0: quoi reconnaît-on un homme obsédé? Alors, maintenant, pour l'instant, c'est moi qui pose les questions et vous allez vous la permettre. C'est moi qui demande à qui je veux que ça parle. Alors, c'est Julia.
1: Oui.
0: À toi de répondre.
1: Eh ben, j'en sais rien. Il a des yeux grands ouverts, injectés de sang et se regarde. De regard, et voilà, c'est ça un homme obsédé.
0: D'accord.
1: Okay. Non, mais c'est pas ça?
0: Non, ben, si tu veux, hein.
1: Je sais pas comment.
0: Non, mais de toute manière, je vous dirai si je suis obsédé ou pas.
2: D'accord. Bien sûr que tu es obsédé.
0: Donc, Céline.
2: On sait que tu l'es.
1: Ah, ton compte, on connaît déjà la réponse à ça.
0: Céline.
2: Arrête de péter, Gérard.
0: Bon, allez, Arnaud et Alpha, vous dégagez. C'est
2: non, moi, j'ai rien fait, Gérard.
0: Non, mais vous dégagez, là, ce coup-là, vous dégagez.
3: Gérard, tu reviens sur le débat, là.
0: Céline.
1: Oui, à son comportement, à la façon de regarder.
0: Mm-hmm.
1: La façon de parler aussi.
2: Mm-hmm.
1: Voilà, quoi.
0: D'accord. Sarah.
4: Ah oui. Moi, je pense que ça se voit pas comme ça, en fait.
0: Mais...
4: je pense que... tu le vois pas comme ça, tu le devines pas, le gars qui est obsédé, tu prends un temps pour le voir, quoi, tu vois. Je te le montre pas.
0: D'accord. Et la souris. Attends, Sarah, vas-y, je t'écoute.
4: Donc, attends,
0: il y a Sarah qui voulait peut-être rajouter quelque chose.
2: Non, elle voulait rajouter que tu étais un pauvre con.
0: Le pauvre con, tu sais ce qu'il dit, t'emmerdes, alors tu dégages au standard.
2: Eh bien, ça le va.
0: Non, mais Alpha, pour l'instant, tu la fermes, c'est pas toi que je m'adresse.
5: Arnaud, devant. Fous la merde.
0: Alpha, pour l'instant, tu te tais, je m'adresse encore à Sarah.
5: Non, mais Gérard, Arnaud, il fout la merde, son forêt. Faut le sortir.
0: Sarah.
4: Oui.
0: Sarah.
4: Oui, je suis là.
0: Bah alors,
4: tu voulais répondre. Bah, je viens de te répondre, là, Gérard.
0: D'accord. Bon, la souris.
4: On repasse le standard, simplement.
0: Bon, bah, ok, tu repasses au standard, alors.
2: Et les mecs, alors?
4: Oui, donc, Gérard, bon, bah, je pense que c'est dans les attitudes qu'ils ont, quoi, envers les femmes, même envers les mecs, parce que, de toute manière, on peut être obsédé, homme, et attiré par les gens. Ça se voit aussi dans les mecs qui vont dans les grandes surfaces, qui regardent, bon, mais les contenus, les cachettes vidéo, ou même des films, des bouquins de fou, quoi. Il reste des heures et des heures.
0: Bon, je sens que celui qui s'amuse à faire des conneries derrière mon dos, il va dégager. Déjà avec ta caméra, tu t'arrêtes, s'il te plaît.
3: Il est en train de coups de feu.
0: Tu t'arrêtes. Bon, alors maintenant, j'arrête.
3: Non, mais Gérard,
0: je vais faire la conclusion.
3: Tu poses un ultimatum.
6: Mais c'est le problème, Gérard. T'arrives à respecter personne. Il y a Cameron qui se met.
3: Déjà, il y a Cédrico qui marche.
0: Sur caméra, il va se calmer.
3: Sur Minitel, il y a Cédrico qui marche. Gérard n'a pas de couilles, il n'arrive pas à se faire respecter.
0: Allez, hop. Fais gaffe parce que tout à l'heure, je la vire.
2: Gérard, on a limite des couilles.
0: Fais gaffe maintenant.
2: Oh
0: là, t'arrêtes, allez hop.
6: Est-ce que les caméras t'assurent?
2: Tête de con, Gérard.
0: Eh ben, la tête de con, tu sais ce qu'il te dit.
4: Tu dégages.
0: Bon,
4: là,
0: t'arrêtes.
4: Pas, hein.
0: Tu arrêtes, s'il te plaît, maintenant.
4: On reste à rigoler.
0: C'est clair.
4: Je t'emmerderai pas, déjà.
2: C'est clair.
6: Gérard, s'il te plaît, je voudrais que tu te concentres un peu sur l'émission et donc sur les obsédés. Nous accueillons Antoine, puisque Sophie vient de partir, puisqu'elle était fatiguée.
2: Antoine.
0: Sophie.
2: Bonsoir, ma testicule.
0: On n'avait pas de Sophie.
6: C'était Sarah.
2: Bonsoir,
0: tu me les prends au standard, tu les calmes, les mecs.
2: Bonsoir,
6: les gars. Donc,
0: tu me calmes,
6: les mecs,
0: et tu me calmes la caméra.
2: Bonsoir.
0: Sinon, je laisse le débat. Non, mais moi, tu me prends les mecs.
6: Eh ben, nous, on va le faire, le débat, voilà.
0: Tu me calmes la caméra. C'est clair, ou sinon, je laisse tout tomber là maintenant.
2: Bonsoir, Gérard. Allez, hop. C'est aussi con, on n'a pas besoin d'un bouffon comme Gérard. Bonsoir, Gérard.
6: On vous explique, Gérard est parti. Ça y est, Gérard est dans le couloir.
3: Gérard est parti.
2: Bonsoir Gérard
3: est parti, voilà.
2: Est-ce que ça va, Philippe?
3: Non, Gérard,
4: reviens, allez.
2: Ah oui, c'est toi qui arrête dans les débats.
3: Gérard,
2: j'ai même pas parlé, j'ai cassé ça. Mais Arnaud, il a marché dans le débat. Mais Antoine, tranquille. Ah oui, tranquille, ça va, Arnaud?
7: Bon, c'est bon, on essaie de faire venir Gérard.
2: Alpha, t'étais dans le coma ou quoi?
7: Ouais.
0: Dégage avec ta caméra!
2: Arnaud,
0: putain,
2: merde, un peu! Il est en
0: dépression, Alpha! Et là, tu me vires tous les mecs! Non, tu dégages avec ta caméra!
2: Reviens, ma couille, reviens!
0: Tu dégages!
2: Mais Gérard, tu reviens là,
0: tu dégages maintenant!
2: Reviens, ma couille!
0: Non, tu dégages!
7: Attends, il y a ta couille qui voudrait que tu reviennes, ma couille!
0: Non, non, là, tu me vires tous les mecs, je.
2: Oui, tu l'as deviné!
0: réponse. Non, les mecs.
8: Gérard, Antoine vient d'arriver. Est-ce que je pourrais parler, s'il te plaît?
9: Bon, Gérard, les mecs.
0: Ouais. Non, tu me les vires tous.
6: Non, je vais pas te les virer tous, c'est bon.
8: Salut, mec.
0: Non, mais attends.
6: On continue. Non, Gérard, je ne les vire pas tous.
0: Non, mais attends. Je peux pas. C'est pas de débat.
6: Eh ben, t'en fais pas, je les fais moi, le débat.
0: Si vous amusez à prendre les mecs dans les répertoires,
9: c'est juste. J'ai cru reconnaître. J'ai cru reconnaître.
0: Il y a Arnett, Luigi et Tony.
9: J'ai cru reconnaître David.
0: Et il y a David.
6: Non, il y avait David.
0: Oui, oui. Et ben, dans ce cas-là, c'est pas la peine de faire des débats.
9: Il y aurait pas un David par hasard avec vous?
8: Gérard, je voudrais dire une chose. C'est la
0: Saint-Gérard.
8: Non, c'est la Saint-Gérard. Et demain, le loco, je peux dire qu'on va te faire ta fête.
0: Et Arnett, c'est ça. Et bien surtout que je parle à loco demain. Alors comme ça, tu me feras pas ma fête.
10: Gérard, c'est Antoine. J'aimerais savoir si c'est vrai que quand tu es venu.
9: Par ça, mais fais le débat. Ouais, putain, c'est
8: Gérard.
9: Bon,
0: non, mais moi,
9: c'est ça. Fais tes débats, fais-en plus qu'à tous les 15 jours.
10: J'aimerais savoir, Gérard, c'est Antoine, si c'est vrai que quand tu es venu au monde, ton père a cru que ta mère avait fait une fausse couche.
0: Alors dans ce cas-là, tu dégages, toi.
10: C'est Antoine, est-ce que je pourrais revenir?
6: Bon, la question, Gérard, les questions sur les gens obsédés, puisque là, apparemment, t'as quand même une bonne brochette.
8: Pourquoi, c'est clair, de connard. Ouais, comme toi.
11: Ouais, troisième question.
10: Gérard, c'est Antoine, pourquoi est-ce que t'as insulté François sur Europe 1?
0: Tu dégages.
10: Antoine, tu dégages.
8: C'est pas vrai.
3: Gérard, tu reviens sur le débat?
0: Non, mais quand ils vont se calmer, je reviendrai sur le débat.
3: Arrêtez, calmez-vous.
0: Quand les mecs ils vont se calmer, mais je vais revenir
3: Gérard,
0: sur le
3: regarde,
0: débat.
3: Mais Gérard, regarde, c'est facile, calmez-vous. Voilà, ça y est, ils sont calmés. Tu vois?
0: Alors, maintenant, êtes-vous obsédé? Donc, c'est moi qui vais demander aux gens qui répondent, et celui qui répond de travers, il vire. Ça va aller vite fait, bien fait. Julia.
12: Oui, mais moi, je t'ai déjà dit que j'étais obsédée par toi et je t'ai expliqué ce qui se passait quand je pensais trop à toi.
0: D'accord.
12: Je me trompais de prénom.
0: Ok.
12: Avec les autres personnes.
0: D'accord.
12: Donc, j'appelais tout le monde Gérard. Mon chien, Gérard. Ma mère, Gérard. Mes parents, Gérard. Donc, tout le monde s'appelait Gérard.
0: D'accord. Ok. Céline.
13: Non, j'ai obsédé par toi.
0: Bon, ça suffit, là.
13: Allô. Bon, Gérard.
0: Oui, je t'écoute, Céline.
13: Oui, disons.
0: Oh, t'arrêtes avec ta caméra!
13: On est obsédé par celui qu'on aime.
0: D'accord.
12: Voilà. Ça veut peut-être dire que je l'aime.
10: Allô.
0: Qui c'est qu'on a à la place de
3: moi,
0: Sarah?
3: Moi, sur Minitel, il y a Yo-Yo qui dit que l'obsession n'est que le reflet d'une pathologie prénatale due à un manque d'amour évident apparu au moment de la conception. L'obsédé, par conséquent, n'est qu'un homme qui souffre d'un grave manque de tendresse.
10: C'est vrai.
3: Qu'est-ce que t'en penses, Gérard?
0: Tout à fait. C'est qui a posé cette question sur Minitel?
3: C'était Yo-Yo. Et il y a Oui qui dit qu'il est obsédé par Christine, lui.
0: Non, bah ça, je répondrai pas.
3: Et il y a aussi Cédrico qui dit que les chiottes de la loco sont en obsession à toi.
0: Je répondrai pas non plus. D'accord. Là-dessus.
6: Ok, donc on va répondre avec Antoine.
0: Voilà. Donc, qui c'est qui a remplacé Sarah?
6: Antoine.
0: Antoine.
10: Bonsoir, c'est Antoine.
12: Bonsoir, Antoine.
10: Bonsoir, Gérard. Bonsoir, Sarah. Je vous aime. Je vous aime, les filles.
0: Bon, et bonsoir, c'est bon, tu réponds à la question, s'il te plaît.
10: Je t'aime aussi. Bonsoir, mes souris.
0: Tu réponds à la question. Ouais, pour l'instant, ta souris, la souris, tu la laisses tranquille, d'accord?
10: Bonsoir, mes souris.
0: Pour l'instant, tu réponds à la question, s'il te plaît, Antoine.
10: Oui, alors, moi, je suis contre la différence d'âge.
0: Non, bah non, dans ce cas-là, si tu comprends pas, allez, hop.
10: Et je pense aussi, l'individu qui n'est pas allé ne devrait pas avoir le même âge, c'est clair.
0: Bon, allez, Luigi, tu dégages, je viens de te reconnaître. Allez, hop, bonne nuit. Bonne nuit, Antoine, pour Luigi, tu repasseras ta chemise à Srapet.
10: C'est presque Luigi, hein.
0: Ouais, ben, tu repasseras demain ta chemise, elle sera faite. Alors,
10: Sarah, j'ai pas compris celle-là.
0: Tu ne l'as pas compris, tu veux que je la fasse en couleur?
10: Ouais,
0: bon, bah, tu vas aller au standard. Bonne nuit. La souris
10: au standard. Vous
13: allez du même avis que Céline?
10: Gérard, au
13: standard. Vous allez de l'homme soi-même?
10: Tout le monde au standard.
0: Ouais. Oh, vous fermez vos gueules, les mecs, s'il vous plaît, quand je pose une question.
10: C'est Antoine, tu m'as pas répondu. Pourquoi est-ce que t'as insulté François sur Europe 1 dans l'émission de la
0: Bon, alors, Antoine, tu dégages!
10: Et je cite.
0: Antoine, tu dégages! Antoine, tu dégages!
6: Non, mais c'est bon, mais attends, mais Gérard, c'est bon, Antoine il est parti, donc t'arrêtes maintenant aussi de ta journée sur lui, maintenant tu continues.
0: Alors la souris, pour finir à la question.
13: Oui, donc la souris elle a répondu.
10: Au standard.
13: Qu'elle est du même avis que Céline, qu'on peut posséder de l'homme qu'on aime.
10: Tout le monde au standard, vous allez voir.
12: Bon, allons tous au standard, qu'on en finisse.
0: Je sens que dans 3 minutes, si ça continue, je vais pas faire les 10 questions.
10: Mais Gérard, les mecs peuvent répondre. 2 minutes.
0: Bon, alors on va passer.
11: Qui peut répondre
0: Qui c'est qui veut répondre là?
11: Alpha, Arnaud.
0: Alpha. Ouais, vas-y Arnaud. Alpha. C'est bizarre, j'avais dit qu'Alpha il dégageait, il est encore là lui.
11: Oh merde, il est con.
14: C'est peut-être un autre, hein.
0: Alors Arnaud, je t'écoute.
11: Ouais, bah, j'ai pas très bien compris la question.
0: Bon, alors si t'as pas compris la question.
11: Gérard, écoute-moi. C'est pas parce que j'ai mal compris une question, tout le monde gueulait. Tu peux répéter, s'il te plaît?
0: Bon, êtes-vous obsédé? La question, c'est êtes-vous obsédé?
11: Ah, okay, j'ai compris. Alors, un petit peu, ouais. Et mon obsession, c'est l'attente impatiente. Vendredi soir à la loco, quoi.
0: D'accord. Eh ben, quand tu me verras, tu iras faire tout.
11: On a les photos.
0: De quoi? Qui c'est qui a les photos?
11: Moi. J'ai les photos.
0: Qui?
11: Moi,
0: Alpha. Alpha, ouais. Alpha, tu dégages. Ça t'apprendra à vouloir jouer ta grande gueule.
11: Gérard, Antoine, j'ai le film en Super 8.
0: C'est
14: tu
0: ça.
14: Tu vends combien ton film en Super 8?
11: Bah, je te le vends 200 balles aussi.
0: Oh, vous la fermez, s'il vous plaît.
14: Les
6: obsédés, donc justement, nous en étions encore où, Gérard?
0: Les hommes sont-ils obsédés plus que les femmes? Julien.
14: Non, je pense pas. Je pense que les hommes et les femmes sont autant.
0: Attends, Julia. Julia. 5 minutes, s'il te plaît.
14: Oh, 5 minutes,
0: c'est long. Tu me prends.
11: C'est très long.
0: Arnaud, Alpha, tu me les prends et tu leur demandes qu'ils restent un peu plus polis.
14: Oh non.
0: Hein? Donc, Julia.
14: Non, moi, je pense que les hommes et les femmes sont aussi obsédés les uns que les autres, même si ça ne peut pas s'avouer.
11: Oui, moi, je pense
14: donc,
11: pareil.
14: Moi,
11: je pense
14: voilà, je suis obsédé, voilà, et toi, t'es obsédé, et nous sommes tous des obsédés.
0: D'accord. Julie, Céline.
15: Oui, pareil, exactement, on est tous obsédés.
0: Même chose.
15: Les hommes que les femmes.
0: Et la souris?
15: Bah, du même avis que Julia et Céline.
0: Ah, d'accord, toi.
14: C'est parfait. Hein.
11: Gérard, c'est Antoine, actuellement.
0: Comment?
11: Gérard, c'est Antoine, est-ce que je pourrais répondre?
0: Bah, vas-y.
11: Alors?
0: Ah, bah, tu te réveilles, s'il te plaît, ou sinon tu dégages.
11: Bon, moi, je pense que les hommes sont plus obsédés que les femmes, moi aussi. Mais dans ton cas, parce que je vais te dire une chose.
14: Ouais.
11: Comment ça se fait que t'es 35 pieds?
16: Comment ça se fait?
11: Comment ça se fait?
0: Bon, allez. Bon, c'est bon. Allez hop. Les mecs là, tu me les dégages, je les veux plus.
6: Le problème étant, Gérard, c'est que les personnes qui chantent les poèmes de Gégé ne se sont pas des mecs.
0: Non, mais c'est ni les nanas parce que. Y a aucune nana qui peut les avoir. Donc ça peut être qu'Antoine, Alpha ou Arnaud. Et ça, ça peut être que.
11: On a que.
6: Tu peux avoir quoi? Bon, Gérard, donc les obsédés.
11: Bon, Gérard,
0: il y a.
11: Bon, Gérard, t'enchaînes parce que tu commences à nous saouler, pauvre taré.
17: Bon, alors, taré, ta mère, tu dégages.
11: Gérard, c'est Patrick, je peux répondre.
17: Eh ben, dans ce cas-là, conclusion.
11: Gérard, c'est Marcel, il n'y a pas de conclusion. Gérard, c'est Patrick, est-ce que je peux répondre à la question numéro 2, 3, 4, 5, 6, 7, 8, 9.
17: Conclusion.
11: Numéro 4
14: maintenant.
11: Conclusion.
17: La conclusion.
11: Mais pas la conclusion.
17: Et c'est le 3h, j'arrête.
11: On n'est pas dans la station.
6: Tu deviens carrément fonctionnaire, Gérard.
0: Non, mais...
6: Attends, il est 3h, t'arrêtes. Toi, ça y est, 3h pile, pile poil, ça y est. Hein.
0: Que des connards.
6: Eh bah, t'as qu'à te faire respecter. Hein, c'est pas trop dur.
11: Regarde,
3: qu'est-ce qui se passe, Gérard? Gérard, remets ton casque.
11: La caméra est dehors, c'est standard. On est pas dans la
3: caméra. Gérard.
11: La caméra est dehors, on est pas dans la caméra.
3: Il a une voix bizarre, Gérard. Il a une voix bizarre, Gérard. Qu'est-ce qui se passe, Gérard?
11: Gérard, allô, Gérard. Attends, Gérard, est-ce que tu pourrais baisser ton froc? Quelqu'un dans la manne pourrait faire un gros plan sur.
18: Eh, Gérard, ça t'emmerderait,
17: s'il te plaît.
11: Gérard, standard.
6: Et attention, parce que là, carrément, il va se battre. Et donc là, il est encore parti pour la troisième fois.
0: Attends, qu'est-ce qui se passe?
3: Il y a Gérard qui est parti du studio.
11: La station mire, qu'est-ce qui se passe? Gérard, il est où? Il est standard?
3: Faut dire qu'il avait vraiment une voix bizarre.
18: Eh ben, à la limite, je peux remplacer Gérard.
3: Ouais, bah, remplace Gérard alors.
18: Allô,
3: je peux
18: pas
15: savoir. Allô?
3: Ouais.
15: T'auras pas le standard?
3: Le standard.
11: T'aurais pas un pin sur la radio?
3: Attends, tu bouges pas parce que là.
11: T'aurais pas un autocollant pour mettre GT Turbo?
18: Bon alors, je veux pas le savoir.
11: Au standard.
18: Au standard? Alors, tu la fermes.
11: On vient pas dans la face au mire.
18: Alpha, tu la fermes. Je veux pas le savoir.
11: Ernest, c'est un fou la merde. Il se fait tard là.
18: Troisième question.
11: Allô, la station Mire, est-ce que tout va bien?
3: Allô, est-ce qu'on m'entend? C'est bon?
11: Ouais,
3: qu'est-ce qui se passe? Attends.
0: Non, il arrête.
3: Attends, mais viens voir. Voilà.
11: Tout va
9: Qu'est-ce qui se passe?
10: Qu'est-ce qui se passe? Mire.
9: Mais non, mais attends, qu'est-ce que tu fais?
0: Gérard,
9: il faut finir, attends, professionnel quand même.
0: Non, non, mais il arrête.
9: Mais attends, non, mais alors, il va. Attention!
18: Attention!
0: Il arrête avec sa caméra maintenant.
9: D'accord, arrête.
0: C'est toutes les semaines.
10: La caméra au standard. La caméra au
0: standard. Tu dégages.
10: Tu dégages. La mouche est
0: grecque. Attends, c'est terminé.
9: Bon, attends.
10: La caméra, la mouche, tout le monde dégage.
14: Quelle
10: pétasse
14: cette caméra alors?
10: Quelle caméra?
9: Non, là, là c'est Max, je suis dans les couloirs, je suis allé le récupérer. Alors j'ai pris le micro-casque. Ah, Gérard, calme-toi.
10: La caméra.
9: Gérard.
0: Tu dégages avec la caméra.
10: La caméra au standard. Il... comment il s'énerve.
9: Bon, arrête.
10: La caméra au standard.
9: Donc là il est parti.
10: Ras-le-bol.
0: Je
16: crois que Gérard est énervé. Un peu.
9: Gérard est un petit peu énervé. Allez, viens, on y va, on y retourne, Gérard. Non, mais il va sortir, il reste dehors. Il reste dehors, il reste dehors. Allez, dépêche-toi!
0: Continue pas avec, avec la bande de.
9: Bon, alors, il veut pas continuer avec la bande de tarés.
18: Mais c'est lui le taré!
9: C'est toi!
0: Arrête ta caméra maintenant!
9: Arrête, Cyril!
10: Ça
9: Gérard, allez, on y va! Allez, tu te calmes, arrête! Il s'excuse!
10: Alpha et Ardo au standard!
9: Gérard, reviens! Gérard, reviens, dépêche-toi! Il y a au moins respect pour les auditeurs, quoi!
6: C'est vrai que le standard
9: pour
6: s'excuse.
9: Pour respect des auditeurs.
0: Tu dégages avec ta caméra.
10: Est-ce que je pourrais répondre sérieusement?
9: Allez,
10: c'est Antoine.
0: Il va pas m'énerver.
6: Il t'entend pas.
16: Gérard qui revient.
0: Non, mais moi je veux plus dans la.
16: Taisez-vous parce que Gérard revient en studio.
9: Attendez. Coupez à l'antenne. Coupez. Attends. S'il te plaît.
0: Tu vires.
9: Deux secondes, je vais lui parler. Viens, je vais te parler. Alors viens, je vais te parler. Attends. Viens. Bon. Ah, pas trop près, s'il te plaît.
0: Tu vires.
9: Allez, vire. Deux secondes, recule un peu.
0: Dégage.
9: Enlève-moi les autres de l'antenne. Voilà, ça y est. On va discuter un peu. Qu'est-ce qu'il y a?
0: Non, c'est inadmissible de travailler comme ça avec la caméra.
9: Je vais mettre un disque, hein.
0: Ouais, mets un disque.
9: Je mets un disque.
0: C'est inadmissible. Non, je travaille pas avec la caméra ni avec les mêmes.
9: Tu t'approches pas.
0: Non, mais qu'est-ce qu'il y a?
9: C'est
0: terminé, j'arrête le débat.
9: Viens,
16: je
9: te dis un truc. Arrête!
16: C'est la merde.
9: Arrête! Il a mis un 10 de toute façon! Reviens, reviens! Gérard, reviens!
0: Avec ta caméra.
9: Gérard, reviens, Gérard.
0: Ouais.
9: Recule, pas trop près.
0: Non, mais même, j'en veux pas.
9: Bon, alors qu'est-ce qu'on fait alors?
0: Non, mais on arrête.
9: Pourquoi?
0: Je fais conclusion et c'est tout, j'arrête. On arrête maintenant.
9: On va retourner à l'antenne là quand même là.
0: Je reprends, mais moi je le veux pas dans les studios.
9: Qui?
0: C'est tout.
9: Et pourquoi?
0: Une caméra dans les studios.
9: Non mais attends, on a le droit quand même, il faut c'est pour
0: faire. Ouais, il me la met dans la gueule sans arrêt. Non, je suis pas d'accord. Le pas, il a été voir dans la mallette et dès il recommence. Hors de question maintenant.
9: Ouais.
0: C'est terminé.
9: C'est quoi le débat de. Tu fais.
0: Non, mais on va continuer sur les obsédés, mais tu veux dire les mecs.
9: Que des nanas? Pourquoi faire?
6: Il n'y a pas, elles sont parties.
0: Que des nanas.
9: C'est pas possible.
19: Il y a 2 minutes sur le disque.
9: Hein. C'est bon, 2 minutes?
19: Ouais, à l'antenne. Il y a 2 minutes sur le disque.
9: Bon, ok.
16: Excuse-moi.
9: Alors, c'est quoi ce bordel là? Pourquoi tu gueules? Non, mais Cyril, sois un peu moins chat que ta caméra aussi. Il n'y a plus rien.
19: Non, mais t'abuses. Gérard, faut revenir en studio là.
0: Non, mais même.
19: Donne-moi le matin.
9: Ah, bah ouais. Fais gaffe, on va retrouver l'antenne avec ça. Fais gaffe, ça fait un.
0: Non, tu viens.
19: Attends, c'est une caméra.
0: Non, mais attends, tu te fous de ma gueule là.
19: Non, mais non, c'est normal. Là, on est...
9: bon. Attends, alors.
19: Mais il reste 1 minute si tu veux fumer.
0: Allez.
19: Je sais pas, tu.
0: Non, tu dégages avec la caméra.
9: Bon, alors on fait comment là à la fin du débat? On fait quoi à la fin du débat? Quoi? On fait quoi à la fin du débat?
0: Tu veux voir?
9: Hein?
0: Je vais peut-être annoncer ce débat la semaine prochaine.
9: Le disque est terminé! Le disque est terminé!
6: Et Max, il faut revenir sur antenne, hein!
9: Vite, le disque est terminé!
19: Vite!
0: Chez vous!
9: Vite!
14: Allez!
9: Gérard! Vite, Gérard, regarde le disque là! Vite! Vite, on va retourner à l'antenne. Installe-toi vite!
0: Tu dégages!
9: Mets ton casque! Gérard! Vite! Allez, c'est parti! Mets ton casque, Gérard!
20: Get to a place and set your mind at ease. 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
9: Gérard!
19: Attends.
16: Attendez, parce que Gérard est pas prêt, le disque. Gérard? Voilà, Gérard? C'est bon, on reprend?
9: On reprend, donc on va récupérer Julia.
10: Stop.
14: Oui, bonsoir Gérard, ça va mieux?
0: Ça va bien. Bonsoir. Bon, et vous, hey, les mecs, vous allez commencer par vous calmer ou sinon vous allez virer, mais vite fait, bien fait,
1: Gérard, mes sincères excuses. Le standard s'excuse.
0: Non, mais c'est pas le standard qui s'excuse, c'est vous qui me faites chier.
14: Gérard, il faut pas t'énerver avec la caméra, ça nous permet de te voir.
0: Ouais, ben peut-être, mais pas moi.
1: La caméra au standard, oui, mais moi, je me permets de gerber comme ça.
0: Ouais, ben si t'es pas content, tu dégages.
1: Au standard.
0: Céline, rebonsoir.
6: Bah, Céline est partie justement.
1: Au standard aussi.
0: Ah, d'accord.
1: Vous êtes parti tout le monde au standard.
0: Ok.
1: Moi, tu m'as même pas dit bonsoir, on est entre nous.
0: La souris, rebonsoir.
14: Rebonsoir, Gérard.
1: Salut, Gérard. Moi, c'est Antoine, j'ai même pas eu.
14: Salut, c'est
1: bon. Et tu dis bonsoir aux autres. C'est pas pour le débat.
0: Pour un sang.
1: Voilà.
0: Pour un sang, vous allez écouter la question et vous allez.
1: Bonjour aux autres.
0: Qui c'est qu'on a à la place de Céline?
6: Personne.
0: Personne, là, c'est bien.
1: Question numéro 6.
0: Non, bah, passe à la question.
1: Si je peux répondre.
0: Te fous pas de ma gueule, pas cette heure. Tu as dégagé vite fait. Je sens que tu as dégagé vite fait, bien fait, toi.
14: Super. Alors, les femmes. Julia, tu poses ta question, s'il te plaît.
0: Alors, les femmes préfèrent. Celle-là, on l'a posée. Donc, la question numéro 6. 6, 7,
1: maintenant.
0: Il faut mieux être obsédé ou.
1: Ou obsédé.
0: Au cap 7.
1: Au cap 7. Ça veut dire quoi ça?
0: Ça veut dire pareil que obsédé.
1: Alors je pense que bon, je pense que par rapport à la question, il paraît d'y répondre.
0: Bon alors si tu sais pas ce que t'as à dire,
1: Non, je sais ce qu'il faut dire.
0: Alors vas-y.
1: Ah mais j'ai pas compris le deuxième mot, c'est obsédé ou quoi?
21: Ça dépend si c'est plus le matin ou le soir, ça dépend parce que bon le soir c'est plus pareil que le matin quoi, si tu veux.
0: Bon, c'est bon d'accord. Oui.
14: La
0: ouais.
14: Eh bien, sans que faire, ni l'un ni l'autre, tous les deux veulent dire obsédé, quoi.
0: Voilà, tout à fait.
21: Ah, c'était une question piège.
0: Voilà.
21: Ah, d'accord.
1: Alors, Gérard, je pourrais.
14: On était perdu, alors.
21: On était perdu.
1: Bon, Gérard, tu nous as bien eu, Saligo.
14: Ah, le Saligo. Ah, il est taquin, ce Gérard.
1: Saligo, c'est pas une insulte.
21: Il est joueur, c'est connard. Il est joueur. Je tiens à le dire.
0: Bon, on va passer.
1: Tu peux répondre?
0: Vas-y.
1: C'est vrai que quand même.
21: Par rapport aux
1: les fleurs sont plutôt jolies en été.
21: Ça dépend quelle ville.
0: Ouais, d'accord, mais c'est pas du tout. C'est pas du tout le thème de la question. Alors, un homme est-il obsédé? Forcément vulgaire.
21: Dans la station mire ou pas?
0: Comment?
21: Dans la station mire ou pas du tout?
0: Comment?
21: Non, rien.
0: Non, mais attends, tu réponds à la question, s'il te plaît.
1: Moi, je le réponds.
21: S'il te plaît. Elle est Didier, elle est morte. Non, il paraît que tu as fait un.
1: Gérard, t'aurais pas fait du stop sous le pont de l'Alma.
21: Non, elle fait une tournée mondiale.
0: Bon, ouais.
21: Elle avait mangé de la tarte au pire, t'es un jeune.
0: Gérard, là, tu me prends ceux qui s'amusent à parler du pont de l'Alma, tout ça, je veux pas entendre ça à cette heure-ci.
21: Aucun rapport, il y a des obsédés.
3: Qui s'amuse, qui s'amuse à parler du pont de l'Alma?
1: Alpha.
3: Alors, Alpha, ce n'est pas bien.
21: C'est pas vrai, c'est Arnett.
3: Arnett, ce n'est pas bien.
14: Au bord de l'autoroute, c'est
3: ça y est, Gérard. Ça y est, ils sont grondés. Allez, vas-y, Gérard, continue.
0: Bon, alors, Julia.
14: Oui.
0: Donc, je te pose la question. Est-ce un homme est.
21: De Bouquin à Deauville.
0: Oh, tu te tais, toi, s'il te plaît.
21: Est-ce que tu préfères les Bouquin à Deauville ou à Trouville?
14: Non, un homme qui est obsédé n'est pas forcément vulgaire parce que ça se voit pas au premier coup d'œil qu'il est obsédé.
21: Absolument.
0: Ouais. D'accord.
1: J'aimerais savoir si c'est toi qui te balades en imperméable au bois de Boulogne.
21: Ouais, et qui monte sa chatte à tout le monde. Voilà.
0: là, je répondrai pas du tout à vos questions pourries.
1: T'as pas envie de dévoiler ta vie privée. Vous arrêtez avec la mouche.
21: Gérard,
0: non,
21: Tu la gobes la mouche avec la langue. Gobe-la.
3: Non, Gérard, ferme la porte. Gérard, tu restes là.
21: La caméra, au standard. Gobe-la avec la langue.
3: La mouche est partie, c'est parce que la porte était ouverte.
21: Voilà, d'accord,
3: c'est
21: ouverte la mouche.
1: Gérard,
21: une mouche.
14: Elle revient. Au standard.
21: Ferme la porte.
3: Elle revient, ferme la porte.
21: Ferme la porte.
3: C'est une guêpe.
21: Tardin. Gérard Chiabodo, est-ce que tu pourrais poser ta 7ème question? Gérard, numéro 3.
1: Gérard, qu'est-ce qu'on va faire?
21: Tricheur.
1: Tu devrais faire le débat organisé.
0: Non, ben pour l'instant, vous avez vous taire, je vais poser la question.
1: Gérard, oui, mais Gérard.
0: Vengale!
1: Gérard, je voudrais te parler poliment.
21: La réponse aux questions, bon. Comme Gérard Chiabodo.
0: Alors, la conclusion, comme ça va aller plus
1: mais non,
0: vite.
1: Gérard, écoute,
14: non, Gérard.
0: Conclusion.
1: Non.
14: Mais
0: Gérard, conclusion.
14: Non.
1: Gérard, écoute. Non.
0: Gérard,
14: allez, calmez-vous.
0: Arrête avec ta caméra maintenant.
21: La caméra est au standard. Terminé.
0: T'arrêtes avec ta caméra.
21: Et la mouche, merde. Gérard, écoute-moi.
0: Alors, les mecs, vous allez commencer par la fermer.
21: Écoute, Gérard, une seconde. Tu nous dis tout le temps la fermer, mais comment veux-tu que ton débat soit organisé si on doit tout le temps la fermer?
4: Et en plus, il triche, il donne la réponse à la question. J'ai beau dos, ben.
5: Gérard.
0: Qui c'est qui parle?
5: C'est la souris.
0: Oui.
5: J'ai dit, il y en a qui n'ont pas répondu à la question.
21: Ouais,
22: c'est quoi la question?
0: Un homme est petit.
21: Est-ce que les obsédiés de toute manière à peu près dans le bon
22: sens? Gérard, tu te fais respecter un peu là.
0: Un homme obsédé est-il forcément vulgaire?
5: Non,
21: je réponds.
5: Il n'est pas forcément vulgaire. Donc
22: sur Minitel, il y a Lily qui dit que la vulgarité n'est que l'apocalypse de l'antenne qui font attention sur l'expression des mecs obsédés.
21: Et c'est vrai, je dirais même plus. Au début, il y avait les dinosaures.
0: Non.
21: Ensuite, il y avait une boule de feu. Et les dinosaures, ils sont payés.
0: Non, mais attends, et toi, avec ta boule de feu, t'es dinosaure. Pour là, ta conclusion, à l'effet, tu dégages. Bonne nuit, au revoir.
21: Voilà.
0: Eh, vous commencez à me les gonfler, hein. Alors, Julia. Bon, allez, tu dégages, là. Là, maintenant, c'est terminé, dehors.
21: Terminé. Trois jours, on arrête tout.
0: Julia.
21: Conclusion.
0: Vangel, derrière, s'il vous plaît.
21: Il est temps de conclure.
0: Tu me reprends tout le monde au standard. Bon, allez hop, moi j'arrête.
22: Non mais Gérard.
0: Non.
22: Tu poses un ultimatum, Gérard.
0: Les mecs, maintenant.
21: Gérard, je
0: voulais
21: l'avoir.
0: Bon, allez, hop. Tous les mecs là, tu me les reprends. Allez hop.
6: Non, je ne peux pas.
0: Conclusion.
5: Bon, est-ce que quelqu'un voudrait faire le débat à la place de Gérard là?
0: Bon, Max, tu me prends les mecs. Tu les prends.
22: Je les prends pas, je suis pas pédé, moi.
0: Tu les calmes.
21: Max ne s'appelle pas Gérard.
0: Apparemment, c'est tous ceux qu'on a l'habitude.
21: Gérard,
22: moi je me connais pas.
21: Bah prends-les toi Gérard.
0: Ouais, ça c'est Arnette, Tony, Luigi.
22: Y'a pas David.
0: Non, à peine, presque pas.
22: David.
21: Non.
0: Presque pas.
22: Arnette.
21: Non. Salut Gérard. Gérard, c'est pas vrai, je t'ai pas envoyé de message sur ton tatou.
22: Tony.
21: Oui.
22: Mais tu vois, il dit que c'est pas lui.
0: Non, mais c'est pas lui, comme par hasard.
21: Gérard, c'est Tony, pas lui, c'est lui. Il pourrait répondre sérieusement aux questions.
22: On va continuer le débat parce que ça serait dommage de faire une conclusion. J'ai les dernières questions sur les plus intéressantes. C'est quoi les questions après?
21: Voilà, on se calme.
0: Pensez-vous que le cul est-il obsédé? Pour l'instant, c'est pas à vous que je m'adresse,
21: Gérard, c'est Tony.
0: Va quand je parle! Alors dehors, moi j'arrête.
6: Mais tu peux pas les mettre dehors, Gérard. Moi je viens de reprendre le standard, je sais pas où ils sont.
21: Gérard, c'est Tony. Moi je pense que ton cul
0: est obstrué
21: ou qu'il est.
23: Ouais,
21: qu'il est
23: Max, c'est pas moi, c'est pas moi.
0: Julia, ta question, ta réponse.
5: Eh ben écoute, oui, mon cul est obsédé, voilà.
0: D'accord. La souris.
21: C'est bien. Hey, Gérard, je suis sur ton cul.
0: Ta gueule.
5: Donc Gérard,
0: oui.
5: C'est la souris. Aimer le cul n'est pas forcément si.
21: Absolument.
5: Oh non, tu réponds pas à la question là.
0: Elle a mieux répondu que toi à la question. Alors pour terminer la dixième.
21: Est-ce que je pourrais répondre à la question?
0: Non. Bah alors tu te dépêches parce que je suis la dixième.
21: Alors c'est Tony, moi je pense que ton cul est obstrué.
0: D'accord.
23: Gérard, je pourrais répondre moi aussi.
0: Vas-y.
23: Alors c'est Arnette.
0: Comme par hasard.
21: Il vient d'arriver.
23: Je viens d'arriver, je suis poli. Bon, alors, ton cul, oui, est obsédé, surtout dans les toilettes de la loco, ouais.
0: D'accord. Eh ben, on va faire conclusion.
21: On a des photos. On a des photos.
2: Pose
7: la dernière question, Gérard.
21: Et c'est le numéro 13.
0: Non, mais il n'y a pas de question numéro 13, c'est...
21: Comment ça? Bah, ben, pose la 12.
0: Non, mais c'est... Pensez-vous que le débat...
21: Chabodon, va.
2: La numéro 10.
21: Il triche. Il donne les réponses aux questions, en forêt. Oh, le chien Bodo de Fun Radio.
0: Vogel.
21: Je savais bien que c'était ton fils. Olivier Chabodo.
8: Oh, le chien Bodo de Fun Radio, Autriche, il n'a pas répondu aux questions, tout ça.
0: Bon, allez, conclusion. Julia, ta conclusion.
2: Pose-nous des questions, Gérard. On n'est pas, allé au fond du problème, là.
0: Vrai, bah si. Pour moi, si vous avez été au fond du problème.
21: On
0: désolé.
21: On a même été au fond de ton cul. Oh, l'autre, pas drôle.
2: On peut pas faire une conclusion sur un truc qu'on n'a pas été, on n'a pas approfondi.
0: Non, tu sais qui parle comme ça, là.
21: C'est tous.
0: Qui c'est qui vient de dire ça, là? Qui c'est qui vient de dire qu'on peut pas faire une conclusion? Ta gueule, toi, quand je parle!
21: Ouais, c'est tout le monde.
23: Quand je t'appelle avec ce somme, tu ressors pas le tête de la vie.
0: Va pas enculer, connard!
23: Ouais, mais bien, ça va pas donner le
21: non, soyez sérieux là.
0: Alors maintenant, Julia, ta conclusion s'il te plaît.
2: Mais écoute, moi j'ai été vraiment très très déçue ce soir parce que tu as été affreusement vulgaire, t'as pas arrêté de crier.
21: Ouais, je ne t'écrirai plus, Gérard.
0: Mais de toute manière, comme j'ai pas ton adresse, tu pourras plus. Que
2: moi,
0: je pourrai pas te répondre.
21: Feuille de rose.
0: Non, mais feuille de rose, elle est pas là, tu vois.
21: Feuille de rose, elle couche avec moi.
0: Bah, si tu veux.
21: Feuille de rose, je me la prends tous les soirs.
0: Eh ben, c'est bien. Dans ces cas-là, comme vous avez une grande gueule, vous allez faire la conclusion chacun mon tour, les mecs.
2: Gérard, si tu me fais un poème, je veux bien te pardonner.
13: Ça vient, mais je sais pas d'où ça vient.
0: Qui passe encore une fois?
21: Le standard tenait à s'excuser auprès de Gérard.
0: Oula.
21: Le standard, la mousse d'or, fermez la porte.
0: Qui c'est là? C'est qui passe encore une fois? C'est pas vrai ça.
21: Avant l'heure.
0: Non, moi j'arrête. Ah ça y est,
13: Laurent. Il a arrêté.
21: Laurent G. Laurent G sur Fun Radio.
0: Non mais. Bon, pour l'instant, vous avez fermé vos gueules.
21: Ta gueule, PD.
0: Bon, alors tu dégages.
13: Non, dehors.
0: Il
13: a dit ta gueule, PD.
0: Dehors.
13: C'est un obsédé, il est vulgaire.
2: Ça y est.
0: D'ailleurs. Julia.
2: Oui.
0: Si t'as une question à me poser, j'y réponds.
23: Moi, tu parles.
2: Est-ce que toi, tu es obsédé?
23: Oui.
2: Non, mais tu peux être obsédé par n'importe quoi. Tu peux être obsédé par une fille ou...
23: Par Christine
2: Je sais pas, par n'importe quoi. C'est pas forcément sexuel, Gérard.
13: Non, c'est pas possible.
0: Celui de Christine, tu me le sors?
13: Non.
21: Bon, Gérard,
0: comme ça va aller plus vite.
13: Quoi, qui c'est qui vient de dire Carole?
6: Bon, Gérard, on accueille Sébastien.
0: Non, mais c'est bon. Hein.
6: Mais si, pour finir le débat, Gérard. Gérard, on peut pas finir comme ça.
0: Il reste deux nanas. Il reste deux nanas.
6: Non, mais on prend deux nouveaux auditeurs.
13: Combien reste de questions?
0: Ça y est, les 10. Maintenant, la 10e, c'est pensez-vous que le débat sont.
21: Allô, c'est Sébastien, je bourre la belle.
13: Et t'as dit aussi tout à l'heure, t'allais dire si c'était un obsédé ou pas, Gérard.
0: Ah bah, dans ces cas-là, quand ils vont tous se calmer, et il reste deux nanas au sondage,
21: en principe.
0: Bon, toi, déjà, le bois de Boulogne, si tu continues, tu vas retourner au sondage.
21: Qui suicidait, merde, sur le bord de la route. Fermez la porte à la mouche. La caméra au sondage. Bon.
13: Alors, Gérard, reviens. Ah là, il a fermé, il a claqué la porte.
23: Oh non, on s'en fout, il nous prend la gueule.
21: Oh non, il faut voir la gueule, il est sympa, il est gentil.
23: Ça va, il est sympa, vous le dire quand même.
2: Oh putain, vous êtes
6: chiés. GG, on a un nouvel auditeur de dernière minute, je te mets à l'antenne.
21: Bonsoir Gérard, c'est Constantonis.
0: Ouais, c'est ça, Luigi. Bon, pour l'instant, c'est pas toi que je m'adresse, je m'étais adressé à Julia.
21: Gaël, s'il te plaît.
2: Oui, Gérard.
0: Julien.
21: Gérard, je peux répondre à la question que tu as posée.
0: Non, il y a de manière, il n'y a plus de questions maintenant. Je vais répondre à certaines questions.
7: Gérard, je te fais 50% sur les Grecs.
0: Bon, allez, tu, vous dégagez, vous me faites chier. Bon, allez.
22: Réponds à ta question, Gérard.
0: Gérard.
23: Gérard, bâtard. Gérard au standard.
21: Ça rime.
23: Bah oui, Gérard,
0: bâtard,
23: Gérard au standard.
21: Ça rime,
23: Gérard,
14: pas
23: je veux pas le savoir.
14: La
0: alors,
14: Julia. Oui.
21: Ferme la porte.
14: T'as pas répondu à ma question, Gérard.
21: Par quoi?
14: À sa sourmire.
0: Bon, alors, les mecs, pour l'instant, vous allez vous taire, s'il vous plaît.
21: Oh, ouais,
0: what's up?
21: Ultimatum.
0: Ok.
21: Ultimatum.
0: Vous allez vous la fermer parce que.
12: C'est caméra,
21: Ultimatum. Tintin. Gérard, c'est Constantolis.
0: Ta gueule, toi.
21: Ta gueule, toi, connard. Je suis réfugié pour merde. J'aimerais savoir si tu pourrais m'héberger chez Henri ce soir. La merde.
0: Bon, allez, hop, tu dégages, bonne nuit.
21: Au standard.
0: Hop.
21: Terminé.
0: La souris.
21: La souris, à toi.
14: Mmh. T'as pas répondu à ma question, Gérard. Écoute, arrête.
23: La souris. Ouais, question numéro 21, elle a pas répondu.
0: Non, mais y a pas question 21. Alors, Julia, oui. qu'est-ce que tu m'as posé comme question?
14: De merde. Oh.
0: Bon, vous, hey, vous vous calmez, s'il vous plaît,
21: ouais,
0: maintenant.
21: Mais Gérard, c'est triste,
23: retourne en bonne boulagne.
21: Je suis à Bordeaux, va.
0: Gérard.
22: Il est parti casser la gueule. Il est parti casser la gueule au caméraman. Bon, chut, tout le monde se calme parce que là il est en train de casser la gueule au caméraman et puis après il faut être gentil avec lui parce qu'il a des trucs et des révélations à faire pour savoir si c'est un obsédé ou pas.
21: Le pauvre Cyril, le couple de Sodorion de Gérard.
22: Je sais pas si vous entendez.
14: C'est ici le caméraman.
23: Et Vlad GG, le gros pété qui fait sodomiser.
21: En plus, elle prend
0: Henri,
21: mais.
0: Bon, tu me calmes tous les.
22: Ça y est, c'est bon. Ils sont prêts à t'écouter pour tes révélations sur toi.
21: Voilà.
0: Alors.
21: Attends, sur révélation de Fun Radio Gérard au standard.
0: Bon, alors déjà, celui qui commence à me prendre la tête sur les questions que je vais répondre, maintenant, ça va aller vite fait. Hein.
23: Ok, super.
0: Bon, Julia, ta question, parce que j'ai pas eu le temps d'y répondre.
23: Alors,
0: tu laisses la porte fermée.
21: Question.
0: Tu laisses la porte fermée.
23: On est tous là pour s'éclater, pour sodomiser GG.
14: GG, c'est ça fait.
0: Mais toi, ça suffit, toi.
23: GG.
0: Vainqueur
23: le merde.
14: Pour sodomiser. Victoire respectée, Gérard, pour finir.
23: On est.
14: Il a pété son stylo de rage.
23: Mesdames, messieurs,
0: le disjockey
23: Vache
0: est de retour.
23: Gérard,
0: dans
23: un instant, révélation
0: Fun
23: Radio
0: standard. On vous gueule un peu, merde, vous me faites chier là.
23: Gérard,
0: oh là là. Qui c'est qui est?
22: Bon, Gérard, tu reviens un peu sur le débat là.
0: Non, mais attends, je reviens sur le débat. Attends,
22: tu parles.
0: Donc, qui c'est qui a été leur dire que c'était la Saint-Gérard et que tout le monde l'avait appelé, tous les habitants?
22: C'est marqué dans tous les calendriers.
0: Bon, merde! On arrête avec ce musique! Là, on a même pas le clip! Putain, mais qui?
14: Gérard, je voudrais dénoncer la présentatrice de la météo qui a dit que c'était ta fête. Hein.
0: Ouais, qui c'est qui parle?
14: C'est Julia.
0: Qui?
14: Julia.
0: Ouais.
14: La présentatrice de la météo a dit que c'était la Saint-Gérard demain, donc, enfin aujourd'hui.
0: Ouais, bah, de toute manière, c'est marqué dans tous les calendriers. Hein,
23: ouais,
0: enfin...
23: On a dit qu'on
0: parle pas de... Ouais, bah, là, c'est un con, avec un con comme moi, on s'amuse, avec un con comme toi, on se fait chier. Et la souris, là, je voudrais bien t'entendre un petit peu plus, toi.
14: Bah ouais, mais s'il y avait un peu moins de bruit, bah...
0: Bah voilà, bah maintenant, t'as moins de bruit, donc tu peux me parler.
14: Bah ouais. Alors donc, pour répondre à la dernière question que t'as posée...
0: Ouais.
14: Je pense que non.
0: Pourquoi?
14: Bah pour la simple et bonne raison que on peut pas faire une conclusion. Il n'y a pas eu toutes les questions faites.
0: Bah si, j'ai fait toutes les. Hey, la neuvième question, c'est pensez-vous que le cul est-il obsédé?
14: J'ai répondu à la question.
21: J'ai répondu.
0: Non mais c'est bon les mecs, pour l'instant vous la fermez.
21: Je voudrais te poser une question.
0: Oh ben c'est bon, vous avez pas recommencé, vous allez laisser parler la souris qui veut peut-être me poser une question.
14: Oui, justement Gérard, avec la souris, il y a Gérard qui veut intervenir. Donc je te mets à l'antenne.
0: Quoi Gérard avec
21: ton
0: la
21: frère,
0: souris
21: ton frère.
23: Je vais le savoir.
0: Bah, allô, Qui c'est ce connard?
23: Salut Gérard, je m'appelle Gérard.
0: Tu es avec qui?
11: Allô Gérard?
0: Tu es avec qui?
6: C'est un auditeur qui vient d'appeler pour réagir et qui s'appelle Gérard, tout simplement.
11: Gérard?
0: Ouais,
11: non,
0: c'est
11: pas
0: qui?
11: Toi, l'autre.
23: Salut Gérard.
0: Non, c'est bon. Je pense qu'on va mettre un CD.
23: J'arrive sur l'antenne et toi, tu m'écoutes même pas.
0: Attends, tu sors d'où, toi?
23: J'appelle le Fun Radio comme tout le monde.
21: Bah, il sort du même endroit que toi, c'est-à-dire
23: d'une poubelle.
0: D'une poubelle, attends. Bon, attends, ça c'est Henri.
23: Non, pas du tout.
0: Ça c'est Henri.
23: Non, c'est pas Henri.
0: Si, j'ai reconnu sa voix.
6: À cette heure-ci.
0: Ouais, si, je m'en doutais.
6: Alors, il a menti au standard. Hein.
0: Ouais. T'inquiète pas, mais c'est bon, Henri, j'ai reconnu ta voix.
23: Écoute, je suis pas Henri.
0: Si.
11: Gérard.
0: Comment?
23: Connard.
0: Ouais, bah,
23: je suis pas Henri, tu vois.
0: Ouais, c'est ça.
23: Bon, écoute. Ta gueule.
0: Bah, c'est bon, la souris, qu'est-ce que vous voulez me poser comme question?
11: Oui, j'aurais voulu savoir si t'étais obsédé par une fille en ce moment.
0: Ah, là, faut que je réponde comment?
21: Avec ta bouche, si c'est possible.
11: Par un oui, ou par un non, ou par un peut-être.
0: David,
11: tu reviens!
0: Putain, il fait chier, celui-là. Putain, ils vont pas me casser les burnes jusqu'à 4h du matin, là, merde!
23: C'est vrai. Bon, j'ai une autre question, s'il te plaît.
0: Bon, je voudrais répondre... Ouais, qui c'est, là, qui me repose?
23: C'est Gérard.
0: Oh!
23: Tu la fermes un peu, oui!
21: Gérard, t'es une loque humaine.
0: Oh, putain!
23: Gérard, c'est Gérard!
11: J'aimerais savoir si tu es obsédé par une fille en ce moment.
0: Ouais.
23: Ouais, feuille de rose, par Françoise.
11: Obsédé par sous quel terme quoi? Comment t'es obsédé?
0: À l'heure actuelle.
21: Il est obsédé par feuille de rose. Non, pas à l'heure actuelle, à l'heure de demain.
0: Mais à l'heure actuelle, pour l'instant, j'ai quelqu'un en vue, mais j'aurai pas son nom.
21: Ouais, mais c'est feuille de rose, mais elle arrive pas à se revenir dessus.
0: Non. Non, de toute manière, je vous dirai pas son nom.
11: Tu l'as déjà vu?
0: Qui c'est qui vient?
11: Julia, mais c'est pas un secret. Je voudrais savoir si tu l'as déjà vu.
0: Je l'ai pas vu encore.
11: Je crois savoir
21: qui c'est.
0: Qui?
21: Est-ce qu'elle courrait pas à poil, enfin en maillot de bain rouge sur la plage?
0: Non, pas du tout. Ah, ça s'appelle pas Pamela Anderson, tu vois? Tu trompes mon pote.
21: Ah, d'accord.
23: Arlette à Malibu.
0: Non plus.
21: Gérard, poser une question. Gérard, ça serait pas Maïté qui fait de la cuisine un peu, là?
0: Non plus. Alors allez-y, posez tout. Posez des questions. On peut continuer jusqu'à 4 heures. Je m'en fous. Hein. Non, mais attendez. On pose des questions.
21: Attendez.
0: Oui. Vous me posez des questions, mais je vous préviens sans vulgarité.
21: D'accord.
0: Alors, pour l'instant, stop.
23: Gérard, c'est Gérard.
0: Stop.
21: C'est Michael. Gérard, c'est Tony. Est-ce que je peux commenter?
23: Gérard, c'est
11: Julia. Je voudrais savoir si à la télé il y avait quelqu'un qui t'obséderait un peu plus que les autres, une fille qui te plairait plus, pour savoir quel était ton type.
0: Qui c'est qui me pose cette question?
11: Julia.
0: À la télé, pour l'instant, il n'y a personne à part Séverine Ferrer. C'est tout. Voilà, t'es renseigné?
11: Séverine Ferrer?
0: Oui.
11: Ah, tu la trouves bien.
0: Mmh.
21: Et Gérard, comment t'as pris le fait que ton fils a triché à Interville?
0: Bon, alors toi, alors là, je te préviens, je te répondrai pas.
23: Gérard, je vais te poser une question.
0: Oui.
23: Est-ce que c'est bien toi que j'ai vu dans une cabine à Suresnes en train de te sodomiser, Carole?
21: Gérard, c'est
0: Nickel.
21: Est-ce qu'il paraît que la station
0: merde? C'est quoi ce cirque?
21: La merde.
0: Ouais, c'est quoi ce cirque, la musique?
21: Gérard, c'est Nickel, question numéro 55.
0: Oui, la souris.
11: Je voudrais savoir encore quelque chose. Savoir
0: oui.
11: Si dans ta vie, le sexe a une importance.
0: Mmh.
21: Oui, ça saurait depuis. Oui,
11: quel
21: pourquoi
11: est ton genre de femme
21: Carole. Souris.
0: Hey, je vous préviens d'une chose, que celui qui s'amuse à redire Carole, il va dégager avant les 10 minutes.
23: Carole.
0: Donc Oh putain, il est rentré avec sa caméra.
6: Elle ne fonctionne plus, il n'y a plus de batterie.
0: C'est quoi là? Tu l'as mis en route là, Brouty.
23: C'est
0: pas moi, regarde.
23: La caméra dehors.
0: Donc,
23: tu la fermes.
0: Va, allez. Allez, c'est bon, je vais faire la conclusion. Comme il y en a un qui a voulu jouer avec le mot Carole dans ce cas-là. Celui qui a été dire ça, c'est pas malin de sa part, parce que de toute manière, Carole, j'en ai plus de nouvelles, donc c'est clair et net. Alors attends, toi mon pote, tu vois, sur la A17.
21: Tu peux dire ce que tu veux, c'est Carole.
0: Non ben tu la connais ?
21: Bien sûr.
0: Ah, tu l'as vu où ?
21: Ah ben je l'ai vu, puis je peux te dire que j'ai fait un infarctus.
0: Ah ouais, d'accord. Ok. Eh ben dans ces cas-là, sur ce, la conclusion du débat sur les hommes obsédés, moi je vais la faire moi-même parce que comme personne veut la faire.
21: Non, c'est les auditeurs qui vont la faire.
0: Oui, je te reprends en antenne la souris.
21: Bon, j'ai pas eu le temps de poser ma question.
0: Non, mais de toute manière, je veux pas le savoir, donc on fait conclusion. Donc, c'est bête parce que c'était bien parti, mais malheureusement, bon ben, ça chavirait au bout d'un quart d'heure et puis la caméra qui commence à me prendre la tête.
21: Ça a insulté Françoise.
0: Bon, bah, de toute manière, je te répondrai pas, donc je fais ma conclusion.
21: Tu as entendu ?
0: Je fais ma conclusion,
21: Gérard,
0: d'accord.
21: Ce qui est pas cool, Gérard, c'est que tu files les réponses aux questions, ça c'est pas bien, tu triches. Je t'ai entendu et je cite.
0: Le débat de la semaine prochaine portera sur Fun Radio.
21: Encore la différence.
0: Il a sur Fun Radio et.
12: On l'a pas déjà fait,
21: et pourquoi pas sur Europe 1.
12: C'est sûr.
0: Non, on n'a pas fait le débat sur Fun.
21: Et Gérard, il faudrait que tu passes sur Europe 1 le week-end.
0: Non.
21: Ouais, moi Gérard, j'ai des preuves. J'ai des preuves. Tu passais sur Europe 1 et je cite la différence qu'il y a entre Françoise et Annie Girardot, c'est qu'Annie Girardot est belle et intelligente.
0: D'accord.
21: Alors, si ça, c'est pas une insulte.
22: Il y a les ovnis aussi la semaine prochaine.
0: Voilà, sur les ovnis. Donc, est-ce que vous avez vu des ovnis dans dans votre vie? Mais alors, je préviens d'une chose que je pas.
21: Roswell, c'est Tony. Est-ce que je pourrais revenir?
0: Non. Allez, ça sera terminé. Voilà, c'est terminé. Donc on va quand même mettre le petit CD que un remix. Allez, c'est bon.
12: C'est bon,
0: on les retire là maintenant.
21: J'ai plein de questions à te poser.
12: On n'a pas fait la conclusion là.
0: Non, mais Julia, fais ta conclusion vite fait.
12: Bah écoute, j'ai trouvé que c'était un débat très intéressant.
21: Absolument.
12: Mais que tu n'avais pas répondu à toutes les questions qu'on devait poser.
0: Absolument. Ouais, mais ça je pouvais pas répondre à toutes les questions parce que comme tout le monde gueulait en même temps, donc.
21: T'as posé que 3 questions.
0: Non, mais maintenant je réponds plus aux questions, donc c'est la conclusion. Donc Julia, pour toi le débat.
12: Bah écoute, j'ai trouvé ça intéressant, mais je trouvais que tu nous avais caché des choses.
21: Hein. Gérard, il paraît que tu m'as encore des couches, ça c'est vrai.
0: Comment ?
21: Il paraît que tu m'as encore des couches.
0: Non.
21: Si.
0: Julia, je t'ai caché quoi ?
21: Il paraît que tu pisses encore au lit, Gérard.
0: Arrête, s'il te plaît, merde.
21: Merde quoi ? T'es chier quoi ?
0: Allez.
12: Non, tu m'écoutes pas, donc je fais pas.
0: Si, je t'écoute, Julia.
23: Je suis allé à ce pauvre con.
12: Je suis déçu, Gérard.
0: Bah d'accord. Tu fais comme tu veux.
12: Voilà.
21: Déçu pour la tombe.
0: Bonne nuit.
21: Roswell, je pourrais revenir sur le.
0: Non, mais c'est bon, la conclusion, donc la souris, ta conclusion.
12: La conclusion, c'est comme Julia. Le débat était génial, mais il aurait été mieux s'il n'y avait pas eu du brouhaha derrière, quoi.
0: Mm-hmm.
12: C'est pas cool.
0: Baisse la radio, s'il te plaît, si tu l'as.
22: Il y a un moustique là.
21: La caméra.
22: Il y a une mouche et une mouche.
0: La petite souris se reprend en antenne comme prévu. Je vais saluer tout le monde maintenant.
21: Moi, je peux faire ma conclusion.
0: Alors, maniez-vous de faire la conclusion parce que j'ai envie d'aller dormir.
21: Alpha. Conclusion.
0: Ceci.
21: Vas-y, Alpha.
0: Il fume.
21: Alors bon,
0: Bon, ça va, non
21: pour une fois, je trouve que c'était bien organisé. Il n'y avait pas de bordel. En plus, c'était pas toujours les mêmes. Voilà, tu veux monter vachement sympa quoi. Puis Gérard il est vachement assuré, toujours aussi bureau, ça fait plaisir ça.
0: D'accord. Ouais. Ok.
23: Les autres.
0: Les autres. Tony. Mais de toute manière vous repassez tous au standard. Hein.
23: Tony. Oui, mais on veut faire la conclusion. Tony. Tony.
0: Allez, dépêchez-vous là.
21: Tony, est-ce que je peux faire ma conclusion?
0: Vas-y.
21: Donc, je sais même pas sur quoi porter le débat, c'était tellement le bordel.
0: D'accord.
21: Et en plus, j'avais pas d'excuses parce que j'ai fumé cet après-midi.
0: Ouais d'accord, si t'as fumé mon pote.
21: J'avais peur que parce qu'il y a des castors volants avec des ailes de vautour là.
0: D'accord, c'est bon, bonne nuit. Allez, bonne nuit à tous, vous allez retrouver.
23: Ma conclusion.
0: Non.
23: Castor,
0: terminé.
23: Il a le droit.
0: Terminé.
23: Je veux pas savoir.
12: Terminé.
0: Qui c'est qui parle là?
12: C'est Julia, moi je veux pas.
21: des castors volants.
0: Allez, c'est bon.
21: Avec des ailes de
0: volant. Le remix.
15: Quoi
0: le remix.
15: Non, mais attends, je crois qu'il y a quelqu'un qui veut faire la conclusion.
0: Non, mais alors, depuis tout à l'heure, ils n'arrêtent pas et je comprends rien du tout.
15: Karine.
17: GG, on a une surprise. Il y a quelqu'un qui aimerait intervenir voilà. pour la conclusion du débat.
0: Oh, d'accord. Allô.
18: Oui, bonsoir, c'est Caramel.
0: Ouais, bah Caramel,
18: oh,
0: bonne nuit.
18: Bonsoir, Caramel.
0: Comment bonne nuit, Caramel.
18: Il a non. pas fait sa conclusion, je
0: crois. Non, mais il a même pas participé au débat, il va pas faire une conclusion.
18: Si, si, il a le droit.
17: Mais il a écouté, il a le droit.
18: Alors, moi, j'ai écouté.
0: Bon, alors, accouche.
18: Alors, moi, je voulais dire, parce que on a parlé du pont de l'Alma. Alors, moi, je tenais à dire.
0: Non, bah alors là, c'est bon.
18: Il faut savoir que c'est une tournée mondiale actuellement avec Elton John.
0: Non, non, là, dehors.
18: Gérard, si attends, j'ai pas toi chanter.
0: Non, tu dégages, Caramel, je veux pas entendre ça.
18: S'il te plaît, Gérard.
0: Non. C'est bon, Caramel, bonne nuit.
18: S'il te plaît.
0: Bonne nuit à tous.
18: Laisse-moi expliquer.
0: Bonne nuit à tous. Alors, vous allez retrouver Morgane. Vous allez retrouver Morgane. Terminé.
18: Non, je voudrais parler deux secondes.
0: Nana, c'est terminé.
18: S'il vous plaît.
17: Je veux parler.
18: Karine, il faut me laisser parler.
0: Non, c'est pas Karine, pour l'instant, c'est moi.
18: Karine.
0: Non, c'est terminé pour l'instant.
18: Alors, moi, je voulais dire que, en question d'obsédé, quelque chose d'obsédé, c'est la grosse Christine sous le pont de l'Alma.
0: Eh ben alors, Caramel, tu dégages, bonne nuit. Ça t'apprendra. Bonne nuit. Bonne nuit à tous, vous allez retrouver Morgane pour la nuit sans pub. 6h. C'est bon, tu me meurs pas tout ça. Allez, c'est bon, hop.
18: La grosse Christine.
0: Eh, c'est bon.
15: Je veux pas, aussi.
18: Carole. Aïe, Carole. Fais ma lunette,
15: fais ma caquette. Il est parti. Gérard, reviens.
18: Ah, il le prend. Gérard, c'est que t'es un pauvre con.
15: Attendez, parce que Gérard prend au téléphone Caramel. Vas-y, passe-lui Caramel. Au téléphone.
17: Attends, je te le passe.
15: Passe-lui Caramel.
17: Il est là.
0: Voilà.
20: Allô.
0: C'est toi qui s'amuse à inciter les gens comme ça.
20: T'as reculé. À l'antenne.
0: Ok, bonne nuit. C'est bizarre, il n'y a plus personne.
20: Gérard, je peux faire ma conclusion.
0: Ouais. Ça t'amuse à insulter les gens comme ça en direct?
20: En direct?
0: Là, tu t'excuses, et ben maintenant tu vois, c'est terminé pour toi. Au revoir.
15: Et voilà.
20: C'est en ça. Direct yep. Tu veux apprendre le français correct?
17: Tu veux qui?
20: Allô. Ouais, c'est moi,
0: Ah, attends, quitte pas que je t'en prends.
18: Après. Ça, c'est dégueulasse.
0: Oh merde. Oui.
18: Ah, oui. La grosse Christine sur le pont de l'Alma.
0: Oui, mais je te reprends après, Souris, finis la conclusion parce que pour l'instant, ils n'arrêtent pas de me dire.
18: Gérard.
0: Ok,
18: Gérard,
0: à tout de suite.
18: C'était Caramel à l'appareil.
15: Gérard, il y a Caramel à l'antenne.
18: Gérard, ouais, putain, mais merde. Gérard, je voudrais parler en antenne à Gérard, là, tout de suite.
0: Ouais. Allô.
18: Allô.
0: Allô.
18: La grosse Christine.
0: Bon, tu te réveilles un peu, toi.
18: Sous le pont de l'Alma. Gérard, en antenne, là, en
0: dessous. Elle va te faire foutre.
18: Je vais parler à Gérard.
0: Oh, ben c'est direct, bon.
18: Gérard, c'est Caramel à l'appareil.
0: Allô.
18: C'est Feuille de Rose.
0: Ouais. Alors encore toi, va le père poutre.
18: Gérard, je dois te parler en antenne tout de suite, en direct.
0: Allô.
18: Ouais. Ouais, je t'encule.
0: Ouais, Julien, quitte pas. Allô.
18: Gérard.
0: Ouais, va le père poutre.
17: Il vient tous les mecs. Hein.
0: Allô. Ouais. Hop.
17: GG, t'as gardé que les filles, c'est pas
0: voilà.
18: Gérard joue à qui et qui.
0: Ouf.
18: Et on prend tous hors antenne pour nous demander qui nous sommes.
0: Bon, alors.
18: Allô, qui es-tu?
0: Bon, ouais, ça y est, maintenant tu vas me laisser faire ma conclusion. Donc, sur le débat, ça a été pas mal. À part qu'on avait des caves. Bon, mais sinon, ça s'est bien passé dans l'ensemble. J'espère que Max a pas trop la grossette d'avoir entendu trop crier. Donc, comme promis, chose promise, chose due, vous allez écouter le remix prévu. J'espère.
15: Peut-être.
0: Ouais, avec un son pour eux aussi, avec un son comme ça. Donc, vous allez retrouver Morgane pour la nuit sans pub. Demain matin, 6h, 9h, Lorenzo avec Ginny. Et bien sûr,
18: c'est Caramel.
0: Oh putain, mais qu'est-ce qu'il me fait chier, lui. Mais merde, d'où qu'il te sort.
15: Non, mais prends la l'antenne, Gérard. Gérard, à l'antenne. À l'antenne. On peut pas le défaire.
0: Oh, tu sors d'où, toi, abruti, c'est saqué.
18: Je sors du pont de l'Alma avec la grosse Christine.
0: Bon, allez, hop, c'est bon, lui. Donc, vous allez.
18: J'ai vu Carole, au Bois de Boulogne, à Suresnes.
0: Eh, t'es content de ce que tu dis, là?
11: Bah, il a l'air d'être content, hein.
18: Et la grosse... Elle va bien, la grosse Christine, c'est Gérard.
0: Hey, tu sais ce qu'a dit la grosse Christine?
18: Oui, le pont de l'Alma avec...
0: Hey, après mieux de te tailler une pipe, ça vaudra mieux, au moins tu fermeras ta gueule.
18: Si je peux avoir la même gueule que toi, je préférerais pas. Hein.
0: Ouais, ben, tu vois, dans ces cas-là, t'es servi. Donc, on a dit que... Oh, ta gueule, caramel. Ouais, caramel, ça suffit.
18: Je voudrais te poser une question.
0: Bon, hey, mon... Max! Max, s'il te plaît, tu viens faire la conclusion parce que j'y arrive plus, hein. Sinon, je vais te chercher par la peau du cul.
18: Gérard,
11: tu vas chercher Max par la peau du cul, c'est ça?
18: Caramel.
22: Elle aime bien les garçons, putain.
18: Est-ce que c'est possible d'avoir David, Luigi et Herbert?
15: Attention, il y a Gérard. Y a...

0: Mais c'est quoi ce cirque avec Caramel là? Je sais qu'il revient.
1: Merde. Caramel, c'est le fantôme.
0: Bon, toi, tu dégages avec la caméra maintenant.
1: On ne peut pas se débarrasser de Caramel, il est trop collant.
0: Oh, et qui c'est qui parle comme ça là encore?
2: C'est qui met une mouche?
3: Allô?
0: Oh là, mais il sort d'où lui, Caramel encore?
3: C'est Caramel.
1: C'est un magicien, on peut pas s'en débarrasser.
0: Bon, allez hop. Allez hop, moi je fais la conclusion. Ta gueule, Caramel, tu me fais chier.
3: Je vais te poser une question, Gérard.
0: Ta gueule.
3: Gérard.
0: Putain, mais arrête avec ta caméra, nom de Dieu.
2: Arrête.
1: Gérard. Non. Il y a beaucoup de monde, hein.
0: Gérard. Arrête, merde.
3: C'est Caramel.
2: Arrête, Cyril.
0: Arrête.
3: C'est Caramel.
0: Là, ça commence à... Ouais, Caramel, ça suffit, tu me gonfles.
3: Gérard.
0: Caramel, tu me gonfles.
3: Gérard.
0: Oh, punaise. Hey, jusqu'à quelle heure tu vas me faire tenir à l'antenne, c'est...
2: Non mais c'est fini, mais c'est toi qui es nul, tu sais pas faire ton débat, genre, tu sais pas gérer les gens.
3: Gérard,
2: tu sais pas gérer les gens.
3: Gérard,
2: bon alors, bon allez.
0: Quoi, hop.
3: C'est Caramel.
0: Bon, Caramel, dégage, je commence à avoir ras-le-bol de toi.
3: Gérard, c'est Caramel.
0: Putain,
3: c'est Caramel.
0: Oh là là là.
3: T'as reconnu?
0: Bon allez hop, on voit le
2: Gérard, et la conclusion de Gérard, c'est quoi?
4: Et toi ta conclusion, t'es obsédé, t'es pas obsédé?
0: Non, moi je suis pas obsédé, de toute manière,
2: il y a la loco.
0: Vu le bordel qu'il y a eu ce soir.
2: Pourquoi vous avez parlé de Christine et de le pont de l'Allemand, on avait dit que Gérard il voulait pas qu'on en parle.
0: Ouais mais ça tu. Tu demanderas à ceux qui ont fait le standard qui, pourquoi ils m'ont repassé les mêmes que je voulais pas.
3: Allô Gérard.
0: Ouais. Comme Tony, Luigi, Arnett, et puis
2: ça,
0: toute
2: ça, c'est
0: la
2: possible.
3: Gérard.
0: Oh ta gueule Caramel. Tu commences à me dégonfler.
3: Cette conclusion, Gérard.
4: Sur Minitel, il y a Lolita qui dit Gérard, pourtant il paraît que tu es obsédé puisqu'à la loco, tu te fais défoncer tes deux anus.
0: Non mais attends Lolita, je vais te dire une chose, que quand tu me verras à la loco, tu verras si je te défonçais toi, ma chérie.
4: Elle te répond Gérard avec ta petite séquette, ça m'étonnerait que tu fasses quoi que ce soit.
0: Ouais bah dans ce cas-là, laisse ton numéro de téléphone, je vais m'occuper de ton intrigue.
4: Elle me répond, je n'ai pas mon numéro de téléphone, par contre je peux donner ton numéro de tatou à l'antenne.
0: Non bah alors là tu as pu refouler.
4: Alors là elle répond, Christine, je la connais, elle est grosse, elle pue.
3: 52,
2: 06,
3: 80, 52,
0: 52,
3: 57.
0: Non mais, ça t'amuse Caramel?
3: C'est Caramel.
0: Ouais, ben Caramel, tu dégages.
3: Ça
0: donc,
3: va,
0: chose promise, chose due, vu que c'est la Saint-Gérard.
3: Gérard.
0: Oh, ta gueule.
3: Le remix.
0: Bon, ben ta gueule, toi, pour l'instant, tu fermes ta gueule, je m'adresse aux deux nanas qui me restent.
3: Tout le pont de l'Allemagne, Gérard.
2: Oh.
0: Il commence à me les gonfler, celui-là, hein. Et il est à moitié bourré ou quoi ce soir celui-là?
3: Gérard!
0: Ta gueule!
3: Tu sais qui c'est?
0: Ta gueule, c'est Caramel, va te faire sauter, abruti!
3: Oh, fond d'Allemagne?
0: Non, tu arrêtes de faire sauter.
2: Arrêtez avec ça, Edna.
0: Tu sais où tu vas aller faire sauter?
3: Non.
0: Au Port-au-Prince.
3: Oh!
0: Voilà. Donc, chose promise.
1: Chose due?
0: Chose promise, chose due, pour toutes les auditrices.
3: Et pour moi, Gérard.
0: Arrête ta caméra, nom de Dieu!
3: Gérard, ça nous permet de te voir.
0: Dégage avec ta caméra maintenant. Arrête, c'est dégage.
3: Arrêtez avec la caméra. C'est Caramel.
0: Oh ta gueule, toi, on va te faire sauter.
3: Arrêtez d'embêter Gérard.
0: T'arrêtes maintenant, d'accord? T'arrêtes. Tu dégages.
3: Arrête, Gérard.
0: Dégage, allez.
1: Bon, allez, Gérard, tu repasses au standard, t'es un
2: Gérard, supportable. Tu retournes à l'antenne, Gérard.
5: Tu dégages. Donc attends de.
2: Qu'est-ce qui se passe avec le son?
3: Qu'est-ce qui se passe, Gérard?
5: Oh ta gueule, Caramel.
3: Gérard?
0: La conclusion.
5: Donc conclusion. Putain, mais c'est quoi ce bordel enfin?
3: Gérard, c'est Caramel, t'as un problème?
2: Vas-y, fais ta conclusion, tant pis, c'est pas grave.
5: Bon, donc conclusion, à part les connards. Donc, chose promise, chose due. Le remix.
2: Personne ne veut le remix, mais bon.
5: Personne ne veut, bah
2: j'en sais
5: pas. Bonne nuit à tous, vous allez
0: retrouver
5: Morgane. Après.
0: Putain. Tu dégages maintenant, toi. Là, tu sacs. Tu viens maintenant.
2: Arrête, c'est. Arrête.
0: Dégage.
2: Allez.
0: Dehors.
2: C'est bon, c'est bon.
0: Bah. Fais gaffe.
3: Gérard, il y a une mouche. Gérard.
2: Arrête. Gérard. Calme-toi, arrête, c'est bon.
0: T'arrêtes.
2: Arrête.
0: T'arrêtes maintenant.

0: Arrêtez, putain, parce que là, en ce moment, il y a un problème avec la caméra. Arrête, Cyril, avec la caméra.
1: Cyril,
0: arrête. C'est incroyable, ça. Bon, voilà, il faut expliquer quand même qu'il y a un petit problème avec le caméraman ce soir. D'habitude, ça se passe bien, mais là.
1: Non, non, c'est toutes les semaines, c'est pareil. Jusqu'à dans la loco. La semaine dernière, vendredi, tu ne l'as pas vu. Mais monsieur, il m'a fait chercher pour venir me filmer. Bon, Karl, tu fermes ta gueule. Maintenant, on va passer le remix. Étant donné que c'est la Saint-Gérard, vous,
0: voilà,
1: chose promise, chose due,
0: attends,
1: vous allez avoir le remix.
0: Qu'est-ce qui s'est passé à la loco?
1: Ben, un monsieur, il est venu avec sa caméra, il m'a filmé. Hein? Alors, faut quand même pas prendre les gens pour des cons.
0: Pas pour des canards sauvages.
1: Voilà. Donc,
0: qu'est-ce qui s'est passé à la loco?
1: Dégage, hein!
0: Voilà. Il va mettre.
2: Non, non,
0: non,
2: le studio.
0: Non, arrête, sur le. Tu sais quoi, ça coûte 30 000 francs une caméra comme ça, on s'excuse
1: qu'elle.
0: Il est en train de mettre, il est en train de mettre du produit. Oh là là, arrête, tu casses tout le studio, arrête. Hey,
1: tu viens maintenant là. Maintenant, tu dégages. Je m'en fous, la semaine prochaine, il n'y a pas de débat.
0: Voilà, bah c'est voilà. Super.
3: Voilà. Pose un ultimatum.
1: Ok, Cyril.
0: À cause de lui, à cause de toi.
3: Merci, Cyril.
4: C'est de ma faute.
3: Merci.
1: Voilà, donc tu te démerderas, tu feras le débat. Donc, comme aujourd'hui. C'est la Saint-Gérard, donc ben.
0: On s'en fout de ton mix.
1: Voilà, vous allez écouter le remix et puis vous allez écouter. Ben, vous allez avoir Gaël pour les nuits sans pub. Oh.
4: Tu mimes.
1: Gaël, Morgane.
4: Tu parles, tu fais comment?
1: Morgane pour la nuit sans. La nuit sans pub. Bon, tu dégages avec ta caméra parce que moi je continuerai pas.
0: Bon, tu nous fais chier, Gérard.
1: Non mais.
0: Ça, c'est lui qui parle, c'est Olivier.
1: Ouais, mais dans ces cas-là, tu le viras avec sa caméra, c'est toi.
0: On s'en fout de ton remix.
1: Eh ben, dans ces cas-là, je fais rien. Alors, bonne nuit à tous.
3: On met remix.
4: Tu dégages avec ta caméra.
0: Mais Gérard, c'est comme ça que tu termines.
4: Mais il dégage avec sa caméra.
0: Baisse l'insert, baisse le retour.
3: Faut baisser dans. Voilà, bon là le problème c'est que Gérard est sorti sans fumer une clope. Si on pouvait baisser l'enceinte dans le studio, dans le couloir, ça nous éviterait d'avoir un écho. Si Cyril avait le réflexe, non on peut pas. Personne n'a le réflexe de se lever, d'aller baisser, merci. Parce que là je suis obligé de commenter, je peux pas être partout. Ça arrive. Voilà.
0: Ah
3: voilà. Passe-moi le micro machin, on va vous livrer un exclu des choses à.
4: Tiens.
3: Alors.
4: Le micro.
3: Alors.
4: On est désolé, hein, là on fait.
1: Qu'est-ce que tu fais? Ça t'amuse, hein?
3: Je voulais venir avec le micro-casque sinon.
1: Ça t'amuse, hein?
3: Attends, je peux pas. Il n'y a pas assez de câbles. Si on pouvait m'aider. Voilà, merci. Ça passe pas. Qu'est-ce qui se passe? Arrête, Cyril!
1: Putain, mais Canalis, t'es borné ou quoi?
3: Arrête!
1: T'es vraiment casse-couille, hein!
3: Bon, je vais t'offrir, qu'est-ce que tu veux? Boire un truc là?
1: Ouais!
3: Hey, bon, viens voir!
1: Casse-couille que pas, je sais pas, hein! Sur terre!
3: On va finir, hein, parce qu'on va reprendre un 10 là, on va reparler.
1: Ouais, un café.
3: Ah, bah attends, tu vas reprendre avec ça après.
1: Un café.
3: Quoi?
1: Je
3: veux un café. Attends, après, attends, parce que là on va abîmer là.
1: Non, dégage!
3: Arrête!
1: Dégage! Hein. Putain, tu vas pas me faire chier longtemps, hein!
3: Arrête, Cyril! Arrête.
1: Putain, mais c'est dingue de voir ça.
4: Arrête.
3: On va reprendre l'antenne là.
4: Arrête.
3: On va reprendre l'antenne.
4: Ah bah voilà, elle est cassée.
3: On va revenir en direct.
4: Ah bah voilà. Ah bah voilà, merci.
3: On va être en direct.
1: Non mais. Gérard,
3: viens voir. Gérard.
4: Ah ça.
3: Gérard.
4: Non,
3: viens. Gérard, Gérard. Viens voir. Non mais attention,
1: non mais dégage avec ta caméra.
4: Ça coûte, tu sais combien.
1: Sans pas le savoir, t'as qu'à pas me faire chier.
3: Bah ça coûte.
1: C'est toutes les semaines.
4: Ah ouais, même après. Ouais, voilà.
3: Mais Cyril, c'est toutes les semaines aussi.
4: J'ai perdu une caméra, j'ai perdu un boulot.
1: C'est ça. Ouais, je vais dire une chose, c'est un ralenti que t'es en train de faire, je te vois à la radio. Je te vois sur les écrans. Oh, te fous pas de ma gueule.
3: Alors, sors de toi.
4: Il n'y a plus rien, c'est noir.
1: Allez, alors, dégage.
4: C'est noir. Il n'y a plus rien. Il n'y a plus rien. Ah, bah voilà. Gérard, viens va. Viens de toi.
1: Non, ouais.
3: Bah, c'est bon.
4: Viens va.
3: Gérard, arrête. Arrête, calme-toi. Ah non, mais foutez-lui la paix deux secondes.
1: Putain, mais vous êtes chiant quand vous vous y mettez, hein.
3: Bon, alors, fais quoi? Qu'est-ce qu'il y a?
1: Non, attends, voilà. Non,
3: Arrête!
1: Dégage!
3: Va voir, on n'est pas à l'antenne.
2: il a coupé quand même.
5: Bon, tu parles, il a éteint la télé.
2: Bon, qu'est-ce qu'il... Bah viens Gérard, Gérard. Bon là on est dans les couloirs, alors on va après retourner à l'antenne,
5: Ouais, t'inquiète pas, hein. Les caméras sont pas éteintes. Bon, faut pas déconner.
2: Ouais mais bon, pour l'instant, il faut lui la
5: putain mais dégage, tu as filmé quelqu'un d'autre. La personne là-haut a filmé.
2: Non mais là,
5: putain,
2: calmez-vous quoi. Qu'est-ce qu'on fait alors? Qu'est-ce qu'on fait là? Non, c'était pas mal ce soir, mais c'était bien donc, t'as aimé ou pas?
5: Ouais, mais à part que je suis fessé.
2: Tu crois qu'il y avait David? David, Louis Gérard, tu crois que c'était eux?
5: Bien sûr.
2: Hein?
5: Bien sûr.
2: Je sais qui c'est Caramel.
5: Bah, dégage!
2: Arrête!
5: Tu vas pas me faire chier!
2: Tu sais qui c'est Caramel?
5: C'est qui?
2: C'est un mec de la loco.
5: Bah, je m'en doutais.
2: Tu sais qui c'est? Je crois que c'est Olivier, l'organisateur des soirées.
5: Je pense pas.
2: Si.
5: J'aurais reconnu sa voix.
2: Qu'est-ce qu'on fait quoi alors la semaine prochaine?
5: Comme je dis, débat sur fun et puis sur moi.
2: Mais qu'est-ce que tu vas faire à débat sur fun? Qu'est-ce que tu vas poser comme question?
5: Moi je les ai pas là.
2: Mais non, mais tu as toujours des questions.
5: Non,
2: t'as
5: jamais... non, on va faire. Je vais changer.
2: Qu'est-ce que tu vas faire à la place?
5: Je vais voir, je passerai. Je t'appelle.
2: Ce qu'il faut, c'est passer, il faut que t'aies plus de nanas.
5: Ouais, mais là j'ai demandé 6 nanas, on en avait 2.
2: C'est normal, t'as vu comment tu gueules, comment tu veux qu'il y ait des nanas quand.
5: Pourquoi j'ai la pomme.
2: Mais le problème il est pas là, c'est que comme tu gueules tout le temps, comment tu veux que les nanas aient envie d'appeler? Les nanas elles écoutent la radio, elles ont pas envie de te parler.
5: Hein. Il y en a une, elle a pas appelé ce soir, ça me fait bien plaisir.
2: Mais elles ont pas envie de te parler les nanas. Hein. C'est normal, t'arrêtes pas de gueuler.
5: Qui c'est qui s'est fait passer pour moi hier?
2: C'est toi hier, arrête tes conneries Gérard.
5: J'étais pas dans la cabine hier.
2: Arrête!
5: Dégage!
2: C'était dans la cabine hier.
5: Non.
2: C'est toi qui parlais hier.
5: Mais si, c'était toi.
2: C'était toi.
5: Non, c'était pas moi.
2: Bah, menteur, tes conneries. Non, mais j'aime bien qu'on déconne, mais tu faut pas que tu fous de ma gueule.
5: Je vais te dire une chose, que hier, j'aurais voulu m'appeler, tu me l'aurais dit.
2: Mais
5: c'est
2: arrête,
5: pas moi qui ai descendu.
2: T'es pas passé à l'antenne lundi, tu devais pas être à l'antenne, t'es pas passé à l'antenne.
5: Lundi, je me suis endormi.
2: Ouais, c'est ça.
6: T'as pas oublié que c'était toi hier?
2: Arrête, attends, on va prendre l'antenne, c'est parti.
5: Tu dégages avec ta caméra, je te veux plus non plus.
2: Hein? Bah tiens, prends le micro-casque pour démarrer. C'est bon? 1, 2, 1, 2.
7: Des
2: micro-casque, je m'entends pas dans le casque, comment ça se fait? Allô, attends, viens là. Je m'entends pas, là. Est-ce que ça passe à l'antenne? Si oui, faut qu'on me le dise, j'ai pas de retour dans le casque. Est-ce que ça a coupé? Ah, il y avait un problème, d'accord, ok. Ah bah voilà, ça reprend, tiens, on prend. De toute façon, ça va reprendre, là.
8: Vite, ça reprend dans 10 secondes, vas-y.
9: Allô. Allô.
8: Tu parles tout seul, vas-y.
9: Bon, il n'y a plus personne à l'antenne maintenant.
8: Mais non, mais tu parles tout seul, tu fais un monologue.
10: Si, c'est bon, Gérard.
9: Donc, la conclusion sur les deux débats, apparemment, il y a eu un peu de gueulante parce qu'il y a eu les mêmes, et puis le caméraman qui arrête pas de me faire chier, ben, là, je suis avec lui. Arrête, s'il te plaît, merci. Donc, la conclusion, la semaine prochaine, le prochain débat, je peux pas vous les annoncer encore parce que je les ai pas en tête. Je pense que... Merci. Bah, c'est bon, là?
8: Viens là.
9: Ok.
8: Voilà.
9: Monte dessus, ça fera de la musique. Dégage.
8: Pas trop près.
9: Donc, la semaine prochaine, les débats, je les ai pas prévus. Putain, mais c'est quoi ce cirque? Prends.
8: Putain,
2: allô?
8: Non,
2: ça marche.
9: Donc, pour la semaine prochaine... Ben, oh, c'est bon! Donc, la semaine prochaine, les débats, je les ai pas en tête et vous les aurez peut-être lundi.
8: Les ovnis.
9: Est-ce que vous avez vu des ovnis dans votre vie ou des extraterrestres?
8: Ouais, c'est bon,
9: ça. Oh là là! Moins fort le son! Arrête un peu, toi. Allez, prends-moi un café. Je retourne dans les studios.
2: Eh, va te faire enculer, ça t'entend, ça?
9: Va te faire enculer.
8: Je suis ton chef.
9: S'il te plaît. Ouais, arrête avec ta caméra, toi, abruti. Trouluc.
2: Fais un monologue, vite, pour terminer. Reste 2 minutes.
9: Bon, monologue, je vais reprendre ma souris en antenne et puis Julia. Ouais. Et puis, je vous dis à jeudi prochain, ou peut-être dans la semaine, si...
8: Il raconte une petite histoire.
9: Ouais, une histoire. Quelle est la différence entre... Merci pour le son. Ah bon. Punaise. Oh. Trouduc. Bon, t'arrêtes. Bon, hey. Pourquoi un caméraman est si con?
6: Pourquoi?
9: Un caméraman est si con. Aussi con que lui, il n'y a pas. Il n'y en a pas, hein. On en prend un tous les jours. Putain, mais c'est quoi ce cirque?
6: Raconte-leur une... Attends, raconte-leur une histoire, c'est un peu qui fait peur.
9: Ouais, je vais voir ce que j'ai. Putain, j'en ai... Non, mais c'est bon. C'est bon, c'est bon, c'est bon, c'est bon. Donc, vous allez retrouver Morgane pour la nuit sans pub.
7: Histoire, raconte une histoire.
9: Mais j'ai pas d'histoire. Oh. Mais c'est quoi là. Un singe dans une bagnole.
6: C'est pas, c'est quoi?
9: Ben, parce qu'il cherche des bananes pour pouvoir bouffer dans la nuit. Comme Philippe. On dirait un vrai singe avec sa caméra.
6: C'est Cyril, lui.
9: Hey, tu veux une banane? Tu montes aussi, là où il y en a, et ils sont à bronze. Allez, les gars, tu me ramènes un café, s'il te plaît, chef. Allez, je retourne dans les studios. Je vais vous laisser avec... Putain, mais c'est quoi ce cirque? Oh, putain, la mouche, ta gueule. Donc, je reviens dans les studios, donc... qu'est-ce qu'il me fait, lui, là? Mais c'est bon, toi, avec ton truc, voilà. Allez, hop. Donc, je reprends ma place. Hein.
10: Ouais, j'arrive.
9: Donc, on disait que... oui, ben, vous allez retrouver Morgane pour la nuit sans pub. Donc, après 6h, 9h, vous allez retrouver Lorenzo et Ginny. Et après, ben, 18h, 20h, c'est qui?
11: Je sais pas, tu dois savoir, Gérard.
9: Non, je sais pas, je...
11: 18h, 20h. C'est vrai que c'est en plus, c'est normal, c'est vraiment normal.
9: Bon, 19, 20h, c'est Eric et Ramzy.
11: Ah, Eric et Ramzy.
9: Ta gueule, toi, va te faire sauter. Ça ira plus vite. 20h, 22h, le doc. Le et doc avec Arnold.
11: C'est 20h, 25h.
9: Non, 20h, 22h, le doc et Arnold. Et 22h, minuit, Max, le Star System. Et bien sûr, le résumé. Dégage, toi, je te ferai pas un bisou parce que tout à l'heure, tu vas te prendre une baffe dans ta gueule. Voilà, tu l'as eu. Ça t'apprendra. Donc,
11: Gérard, une petite histoire drôle pour finir.
9: Ah, putain. Mais dégage, nom de Dieu.
11: Gérard, conclue ton débat, là.
9: Non, mais ça y est, il est...
11: Une dernière histoire. Nom de Dieu.
9: Fais gaffe, j'ai la plaque, alors arrête tes conneries. Bon, allez, sur ce sont de rigoler, donc 22h minuit, vous allez retrouver Max avec, bien sûr, le résumé de ce qui s'est passé ce soir.
11: D'accord.
9: Et bien sûr, il y a des places à la loco, et n'oubliez pas que Max sera en Belgique ce week-end. Donc, je vous souhaite une bonne nuit, je vous retrouve la semaine prochaine pour des nouveaux débats.
11: C'est quoi, les sujets?
9: Je ne sais pas, je les ai pas en tête encore. D'accord. Pour l'instant. Donc,
11: il y a les ovnis, en tout cas. Il y a les ovnis.
9: Ouais, il y a les ovnis. Bon, quand il arrêtera avec sa caméra, il me fera signe, lui. Donc, on va conclure avec ce qu'on avait prévu.
11: C'est quoi?
9: Le fameux remix. Monsieur Star
12: System. Et voilà, donc bienvenue, il est 1h15, tout juste 1h15, et donc c'est les débats de Gérard, donc vous pouvez toujours nous appeler au 0803 08 5000, et 0870 5000, et toujours 3615, code Fun Radio, rubrique directe. Et donc les premiers débats vont porter sur le premier débat sur les collectionneurs, et le deuxième sur les ascenseurs. Donc, on accueille Thierry Bouchon.
13: Bonsoir Manu, bonsoir Gérard, bonsoir Fildar, bonsoir Sandy.
12: Bonsoir. Sandy, elle est pas à mes côtés.
13: C'est pas grave, hein. Bonsoir quand même.
12: Ok. Donc, on accueille aussi...
14: Croissant.
13: Oui, bonsoir Gérard, bonsoir Paris, bonsoir Stéphane Chartier.
12: Croissant, s'il te plaît, il y a pas de gens que tu viens de citer.
13: Ah si, attends, je te reconnais. Non.
12: S'il te plaît, tu vas te calmer, merci.
13: Calme, Gérard.
12: Ok, parce que sinon tu vas aller
13: au standard
12: vite fait. Okay. Dodi.
15: Bonsoir Gérard, bonsoir Sandy, bonsoir le fils de Gérard et Sandy. Bonsoir.
12: Bon alors Dodi, déjà tu as commencé par te calmer, s'il te plaît, merci. Poussin.
10: Bonsoir Gérard.
12: Ouais, tu parles un petit peu plus fort devant ton combiné, merci.
10: Bonsoir.
14: Marie Poppins.
12: Marie Poppins.
10: Bonsoir Charlie, bonsoir Gérard.
12: 17 ans de Brett.
14: Ouais, c'est ça, ouais.
12: Ouais, ben, 17 ans, les gens à ce temps-ci, ils doivent être couchés.
16: Ouais, t'as ton bac à passer.
12: Tampon, bonsoir.
10: Bonsoir, bonsoir à tous.
16: Comment tu t'appelles? Tampon.
12: Tampon, s'il te plaît, tu restes calme, s'il te plaît. Ok, merci.
10: Merci.
12: Bon.
16: De rien.
12: Alors, premier débat, c'est sur les collectionneurs.
16: Ouais, super.
12: Alors, que vous rapporte le fait de collectionner?
16: 10 sous.
12: Alors, c'est-à-dire?
16: 10 sous, et ben, quand t'as une belle collection très étoffée d'un objet multi
12: représenté. Oui, mais écoute-moi, ça te dérange de tourner de ton nom en premier?
16: Excuse-moi, c'est Dodi, Gérard.
12: Ah, voilà, je préfère.
16: Une collection de timbres très très très étoffée et très riche peut te rapporter plusieurs millions de francs.
12: Oh, attends, Dodi.
16: Oui, Gérard.
12: Dodi, t'appelles d'un portable?
16: Non, j'appelle d'une voiture tout à fait normale.
12: Non, parce que c'est bizarre, il y a des soufflements. Hein.
16: Ah, ça vient pas de moi.
12: Ah, ça vient pas de toi, ça vient de moi alors.
16: Non, probablement pas non plus, Gérard. Je pense que t'as du matériel à la hauteur.
12: Ah ben oui, mais le soufflement, j'aime pas trop, ok?
16: Ah ben, je ferai tout pour empêcher le soufflement, Gérard.
12: Oui, ben, dans ces cas-là, tu vas aller voir Fielder au standard tout de suite.
16: Oh non, Gérard.
12: Non, parce que le soufflement, j'en veux pas. Le soufflement, je n'en veux pas.
14: Ok, je vais l'arrêter de souffler.
10: Gérard, c'est moi.
12: Oui, qui?
10: Non, c'est moi qui souffle.
12: Qui?
10: Je fais pas exprès, c'est Tampon.
16: C'est Johanna. Tampon.
12: Non mais Manu, Fildar s'il te plaît.
14: Ouais. Je suis là.
12: Tu prends ton pont donc à la place de Dodi.
10: Non Gérard.
12: Non mais c'est Dodi, c'est Tampon qui s'amusait à faire un soufflement.
16: Non mais Amri, Tampon là, c'est pas marrant ça part. C'est pas cool.
12: Mon tire-bouchon.
16: Oui.
12: T'as à dire quoi là-dessus?
16: Je voudrais parler mais.
12: Vous répondez.
16: Non mais c'est tire-bouchon, je vais répondre là Gérard.
12: Oui non mais vous répondez correctement parce que sinon on va aller vite là ce soir.
16: Un sujet, un verbe à complément. Tu sais qu'il est raide alors. Non mais ta gueule toi, bon.
12: Bon alors celui qui dit que je suis raide, vous allez commencer par vous calmer.
10: Pas moi.
16: C'est pas moi non plus.
12: Hein. Non c'est jamais personne.
10: Bon calmez-vous les mecs.
16: Bon c'est tire-bouchon, je vais y aller.
17: Ok hein. Marie.
16: C'est tire-bouchon, je vais y aller.
12: Bon alors ta couche.
16: Bon alors moi je collectionne les cartes postales, les timbres et les boîtes d'allumettes. Et ce que ça m'apporte, c'est très difficile à définir parce qu'en fait, c'est une passion.
12: Mmh.
16: Et une passion, c'est quand même quelque chose de très abstrait. Quand quelque chose te plaît, t'as du mal à expliquer pourquoi.
12: Oui, mais alors je vais te renvoyer la balle. Mmh. Par exemple, t'achètes des camions miniatures. Ça te rapporte quoi de faire une collection? Merci, merci pour celui qui rentre.
18: Non, s'il vous plaît, on va pas commencer à crier tout de suite. Donc, le respect de Gérard, toujours.
12: Donc, tire-bouchon.
16: Comme camion.
12: Donc, je te demande si tu fais collection de timbres.
16: Ouais, de timbres, de boîtes d'allumettes et de cartes postales.
12: Bon, celui qui rote, il va commencer à se calmer parce que là, ça fait deux fois et je sens qu'à la troisième fois, je virerai tous les mecs.
18: Par contre, sur Minitel, on nous dit, toi, Gérard, tu fais collection de râteaux, c'est vrai?
16: Non,
12: alors là, tu vois, sur Minitel, si c'est pour me poser des questions comme ça, je réponds pas.
18: Bah, ça peut être sympa, des râteaux dans son salon.
12: Oui, des râteaux, je sais ce que ça veut dire, d'accord? Merci. Tire-bouchon, toi, tu disais que tu faisais collection des cartes postales et tout ça?
16: De timbres et de boîtes d'allumettes.
12: Mm-hmm. Mais des cartes téléphoniques, est-ce que t'en fais collection?
16: Oui, j'en fais collection, enfin, j'en ai quelques-unes.
12: Mmh.
16: Mais tu vois, c'est des très, très, très, très rares, tirés à 10, 15 000 exemplaires.
12: Oui, mais de toute manière, quand tu achètes une carte téléphonique, tu peux très bien en trouver plusieurs.
16: Oui, mais je veux dire...
12: Tiens, tire-bouchon, une question que je vais te poser.
16: Oui,
12: Est-ce que tu as eu, je sais pas, si tu as eu l'occasion de l'avoir, est-ce que tu as acheté déjà s'il vous plaît, derrière, merci. Est-ce que tu as eu l'occasion d'acheter la carte de la Coupe du Monde?
16: Oui, et je les ai eues même avant qu'ils sortent.
12: Non, c'est pas vrai. Tu...
16: Parce que Gérard, j'ai des relations à France Télécom.
12: Non, mais alors là, c'est bon, tu vois, c'est pas la peine de dire France Télécom, parce que France Télécom, ils sont bien gentils.
16: Pas de pub, Gérard.
12: Non, non, mais ils sont bien gentils, mais il faudra peut-être qu'ils arrivent à laisser le standard ouvert, ok. Donc tire-bouchon.
16: Oui,
12: non, non, mais c'est bon, d'accord, tire-bouchon.
16: Ouais.
12: Donc on va demander à Croissant maintenant.
16: Oui, alors bonsoir Gérard.
12: Non, mais c'est bon, les bonsoirs, y en a ras le bol, t'accouches.
16: Oui. Gérard, j'accouche. Je fais collection de trois petites choses. Les cartes magiques de couleur bleue, bon, c'est un jeu de rôle, hein.
17: Magique, moi aussi.
16: Je suis le deuxième plus gros collectionneur de cartes bleues en France. Je tiens à le signaler. Et ensuite, je fais collection de tout ce qui se rapporte à Kamel. Gérard ?
19: Non, et tout va bien, Gérard est là. Non.
16: Tout ce qui se rapporte à Kamel, c'est-à-dire les vieux briquets, les vieux hippos, enfin tout le bordel,
17: les paquets de cigarettes alors. Les
12: paquets non, non, et s'il vous plaît, Croissant.
16: Oui.
12: Croissant,
19: tu vas te tremper dans ton café.
12: Croissant.
16: Mais toi,
12: Croissant,
16: t'as
12: Croissant.
16: T'as
12: Croissant.
16: Oui,
12: Croissant.
16: Oui.
12: Tu retournes au standard, s'il te plaît, merci.
16: J'ai pas fini de répondre.
12: Non, non, mais c'est bien, tu vas aller voir au standard.
16: Dis-moi pourquoi.
12: Parce que tu fais trop de pub. Allez, c'est bon. Dodi.
16: Oh là là. Allô, oui. Je t'écoute.
12: Dodi.
16: Oui, je t'écoute, Gérard.
12: Bon alors Dodi, t'as de la radio derrière toi, tu...
16: Non, pas de radio derrière moi,
19: Gérard. Non, je vais les calmer, mais continue le débat, Gégé, avance.
12: Bon, moi... Poussin.
20: Mm-hmm. Oui, moi je fais la collection de bouteilles de coca vide.
12: Merci pour la pub, alors Poussin.
20: Oui.
12: On a dit de pas te faire de pub.
20: Bah ouais, mais bon, c'est ce que je fais, donc je vais pas te dire, je fais... Ils ont pas besoin qu'on leur fasse de la pub. Si, ils ont besoin, c'est bien.
12: Mm-hmm. D'accord.
20: Voilà.
16: S'il te plaît, Gérard.
12: Mary Poppins.
21: Oui, je fais des collections de pierres précieuses et de rouge à lèvres.
12: Et ouais,
21: c'est un trésor inestimable. Voilà.
19: Et c'est Gérard. Vrai.
12: Gérard. 5 minutes, s'il vous plaît, les auditeurs.
21: Tu m'écoutes?
17: Mais pareil.
19: Attends, on est en train de lui expliquer un truc là.
17: C'est toujours les auditeurs, c'est jamais les auditrices.
16: Ouais, ouais, c'est clair.
21: Jamais.
17: D'exil.
12: Chut. C'est quoi cette merde de. Bon, ouais. Non,
16: Oui, Gérard.
12: Ouais.
16: C'est Croissant, je me suis calmé.
12: Non, mais c'est bon,
19: je l'ai calmé, Croissant.
12: On va demander un tampon.
21: Oui. Moi, je collectionne les grenouilles et ça m'apporte beaucoup de plaisir.
12: D'accord. Donc, moi, je peux. Moi, d'après un. Un sondage sur internet, il y a 30% du bien-être, mm-hmm. 20% des femmes, mm-hmm. 25% de l'argent,
21: mm-hmm.
12: et 25% rien du tout. Mm-hmm. Alors moi, je peux vous dire une chose. Tout à l'heure, tu vois, là, tu viens de citer une marque.
21: Ah, excuse-moi.
16: Gérard, c'est les tire-bouchons.
12: Oui.
21: Des petits camions et voilà, quoi, ils sont très jolis. Voilà.
20: Mais quel âge ton frère hein?
21: Oh, il a 8 ans. Hein. 8 ans, ça c'est mental pour collectionner les camions.
12: Hein. Ah ben si, je suis désolé, il y a pas d'âge hein, pour pour faire des collections.
21: Il y a pas d'âge, mais il y a un âge mental quand même.
12: Non. Moi, attendez. Moi, je peux vous dire une chose. Dolly, s'il te plaît.
16: Il n'y a pas d'heure pour en manger. Je voudrais juste savoir si tu collectionnes toi les camions.
12: Oui.
16: Parce que t'en parles beaucoup.
12: Oui.
16: Ah, c'est pour ça, d'accord. Je voulais juste savoir.
12: Oui. J'aurais bien voulu savoir où que je pouvais me les procurer en miniature.
16: Quel genre de camion?
19: C'est lesquelles marques? Enfin, pas sorti de la marque, mais quels? C'est des trucks? C'est des quoi? C'est des...
12: C'est des 40 tonnes, sans citer de marque.
19: Le Magnum.
16: Tu mets voilà. Dans ton appartement.
21: Et Gérard, j'en ai un.
12: Oui.
21: Ouais. Tu les veux?
12: De quoi?
21: Bah, les camions. Mais Gégé?
12: Oui.
21: Moi, j'ai un truc à dire, c'est Mary Poppins.
12: Mmh.
21: Je veux dire, moi, je suis pas d'accord, hein, pour les gens, qui se permettent de dire que, les collectionneurs, tout ça, ils font un âge, hein. Moi, je dis qu'il
12: n'y
21: a pas d'âge.
12: Non, je mais, de toute manière, il n'y a pas d'âge, mais là, attends, Mary Poppins, la question, on n'en est pas là. D'accord? Donc,
16: Gérard, est-ce que t'es beau comme un camion?
12: Oh. Ouais, on se calme. Alors, dépensez-vous beaucoup d'argent? Bon, deuxième question.
21: Oui.
12: C'est comme tout le monde a répondu.
21: Oui.
12: Donc,
21: oui.
12: Ouais, attendez, il y a une question.
22: Avant la deuxième
12: minicale.
22: Question, non, c'est pas une question, c'est une affirmation. On nous dit que tu devrais plutôt commencer une collection de cervelles et arrêter celle des wagons Ricard. Qu'est-ce que t'en penses?
12: Alors là, tu vois, c'est qui?
22: C'est pas le mien.
0: Ah bah, palmier, tu vas aller voir dans tes palmiers s'il y a des noix de coco.
1: Ah ouais.
21: Ouais,
1: ouais,
21: c'est bravo, ouais. Gérard.
1: Tu l'as cassé là, Gérard, tu l'as cassé.
21: Là, il est mort là.
4: C'est dingue ce que les gens peuvent dépenser comme fric sur Minitel pour dire des conneries. Hein.
0: Ah non, mais de toute manière, c'est. Non, mais c'est pas grave.
4: Je peux vous dire que le jeudi, ça m'a ruiné. Hein.
0: Bah, dans ces cas-là, bah, pourquoi tu t'appelles encore?
21: C'est gratos. Bon, je peux poser la question, s'il te plaît.
0: Eh oh, tu vas te calmer, toi.
4: Gérard,
21: allez, Gérard.
0: Non, non, mais et celle qui me dit tu vas poser la question, tu vas te calmer, s'il te plaît.
4: Attends,
0: d'accord.
21: Gérard, c'est
0: non, non, mais pour l'instant, il y a encore une question.
1: Ouais, il y a juste. Ouais,
21: il y a une autre question.
22: Est-ce que ta passion pour les 40 tonnes a débuté à l'époque où t'as connu Christine?
0: Je répondrai pas là-dessus.
22: Ah, ok, d'accord.
0: Donc, alors, dépensez-vous beaucoup d'argent dans une collection?
4: Bah, il vaut mieux prendre une collection qui ne coûte rien, à la rigueur.
0: Ah ouais? Alors, trouve-moi une collection que
4: La pelouse. Par exemple, je collectionne les reçus de tickets de métro, par exemple.
23: Ah ouais, mais t'es bien obligé de payer le ticket de métro.
4: Non, d'accord, mais le reçu...
0: C'est qui, là, qui parle comme ça?
23: C'est pas moi. C'est pas moi.
0: Oh non, bah alors là! Là, celui qui s'amuse.
23: Non.
21: Bah, donnez vos noms, hein.
0: Bon, c'est bien là. Tout
22: écoute,
0: monde...
22: moi c'est Manu.
0: Non, mais attends, Manu.
22: Bah, on m'a dit de donner mon nom.
0: Non, mais.
23: C'est
0: croissant. Mais oui, mais j'aurais bien voulu savoir la broutille qui a été donnée à un nom comme ça parce qu'il va dégager vite fait celui-là.
4: Lequel?
0: Oui, celui qui a été dire les tickets de métro.
21: Eh ben, comme collection.
4: Je crois que c'est celui qui collectionne les cartes magiques là.
23: Ça, ouais, non, mais attends. Oh, non.
21: Mais oui.
0: Non, tampon, allez hop. Je prends dans l'ordre que je veux, c'est tout. Tampon.
21: Oui.
0: Donc pour toi.
21: Oui, ça coûte.
0: Non, mais tu travailles quand je pose des questions parce que.
21: Oui, excuse-moi, j'avais oublié ta question parce que tu fais tellement d'interludes, enfin bref.
0: Ah ouais, je fais de l'interlude.
1: Bien sûr. Non, de l'internet, il fait.
21: Ah pardon, l'internet, ouais. Moi je collectionne les grenouilles donc, ça me coûte assez cher, ouais.
0: Tu payes combien pour acheter une grenouille?
21: Pardon?
0: Bah, tu payes combien pour acheter une grenouille pour faire des collections?
21: Je mets jamais plus de 100 balles, mais bon, ça coûte cher, quoi.
0: Mm-hmm.
21: Il y en a partout chez moi.
0: D'accord. Ok. Marie Poppins?
21: Écoute, moi, ce sont des pierres précieuses, donc ça dépend. Les prix varient, quoi. Ça dépend, hein. Ça dépend. Voilà. Est-ce que tu as du quartz magnétisé?
0: Non, mais Marie Poppins?
21: Oui?
0: Tu peux parler un petit peu plus fort devant ton combiné?
4: La kryptonite.
21: Oui, oui, la kryptonite, j'en ai.
4: Nix.
21: Et j'ai donne-moi des noms de pierres et je te dirai si je les ai ou pas. Hein.
0: Je te donne pas de nom de pierre, s'il te plaît.
21: Mais j'en ai beaucoup, ça dépend.
0: S'il vous plaît.
21: Pierre Perret.
0: Ah non, mais attendez, on va y aller calmement. Hein, parce que moi, si vous voulez que je vous réponde, moi j'ai des statistiques, donc je pourrais vous répondre sur les deux débats. Donc, Poussin.
21: Eh ben moi, ça me coûte 6,50 francs, parce qu'une bouteille de coca, ça coûte 6,50 francs.
0: Ouais, bah alors, Poussin.
4: La pub.
0: Poussin.
1: Mais elle a pas fait de pub, elle a dit coca, c'est pas Coca-Cola.
0: Presque pas, elle a dit Coca-Cola, alors.
1: Bah, non, elle a dit bouteille de coca. Non,
22: elle aurait pu dire Pepsi ou Virgin Cola, ça aurait été de la pub.
0: Dodi.
4: Bah moi je collectionne les couvertures du journal Libération.
0: Et voilà, alors là Dodi. Bonne nuit Dodi. Bonne nuit à toi. Merci pour celui-là. Alors bonne nuit pour lui.
23: Mais Gérard, t'avais pas marqué que Dodi ça veut dire Dodi Al-Fayed?
4: Gérard, deux tensions.
21: Ah, c'est lourd.
0: Bon, Fildar, s'il te plaît.
4: Deux tensions, Gérard.
0: Dehors celui-là.
1: Je vire Dodi.
0: Oui.
1: Je le dégage.
0: Oui.
1: Je le fous sous le pont.
0: Non. Non mais rigole.
4: Bien, fasciste.
0: Voilà, merci.
22: Je crois que c'était le troisième débile à gauche.
23: Attention, il va se fâcher.
0: Croissant.
23: Oui, alors donc moi mes cartes magiques, justement, c'est très bien que tu en parles parce qu'il y en a des très très très très chères et moi ça me coûte très très très cher effectivement.
0: Attends,
23: oui.
0: Croissant.
23: Oui.
0: Non. Il rappelle pas du tout.
1: Bah attends, écoute alors.
0: Non, il rappelle pas du tout.
23: Quoi?
0: Il s'en va complètement.
1: Bah écoute.
23: Qu'est-ce que tu dis, Gérard?
21: Mais il va pleurer.
0: Tu t'en vas complètement, je ne te veux plus.
22: Mais là, c'est Croissant qui parle. Croissant, il a rien fait.
1: Dodi, je l'ai viré, il a raccroché là.
22: Croissant, il a rien fait.
23: J'ai rien dit, moi, Gérard. Oui, donc je disais qu'il y a les cartes sont cotées à la bourse. C'est vrai, il y a une véritable bourse qui existe, et la plus chère de toutes les cartes coûte environ 1200 francs.
22: Attends, excuse-moi, Croissant, si je peux me permettre, c'est quoi comme carte?
23: C'est les cartes Magic, c'est des jeux de rôle, c'est
20: ouvert. T'as la flûte enchantée?
23: Comment?
20: La flûte enchantée,
23: ah non, je l'ai pas, non. J'ai la lampe d'Aladin.
20: Ah ouais, d'accord.
23: Voilà.
20: C'est
23: vrai, hein.
0: Donc c'est bon, Croissant, t'as...
23: Moi, plus ou moins, oui, mais je peux te dire, Gérard, que c'est vraiment très cher.
0: D'accord.
23: C'est
20: clair. Ça dépend, hein.
23: Ah non, ça dépend pas, quoi.
20: Bah si, ça dépend de la bourse, hein, je suis désolé, hein.
23: Ah ouais, de la bourse, selon
0: Tiers-Bousson, oui. Croissant, s'il te plaît.
23: Oui, mais non, même...
0: Croissant, s'il te plaît.
23: Oui.
0: On se calme, maintenant je demande à Tiers-Bousson.
23: Oui, moi, ma passion, entre les cartes postales, les timbres, les boîtes d'allumettes, c'est vrai que ça me revient assez cher par mois. Entre 400 francs et 1000 francs.
20: Putain.
0: Attends. Entre 400 et 1000 balles?
23: Ouais.
20: Beaucoup, hein.
23: Ouais. Ah ouais, mais
0: ça fait un peu beaucoup, hein.
23: Ah, t'as des cartes postales, Gérard, qui ont, je sais pas, moi, 100, 125 ans, qui valent très très cher, tu sais.
20: Mm-hmm.
23: Lesquelles? Par exemple, des cartes postales qui ont été signées à Croix,
0: mm-hmm.
23: Où ils décident le port de Honfleur.
0: Ouais, tu permets, bon, Tiers-Bousson. Marie-Poppins. Marie-Poppins.
20: Oui?
0: Tu me laisses,
20: Mais c'est pas moi qui parle, hein, Gégé. Non, c'était moi. Mais
0: bon. C'est qui?
19: C'était Tampon. Vas-y, Gérard, il a quelques statistiques.
0: Donc, moi, j'ai un petit sondage, là, qui est sous les yeux. Donc, j'ai 22% qui déploient, pas plus de 25 francs par mois. J'ai 28% qui ne dépensent rien, donc là-dessus, je vois pas pour ça. J'en ai d'autres 13% pour 1000 francs par mois, et 37% n'ont pas de collection, mais dépensent quand même de l'argent pour aller voir des...
20: Pour aller voir des...
0: Pâtisienne. Donc, moi, je peux vous dire une chose, que moi, là-dedans, je dépenserai jamais trop d'argent, parce que...
19: C'est dans les putes?
0: Même
22: pas
0: dans
22: plus de
0: les
22: 400
0: putes,
22: balles par mois, Gérard.
0: Non, même pas. Même pas, tu vois, parce que je préfère 200 mettre...
23: Un budget de 150.
0: Non, mais tu vois... Moi, je préfère mettre 500 balles pour avoir mon camion, celui que j'attends, et c'est tout. Votre collection pour de l'argent? Si oui, pourquoi? Et on va s'écouter.
23: Attends, Gérard.
20: Non, que j'ai rien compris. On n'a pas compris.
23: Vendriez-vous votre collection pour de l'argent? Si oui, pourquoi?
0: Ben oui.
20: Comment?
0: Vendriez-vous?
19: Non, pas vendredi, on est jeudi.
0: Est-ce que vous allez vendre votre collection pour de l'argent? Si oui, pourquoi? On est bien clair?
23: Question que je te répondrai pas.
20: Non.
0: Bon, alors, celui qui veut pas répondre,
20: Il dégage.
19: Non, je vais lui expliquer en antenne la question. Hop. T'inquiète pas.
0: On est d'accord? Et là, on va s'écouter, déjà?
19: Bah oui,
0: déjà,
19: on fait
0: le disque?
19: Oui, quand même.
0: Ah bah, c'est vrai, ouais, je finis à 4h, c'est
19: bah,
0: vrai.
19: Ouais.
0: Donc, on va s'écouter le petit caca du soir avec des gants, c'est plutôt propre. Et on se retrouve juste après. Et si vous voulez nous appeler, 0803 08 5000 et 0870 5000 et toujours 3615, Code Fun Radio, rubrique...
2: Direct.
0: Voilà, c'est toujours la suite des débats du jeudi. Et il est 1h38 et là, vous venez d'écouter le petit caca du soir avec des gants. C'est plutôt propre, donc on récupère Tiers-Bousson.
23: Ouais, bonsoir Gérard, bonsoir Manu, bonsoir Fidard, bonsoir.
0: On récupère Croissant.
23: Oui, bonsoir Momo, bonsoir Lolo, bonsoir Gérard.
0: Bonsoir. Oh, s'il vous plaît, on se calme derrière, on se calme.
19: Excuse-moi.
20: Ouais, bonsoir Gérard.
19: Bonsoir Poussin, et à la place de Dodi, on accueille Tony.
3: Bonsoir tout le monde, bonsoir Gérard.
23: Bonsoir. Salut Tony.
20: Bonsoir.
23: Je me couche.
0: Ouais. Donc, on récupère Mary Poppins.
20: Pourquoi
23: on n'appellerait pas Ultraman?
0: S'il vous plaît. Oh, on se calme.
23: Tony,
0: d'accord, Tony. Bon, déjà, tu vas me calmer. Mary Poppins.
20: Oui, bonsoir, Gégé.
0: Bonsoir. Tampon.
20: Oui, bonsoir.
0: Et Tony, pour finir.
3: Bonsoir.
23: Comment est-ce que Tony?
3: Oui, bien. Obrigado.
2: Bon, bon,
3: allez, on y va, on continue le débat, allez.
12: Alors, vous avez compris la question?
21: Non.
12: Ouais. Non, vous foutez de ma gueule ou vous prenez le train, là?
21: Ouais. On prend le train.
5: On prend le métro.
12: Ouais, vous prenez le métro.
21: S'il vous plaît. Répète, là.
12: Alors, vendriez-vous votre collection pour de l'argent? Si oui, pourquoi?
21: Vend quoi? Je réponds.
12: Votre collection!
21: Je réponds.
12: Ouais, mais Mary Poppins, tu vas te calmer un petit peu, hein. On va demander à Tony.
5: Pourquoi moi?
12: Parce que tu as passé, si t'as pas envie de répondre,
5: okay,
12: tu dégages.
5: Sois pas agressif comme ça. Donc moi, s'il y a des acheteurs de morpions, moi je suis un collectionneur.
12: Bon, ben, Tony.
5: Qu'est-ce qu'il y a? Mais j'ai le droit de collectionner ce que je veux aussi.
21: Déjà, il faut être tolérant, chacun sa
5: chose. Attends, j'ai commencé tout petit. Des morpions de poils roux, des morpions de poils blonds, des morpions de poils bruns. Donc s'il y a quelqu'un qui est intéressé, qui me contacte.
12: D'accord.
5: Amis okay. Aux amateurs.
12: Ok. Tampon, s'il vous plaît. Si vous voulez savoir où il habite, vous verrez ça en antenne, d'accord?
21: D'accord.
12: Donc, tampon.
21: Oui.
12: Donc, toi?
21: Moi, en aucun cas, je ne vendrai ma collection de grenouilles.
5: Et c'est quoi? Ah, de grenouilles.
21: D'accord,
12: voté. De grenouilles?
21: En aucun cas, oui.
12: Mais pourquoi? Même pour de l'argent?
21: Bah, surtout pour de l'argent. C'était trop ma vie. Trop moi.
12: Ouais, mais admettons que la personne te propose 3000 francs pour t'acheter tes grenouilles.
21: 3000 francs? Non, mais attends, tu te moques, là?
12: Non, mais attends.
21: J'ai plus de 300 grenouilles, je vais pas vendre 3000 francs, mais 300 grenouilles, t'es fou.
12: Eh ben, admettons 9000 balles.
21: 9000, mais tu rêves, mais et les sentiments, ça se vend pas.
5: Tony?
12: Oui. Non, attendez, oh, s'il vous plaît, oh!
5: Attends, je commence, je débute.
12: Non, mais vous allez vous calmer, d'accord?
21: D'accord.
12: Donc, tampon.
21: Oui.
12: Donc, même pour 9000 balles, tu voudrais pas.
21: Mais même pour 90 000, jamais je ne vendrai ma collection de grenouilles.
12: D'accord, ok. Mary Poppins?
21: Écoute, GG, je crois qu'il faut quand même tenir compte de la valeur sentimentale.
12: Mmh.
21: Donc, moi, je ne vendrai pour tout l'or du monde, je ne vendrai jamais ma collection de pierres précieuses et d'orgelets. C'est parce qu'on est des filles, en fait. Parce que GG,
12: Attends, tampon. Tampon, oui. C'est toi qui parles sur Mary Poppins, là.
21: Moi, je parle après, je parle pas sûr.
12: Hein? Donc, Mary Poppins, vas-y, tu disais.
21: Oui, merci. Je te disais, GG, en fait, il y a un critère, il faut tenir compte, c'est que quand t'as une collection, tu y es très attaché. Donc, tu vois, t'as des sentiments, tu peux pas négliger cela.
12: Oui, mais moi, je vais te poser la question. Si t'as vraiment besoin d'argent.
21: Oui.
12: Est-ce que tu vendrais, ta collection pour de l'argent?
21: Non, jamais.
12: Pourquoi? Alors, maintenant, attends. Oh, Mary Poppins, s'il te plaît.
21: Oui, oui, bah, je te réponds, tu m'entends pas?
12: Oui, mais je te demande pourquoi.
8: Elle s'envole.
21: Non, je peux pas parce que même si j'ai pas de sous, je vendrai pas. J'ai pas besoin d'argent, moi, j'ai besoin du cœur.
12: Non, mais même, attends, dans ce cas-là, tu vas pas vendre un truc qui a de la valeur pour, par exemple, si t'as rien à bouffer, pour bouffer.
21: Ouais, voilà.
5: Gérard, excuse-moi de te couper là, parce que j'ai pas suivi. Tu fais collection de quoi, toi?
12: Mais c'est qui, là?
5: C'est Tony.
12: Non, mais attends, Tony, pour l'instant,
8: de camions miniatures, Tony.
5: Ah, d'accord.
12: Poussin.
21: Moi, ouais, je la vendrai, ma collection de bouteilles de coca. Sans problème.
12: Bon, alors, Poussin, ça commence à bien faire tes pubs.
21: Quoi?
5: Je te l'achète.
21: Tu l'achètes? On met 2000 bouteilles. Tu vends combien?
5: Moi, j'achète tout ce qui est Orangina et Sprite.
12: Croissant.
21: C'est 2000 bouteilles.
12: Croissant.
5: Oui.
12: Et toi?
5: Eh bien, moi, non, je vais pas la vendre parce que je vais attendre que ça prenne de l'âge et de la valeur.
12: Mmh.
5: Et non, c'est quelque chose que, pareil, quoi, j'y tiens beaucoup, quoi, c'est tout.
12: Ouais, donc. Donc, dans ce cas-là, ça fait, ouais, mais ça fait à peu près comme des disques ou des cartes téléphoniques.
5: Voilà. Exactement, ouais. Ouais, ouais.
12: Donc,
5: J'attends que ça prenne de la valeur.
21: Mais, GG?
5: Si je peux vendre un jour.
12: Oh. Attends, croissant. Je te raconte tout de suite après.
5: Oui.
12: Ouais, c'est qui
21: oui, c'est Mary Poppins, j'aurais une question, mais je la poserai après.
12: Bah non, tu la poses maintenant,
21: oui,
12: s'il
21: d'accord.
12: te plaît.
21: Ok, je vais te poser cette question. Toi, qui fais la collection de camions en miniature,
12: ouais.
21: Eh bien, est-ce que si un jour t'as pas un sou, t'as plus rien à manger, et quelqu'un qui vient te proposer 10 000 francs, est-ce que tu vas le vendre? Réponds-moi.
12: Oui.
21: Tu vendrais ta collection pour bouffer?
2: Oui.
5: Gérard, j'aimerais savoir où...
21: Ça me déchire le cœur,
5: où ça en était.
21: T'as bien raison, Gérard.
5: Ta collection de bouteilles d'alcool vide.
0: C'est qui vient de dire ça?
16: C'est Tony, comme d'habitude.
5: C'est Tony.
0: Hey, Tony!
21: Tu m'as pas répondu pourquoi tu...
0: Attendez. Tony, s'il te plaît.
5: Oui.
0: Tu vas retourner voir la charmante...
5: Avec plaisir.
0: Non, pas toi.
5: J'ai fait exprès en plus.
16: Faut le laisser, Tony.
0: Donc tu vas retourner voir la charmante...
5: Fildar, la charmante Fildar.
0: Oh, Tony, s'il te plaît.
21: Elle est où, Sandy?
6: Me dis pas que t'as oublié mon prénom, Gérard.
16: Oh, 6 minutes!
0: Ah, voilà, tu vas retourner voir la charme. Tu vas la retourner voir.
19: Voilà.
0: Plus tard, s'il te plaît, tu vas te calmer. Donc, Tony, tu vas retourner voir celui qui t'a choisi au standard.
16: Mais non.
21: Mais tu m'as pas répondu, hein.
0: Non, mais moi, je t'ai dit oui, d'accord?
21: Non, mais tu m'as pas répondu pourquoi?
0: Parce que si j'ai besoin d'argent, je revendrai ma collection et c'est tout. Donc, Tony, tu retournes...
16: Il n'y a pas de laisse-le.
0: D'accord?
21: Bah, allez, c'est pas grave, Gégé.
0: Oui.
16: Si Tony se casse, tout le monde se casse.
5: Ouais, exactement.
21: Ouais. Bon, le prochain...
0: Non, mais attendez.
5: Merci, collègue.
0: S'il vous plaît. Parce que je vois, c'est moi qui gère mes débats. D'accord? C'est moi qui dis qui veut que je dégage.
5: Non, mais Gérard, donc, je suis désolé.
0: Tony,
19: je vais le calmer, continue ton débat.
0: Tu retournes là-haut. Tire-bouchon, pour toi.
16: Oui, bah pour moi, tu vois, Gérard, ça me ferait chier de vendre ma collection. Parce que j'ai réussi à acquérir des pièces inestimables, et en la vendant, j'aurais trop peur de me faire arnaquer, même si j'ai affaire à des professionnels.
0: Oui, mais regarde, je prends ces... Attendez, c'est Poussin ou Tampon qui avait des cartes téléphoniques?
21: Pas du tout, non.
0: C'est qui? Qui?
16: Bah, Tire-bouchon.
0: Ouais, mais qui c'est qui avait des cartes aussi téléphoniques?
16: Le mec, là...
19: Dodi.
16: Pas moi, non, j'ai pas de carte téléphonique. Moi, j'ai les cartes de jeux de rôle, c'est tout.
0: Non, mais...
16: C'est Dodi, mais tu l'as viré.
0: Oui, non, mais par contre, tu vois, moi, je vais t'échanger une carte téléphonique qui est tirée, admettons, à 150 000 exemplaires.
16: J'en veux pas.
21: Moi, j'en veux, moi.
16: J'en veux pas parce que j'en ai à moins que ça.
0: Ah, attends. Des cartes tirées à 150 000 exemplaires pour 200 balles, tu la prendras pas?
16: Non.
21: Si.
0: Merci pour celui qui rote, d'accord?
21: Ouais.
16: Non.
0: Ça, c'est un truc que j'ai horreur quand je pose la question.
19: C'est donc, parce qu'il a mis du Sprite.
0: Admettons qu'une carte comme la Coupe du Monde qui est tirée, je crois qu'elle doit être tirée à 150 000 ou 200 000 exemplaires.
19: Hein, c'est un peu plus que la Cicciolina, quand même.
0: Non, mais ça, on en a rien à foutre, d'accord, Fildar? Et toi, tu as commencé à te calmer parce que tout à l'heure, tu as rien perdu du tout. Tu as rentré chez toi.
21: C'est qui, ça, la Ciccio? Je sais pas quoi, là.
0: La Cicciolina, c'est une qui est en Italie. Donc,
21: c'est une voiture? Non, c'est dans le Muppet Show.
0: Bon, d'après les sondages que j'ai sous les yeux...
21: C'est quel journal, excuse-moi?
0: Non, mais c'est pas un journal, c'est...
21: Tu n'as pas tes sources.
0: Je préviens d'une chose, vous avez commencé à vous calmer par parler de Laurent Lafayette, ok?
21: Vas-y. Qui?
16: De qui?
0: Oui, de la main de ma sœur dans...
19: Laurent Lafayette.
21: D'accord.
0: Lafayette. Non, il y a 35% qui disent non. Car
19: devant ton micro, Gérard, merci.
0: Il y a 30% qui disent non parce qu'ils n'ont pas assez d'argent. Et il y a 55% qui disent collectionner les mannequins seulement de chez Presunic. Alors à mon avis, tu vois, Manu, tu vois, là-dessus, ton truc comme ça, tu vas te le garder.
19: Oui, non, mais seulement t'as pas bien lu, Gérard.
0: Si.
19: Non.
0: Si, non. Parce qu'apparemment...
19: Non, c'était la case Vendriez...
0: N'importe quoi.
19: C'était Vendriez-vous votre collection pour de l'argent? 58% des gens vendent leur collection pour de l'argent. Pourquoi? Pour de l'argent. Et 42% ne la vendraient pas, car c'est de la merde. C'est ça, t'as mal lu, t'as lu au-dessus.
21: Ah bah,
19: c'est la 4.
21: C'est
19: la 4,
0: ouais, c'est bizarre parce que de la 4, on est à la question 3, et pour moi...
19: C'est parce qu'ils ont inversé, c'est pas grave, Gérard.
0: Non, mais moi, des trucs comme ça, de toute manière, à mon avis, c'est toi qui t'amuses là-dessus.
19: Bah écoute, okay. Tu t'iras t'expliquer avec le monsieur qui est noté en haut des sondages.
0: Ok. Bon, c'est
19: Monsieur
0: pas
19: Axel,
0: grave.
19: Tu vas t'expliquer avec lui, Gérard.
0: Oui. Je crois que c'est le directeur. Donc, achetez-vous les... achetez-vous...
16: Du hack. Non, on vole.
21: Allez, vas-y.
12: Bon, s'il vous plaît, vous allez vous calmer parce que tout à l'heure ça va aller vite. Ça, je vais couper à la 4 et je vais conclure.
21: Allez,
12: achetez-vous les collections de défilés de mode.
21: Comment?
12: Ouais, comment, héros? Toi, Mary Poppins, tu vas te réveiller, s'il te plaît, parce que tu commences à me les gonfler, là.
21: Bah, elle a rien fait.
12: Ouais, elle a rien fait, elle comprend même pas les questions.
21: Bah, elle parle mieux. Bon, je peux répondre.
2: Allez, con, Mary Poppins.
21: Tu peux répondre?
12: Non. Alors, vas-y, réponds.
21: Oui, écoute, je sais, tout à fait, mais ça dépend des marques, hein.
12: C'est-à-dire?
21: Bah, je sais pas, t'as plusieurs
7: couturiers. On n'a pas le droit de dire les marques.
21: On a le droit de donner les noms de couturiers ou pas, Gégé?
7: Non.
12: Non plus.
21: D'accord.
22: Ah, c'est pas vraiment une marque, les noms de couturiers, Gérard.
2: Peter Price.
21: Ouais, Jean-Paul Gaultier.
7: Bah ouais, c'est pas une marque.
21: Ouais, Georges Armani, tout ça, c'est pas des marques. Hein.
12: Ouais, bon.
21: Donc, en fait, ça dépend. Ouais, ouais, j'en achète, mais pas beaucoup quand même. Hein.
12: Mm-hmm.
21: Donc, de temps en temps, une pièce rare, oui, ça le fait, quoi.
12: Tire-bouchon.
2: Non, j'achète pas, ça m'intéresse pas.
12: Ça t'intéresse pas? Donc, t'achètes tes affaires où, toi?
2: Je les vole.
12: Non, non, attends. attendez. Tu les achètes où, tes affaires?
2: Décathlon.
12: Décathlon, bien sûr.
2: Bah oui, pour les polos, tout
12: ouais,
2: ça.
12: Ouais, Décathlon à prendre la forme, c'est ça? Ok. Merci, Tire-Bouchon.
9: Pas de slogan, pas de
12: merci,
9: slogan.
12: Merci, Tire-Bouchon. Croissant.
2: Bah, un peu comme Tire-Bouchon, je sais pas trop. Hein.
12: D'accord. Non mais si vous voulez pas répondre aux questions, vous
21: non,
12: le dites tout de suite.
21: Non, on n'a pas utilisé non.
2: C'est ambigu ta question.
9: Moi c'est Tony, je peux répondre.
12: Ouais, non, attends, Tony. Pour l'instant Tony, tu vas te calmer, toi.
21: Je comprends pas quelque chose.
12: Poussin.
21: On n'a pas utilisé non.
12: Oh.
21: Ou
2: oh, c'est une minute.
12: Poussin.
21: Oui, moi je préfère acheter chez Tati.
12: Pourquoi?
21: Parce que c'est
9: moins cher.
21: C'est meilleur.
2: Elle est gentille Tati.
21: Voilà.
12: Mary Poppins.
21: Oui, je t'ai déjà répondu, c'est Giorgio Armani, Gaultier, Versace, plein de choses comme ça, oui, tout à fait.
2: Emmaüs?
21: Non, pas lui. J'aime pas.
2: Croix Rouge?
21: Non.
12: Tampon?
21: Ouais. Bah moi pas trop, parce que ça coûte un peu cher, puis bon, bah.
12: Eh, celui qui s'amuse à balancer des marques bidons, tout à l'heure, il va retourner au standard, ça va aller vite fait. Mais ce soir, vous avez pas commencé à me casser les burnes. C'est clair et net. Alors, Tony? Comme tu veux.
9: Non, je trouve ça hors de prix, les collections des grands couturiers. Donc, j'achète pas.
21: Non, je suis pas d'accord.
9: En plus, ils font pas de dessous sexy, donc je vois pas l'intérêt.
21: Non, mais je suis pas d'accord, hein, Gégé.
9: Bon, bah vas-y, exprime-toi.
21: Gégé ?
9: Exprime-toi.
21: Ouais, bah je m'exprime. Gégé, c'est Mary Poppins. Je voulais dire que les vêtements haute couture, ça coûte pas cher. Hein.
12: Bon. La 3.
21: Gégé, qu'est-ce que t'en penses?
12: Donc,
11: il n'en pense rien. Attends, il va.
12: Donc,
21: est-ce que tu crois qu'une robe de Gaultier, ça va coûter, je sais pas, 30 000 francs? Ça va pas ou quoi?
22: Bah attends, justement, il va te répondre. Il a un sondage pour.
21: Ah.
12: Donc, il y a 35% qui disent non car ils n'ont pas assez d'argent. Uh-huh. Et 57% qui collectionnent les mannequins seulement. Seulement.
22: De chez une marque qu'on citera pas.
12: Voilà.
22: C'est pas Mammouth.
21: Et tu les achètes où, tes fringues, Gérard?
2: C'est quoi?
12: Moi, mes fringues, moi, j'achète plus rien parce que, comme on me donne tout.
21: Peut-être t'as pas.
2: Oh là là là là.
22: Sandy, t'as quand même acheté un super blouson.
12: Ouais,
22: on va la remercier.
21: Emmaüs?
12: Non, pas chez Emmaüs, tu vois.
21: Gérard, qui c'est qui te les donne, tes fringues?
9: La radio, il est habillé par
12: la radio.
21: Ah, habillé par la radio. Qui c'est qui te les donne?
12: Fijon.
21: Hein?
2: C'est Fijon qui les donne.
12: Alors, celui qui vient de dire ça, tu dégages. Bonne nuit à toi.
2: Je dégage. Ouais.
9: C'était Tire-Bouchon.
12: Eh ben, Tire-Bouchon, bonne nuit.
2: Oh non.
9: Allez, hop.
12: Bonne nuit, Tire-Bouchon.
11: Je le débouche.
12: Non, y a pas tout à l'heure. Tu repasses pas dans le deuxième
2: Tony,
12: débat.
9: C'est normal, il y a du monde qui attend derrière.
12: Mais Tony, ça va être pareil pour toi.
11: Bon, c'est bon, je l'ai viré, continue.
2: T'as aidé à rester, Tony.
12: Alors, où on
21: joue? Gérard.
12: Ouais, ça y est, oui.
21: Gérard.
12: Oui.
21: Tu as pas répondu, qui c'est qui te les donne, tes vêtements?
12: Mes vêtements, on m'en donne et comme il y a des gens qui sont à peu près de la même taille que moi, donc je peux récupérer tout ce que je veux, que ça soit en pantalon, chaussures, même t-shirt. Voilà. Et à l'heure actuelle, je peux vous dire une chose, que je tourne à plus de 400 t-shirts.
21: Oh,
22: pas mal.
2: Oui.
21: C'est Mary Poppins. Je vais te demander, à ton avis, j'ai un complet, ça doit coûter combien chez, par exemple, je sais pas, chez Gaultier ou chez...
7: Un complet veston.
12: Voilà. Un complet, tu veux dire costume
21: Voilà, chez Gaultier, ouais.
12: Je peux, si je me trompe pas, j'ai dû voir un prix, normalement ça doit te coûter pas loin de 1500 à 2000 francs.
21: Ça doit être ça,
12: chez Goldfish. Attendez, il y a une question Minitel, s'il vous plaît, merci.
22: Ouais, sur Minitel, on nous dit que tu tournes à 400 t-shirts, mais par contre, tu tournes à un slip aussi.
10: Jaune,
12: par moi. Alors, c'est qui cet abruti?
22: C'est Manu Mili.
12: Manu Mili, c'est bien, il va
22: son nom de famille, c'est Tari, si tu veux le retrouver.
10: Et Gérard, je voulais te dire que les pantalons à passe avec des tongs, c'est pas très esthétique.
21: Non, c'est pas très beau. Non, mais c'est faux parce que Gérard, il porte des caleçons, hein.
23: Une dent en or.
21: Comment tu le sais? Gégé, tu portes des caleçons, tu l'as déjà dit?
12: Non.
21: Bah, quoi, t'as déjà une
12: taille? Non, mais c'est bon, je vais pas vous dévoiler ce que
21: des
12: je porte.
21: Des slips? Il change de slip tous les deux jours.
23: Des strings.
21: Non, il a dit qu'il.
12: Où rangez-vous votre collection? Ça vaudra mieux que de répondre des conneries.
13: Excuse-moi, avant que quelqu'un réponde, on accueille à la place de Tire-Bouchon que t'as viré Coquelicot.
21: Bonsoir Coquelicot.
10: Bonsoir Gérard, bonsoir. C'est comment ton prénom déjà?
21: Marie-Poupine.
10: Salut Marie-Poupine. Excuse-moi, merde, j'ai failli le dire. Hein? Moi j'ai entendu, hein. Oh pardon.
13: Bon, vas-y Gérard, allez, embraye.
21: Allez, Gérard.
12: Alors, où rangez-vous votre collection?
23: Où rangez-vous?
12: Et attends, tu sais pas où tu ranges ta collection, hein, Brutu?
10: Ouais, Coquelicot.
12: Ouais, Coquelicot. Toi, ta collection, tu dois la ranger dans un champ.
14: Ouais.
12: Oh là là, c'est joli, ça. Ok.
10: Ouais.
12: Ok. Ouais.
10: Si tu veux, moi, dans ma salle de bain, si tu veux, je collectionne les pins, puis les cotons-tiges.
12: Tu vas aller voir plus de danse.
13: Non, mais attends. Moi, je collectionne les cotons-tiges aussi, et c'est pas pour ça que c'est envers toi.
12: Mon croissant.
23: Moi, je collectionne les soutiens-gorges qui font 120D.
12: Où rangez-vous votre collection, espèce d'abruti?
23: Abruti, dans un classeur. Mes cartes sont toujours dans un classeur.
12: Ah, voilà. Voilà,
23: monsieur.
12: Une question. Voilà.
13: Ouais, mais quand tu fais une collection de camions miniatures, tu la mets pas dans un classeur, quoi.
12: Ah non, en principe, non. Ah, jamais dans une vitrine.
23: Moi, je les crasse sur l'autoroute et je les mets dans le classeur.
22: Voilà, tu dans une vitrine de boulangerie, de boucherie, ou ça?
12: Alors, croissant.
23: Oui.
12: Ta réponse à ta question, je les range dans une vitrine et non comme ça a été dit, là, l'histoire sur machin chouette. Ok?
21: C'est-à-dire?
23: Super.
12: Donc, poussin?
21: Moi, comme j'en ai beaucoup, hein, je commence à en avoir 5000 des bouteilles de coca.
12: Ouais, bah alors, poussin, avec tes bouteilles de coca, tu veux avoir Fulda et c'est bon.
21: Mais non,
12: c'est
21: une collection.
12: Non,
22: Gérard, Gérard. Attends, écoute-moi, Gérard.
12: Fulda, s'il te plaît. C'est moi qui décide. Alors, de la première jusqu'à la cinquième, elle me parle de bouteilles de coca. C'est moi qui commande, ok?
22: Mais Gérard, c'est Manu, là, regarde-moi.
12: Toi, tu dégages.
22: Non, Olive.
12: Toi, tu dégages.
22: Olive, bon, je vous explique, Olive vient de rentrer dans le studio. Gérard, tu peux revenir à ton micro? Non, mais c'est normal qu'elle en parle si c'est sa collection, les bouteilles de soda.
12: Non, 10 bouteilles de coca, je suis désolé.
22: Bon, bah, dorénavant, 10 bouteilles de soda. Voilà,
21: bouteilles
22: comme ça,
21: de soda.
22: Voilà.
21: Mais, Gégé?
12: Oui.
21: Je voulais te dire, je peux dire un truc?
12: Ouais, ben, justement, c'est à ton tour. Alors, où que tu ranges.
21: Mais j'ai pas fini, moi.
12: Non, mais où que tu les ranges?
21: Partout, vu que j'en ai plein, j'en mets dans la salle de bain, dans la chambre, dans le de partout.
12: Attends, t'es qui, toi?
21: Hein? Tout ça?
12: Non, mais attends, je vais demander à Mary Poppins.
21: Mais oui, mais j'avais pas fini ma question. On m'a dit fini, tout ça, et je réponds après. Ça y est, j'ai fini. Vas-y. Donc, j'ai moi, sous le lit. Sous mon lit, sur les étagères.
12: C'est-à-dire?
21: Sur quoi, j'explique quoi?
12: Sur les étagères où?
21: Ah,
10: tout savoir.
21: À la troisième étagère, près.
15: À côté de la fenêtre.
21: Près de la fenêtre, en face de la cheminée.
15: Ah ouais.
10: Au nord, au sud.
21: Non, sud-ouest.
10: Ah d'accord.
12: Ah, ouais. Tampon.
15: Oui. Ben moi, tant que j'aurai la place, j'achèterai des grenouilles. Donc il y en a partout, partout, partout, partout.
21: Moi, ouais, ça me paraît bizarre. Hein.
10: Et ça fait quel bruit quand tu les écrases?
12: Tony.
10: Oui.
12: Ça fait quel bruit quand je vais te poser la question?
10: Eh ben moi, justement, ça fait le bruit d'une réponse.
23: Ça fait le bruit d'un paix.
10: Donc moi, j'aimerais parler aussi de ma passion pour les camions miniatures.
21: Oh, toi.
10: Et ce que je fais, c'est que j'ai des petites figurines. J'ai une figurine Gérard, une figurine Sandy, des figurines Star System, et je fais des crash tests avec mes camions.
12: Alors, Tony.
10: Oui.
12: Tony, oui. Tu retournes voir Fildar au standard.
10: Mais j'ai le droit de pas.
19: Je veux pas jouer avec Tony, moi. Je veux pas jouer avec Tony.
12: Eh ben, crash test. Eh ben, tu le vires.
19: Mais non, il participe au débat.
10: Bah oui, le droit de parler. Bah oui, c'est Gérard. Moi aussi, je fais des crash tests avec mes cotons-tiges, hein, ben.
12: Gérard, je vous préviens. Et on a la cinquième

0: de paix aussi. Donc, je disais que moi, ma collection, elle est rangée sur différents trucs. Par exemple, les camions seront, mes camions sont rangés sur une étagère. Bon,
1: dans quelle pièce?
0: Dans la salle à manger et tout.
2: Ça doit être joli chez toi. Hein. Mmh. Ça doit être sympa.
1: Et ça pue pas le gasoil dans ta salle à manger?
0: Non, parce que c'est pas du tout. C'est des camions miniatures, ça pue pas le gasoil comme dans ta bagnole pour autre tatoué. Ok.
3: Bah, en plus, c'est du sans-plomb qu'ils mettent dedans. Alors.
0: Ouais, donc, c'est.
3: Oui, c'est la 5.
0: 5. Donc, alors, d'après, on me dit 31% dans une chambre. 59% dans leur salon.
2: Comme toi.
0: Alors là, tu vois, les 10%, je répondrai pas.
2: Bah, c'est ce que les gens ont dit, hein.
0: On oui, oui, mais ça,
1: C'est quoi, vas-y, Gérard, c'est de l'info, c'est de l'info.
2: Non, il veut pas dire que les 10%, c'est sous le pont de l'Alma. Donc, oui, mais on dit pas, et puis c'est tout.
0: Non, mais ça, tu vois, ce truc-là, je répondrai pas.
2: C'est nul, on le dit pas.
0: Et l'autre, 0% dans une niche à chien, alors je vois pas pourquoi qu'on mettrait des collections dans une niche à chien.
2: Bah, justement, c'est peut-être pour ça qu'il y a 0% des gens qui répondent. Ouais.
0: Mais c'est pas toi qui serais amusé à faire ça pour dire à Max.
2: Tu sais lire.
0: Ouais, ouais,
2: là il y a marqué lire. Quoi? Lis-le à l'antenne. Il y a marqué quoi là?
0: Deux. Non mais oui.
1: Ah, non pas de marque.
2: Il y a marqué
1: pas
2: quoi?
1: De marque. Pas de marque.
2: Ah oui merde.
0: Non,
2: au début tout en haut il y a marqué quoi?
0: Sam X.
2: Non Axel, c'est pas.
0: Hein? Ok.
2: Eh ben ouais.
0: On
4: reprend ton débat putain c'est mou. Faut pas picoler avant de venir.
0: Alors, donc, comment?
5: GG, j'ai une petite question.
6: Je tire pas, moi.
0: Vas-y.
5: GG. Mais il y a quelqu'un.
6: S'il te plaît, Poussin.
0: Ouais, allez-y.
5: Oui, bah écoute, GG, je voulais te dire, parce que t'as pas dit sur quelle étagère t'avais ta collection.
0: Dans ma salle à manger. C'est clair, net, précis. Oh, c'est bien, si vous me coupez tout le monde quand on me parle.
6: Non, mais tu peux la tutoyer.
5: GG?
0: Oui.
5: Tu m'écoutes, je voulais te dire à propos des collections, justement. Est-ce que t'es d'accord pour la tolérance des collections des collectionneurs?
0: Mais attends, tu
1: c'est une bonne question, ça, Gérard. Mais faut que tu répondes.
0: Mais tu veux dire quoi?
5: Bah, est-ce que tu penses qu'il faut qu'il y ait une tolérance par rapport aux collections des collectionneurs, rapport à leur endroit où ils mettent ça?
0: Mais chacun met sa collection où veut.
5: Et t'es tolérant par rapport aux collections, parce qu'il y en a qui collectionnent les morpions, les vers. Est-ce que t'es tolérant par rapport à ça?
0: Mais de toute manière, les gens collectionnent ce qu'ils veulent. Ils peuvent collectionner des camions, des cartes postales ou autres. Ils les mettent où qu'ils veulent.
5: Donc,
0: c'est leur problème, ils les rangent où qu'ils veulent. Là où qu'ils ont de la place. On est d'accord? Donc en cas d'urgence, protégeriez-vous votre collection?
6: Et attends, Gérard, c'est Coquelicot.
0: Vas-y.
6: J'attends, j'ai toujours pas répondu à la question précédente, tu sais, pour mes pins. Alors en fait, si tu veux, mes pins, j'enlève l'épingle, la tâche là, et je les enfonce dans des barils de lessive, des vieux barils de lessive, que j'ai recouverts avant de papier, pour les décorer.
7: Tu les mets dans ton jardin.
0: Voilà, alors attends. Attends, Coquelicot.
6: Oui.
0: Je vais dire une chose déjà. Un, les pins. Tu les mets sur un tableau en liège?
5: Ouais.
6: Non.
5: Exactement.
0: Tu les mets sur un tableau en liège? Alors, t'arrêtes tes conneries, s'il te plaît. Allez, hop!
2: Gérard, il peut les mettre où il veut, quand même.
0: Non, mais même, c'est sur un tableau en liège, chez moi.
2: Oui, c'est là que c'est le plus beau, mais s'il veut les mettre sur des bidons de lessive dégueulasses.
6: Attends,
2: c'est ça le problème.
0: Tu crois que le mec, il va collectionner tous les barils de lessive vides, et puis qu'il va mettre son pin dessus?
2: Mais non, mais plein sur les, ça fait comme un tableau, sauf que comme ça, il peut les mettre dans le jardin.
0: Mais pourquoi qu'on les mettrait pas sur ta tête?
5: Mais
2: tu m'as cassé, Gérard.
5: Mais tu te contredis, hein, par rapport à la tolérance. Parce que on fait ce qu'on veut avec nos collections. C'est ce que t'as dit, hein.
0: Oui, mais d'accord. Ouais. Mais il y a certains trucs qui se mettent sur des étagères et c'est tout.
2: D'ailleurs, okay. à propos de ça, sur Minitel, on nous dit que toi, t'es collectionneur, certes, mais collectionneur analphabète. Qu'est-ce qu'on pense?
0: C'est-à-dire?
2: Bah, je sais pas, je te demande.
0: Non, mais que le mec qui soit précis sur ce qu'il dit sur Minitel, parce que les questions ne veulent rien dire. D'accord. En cas d'urgence, prêteriez-vous votre collection à quelqu'un?
5: Comment?
0: Coquelicot.
6: Oui.
0: Est-ce que tu prêtes ta collection à quelqu'un?
6: Ah non, jamais.
1: En cas d'urgence.
6: Mais toujours à côté de moi.
0: Ah ouais, tu la gardes à côté de toi.
4: Donne un exemple, toi.
6: GG.

0: mais je t'explique en fait pourquoi je les colle sur des barils de lessive.
1: Non, c'est long. Coquelicot, tes barils de lessive, tu commences à me les gonfler.
0: Non, mais attends, je t'explique pourquoi au moins. Parce que si tu veux, quand je les échange, ça me permet de plus facilement les transporter.
1: Alors, non, mais attends, Coquelicot.
0: Ouais.
1: Par exemple, t'es avec quelqu'un dans la rue, tu as prêté ta collection de barils de lessive, même.
0: Non, mais il y en a qu'un seul, mais il y en a
2: Gérard.
0: Il n'y en a qu'un seul de barils de lessive, mais il y en a plein autour, quoi.
1: Ah ouais, il y en a plein autour.
0: Voilà, il y en a 200 autour.
2: Il est pratique.
0: Ouais, c'est hyper pratique.
1: Non, attends. Attendez, Manu, comme tu te marres si bien, là.
3: Non, mais je peux pas le dire.
1: Mais vas-y.
3: Bon, ok, d'accord. Ok, d'accord. Il y a Butterfly qui dit sur Minitel... Moi, ma collection de photos de Sandy à poil, je la range dans mon album de singe. Voilà, tu vas gueuler, hop là. Je voulais pas le dire, c'est de ta faute.
0: D'ailleurs, Butterfly m'a butiné l'autre jour, ma purée. Et c'est possible d'en acheter? Hein? C'est possible d'en acheter?
4: Ah ouais, Manu, d'équipe, pour le dire.
3: Je voulais pas le dire. Gérard, tu me forces.
4: Faut le dire, allez, dire-le.
0: Toi, t'as des biscottes?
1: Eh, Manu.
5: C'est la seule solution.
0: Ouais. Est-ce que t'as des biscottes?
3: Mais Manu, c'est de ta faute, je voulais pas le lire.
0: Des biscottes?
2: Ouais.
1: Pour faire quoi? Tu vas voir, moi, le Minitel, je vais le lire, moi.
3: Bah, si tu veux, hein, tu verras la même chose.
5: J'essaie de me parler plus fort, on t'entend pas, hein.
1: Croissant.
5: J'essaie de me parler plus fort.
1: Non, mais c'est bon, là, vous m'entendez?
5: Non, t'entends pas, hein.
2: Allô?
5: On entend
2: Allô, Gérard?
5: On n'entend rien, juste.
2: Allô?
3: Si.
2: Ah oui, merde, on entend.
3: Voilà.
2: Ouais, moi.
1: Croissant!
2: Oui, il y a une personne de confiance, je vais donner son surnom, elle s'appelle Oui Oui, et je lui prêterai bien volontiers, oui. Voilà. Ok?
1: Mm-hmm. Bon. Ouais, mais je vois, non mais Croissant.
2: Oui.
1: Je te demande, en cas d'urgence, prêteriez-vous votre collection à quelqu'un?
2: Dit oui.
1: Non, mais réponds-moi, oui, oui. Pourquoi oui?
2: Oui, oui.
5: Non, mais t'as pas compris, en cas d'urgence, complément d'objet direct, hein, c'est en cas d'urgence.
1: Complément d'objet direct et indirect,
3: c'est un peu trop compliqué.
1: Mary Poppins,
3: hein.
1: Tu vas te calmer un petit peu, s'il te plaît, merci.
2: Ouais, je la prêterai, ouais, en cas d'urgence, ouais, bien sûr.
1: Ah, d'accord. Voilà. Donc, Poussin.
5: Ah, non, une collection, ça se prête pas, hein. Non, ça
1: prêterait
5: pas.
1: Bon, Et à quoi tu joues, là, Manu, s'il te plaît?
3: Je fais rien.
5: Piti.
1: Non, mais là, ça va pas commencer
3: mais
1: comme ça.
3: Je ne fais rien. Bon, d'accord, pardon. Ok, pardon. J'arrête de rien faire alors.
1: Non, parce que moi, je veux pas jouer comme ça.
3: Bah, c'est bien ce que je te dis, je m'excuse, j'arrête de rien faire. Pardon.
1: Mary Poppins.
5: Écoute, GG, en cas d'urgence, c'est pas très. C'est une question très difficile, hein. Ça demande réflexion. Hein. Non, mais. En cas d'urgence, vraiment, je la confierai à ma mère, à ma maman.
1: Mm-hmm.
5: Parce qu'elle en prendra soin, c'est clair.
1: D'accord. Tampon?
6: Oui. Est-ce que tu peux me définir un cas d'urgence? Parce que franchement, je vois pas, là.
1: Non, mais tu as...
6: Par exemple.
7: Non,
6: mais
7: tu as... C'est vrai, Gérard. Explique ce que ça veut dire pour toi, un cas d'urgence.
1: Je veux dire une chose. Oui. Tu prêtes quelque chose à quelqu'un.
6: Oui.
1: En cas d'urgence.
6: Quoi, en cas d'urgence?
1: Mais je sais pas, tu prêtes un CD, n'importe quoi.
6: Oui.
1: Est-ce que tu le prêterais en cas d'urgence?
6: En cas d'urgence? Mais urgence de quoi?
1: Mais pour faire un remix.
2: Urgence de l'arrivée de Gérard chez toi.
6: Alors est-ce que je prêterais ma collection de grenouilles pour faire un remix?
1: Voilà.
6: Bah oui. Oui, si Max me demande, je lui prête ma collection de grenouilles pour faire un remix.
2: Ouais, mais à ce moment-là, c'est chiant parce qu'il faut filer toute la bouffe et tout avec, quoi, alors.
6: Ah ouais, mais bon, ça va avec.
5: Non, mais GG, je crois que...
2: Tu lui donnes Sandy à
1: bouffer. Oh, Mary Poppins! On se calme, s'il te plaît, t'as répondu, donc tu vas te calmer un petit peu, toi.
2: Bon, ben...
1: Tony?
8: Ouais, moi, en cas d'urgence, j'appelle les flics.
1: Ah, d'accord. Ah, toi, t'appelles carrément les 22.
8: Les 22, exactement.
1: Ouais. Ah bah, dis donc, pas moi. Hein. Enfin.
8: Pourquoi? Si c'est un cas d'urgence. T'as peur des flics, GG, maintenant?
1: Non, pas du tout.
8: Et il arrête pas de porter de plainte.
1: je porte plainte parce qu'on m'emmerde et c'est tout.
8: T'as bien raison. Doit bien se marrer aussi, les commissaires.
1: Ouais, non, mais je les connais, alors... Non, mais là, je vais vous poser une question et on va essayer de répondre. Mm-hmm. Avant de lancer un petit disque.
7: Mais attends, et toi, t'as pas répondu à la question, Gérard, en fait. Gérard, en cas d'urgence.
1: Bon, en cas d'urgence, moi, d'après les trucs que j'ai eus, j'ai 53% de si la concierge est d'accord. 40% jamais après 21h. Là, je vois pas pourquoi jamais après 21h.
3: Je sais pas, hein.
1: Ouais, t'en sais rien, donc à mon avis, t'en sais rien. Mais à mon avis, ça doit être toi qui dois t'amuser à ça.
3: Oui, bien
1: seulement,
3: sûr, t'as raison.
1: En un inconnu qui s'appelle Jean-Claude. Alors là, tu vois ça.
3: Oui.
1: Eh ben,
7: c'est un torchon, Manu.
1: Voilà.
3: Eh ben, écoute,
1: c'est un torchon.
7: C'est un torchon.
3: Tu feras une note.
1: Non,
3: à
1: mais
3: qui tu sais, hein.
1: Non, mais moi.
7: Voilà.
1: Voilà, Manu, je te remercie.
7: Oh, tu le vires, Manu,
1: désolé,
7: tu le vires.
1: Non, parce que tu te démerdes.
4: Lance le tout,
3: ouais. Lance le disque, on va nettoyer son café.
7: Ah, lance le disque.
1: Micro. Les morpions, c'est bon, et mes copains de Dauphine, voilà, et on se retrouve juste après. Manu va me nettoyer ma merde qu'il a fait devant moi. Merci.
3: Je vais nettoyer ta merde.
1: Donc, on va récupérer Coquelicot. Coquelicot.
0: Ouais, je suis là. J'étais en train de fleurir là, donc j'étais occupé.
1: Ouais, tu vas fleurir bientôt.
0: Fleurissez avec
7: moi. Fais gaffe, Gérard, il va t'arroser.
1: Le croissant.
0: Oui, Gérard.
1: Bonsoir.
0: D'Angoulême.
1: Poussin.
9: Oui.
1: Mary Poppins.
9: Oui, voilà, je descends, c'est bon.
1: Tampon.
9: Je suis là.
7: T'étais où encore, toi?
1: Et Tony.
9: Bah, à ton avis.
1: Tony.
0: Ouais.
1: C'est bizarre, il me manque du monde, là. Non?
0: Manque Sandy.
1: Donc, seriez-vous prêt à créer donc la septième?
9: Gueule, Gégé, on t'entend pas.
7: Gérard, tu peux changer de chaise parce que t'es mal installé, tu fais n'importe quoi. Tu me vires cette chaise pourrie. Allez, hop.
9: Tu peux pas changer de radio?
7: Parce que là...
0: Change de bouteille.
7: Merci.
1: Non, mais
7: Ah bah voilà, là t'es en face du micro, t'es bien. Voilà.
1: Donc, seriez-vous prêt à créer une... à créer la FFC?
0: C'est quoi ça? C'est quoi?
1: Ah, la Fédération Française de Collection.
9: Ah!
0: Seriez-vous prêt, hein?
1: À créer la FFC!
9: Mais elle existe!
0: Elle existe déjà, c'est pas la peine de la créer!
1: Déjà. Et alors, mais je te demande si t'es prêt à la créer, abruti!
0: Mais elle existe déjà! Tu verras qu'on peut pico.
1: Est-ce que t'es prêt à la créer?
9: Elle existe!
1: Ah. Eh ben, si elle existe, est-ce que vous êtes prêt? Elle a recréé une deuxième fois.
0: Elle existe.
1: Oh mais merde, vous êtes con ou quoi?
0: C'est toi.
1: Oh si je suis con, moi je vous emmerde.
9: Eh Gérard, t'as pas le droit.
1: Ouais, j'ai le droit de dire ce que je veux. J'ai le droit de dire ce que je veux.
0: Gérard, c'est Coquelicot.
1: Ouais.
0: J'ai même créé moi la FFCPBL. C'est la Fédération Française. Fédération Française des Collectionneurs de Pins sur les barils de lessive.
1: Ouais, mais t'as pas collectionné la Fédération Française des Connards?
0: Oh là,
3: une insulte pour Goldo, une.
0: C'est pas une insulte, ça, par hasard?
1: Oh, putain, non, presque pas.
0: Con, ce débat. Oh, merde.
1: Ah bah, si les cons, bah, tu retournes chez toi, c'est tout.
0: Mais non, je suis déjà chez moi.
1: Ah bah, alors, tu raccroches et on prend quelqu'un d'autre.
0: Oh, bah non. Bon, je m'excuse.
1: Bon, alors, personne veut répondre?
9: Gégé, on attend que tu donnes les noms. Parce que quand on se dit nous-mêmes, tu dis que faut faire.
1: Bon, bah alors, répondez.
9: Oui, bah je réponds.
10: Déjà.
1: Voilà. Qui? Bah alors, Coquelicot.
0: Ouais.
1: Coquelicot.
0: Oui. Bah c'est quoi la question?
1: Ouais, Coquelicot, tu m'énerves.
0: Non,
1: je...
0: arrête, sérieux.
1: Non, je vais pas m'amuser à répéter les questions 50 fois.
0: Tu m'as demandé si je voulais créer la Fédération Française des Collectionneurs.
1: Eh bah ouais, bah alors, tu as très bien compris.
0: Oui. Je la ferais bien, ouais.
1: Ah, enfin.
10: Elle existe déjà,
0: c'est même moi.
1: Et alors
7: bah, vous la recréez?
10: Donc recréer une autre.
1: Putain.
0: Gérard, réalise.
1: Si j'avais su, j'aurais jamais fait un débat sur ça. Hein.
0: J'ai dit, c'est Coquelicot. J'ai même créé le site internet.
1: Ouais, c'est ça, ok, bonne nuit.
0: T'as qu'à vérifier.
1: Croissant.
0: Ouais. Ouais, je suis d'accord.
1: Et pourquoi?
0: Bah, parce qu'il faut en créer un nouveau.
1: D'accord.
10: Voilà.
0: Bah, c'est pas grave. Faut le faire.
1: Poussin.
10: Ben, ouais.
1: Celui qui s'amuse à faire du bruit derrière, vous vous calmez!
0: Il y a Phil Dark qui joue à la PlayStation, là.
10: Oh, c'est mignon. Gérard, j'ai pas répondu.
1: Mais attends, tu vas te calmer, toi.
10: Qui? Qui, moi?
1: Moi, j'en sais rien. Bon sang, vous avez comme Mary Poppins.
10: Oui,
1: comme Poussin, il est en train de faire le con.
10: Oui, je réponds. C'est Mary?
1: Oh là là. Bon, allez, hop. 2h17, je vais faire la conclusion là.
7: Oh bah non Gérard, bah non.
1: Pour l'instant tu me gères rien, toi, t'as une PC.
7: Hein?
1: D'accord.
7: Qu'est-ce que j'ai fait?
1: Tu fais rien, tu fous ta merde.
3: T'en mets partout en plus, c'est dégueulasse.
0: On va continuer le dialogue entre les deux parce que.
1: Tu dégages, tu me laisses carrément au standard. Et hop, dégage.
7: Ça va être un beau bordel.
1: Dégage.
2: Oh, Tony, tu fais la gueule?
1: Dégage, ah, fil d'art.
0: Cool, ah, laissez-moi dormir.
7: Les morceaux. Bon, réunion.
1: Non, réunion. Non, moi, j'en ai marre.
3: Réunion, je coupe les auditeurs. Réunion.
7: Coupe-moi. Alors, attends, qu'est-ce qui se passe, Gérard?
1: J'en ai marre. Là, il y en a un qui s'amuse à faire des...
3: Quoi, j'ai rien fait. J'ai rien fait.
1: L'autre, il se fait rien du tout. Alors, il y a Karine qui fait son boulot. Alors, c'est tout. Moi, je commence à en avoir ras-le-bol. Moi, c'est pas toi et je dis que ça va être comme ça.
7: Mais ça s'est bien passé depuis le début.
1: Non, ça s'est bien passé, tu te fous de ma gueule.
7: Mais
1: quoi,
7: j'écoute, ça fait seulement deux heures.
1: Regarde de torchon.
7: Mais c'est pas à cause de ça que ça veut dire que c'est n'importe quoi le débat, parce qu'il y a eu du café sur ta feuille.
1: Ouais, mais moi, je le mets où maintenant, ma
7: mais
1: feuille?
7: Mais c'est pas grave, c'est pas parce qu'il y a eu du café sur ta feuille que ça veut dire que c'est le bordel.
3: En plus, les questions, tu les as en tripes, Gérard.
7: En plus.
3: Bah, t'es en train de les déchirer.
1: Ça, j'en veux pas de ta merde, d'accord?
3: Bah, c'est pas la mienne, hein.
7: Alors, qu'est-ce qui se passait, là? J'écoutais pas. C'est quoi le problème? Avant qu'on reprenne la réunion, c'est quoi? Qu'est-ce que tu veux dire?
1: Non, mais moi, j'en ai ras-le-bol et c'est tout. Moi, je travaille plus avec une équipe comme ça et c'est tout. On va changer d'équipe et c'est tout. C'est terminé.
7: Eh ben, c'est votre dernière, les enfants.
1: Alors, profitez-en, foutez votre merde, mais...
7: Ah ouais!
1: Ben, si vous...
7: Allez!
2: Marie.
7: Arrêtez,
1: Non, mais si tu fous ta merde, tu vas rentrer chez toi tout de suite, toi.
3: Ah, tu m'as dit d'y aller.
7: Mais ouais, qui va remplacer Fildar et Manu?
1: Ouais, il y a Karine, mais je trouverai quelqu'un d'autre par la suite. Parce que moi, j'ai trouvé quelqu'un pour mon standard aussi.
7: Voilà. Des filles. On va pas s'emmerder, hein.
1: Non, Gérard.
7: Avec des nanas.
1: Poussin. Voilà, merci Manu.
3: C'est
1: continue.
3: Pas moi.
1: Non, c'est pas toi, c'est la main de ma sœur dans un culotte d'un swap, d'accord?
7: Sérieux?
1: Alors, Mary Poppins.
11: Oui, moi.
1: Ouais.
0: Tu siffles, toi, putain.
1: Arrêtez.
11: Bon, il dort. Je sais, je réponds.
0: Ça peut pas être Tony, parce qu'il dort, Tony.
11: Je peux répondre.
1: Vas-y.
11: Oui, eh bien, écoute, par rapport à ta question...
7: Arrêtez, les auditeurs.
11: Je dirais que la FFC, par rapport aux collections...
1: C'est pas quoi, il y a Mongol.
12: Mais non, non.
1: Ah, il y a Bulldog. toi, macaque, ça va. C'est quoi, là, Das Punk, là, que j'entends?
0: Allô,
11: allô.
1: Ah, ouais, voilà.
0: Anthony,
1: qui c'est qui met d'aspect dans les studios?
0: Stéphane, Christophe et Rolly.
11: Gégé?
1: Ouais.
11: Il y a quelqu'un dans la place.
0: Oh putain.
1: Ouais, il n'y a pas de putain, d'accord?
11: Allez, Gérard. Gégé, je répondais à...
1: Mary Poppins, tu travailles, s'il te plaît.
11: Ouais.
0: Ah, il y avait longtemps, là, ça y est.
11: On le retrouve.
1: Oh là là.
0: Ah, ouais. Les vieux débats d'antan.
11: Je réponds, je vais gueuler, là. Je réponds.
1: Bon, tu réponds.
11: Donc, je te disais, par rapport au FFC...
0: Je danse super bien sur ça.
11: Bonjour
0: à Laurent, Jérémy aussi.
11: Bon, ça t'entend bien.
0: Foutre. Bon,
7: celui qui collectionne Daoul, il arrête.
1: Mary Poppins, s'il te plaît, tu réponds.
11: Oui, je te disais, par rapport au FFC, donc c'est comme, je sais pas, d'après la loi, t'as droit de créer toutes les associations que tu veux.
0: Tu peux péter.
11: Donc, le code pénal, l'article 212-24, il dit bien que si on veut créer des associations par rapport aux collectionneurs, il n'y a pas de problème, hein, GG.
0: Objection, votre honneur.
1: Tampon.
11: Ouais, mais elle existe déjà. Non, mais t'as rien compris à la question, hein.
1: Bah, attends, et Mary Poppins, s'il te plaît, tu vas te calmer?
11: Non, mais GG, je l'explique. La FFC, elle existe déjà, donc je vois pas pourquoi j'irais créer la FFC. Normal.
0: Bravo.
11: Voilà.
0: Tu fais FFC prime. Comme Street Fighter 2, prime, turbo et machin.
11: Non, mais je suis pas d'accord.
0: Toi, t'es dans Goulême, toi. Ah bah ouais.
11: je suis pas d'accord.
0: En Goulême, ville star des débats de Gérard.
1: Tony.
0: Ouais, FFC, super.
1: Ok. Sur toi, je parlerai encore plus fort quand tu es au standard, toi.
7: Attends, je suis avec Bulldog au téléphone, je comprends rien.
1: Attends. Bulldog à ton merde, d'accord.
0: Amanda et Aurélie, aussi.
3: Bah, elle peut l'emmerder et rien comprendre aussi, hein, en même temps, ça n'empêche rien.
0: Mais c'est qui Bulldog?
11: Qui est Bulldog?
3: C'est Sandy.
11: Qui c'est?
1: Manu, tu dégages. Moi,
7: non, mais non.
3: De quoi,
7: il a dit n'importe quoi. Il s'est trompé, Manu, Gérard.
3: Sur Minitel, c'est ce qu'on met.
0: C'est Christine dans l'anonymat.
7: Bah, Gérard, reprends le casque. On accueille Casimir. Bonsoir, Casimir.
0: Ah,
11: bonsoir à tous.
0: Non. Ah non, et je refuse qu'on prenne un de mes anciens surnoms.
1: Allez, vous commencez à me faire. Là, vous commencez à me percer. Vous commencez à me percer sérieusement.
0: Ah bah c'est bon signe, alors on continue.
1: Alors Tony, tu dégages. Bonne nuit.
7: Allez, bonne nuit.
11: C'est pas lui qui a parlé.
0: Non, c'est pas Tony, hein.
1: Bonne nuit, Tony, et au revoir.
7: Non, bon, on continue. C'est pas grave, il est viré. On continue le débat, Gérard.
9: Allez, calme-toi.
1: Mais toi, je te préviens.
2: C'est 40.
1: Tu vas te calmer aussi. Tu as dégagé.
2: Ouais, 40.
1: Et oui. Manu, ça va être pareil.
12: On est calme, là, on dit plus rien.
9: On t'écoute, hein.
12: Du tout.
9: Allez, Gérard.
1: Et... Donc, allô. C'est 8e.
9: Oui. T'as pas répondu, GG.
1: Moi non de plus, quoi
9: t'as pas répondu.
1: Qui a pas répondu?
9: Casimir.
1: Vas-y, Casimir.
9: Bah, j'ai pas tellement entendu la question que t'as... Que
13: oh,
9: t'as
13: elle est relou, elle.
2: Mais Casimir, c'est inhabituel.
13: Et t'es relou. Elle est nulle.
9: Non, mais vas-y, répète la question.
14: Non, c'est inhabituel, faut la dire.
1: Seriez-vous prêt à faire une collection? Seriez-vous prêt à créer la FFC, Fédération Française de Collection?
9: Non, pas du tout, non.
1: Et pourquoi?
9: Bah... Et donc moi-même, je fais une collection de peluches de gorilles.
2: Je crois que Casimir, c'est une pauvre fille. Hein.
9: Et donc, je vais créer une collection.
1: Eh, hein. Hey, celui qui dit pauvre conne, tout à l'heure, ta mère, c'est une grosse conne.
2: Oh ah, c'est un peu vrai.
9: Oh bah, c'est oh, Gérard.
1: Ok, vrai. Vous c'est la laissez bien. Parler.
13: Non, on sait pas qui c'est.
9: C'est la première fois que j'ai, il défend une auditrice, hein.
14: Bon, vas-y, Casimir.
9: Oui, donc oui. Je disais que je fais une collection de peluches de gorilles.
14: On dirait samedi.
1: Putain, oh, vous vous calmez, s'il vous plaît. Continue.
14: Exprime-toi, Casimir.
2: Oui, alors donc...
14: Donc
9: bah, oui, donc je fais une collection de peluches de gorilles.
14: Pourquoi particulièrement des gorilles?
9: Bah, parce que j'adore les gorilles.
2: Ça ressemble à Gérard.
1: Bon, Coquelicot, tu dégages, Croissant, tu dégages.
2: Non, pourquoi non, non, non.
1: Nous, vous dégagez, vous dégagez.
2: Qu'est-ce que j'ai dit de mal? Gérard, c'était Tony.
1: Hey, Tony, c'est pareil, tu dégages.
2: Gérard, c'était Coquelicot, qu'est-ce que j'ai dit de mal? Non, mais c'est bon. Qu'est-ce que j'ai
1: dit? Donc, Poussin, Mary Poppins, Sampon et Casimir, alors.
14: Oui. Quoi donc?
1: Vous voulez réagir sur ce que Casimir, Casimir vient de dire?
14: Non, non pas spécialement.
2: Non, voilà.
1: Ok. De toute manière, ça va aller vite, je vais faire conclusion parce que vous commencez à me les gonfler.
7: Il reste combien de questions?
14: Et sondage?
1: 3.
7: 3, bah vas-y, pose allez, la 7e.
14: T'as pas répondu, toi?
1: De quoi?
14: T'as pas répondu, toi, à la question?
1: Je vais pas répondre là-dessus, mais de toute manière, il y a pas besoin de recréer une fédération de collectionneurs.
14: Pourquoi?
9: Si, à part que tu perds ta collection.
1: Hein?
9: Bah, si tu perds ta collection.
1: Et alors, si je perds ma collection, j'en refais une, j'en recrée pas une. Je rachète et c'est tout.
9: Bah oui, mais si tu rachètes, c'est encore, il va falloir que tu rachètes, tu vas avoir plus d'argent à dépenser.
2: Tu pourras plus acheter de vêtements.
1: Et alors, mais toi derrière, celui qui... Moi, si je perds des t-shirts, je peux toujours en avoir n'importe où.
2: Non, mais à ta copine, là, Sandy, tu pourras plus rien acheter après.
14: Ne pouvons pas... Mais on parle pas de Sandy, ok?
2: Ah, pardon.
1: On commence à me les gonfler, donc 8e. Pensez-vous que faire une collection est une manie?
14: Oui, moi, c'est...
1: Moi, ça va aller vite, hein. Là,
14: oui.
1: Kiwi.
14: Kiwi.
7: Banane.
2: J'ai du mal à m'habituer à mon nouveau surnom, le croissant, ouais.
14: Moi. Ça veut dire quoi, manie, GG?
1: Une manie.
14: Mais ça veut dire quoi?
1: Une manie, c'est... C'est l'habitude de faire des collections, c'est tout.
7: Ah, non, c'est... C'est la femme manie, du papy.
2: Eh, Coquelicot. Oui. Ah bon, c'est bon.
1: Ouais, bah, vous allez voir, Croissant et Coquelicot, vous allez dégager.
2: Mais non, mais je demandais s'il était encore là, c'est tout.
1: Ouais, non, mais vous allez vous calmer.
2: Non, on
1: n'a rien dit. Eh ben, tiens, Coquelicot, comme t'as une grande gueule, tu vas l'ouvrir.
2: 23. Oui, qu'est-ce qu'il y a? Vas-y.
1: Ouais, bah, réponds.
7: Bah, ouais, vous réveillez les auditeurs, là?
1: Bon,
2: oui,
1: et hop.
2: Oui, c'est une manie, en fait, parce que c'est une passion. Et à la fois, on peut en devenir dépendant, je pense. C'est comme le pavot, qui est de la famille du coquelicot aussi. Tu vois, en fait, je préférais qu'on m'appelle par mon nom latin, c'est-à-dire Papa Vert, Royas.
1: Enfin,
2: Toshi. Mais, je veux dire, oui, je pense que c'est une manie, oui. Ouais, pour moi, c'est une manie aussi, parce que, non, un truc qui est très très sérieux, c'est que tous les soirs avant de me coucher, je regarde ma collection et je me dis, putain, je suis vraiment un vénard.
15: Mais moi, c'est pareil.
1: Eh, quand tu regardes ta bite, t'es vraiment un vénard.
2: Elle est grosse.
14: Ouh là là.
1: Non, quand tu regardes ta bite, tu te demandes si c'est vrai, si c'est pas une manie.
9: Ah, c'est Casimir.
1: Ouais, ok. Oui.
9: Je crois que t'es un peu trop vulgaire quand même. Hein.
14: Ouais.
2: Ah ouais.
14: C'est vrai.
9: Calme-toi un petit peu. Hein.
15: Et tu vas épouser ça.
2: D'accord.
1: Alors, Tony, tu fermes là, tu as t'écrasé, tu as dégagé complètement, toi.
9: Je peux répondre.
15: Non, mais je crois que j'étais en antenne.
9: Attendez. Oh. Juste
1: Tony. Tony, tu me le vires complètement, s'il te plaît, putain.
15: Non.
9: Non, mais je vous rassure, je suis pas Sandy, je suis Casimir.
2: Non, mais Casimir, c'était moi il y a deux semaines. Non, Casimir, c'était moi il y a deux semaines.
9: Ouais, bah, il y a ton sosie, c'est tout.
2: Oh, merde.
9: Je peux répondre.
2: Non, tu parles d'un sosie, toi.
1: Oh.
9: Oui, c'est moi qui réponds.
1: Merci.
9: Je réponds, Gégé.
1: Ben vas-y.
9: Donc Marie Poppins. Donc tout à fait. Moi je pense que c'est une manie, hein, parce que d'après comme tu as dit dans ta définition, t'es toujours là, tu recherches toujours la pièce rare pour compléter ta collection. Donc
1: c'est-à-dire
9: c'est une manie. C'est tout à fait clair.
1: Mmh.
9: C'est clair et net. Hein.
1: Ok. Tampon.
9: Oui.
1: Elle, on ne l'entend pas beaucoup par rapport aux autres.
9: Bah, je vous écoute.
15: Non, mais elle pompe.
1: Toi, tu t'écrases, s'il te plaît.
15: Comme les Shadok.
1: Je sens que Coquelicot Croissant, vous allez dégager.
2: Hey, j'ai rien dit, moi.
9: Mais non, c'est vraiment
2: plus. Tu calmes, moi, j'ai rien dit, moi.
1: Ouais, bah, vous allez dégager, vous allez pas me casser les cacahuètes.
15: Promis, Gérard, on arrête.
9: Ouais, bah,
1: donc,
9: moi,
1: tampon.
9: C'est pas une manie, c'est une obsession pour moi.
1: C'est-à-dire?
9: Il me faut ma grenouille par jour, quoi.
1: Ouais, mais attends, mais je vois pas.
2: Tu la mets où, la grenouille?
1: Ouais, s'il te plaît, derrière. Merci.
9: C'est pourtant clair.
1: Hein.
9: C'est pourtant clair. Hein. Non, mais dans quel sens? Bah, vertical. Hein.
2: La tête, la première.
9: Non, mais c'est bizarre.
1: Non, mais là, je vois pas le rapport avec les questions. Hein.
9: Bah, j'essaie de répondre assez intelligemment pour que tu puisses comprendre, mais apparemment, non. Donc, non, c'est pas une manie.
1: Ouais, là, ailleurs, si tu veux, je veux bien.
9: Voilà.
2: Azak.
9: Ouais, mais pourquoi? Je sais pourquoi. J'ai compris.
1: Non, mais attends, Poussin.
9: Ben, moi, c'est une manie parce que à chaque fois que je passe devant un magasin ou une grande surface, je suis obligée d'acheter une bouteille de Coca. De
3: bon, de soda.
9: J'ai rien dit.
1: Non, mais c'est bon, là, je vais conclure là-dessus parce que.
2: Non!
9: Mais attends, j'ai déjà pas dit une connerie.
1: Non, mais moi, je vais conclure là, la huitième et c'est tout pour ça.
2: Elle a dit la marque.
9: Elle a dit la marque, Gérard.
1: Aide-le.
9: Ici, c'est Casimir.
2: Casimir.
9: Mais il a la.
3: C'est pas grave, Gérard. On va faire conclusion de celui-là et on va enchaîner sur les ascenseurs, ok?
9: Ouais, ok. Ouais, ça va être plus intéressant.
3: Voilà.
1: Donc, alors, on va demander. Je te préviens, Pildar, tu dégages, je te veux plus dans l'équipe là.
9: Mais non!
1: Non, t'as rien fait, je t'ai demandé de virer Tony, je suis sûr qu'il est encore là pour la conclusion.
9: Tony?
2: Non, je suis pas là.
1: Non, tu as presque pas.
3: Mais non, c'est un mec qui dit que c'est Tony, c'est pas lui, c'est un autre qui...
9: Il y a pas qu'un Tony hein, dans la vie, hein.
1: Bon, conclusion sur le premier débat.
9: Ouais.
3: Eh mais tu te réveilles, Gérard, c'est que des blancs, c'est nul, hein.
9: Oui, bah, je te
1: réveille. Oh, vous vous réveillez!
3: Non, c'est toi qui va te réveiller, Gérard, c'est toi. C'est toi qui es mauvais.
15: Ouais. Ben, conclusion, ben moi je pense que faire des collections c'est super génial quand on s'éclate bien dans la vie. Et quand on n'a pas de meuf, ben, on peut servir, ça peut servir, ben, c'est cool.
1: Ouais, mais attends, Coquelicot.
15: Ouais.
1: Donc si t'as pas de meuf, comment que tu peux faire une conclusion? Une collection.
15: C'est vrai, c'est dur, je suis inapte à faire une conclusion vu que j'ai pas de meuf, donc je ferme ma gueule.
1: Et une collection.
15: Ouais.
1: Tu fais collection de quoi, toi?
15: Des meufs.
1: Ah, des meufs, d'accord.
15: Et des pins.
1: Ok.
15: Chaque meuf, son pin.
1: Ah ouais, sac meuf à son pins.
15: Voilà.
1: Alors moi, je vais te demander une chose.
15: Oui.
1: Il est 2h30. Normalement, je peux pas le perdre.
3: 31.
15: Bon bah.
1: Est-ce que t'as déjà le pins rouge?
15: Le pins rouge?
9: La Légion d'honneur?
1: Non.
15: Ah oui, le truc sur le pins communiste.
1: Voilà.
15: Oui,
1: ouais.
15: Je l'ai. Mais c'est pas un pins, en fait. C'est une épinglette.
1: Ouais, est-ce que t'es prêt à le revendre?
15: Ah non, celui-là surtout pas, c'est un de mes préférés.
1: Ah d'accord.
3: Merci. Okay. Gérard, il était prêt à l'acheter, hein.
1: Non, c'était pour savoir.
15: Ouais, maintenant que j'ai ton adresse, je vais aller chez toi, je vais te l'acheter, moi.
1: Oh, s'il vous plaît, là.
15: Ouais, mais en fait, j'ai une usine aussi, donc...
1: Croissant.
15: Oui.
1: Maintenant, tu fais ta conclusion.
2: Oui. Pour étayer ce débat, Sartre a dit, l'enfer, c'est les autres. Je pense que cela s'adapte tout à fait.
15: Dans huit clos.
2: Donc, je pense que oui. Je suis content de ma collection et je conseille à tout le monde de faire des collections.
1: Ouais, mais tu baisseras ta radio le prochain coup que je te demande de faire une conclusion.
9: Mais Gégé, il a fait la pub, hein.
2: J'ai pas de radio, Gégé.
1: Poussin.
9: Eh ben, ouais, une collection, c'est génial, il faut continuer. Voilà.
1: Ouais, mais continuer sur quoi?
9: Sur la collection.
1: D'accord. Marie Poppins?
9: Oui, Gégé, la collection est un phénomène social, donc c'est bien. Ça fait passer le temps, tu t'amuses bien.
10: Et puis, question fort intéressante, et puis voilà.
2: Ah, il y a un Larsen, non?
1: Ouais, tampon.
10: Ouais, bah moi je préfère faire une collection plutôt que de faire n'importe quoi, donc ça m'occupe.
1: Mmh. Tony, comme t'es encore là?
7: Non mais Tony, il est plus là. Hein.
1: Casimir?
16: Oui, bah donc c'est agréable de collectionner, et puis... Moi, je vais continuer à collectionner mes peluches en gros.
1: Moi, je peux vous dire une chose. À part des petits problèmes, et ça, je vais résoudre rapidement là pendant les deux disques. Je pense que ça va pas continuer comme ça, l'équipe.
3: C'est vrai, tu t'en vas?
1: Non, mais on est bien clair. On va pas continuer dans un bordel.
3: Ah merde.
1: Ah oui, mais il y a pas de merde. Donc pendant les deux disques, on va discuter.
3: Je peux pas, faut que j'aille faire pipi.
1: Ah ben tu as vidé ton réservoir d'essence, mais je te préviens que t'as intérêt de te manier parce que
3: j'ai beaucoup envie. Hein, ça risque de prendre 6 minutes.
1: Oh, 6 minutes. Alors donc on va s'écouter la petite
7: conclusion.
1: Conclusion pour moi, ça, le premier débat s'est très mal passé.
7: Non, conclusion du débat.
1: Très mal passé.
7: sur les collections.
1: Non, très mal passé, c'est tout. Très mal passé. Non,
7: sur les collections. Mais il fait une collection de très mal passé, tu peux comprendre, toi.
1: Non, mais sur le premier débat, ça s'est très mal passé.
7: Non, c'est bien, moi je trouvais ça bien.
1: Bon, bah, peut-être toi, ça te fait rire.
7: Oui, mais de l'autre côté de la radio, ça se passe bien.
1: Oui, mais toi, quand t'es derrière, mais comme quand tu viens là, c'est bizarre, ils arrêtent leur connerie tous les deux.
7: Mais il y a 68 connectés, ça cartonne encore.
1: Non, oui, 68 à
3: 69. Des... 69.
7: Ouais. Eh ben alors, c'est bien, bravo.
1: La petite aisselle de mon cochon avec un soutien-gorge, et ensuite, les slips de Chirac sentent la rose des prés. Et voilà, donc vous pouvez toujours nous appeler au 0803 08 5000, les 0870 5000, et toujours 36 15, Scott Fun Radio, rubrique directe, et on se retrouve d'ici un petit quart d'heure pour le deuxième débat.
7: Sur les ascenseurs.
1: Sur les ascenseurs et...
7: Pas les mêmes.
1: Je veux que ça change au standard, merci.
17: Donc voilà, donc bon, c'est pas de leur faute, et puis toi t'aurais pu faire aussi un petit peu attention.
7: Ouais, je sais,
17: au numéro qui était diffusé.
7: Mais sauf que je connaissais pas ton numéro par cœur, donc j'ai pas fait attention du tout. Mais c'est passé quoi? Parce que moi j'étais dans la voiture, j'ai pas entendu en fait. Qu'est-ce qui s'est passé? C'est vrai, ouais, c'était quoi déjà, pour rappeler aux auditeurs qui n'étaient pas là, Gérard?
17: C'était mardi, comme c'était la Saint-Gérard. Et qu'il y en a un qui s'était fait passer pour moi et qui avait diffusé mon numéro à l'antenne. Et
7: ah oui, oh là là.
17: Bombardé de numéros.
7: T'as été bombardé quand même?
17: Ben ouais, et de manière, ce numéro-là, de manière, c'est même plus la peine d'appeler, ils peuvent faire ce qu'ils veulent.
7: Voilà, exactement.
17: Donc ils se démerdent. Par contre, je vais m'en prendre après ton petit connard de DJ Maxime.
7: Ouais.
17: Parce que pour moi, c'est un petit con.
7: On va l'appeler tout de suite, DJ Maxime, si c'est faisable. Et d'abord, juste, quand même, pour que ça soit bien clair, que les auditeurs se disent bien que c'est une grande famille, le Star System. Est-ce que Manu accepte les excuses de Gérard?
1: Bien sûr, mon GG.
7: Bon, oui. Bon, comme c'est mignon, oh là là.
17: Par contre, il y a encore autre chose qu'on voudrait dire, qu'on commence à en avoir ras-le-bol. C'est que quand j'ai pris le courrier l'autre fois, on a reçu quand même un petit courrier anonyme, une menace de mort. Alors, je voudrais que ces menaces de mort...
7: Là, c'est du courrier anonyme quand même. J'espère pas qu'il y ait des gens... Non, mais bien sûr, personne souhaite ta mort. Attends,
17: ça m'était pas adressé, ça s'était adressé pour ta bibi qui voudrait que tu lui fasses Sodoman ce soir.
7: D'accord, ok, je vais lui faire Sodoman ce soir. Mais Sodoman, justement, il y a son agenda à Punisher. Hein. Punisher, Sodoman, c'est un peu les mêmes. Hein. C'est, c'est les mêmes personnages. Hein.
17: Elle voudrait que Sodoman lui fait que Punisher lui fasse Sodoman.
7: D'accord, mais Punisher et Sodoman, ce sont les mêmes personnages. Sachez que quand vous êtes dans l'agenda de Punisher, les filles, vous êtes dans l'agenda obligatoirement de Sodoman. Et Punisher est là pour punir les filles. Donc vous laissez votre numéro de téléphone et Sodoman peut appeler à n'importe quel moment au Punisher pour vous punir ou alors pour vous sodomiser. Hein,
17: voilà.
7: On est bien d'accord. Mais toujours dans le cadre du deuxième degré, dans l'humour, dans le Saint-Esprit, amen. Alors Gérard, donc Anka et Manu ont accepté tes excuses et nous avons en direct live notre ami DJ Maxime.
17: C'est DJ Maxime là. Qu'est-ce que t'as à me dire, sale connard? Tous des gros mots, tu me tricules ces bras, t'es bien en enculé, Gérard.
18: Mais toi, t'es bien
19: pisseuse. Et même ta femme, elle pue, ta femme.
18: Elle a 4 attends, et la tienne, c'est quoi? C'est une grosse salope.
20: Ouais,
18: la tienne,
20: c'est
18: un gros salaud.
19: T'as un gros PD.
20: Non, non, mais c'est bon. Alors, je pensais que vous alliez dialoguer. Moi, je pensais pas que c'était.
18: DJ Maxime, un conseil que je te donne.
19: Oui.
18: Arrête de parler de moi à l'antenne, parce que sinon...
19: Toi, t'as un gros con, parce que je t'ai jamais aimé.
18: Je vais te faire une tête au carré, mais tu vas pas t'y arrêter.
19: Je t'ai jamais aimé, parce que t'es...
18: Alors, tu vas
20: fermer ta gueule. Non, attendez, on se calme, on se calme, on se calme, on se calme. On se calme, on se calme, on se calme, on se calme.
18: Un conseil que je te donne, DJ Maxime. Quand tu veux faire tes...
20: Non, vous parlez... Non, attendez, vous parlez tous les deux en même temps. Alors, chacun votre tour. Gérard, d'abord...
19: Arrête de chercher la merde, Gérard.
18: Bon,
20: attends, non, arrêtez. DJ Maxime, calme-toi, laisse parler Gérard. Ça commence très fort ce soir. Vas-y, calmons-nous.
18: Oui.
20: Alors, vas-y, Gérard, qu'est-ce que tu vas dire?
18: Alors, j'ai à lui dire que quand il passe à l'antenne pour faire ses trucs, là, hein, il n'a pas besoin de dire « Ouais, Gérard, c'est un gros con comme il a été dit hier. » Parce que je vais te dire une chose, DJ Maxime, que quand je suis à l'antenne, je ne t'insulte pas. Alors, t'es pressé de... t'es prié de respecter la vie privée des autres. D'accord? Moi, je ne t'insulte pas. Alors, si tu veux que je t'insulte,
19: il n'y
18: a pas de problème. Alors, tu me laisses finir, s'il te plaît. D'accord?
19: Je sais que t'es un gros con, tu cherches toujours la merde.
18: Et
20: On se calme parce que là, bon, attendez, là on va se calmer, sinon j'étais obligé d'évacuer tout le monde, j'étais obligé d'évacuer la salle. Hein. Qu'est-ce que tu en... Pourquoi DJ Maxime, tu en veux à Gérard?
19: Parce qu'il décolle Résuré Mondo, il me dit ça non. Tout.
20: Mais il a jamais dit ça, Gérard, t'as déjà dit ça.
19: Parce que je l'ai jamais aimé, Gérard.
18: Attends, et dans ces cas-là, au lieu de te branler, là, t'es en train de te branler,
20: il a raccroché.
18: Tu respires.
20: Il a raccroché, hein? On va rappeler parce qu'apparemment il est tellement énervé qu'il monte trop la voix et du coup ça coupe. Alors, c'est vrai que je comprends pas pourquoi DJ Maxime en a autant envers toi, Gérard. Hein.
18: Mais attends, c'est lui qui se défile dans sa tête là ou quoi?
20: C'est incompréhensible.
18: Attends, celui qui dit que j'insulte alors que c'est...
20: Je sais, ouais, c'est incompréhensible.
18: Non, mais il est complètement taré, ce mec.
20: C'est incompréhensible, je suis tout à fait d'accord avec toi. On rappelle DJ Maxime, c'est en train de sonner, vous le mettez directement en air, qu'est-ce qu'il y a? Ça ne fonctionne plus, Manu?
21: C'est sa messagerie, mais on va essayer les autres...
20: D'accord, parce qu'on a d'autres numéros de téléphone. Je ne comprends pas pourquoi il en veut autant, pourquoi il t'en veut autant, hein, je ne comprends pas.
18: Moi non plus. Hein?
20: C'est démentiel. Tu en vas accueillir en même temps Yann, t'es avec nous, t'as 15 ans, t'es de Limoges, salut Yann.
22: Salut Max,
20: bon, tu connais...
22: grand maître du Star System.
20: Ah, voilà qui fait plaisir mon petit Yann.
22: Ah, tu m'étonnes.
20: Qu'est-ce que je voulais dire? Tu connais Gérard, j'imagine.
22: Ben, c'est
20: bon,
22: clair.
20: Tu connais DJ Maxime.
22: Aussi.
20: Bon, ça serait quand même bien qu'ils s'entendent bien tous les deux.
22: Ben, plutôt, ouais.
20: Alors comment ça se fait? Comment t'expliques ça toi Yann, de l'autre côté de la radio en tant que jeune auditeur?
22: Ben, à mon avis, entre Gérard qui a une grande gueule et DJ Maxime qui sait pas... retenir tes mots, ben c'est sûr qu'à un moment ça peut foirer quoi.
20: Ouais, c'est dangereux. Hein. Toi t'as pas de conseils particuliers à donner Yann à ces deux luberlus?
22: Ben faudrait que DJ Maxime il ferme sa gueule quelques fois et bon. Puis Gérard pareil. Hein,
20: alors est-ce qu'on peut récupérer DJ Maxime?
21: Non, j'y arrive pas, ça.
20: Bon, pendant ce temps-là aussi, je rappelle que comme Fildar est dans le studio et qu'il a en ce moment devant lui l'écran internet avec le clavier.
21: Justement, ça tombe bien, il y a Doug D qui dit. Putain, un petit sondage, vous êtes pour qui? Gérard ou DJ Maxime? Donc, vous dites Gérard ou DJ Maxime. Lui, voilà. Doudji, il est pour Gérard déjà.
20: D'accord, donc on peut donner l'adresse, tiens, si on veut aller sur le site internet. Si vous
21: avez c'est sur le tchan de Fun Radio.
20: D'accord, donc irc.funradio.fr, c'est ça?
21: Ouais, je trouve le tchan.
20: C'est ça, Anka, ou pas?
21: C'est ça, tu connais, toi?
23: C'est ça ou c'est cool.org.
20: D'accord, très bien. On a récupéré, Yann, on a récupéré DJ Maxime, t'étais où?
19: Parce que j'étais sur un mauvais bouton.
20: D'accord,
19: j'étais en train de baiser là. Je suis en train de tirer ma crampe
20: en
19: ce moment.
20: Ouais, bien sûr, j'en doute pas un seul instant, ouais. Dans la pièce, qu'est-ce que. Pardon?
19: Gérard, c'est un gros PD.
20: Alors qu'est-ce qu'il faut?
18: Alors, je veux te dire une chose, que le gros PD, tu sais ce qu'il te dit? T'es une fille de pute.
20: Oh non, ouais.
19: Toi, t'es un fils de pute.
20: Ah non, c'est bon, stop. Stop. Non, j'appuie sur le buzzer. Stop, terminé.
19: Ouais, Max.
20: Oui.
19: Je veux dire, quand il dit à l'antenne, il sait croire, il sait même rien dire. De toute façon, il dit rien à l'antenne, il est nul à l'antenne, il voit rien.
20: Bon, alors, on va arrêter là, parce que là, vous vous insultez, ça ne sert à rien. Donc, on va stopper là pour ce soir. DJ Maxime, bon, donc Gérard, tu as passé ton coup de gueule contre DJ Maxime. Il n'y a aucun dialogue qui peut s'installer entre vous deux pour le moment.
18: Il n'y en aura jamais.
21: ça va être difficile.
18: Il n'y en aura jamais, parce que je vais dire une chose, que quand il arrêtera de dire des conneries sur moi, dans ce cas-là...
21: Des conneries.
19: Je peux dire, alors, le jeudi, il vaut rien, le jeudi, à l'antenne.
18: Non, attends, mais toi, tu vaux rien, la semaine, tu vas appeler des nanas pour leur laisser des messages.
19: C'est des conneries, c'est des conneries.
21: Bon, arrêtez, stop! Stop, je viens d'appuyer sur le buzzer comme un fou furieux. Vous discutez, vous ne dialoguez pas, vous parlez tous les deux l'un sur l'autre, on ne comprend rien et c'est dommage car vous avez probablement des choses très intéressantes à nous dire. Et tous les gens qui sont de l'autre côté de la radio sont en train de se demander qu'est-ce qui se passe. Il y a des gens, des grandes personnalités de cette émission, Gérard tu en fais partie, Maxime tu en fais partie, ces gens-là espèrent qu'un jour vous allez devenir des grands amis et qu'on pourra réunir tout ce beau monde dans un studio de radio. Mais comment faire parce que vous n'arrêtez pas de vous taper dessus. Bon, que vous vous traitiez de fils de pute, c'est amical.
18: Oui.
21: Mais quand même, attention au débordement, parce que de fils de pute, on en arrive à crétin, de crétin, c'est à chapelle hippopète, en douille, tu m'embêtes, imbécile, tu vois, ça peut aller très très loin dans la vulgarité.
19: Et en plus, je peux dire un truc,
21: mais oui.
19: Sans sur Gérard, parce que là, ces débats, ils vont rien, parce que c'est toujours la même connerie, raccroche au nez aux gens, sans raison.
21: Mais il a des raisons, Gérard, quand tu raccroches au nez des gens dans tes débats, c'est que t'as des raisons.
18: Ben oui, mais attends, mais lui...
19: Ça me plaît pas du tout.
18: Attends, Gigi Maxime, moi j'ai demandé une chose.
21: Gigi,
18: parce que là,
21: Gigi.
18: Depuis le temps que t'es en train de...
19: Là, tu démires mon nom comme il faut, Gérard.
18: Ouais,
21: attends, laisse-le parler, vas-y, Gérard.
18: Hein? Quand tu t'as mise à demander aux nanas de leur laisser des messages crus, tu crois que les nanas vont se machiner pour toi? Mais tu rêves, là.
19: Et moi, j'en ai une copine, je peux dire, j'ai une copine...
18: Mais attends, mais moi aussi, j'ai une copine, c'est pas...
19: Je peux dire, tu vas même pas au cul, toi.
18: Attends, c'est bon.
21: On arrête là pour ce soir. Peut-être que DJ Maxime, on te retrouvera plus tard dans la nuit.
19: Plus tard dans la nuit pour faire les prix de.
21: D'accord. Alors il y a un vote. Alors écoutez, Gérard et Maxime, on a eu fait un vote donc sur internet. J'espère que vous êtes nombreux. Et donc Fildar va nous dire qu'est-ce que ça a donné.
4: Bah, c'est kiff hein, 50-50. Hein, une ex sont pour Gérard, genre comme Dunkerman. Il y a le petit Alain aussi qui est pour Gérard. Il y a Xoko qui est pour... Ah non, Maxime, c'est un naze. Donc Xoko est aussi pour Gérard. Il y en a qui sont pour Maxime, donc c'est 50-50.
21: D'accord.
4: Et il y a le petit Lalin qui finit en disant ce qui serait bien, tant que je retrouve, c'est que Gérard et DJ Maxime soient les meilleurs amis du monde.
21: Eh ben voilà, qui nous ferait bien plaisir. Ça
19: serait bien, on fait la paix, on se dit plus des conneries dernières notre dos.
21: Oh bah alors ça c'est beau, alors là,
19: premier. Là
21: j'applaudis, là on applaudit tous dans le studio. Ah bah ça fait plaisir Gérard. Gérard est très bon esprit ce soir et j'ai l'impression que DJ Maxime a décidé de mettre un petit peu d'eau dans son vin. Donc est-ce qu'il est possible maintenant et en direct que Gérard, tu te forces, mais même si c'est de l'imagination, tu fais 10 secondes où tu mets DJ Maxime en valeur.
19: D'accord.
21: Et après on fera DJ Maxime avec Gérard. Alors Gérard tu démarres, vas-y.
18: Non mais il fait comme il...
21: Non, je te demande. Pendant 10 secondes, tu fais comme si tu voulais faire des éloges à DJ Maxime. Pendant 10 secondes, vas-y, top.
18: Ben même, moi de manière, j'ai rien à lui dire, c'est lui qui m'a provoqué.
21: Non mais là, attends, là t'es idiot ou quoi? Je te demande si c'est possible, on fait semblant. Mais
19: là, tu vois rien.
21: Mais non, voilà, Maxime, Gérard. Dans un sens, il a raison, je te demande de faire un truc, tu comprends pas. Alors, on va faire l'inverse. DJ Maxime, est-ce que pendant 10 secondes, tu peux faire des éloges sur Gérard?
18: Moi je pense qu'il est bien, il fait des trucs bien, il faut pas qu'il accroche au nez, je peux dire il est sympa.
21: Voilà. Alors Gérard, est-ce que tu peux faire pareil, même si c'est semblant, vas-y.
18: Ouais, moi, quand je l'écoute, ça me fait délirer, c'est tout.
21: Voilà, ça fait plaisir. Et ben,
19: faudrait qu'on fasse la paix.
21: Et c'est sur ces belles paroles que nous allons vous quitter tous les deux. Gérard, on te retrouve, nous, jeudi.
19: Et dis-tu, Maxime, on le retrouve.
21: Oui, attends, justement. Alors d'abord, Gérard, on te retrouve jeudi, c'est ça?
18: Voilà.
21: Pour un débat qui portera sur les catastrophes.
18: Voilà.
21: Donc on parlera de choses très sérieuses. Donc comme tu l'as dit, pas sérieux, s'abstenir.
18: Voilà.
21: C'est entre minuit et 2h du matin, jeudi.
18: Mmh.
21: Mais tu seras déjà là dans les studios à partir de 21h.
18: Ok.
21: Gérard, je t'embrasse, tu embrasses Bibi.
18: Ok, bah l'écoute.
21: Et dis-toi que Punisher ou alors Sodoman peut arriver à n'importe quel moment lors de cette soirée.
5: Deux nanas qui t'attendent aussi.
6: 100% boys, très bien. Et ce soir en forme?
5: À part que je pousse un coup de gueule quand même contre François.
6: Pourquoi? Qu'est-ce qui s'est passé? Ah oui, oh là, j'ai écouté là.
5: Ça, on va le faire avant les débats.
6: Hein? Bon, va aller chercher les nanas, va les chercher, vas-y, va les chercher.
0: sais pas, c'est pour toi.
6: Bah, va aller chercher.
0: Oh putain. Tu fais chier avec ta caméra.
6: Vas-y, va aller chercher, moi je reste là, je vais commenter en attendant. Donc, il y a la future femme de Cyril quand même, elle ne le sait pas encore, mais c'est la future femme de Cyril. Oh là là. Oh là là, elles sont sapées. Oh là là. C'était femme.
0: Ah bah, je sais pas, moi, c'est pas moi qui les ai invités.
6: Hein, hein?
0: C'est pas moi qui les ai invités, c'est toi qui les ai invités.
6: Alors, mettez-vous à côté là. Là, on est en train de vous expliquer, donc il y a deux charmantes demoiselles avec Gérard, et allez, on va descendre et on va passer donc le petit coup de gueule sur...
0: Ah, dégage avec ta caméra, toi.
6: Fais gaffe, Cyril.
0: J'ai pas commencé à me prendre la tête avant le début. Dégage.
6: Arrête, allez, arrête.
0: Non, non, tu me refais pas comme la semaine dernière. Hein. C'est là, c'est pas le moment.
6: Qu'est-ce qu'il y a ce soir? Pourquoi?
0: Mardi j'ai entendu, ce soir j'ai entendu, faudrait quand même pas me prendre pour un con.
6: Oh, t'as bu toi?
0: Non.
6: Bon, menteur, tu sens l'alcool?
0: Non.
6: Si, t'as picolé, menteur.
0: Non.
6: Si, ça sent l'alcool.
8: Je sens d'ici.
6: Ah, ça sent d'ici. Hey.
0: J'ai bu 3 cafés et 1 Ricard.
6: C'est... Ouais, ouais, un Ricard, enfin.
8: 3 Ricard et un café.
6: Un Ricard de combien? 2 litres?
0: Non.
6: Hein? Combien t'as eu à deux, ah, il y avait les 51, il y avait les 102 de Gainsbourg et maintenant il y a les 204 de Gérard.
0: Non, il
6: n'y
0: a pas de 204.
6: Si, il y a 204.
0: Ah, y a pas de faire foutre avec tes 204.
6: Hein, attends, Gérard, on arrive.
0: Ah, merde.
6: Voilà, on descend, on va y aller. Hop là, hop, avec la caméra. Allez, viens, on va aller dans les. On va s'expliquer donc avec. Ouais. Regarde.
0: Non, mais attends. Hey, tu m'appelles Françoise en direct. J'ai réglé ses comptes, allez.
6: D'accord, ok. Il n'y a pas de problème.
0: Après, je fais une scène de débat.
6: Bon, qu'on y va. Ah, bah viens, on va y aller. C'est bon. Donc là, il est en train de chercher les deux amantes auditrices qui sont de couloir. Elles vont descendre, voilà, elles vont s'installer, elles vont venir. Allez, Gérard, mène-toi le cul un peu, putain. Allez, mène-toi un petit peu.
0: Allez.
6: Donc voilà. On va aller s'installer dans le studio, hop, dans la radio. On va avoir des gens, Gaël, ou non? Pour l'instant, c'est un peu dur sur l'intelligence. Donc.
11: On commence.
6: Hein?
0: Non, c'est bon.
6: Hein? Bon, arrête avec ta caméra. Voilà. Donc voilà, Gérard va s'installer. Gérard, tu connais la crapette? Alors, bah, dis bonjour quand même, la crapette, ou pas?
11: Bonjour, Gégé. Ça va?
6: Salut, la crapette.
11: Non, pas de bisous, mon Gégé. Je fais jamais de bisous.
6: Oh là.
11: Ah, par contre, le parfum.
6: Le bisou. Allez, la crapette, le bisou. Allez, on ferme les yeux. Waouh!
11: Deux.
6: Oh, Gérard, il est gourmand, il en voulait plus que ça.
0: Hein. Dégage avec toi. On va inviter les.
6: Ah, après, non, pendant le débat, non, il y aura personne dans le studio, tu le sais très bien. Non.
0: Ah,
6: non. Ah bah, si je te dis que non, moi je te dis que non. Attends, tu sais très bien que
0: bon,
6: le studio qui. C'est pas toi qui décide ici. Bon, alors.
0: Attends, on va.
6: Alors, on va essayer de s'expliquer. On va essayer de s'expliquer.
0: C'est pas mon siège.
6: Alors il est en train de choisir son siège et ensuite il va y avoir le coup de gueule. Ah si, faut garder celle-là alors.
0: Non, je
6: prends
0: celui-là.
6: Bon, ok, donc il en veut une autre, donc il est en train de chercher un siège en ce moment, il a trouvé la bonne taille. Je vous rappelle que si vous voulez participer au débat de Gérard sur l'intelligence, dépêchez-vous, 0870-5000, 0803-08-5000. Si c'est aussi fort que jeudi dernier, Gérard, je t'assure que là, je t'offre, je ne sais pas, un disque en or.
0: Une Ferrari.
6: Une Ferrari, ou une caméra.
0: Ça, une caméra.
6: Normalement, il y a un deuxième caméraman ce soir, Gérard. Il y aura deux caméramans dans les studios ce soir.
11: Ouais,
6: c'est bon. Deux caméramans dans les studios, Gérard, ce soir.
0: Non, tu commences pas avec ta caméra, s'il te plaît.
11: Oui, vas-y.
0: Tu vas te calmer. Bon, si on pouvait avoir...
6: Allez, vas-y. Alors.
0: Bonsoir à tous. Bon, c'est quoi cet engin de malheur là qui tient comme mes deux.
6: Voilà, on va.
0: Bonsoir Olivier. Bonsoir à Cyril.
12: Bonsoir.
0: Va te faire foutre que je suis pas avec toi.
6: Voilà.
0: Bonsoir à Max et bonsoir à la crapette qui est au standard pour vous accueillir pour les débats de
24: bonsoir,
0: cette nuit.
24: Gérard.
6: Voilà.
0: Putain, temps quand celui-là, il aurait décidé de tenir comme il faut.
6: On va le faire, tenir comme il faut.
0: Voilà, c'est bon, parce que je changerai pas de position.
6: Si, si, il faut que tu baisses ton siège à ce moment-là un petit peu, parce que là, on vous explique, Gérard n'a pas envie de faire l'effort de baisser son siège pour que sa voix, pour que ses lèvres soient devant le micro, donc monsieur ne veut pas faire l'effort. Alors attends, ne touche à rien, on va essayer de s'en occuper. Non, mais c'est incroyable, ça, sans déconner. Il a décidé de ne pas faire un effort, hein, le garçon.
0: Non, mais j'ai pas l'intention de baisser mon siège. Hein.
6: Bon, t'as entendu l'histoire de Françoise?
0: Ouais, ben, je voudrais bien qu'on l'appelle.
6: Ouais, est-ce qu'on peut essayer de l'appeler ou pas, Françoise? À mon avis, ça va gueuler. J'espère qu'on va pas la réveiller.
0: C'est ouais, même qu'on la réveille, moi, je veux pas le savoir. Hein. Ouais. Par contre, voilà. Ouais, ben, par contre, là, j'ai un petit problème de son.
6: Bah non, ça marche bien là. Attends, tu rigoles ou quoi? Ça fonctionne hyper bien. Il se plaint tout le temps, Gérard. C'est vraiment.
0: Non, mais c'est bon. Ouais, mais bon, ouais, c'est bon. Donc, si on pouvait avoir Françoise quand même, parce que y a deux trucs, je suis pas tellement d'accord avec elle.
6: Ah, c'est-à-dire que t'es pas totalement contre, mais t'es pas.
0: Non, mais déjà, je suis pas d'accord avec elle sur ce qu'elle a dit ce soir, et sur mardi encore moins.
6: D'accord. Alors.
0: Donc, si on pouvait avoir Françoise et puis qu'on s'explique en direct avant de commencer les débats, parce que.
6: D'accord. T'es contre quoi là, en fin de compte?
0: Moi sur ce qu'elle a été dire. Ça c'est bizarre parce que je vois pas où que j'aurais pu l'insulter, j'ai pas son numéro de téléphone. Donc je vois pas comment je peux l'insulter.
6: Non, mais elle dit que en fin de compte c'est un jeune qui a téléphoné chez elle en disant voilà Françoise, il y a Gérard qui a voulu me violer.
0: On va régler je vais régler mes petits comptes là.
6: Gaël, tu peux avoir le numéro, on peut la. Ah merde.
9: J'ai essayé,
6: occupé. Ça s'en occupait.
0: Alors Françoise, s'il te plaît, tu raccroches ton téléphone et je commencerai pas les débats avant de t'avoir au téléphone pour savoir ce que t'as contre moi.
6: Comment ça? Tu veux pas commencer les débats
0: Non.
6: Ah bon, carrément.
0: Je commencerai pas les débats tant que j'aurai pas Françoise pour savoir ce qui s'est passé. Parce que de toute manière, ce soir, j'ai entendu. Et apparemment, tu l'as passé à 22h30.
6: Quoi? Qu'est-ce que j'ai passé?
0: Tu l'as eu au téléphone.
6: Oui, exact. Ouais, exact.
0: Apparemment, ce que t'as passé pour toi, c'était du pipeau.
6: Ouais.
0: Donc, moi, j'aurais voulu savoir aussi sur l'histoire de mardi.
6: De quoi? Quelle histoire mardi? L'histoire de lundi où tu devais être dans le. Tu devais nous faire. Non, mais c'est quoi cette histoire? Non, mais moi je voulais qu'on règle ça d'abord en premier parce que.
0: L'histoire de lundi.
6: Oui.
0: Bon, alors l'histoire de lundi,
6: on rappelle que donc t'as fait une soirée avec moi et que tu devais être lundi soir à 23h30 dans la cabine et que jamais je n'ai eu des nouvelles avant aujourd'hui.
0: Voilà, donc pourquoi? Bon, ben.
6: Pourquoi tu te fous de ma gueule comme ça?
0: Non,
6: moi j'aime pas trop non plus.
0: Non, mais moi je vais te dire une chose, je m'excuse parce que je me suis endormi et je me suis réveillé, il était minuit.
6: Et toi, dans ces cas-là, t'appelles pas pour t'excuser ou le lendemain pour t'excuser? T'as ton jeudi, toi?
0: Non, mais de manière, j'ai pas pu. Je pouvais pas parce que bon, bah.
6: Je veux savoir pendant combien de temps t'allais te foutre de ma gueule quand même, à moi qui t'aide depuis le début. Je voulais savoir combien de temps t'allais profiter de moi.
0: Non, mais pour l'instant, je me fous pas de toi, de manière. Je voulais t'appeler tout à l'heure et.
6: Ah oui, il voulait m'appeler tout à l'heure, alors qu'il vient ce soir pour s'excuser de ne pas être là, de ne pas être venu lundi. Non, mais là, c'est fort quand même, c'est balèze le mec. Et t'as bien dormi lundi, tout le monde t'a attendu, t'es pas venu à l'antenne, ça va, ça t'a pas posé de problème, t'as pas eu de remords.
0: Un peu, si, quand même.
6: Donc t'as les poèmes pour ce soir, là, tu les ceux de lundi.
0: Bah oui.
6: Ah bah, on va les faire maintenant alors.
0: Non,
6: tout de suite, Françoise après, parce que ça, depuis lundi, il y a eu combien, Philippe? Au moins minimum de gens qui ont demandé à voir ton poème, ces poèmes. Alors, hop, la mallette. Non.
0: Non, c'est pas la peine de venir avec ta caméra pour savoir ce qu'il y a dans la mallette.
6: Alors,
0: c'est pas la peine.
6: S'il te plaît.
0: Hop.
6: Alors.
9: Un peu.
6: Alors, c'est parti.
0: Non, je te dis.
6: Allez, ouvre, dépêche-toi, les poèmes. On y va, c'est parti. Alors voici le fameux cahier dans lequel il va y avoir les poèmes inédits qui étaient dédiés à tous ceux qui étaient venus à la soirée en Belgique ce week-end à Braine-le-Comte. Et on rappelle qu'on nous serons prochainement...
0: C'est-à-dire ce week-end.
6: À Ornu, en Belgique également. On y va, on écoute ton poème. Alors devant le micro, tu lèves ta feuille plutôt. Lève ta feuille et parle.
0: Non, mais c'est bon là, je l'ai bien. Donc, c'est pour tous les Belges qui sont venus à Braine-le-Comte le week-end dernier.
6: Ouais.
0: Et donc, voilà, c'est tout ça, c'est pour eux.
6: Alors, vas-y.
0: Donc, merci à tous les Belges d'être venus, qui sont venus de partout. Déjà, je remercie les organisateurs. Je dis merci Merci aux gens qui ont écouté les poèmes malgré le verre de bière que j'ai reçu dans la figure.
6: Ça s'appelle pas un poème, là. T'es en train d'expliquer ce qui s'est passé. Il faut lire ton poème. C'est pas un poème, ça. C'est une merde. C'est pas un poème.
0: Donc, non, mais merci aux gens qui ont répondu présent à l'annonce faite par Max de Fun Radio Paris sur les ondes de la Belgique. J'espère que la soirée vous aura plu. J'espère que vous allez appeler le standard dans la semaine au 01 47 79 5000 parce que j'arrive pas
6: à dire 79.
0: Voilà.
6: D'accord. Parle devant ton micro.
0: Donc j'espère.
6: Devant plus haut. Pas lève ta tête. Lève ton micro. Lève ton papier. Lève ton papier.
0: J'espère que vous viendrez nous, que vous nous inviterez le plus souvent chez vous. Donc voilà, donc c'était pour remercier les gens de Belgique. Et n'ayez crainte, en Belgique, on ne vous oublie pas. Et je vous prépare de nouveaux poèmes pour tous ceux qui habitent la Belgique et les alentours.
6: Alors, est-ce que avant qu'on démarre le débat, on pourra enfin savoir si tu as l'intention de refaire comme à la bonne époque, parce que les gens aimeraient savoir quand est-ce que tu refais des poèmes.
0: Oui.
6: Quand est-ce que tu vas te foutre de notre gueule et dire oui, et quand est-ce que tu vas vraiment le faire?
0: Alors ça.
6: Est-ce que par exemple on pourrait
0: t'arrêtes avec la caméra s'il te plaît, parce que je vais pas m'énerver comme la semaine dernière. Là t'arrêtes carrément. Non, t'arrêtes. Non,
6: on va se calmer. Alors
0: donc.
6: Est-ce que par exemple je pourrais t'obliger à faire des poèmes à chaque fois et qu'à chaque fois qu'il n'y aura pas de poème, il n'y aura pas de débat. Est-ce qu'on pourrait. Est-ce que parce que j'ai eu la proposition de quelqu'un d'autre pour faire des débats, qui m'intéresse énormément, qui va peut-être faire ça tous les mercredis. Est-ce que par exemple, si à chaque fois que tu ne fais pas tes poèmes, j'annule et ce mec-là te remplace à la place?
0: Moi, je
6: t'es d'accord? On peut envisager ça?
0: Non.
6: Donc il faut que tu fasses tes poèmes.
0: Moi, je te dis tout de suite. Là, j'ai préparé pas mal de.
6: Ouais.
0: J'ai pas mal de.
6: De quoi?
0: Pour faire des débats, des poèmes.
6: Oui, mais moi je veux que tu les. Je veux pas que t'aies des thèmes, je veux que tu les écrives et que tu nous les lises. Alors,
0: là, il y en a.
6: Tu vas en lire un tout de suite. Qui s'appelle comment? Comme par hasard, devinez.
0: Je t'aime, voilà.
6: Pour changer, bien sûr. Alors,
0: non, si tu veux pas, je t'aime, on.
6: Mais fais-en un que t'as jamais fait, tu fais toujours les mêmes merdes.
0: On va faire une puce.
6: Bah voilà une puce, alors on y va.
0: Voilà, donc ma petite puce, je voudrais te faire des câlins sur un bananier. Ma petite puce, je voudrais te faire des câlins sur une feuille. Ma petite puce, je voudrais te faire des câlins sur une guitare. Ma petite puce, je voudrais te faire des câlins sur une lampe. Ma petite puce, je voudrais te faire des câlins sur un duvet. Ma petite puce, je voudrais te faire des câlins dans un champ. Ma petite puce, je voudrais te faire des câlins dans un Malibu. Ma petite puce, je voudrais te faire des câlins sur Ispy. Ma petite puce, je voudrais te faire des câlins sur une lune, pardon.
6: Ouais.
0: Ma petite puce, je voudrais te faire des câlins sur Ainsi joise. Ainsi sois-je de Mylène Farmer. Et les prochains thèmes de poèmes.
6: Ah, il y a des thèmes de poèmes, après les thèmes de débat, il y a des thèmes de poèmes, vas-y.
0: Non, sur les prochains débats, il y aura Lapine. Merci pour. Merci.
6: Ouais, Lapine, ouais.
0: Il y aura Lapine, il y aura Je t'aime, il y aura.
6: Lapine.
0: Marre-toi, toi, abruti.
6: Un débat sur. Il va y avoir un poème sur Lapine.
0: Oui.
6: Comme par exemple, ça pourrait donner quoi?
0: Alors, ma lapine, je voudrais te serrer dans mes bras dans un champ de carottes. Ma lapine, je voudrais te serrer dans les bras dans un champ de betteraves. Ma lapine, je voudrais te serrer dans mes bras dans un champ de radis. Dégage avec ta caméra, merci. Non mais c'est bon avec ta caméra, tu vas pas me prendre la tête. Voilà. Donc j'en étais dans un champ.
6: Là, il improvise quand même, que je vous le sache. Attention, c'est pas préparé. Hein.
0: Non, mais elle écoute en plus, cette personne-là. Merci
6: pour. Ah, il y a ta pine qui écoute. Bon, alors, s'il y a la pine de Gérard qui écoute, non, je crois qu'elle était avec toi tous les jeudis.
0: Qui?
6: Bah, ta pine.
0: Lapine, abruti!
6: Lapine, alors vas-y, continue, vas-y, et alors?
0: Donc j'étais dans un champ de radis. Ma lapine, je voudrais te faire un câlin dans un champ de tournesol. Ma lapine, je voudrais te faire un câlin. Sur une cigarette. Bon, là, c'est de l'improvisation complète. J'ai même pas écrit.
6: C'est clair.
0: Je pense qu'elle doit enregistrer. Donc, Malapine, si tu t'es reconnu, ben, j'espère que tu m'appelleras mardi, comme prévu.
6: Voilà.
0: Voilà, je te fais un gros bisou.
6: Voilà, ok, très bien. Donc, Gérard, les deux débats de ce soir, on va appeler Christine quand même, on va réessayer de nouveau parce que...
0: Non, c'est pas Christine, c'est Françoise.
6: Attends, en plus, j'ai pas fait exprès.
0: Oui.
6: Françoise, on va appeler Françoise dans quelques instants.
0: Bah, les deux débats de ce soir, c'est l'intelligence et les hommes obsédés.
6: Et les hommes obsédés, ouais.
0: Donc, j'espère que vous allez vous réveiller au standard.
6: Ouais.
0: Et sur Minitel, la même chose. Et que vous n'allez pas me gonfler à me demander sans arrêt. C'est quoi la question? J'ai pas entendu. Alors, les oreilles, c'est comme le cul, ça se lave!
6: Voilà, donc ça, je crois que c'est clair.
0: Alors, la chanson...
6: Peut-être des petits applaudissements, quand même.
0: Je suis en train de chercher.
6: Alors, attends, la chanson, c'est pas pour tout de suite. Donc, les deux débats, c'est sur l'intelligence.
0: Voilà.
6: Est-ce qu'on peut avoir en exclusivité une ou deux questions qui vont avoir...
0: Bon, l'intelligence est-il nécessaire pour vous? Croyez-vous que certaines personnes sont intelligentes et ainsi de suite.
6: Voilà, et le débat, le deuxième...
0: Sur les hommes obsédés. Alors, pensez-vous que tous les hommes sont obsédés? À quoi reconnaît-on un homme obsédé? Êtes-vous obsédé? Voilà.
6: Voilà, de ce genre de questions. Hein.
0: Voilà. Bon, okay. Je pense que si ça se

0: David et puis toute la bande.
1: Si, Carmel, Carmel quand même, Carmel.
0: Non, non, non plus.
1: Bah si, il a eu Carmel. Carmel dans le premier débat.
0: Non, non, bah, dans ce cas-là, c'est même pas la peine, c'est le premier débat, je ne veux pas. Il va dégager vite fait, bien fait.
2: En t'inquiète pas, Gérard, c'est bon, Carmel ne viendra pas.
0: Donc, Arnette, un connard, comme tu m'as insulté sur mon tatou lundi. Eh ben, je vais te dire qu'avec un connard comme toi, on s'emmerde. Avec un connard comme moi, on s'amuse.
1: Ouais,
0: ok.
1: Ouais.
0: On te donne notre nom. Salut.
1: Ouais, bravo.
0: Alors, on va écouter. On va écouter. C'est quoi?
1: C'est quoi
0: eh
1: ça?
0: Ben, et puisque je pense que j'espère que si tout le monde est sage ce soir. Comme hier, il y a quelqu'un qui l'a demandé.
1: Ouais.
0: On va peut-être te passer maintenant.
1: De quoi?
0: Le remix.
1: Il y a des remix inédits, on va en passer tout à l'heure. Ouais.
0: Ah, mais il y en a un qui l'a demandé hier soir.
1: Ouais.
0: Mais c'est bon, t'as pas besoin d'aller voir si j'ai des poils sous les bras.
1: Non.
0: Oui, j'ai des poils. Tiens.
1: Regarde, ça voilà. C'est. Mais ah. N'oublie pas, donc là en ce moment on filme sur les aisselles. Oh là, ça pue
0: voilà.
1: Oh.
0: Alors dégage avec ta merde.
1: C'est vrai que ça pue donc, quoi. Et c'est que quand tu lèves ton t-shirt, ça pue la transpiration.
0: Ouais, mais surtout que j'ai mis du déodorant.
1: Alors, ça fait
0: le
1: combien
0: premier disque.
1: Ça fait combien de temps que tu mets le même t-shirt là?
0: Celui-là, tu vois, il est de ce soir.
1: Ouais, mais tu l'as pas lavé depuis combien de temps?
0: Si, il a été lavé quand même. Hein.
1: Alors il y a combien de temps? Il y a un mois, deux mois?
0: Non, non, il a été lavé il y a trois semaines. Il y a trois semaines et je l'ai pas mis avant.
1: Oui, c'est ça. Ouais.
0: Donc, le premier disque, c'est Baby You. Quoi? Bon, ben,
1: vas-y, Gérard.
0: Baby You Want Me.
1: Ah, ok.
0: Avec les rubettes, dit amoureux. Je sais pas ce que ça veut dire.
1: C'est même pas lire, putain.
0: Ou quoi, je sais pas. On dit pas putain, on dit maman travail.
1: Ouais.
0: Ok.
1: Et donc, le premier débat, on va y aller dans un instant.
0: C'est avec François. Sur l'intelligence.
1: Avec
0: et
1: François.
0: Avant le premier débat. Je veux Françoise.
1: Est-ce qu'on peut réessayer Françoise avant de mettre le disque? Est-ce qu'on peut réessayer? Attends, on va réessayer avant de mettre un disque.
0: Voilà, j'ai des comptes à régler.
1: Ouais, c'est clair.
0: Je suis pas tellement content.
1: On va essayer de nouveau. On va réessayer, c'est parti. Alors, on réessaye Françoise.
0: Donc, si on a personne pour l'instant avant d'avoir Françoise.
1: Il n'y a pas de nana ce soir, en tout cas, hein, pour l'intelligence. Ce débat, il n'y a que des mecs. Hein.
0: Bon, ben, alors, c'est pas la peine.
3: Oui, allô?
0: Allô?
3: Oui.
0: Françoise?
3: Oui.
0: Ouais, c'est moi, c'est Gérard.
3: Oui, Gérard.
0: Ouais, c'est quoi cette histoire là?
3: Quoi? Je suis en direct?
0: Ouais, t'es en direct. Alors maintenant, moi, je voudrais savoir c'est quoi cette histoire là de.
3: Attends, je baisse mon poids 5 minutes parce que ça résonne.
0: Ouais, non, mais tu te dépêches parce que j'ai pas que ça à faire. Oh non, mais attends.
3: Prends pas la tête 5 minutes, hein.
0: Bon, attends, directement là, tu vas te calmer parce que déjà mardi tu t'es pris un coup de gueule sur moi et ce soir tu m'as menti.
3: Ah, moi aussi, hein.
0: Ouais, vas-y. Dépêche-toi de baisser ton poste parce que les débats ils vont commencer. Allez! Ouais, Françoise, s'il te plaît.
3: Je me torche le cul avec, hein.
0: Ouais, bon, alors, c'est quoi cette histoire?
3: Tu sais très bien.
0: Non, mais attends. Mardi, t'as appelé.
3: Ouais.
0: Mardi, t'as appelé. Comme quoi que, soi-disant que je t'insultais.
3: Oui.
0: Hein? C'est quelqu'un qui m'a enregistré.
3: Oui.
0: Bon, est-ce que t'es capable, maintenant, là, à 1h55, à 0h55, de nous prouver la preuve, comme
3: non,
0: quoi...
3: c'est impossible.
0: Attends, Françoise, s'il te plaît. Et mardi, t'as dit à Max, je suis désolé, j'ai écouté, mardi, t'as dit à Max que jeudi, t'étais capable de nous faire écouter l'enregistrement, comme quoi que je t'insultais, mardi. Ce soir, tu nous as passé... Attends, s'il te plaît. Ce soir, tu nous as passé un enregistrement. Ce n'était pas moi. Ce n'était pas ma voix.
3: Tu m'amuses.
0: Oui, je t'amuse. Alors, je vais te dire une chose. Que tu vois, Jean-Philippe, comme t'as dit si bien à l'antenne mardi, bah, qu'ils viennent.
3: Mardi...
0: Si, mardi, t'as dit que c'était Jean-Philippe qui voulait venir me casser la figure chez moi.
3: Ah oui?
0: Ah oui, hein, tu t'en souviens déjà plus?
3: Oui.
0: Tu t'en souviens ou pas?
3: Oui, je m'en souviens très bien.
0: Alors, comment que ça se fait que mardi, t'as été confirmé sur l'antenne, et ça, l'enregistrement a été fait, comment que ça se fait que mardi, t'as été dire que t'avais des enregistrements

0: par des personnes que tu connaissais comme quoi que je t'insultais. Alors, est-ce que tu peux nous les fournir ce soir?
1: Ouais.
2: Bah, disons que... je demande... ils sont partis, le standard est parti.
0: Non, non, le standard est pas parti. Pour l'instant, t'es en direct avec moi, pour l'instant.
2: Non, mais le standard est parti.
0: Quoi?
2: Qu'on cherche le numéro de Manu.
0: Non, c'est pas Manu, c'est pas Manu, c'est Jean-Philippe.
2: Il te fait projeter directement la cassette, comme quoi tu m'as
0: fait. Ah bah alors, dans ce cas-là, je vais te dire une chose, Françoise.
2: Oui.
0: Tu vois, pourtant, je t'ai toujours bien estimé.
2: Ouais, ça m'étonnerait, hein.
0: Oui, eh ben je vais te dire une chose, que là, tout ce que t'as été dire sur moi, c'est faux. Parce que la personne qui t'a dit que je t'insultais, eh ben je vais te dire une chose, t'es même pas capable de me fournir par A plus B ce soir, à l'heure actuelle, t'es même pas capable de me donner la preuve. Allez où la preuve? Allez où? Allez où la preuve? Allez où la preuve de mardi? Mardi, tu l'as dit. Le premier coup de gueule, c'était sur moi. T'as promis jeudi que tu donnais à Max en direct les preuves comme quoi que je t'ai insulté. Alors donne-les.
2: Je vais les donner. T'inquiète pas, je vais les donner.
0: Non. Mais moi, tu vois, il est 1h du matin. Moi, maintenant, je vais commencer mes débats. Alors maintenant, à 1h du matin, si t'es pas capable de me fournir les preuves, c'est pas la peine. Alors, ton deuxième truc de ce soir, tu vois, arrête mes conneries si je veux. Matos, tu vas m'écouter, tu vois. On est le 3 octobre. Il est 1h du matin et c'est la Saint-Géant.

0: phrase. Attends, qu'est-ce que tu viens de dire? J'ai mal entendu. J'ai mal entendu.
1: Ah, tu veux que je répète?
0: Oui.
1: Va te faire enculer.
0: Eh ben toi-même, ma petite. Eh ben joue bien avec la bouteille de Bordeaux, ok?
2: Ouais.
0: Alors, en deux bon entendeur, je te dis une chose. Écoute-moi. Écoute-moi maintenant.
1: Tu... Entre parenthèses, tu peux t'accrocher plus que moi. Hein,
0: ouais, eh ben...
1: Parce que, entre... La bouteille... Hein, tu risques l'accident.
0: Ah, ah ouais. Eh ben,
1: et
0: toi,
1: ton copain Henri, il est très gentil. Il est très gentil.
0: Ouais.
1: Ça, je le pratique, quoi.
0: Ouais. D'accord.
1: Il est très gentil.
0: Ok.
1: Mais il t'a hébergé et.
0: Attends, il m'a hébergé. Il m'a invité pendant une semaine. Nuance, ouais, il m'a pas hébergé.
1: Sa gueule.
0: Comment? Alors,
1: bonjour, on me tue en là.
0: D'accord. Eh, je vais te dire une chose, Françoise. Le prochain coup que tu passes le jeudi et que tu nous fais.
1: Je passe pas le jeudi, je passe le mardi.
0: Ouais,
1: et
0: mais pas.
1: Non, je passe plus le mardi.
0: Eh ben, tu fais ce que tu veux, c'est pas mon problème, moi je m'en fous. Mais je vais dire une chose, que ce soir.
1: Il n'y a plus que. C'est terminé.
0: Eh ben c'est bien, c'est terminé, c'est directement, tu fais un ultimatum. Ok.
1: On n'entend plus parler de ma gueule.
0: D'accord, on n'entend plus parler de ta gueule. Voilà, là, tu vois, je te dis ta gueule. Alors maintenant, moi je vais te dire une chose, Françoise, que ce soir, tu vois, comme par hasard, j'étais en train de regarder un film qui m'intéressait bien.
3: Oh, c'était quoi?
0: Et c'était Le Gendarme se marie avec Louis de Funès.
3: D'accord.
0: Et comme par hasard, j'ai entendu comme quoi que t'avais appelé en disant comme quoi que t'avais une cassette ou que Gérard t'avait insulté. Et malheureusement, Max, il t'a dit, ce n'était pas moi. Eh, qu'est-ce que t'as à dire là-dessus?
1: Moi, je t'ai appelé, moi.
0: D'un?
1: Moi, je t'ai appelé.
0: Tu m'as appelé quand?
1: J'en sais rien.
0: Ah bah, tu m'as jamais appelé. De toute manière, je t'appellerai jamais parce que j'ai pas ton numéro de téléphone.
1: De toute façon, tu peux l'avoir parce que tout le monde l'a...
0: Non,
1: tout
0: mais attends.
1: La planète, exactement. Tout le monde là.
0: Oh, Françoise.
1: J'en ai rien à foutre.
0: Ouais, d'accord. T'en as rien à foutre, joue avec ta bouteille de Bordeaux, ça vaudra mieux.
1: Ta gueule, toi.
0: Sois poli, s'il te plaît, avec moi, parce que je t'insulte pas, d'accord? Alors, tu restes correct avec moi. Tu restes poli, d'accord?
1: D'accord.
0: Ok. Tu restes poli, je ne t'ai pas insulté. Alors viens pas dire que mardi, refais pas
3: d'accord,
0: un
3: on a bien
0: ultimatum.
3: Compris.
0: Comme quoi que je t'ai insulté. Ok, parce que là, Max est derrière moi.
3: Oui.
0: Il est juste à côté.
1: Mais il a peur, Max.
0: Pourquoi il a peur? Non, il a pas peur.
3: Moi, j'ai pas peur, j'écoute, simplement, j'essaie de comprendre. Donc moi, j'écoute François, j'écoute Gérard, et enfin quoi, je m'aperçois que vous êtes tous les deux des gentils garçons et des gentilles filles.
1: Non, pas gentils garçons, ni gentilles filles, ni quoi ce genre.
3: Tu es quoi, alors?
1: J'en ai marre,
4: qu'on me fâche.
0: Ouais, vas-y, casse-moi là.
3: Bon, alors,
1: Tu veux... Mon téléphone va pas arrêter de sonner.
3: D'accord.
1: Donc, je vais mettre...
0: C'est pas le moment, là.
1: Si t'as à me téléphoner...
3: D'accord, Françoise. On ne te dérangera plus.
1: Non, pendant une demi-heure, mais après, c'est terminé.
3: D'accord, ok. Donc
1: tu m'oublies complètement.
3: D'accord, ben, y a pas de problème. Donc, on t'appelle plus jamais?
1: Non.
3: D'accord, ok, terminé. Adieu. Adieu.
1: Adieu.
3: Allez, si vous voulez le mardi soir faire des coups de gueule à la place de Françoise, il y a la possibilité de pouvoir le faire, hein, Françoise, donc, hein, c'est ça? Donc si vous voulez, si vous voulez faire des coups de gueule à la place de Françoise, tous les mardis 22h30, vous nous appelez demain ou dès lundi, vous nous envoyez une candidature et on fera la place de Françoise. Il y aura des gens qui feront tes débats, tes coups de gueule à ta place.
0: Je suis pas tabac. Hein.
3: Ok. Ah.
1: D'accord,
3: Françoise. À bientôt. Okay. À bientôt. Il y a pas de problème. Merci. Qu'est-ce qu'il y a, Gérard? Il s'est cogné la tête contre une. Tu t'es cogné? Qu'est-ce qu'il y a? Rallume ton micro, qu'est-ce qu'il y a? C'est quoi? Ben, parle, il y a de la radio, parle à la radio.
0: Oh, ça me dégoûte d'entendre ça.
3: Pourquoi?
0: Ça me dégoûte. L'autre, mardi, soi-disant, qui devait te fournir une cassette, elle t'a pas fourni. Hein, ce soir, elle t'a fourni n'importe quoi. Moi, ça me dégoûte d'écouter des trucs comme ça.
3: Ben,
0: c'est
3: moi aussi.
0: Je suis désolé, ça me dégoûte.
3: Ben, on l'a envoyé chier.
0: Non, mais même. C'est pas parce que je suis un de tes plus fidèles qui vient régulièrement tous les jeudis.
3: Tu es mon plus fidèle.
2: Ah oui, oui.
0: Hein?
2: Ah,
0: donc je vois pas pourquoi qu'on se permet de dire des choses derrière mon dos.
3: Parce qu'elle était un petit peu.
0: Ouais,
3: elle est jalouse.
0: Je peux comprendre, mais
3: bah
0: ce soir,
3: ouais, tu l'as bien cassé.
0: Non, mais attends, faut quand même être raisonnable hein, dans la vie.
3: Ouais, c'est clair.
0: On n'a pas à dire des conneries alors que j'ai jamais été dire ça.
3: Mais bien sûr, mais je l'ai dit.
0: Non, comme ce soir, sa cassette,
3: bah, elle n'existe pas, sa cassette. Voix. Mais non, mais on n'a pas dit que c'était ta voix, c'est le.
0: Arrête avec la caméra, merde.
3: Ah, oh là, non.
0: Non, j'aime pas. Non, là, il y a certains trucs, je suis gentil, mais là, il y a des limites.
3: Faut pas te prendre pour un con.
0: Ouais, faut pas pousser mes merdes dans les orties. C'est tout. Voilà, donc, oh, on va écouter.
3: Il est en forme, le Gérard, ce soir, ça va pulser. Hein.
0: Par contre.
3: Oui, ah, ça va mieux.
0: Avant de passer le disque.
3: Ouais.
0: Qui s'est fait passer pour Gérard hier soir?
3: Ah non, en fait, oui, t'as appelé hier.
2: Ça, t'avais l'air d'avoir
3: appelé. C'était toi.
0: Non.
3: Bon, attends, on a reconnu ta voix.
0: Non, c'était pas moi.
3: Pourquoi t'appelles le mercredi? On avait dit lundi.
0: Non, c'était pas moi hier dans la cabine.
3: Ça va.
2: T'as pas osé t'excuser pour la
0: disque. Non. Je vais te dire une chose, que j'étais dans mon lit.
3: Oui, c'est ça, oui, bien sûr, oui, bien sûr, facile. Ça, c'est facile à dire.
0: Et t'as reconnu ma voix?
3: Non. Bah, bien sûr, j'ai reconnu ta voix, Gérard.
0: C'était pas la mienne.
3: Bien sûr, c'était ta voix, Gérard.
0: C'était pas la mienne. La
2: bien sûr que si, on écoutait
3: Gérard.
2: Non, tout le monde était là.
0: Non,
3: pourquoi t'as pas lu de poème, le mercredi, quand t'es passé à l'antenne?
0: Qu'est-ce que c'est que ce cirque?
3: Ouais, n'importe quoi. Ouais. Enfin bref. Ouais. Bon, allez, on va écouter le premier disque donc qui est
0: Baby Yoon One Me As OK avec les Rebets, des amoureux. Mais j'espère que Olivier.
3: Il y a que des mecs là. Hein.
0: Ouais. S'il y a que des mecs, je fais pas le premier débat.
3: Luigi, Arnett.
0: Non, mais c'est bon.
2: Non, mais il y aura peut-être un travelo dans le tas quoi.
4: Là.
3: Il y a quoi? Il y a des nanas?
5: Regarde, t'as 3 nanas et 3 mecs. Attends, bouge pas.
0: Ouais, non, mais je vais pas 3 nanas. De manière, les mecs, s'ils me font chier, ils vont zapper. Hein.
3: Voilà, alors un débat sur l'intelligence, on y va, c'est parti maintenant pour, comme chaque jeudi, retransmis en direct sur Fun TV. Je vais quand même tenir à vous le préciser. Important, et maintenant, ça y est, c'est parti. On met la puissance 10.
0: La puissance 2.
3: Dans la puissance 10, c'est parti.
0: Ouais, la puissance 10, et j'espère que tu vas pouvoir me caler. Pour tous ceux qui me réclament sur Tatou et autres à l'antenne, j'espère que tu vas pouvoir me mettre le remix.
2: On va essayer.
3: Il y en a des inédits, des trucs qu'on a passé qu'une fois, on y va, c'est parti, on se retrouve pour le débat.
0: À tout à l'heure.
6: Alors pour arrière train, donc toi, est-ce que t'aimeriez, alors la question c'est, aimeriez-vous travailler dans un parc d'attractions ou faites pour être, Manu, t'arrêtes de rigoler comme un porc ou tu vas te prendre quelque chose dans la gueule, d'accord?

0: ça, c'est qu'il n'y a pas longtemps que lors de la parade là,
1: la gay parade
0: qui se fait les après-midi, c'est vrai que à Disneyland Paris, il y a eu un étranger qui s'est fait faucher par

0: Ouais, ben tu commences à être poli, toi, parce que sinon, essaies tout, d'accord? Je te signale, c'est la dernière fois que tu t'amuses à dire une connerie comme ça, sinon tu vas gerber avant la fin du débat. On est bien clair là-dessus. Alors, tiens-toi à tes gardes. C'est la dernière fois que je vous le dis tous les deux, d'accord? Parce que ça va mal se terminer pour vous deux. D'accord? On va pas commencer.
1: D'accord, on va pas commencer. Manu,

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3: C'est peut-être celui-là, tiens.
4: Mais non!
3: Mais non, regarde!
5: Tiens, Gérard, un bon débat.
6: Eh ben, ça commence mal.
7: Oh là là!
8: Voilà, donc.
6: Champagne!
8: Merci, Mélanie. Donc, vous m'excuserez. Alors, si Laurent m'écoute, parce que là, je ne suis pas d'accord, il y a un truc qui a disparu, qui était là, avec mes questions. Non, non. Ah, bah oui! Et alors, tu touches à ton cul!
6: Mais tu les ramasses.
8: D'accord, et hop, tu dégages, je veux plus te voir.
3: Oh, il est lourd.
8: Ouais, non, mais de toute manière, c'est comme ça que ça va se passer. Donc, voilà, donc, mini débat improvisé qui était pas prévu pour ce soir, pour l'anniversaire de Max. Donc, Max, je te souhaite un bon anniversaire quand même. Et donc, voilà, donc, alors à l'arrière.
6: Léo a donné un quart d'heure de plus, minuit et quart, minuit 20 maximum. Hein.
8: Non, non, mais attends, en plus, c'est pas mon siège,
6: c'est
8: alors.
6: Pas grave, allez.
8: Mais non, c'est pas mon siège. Oh, ah, si.
6: Allez, vas-y.
8: Si, c'est bon, c'est mon siège. Voilà, donc, bon, Léo, je te remercie pour le petit quart d'heure, mais je vais rester avec toi après. T'inquiète pas. Donc, voilà, donc, à l'arrière, Thomas.
9: Bonsoir.
8: Bonsoir, Thomas.
9: Bonsoir.
8: Donc sur le www.funradio.fr, donc vous avez Valérie et j'espère que ça
3: et
8: va
3: Valérie.
8: Bien se passer.
3: Bonsoir,
8: bonsoir Valérie.
3: Bonsoir.
10: Excuse-nous. Mais...
8: Donc au standard, Pauline. Pauline, bonsoir. Bonsoir. J'espère que tu t'es remis quand même de ce qui s'est passé hier soir.
10: Mais oui, oui, il n'y a pas de problème.
8: Donc et puis bien sûr, l'incontournable... Manu!
6: Oh putain, quel triomphe! Merci GG, ça va?
8: Dénommé. Ouais. Le cocu du bois de Boulogne!
11: Moi, je suis pété de rire! Bravo!
8: Voilà!
9: Allez. Dans la vanne à fond.
11: Ouais. Tu m'as cassé, je suis cassé!
8: Oh, t'es cassé! Oh.
10: Cassé.
8: Bon, allez, c'est parti, on y va! Alors, on accueille pour ça Stéphanie, 93 FM Saint-Brieuc, bonsoir!
12: Bonsoir tout le monde et à 10h des Max!
8: Ah bah, Max, c'est pas là, malheureusement.
12: Ouais, je pense qu'il a entendu.
8: Ouais, je pense. T'es arrêté, j'espère.
12: Bien sûr.
8: Et t'es avec un portable.
12: Non, non, c'est un fixe.
8: Oh là là. Manu,
6: je vais la rappeler sur une autre ligne.
8: Oui. Donc, monsieur Bouge, 101.9 par Paris.
13: Ouais, salut.
8: Oh là là, mais c'est quoi les...
13: M'entendez, là?
8: T'es en train de rouler ou t'es avec un portable?
13: Non, je suis à l'arrêt, là, Porte-Chapelle.
8: Non mais c'est bien de dire où que t'es, mais t'es avec un portable?
13: Ouais, j'ai un portable.
8: Ah bah dis donc, ça va pas être évident avec toi.
13: Bah,
8: Monsieur Mito.
14: Oui, bonsoir. Bonsoir Gérard.
8: Oh punaise, encore des... Tu peux pas mettre... c'est peut-être moi qui ai mis moi... Ouais.
14: Allô?
8: Monsieur Mito.
14: Oui, bonsoir. Bonsoir Gérard.
8: Bonsoir.
14: Bonsoir.
8: Didier, 101.9.
15: Bonsoir Monsieur Cousin.
8: Alors Didier, au revoir. Hop, terminé. Allez, hop, direct.
15: Monsieur Cousin.
8: Non, allez, alors là, hop. Manu, s'il te plaît. Manu. Manu,
11: oui,
8: Manu,
11: s'il vous plaît.
8: Manu.
11: Oui, mon con.
8: Non, attention. Là, je vais te dire une chose.
15: Cousin. Vous m'entendez, là? Je suis toujours porte-chapelle, là, j'entends rien.
8: Ouais, non, coup, vas-y.
11: Deux secondes rouges.
6: Quitte pas, hein.
15: Ok.
6: On règle un petit dilemme. Vas-y, je t'écoute.
8: Alors, je te préviens, Manu.
6: Je t'en supplie.
8: Tu vires le mec qui vient d'appeler par mon nom de famille.
6: Ça y est, il est parti, je le reprends pas sous info, non, c'est ça, j'ai bon?
8: Voilà,
6: okay.
8: T'as tout compris. Et fais gaffe à...
11: Allez, on y va, Gérard, on y va, parce que là, ça fait 10 minutes que t'as démarré.
8: Alors, que...
15: Porte-Chapelle.
8: Comment? Qui c'est qui dit porte de la chapelle?
15: Et bouge, là.
8: Ouais, ben, bouge, ah ben, tiens, que pensez-vous des routiers qui risquent leur vie? Tiens, vas-y, allez, bouge.
15: Bah, c'est une question philosophique, là, que tu me poses.
8: Ah bah vas-y, t'es routier ou t'es pas routier?
15: Bah je suis pas routier, je suis pas ni chausseux là, le philosophe.
8: Non mais attends,
15: moi, c'est mon gagne-pain, c'est pour me payer des trucs quoi, moi je stream quoi.
8: Ouais bien sûr. Non mais attends, on demande des routiers, on demande pas des branleurs.
15: Bah je suis pas branleur moi, je travaille pour vivre hein, c'est tout. Je voulais dire que je t'adorais en tout cas, que j'écoutais ce que tu faisais depuis 6 ans.
8: Ah ouais ben si tu m'écoutes
15: quoi, c'est une fierté pour la profession.
8: Ouais, non, mais si tu m'écoutes depuis 6 ans, ça fait 6 ans qu'on fait des débats sur les routiers. Hein.
15: Bah ouais, bah t'as raison. Bah écoute, continue, quoi.
8: Ben, je continuerai. Il y en a un qui est prochaine, qui est bientôt à venir avant la fin de l'année.
15: J'ai rien compris.
8: Ouais, ben t'as rien compris. Les oreilles,
4: mais
8: c'est comme
4: non,
8: le.
4: Nous non plus. Hein.
9: Nous non plus. Non.
8: Les oreilles, c'est comme le cul, ça se lave. Il y en a un qui est un débat sur les routiers qui est à venir très prochainement, avant la fin de l'année.
15: Ah putain, c'est génial.
8: Ouais, voilà.
6: Excusez-moi, bonbon Gérard, je me permets de vous interrompre. On a Cindy à la place de je sais plus qui que t'as viré.
7: Bonsoir.
9: Le Didier.
7: Bonsoir Gérard.
8: T'appelles d'où ?
7: De Saint-Denis.
8: Comment ?
7: De Saint-Denis.
8: 101.9.
7: 101.9.
15: C'est loin de Porte-la-Chapelle.
7: Je suis pas loin, je peux me déplacer, je suis en camion aussi.
15: Ok.
8: Manu !
6: Oui ?
8: Manu !
6: Qu'est-ce qui se passe ?
8: Un conseil que je te donne.
6: Qu'est-ce qui s'est passé ?
8: Ne me passe pas des travelots !
6: Mais c'est pas un travelot !
8: Non, presque pas.
9: Bah, c'est...
8: Presque pas !
7: Oui, en effet, je suis travesti.
8: Ah, voilà, alors, au revoir !
16: Mais pourquoi ? Ils ont le droit de s'exprimer.
8: Je veux que des choupeurs routiers.
4: C'est un routier.
8: Pauline, s'il te plaît.
4: C'est un routier, Kékette.
8: Arrête ta gueule.
7: S'il vous plaît.
8: Oh, c'est moi qui commande.
15: Porte de la Chapelle Saint-Denis, je peux être là en deux minutes. Hein.
8: Va-toi, au revoir, bouge, au revoir. Allez.
9: Il y en a combien là?
8: Bouge, Cindy. Alors, Pauline.
17: Oui, je suis là.
6: Elle fait n'importe
8: tu fais
6: quoi,
8: une
6: Gérard.
8: Chose. Oui. Tu prends le standard. Mm-hmm. Vous appelez au 0825 08 5000. Sinon, le débat. Miette.
17: Oh non.
8: Vous choisissez.
9: Il n'y a pas eu de questions, il y en a déjà trois qui sont partis.
8: Ah ben, il n'y a pas eu de questions. Ben, quand Pauline, elle sera décidée, au lieu de se gratter le nez, de prendre des auditeurs, là. Je travaillerai. Non, mais attends, mais regarde, elle fout rien.
17: Mais non, mais t'enflamme pas comme ça, je te regarde.
8: Mais attends, mais merde, j'en ai rien à foutre, moi.
9: Arrête de gueuler,
16: allez, j'ai, s'il te plaît.
8: C'est attends, Pauline, je vais te dire une chose. C'est pas comme ça que t'arriveras à travailler avec moi les jeudis.
9: C'est vrai. Bon, ceci dit, et tu peux faire un débat sur les routiers, et pas obligé qu'il y ait que des routiers.
8: Si, je veux que des routiers.
14: C'est Monsieur Mito à l'appareil.
6: Et juste avant, excusez-moi Monsieur Mito, on accueille Cathy Dumont. Bonsoir.
4: Allez, on y va Gérard, sérieusement là.
18: Salut Gérard.
7: Salut Cathy.
18: Tu vas ?
8: Encore un travelot.
18: Non, je suis pas un travelot.
8: Non, presque pas. Non, mais presque pas.
18: Mais Gérard, tu me déçois.
14: Gérard,
18: on
14: raison,
18: dit que...
14: c'est un travelot, ça.
8: Non, c'est pas...
18: Tu savais reconnaître les vraies femmes.
8: Mais bien sûr. Hein, une femme avec une bite au milieu,
18: et
8: c'est
18: alors,
8: ça
18: j'ai le droit d'avoir une bite.
8: Mais attends, t'es routier.
18: J'ai bien dans ma peau.
8: Mais putain, mais c'est pas possible.
18: J'ai des seins, je me sens bien, j'ai un sexe, effectivement, mais bon.
8: Oh là là là là là là là là là là.
14: Bon Gérard, c'est Monsieur Mito, est-ce que je peux répondre à la question que t'as posée ?
8: Vas-y.
14: Bon bah, moi je pense que là, je trouve ça un peu dommage, parce que tout le monde est apprenti sur la rigolade, mais faut quand même qu'on se rende compte qu'il y a des routiers, des gens qui sont plutôt super sympas, qui risquent leur vie, vraiment au péril de leur vie, qui font des kilomètres tous les jours, et tout ça pourquoi ? Pour qu'on ait à manger dans nos assiettes, quoi. Et il y a des gens qui prennent pas ça au sérieux, et je trouve ça bien dommage. Voilà mon avis, et il est comme ça, quoi.
8: Attends, Monsieur Mito.
14: Oui.
8: Moi, je... Mito. Attendez, oh ! Attendez, moi, je vais... Stéphanie.
19: Oui ?
8: Stéphanie, vas-y.
19: Moi, je trouve pas qu'ils risquaient leur vie, enfin, pas plus que les autres, quoi. Moi, je suis.
14: Mais ils font des kilomètres.
8: Attends, monsieur Mito.
14: Laisse tomber,
8: je vais m'occuper de son matricule dans 2-3 minutes à celle-là.
19: Ah, ta gueule, je ne suis pas femme de.
8: Eh, ta gueule ! Alors, va te faire enculer, salope, au revoir !
19: Au revoir, connasse.
8: Allez, hop !
18: C'est encore Cathy Dumont, je trouve que les routiers prennent trop de risques.
8: La fréquence du Mans ?
18: Oui.
8: Oui, quand tu veux, tu me la donnes, la fréquence du Mans.
18: La fréquence du Mans ?
8: Oui.
18: 105.9.
6: Moi, okay, il le note. Hein,
14: est-ce que je peux répondre à celui qui vient de dire qu'il prenait trop de risques, Gérard ?
8: Non, mais attends, laisse finir.
14: On leur laisse pas le choix, des fois, les routiers. Des fois, ils sont obligés par leur boîte. On leur oblige à faire des kilomètres de trop et tout ça. Tout ça parce qu'ils doivent tenir des délais et c'est impossible.
18: Bah, c'est n'importe quoi. C'est n'importe quoi.
8: Attends, monsieur... Mito.
14: Oui.
8: Mito, laisse finir, monsieur Cathy.
14: D'accord.
8: Vas-y, finis.
18: C'est soit madame Cathy, soit...
8: Vas-y, finis, travelot.
18: C'est pas très cool.
8: Non, mais vas-y, parce qu'il y a... Je vais te dire une chose. Cathy, tu vas la fermer ta gueule. Parce que je vais te dire une chose. À l'heure actuelle, tous les routiers nous écoutent.
18: Ouais. Bah oui, alors justement.
8: Alors tu vas fermer ta gueule.
18: C'est un métier super dangereux. Ok.
8: Ouais, alors
18: vous avez
8: vas-y.
18: Des risques tous les jours. Et tu peux pas me dire le contraire, tu sais ce que c'est. T'en as morflé, toi.
8: Bah oui, je... Oui.
20: Alors, t'es tendre... ne dis pas le contraire, laisse-moi finir.
8: Attends, je suis pas ton chou. T'éteindras la radio qui est derrière toi. T'éteins la radio qui est derrière toi.
16: J'ai, calme-toi, s'il te plaît. C'est pas sympa, là.
20: J'ai vécu avec un routier, ok.
8: Non, non, mais t'éteins la radio, s'il te plaît, merci.
20: Ok.
8: Je t'écouterai, mais t'éteins la radio.
20: Promis.
8: Ouais, bah, tout de suite.
14: C'est pas possible, quand même, ces gens...
20: C'est éteint.
8: Alors vas-y maintenant, pose ta, vas-y, réponds à la question. Pensez-vous que les routiers risquent leur vie ?
20: J'ai pas de question, j'ai envie de pousser un cri. Je souffre quoi, tu vois, les routiers c'est la guerre quoi.
8: Hmm ? Non, non mais... Mais attends, mais t'as quelqu'un avec toi derrière toi ?
20: Mais j'ai personne, j'ai rien.
8: Non, non mais attends, attends, il y a quelqu'un derrière qui te souffle. Ou c'est mytho qu'a quelqu'un derrière lui, non ?
14: Ah non, non, moi j'ai personne derrière moi, non, parce que je suis trop scandalisé par ce qui est dit sur cette antenne. Je crois qu'il y a un respect des routiers qu'il faut absolument que les gens aient conscience, et ça c'est important, et il faut absolument que les gens prennent conscience que c'est comme les astronautes ou que c'est comme les conducteurs de train. Ils risquent leur vie 10 fois plus que n'importe qui, ils sont mal payés. Et ça, les gens n'ont pas assez conscience.
8: Alors moi, je vais répondre. Je vais répondre tout de suite. Et on prendra d'autres.
20: À quelle question, Gérard ?
8: À la première.
20: Laquelle ?
14: Est-ce que les routiers risquent leur vie sur la route ? Est-ce que tu as écouté la question ? Est-ce que tu écoutes les débats de Gérard ?
20: Tous les soirs.
8: Ah ouais, bah alors la preuve que non.
16: Il y a des réponses sur Internet en disant qu'ils risquent leur vie à cause du verglas, en fait.
8: Oui, tout à fait.
16: Voilà.
8: Et ça, c'est vrai. Et ça,
20: n'importe quoi, il y a.
16: Allô ?
20: Je vais être nounours de Nantes.
8: Cathy ?
20: Oui.
8: Je vais te dire une chose. Soit que tu réponds correctement à la question qui est posée. Merci pour celui qui rote.
20: Je trouve ça dégueulasse.
8: Ouais, non, mais attends, Cathy, c'est pas toi qui commande pour l'instant, c'est moi. Ah, d'accord, t'es dans mes débats et.
20: Retourne-toi à l'antenne quand même.
8: Nounours.
21: Oui.
8: Nounours.
21: Oui, bonsoir.
8: Bonsoir. T'es routier ?
21: Je suis routier aussi.
8: T'appelles d'où ?
21: J'appelle de Nanterre.
8: 101.9 ?
21: Tout à fait.
8: Et... attends, tu permets, oh oui. Tu permets Germaître.
22: Ouais, salut, ouais.
8: T'appelles d'où ?
22: Germaine, je suis sur Dijon, là.
8: La fréquence ?
22: 114.3.
8: Il faudrait peut-être... 114.3. Donc, alors, je répète la question, hein, parce que, comme monsieur Mytho a bien répondu, donc, pensez-vous que les routiers risquent leur vie ? Donc, alors, Cathy, Mytho, vous dites rien ? D'accord ?
20: T'es sûr ou quoi ? On a dit oui.
14: Non, mais ce qu'il veut dire par là, c'est qu'on dit rien. Il répond à la question.
20: Ah, pardon, autant pour nous. Voilà.
8: Non, non, mais Nounours et Germaître, on va les laisser répondre et je verrai après.
14: On va te laisser leur répondre après. D'accord.
8: Alors, Nounours.
21: Pouvez-vous répéter la question, s'il vous plaît, Gérard, parce que j'ai...
8: Non, je répète plus les questions, ça vient d'être dit à l'instant.
14: Est-ce que les routiers risquent leur vie, bordel ?
8: Et toi, tu fermes ta gueule, connard !
21: Oui, je trouve que pour un routier, il a un vocabulaire un petit peu déplacé sur cette antenne. Néanmoins, je vais répondre tout à fait correctement à votre question, Gérard. Les routiers, pour moi, ne risquent en aucun cas leur vie.
8: Ah bon ?
21: Simple et bonne raison.
8: Alors, attends, Nounours, attends. Stop. Je te coupe tout de suite la parole, Nounours.
21: Je n'ai pas le droit de l'exprimer.
8: Mais je vais te dire une chose, que les routiers risquent leur vie à tout moment, ok ? En de bon entendeur ?
22: C'est pas vrai.
20: Faux, archi-faux, tu dis que des bêtises.
22: C'est mytho.
21: J'aimerais bien que Gérard, s'il vous plaît, sachant que lui-même a été routier dans sa jeunesse...
22: Attends, il a été routier 4 mois.
8: Comment
21: que monsieur Gérard puisse s'exprimer.
8: Stop !
21: Que monsieur Gérard puisse s'exprimer.
8: Il faut
21: que
8: je fasse voilà, merci.
21: D'accord.
8: Oui, tu me coupes les auditeurs. Il y a une question internet.
16: Une petite phrase en fait qui dit que les plus dangereux, ce sont les routiers qui ont une seule jambe parce qu'ils peuvent pas freiner.
8: Non, mais alors Valérie, s'il te plaît,
23: tu commences pas Valérie.
16: C'est méga dangereux.
8: S'il te plaît Valérie, tu me poses des questions sérieuses. Merci.
23: Par contre, Gérard, tu dis qu'ils sont en danger tous deux à chaque seconde, les routiers, c'est ça que tu viens de dire. Hein. Mmh. J'aimerais que tu cites moi aussi, je sais le faire, un exemple précis.
24: Moi aussi.
23: Tout le monde sait le faire, c'est cool.
21: Non,
23: c'est quoi tes exemples, tu vois, en quoi ils
8: risquent... Mais alors, maintenant, je voudrais bien que, que Thomas, tu me coupes les auditeurs,
24: Ils sont plus là.
8: Donc voilà, donc je vais répondre à la question à
23: Manu.
24: Manu.
23: Christian.
8: Donc, tu dis, les routiers risquent leur vie, pourquoi ? Donc, il faut se dire bien une chose. Mmh. C'est que là, à l'heure actuelle, il y a des routiers On ne sait pas où qu'il est toujours. On ne l'a pas retrouvé.
24: Il y a des routiers, on ne sait pas où qu'il est.
8: Il est parti, il a été en Russie. On n'a toujours pas retrouvé son camion. Donc il y a des routiers. Moi, je suis désolé. C'est pas parce que j'ai été routier.
23: Cette question. Je m'en veux.
8: Il
16: répond en même temps. Non, ouais. Hein.
8: Mais c'est bizarre. Je te réponds. Mais ce qu'il faut se dire, c'est que les patrons prennent les chauffeurs routiers pour des cons. Parce que. Non, non, ça, je veux pas de son.
23: Il n'y a pas de son.
0: Oh, comment il t'a grillave.
24: Il est pas à la meilleure place, là aussi.
8: Non, mais ça, il est hors de question que j'aille des sons. Non, mais là, il est hors de question que j'aille des sons là-dessus.
24: C'est vrai.
8: Donc maintenant, je dis, il y a des patrons qui prennent les chauffeurs routiers pour des cons. Et ça je ne suis pas d'accord. Parce que le jour où.
1: Ouais!
8: Que les routiers.
1: Bravo!
8: Ou que les routiers vont être forcés de transporter leurs marchandises par rail.
24: Mais pas dans les yeux en même temps, parce que là, j'ai.
8: Non, mais de toute manière, ça va être pesable, et c'est pour ça que le débat sur les routiers va venir très bientôt.
24: On n'est pas en train de le faire, là?
8: Non. Ça, c'est.
0: C'est un avant-goût de ce qui va
8: se passer. C'est un avant-goût.
24: C'est un teasing.
8: C'est un avant-goût. Et le prochain débat, donc pas le 31, mais début novembre, vers mi-novembre, eh ben le débat sera...
0: Quand il commence à faire froid, il y a du verglas, tout ça, ça va être
8: oui,
0: bien.
8: Oui, non. Mais il faut bien se dire une chose. Qu'un de ces quatre matins, vous allez voir que dans les magasins, on va y a rien avoir. Pourquoi? Parce que les camions seront sur rail.
23: Eh ben il y aura quand même alors, ils seront sur rail, c'est tout.
8: Non, mais ils seront sur rail, mais ça sera encore pire. Parce que là, les chauffeurs routiers, je leur donnerai raison de manifester.
24: Bah c'est plus
8: facile. Parce que c'est leur gagne-pain.
23: D'un autre côté,
8: et on est bien content de les avoir pour manger.
24: Bah ils viendront aux chauffeurs de bus.
23: Pourquoi tu m'engueules?
8: Non mais
23: je suis d'accord.
8: Hey, qu'est-ce que vous avez là? C'est grâce aux chauffeurs routiers que vous mangez. C'est grâce aux chauffeurs routiers. C'est grâce à qui qu'on a des papiers? Grâce aux chauffeurs routiers.
24: Ouais. Alors, grâce aux arbres.
8: Ouais, des prenez pas les routiers pour des cons. Au contraire.
23: Le producteur.
8: Ta gueule, toi, dégage.
23: Le producteur vient de dire à Gérard de se calmer. Hein, donc Gérard se lève et tape le producteur.
24: Voilà.
23: Très très bien. Donc Gérard va regagner sa place tout de suite et continuer le débat. Ne bougez pas.
8: Donc voilà. Donc alors, faut bien se dire une chose que nous. En tant que castor dans des grandes surfaces, on est bien content d'avoir ce qu'on a besoin, même pour l'essence et tout ça. Parce que le jour où il n'y aura plus rien, eh ben vous allez voir comment que ça va faire. Je sais pas ce qu'en pense Mytho.
2: Mais bien sûr, mais c'est tout à fait normal. Mais je trouve ça scandaleux que les gens ne se rendent pas compte que sans les routiers, mais ils sont rien. Ils crèvent de la dalle toute la journée et que... Enfin bon, de toute façon, ce qu'il faut quand même se dire, c'est que les routiers, le jour où leur camion, on va leur supprimer, on va dire aux routiers, bah tiens, vous mettez votre camion sur le rail, et que y aura
24: en Italie,
2: et voilà, et beaucoup moins de nourriture dans la tête des gens, bah là les gens ils gueuleront, mais ça sera trop tard.
3: Je ne suis pas d'accord.
8: Attends, Mytho. Qui c'est qui est pas d'accord?
3: C'est Nounours.
5: Nounours, c'est Cathy.
8: Attends, Nounours.
3: Et je vais m'exprimer.
8: Nounours, vas-y.
3: Je désire m'exprimer.
8: Ouais, vas-y.
3: Je ne tiens pas du tout le même avis sur le discours que vous venez de donner à propos des routiers.
5: Bravo.
3: Je suis moi-même routier,
8: oui.
3: Bravo, monsieur Gérard.
8: Oui.
3: Le seul risque éventuel
8: que
3: les routiers rencontrent dans leur dure carrière, ce sont l'hiver. Lorsqu'ils descendent des camions, généralement, il y a de la flotte. Et c'est cette flotte qui est importante et c'est cette flotte qui est intéressante pour le routier. Pour la simple et bonne raison que s'ils se cassent la gueule, c'est terminé. Ta carrière est foutue.
8: Non, je suis pas d'accord avec toi.
5: Je peux parler,
3: monsieur
8: Cathy, Gérard. Cathy, non, terminé, Nounours, Cathy.
5: Je veux pas de quoi il parle de flotte, mais on tourne plutôt à la bière. Hein. Et moi, je trouve pas que les routiers risquent leur vie, hein, c'est pas vrai. Hein, pas autant que les VRP, pas parce que le mec qui est dans le camion, il meurt moins souvent que le mec qui est dans la bagnole.
8: Mais attends, Cathy,
5: tu m'écoutes.
8: Attends, je te coupe la parole. Tu vas te taire.
5: C'est moi le routier, c'est pas toi.
8: Ouais, toi, tu vas la fermer parce que j'ai été routier plus longtemps que toi. Alors moi, je vais dire une chose. Tu fermes ta gueule.
23: Gérard, dans mon oreillette, on me dit que t'as été routier, mais en camionnette.
8: Et t'as...
23: Ah, c'est l'oreillette, hein, c'est pas moi.
24: En utilitaire.
8: Va te faire sucer au bois. Au bois, il paraît qu'il pompe bien.
0: Oh, je suis cassé.
5: Gérard, est-ce que tu voudrais dire sur ce que tu viens de dire?
8: Cathy, attends. Laisse finir, Cathy, parce que je vais la casser d'entrée, celle-là. Parce que ça m'énerve.
20: Ben, je voulais vous dire que les routiers servaient à rien, en fait.
21: Moi, je suis tout à fait d'accord.
20: Que c'est complètement has-been et que l'avenir, c'est l'avion, voire la soucoupe volante.
10: Pourquoi pas?
8: Hé, hey, Cathy! Cathy!
21: N'ont aucune place dans cette société.
20: Je pense qu'ils sont complètement has-been, complètement rétro, c'est plus du tout à la mode.
8: Alors, attendez.
21: Tu la fermes quand on parle.
8: Oh, tu fermes ta gueule, toi, c'est moi qui commande!
21: Alors.
9: Attendez, on va pas les virer, on va simplement les calmer. Vas-y, Gérard, qu'est-ce que vous voulez dire à Cathy?
8: Alors, Cathy!
20: Oui.
8: Cathy!
20: Écoute, 5 sur 5.
8: Ouais, 5 sur 5, moi je te reçois 9 sur 9.
9: Vas-y, d'accord. Gérard, vas-y.
8: Alors, je vais te dire une chose, que là, ce que tu viens de dire, ça ni queue ni tête, je te dis au revoir, je te vire.
9: Bah non.
8: Je te vire, à la part d'un insulte. À la part.
20: Le camion, c'est plus du tout à la mode, c'est fini.
8: Gérard, comment Attends, Mito.
20: Oui,
8: attends, laisse finir, Cathy.
20: Non, mais Pauline, avec moi.
11: Mais c'est relou, Pauline, mais reste.
21: Oh c'est complètement rétro, le camion.
23: Attends, excusez-nous, les auditeurs.
21: Moi, je trouve que Monsieur Gérard a une attitude complètement
8: les. Bon, allez, hop, le débat s'arrête.
9: Non, attends.
16: Non, continue jusqu'au bout.
9: Mais non.
21: Il ne donne pas sur cette antenne.
9: Le non, c'est rien. Pauline revient, elle va faire caca. Bon, alors vas-y.
20: Cathy Dumont, là, j'aimerais rebondir sur Cathy l'idiot, là.
21: C'est l'idiot.
8: Mais Cathy, au revoir. Allez, tu vas voir, l'idiot, il t'emmerde. Allez, Gérard. Dégage. Hop, au revoir pour Cathy.
14: Gérard, c'est Monsieur Mito. Est-ce que je peux juste rajouter quelque chose?
8: Attends, Mito. Il y a Nounours et Gérard Marche.
20: Toujours, mais tu peux m'appeler Germaine, hein.
8: Ouais, Germaine, alors vas-y, toi.
20: Ah, moi, ça y est, je t'ai répondu. Hein.
21: T'as
20: moi,
21: taillé.
20: J'ai 100%. D'accord.
21: T'as taillé.
8: Avec ce que je viens de dire.
20: Moi, je voudrais savoir où est-ce que Mito a pris à sucer, parce que là, j'hallucine.
8: Ok. Qui c'est qui m'appelle T'as taillé, là?
21: Oui, monsieur Gérard, c'est Nounours. Je vous ai connu lors de votre carrière de chauffeur routier. On a eu l'occasion de discuter de nombreuses fois par l'intermédiaire de la CIBI.
20: C'est intéressant, ça.
8: Oui,
21: c'est intéressant. Pour le simple fait que Monsieur Gérard était considéré comme un routier bidon, puisque bon, dans notre milieu, on avait l'occasion de discuter avec de nombreux routiers, et c'est vrai que Monsieur Gérard avait tendance à prendre beaucoup de femmes en autostop et de les mettre surtout dans son arrière-train derrière.
20: Oh.
21: Monsieur Gérard a eu l'occasion d'avoir de nombreux contacts physiques avec des femmes, et je pense qu'il ne peut pas le nier aujourd'hui sur cette antenne. Monsieur Gérard.
20: N'a pas compris.
8: Non, mais Nounours, au revoir.
9: Mais pourquoi?
21: Monsieur Gérard, parce que c'est lamentable, c'est lamentable.
8: Attends, Nounours, attends, je vais te dire une chose.
21: Je dévoile la vérité, monsieur Gérard.
8: Non, mais moi, je vais te dire une chose. Que là, ce que t'es en train de dévoiler à l'antenne, c'est faux. Au revoir.
9: Pourquoi?
8: Au revoir. Au revoir.
21: C'est lamentable, les routiers n'ont pas le temps de faire ce qu'il dit exactement.
8: Non, mais attends, au revoir, Nounours.
21: Gérard, mon cousin, s'il vous plaît.
8: Merci, au revoir.
23: Bon, alors, pour remplacer Nounours, on a Poncherello de Marseille.
8: Attends, tu permets?
23: Bah oui, vas-y.
21: Allô, bonsoir.
23: Tu vois, c'est pas le même.
21: C'est l'officier Poncherello à l'appareil. Bonsoir, Gérard.
23: Y'a aucun problème.
8: Attends, je voudrais répondre quand même à Mito qui me posait une question. Pardon.
14: Non, moi, je voulais juste rajouter quelque chose, puisque le débat est sur les CB et les routiers.
8: Non, mais qu'est-ce
14: que les gens...
8: Attends, Mito, qu'est-ce que tu penses que je viens de dire en prenant la défense des routiers?
14: Mais moi, je pense que tu as tout à fait raison, et je pense que les gens ont du mal à se mettre dans la tête que les routiers, l'importance des routiers et le dur travail qu'ils font. Et d'autant plus que, on parlait de CB tout à l'heure pour rigoler, il y avait un auditeur qui disait n'importe quoi, mais la CB, heureusement qu'elle est là, parce que bien des fois, elle permet de sauver la vie d'automobilistes en danger, et ça, c'est grâce aux routiers, parce que sur un CB, on dit tout simplement qu'il y a un accident qui est à tel endroit, et grâce à nous, les voitures, elles freinent avant l'accident.
8: Je suis tout à fait d'accord avec toi.
21: Ouais.
8: Et là, je vais te dire une chose. La question, c'est que pensez-vous si la CB sera retirée? Et on va s'écouter. Monsieur Max, s'il vous plaît.
9: Oh putain!
8: Eh oui!
9: J'ai pas de musique.
23: Pendant que monsieur Max cherche le disque, on accueille juste un auditeur.
8: Mais Manu, tu me fais des nouvelles fiches, s'il te plaît.
23: Mais d'accord, mais on accueille quand même monsieur Marcus.
8: Non, mais merci!
23: Monsieur Marcus de Bordeaux.
9: Non, mais je crois pas que ça vaut le coup de mettre
8: un disque.
16: C'est fini,
8: j'ai
16: fini.
8: Non,
16: c'est bientôt fini.
8: mon sang. Oh, mais merde. Qui c'est qui commande là?
23: Bah, c'est toi, mais bon, on peut dormir quand même.
16: Calme-toi.
23: C'est pas comme si on parlait tous en même temps.
8: Eh, vous arrêtez avec vos enfants de merde là.
23: C'est pas pareil, comme si tu bailles, tu vois, c'est pas parce que tu sens le caca. C'est pas parce que tu sens le caca que. Oh là, ça y est, c'est parti.
14: Oh là là.
23: Oh mon gars.
16: Oh,
23: mon
16: il vient de renverser son. Oh, il est parti en courant.
23: C'est
16: il a renversé le champagne partout.
11: Oh, Nick
8: Mouk.
11: Mais arrête.
8: Oh, mais il va faire cramer la radio. Ou quoi là?
12: Salut Marcus de Bordeaux, vous m'entendez?
23: Ouais, mais on t'entend, mais attends, il gueule là.
11: Mais t'es ouf?
23: Bah, en fait, il jette des encens plein de.
16: Il a renversé son verre. T'as renversé ton verre de champagne partout.
11: Putain, mais tu t'es fait sucer par un gnou, quoi. Mais t'es ouf.
23: Ça aurait été trop pour
11: toi. Mais Gérard, c'est bon, le débat. Mais attends, on parlait de choses intéressantes.
12: Moi, est-ce qu'il y a un débat, oui ou merde?
11: Regarde, écoute les auditeurs.
16: Mais,
8: ouais.
16: Mais de quoi?
12: Mais si tu veux bien me
11: tranquille. Bon, Gérard, bah attends, parce qu'en plus, il avait qu'un verre de champ, là, tranquille. Il fait la fête, Gérard, c'est le birthday. Ouais, hein, il est dans la place.
8: Alors, attends, c'est le premier. Oh. Ça
23: n'oublions
8: va,
23: pas que sans alcool, la fête est plus folle.
12: Ah, c'est la fête au foyer. C'est
11: ouais.
12: Parti.
11: Alors,
12: Mister Cocktail.
11: Oh putain, ils viennent le boire cul-sec.
16: Cul-sec, le salaud. Oh mon salaud.
12: Oh là là. Écoutez, ça suffit un peu.
8: Il se fait sortir du studio, je te jure.
12: Ça suffit. Arrêtez.
16: C'est violent, là.
12: Je suis vraiment scandalisé par l'attitude de Gérard et les auditeurs.
8: Allez, dégage de l'eau!
12: Vous n'énervez pas, putain!
8: Non,
12: mais n'énervez pas, ça sert à rien!
8: Non, non, mais on s'en va, oui!
11: Non, là, c'est pas possible, là, putain!
23: Qu'est-ce qui se passe, les gars? On est tous des amis, on est tous des potes!
11: Putain, je comprends pas, ça partait bien!
23: On fait des bisous!
11: Mais arrête, Gérard, ça se passe bien!
16: Reviens, GG, reviens!
11: Combien on est sur Internet?
16: Il y a plein de monde, là, on en est à 7250, ça augmente en plus!
11: Allez, dégage de l'eau!
13: Génial, le débat.
11: Non, si, il est bien.
13: Allez.
11: Ouais,
13: allez. Écouté, franchement, il est bidon.
11: Mais non, mais fais pas ça, ça va brûler. Donne.
23: Oh là là. Mais, oh là là. Mais il lance de l'encens contre les murs.
11: Oh là là, mais le ouf. Allez, GG, dégage, Laurent. Dégage. Allez, viens. Allez, ferme la porte. Mais laisse la porte ouverte. Allez, Olivier, donne-lui un coup de main, là. Oh là là. Bon, Gérard.
8: Toi, tu dégages.
11: Allez, Gérard. Allez, ouais, il rigole. Ouais, Gérard.
23: Oh là là.
11: Gérard.
16: Oh, c'est du n'importe quoi.
23: Oh, il s'est barré.
11: Oh, l'anarchie, putain. Non,
12: allez, Gérard. Allez, viens.
16: Qu'est-ce qui se passe?
23: Allez,
16: viens, GG.
23: Allez, ma couille de loup.
16: On continue.
11: Bon.
8: Allez, les auditeurs.
11: Mais ils sont là.
23: Assieds-toi,
11: Gérard. Assieds-toi.
23: Je t'en fais une fiche.
16: Mais en plus, il y a plus en plus de monde sur Internet. Allez.
11: Ah, putain, t'es boulé, ça.
16: Non, on continue.
11: J'ai pas de disque.
8: Tu mets un disque.
11: J'en ai pas, putain.
8: Tu mets un disque.
11: Je vais quand même pas le chier, le disque. J'en ai pas.
8: Eh ben, tu mets n'importe quoi, je
11: vais pas mettre n'importe quoi.
16: Gigi, on continue le débat.
8: Non.
16: Il nous reste plus beaucoup de temps.
8: Non, vous mettez un disque et c'est tout.
23: Mais on n'aura pas le temps.
11: Pourquoi faire?
8: Vous mettez un disque, on a le temps, on a le droit jusqu'à 1h15. Tu prendras minuit et demi.
11: Non, minuit et quart. Non, mais Gérard, il est venu spécialement. Non, il n'est pas question, il faut respecter ça.
8: Non, mais de toute manière, dernière question. On met vague, vite fait un disque et basta.
11: Mais non, c'est rare.
23: On n'a pas le temps. Tiens, voilà ta nouvelle fiche.
11: Allez, la nouvelle fiche. Allez, on fait un truc propre et carré là.
8: Et voilà. Attention, parce que là, je ne vais pas me laisser faire. Hein.
11: Tiens, Thomas, donne un coup de main au standard parce que là, Manu s'en sort pas tout seul. Voilà, deux. Comment ça se passe sur Internet?
16: Là.
8: Les fréquences,
23: j'ai pas eu le temps, c'est pas grave.
16: GG, il y a beaucoup de monde sur Internet qui veut continuer le débat. Alors continue 2-3 minutes, allez.
8: Ah bah de toute manière ça va aller vite hein.
16: Allez,
11: de toute façon c'est Léo quand il décide il prend l'antenne et voilà tu gicles.
8: Puncherello.
11: Mais arrête Laurent, casse-toi Laurent, je t'en supplie, arrête. Allez Laurent arrête.
24: J'en peux plus putain, ça fait 2 heures je gueule. J'en peux plus, il m'a épuisé ce con.
23: Oh, un beau cadeau.
12: C'est un chouette birthday.
24: Écoutez,
8: casse-toi, ça vaudra mieux. Casse-toi avec ton
12: sang. Mais il est nerveux, hein.
11: Bah légèrement, ouais. Un peu sur les nerfs ce soir.
12: Quand il
11: s'énerve, il transpire aussi. Ah, c'est ça l'excite, hein, de fêter mon anniversaire.
12: Ah, ça doit fouetter dans le studio, hein.
23: Ah, j'ai les yeux qui pleurent, moi.
11: Ah bah là, 300, c'est non rien. Gérard, voilà, merci d'être revenu. Gérard donc va reprendre son débat sur les routiers.
12: On peut pousser un coup de gueule.
11: Non mais en plus, c'est intéressant, t'as des routiers, Gérard, qui veulent te parler. Alors, Gérard. Alors.
12: Est-ce qu'on peut le pousser, ce coup de gueule?
11: Alors, d'abord, alors qui est avec nous sur l'antenne?
8: Monsieur Marcus.
12: Marcus, Bordeaux, 118.2.
8: Poncherello.
12: Poncherello, Marseille, 113.3.
8: Mito.
14: Oui. Toujours, bien sûr, je suis assez scandalisé par ce qui se passe. Et quand je vois le non-respect des auditeurs qui sont là, ça dénote bien le non-respect des auditeurs vis-à-vis des routiers.
22: Mais quelle suceuse.
12: Quel cul d'ail, ouais.
8: La fréquence, Mito.
14: 107.9.
11: T'as ton repérage, toi.
12: Ouais, bah, direct.
8: Et Germaine.
23: Germaine.
8: Ouais,
4: Ouais,
24: mais il y a personne, je surveille.
8: Non, mais je crois que je t'avais dit au revoir.
24: Oh, il a les yeux de lézard.
7: Écoutez, vous m'avez pris la tête, moi j'aimerais pousser un coup de gueule.
24: Vas-y, alors.
7: Vous êtes dans la merde.
24: Écoute-le, c'est.
7: Sans les routiers, vous êtes dans la merde.
8: Ouais. Mais attends, mais alors, qu'est-ce que
7: les
8: mecs.
7: Ouais, Marcus. Et les routiers vous respecteront. Ouais.
8: Mais Marcus.
7: Marcus, t'as raison. Quoi. Tu vois, j'ai la haine.
8: Oh, Marcus.
7: Marcus, arrête, c'est monsieur Mito. Marcus,
8: attends. Oh, Marcus.
24: Vas-y,
7: Marcus. Vous aimez les routiers, c'est
8: Marcus. Marcus.
7: Ouais, je t'écoute.
8: Écoute-moi. Si t'es vraiment un routier, je prends votre défense. Vous le savez que je prends toujours votre défense. À chaque fois que je fais des débats, je pense à vous. Je vous salue parce que je sais très bien que vous nous écoutiez.
24: Je vous salue.
8: Hein. De toute manière, je vous estime bien. Donc, n'ayez crainte, il y aura pas de menace. Hein.
24: Ouais,
8: de toute manière, je vous ai toujours bien estimé. D'accord, Marcus.
7: Et je peux te dire, des fois, la tarte à cinq doigts, elle tremble, hein.
8: Non, mais attends, Marcus, ça, moi, je vais te dire une chose, que lorsque je fais des débats, c'est vrai que vous êtes plusieurs à nous écouter.
7: On est des milliers à t'écouter, Gérard.
8: Oui, non, mais je le sais, mais ça, malheureusement, c'est pas à moi qu'il faut s'en prendre, c'est à ceux qui sont standards, qui ne veulent pas vous prendre.
24: Si, mais c'est ouais, passé
7: tu
24: ça.
7: Sais combien de fois j'ai appelé, moi. On me fiche, monsieur. C'est sur un espèce de Laurent tout à l'heure.
24: On l'a bien fait de le virer. Ah ouais, s'il nous écoute dans l'ascenseur.
7: Ouais, moi, je suis bloqué triangle de Rocancourt depuis une demi-heure, j'essaie de vous joindre.
15: J'ai eu Laurent.
24: Ton warning? T'as mis les warnings?
7: C'est quoi cette question? Bien sûr que je suis en warning.
8: Non, Laurent, Marcus.
24: Calme-toi.
8: Marcus. Attends.
7: Je suis en train de perdre du temps, là.
8: Marcus.
24: Calme tes routiers, là, parce que.
8: Marcus.
7: Je t'écoute.
8: Marcus. Calme-toi, c'est Max qui vient de parler.
7: Ah, donc okay.
8: C'était son anniversaire, c'est son birthday.
15: Jésus-Christ.
24: Ouais. Donc il aura de poser des questions à la con.
7: Happy birthday.
24: Merci les routiers. Merci les routiers. Non mais Gérard,
8: c'est vrai que toi dans un sens, t'es quand même un peu vache aussi.
24: T'as toujours défendu cette profession.
8: Moi j'ai jamais
24: toujours été tous les deux. C'est vrai que t'as souvent défendu les routiers.
8: Ah bah oui, je les défendrai toujours.
7: Excuse-moi Gérard, Marcus de Bordeaux là.
8: Oui.
7: Moi j'ai envie de savoir un moment dans quel camp se trouve Max.
8: Max, il se trouve dans aucun camp. Mais malheureusement, c'est qu'il pense pas assez à vous. Parce que dès qu'il prend l'antenne à 21h, il vous laisse tomber.
7: Il parle pas avec son cœur.
15: Gérard, c'est mytho.
7: Quand on est des routiers, on vit avec le cœur. Moi, je vibre.
15: Mais bien sûr. Attends, on transpire, on est là. Et Max, c'est la route comme nous. Max, il fait la route comme nous. Il doit comprendre comment c'est dur et comment c'est pas facile.
24: Ah bah, j'ai un scooter, donc je sais de quoi je parle. Hein.
15: On n'a pas de famille.
8: Ah bah oui. Je le sais. Mais ça, de toute manière, attendez, les pozzos. Moi, je peux vous dire une chose.
15: C'est notre pozzo aussi. Je suis pas ton pote, y'a rien à voir.
8: Qui?
15: C'est officier pour le Chérello. Moi, je suis keuf et j'aime bien aligner des routiers au radar.
8: Connard! Alors, dégage!
7: Pancherello.
17: Je peux pas le zapper, c'est la police, hein.
24: Dégage.
8: Je le vire.
17: Ah non, moi je suis pour la police. Je suis pour la police.
19: Ça va pas, mais GG, mais t'es malade ou quoi?
24: C'est le bordel. Gérard, gère un peu.
17: Non, mais pas la police. Ah mais non, c'est la police.
8: Je le vire.
17: Tu le vire. Mais c'est les forces de l'ordre.
7: Gérard, pour les routiers, tu me vires.
17: Je peux pas, hein. C'est la police, hein. C'est la police, merde.
7: Gérard, Marcus de Bordeaux.
17: Ça y est, c'est parti.
7: Pour les routiers, au nom des routiers, tu me vires.
24: C'est fait.
8: Voilà.
17: Je ne cautionne pas. Hein.
24: On va faire bientôt la conclusion de ce débat, mais Gérard, encore, c'est vrai que tu as toujours défendu les routiers.
8: Et ça, je les défendrai toujours.
24: Pourquoi?
7: Merci, Gérard.
24: Pourquoi?
8: Parce que c'est un métier qui est dur.
24: Mm-hmm.
8: Faut bien se dire une chose, ils partent, ils ne savent pas quand ils vont rentrer. S'ils vont rentrer, ils vont rentrer chez eux.
24: Attendez, on va juste te laisser parler.
8: Marcus.
7: Je reviens de Düsseldorf, j'ai failli me faire péter la gueule.
8: Marcus.
7: À côté de Munich.
8: Marcus!
24: Non mais Marcus, là, il faut le calmer.
7: Londres, hein, Varsovie!
17: Moi je parle pas
7: de routier.
24: Non, parle-lui aux antennes un peu là. Calme-le parce que c'est un peu boulé quand même là le routier.
17: Et en attendant, excusez-moi, on a accueilli John Baker.
24: Ah bah vraiment, c'est bien. John Baker, vite fait. Hein.
15: Bonsoir, John Baker, Aix-en-Provence,
24: 117.7, la fréquence.
15: 117.7. Bonsoir tout le monde, bonsoir Gérard, bonsoir l'équipe.
24: Bonsoir
15: les routiers.
19: Bonsoir.
24: Bon là c'est un petit débat improvisé, je le rappelle pour ceux qui viendront de rejoindre Fun Radio, hein, bien sûr en direct Gérard, le vrai débat de demain, ça sera sur la drogue et le cannabis, autant dire que...
17: Tout un programme,
19: ça promet.
24: C'est tout un programme, oui.
19: Regardez un peu de champagne au coin là.
24: Et Gérard, donc ouais tu disais, donc les routiers tu seras toujours derrière eux.
8: Toujours. Et ça, je sais, de toute manière, même que je conduis, pour l'instant, je ne peux pas conduire, ouais. Mais je serai toujours avec vous. Tous les jours, quand je vous vois,
23: je pense à
8: vous. Non, c'est pas que je bande, mais je pense à vous. Parce que vous faites un boulot. Pas un boulot de merde.
24: Un boulot énorme.
8: Je suis désolé.
24: Un boulot.
8: On peut pas dire un boulot de merde.
24: Ouais, je suis d'accord.
8: Parce que c'est grâce à eux, si t'as de l'essence dans les pompes, dans les stations-service, c'est grâce à eux, si t'as le ravitaillement dans, partout. Donc, je ne peux pas dire que, les routiers sont des cons, non. Je peux pas me permettre.
24: Des abrutis, oui, mais des cons, non.
8: Non, même pas.
24: Même pas.
8: D'accord. Même pas, je peux pas me permettre d'insulter.
24: Moi non plus.
8: Ouais, je peux pas.
15: GG, moi j'ai une question, c'est l'officier John Baker là. Tu dis l'essence, la bouffe dans les magasins et tout, mais toi qui vas jamais acheter de l'essence parce que t'as pas de voiture, tu vas pas non plus faire les courses, t'achètes jamais à bouffer parce que tu bouffes à la cantoche quand même. Donc je voulais savoir en quoi tu te sens concerné par ce métier de routier quoi en fait.
8: Non mais attends, moi je vais vous dire attends.
15: Nous ne sommes pas les produits qui ramènent en fait.
8: Non mais attends, John Baker. Ouais. Moi je vais te répondre tout de suite à ta question.
15: Ouais.
8: C'est que je vois dans les grandes surfaces et je vois.
15: Mais attends, tu fais pas de course dans les grandes surfaces.
8: Non mais je vois où vous livrez et je suis désolé, vous avez des files d'attente pas possible.
22: Bah ouais, hein.
24: Pas possible.
15: Attends, tu veux dire que les routiers, ils font la queue à la caisse?
8: Non. Ils font la queue pour décharger leur camion. S'ils ont un complet, je suis désolé. Ouais. Attends,
15: c'est pas parce que t'as un complet veston que tu décharges avant les
8: camions. Mais attends, tu permets que je réponde?
15: Y a pas de privilège, hein, camarade.
8: Là, si. Si, parce que je suis désolé, vous avez des heures à respecter. Je suis désolé, vous avez des heures à respecter. Mmh. Et si elles sont pas respectées par les magasins, et vous êtes bloqué.
24: Ça c'est vrai, Gérard.
22: Dans les magasins, je suis obligé de faire la queue et je décharge à la main. Alors je te raconte pas le temps que je perds.
8: Ouais, mais en principe, normalement, moi il y a une chose, c'est Germaine qui répète, qui parle là.
22: Ouais.
8: Hein? Moi je vais dire une chose, Germaine. Normalement, si t'es en 40 tonnes, normalement vous n'avez pas à toucher à la marchandise de derrière du camion. C'est le client qui décharge lui-même le camion.
22: Mais moi j'ai pas le choix. Hein.
8: Ouais, dans ces cas-là, normalement c'est une mauvaise convention collective.
23: Là tu nous fais cacher mon gars.
8: C'est une mauvaise convention collective et normalement c'est bien spécifié sur les contrats.
22: Tu décharges à la main, bah ouais.
8: Normalement.
15: GG, quand t'étais routier, toi.
8: Oui, c'est qui? Donnez vos noms.
15: C'est John Baker.
8: Oui.
15: Il t'est arrivé d'aider d'autres collègues routiers à décharger, toi, tu files un coup de main quand même de temps en temps.
8: Non.
15: Entre collègues, attends, on s'aide à décharger quand même.
1: Mais on n'a pas à décharger, c'est pas notre travail.
8: Normalement, sur les 40 tonnes, vous n'avez pas à décharger.
23: Excuse-moi Gérard, pour répondre à cette question, on a un monsieur Marcus qui s'est bien calmé avec moi au standard.
2: Ouais, c'est Marcus. Ouais, je me suis calmé là.
1: Marcus.
24: T'as fait un peu de route, c'est ça? T'as fait un haut 2 km pour te calmer?
2: Ouais, de porte à porte.
15: T'as fait un peu de civi, ça va mieux là.
2: Oh, vous foutez de ma gueule.
8: Bon, allez, vas-y.
15: Pas le genre.
2: Moi je décharge à la main.
15: Ouais.
2: Même si c'est pas dans la commotion collective.
15: Ouais.
2: Et je me chope plein d'échardes. Et arrêtez de rire.
8: Attends, t'as combien de tonnes?
2: J'ai un 40 tonnes. Je sais, c'est stipulé dans mon contrat que je dois pas décharger.
15: Mais c'est parce que tu branles Pinocchio que tu chopes des échardes.
2: Gérard, tu prends ma défense.
8: Non, je prendrai pas de la défense parce que tu nous insultes tout à l'heure. Moi, je te dis au revoir maintenant.
22: Allez, au revoir, Pinocchio.
8: Au revoir.
1: Gérard, c'est mytho.
8: Oui, mytho.
1: Moi, j'avais une petite conclusion.
24: Ouais, parce qu'on va faire la conclusion là.
1: Moi, je pense que les routiers, je voudrais que les gens écoutent vraiment parce que c'est sincère. Je pense que Gérard, tu sais quoi. Je pense que les routiers, les gens sont jaloux parce que nous, les routiers, comme toi, mon frère Marcus là, qui était à l'antenne, ou comme toi, Gérard, mon cousin, on est tous une grande famille. Et de toutes les saisons, de tous les temps, la pluie, le soleil, la mer, la neige, le verglas, on avance sur des routes comme une longue glissade vers la fin de notre chemin.
8: Mytho,
1: ouais.
8: Mytho, il y a une question que je vais te poser.
1: Oui.
22: En combien?
8: Et est-ce que tu crois...
15: En deux.
8: Est-ce que tu crois que dans peu de temps, vous allez perdre votre boulot? Réponds-moi, tiens, Mytho, Germaine et John Baker, ça sera la dernière question que je vous pose.
24: Et Marcus, non?
8: Non, Marcus, il est plus là.
1: Alors, attends, Marcus, on peut récupérer. Marcus, il est routier, comme vous, hein.
8: Non, mais moi, non, vous, non. Vous trois, comme vous avez l'air d'être
24: Marcus
8: branché.
24: Aussi, GG, pour terminer, allez, sois généreux.
21: Gérard, c'est mytho, moi Marcus, je le connais bien, j'ai bossé avec lui, c'est un type sympa. Hein.
24: Marcus.
21: Il est super, il est super speed, mais c'est un type sympa, vraiment. Et il bosse dur.
24: On va récupérer Marcus quand même, c'est un routier, il a fait du bon.

0: Retire ce que tu viens de dire.
1: Je retire ce que je viens de dire. Gérard, je suis désolé d'apprendre ça comme ça.
0: Mytho, s'il te plaît, t'arrêtes avec ça. Alors moi, je vais vous dire une chose. Donc,
1: je suis désolé, Gérard. Hein,
0: une petite conclusion. Une petite conclusion vite fait. Le débat, on reprend un débat.
1: Tout oublié, la DAS, on oublie tout.
0: Non, mais Marcus, c'est pas la peine d'en rajouter.
2: On peut s'embrasser sur la bouche.
3: C'est pas la peine d'en rajouter.
1: Il a pas parlé du foyer. Hein.
0: Non, mais c'est bon, allez, on fait une conclusion là vite fait.
1: Bah, la conclusion, moi, je voulais dire que les routiers, heureusement qu'ils sont là. Mmh. Parce que sans vous, sans eux, vous bouffez pas.
4: Mmh. Sans toi, Marcus.
1: Y a pas d'argent.
5: Sans toi, Marcus.
1: Y a pas de légumes.
5: Ouais.
1: Y a pas de pois cassés.
2: Y a pas de poisson.
1: Y a pas de petites boîtes de conserve dans les rayons. Y a rien du tout.
0: Mmh.
1: Alors le train, c'est de la foutaise.
0: Mmh.
1: L'avion, c'est du caca.
0: Mmh. Je suis d'accord avec toi, Marcus. Mytho, pour finir.
1: J'ai pas fini.
5: Ben moi, c'est.
0: Non, stop, Marcus.
1: Okay, la route. C'est la vie.
0: Ouais, mais de toute manière...
1: Il y a des gens qui se battent, il y a des gens qui disparaissent. La dernière fois, j'étais à Düsseldorf.
0: Oh, Mytho.
5: Non, c'est Marcus.
1: C'est Marcus.
0: Marcus, termineux.
5: Oui.
0: Au revoir.
1: J'étais à Düsseldorf.
0: Mytho.
1: Oh.
0: Mytho.
1: Je suis rentré par Varsovie.
0: Oh.
1: Varsovie, Pékin.
6: Hey. Oh, merde. Il va lancer des trucs.
5: Bon, bah, moi,
6: c'était
5: c'est
6: super intéressant ce qu'il dit.
5: Gérard,
0: Mytho.
6: Continue.
5: Oui. Moi, c'est Mytho. Bah, moi, je suis comme Marcus. Je pense que sans les routiers, il n'y a pas la vie, tout simplement. La vie sur Terre, elle n'existe pas. Et oui, on risque de perdre notre travail. On risque de perdre notre travail parce que les gens ne se rendent pas compte de l'importance de notre travail de tous les jours. Du nombre de kilomètres que l'on parcourt. Du nombre de litres d'essence qu'on brûle dans notre camion, dans notre 40 tonnes. Oui, les gens n'ont pas conscience de tout ça. Et quand les gens crèvent.
4: Moi, je l'ai coupé, il m'a cassé les couilles.
1: Je suis toujours en ligne.
0: Germaine. Germaine, pour
4: ouais,
0: finir.
4: Marcus.
0: Non, Marcus, c'est terminé.
4: Bah, je sais pas.
1: Entre un médecin et un routier.
0: Oh
1: entre un médecin et un routier, je
7: préfère. Putain,
1: un
7: routier. Mais ça va
1: suffit,
7: pas, c'est
1: gueule. Ça suffit, toutes ces conneries, toutes ces balivernes qu'on nous raconte à longueur de journée sur les routiers.
6: Entre un médecin et un routier, je vous ai dit le repas. Les routiers.
4: Gérard, j'ai ton débat. Je les ai coupés. Vas-y, hop, pour ta conclusion. C'est bon.
8: Manu.
4: Bonsoir. Deux avertissements.
0: Trois.
4: Oh merde, je viens de me prendre un.
8: Huitième, t'arrêtes.
4: Trois avertissements, ça fait quoi, une image, non?
6: Ah, et un poster de Watt. Petit poster du moustachu, là. Hein? Allume ton micro, Gigi.
4: À 5, t'as un poster de brosse. Hein.
6: Classe.
0: Germaine, pour finir. Germaine, conclusion.
6: Ah, bravo. Quelqu'un a raccroché.
0: Ouais, mais... Donc c'est bon. John Baker. C'est bien.
6: Quelqu'un a raccroché.
0: Non, mais c'est bien. Non, mais c'est bien.
4: Non, regarde, elle a dit, allez,
0: Germaine. Germaine, on dit pas les enculés, on dit maman travaille.
2: Bah, moi je parle pas de ta mère, hein, tu veux pas qu'on en parle.
0: Non, mais.
4: Ouais, c'est vrai que t'es un peu insulté là, Germaine.
5: Ouais, bah ouais, tu cherches quand même.
2: C'est lui qui a commencé, hein. Moi je voulais dire que c'était un débat assez bien cerné.
0: Non, mais attends, parce que.
2: Je crois que, voilà, demain, gardez-lui une petite bouteille de champ dans un coin parce que. À ce rythme-là, ça va être excellent.
4: C'est vrai que demain, il y a un autre débat, parce que là, t'es venu en cadeau pour mon anniversaire, c'est la cerise sur le gâteau, mais demain, c'est ton vrai débat. Demain, un débat sur le cannabis au volant, les jeunes, l'ecstasy.
6: Si je peux me permettre, c'est une petite cerise à l'eau de vie, hein, quand même.
4: Ouais, et tous les LSD, tout ça, enfin, tu fais un débat sur la drogue. Hein.
5: Voilà. À la merde.
4: Ça va... Pardon ?
1: Gérard, je suis toujours en ligne, c'est Marcus, là.
4: Oh putain.
5: C'est quelque chose, Gégé, là.
4: Non, mais Marcus, faut le dégager.
5: Ouais.
4: Mais Marcus, bosse, il faut peut-être qu'il reprenne la route, Gérard, en tant que
1: routier. Non, mais justement, là, je vais la reprendre la route, je voulais dire.
4: Attends, là, faut rendre l'antenne.
1: Gérard, c'est un mec cool. Merci de défendre les routiers.
8: Vas-y, regarde l'heure.
7: Oula.
6: Ça va taper.
4: Allez, on fait la conclusion, GG.
5: Ouais, GG.
4: Débat de quoi? Débat de merde ou...
5: Bah, t'as taillé.
4: Allez.
5: T'as taillé, là.
0: À mon avis, merci pour les auditeurs qu'on appelait, mais à mon avis, c'était pas des vrais routiers, c'était des faux. N'importe donc, qu'est-ce que j'ai à dire? Ben, petit de merde.
7: Merci.
6: C'est cool.
4: Bon, pas moi, quand même.
0: Sur le net, on a terminé.
7: On a terminé à 8952.
4: Ah, bah, quand même.
7: Bravo.
4: 8000.
7: Et ils disent que.
4: Quand je vois que je fais 300,
7: 8952.
8: C'est nul.
4: Doucement, parce qu'il est en train de faire des courbes. Hein.
7: Et ils disent que les routiers, quoi. C'est l'avenir. Les routiers, c'est vraiment l'avenir de la nation.
4: D'ailleurs, conclusion, voilà. Gérard, pour tous les routiers qui nous écoutent, un message à faire passer pour tous les jeunes qui voudraient devenir routiers.
6: La merde.
4: Non, sérieusement.
0: Non.
4: Pour routiers.
0: Moi, tous ceux qui sont routiers et qui veulent devenir, ben, foncez. De toute manière, l'avenir est devant vous. Si vous avez envie de, si vous êtes jeune, allez-y. Et qu'est-ce que je peux vous dire? Ben, bonne chance à vous.
4: T'es l'arsène,
0: bonne route. Bonne route. Et puis, ben, j'espère voir un jour des routiers devant.

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2: On aurait surtout des 40 tonnes sur la rue Bayard, ça va être bien.
3: Oui, bah, pourquoi pas.
2: Ouais,
3: bah,
2: ouais.
3: Ah ben oui, oui, pourquoi
2: bah, si
3: pas.
2: Marcus nous entend, qu'il vienne avec son 40 tonnes.
3: Donc voilà, donc on va laisser la nuit à Léo.
2: Léo, je vais mettre juste un disque avant que Léo ne prenne et vite fait, donc débat demain à partir de minuit, après la radio libre avec Mélanie, tu reviens et tu fais donc un débat parce que c'est vrai qu'au volant maintenant, on va pouvoir,
3: Ben, on va parler sur la drogue et tout ça, donc ça va
2: le
3: pas être
2: cannabis
3: évident.
2: Au volant, les jeunes, ça va pas être évident, mais il faut en toucher parce que c'est un fléau.
3: Bah, disons, c'est une actualité, donc, c'est malheureux
2: chaud
3: à...
2: chaud sur l'actu, GG.
3: Ouais, mais c'est malheureux, mais il y a trop de morts sur la route et c'est vrai qu'on dit il y a trop de morts sur la route par rapport à ça et on dit souvent c'est de la faute aux routiers, mais non. Faut bien se dire une chose, que les routiers font leur boulot, ça sera ma seule conclusion. Ne pensez pas que les routiers vous en veulent, c'est tout. Voilà, bonne nuit à tous et bonne nuit à tous mes potzo.
2: Eh ben ça promet pour demain. Hein. Demain ouais. 21h pour la radio libre avec Mélanie bien sûr et Gérard, donc demain gros débat sur le cannabis, sur la drogue
3: et bien sûr ceux qui veulent me parler, je serai sur le chat www.funradio.fr. Bonne nuit à tous.
2: Allez, à demain et pour vous faire plaisir, un cadeau Nirvana sur Fun Radio, le dernier inédit.
4: C'est quand tu veux, Gérard.
5: Rebonsoir à tous. Vous venez d'entendre Aqua dans Oma Barbigole. C'est un titre, je pense qu'il va faire des ravages et apparemment il a l'air d'être bien.
4: Ouais.
5: Je l'ai vu donc. Donc j'espère que ça va faire plaisir à tous.
4: On peut le trouver où, Gérard, ce disque?
5: Je sais pas, dans...
4: La Fnac, Virgin?
5: Ouais, je pense, à mon avis.
4: D'accord. Merci.
5: Merci, y a pas de quoi. Donc, on va accueillir Julia, bonsoir.
6: Gérard?
5: Allô?
6: Allô?
5: On se réveille?
6: Oui, bah je suis là.
5: Ok. Joanna?
6: Ah.
5: Oh, la radio!
6: Allô?
5: Allô, Joanna?
6: Oui, bonsoir, Gérard.
5: Avec un N ou deux N?
6: Johanna, avec un seul N.
5: Ok, bonsoir. Carole?
6: Bonsoir, mon amour, Carole avec deux L.
5: Ouais, deux
6: avec
5: L.
6: Avec un seul R ou deux R?
5: Non, bah c'est
6: deux
5: bon.
6: Deux R et deux L. Ah, ok.
5: C'est bon, bah.
6: Et Gérard avec un R ou deux R?
5: Deux
6: R. Combien de D à la fin de Gérard? Oui, oui.
5: On se calme, c'est moi qui commande. C'est moi qui commande les chéries.
6: C'est toi le chef, c'est pas pour longtemps.
5: Comment? Qui c'est qui a dit pas pour longtemps? Qui c'est qui a dit pas pour longtemps?
6: Qui
5: c'est qui a dit pas pour longtemps?
6: Ah, rien, ça va? Qui vient d'arriver?
5: On va accueillir Steph.
6: Salut Steph. Salut.
7: Bonjour Gérard.
5: Salut Travelo.
4: Mais pourquoi tu dis Travelo?
6: Toujours agressif.
5: Hein. Ouais, c'est, j'aime bien un peu. J'aime bien ce soir, j'ai un peu la patate.
7: Gérard.
5: Quoi?
7: Parce que Steph, c'est un prénom de Travelo peut-être.
5: Moi, bon, va te faire foutre.
7: Oh.
5: Stéphanie, bonsoir.
8: Bonsoir Gérard.
5: Comment vas-tu?
8: Ça va et toi?
5: Je sais pas, j'ai pas regardé ce matin.
8: Super, Gérard.
6: Elle est bonne, celle-là, Gérard.
8: Comment ouais. Tu vas depuis tout à l'heure?
5: Depuis tout à l'heure, à quelle heure?
8: Depuis.
5: Oui, j'adore.
8: J'ai pris des chansons ce soir. Ah, Gérard, elle est marrant. Gérard.
6: Non, depuis 22h30, comment tu vas?
5: Ah, depuis 22h30, attends,
8: j'ai pas regardé ce matin.
5: Attends, je me suis cassé deux fois la figure dans les escaliers, on m'a ramassé à la petite cuillère.
8: Et le pied?
5: Le pied va mal, hein. Le pied, il est carrément mort. Donc, on va y aller.
4: C'est pas okay. Le pied, ça. Ouais.
6: Et la quéquette, ça va bien, la quéquette?
5: Mais attends, tu y as pas encore goûté, toi, la quiquette?
6: Ah bah, j'ai goûté,
4: Gérard.
6: J'attends que ça. C'est une proposition,
5: Attends, toi, Carole. C'est Carole qui vient de dire ça?
6: Oui.
8: Ouais, vas-y, Carole.
5: Oh, Manu le malin.
4: Le gamin. Là, Gérard.
5: Manu, Carole, ça s'écrit avec un E à la fin, s'il te plaît.
4: Mais j'avais mis un E.
5: Ah non, t'avais promis deux E, abruti.
6: Mais non, il n'y a pas de
5: abruti,
6: Gérard.
5: Abruti, quoi.
6: Gérard, comment est-ce que tu écris abruti?
5: Comme ça se prononce.
6: Oui,
4: et ben nous, abruti.
5: Bon,
6: Non, mais sérieusement, oui, très sérieusement, Gérard.
7: B-E-R-A-R-D, voilà.
5: Bon, sinon,
6: Gérard écrit bisous sans geste.
4: Il y a Sinus sur Minitel qui dit Gérard est une petite bite dans un petit monde.
5: Qui? Finus.
6: Ah, j'aurais pas
5: Finus.
6: Aimé.
5: Hein. Ah, bah, c'est bon. C'est bien Finus, t'as raison. Alors, êtes-vous influencé par la mode? Alors, on va commencer par Julia.
6: Ouais, alors, moi, je veux dire que je suis pas du tout influencé par la mode.
5: Pourquoi?
6: J'aime bien la mode, mais j'aime bien avoir ma propre mode. Mmh. C'est-à-dire que je suis pas du tout ce qui se passe en ce moment.
5: Ouais.
6: Je m'habille à ma façon.
5: Mmh.
6: Et moi, j'ai une époque préférée. Mon époque préférée, ben, c'est les années 30.
5: Non, attends.
6: Quoi?
5: Julien.
6: Oui.
5: Donc, je t'ai posé une question.
6: Oui.
5: Pourquoi n'es-tu pas influencé par la mode? Maintenant, tu vas me répondre, s'il te plaît, à la question.
6: Bah, elle a répondu, non? Bah, j'ai répondu, hein.
0: Mais elle est en train de répondre, hein.
6: Non, Gérard.
0: Si tu veux, Gérard, tu fermes ta gueule, là.
6: Alors, pourquoi? Oh, attends.
5: Hé, hey, le premier
6: Gérard.
5: Qui. Hé, hey, attendez.
0: Gérard,
5: entre nous gars. Oh
1: non, mais attendez, parce que ça va charter là sinon.
5: Et entre nous gars et Steph, vous allez commencer par être poli. Sinon,
6: d'accord.
5: Vous allez gerber et je vais prendre que des nanas sur le premier débat.
6: Non.
5: Le premier débat, j'ai pas envie de m'énerver.
6: Ah, donc, c'est tout.
5: Non, c'est pas mon tatou qui sonne. En devant ton entendeur, salut.
0: Bien sûr, c'est pas ton tatou, c'est lequel alors?
6: Bon,
5: c'est celui de mes soeurs qui bat les mains, qui bat les cuisses d'un catcheur. Ok, en devant ton entendeur, salut pour toi. Alors,
6: Gérard, j'ai pas fini.
5: Julia.
6: Oui.
5: Donc moi, je te posais la question, pourquoi n'es-tu pas influencé par la mode?
6: Pourquoi? Parce que j'ai envie d'être originale et j'ai envie de m'habiller comme les autres, donc je m'habille à ma façon.
5: D'accord.
0: C'est quoi ta façon?
5: Non, mais attendez. Attendez, laissez finir.
0: Ouais, non, mais moi j'aimerais bien savoir c'est quoi sa façon de s'habiller.
5: Oui, mais de toute manière, c'est qui pose cette question?
0: Là, c'est Nougat de Montélimar.
5: Oui, ben Nougat, tu vas le savoir tout de suite, tu me laisses finir avec.
0: Ok, excuse-moi.
6: Julia.
5: Alors, Johanna.
0: Je t'aime.
6: Oui, ben moi, écoute.
5: Non, il n'y a pas de je t'aime, d'accord?
6: Gérard, si tu m'écoutes pas, c'est pas la peine.
5: Je t'écoute, Johanna.
6: Bon, alors, moi, je suis influencée par la mode, si tu veux. Mais j'ai du mal à trouver des vêtements à la taille, parce que je mesure 1m20 et 1m20 de large. Donc,
0: Oh, et ça va, hein, j'ai le droit de faire de l'humour, moi aussi.
5: Oh on se calme, là, les deux navets. Bon, mais Manu, tu me calmes les deux navets, là. Tu me calmes Nougat et Steph, hop.
1: Allez, tu reviens sur le débat, genre.
5: Allez, donc Johanna.
6: J'ai du mal à trouver des vêtements à ma taille.
5: Pourquoi?
6: Bah, je te l'ai dit, je suis pas très grande et je suis un peu ronde pour être gentille, voilà.
1: Comme Gérard.
6: Voilà, bah, je te ressemble un peu, en fait.
5: Ouais,
6: mais il y a une marque de vêtements qui me plaît beaucoup en ce moment et qui est très à la mode, c'est la marque Gérard. Donc voilà, ils font casquettes, t-shirts, sans faire de pub, hein. Casquettes, t-shirts, jeans, tongs, ils font aussi du parfum. Donc voilà, je suis très fanatique de cette marque.
5: Okay.
6: Je sais pas si tu connais, hein. Ok.
5: Non, pour l'instant, je ne connais pas. Carole.
9: Alors moi, je suis là. Je suivais la mode de très près.
5: Ah, abruti, au lieu de regarder une minitel.
9: Tu me laisses répondre ou non?
1: Oui, qu'est-ce qu'il y a?
5: C'est quoi ce bordel là? Dès que je demande à Carole, ça y est, j'ai déjà deux sons.
1: J'ai deux sons.
5: C'est Carole. C'est le premier débat, j'ai déjà deux sons. C'est pas bon.
1: Carole, Christine.
6: Oui.
5: C'est Carole, pour l'instant, c'est pas Christine.
6: Ok.
1: C'est marqué.
5: Non, mais sur Minitel, s'il parle de Christine, je suis enculé. Enculé. Hop. Au lieu de bouffer tes clémentines, là, tu
1: vas
5: les deux lascars.
1: Bon, calme, continue ton débat, Gérard. Ça parlait de chiottes au bon
6: moment. Donc, avant, j'ai suivi la mode de très près. Mais depuis que je te connais, Gérard, comme tu es assez original, j'essaie de m'habiller comme toi. Voilà. Comme moi, alors.
0: Avec les t-shirts politique lover.
6: Avec les
0: lover
6: t-shirts
0: et...
6: politique lover, tout vitri, etc.
5: Parfum pareil.
6: Ouais, pour le mais j'ai du mal à trouver.
5: D'accord. Stéphanie.
1: D'accord.
6: Oui. Alors, moi.
5: Stéphanie.
6: Bon. Oui, j'écoute. Je suis là.
5: Oh
6: oui. Mais tu réponds? Bon, bah alors moi, je suis.
5: Non, attends, Stéphanie, c'est pas toi que je m'adresse.
1: Ah, si, c'est à Stéphanie.
5: Ouais, mais attends, tu calmes les deux sons, d'accord?
1: Les deux sons.
5: Okay. Bon, Stéphanie, je t'écoute.
9: Oui, donc moi, je ne suis pas très la mode, mais par contre, j'ai deux piercings que j'ai fait pour mon petit plaisir personnel.
5: Attends, Stéphanie.
9: Oui.
5: Stéphanie.
9: Où ça?
5: Mais Stéphanie.
9: Oui.
5: Le truc des piercings, c'est pas pour tout de suite, d'accord?
9: Ah bon, moi, non, je suis pas la mode alors.
5: Quoi?
9: Non, je ne suis pas la mode.
5: Mais attends, Stéphanie, commence pas à monter sur tes grands chevaux. On va y arriver.
9: Ben non, je m'habille normalement, je suis pas la mode.
6: T'es énervée, là, Stéphanie.
10: Non.
5: Merci, merci, elle est énervée.
10: Parce que t'arrêtes pas de crier, Gérard.
6: Non, je suis très calme.
5: Ouais, bah attends, de toute manière, on va y arriver. On va y arriver. Alors, la question...
6: On va y arriver, ça va rentrer.
5: La question qui est bête et méchante, et ça, c'est... si tu pouvais le faire voir... Tu te fais voir en gros.
11: Oui, mais voilà. Tu fais de la radio, Gérard, je te rappelle aussi.
6: Mais
5: je vois, moi.
6: C'est pour qui?
5: T'as pas besoin de me l'arracher? Les t-shirts Ricky Martin sont-ils à la mode?
11: Non, pas du tout.
12: Parce que Gérard a un t-shirt Ricky Martin sur lui, il faut quand même le dire.
5: Voilà, c'est pour ceux qui sont dehors et qui le regardent, et ceux qui sont dans les studios aussi.
11: Et ils sont quoi?
13: C'est pas du tout à la mode, les t-shirts Ricky Martin.
5: Non. Alors, tu sais qui parle comme ça?
13: Là, c'est Nougat.
5: Ouais, alors Nougat, pourquoi?
13: Bah, je veux dire que c'est ridicule, quoi. Déjà,
5: ouais, c'est ridicule.
13: Martin est moche,
5: ouais.
13: Il chante mal.
5: Ouais.
13: Donc, bah, c'est pas la mode, quoi.
5: D'accord.
6: Eh oui, ben... mais qu'est-ce qu'il est beau, Ricky Martin.
5: Ouais, mais...
13: Là, oui.
5: Attendez.
13: Oh non, il est trop beau.
5: Attends, Nougat.
13: Ouais.
5: Nougat, je vais te dire une chose, tu vois.
13: Ouais.
5: Eh ben, du Ricky Martin, tu vas entendre... J'ai essayé de m'arranger, mais avant la fin du débat, tu vas entendre Nundo Stress, ça t'apprendra. Tu vas entendre son nouveau CD. Ah,
6: trop fort, trop fort.
10: Non, mais Gérard,
5: donc,
10: Gérard.
5: Julia.
6: C'est Johanna, oui, oui. C'est pas la peine d'essayer de mettre un t-shirt de Ricky Martin, tu seras jamais aussi beau que lui, de toute façon.
5: Il n'y a pas besoin d'être aussi beau que lui.
6: Oh non, mais il n'y a aucun problème avec toi.
5: Manière, alors Stéphanie,
6: oui.
5: Stéphanie, toi qui m'as vu déjà à la loco.
6: Oui, je t'écoute.
5: De toute manière, il y a une autre Stéphanie dans les locaux. De toute manière, je pense qu'on va pouvoir lui donner un petit peu la parole aussi.
6: Oui.
5: Pour savoir ce qu'elle pense.
12: Sur Minitel, il y a une question sur la mode.
5: Oui.
12: Il y a quand même une question sur la mode, donc c'est important. Gégé, que penses-tu de la mode des godes à la loco?
5: Alors là, je vais te dire une chose, tu vois.
12: C'est Jean-Luc.
6: C'est pas vrai.
5: Non, mais là, cette question-là, je ne répondrai pas.
6: Ça va, Jean-Luc?
5: Au bon entendeur, salut.
6: Bah, ça va, écoute, j'essaye de te joindre depuis quelques jours.
5: Stéphanie, tu peux répondre à la question que je viens de te poser.
6: Mais t'es naturel. T'es comme tout le monde, t'es comme toi, comme tout le monde.
13: Arrêtez avec les tatous, là.
6: Arrêter de faire un truc sur la loco, là, c'est des conneries, hein.
5: Ok.
6: Moi, je suis d'accord à la loco, mais faut arrêter, quoi.
13: J'y étais à la loco.
5: Donc, on va demander à la Stéphanie qui est là, qui a répondu, de savoir comment qu'elle m'a trouvé... Qu'on m'a amené à la loco, allez!
6: Aïe, Gérard.
5: Enfin, si, elle répond.
12: Non, tu continues ton débat, après, plus tard.
5: Donc tu réponds après.
12: Voilà.
5: Ok? De toute manière, tu vas répondre sur les
12: questions. Oui, mais tu continues ton débat.
2: Gérard, si tu continues avec les gens, on les vire des studios, on est là pour faire de la radio, pas pour les trois gugus qui sont dans le studio.
5: Alors, doit-on tête?
13: Non, mais tu peux pas répondre, moi.
6: Non, mais moi, je peux pas répondre.
13: Moi non plus, je peux pas répondre.
5: Attendez. Qui c'est qui a pas répondu, là?
6: Carole,
5: vas-y.
13: Hein?
6: C'est quoi la question?
5: Non, attends, c'est quoi la question? Non, mais faut déboucher les oreilles.
2: Il faut dépêcher les oreilles.
13: Moi, Steph, je veux bien répondre.
6: Gérard, c'est quoi la question, s'il te plaît? C'est pour Carole, ton amour.
5: Les t-shirts Ricky et Martin sont-ils à la mode? Et tu n'es pas mon amour, d'accord?
2: D'accord.
5: Tu sors avec Samir et tu restes avec Samir. En demande entendeur, salut.
6: Attends, Gérard, rectification. Je ne sors pas avec Samir. Il ne me plaît pas.
5: Ah bah alors dans ce cas-là, tu te débrouilles, tu trouves quelqu'un d'autre, mais...
6: Mais c'est toi,
5: moi, je suis dans la dernière roue du carrosse.
6: C'est qui, Samir? C'est pas. On va tout savoir. Hein. Gérard, je me suis suicidé si tu veux pas m'épouser.
5: Non, mais attends.
6: Ouais,
12: la deuxième voix, tu te calmes. Je l'ai calmée, la deuxième voix. Tu m'as demandé de la calmer.
5: Donc, les suicides.
12: Non, la deuxième voix, tu te calmes.
6: Gérard.
5: Manu, tu te calmes. Oui, quoi, qu'est-ce qu'il y a, Moscou! Continue ton débat, Gérard. Tout va bien, tout le monde est calme. Tout le monde t'écoute, alors vas-y, continue. Oui. Bon alors, Carole.
6: Alors écoute, déjà, je sors pas avec Samir, c'est toi que je veux, d'une. Et de deux, les t-shirts Ricky et Martin sentent de plus en plus Adidas. Donc tu sais, ils vendent les t-shirts avec le parfum Adidas.
5: Hein. Mm-hmm.
6: Et je trouve que c'est la mode en ce moment, surtout à la loco. Il y a... j'ai vu plein de gens avec les t-shirts Ricky Martin.
13: Je peux rajouter quelque chose?
6: Oui.
5: Ouais.
13: Ça sent aussi la crème à raser.
6: Oui.
13: Puisque j'ai rarement mes aisselles.
5: Ça sent pas non plus...
13: un petit peu quand même.
5: Ça sent pas non plus la crème...
6: Le sperme.
5: Oui.
6: confirme, Gérard.
12: Bon, alors...
7: c'est Stèche, je peux répondre.
12: Oui.
7: Alors moi, je veux dire à propos des t-shirts. Donc, les t-shirts Ricky Martin, sur toi, ça fait formidable. Hein,
12: ouais.
7: Enfin, non, je déconne.
6: Payot, ouais.
7: Non, je déconne.
12: Non, mais laissez-le parler.
6: Non, mais non, bah évidemment,
12: y a,
6: pas
12: de payot. Il n'y a pas de payot, de manière...
6: Non, payot, c'est tout.
7: Hypocrite seulement.
12: Hypocrite, de manière, les hypocrites, je les aime pas.
6: Ouais, mais non,
12: c'est
6: ouais,
12: si c'est
6: voilà.
12: Pour m'insulter derrière sur mon tatou, c'est pas la peine. En avant, en entendeur, salut, Steph.
6: Non, attends, il a pas répondu.
12: Allez, on accouche.
7: Et ton les t-shirts Ricky Martin, bon, bah, c'est un peu démodé, je dirais, mais...
12: celui qui s'amuse avec ça, là, ça commence à bien faire. Mais alors, Steph, tu te réveilles, s'il te plaît, parce que tout à l'heure, tu vas dégager.
7: Voilà, des t-shirts Ricky Martin, ça peut, je dirais, comme les t-shirts des Toubifri.
12: D'accord, ah bah alors Steph, bonne nuit, pour l'instant tu comprends pas le thème du débat. Stéphanie.
13: Allez, casse-toi Steph.
12: Non, mais attendez, j'ai pas mes règles, pour l'instant j'ai pas encore viré ma QT.
1: Y'a Rosebud,
12: Attendez.
13: Putain, il gueule ce soir, Gérard.
12: Ouais, il gueule, pour l'instant vous allez m'écouter quand on me pose une question minutieuse, d'accord?
13: Ok, vas-y, pose ta question.
12: Question militaire.
1: Il y a Rosebud sur Minitel qui te demande si c'est vraiment à la mode de se faire prendre à la loco par Ricky Martin dans les shots.
12: Alors lui...
6: Bah moi je veux bien.
12: Bonne nuit, on devrait m'entendre en salut.
13: Il dégage déjà.
12: Voilà.
1: Il dégage, oui.
12: Donc, vous voulez peut-être que je vous donne ma réponse?
6: Oui.
12: Ah, mais c'est vrai.
6: On attend que ça depuis longtemps.
12: Ah, mais c'est vrai, je vous ai pas répondu sur la première question.
6: Ah, ouais,
12: alors, c'est sûr, plus on sait par la mode.
1: Laissons parler, Gérard.
12: Mais moi, je vais vous dire une chose, que j'adore les nanas qui sont bien habillées.
6: Ah, c'est vrai?
12: Donc, je suis influencé par la mode quand c'est bien porté.
6: Attends, Gérard. La dernière fois, t'as dit...
12: Stop! Pour l'instant, vous m'avez fait finir. Ok.
6: La dernière fois, t'as dit que t'aimais pas voir les ventres.
12: Attends, Nougat, pour l'instant, tu t'es.
13: Ok.
12: Qui c'est qui vient de dire que je voulais pas voir les ventres?
6: Carole.
12: Carole?
6: Bah, c'est vrai,
12: Carole, toi, ça suffit, toi.
13: Comment ça? Quoi, vu comment tu lui parles?
12: Oh, c'est quoi, là, ce bordel là, mon Manu? Tu te réveilles en ce moment, ou merde?
1: Mais Gérard, que veux-tu que je fasse?
12: Tu me prends celui qui ronfle, là.
1: C'est pas vrai, hein.
12: Voilà, regarde ça.
1: Mais je crois que c'est une nana.
12: C'est une nana qui va ronfler.
1: Ouais, bah oui, je suis désolé.
12: On va pas les gens pour des canards sauvages.
1: Je suis dans le standard, je crois que c'est Stéphanie. Hein.
12: Non, c'est pas Stéphanie.
1: Il y a Zahorab sur Minitel qui dit que pour Gérard, la mode, c'est jouer à pousse caca dans les chutes de la loco.
12: Allez, un bon entendeur, salut pour lui.
6: Stéphanie, là, je ronfle pas. Il a pas tort.
12: Qui c'est qui dit ça?
6: C'est Steph, là, je ronfle pas, moi.
12: Hein? Non, attendez, là, c'est une nana qui m'a dit dans les chiottes de la loco, ouais.
6: Mais non, c'était un mec qui se faisait passer pour lui.
12: Il
6: y a un mec qui fait du yoga derrière.
12: Il essaye
6: de se détendre, faut le comprendre.
12: Oui,
6: tout à fait, ouais.
12: Punaise, tout à l'heure, au standard, tu vas te prendre une baffe, hein.
1: Je répondais à la question numéro 2.
6: Êtes-vous à bien? Je veux bien venir tendre mon gazon, toi qui fais ça.
12: Tu les calmes ou c'est moi qui vais la calmer au standard?
6: Allez Gérard, vas-y.
12: Fais gaffe. Je suis capable de le faire.
6: Chiche.
12: Karine, tu viens à mon secours. Donc, je répétais, je suis pour le truc du débat. La première question, est-ce que je suis influencé par la mode? Oh, c'est quoi là ce bordel? Manu!
6: C'est pas Manu.
12: Voilà, écoute.
6: C'est pas Manu, j'ai compris, c'est parce que c'est Halloween. C'est Halloween. Il y a des chansons, mais...
1: Stéphanie, elle a quelque chose à te dire.
6: Gérard, c'est Stéphanie.
12: Oh, allez,
6: la
12: moi,
6: chanson de la
12: loco. Oh, c'est nul ton débat.
14: Gérard, tu reviens. Gérard, c'est Stéphanie, ce n'est pas Manu qui fait ça.
12: Gérard, vas-y. Gérard.
14: Allez, Gérard.
5: Karine, tu viens au standard, s'il te plaît.
12: Non, mais Manu, là, tu reprends le débat, Gérard. Vas-y, c'est quoi la question?
5: Donc, je disais que sur la mode, je suis influencé, ça dépend comment tu t'es porté.
14: Ok, d'accord.
12: D'accord.
14: Super.
12: Et quelle est ta position vis-à-vis de l'Adidas?
5: Non, ça n'a rien à voir.
12: Non, mais c'est une question militaire, c'est pour ça.
5: Non, mais je répondrai pas là-dessus.
12: D'accord.
14: Ok, je peux répondre, moi, sur l'Adidas?
5: Non, tu répondras pas.
14: Parce que l'Adidas, ça sent vachement bon.
5: D'accord.
14: Surtout quand on met cette bouteille.
12: Bon, tu vas, Gérard? Tu reprends un peu?
5: Donc,
14: Gérard.
5: Donc sur les t-shirts Ricky Martins, moi j'aime bien les porter.
14: Ouais.
5: Et ça, personne me l'empêchera. Et j'adore Ricky Martins. Maintenant, s'il y en a que ça leur plaise pas, c'est le même prix.
12: D'accord.
5: Donc,
14: Gérard, est-ce que tu crois que c'est une façon d'attirer les filles?
5: Qui c'est qui pose cette question?
14: Julia. Oui.
5: Non, mais de toute manière, il n'y a pas besoin d'avoir un t-shirt pour attirer les filles. Hein.
14: Surtout
5: quand
14: GG,
5: tu as
14: d'autres atouts pour attirer les filles, à part ton t-shirt.
5: Eh oh!
14: GG, c'est Johanna.
5: Gilles.
14: GG. Oh là là.
5: Gérard. Non, mais là, je vais arrêter.
14: Gérard.
12: C'est bon.
5: Non, mais il arrête, lui.
14: Gérard. Je reviens.
15: C'est un mec.
5: Non, celui qui fait la mouche, il arrête.
12: On prend ton débat, Gérard.
14: Gérard.
5: Alors, on va poser la question numéro 5. De toute manière, on va mettre un disque.
14: Si,
5: si.
14: Non, mais je vais te poser une question.
5: Je pose la question et on revient.
14: Laisse-nous parler un peu.
5: Comment?
14: Non, mais c'est bon, laisse tomber. Ok.
5: Donc, doit-on être à la mode? Et on va écouter. C'était Glace 2. Boule, avec attention la chasse. Voilà.
16: Dans lesquels elle pense.
5: Donc c'était. C'était glace de boule et attention la chasse.
12: Non,
5: voilà.
12: Non, c'est pas ça. Attention,
5: j'ai la chiasse.
12: Voilà.
5: Donc on reprend le thème du deuxième. Le thème du débat. Donc on va reprendre Julia.
14: Oui, bonsoir Gérard.
5: Rebonsoir. Johanna.
14: Bonsoir Gérard.
5: Carole.
14: Bonjour, es-tu Gérard?
5: Nougat.
17: Bonjour Gérard.
5: Steph.
18: Oui, bonjour.
5: Stéphanie.
19: Bonsoir Gérard.
5: Rebonsoir.
19: Rebonsoir.
5: Donc alors la question. Bon, allez.
14: Mais non,
5: Manu, tu commences déjà par gérer. Tu leur dis dès qu'on l'a en automne, on joue pas avec de la guitare.
14: Bon, GG, tu pourrais être un peu plus gentil avec toi.
18: Gérard,
14: c'est Julia. Écoute-moi.
5: Oui.
14: Concentre-toi sur le débat et n'écoute pas ce qui se passe à côté.
5: Maintenant, je vous pose la question.
14: Vas-y.
5: Pourquoi les filles se font de plus en plus de piercings? Alors, Julia, tu vas répondre, s'il te plaît.
14: Gérard, est-ce que ça a un rapport avec la mode?
5: Oui.
14: Ah, d'accord. Lequel?
5: Ben, de toute manière, je te dirai.
14: Ben, vas-y.
17: Je vais te dire ouais.
5: Bon, alors, Julia, s'il te plaît, tu réponds.
14: Ouais, ben, à mon avis, c'est parce que, je sais pas, moi, c'est bête, mais parce que c'est la mode, c'est tout, c'est un phénomène de mode.
5: Mm-hmm.
14: Mais qu'est-ce que tu veux répondre à cette question? Et y'a pas rien, tu sais. Hein?
5: Ouais, de toute manière, apparemment, t'en as rien à foutre.
14: Mais non, j'en ai rien à foutre. C'est gentil, hein. Mais attends, mais, je sais pas, moi, à ton avis, la question, la réponse à ça, c'est quoi?
5: Bah, tu verras, je te la donnerai.
14: Bon, on attend.
5: Non, mais je vais continuer. Johanna?
14: Oui. Bah, écoute, je pense que c'est parce qu'il y a des chanteurs qui sont percés, et du coup, tout le monde veut ressembler, je sais pas, moi, à Prodigy ou. Voilà, tu vois. Puis, de toute façon, la mode, c'est ce qui se démode, donc dans quelques temps, les piercings, ça sera ringard.
5: Ouais, d'accord.
14: Comme Ricky Martin.
5: Ouais, ok. Ricky Martin, pour l'instant, il n'a pas de piercing, hein, d'accord?
14: Oui, mais on a fait comme
17: ça, ça peut rien
5: dire. C'est qui vient de dire ça?
14: Il a un piercing. Oui, c'est vrai qu'il en a un piercing.
5: Vous arrêtez avec ce guitare.
14: Gérard, tu es pas malé,
15: Oh ta gueule toi la toute.
5: toi tu retournes au sol, ça t'apprendra des folies avec les nanas. Hop, tu prends celui qui vient d'insulter.
12: Ça y est, il est parti. Ah, sur Minitel, au sujet de la mode, il y a Zuck qui dit moi j'ai le même look que Gérard, je m'habille comme les déchiens, je me lave deux fois par an. Et il y a une question, qu'est-ce qui fait la queue de poisson sous le pont de l'Alma à Lady Di?
15: C'est
12: Schumacher.
5: Non mais là je répondrai pas là-dessus. Donc c'est clair et net, je réponds même pas, de toute manière il a répondu de lui-même à la question.
12: D'accord.
5: De toute manière c'est une question qui tient pas debout. Donc
15: comme toi.
5: Merci. Merci pour celle qui vient de dire ça. Donc Carole.
15: Alors moi je trouve que les piercings ça dépend de la personne.
5: Mm-hmm.
15: Il y en a ça va, il y en a ça va pas.
5: Mm-hmm.
15: Et sinon ça dépend où ça se met. Sur le nez c'est mignon.
5: Mm-hmm.
15: Sur le nombril c'est mignon, mais par contre sur les sourcils c'est pas beau. Quoi.
5: D'accord.
15: Ou sur la lèvre aussi c'est pas très.
12: Gérard. Mm-hmm. On a Julien à la place de Nougat et Nicolas à la place de Steph.
15: Salut Julien.
12: C'est bon.
15: Ah ben d'accord.
12: Hop.
5: Qu'est-ce que
12: tu fais
5: maintenant? Voilà, ben c'est bon.
12: On est Nicolas.
5: Salut Nicolas.
15: Salut Nicolas. Bonsoir Nicolas. Salut Nicolas.
5: Donc, Julien, pour l'instant, il n'est pas là.
15: Ah, pardon.
5: Donc, Nicolas, si tu as entendu la question.
18: Ouais, j'ai entendu.
5: Donc, si tu peux répondre.
18: Alors, moi, déjà, le piercing, je trouve que c'est pas que pour les filles, parce qu'il y a aussi beaucoup de mecs en ont.
5: Mm-hmm.
18: Et le piercing, c'est vrai que c'est de plus en plus répandu, mais bon, je trouve ça bizarre, quoi, personnellement.
5: D'accord.
15: Tu ferais un piercing ou pas?
18: Ça dépend où.
15: Le téton, non, il y a des mecs qui sont percés le téton.
18: Non.
15: Sur le gland?
18: Ouais, mais non.
5: Stéphanie?
20: Oui? Ben moi, non. Moi, je trouve que le piercing, c'est assez sympa. Moi, personnellement, j'en ai fait deux. Pour mon plaisir personnel.
15: Où ça?
20: Ben, j'en ai un sur le nez, qui est tout petit.
5: Mm-hmm.
20: Donc, assez discret. Et un sur la langue.
15: Et sur la langue, ça te gêne pas?
20: Non, ça me gêne pas du tout. Et honnêtement, c'est génial.
15: Comment?
5: Bon, je commence à en avoir ras-le-bol.
15: J'entends rien.
21: Nous sommes dans une caverne, Gérard.
15: Fais pas attention au bruit, tu t'en fous, tu fais ton débat, ok?
21: Je suis dans un château.
5: Non, mais de toute manière, je ferai pas un débat sur 200. Olivier, merde.
15: Gérard,
5: oh, tu travailles ou quoi, là?
15: C'est pas
12: c'est
15: Manu,
12: toi.
15: Arrêté,
12: Quoi, c'est moi?
5: C'est toi, tu déconnes avec les machines, d'accord?
15: Mais non, c'est pas lui, Gérard.
21: C'est pas Manu.
5: Attends, s'il te plaît.
15: C'est les connexions, supervision des téléphones.
5: Bon.
15: Gérard,
12: ça y est, on a Julien.
15: Ah.
12: Il est là.
22: Non, ça va.
5: Julien, bonsoir.
22: Salut, ma couille.
15: Bonjour,
5: Julien. Tu restes poli, s'il te plaît, pour commencer.
15: D'accord. C'est un petit nom affectif, Gérard.
22: Bah oui.
15: Bonsoir, c'est mignon, Julien. C'est tout mignon.
5: Déjà, Julien, tu me le prends, il a quelqu'un d'autre derrière lui. Hop.
15: T'es gonflé, Julien.
5: Oh. Voilà, comme ça va plus
15: bon,
5: bien avec moi.
15: On avance, hein.
5: Ouais. Bon, alors moi, je vais vous parler d'une chose. Donc, je vais dire les piercings.
20: J'avais pas fini, mais bon, ça va.
5: C'est qui?
20: C'est Stéphanie.
5: Oui, Stéphanie, je t'écoute.
20: Oui, bah non, je sais pas, j'en étais sur mon piercing à la langue. Je sais
5: ouais.
20: Que quelqu'un m'a posé une question.
15: Ouais, pour emballer.
20: Ouais, non, mais c'est très bien.
5: C'est vrai. Attends, Stéphanie.
20: Pardon?
5: Oh
20: tu l'enlèves ou pas? Non, j'enlève pas, non, pas du tout, non.
15: Ouais, mais ça gêne l'autre personne.
20: Non, ça gêne pas du tout. Enfin, moi, je suis tombée sur des mecs à qui ça a plu et apparemment, ça plaît à pas mal de personnes, mais faut essayer, quoi.
15: Mais si tu sors avec un mec qui a la langue percée aussi.
22: C'est déjà le débat sur les kleps, là, ou?
20: Non, non.
5: Non, c'est pas le débat sur les kleps,
20: non, non,
5: pour
20: non.
5: L'instant.
15: Gérard, il est gentil, il nous écoute, toi.
20: Non, ouais. Si
15: c'est un
22: piercing à mon chien, si ça intéresse quelqu'un.
15: Moi, je vais essayer.
20: T'as un
5: piercing
20: aussi? Non, mais je
5: vais
20: essayer avec toi,
5: si
20: tu veux.
5: Moi, je vais vous dire une chose.
20: Oui, désolé, mais non.
5: Oh, vous m'écoutez, attends. S'il vous plaît.
15: Oui, vas-y, Gérard.
5: Donc, moi, j'aime bien les piercings.
15: Ouais.
5: Mais, pas personnellement, c'est pas la peine de me dire sur le nombril. De cette manière, sur le nombril, d'accord, c'est bien.
22: Est-ce que c'est vrai que t'as un piercing sur le coccyx?
5: Pourquoi t'as un piercing sur... tu crois pas que t'as oublié une vis dans ta tête?
15: C'est vrai qu'il y a un piercing sur le cerveau et un piercing sur le cerveau.
5: Alors, Nicolas ou Julien, vous dégagez au standard, vous allez voir...
22: Ok, Gérard, c'est Nicolas.
15: Gérard.
5: Ouais.
19: C'est Carole.
22: Une petite question.
5: Carole, je t'écoute.
19: On m'a dit que t'avais un piercing sur le cerveau, c'est vrai ou pas?
5: Hey, on t'a pas dit que t'avais un piercing sur le coin de...
22: Attention, humour.
19: Non,
22: hein.
19: J'en ai un sur le clitoris, par contre.
5: Ah ouais, eh ben...
22: Oula, ça va te faire mal, non?
19: Non, ça va.
5: Non, mais je vais te dire une chose, c'est pas moi qui...
19: Ok, d'accord, passons à la question suivante.
5: C'est pas moi qui... Ok.
19: Bon, c'est bon, pose ta question suivante, non, Gérard.
22: Gérard, c'est Nicolas.
5: Non, mais moi, je voudrais bien répondre.
19: Mais ça y est, t'as répondu, Gérard. Hein. Merci.
5: Non.
19: Hein.
5: J'ai pas encore répondu à la question. Okay. Donc moi, je préfère les nanas qu'on ait piercing, qu'on les voit moins.
19: Ouais.
5: Parce qu'à l'heure actuelle, maintenant, tout le monde se met des piercings, que ce soit les nanas ou les mecs.
19: Ouais.
5: De manière, on en voit de plus en plus.
19: Uh-huh.
5: Il y en a qui s'en font mettre sur le nez.
19: Uh-huh.
5: Il y en a qui s'en font mettre sur les cils.
19: Sur les tétons aussi, Gérard.
5: Il y en a qui s'en font mettre sur les tétons. Ça, c'est pour les nanas. Il y en a qui s'en font mettre sur la bite, ça, c'est vrai.
22: Alors, qu'est-ce que tu veux? Tu veux la peine de mort? Tu veux quoi?
5: Non, mais moi, je vais vous dire une chose. Que là... Alors, moi, je préfère une nana qui a un piercing à la rigueur sur le nombril.
19: Mm-hmm.
5: Ça vaudra mieux.
22: Et toi, Gérard?
5: Oui.
22: Et toi, est-ce que tu te ferais un piercing?
5: Non.
22: Jamais?
5: Non, parce que je vais vous dire une chose, parce que ça fait trop... Ça fait trop mal.
19: Mais pas vrai. Oh là là, c'est pas mal. C'est pas vrai.
3: On a Marguerite à la place de Julien.
19: Quelle poule mouillée, hein, ce GG.
5: Marguerite, bonsoir.
19: Ah, j'aurais pas aimé, Gérard. Voilà. Non, mais il s'en fout, bonsoir. De toute façon, il a l'habitude maintenant. Ouais, c'est vrai.
5: Marguerite, bonsoir.
19: Oui, bonsoir Marguerite. Alors moi, je voulais dire que j'avais un piercing à l'oreille. Oui. Marguerite, c'est un nom de vache.
4: Oui, je suis pas l'oreille.
5: Non.
19: Pas grave, Gérard, pas grave.
8: C'est quoi ce bordel?
5: Bon, alors donc, Marguerite, tu voulais rajouter quelque chose à la question?
19: J'ai un piercing à l'oreille.
4: Ouais,
5: bah,
4: comme
5: tu
4: n'es pas beau, hein. À l'oreille.
19: C'est beau un piercing.
5: Ah non, à l'oreille. Ah non, mais attendez, il
8: n'y
5: a pas besoin...
8: À l'oreille, c'est hard, quand même.
5: Non. À l'oreille, maintenant.
8: Bah, ça fait mal.
22: Gérard, est-ce que c'est vrai que t'as eu un piercing au cou et que ça s'est enflammé et que maintenant t'as un kyste?
5: Bon, Nicolas, tu me le vire.
8: Alors lui, il dégage.
5: Nicolas, non,
22: c'est Julien.
8: En plus, tu dis n'importe quoi, c'est même pas vrai.
5: Dégage.
19: C'est pas grave, allez, continuons.
5: Donc, moi, je vais vous dire une chose. Un piercing à l'oreille, ça, pour une nana, je pense pas que ça se passe mal.
19: Mais si, c'est très joli sur le lobe.
5: Non, mais... une nana qui a un piercing sur l'oreille, je suis désolé, ça fait moins mal que d'en avoir un sur le nombril ou sur la langue ou sur la lèvre.
19: Mais quand même, avoir les deux oreilles percées, c'est hard. Hein.
5: C'est qui?
4: Personnellement, j'ai pas mal, moi, sur la langue.
5: C'est qui vient de dire ça?
19: De quoi?
5: Stéphanie.
19: Oui.
5: Donc toi, t'en as un sur la langue.
4: Ouais, personnellement, j'ai pas mal. Hein. Ça
3: Gérard
4: pas.
3: Oui, on a Jérôme à la place de Julien.
19: Salut Jérôme.
4: Bonsoir Jérôme.
22: Bonsoir les filles, bonsoir ma testicule.
5: Fais gaffe si c'est les mêmes qui changent de nom. Hein.
22: Non,
5: c'est pas les mêmes, j'ai pas
22: rien à voir.
5: Je te le dis tout de suite. Hein.
22: Rien à voir, j'ai pas la même voix.
19: Parano, ouais,
5: comme par hasard.
22: J'ai pas dit la même voix.
19: Non, ouais. Pas du tout.
5: Donc, je vais finir avec Stéphanie.
19: Oui.
5: Stéphanie.
19: Oui.
5: Ou même Johanna, Julia,
19: oui,
5: Carole et Marguerite.
19: Oui,
5: si des fois vous avez regardé, il y a eu un clip il y a pas longtemps sur...
22: j'ai vu aussi sur la poupée Barbie, là.
5: Prends ta gueule, toi. Oh, tu me les viens, là. Hein. Tu me viens, ça.
19: Je voudrais répondre
5: quand même quelque chose. Oh, c'est quoi là?
19: Gérard, calme-toi.
3: Voilà, Gérard.
19: Détends.
5: Donc,
3: Bon, allez, moi. Gérard, il n'y a plus que Stéphanie là.
5: Non, c'est quoi là?
3: C'est quoi ce bordel?
19: Eh, mais je suis là, moi.
3: Il n'y a plus Stéphanie.
19: Oui.
8: Ça va peut-être de là.
19: Ouais, non, mais c'est Stéphanie là.
5: Non, c'est pas Stéphanie qui s'amuse à
19: mais
5: ça.
19: Mais non, c'est pas moi.
5: Donc, ça, moi, je vais Stéphanie, Marguerite. Carole, oui. Johanna et Julia.
19: Oui.
5: Est-ce que vous avez vu un reportage avec le mec? Je crois que c'est un groupe.
19: Ouais.
5: Je crois que c'est un chanteur de je sais pas quel groupe.
19: Ouais.
5: Qui a un piercing. Qui a un piercing. Qui a un piercing. Oh, ce pas là! Oh, ce pas là! Oh, ce pas là! Oh, ce pas là!
19: Ouais,
5: bon.
19: C'est devant
5: un jeu,
19: Oui.
5: je répète la question.
21: Ouais, vas-y. Alors,
5: est-ce que vous avez vu le mec avec le piercing? Vous arrêtez.
21: Eh, Manu, c'est quelque chose, merde.
5: Non, reprends le débat, Gérard, reprends le débat. Donc, je voulais répondre sur la question des piercings. Donc, je voudrais que Julia, Johanna, Carole, et Stéphanie et Marguerite me répondent sérieusement.
21: Réponds, Gérard.
5: Donc, est-ce que vous avez vu le clip avec le fameux mec qui a un piercing juste sur le bout de la lèvre?
21: Ouais, on a vu,
0: moi, alors.
21: Oui,
0: j'ai pas vu.
21: Oui, on a vu, alors.
0: Oui,
21: on a
0: vu.
5: Est-ce que vous croyez que c'est...
9: Question.
5: Et la question, c'est... Pourquoi les pantalons pattes d'éléphant ne sont-ils plus à la mode aujourd'hui?
9: Ok, voilà. Okay.
5: Et toi, tu dégages avec ta caméra de derrière moi, s'il te plaît.
9: Gérard, c'est quand tu veux.
5: Donc, je pense que vous venez d'entendre deux disques. Bon,
9: Les Beatles.
5: Les Beatles, si on veut. Moi, j'ai pas eu ce que j'avais sous les yeux, donc... maintenant, au standard, qu'est-ce qu'on a?
9: Oui.
5: Qu'est-ce qu'on a?
9: On a Marguerite, Johanna, Carole, Jérôme, Guillaume et Stéphanie.
22: Gérard, attends un petit peu avant de commencer le débat, je change la cassette, là.
5: Non, mais dans ce cas-là, tu dégages.
22: Attends.
5: Bonne nuit, tu dégages,
21: Gérard,
5: tu changes la cassette.
21: Stéphanie,
5: calme-toi. On est bon honneur, salut.
21: Cool.
5: Jérôme, il change pas de cassette. Oh, c'est quoi, là?
9: À moi.
21: Bon, GG, concentre-toi et pose une question.
9: Qui est dans une fête, là? Il y a quelqu'un qui est dans une fête?
5: Oh, allez!
21: Mais non, c'est pas grave, putain! Eh, mais foutez la paix à Max, là, putain, quand c'est pas Max, c'est Manu.
5: Tu viens voir un peu au standard ou j'appelle Karine en urgence?
21: Gérard, calme-toi, s'il te plaît.
9: SOS Manu, il y a Max qui te parle.
2: Manu!
9: Je crois qu'il est pas content.
5: Manu,
9: il y a Max.
21: Mais laissez Manu tranquille.
2: Manu,
11: oui,
2: tu m'entends?
11: Ouais.
2: C'est bien, continue.
11: Ok.
22: Vas-y, Manu.
5: D'accord. Et si continue comme ça, moi j'arrête. Ça peut être deuxième débat.
9: Allez, Gérard, reprends ton débat. C'est quoi la question? La différence d'âge, non?
5: Non, c'est pourquoi les pantalons pattes d'éléphant ne sont-ils plus à la mode aujourd'hui?
21: Julia.
9: Manu.
21: Elle est plus là, c'est pas grave.
5: Ouais, c'est quoi là?
21: Elle est partie.
9: C'est Marguerite, Gérard. C'est Marguerite.
5: Oui, la place de cul.
9: Julia s'appelle Marguerite maintenant.
5: Ah bon, c'est bizarre, on avait Julia tout à l'heure.
9: Oui, mais elle a été remplacée par Marguerite. Je te l'ai dit, Gérard, tout à l'heure.
5: Oh là là là là, c'est quoi?
21: Tu me fais plus dessus.
9: Bon, allez, Marguerite, ouais, on y va.
21: Oui.
5: Bon, Marguerite.
21: Oui.
5: Alors
21: moi, je voulais dire que c'était fini la mode des pantalons à patès, parce que les braconniers en Afrique, ils ont tué tous les éléphants pour avoir l'ivoire, et puis maintenant, ils n'ont pas d'éléphants pour faire des pantalons, c'est tout.
5: Ouais, d'accord. Ok. Johanna, pardon.
21: Oui, merci, Gérard. C'est pas gentil pour Carole. Bah, écoute, laisse-la passer avant moi.
5: Johanna.
21: Ça se fait plus, c'est tout. Je trouve que c'est pas très joli, voilà.
5: Mm-hmm.
21: Les gens se sont rendu compte un jour que les pattes d'Ève, c'était ridicule, et ils se sont dit, c'est horrible, et ils les ont jetés à la poubelle. Voilà.
5: Ok. Carole.
21: Je peux répondre.
5: Carole?
21: Alors, c'est plus à la mode, parce que tout simplement, c'est plus à la mode, et que maintenant, la mode, c'est les piercings, c'est les
0: t-shirts de Ricky Martin.
21: Etc., etc. Et plus les tongs et les couleurs, voilà.
5: Ok. Stéphanie?
0: Non, moi, je pense que c'est encore à la mode, parce que dernièrement, j'ai été en rêve samedi soir, et j'ai vu pas mal de nanas habillées avec un pantalon pas de lèvres, quoi.
21: Oui, mais c'était une soirée de pour les gothiques.
0: Non, pas du tout, non. C'était la soirée des énervés. Je pense qu'il y en a pas mal qui doivent connaître.
21: Okay,
0: et
21: d'accord.
0: Beaucoup de nanas étaient habillées avec ce style-là, quoi. Donc je pense que c'est pas... Je pense que c'est encore la mode. Hein.
5: Ok. Jérôme?
22: Vas-y, me saoule pas. Moi, j'ai appelé à la radio parce que ma radio, elle marche pas, quoi. Donc c'est pour ça que j'appelle. Donc vas-y, continue.
5: Bon, allez, hop, Jérôme, tu me le dégages quand il se réveille rien, celui-là. Allez, hop. Oh, c'est quoi, là?
21: C'est pas grave, Gérard. Passons là. Et toi, Gérard, pourquoi c'est plus la mode?
5: Ah non, mais moi depuis une fois...
21: Tes pantalons pas de gel,
5: Gérard. Non, mais attendez, moi, maintenant, je vais vous répondre. Je vais répondre à Johanna, Carole et Stéphanie et Marguerite.
21: Oui.
5: Donc, une...
21: Vas-y. Donc, est-ce que les pantalons à pattes d'ève, ça te sert pas un peu les couilles?
5: Une fois... Oh, qu'est-ce que je t'ai dit, Jérôme, tu me le dégages.
21: Mais
5: personne passe au-dessus les autres.
7: Il est parti. Jérôme, c'est Guillaume.
10: Il est parti, Jérôme.
5: Eh ben, Guillaume, tu le vires.
10: Ben, écoute-le, 30 secondes.
5: Non, mais tu le vires, c'est quoi, là, ce cirque?
21: Mais il a le droit d'être là, Gérard. Parti.
5: Voilà. Donc, mais c'est quoi ce bruit?
21: Allez, Gérard,
5: merde,
21: Gérard.
5: Oh, tu as travaillé au standard où je me carré à ta place.
21: Eh, Gérard, cool. Pas concentré. Non, Gérard, cool.
5: Bon, donc, je vous disais qu'au début... Oh, Olivier, là, c'est pas...
7: Je sais pas ce qui s'est passé. Remets ton casque. C'est parti.
5: Non, mais tu as arrêté tes conneries, toi, d'accord?
7: Je suis désolé.
5: Donc, je disais...
21: Oui.
7: Alors, qui c'est qui fait...
5: Je disais donc que je répondais à Johanna Carole. Oh, c'est fini le bruit derrière.
21: Gérard, réponds, sinon on va jamais en finir.
7: C'est autre chose. Rien.
21: Passe à la question suivante si tu peux pas répondre à celle-là.
5: Faut-il se faire...
21: Gérard,
5: allez. Ça commence à bien faire, Olivier.
21: Mais concentre-toi, Gégé.
5: Ça commence à bien faire, Olivier.
7: Allez, pose tes questions, Gégé.
5: Bon, toi, tu dégages, je sais pas appeler.
21: Gérard.
5: Oh, c'est quoi la merde?
21: Allez,
5: Gérard,
21: Gérard,
5: ça
21: connu, tu viens, s'il te plaît. On t'applaudit, Gérard.
5: Karine.
7: Bon, allez, reprends le débat. Gérard, vas-y. Oh,
5: donc, ouais. Je réponds quand même sur la sixième.
7: On se calme un peu, là. Gérard répond sur la sixième.
5: Donc, au début, je portais des pantalons, hein, pas de défense, ça, c'est vrai.
7: Donc, en sixième, c'est
5: et une fois...
7: C'est quand tu étais en sixième, ça.
5: Une fois. Une fois.
7: Ringard.
5: Bon, le ringard, tu dégages que tu me fais pas chier. Allez, Gérard.
7: Gérard. Non, soyez cool, Gérard.
5: Donc, une fois... une fois, je suis venu en jean à la radio,
7: ouais.
5: Wow. Et Max a dit, t'es mieux en jean.
7: T'es beau, il avait dit t'es beau, je crois.
5: Bah donc, maintenant, je ne porte plus que des jeans, et quand je vais à la loco, je suis en jean et en t-shirt.
7: Donc c'est pour
21: et avant, tu portais quoi, Gérard?
7: C'est pour
21: avant,
7: plaire à Max.
10: Gérard?
5: Avant, je portais des pantalons à pattes d'éléphant.
21: Parce que tu veux dire qu'il y a un an, tu mettais encore des pattes d'elfe.
5: Oui.
21: Et on t'avait pas dit que c'était terminé.
5: De toute manière, j'ai toujours un pantalon de velours en pote des pans et je ne le mets plus. Maintenant, quand je vais aller à la loco,
21: c'est ça?
5: Quand je vais aller à la loco, je suis en jean et Stéphanie peut pas me démentir.
21: Oui, c'est moi aussi, Carole.
5: Et Carole non plus, peut pas démentir.
21: Ouais. Mais le t-shirt, tu ne le gardes pas longtemps.
5: Comment?
21: Le t-shirt, tu ne le gardes pas longtemps à chaque fois.
5: Gérard? Oui,
7: on accueille Patrick à la place de Jérôme.
21: Salut Patrick.
11: Bonsoir, c'est de la folie pour vous avoir en standard. Ouf, c'est la galère.
21: Ah bah oui, moi j'ai deux heures.
11: Ah ouais, oh là c'est bien.
21: Gérard, c'est quoi la marque de tes jeans?
5: Pour l'instant, je peux pas te dire.
21: Bah, regarde.
11: Emmaüs, Emmaüs, non.
5: Je sais pas, si derrière tu peux le voir là.
21: C'est pas Goliomane, hein?
5: Non, mais
21: non,
5: si, tu peux le faire.
7: On fait la radio, Gérard, je te rappelle aussi.
5: Non, mais attends.
7: Non, mais oui, j'attends, mais là, j'attends justement, j'attends.
5: Non, je sais pas. Un Levi's. Voilà, c'est un Levi's.
21: Oh, la marque, Gérard. Bravo.
7: C'est pour plaire à Tmanière. C'est pour plaire à Max, en fait, que tu mets des
5: jeans. Non, Tmanière, c'est pas pour plaire à Max spécialement. Depuis qu'il m'a dit que j'étais mieux en jean, ben maintenant, j'essaye d'avoir que des jeans. Donc, c'est pour ça, si on pouvait m'envoyer.
11: Tu mets des jeans parce que tu les enlèves plus vite, non? C'est pas vrai. Hein?
5: Mais qu'est-ce que ça peut te foutre, toi?
21: Gérard, si t'avais dit de te mettre en jupe, parce que tu mettrais que des jupes.
5: Non.
7: Sur le Mittal, il y a Zeug qui dit, mais à la loco, c'est des jeans spécial Trouduc.
11: Claire, non, bah, lui, j'y réponds pas.
21: Gérard, tu veux un jean?
5: Comment?
21: Tu veux un jean?
5: C'est qui me pose?
21: Carole.
5: Ouais, ben si tu peux m'envoyer des jeans 40, ça fait comme un... Ouais, taille 40, si ça fait comme ta lettre qui arrive dans 3 semaines.
21: Bah, je suis désolée, je l'ai envoyé. Hein. Là, c'est un problème de la poste. Alors, tu vas à la poste, hein, tu verras bien. Et ta pointure de chaussures, c'est quoi, si on veut te faire des cadeaux?
5: 43. Qui c'est qui vient de poser la question sur
21: la pointure, c'est Johanna.
5: Johanna, d'accord.
21: Et ton anniversaire, c'est le 17 juin, donc je me prépare.
11: Achète-lui des tongs.
21: Oh, bah écoute, justement, c'est ce que je voulais faire, mais il n'y a plus de surprise maintenant.
11: Merci d'avoir vu. Je peux le faire aussi, la charentaise.
5: Stéphanie, toi, tant qu'on y est pour l'anniversaire, qu'est-ce que tu vas m'offrir?
11: Un god.
21: Une paire de sabots.
5: Comment?
21: Grosse surprise.
5: Là, ça va être une
21: grosse
5: surprise.
21: Non, je te réserve une grosse surprise. Est-ce que tu veux de la lingerie féminine, Gérard?
5: Non, merci.
21: Gérard?
5: Oui.
21: Ça tombe quand ton anniversaire? Quel jour?
5: L'année prochaine?
21: Oui, mais quel jour?
5: Je vais te le dire tout de suite. Et après, on revient.
21: C'est un mardi.
5: C'est un mercredi.
21: Non, mercredi.
5: Un mercredi.
21: Attends, tu rigoles.
5: C'est un mercredi l'année prochaine, on revient au débat, s'il vous plaît.
21: Okay.
5: Faut-il se teindre les cheveux pour être plus à la mode?
21: Pardon?
5: Faut-il se teindre les cheveux pour être à la mode?
21: Ouais.
5: Oui, qui?
21: Carole.
5: Oui, Carole.
21: D'ailleurs, demain, je viendrai avec les cheveux dorés, tu verras.
5: Bon, de toute manière, moi, je m'en fous, hein. Je sors
21: pas
5: avec toi.
21: Bah, t'auras pas avec toi.
5: Comment?
21: Je t'offrirai pas un jean, alors si t'es méchant avec moi, je suis méchante avec toi.
5: Non mais attends, de toute manière, je sors pas avec toi, hein, pour un sens. Pour un sens, je ne sors avec personne, d'accord. J'ai pas encore trouvé la chaussure à mon pied.
21: N'empêche,
5: les lapins que j'ai eus, merci, en demandant d'entendre salut, c'est pas le thème du débat.
21: Moi, je savais pas de comparer les nanas et les chaussures à chaque fois.
1: Gérard, on accueille Thierry.
21: Ouais,

0: juste derrière. Hey, Stéphanie, là, du 78, garde-moi du champagne, s'il te plaît.
1: Ok, ça va 44.
0: Pas de problème, Attends, Ed, c'est quoi son code?
2: Je te copie.
0: 444, no problem, je te copie.
1: 1378 à 2000.
0: Donc, faut-il se faire teindre les cheveux pour atteindre la mort? Alors, Carole, tu m'as dit que t'allais te faire teindre en doré.
3: Allô, Charles.
0: Moi, bon, tais-toi, t'as pas raison, je t'appellerai pas de chambre, tu sortiras dessous.
3: Ouais, non, mais quand même.
0: Je t'appellerai pas de chambre, tu sortiras dessous le lit, toi, le lascar.
3: Ouais, mais lascar, tu vois.
2: Super voilà, marrant, quoi. Gérard.
3: Tu es poli, tu me dis bonsoir.
0: Là, t'as qu'à te réveiller, ok?
3: Je me suis réveillé, la preuve, je te parle. Alors, bonsoir, Gérard.
0: Bon, salut, donc.
4: Salut, Thierry.
3: Salut, Thierry.
0: Merci. Donc, Carole.
2: Oui, je pourrais te peindre les cheveux en doré aussi un petit peu.
0: Quoi?
2: Des petites mèches dorées.
0: C'est-à-dire?
2: Pour toi.
0: Oh non, mais moi...
2: Un petit peu, pour rigoler.
0: Allez. Non, mais moi je reste avec mes cheveux comme ils
2: mais
0: sont.
2: Mais demain, c'est Halloween.
0: Non, non, mais moi, de toute manière, Halloween, c'est pas dit que je gagne demain, la soirée Halloween. Hein.
2: Ah, c'est dommage, alors. On aurait passé une belle soirée. Ouais, t'aurais pas besoin de te déguiser, c'est ça qui est bien.
0: Non, mais de toute manière, pour l'instant, je sais pas si j'y vais.
2: Okay.
0: Vous verrez ça tout. Je vous dirai ça tout à l'heure.
2: C'est dommage, il y a un
0: peu à la fin du deuxième débat. Donc, Johanna.
2: Oui. Oui, se teindre les cheveux, ça peut être à la mode, mais il faut se teindre aussi en bas, parce que sinon, ça fait un peu dépareillé, quoi.
0: Ouais. Attends, Johanna. Johanna.
2: Oui.
0: Il n'y a pas besoin de se faire teindre des cheveux, plus la foufoune pour plaire à un mec.
2: Absolument. Oui, bon.

0: Merci.
1: Donc je répondrai à Johanna. Donc Johanna, je vois pas pourquoi que tu aies tué tant les cheveux plus le bas.
0: Oui, mais enfin, quand t'es toute nue, ça c'est ridicule d'avoir les cheveux bleus et ce que je pense pas bleu quoi.
1: Mais non, mais attends, Johanna. Non mais attends Johanna.
2: Tu vas pas faire.
1: Ouais, les mecs, vous la fermez, s'il vous plaît, derrière, parce que tout à l'heure, vous allez dégager vite fait, bien fait.
2: Ça va s'inquiéter. Oh,
1: ça va être vite fait.
2: N'est-ce pas, hein? N'est-ce pas?
1: Bon.
0: Hop. Continue, Gérard.
1: Dégagez. Les mecs, vous dégagez, je réponds au nana. Donc, Johanna, donc, il n'y a pas besoin de se faire teindre la foufoune en bleu. Ça sert à rien du tout. Pour plaire à un mec, t'as pas besoin de te faire teindre la foufoune.
0: Oui, mais enfin, si ça me plaît à moi.
1: Ouais, peut-être. Mais si ton copain n'est pas d'accord.
0: Oh, bah, il a intérêt à être d'accord, parce que sinon, il gicle, hein.
1: Mais non, mais attends. De toute manière,
0: Oui.
1: Ton copain, il gicle, d'accord. Mais alors, dans ce cas-là, tu vas en prendre combien comme ça?
0: Oh, bah, il y en a à qui ça plaît beaucoup. Il faut sortir le dimanche.
3: Tu prends combien de giclées?
1: T'en prends. Non mais attends.
0: Je l'attendais.
1: Mais Johanna, oui. Sans indiscrétion.
0: Oui.
1: Parce que à l'heure actuelle.
0: Tu prends des giclées.
1: Est-ce que t'as déjà eu des giclées et des lapins?
0: Des lapins. Des giclées,
1: oh,
0: oui,
1: Olivier,
0: mais des lapins.
1: S'il te plaît.
0: Non.
4: Oh, ça raccroche.
0: Elle a raccroché.
1: Bon.
0: Au revoir.
1: C'est qui a raccroché?
0: C'est pas Johanna, je suis toujours...
1: C'est pas ton truc, là.
4: C'est pas Stéphanie.
1: Ouais, oh.
4: C'est pas Marguerite. Non.
2: Bon, allez, Gérard, gère ton débat, s'il te plaît.
4: Et on continue.
1: Bon, allez,
4: Gérard. Sixième question.
5: Gérard.
1: Oui.
0: C'est qui, là?
4: Stéphanie, continue.
1: Bah, Stéphanie, tu m'as pas répondu, toi.
5: Bah, tu m'as pas posé la question.
1: Bah, je te la pose.
5: Bah non, moi, je pense pas utile de se teindre les cheveux. Moi, je pense autant rester naturel et... Par contre, suivre la mode au niveau des vêtements, oui, peut-être.
3: Et le parfum.
5: Voilà.
1: Oh, non, mais le parfum, de toute manière, là-dedans, il a rien à voir. Hein. Le parfum, je vois pas ce qu'il a à faire dans
5: non,
1: la mode.
5: Non, pas le rapport non plus, mais bon.
3: Il y a Rosebud qui dit, Samentel, Gérard, quand je t'appellerai Ricky Martin, tu sortiras du cul de Gérard.
1: Lui, quand je l'appellerai trou du cul, il sortira du cul de sa mère.
0: Oh non, ça c'est vulgaire.
2: Mal poli ce soir.
4: Oui.
1: Alors, la prochaine question. Pensez-vous.
2: Gérard, c'est Thierry, j'ai pas répondu.
1: Non, ben pour l'instant, tu vas la fermer, toi, un peu.
2: Gérard, j'ai été très poli jusqu'à maintenant. Je n'oblige pas à devenir désobligeant.
1: Non, je t'écoute, dépêche-toi.
2: Je voudrais dire que c'est bien de se teindre les cheveux en gris, comme ça, ça reflète avec les néons en boîte et c'est marron.
1: D'accord.
4: Ouais, tout à fait.
1: Qui c'est qui voulait réagir aussi encore? Il y a une fille.
4: Marguerite.
1: Qui?
4: Marguerite.
1: Oui, Marguerite.
4: Moi, je voulais dire que le cheveu, le vêtement, c'est la même chose. Et quand on change de vêtement, on change de couleur. C'est normal.
1: Non, mais là, je vois pas du tout le rapport. Parce que moi, je change de t-shirt tous les jours.
4: Tu n'es pas à la mode.
3: C'est une perruque, toi, Gérard. C'est une perruque que t'as?
1: Non.
3: Oh, c'est une perruque.
2: Je le vois d'ici.
1: Bon, tu la fermes, toi, d'accord?
4: Elle est de travers.
2: C'est une grève.
1: Tu sais qu'on a Johanna, est-ce qu'elle est toujours là?
4: Oui, elle est là, Gérard.
1: Ah ben, Johanna, c'est toi qui me posais une question sur les trucs bleus, là?
4: Ouais, enfin, je crois qu'on a fait le tour de la question.
1: Hein.
4: Oui, tout à fait.
1: Bon, alors maintenant, pense.
4: Oui.
1: Bon, ça commence à bien faire, celui qui fait des conneries.
2: Ouais, sérieux, ça commence à bien faire.
1: Bon, toi, tu dégages. Bonne nuit.
2: Bonne nuit, Thierry.
1: Allez, hop. Tu me vire, lui.
3: Le vire, l'autre.
4: Cinquième question.
1: Alors, dixième.
3: Deuxième.
1: Dixième.
4: Attendez, on a la six.
1: Olivier, ça commence à bien faire, s'il te plaît.
3: Bon, la deuxième voix, tu te calmes. Tu sais, j'ai calmé la deuxième voix.
1: Non, on en est à la 7.
4: La deuxième voix au standard.
1: Maintenant.
4: Bon, la question.
1: Pensez-vous que les musées juifs sont à la mode ou non? Oh, tu t'es là, le quoi, toi?
3: Quoi?
1: Attends, t'as connu le cul, la bidule, là.
3: Je sais pas ce qui se passe.
1: Oh, tu sais rien, toi.
6: Mais Olivier, qu'est-ce qui se passe, là?
3: Mais je sais pas.
4: Non, mais
3: non,
4: tu vas faire le tour. Mais non, c'est ta voix qui mue.
3: Ça marche, hein?
4: Olivier. Oh là là, bon Gérard.
1: Pensez-vous que les mini-jupes sont à la mode?
4: Pardon?

0: ça. Ce
1: téléphone pour prendre tes auditeurs, Gérard. Non,
2: pour appeler si c'est.
3: Non, maman. Hey, reviens sur Terre.
2: Pensez-vous que les mini-jupes sont à la mode et on va mettre un Rachel Martens?
0: D'accord.
4: Ouais.
0: Non, non, je suis désolé.
2: Bon, c'était mon caca sans bon avec canard WC. Donc, vous venez d'écouter ça. Donc, on récupère Marguerite. Marguerite, bonsoir.
5: Bonsoir, Gérard. Bonsoir,
2: Marguerite.
5: Bonsoir.
2: Johanna.
5: Bonsoir, Gérard.
2: Bonsoir, Johanna. Bonsoir. Carole.
6: Bonsoir, mon trésor.
2: Bonsoir, ma chérie.
5: Waouh.
2: Maxime.
5: Oh, non, Gérard, moi aussi, je veux.
2: Maxime.
7: Salut,
2: Oh là là, c'est encore les mêmes, ça, hein.
5: Salut, Maxime.
7: Bonjour,
2: Guillaume.
5: De Maxime Joly.
7: Salut, Tétard.
2: Guillaume.
5: Salut, Guillaume.
2: Salut, comment qu'elle s'appelle, celle-là, 744.
5: Oh, Gérard,
2: bonsoir, mon 744. Bonsoir, mon 744.
5: Bonsoir, Gérard.
0: Gérard, faudrait peut-être expliquer aux auditeurs, c'est quoi, 744?
5: C'est moi, c'est Stéphanie.
2: Ouais, mais ça, c'est des... Comment? Alors déjà, Guillaume et...
7: Guillaume, c'est moi qui ai dit ça, c'est Guillaume.
2: Vous retournez au standard, ça vous apprendra de...
7: Non, c'est pas Maxime, c'est moi, c'est Guillaume.
2: Hop, au standard, vous apprendra.
8: C'est pas Maxime. Et moi, tu dis pas bonsoir.
2: Bonsoir, Non, c'est pas Macaille. C'est ni Macaille, ni Macrapette. J'y ai pas encore donné de surnom. Comment?
5: Casserole.
2: Non, c'est pas une casserole. C'est pas une casserole qui est au standard, justement. Elle s'appelle Karine.

0: ils sont partis, Gérard.
1: Bon, alors Marguerite, qu'est-ce que tu donnes comme surnom à...
2: À qui ? À toi.
1: À Karine. À non, Karine qui est au standard, qui soutient Manu l'abruti.
3: C'est pas un abruti.
2: C'est gentil, Manu.
4: Parce que quand on traite d'abruti, t'es pas content, donc
0: merci à tous.
2: Il est très aimable, Manu. Non, il est très, très, très, très gentil. Et efficace, en plus.
1: Bon, alors, trouvez un surnom pour Karine...
2: Karine la maline.
1: Karine la maline.
2: Moi, j'en ai un pour toi.
1: Attendez. Marguerite, t'as dit ?
2: Karine la maline.
1: Alors, attends, je vais marquer.
2: Je vous marque, prends ton temps.
1: Maline.
2: On est vachement dans le débat, là.
1: Ouais. Et Johanna ?
2: Soleil couchant sur la prairie.
1: Soleil ?
2: Non, ouais. Soleil couchant sur la prairie.
1: Ouais, soleil couchant, je vais pas mettre...
2: C'est dans la prairie, c'est pas
1: mal. Carole ?
2: Ma choupette, Adeline.
1: Choupette. Oh, tu me calmes ce bruit, c'est... Vous me calmez ce bruit, s'il vous plaît.
5: Merci. Que c'est Guillaume.
3: Ça vient pas du standard.
1: Non, mais Maxime et Guillaume, pour l'instant, c'est pas à vous que je m'adresse, donc...
4: Gégé, excuse-moi, c'est Fildard, on a un problème avec la ventile. C'est le bruit que t'entends. Donc on va essayer de réparer, merci.
1: Ouais, non, mais...
5: Gérard, comme surnom, j'ai trouvé...
1: Stéphanie.
2: Oui. Je sais pas du tout, je sais pas.
5: Bah, je sais pas, c'est très joli.
1: Je sais pas.
2: non, mais j'ai trouvé un surnom pour toi, mais pas pour Karine.
6: Voilà. Bon. Ah ouais, c'est quoi pour lui?
2: Gégé, le roi du strip.
6: Le roi du strip, waouh.
7: C'est tard.
5: Gégé.
2: Non, mais Max, attends. Si t'écoutes, tu vas
1: Stéphanie.
2: Comprendre.
6: Oui. Non, mais j'imagine, moi.
1: Oh, tu me dis. Oh.
2: Oui.
1: Oh, abruti, là.
5: Tu te calmes.
1: Eh, je vais mettre Max à ta place, hein.
2: Gérard. Est-ce qu'on peut parler, putain, merde?
1: Oh, tu travailles?
4: Qu'est-ce qui se passe?
2: Oh là là, il y a un blanc.
1: C'est quoi ce bordel là?
5: Manu le gamin, c'est un vrai voyou, hein.
2: Bah arrêtez de l'insulter, le pauvre, il est tout mignon, il est grand.
6: Il est gentil, Manu.
2: Il est tout.
3: On va peut-être essayer de retourner au débat maintenant.
1: Oui, mais attends.
3: Donnez ton débat. Et puis d'accord. On réfléchit à un surnom au fur et à mesure.
1: Stéphanie, tu m'as donné quoi comme surnom, toi, tu viens de dire vite fait avant.
2: Non, te vexe pas. Hein. Gégé, le roi du strip.
1: Bon, bref.
2: T'as compris pourquoi ?
1: Bon, tu me diras ça tout à l'heure.
2: Non, mais Max, il est là, il va comprendre.
1: Non, mais tu me diras ça tout à l'heure.
2: Mais me demande à Max, il va comprendre. Non, ok, c'est pas grave, revenons au débat.
5: Tu me diras ça tout à l'heure.
2: Oui.
1: Non, parce que je retire mon t-shirt tous les vendredis, c'est ça?
2: Non, c'est pas pour ça. Je te dis, il va comprendre, Max. Donc, les mini-jupes sont à la mode.
1: Alors, pensez-vous que les mini-jupes sont... Bon, tu te tais, toi, s'il te plaît, derrière, merci.
5: C'est désagréable, hein.
1: Donc, pensez-vous que les mini-jupes sont à la mode?
2: Non.
1: Et alors, qui, non?
2: Carole.
1: Alors, Carole?
2: Parce que déjà, à la loco, il n'y a plus de nanas qui mettent des mini-jupes à ras du cul, hein.
1: Mm-hmm.
2: Parce qu'on va les traiter de salopes, alors elles en mettent plus, quoi.
1: Exactement. D'accord. Alors attends, moi je vais dire, avant que je pose la question à Johanna et à Marguerite et à Stéphanie.
5: Et à Maxime.
2: Et à Guillaume.
1: Donc moi je vais te dire une chose, Carole.
2: Mm-hmm.
1: C'est vendredi.
2: Mm-hmm.
1: Je vais te dire une chose, que les nanas,
2: ouais.
1: les mini-jupes, elles étaient à ras des genoux et on leur voyait leurs culottes.
5: Ah, j'ai un petit peu soif, Gérard, ça t'en est pas?
2: Ouais, d'accord. Mais t'as bien aimé regarder, Gérard.
1: Ah, mais ça...
2: Bah oui, comme tous les hommes, hein.
1: Gérard, comme tout le monde, hein.
2: En mini-jupe. Bah ouais, hein.
1: Oh. Non, donc...
2: Et toi, Gérard, en mini-jupe?
1: Non. Johanna, pour toi?
6: Oui, bah je crois que c'est revenu à la mode cette année.
1: Mm-hmm.
6: Mais bon, pas pour sortir le soir, je pense que juste la journée avec des petits collants et tout, c'est mignon, quoi.
1: D'accord.
6: Tu aimes les filles en mini-jupe, Gérard?
1: Qui c'est qui pose cette question?
6: Johanna. Johanna, tant qu'on y est.
1: Bah, pourquoi pas?
6: Ouais, mais après, si elle se promène avec toi, tu voudras pas qu'elle se promène en mini-jupe.
1: Non, mais ça...
6: Alors, t'aimes pas, voilà.
1: Non, pour l'instant, j'ai pas dit que j'aimais pas.
6: Si, j'ai pas dit avec que... des collants ou avec des bas?
1: Non, j'ai pas dit que j'aimais pas. Pour l'instant, j'ai pas trouvé encore la personne avec qui j'allais sortir.
6: Si.
1: Qui?
6: Moi.
1: Qui, toi?
6: Moi, Carole.
1: Non, mais attends, pour l'instant, Carole...
5: Attends, regardez, Carole.
6: C'est un ordre, Gérard.
1: Comment?
5: Encore avec toi.
1: Ouais, ok. Donc...
5: Gégé, mon pote Gégé.
1: Stéphanie?
2: Oui, bah moi non, je pense que... Ouais, je pense que ça revient à la mode tout doucement, mais bon, effectivement, pas pour aller en boîte, quoi.
1: Mm-hmm.
2: Parce que bon, c'est pas évident de bouger quand t'es en mini-jupe, et puis bon, c'est clair qu'après tu passes facilement pour une salope ou une allumeuse.
6: Et puis quand t'es assise pour écarter les jambes, c'est pas...
2: Voilà, c'est pas évident.
1: D'accord.
5: T'écartes pas les jambes
2: Non, ah, okay.

0: Bon,
1: ben, moi,
0: non, mais attendez, moi, je vais vous répondre.
2: Et moi, je peux répondre.
0: Oui, qui Marguerite, pardon.
2: Marguerite.
0: J'étais obligé, Marguerite.
3: Vas-y, Marguerite,
2: alors,
3: réponds.
2: Moi, j'allais le dire.
1: Allez, Marguerite.
0: Marguerite, je t'ai oublié, vas-y.
2: Oui, bah oui, tu pourrais, t'es pas gentil. Moi, j'aime les jupes en cuir noir, avec des grandes bottes noires, des cuissards.
0: Non, mais je te parle de mini-jupes.
2: SM, un peu sado, quoi. SM.
0: Et Marguerite.
2: Oui, c'est vrai.
0: Marguerite.
2: Oui.
0: Je te parle des mini-jupes.
2: Mais moi aussi, Gérard, je te parle des mini-jupes en cuir noir, avec des grandes...
4: Des grandes cuissards.
0: Ouais, d'accord.
1: Les mecs, ils peuvent parler.
0: Je crois que tu vas plutôt du côté sadomaso.
2: Sadomaso aussi.
0: Ouais, vas-y, Maxime. Maxime, ouais, tu travailles, s'il te plaît.
1: Je pense que les filles, elles sont quand même d'accord avec moi. Je suis sûr que ça tirait vachement bien les mini-jupes à toi,
2: ouais,
1: Gérard.
2: Bien sûr. Moi, je suis pas d'accord du tout en pantou.
1: Faut que tu t'épiles quand tu mets des mini-jupes.
0: Ouais, c'est vrai, Gérard.
1: Je t'ai vu au fucking
0: Blue
1: Boy, épile-toi, mon gars.
0: Oh, tu t'écrases.
1: Non, mais je suis sûr que ça t'ira bien.
0: Tu t'écrases.
2: Ouais, Gérard, oh.
0: Voilà, il y a une question minutieuse maintenant.
3: Il y en a deux, en fait. Il y a Ricky Martin qui demande d'abord pourquoi tu as déclaré sur Europe 1 que tu faisais cocu Françoise.
1: avec Christine.
2: C'est vrai qu'on s'est tous posé la question, on n'a pas osé te le demander. C'est dégueulasse, Gérard.
3: Alors, Gérard, ta réponse.
0: Alors là, je vais dire une chose, que celui qui s'amuse à poser des questions comme ça, et j'en ai ras-le-bol...
1: T'en as pas marre de dire qu'une seule chose?
0: Mais t'as pas comme...
2: Bonjour.
0: C'est toi qui joues, ok?
2: T'en as pas marre de dire qu'une seule chose, et j'ai compris.
1: Ouais, c'est vrai, quoi.
3: Ça y est, je crois.
1: Il est tout le temps là, comme un gogol, je vais te dire une chose.
0: Non, non, mais moi, je te mets que tu dégages.
3: Pour Europe 1, c'est vrai.
2: On n'est pas là pour critiquer, hein.
3: C'est faux. Et il y a aussi Gérard, es-tu toujours en mini-jupe le vendredi soir à la loco?
1: C'est clair, il s'épile pas, gros coach.
2: Mais est-ce que c'est vrai que t'as pris des culottes de Françoise le mardi de l'anniversaire de Max?
0: Qui c'est qui pose sa question bidon?
1: Et que t'as fait des infusions avec?
0: Non, mais la nana qui vient de dire ça.
1: C'est vrai que t'as fait des infusions avec...
0: La nana qui vient de dire ça, tu répètes s'il te plaît.
2: Oui. Alors tu répètes... C'est vrai que tu te les mets sur la tête la nuit?
0: Qui c'est qui vient de dire ça?
1: Christine.
2: Carole. Non.
0: Carole est bonne entendeur, salut.
2: Salut. Et son parfum, c'est pas du jus de culotte de Françoise? Ouais. Non, mais genre, il sent le poisson, c'est pour ça qu'il attire les chats.
4: Ah, d'accord.
1: Tu sens le poulpe.
2: Tu sens le thon. Tu
0: vas
2: vous abuser, là. Le boudin noir.
0: Manu. Bon, les conclusions. Conclusions, parce que les 2h31, c'est bête. Parce qu'il y avait une autre question.
2: Vas-y, vite fait,
3: on répond à la dernière question après la conclusion, parce que là...
0: Et croyez-vous que les portes jartées sont devenues à la mode aujourd'hui?
2: Ouais.
0: Non.
1: Grâce à toi, oui.
0: Merci pour le bip-bip.
2: Okay, bien.
0: Oui.
2: Ce que tu ne sais pas, c'est que toutes les filles ont des portes jartées en dessous des jeans, hein.
4: C'est
0: secret
4: de femme.
2: C'est secret de femme.
0: Non, mais qui c'est
2: Carole,
0: ouais.
2: Carole,
0: mais...
2: Je
0: ne
2: pas le dire.
0: Carole, alors vas-y.
2: Bah, je t'ai répondu, genre.
0: D'accord, ouais. T'as répondu.
2: C'est vrai que
0: Marguerite.
2: Marguerite, elle porte des portes d'appel et viens les voir quand tu veux. Voilà.
0: Bon.
2: Et elle aime ça, quoi. Voilà.
0: D'accord.
2: J'ai
0: un fouet. Carole?
2: Ouais, moi aussi, pareil, j'aime ça et j'aime bien fouetter aussi.
0: D'accord.
2: Tu me prêteras, Carole?
4: Ouais, moi j'adore les portes d'artel aussi.
2: D'accord.
4: Ça très, très sexe, très joli et très, très sensuel.
2: On prêtera les godes aussi ou pas?
4: Oui, tant que tu veux. Tant
2: ok,
4: que tu...
2: d'accord.
0: Maxime! Voilà.
2: Hé, hey, Johanna, oh!
1: Johanna!
2: Attends, moi, sous mon pyjama, j'ai donc des portes d'artel, je trouve ça très joli aussi.
0: Ok.
2: Bon, et toi, donc...
0: Ouais.
1: Et les mecs, Gérard, t'es quand même un petit peu méchant.
2: T'en mets les portes d'artel?
0: Non, mais on jouera en deux nanas avec les portes d'artel. En de bon entendeur, salut, voilà.
1: Ouais, Gérard, il préfère les mecs avec les portes d'artel.
5: C'est clair, pas épilé.
0: Non, mais de toute manière, le deuxième débat, vous allez voir comment ça va se terminer.
2: Ok, conclusion.
0: Donc, comment tu parles? Maxime et Jérôme, Maxime et Guillaume, de toute manière, je vous veux plus, je vous ai reconnu. En de bon entendeur, salut.
2: Il
0: n'y
2: a pas autre chose qu'en de bon entendeur, salut, Gérard.
0: Alors, conclusion. Donc, Marguerite, qu'est-ce que tu as pensé du débat?
2: Je pense que si de grands créateurs comme Jean-Paul Gaultier ou Karl Marx, etc., nous ont entendus, je pense que la mode de l'année prochaine va changer.
3: Il y a Freud aussi.
2: D'accord. Freud, oui. Excuse-moi.
0: Johanna?
2: Bah, moi, je trouve que la mode, c'est important parce que je suis mannequin chez Cachalot. Et donc, je suis vraiment la mode et ça m'a beaucoup intéressée comme débat. C'est pour ça que j'ai voulu appeler et j'ai appris beaucoup de choses. Et
0: d'accord.
2: J'espère que tu suis la mode aussi parce qu'on est toujours beau quand on est à la mode.
5: Je ne suis pas du tout la mode, j'en ai rien à foutre.
1: Bah, t'es bon.
2: Toujours la poésie, Gérard, avec toi.
0: Carole ?
2: Alors, je trouve que le débat s'est bien passé. Et que c'était bien, donc moi je vais essayer de m'habiller comme toi, et demain je vais essayer de m'habiller comme toi.
3: Voilà. Tu vas faire un carton.
0: Non mais attends, pour l'instant je t'ai pas dit...
2: Tu prêteras un t-shirt, Ricky Martin ?
0: Non mais Carole,
2: ouais.
0: Je t'ai pas dit que j'allais aller à la loco demain encore. Hein.
2: Bah, j'espère, hein, alors.
0: Oh non mais ça vous rêvez. Non mais vous rêvez là.
2: Non mais je sais pas prier, en fait, rêvez. Tu veux y aller.
6: Pourquoi ?
0: Maxime ?
1: Ouais, Gérard ?
0: Conclusion ?
1: Bah c'était de la merde.
0: D'accord, ben, si t'es pas content, tu dégages. Hop,
1: ok, ok.
0: Bonne nuit.
2: Au moins, il est honnête, lui.
0: Bonne nuit. Au moins, Guillaume.
1: Ouais, alors la mode, ouais, bah, la mode de l'an 2000, c'est comme GG, c'est Stong, le futal ringard, le t-shirt de Ricky Martin crado, les cheveux gras, le piercing dans l'anus, la
2: pédale.
0: Et ta connerie, dans ta poche, tu la dégages si tu... ok. On a bon entendeur, salut. Stéphanie.
2: Oui.
0: Stéphanie.
2: Moi, j'ai trouvé le débat assez intéressant. Mm-hmm. Mais honnêtement, très bordélique.
1: Mm-hmm. Je laisse pas parler les mecs.
2: Mais autrement, c'est assez sympa. Donc, il est à deux bon entendeur, salut, il y en a vraiment...
1: Il y en a marre.
0: Ok, alors moi, je vais vous dire une chose. C'est moi qui commande. Lui, tu me le vire, je le veux pas comme ça à l'arrière.
3: Qu'est-ce que j'ai fait?
1: Eh, Gérard,
3: ils sont là, là. Au standard, là, il y a des poules, là, c'est quoi?
0: C'est bizarre. Avec Arnold, tu fais pas le bordel et avec moi, tu fais le bordel.
7: Je sais pas pourquoi.
2: Mais
7: c'est
2: attends,
7: Karine,
2: c'est pas
7: peut-être.
2: Ta faute si non, t'arrives pas à gérer les débats.
0: Bon, tu c'est pas Karine qui fait les poules, hein.
3: Gérard, tu fais ta conclusion.
0: Donc la conclusion, bon ben, c'est bête parce que j'ai reconnu certaines personnes qui ont l'habitude de passer régulièrement. Sinon, ça s'était pas trop mal passé. Les nanas, vous avez réagi comme je voulais. C'est ce que j'attendais. Donc, je suis contente de vous.
3: France 3.
2: Merci, Gérard. I love you, Gérard.
0: Je suis assez content. Ouais, malgré... 3.
2: I love you too, me too.
0: Malgré que Max avait dit que j'allais avoir un maximum de mecs, et ben malheureusement, il s'est trompé. Il s'est mis le doigt dans le nez. Donc, j'ai eu plus de nanas sur le premier débat. Donc, comme vous avez bien réagi, les Marguerite, Johanna, Carole et Stéphanie, bah, vous allez rester sur le deuxième débat.
2: Ouais, ouais,
0: ouais. Donc, alors, le deuxième débat. Ouais, le deuxième débat.
2: Merci, Jésus.
0: Le deuxième débat, c'est sur les animaux domestiques. Yes. Alors, la première question, doit-on avoir un animal domestique avec soi?
2: Oui, oui, oui.
0: Et donc,
2: non.
0: On va mettre
3: Ricky.
2: Non.
0: Ricky Martins.
2: Ouais.
0: Cool. Donc, on a écouté Ricky Martins en premier, et après, c'était Sinclair ouvert. Je sais pas ce qu'il m'a mis, Fildar, mais c'est pas grave. Fildar.
3: Non, c'était pas marqué ça. Lis ce qui est marqué, là.
0: C'était les sadomaso, ça me fait mal avec le cisquen...
3: Le sphincter.
0: Sphincter ouvert, c'est ça?
3: Ouais.
0: Ok. Donc, tu me prépares, tu me marques mieux pour les prochains disques. Okay,
3: pas Fildar.
0: Pas de problème, GG.
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9: Et voilà, bonsoir à tous, bienvenue sur Fun Radio. Donc vous pouvez toujours appeler au 0800 308 5000, 3615 code Fun Radio, rubrique direct. Je sais pas si le Minitel marche, Manu.
10: Ouais,
9: oui,
10: si, il marche.
9: Et toujours www.frfunradio, c'est Rigo qui vous attend. Pardon. Donc premier débat qui va porter sur l'espace en moyenne.
10: Pardon.
9: Un peu sur tout. Donc on accueille pour ça Comet, 26 ans, du Havre, où qu'on peut écouter Fun Radio sur 106.9. Allô.
11: Allô.
9: Bonsoir, Comet.
10: Non, c'est pas...
7: Non, Comet, j'ai encore au standard, excuse-moi, ah bon. Gérard.
9: Alors, gros Spoutnik, 23 ans de Verdun, 93-9.
6: Oui, tout à fait, 93-9. Bonsoir, GG.
9: Bonsoir à toi.
6: Bonsoir à toi.
9: Petit Omni, 24 ans, Paris, 101.9.
10: Bonsoir à toi, Gérard.
9: Bonsoir. Et petit Gus, de 25 ans, de Lille, 96-8.
12: Oui, bonsoir, GG, bonsoir.
9: Et Comet, on l'a ou on l'a pas? Ouais. Commencez pas, là, tous les deux, là-bas.
13: Non, là, c'est bon, j'ai dit, bonsoir.
9: Et Comet, 26 ans, du Havre, 106.9.
10: Salut, Gérard, salut, l'équipe.
9: Bonsoir.
10: Bonsoir.
9: Bon, allez, on attaque la première question. Aimeriez-vous aller dans l'espace, si oui ou non, pourquoi? Donc, on va demander à Petit Omni.
10: Ouais, moi, j'aimerais bien aller dans l'espace parce que je voudrais bien découvrir, en fait, ce qui se passe là-bas. Connaître un peu de monde, tout ça, quoi. Ouais, ça me plairait bien. Ouais, je vais te dire, ouais.
9: Gros Spoutnik.
6: Ouais, bah écoute, moi pas trop, parce qu'en fait, j'ai un peu le vertige. Donc déjà, j'ai le mal de l'air, j'ai la trouille en avion. Donc je pense que, tu vois, navette spatiale, je risque d'être malade. Donc a priori, je pense que je vais éviter les voyages interstellaires pour l'instant, quoi.
9: D'accord. Comet.
10: Moi, en fait, j'ai vu pas mal de fusées qui ont explosé à la télé et ça me le fait.
9: Il y en a qu'une qui a explosé et je sais plus quand est-ce que.
6: Ah non, il y en a plusieurs.
10: En plus.
9: C'était lesquels?
6: Une bonne vingtaine.
9: Non, attendez, les auditeurs, s'il vous plaît.
14: T'avais Challenger.
9: Ouais.
14: Et
9: l'autre, c'était laquelle?
14: C'est Supo 3, je crois.
9: Ouais. Non, Spoutnik.
14: Supo 3 dans tes fesses, il a explosé.
9: C'est ça, t'as raison. Commence à dire des conneries.
14: Il a foutu des éclats partout, c'est dégueulasse.
9: Donc, qui c'est qui est. C'est Comet qui me disait ça.
10: Ouais, donc je te disais que ça me faisait flipper de monter dans une fusée parce que j'ai peur qu'elle explose, donc je suis très bien sur Terre, en fait.
9: D'accord. Petit Gus, pour terminer.
12: Ouais, alors moi, je compte pas du tout aller dans l'espace puisque je suis claustrophobe. Et donc.
9: De quoi?
12: Je suis claustrophobe, donc aller dans l'espace, ça me tente pas du tout. Parce que j'aime pas les petits espaces.
9: D'accord.
12: Ouais.
9: Donc, pour en finir, moi j'aime pas trop l'espace, donc je vais vous dire ce qui s'était produit là en 69 exactement. Le premier homme à marcher sur la Lune, c'est Neil Armstrong, suivi de Dewing Aldrin. C'est, je sais même pas si c'est bien prononcé. Mais... Putain, c'est pas grave.
13: Ça fait 3 ans qu'on attend l'info. Debout les mecs, tout le monde debout, merde.
9: Vous la connaissiez, hein, déjà l'info de Neil Armstrong.
15: Gérard, faut que tu mettes quelques points sur les i avant de. Tu m'écoutes?
9: Ouais.
15: Avant de continuer le débat, parce que tu parles de l'espace et faudrait que tu précises qu'on va pas parler du monospace.
9: Ah non, on parle pas des voitures, hein, on parle que de l'espace.
15: Et il y a beaucoup de gens sur l'IRC, ils te demandent qu'est-ce qu'il y a dans l'espace? C'est quoi l'espace?
9: Bah, l'espace, c'est des...
14: Non, la direction assistée.
9: On parle pas des voitures, Fildar, s'il te plaît, tu commences pas à foutre ta merde. Merci.
15: Donc,
9: ce qu'il y a dans l'espace, c'est des étoiles, et puis tout ça, ils réparent des satellites qui sont déjà là-haut depuis longtemps.
15: Mais il y a quoi? Ça se touche, l'espace, c'est quoi?
9: Non, c'est dans l'air.
15: C'est de l'air?
9: Bah ouais.
15: Ah, ok.
9: Voilà. Alors, un petit sondage. Où peut-on conquérir l'espace? Non, c'est pas sur cette question-là. Bon, bah, c'est pas grave, parce que dès que je trouverai ça, je pourrai vous le dire.
14: Non, mais commence par le premier, je crois qu'il est sympa.
9: Êtes-vous pour ou contre la conquête de l'espace?
14: Est-ce que vous voulez dans l'espace et la conquête de l'espace, c'est pareil. Hein.
9: Alors donc, 62% préfèrent la conquête des cons. Donc, ça, c'est bien de pas mettre ça.
14: Non,
9: alors
14: la quéquette des cons.
9: Ouais, mais c'est pour ça qu'on avait bien précisé d'arrêter de mettre des gros mots comme ça.
14: Donc, c'est pas un gros mot, quéquette, ça va.
9: Ouais, mais con, si quand même. C'est champion olympique de natation, enfin bref. Hein. 34% pensent que ça coûte trop cher, ça c'est vrai, et je pense que je vais sûrement parler. Non, on l'a retiré la question.
14: Ouais.
9: Dommage. 21% sont restés à l'époque de la conquête de l'Amérique. Ouais. Et 17% des gens me demandent si je suis un des frères Bogdanov. Non, pas du tout. Pas du tout.
14: T'as pas de frère, toi, de toute façon?
9: Non.
14: T'es unique un peu?
9: Ouais.
14: Ouais,
9: bah bon. Alors, combien de temps peut durer un voyage dans l'espace? On va demander à Conquête. Et en précisant qu'ils l'ont dit à midi, c'est pour ceux qui ont écouté les informations. Donc,
14: tu dormais pas à cette heure-là, toi?
9: Non.
14: Eh ben.
9: Non,
6: il était pas couché encore.
9: Non, je me suis pas couché de la journée,
6: tu vois. Voilà, tu vois.
9: Voilà, donc c'est alors, Conquête. Comet, pardon.
10: Ça peut durer de 10 minutes à toute ta vie, quoi. Ça dépend si tu te perds dans l'espace avec tes compagnons. Tu peux errer indéfiniment pour retrouver le chemin de la Terre, quoi, c'est tout.
9: Ouais. Ouais, ouais, je pense. Deux minutes, je pense pas. Ouais, si, ouais, si tu veux dire deux minutes dès que ça vole, dès que la fusée vole et puis qu'elle explose comme il s'est produit il y a un peu de temps là, un bout de temps.
10: Dès que t'es dans le pesanteur, en fait, c'est dans l'espace, quoi.
9: D'accord. Gros Spoutnik.
6: Ouais, bah écoute, moi je sais que Ulysse 31, il a erré pendant des années et des années avant de rentrer chez lui dans l'espace.
10: Tu vois, c'est ce que je disais.
6: Ouais, et je sais que les frères Igor et Grishka Bogdanov, ils ont bien galéré aussi.
10: Ouais, ils sont pas redescendus.
6: Ouais, il y en a un qui est pas redescendu, ouais, des deux.
9: Bon, ça suffit, gros Spoutnik, de préciser des noms comme ça. Hein.
6: Non, mais il s'appelait Igor et Grishka, tu vois.
9: C'est ouais, mais c'est bon, on n'a pas besoin de préciser.
6: Les noms de clébards, tu vois.
9: Ouais, c'est ça. Rigo.
15: Oui, donc il y a Yankee NASA qui te demande si c'est toi qui as écrit On a marché sur ma lune.
9: Non.
6: Non, on a marché dans ma lune.
9: Ouais. Non. J'ai rien écrit du tout.
15: Ça, on le sait.
6: Ça, c'est clair.
9: Petit ovni. Ouais, ovni, pardon.
10: Ouais, ben, en fait, c'est assez compliqué puisqu'il y a un décalage horaire, tout ça, donc on n'a plus la même notion du temps.
9: Mm-hmm.
10: Donc, je pourrais pas répondre.
9: Non, mais ça, c'est vrai
10: que. C'est pas la même chose.
9: Ah, ouais, mais si, tu peux quand même répondre. Combien de temps peut durer
10: un voyage dans. Je sais pas, je connais pas la notion du temps dans l'espace, en fait.
9: Mm-hmm. Donc t'as pas suivi les infos à une heure.
10: Ah non, bah je suis en cours.
14: Gérard, est-ce que le temps est plus long ou moins long qu'en France?
9: Justement, il est plus long dans l'espace.
10: On est en année de lumière là-bas.
14: Ah ouais.
9: C'est un peu plus long qu'en France. Hein.
14: Gérard, et comment ça se fait?
10: Est-ce que tu peux te faire cryogéniser pour durer plus longtemps?
9: Comment ça?
10: Bah tu sais, tu te fais on t'enferme dans la glace, comme ça tu peux durer des siècles.
9: Non, n'importe quoi là, tu me dis n'importe quoi, je sais pas qui c'est, mais t'es en train de me dire n'importe quoi.
14: Non mais c'est un système.
6: Ah GG, c'est vrai que chez toi le parasite d'alien il sait plus, donc il est resté depuis 38 ans.
9: C'est qui vient de dire ça?
6: C'est vrai qu'il s'est planqué dans ton cou parce que bon voilà quoi.
9: Alors petit Omni, au revoir.
6: Mais il va sortir hein, t'inquiète.
9: Petit Omni, au revoir.
10: Il va bientôt.
9: Petit Omni, tu lui dis au revoir.
14: C'est pas petit Omni.
9: Alors c'est gros.
16: Ah ouais.
9: Alors c'est gros Spoutnik.
6: Non.
9: Si, c'est grosse Spoutnik, tu lui dis au revoir.
10: J'ai reconnu la voix de pédale de Rodrigo. Hein.
9: attention, parce que celle qui s'amuse à insulter Rigo, ça va être pareil.
15: Mais non, elle a dit Rodrigo. Rien à voir. Et sinon, vite fait, sur IRC, il y a un certain fesse de babouin, je sais pas si c'est le vrai, il fait remarquer aux auditeurs que s'il y a un sujet dans lequel tu es incollable, c'est bien celui des conquêtes spéciales.
9: C'est-à-dire
15: des conquêtes spéciales.
9: Tu peux préciser.
14: Il précise sur le Minitel, en fait, ils disent que t'attrapes tout et n'importe quoi.
9: Moi, ouais, ça m'étonnerait. Donc, petit Gus pour
15: Il précise, il dit Carole, Christine, Sandy.
9: Ouais, ben, il arrête, lui. C'est le même. Alors, lui, il se calme.
15: Ok.
9: Mais vous arrêtez, là, tous les deux, au standard, là, ou quoi?
14: Oh, il se caresse la bite.
17: Non, mais ce qu'elle fait, elle est en train de parler aux auditeurs en leur disant au revoir.
16: Non, je lui dis au revoir, je le charge.
9: Ouais, puis toi, t'as pas besoin de te machiner les pompes pour que ça pue après.
16: Ouais, okay, ben, ça, c'est clair, ouais.
9: Alors, Cotigus, pour terminer la question.
18: Ouais, ben, voyage dans l'espace, déjà, tout dépend ce que tu vas faire. Ça peut durer une journée, comme ça peut durer 3 semaines, si tu vas explorer des grands trous noirs, comme par exemple toi t'as l'habitude de faire, ça peut prendre beaucoup de temps.
9: Alors petit Gus aussi, au revoir.
15: Non mais Gérard, sérieusement, tu sais ce que c'est un trou noir?
9: Non mais je lui dis au revoir parce que je sais ce qu'il a voulu dire.
15: Gérard, non mais ça existe les trous noirs.
18: C'est pas ce que c'est?
15: C'est pas ce que c'est un trou noir dans l'espace.
9: Alors dis.
18: C'est un trou...
9: Allez, hop, tu lui dis au revoir aussi.
14: Non mais c'est un endroit dans l'espace où en fait y a rien.
9: Non, tu lui dis au revoir. C'est pas la peine de le soutenir, on lui dit au revoir, terminé.
16: Gérard, à la place de Gros Spoutnik, on accueille Captain Kirk, 32 ans, de Amiens. Ouais.
10: Salut, Captain Kirk.
18: Ah, mais je suis encore à l'antenne, c'est mortel.
9: Bonjour. Ouais, non, mais tu le vires, toi, petit Gus.
17: Ah, c'est bon.
9: Alors, Kirk, ouais, d'où...
19: Amiens, bonsoir.
9: Ta fréquence, s'il te plaît?
19: 98.2.
9: Ok. Alors, donc, pour toi, la question, tu l'as entendue, non?
19: Ah non, désolé.
9: Alors, c'est combien de temps peut durer un voyage dans l'espace?
19: Je connais pas très bien les chiffres, mais il me semble que ça dépend où tu veux aller, en fait. Si c'est la Lune, j'ai vu un documentaire sur ça à Arte.
9: Mm-hmm.
19: Il me semble que c'est environ 2 heures.
9: Non, je vais te couper parce que je vais te dire tout de suite que non. Parce que là, j'ai vu un décollage d'une fusée, je sais plus dans quel...
19: Décalcage, on dit, hein.
9: Il y a eu un décollage d'une fusée là aujourd'hui à 13h et je sais plus sur quelle station qu'elle a décollé, si c'est Kourou ou autre.
10: J'allais sur Mir Express.
9: Et donc, ça, eux, ils partent là pour à peu près une dizaine de jours, voire 15 jours à la rigueur, même 3 semaines ou des mois. Je vois, il y en a qui sont partis pour 6 mois. Il y en a encore là qui sont sur une station Mir, que ça peut être déjà plus de 3 mois, ça fait plus de 6 mois qu'ils y sont. Ils vont pas rentrer peut-être avant la fin de l'année s'ils arrivent à réussir à remettre les pesos, à mettre les pesos horaires que la station Mir a cassé.
18: Ah d'accord.
9: Les pesos, ouais, pour les pesos, ouais.
10: Les pesos.
9: Donc normalement, ça peut durer. Ça dépend des réparations qu'ils ont à faire sur les stations Mir.
18: La station Mir, c'est une poubelle, hein.
9: Non mais ça là-haut sur là où que je te parle où qu'il y a les pesos horaires à réparer, donc il y a 3 Américains, il y a un Canadien, un Belge. Non, il y a pas de Belge, et je crois qu'il y a un Français, je crois, dedans. Donc voilà, t'as raison, fous-toi bien de ma gueule aussi, toi, Comet.
16: GG, à la place de petit gosse, on accueille Monsieur Splotch, 28 ans de Laval.
9: Monsieur
16: Splotch.
20: Oui. Bonsoir, c'est Monsieur Splotch, Laval 98.1.
10: Tu l'avales bien?
20: Je l'avale entière.
18: Est-ce que tu connais Star Turk?
20: Oui, tout à fait.
9: Vous arrêtez, s'il vous plaît.
20: Je salue le capitaine kurde, d'ailleurs.
9: Splotch, tu veux répondre à la question?
20: J'ai pas tout à fait saisi dans la mêlée, en fait, sens de la question.
9: Combien de temps peut durer un voyage dans l'espace?
20: Moi, je dirais à peu près le temps d'une révolution terrestre, à peu près, hein. A priori, 365 jours.
9: Mm-hmm. Ouais,
20: c'est une moyenne, hein.
9: Ouais, c'est bien ce que j'ai dit juste avant.
20: On peut extrapoler les chiffres, hein.
9: Ouais, mais c'est bien ce que je dis, Jésus. C'est bien ce que j'ai dit juste avant que tu viennes à l'antenne, donc.
20: Et tu marches sur l'eau aussi?
9: Non. Rigo, question IRC avant de poser la troisième.
15: Oui, il y a Babar El Barbe, il te demande si c'est vrai que t'as été refusé pour le casting de E.T. parce que t'étais trop laid et que tu faisais peur aux enfants.
9: Non, pas du tout. Alors lui, si c'est pour me dire des conneries comme ça, c'est pas la peine du tout. Voilà. Alors, troisième question. Avez-vous assisté à un décalage d'une fusée? Donc on parlait de...
15: Un décalage
9: De la station...
10: On est du cachiche.
9: On a parlé de la station Kourou, mais l'autre, je sais pas où elle se situe. Bon, vous arrêtez, s'il vous plaît, les auditeurs, parce que tout à l'heure, ça va se terminer, que je vais tous vous virer.
18: Non, mais là, on se posait une question, là, sur...
9: Oui, Tony, t'as raison. On se posait une question, Tony. C'est vrai, Tony.
18: Non,
9: c'est pas Tony, presque pas.
15: Vas-y, trace. C'est pas lui, vas-y, continue à juger.
9: Donc, avez-vous déjà assisté à un décollage d'une fusée? On va demander à Comet.
10: La télé, ouais. Plein de fois, mais en vrai, non, parce que j'ai pas eu l'occasion d'aller à Cap Canaveral, quoi.
9: Ah, voilà, c'est Kourou et Cap Canaveral, c'est ça?
10: Kourou, ouais.
9: Non, mais ça, pour aller là-bas, de toute manière, c'est des pays...
10: Développés?
9: Non, c'est des pays en
10: voie de disparition.
9: Attendez, s'il vous plaît.
15: Je voulais savoir justement pourquoi ils avaient choisi ces pays-là pour les faire partir de là, les fusées.
9: Ben, parce que c'est le là où il y a le plus de place pour qu'ils puissent décoller, parce que tu peux pas les faire décoller sur des petites régions, Paris ou autre. Hein.
15: Et c'est quel pays alors?
9: Je crois que c'est des...
18: Antilles.
9: La Guyane.
20: Et GG, qu'est-ce que tu penses de la destruction de la forêt amazonienne pour faire décoller des fusées? Tu trouves pas ça dégueulasse? Quelque part?
10: Ouais.
9: Non mais attends, mais ça c'est pas le thème du débat.
15: Non, on parle pas de l'aide humanitaire, arrêtez les mecs.
20: Regarde Papou, après comment il fait pour vivre dans la jungle s'il coupe tout pour faire décoller des fusées, tu comprends?
18: C'est pas des Papous, c'est des Raoni qui chantent avec Sting.
9: Bon Tony, ça suffit s'il te plaît. Alors maintenant tu vas répondre.
20: On pourrait parler des Esquimaux du peuple Inuit aussi, hein.
9: Tony, tu vas répondre.
15: Tony, il y a pas Tony, alors il te répond pas.
9: Mais c'est Capitaine Turc, c'est Tony. Alors je suis désolé, j'ai bien reconnu sa voix.
18: Non, presque pas. Tu te trompes, hein.
9: Ouais, c'est ça.
18: Bon, alors pour te répondre à ta question, je dirais que tu parlais des lieux, en fait. En fait, ça dépend des. Je crois que les États-Unis, ils envoient depuis Cap Canaveral.
10: Mm-hmm.
18: Les Français, ouais, c'est Kourou. Et les Russes, c'est Baïkonour.
9: Non, c'est pas du tout ça, ils viennent tous sur le même pas de tir.
18: Non,
9: je peux vous dire que non.
10: Non.
20: Pour une fois qu'il a deux
9: structures... Fais ton standard et tais-toi.
18: Non, mais c'est ça, hein, je me suis renseigné, c'est ça, c'est Baïkonour, hein, les Russes.
9: C'est ça.
10: Non, c'est vrai, il a raison.
9: Mais oui, allez. Petit OVNI.
10: Moi, je déconseille fortement d'assister à un décollage de fusée.
9: Tu peux préciser alors?
4: Parce qu'une fois j'ai assisté à ça et je me suis fait cramer direct. Fallait m'emmener à l'hôpital, tout ça.
9: Non, alors déjà une. Attends, excuse-moi, petite Omni, déjà une. Tu n'as pas le droit d'être au moment vers le point sur le point de tir. T'es vachement loin.
4: Vachement loin, mais j'ai quand même été cramée.
9: Non. De toute manière, quand.
4: Et après, hôpital.
9: Non, mais là, Fildar, tu dégages. Allez, hop.
21: Quoi?
9: Dehors.
15: Non, pas déjà, on a besoin de lui, Gérard.
9: Dehors.
15: Gérard, sur IRC, il y a Ammonia qui te demande si tu connais la nouvelle station Sandmir. Non. C'est une fusion entre un tas de tôles pourries et une boule de graisse.
9: Non, ouais, bah, lui, il va se faire foutre. Il va se faire mettre. Petit Omni, je viens de te dire que de toute manière, c'est pas possible que ce que tu me dis parce que.
4: Mais tu m'es arrivé, donc c'est possible.
9: Moi, je te dis que non.
22: Non, mais c'est possible. Imaginons, tu vois, elle a des. Je vais être un peu vulgaire, mais pas trop. Oui. Elle a des tresses, elle a des longues mèches.
9: Hop, au revoir, petit. Capitaine Turc, au revoir. Au revoir. Fais gaffe à toi, petit Omni, parce que tu risques de faire comme lui. Monsieur Smotch.
20: Ouais, monsieur Smotch. Écoute, je déconseille les décollages. Moi, je pense que le risque principal, c'est les radiations.
9: Mmh.
20: À moins d'être muni d'un compteur GG pour détecter les radiations. Sinon, je conseille plutôt aux gens de se faire décoller la tranche. C'est vachement plus agréable que faire décoller des fusées, quoi, quand même.
4: Je suis d'accord avec toi.
9: Ouais. Donc alors, j'ai récupéré deux trois trucs là de sur, justement comme on parlait de l'espace et tout ça. Donc depuis quand qu'existent les conquêtes de l'espace? Donc j'ai vu ça dans le dictionnaire et je me suis fait chier avec à trouver des trucs comme ça parce que c'était pas évident. Donc alors la conquête de l'espace, elle existe depuis le 4 octobre 1957.
4: Mais on s'en.
9: Et toi, si t'es pas contente, petit Omni ou comète, on s'en fout. Mais moi, je donne ce qu'on me demande de dire, d'accord? Alors si ça te plaît pas, tu raccroches ton téléphone, ça nous fera des lignes de libre.
21: C'est
9: ok. Oh, depuis quand existe la conquête de la Lune? C'est en 68, mais lequel mois et tout ça, je ne sais pas. Non, c'est pas un Drakenar de Manu comme tu dis si bien toi.
17: C'est la première pseudo, ça, non?
9: Donc alors d'après vous, à quoi servent les conquêtes spatiales? Alors 57% des gens pensent que je suis le seul à qui taille. Ouais, ben ça, je m'en fous. 26% pensent que je dis que ça sans faille. Ça, je sais pas ce que qui c'est qui. 21% préfèrent rester cool bébé, sinon ils te diront bye bye. Ouais, c'est bien ça, c'est pas mal. Et 5% me serrent la main et me suceront après. Ben ça, j'en ai rien à foutre. Mais ça fait rire les bandes de les deux connards.
23: Ça fait chanter les abeilles.
9: Vous avez pas
23: de la nuage et de couleurs de l'arc-en-ciel. Ça fait rire les oiseaux.
16: Bon, GG, pour les calmer, on va accueillir un nouvel auditeur. C'est Ariane. Il a 30 ans. Il appelle de Cherbourg.
9: Merci Fildar. Alors tu as de faire ton bordel.
20: Ouais.
9: Vas faire ton boulot correctement, d'accord maintenant.
16: En plus, il pue des pieds.
9: Ouais. Bah ouais, il a retiré ses pompes. Ça se sent d'ici. Ariane, ta fréquence, s'il te plaît.
20: J'écoute sur Internet, moi, en fait.
9: Ta fréquence.
4: Il écoute sur Internet.
16: Non, mais c'est possible, Gérard, regarde, comme avec Rigo, les gens avec qui ils communiquent, c'est Internet.
9: Mais alors donc, pour toi, donc, avez-vous déjà assisté à un décollage d'une fusée?
20: Non, jamais, parce que bon, j'ai pas trop que ça à foutre d'aller décoller, enfin, voir une fusée. Mais par contre, j'ai déjà regardé à la télé, ouais, c'est assez sympa, quoi. Mais bon, aller jusqu'à Cap Canaveral, ça doit coûter très cher, quand même.
9: Ben, de toute manière, c'est Cap Canaveral ou Kourou, c'est pareil. Hein.
20: Ouais, c'est clair. Donc, j'ai pas
9: de manière, quoi. Donc, t'as pu voir le journal de 13h et puis t'as pu voir celle qui a décollé, alors?
20: Pas aujourd'hui.
9: Ah bah si, il y en a une qui a décollé à une heure.
20: Aujourd'hui, je l'ai pas vu aujourd'hui, mais j'ai déjà vu des décollages de fusées, ça c'est clair.
4: Mmh. T'as vu quand elles explosent?
20: Ouais, ça m'est arrivé une fois aussi.
9: Non, mais ça, oui, c'est vrai que là, ça fait mal quand ça a explosé.
20: Ouais, c'est clair.
9: Ouais.
20: Qu'est-ce qu'ils font après?
9: Excusez-moi. Bon, ça y est, s'il vous plaît, on se calme derrière, merci.
17: Qu'est-ce qu'ils ont envoyé dans l'espace à midi?
9: À midi, c'est c'est pour mettre des satellites sur orbite.
17: Ça veut dire quoi, ça?
9: C'est pour les moyens de communication.
17: Ça sert à quoi? C'est pour communiquer, pour avoir le téléphone, tout ça?
9: Voilà, non, pour mieux capter.
17: Pour TPS?
9: Non, pour les télés, puis les téléphones, je crois, mais je suis pas sûr.
17: Mais c'est quoi mettre sur orbite?
9: Sur orbite, c'est des satellites qui vont mettre sur orbite dans l'espace.
14: Oui, mais tu redis le mot sur orbite. Moi, je sais pas ce que c'est. Et j'aimerais bien que tu m'expliques
9: orbite,
14: quoi, ce que
9: tu
14: c'est.
9: Tu prends un dictionnaire, tu vas regarder.
14: Bah, c'est ton débat, c'est ton job.
9: Mais non, mais moi, c'était pas prévu qu'on en parle. Donc, pensez-vous que la... Comet, petit Omni, vous vous calmez, s'il vous plaît.
1: Ouais.
9: Ça commence à bien faire déjà, toutes les deux. Bon, j'en connais une tout à l'heure, elle va virer. Hein. Pensez-vous qu'à l'avenir, nous pourrons en vivre sur toutes les planètes, système solaire ou autre? On va demander à Comet, comme elle s'y connaît bien.
1: Bah, c'est pas que je m'y connais bien, mais il faut déjà que la planète soit viable. Et si on peut pas y vivre, s'il n'y a pas d'oxygène ou s'il fait trop chaud, c'est chaud, quoi.
9: Bah, de toute manière, dans l'espace, en principe, il fait pas... Il doit faire chaud, hein.
1: Ouais, bah dans l'espace, il y a des machines, ouais.
9: Non, mais plus tard, ça te dérange pas qu'on fasse... ça te dérange si je fais mon boulot sans sentir tes pompes, là, qui puent à 15 mètres?
14: Ça va, Gérard,
15: je te signale que je suis beaucoup plus près de lui et que je me plains pas.
9: Ouais, bah, dis donc,
14: ça, c'est parce que l'odeur est couverte par autre chose. Vas-y.
9: Ouais, ben, faudrait peut-être avoir de la propreté dans les studios.
14: Ça c'est vrai.
9: Bravo.
15: En tout cas, je voulais dire aux auditeurs que ça fouette de partout, c'est une horreur.
9: Alors, petite comète.
1: Comète. Je te disais qu'il faut que la planète soit viable, mais sinon, dans l'espace, il y a des machines, et il paraît que la Terre est sublime.
2: Non, la guerre.
1: Non, la Terre aussi, quand même.
14: Et donc, Gérard, il n'a pas écouté,
9: Donc,
14: non,
9: petit ovni.
1: Qu'est-ce que j'ai dit, Gérard?
9: Petit ovni.
1: C'était...
5: Oh là.
1: Je pense qu'on peut vivre dans les autres planètes si on prend par exemple un masque à oxygène, tout ça, pour répondre à l'autre, la fille, je sais plus comment elle s'appelle.
9: Les comètes.
1: Petite comète, voilà. S'il te plaît. Et je sais pas si on s'habille en tenue de plongée sous-marine là, avec la grosse bouteille d'oxygène dans le dos. Yeah. Ça va le faire, c'est bon.
5: Ou pas sur le soleil, hein. Parce que c'est trop chaud.
9: Non, ça m'étonnerait.
1: On peut nager aussi dans le soleil, c'est bien.
9: Monsieur Smotch.
1: Bonsoir.
2: Bah écoute, moi je pense que les planètes, il faut qu'elles soient habitables. Parce que sinon, ça peut pas le faire. Donc, moi je prône la couche d'ozone avant tout. Parce que c'est quand même un peu le patrimoine galactique. Je sais pas ce que t'en penses, toi, mais bon. Non, t'es pas d'accord?
9: Si, Ariane.
2: Tu peux préciser, attends, Gégé, tu peux préciser ce que tu penses du patrimoine galactique?
9: Non, mais attends, on va punir les...
2: On revient dessus après, alors.
9: Ariane.
2: Je dirais pas, là.
5: Ouais, alors, déjà, avant d'habiter sur toutes les planètes, faudra déjà toutes les avoir explorées. T'es déjà d'accord, Gérard?
9: Ouais, il y en a beaucoup à explorer. Il y a Mars, il y a Jupiter, il y a Pluton,
5: Pluton. C'est à côté de la planète Uranus.
9: Ouais, c'est ça, t'as raison, continue.
14: Est-ce que tu crois justement que c'est les seuls ou qu'il y en a d'autres?
9: Non, il y en a d'autres, mais...
14: Très bonne question, Manu.
9: Il y en a pas mal.
14: Merci.
9: Il y en a pas mal.
14: Et Gérard, quelle est la planète la plus éloignée de...
9: Je n'en sais rien.
1: Et quelle est la planète la plus grosse?
9: Non plus, j'en sais pas.
14: Oh non.
9: Alors, au hasard, on va virer Comet.
14: Ah, c'est
9: pas
14: le hasard.
5: C'est bon.
9: Déjà qu'elle avait pas envie de répondre aux questions, elle attendait que les auditeurs répondent pour répondre. Alors donc comme ça, elle pourra répondre chez elle.
5: Bon, Gégé, alors tu me réponds à ma question.
9: Attends, rien n'a pas fini. Alors,
5: bah,
9: donc,
5: oui, moi j'ai fini. Moi. Si.
9: Donc alors moi je peux vous dire une chose. Que pensez-vous de l'avenir? Nous pourrons.
14: Il arrive. Il se promène.
9: Non, mais ça y est.
5: C'est pas très bien géré, entre les majeurs.
9: Alors, pensez-vous qu'à l'avenir, nous pourrons vivre sur toutes les planètes, système solaire ou autre? Ben, moi, je peux vous dire que non, parce que déjà, le système solaire, c'est des trucs qui sont assez compliqués à gérer dans l'avenir.
14: Mais pourquoi?
9: Parce qu'il y a des trucs qui sont sur, maintenant, qui se font beaucoup par système solaire. Des immeubles, tout ça, qui se font par système solaire. Et c'est avec le soleil que ça chauffe. Voilà. Donc, cinquième question. Aimeriez-vous avoir un job sur une autre planète, boulanger, etc.? Et on va s'écouter les explorateurs d'Anus avec ma gueule. C'est pire qu'un caractère. Ma gueule,
14: tu me
9: c'est pire.
14: Hein, depuis le début.
15: Ouais, hein. Depuis le début, là.
9: Les explorateurs d'Anus avec ma gueule, c'est pire qu'un cratère. Et on se retrouve tout de suite après. Merde. Et voilà, c'était les explorateurs d'Anus avec ma gueule, c'est pire qu'un cratère. C'est pire qu'un cratère. Donc on récupère. Donc on est toujours sur Fun Radio. Vous pouvez toujours nous appeler au 0803 08 5000. Le Minitel 3615 4 Fun Radio.
14: Qui fonctionne bien ce soir. Il y a
9: direct.
14: Du monde.
9: et toujours l'internet www.fr.
15: Oui,
9: c'est
15: tout à fait.
9: Rego qui vous attend.
15: Et alors attends, faut que je retrouve parce qu'il y a quelqu'un qui m'a donné la définition d'une comète vu que t'avais pas l'air de savoir ce que c'était.
9: Non, pas une comète, c'est une orbite.
15: Orbite.
9: Ouais. Ouais, c'est orbite, c'est pas une comète.
15: Ah ben on va chercher alors.
13: Ok, et, super.
15: Non mais je suis en train de chercher comète, ça m'énerve parce que je l'avais mis de côté.
9: Bah sinon c'est pas grave.
15: Je te le dirai dès que je retrouve, je te dis ça.
9: Qui c'est qu'on récupère justement à la place de comète?
16: Ouais, alors on a Ariane.
9: Non, ça y est, on l'a.
0: Ça va? Bah oui, moi j'étais.
16: Ah ouais, non, pardon, Bishop, 38 ans de Poitiers.
15: Oh, oui. Bishop.
16: Bishop.
0: T'as déconné, Bishop. Hein. Il manque plus de triplet, sérieux.
15: Putain,
0: bonsoir,
15: tu m'étonnes.
0: Bonsoir, la touche. Ouais.
3: Bonsoir.
9: Ta fréquence, s'il te plaît.
15: Caporal X.
0: Le champ 1.7. Hudson, tu déconnes aussi.
9: Combien?
0: Champ 1.7.
9: Ok.
0: Un pawn, fais gaffe derrière. Hein.
9: Toi, tu te tais, s'il te plaît, Ryan.
0: S'il te plaît. Ah non, c'était pas moi qui ai dit ça.
9: Alors, la question, c'est, aimeriez-vous avoir un job sur une autre planète, boulanger, etc. Alors, Bishop.
0: Bah, écoute, moi, je suis homme de ménage, sur la Terre. Et j'aimerais bien faire homme de ménage sur Mars ou sur l'autre planète, le Neptune ou le Pluton ou autre planète, quoi.
9: Mm-hmm.
0: Parce que ici, Paris, c'est pollué, il y a plein de fumée.
9: Ah bah ça,
0: il y a du bruit.
8: Le bruit est bon.
0: Ah, et puis chapeau. Voilà, chapeau un petit peu.
8: C'est un toxique.
0: Ouais. Je suis mort sur Mars avec une atmosphère, tout ça, ça serait bien.
13: Gérard, sur Minitel, il y a Max le Belge qui me dit qu'en fait, il y a une tradition sur les autres planètes, c'est de prouter à la tête du sexe opposé.
9: Je sais pas si en ce moment ils ont. Je sais qu'ils ont fait partir des femmes à un moment donné. Dans l'espace, mais je sais pas.
13: Pour prouter, justement, je crois.
9: Ouais, mais on sait pas encore.
13: Et Gérard.
0: Apesanteur.
13: Et Gérard, dans Apollo 13, là, que t'as vu le film, il va sur quelle planète?
9: Il va sur.
0: Sur Apollo, je crois.
9: Non, je sais même plus sur laquelle planète.
13: Tu l'as pas regardé?
9: Si, je l'ai regardé, mais je me souviens plus sur quelle planète.
13: Ah ouais, bah t'as bien dû voir le film.
9: Petit OVNI.
13: Il regarde même pas les films qu'on lui prête, c'est vraiment une honte.
0: C'est abusé, quoi.
9: Si, je l'ai regardé, mais je me souviens pas de la planète.
0: Et même pas la location, en plus.
9: Petit OVNI.
3: Je pense que ce que je ferais sur une planète, je sais pas, ouais, boulangère, pourquoi pas.
9: Bah...
3: Je prendrais des croissants de lune.
0: Des grosses miches.
3: Super. Sinon, magasin de souvenirs, pourquoi pas.
9: Ouais.
3: Et je sais pas, éboueur, peut-être il y aura des égouts plus tard, je sais pas.
9: Ouais, non mais, je pense pas, mon... c'est fini, là, tous les deux, ce temps-là.
13: Ah, il se touche la bite.
9: Boueur, je veux dire, petit Omni, avant que je revienne à Monsieur Smotch et Ariane. Boueur, ça m'étonnerait parce que ce qu'ils ont à manger, c'est des trucs qui sont sous vide. Et ils mettent ça, et après, dès qu'ils atterrissent sur Terre, la navette est lavée.
13: Je veux pas être genre trop scato, mais comment ils font caca dans l'espace?
9: Justement, c'est.
15: Il y a beaucoup de gens qui me l'ont demandé aussi sur
9: les mais justement, si c'est.
0: Ouais, mais... Tu peux nous parler de la diarrhée en apesanteur.
9: Ouais, mais ça, justement, c'est ce que je me demande aussi. C'est.
13: Mais moi, il y en a plein au standard qui me disent que c'est comme chez toi.
9: C'est
13: moucheté au plafond.
9: Attends, attends. Au standard, ils disent ça alors que t'en prends pas un seul. D'accord?
13: Si.
0: Ah, si.
3: Gérard?
9: Hein?
3: Les filles, elles ont leurs règles. Comment elles font, elles?
0: Ouais, c'est
3: du mal. Il y a le.
9: Non, mais ça, je peux pas te dire, petit Omni.
3: Ça, il y a le fil qui.
9: Monsieur Smotch, pardon.
13: Je voulais. Excuse-moi, Monsieur Splotch, je voulais revenir sur un truc. Est-ce que t'as vu le film Total Recall, Gérard, avec Schwarzenegger?
9: Mais c'est pas le thème du débat, alors arrête tes conneries.
13: Si, ça rejoint. Bah, si, c'est la conquête de l'espace, parce qu'il habite sur Mars.
0: Ouais.
13: Et en fait, sur Mars, il n'y a pas d'oxygène. Et donc, ils sont obligés de vivre dans des cahutes à oxygène.
0: Espèce de beau bungalow.
13: Ouais.
0: Des paillotes.
13: Et est-ce que tu penses que ça va être comme ça sur toutes les planètes?
9: On sait rien.
0: Est-ce que Elephant Man, c'est une histoire vraie ou pas?
9: Non, ça, je sais pas, je peux pas te dire. T'avais qu'à regarder le film quand il est passé. Monsieur Splotch.
0: Monsieur Splotch, oui, bah écoute, moi je suis foreur, je suis spécialisé dans le forage. Donc, moi je serais partant pour faire foreur sur Uranus, quoi. Donc, pour rester dans la branche, quoi.
9: D'accord. Voilà. Ariane?
0: Oui, bah alors moi, aller bosser sur une autre planète, carrément pas, parce que pour l'instant, il y a personne sur les autres planètes, donc je vois pas trop l'utilité, en fait.
9: Faux.
0: Déjà que sur Terre, t'as du mal.
9: Ouais. Ok, alors, à quel âge peut-on conquérir?
0: Très bien.
9: À quel âge peut-on conquérir?
0: C'est géré.
9: À quel âge peut-on conquérir l'espace? Alors, 49% des gens le faisaient déjà à 3 ans. 16% le feront après s'être dépucelé avec moi, ça, ça m'étonnerait. 15,9% répondent, mais je n'ai pas honte de réveiller les gens à 7h. Ah ben ça, c'est pas moi qui les réveille, c'est au standard. Et 12% sont à l'étranger. Donc voilà ce que je pouvais dire de plus.
20: GG, tu parles de l'étranger, est-ce qu'il y a des pays étrangers sur les autres planètes?
9: Bah oui, parce qu'il y a des astronautes qui viennent de l'Amérique, tout ça.
20: Et donc ça fait des pays étrangers?
9: Dans l'espace, oui.
20: Ah d'accord, il y a des continents aussi, tout ça?
9: Non, je pense pas. Je crois qu'il y a eu deux Français qui ont été dans l'espace.
20: Ok, t'as tout capté. Okay.
7: Et ils parlent quelle langue sur les autres planètes?
9: Ah là, je peux pas te dire.
20: Martien et tout, des trucs comme ça.
9: Non, avec les Américains, je sais pas comment qu'ils arrivent à communiquer entre eux, parce que c'est pas évident quand ils sont dans le truc pour communiquer. Hein.
20: Mm-hmm. Ils parlent peut-être par geste.
11: Ils engagent des chings. Hein. Ils font des.
9: Non, pourtant ils ont des
7: micros.
9: Ouais, ils ont des genres de micros, mais je sais pas comment qu'ils arrivent à se communiquer entre eux dans le vaisseau.
7: Dans le Cosbis.
9: Rego.
7: Alors il y a plein de questions. Déjà il y a je sais plus qui voulait savoir si les nains de quelle planète venaient les nains de jardin.
9: Ah. Alors les nains de jardin viennent pas d'une planète, donc c'est pas la peine. Les débats, c'est pas les nains de jardin, c'est l'espace.
20: Ils viennent de la forêt d'Endor.
9: Donc après.
7: Mm-hmm. Ah bah c'est tout à fait ça.
9: Donc il y a pas de planète pour les nains de jardin.
11: Ok. Ils viennent des rayons d'hydro.
9: Sinon. D'accord, Bichard. Ça y est, on a compris. Il y en a pas d'autres?
7: Si, il y en a plein.
9: Vas-y, on va...
7: Oh putain, mais il faut que je les retrouve à chaque fois parce que ça défile trop vite. Bah, c'est pas grave, tant pis.
9: Bon. Sur le Minitel, non?
7: Sur Minitel, si, mais je peux pas les dire.
9: Ouais, si c'est pour. C'est parce que si ça parle de 110, c'est pas la peine. Ouais. Donc, c'est bon. Alors, on en était.
7: Qu'est-ce que t'en penses, toi, de la question, Gérard?
9: Personne. Okay. Non mais moi je voudrais bien avoir un petit job sur notre planète.
7: Et tu ferais quoi toi justement?
9: Moi je serais charcutier.
7: T'as de la bonne barbaque en plus, hein, ouais. C'est bon. Hein.
20: Moi aussi je t'aurais bien vu foreur, tu me diras. T'as
9: non, charcutier ça suffit.
7: On t'aurait plus vu fourré.
9: Ouais.
20: Le roi du boudin.
9: Donc, j'ai répondu. Donc, seriez-vous prêt à faire un tour du monde dans l'espace avec quel moyen de transport?
20: Ok.
9: Alors petit ovni.
20: Ça va être con comme question, non?
12: Donc.
9: Attends, Ariane!
20: Non, attends, c'est vrai que.
9: Ariane! Ariane! Ariane!
20: Oui, j'écoute.
9: Tu te calmes ou sinon tu vires?
11: Moi, je sais pas, quoi,
20: pas de problème. Hein.
9: Ok?
12: Ouais, donc c'est pas pour t'embrouiller, mais géologiquement parlant, le tour du monde, il est.
20: Ça va être con comme question, non?
12: Donc.
9: Attends, Ariane!
20: Non, attends, c'est vrai que.
9: Ariane! Ariane! Ariane!
20: Oui, j'écoute.
9: Tu te calmes ou sinon tu vires.
11: Moi, je sais pas,
20: pas de problème. Hein.
9: Ok.
12: Ouais, donc c'est pas pour t'embrouiller, mais géologiquement parlant, le tour du monde, il est fait sur Terre. Donc, par rapport aux planètes, je serais pas prête à le faire parce que il se peut qu'il y ait des Martiens qui m'empêchent sur mon chemin. Je pense aussi que si je passe par la Lune, je verrai des cratères. Bon, voilà quoi.
9: Ouais, mais ça, des cratères dans l'espace, ça m'étonnerait. Hein.
20: Sur la gueule, ouais.
9: Des cratères dans l'espace, ça m'étonnerait. Hein.
7: Pourquoi, c'est où les cratères?
9: C'est sur Terre. Hein. Du côté de quel côté, ouais. Clermont-Ferrand.
11: Ouais,
9: justement, Clermont-Ferrand. De manière, il y a une auditrice qui est de Clermont-Ferrand, donc il y a des.
20: Attends, tu dis ça parce que Bébé Rose, elle est de Clermont-Ferrand, c'est ça, Gérard?
9: Non, pas du tout.
7: Terre, ok, c'est Gérard.
9: Alors, Ariane.
7: Non, c'était pas Ariane.
9: C'était qui?
20: C'était pas moi.
7: Non.
20: Merci, mon pote Diderot.
7: De rien.
9: C'est qui?
7: Je sais pas, c'est pas grave, vas-y, juste demander à Bishop, tu pourras m'apprendre le truc avec le couteau?
11: Pas de problème.
20: Trop de private.
11: Pas de problème.
7: Gérard, tu vas un peu là? Juste, tu reparlais que... de la Terre, il y a Turpentine, elle te demande si t'as déjà vu une équiste de soleil.
9: Non. Une éclipse, pas une éclipse.
7: Mais ouais.
9: C'est une éclipse.
20: Toi, t'as deux équistes de lune, non?
9: Ariane, au revoir. Allez.
7: Par contre, en parlant de l'éclipse, va pas voir un truc là avec le soleil, Gérard, le 11 août bientôt là. T'as pas vu ça aux infos?
9: Non, j'en ai pas encore pris connaissance. Mais je sais que ce que tu veux me dire, c'est ça va être une nuit carrément.
7: Une nuit en plein jour. Ouais.
9: Non, qui sera diffusée sur une chaîne de télé et qui vont voir les éclipses et tout ça. Moi, ouais, il me semble, mais je me souviens. Je sais que c'est au mois d'août, mais j'ai pas les dates.
11: Chez le 11.
9: Donc, Monsieur Schlop.
12: Tu l'as viré, Gérard. Donc, à la place, on accueille Yuri Margarine.
7: Il a 27 ans. Il est de... T'es de quelle ville, Yuri?
6: Je suis Damien.
14: Voilà, Amiens.
6: Chalou.
14: Salut. Salut.
6: Chalou. Okay.
9: Amiens, c'est quelle fréquence?
6: Amiens, c'est 102.8.
9: Mmh, ok. Tu me pires. Non.
6: Oui.
9: Au standard, vous me virez Ariane hein, aussi.
16: Ah, c'est fait, mais c'est fait, Gérard, c'est fait.
9: Alors, donc, bon, bah, Yuri, je vais te répéter la question.
6: Oui.
9: Donc, seriez-vous prêt à faire un tour du monde dans l'espace avec quel moyen de transport, donc, à toi?
6: Alors, un tour du monde dans l'espace, oui, je serais prêt avec un ballon, mais un ballon de rouge plutôt, parce que tout seul dans l'espace, on s'ennuie, donc il faut avoir de quoi un peu boire un petit coup, quoi, pour parce que dans l'espace, on est seul, hein, et c'est le vide intégral, donc en ballon avec un ballon de rouge, ouais, je ferais bien le tour de l'espace.
9: Ouais, tu veux dire une montgolfière.
6: Voilà, montgolfière, je t'en prie.
9: Non, non, mais montgolfière.
6: Ah, pardon. Oui, bien sûr, oui, c'est ça.
9: En plus, on appelle ça des mais normalement, c'est des ballons dirigeables.
6: Tout à fait.
9: Voilà.
6: Tout à fait, Gérard, et merci de me l'avoir appris, je ne sais pas.
9: Eh ben ouais, et donc, Bishop.
22: Moi, je préférais faire avec une fusée, hein, c'est plus facile.
9: Mm-hmm.
22: Et j'irai sur la Lune, j'irai un petit peu partout pour voyager, parce que je suis un grand immigrant. Et j'irai bien aussi sur Saturne, là, pour voir l'anneau, je trouve ça très magnifique.
9: Ouais, mais ça c'est sûr que est-ce que ceux qui partent là pour réparer des satellites tout ça, ils font quand même le tour de la Terre. Hein.
22: Oui, c'est vrai, hein, c'est vrai. Ils vont même sur la station Mir. Hein.
9: Bah oui, c'est ce qu'on a dit tout à l'heure là, justement, ils sont en train de réparer les faisceaux qui sont pétés.
22: Non, mais il peut pas réparer, c'est de la merde ça.
9: Attends Bishop.
22: C'est la DAC qui fait ça.
9: Attends Bishop.
14: Il y a une question que je me pose et que à mon avis tout le monde se pose.
16: Oui, je la pose aussi.
14: Mmh. Comment font les objets dans l'espace pour tenir en l'air sans tomber?
9: Ah. Ben c'est qu'ils sont toujours maintenus avec de l'air.
14: Un petit fil.
9: Non, ils ont de l'air toujours avec eux. Ça tient toujours avec de l'air.
14: On me dit sur Minitel dans un petit sac à dos.
9: Ouais, non. qu'est-ce que je voulais rajouter d'autre? Moi, faire un tour du monde dans l'espace avec quel moyen de transport? Ben, comme je disais à Yuri Margarine, donc c'est avec un ballon dirigeable, c'est deux fois mieux.
16: Ouais, mais tu pourras pas y aller avec
9: Sandy. Ah ben si, tu peux.
14: La gonfle.
22: Il a rien fait.
9: Alors, petit
15: Gérard,
9: ovni.
15: Attends, juste avant ta question, il y a Snooze qui a une très bonne question. Il te demande combien mesure l'espace.
9: Bon, là, je sais pas du tout.
23: Oh la vache, la question de merde.
22: En mètres. En mètres.
9: Là, j'ai dit une chose que je peux pas y répondre parce que je sais même pas combien que ça mesure. Alors...
16: Bon, GG, on a un nouvel auditeur, c'est Joanne, 24 ans de Dinan.
18: Salut Gérard, c'est Joanne, 24 ans de Dinan.
9: Joanne.
18: Oui, Joanne.
22: Chalou, Joanne.
9: La Joanne. Fréquence.
18: C'est le 108.3.
9: Ok. Donc, t'as entendu la question?
18: Non, Gérard, je suis désolée.
9: Seriez-vous prêt à faire le tour du monde dans l'espace avec quel moyen de transport?
18: Je vais préférer la fusée au 4x4.
9: Mmh.
18: Et puis, le tour du monde en espace, ouais, je veux bien. Ouais. Si c'est, s'il y a la clim, il n'y a pas de problème.
9: D'accord. Ok. Bon, alors, donc, j'ai répondu, moi, de toute manière, c'est ce que j'avais dit à Yuri, c'est avec un ballon dirigeable, c'est aussi bien. Comment se déroule une journée dans l'espace?
18: Ouais.
14: Alors, tu demandes à qui?
9: Joanne.
23: Oh, t'accélères là.
9: Ouais, oh.
18: Eh ben Gérard, ce qu'il faut que tu saches, c'est que...
9: Tu fais ton standard parce que pour l'instant, tu ne prends personne. Ok.
22: Et de prendre un peu, là.
9: Alors, Joanne.
18: Je te disais, Gérard, que dans l'espace, ce qu'il faut savoir, c'est qu'il n'y a pas de jour et il n'y a pas de nuit.
9: Non, mais comment se déroule une journée dans l'espace? C'est-à-dire quand ils sont dans leur fusée?
18: Bon, d'accord. Donc le matin, ils se lèvent.
9: Mmh.
18: Enfin, ils se détachent, en fait, pas tomber de leur lit parce que c'est ils dorment en apesanteur.
9: Ouais.
18: Ils ont la gaule toujours. Ouais, toujours la gaule le matin.
22: Ah, c'est bon ça. Hein.
18: Et après ils prennent une petite douche.
9: Comment ils peuvent se laver dans la fusée?
23: Bonne question,
18: je sais pas,
23: j'aimerais
18: bien qu'ils me disent.
9: Ouais, bah justement, moi aussi je voudrais bien que tu m'expliques.
18: Comment on se lave? Tu prends un gant avec de l'eau, tu mets du savon et tu frottes quoi.
22: Voilà.
18: Dans l'espace ça doit être à peu près pareil.
14: Mais l'eau ça mouille pas dans l'espace, elle tient pas sur la peau.
22: Ils ont des lingettes.
14: Ouais,
9: je pense.
14: Comme Gérard des couches.
9: Fildar, tes réflexions, tu t'es carouqué, je pense. S'il te plaît, merci. Et t'éteins ton micro.
14: Je crois d'ailleurs qu'il en a pas ce soir.
9: Yuri Margarine.
6: Dans l'espace, ça se passe un petit peu comme sur Terre. Le matin, quand le soleil vient de se lever, il y a l'amiral Corée qui frappe à la porte. Il arrive avec sa combinaison spatiale. Il en sert un petit café. Un café lyophilisé, bien sûr, hein, parce que tout est en poudre là-bas. Donc les toasts sont en poudre, le beurre est en poudre.
9: Mmh.
6: La confiture est en poudre, ils mettent ça dans un verre, ils mélangent au shaker, et voilà,
4: Je l'ai enfilé, et puis après, la journée se déroule, hein, normal, quoi.
10: Tout crache dans la tasse et c'est parti.
19: Non, mais faut se dire une chose petit ovni, je répondrai après. Petit ovni.
21: Ouais, je sais pas quoi dire, ils ont tout dit, ils ont totalement raison.
24: Ouais,
21: donc, surtout. Ouais, on se lève le matin, ils se lèvent le matin, ils s'étirent bien, et je sais pas, après, voilà, ça se passe, la journée, cool. Ouais. Qu'est-ce qu'ils ont?
19: Non, mais c'est pas grave, c'est Fildar qui fait des conneries.
25: Vas-y, GG.
19: Il va dégager des studios, ça va aller plus vite. Bishop.
10: Ah oui, l'espace, c'est un petit peu la merde, hein. Il n'y a rien à faire, c'est tout noir, ils n'ont pas la télé, ils n'ont pas le câble, ils passent leur temps à faire des cabrioles, c'est le langage des signes, il y en a à moitié qui sont homosexuels, qui veulent toucher l'habitat à un autre, l'autre lui fait des doigtés, je fais non, il n'y a pas de ça ici.
19: Après, non, Bishop, quand même pas à ce point-là.
10: Ah si, des fois
19: de toute manière, attention, il faut bien se dire une chose.
4: C'est pour mais ça qu'ils emmènent des hamsters dans l'espace. Ouais, hein.
10: Tout à fait.
19: Ouais, mais ça, c'est. Maintenant, c'est. Je crois
26: interdit,
19: que.
26: Ouais.
19: Maintenant, c'est terminé. Ils n'emmènent plus d'animaux avec eux. Ça, c'était tout au début qu'ils en avaient amené. Mais maintenant, c'est terminé. Hein.
4: Ils emmènent des limaces, hein, je crois, pour les études de limaces en apesanteur. Parce que je crois que l'avenir de l'humanité dépend de ça, de savoir comment les limaces réagissent dans l'espace.
19: Non. Comment se déroule une journée dans l'espace? Bon, ils sont toujours aussi, je pense qu'ils doivent avoir des moyens de communication entre eux, donc bien sûr, avec pour ceux qui sont américains, tout ça, donc ils arrivent à se parler normalement. Pour les Français, c'est pas évident, mais ils arrivent quand même à comprendre parce qu'ils comprennent ce qu'ils disent. Mais c'est vrai que normalement, je pense qu'ils doivent communiquer aussi avec sur Terre avec des systèmes spéciaux.
4: C'est-à-dire ?
19: C'est pas genre Takiwalki, mais je crois qu'ils ont des systèmes de communication pas comme nous.
4: Des portables ?
19: Non, je crois que c'est
4: des...
19: Non, je sais plus ce que... Faudrait que je me renseigne.
4: Gérard ?
10: Avec chat.
26: Je me posais une question avec la Dream Tease. Comment font les mecs qui partent dans l'espace? Ils ont un entraînement ou c'est inné?
19: Ben justement, alors quand je te demande si je peux laisser cette question-là, justement, c'est ce que je voulais poser. Alors attends.
26: Mais quand?
19: Ben attends, tu m'as viré une question, donc je la mettrai. Et c'est tout, ça t'apprendra à vouloir faire ce... À la place de peut-on attraper des maladies dans l'espace, je vais mettre... Faut-il passer des examens pour aller dans l'espace?
26: Non, mais un entraînement, c'est pas un examen.
19: Attention.
4: Non.
19: Les examens médicaux, ils ont des entraînements, donc ils sont obligés de passer une visite médicale, je suis désolé.
26: Mais oui, mais je te parle des entraînements, pas des examens médicaux.
19: Oui, bah ils ont des entraînements,
26: des entraînements de quoi? C'est ça qu'on veut savoir, on s'en fout des examens, nous.
4: Ils font des pompes, ils font...
19: Non, ils ont...
4: Ils font des gants,
19: ils font... Non, ils sont dans un genre de soucoupe et ça tourne. Pour savoir s'ils vomissent. Ou pas.
26: S'ils tiennent le vomi ou pas.
19: Ouais, arrête de dire des conneries parce que toi tu commences à me les gonfler avec tes pieds qui puent, d'accord? Alors tu vas remettre tes pompes maintenant et tu vas arrêter. Ok? Ou sinon t'es viré.
4: Gérard, donc, pour calmer le truc sur Minitel, on me demande si tu penses que la Valstar elle a le même goût en haut que sur la Terre.
19: Non, pas du tout.
4: Alors à propos d'astronautes, il y a Davy One sur l'IRC. Il te demande si c'est vrai que quand un astronaute se pose sur le soleil pendant la nuit, combien de temps il dispose pour pas être brûlé? Avant que le jour revienne.
19: Bah non, parce qu'ils ont des combinaisons spéciales.
4: Pour aller sur le soleil.
19: Ils ont des combinaisons qui sont épaisses à peu près
4: de combien?
19: Je crois que ça doit être une trentaine, 30 à 50 cm d'épaisseur.
4: À peu près. Hein.
19: À peu près, hein, mais je suis pas sûr.
21: Pas mal. Hein.
19: Sur quelle planète pensez-vous que la vie est le plus facile? On va demander à Bishop.
10: Ouais, moi, je crois que c'est quand même sur la Terre où l'air est le plus respirable.
4: Ça dépend où, hein.
10: Ah mais non, mais je trouve que sur la Terre c'est bien, hein. Y a pas à se plaindre. Vas-y, si t'es pas content d'aller à Saturne, ramène ton bébé rose, tu ramènes tout le monde là.
4: Dreamcast, à Saturne.
10: Ah oui, à Saturne, oui. Y a l'Uranus, c'est chez la merde aussi, Jupiter, je t'en parle pas, avec les pluies acides qui te brûlent au troisième degré. Donc c'est même pas la peine, hein. On est bien sur la Terre, restons-y. Ouais. Même s'il y a des soucis, si tout n'est pas réglé, là, je regardais encore les informations tout à l'heure, et il parlait du Kosovo.
19: Mais ça, de toute manière, on n'y peut rien.
10: Ouais,
19: hein.
10: T'as vu ce qui est arrivé à Manchester hier?
19: Ouais, mais ça, moi, des matchs de foot comme ça, moi, ça me plaît pas ce foot-là, alors. Ah,
10: d'accord. Et Yvan Colonna, rends-toi la police, si c'est possible.
19: Ouais, bah ça, on s'en fout. De toute manière, si t'as suivi les informations, donc t'as bien vu à 13h le décalage de la fusée.
10: Oui, il y a eu un petit peu, parce qu'il déviait de 3 mètres. Il voulait l'envoyer sur la Lune et il est parti.
19: Non, mais dès qu'il décolle, Oui. Il décolle normalement et après il faut un dévisse sur la droite pour partir plus loin.
22: C'est la merde, ça, les ingénieurs français, là, c'est la
19: Non,
22: merde,
19: mais là. C'est Sakuru, hein. Je sais même pas si Sakuru que ça s'était produit, je sais même
22: pas.
19: C'est
22: pas où je qui court, mais c'est la merde.
1: Non, ils vont tirer à Maubeuge, ce coup-là, parce que c'était complet à Kourou.
19: C'est ça, t'as raison, ils vont aller à Maubeuge aussi, toi.
22: Non, mais bah,
1: ouais, il y a des lanceurs à Maubeuge, attends, là-haut.
19: C'est toi qui vas aller à Maubeuge tout à l'heure.
22: C'est nous qui payons tout ça. Hein.
1: Ou un clair de lune à Maubeuge, c'est pour ça qu'ils tirent là-bas.
19: Hein. Mmh. Ouais, mais ça, c'est vrai que de toute manière, c'est nous qui payons avec les impôts, hein.
22: Nos impôts, là.
19: Ouais, mais avec les impôts, c'est en fin de compte tout ce qui se passe là, les décollages de fusées, tout ça, c'est nous qui payons avec les impôts. Hein.
22: Non, mais qu'est-ce que t'en penses, toi?
1: Un percepteur dans l'espace.
22: Tu penses que c'est normal, ça, toute cette merde là?
19: Ah non, mais moi je préfère qu'ils envoient un percepteur dans l'espace. Hein.
1: On est débarrassé comme ça.
22: Putain, moi écoute, moi je suis un pauvre émigré, mon fils il se drogue, il fume du cachiche. Et moi je cautionne pas de toute cette merde là. Moi j'essaie de mettre de l'argent de côté pour travailler, tout ça, je travaille dur. Donc moi je comprends pas, tout mon pognon il va au Kourou là. Kourou, ouais, pour bon, la fusée qui soit déviée.
19: Ça y est, c'est bon,
22: c'est la merde.
26: Gérard, ouais,

0: belge.
1: Ah bah ça m'étonne pas de lui.
2: Loup belge.
0: Voilà.
1: Alors ouais, Rigo, parce que.
3: Un petit sondage.
4: Bah ouais, un petit sondage là plutôt. Ouais.
1: Bah c'est le dernier, donc ça va aller vite. Pensez-vous que. Ah bah justement, là, pensez-vous que la vie est plus facile dans l'espace? Alors 83% des gens répondent que pour aller aux toilettes, ça sera dur, ça c'est vrai. 55% disent que l'espace c'est plus pratique que la Clio. Alors ça c'est pas mal. 36% des gens pensent que c'est plus c'est pas facile d'être un gros cochon. Ouais ben ils pensent à dur d'être un bébé. Et 12% des gens pensent que c'est à nous d'inventer la vie qui va avec ouais si on veut.
0: C'est ça l'espace. Voilà.
1: Donc dernière question.
3: Oh là là.
1: Non.
5: Il est fou. Non, elle est partie se coucher parce qu'elle était un peu malade.
4: Alors, ouais. Comme il nous reste un peu de temps, je vais profiter de ce temps qui m'est imparti pour poser une question de Dan Naza. Il te demande, quand t'es perdu dans l'espace, comment on sait si on avance, si on recule, si on monte, si on descend ou si on t'encule?
1: Ça, je réponds pas sur des questions bidons.
6: Faut faire des bulles.
2: Je sais, moi.
5: À la place, GG, on accueille Captain Flotte, 30 ans de Nancy.
7: Oui, bonsoir.
6: Salut Captain.
7: Bonsoir, c'est le Capitaine Flotte, Nancy 97.5. Bonsoir GG.
6: Capitaine Flotte.
1: Bonsoir.
7: Bonsoir. Pour répondre à la question de Rigo, là,
1: ouais.
7: Je voulais dire qu'il y avait un film là, qui était passé sur Canal Plus où il y avait un astronaute qui sodomisait un extraterrestre.
1: Mm-hmm.
7: Et en fait, le titre du truc, c'est Vous entendrez pas crier dans l'espace. Hein, c'est même sodomisé. Hein.
1: D'accord.
7: Voilà.
1: Ok, Capitaine Flotte.
7: Bah oui, est-ce que tu peux me répéter la question, GG?
1: Alors, au standard, ça fait 5 fois. Ça,
7: on
1: ne
7: peut pas tout faire en même temps, c'est pour ça.
1: Mais au standard, ils savent les questions, donc ils ont qu'à vous les dire au fur et à mesure. Parce que j'en ai marre de les répéter, parce que c'est une perte de temps. Mais comme on est un peu en avance,
7: et ça me. Tu l'aurais déjà répété si tu arrêtais d'en parler, tu vois.
1: Alors, sur quelle planète pensez-vous que la vie est plus facile, là?
7: C'est plus agréable?
1: Non, et plus facile.
7: Ah, plus facile. Bon, ben moi, je dirais que plus facile, c'est quand même, comme disait un auditeur tout à l'heure, les conditions terrestres. Hein. Moi, je crois qu'il n'y a pas d'équivoque.
2: Equinox.
7: Ah, Equinox, pardon, Equinox.
1: Donc, tu veux réagir sur ce que Bishop disait.
7: On peut parler du solstice d'hiver, tout ça, le sacrifice de poulet, tout ça, on peut. On peut, et ça, c'est sur la Terre, ça marche mieux quand même.
1: D'accord.
2: Le vaudou spatial aussi.
1: Yuri Magarin.
8: Moi, je suis pas trop d'accord avec les auditeurs. Je pense que l'endroit le plus sympathique pour nous dans l'espace, c'est les trous noirs. Hein. Les trous noirs sur Terre, les trous noirs dans l'espace, hein, ça reste vrai.
1: Mm-hmm.
2: Je fais gober la bite, là c'est bon ça.
8: Bah ouais.
1: Donc pour toi c'est ça donc?
8: Ah bah moi c'est finir un trou noir, c'est un peu un aboutissement. Hein.
1: Mm-hmm.
8: Un bon gros trou noir quoi. On sait pas ce qu'il y a dedans, mais y venir, en revenir, y retourner, en retourner, en repartir.
7: On l'avait déjà fait tout à l'heure celle-là. Ça.
1: Et Joanne pour terminer.
6: Je suis d'accord avec mes camarades pour dire que c'est sur la Terre que c'est le mieux quoi. Ah. Je sais pas si. Si sur Mercure, les conditions pour, tu vois, faire des câlins, machin, c'est aussi bien. Mais bon, sur la Terre, c'est parfait, quoi.
2: Je vous l'ai dit, je suis pas tout camarade, mais mes camarades, c'est les mecs du chantier.
6: Ah, d'accord.
7: Le chantier.
1: D'accord. Donc, dernière...
0: Et toi
1: Moi, personnellement, est-ce que la vie est plus facile dans l'espace?
0: Je crois que t'allais nous niquer. Donc, on est oublié.
4: Ça lui aurait peut-être fait plaisir.
7: Hein. Ouais, c'est vicieux.
1: Non, ça je peux pas te dire parce que je ne sais pas combien que ça coûte exactement. Et puis je sais pas combien coûte pour faire décoller des fusées. Je sais pas.
0: Ça coûte du pognon.
1: Ouais, c'est clair. Normalement, c'est pas donné. Hein.
6: Déjà rien qu'à. Est-ce qu'il y a des écoles de l'espace?
1: Justement, je sais pas.
7: L'académie du professeur Procyon.
1: Non, mais est-ce qu'il y a des écoles dans l'espace? Ça, je peux pas te répondre à ta question.
0: Mais la NASA, c'est ça.
1: Non, mais des écoles de l'espace, je pense pas. Hein. Rigo, ouais.
4: Non, c'est que les conclusions là, parce qu'ils en ont marre de ton débat pourri, ils me disent.
1: Dans ces cas-là, ils attendront les conclusions parce que c'est pas fini.
4: Ouais. Ah, non, par contre, non, je suis désolé, il y avait une question de Totor que j'avais pas vue. Il reparle des trous noirs et demande comment on fait pour boucher les trous noirs. Celui de S.. par exemple.
1: Ah bah lui, hop, j'y répondrai pas, comme ça, sa question, elle est vite réglée à lui. À quel moment de la journée peut-il jour ou nuit dans l'espace? Donc, Joanne.
6: À quel moment de la journée c'est-il jour ou nuit?
0: Bonne question. Ils vont peut-être réfléchir, hein, parce que là, c'est dur comme question, on va mettre un disque.
2: Ouais, j'ai le choix à fond.
6: On met un scud?
1: Non, alors donc, réfléchissez à cette question et on va
0: s'écouter. Là encore une fois, parce que...
1: À quel moment de la journée fait-il jour ou nuit dans l'espace? Et on va s'écouter les cosmonautes bilingues avec...

0: que j'ai un gros scaphandre à tresser à la maison. Alors là, celui qui s'amuse à mettre des disques pourris comme ça...
1: C'est un vrai disque, hein.
0: Ouais, ouais, c'est ça.
1: C'est une nouveauté fun.
0: Et le débat sur l'espace, ouais.
1: La conquête de l'espace, ouais.
0: La conquête de l'espace avec Bishop et toujours
1: sur,
0: là.
1: Sur, ouais, juste avant que tu aies raqué, sur Minitel, on me dit que tu pues autant que Chewbacca.
0: Ouais, bah, ils vont se faire foutre avec leurs conneries.
2: Sur l'IRC, on me dit que tu transpires autant.
0: Ouais, bah c'est bien. On est combien sur l'IRC?
2: Donc, on est pas mal monté. On est 7479.
3: Wow.
0: Bon, bah ça va.
1: Et c'est tout.
2: Oh non, putain, ça craint.
0: Bon, bah, c'est pas la peine. Donc, on récupère Bishop, toujours là.
4: Chalou.
0: Capitaine Flop.
4: Oh oui, tout à fait.
0: Yuri Margarine.
5: À tes ordres.
0: Et Johan.
6: Ouais, je suis douce amie Johan.
0: Et voilà, donc, Bishop, tu peux répondre à la question.
4: Au fond, comme une sodo. Oui, mais le problème, c'est je suis parti...
0: Mais non, j'avais répété juste avant de mettre le disque. Hein.
4: Ah, excuse-moi, je te peux répéter une autre fois, je te
0: prie. Alors, à quel moment de la journée fait-il jour ou nuit dans l'espace?
4: Ah, on m'a dit que c'était un piège, et qu'en fait, il fait ni jour ni nuit, c'est il y a où le soleil brille, et en fait, il n'y a pas de jour ni de nuit. Le jour et la nuit, c'est sur la Terre.
0: Eh ouais, t'as tout à fait.
4: Et voilà.
0: Mais Capitaine Flotte...
7: Bon, bah c'est bon, il a déjà gagné les 10 points, donc je vais pas donner la même réponse, hein.
0: Bah tu peux essayer de...
7: Le cycle immuable de la nature, on peut pas être contrarié comme ça. C'est pas comme ça, c'est des milliers d'années de travail.
1: Moi je croyais qu'en fait ça dépendait si tu ouvrais tes volets ou pas.
7: Mais non Manu.
0: Mais non mais justement, il y a pas de jour ou de nuit dans l'espace.
1: Bah alors il fait quoi s'il y a pas de jour ou de nuit?
0: Il fait
1: quoi?
0: Il fait que jour.
1: Ah donc il y a du jour, tu dis il y a pas de jour, il y a pas de nuit.
0: Il fait que jour dans l'espace. Yuri Margarine pour terminer.
5: Ça dépend aussi s'il y a une éclipse.
0: Mm-hmm.
5: Je ne voudrais pas foutre la merde dans le débat là, en relançant un truc un peu de physique, mais quand il y a des éclipses, bah, il fait ni jour ni nuit, c'est la merde.
0: Okay.
5: Et il y en a une au mois d'août, là, hein, Gérard.
0: Ouais, mais quand?
5: Au mois d'août, le 21 août.
0: Ah, donc c'est pas le 11 août, comme tu disais, Manu.
5: Non, parce qu'en fait, elle a été décalée, parce que le 11 août, il y avait déjà un concert de Lara Fabian, donc ils se sont dit deux trucs le même jour, c'est beaucoup.
4: Je sais pas la peine, ça sert à rien.
0: Ouais, et Johan, Johan, pour finir.
6: Si t'es devant ou derrière le soleil? Et derrière, il fait nuit.
0: Bah oui, ça c'est sûr. Oui. C'est vrai que je n'y avais pas pensé.
6: C'est devant.
7: On se bat des masses. Hein.
0: Ok, bah, ouais, bah. À toute manière, fait-il jour ou nuit dans l'espace, à mon avis, je pense pas. Hein.
4: J'y pense pas non plus.
0: C'est fini.
4: Hein.
2: Si, Davy One, il dit qu'il fait nuit quand tu fermes les yeux.
0: Ouais, bah ça, c'est sûr. Conclusion. Conclusion du débat, Bishop.
4: Oh, c'était un bon débat, hein. C'était un bon débat, bien, j'ai pas tout compris, parce qu'il y a des mots, je comprends pas toujours le sens.
0: Mm-hmm.
4: Oui, c'était un bon débat, oui. T'as bien travaillé, on sent que tu as des acquises, et j'espère que tu continueras comme ça, toujours.
0: Ben, j'espère.
4: Et que tu créeras un petit peu moins, quand même.
0: Ben, on verra par la suite, hein. On verra sur le deuxième débat comment que ça va se passer.
4: Pas de problème, je t'embrasse.
0: Ok, moi aussi, ciao. Capitaine Plot.
7: Ouais, ben écoute, excellent débat. Je pense que si la NASA a écouté, je pense que tu vas avoir des propositions de job, hein, direct, parce que tu maîtrises le sujet. Et d'ailleurs, il paraît que tu as une théorie, c'est-à-dire il paraîtrait que le sperme en apesanteur retombe toujours dans ta bouche ou dans ton cul. Donc bon, si tu pouvais un petit peu approfondir le sujet et publier quelque chose, ça pourrait aider, quoi.
0: Ouais, bon, on verra.
7: Ok.
0: Allez, bon week-end à toi.
7: Ouais, toi aussi.
0: Yuri Margarine.
5: Très bon débat, Gérard, mais c'est normal, t'es tellement space que ça m'étonne pas que tu maîtrises l'espace comme sujet. Et je pense que tu es prêt pour aller bosser à la NASA, mais sans un.
0: D'accord. Ok, ben, je te remercie. Donc, ben, bon week-end à toi.
5: Et ben, toi aussi.
0: Ben, je te remercie. Johan.
6: Et ben, c'était un très bon débat, Gérard. Seulement, je suis super déçue, c'est que tu m'as pas traité de salope et ça m'a super manqué. Donc, si tu pouvais me faire plaisir.
0: Ben, toi, je te souhaite bon week-end et puis au revoir. Voilà.
7: Okay, salope.
0: Ça y est.
7: Attends, je vais kiffer. Laisse-la kiffer.
0: Non, mais je. Il y a des conclusions.
2: Ah, il y en a un paquet.
7: Un chien.
2: Alors, il y a Davy One, il dit que l'espace, c'est rond toute la journée. Comme toi.
0: Ouais, si on veut. Après.
2: Bah ouais, c'est clair.
7: Est-ce que GG, tu te dilates plus?
0: Non, mais ça y est.
2: Attends, il a une question à te poser. Tu peux les écouter quand
0: même.
7: C'est qui? On parle toujours de l'espace en expansion.
0: C'est qui là qui parle?
7: C'est le capitaine Flotte, grand spécialiste. Tu te dilates plus que l'espace ou pas?
0: Non.
7: Est-ce que tu penses que l'univers se contracte?
0: Non, je me dilate pas. Je me dilate pas plus.
1: Que ça. Non, pourtant t'en fais rentrer des trucs. Hein.
7: T'as une bonne dilatation quand même.
0: Mmh. Ok. Ah
2: bah oui. Alors, donc d'autres conclusions. Donc conclusion de Fesse de Babouin. Il dit que ton débat ce soir a été intersidérant. À défaut de parler des astres, on a vécu un vrai désastre. En s'intéressant à ton cas, on a pu vérifier la loi de la gravité. Les questions aux cons ont fusé. Ton débat s'est satellisé sur une orbite pitoyable. De grâce, Gérard, téléporte-toi une fois pour toutes sur ta planète et ne viens plus nous faire chier le jeudi soir.
0: Bah moi, je l'emmerde. Et c'est tout.
1: Ouais, on a dit, hein. On a dit, Gérard.
0: Ouais, mais je lui dis merde, c'est tout. Je l'emmerde, c'est tout. C'est pas plus. Ok, alors écrase. Allez, fais ton boulot pour le deuxième. Le deuxième.
2: Il y a aussi Jet Apollo 13. Il dit encore un débat nul à chier. GG. Devrait aller dans l'espace emmerder les aliens au lieu de nous faire chier sur Terre.
3: Bon, n'importe quoi celui-là.
2: Et Yankee, il dit ce soir on dépasse les limites de l'inculte et du ridicule. Viva fun, GG retourne sucer des bites sur Saturne.
3: N'importe quoi. Alors des conclusions comme ça, tu vois, le prochain coup tu les gardes et tu les lis pas.
2: Bah j'en cherche d'autres.
3: Ouais ben moi j'ai peur la mienne. Donc très bon débat. Il n'y a pas eu trop d'embrouilles sur le premier. J'espère que le deuxième va se passer pareil. Parce que si se passe mal, et ben, on fera plus qu'un débat par semaine au lieu de deux. Pour l'instant, c'est pas toi qui commande, c'est moi, d'accord? Alors, tu t'écrases, tu fais ton standard. Et Manu, des conclusions sur l'IRS, Minitel?
1: Il y en avait pas parce que ça rejoignait à peu près celle de l'IRC, en fait.
3: Eh ben, c'est bien. Donc, tu peux balancer les deux disques.
1: De disques, on en a mis un il y a 5 secondes, quoi. Donc,
3: attends, je vais pas attaquer les 10 questions de l'équitation tout de suite, hein.
1: Ah bah si, hein. On remet pas de disque, là, Gérard, hein, c'est clair.
8: Je voulais poser une question à Gérard.
9: Bah oui, je me doute bien, parce que je me doute
8: dans
9: bien.
8: Dans la tête.
9: Vas-y.
8: Gérard, es-tu réellement hétérosexuel?
9: Non. Non, mais faut répondre plus que ça. Pourquoi, Gérard? Faut répondre. Si c'est pas juste par oui et par non, le jeu de la vérité, on va pas s'en sortir. Pourquoi tu n'es pas hétéro? Comment nous prouver que t'es pas hétéro?
10: Ben, de toute manière, tu veux dire par là avec une nana? Je suppose.
8: Oui, bien sûr.
10: Ah bon? Alors dans ces cas-là, je vais te dire, tant que j'aurais pas trouvé la chaussure à mon pied, pour l'instant, je resterai comme je suis.
9: C'est-à-dire?
10: Ben, je resterai célibataire.
9: Voilà, mais pas hétéro.
10: Voilà.
9: Voilà.
8: T'es pas hétéro alors?
10: Donc maintenant, la première nana qui est prête à venir avec moi, ben...
9: D'accord.
10: Elle sera la bienvenue.
9: Donc, suite à la question à Thierry, chaque personne dans le rock a une question, mais juste pour que tout le monde comprenne bien, c'est le jeu de la vérité. Donc, pour conclure sur la question de Gérard, Gérard, tu peux le dire. Est-ce que Gérard est est-ce que Gérard est un hétérosexuel? Tu réponds...
10: Non.
9: Non.
8: Non.
9: Gérard n'est pas un hétérosexuel.
8: Ah bah, c'est... Je suis très content de le savoir.
9: J'allais le dire. On est content de l'apprendre également, parce qu'il y a encore des gens qui étaient persuadés que Gérard... Non, Gérard n'est pas un hétérosexuel. Voilà, Thierry.
8: D'accord, bah, je vous remercie. Hein.
9: Il n'y a pas de problème. Bonne nuit à toi, amuse-toi bien. Avant de retrouver les débats de Gérard sur Fun Radio et la Radio Libre de la Nuit au 0800 70 5000 et 0803 08 5000, c'est le jeu de la vérité sur Gérard qui accepte de répondre à toutes vos questions. Il aura le droit exclusivement qu'à 3 jokers s'il ne souhaite pas répondre à une question qui lui semble un petit peu trop pertinente. Mais je pense que Gérard aujourd'hui est en pleine forme et à mon avis, il n'utilisera pas ses jokers. Je crois qu'il est capable ce soir.
10: Si.
9: Je crois qu'il est capable de répondre à toutes les questions
10: non,
9: ce soir.
10: Je pense que les 3 jokers, je sais sur où qu'ils vont atterrir.
9: D'accord. Julie ou Gaël, quelle est la personne maintenant que nous allons accueillir pour le jeu de la vérité?
11: Gizmo.
9: Pardon?
11: Gizmo.
9: Bonjour Gizmo.
12: Bonjour Max.
9: T'as quel âge et t'appelles d'où?
12: J'ai 20 ans, j'appelle de Paris.
9: Ouais,
12: donc pour rester dans l'anonymat, je m'appellerai Gizmo.
10: Non, bah, t'inquiète pas, je t'ai déjà eu la semaine dernière lors des ovnis.
12: Et tu m'as eu plus que ça encore, mais bon, c'est pas grave.
10: D'accord,
12: bon.
10: Allez, ça reconnaît.
12: Gérard, j'ai une question à te poser malgré que je te connaisse par cœur. Et je sens que je vais te faire sauter un joker.
9: Alors, vas-y.
12: Alors, Gérard, est-ce que tu te considères plus comme petit A, un four à pipe, petit B, un garage à bite, petit C, un hangar à queue, petit D, un fournil de pénis, petit E, une cave à quéquette, ou petit F, un enculé, tout simplement?
10: Eh ben, dans ces cas-là, tu...
12: Non, c'est le jeu de la vérité.
10: Eh ben, dans ces cas-là, tu sais ce que je vais te dire? Ben, je vais te dire joker et tu retournes au standard.
12: Et voilà, j'ai eu ce que je voulais.
9: Voilà, gagné.
10: Tu t'y attendais.
9: Joker, donc Gérard n'a plus le droit que d'utiliser 2 jokers.
10: Voilà.
9: Si vous voulez participer, donc...
10: Et si c'est possible, pas les mêmes. qu'on a déjà eu au son, qu'on a déjà lors de tous les débats. Je voudrais bien que ça soit une
9: bonne personne. Essayez d'avoir des nanas et de varier vraiment les plaisirs. Profitons-en pour qu'il n'y ait pas toujours les mêmes. Le jeu de la vérité, vous posez toutes les questions que vous souhaitez.
10: Et surtout un maximum de nanas.
9: À notre ami Gérard, que je puisse terminer mes phrases, au 0800 70 5000 et 0803 08 5000. Est-ce que Gaël ou Julie peuvent nous passer une autre personne? Il s'agit de...
11: David.
9: Bonsoir David. David ?
13: Allô ?
9: Oui.
13: Oui, bonsoir. Bonsoir Gérard.
9: Bonsoir David. T'as quel âge et t'appelles d'où ?
13: J'ai 20 ans, j'habite de Paris.
10: Comme par hasard.
13: Comme par hasard. Bonsoir la France et bonsoir à tous les opprimés qui l'ont été.
10: Non, bah alors là, moi, c'est même pas la peine Non, mais je joue pas au jeu de la vérité avec ceux qui ont l'habitude des débats.
9: Alors vas-y.
13: La vérité est ouverte à tout le monde, monsieur.
10: Non, Gérard, de toute manière, tes questions, tu vois, tout de suite.
9: Je te dis
10: tout de suite, ça va être le joker d'entrée pour toi.
9: Avec Paul Cassé. Attends, voilà. ça sauve la réponse, ça, tu vas peut-être pouvoir y répondre. David, on écoute ta question.
13: Ah, Gérard, j'aimerais savoir s'il est vrai qu'en ce moment, tu te masturbes 20 fois par jour depuis que tu as signé ton nouveau contrat bien payé pour l'année 98 avec Europe 1 et Uber.
10: Et voilà, joker, alors dans ce cas-là,
9: t'es con. Pourquoi tu utilises des jokers comme ça? T'aurais pu y répondre facilement.
10: De manière, ils savent très bien que je n'ai jamais signé sur Europe 1.
9: Et ben pourquoi tu le dis pas au lieu d'utiliser ton joker?
10: Dis-le,
9: c'est le jeu de la vérité.
10: Ils le savent.
9: Non, ils le savent.
10: Il y a des gens qui le savent. J'ai déjà dit à l'autre abruti de François. Laisse-moi mettre des jokers. Hein.
9: Bon, bah alors d'accord, bah alors t'as plus qu'un joker, t'auras pas l'air d'un con dans 5 minutes parce que tu es obligé de répondre toujours. Deux jokers.
10: Non, il reste encore deux.
9: Je viens d'y répondre
10: que c'était non.
9: Alors,
10: maintenant, au standard. Maintenant, vous ne choisissez pas les mêmes que les débats.
9: C'est vrai, il faudrait changer. S'il vous plaît, profitons des gens qui appellent. Les standards, il y a 24 lignes qui sonnent. Ça change. C'est pas toujours. Non, mais là, changez un petit peu parce que là, sinon, on s'en sort pas. Je tenais pas à ce que ça soit les mêmes non plus. Donc, la question de David était est-ce que tu te masturbes 20 fois par jour depuis que tu as signé ton nouveau contrat avec Europe 1? Tu réponds donc
10: non.
9: Voilà. Non quoi?
10: Non, et j'ai jamais signé avec Europe 1 pour l'instant. D'accord, David? Et je vois pas le rapport. Parce que sur Europe 1, c'est pas ma voix. D'accord?
13: Oui, et sur RTL 2, t'as pas signé peut-être?
10: Non plus. Tu vois?
13: Ça fait
10: comme celui qui a appelé à 10h, à 22h en début d'émission, qui a été dire que c'était moi qui passais dans une pub, pour une pub d'assurance.
13: Ouais, on t'a même vu pour des slip dim à la télé.
10: Oui, c'est ça.
13: Ouais.
10: Et...
13: on a vu ton
10: gourou. Oui. Et on t'a jamais dit que t'étais un peu taré?
13: Ça on m'a déjà dit, mais c'est parce que je le suis déjà.
10: Ouais, ben si tu le sais que t'es déjà taré.
13: Gérard, à bientôt.
10: Ouais, ben bonne nuit.
9: Voilà, bonne nuit David, qu'on retrouvera sûrement ce soir lors des débats. Non, ça m'étonnerait.
10: Non, je rigole.
9: C'est toujours le jeu de la vérité sur Fun Radio. Toutes les questions vous pouvez poser à Gérard. Il lui reste encore deux jokers au 0800 70 5000. Et Gaël, nous accueillons
11: Tony.
9: Tony, oh bah oui,
10: comme par hasard.
9: C'est pas le même. Tony, bonsoir.
10: Tony, tu appelles d'où?
9: Non, c'est pas le même. Je reconnais sa voix. Bonsoir, Tony.
10: D'où?
14: De Rennes.
9: Bonsoir, Tony.
14: Ouais, je voudrais savoir, Gérard, si t'es pas hétéro.
9: Non, c'est pas lui.
14: Pardon? T'es homo?
10: Non plus.
14: Bah, t'es quoi?
10: Non, je te dis. J'ai dit que tant que j'aurais pas trouvé la chaussure à mon pied, je resterai comme je serai.
9: C'est-à-dire?
10: Donc, je reste hétéro pour les nanas, mais pas homosexuel, d'accord?
14: Bah,
10: j'ai bien précisé tout à l'heure, non.
14: Bah t'es quoi alors?
10: Ben pour l'instant, j'attends de trouver la chaussure à mon pied, c'est tout.
9: Voilà, donc il
10: pour
9: est.
10: Pour l'instant, je reste célibataire.
9: Pour l'instant, il n'est pas hétéro, il n'est pas homo, il est chaussure à son pied.
10: Voilà, donc j'attends de trouver la chaussure à mon pied.
14: Et
10: voilà, c'est tout.
14: Sur les chiottes de la loco, c'est quoi?
10: Non, mais alors là, je vais te dire une chose, tu vois. Là, tu vas quand même un peu loin sur les questions, d'accord, c'est le jeu de la vérité.
9: Bah oui, non, mais tu réponds.
10: Alors, je vais te dire une chose, que dans les chiottes de la loco, il s'est jamais rien passé.
9: Voilà, c'est ça le jeu de la vérité. Allez, vas-y.
10: Il s'est jamais rien passé, il se passera jamais rien, d'accord. Alors, évitez de me parler des chiottes de la loco.
9: Ah bah, ils peuvent parler de ce qu'ils veulent, c'est à toi de prouver ce soit la vérité. Donc la vérité, c'est qu'il n'y a jamais rien eu.
10: Donc il n'y a jamais rien eu, il se passera jamais rien dans les chiottes de la loco.
14: Mais Gérard, j'ai vu des photos sur l'internet.
10: Oui, non, mais attends, déjà... Sur Internet, là pour l'instant, on peut pas le voir parce que je sais pas si y est toujours.
9: Ouais.
10: Mais à l'heure actuelle, pour l'instant, il y a aucune photo que j'ai vue de positif.
9: Ah,
10: je n'ai toujours rien vu.
9: C'est vrai que ce sont été des photos de négatifs en noir et blanc quand on l'a vu à poil.
10: Je n'ai toujours rien vu par rapport à toutes les soirées qu'on a faites.
9: D'accord.
10: Voilà, Tony.
9: Ok, Tony.
14: Ouais, ok, ça marche.
9: Bonne bourre à toi, amuse-toi voilà. Bien. Le jeu de la vérité ce soir avec Gérard, c'est la première fois que Gérard accepte d'y jouer et ça se passe plutôt bien. Tu vois, Gérard, quand on passe dans la loco, tu dis simplement, tu racontes, tu dis la vérité.
10: Non, mais ce sera pas que la première. On en fera tous les jeudis soirs avant les débats. Hein,
9: on verra. On va tourner en rond sur les questions. On verra. Faut que ça soit aussi une surprise. Faut pas que ça devienne non plus une habitude.
10: Ouais.
9: Gaël, on accueille.
11: Stéphane,
9: bonsoir. Pas beaucoup de filles, hein. Bonsoir Stéphane.
15: Salut Max, salut.
9: T'as quel âge et t'appelles d'où ?
15: J'ai 22 ans, j'appelle de Bordeaux.
9: Très bien, on t'écoute.
15: Donc, mon cher Gégé, j'aurais aimé savoir si tu étais puceau.
10: Alors là, je vais te dire une chose, tu sais quel âge que j'ai quand même ?
15: Ouais, à peu près.
9: 47
15: ouais.
9: ans.
10: J'ai 76 ans.
15: Pas moins ?
10: Ouais. Bah non, pas moins.
15: Ah, t'as quel âge ?
9: 37.
10: 36,
9: ouais.
10: Non, 36, ça fait 63, pardon, excuse-moi. Excuse-moi, c'est moi qui me suis gouré. Donc, ça me fait 63 ans.
9: Ouais. Hein.
10: Donc, puceau, non, parce que bon, j'ai quand même déjà fait un enfant. C'est pas parce qu'elle est plus là que... C'est pas parce que je suis divorcé que... Bon, c'est pas... Bon, parce que je suis divorcé, que je vais pas me remettre avec quelqu'un, au contraire, je voudrais bien me remettre avec quelqu'un.
9: D'accord, mais là, la question, parce que là, tu es en train de parler de trucs dont on n'avait pas envie d'aborder.
10: Non.
15: D'accord, mais alors, ça contredit en fait ce que tu disais au début.
10: C'est-à-dire ?
15: Avec qui as-tu fait un enfant ? Avec quelle personne ? Enfin, sans parler de nom ni rien, était-ce un être humain, était-ce un animal, était-ce une femme ?
10: C'était une femme et cette personne-là est partie habiter à Lyon, voilà.
15: D'accord,
10: voilà.
15: Donc si c'était une femme, c'est que donc tu as fait l'amour avec une femme pour avoir cet enfant ?
10: Bah oui.
15: Donc tu es hétéro ?
9: Non, ça n'a rien à voir.
15: Ah ben si.
9: Bah non, ça n'a rien à voir. Si. Non, un hétéro, c'est pas ça du tout.
15: Ah ben, un hétéro, c'est quand on est avec.
10: Mais c'est bon, laisse tomber.
9: De quoi ?
10: Si, c'est avec une nana et c'est tout.
9: De quoi ?
10: Bah, je préfère les nanas que les mecs, je t'ai déjà dit.
9: Alors, t'es pas un hétéro alors, t'es pas hétéro.
10: Bah, c'est quoi ? Ouais, il va falloir que je réfléchisse à ce mot-là. Puis
9: mais non, un hétéro, c'est comme les bis, c'est les mecs qui aiment les hommes et les femmes, Gérard. T'aimes pas coucher avec les hommes.
10: Moi, je préfère que les femmes, c'est
9: bah, tout. Voilà, donc t'es un mangeur de femmes, t'es pas un mangeur de machin, donc t'es pas un hétéro. 30 ans dans la tête et 6 ans dans les godasses, nous dit Musclor. Est-ce que Gérard est homo ? Oui, nous dit-on sur le Minitel, tu réponds.
10: Non,
9: voilà. D'ailleurs, si vous voulez poser des questions sur le jeu de la vérité, également sur le Minitel, 3615, code Fun TV, 1,29€ la minute. Et on continue, Gaëlle ou Julie, avec
11: Nathalie.
9: Nathalie, bonjour Nathalie. Tu as quel âge et t'appelles d'où ?
16: Bonsoir, j'ai 27 ans, j'appelle de Meaux.
9: D'accord, très bien. On t'écoute, Nathalie.
16: Bonsoir, donc je me présente. J'ai participé au débat des femmes et la semaine dernière, Gérard m'a traité de travelou. Donc,
10: c'est
16: encore moi.
10: Oui, vraiment, oui, j'ai reconnu que c'était encore
9: le jeu de la vérité, alors t'écoutes.
16: Je reconnais bien.
9: Alors vas-y, quelle est ta question, Nathalie ?
16: J'aurais voulu savoir, Gérard, s'il était vrai que tu t'étais masturbé à chaque fois que j'intervenais à l'antenne.
10: Alors là, je vais te dire une chose, c'est faux. C'est carrément faux, et puis alors, de toute manière, je me masturberai pas sur un travelot, d'accord ?
9: Bonne réponse. Voilà. C'est le jeu de la vérité, ouais.
10: Voilà, t'es content de la réponse ?
16: Ah, je suis vraiment contente.
10: Et ben voilà.
9: Voilà, t'es content ?
16: Oui.
9: Salut Nathalie.
16: Salut.
9: Salut Nathalie, qu'on retrouvera tout à l'heure lors des débats.
10: Non, je rigole.
9: On accueille maintenant.
11: Jean-Luc.
10: Comme par hasard.
17: Salut Max, salut Gaël, salut Cyril, salut Julie et salut Fildar. J'ai failli oublier l'autre con, Gérard.
10: Bonjour, l'autre Gérard. Con, il t'emmerde, alors tu vas pas commencer à me faire chier, d'accord ?
9: Le jeu de la vérité, Jean-Luc !
17: Bon, Jean-Luc !
10: Jean-Luc ! Ouais, putain, moi je vais arrêter tout à l'heure, hein, ça va aller vite. Hein.
9: Alors, non, pitié, on a besoin de toi, Gérard.
17: Alors, je te pose ma question. Je voudrais savoir si c'est vrai que chaque vendredi soir, dans tes toilettes, tu te prends plus d'une tonne de but dans ta boîte à caca.
10: Bon alors, joker, dégage.
9: Allez, deuxième joker, il y a le droit. Il reste encore trois questions et un joker pour Gérard. Qui accueillons-nous maintenant, s'il te plaît ?
10: Mais attention !
11: Laurence,
9: bonsoir. T'as quel âge et t'appelles d'où ?
18: J'ai 21 ans et j'appelle de Lyon.
9: D'accord, qu'est-ce qui t'amène, Laurence ? La question
18: pour Gérard. Bonsoir, bonsoir d'ailleurs. Bonsoir à tous.
9: Et bonsoir.
18: Je voulais savoir, Gérard, combien as-tu eu de femmes dans ta vie ? On peut dire que...
9: Avec qui tu as eu des relations voilà. Pendant au moins 6 mois, quoi, disons, durables.
18: Et...
9: Mmh. Alors ?
10: Bon, il y a eu celle où j'ai eu mon enfant.
9: Mmh, non.
10: Mon ex.
18: On n'a pas le droit d'avoir les prénoms ?
10: Non.
9: Bon, c'est pas... Avant, alors,
10: non,
9: j'ai dit avant, on s'en fout justement. Avant, qu'il y avait eu quand ?
10: Avant, il n'y a eu d'autre.
9: Non, ne me dis pas. Alors avant, il n'y a jamais eu de nana avant.
10: Il y a eu celle avec qui j'ai eu ma fille,
9: ouais.
10: qui habite à Lyon, donc je ne donnerai pas son prénom.
9: Oui, mais après, il y a eu Christine quand même.
10: Il y a eu Christine.
9: C'est les deux, vraiment. C'est les deux grands amours.
10: C'est tout.
9: Voilà, donc deux, vraiment.
18: Je te souhaite de te retrouver quelqu'un, alors.
10: Bah oui.
9: Bah ça va venir, on va lui trouver tout ça, un petit cochon, pour qu'il puisse passer l'hiver bien au chaud entre deux bons nichons. Question suivante, c'est à qui le tour, s'il te plaît, Gaël ?
11: Philippe.
9: Philippe, bonsoir, t'as quel âge et t'appelles d'où ?
19: Salut Max, salut Gérard, c'est Philippe, 18 ans de Tours.
9: On t'écoute Philippe.
19: Alors, j'aimerais savoir Gérard, vu le niveau culturel et hautement philosophique de tes débats, j'aimerais savoir quelles études t'avais faites.
10: J'ai fait aucune étude pour faire des débats.
9: Il a fait des études de marché pour faire un chantier de son visage. Et ça s'arrête là.
10: Je prépare des thèmes de débat et avec quelqu'un qui habite pas loin de chez moi.
9: Voilà. Mais sans bécherel, vraiment sans dictionnaire, sans bécherel, sans rien.
19: Ah ok, bah je vais te dire ouais Gérard.
9: Mm-hmm. Je vais te dire ouais. Tu t'es arrêté en quelle classe Gérard?
10: Je me suis arrêté en CM2.
9: D'accord.
19: Ah bah on comprend mieux alors.
9: Bon,
19: soirée à tous et bonne bourre.
9: Okay,
10: bonne bourre à toi.
9: Amuse-toi bien. Il en reste encore
11: un, hein?
9: Zoé, pour conclure, c'est ça?
11: Non, il y en a encore un.
9: D'accord, Zoé, bonsoir. T'as quel âge et t'appelles d'où?
20: Bonsoir, j'appelle de Rennes. J'ai 22 ans.
9: Très bien, on t'écoute.
20: Alors Gérard, je voulais te dire que je suis une admiratrice et j'ai aussi une question à te poser.
9: On t'écoute, Zoé.
20: T'es plumeau sexuel ou goliosexuel?
10: Attends, ça veut dire quoi ça, cette histoire-là? Non mais attends,
9: il faut répondre, elle est géniale cette question.
10: Tu sors ça d'où?
9: Homosexuel ou goliosexuel?
20: Plumosexuel.
9: Voilà.
10: Mais attends, tu sors ça d'où toi?
9: T'as pas dit goliosexuel?
20: Si c'est ça, est-ce que Gérard est plumosexuel ou goliosexuel?
10: Mais et ça veut dire quoi en fin de compte?
20: Tu sais pas ce que ça veut dire Gérard?
9: Par exemple, Zoé, je pense qu'elle est plus goliosexuelle alors que moi je serais plutôt plumosexuel. Alors je sais pas, ça peut peut-être t'aider ça Gérard.
10: Bon, mais attends, si on arrive à m'aider sur me dire ce que ça veut dire,
9: si bien. Tu réponds, à ce moment tu mets un joker.
10: Ouais, mais il m'en reste plus qu'un, puis il reste encore une personne derrière, et je pense que ça va être encore un habituel, le dernier.
9: Ah, donc tu préfères garder ton joker.
10: Bon, tu peux essayer de m'expliquer ce que ça veut dire, là, tes deux questions.
20: Non, mais tu vois, Gérard, tu connais Max.
10: Ouais.
20: Il te dit qu'il est plutôt plumosexuel.
9: Ouais.
20: Tu vois?
10: Ouais, mais ça veut dire quoi? Qu'il préfère plus les nanas que les mecs, c'est
9: voilà,
10: ça?
9: Voilà, exactement.
10: Voilà, moi, je vais te dire une chose, dans ce cas-là, je préfère plus les nanas.
9: Donc, t'es un goliosexuel.
10: Voilà. D'accord, je préfère plus les nanas que les mecs.
9: Parce qu'il y en a qui pensaient être un golio Gérardo. Non, c'est goliosexuel, alors.
20: T'es goliosexuel, alors, Gérard?
10: Ouais. Oui, je préfère plus les femmes que les mecs.
9: Donc tu dis, donc il faut que arrête avec ta caméra.
10: Hey, tu vas pas me faire chier toute la nuit comme ça hein, parce que le débat à 3h je vais l'arrêter.
9: Oh non !
10: Alors tu vas pas me faire chier longtemps.
9: OK.
10: Oui, je t'écoute.
20: Je suis très contente de savoir que t'es goliosexuel.
9: Est-ce que tu peux le dire Gérard que je suis un, tu es un ?
10: Je suis un golio, c'est tout, je préfère plus les femmes que les mecs.
9: Donc voilà. Tu es un
10: Golio.
9: Voilà, c'est un Golio.
20: Voilà, bah, je suis très contente de le savoir.
9: Bah, nous aussi, grâce à toi, Zoé. Grâce à toi, Zoé, il nous a dit la vérité.
20: Ah, enfin, c'était pas trop tôt.
9: On t'embrasse.
10: De toute manière, j'ai toujours dit que je préférais les femmes que les mecs. Hein.
9: Gaël, le dernier, ça sera.
11: Deux derniers, parce qu'il y a tellement de questions, donc j'ai pas pu refuser, Gérard.
9: Vas-y.
11: On veut pas. Donc, nous accueillons Franck.
9: Franck, bonsoir. T'as quel âge et t'appelles d'où?
21: Bonsoir, Max. Salut, Gérard.
9: T'as quel âge et t'appelles d'où?
21: J'ai 20 ans, j'appelle Marseille.
9: On t'écoute, Franck.
21: Alors, c'est une question pour Gérard. Écoute Gérard, combien de fois tu prends ta douche par mois?
10: Dans un mois?
21: Oui, dans un mois.
10: J'apprends comme tout le monde.
9: Ah non, et menteur, tu n'apprends pas tous les jours.
10: Si.
9: Non, sérieux, tu dois dire la vérité. Tous les jours tu prends une douche.
21: Attends, tu réponds pas à ma question. Parce
10: je prends tous les jours une douche.
9: Mais pourquoi tu fais pas couler la flotte? Pourquoi tu fais pas couler la flotte?
21: Parce que
9: il se met sous la douche.
21: Plus, alors.
10: Comment?
21: Parce qu'il paraît, des fois, tu pues dans les studios. C'est Max qui le dit, hein.
10: Non, mais attends, je vais te dire une chose. Que là, à l'heure actuelle, il n'y a même pas un brin d'aération. Il n'y a même pas...
9: On va quand même faire couler un petit peu la flotte. Hein, un petit peu.
11: Et puis que moi, j'ai mon parfum dans ma poche. Et voilà.
21: Ah, mets-la
9: bien au-dessus.
11: Regarde.
9: Mets-la bien au-dessus.
21: Faut que Gaël te mette du parfum.
11: Ah non, attends,
10: tu Donc, je peux te dire une chose, que j'ai pris une douche ce soir.
9: Ouais, ben on est en train de la prendre en ce moment. Hein.
21: Ah bah oui, je vois, parce que là...
9: T'entends. Ok, donc, dernière question.
10: Dernière.
9: Voilà, donc t'as pris la douche, on peut le dire. Dernière question, s'il te plaît. Allez. Avec...
11: Écoute, j'arrive pas à comprendre son prénom.
9: Ouais. Bonsoir, quel est ton prénom?
10: Oh non, bah tu me prends quelqu'un d'autre là. Non, moi je veux pas de ça.
9: T'as quel âge et t'appelles d'où?
10: Allez!
9: Bon!
10: Ah, tu donnes ton nom et ton âge, s'il te plaît. Oh, c'est bon, ouais, dégage-moi ça. Allez, hop. Bon, bon alors... moi, j'irai, alors là, je réponds même pas. Ça répond pas, bonne nuit.
9: Mais quelle est ta question? Est-ce que la queue de Gérard est toujours aussi petite?
10: Voilà, je vais dire une chose, quand il parlera comme il faut, j'y répondrai de toute manière, c'est même pas la peine. On va reprendre quelqu'un d'autre à sa place.
9: Ah bah, il n'y en a plus, là, c'est terminé, c'était le dernier. Donc, tu m'as un joker. On arrête là, il est 1h du matin, j'aimerais attaquer les débats maintenant.
10: Non, mais on va en prendre un vite fait au hasard.
9: D'accord, alors qui?
11: Donc, au hasard, Constant.
9: Constant,
4: c'est
9: bonsoir.
4: Gérard,
10: bonsoir. Salut.
4: C'est moi sur Tatou.
10: Ouais, salut, connard.
4: Salut, bâtard.
10: Ouais, bah, bâtard toi-même. Alors, pose ta question et mène pas parce que tu vas dégager.
4: Quand je t'appellerai Gérard, tu sortiras des chiottes de la loco.
10: Bon, alors, je vais dire une chose, tu poses ta question et tu la fermes.
4: Ma question, c'est, toi, quand t'étais routier, est-ce que tu t'arrêtais des fois dans les camionnettes des putes?
10: Hey, tu fais gaffe à ce que tu fais, toi, là. Ok?
4: Je t'encule.
10: Hey, pour l'instant, c'est pas à toi que je m'adresse.
4: Ah, d'accord.
10: Là, t'arrêtes maintenant, d'accord?
9: Attends, il a fait valser la caméra, là.
4: Ah bah, bravo.
9: Putain, il va la détruire, le matos. C'est combien ça coûte, ça? Oh
10: hey, ouais, non, mais attends.
9: Non, ça coûte 40 000 balles, ça. Hein.
10: Oh, tu dégages.
4: Et il répond à ma question ou pas?
9: Alors, réponds.
10: Alors, je vais te dire une chose, que quand j'étais routier, je m'arrêtais pas voir les putes, ok?
4: Mais oui, c'est ça.
10: Donc, t'es content de la question?
4: Non. Et je voulais savoir, tu pourras payer ma note de téléphone parce que le tatou ça coûte cher.
10: Ah non mais attends, et Lascar, c'est toi qui t'amuses à me balancer des conneries sur mon tatou et tu veux que je te paye ta note? Bah, non mais tu rêves là mon pote.
4: C'est pas de ma faute si j'ai vendu 500 camions de remix.
10: Ouais ben t'as vendu 500 kilos de conneries de chez toi.
4: Et dans ton cul.
10: Ouais pour voir brouti va.
4: Bonne nuit, trop dur. Je peux participer au débat?
10: Non, tu vas te faire enculer, là, maintenant.
4: Si, si.
10: Là, tu vas te faire enculer, mais sérieusement.
9: Eh oh, Gérard, le mot de la semaine dernière, mon patron.
4: Je vais appeler mon avocat.
10: Eh ben, tu vas appeler ton avocat si tu veux, mais moi, je vais te dire une chose, que le prochain numéro de téléphone que j'ai de toi, je le balance en direct.
9: Voilà.
10: Parce que va pas dire que je m'amuse à insulter.
9: Il est plus là, il est parti.
10: Il est parti, c'est dommage.
11: Excuse-moi, Gérard, j'ai juste un mot, j'étais avec le directeur technique, il faut faire attention à la caméra.
10: Ouais, bah, dans ce cas-là, il me la met pas sur la gueule.
9: Oui, mais ça coûte 40
10: 000 francs. Ouais, bah, alors, il dégage.
9: Ouais, mais voilà, comme ça.
10: Il va pas m'emmerder tout le long.
9: Comme ça, mais tu frappes pas comme une mule. Tu lui as cassé, bravo. Bah voilà, bravo. Donc tu repéreras le matériel, Gérard.
10: Non, rien du tout.
9: Ouais, bah t'auras plus le droit de rentrer dans les studios à cause de ça. Alors grâce à toi.
10: Dans ce cas-là, il va se débrouiller avec Fuldar et c'est tout. Moi, il a pas.
9: Merde, ce qu'il ça m'a marche.
10: Fait. Hein, ok. Et tu vas sortir des studios. Je te veux pas dans les studios. Ok.
9: Bon, alors, ok. Hop. Voilà, on fait une petite pause, Gérard. On va démarrer dans un instant le premier débat. Premier débat qui portera. Et je veux dire, juste avant le premier débat, il y aura Goldorak qui nous fera les statistiques de ton débat de la semaine dernière. Alors.
10: Bon, qu'est-ce que je viens de te dire?
5: Oh, Gérard.
9: Gérard, quand même.
10: Oh, mais merde. Mec, il a pas besoin de s'approcher si près.
9: Bon, alors, fini, Cyril. Arrête.
10: Allez, oh.
9: Cyril.
10: Tu vires.
9: Cyril. Voilà.
10: Bon. Ouais, là-bas, si j'y suis maintenant.
9: Voilà, bien joué, bien cassé. On remercie encore les gens d'être venus aussi nombreux devant la radio pour regarder sur Fun TV le débat de Gérard.
10: Ouais,
9: y a beaucoup de monde ou pas?
10: Moi, pour l'instant, il y a que des mecs, il n'y a même pas de nanas.
9: Bah ouais, mais c'est normal, toi, t'attires plus que les mecs. Il y a déjà plus de 6 mois que t'attires plus que des mecs. C'est pour ça que tu finiras tout seul dans ta vie. T'auras jamais de nanas avec la façon dont tu parles. Donc, mesdemoiselles et messieurs, si vous voulez venir devant la radio pour venir écouter et voir le débat de Gérard sur Fun TV, écran géant, il suffit d'être muni d'un Walkman, on vous l'a dit, ou alors tout simplement d'une radio ou d'une bagnole. C'est au 143 avenue Charles de Gaulle, à Neuilly, entre la porte Maillot et l'Arche de la Défense. Fun Radio et le Star System et la radio libre, le débat de Gérard, comme chaque jeudi, au 0870-5000 et 0803-0800. Avec un premier débat qui portera sur la fête. Alors, une ou deux questions comme ça, ça va porter, c'est quoi la fête? C'est les anniversaires, les nouvel an,
10: ouais, voilà.
9: Pâques, le fait de faire une fête, c'est de faire une surprise à un copain, etc.
10: Ouais, voilà. De manière, il y a 13
9: questions.
10: Non, 11.
9: Et ensuite, le deuxième débat qui portera sur
10: les slips jaunes.
9: Voilà, donc là, qui portera combien sur combien de questions?
10: 10. Comme tu veux.
9: D'accord, bah c'est fabuleux, c'est très très bien. Donc ne bougez surtout pas. On revient d'ici quelques instants pour la radio libre de la nuit, spécial débat de Gérard, comme chaque jeudi à partir d'une heure du matin.
22: Le courrier, Manu, peut-être pour commencer?
23: Bah, il y a une espèce de track. Hein, qui est arrivé pour nous annoncer une manifestation.
22: Bah attends, bah donne à...
24: Non, j'ai dit que si c'était du courrier comme l'année dernière, ça sert à rien de l'annoncer, c'est pas la peine, ça va nous gonfler.
23: Tu veux le lire? Ah, tiens.
22: Attends, c'est quoi?
23: Non, c'est ça.
0: Vas-y. Regarde, Lille, vas-y.
23: Lille, hein, faut.
0: Gérard, et de toute façon, il faut mettre ça, un ultimatum. Alors, vas-y, Lille, ça dit. J'ai même pas lu, hein. Alors, vas-y, c'est quoi? Alors.
24: Donc, c'est. Apparemment, ça date. Ouais, ben, ça m'aurait étonné encore, hein, que ça soit pas encore l'histoire du 15e, hein. Ça commence à nous. À me gonfler vraiment les burnes. Donc ça sert même pas.
0: Vas-y, vas-y.
24: Non.
0: Ah bah il faut bien que je sache. Attends, je sais même pas de quoi.
24: Non.
0: Parce que tu enlèveras les mots. Vas-y, c'est quoi?
24: Non, parce qu'il y a des noms de famille.
0: Mais non. Ça dit quoi? Vas-y.
24: Donc alors c'est marqué pour vendredi 1er septembre. Une manifestation aura lieu dans le 15e arrondissement de Paris. Donc on recommence encore ces histoires-là. Ça commence à m'énerver. Hein, ça s'était calmé, donc faudra peut-être que ça se calme.
0: Ouais.
24: Donc de nombreux propriétaires. Donc je ne cite pas les marques de voitures. On saura pourquoi. Défileront pour contre les proliférations des grosses jouisseuses babysitter. Donc ça m'intéresse, c'est même pas la peine de lire ça parce que c'est des conneries. Donc ça je vais le garder, je vais faire voir ça à qui droit, parce qu'il y a des noms de famille. Donc dans ces cas-là on va s'amuser. On va s'amuser
0: n'importe quoi, hein. Qu'est-ce qu'ils disent encore?
24: Non mais on va s'amuser sans citer les noms de famille parce que là ça commence à bien faire.
0: En tête de file, on retrouvera donc William.
24: Mais non, justement, je t'avais dit de pas le dire.
0: Mais William, c'est le prénom.
24: Mais même.
0: Oui.
24: Mais ouais, mais même. Voilà. Justement, je sais pourquoi que je voulais pas le dire.
0: En tête de file, on retrouvera Bip, et toute dernière victime de ce nouveau type de vandalisme, désormais devenue pratique courante dans la capitale et dans les villes de banlieue. Gina. Quoi?
23: Gina Jamison,
0: intermittente. Engagé pour la lutte contre les putes.
23: Bon, j'ai un autre truc, j'ai un bulletin d'information de la RATP qui dit: suite à de nombreux actes de vandalisme occasionnés sur les lignes de bus de Nanterre, la RATP rappelle que les lignes de bus 304, 258 et 357 partant du foyer Sonacantra seront en cours de rénovation tous les jeudis soirs à partir de 21h.
24: C'est ça, c'est t'as déjà vu des 258 et des 357?
23: Je sais pas.
0: Et paf, tiens.
24: T'as déjà vu des bus comme ça passer du côté de Nanterre, toi?
23: C'est lequel qui passe
24: Le 304 peut-être, mais pas les deux autres, d'accord?
23: Le 304, il passe à côté de chez toi?
24: Bah ouais, mais les deux autres, ils y passent pas.
23: Bah maintenant, okay. Vous le savez.
24: De toute manière, tout le monde le sait.
0: Bah évidemment.
23: Alors, ça dit après, le directeur de la sécurité, William Jonas.
0: Oh!
23: Jonathan Pridkel.
0: Aïe!
24: Donne ça!
0: Mais c'est pas moi, j'ai rien fait moi!
24: Donne ça!
0: Qu'est-ce qui se passe?
23: Fais chier Manu!
0: Qu'est-ce que c'est que ça, putain?
24: Fais
0: chier là!
24: Moi je lis!
0: Non,
24: je
0: t'as
24: dit d'arrêter cette année!
0: Non, c'est pas la peine de continuer, t'arrêtes le courrier!
23: Ah non, mais moi y'a pas de nom!
0: T'arrêtes le courrier!
23: Moi y'a pas de nom de famille, hein, c'est correct!
0: Non, là y'a les noms de famille, je suis pas d'accord!
23: Mais attends, c'est un nom là. Bidon, t'as déjà vu un mec qui s'appelait comme ça toi?
0: Ouais, oh! Tu permets, je sais qui c'est! Alors je vais te dire une chose, que ça moi je lui donne les preuves!
23: C'est qui?
0: Là vous allez voir comment que ça va faire!
2: Parce que monsieur recommande la plus grande prudence aux usagers!
23: Bah ouais!
0: Non.
2: Et surtout de faire très attention dans les alentours de la NPE de Nanterre, moi je sais, dans la NPE de Nanterre, quartier de défense. En effet, les deux pouces des Hauts-de-Seine sont de retour en vacances, Gérard le bataille, 70 gras double.
23: Oh, c'est dégueulasse.
0: Oh, franchement, là.
23: Alors que moi j'ai un truc super cool dans le courrier.
0: Ah
23: c'est
0: là, les mecs,
23: c'est tiens, James
0: si
23: Bond.
0: Comme document, mais...
23: C'est James Bond qui a envoyé donc un mail à dater du jour, donc programme TV GG 7 jours. En fait, c'est l'occasion des débats sur Fun Radio sur les routiers. Gérard s'est incrusté sur toutes les chaînes publiques de télévision le jeudi 31 août. Donc, en fait, il nous a envoyé en fait les programmes de ces différentes chaînes. Donc, t'as au lieu de TF1, t'as GG1. Donc, à 6h20, t'as Pour être ivre. À 6h45, t'as GG1 Info. 6h55, t'as Salut les founes. À 8h30, t'as GG Shopping. Après, à 9h05, t'as GG Jeunesse. Enfin, t'as pas mal de trucs. Sur Crasse 2, à 6h25, t'as Clip le rustique de l'été. Après, 6h30, t'as GG Crottin. 8h30, Un Yves des Ivres. 8h35, Des Lourds et des Bis. À 9h05, Faire l'amour, boire et roter. Enfin, t'as pas mal de trucs dans... toute la journée. Sur Crasse 3, à 6h, tu commences avec Euro News. À 6h40, t'as les Gamiteux. À 7h, t'as les Miniques. Les Miniques pleines de Crasse. On était minicum.
24: Eh, Fildar, tu ferais mieux de fermer ta gueule parce qu'un de ces quatre matins, si on sort des trucs de saloperie sur toi, tu vas pas rigoler comme ça, d'accord?
23: Ah, mais je suis d'accord.
24: Alors, arrête de rigoler sur mon compte comme ça, ok?
23: Mais je rigole pas.
24: Alors, tu fermes ta gueule maintenant. Claire, net et précis cette année.
23: Ah, d'accord.
24: Maintenant, tous les jeudis. Le prochain jeudi, tu liras pas le courrier. Il y aura plus de courrier.
23: Juste un petit truc.
24: Terminer les courriers, c'est même pas la peine d'écrire.
23: À 11h40, t'as bon appétit sans
24: doute. Bon, je te dis d'arrêter. C'est clair.
1: Bon, je finis les chaînes. Anal
24: non,
1: plus.
24: T'arrêtes.
1: T'as Anal Plus.
24: Tu arrêtes.
1: 7h05, t'as l'aide Bibi. T'élèves Bibi. Non, non, non, mais y a pas de problème.
24: Tu arrêtes ou tu le prends dans la gueule.
1: Ah, il lance pas ton portable. Attends, putain, il m'a su.
3: C'est des années 40 en plus.
24: Tu arrêtes de lire le courrier maintenant, d'accord.
1: D'accord.
24: C'est terminé.
1: Peut-être qu'on peut retrouver j'espère qu'on va pas retrouver ça sur internet.
3: Ah non non non non non non non, il faut une adresse secrète http://12.12.25.
1: D'accord, très bien.
3: Et pour terminer,
24: on va faire http fildard, oui. Ça va être pas de pareil là.
1: Et pour finir, truc sérieux. Là, il y a pas de nom de famille, il y a rien, c'est Raoul Duke. Il nous a envoyé des statistiques en fait du dernier débat que t'as fait l'année dernière sur la jet set.
3: Ça je l'ai écouté par contre. C'était bien d'ailleurs le débat sur la jet set où t'as battu tous les records. Ouais.
1: Le 28 juin, c'était le 28 juin 2000. Ouais, donc ouais. Il nous a envoyé toutes les statistiques correspondant à ce débat. Donc les mots prononcés. Donc il y a eu des bonsoirs, t'en as prononcé 8. Des au revoir 91. Des bonnes nuits 26. Des manus 73 quand même.
3: 91 fois au revoir.
1: Ouais. C'est que ça a viré ce jour-là. Fildar 47 fois. Rigo 22 fois. Anka qui était déjà là 17 fois. Prononcer le standard 20 fois, fréquence 33, à tout à l'heure 9, qui c'est qui 15, être manière 43, dégager virer saqué 54, hop 34, et je lui répondrai pas 9. Au niveau des insultes, ça se corse, des bordels t'en as dit 5, t'as dit 28 fois merde, 10 fois je t'emmerde, 8 conneries, 10 cons, 27 putain, 14 couilles, 19 foutre, 8 enculés, 13 cul, 6 connards et 9 chiers. Voilà, en conclusion, non, il y a encore 2 tantouses, 4 PD, 5 porcs, une pute et 79 ta gueule quand même.
3: D'accord.
1: Et en conclusion, donc Gérard a été généralement très poli, en effet, il a dit au revoir et bonne nuit 117 fois. Par contre, pour accueillir les auditeurs, ce fut moins prolifique, il a seulement dit 8 fois bonjour. Manu a été le collaborateur bien sûr le plus cité, 73 fois, suivi de Fildar, Edrigo et Danka. Gérard a viré 54 fois, ce qui s'accompagnait le plus souvent d'un hop. Et concernant ses expressions habituelles en pointe, il y a Atmanière 43 fois, je lui répondrai pas 9. Gérard a aussi voulu que son débat se déroule dans les règles de l'art, il a exigé la fréquence 33 fois.
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6: Alors Francisca, celui-là, vous commencez à me casser les couilles.
7: Abruti, va te faire sauter toi, connard.
6: Allez, au revoir. Bonne nuit.
25: Allez hop, moi j'arrête.
7: Oh mais arrêtez de me prendre pour des cons, d'accord.
6: Alors Francisca, celui-là, vous commencez à me casser les couilles.
7: Avec un con comme moi, on s'amuse, avec un con comme toi, on se fait chier.
25: Non, mais c'est bien.
7: Au revoir.
26: Manu.
27: Ah oui.
26: Manu.
27: Oui.
26: Je te signale que il y en a un des deux là qui va planter.
27: Ah bon?
26: Là, je pense que tu m'as fait une connerie. Boudin noir.
28: Et bonsoir Gérard, bonsoir tout le monde.
26: Ouais, ben bonsoir Tony. Tony.
28: Bonsoir.
26: Ouais, merci Tony.
28: J'ai changé.
26: Ta fréquence.
28: Non, moi fréquence, moi j'écoute pas sur la radio, j'écoute sur la CB et je t'emmerde.
27: Alors tu m'emmerdes, ok.
26: Alors dégage Boudin blanc. Allez hop, voilà. Boudin blanc, terminé.
27: Hop, tu le vires.
26: Bon, ça commence. Déjà.

0: Et voilà, donc bonsoir à tous. Donc vous êtes sur Fun Radio, donc toujours sur l'internet www.fr où que Rigo vous attend. Donc,
1: bonsoir.
0: Bon appétit à toi, Rigo.
2: J'ai fini. Hein.
0: Donc au standard, vous avez Manu. Ah,
3: n'appuie pas avec tes poings comme ça, tu vois, parce que ça s'entend.
0: Mais je fais rien là.
3: Tu poses tes mains et tu les touches plus.
0: Mais je fais rien parce que tout à l'heure, je vais t'en mettre un coup de poing, moi. Ouais. Tu vas voir comment que ça va faire. Donc au standard, vous avez. Manu.
4: Bonsoir.
0: Et Apolline.
5: Et qui bonsoir, GG.
0: Qui va faire le premier débat de.
5: De ma vie. C'est quelque chose, quand même.
0: Et donc, on récupère Grosse Méduse.
6: Oui. Oui, bonsoir, Gérard.
0: Bonsoir à toi.
7: Bonsoir, Gérard.
0: Bonsoir. Banana Split.
3: Sleep.
8: Oui, bonsoir, Gérard. Bonsoir, Manu.
0: Ouais.
8: Bonsoir Fildar.
0: Ouais, ben ça y est, les bonsoirs. Les bonsoirs, ça y est, on a compris. Comment ?
6: On se calme.
0: Ouais, on se calme. Déjà, quand je te dis que les bonsoirs, c'est terminé.
3: Gérard,
0: c'est terminé, ok. Petit Guillaume.
9: Bonsoir Gérard, bonsoir les habituels.
0: Donc, ouais, ben bien sûr, les habituels comme toi.
9: Ah non, pas du tout.
0: Donc j'espère. De toute manière, je vais le savoir au fur et à mesure des questions.
9: Pas de problème.
0: Ouais, Tony.
3: Il n'y a pas de Tony. Allez, on y va. On va pas commencer, là.
0: Papaye.
10: Salut tout le monde.
0: Donc, et puis, Gigi, pour finir.
11: Bonsoir, Gérard.
0: Bonsoir. Alors, donc, que veut dire le mot Club Med ? On va demander ça à Gigi.
11: Alors, Club Med, ça vient de l'arbre. L'arbre, le Med. Ok. Parce qu'au début, tous les villages, ils le construisaient autour d'un arbre qui s'appelait le Med, et c'était le grand Med.
12: Excellent, excellent.
0: Bon, alors, Tony, tu fermes ta gueule, dégage.
13: Il est pas là.
0: Stop. Si, il est là.
13: Non, il est là.
0: Non, mais même, de toute manière, attends, pour l'instant, c'est moi qui commande dans mes débats, je veux pas les habituels, donc il est là.
3: Ils y sont pas.
0: Non, à peine. À peine.
3: Ah, il y a un mec déjà dans une cabine, hein.
0: Ouais,
3: les bons souvenirs.
0: Non, Manu.
3: Les bons souvenirs de la cabine.
0: Ah ouais.
3: Hein.
0: Ouais, non mais attends Manu.
3: Attends, on va le choper. On va le choper à la sortie, t'inquiète.
0: Ouais. Alors donc, vas-y Tony maintenant.
11: Non, attends Gérard, moi c'est Gigi. J'ai pas fini de répondre. Je veux dire que moi j'étais Géo au Club Med, donc je travaillais souvent au Club Med et je sais donc, j'ai souvent bossé avec eux, je connais bien le Club Med. Et donc en fait à l'origine. Bon, les gens croient facilement que c'est Club Med, Club Méditerranée, mais non, ça vient d'un arbre. D'un arbre qu'on mettait au milieu des villages, c'est un rituel.
14: Chez Wadana Squid, est-ce que je peux répondre ?
0: Non. Toi, pour l'instant, tu réponds pas parce qu'on t'a reconnu. Alors donc, c'est pas la peine de répondre, tu fais partie de paquet, pas la peine de répondre.
11: Gérard ?
0: Oui ?
11: Je vais te demander si toi-même, tu avais déjà travaillé au Club Med, parce que comme Géo, ils t'ont embauché, ça, c'est sûr.
0: Non, justement, je voulais... Comment ?
11: T'as voulu, parce que tu sais, il y a beaucoup de routiers qui sont devenus Géo au Club Med. Il y a Lagaffe qui était routier, qui a été Géo.
14: D'ailleurs, j'ai travaillé avec Lagaffe, si ça intéresse quelqu'un.
0: Alors, Manu...
3: Gérard, qu'est-ce qui se passe ?
0: Alors, Manu, tu me fais une chose.
3: Oui.
0: Tu me gères les gens. Parce que déjà, celui qui vient de dire qu'il travaillait au Big Bill, donc ça sert à rien, c'est David Alpa. Alors dans ce cas-là, moi je commence pas des débats comme ça.
3: Mais Gérard, il y a pas d'habituel, alors.
0: Si, il y a des habituels. Il y a David Alpa qui a fait chier Sandy, qui a dit comme quoi qu'il allait appeler ce soir.
3: Mais il est pas là, c'est nous qui rappelons les gens, Gérard, tu le sais.
0: Et je t'ai
3: expliqué dans la voiture.
0: Non. Tu rappelles les gens sur quoi ? Sur un bouquin avec tous les numéros. Alors donc il est hors de question.
3: Ouais. Donc, on continue ? Vas-y Gérard.
0: Non, mais
5: calme-toi Gérard, c'est pas bon pour ton cœur.
0: Ça il est hors de question. Alors maintenant on va en virer.
3: Mais non, on en vire personne.
0: Déjà Tam Tam, c'est pas la peine.
3: Tam Tam, je l'ai pas encore rappelé.
0: Non mais de toute manière c'était la semaine dernière. Alors moi je commence pas des débats comme ça.
2: Gérard, sur IRC, il y a Cybertiti qui dit que tu fais une parfaite illustration de l'esprit Club Med.
3: Ouais, c'est vrai, c'est un peu le je m'en foutisme, le mec en a rien à foutre, t'es en vacances quoi. C'est un peu ça. Hein Gérard ?
0: Non, non, mais de toute manière, il est là. Il est là, donc, de toute manière, je veux pas de Tony, c'est tout.
5: Non, mais GG, c'est moi qui ai sélectionné les auditeurs et il n'y a pas de Tony.
0: Ouais, non, mais attends.
5: Non, mais il a la même voix, c'est tout.
0: Non, mais même, je veux pas le savoir. Alors, dans ces cas-là, tu vas prendre comme tout le monde. Moi, je vais te dire une chose, faut pas prendre les habituels, faut pas qu'ils prennent ce...
5: Mais GG, ils sont pas là, c'est moi qui les ai sélectionnés.
0: Faut pas les prendre sous d'autres noms.
3: Même s'ils sont pas là.
0: C'est même s'ils essayent.
2: Gérard, écoute, il y a Tony et Goldo qui sont là et il y a Arnett, ils sont sur l'IRC, ils peuvent pas être en même temps, ils utilisent leur ligne téléphone
0: pour être sur l'IRC. Et l'autre abruti de comment qu'on l'appelle Oh Sandy.
3: Non
2: mais Gérard, ils sont pas là.
3: C'est pas le débat en plus.
2: On fait le débat.
3: Gérard,
2: on va jamais
5: avancer. Non mais c'est pas grave, en plus ça n'a pas d'importance.
3: Gérard, ce que j'aimerais bien très sérieusement, puisque on te dit qu'ils sont sur l'internet, tu peux faire confiance au moins à Rigo et à Pauline, c'est que tu avances sur le débat parce que ça fait 20 minutes que tu as commencé. Pour l'instant, on ne sait même pas le club Méditerranée depuis quand ça existe et ce qu'on y fait.
0: Alors maintenant, on va demander.
3: Le club Med, c'est fait pour rigoler, c'est pas fait pour faire la gueule. Si t'es là pour faire la gueule et que t'es jaloux.
0: Non, mais attends, parce que j'avais demandé quelque chose dans la voiture.
3: Ça a été fait.
0: J'ai même pas les statistiques. J'ai que dalle maintenant. Il y a pas d'imprimante, y a rien. Ouais, c'est quoi ce boulot?
3: Merci. Alors, pendant que Gérard regarde les statistiques, moi j'ai Pierre sur le Minitel qui demande ce que c'est avec la musique des yeux dans les bleus. Est-ce que tu pourrais le renseigner, Gérard?
0: La musique dans les bleus?
3: Non, la musique de la cassette des yeux dans les bleus. Tu sais ou pas?
0: C'est la musique de la Coupe du Monde.
3: Ouais, bah, c'est Redoudou. Hein. Voilà, ouais, Pierre.
0: Grosse méduse.
3: Pardon, excuse-moi, je les avais coupés. Ça y est, ils sont là.
6: Gérard.
0: Attends, toi tu as commencé par faire du boulot correctement parce que sinon tu as morflé.
3: Ouais, ouais.
11: Gérard, je voulais juste te demander un truc avant, je voulais savoir si t'avais vraiment été Géo ou pas. Parce que,
0: oh là là, mais qui c'est qui est dans une cabine?
1: C'est moi.
0: Qui moi?
1: Papaï.
0: Ah ouais, mais Papaï, c'est pas possible là.
3: Ferme la porte, Papaï.
1: Non. Je suis désolé.
0: Non, Papaï, je suis désolé, on va pas pouvoir continuer avec toi, je suis désolé.
5: Et Gégé, bah t'es dur, hein, quand t'étais dans une cabine, on ne disait rien.
0: Ouais, mais moi dans
5: t'es
0: une
5: dur,
0: cabine.
5: Là,
0: ouais, non, mais attends,
3: Apolline.
0: Elle
3: était dans un champ, la cabine.
0: Attends. Moi dans la cabine, on n'entendait pas les voitures quand je faisais mes poèmes.
5: Bah moi je les entendais.
0: Non.
2: On les entendait, Gérard.
0: Non. Alors donc pour papa, il va falloir que tu trouves un autre système.
1: Bah j'ai mon portable, mais t'en veux pas non plus, hein.
0: Non, je travaille pas avec des portables.
1: Bah voilà, je fais comment moi alors? Mon téléphone.
6: Est-ce qu'on peut parler du club Méditerranée ou voilà?
0: Quoi?
6: Est-ce qu'on peut parler du club Méditerranée?
0: Tu peux retirer ta main, ton doigt que t'as mis dans ta bouche?
6: Non, c'est ma voix, c'est le frère à Zozo.
0: Allez, on continue la première question. Banana Split.
6: Tu pourrais me laisser répondre.
0: Ah, mais merde, vous allez vous calmer, c'est moi qui commande.
6: La question, tu m'as pas répondu.
0: Pour l'instant, vous allez répondre à la première question maintenant, ok?
6: Ok.
0: Oh là là, Manu!
3: Manu, tu gères un peu le standard? Est-ce qu'on n'arrive pas à bosser tranquillement là? Vas-y Gérard, tranquillement.
0: Alors première question, on va demander à Grosse Méduse.
4: Oui, donc c'est une question de club Méditerranée, donc c'est un club de vacances qui est donc sur la Méditerranée. Ce qui me paraît très bizarre parce qu'il y en a en Espagne, bon il y a la Méditerranée aussi tu me diras, mais en Allemagne et tout ça, et moi je comprends pas pourquoi. On appelle ça le club Med.
0: Mais que veut dire...
4: Oui. Bon. Que veut dire Club Med?
0: Voilà.
4: Bah, ça veut dire ce que ça veut dire, club. Donc club de vacances.
0: Ouais.
4: En Méditerranée. Donc près de la mer.
0: D'accord.
4: Mais il y a des clubs qui sont pas près de la mer, si tu vois ce que je veux dire.
3: Mais peut-être que Rigo peut
4: renseigner tout ça.
3: Excusez-moi, peut-être que Rigo peut nous renseigner sur le Club Med. T'as regardé sur internet?
2: Alors ouais, j'étais en train de regarder là justement et je l'avais tout à l'heure et je retrouve plus, mais en fait c'est du suédois.
3: Ah.
2: Club Med en suédois, apparemment, on m'a dit ça voulait dire je vais passer des vacances chambées.
3: Ah bah tu vois.
0: Bon.
3: Qu'est-ce que t'en penses Gérard? Tu crois que c'est ça?
0: Non, personnellement non. Mais Rigo. Bon, s'il vous plaît.
2: Oui, Gérard.
0: Bon, Rigo, c'est pas grave si je crie, mais pour l'instant, excuse-moi.
2: Ouais.
0: Donc j'espère qu'on. Moi je veux faire plaisir à Max. Je voudrais qu'on déplace les 8000 personnes ce soir.
2: Bah pour l'instant, je peux pas du tout savoir combien on est. On n'a pas l'air d'être beaucoup.
0: Non.
3: Ah, il y a un problème à l'internet alors. Ouais.
0: Oh non, dis-moi pas que on va faire la même audience que Max.
2: Bah on va voir. Je vais essayer de récupérer ça dans la nuit.
0: Oh non mais faut
3: Gérard, il faut attaquer le débat.
0: Donc Banana Sleep là. Banana Sleep.
7: Oui je suis là, je suis à l'antenne.
0: Ouais t'es à l'antenne.
7: Ah voilà, donc moi j'ai. En fait moi je t'ai dit que j'étais Géo.
14: au club méditerranéen de, je sais pas si tu connais, c'est l'île de Pédos. Et on joue à cache-quéquette avec nos amis les Grecs.
0: Non mais c'est bon pour lui. Ouais. Allez hop, au revoir.
5: Non mais attends, je m'en occupe, je m'en occupe.
0: Allez, au revoir, tu vas faire cache-quéquette dans ton lit. Hop, au revoir. Petit Guillaume. Non mais c'est bon, hein. Lui, c'est même plus la peine. C'est même plus la peine qu'il revienne. Hein. Tu le retires et tu prends quelqu'un d'autre sans
2: Gérard,
0: un autre nom.
2: Gérard, oui. Sur IRC, il y a Davy One qui te demande s'il y a du soleil et des nanas d'Arladidadada.
0: Ah bah oui, bah ça, justement. Voilà la question que j'attendais. C'est vrai que c'est un film que tout le monde a vu. Je pense que ça a été tiré par...
2: À 5000 exemplaires.
0: Non, un peu plus. Mais c'était qui c'était
2: Christian Sainté.
3: Oui, Gérard. Oui,
0: c'était avec Michel Blanc.
3: Ouais.
0: C'était avec Michel Blanc.
3: Ouais, Gérard Jugnot.
5: Et Mireille Mathieu aussi.
3: Et il y avait qui?
0: Mireille Mathieu. T'as raison, toi.
5: Mais Gérard,
0: tu ressembles à qui, à Mireille Mathieu?
5: Mais je te dis qu'il y avait Mireille Mathieu.
0: Mais non, il n'y avait pas Mireille Mathieu. Mais non. Donc,
3: je suis pas sûr. Hein.
0: Mais non.
11: Il y avait Madonna.
0: Mais ouais, c'est ça. Pourquoi il n'y avait pas Sandy non plus dedans?
11: Ah, je crois que je l'ai vu.
0: Ouais, tu l'as vu? Et t'as pas vu Tentacule en cul ta sœur?
11: Oh, c'est pas bon, ça, Gérard.
0: Voilà, alors petit Guillaume.
9: Ouais, Gérard. En fait, c'est pas du tout ce que vous avez dit, ça vient du brésilien. Et en fait, ça veut dire en français, en gros, tu peux me passer de la crème.
0: Ouais, ouais, mais merci pour les Larsen. Voilà, c'est super. Alors, merci pour celui qui a un portable, c'est encore meilleur. Alors là, je crois que ce soir...
3: On est gâtés, hein.
0: Là, on est gâtés.
3: C'est trop cool.
7: Merci, je sais.
0: Ouais, ben je crois que là vous avez fait peur entre les cabines téléphoniques.
3: Allez, on va avancer quand même, Gérard. Hein, Gérard.
0: Papaye.
10: Oui, bah tu veux toujours me parler, hein, même s'il y a des voitures derrière.
0: Ah ben
3: on s'en fout, vas-y.
0: Allez, accouche.
10: Oh, ben me parle pas comme ça.
0: Oh, allez, dégage. Allez, hop, au revoir. Allez, hop, au revoir, au revoir. Oui. Comme ça, tu répondras demain. Gigi, t'as répondu?
11: Ouais, j'ai répondu, mais tu m'as pas répondu à la question. Est-ce que t'as bossé au Club Med, toi? Parce que t'es un peu chaud à Fun Radio.
0: Non, moi, j'ai jamais travaillé dans un Club Med.
3: Et est-ce que ça t'aurait plu?
0: Personnellement, non. Parce que faut se dire une chose, que c'est pas évident de travailler là-dedans.
3: Pourquoi?
0: Déjà, faut pouvoir comprendre certaines langues.
3: Mmh.
0: Donc, faut parler.
3: Ouais, faut parler l'anglais.
0: Il y a l'anglais, il y a l'allemand, il y a l'italien, il y a l'espagnol.
3: Ouais.
0: Il y a
5: turc aussi.
0: Si,
5: c'est vachement important.
3: On va peut-être en parler. Apolline, avance pas trop dans le débat parce que je pense qu'on va en parler avec Gérard.
0: Bah non, justement, il y a pas voilà, les
3: par la
0: langues.
3: Suite. Donc,
0: il y a même, je crois que, si je me trompe pas, il y a même des gens qui ont du mal à s'exprimer en japonais.
3: Ah ouais.
0: Donc, là-dedans, c'est pas évident. Rigo, une question
2: Non, un sondage. J'ai un sondage de THX sur l'IRC. Alors, je l'ai pas lu encore. On va le vérifier en même temps. À la question, avez-vous déjà été au Club Med? 25% des personnes ont répondu oui s'il y a des soirées sodo. 25% seulement si Sandy et Géo et Sus pour 5 balles. Ah, désolé, j'avais pas lu. 55% ne connaissent pas le Club Merde.
0: Alors moi j'ai un petit sondage. Êtes-vous déjà allé au Club Med? 40% sont hétéros. Je pense que c'est ça.
3: Ouais, c'est ça.
0: C'est à peu près le même truc. Donc
3: 30% ne s'en rappellent plus.
0: Ouais, 30% ne s'en rappellent plus. Et 26% ne veulent pas en parler. Et 10%, si je pouvais avoir un peu plus de lumière.
3: Ils sont allés
0: en deltaplane à pédale. Donc, je vois pas du tout ce que ça veut dire.
3: Bah si, ça veut dire ce que ça veut dire, baby.
0: Bah, mais ça veut dire...
3: Oh, vous êtes à l'antenne, oh.
7: Alors, d'après d'ailleurs, excuse-moi Gérard, avant pour remplacer Bananas Slip, on a que le Popeye. Bonjour Popeye.
12: Bonsoir.
0: Bonsoir Popeye.
12: Bonsoir à tous.
9: Salut Popeye.
12: Salut Popeye.
5: À pas confondre avec Popeye, Gérard.
12: Ouais. Je voulais seulement dire au boss de l'émission que si on est en antenne, c'est impossible de travailler.
0: Ouais, ben alors dans ces cas-là, si c'est impossible de travailler, tu rentres chez toi.
12: C'est une plaisanterie. Ouais, une petite plaisanterie, une petite private joke.
2: Gérard, sur IRC, il y a Seigneur qui te demande si on peut rentrer en basket.
0: Bah justement, c'est...
12: Non, c'est faux. Non, costume, cravate, Gérard.
0: Oh là là là là.
3: Ça dépend des Club Med. Bon, GG, on en est où? Parce que ça avance pas, hein. C'est
0: bien,
3: bon.
0: Il faudra peut-être qu'ils arrêtent de couper. Donc, je voudrais savoir, à la place de Papaye, là, on l'a viré ou pas? Ou elle est toujours là, elle?
7: Ah non, on l'attèche comme une merde.
0: Non, mais... Hop, pour elle, c'est terminé, hein.
3: Ouais.
0: On reprend quelqu'un d'autre. Alors, d'après vous, le Cumned est-il réservé aux couples de 60 ans ou autres? On va demander ça à Popeye.
12: Ouais, c'est vrai qu'il y a beaucoup de grabataires qui sont abonnés au Club Med, parce qu'en fait, l'air et le soleil leur permettent de retrouver...
0: Non, mais attends, la question, tu l'as bien comprise,
12: oui,
0: ou pas?
12: Tu me parlais des gens de plus de 60 ans, c'est ça?
0: Alors, d'après vous, le Club Med, oui, est-il réservé aux couples de 60 ans ou autres?
12: Ah, s'il est réservé,
0: c'est-à-dire,
12: en fait,
0: est-ce que toi, quand tu vas avoir 60 ans, ouais, ou par exemple une personne de 25-30 ans, ouais, pourra y aller? Voilà la question.
12: À mon avis, le Club Med, c'est ouvert à toutes les personnes désirant s'amuser.

0: c'est Nomad du département 11 qui demande si, enfin, il dit que les portables ne sont pas autorisés au Club Med, c'est inadmissible.
1: Ah ben ça, je vais te dire une chose. De toute manière, les portables ne sont pas autorisés dans les trains, dans les avions.
0: Et pourquoi c'est pas autorisé au Club Med alors?
1: Ah mais ça, attends, pour l'instant, on ne sait pas si c'est. Mais
0: lui, il me dit que ce n'est pas autorisé parce qu'il a été dans un Club Med l'année dernière.
1: Il
0: non,
1: a
0: dans le département 11.
1: Ouais, mais il a
0: 19 ans. 19 ans.
1: 19 ans, il a déjà été.
0: Avec ses parents, oui.
1: Je pense pas que dans les Club Med, les portables, ils les interdisent. Hein. Bah, à mon avis, je pense pas. Non, je pense pas.
2: Si, Rigo. Si, ils les interdisent.
3: Bah, sur IRC, on me demande si les portables, ils sont autorisés au Big Bill, par contre.
1: Non plus. Ah ben ça, mais attendez, qu'est-ce qu'ils ont tous, là en...
0: Qu'est-ce que ça vient foutre, le Big Bill, là-dedans?
1: Mais qu'est-ce que... C'est qui?
0: Ah, c'est qui? C'est qui? Faut dire qu'il y a
1: je sais
0: deux,
1: y a non mais attends, c'est naze. Pour l'instant, il y a...
0: Non mais c'est pas le terme du débat, ce que je
1: dis. Non mais pour l'instant,
3: Gérard,
1: Rigo, il me donne les questions.
4: C'est naze.
1: Donc, pour l'instant, il y a que lui à peu près qui
3: Gérard,
1: fait à peu près du bon boulot.
3: Le problème de l'IRC ce soir, c'est que j'ai l'impression qu'il y a vraiment peu de personnes. J'ai pas encore les chiffres, mais apparemment, on est moins de 1000 personnes. Ça craint pas mal, vu que la semaine dernière, on avait dépassé les 7000. Donc, j'essaye de trouver des trucs intéressants.
4: C'est nul.
5: Ouais.
1: Non mais attendez s'il vous plaît, ah, les
3: 901.
1: Auditeurs.
3: On est 901.
1: Non mais là les auditeurs d'IRC, ça se voit que c'est les vacances, hein, parce qu'apparemment vous.
0: C'est pas les vacances. Hein.
4: C'est pas les vacances.
1: Si,
4: c'est naze.
0: Non.
1: Non, pour l'instant c'est les vacances de février pour la.
0: Non, c'est la fin de l'année. Hein. C'est à la fin du mois.
1: Non,
0: c'est ouais. Pas
1: non pour l'instant c'est les vacances de Pâques. C'est les vacances de février.
4: Les vacances de Pâques.
2: Ouais, pour la zone B.
1: Ouais, ben dans ce cas-là, je pense que on va s'amuser, hein.
5: Ouais.
1: Alors donc, ça m'étonne. Ouais. Non mais dis ce que tu veux dire à Rigo.
5: Gérard, tout à l'heure, s'il te plaît.
1: Non, oui, il est 0h56. Voilà. Gigi.
6: Ouais, moi ce que je vais dire, c'est que je bosse au Club Med. Donc je suis en ce moment au Club Med d'Avoriaz, donc je peux tout de suite répondre. Oui, il y a des personnes de moins de 60 ans. Et il y a aussi des zones portables. On a fait un peu comme les zones fumeurs, non fumeurs, on a fait des zones portables, pas portables. Parce qu'il y a des gens qui veulent s'amuser avec le portable et sans le portable.
1: Mmh.
6: Donc et puis il y a les gens aussi avec les portables de moins de 50 ans. On a des zones portables de moins de 50 ans, des zones portables de plus de 60 ans et des zones autres.
1: Mmh.
6: Et des zones sans portable.
1: Ouais.
6: Sans portable moins
1: non
6: de
1: mais
6: tu comprends comment ça se passe?
5: Et on va voler des thunes dans mon larfeuille.
1: Bon, alors, d'accord. Alors maintenant vous allez réfléchir. On va s'écouter les sambas de Bigorneau avec mon coquillage. Pote-moi mon gros.
0: Alors tu refais ça correctement, s'il te plaît.
1: Alors c'est la samba des Bigorneau avec mon coquillage. Pote-moi gros cochon et on se retrouve juste après pour la suite des débats. J'en ai ras-le-bol. Maintenant, j'en ai ras-le-bol. Maintenant, vous avez bossé correctement au standard. C'est moi qui vous le dis. Parce que sinon, moi, j'arrête.
7: Qu'est-ce qui se passe?
1: Mais attends. Là, ils sont même pas capables de faire leur boulot.
7: Qu'est-ce que vous avez fait?
1: Attends,
7: ils
1: sont même pas capables.
7: Qui?
1: Là, t'es même pas capable de...
8: Mais regarde, c'est minable, regarde, t'es à 70 sur l'IRC.
7: Pauline, elle y est pour rien, Pauline.
1: Mais moi, je veux pas le savoir.
7: Ceci dit,
1: vous faites votre boulot correctement, c'est tout.
7: Là, je suis d'accord avec lui.
8: Toi, t'avances pas dans le débat.
1: Faites votre boulot.
3: Mais Gérard, ça va aller.
1: Attends, on est 900 personnes sur...
8: C'est naze.
1: D'habitude, on est à une heure, on est... Ils sont même pas capables de répondre aux questions. Alors dans ce cas, vous me prenez d'autres personnes. Faites votre boulot, standard, c'est pas à moi de le faire, le standard.
7: Il y a combien de connectés sur Internet?
3: Il n'y en a que 900. Là.
7: Arrête! Putain, mais arrêtez de vous battre! Non, c'est bon.
3: Non, moi je garde les copes.
7: Non, arrête. Il va y avoir du connecté maintenant, c'est moi qui vous le dis.
2: Non, mais ça va remonter, j'y vais.
1: Mais non!
2: Mais si tu...
1: Mais non! Mais vous me changez les gens là, j'ai reconnu Tony!
2: Mais il est pas là!
1: Mais si, il y a Tony! Vous me changez les gens!
7: Change-moi tout, bordel! Qu'il y ait du connecté sur l'internet, quoi!
3: Ça monte un peu, on est 902!
7: Non, mais on va changer! Ça monte sur internet!
1: Pas,
7: un peu
1: pas. Débat,
3: bah, 902!
7: Ah, ça y est!
1: C'est tout!
7: Ça monte sur internet, on est 902! C'est parti, la machine est lancée!
3: Ça monte! 902,5, ça monte!
1: Toi, sur Minitel!
7: Oui?
1: T'habites de me dire des messages pourris!
0: Bah oui, j'ai demandé si elle est portable au Club Med.
1: Ouais, tu parles. Des bigorneaux avec mon coquillage, plote-moi gros cochon. Et là, vous venez d'entendre un remix.

0: sur toi-même.
1: De moi-même. Donc, on va récupérer pour la suite du débat.
2: Gérard, avant de reprendre les auditeurs, sur hier soir, ouais. On a dépassé les 1000. On est 1230, c'est pas beaucoup, mais ça remonte. Et il y a Rip Agadou qui te donne un compliment. Il dit que tu es le géo de nos débats.
0: Eh ben, ok, merci chef. De rien, c'est gratuit.
1: Pour ça, donc on va accueillir Grosse Poulpe.
3: Oui, bonsoir.
1: Bonsoir à toi.
3: J'espère que tu vas bien.
1: Crème solaire.
3: Oui, bonsoir.
1: Oh là là, mais c'est quoi ce téléphone là?
0: Il y en a un qui est un portable, hein, ou un sans fil.
3: Allô, bonsoir.
1: Oh là là, c'est quoi là?
3: On m'entend bien là? Allô?
4: Oh là là. Ah, il y a quelqu'un qui est portable, là. Je crois que ça va pas être
1: possible. C'est quoi là? C'est quoi là?
3: Il y a une masse dans le combiné.
5: Ah voilà, ça va mieux.
1: Ah. Mais non, ça revient.
3: C'est de la masse.
4: Oh, il y a quelqu'un qui est portable là.
0: Déplace le micro vers la gauche.
2: Ouais. Attends, celui-là?
0: Ouais. Ah bah voilà. C'est ça, résolu.
2: C'est quoi cette histoire?
0: Bravo Manu, hein.
2: Attends, on va réessayer. On va réessayer, voir si ça le fait.
3: Merde.
2: Ah ouais, attends, on va l'enlever. Ah ouais, attends.
0: Ouais, bah celui-là, on le met de côté, il est mort. Gérard, tu peux continuer, vas-y.
1: Donc, on va accueillir...
3: Crème solaire.
1: Non, mais ça y est, on vient de te dire bonsoir à toi.
3: Ouais, mais j'ai pas dit bonsoir. Bonsoir. Et je voulais seulement avertir Fildar que la prochaine fois qu'il met en antenne, je lui décolle complètement les oreilles de la tête.
1: Ouais, bah alors dans ces cas-là, tu vas aller revoir Manu. Non, mais tu vas aller voir Manu. Tu vas aller voir Manu. Il va te décoller les oreilles lui-même. Ok. En de bon entendeur, salut. Salut pour Manu.
0: Non.
1: Tu me reprends.
0: Allez, Gérard, le débat, GG.
5: Allez, GG, les questions.
1: Donc, Arnaud, ou qui c'est qui m'a marqué ça?
0: Ananas.
1: Ananas, pardon.
6: Bonsoir, Gérard.
1: Bonsoir. Bikini.
7: Bonsoir, Gérard, ça va?
1: Et parasol bleu.
6: Salut, Gérard.
7: Je voulais souhaiter un bon anniversaire, Sandy.
1: Ouais, bah pour l'instant, Sandy, elle n'est pas là.
0: Je voulais saluer quand même les gens sur le Minitel qui sont pas mal. Il y a As de cœur, il y a Seigneur, il y a As de cœur. On est 43 connectés.
1: Sur internet.
2: Ça remonte, on est 1380, ça remonte doucement.
1: Ouais ben je pense que.
2: C'est bien déjà Gérard.
1: Une heure huit.
2: Personne fait ça.
1: Non mais une heure huit, d'habitude on était plus loin. Alors d'après vous, donc la deuxième on l'a fait. Donc peut-on faire des rencontres de stars ou autres au Club Med? On va demander ça, Grosse Poulpe.
4: Oui. Grosse Poulpe. Donc oui, moi j'ai déjà rencontré une star au Club Med, j'ai rencontré effectivement Corbier.
1: Ouais, ah, c'est sympa.
4: Et donc,
1: ça.
4: Il m'a joué un petit morceau de guitare, c'était au Club Med à Opio.
1: Ouais.
4: Et c'était très très amusant.
1: D'accord. Crème solaire.
3: Moi j'ai pas eu cette chance d'aller au Club Med, mais j'aurais bien aimé. Mais oui, il paraît que c'est très très réputé pour y avoir justement beaucoup de stars, beaucoup de gens célèbres.
1: Ouais, tu peux préciser.
3: Aznavour, Sardou, Ed Mitchell. Led Zeppelin.
4: Isidore Leclerc aussi.
3: Mmh. Isidore Leclerc Thomas.
1: Ananas.
3: Limajors.
1: Ananas.
6: Ouais, bah, moi je pense aussi qu'il doit y avoir pas mal de stars, parce que vu que c'est très cher, tu vois, ils ont la thune pour se payer, quoi. Mais je sais pas qui, quoi. Mais bon, c'est clair que vu les gens qui vont là-bas, il doit y avoir pas mal de stars, quoi.
1: Ok. Bikini.
7: Je sais pas s'il y a beaucoup de stars dans les clients, mais il y a en tout cas parmi les gens qui ont travaillé au Club Med, il y a beaucoup de gens qui sont devenus des stars. Il y a eu Lagaffe, il y a eu Dominique Farodia, tu sais, c'est le mec des nuls, tout ça.
0: C'est vrai que Gérard.
7: Il y a beaucoup de comiques qui ont commencé au Club Med.
0: Oui, Lagaffe, il a bossé au Big Bill, hein. Enfin, il a bossé au Club Med avant de faire Big Bill.
7: Se voit, hein.
0: Il était Géo. Qu'est-ce que t'en penses?
7: Il était routier aussi, Lagaffe.
0: Qu'est-ce que t'en penses, Gérard?
1: Celui qui vient de dire qu'il était routier.
0: Non, c'est peut-être vrai, mais là
1: Non, Lagaffe il a jamais été routier.
0: Lagaffe a été géo au Club Med. Tu crois que c'est bien d'avoir commencé au Club Med pour faire le Big Bill ou pas?
1: Je sais pas.
0: Je peux
1: te dire une chose que.
0: Non mais est-ce que tu crois que depuis qu'il a fait le Club Med, il fait bien son émission de TF1 le Big Bill?
1: Oh bah attends, de toute manière un présentateur, un animateur comme lui, de toute manière t'en trouveras. T'en retrouveras pas.
3: C'est clair. Moi j'ai lu un article où certains géo qui avaient travaillé avec lui l'aimaient pas du tout. Hein. C'était quelqu'un qui faisait les accents belges, les accents arabes et qui énervait les gens. Et il se mangeait pas mal de caillasses.
1: Ouais.
3: Et puis les gens l'aimaient pas du tout en fait.
1: Ouais, ouais.
2: Mais Gérard.
3: Non, il faut que je te le dise, hein, parce que j'ai lu ça, je sais pas si c'est vrai, parce que je sais que toi tu l'aimes beaucoup. cette espèce de beauf, donc voilà.
1: Alors, l'espèce de beauf, Tony, merci, au revoir à toi. Merci. Non, faut quand même pas déconner, là, je viens de retrouver. Non, attends, tu crois que je t'ai pas reconnu, là?
2: Non, Tony, il est sur l'IRC, il peut pas avoir.
1: Mais attends, mais c'est qui, là? C'est qui, là?
2: C'est un autre, c'est quelqu'un qui a la voix qui ressemble.
5: C'est moi qui ai choisi les auditeurs.
1: Mais arrêtez de.
5: C'est parce qu'il a la même voix que Tony.
1: Punaise, mais j'en ai ras le bol, hein.
0: Et ben, même s'il a la même voix, faut lui changer sa voix.
1: Mais il a pas à passer, c'est tout.
8: Mais c'est pas lui.
5: Mais c'est pas Tony.
1: Bon, Bikini.
9: Ouais, j'ai une question à poser à Rigaud.
1: Non, il n'y a pas de question à poser à Rigaud. Tu réponds aux questions ou pas du tout?
7: Ouais, c'est Bikini. Comme je viens de dire, il y a beaucoup de stars qui ont commencé à travailler au Club Med.
1: Te fous pas de ma gueule, toi, là-bas.
0: Mais non, Gérard, je te dis d'avancer dans le
1: débat.
7: Allô?
0: Oui, t'es là, vas-y, on t'écoute.
7: Ouais, okay. Donc je disais qu'il y a beaucoup de stars qui ont commencé à bosser au Club Med, mais pas pour dans les clients, j'en ai pas vu des masses. Hein.
1: D'accord. Parasol Bleu.
10: Ouais, il y a beaucoup de stars qui ont fini en fait leur carrière au Club Med, comme Patrick Topalov, Dorothée, des fois fait des galas aussi.
3: Cousteau.
1: Non mais je pense que là pour l'instant je vais vous dire une chose, que de toute manière vous, dans un club vous allez jamais rencontrer des stars.
10: C'est pourquoi j'ai vu Bonnet M.
1: Pourquoi? Non, de toute manière les stars vont s'amuse pas à aller dans les. Vos gueules, c'est moi qui pose la question, d'accord? Le pourquoi, j'en ai marre.
0: Et pourquoi est-ce que tu
1: trouves... ta gueule avec tes pourquoi.
0: Non, excuse-moi, je vais pas dire pourquoi. Est-ce que tu trouves que c'est cher alors le Club Med, s'il y a... parce que
1: c'est cher, ben justement la question.
0: Oui, pourquoi?
1: Oh ta gueule avec tes pourquoi aussi,
2: Gérard,
1: toi, tu fais ton
2: Gérard.
1: Au lieu de faire tes dessins de merde. Et celui qui est avec un portable, dégage.
2: Gérard,
1: au revoir.
2: Gérard, pour calmer le débat.
11: Rien à foutre de l'internet.
2: De quoi?
1: Déjà, vous en avez rien à foutre de l'internet, moi j'en ai rien à foutre de votre gueule.
2: Gérard, c'était ta voix, ça, je te signale.
0: C'est pas grave.
1: Ouais, toi t'arrêtes, ok?
0: Bah j'ai rien fait.
1: T'arrêtes.
0: Bah j'arrête de rien faire. C'est pas grave. Vas-y, Rigo.
2: Oui, il y a Davy One sur l'IRC qui te demande si tu fais partie du club mec. Le
1: ouais,
2: club
1: échange juste
2: le mot. Bon bah je répéterai alors.
0: Bah oui, mais qu'est-ce que tu... on va pas lui attacher les mains.
1: Non, je tape pas. C'est lui là, il arrête pas de faire des conneries. Il me passe des saloperies là.
0: Mais non.
1: Eh, je te préviens, tu t'amuses pas à me passer Christine et tout ça, ok?
0: Bah non.
1: Parce que sinon ta gueule elle est démontée. D'accord?
0: Bah oui.
1: Et toi le cochon, c'est pareil.
0: Je m'échauffe la voix.
1: Ouais.
12: Il a combien de connectés sur internet?
2: On remonte, on est à 1400.
5: Voilà, bah tu vois, Gigi, on va y arriver.
2: Mais vu qu'ils ont entendu ta voix dire on s'en fout de l'internet, je sais pas s'ils vont arriver. Hein.
1: Ouais, mais c'est qui? C'est l'autre abruti, là. Alors maintenant vous allez arrêter.
0: Il y a Sheikh Emad sur le...
1: J'en ai rien à foutre de Sheikh Emad sur l'internet, d'accord?
0: Non, là,
1: moi je veux 8000 personnes sur l'internet. Ta gueule avec tes conneries.
0: Il y a Ratou sur le...
1: Ta gueule.
0: Demande si la foire du trône, c'est comme le Club Med ou pas.
5: Non.
0: C'est une question Minitel.
1: Non, j'en ai rien à foutre, je répondrai pas sur les questions Minitel.
0: D'accord.
1: Je réponds que sur les questions Internet.
0: D'accord, bah ça sert à rien de vous mettre sur Minitel, ça sert à rien, les auditeurs, vous pouvez déconnecter. Hein.
1: Mais maintenant...
0: On était quand même 1400
1: sur Minitel, tiens mon cul. Tu te prends pour une tasse à café, tu veux un anse avec?
0: J'aimerais bien, ouais.
1: Comme ça, tu boiras ton café avec.
9: Gérard, s'il te plaît.
1: Ta gueule, toi. Alors...
12: Fais gaffe, tu cognes vachement, t'as vous cogné quand vous faites ça, ça cogne grave d'avance.
1: Alors, combien de Club Med existe-t-il et où se trouve-t-il?
13: Oui.
1: On va demander ça à Grosse Poule.
13: Poulpe. S'il te plaît. Donc oui, il en existe à peu près... Je sais pas, au niveau de centaines.
1: Bah, tu peux me dire où qui se trouve?
13: Alors en France, je crois qu'il y en a 5-6. En Suisse, en Allemagne.
1: Attends, Grosse Poule, oui. C'est toi qui as un téléphone pourri?
13: Ah non, moi j'ai un téléphone de très haute qualité.
1: Alors qui c'est qui a un téléphone pourri?
2: C'est un Sony?
3: On veut des noms là.
13: Non, c'est pas un Sony, non.
3: Ah, de
13: mal. Bien sûr que c'est un Sony. Moitié prix Sony.
0: Je pense que c'est un Nokia, moi.
1: Ouais, ben pour l'instant, au standard, vous m'éteignez votre...
2: Je
1: pense que c'est un Nokia.
2: Gérard, sur IRC, il y a Turpentine qui te demande si...
11: Rien à foutre d'internet.
12: Voilà, c'est pas moi, Gérard, c'est dans l'axe.
2: Ah ouais, là, je sais pas d'où ça vient, ça.
5: Il éjaculait pas.
1: Bon, alors, hop, terminé.
0: Non, arrêtez les auditeurs.
1: Non, c'est pas les auditeurs, c'est vous c'est vous qui chopez les auditeurs, ok? Max.
0: Arrêtez.
5: Max, GG.
1: Je ne cherche pas. Je ne cherche pas, vous êtes responsable au standard.
5: Mais regarde, GG, pose tes questions et puis tout va bien.
1: Ouais, attends. Monia, c'est la première, c'est le premier débat que tu fais, tu vas voir comment que ça va se passer.
0: T'es nul.
1: Toi aussi.
0: Il va te serrer la vis.
1: Toi aussi, t'es nul.
8: Non, mais attends.
0: Moi, je le sais, moi.
8: Mais non, mais j'essaie d'arranger les choses.
1: Non, non, moi, je veux pas le savoir, vous vous démerdez.
8: Bah Gérard, voilà, vas-y, pose des questions, GG.
2: En attendant, il y a Yankee sur l'IRC qui te demande si t'as vu Jimi Hendrix au Club Med de Brest l'année dernière parce qu'il y était.
1: Non.
0: Il y a une question sur Minitel de Yankee qui demande s'il y a un Club
1: Med. Non, j'en ai rien à foutre.
0: Il y a un Club Med à Suresnes ou pas?
1: Et sa mère elle a monté un Club Med.
0: Bah non, justement, il demande s'il y a un Suresnes, il y a un Club Med.
1: Vous m'éteignez le micro au standard, s'il vous plaît, vous faites votre boulot.
14: Ta mère, c'est une pute.
1: Ah. Bon, alors.
13: Oh là là.
0: Ah, Gérard. Bon, bah Gérard, il sort.
8: Mais Gérard, viens. Attends, mais j'ai trouvé qui c'était, on l'a dégagé.
0: Donc Gérard est sorti du studio hein, pour vous expliquer, bien sûr, elle est partie chercher Max.
2: Et comme on n'a plus de micro-casque, on ne peut pas vous faire écouter.
0: Mais c'est pas grave, il est parti gueuler, si on se tait, on peut peut-être l'entendre. Voilà. Voilà, vous l'entendez. Mm-hmm. Il continue pas, il paraît. Donc là, à mon avis, Max va essayer de le gérer.
8: Ouais, il va revenir.
0: Ouais, bien sûr, essayez de calmer les auditeurs quand même.
8: Ouais. On va essayer.
0: Ouais, c'était une nana. Voilà, Gérard ne veut pas continuer. Ils sont pas capables. C'est
8: mais
0: ça.
8: Non, Gérard.
0: C'est clair, ils sont pas capables.
1: Eh, hey, vous savez bosser correctement ou pas?
0: Ah.
1: T'as compris, toi? T'as bossé.
2: Vas-y,
8: non, mais Gérard, c'est bon, on a trouvé la personne, on l'a retiré. On l'a jarté.
1: J'aime pas qu'on traite ma mère de pute.
2: Oh là là.
1: Alors maintenant, vous vous démerdez. Vous démerdez, je continue pas. Non, bon. Là, c'est pas possible. Là, moi, je travaille pas comme ça.
2: Bon.
1: Ouais, j'arrête.
13: Bravo.
1: Mais
8: non, vas-y.
13: Merci, Gérard. Merci pour
1: vous. Merci à Pauline, merci Manu.
8: Non, mais Gérard, on a trouvé la personne, on l'a virée.
13: Non, elle vient de démarrer, sois pas con.
1: Ouais, non, ils sont... Et toi, là. Et toi, connard, quoi, tu as arrêté tes conneries, ok?
2: Putain, mais t'es pas bien, toi.
1: Maintenant, vous avez bossé. Hein? C'est quoi, ça?
0: C'est des noms.
1: Ouais. Arrêtez. Tu balances ça aux auditeurs.
14: Pour mon anniversaire, reprendre
2: les... Hein? En plus, ouais.
13: Qu'est-ce que vous me faites?
14: Gérard,
8: pour l'anniversaire
1: des... Ouais, vous faites quoi, là? C'est toi qui balances ça.
0: Bali, c'est quoi?
13: Arrête, va t'asseoir, y'a rien.
14: Moi, aujourd'hui, j'ai 27 ans.
13: Va t'asseoir.
1: Pour l'anniversaire des samedis. Non, non. Non, non, vous me reprenez des jambes, tu me mets un 10.
13: Ah non, non, tu vas où, quoi? Tu te crois chez toi ou quoi, là?
1: Moi, je continue pas comme ça.
14: Mais ça va s'arranger, t'inquiète.
8: Mais Gégé, on l'a viré, le mec qui disait des conneries.
1: Moi, je continue pas comme ça. Désolé. Désolé.
8: Et justement...
1: Désolé, moi, je continue pas. Non, non, Manu, t'as mis pas à rechanger les auditeurs, hein. Parce que vous êtes tous les deux responsables, là.
0: Je les rechange pas.
13: Elle fait rien, Pauline.
0: Moi, je les garde, ils sont très bien. Là, Gérard mange.
1: Ben, je m'en fous. Tu te démerdes, toi.
0: Parle pas la bouche pleine, c'est vrai, poli. Hein.
1: Ouais, bah toi aussi.
0: Ouais. Alors là, Gérard sort du studio pour manger son sandwich, poliment. Max en a marre. L'ambiance règne. Non, c'est bien, on s'éclate. Hein. Moi, j'ai le nez pété, Brett, c'est parce que je me suis pris un micro. En fait, il m'a pris par comme un traître, vous voyez, par derrière. Donc, il m'a tapé la tête, je me suis pris le nez dans le micro. Et j'ai mal, avec la dent, tout ça. Là, il y a Rigo qui est en train d'argumenter avec Manu pour savoir ce qu'on fait. Les mecs, on fait quoi? Vous parlez, là? Vous parlez
15: pas, on fait un morpion.
0: Vous parlez de quoi? Vous voulez entendre?
15: Ben, j'arrive pas à trouver qui c'est qui a fait.
0: Vous voulez entendre quoi? Une interférence? Comme ça. Ah non, ça c'est pas l'interférence. L'interférence, ça fait ça.
15: Ah,
0: voilà, c'est ça. Qu'est-ce que j'ai d'autre?
15: Attends,
0: j'ai un petit extrait des Bronzés.
16: Salut Jérôme.
17: Salut.
16: Vous amenez le soleil?
17: Il nous a amené le soleil.
16: T'as le moindre pépin, je suis médecin. Enfin, essaye de pas me déranger pour des bricoles quand même. Hein. Je suis en vacances. Merci.
0: Ah ouais, là c'est quand Clavier, en fait, il fait quoi? Il est médecin là-bas?
15: Ouais.
0: Il est médecin au Club Med et donc il arrive, il se la pète un peu. Genre
15: avec les poils qui dépassent du slip.
0: Ouais, si vous avez un problème, je suis médecin, vous m'appelez, il n'y a pas de souci. Un deuxième.
18: Bonsoir, nous allons nous coucher.
0: Ah ouais.
18: Bonsoir, nous allons les nier.
0: Là c'est quoi, Manu? Parce que toi, il paraît que t'es un pro des Bronzés à la mer.
15: Non, c'est quand ils sont dans la fête là, au
0: ouais,
15: spectacle.
0: Y a une ouais, il y a un spectacle.
15: Je crois que c'est Clavier
0: et l'Ermite.
15: Qui rencontrent deux Suédoises de 2m10 et elles partent, elles font bonsoir.
0: Non, elles sont vieilles et tout, elles sont ridées,
15: ouais, elles sont vilaines.
0: Elles sont grandes, moi c'est ça qui m'a choqué. Ah ouais, t'aimes bien les grandes, toi. Tu kiffes les grandes.
15: Non.
0: Et le troisième extrait.
19: Moi, je me suis niqué plus de 80 gonzesses depuis le début de la saison.
0: Ouais.
19: Sans me vanter. Sans te flatter.
0: Non, flatter.
19: J'ai l'impression que tu vas être dans les 10-15 premières, toi.
0: Ouais, ouais. Alors ça, c'est l'ermite, c'est le chaud lapin.
20: Ouais, c'est quand il est dans la chambre avec Balasco et après, il se prend le pied de lit sur le,
0: ouais,
20: sur
0: il le pied. Il se tape vraiment Balasco ou pas dans le truc?
20: Ouais.
0: Putain, Manu, t'es calé, toi.
21: Voilà, je t'explique. Papa est avec une amie.
0: Ouais.
21: Mais il dit que si on veut venir, on peut quand même parce que ça le dérange pas vraiment.
22: Ouais. Et pourquoi pas une partouze aussi tant qu'il y est?
0: Ah bah.
21: Oh non, quelle horreur.
0: Et là, c'est où, Manu? Oh non, quelle horreur. Et après, il fait... là c'est quand il essaie de se taper l'Avanant. C'est
20: ouais,
0: ça.
20: Voilà, ouais. Ah, ils sont devant la case de Popeye.
0: Ouais.
20: Non, de l'Avanant.
0: Ouais.
20: Crois, et il y a.
0: Et il pleut, non?
20: Et il y a l'autre dedans. Non, non, non, non, il pleut pas.
0: Ah non, il y a l'ermite qui est en train de taper quelqu'un dans la case.
20: Non, il y a Gigi avec Bernard.
0: Ah, il y a Gigi.
20: Voilà.
0: Et Gigi et Bernard.
20: Il fait. À deux, s'il monte. Non, à trois, s'il monte. Déjà qu'à deux, c'est dégueulasse.
0: Ah oui.
20: Voilà.
0: Gérard, tu refais le débat, Gérard? Gérard, on continue ou pas?
1: Non, mais je reprends. Ouais, faut pas essayer de rier les noms. Maintenant, vous me faites une liste correcte au standard et c'est tout.
0: Ouais, parce qu'il y a des limites.
1: Cela,
0: ouais,
1: celui qui a été dire que ma mère c'était une pute,
22: je ne
1: veux pas le savoir.
2: C'était tout à l'heure, c'est fini. Voilà, on continue. Il y a un peu de gens qui sont arrivés sur l'IRC. On va bientôt dépasser les 2000. Donc, s'il te plaît, Gérard, on fait ça bien.
1: Alors donc, la question c'est combien de Club Med existe-t-il et où se trouve-t-il? Et pour ça, on récupère...
20: Ah bah non, t'es sympa, non, j'ai pas le temps, là.
1: Ah bah, t'as pas le temps, dans ces cas-là...
2: Lis un sondage pendant ce temps-là, Gérard.
1: Qu'aimez-vous trouver au Club Med? Alors, il y a 42% qui aiment leur forfait lavage, rinçage et essorage. Je sais pas ce que ça veut dire. 23% adorent leur géo en string. 15% aiment trouver des capards dans leur couscous. Et 9% aiment que le géo Gérard fait son striptease. Alors là, des trucs comme ça, tu vois. Voilà.
2: Bon, Gérard, t'es pas le seul au monde à t'appeler Gérard, hein, je te signale.
1: Ouais, mais même
0: il y a beaucoup de géo qui s'appellent GG, c'est leur petit.
1: Ouais, non, mais même des conneries comme ça, c'est même
22: non,
1: pas.
22: Non, mais il y a un Gérard qui est géo à Nice.
1: Ouais.
22: Et il est très connu, donc à mon avis, c'est lui dont tu parles.
1: Ouais, je pense pas. Je pense pas à mon avis.
22: Si, GG.
0: Tu sais, Gérard, t'as les nouveaux auditeurs.
1: Alors donc on
0: va accueillir qui?
1: Bip bip.
23: Ouais. Bonjour, bip bip.
1: Ouais.
23: C'est la teuf.
1: Monsieur Duce.
23: Oui, machin, tu avec un D. Machin, tu es bon. GG.
1: Quoi?
23: Bip bip.
1: Ouais, ouais, la merde. Petit perroquet.
24: Allez.
1: Eric.
23: Jean-Jean. Bonsoir, équipe de les belettes.
1: Et Patrice Juliette.
24: Salut, Gérard.
1: Bonsoir à toi.
23: Je voulais simplement dire que le ciné-club, là, juste avant, c'était un grand moment de radio. Hein.
1: Ouais, mais...
23: Excellent.
1: On n'en a rien à foutre du ciné-club, ok?
23: Parce que moi, je voulais raconter Titanic, si c'est possible. J'ai kiffé ce film. À un moment, il y a Jacques sur le parapet, comme ça, il fait un... Je l'emballe comme un chacal. Et c'est super, Titanic, ça, je vous franchisse. Bonsoir.
1: Alors, la question, c'est combien de clubs... Oh, merde, à toi! Parce que tout à l'heure, tu as dégagé, bip bip, ok?
23: Mais c'est pas moi, Jean.
1: Bon alors tu t'écrases.
23: Mais j'ai rien dit.
1: Peut-on faire des rencontres intéressantes de... Ben non, on l'a posé. Combien de Club Med existe-t-il?
23: On a déjà fait, Gérard.
1: Non, personne n'a répondu.
2: Gérard, à ce propos, sur IRC, il y a Turpentine qui te demande si on peut trouver un Club Med sur l'océan Pacifique.
23: Tout à fait.
1: Alors, sur l'océan Pacifique, c'est possible.
24: Ben non.
1: Quoi, non? Attends,
23: parce qu'il y a de l'eau, il y a beaucoup d'eau. Oui. Je pense ça.
1: Ouais, d'accord. Donc, si vous voulez pas me laisser répondre, ben, vous avez raison. Alors maintenant, bien sûr, t'as... Alors maintenant, tu as toi qui dis qu'on s'en fiche, tu vas répondre. Tu vas répondre. Tu vas répondre. T'as ouvert ta gueule. Maintenant, oui. Tu réponds.
23: Attends, mais essaye de pas être trop agressif avec moi. Je te kiffe.
1: Ouais. Ben, pour l'instant, tu vas répondre et tu vas la fermer.
23: Oui, mais la question, le problème, c'est que t'as posé trois questions. T'as dit que celle-là est pas bonne, celle-là pas bonne, et il y en a une qui est bonne, mais je sais pas laquelle.
1: Bon, alors dans ces cas-là, tu retournes au standard. Tu retournes au standard. Ouais, bah t'en as marre, bah moi j'en ai ras le bol de t'entendre. C'est qui ça?
22: Non, mais c'est pas grave, j'ai
1: pas. Non, c'est qui?
23: C'est comment attends.
1: Pablo.
23: Voilà, Rodrigo, qu'est-ce que tu veux?
1: Ah ouais, qu'est-ce qu'il vient faire encore là? Manu! Tu fais ton boulot correctement, merde!
23: Monsieur Deuge,
8: bonjour. Manu, attends.
1: Putain, mais c'est pas vrai!
23: Répondre à mes questions.
8: Calme-toi, Gégé, t'occupe pas d'eux et continue.
1: Putain, mais vous allez faire votre boulot, standard ou quoi?
20: Je vais le trouver, je vais le trouver, je sais pas d'où il sort, mais je vais le
2: Gérard,
20: trouver.
2: Pour
8: et c'est pas facile à gérer le standard.
1: Ouais, c'est pas facile! Vous avez qu'à faire votre boulot! Vous êtes à 24 heures sur 24, vous êtes même pas capable de me trouver des auditeurs potables pour un débat. Vous me prenez des habituels.
2: Gérard, sur IRC, pour te calmer, il y a Checkmate qui te demande si au Club Med on peut se faire faire le maillot.
1: Comment ça?
2: Se faire faire le maillot, c'est pas ce que ça veut dire?
1: Non.
2: Bah,
0: c'est
2: demande.
0: Quand on se fait raser, tu sais.
2: Ouais.
0: Est-ce qu'il y a des centres d'épilation dans les Club Med?
2: Voilà.
1: Oui. Oui, justement, c'est une question qu'on va poser pour maintenant. Mmh. Une fois qu'au standard... Manu, fais gaffe à ta gueule.
20: J'ai rien fait.
8: Il a rien fait, GG.
20: Merci à
1: vous. Putain, vous allez commencer à faire votre boulot correctement. Après, on discutera.
0: D'accord.
1: Ok. Alors maintenant, vous éteignez vos micros et vous me cherchez des gens.
0: Voilà.
1: Hein? Parce que les micros allumés, j'en ai ras-le-bol.
0: Ouais, c'est pas comme ça que vous allez trouver des gens.
4: Les gens.
0: Alors,
1: fais gaffe, Manu.
0: Au standard.
4: Non.
0: Alors, bah vas-y, GG.
1: Attends, pour l'instant, t'es même pas capable de bosser.
0: Putain, c'est pas possible.
1: Bon,
0: alors on en est où, GG?
1: Donc, on revient toujours à la même question.
0: Ouais, donc il reste qui, là?
1: Alors, qui c'est qu'on a viré?
23: Moi,
1: on a viré
23: là,
1: tout le monde.
0: Il y a Bip Bip encore.
20: C'est Eric Jean-Jean qui est parti.
1: Ouais, c'est ça, Eric Jean-Jean qui se faisait passer pour eux.
20: Là, pour Eric Jean-Jean.
23: Autre.
1: Ouais. Alors Bip Bip.
0: Ouais.
23: Oui, exact.
0: Allô?
1: Ah, oh, tu réponds!
23: Excuse-moi, Jean, mais j'étais hors antenne parce que Manu m'a pris hors antenne et j'ai pas entendu ta question, moi.
1: Ouais, vous me faites chier de répéter les questions. Monsieur Luce.
23: Eh ben, Gérard, c'est pas gentil.
6: Moi, j'ai tout à fait compris ta question.
1: Ouais, Tony.
6: Non, pas du tout.
1: Mais mouchoir devant.
6: Pas de mouchoir, qu'est-ce que tu
1: veux? Mais si. Mais si, c'est Tony.
6: Attends,
1: Il a. C'est Tony.
6: C'est Tony.
1: Virez-le! Mais merde, je vous dis que c'est lui, mais un mouchoir devant son combiné!
0: Ouais, peut-être.
8: Mais attends, il a dû changer de numéro 3 fois,
1: c'est pas possible. Non, mais attendez, un mouchoir devant un combiné, on peut changer de sa voix.
2: Gérard, pour calmer le débat.
1: Oh là là, moi j'en ai ras-le-bol. Allez, moi j'arrête.
2: Gérard, arrête.
8: Mais non, Gégé.
1: Non, j'arrête. Vous faites que de la merde ce soir.
8: Mais c'est qui, Tony, d'après toi? Dis-moi.
1: Et là, c'est monsieur Duce.
0: Monsieur Duce.
1: Et alors, tu sais qui l'a pris? C'est toi, Pauline.
8: Non.
1: Merde, vous me faites chier, là, ce soir.
2: Gérard, donc, pour calmer le débat...
1: Vous me faites chier.
0: Vas-y, Rigo.
2: Oui, non, il y a Fouras qui passe le bonjour à sa mère.
1: Ouais, c'est bien. C'est non, ça. Manu, non. Manu,
8: attends,
1: non.
20: Mais quoi?
1: Comprenez-la.
8: Mais ouais.
0: Arrêtez de...
1: Ouais, mais magne.
0: Arrête de gueuler, GG. Assieds-toi.
1: Oh, non. Non, moi, je continue pas comme ça. Non.
0: Ah, il y a Max, le Belge, sur Minitel, ouais, qui dit... Je vais dormir parce que le débat il est trop nul ce soir, il a ni queue ni tête.
1: Ouais bah il a salut, ni queue ni tête comme moi. Et bah dans ces cas-là il est une heure et demie, top terminé. On fera pas les 10 questions, c'est pas la peine de prendre des gens.
0: Oh non.
1: On demande entendeur, salut.
8: Il y a plein de gens qui réclament, Gérard. Vas-y, non, fais les questions.
20: J'ai retrouvé quelqu'un en plus.
1: Ouais, non, de toute manière tu as
2: droit de
1: non, non. Non Manu, je travaille plus comme ça avec toi.
20: C'est pas le même. Ce n'est pas le même.
1: Je ne travaille pas avec toi.
8: Non mais Gérard, écoute sa voix. Mais si Gérard.
1: Je ne travaille pas avec vous comme ça.
20: Ce n'est pas le même, Gérard.
1: Vous me faites du boulot de merde.
20: Pourquoi?
1: Attends, non. C'est terminé. Terminé, on fait plus de dé. C'est terminé, le débat il est terminé.
20: Ah bon?
1: Il est clos.
0: Ce qui est sûr, c'est que Gérard n'aura plus de voix.
1: Et maintenant, à cause de vous, je me fais virer. Mais... Et vous allez me le payer, bande de
20: mais non, mais c'est rien. Mais arrête de t'énerver.
1: Mais marre-toi, toi, Pauline.
20: Stop.
8: Mais Gérard,
20: c'est normal que tu te marres. Mais c'est normal.
0: Mais qu'est-ce qu'il a? Qu'est-ce que tu...
2: Non, moi je sais, c'est parce que...
8: Je crois que c'est ma présence.
2: Non, à mon avis, c'est parce que... C'est parce qu'il a pas eu de cadeau.
0: Ouais, franchement.
1: Mais non,
0: Gérard. Gérard, oh, tu te tais, c'est moi qui te parle maintenant. Ici, t'es chez moi, t'es pas chez toi. T'es jaloux parce que ce soir, on a offert un cadeau. Depuis le moment où on a offert le cadeau à Sandy, tu fais la gueule.
1: Non,
0: si.
1: C'est pas ça.
0: Si.
1: C'est que le standard, il est en train de déconner. Il me prend que les habituels. Il me prend pas les lignes.
20: À la fois, vous prenez les lignes aussi.
1: Alors maintenant, vous allez prendre des lignes qui sonnent. Et vite fait. On prendrait pas le débat avant. Ah,
3: t'arrêtes pas de mettre des disques et oh.
1: C'est... Et toi Manu, c'est pareil, au lieu de mettre ton casque avant que je t'éclate ta gueule.
3: Arrête. Pourquoi ça fait une demi-heure qu'on a pas.
1: Pauvre con, va.
3: Ouais. Ouais. Bah quoi que ça fait une demi-heure qu'on a pas mis un disque. Hein. On va mettre un petit disque alors.
4: Fielda. On va mettre un disque et après on finit parce que là on peut plus là.
3: Ah je sais, j'ai plus d'oreilles. J'entends plus.
1: Manu, tu dégages. Tu vires d'ici. Oh là là,
4: dégage. Top.
3: Ah, Manu est parti, Gérard, c'est pas la peine de crier.
1: Fun radio.
4: Fun. Tu vois, il y a des problèmes.
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4: Faut Kevin qui clignote.
1: Fun.
4: Bon, alors, mets un disque et on se retrouve à travailler parce qu'il y a fil. Oh là là.
1: Fun.
4: La fin.
9: C'était pour la fin du disque, à la fin il y a le mec qui parle, c'est rien Gérard.
1: Ouais. Ah, donc c'était les petits proutes du soleil avec de la crème spéciale pour les fesses. Vous êtes toujours sur Fun Radio sur les débats du jeudi, donc avec des petits problèmes, mais c'est pas grave, on a
4: avec
1: réglé ça.
4: Avec la pleine
1: ça.
4: Pêche.
1: On a réglé ça, donc on récupère Coquillage.
10: Ouais, bonsoir Gérard.
1: Bonsoir. Snoopy.
25: Salut.
1: Salut, Kiwi.
26: Ouais, salut GG, j'arrive en renfort, j'espère que ça va bien se passer.
1: Et Serviette de Plage.
27: Salut Gérard.
1: Salut à toi. Donc la question, donc seriez-vous prêt à tout quitter pour aller au Club Med? On va demander ça à Coquillage.
10: Moi je pense pas, parce que je pense que le Club Med, c'est pas terrible quoi. Moi je vais tout le temps au Club Estérel, tu connais non?
1: Non.
10: C'est sur la Côte d'Azur. C'est où qui tourne comment? La série Sans Limite, tu connais?
1: Non.
10: Bah c'est une série qui passe sur la Une. Et puis moi je trouve que là-bas, j'ai rencontré il y a 2 ans Olivier Panis qui était là-bas.
1: Ouais.
10: Franchement, c'est mieux que Club Med, hein, parce que j'ai des copains qui ont été.
1: D'accord, là c'est bon, Snoopy.
26: Ouais,
25: tu peux me rappeler la question s'il te plaît?
1: Non, je répète pas les questions. Alors vous prenez Snoopy, vous le.
9: Gérard, sur IRC on me demande que tu répètes la question parce que non plus ils l'ont pas entendu.
1: Mm. Ah non mais alors seriez-vous prêt à tout quitter pour aller au Club Med? Alors maintenant vous allez prendre Snoopy en antenne et vous lui faites comprendre. Parce qu'il y en a ras-le-bol que je répète tes questions constamment. Alors Kiwi.
26: Ouais, bah écoute, moi GG, je te dis aucun problème, je serai prêt à tout plaquer parce que bon, j'ai pas trop de vie privée, moi j'ai rien, j'ai pas de travail, pas de copine, j'ai pas de vie privée, j'ai pas de vie sexuelle, j'ai rien, j'ai pas d'amis, j'ai pas de famille. Donc à la limite, ouais, je pourrais tout plaquer quoi.
1: Mais non mais Kiwi.
26: Non mais c'est vrai quoi, je suis un peu qu'une merde quoi, j'ai déjà du mal à passer à la radio, tu vois, donc voilà.
1: Non mais Kiwi, moi je te demande, est-ce que t'es prêt, tu vois, de toute manière tout à l'heure on a demandé, est-ce que vous êtes prêt à faire des rencontres?
26: Ouais, je pourrais plaquer tout ou rien quoi, c'est tout ou rien, voilà.
1: Non mais est-ce que au Club Med, dans un Club Med quand tu y vas,
26: ouais.
1: De cette manière tu es...
26: Qu'est-ce que ça? Oh là, c'est RTL qui déborde ou quoi?
9: Parce quoi, il y a Kenny au standard ou quoi?
4: Non, c'est
25: Jean-Pierre.
4: C'est quoi?
25: La fête de la musique.
1: Non, pas lui.
4: Non, il est pas là,
26: pas lui.
4: C'est un mec qui limite ça.
1: Kiwi.
26: Ouais.
1: Donc pour revenir à ta question, donc de toute manière, je pense que la question c'est...
26: Qu'est-ce qui se passe? Bon, vas-y, GG, je t'entends moi.
1: Donc la question c'était, est-ce que seriez-vous prêt à tout quitter pour aller au Club Med, tout ça?
26: Ouais.
1: Donc bon, dans un Club Med, de manière normalement, tu peux faire des rencontres.
26: Ah bah ouais, tu y vas un peu pour ça au Club Med, il y a la plage et les culs quoi quand même.
1: Ouais mais je pense que t'as la plage, t'as
26: la bouffe aussi.
1: Merci pour le double son. Donc t'as la plage, t'as la
4: kinésithérapie.
1: T'as ça.
26: Ouais.
1: T'as la télasso,
26: T'as la télé.
1: Ouais, t'as pas mal
4: t'as
1: de
4: la piscine, t'as le jacuzzi, t'as tout ça en fait.
1: Bah t'as pas mal de trucs. Serviette de plage.
25: Ouais bah moi en fait j'en serais pas capable parce que je suis allergique au soleil.
4: Mm-hmm. Ah c'est con ça.
26: Mais la crème, c'est super.
25: Bah ouais, mais ça me coûte vachement cher en crème, quoi. J'ai essayé, alors je vais taper plutôt les Club Med en Norvège, quoi.
1: Ouais, tu vas en Norvège, c'est pareil. Dès qu'il fait chaud, c'est pareil.
25: Ouais, hein. Mais la crème solaire, elle est moins chère là-bas.
1: Ouais, d'accord. Attendez 5 minutes, oui.
4: Ouais, à la place de Coquillage, on accueille Tom Cruise. Bonjour Tom Cruise.
26: Salut.
25: Salut Tom.
26: Salut Tom. Salut tout le monde. Allô.
1: Salut.
26: Ah.
1: Salut.
26: Salut.
3: Coupe ta radio.
1: Voilà, ta radio, s'il te plaît, ouais. Merci.
26: Allô, le truc là.
1: Allô, j'ai. Éteins ta radio, on t'entend.
26: Il y a pas de radio derrière moi.
3: Ah, c'est un portable, alors c'est un portable.
26: Ouais.
1: Terminé.
26: Non, c'est bon, change de téléphone.
1: Non, mais
3: il a peut-être un autre téléphone, c'est bon alors. C'est mieux.
1: Attends, mais moi je peux pas faire des débats dans des conditions comme ça.
26: Allô, ça va mieux là?
3: Ah bah oui.
25: Ah bah oui, tout de suite.
26: Ouais, excusez-moi. Ouais, bah moi j'appelle, j'ai été barman au Club Med. Et j'ai un peu tout laissé tomber justement pour y aller parce que en fait ce qui s'est passé une fois je suis rentré plutôt que chez moi.
1: Attends 5 minutes Tom Cruise parce que là il y a une question importante hier c'est peut-être.
9: Oui, il y en a plein malgré qu'on soit pas tant que ça. Il y a Turpentine sur l'IRC qui te demande si on peut faire de la clitothérapie au Club Med.
1: Oui.
26: Avec les doigts ou pas?
1: Comment?
26: Avec les doigts ou pas, je voulais savoir. C'est manuel comme travail ou pas?
1: Avec ma bite dans ta bouche, tu peux le faire?
26: Attends, un massage, tu le fais avec les doigts, tu le fais avec les mains. Je voulais savoir si c'est pareil.
1: Ok.
26: Bah réponds-moi.
1: Non, mais moi je te dis, c'est bon. Ça y est, j'ai répondu à la question.
26: Ah
1: donc,
26: non, là, pas bon du tout, là, tu m'as pas répondu.
9: Non, mais moi, pas répondu.
1: Allez-y, moi je te dis que tu peux faire avec tout.
26: Mais vas-y, réponds, avec tout.
1: Ça y est, je viens de te dire avec tout.
26: Ouais.
1: Ok.
26: C'est limite, hein, quand même, comme réponse.
1: Bon. Serviette de plage, donc pour finir.
25: Bah je t'ai répondu Gérard, non?
1: Ah ouais, donc Tom Cruise.
26: Ouais, ben moi en fait, une fois je suis rentré chez moi, plutôt que prévu, j'ai trouvé ma femme au pieu avec mon meilleur pote, et j'ai décidé de partir au Club Med.
1: Non, mais attends, Tom Cruise.
26: Ouais.
1: Non, mais Tom Cruise, ouais. Tom Cruise, ouais. Je crois qu'apparemment t'as pas compris la question.
26: Si, ben moi j'ai tout quitté
3: Mais si, écoute Gérard, lui, en fait, c'est une déception amoureuse.
26: Au Club Med, tu vois.
1: Mais voilà. Attends, mais est-ce que vous seriez prêt à tout quitter pour aller?
3: Bah oui.
1: C'est quoi ce panne pourri?
3: Il y a un portable. C'est ce qu'il a fait, Gérard.
1: Non, moi je peux pas continuer. Ouais, attends, l'autre là, t'as un son pas pourri. Ouais, c'est toi qui déconne.
3: Alors, ce qu'il a dit, c'est qu'en fait, il avait un problème avec sa femme qui l'a quitté. Donc, pour se changer les idées, en fait, il a tout plaqué pour aller au Club Med. Voilà ce qu'il a dit.
1: Donc, ouais, bien sûr, et j'ai toujours encore le même son. L'autre, il est toujours avec son portable. Alors, quels sont les prix pour ce voyage ou autre destination?
3: Tu demandes à qui?
1: À Snoopy.
3: Snoopy. Attends, Gérard, je suis en train de voir avec son téléphone.
9: Ah, c'est Snoopy qui a un téléphone.
1: Ah, d'accord. Alors, Kiwi?
26: Ouais, ben, faut déjà savoir dans quelle monnaie.
3: Ah oui, c'est intéressant.
26: Ah ouais, en francs, en euros, en quoi?
1: Pour l'instant, je parle pas d'euros, d'accord?
26: Non, bah attends, ok, bah alors 2000.
1: Quels sont les prix pour ce voyage ou autre destination?
26: Ça dépend combien de temps on y va. 2000 copains.
1: Oh là là, mais qu'est-ce que c'est que ces auditeurs que vous m'avez choisi?
25: Non, mais on va dire un voyage de 15 jours.
26: Il y a qui?
25: Et en francs.
26: C'est qui, oui, d'ailleurs?
1: Non, mais qu'est-ce que c'est? Non mais qu'est-ce que c'est que ces auditeurs que vous me prenez là?
25: GG, franchement, on a essayé d'assurer.
1: Ouais, vous assurez rien du tout.
25: C'est toi qui est un peu dur, je pense.
1: Non.
26: GG, je peux répondre?
1: Ouais.
26: Parce qu'il y a un blaireau qui parle par-dessus moi là.
1: Ouais, bah, le blaireau, c'est Manu.
26: Non, c'était un gamin au standard.
1: C'est Manu.
26: 2000. Je te dirais 2000.
3: Ouais. 2005, Tom Cruise.
26: Là, tu vois, il est là, le blaireau. Là.
1: Oh là là là, oh, putain, vous...
3: 2005, c'est pas beaucoup quand même.
1: Bon, de manière, c'est la dernière question, hein, j'irai pas plus haut.
9: Gérard, sur IRC, il y a Cyber Titi qui trouve que t'es vraiment trop bonnard.
1: Comment ça?
9: T'es bonnard.
1: Qui explique de préciser?
3: Bah t'es bon, quoi.
1: Attends, je suis bonne cochonne et je suis pas une nana, espèce de con.
3: Bah oui, il est con.
1: Ok, alors, en demain entendeur, salut pour toi.
26: C'est Tom Cruise.
1: Ouais, bah bonne nuit à toi, au revoir.
3: La suite, il y a qui encore?
1: Snoopy.
25: Ouais.
3: T'as entendu la question, Snoopy?
1: Mais attends,
25: laisse-la répondre, Gégé, elle va répondre, regarde.
1: Mais attends, elle était au standard, elle a même pas compris la question, il dorme là.
25: Je suis en train de m'expliquer qu'il fallait que j'écoute bien ce que tu disais.
3: Et voilà.
25: Que j'étais pas attentif, ils m'ont gueulé et tout. Voilà quoi.
1: Oh là là.
25: Un petit peu
3: débat,
25: tout quoi.
3: Ah, faut pas qu'elle pleure.
1: Bon, allez.
3: La Gérard console là, elle pleure. Bah
1: ouais, non, moi j'en ai rien à foutre.
3: Là, mais tu l'as fait pas.
1: Ouais, t'as du monde derrière, vas-y.
3: Mais
1: vas-y,
3: non, Snoopy. Tous les auditeurs.
1: Non, vas-y, Snoopy. Vas-y, t'as du monde chez toi, alors dégage. Dégage. Hop, au revoir. Elle a du monde derrière. Elle a du monde, je peux pas la dégager, elle pleure.
9: Gérard.
1: Je m'en fous, tu dégages les gens.
3: T'as pas de cœur, Gérard.
26: GG, quand même, tu fais tomber Sandy, tu fais pleurer les filles, ça se fait pas.
25: Ouais. Ne pleure pas.
2: Ouais, ça.
1: Bon, allez, conclusion du débat, parce que vous me faites chier.
2: Gérard, j'ai une bonne question.
20: On accueille Thierry à la place de Tom Cruise, merci.
2: En plus. Et j'ai une bonne question sur IRC de Wanobi. Il te demande pourquoi il y a des piscines au Club Med alors qu'il y a la mer à 300 mètres.
5: Bah, il ne peut pas y avoir de patinoire.
1: Bon, pour l'instant, c'est moi qui réponds. Donc, pourquoi il y a des piscines au Club Med
2: alors qu'il y a la mer juste
1: à côté. Donc, c'est pour que les gens... qu'ils puissent aller dans la piscine s'ils ont des problèmes de santé.
2: Ah ok.
1: Voilà. Donc alors de toute manière, je pense qu'on va avoir toujours l'autre avec sa conclusion.
3: Mais attends, c'est pas fini.
1: Non, c'est terminé.
3: Non, c'est pas terminé. Il faut savoir gérer les auditeurs, c'est tout.
1: Quand c'est pas les habituels,
3: ils sont minables.
1: L'autre dorme. L'autre, tu la bière et puis c'est tout.
3: Eh ben, on continue, alors.
1: C'est tout.
25: Ouais, mais on a un nouvel auditeur, là, Jerry.
1: À la place
20: de Tom.
25: À la place de Tom Cruise.
1: On
2: est remonté,
3: ça pleut beaucoup quand vous tapez encore, ouais. Ça tape. Il y a combien de connectés sur
2: On est remonté, on est à 3720.
1: Non, mais de toute manière, on n'aura pas les 8000, hein.
3: Ah bah non, c'est clair.
2: Si le débat continue, on peut les attendre.
1: Ah non,
2: si t'arrêtes maintenant, on les aura jamais.
3: Tu vas pas t'arrêter, il y a 3800 connectés sur Internet.
1: Alors, qui c'est qu'on a
25: Jerry, à la place de Tom Cruise.
1: Non, mais... Hey. Alors là, au standard, vous allez vous prendre... Vous allez vous faire engueuler.
3: Ouais. On gueule pas, on parle.
1: Maintenant, vous allez pas me reprendre les mêmes. Parce que Coquillage, il se fait passer pour Tom Cruise. Non. Maintenant, il se fait passer pour Jerry. Tiens.
25: Mais non, GG.
1: Comme ça. Bah, pas à moi, à d'autres.
20: Bah si.
1: À d'autres.
20: Bah non.
25: À d'autres. Écoute la voix de Jerry, tu sauras, tu verras que c'est pas la même.
1: Bah ouais, mais attends, de toute manière, il y a pas longtemps que t'es là depuis lundi. Donc les jeudis, quand je commande, c'est moi qui commande les jeudis. D'accord?
25: Ah oui.
1: C'est
25: d'accord.
1: Pas toi qui commande.
25: D'accord.
1: C'est moi.
25: Ok.
1: Donc quand je te dis de prendre des gens au standard, tu fais ton boulot et c'est tout. T'es là que pour faire ton standard. C'est tout.
25: Oh là.
1: Ouais, mais c'est comme ça avec moi.
3: Okay. Gérard, tu prends comme pas,
25: tu veux. Ouais, il rigole pas.
1: Tu prends comme tu veux.
3: Ouais.
1: Ça te plaît, ça te plaît, ça te plaît pas, c'est le même prix.
20: Par le trou, par le cul, par où tu veux.
1: De manière, si ça te plaît, tant mieux, si ça te plaît pas, c'est le même prix.
25: Non, mais ça me plaît, il y a pas de problème.
1: Donc, c'est à toi de faire gaffe. Un conseil averti en vaut deux. Je te préviens, ça fait déjà deux fois que je vous engueule. Alors attention.
20: Ouais.
1: Toi Manu, pour l'instant tu fermes ta gueule parce que t'es capable de rien foutre.
3: Ouais, mais c'est pas le même, toi, alors moi je te prends des gens si t'en veux pas.
1: Toi pour l'instant t'es en train de garder ton casque, il y a que Apolline apparemment qui a l'air de bosser. Toi t'es en train de garder ton casque et toi tu fermes ta gueule. T'as 24 lignes là et...
3: Ah non, ça c'est pas possible.
1: Non, c'est pas possible.
3: C'est impossible,
2: il y en a pas 24.
3: C'est pas compté.
1: Non mais alors pour l'instant tu laisses tout sonner et tu prends personne, alors, c'est tout. Manu. T'es toujours avec ton casque. Hein, depuis tout à l'heure, je te vois, tu es en train de rien foutre. Mmh. Alors, ça va comme ça, ce soir, t'es nul, t'es zéro. T'es un cave.
3: Ouais.
20: Oh non.
1: T'es carrément un cave.
20: Oh.
1: Tu ferais mieux de retourner chez toi, d'aller voir ton bébé rose.
3: Bon, continue.
20: T'es dégueulasse avec moi.
3: C'est pas grave, Manu.
25: Putain,
3: t'auras fait plaire à des gens.
1: Ouais, alors. Même le dimanche, vous n'êtes même pas capable de bosser correctement.
20: Non, c'est dégueulasse.
25: Bon, allez, Gigi, on continue le pleur, Manu, et puis on continue les questions.
1: Ouais, mais...
20: C'est dégueulasse.
1: Ta gueule.
3: Manu,
1: ok.
3: On accueille les gens.
1: Qui c'est, donc, à la place de Tom Cruise, que tu m'as dit?
25: Jerry.
5: Bonsoir.
1: Salut. Alors, donc, la question, c'est... Quels sont les prix pour ce voyage ou autre destination?
5: Bah, ça dépend de la destination. Il y a plein d'endroits au Club Med. Tu peux aller au Baléares, tu peux aller dans le Pacifique, tu peux aller aux États-Unis, tu peux aller partout.
1: Non, mais quels sont les prix?
5: Ben, si tu vas, mettons, à Hawaï, c'est tout de suite 10 000 balles pour 15 jours.
1: Mm-hmm.
5: Si tu vas au Baléares, c'est moins cher. C'est 3 500, quelque chose comme ça, quoi. Maintenant, ça dépend aussi combien de temps tu restes, où tu vas. T'as plusieurs tarifs, plusieurs organisations, c'est variable.
1: Non, mais il y a une question que je suis en train de me poser, parce que justement, quand je pose la question, quels sont les prix pour ce voyage ou autre destination, il y a une question que je me demande, et ça, je pense que Jerry, serviette de plage, kiwi,
5: ouais,
1: et Snoopy, tu vas pouvoir répondre.
3: Ouais.
1: Donc, est-ce que vous pouvez me dire si par exemple vous partez par des agences de voyage, est-ce que vous avez des tarifs ou pas?
25: Bah non. Mais en fait, quand tu regardes le Club Med, c'est quand même le plus cher, quoi.
1: Non mais attends, tu peux. C'est qui là?
24: C'est Snoopy.
1: Ouais, tu peux préciser?
24: Bah tu regardes, moi je me suis renseigné, tu vois, pour les vacances, le Club Med c'est 5000 balles la semaine par personne. Donc ça fait cher quand même, tu vois, ouais, mais... pour la France.
1: Ouais mais tu pars où toi?
24: Bah tu regardes sur Marseille dans le sud de la France, tu vois, en restant sur la côte.
1: Non, non, non, je pense pas. Parce que moi, je vais te dire une chose, j'ai pu voir des petits sondages comme ça. J'ai pu voir des sondages. Je pense que pour une semaine, par exemple, tu pars en Italie ou en Espagne, tu en as déjà pour 15 000 francs. Mais attention, non, mais 15 000 francs, t'as le billet qui est compris.
24: Ah ouais, mais moi, je te parlais sans voyage, tu vois, parce que je restais en France, c'est pour ça. C'est vrai qu'avec le billet d'avion, ça fait encore plus cher. Hein. Puis en plus, c'est dans l'aéroport, au club, il y a des bus, tout ça, donc faut payer tout ça. Hein.
1: Bah, de toute manière, normalement... Non, je pense pas, Snoopy. Normalement, non, je pense pas. Parce que dès que tu arrives à l'aéroport, normalement, t'as une personne avec un panneau qui dit pour le Club Med ou je sais plus...
24: Ouais, voilà, mais tu vois, après, ils t'emmènent vers un bus, il faut que tu prennes le bus
1: Mais même... Club Med. Non mais même, de toute manière, de l'aéroport pour aller jusqu'à, par exemple, la chambre d'hôtel où tu veux aller, ouais. Normalement... Non, attendez, s'il vous plaît, derrière, merci. Normalement, c'est pris en charge. C'est pris dans...
26: Dans le cul.
1: Non, pas dans le cul, parce que toi, tout à l'heure, dans le cul, c'est qui dit ça?
24: Dans le cou.
1: Non, okay. Non, c'est qui vient de dire dans le cul?
24: Okay, j'ai compris dans le cou, moi.
26: C'est Pedro.
1: Ah, Pedro, c'est quoi lui? D'où qui te sort encore celui-là?
24: De l'hélico.
1: D'accord, Manu. Bosse bien. Bosse, Manu. Bravo.
7: Merci.
1: Bravo, connard.
7: Merci, c'en est trop. Merci.
1: Pour l'instant, t'es en train de perdre des dessins alors que je te demande de savoir qui c'est qui dit.
7: Mais il a répondu, c'est pas bon.
26: Tu nous as encore posé une brochette de gogo.
11: Gérard? Sur IRC, il y a Perfouras qui dit à RIP, officiellement, tu peux pas faire rentrer des gens à l'école, mais bon, on passe pour cette fois.
1: Non mais attends, c'est pas du tout la question...
26: On parle pas de l'école, hein.
1: Bon, toi, tu t'écrases, ok? Non,
26: mais, on parle pas de l'école, c'est vrai.
1: Tu t'écrases.
26: On parle pas de l'école.
1: Tu t'écrases.
26: Non, mais attends, on parle pas de l'école, c'est tout, je veux dire.
1: Tu t'écrases.
24: Il est à côté de la plaque, le gars, c'est tout.
1: Ouais, mais non. Emmanuel, au lieu de dessiner.
26: Mais il y a des sujets tabous.
1: Non mais attends, ouais, là, je pense...
11: Tabous de vache.
1: Tabouze. Allez, hop. Ouais, c'est même pas la peine qu'on continue parce que là, ça sert à rien.
11: Ouais, c'est vachement intéressant.
1: Non, c'est vachement intéressant. Toi, t'es à moitié endormi, tu fais que tes dessins. Alors, terminé, hop, basta, terminé, point final à la ligne. Conclusion du débat, je sais qu'on va
11: avoir une conclusion. Il y en a qui vont être malheureux, hein, c'est clair. Si
1: on va avoir une conclusion sur l'internet.
11: Bah, j'attends que tu continues et qu'on arrive à la conclusion parce que c'est pas l'heure de la conclusion.
1: Là. Ah, bah si, il est 2h, donc moi je fais conclusion parce que l'autre, il est même pas capable de bosser. Donc merci Manu.
24: Ouais, mais
1: non, c'est terminé.
11: Non, bah, les auditeurs, on va faire chacun.
1: Non, il n'y a plus de quart d'heure.
11: Non, mais Gérard n'a pas envie ce soir, donc on va laisser tomber. Vous allez faire chacun votre conclusion. Et puis voilà.
1: On pourra dire merci à Manu.
24: Merci Manu.
11: T'arrêtes pas de lui dire merci depuis tout à l'heure, donc on va faire la conclusion.
1: Donc alors, conclusion, Snoopy.
24: Bah moi je trouve que le mettre, tu vois, c'est bien, mais c'est encore un peu cher, quoi.
1: Bah ouais, mais ça, j'y suis pour rien. C'est le gouvernement qui a décidé ça et on pourra rien faire d'autre, hein. C'est tout.
24: Ouais, voilà. Et je pense qu'ils devraient faire des tarifs, tu vois, pour les jeunes, pour qu'on puisse partir moins cher pendant les vacances.
1: Bah ouais, bah voilà. Donc dans ces cas-là, faire des tarifs comme la SNCF pour les moins de 25 ans. Mmh. Ouais, ouais, mais ben, justement.
24: La première semaine gratuite et puis on paye la deuxième si on est content.
1: Non, mais justement, le débat de la semaine prochaine va porter sur les tarifs pour les jeunes.
24: Oh non.
12: Ah, d'accord.
1: Quoi, oh non?
26: Ça, c'est vachement intéressant, hein.
1: Tu sais qui vient de dire oh non?
11: Ouais, puis tu vas être vachement au courant en plus.
26: Ouais, bah ouais. C'est vrai, t'es quand même une vieille croûte, hein.
1: Ouais, bah moi je t'emmerde, toi, connard.
26: Oh là, les filles.
1: Bravo, Manu.
11: Ouais, bravo, Manu.
7: Merci.
11: C'était une nana, hein. J'ai déjà reconnu une nana.
1: Ouais, ouais.
12: Merci, Manu.
1: Alors, Kiwi?
26: Ouais, bah écoute, j'ai été très honoré de participer donc à ton débat, GG, ça s'est pas trop mal passé. Et je voulais encore te remercier pour ces 10 minutes de bonheur intense avec une belle brochette de gogol.
1: Non, bah, de toute manière, c'est toutes les semaines qu'on a des gogols grâce au standard.
26: Ouais, il y a des plus ou moins gogols quand même.
1: Non, mais de toute manière, grâce au standard, on a des gogols. Il y en a un qui garde son casque constamment. Moi, je serais que lui, je me mettrais un casque chez moi et je dormirai avec.
7: Mais non, ok, d'accord, je l'enlève.
13: Remets-le.
3: Larsen, Manu.
14: Gérard, moi j'ai plein de conclusions sur IRC.
13: Ouais, alors déjà.
14: Conclusion d'Arnett qui dit le jour où Gérard sera sympa, on aura tout vu, car pour l'instant c'est trop le roi des. Et aussi des. Des mecs pas sympas, Gérard, ce soir tu as été vraiment pas gentil.
1: Alors, Arnett, si je suis le roi des cons, bah toi j'ai
14: Il l'a pas
1: aussi.
14: Dit, hein, il a dit.
1: Non,
14: le roi
1: mais
14: des...
1: de manière. Bah, de manière.
14: Regarde, il l'a pas écrit,
1: voulait...
14: il l'a pas écrit, il non, a mis des étoiles.
1: Ouais, mais c'est ce qu'il a voulu dire, donc Arnett, dans ce cas-là, ben, toi aussi t'es le roi des cons, et toute la bande avec.
3: Basile.
14: Il y a aussi une conclusion de Davy One qui dit qu'il n'y avait personne sur IRC ce soir et que les internautes sont sûrement partis au Club Med. Et il y a une conclusion de Turpentine qui dit que ton débat il avait ni queue ni tête comme toi.
1: Voilà, bah, voilà. De toute manière, Turpentine, comment qu'elle s'appelle?
14: Turpentine.
1: Alors Turpentine, de toute manière, je commence à en avoir ras-le-bol de toi toutes les semaines. Alors donc t'arrêtes de me balancer tes saloperies, ok?
13: C'est vrai que t'as une queue dans la tête quand même.
1: Et moi je t'emmerde. Moi je t'emmerde connard.
13: Ah mais c'est vrai que t'as une queue dans la tête.
1: Alors serviette de plage.
25: Ouais. D'abord, moi je trouve ça regrettable que Tony, Arnett, Goldo, tout ça n'ait pas pu participer.
13: Ouais, c'est
25: parce que c'est aussi leur débat et c'est sympa quand ils sont là.
1: Non mais pour l'instant, serviette de plage.
25: Oui.
1: C'est pas eux qui commandent, c'est moi, parce que c'est moi qui fais mes débats, d'accord?
25: Ouais, non,
1: donc si je les veux pas, c'est mes problèmes, d'accord? Parce que j'aime pas qu'on me traite de dire de retourner à la DAS comme Tony l'a fait.
25: Et
1: comme
25: Non, mais attendez.
1: Même. Et là, tout à l'heure, il y en a une. Ou un qui était dire que ma mère c'était une pute. Oh, alors ça non.
25: C'est Cartman.
1: Mais moi je veux pas le savoir.
13: Je ne veux pas le savoir.
1: Donc,
3: ok d'accord.
1: Maintenant
3: d'accord.
1: Terminé. Donc serviette de place, je t'ai répondu. Donc c'est moi qui commande. Donc Tony et Arnett ne passeront plus dans mes débats.
25: Ouais, enfin c'est regrettable. Sinon si ma conclusion, ce soir c'était pas Club Med, c'était plutôt Club Merde. Parce que c'était tes questions, c'était vraiment à chier quoi.
1: Ouais dans ce cas-là tu restes chez toi et t'écoutes, ok? De mon entendeur, salut.
25: Je te kiffe.
1: Jerry, moi je te kiffe pas, ok?
25: Mais je te kiffe.
1: Pas moi. Jerry.
13: Ouais. Moi je trouve que le Club Med, c'est bien, surtout si on a envie de s'éclater avec eux pendant 15 jours. Parce que y a que ça à faire là-bas. Et puis c'est cher, mais bon, niveau cul, ça vaut le coup, quoi.
1: Non mais de toute manière c'est vrai que au Club Med quand tu vas c'est vrai que tu t'éclates un maximum parce que tu vois pas mal de nanas bien branchées.
13: Dans tous les sens du terme, tout à fait, tu t'éclates.
1: Tu les vois bien branchées, question soutif et petite culotte.
13: Voilà,
1: t'en prends plein ton grade.
13: Non,
1: tu me diras c'est cher dans un sens oui et non, parce que en fin de compte c'est un truc qui faut se dire, c'est cher dans un sens. Oui, pourquoi? Parce que en fin de compte, ça dépend ce que tu veux faire là-bas.
13: Ouais.
1: Si tu vas...
13: Si tu vas
1: pardon.
13: Te faire reculer pour 100 balles, c'est bon, quoi.
1: Non, mais si tu vas, Jerry.
13: Ouais.
1: Bon, Jerry, c'est à toi que je réponds.
13: Je t'écoute, vas-y, réagis.
1: Donc, si tu vas pour, par exemple... Pour faire une cure ou autre, bon, je pense que pour 15 000 balles, ça dépend de ta destination. Mais c'est vrai que après, ça devient cher. C'est vrai parce que déjà, t'as le billet d'avion. Après, t'as la chambre d'hôtel. On ne sait pas si c'est compris dans tout ça.
13: Ouais, mais tu peux baiser dans l'avion, tu peux baiser dans l'hôtel, tu peux baiser partout. Ça va, ça revient.
1: Ouais, non, mais je suis pas trop d'accord là avec ce que tu dis.
14: Gérard, sur IRC, en conclusion, Tony, il te demande s'il peut passer la semaine prochaine parce qu'il te kiffe.
1: Non.
13: Ah, moi aussi, je te kiffe. Hein. Ah, moi aussi, c'est clair. Ah, mais toi...
3: Ça fait du bien.
13: On te kiffe tous, Gérard. Ah ouais, on t'aime, Gérard.
1: Alors, du coup, vous allez écouter Snap avec le rythme de la danse. Et on se retrouve la semaine prochaine. Donc, le débat de la semaine prochaine, ça sera les tarifs pour les jeunes. Et là, vous menez entre deux pour la conclusion. Vous menez d'entendre Pildar. Qui s'amusait à mettre sous le soleil. Et on se retrouve la semaine prochaine.
25: Ça détend.
1: De la nuit. Donc, vous pouvez nous joindre au 0803 08 5000 et 0870 5000 et toujours le 3615 Code Fun Radio, rubrique directe. Donc, si vous voulez réagir sur l'euro en premier, surtout pas de conneries sur Minitel parce que je ne répondrai pas aux conneries. Pas comme la semaine dernière. Voilà, c'est tout ce que j'avais à dire. Donc, on accueille Orchidée.
15: Bonsoir Gérard, c'est Orchidée.
1: Orchidée, bonsoir. Baisse le son, baisse la radio parce qu'il y a un petit écho derrière.
15: Ah,
16: Bah, c'est pas chez moi.
17: Ok. Aglaé, bonsoir.
16: Bonsoir.
17: Christine, bonsoir.
16: Bonsoir.
17: Bizarre.
18: Bonsoir.
17: Bonsoir. Fred.
18: Bonsoir tout le monde. Bonsoir Gérard.
17: Bonsoir. Et Cure-Dent.
18: Bonsoir Sandy. Bonsoir GG.
17: Salut. Donc, alors, on va parler un peu de l'euro. Donc, la première question, quelle est la valeur en francs d'un euro?
18: Je sais pas. Je sais pas. Je sais pas.
16: 10 francs? Non, moi, je crois que c'est 6 francs et quelques, 6 francs 50.
17: Qui?
16: Christine.
17: Oui.
16: Je crois que c'est 6 francs 50.
18: T'as vu ça où?
16: Ben, je me suis renseigné, mais je me rappelle plus trop.
18: Mais non, c'est dollars, ça.
17: Non, 6 francs 50, on pense, mais pour l'instant, on ne sait pas, parce que c'est vrai qu'on en entend parler que ça va venir. On en entend régulièrement parler.
19: Oui,
17: Attendez.
19: Sur Minitel, on nous dit aussi 6 francs 50. Hein.
17: Apparemment, tout le monde a l'air d'être d'accord avec.
18: C'est le dollar.
17: Mais non. Qui c'est qui dit que c'est le dollar, là?
18: C'est Fred, non?
17: Non, c'est pas le dollar, Fred.
16: Oui, c'est le dollar aussi, mais c'est pour s'aligner sur le dollar.
18: Ah,
17: ouais, mais comme pour l'instant, on en entend parler régulièrement, donc pour l'instant, moi, j'ai pas eu.
18: Moi, j'ai rien vu.
17: Faut écouter les informations quand même.
18: Ouais, Gérard, c'est Fred là.
17: Oui.
18: T'es allé à la bourse, non, pour voir le taux et tout?
17: Non,
18: t'es renseigné?
17: Non, parce que là, on sait que ça va commencer en 2002. Non, 2002, je crois qu'on va changer de monnaie. Donc, pour l'instant, tout le monde, je pense qu'à l'heure actuelle, on peut pas exactement dire vraiment le prix réel d'un euro par rapport au franc.
18: On sait pas trop, quoi.
16: C'est pas en 2020 que l'euro va exister?
17: Non, c'est en 2002. Hein.
18: Ah, non, je pense pas si tôt, hein, Gérard.
19: Ouais, mais.
17: Si, oui.
19: Ouais, c'est bizarre.
17: Oui.
19: Mais est-ce que l'euro, il va changer par rapport au pays? Tu dis 6 francs 50, mais en France?
17: Ah bah oui, ça va être uniquement dans les pays, le pays
18: ouais,
17: français.
18: Gérard, c'est Fred là.
17: Oui.
18: Donc en fait, un franc, ça vaudra 6 francs 50?
16: Non,
17: je pense pas.
16: Et un Deutschmark, ça vaut combien?
17: Ah non, mais là, si on commence à parler des monnaies, de la monnaie allemande, c'est plus du tout le thème.
18: GG, c'est Cure-Dent. Des euros français, ça vaudra combien en euros anglais?
17: Ah là, je sais pas.
18: 1,5. 6,50.
17: Mais non, 6 francs 50, ça sera après, d'après ce que...
18: Ça sera qu'en 2020.
17: Mais non, ouais. Ça sera en 2002, qu'on vient de dire.
18: Ouais, Gérard, c'est Fred. Oui. Donc en conclusion, 1 franc en 2020 égale 6 francs 50.
16: Non.
18: Ouais, mais pas
16: non.
18: En euros anglais.
16: Mais non, un euro, c'est 6 francs 50. Voilà.
18: Bah, 6 francs 50 en France, mais en Angleterre, ça sera un euro anglais et ça sera pas le même, chose.
17: Mais on parle pas de la monnaie anglaise ni allemande, on parle de l'euro. Ouais, c'est ce qui va changer notre pays à nous.
18: Ah, d'accord.
16: Et quand ce sera l'euro, est-ce qu'il faudra diviser ou multiplier par 6,50?
17: Ah là, je sais pas. Hein, tu me poses une question que je pourrais pas te répondre dessus. Hein.
19: On nous dit que le Minitel...
17: Attendez.
19: Que l'euro, en fin de compte, c'est 6 francs 60, 85. Enfin, 60 centimes.
17: Donc, 6 francs 60. Il y a 6 francs 60, on me dit 6 francs 50, donc on verra.
19: À peu près 6 francs 50, on va arrondir.
17: On va arrondir, parce qu'après ça me fera des chiffres dans ma tête et ça me fera travailler ma cervelle, alors ça sera bon.
18: On va en 17 alors,
17: hein?
18: Tout le monde.
17: De quoi?
18: En 17 alors.
17: En 17? Ouais, ouais. Allez, carrément, on arrondit à 7 francs, c'est bon.
16: Ouais, allez, 7 francs.
18: Ça veut dire qu'on va gagner plus alors?
17: Bah oui.
16: Non, ce sera pas.
18: On va gagner plus d'argent.
16: On va gagner moins.
17: Bah non, on gagne.
18: Ouais, mais on a 17 comme ça.
19: On nous dit sur Minitel qu'il faut multiplier par le taux en fonction de savoir si t'es sur Itinéris ou SFR.
17: Ah. Ouais, mais alors là. Là, ça n'a rien à voir avec les portables quand même.
16: Parce qu'en fait, quand tu gagneras 7000 balles en francs, tu gagneras 1000 euros.
18: Ah ouais, on parle en euros français.
16: Non, mais il y a les euros 100 aussi, hein.
17: Il
16: y a les euros 100. Hein.
17: C'est quoi ça?
16: Les euros 100, bah, c'est moins qu'un euro, quoi. C'est comme les centimes.
18: Voilà, les euros 10 000, c'est la multiplication des 200
16: francs.
17: C'est un peu compliqué.
18: Attends,
17: pour moi.
18: GG, c'est une émission de maths, là. Hein.
17: Bah ouais, c'est ce que je vois. Apparemment, vous avez l'air de bien vouloir apprécier qu'on fasse un débat sur ça. Alors,
18: t'es bon en maths, toi, GG?
17: Pas tellement, non.
18: Faut dire que c'est l'actualité.
17: Bah oui, c'est pour ça que je suis...
18: On en entend parler dans tous les médias.
16: Mais GG?
17: Oui.
16: Ouais, moi, l'euro, en fait, je crois que ça va dépendre quand même de la bourse, de la fluctuation du dollar et tout
18: c'est
16: ça.
18: C'est pas sûr.
17: Non, je pense pas. Hein.
18: Moi non plus.
16: Bah, apparemment... quand même, y a une cotation de la bourse, donc il faudra quand même...
18: Non.
17: Ah non, pour l'instant, c'est pas, on sait pas. On entend parler que
18: non,
17: c'est...
18: Rien
17: c'est... Oui, c'est pas encore sûr. Hein. Ah, on sait d'accord. Que c'est en 2002, mais on...
18: On a arrondi à 7.
17: Ouais, ben, d'accord.
18: Ton paquet de gitane, GG, tu vas l'acheter encore en euros alors?
17: Bah oui, mais justement, ça va être. Justement, on va y venir à ce fameux question.
18: Aujourd'hui, tu payes combien le paquet?
17: Bah le paquet, combien il a 13 francs.
24: Combien?
17: 13 francs 90.
18: On arrondit à 14.
17: Bon, ça paye 14.
18: Bon, 14. Ah, c'est les

0: pro.
1: Oui, c'est à la pro, c'est ça. Fred. Ouais.
0: Là. Au début, on disait les culs, après on a dit l'euro. Maintenant, on parle de. J'ai entendu dans les journaux, coucou. Qu'est-ce que t'en penses, toi? C'est quoi le nom vraiment, en fait?
1: De quoi?
0: Au début, on disait pour la monnaie européenne, on parlait des culs.
1: Ouais.
0: Après, on a dit euro, et maintenant, dernièrement, on parle de coucou. Est-ce que tu penses que c'est vraiment un nom
1: Mais non, c'est. Mais non, c'est pas. Ça s'appellera pas coucou, ça s'appellera l'euro.
2: À Marseille, ça s'appellera couscous.
1: Ouais, ben ça, à Marseille, on sait pas encore.
3: GG,
1: oui.
3: Quand tu vas aller acheter ton paquet de gitane chez Ginette, Ginette, elle va te vendre tes gitanes et elle va dire bon, bah, vous me devez 70 euros.
1: Bah, on verra. Donc,
4: Non, mais, hey, Gérard.
1: Oui.
4: Non, mais de toute façon, il va y avoir des calculatrices spéciales pour les euros.
1: Oh non, mais attends, là, si on commence à faire le tour avec les calculatrices après le. Et tout, on va pas en finir.
3: Bah, ça va être le bordel, hein, de toute façon.
1: De toute manière. Ça, oui.
2: Ce système monétaire, ça te bouleverse pas?
1: Ça va être la question.
2: Ah, est-ce que tu parles encore en ancien franc?
1: Ouais, je sais pas. Donc, là, donc, comme on a fait à peu près le tour de la première, on va aller sur.
0: On va faire une parenthèse.
4: On va attaquer la deuxième.
1: On va attaquer la deuxième.
0: La conclusion.
1: Comment? Ah bah si tu veux qu'on fasse la conclusion, moi je veux bien, dans ces cas-là, je rentre à 2h chez moi.
5: Ah bah non.
4: Non,
5: GG.
1: Bah attends, déjà il commence à me dire la conclusion, moi je veux bien. Dans ces cas-là, on fait la pétanque.
3: Ouais, hein. C'est de l'humour,
1: GG. Bah oui, je sais.
5: On va prendre plein de trucs sur l'euro, là, ce soir. Ça avance bien, en plus.
1: Êtes-vous pour l'euro... Merde, pardon.
0: C'est pas grave.
1: C'est pas grave, c'est le café qui a pas passé.
0: Voilà.
1: Êtes-vous pour l'euro ou pas?
0: Quoi?
1: Êtes-vous pour ou contre l'euro?
2: Qu'on soit pour ou contre, on n'a pas trop le choix. Hein.
1: Ah ouais, mais...
0: Ça va être imposé, hein, c'est les lois.
1: Ah oui, d'accord.
0: C'est les lois monétaires.
1: Ouais. Qui c'est qui parle là? Donnez vos noms au fur et à mesure.
0: Bizarre.
1: Hein?
2: Bizarre.
1: Oh.
2: Aglaé.
0: Je disais, c'est les lois monétaires. En 2020, ça sera comme ça. Tu ne pourras pas dire oui.
1: Mais
0: ou
1: non, mais ouais, c'est pas en 2020 que ça va changer, c'est en 2002.
0: 2002.
2: Orchidée veut répondre.
1: Oui.
2: Bah écoute, moi je pense sincèrement que l'interchange planétaire monétaire va complètement changer, quoi. Donc tu seras pas toujours sur les mêmes bases.
0: C'est vrai.
2: Et ça va être vraiment difficile, quoi. Tu t'imagines, tu vas vouloir acheter ton paquet de cigarettes, des tomates, des trucs comme ça. Ben, il faudra tout le temps que tu aies dans ta tête des calculs à faire.
0: C'est que la monnaie compliqué. Qui change, hein.
1: Ouais, mais
0: en tout, comme on en rien.
3: Eh, GG.
1: Oui.
3: Ouais, ils vont au départ, ils vont nous gruger sur les prix, forcément.
1: Mais non, mais justement, là, pour l'instant, je crois que je sais plus dans quelle ville que c'est, là, que j'ai entendu ça.
0: Où ça? C'est dans quelle ville?
1: Je sais pas, dans. Non.
2: T'as vu ça où?
0: Proche Paris.
1: Non, je sais plus dans quelle ville. Non, je sais pas, je sais que c'est en province, mais. Non, arrêtez de dire des bêtises.
0: Bon, peu importe.
1: Donc, pour l'instant, ils sont en train de faire une étude là-dessus.
0: Ouais, mais dans quelle ville?
1: Mais j'en sais rien, je sais que c'est en province, mais savoir où? Non, je sais pas si c'est du côté de Toulouse, Marseille, Bordeaux.
4: Non, mais dans quelle ville reste?
1: Non, je sais que c'est en province du côté de la Méditerranée.
3: C'est pas, eh ben, ça doit être à Monaco.
0: Qu'on avance.
3: Ça doit être à Monaco, GG.
2: C'est à Rome?
4: Où ça?
1: Non!
4: Non, mais où?
1: Mais on sait pas, ils sont ça à l'étude à l'heure actuelle.
0: Voilà, vite tous, on dit.
1: Bon, elle habite au troisième bouton de ma braguette.
0: Apprends des choses. Hein.
1: Si tu veux savoir les tâches, c'est quatrième porte à gauche en sortant des toilettes.
0: Ah,
2: il est fort.
0: Bravo, GG.
2: Ouais. Mais GG.
1: Oui.
2: Ouais. Mais écoute, les gens, par exemple, tu t'imagines quand tu devras toujours faire un calcul? Et pour les gens qui sont faibles en maths.
0: Mais
1: attendez, c'est qui là qui parle? Ouais.
2: Bah écoute, c'est ça, tu pourras te faire avoir, quoi, parce que bon, on va te donner des chiffres. Et on va dire voilà, ça c'est bon,
1: mais grave. Oui, ça c'est sûr. Oui.
4: Christine.
1: Oui.
4: Ouais, non, mais ce que je veux dire, c'est qu'il va y avoir des calculatrices spéciales.
1: Ah non, mais.
4: Non, ce qui va être plus chiant, c'est quand on va aller, genre, en Espagne, passer des vacances.
1: Attends, Christine, 5 minutes, je te coupe, je crois qu'il y a une question Minitel.
5: Ah, ouais, exactement. On nous demande, ce sera combien les tarifs d'une sodomie ou d'une pipe en euros.
1: Alors, Manu, qu'est-ce que j'ai dit? Des conneries comme ça, ça m'intéresse pas.
5: Mais non, mais ça peut être intéressant.
1: Ben, s'il y a personne là-bas, mais
5: je peux pas parce que les filles, ils vont casser.
1: Ah d'accord. Oui, qui c'est qui parle derrière?
0: Ouais, c'est Fred là.
1: Ouais.
0: Moi je sais pas, je pense. C'est quoi ta question en fait? Ta question c'était quoi concrètement?
6: Je suis pas drôle.
1: Oh, la radio.
0: Gérald, ta question.
1: La radio derrière, sinon.

0: Je sens Gerbe d'entrée. À 1h25, j'en gerbais un. Attention, Fred.
1: Non, non, j'ai rien fait, je te pose une question, Gérard.
0: Alors, ça va être vous pour ou contre l'euro?
1: Voilà, alors moi, je pense pas que. Enfin, je pense sincèrement que l'euro est pas réalisable.
2: Ça changera rien.
1: Tu m'entends? Car je vois mal des pays comme, je sais pas, le Groenland, la Grèce ou même le.
0: Mais non, mais, ouais, non, mais attends, ouais.
1: Qui refusent d'indexer
0: en plein intérêt. Fred, Fred!
1: Ouais.
0: Hey, on parle en France.
2: Ben oui,
0: on parle pas des pays. On parle pas des pays qui sont
1: étrangers.
0: Des pays étrangers.
1: Leur monnaie par rapport au taux d'intérêt.
3: On fera du change. Hein. Non, on fera pas de change.
0: Ah bah si, on sera obligé. Si, je pense.
3: Si tu vas genre en Amérique, tu vas faire du change.
0: Mais même
4: pour aller. On sera obligé.
0: Si, mais de toute manière, je pense qu'on sera obligé de changer.
4: Mais pourquoi?
0: Bah si, on sera obligé.
4: Mais
0: si...
4: pourquoi?
0: Bah, on sera obligé.
4: Mais pourquoi?
0: Pour avoir la monnaie du pays où qu'on ira.
3: Bah voilà, c'est
4: dit.
3: Non, mais GG.
0: Oh, mais attends, ouais. C'est qui là qui n'arrive pas à comprendre là?
3: C'est Aglaé. Si tu vas en Italie, tu vas payer en quoi?
0: Eh ben, en pesetas.
4: Bon, Kidé, si t'arrives pas à comprendre, tu lâches l'affaire.
3: GG?
0: Oui.
3: Ouais, sort Kidé. Ouais, je vais te dire, en fait, l'euro, bon, ça va être quand même une monnaie qui sera un peu européenne. Donc tu vois qu'il y aura l'Océanie, l'Afrique.
4: C'est quoi ce bordel?
3: Tu sais très bien que dans chaque pays où tu iras, donc en Australie, tout ça, bah, tu seras obligé de payer...
0: Bah, tu seras obligé de payer avec la monnaie du pays. Oh, vous arrêtez là! Bon, Manu, tu essayes de me trouver qui c'est là entre les
5: gens. Je suis en train, Gigi.
4: C'est pas nous, Gigi.
0: Non, c'est pas vous, mais c'est bizarre. Bon, Aglaé.
4: N'aie pas peur,
0: calme. Bizarre, Fred Turdan, vous vous calmez là, s'il vous plaît.
4: Moi, je disais que j'étais pour l'euro.
0: Bon, allez, hop. Allez. J'en connais un sur trois qui va gerber, je vais pas chercher qui c'est, hein.
4: Ouais, mais faut dire que c'est pas nous qui ont les bruits aussi, hein.
6: Bon, GG, trêve de plaisanterie.
0: Bon, c'est qui, là?
4: Moi,
6: j'aimerais bien savoir un truc, quand on sera en euros, on paiera en billets ou en pièces?
0: Bah, pas, ça sera en billets et en pièces, à mon avis.
3: Ah bon?
6: C'est pas vrai.
0: Qui dit que c'est pas vrai?
6: Ah, c'est Fred, je crois que c'est en truc uniquement, tu sais, traveler chèque, petit restaurant et tout ça.
0: Mais non, n'importe quoi, toi.
6: Hey, GG.
0: Oui.
6: Je crois que pour l'euro, ils passeront tout en pièces. Il n'y aura plus de billets parce que pour les aveugles, sinon ils vont pas comprendre.
0: Mais
6: quoi.
0: Si, mais il y aura des billets, des pièces, à mon avis.
6: Mais comment ils vont faire, les aveugles?
0: Je sais pas, justement.
5: Ils seront en braille,
6: avec la calculatrice, les billets, les pièces, ils vont plus s'y retrouver.
4: Ouais, mais si on voit bien.
0: Excusez-moi. Non, mais donnez vos noms au fur et à mesure que vous voulez parler, là.
6: Ouais, c'est Turdan.
0: Ouais.
6: Bon, le gars, il est aveugle, il va acheter son paquet de gitane chez Ginette.
0: Mais là, mais Turdan, on n'en a rien à foutre de Ginette, d'accord?
6: Bon, il va acheter son paquet de gitane. Il a sa calculatrice.
0: Bon, Turdan, tu dégages.
6: Mais c'est pas moi!
0: Turdan, tu vas faire un tour au standard.
6: Je te pose une question. GG.
0: Quoi?
6: Je te pose une question, je suis pas en train de te donner des bruits, là. Je te pose une question.
0: Ah, vous arrêtez, là!
6: C'est le bordel.
3: Bah écoute, je crois que
0: ça commence à bien faire, hein.
3: GG?
0: Oui.
3: GG?
0: Oui.
3: Ouais, c'est Orchidée. Ouais, je voulais te dire un truc. En fait, moi, je trouve que le fond du problème, c'est que toute l'Europe va être chamboulée. Donc, t'as toute l'Europe, quoi. L'Amérique du Nord, l'Afrique, tout ça.
0: Mais ça n'a rien à voir. On parle des pays européens.
3: Oui,
0: on parle de la France. Non, mais attends. Hey, quand tu vas aller en Allemagne, tu vas payer en Deutschmark.
3: Mais non, t'as payé en euros.
0: Mais non.
3: Mais t'es con, quoi.
0: Qui c'est qui vient de dire que je suis con?
3: Mais non, mais réfléchis.
4: C'est pas bizarre. Hein.
3: L'euro, ça va être la monnaie européenne. Donc, en fait,
7: l'Allemagne est en Europe, donc on va payer en euros.
3: L'euro, voilà. Ça va être la monnaie européenne.
0: Bon, d'accord. Ça y est, c'est bon.
3: L'Europe,
4: pour voir l'avenir.
0: Ça y est, c'est bon, on a fait le tour de la question.
3: Grand.
4: D'accord.
0: On a fait le tour.
4: Ok.
3: Ouais, mais GG, c'est important de dire où se situe l'Europe.
0: Ouais, mais Orchidée.
3: Ouais.
0: Et Orchidée, tu laisses un peu les autres parler parce que.
4: S'il te plaît, merci. Oui.
0: Tu vas pas faire comme d'habitude de prendre sans arrêt la parole.
4: Voilà.
0: Parce que ça commence à devenir lourd.
4: Mais laissons voir les jeunes en la
6: GG.
0: Oui.
6: C'est Turdan. Quand à Monaco, si jamais je vais à Monaco. On paiera en euros aussi, on paiera en francs.
0: Bah, à mon avis, je pense que ça sera en euros. Hein. Faudrait essayer de se renseigner là-dessus.
6: Et ça sera pas des euros.
0: Attendez, il y a Manu qui veut me poser une question.
5: Ouais, sur Minitel, on nous demandait comment on va faire pour l'euro-tari et l'euro-opération.
0: L'euro-tari et l'euro-opération?
5: Ouais.
0: Mais attends, mais le mec, c'est quoi ça?
5: Bah, je sais pas.
0: Moi non plus, je sais pas. Hein.
5: Il y avait l'euro pignon aussi, Michel.
0: Ouais, mais ça,
4: aussi l'euro Disney.
0: Ouais, c'est ça.
3: C'est des termes très scientifiques, hein, tout ça. Hein.
0: Ah ouais, bon, c'est allez, vrai, c'est, bon, oh, c'est bon, ça y est, c'est bon. C'est bon on a... Christine, il faudra peut-être que tu te réveilles un peu, là.
2: Ah bah, tout le monde parle.
0: Bah ouais, mais tu pourrais réagir quand même. Hein,
2: bah oui, pas... mais moi, je voudrais parler, mais pas en même temps que les autres.
0: Ah bah, hey, un débat, c'est quoi?
2: Mais moi, j'ai déjà répondu tout à l'heure.
3: Mais Gérard, un débat, c'est entre plusieurs, quoi. Mais à chaque fois qu'on parle, tu dis, il faut se taire.
0: Oui, non, mais, dans ce cas-là, vous donnez vos noms au fur et à mesure et c'est tout.
2: Non, mais attends, tout à l'heure, j'ai parlé, mais tu m'as coupé.
0: J'ai rien entendu. Bah oui, ben, je peux.
4: C'est vrai
0: ouais,
4: que.
0: Oh, c'est fini, là, celui qui fait de la subie.
4: C'est vrai que tu coupes souvent les gens, quand même, GG.
0: Bah ouais, mais c'est normal. S'il y a une question Minitel intéressante, faut bien que j'y réponde aussi.
3: Oui, c'était très intéressant.
4: Non, mais il y a un écho, là, derrière ta voix.
0: Non, c'est pas moi qui fais des échos. Je vous préviens tout de suite, c'est chez vous.
8: Oh, le bordel.
0: Tu m'en viens.
4: GG, il y a quelqu'un qui pirate la ligne là.
0: Ouais, ouais.
3: Je pense aussi, ouais.
0: Ouais, non, mais c'en est un qui s'amuse avec une CB.
3: C'est Radio Ado.
2: Ouais, comme d'hab.
0: Est-ce que l'euro va changer votre vie, votre habitude dans la vie?
4: Bah, à partir de 2020, moi je suis d'accord que.
0: Qui? Oh, tu donnes ton nom, tu dégages, toi. Tu vas pas me prendre la tête comme ça là, tu vas te réveiller un peu, toi.
4: S'il te plaît.
0: Tu donnes ton nom. Bon, allez,
5: c'est bizarre ce qui se passe, hein, GG.
0: Ouais, ouais,
5: là.
0: Bah, un bizarre, tu me le vires. Comme ça, il répondra.
5: Mais j'ai pas dit que c'était bizarre. J'ai dit c'est bizarre ce qui se passe.
0: Non, mais attends.
5: J'ai pas dit que c'était lui.
0: L'autre, il donne même pas son nom, là, celui qui veut répondre.
5: Bah, c'est bizarre, justement.
0: Ah, bah, alors bizarre, tu le sors.
5: Mais c'est pas lui. C'est que c'est bizarre.
0: Ouais. Bizarre, bizarre. Vous avez dit bizarre, comme c'est bizarre. Si c'est pas le thème du débat, hein.
4: Oui.
5: Ouais, mais c'est pas bizarre.
4: Putain, GG, t'es en forme, là, hein.
0: Bon, est-ce que.
4: Oui, j'avoue qu'on me l'avait jamais fait.
0: Ouais, bah, bizarre, c'est bizarre, d'accord.
3: Quoi?
0: Oh, vous arrêtez avec ce son là!
4: Autre question, Gérard.
0: Bah non, pour l'instant, vous répondez à celle-là.
4: Bon, c'est comme si t'as. On a fini, Gérard, on a répondu.
0: Ouais. Alors là, je vous préviens, les trois mecs, vous allez dégager vite fait.
4: On a rien fait.
0: Ah, alors vous répondez ou pas?
4: Quoi?
2: Allô, c'est Christine?
0: Ouais.
2: Ouais, bah moi, ça va me changer la vie parce que ça va me prendre la tête, quoi, de calculer les euros en francs.
4: Je suis pas d'accord.
0: Non, qui est pas d'accord?
4: Bizarre.
0: Ouais. Pourquoi que t'es pas d'accord?
4: Bah, faut voir dans l'avenir.
0: C'est-à-dire?
4: Bah, bientôt, on paiera plus par carte ou billet, ça sera des puces, mais ça sera monétaire, ça sera une loi.
0: Mais de manière, qui c'est qui. Mais qui. Eh, bizarre.
4: Oui.
0: Qui c'est qui t'a dit qu'on allait nous supprimer les cartes? Personne encore.
4: Les quoi?
0: Les cartes.
4: C'est certain. Les cartes à quoi?
0: Mais les cartes de crédit ou autre, personne n'a dit que.
4: Mais aujourd'hui, on commence à supprimer les chèques.
0: Mais non, mais attends, bizarre. Ils oui. ont, pour l'instant, ils parlent de changer la monnaie. Ils ont pas dit qu'ils allaient supprimer les cartes bleues ou les carnets de chèques encore.
4: Ouais, mais entre nous, soit dit.
0: Ouais.
4: Hein?
0: Ouais. Oh, bizarre, tu dégages. Allez hop, là, ça sera bizarre chez toi. Allez hop, bonne nuit.
5: C'est bizarre.
0: Allez hop, bizarre, il dégage.
3: GG, je réponds.
0: Ouais.
3: C'est hors qu'il est.
0: Ouais.
3: Je vais te dire, au fait, moi je pense que, ouais, au fait, hein, ça va vraiment me changer la vie. Parce que bon, on va vers l'an 2000, donc vers le nouveau millénaire, tout ça.
0: Mm-hmm.
3: Donc le système de change, tout ça. Tout va changer.
0: Mm-hmm.
3: Et il y aura plein de trucs qui vont disparaître, dont le chèque, quoi.
0: Ben pour l'instant, ils n'ont pas encore étudié ce problème-là. Ils parlent de changer uniquement que la monnaie française.
4: Pardon?
3: Comment?
4: La monnaie française.
0: Vous allez vous réveiller ou vous gerber, là?
4: Ouais, mais attends, Fildar, il vient de reprendre le standard. Les choses, elles sont là.
0: Ouais, bah, les choses, elles sont là, bizarre, moi, je te dis de...
3: La monnaie française qui va changer, c'est clair.
4: Ouais, ben c'est ça, c'est l'émission, c'est les débats.
3: Quoi?
4: Tout le monde ne peut pas entendre la question, mais je discute avec Fildar.
0: Hé, Fildar!
4: Ouais.
0: Fildar, s'il te plaît. Fildar. Tu viens t'occuper là, un peu là, du standard ou quoi?
4: S'il te plaît, merci.
0: Merci.
4: Voilà.
0: Je t'ai dit, bizarre
4: donc,
0: dehors
4: ouais,
0: pour lui.
4: Ouais, Gérard.
5: Attends, il m'a dit, si je le vire, il va me choper à la sortie. Il va me choper à la sortie de fin de radio.
0: Et alors, c'est pas un haut.
5: Qu'est-ce que je fais, moi, s'il vient me choper?
4: J'ai pas entendu la question.
0: Non, t'as pas entendu la question, tu dégages et c'est tout. Comme ça,
4: tu comprends.
0: Tu dégages et c'est tout.
5: Attends, il a un grand fer d'1m90.
0: Ouais, il dégage. Allez, hop. Allez.
5: Gérard, il y a une question Minitel. On nous dit, en 2002 à Suresnes, on paiera pas en euros, mais en EP.
0: N'importe quoi. Qu'ils arrêtent de donner les noms de villes comme ça parce que ça me prend la tête, merci.
4: GG,
0: oui.
4: Ça va te changer les habitudes, toi ou pas?
0: Qui?
4: Bah, toi.
0: Mais qui me pose la question?
4: Toi?
0: Mais.
3: Tout le monde.
0: Mais répondez quand vous me posez la question, donnez vos noms.
6: c'est cure-dent. Ça va te changer, ça va te changer tes habitudes, toi, de payer
0: dans
6: en euros.
0: Dans quel sens? Oh là là, oh. Hey, cure-dent, mais merde!
6: Mais quoi, mais tu m'entends pas?
0: Dans quel sens que ça va me changer mes habitudes?
6: Eh ben, par exemple, à la machine à café, tu vas payer en quoi? Tu vas payer en francs, en euros?
0: Mais justement, la question, on va y venir là-dessus.
5: Ah, excuse-moi, d'accord. Gérard, à la place de bizarre, on a étrange, merci.
0: Non mais attends, hey, je préviens, quand on vire quelqu'un, c'est pas la peine que de le reprendre sous un autre nom.
5: Non?
1: C'est pas le même.
0: Hein?
3: GG?
0: Oui.
3: C'est Orchidée qui te pose une question.
1: Ah là là.
3: Est-ce que tu penses que est-ce que l'aube de l'an 2000 te fait peur? Est-ce que le nouveau millénaire te fait peur?
0: C'est pas le thème du débat, Orchidée. Alors, Orchidée, tu me reposes encore une question comme ça, tu vas retourner chez toi vite fait, toi aussi.
3: GG, tu te calmes, hein?
0: Attends, si t'es pas contente, tu dégages.
3: C'est pas plusieurs, c'est pas un, hein?
6: GG.
0: Oui.
6: GG, c'est cure-dent. Orchidée, elle est hors sujet quand même.
3: Non, bah, pas du tout. Mais c'est important de savoir le nouveau millénaire.
0: Mais c'est pas le tome du débat.
1: Ouais, Gérard, c'est Fred là.
0: Ouais.
1: Ta question, c'est est-ce que ça va vous changer la vie, c'est ça?
0: Ouais.
1: Bah, moi, personnellement.
0: Non, vos habitudes dans la vie.
1: De quoi?
0: Vos habitudes dans la vie.
1: Vos habitudes, ouais.
3: Bah, oui, bah, oui.
0: Mais attends, Orchidée, laisse finir Fred, merde. Si tu commences à me gonfler là.
3: Ouais, bah, toi aussi, GG.
0: Bon, allez, hop. Orchidée, tu dégages.
5: Attends, qu'est-ce qui se passe là? Il est 1h30, t'as déjà 20 tensions là. Qu'est-ce qui se passe, Gérard?
0: Orchidée, dehors.
5: Qu'est-ce qui se passe?
0: Orchidée, dehors.
3: Non.
0: Bah quoi, non? Ouais. Tu dégages.
3: Non.
0: Tu l'as
5: bon, alors, les auditeurs, on se calme un peu parce que là, Gérard, il va pas finir à 4h là. Il va finir à 2h, ça va être vite fait. Hein.
3: D'accord.
0: Alors, déjà, Orchidée, bonne nuit.
3: Ouais, bah, tu restes poli avec moi, s'il te plaît.
5: Je l'arrose et je la remets, c'est ça?
0: Non, non. Hop, bonne nuit, on reprend quelqu'un d'autre, ça, sa place, ça ira vite. Aglaé.
3: Oui.
0: Donc pour toi.
5: Elle aussi, Denis.
3: Est-ce que ça va me changer la vie?
0: Oui.
3: Ça va changer
5: on a déjà fait 4 fois la vanne, Philou.
1: Quoi?
0: Non mais c'est bon là, entre la pro et le standard là, ça va
5: Non mais je lui disais juste qu'il était pas marrant.
0: Non mais,
5: quoi.
0: Ouais bah d'accord, bon bah vous vous calmez là tous les deux. Donc Aglaé.
1: Oh là, le bordel.
3: Ah mais c'est vraiment le bordel. C'est le soupe.
0: Bon, je sens que tout à l'heure, à la première pause, je vais vous prendre tous et je vais vous calmer, moi. Vous allez voir comment que ça va faire.
6: GG.
0: Ouais.
6: Si ça vient de la pro, comment veux-tu qu'on y soit pour quelque chose?
0: Non, mais attends, ça vient pas de la pro, le bruit, d'accord?
6: Comment veux-tu qu'on fasse un écho?
0: Hein?
3: Ça vient pas de chez nous, hein.
0: Ouais, ben, on verra. Donc, Aglaé.
3: Oui.
0: Donc, pour toi.
3: Bah, ouais, non, moi, ça va pas du tout changer mes habitudes. Sauf qu'au début, je pense que ça serait sympa, j'aurais toujours l'air de... d'habiter à l'étranger, parce que tu payes plus avec ta monnaie, c'est sympa, et puis bon, au bout de deux jours, ça te gonfle, quoi. Ça, je pense que ça va me gonfler, ouais.
0: D'accord. Christine?
8: Vous savez, j'ai répondu tout à l'heure.
0: T'as répondu étrange.
6: Quoi?
0: Étrange! Oh là, allez, hop, tu me le sors, lui, il répondra demain, lui. Allez,
1: ouais,
0: c'est bon,
1: fait,
0: c'est bon.
1: Là,
0: non, allez, c'est bon, ouais. Ouais, tu me le vires, là, parce qu'il comprend.
5: D'accord. Non. Et à la place d'Orchidée, on a Clochette. Bonsoir.
0: Allô.
3: Bonsoir.
1: Ouais, Gérard, c'est Fred, là.
0: Ouais. Ouais.
1: Ouais, donc c'est pour répondre à ta question. Bah, moi, je pense que, ouais, c'est un bouleversement, quand même, hein, de changer ses monnaies et tout ça, et je pense que l'adaptation va être dure, quoi. Ça me fait flipper, j'y pense souvent, et ça me fait flipper, moi.
0: D'accord.
3: Est-ce que tu en rêves la nuit?
1: Bah, un peu, ouais. Mm-hmm. Je suis allé voir des psys et tout, et ça me fait flipper.
3: Et qu'est-ce qu'ils disent, hein?
1: Bah, ils me disent, faites attention, l'euro, ils me parlent du yen et tout, puis moi je dors toute la nuit, puis voilà quoi.
6: C'est vrai qu'il y a le yen aussi.
1: Il y a le yen, tu vois, on nous intéresse.
6: C'est quoi?
3: Non, mais c'est dangereux, hein.
1: Les yens.
0: Oh, c'est pas le thème du débat, donc Clochette.
1: Ah si?
3: Oui.
0: Clochette.
1: Tu puces, oui. Les yens.
0: Oh, du calme là derrière, s'il vous plaît. Mais merci. C'est qui?
6: C'est cure-dent, le thème du débat, c'est l'euro. L'euro, c'est quoi? C'est de la monnaie.
0: Oui, c'est la monnaie.
6: Bon, bah voilà.
1: Bah, t'es idiot, toi.
6: Eh ben, le yen, c'est de la monnaie.
1: Et ouais, Gérard, c'est Fred.
0: Ouais,
1: le
0: mais
1: yen,
0: on parle de l'euro.
3: Mais c'est pas grave.
1: Ouais, Gérard, les yens, faut en parler des yens, hein.
0: Non, mais ça, c'est une monnaie.
1: Européenne ou non. Des animaux, hein, les yens aussi.
5: Non, c'est des loups, ça.
0: Bon, Fred, tout à l'heure, tu as dégagé.
1: Pas méchant.
6: Ouais.
0: Bon, Clochette.
3: Bonsoir.
0: Bonsoir.
1: Bonsoir.
0: Donc, pour toi.
3: Bah, écoute, oui, je pense que ça va nous changer la vie, hein.
0: Dans quelles circonstances, à peu près?
3: Ben, c'est-à-dire que, ben, notre monnaie va changer, quoi, donc voilà.
0: D'accord.
1: C'est bien.
0: Donc, qui c'est qu'on a à la place d'étrange?
3: C'est calmé.
1: Jean-Philippe.
5: Bah, il est... Pardon?
1: Jean-Philippe.
5: Jean-Philippe.
0: Non, mais, hey, je préviens que celui qui continue comme ça va gerber tout de suite encore. Ça va aller vite.
1: S'il vous plaît.
0: Merci. Donc, Jean-Philippe.
1: Oui.
0: pour toi.
9: Bah, excuse-moi Gérard, hein, je te prie de ne pas me jeter pour une fois au standard, mais comme j'étais au standard, je n'ai pas entendu la question.
0: Alors, est-ce que l'euro va changer vos habitudes dans la vie?
9: Bah, effectivement, de manière évidente, l'euro va changer totalement ma forme de vie. Je vais payer, bien évidemment, je suis tout à fait en billets, ce qu'on appelle en 2020. Je crois que ma vie va changer vestimentairement ou bien encore par mes loisirs.
3: Les deux.
0: Hey, t'aurais pas fumé la moquette avant de répondre à la question, toi?
9: C'est Jean-Philippe.
0: Oh, Jean-Philippe!
10: Non, mais hey, tu peux l'appeler Jean-Phi. Hein.
0: Hey, calme-le, lui, parce que je crois qu'il a
10: parce
0: pas
10: compris. Parce que j'y fais, je vais un morceau de moquette.
9: Genre, moi, je veux dire, moi, j'avance, je suis jeune, hein, c'est pour l'avenir, j'ai 25 ans, j'habite Cambrai.
0: N'importe quoi, ça.
9: Bon, voilà, maintenant, j'appelle sur sous de ma gueule, bon, bah, je peux très même casser, hein, y'a pas de problème.
0: Oh, bah, si tu veux, hein.
9: Pardon?
0: Y'a pas de problème, si tu veux te casser, tu te casses, hein.
9: Non, bah, je sais pas, je crois que j'étais quand même le bienvenu.
3: Non, je voudrais qu'il reste.
0: Oh bah c'est bon, c'est
11: bien. Alors, hein. On parle de l'euro et tu ouais. Retournes au Moyen-Âge, Gérard.
0: Ouais, Fred, tu vas te calmer.
9: C'est vrai que si je peux me permettre, hein, si... Oui.
0: On se calme?
9: D'accord, tu vas le verbe un peu haut, mais bon.
0: Bon. Alors, combien coûtera un café en euros? Voilà, là. Là, comme tout le monde me faisait chier. Comme tout le monde me faisait chier là-dessus, bah on y vient, cette question.
9: Un café en euros?
0: Ouais.
9: Ouais.
3: Ça dépend.
11: Ouais, c'est Fred.
0: Ouais.
11: 1 euro, j'ai gagné.
0: C'est-à-dire?
11: Bah, 6,50 francs.
9: Combien? Mais précise son nom.
0: Ouais, ça fera 6,50 francs, c'est ça?
11: Un yen.
12: Et bah donc, ils vont nous gruger sur le prix.
3: Ouais.
0: Pourquoi?
12: Bah parce qu'un café, c'est combien, GG?
0: À l'heure actuelle, ça dépend, c'est 5 francs,
12: je crois. Fun, c'est combien un café?
0: Combien?
12: À Fun Radio, c'est combien un café?
0: C'est 2 francs, ça sera peut-être 3 francs, après, on sait pas.
12: Ouais, et en écu, ça fera combien?
0: Bah, j'en sais rien.
12: Et en yen?
0: J'en sais rien.
10: De toute façon, Fun va être équipé en euros, hein.
12: Ah oui, en euros, ça fera combien?
0: Bah, ça fera 6,50 francs, on te l'a dit depuis.
12: Eh bah donc, on va nous baiser la gueule.
0: Bah oui, bah, ouais, de manière, on est. De manière, on se fera baiser la gueule. Ouais, on se fera baiser la gueule.
12: Mais
0: ouais.
3: GG?
0: Ouais.
3: Ouais, c'est Clochette.
0: Ouais.
3: Bah écoute, je voulais dire quand même que ça dépend d'où tu te trouves, quoi, dans quel pays tu te trouves, hein. Pour ton café, bah, parce que généralement, ça n'a pas le même prix.
0: Ouais, mais attends, comment ça? Parce que là, j'arrive pas à suivre ton truc, là.
3: Je t'explique. L'euro. Ça dépend dans quelle partie du monde tu seras, quoi. Si tu seras en Allemagne.
9: Non, mais moi, je crois avoir une solution.
0: Ouais, attends, Jean-Philippe, tu te calmes un peu, là.
9: Cool, hein.
3: Si tu es en Allemagne ou si tu es en Angleterre, ben, le café, ça sera le prix, ça sera pas le même.
9: Ouais, mais là, on t'a dit en euros. Hein.
3: Donc, l'euro. En euros, ben, bien sûr, la ouais. Valeur.
9: Excuse-moi.
3: La valeur n'est pas la même.
9: Mm-hmm. Tout à fait.
3: C'est sûr.
0: D'accord. Aglaé?
13: Il paraîtrait que l'euro parisien serait un peu plus élevé que l'euro provincial.
11: Les gens se bernaient, là.
0: C'est bon, là, celui qui parle derrière. Merci.
13: À Paris, tu peux compter le café à 10 balles. En province, c'est 5 balles. Donc,
0: non. Attends, Aglaé, là, je suis pas d'accord avec toi.
13: À Paris, dans les vrais cafés, pas dans les bars à Ginette.
0: Ah non, mais moi je peux te dire une chose, tu vas dans n'importe quel café, ça dépend bien sûr là où tu te trouves, mm-hmm. Mais je sais que... Ouais, c'est bon Jean-Philippe. Tu as commencé à...
9: Non, mais c'est pas ça, mais quand tu dis café, tu dis aussi brasserie.
0: Bah oui, abruti.
9: D'accord, continue.
10: Excuse-moi Gérard, est-ce que t'es déjà allé prendre un café en province? C'est combien toi?
0: C'est 5 francs.
10: 5 francs, et à Paris?
0: À Paris c'est pareil.
10: Non, je suis désolé.
0: C'est 5 francs à Paris, désolé.
9: 10 francs, tu rêves.
0: C'est 5 francs, je suis désolé. 15
10: bon, alors laissez Gérard expliquer pourquoi il estime que c'est le même prix à Paris en province.
0: Bah oui.
13: Tu rigoles Gérard, si. Tu prends un café à Saint-Germain, il est à 14,50 le café.
0: Ouais, mais attends, à quelle heure tu l'as pris?
9: Ça dépend où tu l'as pris aussi. T'as pas un peu fumé la moquette?
0: Jean-Philippe, tu dégages.
3: Mais c'est
0: Jean-Philippe, tu dégages. Dehors pour lui, c'est pas la peine.
3: Je trouve que tu as tout à fait raison. Ça dépend des horaires, exactement.
0: Bah,
14: allô, Gérard?
0: Oui.
14: C'est Christine.
0: Oui.
14: Bon, bah, j'ai déjà payé le café 50 balles sur les Champs.
0: Sur les Champs-Élysées, un café 50 balles?
14: Bah, ouais.
0: À quelle heure?
14: Bah, il était 11h du soir.
0: Oh non,
14: mais
0: c'est
14: si,
0: pas. Non, non.
14: Hey,
10: si, c'est vrai, c'est vrai. C'est vrai.
14: Le café là qui fait karaoké?
3: Cool.
14: Ouais. Allô?
0: Oui.
14: Tu connais pas le café qui fait karaoké là à côté de l'Arc de Triomphe?
3: Fouquette.
14: Non, c'est le LEF.
3: GG ?
0: Oui.
3: Ouais, c'est Clochette. Je voulais te dire, mais tu as tout à fait raison. Parce que ça dépend de l'horaire. Ça veut dire que où que tu sois en Europe, ça dépend de l'horaire.
0: Hé, Clochette !
3: Ouais.
0: Hey, réveille-toi un petit peu, toi, parce que tout à l'heure, tes cloches, ça vont sonner.
6: Non, mais GG,
3: j'ai pas fumé la moquette. Non, mais GG se disait, quoi.
0: Non, mais moi, je vais te dire une chose, Clochette, l'horaire, ça dépend à quelle heure tu le prends, si c'est à 6h du matin ou à
3: 22h. Ouais,
6: mais Gérard, okay. Si alors... ça dépend où tu le prends aussi, GG.
0: Bah oui, mais...
6: Allô. Si tu le prends au comptoir, c'est moins cher. Là.
10: Non, Gérard, il prend souvent dans le cul, quand même.
3: Si tu prends dans un bar PMU, bon, c'est 5 balles.
0: Toi, tout à l'heure, tu vas te prendre les cassettes vidéo si tu commences comme ça, toi.
3: Oui, qu'est-ce qui se passe?
0: Toi, ça va être vite fait, toi aussi. Hein.
3: Donnez-moi les cassettes vidéo.
6: Et donnez votre nom, on comprend rien.
15: C'est quoi tes cassettes vidéo, Gérard?
0: Oh!
6: Walt Disney?
0: Hey, je crois que au bout de la quatrième question, vous commencez à me prendre la tête. Là, ça va.
6: Ouais, parce qu'on en arrive au bout, GG.
0: Ouais, ouais, ben il reste encore 6 questions.
6: Ouais.
0: Bon, on va mettre une.
3: Ouais, c'est super.
0: On va mettre. T'as calé, Manu, s'il te plaît.
10: Pas tout de suite. Attends, vas-y. Gérard, tu poses la question pendant que je te trouve le titre.
0: Ouais, alors, comment va-t-on enlever les anciennes monnaies? Voilà. Non, mais c'est bon, vous réfléchissez. On t'aigole, toi. Toi, tu as pas comme.
3: Qu'est-ce qu'on écoute?
0: Ben, je vais vous le dire.
10: Rappelle les numéros de téléphone.
0: Donc, si vous voulez nous joindre, c'est au 0803 08 5000. Merci pour celui qui paye le cochon. Les mecs, vous allez saquer, là. Fred et Cure-Dent, vous allez dégager pendant la pause.
6: Non, j'ai rien fait, c'est Fred.
0: Non, mais je veux pas le savoir.
6: J'avais 4 ans.
0: Vous avez bien. Fred. Bien, vas-y, ça t'amuse. Eh ben moi aussi, ça va m'amuser. Si vous voulez nous joindre au 0803 08 5000 et 0870 5000 et 3615 code Fun Radio rubrique direct et bien sûr pour les Belges 033.
10: On s'en fout les Belges, on s'en fout.
0: Ta gueule toi. Merci. 0331 47 99 5000.
10: 79 5000
0: et on écoute le petit poussé. Le son.
10: Il
0: sent les pieds avec cet ongle. Ah ben c'est pas mal, je suis sûr que ça va être encore pas ça comme musique. On se retrouve tout de suite après. 1h47, on a écouté quoi comme musique là? Parce que vous m'avez filé.
10: Je te l'ai dit, le petit poussé, son pieds,
0: c'est ton ongle. Celui-là, il déconne à moitié, il dort lui là.
10: Qui c'est à moi?
0: Ouais, t'as dû fumer la moquette avant de venir.
10: Tout quoi.
0: Donc, on récupère Clochette. Clochette!
3: Bonsoir!
10: Manu, putain, c'est Manu!
0: Ouais, il n'y a pas putain, on dit d'accord, toi.
3: Bonsoir.
10: Il y a Gérard alors.
0: Aglaé, pardon.
3: Oui.
0: Donc, Christine.
3: Bonsoir.
0: Oh putain. L'autre tout à l'heure.
10: Bon, allez, on gère le débat là.
0: Bon, Fred.
16: Rebonsoir, Gérald.
0: Ouais, toi, tu vas te calmer parce que tu vas sortir.
10: DG Squad ? Gérald DG Squad ?
16: Ouais.
3: C'est toi, Gérald DG Squad ?
0: Bon, c'est pas le thème du débat, donc
3: ça
0: vous avez
3: un
0: pas
3: compris. Comment quand même, Gérald?
0: Oh,
16: c'est Gérald.
0: Et Cure-Dent.
3: Est-ce que tu te rases?
6: Bonsoir, Sandy.
3: Moi,
6: bonsoir, GG.
3: Je suis fan des GSQ.
0: Sandy, attends, merde.
6: Bah, quoi, Gérald?
10: Oh, il a rien dit, Gérard, là. Il a rien dit du tout.
0: Voilà.
6: Police, s'il te plaît.
0: Ouais, si je veux. Pas avec les gens qui parlent des autres.
6: Je l'ai pas insulté?
0: Ouais, non, mais même, elle est pas.
6: Bah, si, elle est là.
0: Ouais, elle est là, mais elle a pas envie de vous parler, c'est
6: bah,
0: tout.
6: Bah, je lui dis bonsoir quand même.
0: Eh bah, c'est bien.
3: Non, on le passe le bonjour.
0: Eh bah, c'est bien. Donc, bon, ça y est, les bonsoirs. Donc, tu sais qu'on a la place de Jean-Philippe?
3: On a bizarre. Et je lui dis bonsoir à
0: Dehors, celui-là.
3: Non, je suis pas dehors.
0: Toi, non, mais t'es pas bien. Bah, tu vas être bien, tu vas rentrer chez toi, mon
3: mais
0: pote. Allez, hop, bonne nuit. Allez,
3: hop. Écoute, je t'explique, je veux pas qu'on me reconnaisse, c'est tout.
0: Bon, allez, oh.
6: Il y a des problèmes.
3: On est tous d'accord.
0: Tout le sac, lui, j'aime pas les abrutis.
3: Non, donc, les traves. Mais il change ma voix.
0: Bon, c'est bon, Trablo.
6: Il veut pas te reconnaître.
3: Trablo, change ma voix. C'est Moon. Non, c'est un trave.
10: Eh, Gérard, t'as même pas reconnu qu'on avait une star avec nous au standard.
0: Quoi?
10: C'est une
3: mais
10: star
3: il est
10: là!
3: Idiot, il
0: mais alors,
3: pas
0: j'en ai rien à foutre!
10: Tu l'as pas reconnu?
0: Non, j'en ai rien à foutre!
6: C'est Madonna!
3: Oui, je peux jouer! Non, c'est Michael Jackson!
10: Bon, allez, on reprend le débat! Allez, Gérard, pose
0: bon,
10: la question!
0: Bon, déjà, c'est qui? C'est qui là qu'on a?
10: Tu l'avais pas reconnu?
0: C'est qui?
10: Chut, pauvre
3: cas! Bah, c'est bizarre!
0: Non, c'est pas bizarre! C'est qui?
10: Garcimore, tu l'as même pas reconnu!
0: Ouais, je m'en fous! Bon, allez, comment va-t-on enlever les anciennes monnaies? C'était la question que je vous ai posée avant le disque! Non, mais répondez!
3: Bon, c'est Christine!
0: Ouais!
3: Bah, je sais pas du tout! Hein.
0: D'accord!
6: Ouais, c'est Fred!
0: Ouais!
6: Bah, moi, je sais pas non plus!
0: Cure-Dent!
3: Aglaé!
6: Ouais, c'est Cure-Dent!
0: Bah alors?
6: Bah, je sais pas!
0: Ouais, d'accord, personne ne sait.
15: Orchidée.
0: Bah
15: écoute, moi je pense que.
0: Carré orchidée, tu vas reprendre ton. Tu vas regarder. Tu vas pas commencer à me reprendre la tête.
15: Non, GG, c'est clochette là.
17: Il n'y a pas d'orchidée, elle est partie.
15: Il y a orchidée, elle s'est tirée. Hein. J'ai remplacé.
0: Ouais, ben je sais, c'est moi qui l'ai virée.
15: Bah voilà.
0: Sympa. Bon alors, clochette.
15: Bah écoute, moi je pense qu'on va la supprimer à coup de.
0: Un coup d'ordinateur, pas mal pour toi. C'est pas mal la question.
15: Mais attends, je peux finir.
0: Oui.
15: Donc on va effacer tous les systèmes dans l'enregistrement qui concerne la monnaie. Donc on va effacer toute trace d'ancienne monnaie.
0: Ouais, alors donc tu crois que ça va être mis sur ordinateur, toi?
15: On va mettre une puce électronique qui va effacer tous les systèmes monétaires du monde.
0: Non mais il ferait mieux de mettre une puce électronique dans ton cerveau et puis et changer ta cerveau parce que.
15: Mais en quoi t'es pas d'accord avec moi?
0: Bon allez, c'est bon, Aglaé, tu voulais.
15: GG.
0: 20 minutes, clochette.
17: Quoi?
0: Oh putain, hé, hey, oh. Tu as pas commencé, toi, là?
18: Non, je regardais juste un petit truc, c'est tout.
0: Ouais, non, mais tu as pas commencé.
18: Non, mais j'ai pas fait exprès, je regardais.
0: Non, mais tu as pas commencé.
18: Non, mais j'ai pas fait exprès, je regardais.
0: Aglaé.
19: Oui.
0: Donc, pour toi?
19: J'en ai aucune idée.
0: Donc, là, il y a quelqu'un qui m'a dit que sûrement... Merci pour le bruit derrière. Je sens que tout à l'heure, ça va aller vite. Ça, je vais pas chercher qui c'est. Allez, hop, tu me le vires.
18: Mais c'est clochette.
20: Manu, on t'a reconnu.
0: Allez, hop. Non, parce qu'il y a quelqu'un qui m'a posé une question qui est là dans les studios et qui m'a dit comme ça qu'à un moment donné, bientôt, avec le système de la monnaie euro.
17: C'est pas vrai.
0: Oh, Cure-Dent, tu t'écrases s'il te plaît.
17: C'est pas moi, non, c'est vrai, bien, c'est pas vrai ça.
18: Laissez-le finir.
0: Alors moi, je vais te dire une chose que si c'est vrai, parce que ça, à l'heure actuelle, c'est en cours.
17: Alors vas-y.
0: On va avoir des espèces de petites boîtes magnétiques.
17: Ah ouais, là c'est vrai, ouais.
0: Alors. Donc tu vois que.
18: Non mais pourquoi faire? Pourquoi faire
0: les pour savoir les prix en euros. Ça c'est en étude aussi. Et à l'heure actuelle, il y en a dans des grandes surfaces.
20: Ça sera comme des petites télécommandes.
0: Tu me laisses terminer.
17: GG comme au Monoprix, tu sais.
0: Voilà.
20: Là ils ont déjà commencé. Moi j'ai vu ça à la télé.
0: Eh oh.
20: Ouais.
0: T'as vu ça dans Spirou Magazine, toi? Pour l'instant, tu me laisses finir. J'aime pas qu'on me coupe la parole. Merci.
20: Moi, je trouve que t'es un peu mesquin.
0: Bon, bah alors, dans ce cas-là, je suis mesquin, tu dégages. Au revoir.
18: Pas d'insulte, hein.
0: Allez, hop.
20: Ouais,
0: c'est bon, tu me le vires.
18: Il est mesquin, ils ont dit.
0: Oh
17: Gérard, laisse-le, il a 12 ans.
20: Ouais, mais
0: non, allez, c'est bon, allez, hop.
15: T'es léger?
0: Oui.
15: Ouais, je voulais te dire, dans une revue économique, hein.
0: De quoi? De quoi?
15: Il était marqué justement comment effacer. Comment changer de monnaie. Et ben, il était bien dit, clair et net, qu'il y avait une sorte de puce électronique qu'on allait mettre sur Internet et qui allait effacer tous les interchanges monétaires.
0: Non mais attends, clochette, je vais te dire une chose, que ce que je viens de dire,
15: mais en fait, c'est la même chose que ce que tu viens de dire, en fait, ça se rejoint, GG.
0: Mais attends, mais moi, ce que je disais, c'était pour calculer les prix, d'accord?
15: Ouais, c'est vrai, mais c'est exactement la même chose que j'ai dit, en fait.
0: Bon, bah alors.
15: Bah voilà.
0: Mais dans ces cas-là, ça c'est pas dans une revue, hein. Puis on donne pas les noms des revues, s'il te plaît.
15: Gérard, c'est pas de pub.
18: Gérard, on nous demande comment on va faire pour le rôti soir et le rôti.
0: N'importe quoi, ces questions.
17: Ça répond?
0: Non, de toute manière, c'est des conneries, je vais pas répondre sur des conneries.
17: T'en fous, c'est vrai.
18: Et pour l'euro Carina, non?
0: Non plus.
19: Et l'euro tunnel?
0: Ouais.
19: L'Eurovision.
17: Et l'Euro Disney.
0: Bon, ça y est. Et l'euro, et vous allez commencer à vous calmer parce qu'il est 2h et je pense que tout à l'heure, ça va virer vite fait là.
19: D'accord.
18: Et pour l'Eurodition, tu pourrais, non?
17: Et l'Euromag.
0: Bon, allez hop, celui qui vient de dire ça dehors, cherche pas. Allez hop, Fred au hasard.
17: Mais non, attends, tu rigoles
18: ou quoi?
17: C'est pas moi.
18: Oh, vas-y, t'as pas le droit au hasard.
0: Je veux pas le savoir.
17: J'assume, mais c'est pas moi.
0: Bon, hey, on va peut-être vous réveiller au standard, hein, parce que ça commence à bien faire. Pensez-vous que les personnes âgées s'y habitueront?
19: C'est quoi la question?
0: Bon, alors, clochette, tu dégages. Parce que j'aime pas que tu te foutes de ma gueule, clochette, tu dégages.
19: C'est pas moi qui a rigolé.
0: Gérard, je veux pas le savoir, clochette, tu dégages.
18: Excusez-moi.
17: Oui, Gérard, c'est Fred, tu peux répondre.
19: Non, minute,
17: Fred.
18: Deux secondes. On va accueillir Tania.
20: Salut, Tania.
19: Bonsoir, Tania. Salut tout le monde.
17: Salut Tania.
18: Donc Tania est d'origine de l'Est, hein,
19: oui.
18: Des États-Unis. Donc elle parle pas beaucoup le français.
19: Oui.
18: Donc sois indulgent.
0: Et tu me dis
18: Gérard, c'est peut-être un travelot, je sais pas.
0: Ouais, mais
18: et donc
0: et tu vires clochette.
18: OK,
0: et tu vires clochette.
18: OK.
0: Donc Aglaé.
20: Oui. Je vais répondre.
0: Oh, celui qui comme Cure-Dent est prêt, vous commencez à me les casser là.
17: C'est pas nous, Gérard.
7: Gérard.
0: Vous commencez à me les gonfler tous les deux.
7: Mais pourquoi c'est toujours les mecs?
0: Parce que c'est avec vous deux qui faites les cons.
7: Mais non, Gérard, c'est Fred, je peux répondre à ta question.
0: Pour l'instant, j'ai demandé à Aglaé.
7: Voilà, comme par hasard.
21: Gérard, tu m'excuses, mais j'étais en train de changer le téléphone d'oreille et j'ai pas entendu.
0: Donc.
21: Non, c'est bon.
0: Pensez-vous que les personnes âgées s'y habitueront?
21: Non, je pense qu'elles vont encore.
20: Bah, moi, je trouve qu'ils auront encore.
0: Oh, toi, le crâble, tu t'écrases.
20: Parce que déjà qu'on a changé la monnaie, qu'on a changé les petites pièces de 10 francs et tout ça, ils ont eu du mal.
21: Ouais.
20: Avec, tu sais, au milieu, quand c'était en or et autour en argent.
21: Ouais.
20: Ils voyaient, ils confondaient les pièces, les petits vieux.
0: Eh, hey, tu peux donner ton nom, s'il te plaît,
20: mais
0: quand tu
20: bizarre,
0: parles.
20: C'est bizarre, tu sais très bien, non?
0: Ouais, bah bizarre, tout à l'heure, tu as dégagé, parce que tu commences à me faire chier.
20: D'accord, mais dis pas que j'ai pas raison.
0: Non, t'as tort.
20: Pourquoi tu crois que quand...
0: Pour un soir...
7: Ouais, Gérard, c'est Fred.
0: Ouais.
7: Ouais, bah moi, mes grands-parents, quand on a fait les nouveaux billets de 100 francs, bah, ils sont morts, quoi.
0: Comment?
7: Quand j'ai fait les nouveaux billets de 100 francs, ils sont morts, donc...
0: D'accord,
7: alors,
0: eh ben Fred, tu sais ce que tu vas faire?
7: Non, mais attends, mais c'est vrai.
0: Non, mais tu sais ce que tu vas faire? Tu vas aller dormir maintenant. Au revoir, Fred. Bonne nuit pour Fred.
20: Bonne
0: nuit, Fred.
20: Allô. Ce...
0: Oui.
20: Allô. Eh, tu sais quoi, les petits vieux, tu sais pourquoi ils ont des mal?
0: Dis.
20: Parce qu'ils seront plus là en 2020.
0: Mais allez, hop. Bizarre, tu dégages. Bizarre
20: non,
0: aussi.
20: C'est vrai.
0: Allez, bizarre, bon, et Fred dehors.
18: Bon, alors à la place de Fred, on accueille Sylvain.
21: Salut Sylvain.
22: Salut Sylvain.
18: Et à la place de comment elle s'appelait, la clochette, on accueille Sirène, la sirène.
21: Salut Sirène, bonsoir.
0: Bonsoir. Donc,
22: oh là là, la voix, GG, la
21: voix. Bonsoir tout le monde.
22: Oh là là.
0: Bon, wow. Tania.
21: Chaude, hein. Vous allez bien?
0: Oh, ça y est, oh. Punaise. Eh, je sens que les quatre premières questions sont bien passées, on va pas commencer à foirer sur la sixième.
7: Alors, non, j'ai pas répondu.
0: Qui c'est?
23: Gérard.
0: Oui. Oui.
23: Ouais, bah moi je veux dire que bah déjà les vieux là avec les anciens fronts et les nouveaux fronts. Allô.
21: Oui.
0: Oh, oh, qui c'est?
23: Gérard.
0: Non mais attends.
18: Non, attends, Tania, elle a un problème. On accueille Dany à la place de Bizarre.
0: Allô.
24: Salut à tous. Salut Dany Moon, ça va? Ouais, ça va bien.
21: Salut Dany. Ça va Dany? Bon.
24: Salut les poulettes.
23: Salut.
24: Ouais, il y a un big qui s'attendit aussi.
0: Bon,
23: bon, allô, c'est Christine.
0: Oui.
23: Ouais, bah, je disais que les vieux, ils avaient du mal déjà avec l'ancien franc et le nouveau franc.
0: Mm-hmm.
23: Alors avec l'euro, laisse tomber, quoi.
21: Non, ils vont en crever.
0: Non, c'est mais... Vrai. Oui.
24: Bah, écoute, je suis d'accord avec toi, ma poupée.
0: Okay. Bon, ouais, ouais, Dany, okay, s'il te plaît, tu te calmes,
24: ouais,
0: un petit peu.
24: Non, j'ai toujours pas répondu. Non, mais excuse-moi, je veux intervenir, j'en ai pas pour long. Je veux dire, moi, en tant que forain, on a déjà du mal à s'y reconnaître avec toutes les pièces.
0: Mmh.
24: Et bon, je voyage beaucoup et c'est vrai que déjà aujourd'hui, on a pu rencontrer déjà de l'euro.
0: Non, mais pour les personnes âgées.
21: Est-ce que les personnes âgées font...
24: Effectivement, même en tant que forain.
0: Non, mais pour les... Oh, mais Dany, t'as pas compris. Oh, Dany!
24: Je comprends très bien, mais écoute, déjà j'appelle de mon portable, hein, ça passe très bien.
0: Ah, bah alors, sur un portable, j'en veux pas. Allez, hop.
24: Je voulais te dire, oui, les personnes âgées aussi. On a rencontré, par exemple, j'ai rencontré dans les pays plus au nord des personnes âgées qui paieraient des gens en euros.
0: Ouais. Oh, ça commence à bien faire ce bruit!
24: C'est Sylvain, je peux répondre?
0: Ouais.
24: Moi, je pense sincèrement que les vieux, quoi, sont au sommet de l'économie en tant que...
25: Ah bah, il va avoir beaucoup de mal.
0: Wow. Les
24: vieux, dans le domaine économique et financier, ils sont obligés de s'adapter.
25: Mmh. Ah, mais beaucoup de la merde.
24: Sera pour eux, quelque part, un petit enfant.
21: Il faudrait répondre, s'il vous plaît.
0: Oui, c'est qui?
21: C'est Sirène.
0: Oui.
21: Sirène.
24: Allez, ma poule.
0: Oh là, ça commence à bien faire. J'attends que les mecs, vous allez tous...
24: Dany, c'est à la fête à côté, ça fait un peu de bruit, je suis désolé.
0: Alors, Dany, bonne nuit.
21: Ouais, je réponds, GG.
24: Bon, bah, je m'en vais. J'ai encore un big kiss à Sandy.
0: Très bien, bah, va te faire foutre. Qu'a te dit
21: GG, je réponds.
24: Salut.
21: Sirène, c'est Sirène. Donc, moi, je disais que tous les vieux allaient avoir une crise cardiaque.
0: Pourquoi?
21: Parce que ça va produire un choc émotionnel.
0: Bon.
24: Salut.
21: Ça a pris un choc émotionnel.
0: Je sens que ça commence à bien faire. Celui qui s'amuse avec un portable au lieu de laisser passer les gens, ça commence à me prendre la tête. Alors, Dany, tu dégages.
24: Ben, salut.
0: Dany, tu dégages.
24: Salut.
0: Salut.
24: Salut.
21: Au revoir.
24: Au revoir, Dany.
21: GG.
0: Oui.
21: Ouais, bah, je te disais que ça va leur faire un choc émotionnel.
0: Oh, allez, tu dégages.
24: Oh non, c'est pas moi.
0: Allez.
24: Salut. Putain, c'est pas moi, j'écoute Dany.
0: Non, non, de toute manière, Dany, il dégage.
24: Salut.
0: Bon, allez, hop. Bon, allez, moi, je...
18: Bon, allez, allez, sérieux, on se calme deux minutes là, on va pas commencer le bordel.
0: Daniel Cure-Dent, je veux plus le savoir maintenant.
18: Ok.
25: Putain, mais j'écoute Sirène.
0: Je veux pas le savoir. Comme ça, t'écouteras mieux le plus.
18: Bon, et hop. Mais qui joue avec le téléphone? C'est une fille en plus.
0: Non, non. Tu vois, quand je te demande de virer les mecs, tu les vires et c'est tout.
18: C'est fait.
0: Ouais, bah, tu prends d'autres personnes sans prendre les mêmes avec les mêmes noms. Alors, Sirène, tu disais.
21: Oh ben oui, moi je disais qu'en fait ça va leur produire un choc émotionnel.
0: Pourquoi?
21: Parce qu'ils vont être habitués à un autre mode de monnaie, c'est pas possible tout ça.
18: Ouais.
21: Mm-hmm. Donc voilà, calme. Donc ils vont être vraiment.
18: Quoi?
0: Ça te dérange pas que j'écoute les gens quand au lieu de parler là?
18: Ah non, mais ça me dérange pas, tu peux, vas-y. Allez,
0: non,
18: vas-y.
0: Mais.
18: Ouais, donc, quand je te dis, quand je suis au sport.
1: Ah, pardon, ah, le micro, pardon.
21: Gégé, je t'aime.
0: Bah, moi, je t'aime pas, alors, va te faire foutre. Bon, Aglaé.
21: Oui.
0: Donc, pour toi.
21: Mais ils vont crever.
0: Ouais, mais quand. Non, mais attends, okay. C'est bien beau de dire qu'ils vont crever, mais est-ce qu'ils vont s'y habituer ou pas?
21: Bah non, ils vont en crever, donc ils vont pas s'y habituer.
0: Bon, d'accord. Bah, apparemment, vous êtes.
21: Attends, mais Gérard, deux fois en 40 ans, ils vont pas s'en remettre.
0: Mais attends, hé. De toute manière, tout le monde va pas s'y habituer. Hein. Même nous, on aura du mal à s'habituer au début.
21: Toi,
0: hein.
21: Tu auras du mal.
0: Tout le monde. Il n'y aura pas.
21: Toi, tu auras du mal.
0: Non, mais attends, Aglaé. Oui. Si je te dis que tout le monde va avoir du mal à s'y habituer.
21: Toi, tu auras du mal.
0: Et pourquoi?
21: Moi, j'ai l'habitude d'aller à l'étranger. J'ai aucun problème pour les opérations, pour payer. Aucun problème.
0: D'accord. Donc, Christine. Moi, je l'emmerde, celui-là, tu vois. Ouais, moi je l'emmerde celui-là.
18: Bah, il doit t'écouter, dis-lui. Hein.
0: Ouais, bah, moi je t'emmerde, petit con qui s'amuse à ça sur Minutel.
18: Ok, il s'appelait Stéphane.
0: Hein. Ouais, bah, c'est bien.
18: Alors, à la place de. Je sais plus comment il s'appelait là, Cure-Dent. Dani, on accueille Sergio.
21: Mm-hmm. Sergio.
18: Et à la place de Cure-Dent, on accueille Stérilet.
0: Je sens que tu les as repris pour avec d'autres noms.
25: Je voulais préciser que j'étais non-voyant.
18: Ah oui, Sergio est non-voyant, j'avoue.
0: Ouais, non, mais moi je te dis, t'as repris les mêmes et tu leur as demandé qu'ils changent de nom, c'est pas possible ça.
18: C'est pas eux qui changent de nom, si jamais ils changent de nom, c'est moi qui leur donne. Mais là, c'est pas le cas.
25: T'as qu'à faire le standard, macaque.
0: Attends, tu sais qui vient de dire ça? Bon, alors maintenant, c'est simple, tu me les dégages tous. Hop, tu laisses les nanas, tu me dégages tous les mecs, ça leur apprendra d'être poli avec moi. Celui qui m'a traité. Oh,
25: moi je suis d'accord.
0: Je viens de te parler?
18: Bah oui.
0: Donc tu les vires tous et tu vas te reprendre d'autres.
18: Non
0: maintenant.
18: Bah c'est bizarre, je viens de te remettre trois nouveaux mecs.
0: Ouais,
18: et
0: il y en a un qui m'a dit que j'étais un macaque, alors il dégage.
25: Mais non, Gérard.
0: Non, non, mais c'est bien.
18: Je suis pas une usine à auditeurs. Hein,
0: ouais, ouais, ouais, ouais, bah tu vas voir.
21: Gégé.
0: Oui.
21: Gégé.
0: Oui.
21: Ouais, c'est Sirène, je voulais dire que je suis vraiment heureuse que tu sois pouille avec les nanas.
0: Hein. Ben attention, parce que ça pourrait peut-être changer d'ici la fin du débat.
21: J'espère pas.
0: Alors combien coûtera un téléphone en euros? C'est la septième question. Bon, et oh, vous.
23: Ah non, c'est Christine.
0: Ouais.
23: Eh ben, ça dépend si tu prends téléphone avec répondeur ou pas déjà.
0: Mmh. Ouais, mais que ça soit avec répondeur ou autre, ça sera pareil.
23: Je sais pas, un téléphone à 400 francs, je sais pas moi. 1 euro, 7 francs, donc je sais pas, 50 euros.
0: Mmh. D'accord.
21: Ouais, ça dépend de ta paye.
0: Non, ta mais. Paye, là. Ouais, mais ouais, attends, combien coûtera un téléphone en euros? Donc on peut partir sur le téléphone normal et sur les factures, ça c'est à peu près la question.
23: C'est Christine.
0: Oui.
23: Bah, ça sera en euros 100, quoi.
0: C'est-à-dire?
23: Bah, en 100, si ta communication a fait 0,615,
0: mm-hmm.
23: Et ben ça fera genre 10 euros 100, je pense.
0: D'accord. Aglaé? Aglaé?
21: Oui, je t'ai répondu.
0: Non, c'est Christine qui vient de répondre.
21: Oui, non, mais je t'ai dit que ça dépendait de t'appeler.
0: Ouais, mais si t'achètes un téléphone.
21: Ouais, mais si t'achètes un téléphone, si t'achètes une brique de lait, c'est pareil.
0: Bon, allez, Aglaé, Aglaé.
18: Tu dégages tout le monde, là. Comment je fais, moi? Attends.
0: Bah, tu reprends des gens, ou sinon.
18: Ouais, mais attends, ils sont pas tous intelligents, les auditeurs. Hein. Comme toi. Hein.
0: Bah, attends. Les quatre premières, ça s'est passé impeccable. On arrive déjà à la septième que ça commence à foirer. Depuis que t'es arrivé, c'est le bordel.
18: Ah bon,
0: c'est bizarre.
21: C'est bizarre. Hein?
18: Bon, alors
2: bah non, tu l'as viré bizarre.
18: En plus. Non, bon, alors j'ai des nouveaux mecs, hein, d'accord. Alors il y a Thierry de Perpignan.
4: Bonsoir Thierry.
5: Salut.
0: Salut Thierry.
18: Bon, Stérilet, elle est revenue parce que ça faisait deux minutes qu'il était là. Il est cool, je le connais.
5: Bonsoir. Hein,
18: il est de la ville. Et il y a un autre Sylvain. C'est pas le même, mais c'est encore un Sylvain.
4: Ça va. Salut Sylvain.
5: Salut.
4: Salut Sylvain.
0: Donc, vous avez entendu la question ?
4: Tu peux la répéter, on vient juste d'arriver.
0: Alors, combien coûtera un téléphone en euros ainsi que la facture, hein ? J'oublie de préciser.
4: Ouais, c'est Sylvain ?
0: Oui.
4: Bah, moi, je pense style 30 euros à peu près et des poussières.
0: Mm-hmm. Et la facture ?
4: Pareil.
0: Ouais, mais ça... Ça va dépendre de combien de temps que tu restes au téléphone
4: oui,
0: aussi.
4: Bien sûr, et aussi des numéros qui sont faits à l'étranger ou national ou local.
0: Mmh, d'accord. Voilà, qui c'est qui a un téléphone pourri ? Oh ! Stérilé, Sylvain ou Thierry ?
4: Non, Sylvain, ça va.
0: Qui c'est qui a un téléphone pourri ? Qui c'est qui a un téléphone pourri ?
25: Eh, c'est peut-être toi, c'est peut-être ta radio qui est pourrie.
0: Bon, oh bah alors tu dégages.
8: Oh, mais Gérard, il a rien dit.
0: Bah attends, la radio pourrie, mais attends, celui qui.
8: Mais ça se trouve, c'est ton casque qui est pourri.
4: Oui, il y a un problème de retour.
21: Oh, on entend bien, hein.
4: Ouais, ouais, mais moi, ta bouche
0: ouais,
4: un peu.
0: Ouais, si t'es pas content, tu dégages, toi.
4: Ouais, bah vire-moi alors, vas-y.
0: C'est qui ?
4: C'est Thierry.
0: Thierry, bah tu dégages, salut.
4: Eh bah, salut.
21: Je réponds.
0: Voilà. Oui ?
21: C'est Sirène.
0: Oui ?
21: Bah écoute, moi, je voulais te dire que, en fait, ça dépend de ce que tu veux dire par téléphone, quoi.
0: Ben quand t'achètes quand tu vas dans au télécom pour acheter un téléphone automatiquement.
21: Bah c'est à dire.
0: Bah si tu prends avec répondeur ou sans répondeur.
21: Ouais mais ça dépend. Ouais mais ça dépend, ça dépend.
0: Ouais mais
4: ouais,
0: ça
4: dépend. C'est Sylvain.
21: Ça dépend du modèle que tu prends.
0: Mmh.
21: Et donc à partir du modèle, ben ta facture elle est. Ta facture est sur ce modèle quoi.
4: C'est non, mais Sylvain.
0: Oui.
4: Et à ton avis, toi tu dis combien en...
0: Je sais pas, je te dis, pour l'instant, tout à l'heure, à la première question, c'était... Merci quand du bruit quand je parle, j'adore ça.
4: Approximativement, tu dirais combien ?
0: Bah, après, moi, je sais pas, tout à l'heure, on a la première question qui était quelle est la valeur en francs d'un euro ? On a dit tous 6 francs 50, voire 7 francs.
4: On a dit 7 francs, donc là, tu dis combien pour le téléphone et les dépenses ?
0: Mais j'en sais rien, justement.
4: 300 francs ?
0: Ben, peut-être, on sait pas.
4: Donc parce que je suis en train de prendre des notes, là.
0: Non, bah tu prends des notes, tu verras bien, t'as qu'à écouter les informations et tu verras bien que...
4: C'est des informations,
21: c'est
4: là aussi.
21: C'est ce que je disais, Gégé. Ça dépend du modèle que tu prends.
0: Voilà.
21: Bah, et les portables ?
0: Ben, ça sera pareil.
21: Voilà, exactement, ça dépend du modèle du portable.
4: Le portable, ça s'écrit comment ?
0: Oh, Sylvain !
21: Hé,
0: Sylvain !
4: Oui ?
0: Et conneries, ça s'écrit comment ? D'accord ?
4: D'accord.
0: Mais même, ça sera pareil. Que ça soit tous les appareils qu'on aura, ça va dépendre
4: même
0: de là.
4: Même les appareils ménagers.
0: Oh là là là.
21: Sylvain,
0: s'il
21: te plaît, tu peux
0: dire
21: que j'ai répondu.
4: Ah, c'est pas Sylvain, là.
0: C'est qui ?
8: C'est pas grave, réponds, Gérard, vas-y.
0: Ouais, mais attends, mais moi, je...
25: Thierry, t'énerve pas, d'accord ?
0: Ouais, bah, tu vas te calmer, d'accord ? Sinon, tu as gerbé. D'accord ?
25: Ouais, on sait, on connaît la leçon.
0: Alors, reste un peu calme. Que je réponde quand même à la question.
25: Ouais, bon. C'est toi qui faisais l'air depuis tout à l'heure.
0: Bon, allez, Thierry, tu dégages pour de bon, ce coup-là, ça commence à bien faire. Allez, hop, bonne nuit.
25: Et bah voilà, ça prouve bien, encore une fois, que t'es vénère.
0: Ouais, bah, tu dégages, allez, hop, salut. Bonne nuit à toi.
25: Ça prouve bien.
0: Allez.
8: Quoi ?
0: Tu le vires et c'est tout.
8: Bah, ça y est, elle est virée.
0: Non. Tu le vires complètement, parce que tout à l'heure, c'est moi qui vais le virer.
25: Oh, bien.
0: Hein ? Bon, alors... moi, j'arrête, je continue pas. Ça, là, vous commencez à me les gonfler. Bon, et tu te réveilles, toi, au standard, quand je te dis quelque chose ?
8: Mais Thierry, je l'ai viré !
0: Depuis que t'es arrivé, c'est le bordel !
8: Et tu veux regarder, Thierry, il est plus là, qu'est-ce que tu veux que je te dise, moi ?
0: Eh ben, tu reprends quelqu'un.
8: S'il y a un téléphone qui sonne, j'y peux rien, moi.
0: Donc, qui c'est qui me posait la question ? Entre Sirène, Aglaé, Christine, Stérilé et Sylvain.
4: Bah, c'est Sylvain, je te demandais.
0: Non, mais il y a une nana qui m'a posé une question aussi en même temps, et Thierry faisait le con.
21: Ouais, c'est Sirène.
4: Pardon.
0: Oui.
21: Ouais, bah, je te disais, ça dépend du modèle.
0: Ouais, mais c'est ce que je disais.
21: Ouais, mais qu'est-ce que t'en penses, c'est ça.
9: Gégé,
21: ouais.
9: Oui. On nous dit, de toute façon, on s'en fout, parce que c'est en 2002, et en l'an 2000, il y a la fin du monde.
4: Mais voilà. On n'avait pas parlé de ça, c'est ça le problème.
0: C'est pas le thème du...
9: Donc en fait, l'euro, on s'en fout, parce qu'on sera tous morts.
0: Lui, il sera mort avant, cette espèce de con.
21: Partout général pour le réveillon. Hein.
0: Ouais, bon,
21: c'est
0: donc...
21: Gégé.
0: Oui, c'est qui ?
21: C'est Sirène.
0: Oui.
21: Je voulais te dire, là, le sujet, là, j'ai pas très bien compris la fin du monde, là.
0: Non, mais c'est rien, c'est une question minutale. Le mec, je crois qu'il est à côté des pompes.
25: Qui c'est ? C'est mon père.
0: Donc, la huitième.
21: Ouais.
0: Pourquoi on passe du franc à l'euro ? Ah, ça, c'est la question que je voudrais...
21: C'est une question intéressante.
0: Ouais.
21: Quand même, depuis le début qu'on attendait.
0: Bah, et pour l'instant, je sais pas si t'as écouté jusqu'au début, mais jusqu'à maintenant... Bon, Sylvain, tu te calmes, s'il te plaît, merci.
10: Ah, c'est pas Sylvain, non.
0: Alors, Stérilet, tu te calmes.
10: C'est pas moi non plus.
0: Alors, c'est qui?
11: Alors...
0: C'est bizarre, parce que...
11: Bah, c'est bizarre, il n'y a plus que des meufs, après. Alors là, on dit rien, monsieur, il dit rien.
0: Bon, allez, sirène.
11: Ouais. Excuse-moi, on accueille Jean-Pascal, qui est qui travaille à la bourse. Donc, il pourra te parler de l'euro, parce qu'il connaît très bien.
10: Ah, bah voilà, un spécialiste, enfin.
11: Enfin, un spécialiste.
21: Salut, Jean-Pascal.
10: Bonsoir à toutes, bonsoir. Et bonsoir.
12: Salut, Jean. Salut, Jean-Pascal.
21: Salut. Bonsoir, Jean-Pascal.
10: Salut, je ne connais pas les prénoms de tout le monde, mais bon.
21: Aglaé.
0: Aglaé, Christine et Sirène.
10: Oui.
11: Il y a Tania, aussi.
10: Et Stérilet.
21: Tania,
0: t'es
21: là?
10: Bah
0: bonsoir, Stérilet.
21: Ça va?
0: Ouais, Tania, que. Tania!
21: Oui, ça va? Mais j'entends mal avec ce téléphone. Oui, c'est un peu pourri.
0: Ouais.
21: Tu peux parler, hein, si tu veux.
11: Tu peux poser des questions à Tania, Gérard, la pauvre.
0: Si elle se réveille pas, hein, la pauvre.
21: Mais c'est intéressant d'avoir quelqu'un qui vient de l'Est. Qu'est-ce que t'en penses, toi, de l'euro?
0: Oui, c'est ça, mais il faudrait peut-être qu'elle arrive à s'exprimer.
21: Bah, laisse-la parler.
0: Bah oui, mais j'attends qu'elle réponde maintenant.
10: Tu tournes des films?
0: Tania.
21: Tania, qu'est-ce que tu penses de l'euro?
13: Qu'est-ce que je pense, très belle idée, oui, avoir de l'argent pour tous les pays en Europe. Même je pense, mon pays, excuse-moi parce que je ne parle pas bien français, peut avoir le même de l'argent, quoi.
21: Oui.
13: Avoir les relations avec France plus facile. Mm-hmm. Toutes les variantes de relations, même le succès, je sais pas.
10: Ouais, c'est vrai. Hein.
21: Gérard, Tania?
13: Oui.
21: Tania?
13: Oui.
21: Est-ce que t'es un travelot?
13: Pardon?
21: Non, je prends combien en euros?
13: Pardon?
21: Non, rien. Tu viens de quel pays, Tania?
13: Je suis ukrainienne.
0: Gérard?
10: Tu parles russe, Tania?
0: Sur Minitel, on nous.
10: Attends.
13: Il y a quelqu'un qui parle russe.
0: Bon, Tania. Tania.
13: Ah, c'est bien.
11: Tania, ouais. Tais-toi, je te remercie. On nous dit sur Minitel que c'est chiant ce soir parce que t'es trop intellectuel et les gens ils comprennent pas.
0: Ouais. Ben c'est bien pour une fois.
21: Ouais.
0: Pour une fois que les gens ils comprennent pas, ça me fait bien plaisir. Au moins ils voient que je suis pas un con comme on a l'air de dire. Tu vois, là moi je leur baisse la gueule ce soir aussi.
11: Ouais, mais.
0: Là maintenant ils vont être tiens. Ils vont tous comme ça ce soir.
11: Gérard, président. Gérard, président.
0: Vos gueules un peu là.
11: Par contre, on nous dit. Attends, Gérard, excuse-moi, encore une petite question Minitel. On nous dit qu'en euros, l'Adidas, ça va raquer grave.
0: Bon, lui, je l'emmerde avec ses conneries.
11: Eh, attention, oh, t'es intelligent, tu dis pas je l'emmerde. Exactement.
0: Donc, alors, pourquoi?
21: GG?
0: Oui.
21: Ouais, c'est Sirène.
0: Oui.
21: Je veux te demander, ça te plairait d'être un jour président de la République française?
0: Non.
10: Député?
0: Non plus. Bon, vous me laissez poser la question parce qu'il il reste deux questions, puis on va se mettre un petit disque après. Alors, donc, on répond à celle-là. Donc, pourquoi on passe du franc à l'euro? Donc, Sirène, pour toi.
21: Bah, écoute, parce que le monde change.
0: Mmh.
21: Donc, il y a les bouleversements économiques.
0: Mmh.
21: C'est normal qu'on passe à autre chose. Nous sommes à l'aube du millénaire, GG.
0: Ouais, mais et qui c'est qui dit ça?
21: C'est Sirène.
0: Ouais, oui, mais ça, on sait qu'on est à l'aube du milieu du. Je sais plus quoi, là, du millionnaire.
10: Du millionnaire.
0: Ouais, ben c'est bon, d'accord. Aglaé?
21: Oui?
0: Donc pour toi?
21: Pourquoi on passe de l'euro en franc?
0: Mmh.
21: Parce que. Parce que je pense. Est-ce qu'on passe aussi la peseta en euro, la lire en euro?
0: Mmh.
21: Euro, quoi.
0: D'accord. Il y a une question Minitel?
11: Non, c'est pas vraiment une question. On nous dit Gérard est une lumière, mais il n'a pas été livré avec l'ampoule. C'est Taz qui nous dit ça.
0: C'est
11: Taz.
0: Mais Taz
11: qui nous dit ça.
0: Pauvre con, va.
11: Ouais. Et il y en a une autre. Là, tu l'as cassé, hein, grave. On nous demande si t'es eurotiste.
21: Ah oui, c'est
11: autiste, tout court. Autiste. Ouais, non, mais c'était. Enfin...
0: Ouais, n'importe quoi.
11: Oh, okay.
0: Enfin. Aglaé, tu disais.
21: Que ça passe en euros, mais aussi en peseta, etc.
0: D'accord. Christine?
23: Ouais, je sais pas ce qu'ils ont. Ils ont rien à foutre, quoi, à part échanger les francs en euros, quoi. Je vois pas pourquoi ils changent les francs en euros. C'est con.
0: Mm-hmm.
21: Ah, je suis désolée, je suis pas d'accord. Con,
0: qui est pas d'accord?
23: C'est
21: à pas emmerder les gens.
13: Mais il faut tenir compte du contexte économique, ma chère.
10: Et oui.
0: Bon, ce que vous allez faire, vous allez réfléchir à la question.
21: Gérard, est-ce que le monsieur de la bourse pourrait nous parler de...
0: Oui, mais justement, on va se retrouver tous après. Hein, et on va s'écouter le disque. La vie est dure quand tu manges des carottes avec des capotes. monnaie donc sur l'euro. Donc on récupère, donc si vous voulez toujours nous appeler pour le deuxième débat qui portera sur la pétanque, n'hésitez pas à nous appeler au 0803-08-5000 et 0870-5000 et bien sûr le 3615 Code Pen Radio, rubrique directe. On récupère Sirène.
3: Bonsoir.
0: Rebonsoir. Aglaé.
3: Bonsoir.
0: Christine.
3: Salut. Et en fait, Gérard,
0: oui.
3: Tu peux me passer le standard de mute, j'ai un problème avec mon téléphone.
0: D'accord. Ringo, tu peux prendre Christine.
6: Je t'écoute. Pas de problème.
0: Elle a un problème avec son téléphone.
6: Ok.
0: Voilà. Je te remercie. Stérilé.
14: Salut.
0: Re-salut. Sylvain.
15: Salut à tout le monde.
0: Re-salut. Jean-Pascal.
16: Aïe.
0: Oh.
16: Ouais, salut.
0: Salut. Bon, Jean-Pascal, tu te calmes ou sinon tu vas dégager. Merci. Et Tania.
19: Oui. Salut.
0: Re-salut.
19: Ça va, donc, Tania? Ça va. Impeccable.
0: Alors. Donc,
16: oh,
0: alors. Bon, attends, Stérilé ou Sylvain, tu restes poli s'il te plaît, parce que tout à l'heure.
16: C'est pas Stérilé non plus.
0: C'est qui?
16: C'est Jean-Pascal.
0: Ouais, bah Jean-Pascal, si la voix te plaît pas, tu vas dégager, toi.
16: Bah attends, à vous, quoi. T'as vu la voix qu'elle a?
0: Et alors? Ça te gêne? Ça te gêne?
16: Ouais, ça me gêne, ouais.
0: Eh ben alors, Jean-Pascal, bonne nuit.
16: Salut.
0: Ouais, Jean-Pascal, tu le vires. Ouais, comme ça, au moins, il sera poli avec les gens, ouais, celui-là. Voilà, donc, alors, la question, c'est pourquoi on passe du franc à l'euro? Donc, on va demander à Tania.
19: Gentillesse m'a demandé dernière fois parce que j'ai pas compris la question. Je vous attendais les réponses des autres personnes, quoi.
0: D'accord.
19: Okay.
0: D'accord. Donc, Sylvain.
15: Bah, écoute, pourquoi on passe du franc à l'euro?
0: Oui.
15: À ton avis?
0: Bah, moi, je te pose la question.
15: Et moi, je te la repose.
0: Bah, moi, si tu veux pas répondre, tu vas dégager.
15: Si, mais attends, je demande, je voudrais être inspiré par tes réponses.
19: Mais
15: quoi.
19: C'est un débat, Gégé.
0: Bah oui, mais.
26: La semaine dernière, le ping-pong.
0: Comment?
26: C'était la semaine dernière, le ping-pong.
0: Ouais, c'était la semaine dernière, l'histoire des ping-pong, hein, d'accord?
15: Bon, bah, je dirais simplement que c'est un processus de mondialisation irrévocable qui mène irrévocablement vers la mondialisation.
0: Oh là là, ouais. D'accord. Cyrilé?
16: Bah, je pense que c'est pour être aussi fort que le dollar.
0: Pourquoi?
16: Parce que le dollar, c'est la monnaie la plus forte.
0: Oui, mais...
16: avec les yens.
0: Non, mais pourquoi qu'on passe de du franc à l'euro?
16: Eh bah, ben, pour être aussi fort que les Américains.
0: Ah bon? D'accord.
16: T'es pas d'accord, GG?
0: Personnellement, non.
19: Gérard, quelle est la monnaie la plus forte actuellement sur le marché?
0: Ah là, j'en sais rien. Là, je peux pas te répondre. Hein.
16: Bah voilà, bah je te dis, c'est le dollar.
19: C'est le dollar.
0: Okay.
19: Tu payes en dollars maintenant. Dollar.
6: Gérard, excuse-moi, à la place de je sais plus qui tout à l'heure.
0: De Jean-Pascal.
6: Voilà, on accueille Darwin qui appelle Chicago.
16: Ah bah très bien.
0: Et Olivier.
6: Donc j'explique aux auditeurs qu'on l'a par internet. Donc voilà, on accueille Darwin.
19: Hello Darwin, good evening Darwin. Hello,
6: c'est la liaison satellite, c'est la liaison internet, c'est normal Gérard.
16: Hello.
6: J'essaie de régler ça.
16: Hello JJ, hello les Français.
19: Hello.
0: Et à quoi vous jouez là-bas là?
27: On répare, il y a un problème. Ouais, c'est bon maintenant.
6: C'est bon.
0: Bon, donc...
19: Je réponds.
0: Oui.
19: Ouais, bah moi je dis que c'est un projet intergalactique de mondialisation de la monnaie.
0: Non, mais... Non mais ça va, ouais, t'es pas trop gêné là, Pildar?
28: Ça va, écoute, gêné là. Écoute.
19: Ouais,
0: non, mais,
19: c'est Michael.
0: Non mais ça va là ou quoi?
28: Non, je faisais un essai.
0: Non mais ça y est, c'est bon.
28: Je faisais un essai, si ça vous plaît, on le mettra tout à l'heure.
0: Wow, vous calmez.
6: Mais Gérard, on a un problème avec la liaison internet avec.
0: Non mais je m'en fous moi de la liaison internet, c'est que les nanas se calment un peu là.
16: Ouais, okay. Bah Gérard, tu vas pas dire que c'est pas les nanas là.
0: Ouais, le bah cœur, si c'est elle qui a.
19: Je réponds.
0: Oui.
16: Ça la refait.
0: Oh là là là là là là là.
19: Qui
0: c'est qui a un portable? Bon, bah personne répond, c'est bien.
19: C'est Sirène qui répond.
0: Oui.
19: Je dis que c'est un projet intergalactique de mondialisation de la monnaie.
0: Mmh, d'accord. Aglaé.
19: Oui.
0: Aglaé.
19: Crash.
0: Aglaé.
28: Gérard, on nous dit un truc sur Minitel. On nous dit que t'as pas de chance parce qu'à cause de l'euro, tu devras réapprendre ta table de multiplication par 6.
0: Et lui, il ferait mieux d'apprendre ses conneries à savoir combien que ça va coûter la facture de téléphone avec les Minitel.
16: Ah,
0: GG! cassé. Okay. On va voir comment, on va voir combien tu vas payer avec sa facture de Minitel là.
1: Okay,
0: on va rigoler.
1: Donc,
0: Aglaé. Aglaé. Oh, Aglaé, s'il te plaît, merci. Tu réponds.
1: Réponds.
2: Oui, je suis en train de répondre justement. Ça dépend du flux.
1: Okay.
2: Pour constituer le flux, le reflux. Le... Enfin, c'est mondial, c'est trop long à expliquer.
0: Mmh. Christine.

0: d'accord ?
1: Ouais, ok, mais je préfère répondre quand même. Voilà, et quand tu disais que le franc allait se transformer en euro, j'étais d'accord. Moi, je crois que la politique aujourd'hui française, et ce que tu disais, le débat est... Mais après tout, c'est peut-être...
0: Bon.
1: Enfin, tu crois que peut-être... Non ?
0: Non, mais Manu, ça va, oui. Ça va de balancer la musique Oh non, bah dis donc. Tania ?
2: Oui ?
0: Donc, pour toi ?
2: Donc, parce que je suis un peintre, je pense que les nouvelles de l'agence sont simplement plus jolies comme papier et plus jolies comme couleur.
0: D'accord.
2: Mon avis particulier,
1: Tania, ta voix.
2: Pardon ?
0: Non, non, c'est rien. Laisse, parce que tout à l'heure, ils vont gerber les deux.
2: Merci. C'est
0: pas gentil. Bon, pourra-t-on faire un crédit avec la monnaie de l'euro? Donc, sirène.
3: Ah, elle répond.
4: Sirène?
3: Ouais, c'était la sirène. Excuse-moi Gérard, on a récupéré Christine, qui a un téléphone correct.
5: Moi, je réponds.
0: Ouais.
5: Bah écoute, ça dépend, un crédit sur quoi?
0: Bah, pour acheter une voiture ou des électroménagers.
1: Oui, mais quel genre d'électroménager?
0: Tout, machine à laver, cuisinière, frigo,
3: brosse à dents,
0: télé, brosse à dents, toi.
1: Et quel genre de voiture?
0: Mais n'importe quelle voiture, oh là là.
5: Allô,
0: là là là.
5: Mais en fait, je pense.
6: On a dit qu'on parlait pas de Christine.
1: Oui, oh, Christine.
0: Moi, de toute manière, ça va être la conclusion après, parce que vous commencez à, vous commencez à me dégonfler.
5: Je réponds de sirène.
0: Oui.
5: Je disais qu'en fait, ça dépend de la banque, hein, si elle veut te faire un prêt.
0: Non, mais un crédit.
5: Oui, si elle veut te faire un crédit, ça dépend de la banque.
0: Oui, mais avec la société.
1: Les crédits sont difficilement acceptables. Quoi ?
7: Allô, Gérard ?
0: Oui.
7: C'est Christine.
0: Oui.
7: Ouais, bah, bien sûr qu'on peut faire crédit. Hein,
1: on a du mal à les obtenir. J'imagine qu'en euro, ce ne sera pas évident.
3: Pas tous en même temps. Merci, Darwin.
0: Allô ? Bon, Christine.
7: Ouais, bah, okay. Je crois qu'on peut faire crédit. Comme si c'était des francs, c'est pareil. Hein.
0: Voilà, mais parle plus fort. Parle plus fort parce qu'on t'entend très mal.
7: Ouais, c'est bon, là ?
0: Là, ça va un peu mieux.
7: Ouais. Non, bah, je disais que c'était pareil que si on avait des francs, quoi. On fait crédit comme avant. Hein.
0: Ouais, mais est-ce que la société de crédit acceptera aussi, c'est ça ?
7: Bah, attends, on nous impose l'euro. Hein. Donc, bien sûr qu'on peut faire crédit. Hein.
0: D'accord.
5: Ouais, mais GG ?
0: Oui.
5: Ouais, ça dépend de plusieurs critères, en fait.
0: Qui c'est qui réagit, là ?
5: Sirène.
0: Ouais. Aglaé ?
5: Oui ?
0: Tu réponds, s'il te plaît ?
1: Oh, tu dors un peu, Aglaé.
0: Bon, et Darwin, tu t'écrases, s'il te plaît, merci.
1: Eh, hey, shit on you.
0: Alors, tu vas te faire chier toi-même, pauvre tasse. Allez, hop, tu dégages.
3: Mais non, en anglais, ça veut pas dire...
0: Dégage.
1: Cool, cool.
0: Dégage.
1: In your house, cool.
0: Dégage. Allez, c'est bon. Aglaé.
5: C'était quoi, déjà ?
0: Donc, pourra-t-on faire un crédit avec la monnaie de l'euro ?
1: Bien sûr.
0: Bon, Darwin, tu t'écrases, s'il te plaît, merci.
1: Ok, keep cool.
0: Bon.
5: Non, c'est pas moi qui a parlé.
1: Shit on you.
5: Bien sûr.
0: Bon, et tu me le dégages.
1: Oh, cool.
0: Allez,
3: il te souhaite bienvenue.
0: Non, mais hop.
1: Satellite.
0: Allez, je m'en fous, moi.
8: Bonjour, l'image de la France, hein, GG.
1: Eh, it is mondial.
0: Bon, alors, conclusion. Mais je vais m'énerver. Non, je veux pas le savoir, on conclut là, parce que vous m'énervez.
5: Tu te calmes un peu.
7: Eh, hey, Gérard.
0: Oui.
1: Okay.
7: Bah, vas-y, continue le débat.
5: Bah, vas-y, GG, les mecs, ça y est, se sont calmés là.
1: Ok.
0: Bon, Darwin, tu t'écrases, merci.
1: Ok. Voilà. Eh, hey, reverse. Cool.
5: Donc, GG.
0: Eh, hey, au standard, là, vous le dégagez ou quoi? Merde!
1: In your house, cool.
3: Ah, Gérard!
0: Tu le dégages ou quoi?
3: Ouais, mais attends, tu sais combien ça nous a coûté la liaison satellite, là, avec la Chicago?
0: Tu dégages, ça! Ça commence à me faire chier, là.
3: Allez, sérieux, ton débat, il avance pas, il est bidon.
0: Ouais, mais il est bidon, vous déconnez, là, depuis que t'es arrivé.
5: Ouais, c'est comme ça.
0: Depuis que t'es là, c'est le bordel.
1: Ouais, c'était mieux au début.
0: Ouais.
5: Ouais.
0: C'est simple, on arrive aux deux dernières questions. T'arrives, c'est le vrai bordel avec toi.
5: Ouais.
0: Tu commences à nous faire chier, hein.
5: Ouais, exactement. Bien dit.
1: Ah, là, c'est
0: donc, Aglaé.
5: Ah, c'est bien, là.
0: T'as Aglaé pour toi.
3: C'est bon, je fais la gueule. Hein. Ouais, c'est plus la peine.
0: Oh parler.
3: Quoi ?
0: Tu peux éteindre ton micro, s'il te plaît, merci.
3: Excuse-moi.
0: Aglaé, pour toi.
5: Oui. Merde, c'était. Ah oui, si on peut faire un.

0: T'as dit oui, on peut faire un crédit, bien sûr.
1: Mmh.
0: Oui.
1: Bah
0: moi, je te dis, en fait, c'est sirène.
1: Oui, bah
0: moi,
1: d'accord.
0: Dis, ça dépend. ça, t'as des critères, quoi. C'est-à-dire, bon, il faudra quand même avoir assez de sous.
1: Mmh.
0: On voit ta gueule aussi. T'as pas l'air d'un voyou, d'un voleur.
2: Bah, dis que GG, elle a une sale gueule.
0: Non, GG, ça dépend de la gueule aussi. Hein. Si t'as une sale gueule, bah, on te prend pas.
3: Mais GG, ça fait des années que personne lui accorde de crédit.
0: Et elle est en train de dire que t'as une
1: sale toi,
0: gueule.
1: Darwin, tu dégages et merci, au revoir. À la ouais. C'est terminé.
3: Mais il est encore là.
0: GG,
1: oui.
0: Tu penses du critère physique pour qu'on te. On t'accorde un crédit.
1: Dans quel sens?
0: Bah, c'est-à-dire qu'en fait, le mec qui va vouloir te donner un crédit, il faut qu'il voit ta gueule. Si t'as une sale gueule, ben, il te donne rien. Maintenant, c'est un critère. Si t'es pas. Si
3: tu rentres pas dans les normes, t'as une sale gueule, ben.
1: D'accord.
0: Qu'est-ce que t'en penses,
1: GG? Moi, bah, personnellement, pour l'instant, j'en sais rien. Hein, donc.
0: Tu penses que c'est normal qu'on regarde ta gueule pour t'accorder un crédit?
1: Ouais, ça dépend des mecs qui acceptent les crédits ou pas. Hein. Ça dépend des sociétés.
0: En fait.
1: Voilà.
4: Gérard, ouais. Sur Minitel, il y a Yo-Yo qui nous dit que c'est plus agréable de se retourner un ongle plutôt que d'écouter tes débats.
1: Et bah, dans ce cas-là, qu'il aille se percute et c'est bon, lui.
0: Okay. GG, tu sais pourquoi ils aiment pas le débat ce soir? Parce qu'en fait, c'est intellectualisant. Tu leur as prouvé.
4: Ah, ils sont pas habitués, hein.
5: Ne vous inquiétez pas, après, c'est la pétanque.
1: Donc, Stérilet.
4: Ça va revenir comme d'hab. Hein.
1: Stérilet.
5: Excuse-moi, avant que tu accueilles Stérilet pour la conclusion, j'aimerais qu'on accueille Jeton qui vient d'arriver à la place de Darwin pour une conclusion.
1: Non, il reste une question, c'est pas là.
6: Une question.
5: Ah ouais, d'accord.
1: Ouais. Donc, Stérilet.
0: Ouais.
6: Bah, je pense qu'on pourra faire des crédits, ouais.
1: Mmh. Sylvain.
7: Alors, moi, je te dirais simplement une petite citation. Si tu fais crédit.
8: Je m'en fous de ta citation, moi je veux répondre.
1: Oh, c'est bon, Jeton, tu vas te calmer.
8: Ok, je crois que tu m'avais pas pris.
1: Bah si, mais pour l'instant tu te calmes, tu laisses Sylvain répondre.
7: Vas-y, laisse-le répondre. C'est Sylvain, là, je peux répondre.
1: Oui.
7: Ouais, la citation c'est la suivante. C'est une citation coréenne. Si tu fais crédit, tu ne feras jamais ton nid.
0: D'accord.
8: Ouais, bah elle est bidon ta citation.
7: J'ai mis 10 ans à trouver.
1: Non, bah dis donc, tu es premier de réfléchir à la question que je viens de poser que de répondre à côté.
0: Ouais.
1: Donc, Tania.
9: Oui. À mon avis, moi, je pense que si tu demandes crédit correctement, gentiment, tu vas voir. Sinon, je pense que c'est pas un problème.
1: D'accord. Et Jeton.
8: Ah, je t'ai touché, là.
1: Oh, Jeton.
10: GG, je t'aime.
1: Ta gueule, ouais, moi, je te dis.
8: On t'aime tous, GG.
1: Jeton, tu
8: vois.
5: Pas tous en même temps, merci.
1: Jeton, s'il te plaît, tu réponds à la question.
8: Ta gueule, laisse la meuf parler.
1: Alors, Jeton, tu dégages, tu vas te faire enculer, pauvre con. Allez hop. Pas d'insulte, Gérard. Je veux pas le savoir, il dégage.
4: Non, mais non. Il dégage, mais tu lui dis pas, va te faire enculer, quoi. Ça
1: allez
4: pas.
1: Tu le bires comme ça, il aura compris la question.
0: GG.
1: Oui.
0: T'as pas peur du patron de fun parce qu'il t'engueule?
1: Non.
0: T'as pas peur de ton maître?
1: Non. Donc, alors, la dernière question. Donc, pourra-t-on...
6: Hein ?
0: Quoi ?
1: Pourra-t-on acheter des CD avec l'euro ?
6: Doit-on si ? Pourra-t-on ?
0: Passer en PV.
1: Un CD ?
0: Allô ?
6: Des PV ? Oui. À qui les PV ?
0: Allô ?
1: Oh !
0: Pourra-t-on prendre le TGV ?
1: Acheter des CD !
0: Ah, si t'es décédé !
1: Non, vous commencez à me les gonfler là, les nanas.
5: Bah, quand t'es décédé, tu peux pas prendre des euros.
1: Décédé, abruti.
5: Bah, quand t'es mort.
1: Un compact disque.
5: Ah, un compact disque. Bah oui, mais précis, Gérard, on peut pas savoir.
1: Bah, attends, un CD, c'est quoi?
5: Bah oui, mais tu dis décédé, décédé.
6: Ouais, c'est Sylvain là.
1: Ouais,
6: mais c'est rien ouais, avec le concert de la CDC. C'est Sylvain, ouais. Si t'es décédé, bah tu peux pas payer tes PV, ouais.
1: Bon, bah allez, tu dégages, Sylvain, bonne nuit.
6: Bonne nuit.
1: Bonne nuit, Sylvain.
0: Je réponds.
1: Oui.
0: C'est Sirène.
1: Oui.
0: Donc, moi, je pense...
1: Réponds.
0: Je réponds.
1: Mmh.
0: D'accord. Je pense qu'avec l'euro, on peut acheter des CD, hein, parce que...
6: Mais combien?
0: Comme l'industrie de la musique...
6: Combien?
0: Elle est prospère. Donc, c'est normal que la monnaie va changer aussi. Donc, on peut acheter des CD.
1: D'accord. Aglaé.
11: Oui. Bah oui, je pense, oui.
1: Mmh. Ouais, tu réponds pareil que Sirène, alors.
11: Pareil que Sirène, ouais.
1: Ok. Christine.
12: Ouais, bah je suis d'accord avec Sirène aussi.
1: D'accord. Stérilet.
12: Et Aglaé. Excuse-moi, Aglaé.
1: Non,
12: de rien.
1: Stérilet. Stérilet.
13: Moi je les vole, mes CD, je les achète pas.
1: Ah, n'importe quoi. Et Tania, pour finir. Oui.
9: Moi je pense que tu peux acheter les CD avec euros, mais ça dépend où est-ce que tu veux acheter. Par exemple, si tu veux acheter un grand centre musical comme Virgin, tu peux. Mmh. Si tu veux acheter un supermarché, je pense que ça peut poser des problèmes. Et encore, deuxième chose, je pense que si tu fais les compiles, si c'est bien.
5: Gérard, il s'en fout, il se mouche.
9: Si tu veux acheter avec Euro, si c'est disque déjà vieux, tu ne peux pas faire ça avec.
12: Qu'est-ce que tu penses de Gérard?
9: C'est ce que je pense. Hein.
1: D'accord, ok. Bon, alors on va faire la conclusion. Donc, on termine parce que ça je pense que ça,
5: on a pris plein de trucs hein.
1: On a fait quand même
5: grave,
1: le tour
5: grave.
1: Donc alors Sirène, pour toi qu'est-ce que t'en as pensé?
0: Bah écoute, moi je vais te dire que le premier débat était excellent. Les questions elles étaient intelligentes et tu leur as prouvé GG ce soir, c'est en avant-première mondiale, que tu étais intelligent GG. Que tu avais des facultés intellectuelles.
1: D'accord.
0: Voilà, ah. Bah, je me suis bien amusée.
1: Okay.
5: Non, Gérard n'a pas été à la fac, hein, je te le dis tout de suite.
1: Aglaé.
14: Oui.
1: Donc pour toi, la conclusion
14: Moi, j'ai retenu plein de choses. Entre autres, que c'est en 2020, que ça va faire crever tous les vieux, que ça sera que en France, et qu'en Allemagne, on paiera toujours en Deutsche Mark.
1: D'accord. Christine.
15: Je trouve que le débat était super. Mais bon, l'euro, c'est nul, quoi. C'est trop naze. Ça nous prend la tête, quoi.
1: Non, mais sinon, qu'est-ce que t'as pensé, toi, du débat?
15: Ah, il est super.
1: D'accord.
15: Ouais.
1: Stérilé.
13: Bon, j'ai appris beaucoup de choses. C'est sympa qu'on va payer en euros, on paiera plus en francs. Et t'as été super. T'es excellent, GG. Okay.
15: Oh, il est super,
14: genre de best.
1: Tania.
9: Moi, je pense que c'est comme d'habitude, c'est très original. Une chose que j'ai pas compris, pourquoi tu pensais que je suis travelo?
1: Non, mais c'est bon, ça y est, c'est fini, on parle plus de ça.
5: Si, t'as cru que c'était un travelo, dis pourquoi, Gérard?
1: Non, mais ça y est,
5: explique.
1: T'écrases, toi, c'est parce que depuis que t'es revenu, c'est le vrai bordel avec toi.
9: Non, écoute, Gérard, parce que tu m'as vu tout à l'heure au studio, tu m'as fait le sourire, et tu as essayé de me draguer.
3: Mais c'est très beau, t'aimes votre cochonne.
1: Bon, c'est arrivé, tu dégages, merci.
3: C'est pas stérilé.
15: Quoi, Gérard, il t'a dragué?
9: Oui?
15: Ouais?
9: Oui?
15: Oh là là.
9: Et puis il m'a dit que je suis travaux.
3: C'est normal, t'es une voix de cochonne.
1: Bon, c'est allez, bonne nuit. Bon, moi je peux.
13: Ouais, c'est Sylvain, j'ai même pas parlé.
1: Toi, t'es encore là, toi, je t'avais dit.
5: Ah oui, j'ai laissé pour le débat quand même.
13: Quand même, pour la conclusion.
1: Bon, alors vas-y.
13: Bah écoute, ouais, débat très sympa, un peu houleux, mais depuis la fin de ce débat, je te considère quasiment comme mon oncle.
3: On n'a pas parlé assez des conséquences.
1: Bon, moi je peux vous dire que pour une fois ça s'est bien passé, à part que depuis que j'ai eu Philippe ça a été le bordel.
13: What?
1: Avec tout le monde, parce qu'il a pas fait ce qu'on demandait, mais c'est pas grave. Sinon moi je pense qu'on a encore quand même pas mal de trucs à essayer de voir. On aura du mal. Non, il y a plus de questions, donc merci.
0: Mais
1: oui.
0: En conclusion, tu pourrais dire quand même aux gens qui nous écoutent qu'est-ce que l'euro?
1: Ben l'euro, en fin de compte, si j'avais eu le temps de pouvoir regarder dans
5: le dico... C'est vrai que t'as pas le temps, tu cherches du boulot, c'est vrai.
1: Bon, Fildar, merci quand je...
5: Et puis il fait que ça jour et nuit.
1: Bon, toi, ah, Manu, tu t'écrases, merci.
5: Il fait des câlins à Sunday.
1: Oh, c'est mignon. Bande de cons, va, que vous êtes.
5: Bah quoi?
1: Entre deux cons comme vous, c'est bien. Hein.
5: Mais non, mais tu peux pas regarder ce sac l'euro dans un dico, ça prend 5 minutes.
1: Écrase,
5: et trouver du boulot et faire l'amour avec Sandy.
1: Écrase un peu.
5: Mais écrase quoi?
1: Écrase, c'est tout. depuis que t'es là, c'est le vrai bordel. Hein. Je te le dis tout de suite, toi. Donc,
5: Tu sais qu'on est payé 10 000 balles de plus pour faire tes débats?
1: Merde!
5: 15 000. Ah, ça a augmenté?
1: Bon, ça y est, vous la fermez un peu là, tous les deux? Bon, allez, c'est simple, on va reprendre le deuxième débat dans moins de 3 minutes. On verra. Avec,
5: non, mais il y a deux disques, là, donc on a le temps.
16: Il y a deux disques, hein, Gérard.
1: Donc, les débats sur l'euro, ils puent avec Gérard, ça c'est pas mal, ça c'est connerie. Toi, t'es vraiment une tâche quand tu mets des disques, ça changera pas. Donc, et puis on se retrouve pour le deuxième débat. À tout de suite.
16: Non, bah non. Non, Gérard.
5: Non, tu relances les numéros, comme
16: numéro,
5: ça,
16: le 170. Minitel, parce qu'on est plus que 4.
1: Et alors, sinon, Minitel, comme ils savent pas réagir,
16: mais
1: c'est,
16: si, mais
1: c'est
16: si,
1: pas
16: ils savent réagir.
1: Non, ils savent réagir en disant des conneries, c'est pas de leur
5: si
1: faute.
5: Si tu veux que Manu, il parle du Minitel tout le temps, ça parlera de Sandy tout le temps.
1: Donc, bah ouais. Bon, ça, c'est mon problème, c'est pas le vôtre, d'accord?
5: Ouais, mais...
1: Donc, si vous voulez nous appeler au 0803-08-5000 et 0870-5000, vous pouvez toujours nous joindre, toujours 3615 Copen Radio, rubrique directe. Et on se retrouve tout à l'heure avec le deuxième débat sur la pétanque.
17: Qu'est-ce qu'il y a, Gérard?
1: C'est quoi là, ce cirque, nom de Dieu? Je suis en train de m'asseoir sur des plantes. Bon, alors, c'est quoi ça? Non, c'est plus ça, c'est plus ça. Oh là là, c'est quoi ce bordel? Bon, on va accueillir Gizmo. Allô, allô.
18: Bonsoir.
1: Salut Gizmo.
19: Bonsoir.
1: Gilbert, bonsoir.
20: Salut Gérard.
1: Salut Gérard. Salut Michel.
18: Bonsoir. Salut Gizmo.
1: Salut Michel. Non, oh, on se calme.
18: Bonsoir Gérard.
1: Ça y est, c'est terminé, on se calme. Angèle, bonsoir.
21: Bonsoir.
1: Fantomette.
21: Ouais.
1: Bon, et les trois lascars, là, vous me laissez finir les présentations, après, on verra. Bon, alors, là, déjà, au standard, là, s'il te plaît.
18: Tu te calmes, Manu, gamin.
1: Oh,
16: oui, oui, oui, j'ai entendu.
1: Fantomette, bonsoir.
22: Bonsoir.
1: Stéphanie, bonsoir.
23: Bonsoir.
18: Moi, je suis boycotté en antenne, c'est la folie, Gérard.
23: Gérard, t'es beau avec ta perruque, hein.
1: Qui c'est qui dit ça?
23: Fantomètre.
1: Ah bon,
18: parce... comme fantomètre.
1: Bon, que pensez-vous des... C'est quoi ce...
23: T'as qu'à enlever ta perruque?
24: Je vais la retirer parce que j'en ai marre.
23: Enlève ton tibiote.
1: Non.
23: Mais si.
16: Mets tes cheveux derrière tes oreilles.
23: Avec ton slip.
1: Voilà.
18: Putain, je suis obligé de dire des choses sérieuses sinon on me lourde.
1: Non, mais c'est bon, t'as pas besoin de me caresser, toi, dégage.
18: C'est relou, hein.
23: Gérard, enlève ton
1: slip.
18: Dans 10 minutes, on fout le feu.
23: Arrête avec
18: ta caméra.
1: Bon, allez.
23: Gérard, attends, il y a pas un slip jaune. Qu'est-ce que c'est que cette connerie, là?
1: Que pensez-vous des slips jaunes?
18: Bon, Gérard, je te prends, là.
23: Attends, Gérard. D'abord, faut que tu donnes la définition.
1: Non, mais je donne la définition plus tard.
23: On sait pas ce que c'est.
18: Je vais te dire ouais.
23: Bon, moi, je te vois, je voudrais en voir un, là.
1: J'en ai pas sur moi, tu vois.
23: Est-ce que t'as un slip jaune?
18: Moi, j'ai un caleçon rouge.
23: Putain, tu as des couleurs répandues, il y a un
16: si, Gérard.
23: Mais quelle couleur est
1: Gizmo?
18: Tout le monde s'en branle.
1: Gizmo!
18: Oui, moi, j'ai un caleçon rouge. C'est ça, Raoul, le dégueulasse.
1: Gizmo, tu réponds!
18: Ouais, je suis là.
1: Tu réponds à la question, s'il te plaît.
18: Je vais dire un truc sérieux, donc attends, je vais me concentrer. Alors?
23: Gérard, ton slip, il est jaune devant et marron derrière?
1: Ouais, tout à fait, t'as tout à fait ton compris. Bon, Gilbert.
18: D'où vient le slip? Gérard, c'est Gilbert. Donc, je dois dire quelque chose de sérieux. Donc, les slips jaunes, c'est vrai que c'est quand même intéressant. C'est joli, c'est pratique et ça peut rapporter gros.
1: D'accord.
18: C'est pas mal ça.
1: Ok, c'est bien. Michel.
25: Oui, bonsoir Gérard.
1: Je te dis bonsoir, tu as pas.
25: Non, mais je considère que le fait d'avoir un slip n'est pas aussi indépendant que la fête. Ça m'attire les couilles.
24: Non, mais attends.
25: Qu'est-ce que t'en penses, Gérard?
23: Tout à l'heure, écoute.
25: Je vais te dire ouais. Gérard, on t'entend pas, hein, tu peux te réveiller.
24: Angèle.
25: Bon, là, là.
24: Angèle,
23: je suis là.
24: Bah, tu réponds, s'il te plaît.
23: Bon, écoute, moi, les slips jaunes, écoute. Mais tu m'écoutes?
24: Oui, je t'écoute.
23: Comme mon nom, tu vois, l'indique.
16: Oui, je sais.
1: Voilà, tous les trois, tu les calmes.
16: Je sais, Gérard.
1: T'as bien fait. Allez, on se réveille au standard.
16: Gérard, ils sont calmés.
17: Reprends un peu le débat.
1: Angèle?
23: Ouais.
1: Donc, tu peux répondre à la première question.
23: Comme mon nom l'indique, je suis un parfum. Mm-hmm. Et donc, j'utilise les slips jaunes pour fabriquer ce parfum. C'est la substance principale de mon parfum.
24: D'accord. Oh, Olivier, là, c'est quoi ce cirque?
23: Quoi?
17: De quoi? Quel cirque?
24: C'est pas toi que je m'adresse, Angèle. J'ai deux noms, là.
17: T'as deux noms?
24: Arrête
23: avec ta caméra.
1: Arrête! Là, tu me refais pas ce que tu viens de me faire, d'accord?
17: Qu'est-ce qui t'a fait?
1: Tu t'amuses pas à me mettre la main au genou?
17: Quoi?
1: Ok?
23: Oh, dis donc, je vois tout direct, moi.
1: Là, tu vires tout de suite, maintenant.
23: Non,
1: tu vires. Allez, hop. Non, mais ce qu'il lui met la main au genou, le pédé.
20: Max, tu rétablis un peu tout le bordel là, s'il te plaît.
1: On a un caméraman qui est apparemment homo, je savais pas, il lui met des mains aux cuisses.
20: Donc, je voulais foutre des claques à celui-là.
23: On aurait dû faire un débat sur les
20: choses. C'est pas possible de travailler comme ça. C'est pas possible de travailler comme ça. C'est le moins qu'on puisse dire.
1: Gérard, tu reprends un peu le débat là.
20: Il faut me prévenir au standard quand j'ai le droit de dire des choses marrantes.
1: Non, mais pour l'instant, tu te tais, c'est pour toi que je m'arrête. Fantomètre.
23: Alors, tu sais quoi faire?
20: F comme grosse tapette.
1: Fantomètre, tu réponds.
23: Merci, c'est très délicat là.
20: Ok, super.
1: Fantomètre, tu réponds à la première question, s'il te plaît.
23: Oui, alors moi, qu'est-ce que je pense sur les slips jaunes? Je trouve ça très érotique.
1: Mm-hmm.
23: Alors, je trouve ça vraiment très sympa. Mon mec, il en met tout le temps d'ailleurs.
20: Ok.
23: Il est que ça.
1: Stéphanie?
2: Moi, je voudrais savoir si tu lèches les slips jaunes.
1: Bon, Stéphanie, tu me l'as. Au standard, là, tu te réveilles, tu me dis Stéphanie,
16: c'est Gérard. Manu, Manu le gamin.
20: C'est pas possible. Manu
1: le gamin, là, tu te réveilles, tu me vires Stéphanie. Tu me prends quelqu'un d'autre.
20: Manu le gamin, tu vas en perdre.
1: Tu me prends, si oui. possible, tu me mets une femme à la place d'un trablot.
20: Oui,
1: ok, Gérard.
23: T'as quoi, fais-moi coucou, Gérard, je te vois à la télé, là.
20: Jasmin, est-ce que je peux dire des choses rigolotes?
24: Bon, la deuxième question.
1: Vas-y,
20: l'autorisation de dire des conneries, s'il vous plaît. Ouais, je voudrais qu'on me prenne hors antenne pour que je raconte. Ouais, moi aussi, je vais raconter des conneries, là.
23: Un gros coucou, Gérard, je te vois à la télé.
24: Merci. Les slips sont-ils plus agréables à porter? Mais c'est quoi ce cirque que tu peux expliquer,
17: toi? J'y peux rien, moi j'ai une voix normale.
20: C'est parti, Gizmo, c'est parti. J'entends rien. C'est bon, c'est parti.
23: Angèle.
20: Je vais te dire,
1: voilà. Voilà, voilà, tout à l'heure, je vais plus pouvoir travailler.
20: Gérard.
1: J'espère que vous me voyez toujours dans Supreme TV. Je suis envahi.
23: Qu'est-ce que c'est beau dans la bouche, Gérard? Arrête ton téléphone. Vous pouvez raconter un peu ce qui se passe, hein?
1: Non, mais attendez, parce que là, pour l'instant, j'ai des plantes. Je pense
20: que... Gérard, c'est la jungle.
17: Bon, Gérard, reviens un peu sur le débat.
20: Bon, Gérard, reviens sur le débat, bordel. Tu sais que ce bordel, bordel.
1: Bon, et tu te tais, toi, s'il te plaît.
20: Gérard, c'est Gilbert.
1: Pour l'instant, je pose la question et vous répondrez quand je vous appellerai.
20: Attends.
1: Comment?
20: Gérard. Pauvre con, il a dit, pauvre con. J'ai dit Gérard.
2: Connard.
1: Le Manu là. Oui, le tableau là, tu me le vires.
16: Ouais.
1: Hein, tu me mets quelqu'un d'autre à la place. Je et tu me prends les trois mecs qui se calment, qui restent police.
20: Je vais te dire ouais. On a l'autorisation. On a l'autorisation de déconner comme à l'école.
16: Bon, allez, on va revenir dans le débat, Gérard, s'il te plaît, parce que c'est nul.
1: Bon, alors. Bon, si ça te plaît pas, tu retournes au standard et je prends quelqu'un d'autre à ta place, ok?
20: Je vais te dire, ouais.
23: Coucou, Gérard,
1: ouais,
23: voilà.
1: Ça y est.
20: Tu vas même pas le reconnaître.
1: Donc, les slips jaunes sont-ils plus agréables?
16: Tu gères Gérard dans le débat ou pas, là?
20: Je vais te dire, ouais.
1: Les slips jaunes sont-ils plus agréables à porter?
20: Bah, alors, Gérard.
23: Oui.
20: Gérard.
23: Angèle.
20: Gilbert. Vas-y, Gilbert, vas-y.
24: Angèle. Oh, c'est
20: pas
24: la
20: sucière
24: de double
20: bas, merde! Jean-Luc! Gilbert, il
24: va. T'as travaillé un peu, toi aussi!
17: Pardon.
20: Vas-y, Gilbert.
1: Gérard,
20: si pour toi, les slips sont plus venables le vendredi soir dans les chiottes de la Langon.
1: Alors, Gilbert, tu dégages, au revoir! Ça t'a fait mal.
23: Non, mais il a raison!
1: Hop, Gilbert, bonne nuit!
20: T'as plus de joker, tu dois oublier, t'es obligé de répondre.
1: Non, mais attends, si t'es pas content, Gizmo ou Michel, c'est pareil pour vous.
23: Eh, Gérard, tu utilises quelle main, la main droite ou gauche?
1: Qui c'est qui pose la question?
20: Les canines. Gérard, ils se branlent avec les canines.
1: Pour l'instant, c'est pas le thème de la question. Vous rentrez dans le vide du sujet. Gérard, dépêchez-vous.
23: C'est super agréable,
1: Gérard.
23: Hein, des slips jaunes.
1: Où soit-il?
23: Gérard.
1: On a Roger à la place de Gilbert.
20: Gérard, tu as pris ton micro, oui?
1: Roger.
23: Gérard.
16: À la place de Gilbert, c'est Roger.
1: Et à la place de Stéphanie, qu'est-ce qu'on a?
20: Salut Gérard, c'est Roger.
23: Salut Roger.
20: Bon, salut Gérard.
23: Elle voudrait bien répondre.
20: Vous la fermez pendant que je parle à Gérard, s'il vous plaît.
1: Bon Roger, tu travailles, tu réponds à la question.
20: Roger, c'est pas mal. Je voudrais savoir si le sujet pour toi ne laisse pas des traces de pneus quand tu pars aux toilettes.
1: D'accord.
16: On a Janine à la place de Stéphanie.
23: Bonsoir Janine. Bonsoir Gérard.
20: Salut Gérard.
1: Encore un trablo.
16: C'est pas un trablo,
23: mais non,
16: Gérard.
23: Non, c'est moi, Janine. Écoute, Gérard, écoute, c'est moi qui vais répondre à la question.
1: Bon,
23: Je pourrais répondre à ta question? Ouais, Angèle, elle est là.
1: Angèle.
23: Oui.
20: Lâche-toi.
1: Comment, t'allais dire quoi?
20: Tony, il allait dire. Mais je suis pas là.
1: Non, non, comme par hasard, t'es pas là, alors tu dégages.
16: Oui, je le reprends, Gérard, je le reprends.
1: Bon, tu me prends.
20: Je vais dire, ouais.
1: Bon.
4: Gérard, c'est jamais.
1: Max.
4: Remets ton casque, Gérard, tout le monde
1: te
4: le
1: demande. Jamais j'ai passé la musique. Il y en a un qui passe la musique, il arrête.
20: Dis-moi
1: toi. Manu, là, au sonore, tu travailles un peu là.
16: Ça y est, passe plus la musique.
4: Écoute, Gérard, je voudrais bien répondre à la question.
1: Laisse réveiller le sonore un peu, hein.
4: Gérard, je voudrais répondre à la question.
1: Gérard, on a Ayato à la place de Gizmo.
20: Salut Ayato. Bonsoir.
1: Angèle, tu réponds à la première question, s'il te plaît.
23: Bah oui, bah écoute.
1: Et la deuxième.
23: Bon, alors.
1: Ah, vous restez polis, parce que tout à l'heure, ça va mal se terminer.
20: Ouais.
1: Bon, allez hop. Tu m'en réponds tous les mêmes causes en antenne.
23: Mais non.
20: C'est ça. Gérard, c'est Roger.
4: Gérard, je veux répondre à la question, c'est Janine.
20: Roger, laisse.
1: Ah, mais arrêtez, s'il vous plaît, merde.
20: Laisse répondre les filles un petit peu.
23: Répète tes questions.
1: Non, je répéterai pas la question.
23: Bon, oui, alors oui,
1: mais Angèle, est-ce que tu veux répondre?
23: Oui, Angèle, je suis là.
20: Tu sais à qui tu parles?
23: Non.
20: À Gérard de Suresnes.
1: Bon, non. Tu me prends Roger, bientôt. Tu me vires tout ça, Émilienne, là. Dehors tout ça.
23: Oh, Gérard, je veux répondre à ta question.
20: Gérard, t'es de mauvaise foi, on n'a rien dit.
16: Non, mais non, non,
4: je vais très bien répondre à la question.
1: Moi, j'arrête.
16: Attends, c'est bon, Gérard, je suis là, c'est Max. Au lieu de les filles de dire toutes les deux secondes, je vais répondre à la question, réponds-y, idiote.
20: Ouais, c'est vrai. Hey, Max, c'est ton vrai nom? Non, il s'appelle Bidule Chouette, en fait. Ah bon?
1: Oh, c'est pas vous qui connaissez, c'est pas à vous de parler, ça, moi, d'accord?
20: Bah alors, reprends ton micro et ouvre-la ta gueule un peu.
1: Hey, si t'es pas content, tu vas te faire enculer, toi, connard!
20: Gérard, tu me parles sur un autre nom?
1: Gérard, j'aime pas me faire traiter de tous les noms comme ça.
16: Mais non, c'est bon. Tous les noms.
23: C'est bon, ils sont partis.
16: Ils sont partis reprendre le débat.
1: Non, il y en a encore un qui met de la musique.
16: Non, il y en a pas, Gérard.
1: Si, il y a de la musique, je suis désolé. Alors, Angèle.
23: Ouais.
1: Donc, tu veux répondre à la deuxième. Alors, je te repose la question, les slip zones sont-ils plus agréables à porter?
23: C'est clair que c'est plus agréable. Quand ça a bien macéré, c'est super agréable. Et voilà quoi.
1: D'accord.
23: Je sais pas, quand t'en penses quoi?
1: Ben, moi personnellement, j'en mets pas. Hein. Je mets pas de slip jaune, je mets des slips normales, c'est tout.
23: Ah bon.
1: J'ai pas de couleur préférée.
23: Mm-hmm.
1: Pantomètre?
23: Oui, ben écoute, en jaune, c'est quand même un peu plus transparent que les autres, et en soi, ça peut être pas mal quand même. Hein.
1: Mm-hmm.
23: Non, je sais pas ce que t'en penses.
1: Ouais, à la rigueur, pour une femme peut-être, mais pas pour un homme. Janine? Oui. Attends, Janine. Oui, fantomètre.
23: Oui, je disais que s'il y avait des petits liserés noirs, ça faisait léopard. Ça peut être pas mal sur un mec. Hein.
1: Mm-hmm.
23: Non, je sais pas.
1: Pourquoi léopard?
23: Bah, ça c'est excitant, je trouve, pour un mec. Jaune, c'est un peu fat quand même.
1: Mm-hmm. D'accord. Janine,
16: d'accord.
23: Alors moi, j'aime bien les sous-titres.
1: Janine, d'accord.
20: Je vais te dire ouais.
1: Janine,
20: d'accord. Je vais te dire ouais.
1: Janine,
20: d'accord. Je vais te dire ouais.
1: Janine, d'accord.
20: Je vais te dire ouais.
1: Janine, d'accord.
20: Je vais te dire ouais.
1: Janine, d'accord.
20: Je vais te dire ouais.
1: Janine, d'accord.
20: Je vais te dire ouais.
1: Janine, d'accord.
16: Tu tiens, Janine.
1: Janine, d'accord. Janine, d'accord. Toi, tu dégages.
16: Janine, d'accord.
1: Toi, tu dégages.
16: Janine, d'accord.
1: Tu dégages.
16: Janine, d'accord.
1: Tu dégages.
16: Janine, d'accord.
1: Janine, d'accord.
16: Tu dégages.
1: Janine, d'accord.
16: Janine,
1: d'accord.
23: Janine, arrêtez les conneries là.
1: Arrêtez,
23: c'est
1: donc,
16: bon. Ouais,
1: tu tires
16: un peu
1: au standard là.
16: Oui, Gérard, c'est bon, attends, bouge
23: donc,
16: pas.
23: Donc je pense que les soutifs jaunes et slip jaunes, ça fait un très joli ensemble.
1: Qui c'est qui
23: fait Janine.
20: Ça fait ouais. Belle une forme de la pétasse.
23: Voilà, exactement. Jaune devant, marron derrière, Janine. Ouais.
1: D'accord.
23: De préférence.
1: Donc troisième question. Préférez-vous les slip jaunes ou les caleçons?
20: Bah, je peux.
23: Les caleçons.
20: C'était Ayato. Me demande pas d'où ça vient, de quelle origine, c'est le standardiste qui a choisi. Donc. Alors, moi je préfère les caleçons personnellement.
23: Ouais, moi aussi.
20: Parce que j'aime bien être à l'aise dans tout ce que je fais. Parce que, par exemple, là je t'écoute, là je suis à poil.
6: Mais allô ?
20: Je suis cul nu. Et je t'écoute et ça commence à monter là.
6: T'es cul nu sous ta blouse ?
20: Oui.
23: J'ai pas le rapport avec ce son là.
20: Gérard, un rapport, c'est sexuel. Je vais te montrer.
6: Gérard, c'est Roger.
23: Roger.
6: Tu pourrais répéter.
20: répéter la question.
1: Non, je répète pas, je répète
23: alors
1: pas
23: moi,
1: la question 50 fois.
23: Je préfère les slips parce que c'est plus excitant et Gérard, si tu porterais un slip, ça m'exciterait.
1: D'accord.
20: Gérard, c'est Roger,
1: je t'ai dit que je répéterai pas la question 50 fois. Alors, c'était pas... c'était sourd, tu vas au standard.
20: Je voudrais juste répondre à la question.
1: Alors tu réponds.
20: Oui, je trouve que les slips, enfin les sacs à couilles, ça maintient
23: les
20: boules, quoi.
1: Comment ?
20: Ça maintient mieux les couilles, les slips.
7: Eh hey, Arnette, comment
23: mais
7: tu fais pour...
23: excitant, hein.
7: Comment tu fais, Arnette, pour prendre des voix comme ça ? J'y arrive pas.
8: Ah ouais, je sais pas.
1: Non, tu me prends Roger, tu me le vires.
23: Et toi, Gérard, tu mets des slips ou des caleçons ? Des slips.
1: Moi, je mets des slips.
23: Tu mets des woolbeats ?
1: Mais rien.
20: Je te
23: tu mets des woolbeats de et tu mets des strings aussi ?
1: Non.
7: Léopard.
1: Donc, Angèle, pour toi ?
23: Non, moi, je préfère les caleçons ou woolbeats, tu vois.
1: Ouais, mais que ton copain...
23: De quoi ?
1: Que ton copain porte.
23: Eh ben, je préfère les caleçons. Ouais, mais le cul, ça moule bien les couilles et...
1: Non.
23: Ouais, mais bon, c'est plus excitant, c'est affreux.
20: Là, je voudrais changer de nom, là.
1: Non, c'est bon, Roger, ouais, tu dégages, ouais, c'est connu.
7: Ça me plaît bien.
1: Non, si vous voulez continuer... Non, mais pas l'instant... Oh, Roger, tu te tais.
20: Je te sodomise.
1: Bon, Roger, tu me le dégages, là. Là, faut le dégager. Donc, ça si vous voulez, si vous voulez continuer... De participer à ce débat, vous faites le 0800 75 000 et 0800 308 5000 et pour les Belges 0331 47 99 5000 et toujours 3615 code Fun Radio rubrique direct ou 3615 code Fun TV rubrique direct et on met
10: je sais pas, il faut attendre un peu, je vais donner le titre, bouge pas et comble
1: donc,
10: tes slips en attendant.
1: Donc on va demander à Fantomette si elle veut bien répondre sur la question.
7: Vas-y, Fantomette.
23: Oui, oui, moi effectivement, je préfère les caleçons parce que quand on touche un petit peu, ça peut dépasser, c'est pas mal quand même. Hein.
1: D'accord.
7: C'est de pire en pire tes débats.
1: Mais si t'es pas content, mon pote, tu t'envoies des thèmes de débat.
23: T'as raison.
7: Je me rappelle même plus comment je m'appelle. Ayatollah
1: ouais.
7: Ou...
1: Ouais, non, mais Ayatollah, bah, si t'es pas content, tu vas retourner au standard de manière à la pause musicale. Je veux plus entendre de mecs, je veux un peu de nana qui bouge un peu par... Là, j'ai trois nanas, à mon avis, j'espère que j'ai...
23: Bah, y a pas de problème, t'auras une nana.
11: Eh, s'il te plaît, en bougeant.
1: Ouais, ben, je sais, j'ai dit qu'il y a que les nanas qui arrivent à répondre aux questions sérieusement.
7: Tu payes les croissants après, il se fait tard.
23: Gérard, t'aimes pas les caleçons?
1: Je vous répondrai juste après. Donc juste les après. Copains de la campagne, vive.
23: Parfait.
1: Vive l'urine. You donc c'était
10: non.
1: C'était les copains de la campagne, vive l'urine. Donc on va reprendre les débats si on pouvait me donner les gens à l'antenne, s'il vous plaît.
10: Oui Gérard, ça.
23: Il y a Fantomette.
10: Alors il y a Judo Boy.
23: Janine.
1: Ouais mais marque-moi les sur un papier parce que je les ai pas.
23: Oh Fantomette, celle qui rate et qui pète quand on l'embête.
1: Ouais bon alors attendez, parce que là j'entendais. Donc j'ai Fantomette.
23: Janine.
1: Ouais. Donc Janine. Ah c'est bon, ça y est, j'ai les noms. J'ai Jodo... Jadobé.
7: Jastobir, c'est
1: Jastobir,
7: Gérard.
1: Ouais, ben, tu diras Luigi, ça ira plus vite. Hein,
7: non, c'est pas Luigi, c'est Tony, mais tu vois, t'y étais presque.
1: Ouais, ben, c'est bon, si c'est pour avoir les mêmes, c'est pas la peine, hein, ok.
7: Yoda, mais non, bonsoir. Déconne.
1: Yoda. Oh, c'est quoi, là, ce cirque, là, qui est dans un camion?
10: Il est pas dans un camion, Gérard.
1: Bon, alors, tu veux... Allez, hop, c'est bon, celui-là, tu le retires. Arthur, bonsoir.
12: Salut.
1: Cristal.
22: Oui, bonsoir Gérard.
1: Bonsoir Cristal.
22: Ça va ?
1: Ça va. Janine.
22: J'ai pas regardé ce matin.
1: Voilà, donc Janine, c'est bon. Fantomette, c'est bon.
12: Ouais. Salut Fantomette. Salut Gérard.
1: Bon, c'est bon, je viens de te dire quoi.
12: Cristal, quel joli prénom.
1: C'est quoi là ce cirque ?
12: Ça va craquer. C'est ton cirque, Bozo.
1: Voilà, mais...
22: Oh, ça va
1: craquer
22: sec, Gérard.
1: Ben, je sens que tout à l'heure, c'est Max qui va faire le standard et ça va gerber sec.
12: Ça va gerber sec. Ah, Gérard.
1: Oh, vous arrêtez, s'il vous plaît.
22: Bon, ta question, Gérard.
1: Donc...
12: Ta question...
22: Ouais, Gérard, raconte-nous ton débat.
1: Les slips jaunes sont-ils plus sexy?
12: Ouais.
22: Et quoi?
1: Les slips jaunes sont-ils plus sexy? Alors, je vais m'adresser à Fantomette.
22: Bah, oui, bah écoute, on t'a répondu tout à l'heure.
1: Non, vous avez pas répondu.
3: C'est quoi cette fixation sur les slips jaunes? Vas-y, va voir un psychologue, là, pourquoi tu nous prends la tête, là?
1: Non, il est 4h du matin. Celui-là, là, tu le dégages.
3: Non, non, sérieux.
1: Là, on s'en
3: Gérard, oui. C'est n'importe quoi. Gérard, tu pues la merde.
1: Allez, hop, tu me dégages.
16: Ok, il est parti.
3: Purée, je comprends. Gérard, c'est gros.
1: Voilà. Donc, fantomette.
23: Oui.
1: Donc, les slips jaunes sont les plus sexy pour toi?
23: Sincèrement, pour moi,
1: c'est quand
23: il est à poil, hein, que c'est le plus sexy, mais bon...
1: Attends, fantomette. Fantomètre 5 minutes, je vais demander à Manu, au standard, qu'il me calme celui qui met de la musique.
16: Ok.
1: Tant qu'il y aura de la musique, je ne continuerai pas le débat.
16: Ça y est, Gérard.
1: Voilà. Donc, Fantomètre, tu voulais dire donc
23: que les slips jaunes, effectivement, c'est sexy, mais je préfère quand il est tout nu, quoi.
1: D'accord.
23: Oui.
1: Ok. Janine, pour toi?
23: Alors moi, j'aime bien les slips jaunes parce que c'est vachement sexy. Parce que j'adore quand les deux boules, tu vois, elles sortent de côté. Vachement excitant. Et le cul, tu vois, il y a l'arrêt du milieu et la ficelle.
1: D'accord.
23: Ouais, mais moi, est-ce que toi, tu aimes ça?
1: Personnellement, non, tu vois.
23: Ah bon? Tu préfères quand il n'y a rien?
1: Punaise, mais qu'est-ce qu'ils sont en train de me... Mais... Punaise, mais c'est quoi là? Merde!
16: Gérard, arrête!
1: Donc, de toute manière, faut que ça soit bien porté par une nana. Moi, je préfère que ça soit mieux porté par une nana que par un mec.
16: Ah,
1: que...
16: Arrête!
23: Ça fait pas pédé, Gérard.
1: Non, mais je préfère que ça soit une nana qui mette des trucs sexy qu'un homme. Hein.
23: Mais pourquoi t'en mets pas, toi?
1: Non, parce que moi, pour l'instant, j'ai pas trouvé. Comme j'ai tout. Quand j'aurais pas trouvé ma chaussure à mon pied, donc.
23: Pas ta chaussure, ton slip.
1: Ouais, bah, ouais, mais même.
23: Moi, j'aimerais bien que tu fasses un striptease en slip jaune pour moi.
1: Pourquoi?
8: Gérard, tu préfères une femme qui porte un slip jaune?
23: Ou un slip vert. Non, c'est plus dans le débat là.
1: Non, on est à côté de la plaque. Et si Olivier pouvait me retirer le deux bruits, ça serait super.
23: C'est pas grave, continuons le débat.
1: Bon,
16: Gérard.
1: Oui,
16: on accueille Michael à la place de Yoda.
23: Salut Michael.
9: Ah oui, c'est Michael Jackson.
23: Hello Michael.
3: T'es trop un imitateur né, toi.
1: Bon, on continue. On continue. Les psys, les slip zones se lavent-ils à 90 degrés?
23: Non, ils savent à
3: 90 degrés.
1: Ouais, attendez.
9: Je vois vraiment que les Français sont cons.
1: Eh ben, c'est bien, Michael, tu dégages si on est con.
23: Moi, je pense que le slip jaune se lave à l'envers à 360 degrés.
1: Qui c'est qui vient de dire ça?
23: Janine.
9: Gérard,
23: t'es déjà rentré dans une machine à laver?
1: Non.
3: Gérard se fout à 20 degrés à température ambiante.
23: Hey, Gérard.
9: Gérard, c'est Michael.
1: Non.
23: Gérard, tu sais. Michael Cole en direct de CNN International.
9: Gérard,
3: non,
9: Michael.
3: Pas, donc personne n'a compris.
9: On dit plus con comme CNN, mais con comme Gérard.
1: D'accord, alors Michael, tu vas rester poli, tu retournes au standard, ça t'apprendra de ta sympa politesse.
23: Gérard, tu
1: Michael, bonsoir.
3: Non, mais c'est vrai, c'est traduit de
9: l'anglais. Non, mais c'est de l'humour anglais.
1: Michael, bonsoir.
3: Et au Pakistan, t'es le symbole de la puissance.
1: Qui c'est qui vient de dire ça?
23: Allô, Gérard?
3: C'est... Attends, je m'appelle comment? Je suis Doboy.
23: Gérard,
16: tu peux pas injecter quelqu'un, t'es pas content.
1: Je ne veux pas le savoir, ils arrêtent de dire des conneries. Quand je pose la question, personne répond. Ils répondent tous à côté de la place où ils disent
23: vrai,
1: des conneries.
23: Répond, nous, hein. Donc, Gérard, est-ce que tu te laves?
1: Oui, pourquoi?
23: Avec une machine à laver ou pas?
1: Non, mais je me lave sous la douche.
23: Gérard.
1: C'est qui?
23: Alors, Christine.
1: Merci pour ça, le cul vient de dire. Christine, tout à l'heure, tu vas retourner au standard malgré que je veux pas virer les nanas.
8: Je viens de comprendre la question de Gérard.
23: Gérard, tu réponds à la question, s'il te plaît?
1: Gérard. Oh, tu me balances des jeans.
23: Eh, c'est pas moi, hein.
3: Oh là là là là là là là là.
23: Sinon, ça déteint.
1: Bah, ça, le pain.
3: Oh, Gérard.
1: Tiens-toi.
3: Oh, Gérard.
1: Stop.
3: Gérard,
8: pose ta question.
1: Alors, les slip zones, les stars portent-elles des slip zones?
23: Mais qui, les stars?
1: Les stars, oui.
23: Ouais, je pense que toi, Gérard, tu dois porter un slip puisque tu es une star.
1: Non, mais attends, mais moi, j'en porte pas des jaunes, donc j'en porte des bleus ou des blancs.
23: Ouais, mais t'es une star, Gérard, tu dois en porter.
8: Gérard, toi qui es une grande star, pourquoi tu ne portes pas de slip jaune?
1: Qui c'est?
8: C'est Christ...
3: Allô, Gérard?
8: C'est Christel à l'appareil.
3: Gérard!
1: Minute!
23: Mais réponds, Gérard!
8: Oh, la Christelle!
1: Chris, sale, tu veux dire quoi? Putain, les mecs, vous commencez à me les gonfler ce soir.
0: Mais laissez parler Arthur.
1: Arthur, tu te tais pour l'instant, il y a Christelle qui veut me répondre.
0: Bon, mais tu m'oublies pas.
1: Ah bah si je veux, je t'oublierai.
0: D'accord. Mais moi
1: j'en pense.
5: Ouais, elle est star, elle est jaune, parce que ma mère c'est une star, elle fait des slips jaunes.
1: D'accord.
5: Voilà.
1: Janine.
0: Oh, Gérard, pour pas m'oublier.
1: Janine.
5: Oui, alors je t'ai dit que le slip se lavait à 360 degrés avec toi à l'envers.
0: Gérard, pour pas m'oublier,
5: star, là.
0: Pour pas m'oublier, t'as qu'à me mettre dans ton slip jaune.
1: Eh ben dans ce cas-là, tu vas retourner au standard, t'iras dans ton slip jaune tout seul chez toi dans ton lit. Bonne nuit, Arthur.
5: Et toi, Gérard, tu penses que tu devrais porter un slip jaune? Donc oui, effectivement.
1: Non, je n'en porte pas.
0: Oui. Est-ce que t'en as déjà porté?
1: Non.
0: Pourquoi?
16: Gérard.
1: Oui.
16: On accueille Boomerang à la place de Judo Boy.
5: Est-ce que tu aimerais faire un striptease en slip jaune?
1: Non.
5: Pourquoi?
1: Parce que ça m'intéresse pas.
5: Est-ce que
0: pourquoi
5: tu n'aimes
0: pas les slip jaunes?
1: Bon, septième question.
0: Ouais. C'est Boomerang.
1: Ouais, vas-y. Boomerang.
0: Salut, Boomerang. Gérard, c'est Boomerang, j'ai une question à te poser.
1: Ben, je t'écoute, dépêche-toi.
0: Est-ce que c'est vrai que, comme dans le film Bernie, quand tu es né, tes parents t'ont abandonné dans un vide d'ordure? Hein?
1: Bon, allez.
5: Gérard.
1: Attendez. On se calme.
0: Ta gueule.
1: Bon, allez, hop, j'arrête.
5: Non, Gérard,
1: on répond,
5: nous.
1: Boomerang, tu rassures la police, s'il te plaît, on parle pas sur ma famille, ok?
5: Ok.
1: On de bon entendeur, salut.
5: Mais tu les emmerdes. Pose ta question, oui, allez, pose ta question, Gérard.
1: Les slips jaunes sont-ils plus à la mode aujourd'hui?
0: Bah oui, Gérard.
5: Alors moi, je pense que les slips jaunes, verts, bleus, rouges, violets sont tous à la mode aujourd'hui.
1: Janine. Oui, Janine.
5: Parce que tout est en couleur cette année. Tout vous serez tout sur le zizi, le gros, le beau.
1: Mais Janine, s'il te plaît, tu...
5: Ah, c'est pas moi, hein. C'est Fantomette.
1: Voilà, Fantomette.
5: Eh, balance.
0: Gérard, c'est Boomerang, je voudrais réagir sur les slips jaunes.
1: Pour l'instant, Boomerang, je m'adresse à Fantomette, après tu réagiras sur la question que je viens de poser.
0: Merci. Et moi aussi, Gérard.
1: Ouais, ben, Fantomette, s'il te plaît.
5: Oui, bah oui, effectivement, pour moi, les slips jaunes sont à la mode, mais c'est vrai que toutes les couleurs maintenant sont à la mode. Hein. Il suffit que ce soit un petit peu... Rien de dire.
1: D'accord. Cristal.
11: Oui.
5: Elle est mauvaise, Cristal.
11: Il y a tellement de gens qui gueulent en même temps.
5: C'est pas grave, c'est l'habitude.
11: J'aime entendre Gérard.
1: Cristal, t'écoute.
0: C'est Gérard qui gueule, c'est pas nous. Hein.
5: Mon amour.
1: Je t'écoute, Cristal.
11: Oui.
5: Bah réponds.
0: Bah mène-toi le cul, pétasse.
1: Bon alors déjà, celui qui vient de dire ce mot-là, tu vas avoir ton zar.
0: C'est pas moi.
16: Gérard.
1: Oui.
16: On a Esventura à la place d'Arthur.
5: Salut Esventura. Salut Esventura.
0: En Afrique. Ça va mieux. Alors moi, Philippe, je voudrais dire un truc, je suis en ce moment sur une affaire.
5: Plus fort, t'entends pas, connard.
1: Mais reste poli, s'il te plaît.
0: Gérard, je voudrais dire un truc. Quand les filles, elles disent des insultes, tu les vires pas, et nous, appelons on dit caca, tu nous jardes direct au standard.
5: Oui, non, parce que c'est les mecs qui ont pris les voix des nanas, Gérard.
1: Voilà,
5: Gérard,
1: tout à fait. Alors, Cristal.
5: Tout à fait.
0: Sois correct avec nous.
13: Quiche ton morpion.
1: Cristal.
11: Oui.
1: Tu réponds à la question, s'il te plaît.
11: Mais attends, mais j'ai pas compris ta question, Gérard.
1: Les slips jaunes sont-ils plus à la mode aujourd'hui?
11: Mais bien évidemment qu'ils sont plus à la mode.
1: Alors, c'est-à-dire pourquoi pour toi?
11: Parce que c'est vachement sexy, un mec dans un slip jaune, c'est hyper sexy.
1: D'accord. Bon, alors, Ventura.
0: En Afrique.
1: Oh, tu te réveilles?
14: Ouais, je suis là.
1: Bon, alors, tu réponds?
14: Je réponds quoi? Bah, tu l'as fait ton enquête.
1: Bon, ouais. Ventura, tu me le vires là.
5: Bon, Gérard, passe
0: moi, je suis là, Gérard.
16: Je les vire tous.
5: Manu,
1: au standard, tu me sauves Ventura, tu lui demandes qu'il se réveille ou sinon on prend quelqu'un d'autre à sa place.
16: Ok, d'accord.
0: Mais
1: c'est possible, pas les mêmes.
5: Question suivante.
1: Michael.
5: Tu te réveilles?
1: Bon, Michael dehors.
0: Je suis là, Gérard.
1: Alors, tu te réveilles?
0: Bah, une seconde, laisse-moi le temps.
1: Non, bah, tu te réveilles, moi j'ai pas le temps, d'accord?
0: D'accord. Alors, les Simpsons sont à la mode. Parce que c'est cool et puis c'est bien.
1: D'accord. Boomerang.
0: Alors moi,
13: Alors moi, Boomerang, je suis amateur des slips jaunes, j'en porte tous les jours.
23: Et tu changes jamais de slip.
13: Et ma copine me dit souvent que ça casse le personnage, mais moi, à chaque fois, je lui réponds que ça casse pas ce qu'il y a dedans.
23: T'as trop regardé les bronzés. Hein.
13: Absolument.
1: Ouais, ouais, j'ai l'impression.
23: Elle est une de cul, je crois.
1: Bon, allez, huitième question.
23: Moi aussi, comme ça, on est deux.
1: Et
23: moi,
1: quel si les slips jaunes se voilent-ils sur les joues, sous les jupes?
23: Personnellement, j'en ai pas, donc on voit plutôt la chatte.
1: Non mais je me suis mal exprimé. Les slips jaunes se voient-ils sous les jupes?
13: C'est à moi que tu m'exprimes.
1: Boomerang, si tu veux parler.
23: La couleur de la jupe, hein. Si la jupe, elle est blanche.
1: Attendez, Crystal, Janine et Fantomètre, attendez, on va laisser quand même les mecs réagir parce que sinon ils vont nous faire des cacailles nerveux.
23: C'est à moi que tu m'exprimes.
1: Alors Boomerang, tu travailles.
15: Et Gérard, la loco, il a toujours un slip jaune sous sa jupe.
1: Bon, allez, hop, celui-là, tu me le sac. On a...
18: Tu me lâches pas, elle.
16: On a Kleenex à la place de Michael.
1: Kleenex.
15: Allô.
1: Allô.
15: Oui.
18: Salut, Kleenex.
15: Oui, bonsoir, vous allez bien?
1: Bon,
23: tu
1: réponds à la question, s'il te plaît, parce que...
15: Alors, par contre, j'étais en train d'essayer de joindre le standard, donc j'ai pas trop suivi la question, la dernière question.
1: Les slips jaunes se voient-ils sur les jupes?
15: Les slips jaunes, ceux
1: voient-ils sous les jupes?
15: Bah, en fait, moi, je me demande si, par exemple, si les filles... donc, les slips jaunes, c'est par définition du rain.
1: Quoi?
13: C'est vachement drôle, toi.
15: Bah, oui. Bah, pour moi, un slip jaune, c'est qu'il a été uriné dessus, quand même.
1: Non.
15: Ah bon?
1: Non, c'est la couleur.
23: T'as caché dessus, toi, compris, à la vie, toi.
15: Mais bien sûr que si, voyons. Gérard, t'as des slips jaunes parce que tu pisses dessus.
1: Non, mais attends,
23: là... Il y en a des marrons quand tu chies dessus.
13: Voilà. Moi, ma copine, moi, elle a des pertes, des fois jaunes.
15: Ouais, ben aussi, ouais, aussi. Donc,
1: non, mais en principe, c'est pas des pertes jaunes, c'est des pertes rouges. Hein,
23: non, mais non.
15: Il y a des pertes blanches, Gérard, aussi.
1: Hein. Ouais, c'est ça. Quand vous avez voir un gnagna, les nanas, c'est rouge.
13: Ma copine, elle est japonaise.
23: Ouais, c'est rouge. Est-ce que tu laisses, Gérard, pendant les ragnagna?
1: Comment?
23: Est-ce que tu fais des cunnilingus pendant les ragnagna?
15: Gérard, il a des pertes vertes depuis qu'il s'est fanculé par un ovni.
1: Bon, allez, là, celui-là, tu me le sac.
15: Allez, hop dehors, allez.
23: Dégage.
1: Arrête, s'il te plaît, là.
23: Oh.
1: Donc, qui c'est qui m'a posé cette question-là?
23: Gérard, oui. Est-ce que tu aimes regarder sous les jupes des filles?
1: Tout à fait.
23: Et sous les jupes des Écossais?
1: Ben, pour l'instant, je connais pas l'écossaise, mais regardez sous les jupes des nanas.
23: Les écossais.
1: Il y a certaines nanas qui se gênent pas pour nous faire voir leurs culottes. Hein.
23: Et alors, ça me ça, vicieux.
1: Bon. Ben, tout à fait, comme tous les mecs. Hein.
23: Qui c'est
1: qui a dit que est-ce que je faisais l'amour pendant les ragnagnas? Je voudrais bien savoir son nom à celle-là.
15: Mais bien sûr que si tu fais l'amour pendant les ragnagnas.
1: Tu te tais, toi, pour l'instant, idiot, bah, toi-même.
23: C'est bon.
1: Qui c'est qui a posé cette question?
23: Arthur.
1: Non, c'est pas Arthur.
13: Ça peut te foutre.
1: Oui. Bon, Crystal. Oui. Crystal.
23: Oui.
1: Tu réponds, s'il te plaît, à la question.
13: C'est quoi la question?
1: Jean-Luc, s'il te plaît.
19: On se calme, on écoute ce que dit Gérard. Parce que les questions sont hyper intéressantes, j'en apprends beaucoup ce soir.
1: Et alors, Crystal?
23: Oui,
1: les gars,
23: sérieux.
1: Bon, tu les calmes, Manu, là, les mecs ou quoi? Je voudrais bien que les nanas répondent.
19: Je suis en train, Gérard.
23: Bon, Gérard, est-ce que tu aimes les règles?
1: Bon, allez.
23: Toi, tu gères ton débat, pas aux autres.
1: Crystal!
13: Jean-Luc!
23: Oui, c'est Crystal!
1: Crystal, tu réponds, s'il te plaît, à la question.
23: Ah, des fois que tu réponds.
13: C'est une vache?
1: Ah, vous arrêtez, s'il vous plaît, Crystal!
19: Ah ouais, mais là, c'est normal.
23: Bon, écoute, c'est Fantomètre qui va répondre.
1: Alors, Fantomètre.
23: Voilà, bon, bah alors, si la jupe, elle est blanche, jaune ou des couleurs claires, effectivement, on va avoir le slip. Maintenant, si c'est une jupe noire, on verra rien, même si elle en a pas, verra pas.
15: Et si c'est une jupe noire transparente?
23: Ah, là, c'est délicat. Là.
15: Donc, voilà. Elle est quand même noire, mais quand même, tu vois.
1: Non, parce qu'il faut dire chose.
15: Donc, c'est complètement illogique, ta question, c'est n'importe quoi. Putain, les filles, arrêtez de répondre des conneries, bordel.
23: Franchement,
15: mais ça ressemble à quoi?
23: Gérard, est-ce que tu mets des jupes?
1: Non.
23: Pourquoi? Pourquoi ton mec, il met des jupes, toi? Bah oui, les Écossais.
1: Bah oui, mais ça, c'est pas pareil.
13: D'abord, Gérard, pourquoi t'es pas hétérosexuel, d'abord, comme tout le monde?
1: Ouais, de toute manière, c'est plus l'heure du jeu de la vérité. Janine, qui répond, s'il te plaît, à la question.
23: Alors, personnellement, je voudrais répondre à cette question, effectivement, de pouvoir mettre des slips dans la machine à laver, ça, il faut il faut croire que...
2: Bon, vas-y, abrège, on les connaît, putain.
23: Gérard...
2: T'es pas drôle, pauvre conne.
1: Dans ce cas-là, ceux qui s'amusent à dire ça, ben c'est simple, on va s'arrêter. On va s'arrêter, on va faire la conclusion. Il n'est pas 4h du matin, mais tant pis pour vous. Manu, au standard, tu me prends les mecs et tu les tiennes, ils ont pas insulté les nanas quand elles parlent.
19: Ça y est.
1: Ok.
19: Excuse-moi,
23: Gérard,
19: hein. Quand on parle, Gérard, quand on parle de slip jaune, parce qu'on parle de la couleur, mais je voulais savoir. Si toi tu aimais garder des slips qui, à force de baigner dans l'urine, étaient bien jaunes, est-ce que tu appréciais ça?
1: Personnellement, je change de slip
19: tous les 4-5 jours.
1: Non, tous les 2 jours.
4: Oh, génial!
23: Tu portes des slips où il y a écrit les jours de la semaine, Gérard? T'es propre, Gérard.
1: Hein. Notre manière des slips.
10: Toutes les 2 semaines ou tous les 2 jours?
1: Non, tous les 2 jours, je change de slip.
23: Tous les 2. Lundi, mercredi, vendredi.
19: Et vous, les filles, est-ce que vous aimez les garçons qui ont des slips avec des taches jaunes?
4: Non, pas du tout, non.
23: Si.
10: Il y a des taches marrons.
1: Qui c'est qui vient de dire non, là?
23: Moi, je viens de dire oui. Moi, j'ai dit non, moi, c'est dégueulasse. Ah non, c'est bon.
1: Bon, alors, je vais demander à Fran, à... qui c'est qui me reste comme nana qui n'a pas répondu à la question. Je pense que tout le monde a répondu à la question, là, sur les filles.
23: Ouais.
1: Donc, on va attaquer la question suivante. Donc, sous les jupes, moi, je vais vous dire une chose que je vais quand même vous répondre, les filles. C'est qu'il y a certaines nanas qui se gênent pas à nous faire voir leurs culottes et faut dire une chose que.
2: T'aimes ça, gros plan.
1: Ça.
23: Oh, c'est mieux quand on le devine. Bon, laissez-le terminer.
1: Je sens que tout à l'heure. Je sens que tout à l'heure, pendant la pause musicale, je vais vous attraper tous et je vais vous calmer.
2: Oh là là là là,
23: je vais vous enfanter.
1: Bon. On va faire une pause musicale avant de continuer.
2: Oui,
1: mais
2: je vais attraper le vilain. Arrête avec ta caméra.
23: Dis-nous la question pour qu'on...
2: Jean-Luc !
1: Alors, prêteriez-vous votre slip à quelqu'un ?
2: On n'a pas compris la question.
1: Vous n'avez pas compris ? Ben, je vais vous faire comprendre au standard.
10: Répète-la la question.
2: Mais j'ai compris, prêteriez-vous votre slip ?
1: Prêteriez-vous votre slip à quelqu'un ? Et on écoute Doug God, les slips beaux.
19: Arrête avec ta caméra, Cyril.
1: Donc, vous venez d'entendre Doug God, les slips beaux. Et donc, on va accueillir Virginie. Bonsoir, Virginie.
17: Bonsoir, Gérard.
1: Bonsoir, Carole.
17: Bonsoir, mon amour, de retour.
1: Ouais, ben, c'est moi qui ai demandé à ce que tu reviennes parce que tu voulais y participer.
17: Je t'aime, Gérard.
1: Ouais, qui c'est qui dit ça?
17: Carole,
1: ben, je te dis, on verra ça tout à l'heure, d'accord?
17: Gérard, juste une question.
1: Oui.
17: Est-ce que tu as déjà vu en dessous d'une jupe un slip avec des ragnagnas?
1: Personnellement, pas encore. Mais attends, qui c'est qui vient de poser cette question?
17: C'est moi, ton amour.
1: Carole, mais attends, de toute manière, je vais finir les présentations et on discutera de ça. On va reprendre quand même la question 8 pour...
17: Ok.
10: Et toi, Gérard, t'as des ragnagnas ou pas?
1: Non, je prends pas la pilule encore.
10: D'accord.
17: C'est vrai?
1: Rwanda.
10: On a pensé.
17: Non, c'est Allison, finalement.
1: Hein?
17: Allison.
1: Ah, c'est Allison, c'est pas Rwanda, c'est Allison.
17: Ouais, mais c'était mon nom, non, c'est mieux mon prénom.
1: Bon, ok.
2: Joanne,
1: bonsoir.
10: Joanne Lépin.
2: Bonsoir.
1: Bonsoir. Boomerang.
2: Non, c'est Johnny.
1: Bon, bah, Boomerang, si tu commences comme ça, tu as
17: Standard.
1: Bien
17: Gérard.
2: Gérard, ça sert à rien
1: d'envoyer
2: au standard.
17: Bon,
2: non,
17: c'est Allison, c'est ta copine à toi.
1: Oh, vous arrêtez, s'il vous plaît.
17: Gérard.
2: Ah, c'est bon.
1: Kleenex.
17: Gérard, c'est ton amour.
1: Oui, attends une minute, mon amour. Kleenex.
2: Oui, bonsoir les filles. Salut, ça va? Ok, super.
1: D'accord, bon.
17: C'est pas marrant, connard.
1: Carole.
2: Super, l'humour, ma chérie, super.
1: Carole ou Virginie ou Allison, vous restez polis, s'il vous plaît. Hein.
17: Ouais, Allison, tu restes polis, Allison. Hein.
2: Ouais,
17: c'est pas Allison, dis donc.
1: Non, mais...
17: Menteuse, elle est amoureuse.
2: Bonsoir.
1: Bon, ça suffit. Donc, on reprend la question. Donc,
2: j'ai du sucre.
1: Bon, Beaumonde, t'arrêtes, s'il te plaît.
2: J'ai rien dit.
4: Pose ta question, Gérard.
1: Alors, les slip jaunes se voient-ils sous les jupes? Donc, on va demander à Virginie de répondre.
23: On a déjà répondu.
4: Oui, on a déjà répondu. Tout dépend de la couleur de la jupe.
2: Gérard, tu es redondant.
23: Ah, faute, Gérard.
4: C'est courte, ça dépend.
2: C'est pas une insulte, Gérard, tu es redondant.
1: D'accord. Bon, bah dans cette Carole, Carole, tu voulais poser une question.
23: Oui, je voudrais savoir comment tu te nettoies quand tu fais pipi.
1: Carole,
23: oui.
1: La question.
23: Parce que si on est amené à vivre ensemble, j'aimerais bien quand même savoir.
6: Allô, Javel.
1: Non, mais attends, Carole, je vais te dire une chose. Quand tu fais pipi, en principe, tu te nettoies pas.
23: Excuse-moi.
1: Donc, alors, la question numéro 9, ça date parce qu'on avait prévu 4 heures, donc je vais peut-être reprendre sur une question.
7: Une question Minitel.
1: Attendez, il y a une question Minitel.
7: Est-ce que. Il y a deux questions en fait. Ouais. Gérard, donc il y a Ondin qui demande si tu as déjà fait pipi dans ta culotte.
1: Non.
23: Quand t'étais petit.
1: Non.
7: T'as jamais fait pipi dans ta culotte.
1: Non, mais attendez, je réponds à la question Minitel.
6: Gérard, c'est bon, j'ai une question.
1: Mais je réponds à la question
6: Gérard,
1: Minitel.
6: Gérard, c'est bon, j'ai une question.
20: Boomerang, attends une seconde.
1: Bon, Boomerang, tu me le viens.
6: Allez, hop, tu dégages.
1: Impossible, Gérard. Il est parti.
21: Hop là, ça y est.
1: Donc, je réponds aux deux questions Minitel, mais si je pouvais savoir les questions, pas avec un étendage.
7: Alors, la première question, c'est est-ce que tu as déjà fait pipi dans ton slip?
1: Ah ben, en étant petit, avec des couches, oui. Donc... Bon, tu me les calmes là au standard, s'il te plaît, avec les musiques derrière. La deuxième.
7: La deuxième, c'est est-ce qu'il y a des filles au standard qui ont déjà fait pipi dans leur culotte?
1: Et oui. Qui c'est qui pose ces questions-là?
7: C'est Ondin sur Minitel.
1: Ondin.
6: De voir complexe.
7: Ondin de Mitsubishi.
23: D'accord. Ça m'est arrivé en un cauchemar.
1: Ok, en pensant à quelqu'un que.
23: Gérard.
1: Que t'aimes.
7: En pensant à Gérard, t'as fait pipi. Bah
1: qui c'est qui a dit ça? Oh, c'est Carole, ça m'aurait étonné.
23: Carole, ah non, c'est pas moi.
1: C'est qui?
6: Est-ce que Gérard, tu as des désirs scatologiques qui te conduiraient à te faire pipi dessus?
1: Attends, pour l'instant, je répondrai pas à ta question parce que c'est un peu vulgaire.
6: Oh, Gérard, c'est pas vulgaire, j'employais que des mots qui sont dans le dictionnaire. Mais scatologique, c'est pas une insulte scatologique qui t'a incommodé, Gérard?
1: Donc. Comment?
6: C'est Johan, j'ai une petite question.
1: Oui.
6: Alors que tu viennes faire des émissions à fun, c'est cool. Mais alors que tu étends ton linge dans tout le studio, quand même pas.
1: Ça, tu demanderas ça au caméraman là qui dégage. Cyril, s'il te plaît, tu te recules comme tout à l'heure, ok?
21: Gérard?
1: Oui.
21: On accueille Post-it à la place de Boomerang.
7: Et on retourne sur le débat, Gérard.
6: Ouais, quand même.
7: Hein?
1: Post-it, bonsoir.
24: Ouais, salut mon chéri.
1: Bon, tu restes poli, s'il te plaît.
24: Ouais, je suis poli, je t'embrasse.
1: Pas moi. Non, là, tu dégages, tu viens ailleurs, là.
7: Gérard, le débat.
21: Eh ben, mine de rien, je viens de me brancher une gonzesse.
1: Ouais, bah ça,
6: ouais,
1: je
6: m'en fous. Ouais, bah,
7: T'as eu du mal.
1: Hé,
6: bon, Gérard,
1: hey, tu nous viens, là.
20: Bon, Gérard, quand tu veux, le débat.
1: Hey.
6: Maxou, elle s'appelle comment?
1: Bon,
6: Gérard, hey, il paraît que...
1: Je viens de te dire, tu me le retires, je veux plus le voir derrière moi.
7: Non, Gérard, reviens sur le débat.
1: Non, moi, je ne continuerai pas tant qu'il sera là.
6: En fait, Gérard, non. Il paraît que même dans les piscines municipales, c'est interdit tellement que tu n'as pas le chlore, ça suffit pas avec toi.
1: Alors, la question numéro 9.
6: Ouais, déjà.
1: Bah oui.
6: Ouah, canon.
1: Donc, prêteriez-vous votre slip à quelqu'un?
7: Bien sûr.
6: Pas à toi, moi je te le donnerai parce qu'après, je ne pourrais pas le récupérer, il serait trop sale.
7: À la Javel.
23: Non, moi, si tu me prêtes le tien, je viens de prêter le mien.
1: Qui?
23: Carole.
6: Putain, Gérard, t'as une méga crotte de nez.
1: Et alors, qu'est-ce que ça peut te faire à toi? C'est ton problème?
6: Est-ce que tu mettrais des strings de filles?
1: Non.
7: Bah si, s'il y a une fille qui te prête un slip.
1: Non, mais de toute manière, ça...
23: Je te prête le mien, Gérard.
1: Non, mais moi, je verrai ça après. Je vois ça avec la personne avec qui je vais.
6: Est-ce que Christine t'a prêté des slips?
7: Bien sûr.
1: Je ne répondrai pas.
6: Vas-y, réponds, Gérard, putain.
7: Il nageait dedans.
1: Oh!
6: Gérard? Ok,
1: super. Oh, le standard, la Manu.
6: Oh, c'est bon,
1: celui qui s'est mis à faire la double voix, là.
21: Gérard. Mais c'est...
1: Donc, Virginie...
23: Gérard, on va te poser une question.
6: Oui,
1: Carole.
6: Ta gueule.
23: Ça va, comment tu te
1: lèves
23: quand tu fais caca?
1: Il est en train
6: de se battre.
1: Arrête un peu là, merde!
6: Arrête, tu dégages! Il se bat avec des arbres.
1: Ça commence à bien faire là! Bon!
20: Oui, Gérard!
6: Bon, Gérard, quand t'as fini de t'exciter avec les feuilles.
1: Bon! Hé, il se calme un peu là!
6: Je crois qu'il prend son pied à les tripoter, c'est grave.
23: Gérard, tu m'écoutes?
1: Oui, je t'écoute.
23: Je voudrais savoir comment tu te nettoies quand tu fais caca, si c'est par devant ou par derrière.
1: Bah, par derrière, en principe, hein.
6: Gérard, il paraît que tu échanges des slips dans les chaises de la loco.
1: Alors, tu dégages pour ça, pour...
6: Raciste, Gérard.
1: Tu dégages, je veux pas entendre parler de ça lors des débats. Alors, en de bon entendeur, salut pour toi. Ça t'apprendra, tu peux retourner chez toi.
23: Pourquoi tu aimes doigter, Gérard?
1: Comment?
23: Est-ce que tu aimes doigter?
1: C'est-à-dire?
23: Doigté,
6: c'est enculé, quoi. Ah, déjà des gros mots.
23: Je dis pas de gros mots.
24: Mais si, pour lui, c'est un gros
1: mot. Non, mais ça, de toute manière, c'est Carole qui pose cette question.
23: Mais c'est pas un gros mot, Gérard.
1: Hein. Non, mais de toute manière, t'inquiète pas, Carole.
23: Non, mais moi, je veux que tu répondes à l'antenne, devant tout le monde.
1: Est-ce que j'aime doigter? Alors ça, je vais te dire une chose, que ça dépend de la personne...
23: Si elle a des poils ou pas.
1: Et ça dépend de la personne avec qui je serai.
16: Gérard.
1: Gérard, 5 minutes.
16: On a un nouveau là qui vient d'arriver. Accueille-le.
24: Est-ce que ça vient un gros doigt, Christine?
1: Qui c'est?
16: Je sais pas, il m'a pas donné son nom.
1: Allô, nouveau, salut, nouveau.
23: Salut.
3: Enfin, c'est Caramel. Caramel. Caramel.
1: C'est bon, moi je conclue là.
24: Ça va, David?
23: Non, Gérard.
1: Je conclue.
23: Bon, Gérard,
1: je conclue.
24: Bonsoir,
1: si ça continue.
24: Bonsoir.
3: Caramel mousse, caramel dur.
24: Bonsoir, c'est Caramel.
23: Alors moi, je prêterais bien ma culotte à Caramel.
1: Bonsoir, Caramel.
3: Oui, bonsoir, Caramel, à toi de parler.
24: Bonsoir.
1: Vas-y, Caramel, tu travailles.
24: Alors, bonsoir, je commencerai par vous dire ceci.
8: Allô.
3: Allô, Caramel.
24: Ça, c'est pour commencer. Oui, je suis là.
3: Oui, bonsoir, Caramel.
24: Bonsoir.
3: Caramel.
24: Bonsoir,
3: Caramel.
23: Oui, bonsoir, Caramel. Qu'est-ce que ça veut dire?
3: Allô,
23: tu veux parler de quoi, Caramel?
3: Voilà.
1: Oh!

0: Le standard, s'il te plaît, tu travailles.
1: Gérard, c'est Caramel.
0: Le standard, tu travailles, s'il te plaît.
2: Oui, Gérard.
1: Oui, c'est Caramel à l'appareil.
3: Écoute.
1: Gérard, tu fais chier.
0: Eh ben, dans ce cas-là, tu retournes au standard.
3: Gérard, je t'écoute, Gérard. Allez, pose-nous une question.
0: Bon, moi, j'arrête, allez.
3: Gérard.
4: Gérard, reviens.
5: Non, Gérard est parti.
6: Gérard est parti.
7: Non, tu ne viens.
8: Mais d'accord, ok, mais.
6: Ça y est, revient. Oui, il revient, comme d'habitude, hein. De toute façon, il revient toujours. Hein.
3: Bon, ça va.
0: Quand t'apprendras.
6: Il y a Caramel qui est là.
0: Non, je t'avais pas dans la figure.
6: Hein? Ça chauffe. Hein.
0: Là, il y en a ras-le-bol.
6: Non, mais là, ça suffit, Cyril. Non, mais Cyril,
0: ça suffit, Nathan.
6: Ça suffit. Là vraiment, on a été trop loin. Non, voilà, non.
3: Non,
0: Gérard,
3: reviens.
0: Allez, reprends le débat.
6: Reprends, tu mets ton casque sur tes petites oreilles. Hein? Allez.
3: Je suis sûr qu'elles sont jolies, ces oreilles.
6: Et bien, c'est bien. Et tu parles dans le micro.
1: Gérard?
6: Téléphone.
0: Ça, je viens de te dire, tu me verras avec Caramel.
3: Oui, ça y est,
6: mais merde. Mais ça y est,
0: mais toi un peu au standard.
6: Ça y est.
0: Merde.
6: Merde.
3: Bon, Gérard, je peux te poser une question?
0: Oui.
3: Est-ce que tu te crottes le nez?
6: Bien sûr.
0: Non.
3: Jamais?
0: Hein, de quoi?
3: Est-ce que tu te crottes le nez?
0: Non.
6: Bien sûr.
3: Menteur, c'est naturel.
9: Tout le monde le sait, Gérard.
0: Qui c'est qui dit ça?
1: C'est Caramel.
0: Caramel, tu dégages!
1: Bah, je pourrais quand même dire quelque chose, Caramel. Oui, à quelle question?
0: Moi, tu travailles!
1: Alors, bonsoir tout le monde.
3: Bonsoir
1: Gérard.
3: Réponds à ta question.
1: Alors, la question. Bon, moi, je voulais dire, sur le débat d'avant. La fête, c'est
0: bon,
1: bien.
0: Tu me viens
9: Caramel, est-ce que tu peux faire slip jaune
0: sous une robe? Ouais, le standard, là, merde.
1: Alors, moi, je tenais à vous dire que les slips jaunes...
0: Ouais. Bon, merde-toi avec ta caméra.
3: Gérard, laisse tu prendre Caramel.
6: Gérard, tu écoutes un peu Caramel?
0: Non, pour l'instant, il vient.
3: Gérard, pense à nous.
0: Oh, il vient pas, il vient de demain, on est au deuxième.
1: Gérard, bonsoir.
0: Hé, hey, t'arrêtes de dire bonsoir 50 fois dans la...
6: Donc Caramel sur les terrains.
0: Caramel, tu dégages. Ouais.
6: C'est trop fort, Caramel. Faut que tu baisses, Caramel, au niveau.
1: Bonsoir tout le monde. Bonsoir Gérard. Bonsoir Caramel. Bonsoir Gérard. Alors, bon, alors le débat c'est...
0: Les hétérosexuels, abruti.
6: L'hétérosexualité.
1: Alors, moi je suis...
9: Le goliosexualité.
1: Le goliosexualité. Oui, à l'homosexualité pour les goliots.
9: Voilà, les goliots.
0: Contre le 3h30 du matin, j'arrête.
3: Gérard, réponds.
1: Gérard, il paraît que c'est impossible de faire la fête sans slip jaune.
0: Bon, c'est pas le débat sur la fête, conclusion maintenant.
3: Gérard, est-ce que tu penserais que tu serais
1: mongo-sexuel? Non, c'est pas la peine.
0: Bon, allez hop.
1: Mongo Caramel, c'est pour un con, c'est pas la peine.
0: Allez hop, conclusion.
3: Gérard.
1: Bon, allez, conclusion.
0: Terminé, c'est fini.
3: Gérard, écoute ton amour.
0: On arrête.
1: Excusez-moi, allô?
3: Gérard, on arrête pas, Gérard.
0: T'arrêtes un peu, là.
9: Mais Gérard,
1: Vous laissez Christine de côté.
0: Arrête, ok?
1: Vous laissez Christine de côté, s'il vous plaît. Venez pour un débat, allô?
9: Allô? Mais personne ne parle de
0: Christine.
1: J'en entends plus rien, allô?
3: Oui.
1: Allô? Le dimanche, je mange des
0: ailes. Gérard, reviens.
3: Qui?
1: Merde.
3: Gérard.
1: T'as plus pour un débat? Allô?
6: Il est parti, hein.
9: On veut Gérard.
0: Là, tu me les vires tous.
6: Alors, attendez.
0: Tu me laisses. Viens,
1: Sylvie. Non, et moi? Je suis désolé, il y a une caméra.
6: Surtout les mecs.
1: Je voulais parler, moi, du slip jaune.
6: Alors, bon. On se calme, c'est Max. J'ai écouté le débat. C'est dommage parce que c'était très intéressant. Moi, j'aime beaucoup. Bon. Gérard, ça c'était bien. Gérard.
1: Oui.
6: Gérard.
0: Non. Gérard,
1: va t'asseoir. Gérard, tu reviens, c'est tout.
6: D'abord, alors, où est Caramel? Bon, Caramel est apparemment est plus là.
2: Il est parti.
6: Bon, très bien. Alors, je tenais juste à dire, allez-y calmement et répondez aux questions. Et même si Caramel, c'est au moins qui réponde aux questions. Merci.
3: Au revoir, Max.
0: Bon.
6: Au revoir, Max.
0: Alors,
3: nous écoutons, Gérard.
0: Donc, je reprends la neuvième. Prêteriez-vous votre slip à quelqu'un? Donc, Virginie, tu réponds, s'il te plaît.
9: Jamais. Pour rien au monde, je prêterai mon slip à qui que ce soit.
3: Menteuse, tu me l'as prêté.
0: D'accord.
9: Oui, mais toi, c'est une...
1: Oh, je vais aller faire pipi. Bon, alors, c'est Caramel.
0: Carole, s'il te plaît.
3: Alors moi, je prêterai mon slip qu'à toi, Gérard.
0: D'accord, bon, bah, on verra ça.
3: Est-ce que tu me prêteras le tien?
0: On verra ça tout.

0: à l'heure.
1: Mais non, c'est tout de suite ou jamais.
0: Je te dis, on verra ça tout à l'heure, parce que tout à l'heure, j'ai voulu te parler et apparemment...
1: Ouais, ça a coupé.
0: On a été coupé, donc je te reparlerai tout à l'heure en rantaine.
1: Ouais, mais moi, j'aimerais savoir mon nom.
2: À moi.
0: Qui ?
1: Alison.
0: Ouais, bah Alison aussi.
1: Bah ouais, comme ça, on prend ça une partout. Non, mais...
3: Ouais, on calme le jeu alors.
4: Attendez,
3: c'est des calmement, parce que là ça devient le bordel quoi, et ça m'énerve quoi.
4: Oui.
3: Moi je suis quelqu'un de zen. Hein
5: Gérard, une fois je t'ai prêté un slip, tu me l'as rendu, il était pas jaune, il était couleur rouille en
4: soirée. C'est impossible de travailler.
3: Gérard, c'est un cochon.
4: C'est impossible de travailler comme ça,
3: Gérard. C'est un cochon. Gérard,
5: pourquoi tu travailles?
1: Gérard,
0: fais gaffe à ce que tu fais toi.
5: Pourquoi tu bosses?
6: Gérard. C'est Gérard. Caramel à l'appareil.
5: Tu bosses, Gérard.
0: Bon, allez hop, moi.
3: Eh là, mais Gérard, l'antenne ou pas, là?
6: Enfin,
3: l'antenne ou pas? Oh,
5: si, l'antenne ou pas?
0: Tu me les vires tous.
1: Calmez-vous, les mecs.
0: Tu me vires tous. Ok. Toi, t'arrêtes avec ta caméra, maintenant, ça commence à bien faire. Fais gaffe! Bon, allez hop.
6: Gérard?
0: Alors, Gérard, reviens. Gérard, reviens.
1: Gérard, reviens, faut que tu le parles, l'antenne.
0: Tu vas arrêter, d'accord?
6: Mais Gérard, tu t'en fous.
0: Fais-toi aussi, là-bas. Commence à me faire chier, là.
1: Mais tant pis, pense à nous, Gérard.
6: Mais ouais, pense à nous, Gérard.
1: Non, t'as rien fait.
7: Parce que la France, elle a besoin de toi. Je reviens. Parce que la France, elle a besoin de toi.
0: Sinon, moi, je continuerai pas de débat comme ça.
6: Caramel, j'aime tout un peu.
0: Là, il y en a ras-le-bol.
1: Gérard, est-ce que tu prêterais ton slip, toi? Oui, juste Alison.
8: Gérard, tu réponds un peu parce que tu mets ton casque, tu fais un peu de radio, tu penses un peu qu'il y a des gens qui
0: quoi,
8: posent des questions, tu réponds pas là. Tu mets ton casque, Gérard.
0: Ah bah attends, je gère ça.
8: Dépêche, enlève le slip du micro et mets ton casque.
6: Gérard, c'est Virginie, Carole et Alison. Est-ce que toi, tu prêterais ton slip?
0: Non.
6: Pourquoi?
0: Parce que je prête pas mon slip, et c'est tout.
1: Même à moi?
6: Oui, mais donne une raison, pourquoi?
1: Parce qu'il est sale.
0: Non, même, je prête pas mes affaires comme ça aux gens que je connais pas, c'est tout.
1: Mais si tu veux, tu peux me connaître, Gérard.
8: Il y a quelqu'un que tu connais, tu prêterais ton slip? Gérard.
5: Gérard.
6: Mais Caramel,
0: Gérard.
6: Alors, pareil.
0: Oh, qu'est-ce que j'ai de dire, Manu, en standard, s'il te plaît.
5: Est-ce que tu pourrais me prêter...
1: Est-ce que tu prêterais ton slip si tu me connaissais?
0: Manu, en standard, tu me vires les mecs, je voudrais quand même...
5: Caramel.
8: Il n'y a plus que Caramel, Gérard.
0: Ouais, mais même, ça commence...
5: Est-ce que je pourrais t'emprunter un slip?
0: Non!
1: Et si tu me connaissais, tu
5: s'il te plaît!
0: Oh là là!
1: Gérard,
0: qui c'est?
1: Est-ce que tu as des poils dans le cul?
0: Non!
1: C'est vrai?
0: Ouais.
1: Moi j'en ai, moi.
0: Eh ben, j'aime pas trop.
1: Ça te dérange pas?
0: Ouais, on verra ça tout à l'heure.
1: Gérard, c'est Alison. Si jamais tu me connaissais, tu me le prêterais ou pas ton slip?
0: Ben, si y a terrain d'entente, pourquoi pas?
5: Gérard, c'est Caramel! Gérard?
6: Jean-Luc!
0: Donc, on va continuer.
5: J'ai le CD des remix, c'est ça, avec toutes tes voix. Est-ce que quelqu'un veut des cassettes?
1: Moi?
0: Bon.
5: D'ailleurs, je peux faire des cassettes. D'ailleurs, je précise que je vends des cassettes à Gérard.
0: Dans ce cas-là, celui qui s'amuse à dire ça, tu me les sors.
5: Gérard, dis-moi.
9: C'est bon, je le verrai.
1: Gérard, j'ai mal aux oreilles. Hein.
5: Alors, celui qui veut les remix, il m'appelle. Et puis, je lui envoie directement les cassettes.
0: Qu'est-ce qu'il fait encore là,
5: j'ai le CD, Gérard.
0: Qu'est-ce qu'il fait encore là, celui-là?
8: Réponds-lui, Gérard.
5: Écoute, Gérard, écoute. Les slips de Gérard, ils sont radioactifs.
4: Bon, c'est fini, là, ce bordel ou quoi?
0: Bon, alors,
5: papa, Gérard,
1: arrête de gueuler, tu me fais mal aux oreilles. Oui, crie pas.
5: Papa, Gérard.
0: Bon, tu me l'es...
4: Papa, il me fait crier l'oreille, franchement.
0: Bon.
8: C'est un peu fort.
4: Ok, je te rends, moi, sur les buts. Moi, c'est tout arrêté.
0: Donc, tu me les vires. Oh, le standard, s'il te plaît.
8: Oui, je sais, je l'ai vu.
10: Bon, 956 auditeurs, entre 1h et 3h, qui écoutent Fun Radio.
1: Gérard, dis-moi une question.
6: Ouais, Gérard.
1: Revenons au débat. Nous t'écoutons, Gérard.
6: Fais dans les conneries, pose une autre question.
0: Bon, alors les femmes portent...
1: Ouais, les femmes quoi?
0: 5 minutes.
6: Vas-y, Gérard.
9: Tu dégages, Gérard.
6: Les femmes portent...
1: Eh ben, il est bien le débat ce soir.
0: Eh,
1: Gérard.
0: C'est Carole, non, mais... Non, attends, ouais. Carole...
1: Eh, Gérard, t'entends pas, attends. Avant, la police vient de répondre. J'ai 5 minutes.
5: On
1: ne
5: paye pas pour rien, Gérard.
6: Bon, Gérard, tu parles.
0: Bon, je sens que je vais arrêter vite.
1: Non, Gérard, tu pourrais répondre.
4: Alors, le mec qui s'est arrêté, s'il te plaît. Tu te calmes.
2: Gérard,
11: tu reviens.
12: La caméra dehors.
13: Non, la caméra dehors.
2: Comment tu fais, Gérard? T'as dédicacé de Gérard.
13: Eh, merci, je voudrais te parler. Jean-Marc.
11: Ouais.
13: C'est qui la fille qui parle là? C'est qui la fille qui est à l'antenne là?
11: Ok, ok.
13: Elle a une voix trop sexy, sérieux.
11: Ok.
13: Qui? Gérard, il est déjà.
12: Le Gérard est le meilleur ami de
13: l'homme. J'ai la gaule quoi.
12: C'est le Gérard, le meilleur ami de l'homme.
14: Gérard est encore parti du studio.
13: Ouais, Gérard, il est là.
12: Oui, le Gérard est le meilleur ami de l'homme.
13: Le Gérard est le meilleur ami de l'homme, ouais, ouais, c'est clair.
2: Du singe, tu rigoles. Le meilleur ami de la femme aussi, hein.
13: Avec la femme, ouais.
2: Et des morpions, n'oubliez pas des morpions.
11: Non, c'est de la radio.
13: Donc,
11: là,
13: Gérard, ouais.
2: La grosse.
13: Non,
2: c'est pas possible.
13: Non, mais
2: on travaille dans ces conditions, Gérard.
12: Ultimatum.
14: Non, Gérard, là, c'est pas possible.
2: Gérard, est-ce que je pourrais avoir un t-shirt dédicacé?
13: De moi? Ouais, pas de problème, chérie.
2: Non, Gérard. C'est qui les deux garçons qui parlent?
13: Attends,
2: c'est Caramel et Tony.
13: Tu veux pas de moi?
0: Bon, je répète la question. Les femmes portent-elles des slips jaunes?
13: Virginie,
12: ça dépend de la caméra.
2: Virginie répond.
0: Virginie, s'il te plaît.
13: Ah mais carrément, ouais.
0: Virginie, s'il te plaît. Virginie, s'il te plaît.
2: Oui.
0: Tu réponds à la question.
2: Eh ben oui, ça dépend de ce que tu portes. Oui, on peut porter une culotte jaune.
13: De mon avis.
2: Oui.
0: D'accord.
12: Elle change de voix, elle est pas belle.
0: Carole.
2: Alors moi,
12: Gérard, c'est Caramel. Toi-même.
2: Bon Gérard, je vais répondre à ta question. Je voudrais avant
13: non, c'est pas Gérard là.
2: Avant tout,
13: je vais répondre et après je vais
2: te dire.
13: Une voix trop sexy pour l'instant.
0: Bon, tu l'as vu ou quoi là?
11: Ok.
13: Je sais pas par me retenir là.
0: C'est tout à l'heure, c'est moi qui vais les virer.
13: Faut que tu me dises.
2: Mais Gérard.
13: Non, c'est pas Gérard.
2: La question. Gérard, tu me déçois.
13: Putain, je veux passer à l'antenne.
0: Bon, allez. Non, tu me le vires. Tu me le vires plus, Gérard. Non, il y a trop de monde là, c'est le vrai cirque.
2: Gérard, j'aimerais bien que tu te calmes parce que j'ai mal aux oreilles, tu me déçois ce soir.
12: Ça va les filles? C'est Caramel.
0: Bon, tu me vires Caramel.
12: Je vous embrasse les filles.
11: Ça y est, il est parti.
2: On t'embrasse aussi, ouais.
0: Bon, Carole.
2: Oui. Bah, réponds.
0: Bah, tu voulais me dire quoi?
2: Bah, je voulais te dire que tu te calmes un peu parce que j'ai mal aux oreilles et vraiment tu me déçois ce soir. Hein.
15: Ouais, mais
2: si ça continue comme ça, je n'aimerais pas te voir, Gérard.
0: Non, mais attends,
2: rien.
0: J'y suis pour rien.
2: Essaye de pas te gueuler, quoi.
16: Bah, hop, moi j'arrête.
0: Bon, c'est quoi là ce bordel?
2: Pose ta question, Gérard.
16: Bah, hop, moi j'arrête.
2: J'ai pas entendu avec tout ce boucan.
0: C'est quoi, là, qui c'est qui s'amuse à passer des trucs comme
2: mais
0: ça? C'est des pirates.
2: Réponds,
0: c'est des pirates. Le standard, là, Manu. Eh, tu me prends. Qu'est-ce que tu as
13: fait?
11: Qu'est-ce que tu vas faire, Gérard? Arrête, retourne t'asseoir.
2: Gérard, il
11: a zappé tout le monde. Il n'y a plus personne.
2: Donc,
0: Virginie.
2: Oui.
0: Voilà, donc, les femmes portent-elles des slips jaunes pour toi?
2: Gérard?
0: Non, tu ne les rappelles pas.
2: Ça fait au moins 6 fois que je te réponds.
11: J'ai pas dit que je l'ai rappelé, Gérard.
2: On porte comme ensemble.
0: Mmh.
2: Oui, on en porte, oui.
0: D'accord. Carole.
2: Effectivement, on en porte, ouais, surtout en boîte.
0: Gay. Mmh.
2: Dans les boîtes gays.
0: C'est-à-dire
2: ça flash. C'est-à-dire ça flash, ouais. C'est disco, si tu veux.
0: Mmh.
2: Et toi, les jeunes fluos, tant qu'à faire.
0: Mmh.
2: Gérard, si un jour,
15: salut,
2: on voit, hein. Est-ce que tu pourras danser avec moi?
0: Qui c'est qui me pense
2: Carole, j'ai envie que tu danses sur de la techno avec moi.
0: Bah,
2: moi, je préférerais sur un slow. Hein. Je t'apprendrais. Non, je préfère la techno. Je préfère un slow. Bah, Gérard.
0: De toute manière, il y a toutes sortes de musiques. Hein.
2: Ouais,
0: il y a aussi bien les slows.
2: On va faire plaisir la techno. Slow, hein.
0: Ouais,
2: avec
0: mais...
2: les bras en l'air et tout.
0: Ouais, mais ça...
2: Tu bougeras des fesses pour moi.
15: Gérard, il danse super bien.
14: J'ai une question Minitel.
15: Des danses comme ça.
2: Gérard, on a une question Minitel.
0: Il y a une question Minitel et je voudrais bien y répondre.
14: C'est Buzz qui te demande s'il est vrai que tu aurais prêté ton slip pour le tournage de Jurassic Park 2. Pour un dinosaure?
0: Non. Donc, une question comme ça, Minitel, c'est vraiment de la merde.
11: On accueille Francis.
0: Allô?
2: Salut, Francis.
17: Bonsoir.
2: Salut, Francis.
17: Bonsoir, les filles. Bonsoir, Gérard.
0: Salut, Francis.
14: Salut.
17: Je tenais à intervenir, mais je vous écoute.
0: Bah, tu peux répondre quand même à la question.
17: Alors, on peut la répéter parce que j'étais au standard.
2: Est-ce que les femmes portent des slips jaunes?
0: Voilà.
17: Bon, je pense que les putes, non, mais...
0: Non mais attends, Francis.
17: Oui.
0: Francis.
17: Oui.
0: La question, c'est pas. On parle pas de putes.
17: Vous parliez bien des femmes, non?
0: Non, on parle des slips. On parle des slips en général, on parle pas des putes.
17: D'accord.
2: T'es célibataire?
17: Oui, tout à fait.
2: Ah, j'aime les putes?
0: Parmi les trois nanas qu'on a, j'espère qu'on va récupérer une par un mec.
17: Une pute?
0: Non, une nana.
17: Ok.
0: Parmi les trois nanas, est-ce.
17: Je vais pas répondre à la question, ceci dit.
11: On accueille Franck aussi.
17: J'ai un petit peu l'impression dans votre débat que ce sont toujours les filles qui sont mises en avant et les garçons, on est toujours.
0: C'est
17: normal, oui, c'est ça, ouais. Ouais, c'est ça. Ouais. Je pense que vous oubliez un petit peu qu'il y a des auditeurs qui vous écoutent depuis bien avant que vous n'existiez, monsieur.
0: Ouais.
17: Et que vous pouvez les respecter de temps en temps. C'est
2: Soyez correct.
0: Soyez déjà un peu plus
17: honnête. Je suis correct, j'attends vos questions et je n'ai même pas l'occasion d'y répondre.
2: Ah, tu ne seras pas viré
6: alors. Ah oui, monsieur Francis, ce soir, c'est monsieur Gérard qui est à l'honneur.
17: Oui, enfin, monsieur Gérard, on l'emmerde pas mal. Hein.
6: Ah, ben ouais,
17: bon.
6: C'est lui qui.
17: Je ne dirais pas ça comme ça, mais c'est vrai que.
2: Je pense que tu devrais écouter un peu plus les garçons.
17: Bon, le slip jaune, qu'est-ce qu'il faut dire là-dessus? C'est quoi la question?
0: Alors, les femmes portent-elles. Les femmes portent-elles des slips jaunes?
17: Ah, je peux répondre?
0: Oui.
17: Ah, pardon, excusez-moi.
4: Ta gueule!
17: Il était mal calé, hein. Autant pour lui. Bon, j'ai la cassette de vos phrases.
2: Oh, on s'en fout.
6: On en a rien à tirer. Bon. Est-ce que t'as un slip jaune?
17: Oui.
2: J'ai des trois femmes qui étaient à l'antenne.
17: Oui, j'ai des slips jaunes.
0: J'ai l'impression que je vais faire comme tout à l'heure, je vais appuyer sur des touches et je vais garder les trois nanas et ça va mal se terminer.
2: Écouter les hommes.
17: Bonsoir. Bonsoir Paris, bonsoir Monique.
2: Tu gardes les trois nanas, ça va bien se
17: passer. Bonsoir Paris, bonsoir Brigitte. Bonsoir. Ce soir, j'ai envie de vous faire rêver, j'ai envie de vous faire réfléchir. Oui. Et pourquoi pas?
0: Bon, je sens.
11: Gérard, on accueille Isabelle aussi.
17: Ah. Bonsoir Isabelle.
2: Salut Isabelle. Salut.
0: Allô.
17: Salut Isabelle. Salut Poufias.
0: Non, alors, Francis.
17: Un petit peu de respect quand même.
0: Francis.
17: D'accord. Vas-y, salope.
0: Francis et Franck.
17: Oui.
0: Bonne nuit.
17: Bonne nuit à toi aussi, Gérard.
0: Voilà, alors bonne nuit, ça vous apprendra d'être poli avec
17: toi. Nous reste, hein, nous t'attaquerons à être couché, nous reste. Hein. Oui, on reste jusqu'à 6h du mat. T'as de la chance parce que je suis en arrêt maladie, j'ai rien à branler de mes journées.
0: Bon.
17: Donc c'est pour ça que je reste jusqu'à 6h du mat.
0: Eh ben, pour un
4: instant,
0: tu me dis Isabelle et tu me dis comment Francis et Franck.
11: Elle y est, Isabelle, t'as qu'à lui parler, Gérard.
0: Isabelle, bonsoir.
17: Bonsoir, Isabelle.
0: Isabelle, bonsoir.
2: Gérard.
0: Isabelle.
2: Oui, Gérard.
0: Donc,
17: T'as pas de chance, t'es tombé sur un autiste.
2: Pas loin.
0: Je sens que tout à l'heure, je vais m'énerver.
17: Bah, je sens surtout que ça sent la transpiration, oui.
0: Oui, bah, si t'es pas content, je viens de te dire, tu retournes au standard.
17: Ça ne m'amuse pas, mais je reste.
2: Chose, hein.
0: Bon, alors, là,
17: allez,
0: le standard.
17: Dans ce cas-là. Parce que tu fais un débat sur les slips jaunes.
0: Une levière. Bon.
17: Ça sent l'urine, quand même, hein.
0: Bon. Alors, bonjour. Isabelle.
6: Entre autre chose, quand même. Hein.
2: Gérard, est-ce que tu as des poils sous les bras?
17: Oui. Faut que j'achète du matos pour avoir la voix aussi grave
0: bon,
17: que...
0: Bon, le standard.
4: Oui.
17: J'ai pas de réponse.
0: Qu'est-ce que je viens de te dire?
17: Bonsoir, Francis.
2: Gérard, est-ce que tu as des poils sous les bras?
0: Je viens de te répondre oui. Pour la... Non, t'as pas besoin de voir, d'accord? Tu dégages un
2: temps. Gérard, j'aime pas trop ça. J'aimerais bien que tu te les rases. Gérard,
17: bon, je crois que Isabelle, la schizophrène, va poser une question.
2: Ah ouais.
17: Vas-y.
0: Alors Isabelle, je t'écoute.
2: Gérard, tu t'épiles?
0: Non.
17: Bah, est-ce que tu t'effaces alors?
0: Non.
17: Ah oui, est-ce que tu t'effaces si tu t'épiles pas? Parce que Gérard, je vais t'expliquer, c'est t'épiles, t'effaces. Tu es pièce de monnaie, donc pile, passe.
2: Gérard,
0: yeah. Il a téléphoné là, tu me prends ça?
4: Ouais.
0: Tu te manies un peu?
4: Non.
2: Tu peux avoir un t-shirt dédicacé, Gérard?
0: Je n'en ai pas, Alison.
2: Moi, je voudrais ta dent dédicacée.
0: Je n'en ai pas non plus.
17: La vallée. Putain, Gérard!
2: Non, mais Gérard, t'arrêtes maintenant, ça suffit, il y en a marre, hein,
6: Orthographe, tout ça, j'aimerais.
17: Gérard, c'est Franck, j'aimerais te poser une question. Qu'est-ce qui t'a fait le suçon que t'as sur le cou?
2: Ah, feuille de rose, elle est dans le coin.
11: Oui, Gérard. Mais ça y est, attends, 30 secondes.
4: Je continuerai pas comme ça.
11: Bah, remets ton casque, Gérard. Remets ton casque.
2: Gérard,
17: je tiens à te signaler que je couche avec Feuille de Rose.
2: Et avec moi aussi.
17: Oui,
2: et
17: avec toi.
0: Qu'est-ce que je viens de te dire là au standard? Faudra peut-être te réveiller un peu, s'il te plaît, merci.
11: On accueille Alain à la place de Francis, on accueille Alain.
2: Gérard, moi je voudrais dire que Caramel c'est un bon coup.
17: Allô?
0: Bon, bah, de toute manière, je pense qu'on va faire conclusion.
2: Allô Gérard. Bon, Gérard, pose ta deuxième question.
5: Allô.
0: Non, non, mais
2: oui,
0: ça va être
2: enfin,
0: fini, là.
2: Question, Gérard.
5: Allô.
2: Oui.
5: Bonsoir, c'est Alain.
0: Salut.
2: Salut.
5: Enfin, on me connaît mieux sous le nom de Caramel. Oh, merde.
0: Ouais, Caramel, d'accord.
18: Nicolas aussi. Nicolas à la place
5: Gérard,
18: de Franck.
5: Bonsoir, c'est Nicolas. Bonsoir, c'est Caramel.
2: Alors, c'est quoi la conclusion? Caramel. Non, je veux la deuxième question, moi.
5: Bonsoir, c'est Caramel.
2: Salut, ouais. Caramel.
5: Salut, les filles.
2: Ça va?
5: Est-ce que c'est possible d'avoir vos numéros en antenne?
0: Non.
2: Oui, ouais. Oui.
5: Ouais, super. Pouvez-vous parler en antenne?
2: Oui.
5: Est-ce que je peux vous parler? Pour vous parler maintenant en antenne?
2: Oui.
5: Non. Bien sûr, bien sûr. Bon, Manu. Fais-moi bander. Manu, tu peux nous passer hors antenne?
0: Ok. Non, tu me passes pas personne
5: hors antenne. Hors antenne, je vais vous parler hors antenne, les
2: filles. Non, moi je parle à Gérard.
5: Ouais, mais les deux hors antenne, les filles. Ouais.
19: Et moi.
5: Ouais, toi aussi hors antenne.
19: Ok. Eh,
5: hey, tous hors antenne.
19: Ouais.
0: Oui, mais tous, j'aime le froid. Qu'on écoute, elle sera la conclusion derrière.
5: Allez, tous hors antenne.
19: Ok. Ouais.
2: Non, moi je voudrais la deuxième question.

0: Et voilà, donc c'est la suite et fin du débat pour ce soir. Donc on récupère tout le monde. Donc
1: ouais, pourquoi pas. On continue à parler même sur la antenne.
0: Okay, non, non, mais pour l'instant vous allez vous calmer parce qu'on fait. On fait la conclusion.
1: Dès que Gérard il nous parle, il faut qu'on l'écoute. Hein.
0: On fait la conclusion.
1: Attention, on va arriver. Il va bientôt nous demander la conclusion, ce con.
0: Voilà, alors okay. Ce con, tu vois.
2: Ouais, Caramel, t'aimerais bien te le sauter, Gérard ?
1: Ouais, ça me plairait bien, ouais, mais bon, je pense qu'il voudra pas.
3: Vas-y, Gérard, t'as l'antenne, Gérard.
1: On fait quoi après, là ?
2: Et après, on se rencontre tous ?
0: Ouais. Donc, conclusion. La conclusion de chacun.
2: Bon, c'est bon, on passe à l'antenne.
1: Moi, ça serait bien.
0: La conclusion !
1: Et quand est-ce qu'il revient, Gérard ? On l'entend pas, Gérard.
0: Alors, Alain, Nicolas, dehors.
1: On n'entend pas les autres. Il y a le disque qui continue.
3: Allô ?
0: Virginie!
1: Allô?
2: Bon, il faut appeler Max là, il y a un problème.
0: Ouais, on a des problèmes là, oh.
1: Ouais.
2: Allô?
0: J'ai personne!
1: Gérard!
2: Allô? Allô?
3: Est-ce qu'on m'entend? Est-ce qu'on m'entend?
2: Oui, allô, Caramel, oui. Tu m'entends?
1: Oui, mais j'entends pas Gérard, il est où Gérard?
0: Allô?
1: Allô?
0: Allô?
2: Oui, allô?
3: Moi ça marche, écoute, ils m'entendent.
0: Hein. Non, mais ils m'entendent pas!
1: On entend Olivier, t'es là?
3: Oui, je suis là.
1: Mais il est où Gérard?
3: Bah, je sais pas, il parle.
0: Carole!
1: On entend pas Gérard!
3: Personne t'entend, moi, on entend.
2: Mais parle,
0: Carole.
1: Allô.
2: Allô,
0: Carole.
3: Bon, je vais traduire. Je vais traduire ce que dit Gérard.
1: C'est la conclusion.
3: Je vais traduire ce que dit Gérard. Bon, bah alors, vas-y, Gérard, tu parles et puis je répéterai.
0: Non, je demande.
3: Non, mais alors, je demande que tout le monde. Non.
0: Putain. Je claque la porte.
3: Et puis je reviens devant
1: là,
3: mon micro.
1: Là, on l'entend là.
2: Ah ouais, ça fait.
1: Ah là, on l'entend bien.
3: On l'entend ?
1: Ouais.
4: Ah oui, là, on l'entend bien.
1: Ah bon, t'entends voilà. Gérard.
2: Voilà. Ah, ça y est.
1: Allô, Gérard ?
2: Ça y est. Allez, ça y est.
1: Allô ?
2: Allô ? Allô ?
0: Bah, Virginie ! Conclusion !
1: Gérard ! Ouais ! Vive Gérard !
3: Ah, attention.
1: Alors, la conclusion, Gérard.
2: On t'écoute.
0: Donc, Virginie, une question à me poser.
1: C'est Caramel.
0: Oh, tu me viens Caramel au standard, là, dans ton cœur.
3: Oui, Gérard. Mais laisse-le faire sa conclusion.
1: Et quelle heure il est, Gérard?
3: Arrête, va t'asseoir.
1: Gérard, quelle heure il est?
3: Remets ton casque.
0: Je vais te le virer, moi, au standard.
3: Gérard, tu remets ton casque. Quelle heure il est, on t'a demandé?
1: Il est quelle heure? Gérard?
0: Il est moins 5. J'arrête.
1: Ils ont moins 5. Les filles?
2: Oui?
1: Est-ce qu'on peut se voir après?
2: Oui, on va tous faire la fête.
1: Est-ce que je peux vous parler maintenant en antenne?
0: Oui. Virginie!
1: Et les mecs aussi?
0: Oui. Virginie!
1: Bon, Manu, tu peux nous repasser en
0: antenne?
1: Hey, il est tard là. Est-ce que tu peux.
2: Manu!
0: Bon, bonne nuit!
1: Il est tôt, il est tard.
2: On écoute
3: Gérard, fais ta conclusion.
0: Dégage!
4: Attends,
0: Gérard! Tu me fais chier maintenant, d'accord?
1: Bah dis donc,
0: attends, tu dégages.
1: Je vous aime les filles. Eh Lorenzo, j'ai les 4 chiffres et la lettre. Est-ce que je peux les donner?
2: Oui.
1: J'ai les 4 chiffres et la lettre.
2: Vas-y.
1: Donc c'est G.
2: Ouais.
1: E. Il paraît qu'il va y avoir un week-end de la guerre des étoiles. R.
2: Ouais.
0: Bon, oh, le standard, tu me vires les mecs, il y a les nanas que je demande à ce qu'on me parle.
1: Les filles,
2: oui.
1: Je peux vous parler en antenne?
0: Oui.
1: Tout de suite, Manu. Elle est là, Jenny?
2: On t'écoute, Gérard. Jenny.
3: Oui, je suis là.
1: Ah, salut, Jenny. J'ai les 4 chiffres et la lettre.
0: Dégage,
3: oui, je t'écoute.
1: Alors, 5.
0: Tu dégages.
1: 7. 8. Et la lettre, c'est 4.
3: Attention.
1: C'est gagné. Alors, Gérard, je te donne les 25 briques pour que tu te fasses un ravalement de façade. Chirurgie esthétique. Je suis quand même généreux.
2: Il n'y a pas que la façade qui voudrait qu'il se refasse.
1: Hein. Bah ouais, c'est clair.
2: À mon avis, il y a autre chose. Hein.
1: Ah, ouais. Alors, j'ai un petit poème pour vous.
0: Il n'y a pas à revenir.
1: Vous voulez écouter les poèmes?
2: Ouais.
1: Oui. Ouais. Les poèmes de Caramel.
0: Tu les calmes là-bas.
1: Poèmes de Caramel.
0: Tu les calmes. C'est les conclusions, si vous êtes.
1: Poèmes de Caramel. Les poèmes de Caramel. Les poèmes de Caramel.
0: Tu les vires?
3: Je peux pas les virer. Ça y est, je les ai virés. Ça y est, je les ai coupés de l'antenne. Ils sont plus sur l'antenne.
0: Alors Virginie, est-ce
3: non que mais non mais je les ai virés, tu m'as demandé de les virer.
0: Non non.
3: Ah non mais
0: tu vires les mecs, je garde les. Ah, les...
3: J'ai pas un bouton Virginie, mec et j'ai pas un bouton fille.
0: Tu me laisses Virginie, Carole, Alison et Isabelle.
3: Non mais Gérard.
0: Et toi tu viens avec ta caméra.
1: Bon Gérard, conclusion.
0: Les poèmes de Cara. Gérard.
4: Bon,
0: Gérard,
3: si tu veux bien.
0: Gérard.
3: Attention, Gérard qui arrive.
1: On fait que le champagne.
4: Partons.
0: Gérard,
1: 25 000 francs reviens.
4: Bon, Gérard, il y a Alison qui te demande de revenir.
3: Donc, Gérard, Gérard est parti pour la 80... Non mais, attendez, Gérard est parti pour la 82e fois.
0: Il arrête.
4: C'est tout. Hein, il va revenir.
0: Il arrête.
3: Oui, il va revenir, il est dans la régie.
4: Comme d'habitude.
3: Il est dans la régie Fun TV, là.
1: Bah, c'est la merde, hein. C'est toujours les mêmes.
5: Tu me la fous dans la gueule aussi.
1: C'est à quelle heure la Fun Force? Parce que moi je fais nuit blanche.
0: Tu me viens les mecs.
1: Ah c'est clair, je fais nuit blanche là. Ah je suis parti, j'arrivais pas à dormir.
4: Caramel.
0: Arrêtez, c'est Max là, en fait. Il reste 2 minutes.
1: Ah Caramel il est parti.
0: Il reste 3 minutes. 3 minutes, c'est les nanas qui me posent une question et c'est tout. Les mecs qui virent.
1: Eh Max.
3: Bon, est-ce que tout le monde est là?
4: Oui.
3: Caramel.
0: Non, je dis les nanas, les mecs, je veux pas leur poser de questions.
3: Alors vas-y Gérard, vas-y.
0: Alors Virginie, est-ce que t'as une question à me poser?
4: Écoute, moi je voulais savoir si tu portais des slips jaunes.
0: Non.
4: D'accord. Merci Nathalie.
0: Voilà. Carole.
4: Nathalie, Virginie. Alors moi je voulais savoir si t'as déjà fait l'amour avec une femme qui est serrananien.
0: J'ai pas eu l'occasion encore.
4: Tu aimerais Gérard?
0: Pourquoi pas?
4: C'est bon?
0: Ben, on verra bien, hein.
4: D'accord. Tu aimes le sang, alors?
0: Ben oui.
4: Oh.
6: C'est un peu salissant, donc tu crois pas, Gérard?
4: Non, mais il aime ça, les scatos.
0: Carole, tout à l'heure,
4: Je plaisante, mon amour, je plaisante, bien évidemment. Deuxième degré.
0: Ok. Alison.
4: Bon, ben moi, je veux savoir si c'est toujours ok pour parler à hors antenne tout à l'heure.
0: Oui, ça sera toujours ok.
4: Gérard, tu es soumis ou pas?
0: Qui c'est qui me pose ça?
4: Carole, parce que moi je suis très dominatrice.
0: Eh ben, je t'expliquerai tout à l'heure.
4: Non, tout de suite.
0: Elle est
4: moi.
0: Ben, tu verras. Non, mais t'inquiète pas, je vous dirai ça tout à l'heure.
4: Non, tout de suite.
1: À l'antenne.
4: Non, tout de suite, Gérard, sinon je te prends pas hors antenne.
0: Oui, je suis. J'aime bien.
4: Ça m'est soumis.
0: Oui.
4: D'accord. T'aimerais bien que je te fouette alors?
0: Pourquoi pas?
4: Waouh, Gérard, tu m'excites.
1: Bon, Gérard, Alison.
4: Moi, je suis beaucoup plus cool, tu sais.
0: Mmh. Donc,
1: est-ce que je peux faire...
4: Moi, j'aime pas les caresses, moi. J'aime...
0: Alison.
3: C'est ce que Gérard préfère.
4: Ouais.
0: Alison.
4: Oui.
0: T'as une question à me poser, non?
4: Bah, je te la poserai tout à l'heure.
0: D'accord. Isabelle.
4: Est-ce que t'as des nouvelles de Feuille de Rose?
0: Non.
4: Tu l'as sauté?
0: Non.
4: T'aimerais bien?
0: Si elle m'appelle, pourquoi pas...
4: Elle est bonne?
0: Bah, je sais pas, je l'ai vue que 2 fois.
4: Elle est belle?
0: Bon, bah...
1: Gérard, c'est à quelle heure, Lovin' Fun?
0: Non mais c'est terminé.
4: Gérard, j'ai gagné un voyage. Tu as gagné des bons cadeaux, Gérard.
1: Bon, je peux faire ma conclusion.
0: La conclusion.
1: Je peux faire ma conclusion.
4: On gagne des petits cadeaux, Gérard.
7: Vas-y, Caramel.
1: Bon. Je peux faire ma conclusion. C'est Caramel. Vas-y, Caramel.
0: Dépêchez-vous, là.
1: C'est Caramel.
7: Vas-y, Caramel. Vas-y, Caramel.
1: Allô, c'est Caramel.
4: Oui, on t'entend pas, Caramel.
1: Bonsoir.
4: On t'entend pas, Caramel.
1: Allô.
4: J'entends rien, moi.
1: Vous m'entendez, Gérard? Tu m'entends?
4: Ah, est-ce que tu l'entends?
7: Caramel.
0: Caramel, tu me dépêches.
4: J'entends pas, Gérard.
1: Attends, je vais voir s'il m'entend. Connard, tu m'entends? Bon, tu dégages.
0: Bon, tu dégages, comme
1: voilà.
0: Ça, c'est
1: bonsoir, plus ça y est, je t'entends. Bah, ça y est, je t'entends. Quand j'entends dégage, c'est que ça veut dire c'est bon. Ouais.
0: Qu'est-ce que je viens de te dire, toi?
1: Alors, c'est Caramel.
0: Bonsoir, dépêche-toi.
1: Alors, d'abord, bonsoir tout le monde.
0: Non, mais c'est fini, hein, ce cigare.
1: Quelle est ta question?
4: Est-ce qu'on passe en priorité la semaine prochaine?
1: Quelle est ta question?
0: C'est terminé, Caramel, tu fais ta conclusion.
1: Alors,
4: est-ce que tu aimerais le prendre?
1: Alors, ma conclusion, d'abord, sur le premier débat.
0: Ben, dépêche-toi.
1: Alors, sur la fête. Moi, j'aime la fête.
0: D'accord.
1: J'ai fait un petit poème. Je peux le lire?
0: Bien
1: sûr.
0: Non.
1: Bien sûr, il n'y a pas de problème. Vas-y, Caramel.
0: Non,
1: les filles, je peux lire le poème?
4: Bien sûr.
0: Non, allez, c'est terminé. Donc, conclusion.
1: La fête, est-ce que je peux faire le poème?
0: Non. Oui.
1: Allez.
3: Allez Gérard. Les filles, elles veulent
0: Gérard, un poème.
4: Dégage. Gérard, fais l'exception.
1: Alors attention, je vais y aller.
3: Non, mais je pense que Gérard est jaloux parce que lui fait plus de poèmes.
0: Tu vires.
1: Attention, écoutez, vite, on fait la conclusion. La fête est belle.
5: La fête, je l'aime. Quand la fête est le cotillon, quand te vient l'été ou en printemps, j'aime la fête et la regarder. Je voudrais te botter le cul et je voudrais te faire ta fête. À toi, Gérard. La fête est Nouvel An, la fête est Noël, la fête est Pâques. La fête. Petit cotillon de toutes les couleurs. J'aime te regarder quand arrive ton anniversaire.
7: En slip jaune.
5: La fête est belle. Vive la fête. Maintenant, je vais faire le poème sur les slips jaunes.
3: Déjà, ça, c'était très joli. Hein. Je pense que Gérard a dit rien parce qu'il est jaloux.
7: Bravo, Caramel.
5: Merci.
7: Nouveau poète.
5: Alors, poème sur les slips jaunes. Slip jaune. Quand je te vois, quand tu fais la fête... Slip jaune, tout uriné, plein de taches, j'aime te voir. Quand je te regarde et que je te sens, slip jaune, comme j'aimerais te voir aussi marron. Oh, petit slip jaune, celui que je mets toute la journée. 3 ou 4 jours, oh, comme j'aime bien te regarder. Petit slip jaune, quand tu te balades, quand tu roules du cul, j'aime te voir. Serré contre mon derrière. Il me rentre légèrement dans le cul, le petit slip jaune. Il voudrait rentrer en moi, mais il restera toujours dehors. Quand je vois Gérard en slip jaune, il me donne envie de gerber. Slip jaune de Gérard. Mon Dieu, que tu...
0: Attends. Bon, ça y est, c'est bon.
5: Alors,
7: continue. Conclusion.
5: Je voudrais faire le débat. J'ai fait un poème pour les ovnis de la semaine dernière.
8: Allez, après il y a le différent âge, la bisexualité, on est parti pour toute la nuit. De toute façon, moi je dors pas, je suis réveillé maintenant.
0: Non, mais de toute manière, c'est terminé.
7: Laisse-le, Gérard.
0: Non, c'est OVNI. Terminé, j'arrête.
5: Alors, poème sur les ovnis.
0: C'est terminé.
5: OVNI.
9: Donc on t'écoute.
5: OVNI quand tu es beau.
0: Non, mais attends, tu les écoutes, c'est moi qui fais la conclusion, il n'y a plus rien à faire.
5: OVNI comme tu es beau. Vas-y, Caramel. OVNI, existes-tu? OVNI, es-tu là? OVNI ou à la vanille?
7: OVNI au chocolat.
10: OVNI, es-tu là?
3: Gérard est parti là. Gérard est parti et Philippe, j'ai rien compris. Gérard?
10: Attends, c'est terminé, t'arrêtes.
7: Tu
10: touches vers tes branches. Donc tu dégages. D'accord?
7: Faut arrêter de l'embêter, Gérard.
8: J'aimerais faire ma conclusion.
7: Mais j'ai une très puissante pour Gérard, car.
8: J'aimerais faire ma conclusion.
7: Vas-y.
8: De toute façon, je dors pas.
7: De toute façon, moi non plus.
0: Non, tu peux virer.
3: Je peux pas le faire virer. Il est plus grand que moi, il est plus gros, il est plus gros.
5: Vous venez de mes rêves, vous venez de mes pensées.
0: Bon. Alors maintenant, il a fait sa conclusion, tu le vires.
5: Revenez, Roswell.
3: C'est le pont d'Alma. Il a été au pont d'Alma, là. Avec Christine.
8: Alors pourquoi ils l'ont pas écrasé?
0: Vous prenez ces pingalins sur la gueule, quoi.
3: Non, moi je veux pas, moi.
5: Alors maintenant, j'ai un poème sur Christine.
3: Il y a un poème sur Christine.
7: Gérard,
3: reviens. Attention, Caramel, il y a Gérard. Gérard.
10: Dégage avec ta caméra.
7: La vache.
5: Il va
7: avoir une crise cardiaque.
5: J'ai gagné
3: 25 000 balles.
8: Moi, je vais payer une tronche à Gérard. Christine, bouffe-moi la pine.
0: Arrête, Christine,
5: reste plus câline. Christine, lèche-moi les chines. Christine, je t'aime.
3: Carole.
5: Bon, bah, j'en ai marre, c'est Caramel, je raccroche.
7: J'entends rien.
5: Je vais raccrocher, hein.
0: Eh ben, tu raccroches.
7: Non, Gérard.
5: Ne m'obligez pas à raccrocher.
7: Non, Gérard,
0: tu raccroches.
7: S'il te plaît, Gérard, écoute.
0: La conclusion, Gérard, c'est terminé.
5: Différence d'âge.
0: Vous allez retrouver Mozan pour la nuit sans pub, ta gueule. Putain, quand tu as dégagé. Allez, hop, tout le monde. Nuit sans pub. Je vous retrouve la semaine prochaine si j'ai lieu. Bonne nuit à tous. Caramel et Alison, je vous reprends.
5: Je te supplie.
3: Non, Gérard, reviens.
5: Sur la plage.
3: Gérard,
11: rassieds-toi, Gérard.
9: Tu m'as vu le caramel.
5: Bisexualité.
7: Oui, caramel, c'est moi.
9: Non, Gérard. Tu m'as vu
5: bisexualité.
3: Caramel se tait parce qu'il est viré. Oh. Voilà, hop, et donc.
5: Il les a vus, ils sont venus.
3: Il va plus rien dire.
5: Bisexualité.
3: C'est bon, il est plus là.
5: Va-t'en dans les forêts.
3: Vas-y, à toi, Gérard.
11: Allez, donc, il est parti.
0: Conclusion pour finir, donc ça s'est pas trop mal passé à part.
5: J'aimerais faire ma conclusion aussi.
0: Tu la fermes.
5: Bon, alors.
3: Bon, allez, c'est Max à l'appareil, là, j'écoutais, là, il est 4h05, on aurait dû arrêter parce que là, on va gueuler. On a viré Caramel.
0: Donc, pour la conclusion, donc, vous allez retrouver La Nuit Sans Pub avec machin chouette.
3: Bart, Prozac, Bart.
5: J'ai une suggestion à faire.
0: Qu'est-ce qu'il fait là encore?
3: Oui.
0: Manu. C'est quoi?
3: Oui.
5: J'ai une suggestion à faire.
7: Vas-y. Écoute.
3: Voilà. Et Caramel n'est plus là?
7: Non. Il est parti.
0: Donc La Nuit Sans Pub est demain 6h-9h.
3: Bon, les filles, vous laissez votre numéro de téléphone à Caramel si vous voulez.
0: C'est ça, t'as raison. Je vais prendre Alison et Carole hors antenne.
7: Gérard,
0: oui.
7: Tu te nettoies les oreilles combien de fois par jour?
0: Tous les deux jours, pourquoi?
3: Oui, enfin, tous les deux jours, oui.
0: Donc, conclusion, vous allez retrouver La Nuit Sans Pub.
7: C'est ta conclusion, Gérard.
0: Voilà,
3: Allez, vite, en deux secondes, la conclusion de Gérard, vas-y.
0: Donc, conclusion, ça s'est pas trop mal passé par le caméraman tous les jeudis qui m'énerve, mais sinon, ça s'est bien passé dans l'ensemble.
3: Ça va, Caramel a été sage.
0: Un peu chiant à la fin, mais c'est pas...
5: Est-ce que je peux faire une suggestion?
0: Tu dégages, toi.
5: Donc,
0: maintenant, c'est terminé. Là, c'est La Nuit Sans Pub, 6h-9h, Lorenzo. Oui, tu me rends en antenne, tu quittes pas.
5: Est-ce que je peux t'avoir en antenne si je peux pas faire ma conclusion?
0: Non, je te prendrai pas en antenne. Donc,
3: 6h-9h,
0: Lorenzo avec Ginny.
3: Et voilà, et après tout le.
0: Donc, toute la suite.
3: Et nous, on se redirige de la loco à 22h. Voilà,
0: et, vous allez avoir un résumé demain en direct de la loco à partir de 22h. Voilà, bonne nuit à tous et à la semaine prochaine.
7: Bonne nuit, Gérard.
0: Et n'oubliez pas demain la loco, Max mix toute la nuit jusqu'à 7h du matin à peu près.
3: Ouais, 10h même.
0: Voilà, donc bonne nuit à tous.
3: Voilà, on vous embrasse et à tout à l'heure 22h et la suite de la nuit, etc. etc.
0: Donc, voilà.
12: Et non, il m'a conseillé, mais il m'a donné des idées pour des cadeaux.
13: Non, mais...
12: Ouais,
13: bah sinon c'est ce que je peux te conseiller moi là.
0: Non mais le mieux
13: sur ce point.
0: Tu la revois quand?
12: Dans 16 jours, je m'en vais à Birmingham.
13: Bah ça donne l'idée de réfléchir et puis d'essayer de voir si tu peux essayer de lui trouver un petit cœur en forme de poisson, mais je crois pas que ça existe. Un petit cœur en forme de poisson, mais
12: et ça a plus la forme d'un cœur, Sandy, c'est la forme d'un poisson en ce moment-là.
13: Ouais, mais ça peut être les deux en même temps, ça peut être le cœur et puis en même temps être le poisson, quoi. Son cœur, si tu veux, et puis en même temps, c'est le poisson.
12: Ça va être dur.
11: Bravo, Sandy.
12: C'est pas mal.
13: Voilà. C'est un peu délicat ton conseil, mais...
12: C'est difficile.
13: Tout dépend ce qu'elle aime, exactement. Hein. Si elle aime le parfum, tu lui achètes une bouteille de parfum avec un petit poisson. Enfin,
12: fraîcheur iodée.
13: Tu regardes bien dans le magasin.
11: De quoi
12: fraîcheur iodée, le parfum.
13: Non, je connais pas, non. Enfin, si tu le dis... Si tu le dis, c'est...
12: Senteur marine.
11: Précise bien les marques. Continue.
13: Il me semble que je connais ça.
12: C'est pas la marque, Gérard.
11: Non, c'est pas la marque, c'est quoi?
12: Le nom d'un grand parfumeur.
13: C'est la couleur du parfum, Marine.
12: Sérieux.
11: Oh.
12: Oui. Chut. Arrêtez, sérieux.
13: Sérieux là.
12: Ouais, sérieux.
11: Bon, de toute manière, tu la revois dans 16 jours.
12: Oui, mais Gérard, je suis pas sûr parce que j'ai un concours de pêche qui m'attend dans 16 jours et je sais pas encore.
11: Attends.
13: Faut choisir.
11: Attends.
12: Oui.
11: Tu préfères ta nana ou ton concours de pêche?
12: Je préfère pêcher du thon, moi.
11: Ouais, alors donc, ta nana, t'en as rien à foutre.
12: Mais non, je suis les deux.
11: Non, attends.
13: Attends,
11: ta nana, à un moment donné, elle va en avoir ras-le-bol. Elle va te dire, tu m'emmerdes avec ta pêche et puis tout ça.
12: Non,
11: elle va se barrer. Bon, tiens, attends.
13: Mais attends, Gérard, ton problème de pêche, c'est pas plutôt la pêche au thon, tu vois, les nanas qui sont pas belles ou c'est un rapport
12: avec... C'est les deux.
13: Ah bon, c'est les deux.
12: Ah voilà.
13: Bah t'aurais dû nous le dire dès le début, comme ça on aurait pu, pas, on aurait pu essayer de comprendre.
12: Je sais pas, il y aurait eu des compromis après.
13: Mais non,
11: non, mais là pour l'instant, je crois que.
13: T'inquiète
11: non,
13: pas.
12: Ma passion c'est la pêche, Gérard, et puis elle, je veux lui faire partager la pêche, et comme cadeau d'anniversaire, ben j'ai pensé à ça, mais.
13: Bah choisis le restaurant, je crois que c'est ce qu'il
11: faut. Ouais, tu l'invites dans un restaurant où il y a des fruits de mer. Voilà. Ouais,
13: et c'est pas ce qui manque, hein.
12: Voilà. Ah là là.
11: Voilà. Donc on se retrouve
14: Bonsoir
11: Richard.
14: Ouais, il est parti, voilà.
13: Bonsoir Richard.
11: Donc on va se retrouver tout de suite après et là on va
14: ouais, mais c'est quand même quand les conseils de Gérard sont dits, hein. Voilà. Enfin, 100% la nuit.
11: Toujours 100% sur Fun Radio. Fun Radio. Donc vous pouvez toujours nous appeler au 0803 08 5000, toujours le 3615 Code Fun Radio rubrique directe, et j'espère qu'on a quand même des petites réactions. Non, il y a personne qui veut.
14: Il y a pas vraiment de réaction en fait, il y a beaucoup de gens pour les conseils et tout ça et tout ça.
11: Non mais par contre, si des fois il y a des gens sur Minitel
14: qui insultent, je peux le dire. Tu passes pas, non?
11: Ah bon, qui veulent avoir un petit conseil qu'on puisse leur donner. Mais ça
14: serait
11: bien.
14: C'est surtout du Sandy, tu m'as manqué. Sandy, on t'adore. Sandy,
11: ah non, mais ça faudrait qu'on arrête parce que je l'ai bien précisé. Et puis toujours rigolo, toujours sur l'internet, www.frpunradio. Et on va s'écouter les castors qui sentent avec Viens me grignoter la rotule. Et on se retrouve tout de suite après pour la suite des conseils de Gérard et Sandy pour la nuit jusqu'à 3h du matin. Alors dépêchez-vous de nous appeler.
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11: Et voilà, donc vous venez d'écouter les castors qui sentent avec Viens me grignoter la rotule. Et donc vous êtes toujours sur Fun Radio, donc sur 101.9. Et vous pouvez toujours nous appeler pour la suite et fin des conseils de Sandy. Donc il reste à peu près pour une heure de conseil avec Gérard et Sandy, bien sûr, voilà. Toujours là, présente, la Bibi. Donc, il nous reste à peu près une heure de conseil. Et pour ça, on va accueillir Laurent, 21 ans, de 3. Tiens, un 3 et un.
16: Ouais.
11: 102.2.
16: 2, ouais, c'est ça.
11: Donc, bonsoir à toi, Laurent.
16: Ouais, salut, ça va.
13: Bonsoir, Laurent.
16: Salut, Sandy, ça va.
13: Ça va.
16: Bon.
11: Alors, vas-y, on t'écoute.
16: Alors, moi, le problème, c'est pour ça que je vous appelais.
13: Oui.
16: C'est parce que bon, ben, voilà, j'ai les cheveux, je sais pas comment, j'ai envie de changer de tête un peu, et on m'a dit, c'est bien d'aller chez le coiffeur, c'est comme ça, tu te changes.
11: Attends, Laurent. Voilà. Laurent, je te coupe. T'es avec un portable.
13: Elle est bonne.
11: T'es avec un portable?
16: Non.
11: Celle-là, par un moment donné, ça, on a de la friture, hein.
13: Non, moi je m'entends rien.
16: Je suis désolé, mais je comprends pas.
14: Tu fais des frites? Laurent, tu fais des frites, non?
16: Non, ça vient
11: pas. Non, mais attends, toi, le croyant, ça suffit, hein.
16: Quoi?
13: C'est son pote, c'est normal.
14: Non, c'est pas mon pote. Bon, alors le conseil, vas-y.
11: Donc, vas-y, Laurent. Donc, tu voudrais changer de coupe de cheveux?
16: C'est ça, ouais.
11: Bon, alors, t'as les cheveux, 21 ans, donc tu fais quoi comme travail exactement?
16: Là, pour le moment, j'en ai pour.
11: Ah.
13: Mais par contre, si tu vas chez un coiffeur, là, je te conseille, c'est que maintenant, ils font des appareils. Ouais. Ça fait qu'avec la forme de ton visage, tu peux essayer de voir la coiffure que tu peux avoir et qui te plairait.
16: Ouais, mais comme...
13: Et j'ai entendu ça, c'est dans les informations, ouais. Et je sais plus quand est-ce que c'était, je pourrais pas te dire la date.
16: C'est cher à acheter, l'appareil, ou...
13: Les coiffeurs, ils ont des appareils spéciaux. Bon, peut-être pas tous, mais chez un coiffeur, là, tu verras, ils pourront, en fonction de ta tête et en fonction de la forme du visage, ils pourront t'adapter une coiffure.
11: Non, voilà. Mais sinon t'as des magazines pour voir à peu près la coupe de cheveux que tu veux faire.
13: Ouais, ah voilà.
16: Mais j'avais essayé la dernière fois, ça me plaisait pas du tout, hein, parce que.
13: Et t'avais fait quoi?
16: Ben je sais pas, moi j'aime bien. Vous pourriez me donner des idées par rapport à vous, comment vous êtes coiffé, comment les autres y sont aussi, quoi.
11: Ah ben, de manière Sandy, elle c'est les tresses, moi.
13: C'est logique, Sandy, hein. Je crois que tout le monde en parle et puis tout le monde entend parler de ça, quoi.
16: Ouais, Gérard, toi, c'est comment?
11: Moi, c'est coupe très courte, donc...
16: Rasé?
11: Non,
13: il a pas les cheveux rasés, rassure-toi. Hein.
16: Ah bon?
13: Non, mais voilà ce que je peux te conseiller. Tu vas chez un coiffeur et puis en fonction de ce qu'ils pourront te dire. Mais ça dépend si tu veux te teindre les cheveux ou pas, parce que là, c'est...
16: Bah, je sais pas, en fait, parce que tu vois, moi, je dois avoir... J'ai environ 5 à 8 centimètres, voire 18, sur la tête. Mmh. Et voilà, quoi. Alors, moi, il y a un truc que j'aimerais bien me faire, c'est, tu sais, la série MacGyver.
13: Ouais.
16: C'est-à-dire court dessus et long derrière.
13: Ah oui, un peu coiffé en brosse, quoi.
16: Ouais, ouais, en brosse dessus, mais et long, tu vois, long derrière, quoi, sur la nuque. Mais je sais pas, j'ose pas si ça va m'aller.
13: Et par contre, t'as les yeux quelle couleur?
16: J'ai les yeux bruns.
13: Les yeux bruns, donc c'est-à-dire les yeux noirs?
16: Ouais, enfin marron très, très foncé, quoi.
13: Mm-hmm. D'accord, et sinon, ta couleur de cheveux?
11: Non, mais ça,
16: attends, je posais des questions, c'était bien, hein.
11: Non, mais ça, là, les yeux par rapport aux cheveux, ça n'a rien à voir.
13: Ah, si, parce qu'en fonction de la couleur de tes yeux, tu peux adapter une bonne coiffure et puis ça fait ressortir tes yeux. Si, si.
11: Ouais, mais le problème, c'est. Tu disposes de combien? T'as pas d'argent pour essayer?
16: Si, j'en ai quand même un peu, mais si tu veux. Dans la coupe de cheveux, je veux pas mettre plus de 600 francs, quoi.
11: Non, mais attends, tu peux te faire une teinture.
16: À 600 francs, une teinture?
11: Oh non, mais attends, pour une teinture, t'en as pour moins.
13: Une teinture, c'est pas 600 francs. Hein.
11: Non,
13: c'est largement moins que ça, quand même.
16: Mais moi, avant, c'est ma mère, elle me coupait les cheveux.
11: Parce qu'elle était coiffeuse, ta mère?
16: Non, du tout, non. C'est pour ça que j'ai décidé, si tu veux, d'aller chez un vrai coiffeur, parce que bon...
13: Pourquoi elle t'a mal coupé les cheveux?
16: Ouais, mais elle me coupait pas que... Je veux dire, des fois, elle me coupait même les oreilles avec, alors...
11: Non,
16: mais attends, elle regardait pas, elle fourrait son truc.
13: Ça a été si loin que ça.
16: Elle m'a coupé un petit bout de l'oreille à un moment, j'ai vachement saigné. Quoi.
13: Mais c'était pas trop grave,
16: Non, bien sûr, mais enfin c'est quand même. Et là je me suis dit bon ben je vais aller voir des professionnels, mais maintenant je sais absolument pas quel genre de coupe de cheveux. Alors je sais pas, il y a quoi? Vous êtes dans la radio, vous? Il y a quoi à la mode là en ce moment dans les chanteurs, tout ça, les coupes de cheveux?
13: En ce moment c'est la coupe très courte.
11: C'est la coupe courte.
13: Ouais, rasé.
11: Très très court, hein.
13: Enfin, pas rasé.
11: Pas boule à zéro, hein.
13: Ouais, pas boule à zéro, mais si tu veux couper à 1 cm à partir de la racine du cheveu, quoi.
16: Ouais,
13: à 1 cm.
16: Ouais, mais ça fait un peu pédé, ça, non?
11: Non.
13: Non, pas du tout, ça fait pas.
16: Je sais pas, moi, mes potes ici à Trou, ils me disent, faut pas le faire, tout. Ça fait un peu.
11: Non, mais attends, ouais, dans ce cas-là.
13: Ou sinon, après... tu te fais faire des tresses comme ça.
11: Attends, t'as une copine?
16: Non, justement, alors t'as qu'à voir, si je me coupe les cheveux super courts, après, non seulement je vais avoir les cheveux courts, en plus les gens ils me voient toujours sans gonzesse, là c'est clair, ils vont me dire je suis pédé, moi je vais être obligé de dire ouais c'est à cause de GG, et puis j'ai pas envie d'en arriver là. Quoi.
11: Non, attends.
13: Je te conseille, c'est la coupe MacGyver, et tu verras,
11: attends.
13: Là tu feras des ravages avec ses
11: cheveux. Il a pas besoin de dire que c'est moi qui lui conseille ça, hein, non, nuance. Hein.
17: Bah c'est quand même un de tes conseils.
13: Ah bah oui, c'est un de tes conseils, hein, je confirme.
16: En même temps, ouais, c'est toi qui as dit, ouais, très court et tout, c'est à la mode.
11: Bah, de toute manière, ça devient la mode, hein, maintenant, court.
16: Ouais, enfin, ouais, non, mais moi, je veux dire, j'ai rien contre ça, mais bon, ça m'emmerderait. Déjà, Troyes, c'est une petite ville, c'est pas très grand, c'est pas comme Paris, tout le monde se connaît plus ou moins.
13: C'est vrai,
16: bon,
13: ça.
16: Ça va aller vite, hein, après, les gens, ils vont me cataloguer, je vais pas avoir la paix, quoi.
13: Mais t'as bien des petits coiffeurs dans ton village?
16: Il y a
13: ce qu'il faut,
16: hein.
13: Quoi.
16: Non, il y a des trucs et tout. Il n'y a pas que des petits coiffeurs. Parfois, ils sont trois dans le salon, hein. Et, je veux dire, ça va. Mais simplement, j'ose pas encore aller là-bas parce que je sais pas quoi me faire comme coupe, quoi.
13: Va là-bas et tu verras, demande à la coiffeuse et puis à elle, en fonction de ce cas-là et des moyens qu'elle peut avoir, elle pourra essayer de te renseigner et essayer de t'aider, hein.
16: Et c'est quoi sinon cet appareil là dont tu me parlais où il y a la coupe, je sais pas quoi
13: Si tu veux, c'est un écran de télé. Ouais. Et en fin de compte, faut que tu donnes ta photo. Et la photo, ils la mettent carrément dans l'écran. Et après, une fois qu'elle est dans l'écran, ils peuvent changer de coiffure à volonté. C'est-à-dire qu'ils peuvent aussi bien te mettre des cheveux jaunes que des cheveux oranges, que des cheveux noirs ou des cheveux blonds.
16: Ah ouais, d'accord. Et toi, tu vois ce que ça fait, quoi.
13: Voilà. Et toi, si ça te plaît pas.
16: Et toi, tu te coupes les cheveux comme ça ou comment tu fais?
11: Non, moi je vais chez le coiffeur et je demande une coupe courte.
16: Tu demandes comment toi?
11: Moi je demande une coupe assez courte.
13: Bien dégradée sur le côté. Hein.
11: Voilà.
16: C'est quoi dégradé? Ça veut dire quoi?
13: Dégradé, ça veut dire avec une raie sur le côté et puis si tu veux, les cheveux ils sont coupés d'une façon.
16: La raie sur le côté, GG?
11: Non, moi c'est les cheveux.
13: Apparemment ça le fait beaucoup rire. Hein.
16: Ah bah ouais, attends, la raie sur le côté, ça doit faire con, non?
11: Non,
13: pas forcément. Hein.
16: Attends, elle reste sur le côté.
13: Ou sinon, tu peux faire l'arrêt au milieu, hein, peu importe. Hein.
16: Mais sur le côté, c'est quel côté? C'est gauche ou droite?
13: Tu peux faire côté gauche ou côté droit.
11: On s'en fout du quel côté que c'est. Moi, j'ai les cheveux en arrière maintenant.
13: Ah ouais. Bon. Voilà.
16: Ah ouais, les
13: cheveux
16: en arrière, c'est pas con ça.
11: Bah ouais,
16: tu fais tenir comment?
11: Ben,
13: avec du gel.
11: Avec de l'eau, du gel et de la laque.
13: Ouais, mais avec... hey, Gérard, si tu mélanges, tu mélanges le gel plus quoi, plus
14: la laque et l'eau.
13: La laque et l'eau, oh là là.
14: Il y a le beurre aussi.
13: Là, ça fait un mélange pas possible.
14: Le beurre, c'est pas pour faire cuire les cheveux. C'est pour ta raie, c'est bon. Ben.
0: Ouais, c'est ça, t'as raison. Allez, hop. Va te coucher, toi, Médor. Ça se voit que c'est toi qui l'as choisi, celui-là. Donc voilà, Laurent, ce qu'on peut te dire.
13: Voilà, ce qu'on peut te conseiller.
16: Merci. Ouais.
13: Bah... On te souhaite une bonne soirée et puis à bientôt. Hein.
16: Enfin, je sais toujours pas...
13: Non, mais tu nous raconteras. Tu nous téléphoneras pour
0: tu nous rappelleras.
13: Voilà.
0: Ouais. Tu nous rappelleras pour nous dire...
16: Voilà.
0: Ok.
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0: Et voilà, pour ça, on accueille Cédric, 19 ans, de Chantilly. On peut écouter Fun Radio sur 101.9, non, sur 103.3, comme on m'avait dit.
17: Non, bonsoir, non, 101.9. Cédric. Salut Gérard, salut Sandy.
0: Bonsoir
17: salut.
0: À toi.
17: Salut tout le monde.
0: Bah, c'est bon, on t'écoute. Hein.
17: Ah bon. Gérard, déjà, je voulais juste te dire un petit truc avant de commencer le conseil.
0: Non, tu nous dis tout de suite ce que tu veux dire.
13: Non, Gérard, laisse-le parler.
17: Je voulais remercier Sandy d'être revenu.
0: Non, mais ça y est, on en a assez. On l'a dit depuis minuit, donc maintenant, on arrête avec ça.
13: Mais ça fait toujours plaisir quand même.
17: Je viens d'arriver et comme on n'entend pas la radio quand on est hors antenne, je savais pas du tout.
0: Ah non, mais dans ce cas-là, t'as qu'à écouter la radio depuis 22h, depuis même hier, Max a annoncé que c'était le grand retour de Sandy. Donc, faudrait peut-être écouter la fréquence le soir.
17: On y va alors. Moi, j'appelle parce que je passe mon bac à la fin de l'année.
0: Ouais.
17: Donc, je suis étudiant au lycée dont je ne donnerai pas le nom.
0: Mm-hmm.
17: Et j'arrive pas à réviser. Ah. J'ai des mauvaises notes. Pourtant, je travaille, hein, mais j'y arrive pas. Je sais pas du tout pourquoi.
0: Donc,
13: mais c'est parce que t'as pas de mémoire ou c'est parce que
17: si, j'ai une très bonne mémoire au contraire, mais c'est que en fait j'apprends et quand je me répète les cours, je me les répète.
13: Tu
17: paniques. quand j'arrive au contrôle, je m'en rappelle pas, j'oublie tout.
0: Mmh. Et par contre, tu te couches à quelle heure pour ça?
17: Oh bah ça dépend, hein, comme je fais du sport moi pour me calmer quand j'étudie, je fais des pompes jusqu'à 6h du matin.
0: Non mais hormis les pompes, t'écoutes la radio, tu regardes la télé?
17: Non.
13: Sinon, moi, ce que je peux te conseiller, c'est essayer d'avoir un médicament anti-stress. Ça fait que le matin, quand tu vas apprendre tes cours, mm-hmm. là, au moins, ça te permet de moins être stressé.
17: Ouais.
13: Et pendant les cours, t'es plus relaxé, t'écoutes mieux ce que dit la prof, et puis au moins, tu peux avoir des notes correctes.
17: Ouais, mais ma tante, elle m'a dit que les médicaments, ça faisait oublier.
0: Non.
13: Sauf si tu prends des médicaments qui font perdre la mémoire, mais maintenant ils font tellement des belles choses que là tu peux essayer de t'enseigner avec ton médecin.
0: Ton médecin traitant.
13: Voilà, ton médecin traitant.
0: Okay. Non mais un conseil déjà
17: t'écoute,
0: pour.
17: Écoute Gérard, vas-y.
0: Tu te couches à quelle heure à peu près le soir?
17: Je me couche le matin en fait, parce que comme je t'ai dit, le fait de réviser ça m'énerve énormément, je suis obligé de me dépenser.
0: Ouais.
17: Donc ma nana elle est pas là en ce moment, donc je peux pas trop me dépenser sexuellement, donc je fais du sport, je fais des pompes, je fais des tractions, j'arrête pas quoi, jusqu'à 6h le matin, jusqu'à ce que je sois tellement fatigué que je m'endorme sur ma moquette.
13: Et donc c'est pas le fait de ne rien faire avec ta copine qui te stresse plutôt, non?
17: Bah peut-être en fait, hein.
13: Mais c'est elle qui veut pas.
17: On peut peut-être Gérard, toi qui as passé une semaine sans Sandy, comment ça s'est passé?
13: Ah, il y a un portable qui sonne.
0: Ah ouais.
17: Je vais le couper.
0: Ouais, je préfère parce que j'aime pas trop.
17: Excuse-moi, ça doit être ma copine, elle a entendu que je passais à la radio.
0: Ouais, non mais ça, tu vois.
17: Non mais j'ai coupé, ça y est, c'est bon, c'est fini, Gérard, on y va.
0: Bon. Non mais ça, l'histoire avec Sandy, ça c'est un truc que je ne dirais pas. De manière, j'ai pas été stressé. Je suis venu dimanche à la radio, je suis venu jeudi, j'ai fait mes débats.
17: D'ailleurs, c'était très bien. J'ai écouté, c'était très bien.
0: Donc pour ça, donc moi il y a un petit conseil.
17: Gérard, je t'écoute.
0: Mais t'as pas de.
17: J'ai mes notes, je peux te dire mes notes.
13: Attends, il peut dire ses notes comme ça on pourra essayer.
0: Mais non, ça va pas.
13: Mais si, moi ça m'intéresse, okay, vas-y, dis-moi.
17: Sympa. Alors, la première note c'est ma moyenne générale et après je vais donner les autres notes.
0: Ouais. Non, mais on va pas.
17: Non, mais ça va vite, hein.
13: Mais si, comme ça on pourra mieux l'aider et essayer de trouver.
0: Mais c'est pas de savoir ses notes pour savoir comment tu peux mieux réviser pour un examen, c'est de savoir.
13: Bah si.
0: Déjà une, pour commencer. Pourquoi qu'il est stressé et pourquoi
11: pourquoi qu'il n'arrive pas parce que
13: justement,
11: là,
13: il
11: le bac il passe, c'est là, c'est le mois prochain, c'est pas la fin de l'année, c'est le mois prochain les examens.
13: En attendant qu'il passe le bac, c'est-à-dire au mois de juin, il faut bien qu'il revise ses leçons et tout ça, de tout ce qu'il a fait au cours de l'année.
11: Mais dans ces cas-là, il les révise lui-même, il voit les fautes qu'il fait lui-même. Et il essaye de se coucher plutôt que de faire des pompes jusqu'à 6h du
13: matin.
11: Oui,
13: je suis d'accord avec toi, mais il faut quand même qu'il voie ça avec un de ses professeurs pour essayer de savoir ce qui va ou ce qui va pas.
11: Mais et dans ce cas-là, il a 19 ans. S'il a quelqu'un de sa famille qui peut l'aider pour ça, lui demande.
13: Et c'est dans toutes les matières ou enfin dis-moi.
17: Bah, regarde, je t'explique vite fait.
13: Oui.
17: En moyenne générale, j'ai 0,6 sur 10.
13: Oh là.
17: En français, bon après c'est des notes sur 100 hein, dans mon collège, dans mon lycée, c'est assez spécial.
11: Non, il n'y a jamais une note sur 100.
13: Non mais vas-y, dis toujours, moi voilà. Je te dis.
11: C'est sur 10 ou sur 20.
17: En moyenne, j'ai 0,6.
11: Non.
17: En français, j'ai 68.
11: Non.
17: Gérard, en anglais, j'ai 25.
13: Ouais.
11: Ouais, 25 sur combien? Sur 100.
17: Sur 100.
11: Ouais, c'est ça.
17: En mathématiques, j'ai 21.
11: Ouais, sur 100, c'est ça.
17: Ouais.
11: Ouais.
17: Et après, c'est en espagnol, j'ai 20.

0: Tu connais ce numéro, toi?
1: Non, non, mais c'est un numéro de téléphone, ça.
0: Ouais, mais justement, tu le connais.
1: Tu vois, et moi, je t'ai laissé perdre, et manque de peau, j'aurais dû couper tout de suite. Tu peux lui dire au revoir, c'est un numéro de portable.
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1: Alors, pour ça, on accueille Bertrand, 18 ans, de Gap, qu'on peut écouter Fun Radio sur 93 FM. Bonsoir à toi,
0: bonsoir Bertrand.
3: Salut Gérard, salut Sandy.
0: Salut.
1: Alors, on t'écoute.
3: Bah, moi, j'ai un petit problème parce que j'ai un problème de piercing et en plus, je viens de m'en faire deux sur la langue.
1: Ouais.
3: Je vais me faire mettre deux petites boules là, sur la.
0: Hein?
3: Ah, ça fait mal, excusez-moi, sur la langue, ça va, ça vous m'entendez?
1: Ouais, on t'écoute.
3: C'est le premier problème, c'est que je me suis percé la langue et déjà, ils m'ont trompé dans l'anesthésie, ils m'ont mis deux anneaux.
1: Ouais, mais attends, est-ce que c'est. Attends.
0: Deux anneaux dans la langue.
3: Bah, au lieu de mettre des trucs, ils vont me l'enlever. Parce que je voulais mettre des anneaux au bout de la langue.
0: Ouais.
3: Et ils me l'ont mis au milieu de la langue. En plus, et voilà, je voudrais me faire percer ailleurs. Et je voulais savoir ce que vous en pensez de ça. Et si vous me conseillez de faire. Ça fait mal. Et je voudrais savoir si je dois me faire percer ailleurs ou.
0: Bah, alors, si tu veux te faire percer ailleurs, tu peux essayer de faire un piercing sur le nombril. Parce que là, c'est pas voyant. Les gens, ils vont pas aller fouiner sous ton t-shirt pour essayer.
3: Ouais, bah, ça, c'est sûr. Hein.
0: Pour essayer de savoir si t'as un piercing ou pas. Ou sinon, sinon tu peux faire un piercing au nez, mais
3: Non, ça, je trouve ça vraiment laid. Hein. Moi, je trouve ça, les gens qui font ça, enfin bon, moi personnellement, je trouve ça très laid. Hein.
0: Mais tu sais que
3: j'ai les anneaux, mais là, ils vont me les enlever. Mais je veux ni d'anneaux, ni diamants, ni saphir, ni boule de cristal. Je veux vraiment un truc original, quoi.
0: Non, mais le piercing, ils ont jamais mis de boule de cristal, hein. Parce que sinon, ça tiendra pas dans la bouche.
1: Non. De toute manière, les seuls piercings qui peut y avoir à l'heure actuelle, et ça, on en voit régulièrement, et je pense que ça. Une fois, Apolline en avait un, mais je sais pas pourquoi qu'elle l'a retiré.
0: Moi, j'en ai un sur le nez.
3: Ah bah, ça, c'est horrible.
1: Non. Non, mais Apolline.
0: Non, mais moi, ça se voit pas, c'est un diamant.
1: Elle, c'était carrément un anneau aussi, là.
0: Ah bah, si c'est bien porté, ça peut être très joli, hein.
1: Ouais.
4: Un anneau à l'arcade.
3: Au style ?
1: Ouais, au style. À l'arcade sourcilière au-dessus.
3: Au cil ?
1: Oui.
3: Ah d'accord, sur les cils ?
1: Non mais à l'arcade. C'est-à-dire qu'il
0: perd... Il t'a dit au sourcil, hein, pas au cil, hein, parce que là ça tiendra pas. Hein. Là, les cils c'est que des poils. Hein.
3: Ah, excusez-moi parce que ça me fait... Ça, parce qu'avec les anneaux, j'ai du mal à parler. Mais comment ça se fait que... c'est normal que par exemple... Je parle comme ça avec les anneaux dans la bouche.
0: Ouais, c'est normal, hein, parce que mais je pense que si.
1: Il y a combien de temps que tu l'as fait?
3: Oh bah ça, il y a 3 jours, mais alors là, ça cicatrise pas, c'est pire en pire. Hein,
1: Bon, alors dans ce cas-là.
3: Heureusement, j'ai pris ça pendant mes vacances pendant 10 jours, mais je reprends le boulot lundi.
0: Mais tu fais pas d'infection?
3: Ben non, mais le problème, en plus, moi, c'est pas d'infection, mais si tu veux, ça, j'ai la bouche, j'ai la langue.
0: Ça enfle.
3: Ben, j'ai la langue qui a doublé de volume, hein.
0: Non, ah, mais alors, à ce moment-là, tu les retires. Moi, je te conseille de les retirer.
3: Non, si je les retire, c'est dangereux, non?
0: Non, tu les retires ou tu vas là où t'as fait faire ton piercing et tu me demandes qu'ils te les retirent.
1: Non, mais d'après ce qu'on vient de me dire, t'as 3 mois pour zazoter.
0: Ah bon?
1: Ouais, ah bah, parce que
3: c'est garanti à moi, les anneaux qu'ils m'ont donné, m'ont dit.
0: Bah, ouais. tout dépend, c'est quoi, c'est de l'argent ou c'est du plaqué or ou c'est de l'or?
3: Non, j'ai payé en liquide.
0: Non, mais je parle des anneaux, c'est en quelle matière?
3: Ah, c'est en cuivre.
0: C'est en cuivre? Non,
1: de toute manière, est-ce que, déjà pour commencer.
3: Mais attends,
1: une question que je veux te poser. Est-ce que les appareils, quand ils te les ont mis, est-ce que ça a été désinfecté?
3: Ça, je crois que ça a été désinfecté, ouais, mais le problème, c'est que,
1: Non, parce que de toute manière, écoute-moi bien, Bertrand. Attends, Bertrand.
0: Attends, on va écouter ce qu'il a déjà à dire et après tu diras ce
3: que. C'est important avant les conseils parce que j'ai besoin de vraiment que vous m'aidiez parce que Sandy me dit que pour retourner au magasin, le problème, c'est que j'ai fait ça dans une rave.
0: Hein?
1: Quoi?
3: J'ai fait ça dans une rave.
0: Non, mais je pense que là, si ça a été mal fait, tu devrais la retirer au plus vite.
3: Hein. Parce que là, le problème, c'est que le magasin, c'est pas un magasin, c'est un mec qui fait ça dans une rave.
5: Les rêves, c'est les parties, les soirées techno, tu sais, dans les bois, Gérard.
0: Ouais, j'ai vu ça sur un article.
1: Ouais, je suis à la
0: loco. Si.
1: Ouais, mais même, de toute manière,
5: il y a pas de rêve à la loco, c'est en plein air.
3: C'est Sidar.
0: Hum?
5: Ouais.
3: C'est une free party, hein.
1: Ah, en plus.
0: Ouais, ça se dit comme ça aussi, ouais.
3: C'est dans une forêt.
5: C'est dans les bois, ils mangent des merguez et ils font des piercings.
3: Ouais, non, dans une forêt.
5: Ouais, dans une forêt.
3: Ouais.
5: Voilà.
1: De toute manière, faut bien me dire une chose. Déjà, si les appareils ne sont pas...

0: désinfecté normalement, automatiquement, tu vas avoir des problèmes.
1: Mais, ah, tu me fais peur, là.
2: Mais l'appareil, en principe, quand ils te font percer... Moi, je vois, même pour les oreilles, ils utilisent... Tu vois, c'est en forme de pistolet. Et le pistolet, ils appuient sur le bouton. Et puis, en fin de compte, tu vois, ça fait des trous, quoi.
1: Ouais.
2: Et c'est comme ça que ça se passe. Mais non, avant,
0: mais
2: ils...
0: Mais est-ce que les appareils ont été désinfectés au lieu de renifler, là, comme ça?
1: Non, mais attends, s'ils ne reniflent pas, c'est que des fois, il faut que ce soit la salive. Ça fait mal, ça. C'est doublé de volume.
2: Non, mais tu
0: mais je te demande, est-ce que les appareils ont été désinfectés?
1: Je m'en souviens plus, c'était dans une raie, je te dis, j'étais...
2: À mon avis, ils étaient pas désinfectés.
0: De manière...
1: C'était la queue, on était au moins 150.
2: Bah oui. Donc ils prenaient le même appareil pour...
1: Y a une nana qui s'est fait ça sous les aisselles.
2: Sous les aisselles? Ça peut être dangereux,
1: parce qu'elle voulait le faire, mais elle avait honte, elle voulait faire ça dans un endroit discret.
2: Ah ouais, bah là, c'est... Je sais pas si ça se fait, mais bon...
1: Bah si, toi tu le fais bien dans le nez, hein.
2: Ouais, mais le nez, c'est pas les aisselles. Hein. J'ai pas m'amuser à faire ça sous les aisselles.
1: Le problème, c'est que je voulais en faire ailleurs, mais alors là, c'est bien.
0: Mais est-ce que tu fais des bains de bouche?
1: Oh, bah, non, mais là, le mec, il m'a dit, tu touches à rien.
0: Bon, alors,
2: Comment ça, tu touches à rien?
1: Il m'a dit, tu mets pas de bain de bouche, tu mets pas de bain de pied, tu fais pas de... Tu du cuivre, tu...
2: Attends, je t'arrête tout de suite. Les bains de pied, c'est pour les
0: ça
2: pieds.
0: Ça a rien à voir avec
2: les
0: piercings.
2: Et les bains de bouche, c'est pour la bouche. D'accord?
1: C'est pour les bains de bouche. Il m'a dit, même les bains de pied, j'ai rien fait parce que c'est un piercing au pied.
2: Non, mais tu fais des bains de bouche, c'est-à-dire c'est un liquide que tu prends et tu le recraches tout de suite. Mais surtout, tu t'avales pas le produit, hein, parce que sinon ça veut...
0: Attends, les bains de pied et les bains de bouche, ça n'a rien à voir.
2: Ouais. Les pieds, c'est ce que t'as en bas.
0: Faut pas confondre les torsions et les serviettes, tu vois.
1: Non, mais ce qu'il m'a dit, c'est vrai, parce que le problème que j'ai avec les anneaux en cuivre, c'est que ça me donne une odeur, c'est normal, parce que ça sent un peu comme la vaisselle.
2: Ah ouais,
0: mais attends,
2: ça donne une odeur de cuivre.
0: Mais ça fait combien de temps? Bertrand.
1: Oui.
0: Tu m'écoutes?
1: Oui, je t'écoute, j'ai assez.
0: Ça fait combien de temps que tu es ça?
1: Bah, c'est déjà dit, c'est sourd, c'est déjà dit, ça fait 3 jours.
0: Bon, 3 jours, attends, déjà au bout de 3 jours, si ça commence à te faire mal, le mieux c'est d'aller voir un spécialiste pour
1: moi,
0: ça.
1: Moi, il m'a dit que c'était normal parce que c'était un parti sensible, c'est, quand c'est de la boue, c'est un truc très tendre, et avec les nerfs, il m'a dit que c'est peut-être tout ça à nerfs. Du coup, déjà j'ai du mal à parler correctement, mais il m'a dit que c'est normal, parce qu'en plus j'ai des anneaux qui frottent. Donc en plus, je me suis bousillé
2: ça doit être dangereux pour les dents.
0: Attends, tu viens de te bousiller de molaire?
1: Non, mais ça me frotte parce qu'il l'a mal mis avec le palais, ça me fait mal au palais surtout.
2: Donc des fois tu crois manger par exemple un aliment et en fin de compte c'est pas l'aliment que tu manges, c'est les anneaux.
1: Non, mais faut que je mange comme quand t'as mal à la gorge, faut que je mange des trucs liquides, faut rien masser.
2: Ouais.
0: Non, mais attends,
2: parce que t'as du mal à mâcher, ouais.
0: Non, mais attends, quand t'as mal à la gorge, et puis avec l'histoire des piercings, je vois pas du tout le rapport.
1: C'est-à-dire que quand t'as mal à la gorge, généralement tu peux, tu sais, t'as du mal à avaler, donc tu prends que des yaourts parce que t'as du mal à avaler de la viande, tu sais, ça fait mal.
2: Donc
1: c'est pareil, c'est que dès que j'avale, dès que je masque quelque chose,
2: t'as le goût du yaourt plus le goût du cuivre, et donc ça fait un mélange et ça fait que t'as mal à la gorge.
1: Et c'est pas, alors que moi, la question que je me pose, c'est sur ce que c'est
2: savoir. Comment?
0: Quoi? J'ai pas compris ta question là.
2: Ouais, moi non plus. Hein.
1: La question, je voulais savoir, c'est ce qu'il faut faire. C'est par rapport au traitement, c'est par rapport à la bouche.
2: Ah, par rapport à la bouche, c'est ça?
1: Non.
2: Non, bah, t'as dit quoi? Par rapport
1: est-ce
2: à quoi?
1: Est-ce que je dois garder les anneaux combien de temps? Parce qu'il dit qu'il faut garder 3 mois.
2: Retirez-les. Moi, c'est ce
0: non,
2: que
0: mais
2: je
0: le
2: conseille.
0: Mais le mieux, c'est que t'ailles voir un professionnel et tu lui
2: dis. Tu
0: y expliques. Qu'est-ce qu'il t'a répondu?
1: Ah ben, je l'ai pas vu, mais t'es vu en vidéo là, avec Belmondo.
0: Arrêtez de nous prendre pour des cons, pour des conseils comme ça.
2: Voilà. Hein?
1: J'ai pas compris, qu'est-ce qu'il t'a dit?
0: Non, je te dis d'aller voir un professionnel, cependant, je t'ai pas dit d'aller voir Belmondo.
1: Oui. Mais alors, le problème, c'est que le professionnel, j'en ai vu un du surfing, et il m'a dit, ouais, mais moi, je peux pas, ce qui est normal, il m'a dit, je peux pas vous l'enlever, parce que c'est pas moi qui vous l'ai mis. C'est comme quand c'est comme quand t'achètes une télé, et qu'elle est pas, il faut aller au même réparateur.
0: Désolé, quand t'achètes une télé, c'est pas pareil avec les piercings. Ça a rien à voir. Tu peux aller dans n'importe quel magasin pour faire réparer ta télé. Je suis désolé. Mais là pour l'instant on est avec ton piercing, on n'est pas avec la télé.
1: Non, mais t'explique que quand t'es sous garantie, pour tourner au même endroit, tu te fais le truc. Alors donc mon piercing il est sous garantie pendant encore 2 mois.
0: Attends, t'as pas de garantie pour un piercing. Arrête de me prendre pour un con.
1: Mais je sais pas, je pose la question.
0: Mais y a pas de garantie là-dedans.
3: T'as un numéro sur l'anneau ou pas de garantie?
0: Mais non, y a pas, y a pas.
3: Normalement, il a un petit poinçon aussi.
0: Ouais. Mais il n'y a pas de garantie, il n'y a rien.
1: Mais c'est un numéro de portable.
0: Mais non, mais on s'en fout de ça.
2: Normalement, quand ils t'ont fait faire le piercing, normalement, ils auraient dû te dire qu'il fallait que tu te nettoies avec de l'alcool et tout ça.
1: Oui, c'est vrai. Oui, mais parce qu'il m'a dit.
0: Est-ce que tu fais ce qu'on t'a conseillé? Est-ce que de temps en temps tu prends un coton et tu te nettoies les persignons?
1: Avec un coton, un coton.
0: Oh putain, arrête, allez, hop, au revoir, bonne nuit.
1: Avant.
0: Allez, on va s'écouter les 7 petits anus avec Venez, tu me lâches le kiss et on se retrouve tout de suite après pour la suite et fin des conseils de Gérard et Sandy la nuit. A tout de suite sur Fun Radio.
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0: Et voilà, donc rebonsoir tous, donc toujours Fun Radio 101.9, le Minitel 3615, code Fun Radio
3: rubrique direct, 101.9 c'est bien sûr pour Paris, parce que ceux qui sont à Brest, s'ils se mettent sur 101.9, ils n'auront pas Fun, je pense.
0: Voilà, donc voilà. Là on venait de s'écouter les 7 petits anus avec Venez tous me lâcher le kiss, et bien sûr toujours sur l'IRCWW.fr, Rigo qui vous y attend. Mm-hmm. Et donc pour ça on va accueillir Gabriel, 24 ans de Tours, sur on écoute Fun Radio sur...
3: Non, c'est Stéphanie en premier.
0: Non. Gabriel, ah, je viens d'annoncer.
2: Bonsoir Gabriel.
0: Bonsoir Gabriel.
5: Gabriela.
2: Bonsoir Gabriela.
5: Bonsoir Sandy, bonsoir Gérard.
0: Bonsoir.
5: Content de t'entendre Sandy, puis sinon bonsoir l'équipe.
2: Salut. Merci. Salut.
5: Je vous appelle parce que en fait j'ai rencontré un mec hier soir sur qui j'ai pas mal kiffé et on a parlé notamment de sexualité, enfin je le connaissais pas trop mais on a parlé de ça et lui m'a dit qu'il aimait les filles entreprenantes, chiennes au lit, qu'il l'insulte.
2: C'est-à-dire,
5: je sais pas parce que moi je suis restée 10 ans avec un mec, il y a un mois que je suis toute seule en fait et c'est le premier mec que je rencontre. Et l'autre avec qui je suis restée 10 ans, c'était on fait l'amour dans le noir, on parle pas, enfin tu vois quoi.
2: Donc il était un peu timide.
5: Il était timide et puis j'ai missionnaire mais pas plus quoi. Donc moi je sais pas comment ça se passe autrement parce que je connais qu'un mec quoi sexuellement et aidez-moi quoi.
2: Donc t'aimerais avoir des précisions sur les positions que tu pourrais faire, c'est ça?
5: Ouais, les positions puisque je pourrais lui dire parce que apparemment il veut que la fille l'insulte. Et puis, ce que je pourrais lui faire, ouais.
2: Mais qu'est-ce que tu as déjà essayé de faire avec lui?
5: Mais j'ai rien fait, justement. Je l'ai rencontré hier soir et on doit se revoir ce week-end. Et on n'a encore rien fait, quoi. Donc, mais je...
0: Non, mais tu penses pas que... Tu penses pas que...
2: Tu vas un peu trop vite.
0: Tu non, penses pas que ça... Ouais. Non, mais tu penses pas que c'est... Ouais, c'est, tu vas un peu vite, là, pour... Déjà, ça fait à peine 48 heures que tu le connais.
5: Ouais, mais on a craqué, c'est comme ça, quoi. Me jugez pas là-dessus, aidez-moi.
2: Ah, ouais, d'accord, donc c'est tout de suite, ça a été le coup de foudre. Ouais, t'as voilà, craqué pour lui, lui il a craqué pour toi.
5: Voilà, tout de suite.
2: Donc lui il voudrait, en fin de compte, il voudrait coucher avec toi et toi tu voudrais coucher avec lui, quoi.
5: Voilà.
2: Enfin, si je puis dire, hein.
5: Oui, oui, tu peux dire comme ça.
0: Ouais, non, mais la première chose, déjà, une chose que je vais te dire, déjà, ouais. Avant de coucher avec lui pour la première fois, donc tu le revois ce week-end, hein, que tu nous as dit, c'est
5: ouais,
0: bien ça.
5: Vendredi soir.
0: Bon, vendredi. Donc, la première chose que je peux... il est du quel côté, lui, déjà?
5: Il est de Nantes. C'est pas loin, enfin, il vient ce week-end, quoi. Voilà.
0: Non, mais attends, tu peux nous dire du quel côté qu'il habite?
5: Nantes.
2: Et toi, t'habites où?
0: Tours.
2: C'est pas trop loin, non, les deux villes?
5: Non, 2 heures de route.
2: Ah, 2 heures de route, quand même.
5: Hein. Ouais, mais bon... C'est,
0: non, mais de toute manière, la première chose qu'il faudra bien te préciser, déjà, faut pas que tu ailles trop vite, faut pas te lancer
2: tout de suite. C'est ça.
0: Déjà, première chose qu'il faut que tu fasses, déjà, c'est que tu te protèges.
2: Ouais,
5: non,
2: voilà.
5: Ça, je sais, je vais me protéger, vous inquiétez pas, je sais ce que c'est. Mais moi, je voudrais des conseils.
2: Mais toi, t'es consentante.
5: Ah oui,
2: mais... Et lui, il n'y a pas de problème.
5: Mais non, je veux.
2: Bah, non, déjà, ce que tu peux faire, c'est déjà essayer de commencer par devant, hein.
5: Ouais.
2: Et bon, après, tu fais par derrière, et puis après, tu fais...
3: Ça veut dire quoi, par derrière?
5: C'est-à-dire, je comprends pas.
2: Alors, c'est-à-dire, derrière, ça s'appelle la sodomie.
5: Ah.
2: Donc, en fin de compte, toi, t'es allongé sur le lit, sur le ventre.
0: Non, oui. Sur le dos.
2: Non, sur le ventre. Non, parce que c'est la sodomie, elle est allongée sur le ventre, Gérard. Elle est pas allongée sur le.
0: Mais bon, tu vas pas nous sortir ton histoire de bouteille de flotte aussi, non?
2: Bah, écoute, elle veut des précisions, donc je vais essayer de lui renseigner. Donc, je disais donc que toi, tu t'allonges sur le lit, sur le ventre, c'est
0: ouais.
2: Ça?
0: Ouais.
3: Enfin, faut être à 4 pattes parce que si t'es sur le ventre pour une sodomie, tu vas.
2: Non, t'es carrément allongé sur le lit, hein. T'es carrément allongé, hein.
0: Mmh.
2: Et en fin de compte.
5: Pattes.
2: Hein?
5: Pas à 4 pattes.
0: Non,
2: pas à 4 pattes. Non, t'es carrément allongé comme si tu faisais la planche. Hein.
5: D'accord.
2: Et en fin de compte, ton copain, il est derrière toi et bon, il te met sa coucougnette dans ton petit trou, quoi. Voilà.
5: C'est juste une coucougnette.
2: Hein?
5: C'est bizarre comme pratique, ça.
2: Non, mais c'est une coucougnette, c'est ce qu'il a entre les cuisses, quoi. Voilà.
3: Et il met pas les deux?
2: Non, il peut pas mettre les deux, hein. C'est pas possible. Hein.
3: D'accord.
2: Donc voilà, et ça s'appelle la sodomie.
5: Ouais, sinon il y a quoi d'autre? Parce qu'il reste là tout le week-end, donc.
2: Sinon, la branlette espagnole.
0: Ouais, mais ça c'est la branlette espagnole, c'est.
2: Donc ça consiste à, si tu veux, bon, c'est.
0: À mettre son zizi entre tes seins et
2: voilà,
0: il éjacule sur toi.
2: T'as trouvé la solution, t'as été plus forte.
0: Non, mais déjà ouais. Pour commencer, tu te protèges et une chose qu'il faut bien se préciser, c'est de savoir si. Vous avez fait les tests.
5: Oui, oui.
3: Ouais, mais ça, même s'ils n'ont pas fait les tests, s'ils se protègent, il n'y a pas de problème. Et ouais. Le conseil qu'elle aimerait avoir, c'est...
2: les positions.
3: Pas seulement ça, c'est qu'il aime les chiennes.
5: Voilà, donc... veut que je sois chienne et moi, je ne sais pas être chienne. Il veut voilà. Qu'il insulte, il veut que...
3: Est-ce qu'elle doit crier? Est-ce qu'elle doit voilà. L'attacher?
0: Non, je vais te dire une chose là-dessus. Ne joue pas avec déjà avec ces trucs-là. De vouloir qu'ils disent, tu cries et tout ça. Ne rentre pas dans son jeu.
2: Mais est-ce que lui, il aimerait que tu lui dises ça?
5: Justement, on en a parlé hier soir. Il m'a dit, moi, ce qui me fait kiffer chez les filles, c'est quand elles m'insultent.
0: Bah, attends. Y a Pauline qui vient de me dire un truc. Les vêtements sexy, porte-jartel et guillapière. Mais attends, mais toi, tu connais quelque chose là-dedans, Pauline? Non,
2: ah, bon, alors. Non, mais moi, je vais te dire, je suis d'accord avec elle, avec Pauline. Pour l'exciter, tu peux très bien mettre des porte-jartel et puis des bas et tout ça, quoi.
0: Elle a pas encore pratiqué. C'est pas ce que c'est.
2: Elle est encore jeune, donc.
5: Gérard, j'ai 24 ans.
0: C'est pas à toi que je m'adresse. Donc, bon, moi, ce que je peux te dire, ne rentre pas dans son jeu tout de suite. Ne te laisse pas faire.
5: Gérard, je veux le faire.
2: Voilà, elle veut le faire.
0: Ah, donc, t'es consentante pour crier tout ça.
5: Oui, je veux.
0: Dans ce cas-là, ça intéresse qui est péril.
3: Donc, comment elle doit faire? Est-ce que vous pouvez, par exemple, nous faire une simu de cri de chienne? Sandy.
2: Bah déjà Gérard, comme j'en ai fait déjà une, tu peux essayer.
3: Non
2: déjà
3: mais de chienne, la chienne quoi, la vraie chienne.
2: Enfin, la chienne, ça dépend si tu dis le chien ou
3: mon
2: la
3: cochon.
2: Mon cochon. Oui voilà, tu peux lui dire, allez, vas-y mon cochon, t'adores ça et tout, tu vois des trucs comme ça quoi.
5: Sur ce ton là?
3: Non, je pense pas. Hein.
2: Enfin, sur ce ton-là, non, je pense pas, mais ça, c'est mon ton à moi, si tu veux. Hein.
3: Non, mais quel ton que t'emploierais, toi, si t'étais avec un chien?
2: Bah, je dirais, vas-y, mon cochon, t'adores ça, hein. Voilà, c'est ce que je dirais, quoi.
3: Et qu'est-ce qu'il répondrait, le chien?
2: Bah, lui, il dirait, oh oui, vas-y, Gérard encore.
0: Non, moi, personnellement...
3: T'aimes pas ça, toi?
0: Non.
2: Non, t'aimes pas les trucs sadomaso, les menottes, tout ça, non?
0: Non, moi je suis contre tout ça parce que ça se fait pas sur une nana.
5: Mais Gérard, quand t'es au lit, tu parles?
2: Ça dépend, des fois ça peut être marrant, on sait pas. Hein. T'as pas pratiqué, donc tu peux pas dire. Hein.
0: Non, mais même, ça fait. C'est pas le mec qui soupe, c'est la nana, hein. faut bien le dire.
2: Non.
3: Si elle est consentante, y a pas de problème.
5: Hein. Je veux le faire, je suis consentante, quitte à avoir mal, tu vois, donc le faire, quoi.
2: Les deux souffrent aussi, hein, c'est clair. Hein.
0: Non, mais ça, de toute manière, si t'es vraiment consentante, et lui qui est consentant à vouloir te faire souffrir, et ben, dans ces cas-là, le conseil qu'on peut te dire, ben, c'est d'y foncer, puis. Tu verras bien par la suite. Hein.
2: Rentre dedans, quoi. Enfin, non, c'est plutôt lui qui va te rentrer dedans. Parce que là,
0: de toute manière, si t'as vraiment envie d'avoir mal, tu risques d'avoir mal pour un bon bout de temps aussi.
2: Ouais, mais n'oublie pas la bouteille, ça, c'est ce que je dis à chaque fois. N'oublie pas la bouteille, surtout.
5: Hein. C'est quoi cette histoire de bouteille, là?
0: Ça, c'est pour...
2: Je vais lui
0: expliquer.
2: C'est
0: la sodomie.
2: Non, mais je vais t'expliquer, c'est par rapport à la sodomie. Donc, en fin de compte, tu prends une bouteille à portée de main, mais une bouteille d'eau, hein, pas une bouteille d'alcool ou une bouteille, tu vois.
5: Ça va pas, non.
2: Hein?
5: Whisky, ça, non?
2: Non, parce que sinon, ça fera une drôle d'odeur. Hein. Là, je te dis carrément. Hein. Mm-hmm. Non, mais sinon, tu prends de l'eau et tu mouilles un petit peu ton derrière.
5: Mm-hmm.
2: Et lui, en fonction qu'il avancera et puis qu'il rentrera sa coucougnette, là, comme je disais tout à l'heure, ça glissera mieux.
5: D'accord.
2: Et comme ça glissera mieux, t'auras moins mal.
5: D'accord.
2: Et non, comme t'auras moins mal, ça te fera moins souffrir.
0: Non, mais à risque d'avoir mal quand même après.
2: Non, pas forcément.
5: Non, mais moi, je veux pas faire que la sodomie. Hein. Je veux faire plein de trucs. Hein. Le truc espagnol, là, c'était bien ce que vous m'avez dit tout à l'heure.
2: Oui, la branlette espagnole.
5: Ouais, là, c'est ça, la branlette espagnole. Et puis, j'ai entendu parler de la position de la toupie, mais je sais pas ce que c'est.
0: Alors moi non plus, je pense que c'est la toupie.
2: Non, moi non plus, j'ai pas connaissance de la toupie.
0: Non, moi non plus.
3: Tu as fait peut-être tourner sur toi-même.
0: Ah ouais. Ouais, peut-être. Mmh. Donc bah, voilà, donc de toute manière le.
2: Voilà ce qu'on pouvait te conseiller. Hein.
0: Le seul conseil, ben, c'est d'y aller doucement quand même.
3: Hein, et de le faire si elle en a envie, puis voilà.
0: Voilà. Lui, il va avoir quel âge lui déjà?
5: Lui, il a 23.
0: 23, 24, ouais, bah si, c'est.
2: Si, oui, c'est mais, bon, hein.
3: C'est bon.
2: Ouais,
0: non mais
2: bon.
0: Quand même, vas-y quand même doucement. C'est pas parce que t'es vraiment pressé, ça fait que ça perd. Là, ce vendredi, ça va faire à peine 48 heures que tu le connais, donc vas-y quand même doucement. Hein.
5: Ouais, ouais. Promis, je vous rappelle dimanche pour dire comment ça s'est passé.
0: Okay, ok, ça marche.
5: Merci beaucoup en tout cas.
0: Il n'y a pas de quoi.
2: Ciao.
0: Ciao, au revoir.
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0: Et pour ça, on accueille Stéphanie, 21 ans de Paris 101.9. Bonsoir à toi, Stéphanie.
6: Bonsoir. Je
0: ne
6: les verrai pas.
0: Bon, mais ça y est. Oh.
3: Mais elle n'a pas dit, elle n'a pas dit. Elle a dit.
0: Non,
2: elle l'a pas dit. Hein.
0: Elle l'a pas dit, mais elle l'a dit quand même.
3: Ah, non. Merde.
2: Ouais, mais elle a dit qu'elle ne devait pas le dire. Donc
0: ouais,
2: bah,
0: alors pourquoi tu as le dit?
2: Bon, bah, voilà. Parce que, voilà.
0: Donc, on t'écoute.
6: Voilà, bon, ben, j'explique. Donc, c'est un cas assez particulier. Donc, je fais partie d'une troupe de théâtre.
0: Ouais.
6: Et donc, actuellement, on est en tournée, bon, sur Paris aussi.
0: Mmh.
6: Et bon, je précise, hein, c'est Shakespeare. Et dans la troupe, il y a un garçon qui m'intéresse vraiment, vraiment. Ouais. Il a le rôle de Roméo. Et moi, j'ai de la chance d'avoir le rôle de Juliette.
2: Ah, mmh. C'est bien ça.
6: C'est très bien. Ouais. Le truc, c'est qu'il m'intéresse tout ça, mais j'ai l'impression qu'il n'est pas très intéressé par moi. Comment je peux faire pour l'aborder Juste pour avoir des petits conseils. Hein.
2: Est-ce que tu as essayé de l'aborder d'abord? Tu vois, d'essayer de discuter avec lui.
6: Oui, discuter avec lui, ben.
2: Donc c'est juste en amitié pour l'instant.
6: Ouais, et puis c'est juste en répétition, c'est juste pour lui. J'ai l'impression qu'il s'en fout un peu de moi. Hein. Il est là juste pour jouer son rôle, alors que moi je m'investis vraiment.
2: Ouais.
6: Je suis tout à fait dans le rôle de Juliette. Je ressens très bien ce qu'elle peut ressentir, quoi. Et voilà. Donc comment je pourrais faire pour l'aborder?
2: Bah déjà pour l'aborder, ça va parce que comme tu essayes de discuter avec lui, donc tu peux avoir une discussion avec lui et tout. Mmh. Mais je pense que tu pourrais essayer de l'inviter à dîner ou essayer de lui faire un petit cadeau sympa. Et là au moins il verra que peut-être c'est peut-être en offrant un cadeau qu'il va peut-être s'apercevoir que tu as des sentiments envers lui.
3: Non mais mmh.
0: Est-ce que tu le revois une fois que la pièce est terminée après?
6: Non,
0: est-ce que vous discutez ensemble ou pas?
6: Non, pas du tout. Bon, attends, je t'explique. On discute que pendant la pièce. Les seuls mots qu'il me dit, c'est ouais, tu devrais avoir le ton plus comme ça, plus comme ci. Je trouve qu'il est assez désagréable, hein, mais bon, je suis amoureuse.
0: Non, mais attends, c'est pas lui qui coordonne de faire la pièce, c'est quand même.
6: Non, parce qu'il est metteur en scène et en même temps acteur.
0: Ah, donc c'est lui qui s'occupe des deux.
6: Ouais, ah oui, je voulais vous préciser quelque chose, parce que je sais pas, vous avez déjà peut-être lu Roméo et Juliette?
2: Non, pas... Non, moi spécialement, non, je l'ai non. J'ai
6: bon,
2: pas été
6: voir. Il y a quand même une scène très, très importante, c'est la scène du baiser.
0: Mm-hmm.
6: Donc on s'embrasse, tout ça, bon, on a déjà fait pendant les répétitions, tout ça, mais lui, il veut me faire sans la langue.
2: Donc il t'embrasse pendant les... Pendant la pièce.
6: Oui, bien sûr. Et moi, j'ai déjà essayé, quand je l'ai embrassé, de sortir la langue et tout, mais lui, sa bouche, elle est bien fermée et tout ça. Donc, comment lui faire comprendre que j'ai envie de l'embrasser? Comment l'aborder? Tellement de questions que je me pose.
2: Tout simplement, tu lui dis, tu lui expliques que c'est le théâtre et puis que dans le théâtre, il faut jouer le jeu. Si par exemple, il faut s'embrasser, bah, à ce moment-là, il faut s'embrasser.
6: Ouais, oui, mais non, mais il n'y a pas de problème.
3: Est-ce que ce n'est pas un moyen, excuse-moi Stéphanie, de lui prouver en fait son amour en l'embrassant pendant la pièce? Est-ce que c'est pas un moyen aussi de lui faire comprendre en vrai qu'elle est aussi amoureuse de lui dans la vraie vie, en réalité?
2: Mais déjà, si t'embrasse dans la pièce de théâtre, c'est qu'il a peut-être déjà il a peut-être des sentiments pour toi.
6: Non.
3: Non, c'est pour la pièce.
6: C'est dans la pièce.
2: Ouais, mais si c'est pour la pièce, déjà s'il le fait même pour la pièce, c'est qu'il a peut-être il ressent peut-être quelque chose.
6: Bah,
2: non,
6: s'il ressentirait quelque chose pour moi, ben il l'embrasserait avec la langue.
0: Non, mais attends, non, parce que là, dans des trucs comme ça, en principe, c'est rare que ça se fait vraiment comme ça.
2: Hein. Si, au cinéma, en principe.
0: Ouais, mais ça, c'est dans au cinéma. Mais là, c'est dans une pièce de théâtre, nuance. Ah, par contre, Ouais, peut-être que ça se calme un petit peu dans le couloir là, parce que de courir, j'aime pas trop, parce que on a du mal à.
2: Moi, ça me gêne pas. Hein.
0: À pouvoir répondre aux gens. Donc ça, dans au cinéma, d'accord, c'est vrai que il y a certaines scènes qui se font, mais là, dans le théâtre, j'ai jamais eu encore l'occasion de voir ça. Hein.
6: Ben non, mais c'est pas ça le problème. Le problème, c'est comment l'aborder, comment lui dire en fait.
0: Alors, comment lui dire de manière, vous revoyez après ou pas une
6: Non,
0: fois
6: pas que... du tout, pas du tout.
0: Donc, vous voyez que lors des répétitions.
6: Ouais.
0: Bon, est-ce que t'as déjà essayé de l'aborder et de l'inviter à manger ou pas?
6: Non.
0: Bon, déjà.
6: Il est très désagréable, hein. J'ose même pas.
2: Non. Moi, ce que je pourrais
6: te comprendre... Attends, je précise un truc, c'est un Italien, très macho, très très macho, hein, il fait même, je crois qu'il faisait partie de la mafia avant.
0: Non, mais ça... Stéphanie, oui. Stéphanie, s'il te plaît.
2: Ça n'a rien à voir. Hein.
0: Ça n'a rien à voir, c'est pas avec... C'est pas du tout avec ton sujet, d'accord? Donc tu m'évites cette histoire-là, sinon on va être forcé de couper, parce que sinon je vais avoir des problèmes.
2: Non, moi j'ai un conseil, c'est...
0: Non, mais attends, Sandy.
2: Oui.
0: Là, elle vient de dire un truc, je voudrais que quand même qu'on soit bien clair.
2: Non, mais c'est pas grave, pour moi c'est rentré dans une oreille,
0: ouais,
2: c'est
0: non,
2: sorti.
0: Oui, non, mais peut-être pour toi, mais moi je veux quand même pas avoir... je veux pas qu'après... que
3: ouais, quoi, pour la mafia.
2: T'as raison.
0: Ouais.
2: Hein.
0: Je voudrais pas qu'il y ait des problèmes avec la radio.
3: Avec la
0: donc,
3: mafia.
0: Vous essayez de la reprendre.
3: La mafia, c'est ça?
0: Ouais. Non, attends, Stéphanie.
3: Chinoise ou
0: italienne? Stéphanie, oui, ce que oui, tu as oui. peur, tu as Manu va te reprendre en antenne.
6: Ah non,
0: antenne.
6: Mais j'ai besoin de tes conseils.
0: Non, mais Stéphanie, Manu va te reprendre en antenne et on va essayer de te
2: calmer. J'avais un bon conseil, c'est bon.
0: Tu vas te calmer pour l'instant.
3: Bah, dis-le rapidement, attendez, Sandy, un conseil.
6: Rien dit, Gérard.
3: Vas-y, Sandy.
6: Rien.
2: Rapidement, moi, ce que j'ai à te conseiller, c'est que comme tu prends des cours de théâtre, amène-le à voir une pièce de théâtre, et là, au moins, il pourra voir les scènes d'amour, comment ça se passe.
6: Mais comment je lui demande comment?
2: Bah, déjà, tu vas le voir, et tu lui demandes si ça l'intéresserait de venir te sortir avec toi, par exemple, un week-end, et puis d'aller voir une pièce de théâtre.
6: Non, mais tu crois que c'est facile?
0: Il a quel âge, lui?
6: Il a 29 ans. Mais il est toujours entouré de gardes du corps, tout ça. C'est quand même une star dans le monde, en Italie, tout simplement.
3: Dans quel monde?
6: Le monde italien.
2: Ou sinon, tu lui écris une lettre, tout simplement, en lui demandant s'il veut bien dîner avec toi un soir et puis aller voir une pièce de théâtre.
6: Je sais pas.
2: Voilà.
6: C'est le conseil que t'as?
2: Ouais, c'est le seul conseil que je peux te donner, parce que là, c'est...
0: Bah, de toute manière, le conseil que j'ai à te dire, moi, je t'ai dit, c'est de l'inviter à manger. Bon, bah, apparemment, ça m'étonnerait que vous vous...
3: Ouais, mais il se voit pas en dehors du théâtre, parce que lui, comme il est de la mafia...
0: Non, mais ça, on en a rien à foutre. Alors arrête de dire ça,
6: parce que... c'est quand même important, Gérard.
0: Non, mais ça, on en a rien à foutre. On parle pas de ça à 2h...
3: 24, ok.
0: À 2h26.
3: Le seul moyen qu'elle a, elle, de pouvoir l'aborder ou vraiment lui déclarer ce qu'elle pense de lui, c'est pendant le théâtre, pendant les répétitions...
0: Non, mais c'est lui, il veut pas perdre... le texte, dans ces cas-là, pourquoi qu'elle reste avec lui, c'est tout.
3: Elle aime peut-être la mafia.
2: Ou sinon,
0: non, mais ça,
6: je le trouve beau, il est magnifique comme un dieu italien.
2: Et les Italiens, ils sont beaux, c'est vrai. Hein.
6: C'est vrai, merci, alors Sandy. Sandy peut confirmer.
7: Tu es pas italien, toi, Gérard?
6: Je sais pas, Gérard, t'es italien?
0: Non, moi je suis français,
7: ah,
0: heureusement.
7: C'est ça, hein.
2: Non, mais enfin, voilà, c'est ce que je peux te conseiller. Hein.
3: Bah, donc,
2: c'est ce que Gérard peut te conseiller aussi.
6: Très
2: hein.
6: satisfaite. Hein.
3: Ben bah, voilà, désolé. Voilà.
6: Ah non, Gérard, t'as rien d'autre à me dire?
0: Bah non, personnellement, non. Bah,
2: ou sinon, offre-lui un petit cadeau sympa, genre, tu vois, gravé son...
3: Ou un nouveau flingue ou
6: Ah voilà, ouais, ça, je pense que ça va plus l'intéresser, un flingue.
0: Non, mais tu y achètes une gourmette qu'un flingue.
6: Une gourmette qui fait flingue?
0: Non.
2: Quoi que, c'est pas mal, ça.
0: Simplement une gourmette et c'est tout.
6: Je sais pas.
0: Voilà. Voilà.
6: Bof, hein. Franchement, je rappellerai plus.
0: Ben, surtout pour nous dire que si ton copain est de la mafia, ça nous intéresse pas du tout, tes
6: conseils.
0: Non, mais
6: c'était important de préciser.
2: Même si c'est moi qui te conseille. Tu
0: ben, peut-être pour toi c'était important, mais pour moi personnellement, moi ça m'est pas important, parce que si on a des problèmes sur l'antenne, ça sera grâce à toi. D'accord, Stéphanie?
6: Ouais, va te faire foutre.
0: Ouais, ben toi-même. Au revoir, pétasse.
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0: Et pour ça, on accueille Christophe, 20 ans de Pontivy. On écoute Fun Radio sur 80. 94.1. Ouais. Bonsoir à toi, Christophe.
1: Oui, bonsoir GG, bonsoir Sandy.
2: Bonsoir Christophe.
1: Je voulais dire que je suis ravi de ton retour.
0: Non, mais ça y est, on a compris, Christophe.
2: Je crois que la GG va péter.
1: Non, mais c'est vrai, nous avons manqué, il faut le dire.
0: Au standard, s'il vous plaît. Vous prévenez les auditeurs qui vont passer là pour la suite d'arrêter de dire comme quoi qu'ils sont contents du retour de Sandy.
3: On leur a dit, mais ils sont tellement contents du retour de Sandy qu'ils ne peuvent pas s'en empêcher.
0: Ouais, hein. Non, mais il faudrait peut-être que ça arrête parce que là, ça commence à devenir lourd depuis minuit et demi.
2: Mais moi, ça me fait toujours plaisir.
1: Ouais.
0: Voilà. Bon, alors, on t'écoute.
1: Alors, écoute, moi, j'ai un petit problème de vie quotidienne, en fait. C'est tout simple. J'ai un problème de transpiration au niveau des pieds.
0: C'est-à-dire
1: que, comme on dit vulgairement, je pue des pieds, quoi.
2: Ouais.
1: Donc, j'ai consulté, j'ai été voir des spécialistes, des œnologues, tout ça, et j'arrive pas, ils ont pas réussi à me trouver.
0: Attends,
1: des œnologues.
0: Des œnologues,
1: c'est des spécialistes des problèmes de pieds.
2: Si, il me semble aussi. Ouais.
1: Ouais. Tout à fait. Mmh. Ils ont un nez très affûté.
0: Donc, vas-y.
1: Et donc, eux n'ont pas réussi à me trouver une solution. Donc, je me suis dit que peut-être vous auriez une petite idée de derrière les fagots, quoi, parce que vraiment, c'est impossible. Je transpire en été, je transpire en hiver, tu vois, c'est pas une question de saison. En plus, j'ai la fâcheuse tendance à mettre des chaussures en toile. Donc, l'odeur, elle passe au travers des chaussures, tu sais comment ça se passe.
2: Et qu'est-ce que t'appelles comme chaussures en toile? C'est des genres et des espèces. Oh merde.
0: Des espadrilles.
2: Des espadrilles.
1: Ouais, voilà. Ouais, tout à fait.
0: Non, mais en été.
1: Ouais.
0: Bon, tu dis que tu transpires beaucoup en été.
1: En été, en hiver aussi. Il y a pas de saison.
0: Ouais, mais ça, c'est vrai.
2: En hiver, ça dépend aussi.
1: Il n'y a plus de saison, hein, c'est vrai. Hein.
2: Mmh. Si tu fais du sport, c'est vrai que c'est pas évident si tu transpires des pieds.
1: Ah oui, c'est clair. Je te raconte pas quand je vais faire un footing, quand j'enlève les baskets, je peux les lessiver à l'intérieur, tu vois.
0: Ah ouais, mais non.
2: Mais quand tu fais du sport, tu peux mettre des chaussettes avec des baskets. Hein.
1: Ouais, t'es pas obligé
2: de courir en espadrille. Hein.
1: Ouais, mais après les chaussettes, je peux les jeter, quoi, tu vois.
0: Non. Attends, tu peux les passer en machine à laver. Hein.
1: Ouais. Tu te rends pas compte, ça fait des grosses auréoles toutes jaunes entre les orteils, c'est irréel. Récupérable.
3: Ouais. Et tu peux faire du vélo quand même.
2: Bah, l'eau de Javel, c'est récupérable, hein, les chaussettes.
1: J'ai tout essayé.
0: Toi, l'eau de Javel, laisse tomber parce que j'ai compris ma douleur. Faut que je refasse une panoplie de serviettes de bain. Ah. C'est pas le thème des.
2: Ah, là, tu m'as carrément.
3: Cassé.
2: Ouais, cassé, là.
0: C'est ouais, parce que j'ai voulu prendre une serviette et la serviette, tu vois, elle est.
3: T'es pleine de fond de teint.
2: Elle est bouffée au mythe.
0: On aurait dit des mythes qui seraient venus la bouffer alors que c'était carrément l'eau de Javel qui est passée dedans. Non, donc par contre quand tu rentres de faire ton footing tout ça,
1: ouais.
0: Tu prends une douche.
1: Ouais, je prends une douche, ouais.
0: Bon, et normalement ton médecin traitant il t'a prescrit un genre de talc.
1: Ouais, il m'a prescrit une sorte de poudre à mettre sur les pieds.
0: Ouais.
1: Mais en fait, ça marche pas des masses parce qu'avec la transpi, la poudre elle se met à coller.
0: Mmh.
1: Et après ça fait des gros pâtés tout crâne entre les orteils, quoi.
2: Mais c'est
0: sinon... Non, attends. Parce qu'une fois que t'as pris ta douche, tu t'essuies bien tes pieds.
1: Ouais. Hein, ouais, mais quand je transpire, ça remouille.
0: Non, mais attends, le talc, déjà, tu ne le mets pas une fois que tu as pris ta douche, tu le mets au moment de te coucher.
1: Ouais.
0: Donc la nuit, ça m'étonnerait, si tu dors les fenêtres ouvertes, ça m'étonnerait que tu transpires des pieds encore la nuit.
1: Non, mais je dors les fenêtres fermées.
0: Ah ouais, alors donc, t'as même pas d'aération chez toi.
1: Ah bah non,
3: en hiver.
1: Non, ça m'asserre, quoi.
0: Mais attends, moi, été comme hiver, je vais dire une chose, que moi, les fenêtres, les fenêtres sont ouvertes.
1: Ouais, non, mais tant qu'à faire, si j'habite dans une maison, si je peux éviter d'avoir l'impression d'habiter sous une tente, tu vois, c'est cool, quoi. Donc, à la limite, je dors les fenêtres fermées, quoi.
3: Ouais.
2: Pourquoi t'habites dans une tente ou...
1: Non, justement, j'habite dans une maison. Tu vois, si je voulais du courant d'air, j'habiterais justement dans une tente ou dans une cabane.
2: Bah oui, voilà, ouais.
0: Mais même, de toute manière, en été, tu peux très bien ouvrir les fenêtres.
1: Ouais, mais non, parce que je me fais bouffer par les moustiques. L'odeur des pieds, tu sais comment ça, les moustiques, ils arrivent. Tu sais, l'été, il y a plein de moustiques.
2: Ouais, c'est vrai que ça attire les insectes.
0: Non,
1: des pieds.
0: Non, ça, les moustiques, c'est pas les pieds qu'ils...
1: écoute, moi, ils me piquent les pieds, je me couche le soir, je fais du 45, je me réveille le matin, je fais du 47, quoi, tellement je me suis fait piquer pendant la nuit, quoi.
0: Ouais, c'est ça.
3: Ouais, carrément.
2: Ça enfant que ça.
0: C'est ça. Non, mais attends.
1: En plus, comme je te dis, je fais du 45, j'ai des grands pieds, tu vois, je ferais du 36, ça sentirait mauvais, mais un peu.
0: Non, mais attends, Christophe.
1: Oui.
0: Christophe.
1: Oui.
0: Tu vas pas me dire qu'en une nuit, tu prends déjà deux pointures d'affilée. Là, faudrait peut-être pas prendre les gens pour des canards sauvages.
3: C'est pas le problème. Ouais. Le problème, c'est qu'ils sentent des pieds, Christophe, et ils veulent un conseil. Donc, manifeste.
0: Donc, Le conseil qu'on lui donne,
2: moi, enfin, c'est... Le conseil, avant je pourrais peut-être commencer, c'est le conseil que je pourrais te donner, c'est tu vas à la pharmacie, tu demandes une pommade spéciale pour la transpiration des pieds.
0: Mais il l'a déjà, mais il paraît que ça rample...
2: Ouais, mais apparemment ça doit pas être une pommade assez efficace pour pouvoir te soulager.
1: C'est spécial et je te dis, ça fait des gros pâtés, alors du coup comme je transpire j'ai attrapé des trucs, genre des mycoses et tout ça. Donc en fait, le seul sport que je pourrais faire, ça serait aller à la piscine, parce qu'il n'y a pas besoin de chaussures.
2: Ouais, c'est clair.
1: Je suis interdit de piscine, parce que je trimballe une telle faune entre mes orteils que j'ai pas le droit d'aller à la piscine, quoi.
0: Non, mais attends, déjà, pour aller dans la piscine, déjà, tu prends une douche avant d'aller dans l'eau.
1: Ouais, tout à fait, mais tu sais, quand je mets les pieds, là, tu sais, dans le petit truc pour se laver les pieds avant de rentrer dans la piscine, l'eau, elle change de couleur, je me fais repérer par le maître nageur, à chaque fois, je me fais
0: sortir.
1: Je te jure, je suis interdit de piscine.
0: Sérieusement,
1: tu te rends pas compte de l'odeur que c'est, hein. J'ai eu des problèmes de voisinage.
0: Attends.
2: Non, mais à ce moment-là, tu te laves les pieds plusieurs fois par jour, par exemple, le matin, tu te laves les pieds et dès que tu vois que ça transpire un peu trop, tu te relaves, tu te fais un rebain de pieds et puis là, ça ira mieux.
1: Au boulot, comment je fais? Vous vous rendez pas compte au boulot?
0: Mais tu fais quoi comme travail?
3: Dans les toilettes?
1: Je fais quoi comme travail? Je suis assistant de direction des ressources internes du personnel intérimaire et vacataire.
2: Mais quoi?
1: Dans une grande entreprise, bon, on va pas nommer quoi.
3: Tu peux répéter?
0: Tu peux répéter parce que là, ça fait quand même beaucoup là, ta responsabilité.
1: Je suis assistant de direction au service des ressources humaines. C'était quoi? Du personnel vacataire et intérimaire.
2: Oula,
0: Non mais attends.
1: Mais elle fournit du gaz et de l'électricité en France.
3: Ouais, c'est l'EDF quoi.
0: C'est pas des intérimaires. Hein.
1: Et au boulot, je fais comment? Je vais pas passer toutes les 10 minutes à aller aux toilettes pour mettre les pieds dans
2: l'évier.
3: Ils avaient pas un conseil au niveau des chaussures. Qu'est-ce qu'il doit porter comme chaussures, par exemple?
0: Qu'est-ce que t'aimes comme chaussures?
1: J'aime bien. Le problème, c'est que si je mets des chaussures aérées pour pas transpirer, en fait, c'est les autres qui profitent de l'odeur parce que c'est aéré. Tu vois, je mets des tongs, je transpire moins.
2: Mais pas des tongs, parce que là, ça va empirer.
0: Mais attends, qu'est-ce que tu as travaillé dans un bureau avec des tongs?
1: Non, pas pour travailler, non, je mets des mocassins pour travailler.
0: Ah bon? Les tongs, ça, c'est l'histoire pour sortir l'été ou rester chez soi.
3: Ouais, Saint-Tropez.
2: Les chaussures mocassins, c'est sous quelle forme?
3: C'est une forme de chaussures.
0: C'est ça.
2: C'est des chaussures avec une pointe au bout, non?
1: Ouais, sous forme de pied, ouais.
0: Non, c'est à peu près ça, là.
3: C'est à peu près ce que porte ton con.
9: Mais non, il a dit ton con cubain.
3: Ton con cubain, j'ai même pas le temps de finir.
0: Toi, tu vas pas commencer ta fin de nuit comme ça parce que tu as dégagé des studios, on va mettre Olivier.
3: Je veux dire, ton con cubain, tu m'as même pas le temps de finir.
0: Ouais, mon con, tu vois, ouais, c'est ça, t'as pas eu le temps de finir.
3: Oui, je voulais dire con cubain.
2: T'as pas d'humour.
0: Non, mais nuance.
10: T'aurais pu être chilien aussi, t'es cubain, t'as de la chance.
3: Donc, est-ce que vous conseillez une chaussure qui permettrait de moins transpirer des pieds?
0: Ça dépend ce qu'il aime comme chaussure, à part les mocassins.
3: Mais on s'en fout de ce qu'il aime. Est-ce que toi, tu lui conseilles une paire de pompes?
2: Je te conseille une paire de chaussures. C'est une chaussure avec, tu vois, des lacets et une chaussure en cuir.
1: De quoi, des Rangers?
2: Chaussures de ville, quoi. Tu marches et puis c'est très confortable.
0: De toute manière, quand tu achètes une paire de chaussures, tu précises au marchand, ils ont des semelles aussi pour la transpiration.
1: Attends, je t'explique, je n'ose même plus aller dans les magasins de chaussures. Attends, je peux pas me permettre d'aller dans le magasin, d'enlever mes chaussures devant tout le monde. À chaque fois, j'ai l'air ridicule, donc je vais plus dans les magasins de chaussures.
2: Mais de toute façon, à chaque fois que tu vas travailler, tu changes de chaussettes tous les jours.
1: Bah ouais, même plusieurs fois par jour, hein, pour tout avouer, je suis obligé de changer.
2: Donc à partir du moment que tu changes de chaussettes, normalement, l'odeur devrait s'évaporer et l'odeur ne devrait plus sentir.
1: Mais non, elle est imprégnée dans la chaussure.
2: Elle est imprégnée, ou sinon tu mets du talc carrément dans la chaussure, et puis tu mets les chaussures sur le rebord de la fenêtre, et sur le rebord de la fenêtre, tu verras que l'odeur partira.
1: Ouais, mais là, c'est les voisins du dessus, la dernière fois.
2: Oui, voilà, c'est
1: ça,
2: vrai que c'est.
0: Attends, moi je vais te dire une chose, je transpire des pieds, ça m'empêche pas de mettre mes pompes dehors,
3: qu'est-ce que tu fais, toi, alors? Si tu transpires des pieds, t'as peut-être un conseil à donner.
0: Moi je fais une chose, il y a un genre de bombe qui existe à l'heure actuelle, comme du déodorant.
3: Du bégon vert?
0: Non, comme du déodorant pour la transpiration. Il y a du talc. Bon, vous arrêtez tous les deux, sinon je vous vire tous. Ok?
3: Pardon.
0: Vous n'avez pas commencé à nous casser les burnes, là?
3: Non.
0: Parce que ça s'est bien passé, vous n'avez pas commencé à une demi-heure de lapin, hein?
2: Mais je comprends pas, ils ont rien fait. Qu'est-ce que tu dis, là?
3: On pose des questions et ils s'énervent.
0: Donc, il y a. T'as un genre de light.
1: Ouais.
0: Hein, pour la transpiration. Après, t'as des semelles. Qui sont pour ça, qui sont faites pour la transpiration.
2: C'est pas des semelles antidérapantes, non?
0: Non. Attends, antidérapante, toi, tout à l'heure, je vais faire déraper quelque chose.
3: Bah oui, dérapante par rapport à la transpiration.
1: Par rapport à la
3: transpiration.
1: Oui,
0: non, c'est des semelles. C'est des semelles qui vendent dans les magasins pour la transpiration des pieds.
1: Mais je ne vais pas dans les magasins, je t'ai dit.
0: Bah ouais, mais alors, attends, dans ce cas-là, t'as qu'à acheter tes pompes par correspondance.
3: Alors, redoute.
1: Je vais dans les supermarchés, tu vois, je les essaye pas, je les prends dans les rayons, je prends des pompes poivres avec deux bandes, et puis voilà, quoi.
0: Non, attends. Déjà, pour commencer, si la paire de pompes te va pas, t'es obligé de la rendre. Alors,
2: viens. Non, mais moi, ce que je peux te conseiller, tu leur demandes qu'ils te fassent une petite remise sur la paire de chaussures et puis ils t'aideront.
1: Ouais.
2: Voilà.
0: Mais attends,
1: je suis pas sûr. C'est déjà quand j'arrive avec mes pieds tout enfarinés.
0: Non,
2: mais tu te laves les pieds avant quand même.
1: J'arrête pas, je passe mes journées à ça. Je me lave les pieds tout le temps, ça fait rien.
0: Bon, dans ce cas-là, tu vas voir ton médecin traitant et tu lui demandes qu'il te prescrive quelque chose d'efficace pour la transpiration des pieds. Et voilà. Ça existe.
1: Il fait rien, je vais demander des produits, il m'a donné des trucs à trois.
0: Mais attends, il fait rien, t'as...
1: Ça marche pas ces trucs, je te dis.
0: Mais non.
1: Ça coûte 70 francs la boîte et non. Ça marche même pas.
0: Non, ça m'étonnerait. Ça m'étonnerait qu'une bombe pour la transpiration des pieds.
1: Le talc, c'est du talc spécial.
0: Non, ça coûte pas 70 balles, c'est pro. Ah,
3: Donc le conseil
0: que je te donne, c'est que tu changes de médecin et tu vas dans un hôpital et tu verras et ils te donneront quelque chose.
1: Est-ce que tu crois que si je fais une grève de pied, ça pourrait.
2: Et moi, je te conseille, prends les semelles antidérapantes et puis voilà.
3: Voilà, Christophe.
1: Okay, et donc, merci pour tout.
0: Voilà, il n'y a pas de pas.
1: Et puis encore, ravi de t'avoir.
0: Ouais, ben bah, ça y est, c'est bon, au revoir. Et voilà, donc on va s'écouter l'époque fond du camion avec Mon tunnel est ouvert 24 heures sur 24 et on se retrouve pour la suite et fin des conseils de Gérard et Sandy. A tout de suite.
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0: Et voilà, rebonsoir à tous. Donc, suite et fin des conseils de Gérard Sandy, il ne reste plus qu'un petit quart d'heure pour nous appeler. Donc, vous pouvez toujours essayer d'appeler au 0803-08-5000. Manu et Apolline sont là pour gérer. 3615, Code Fun Radio, rubrique directe.
3: J'en ai pas mal, hein. On est encore 27.
0: Non, mais j'aurais bien voulu avoir quand même des petites réactions sur le Minitel pour savoir s'ils avaient des conseils à nous demander ou pas, parce apparemment...
3: Ouais, mais comme en fait, ils réagissent un peu en retard, donc en fait, il y a quelqu'un qui te demande pour le baccalauréat, est-ce qu'il doit pomper ?
0: Comment ça ?
3: Là, je sais pas.
2: Bah pomper, tu sais ce que ça veut dire quand même, non ?
0: Non, bah explique.
2: Bah pomper, ça dépend dans quelle forme il le dit. Si c'est pomper, qu'il parle de pompe ou faire les pompes, ou s'il parle de pompe à propos de l'amour, quoi. Voilà.
0: Donc toujours www.frfunradio, donc c'est Rigo qui vous attend sur l'IRC. Donc on est combien là à peu près maintenant
12: Toujours, et en fait on a baissé encore, on n'est plus que 4723. Quand j'ai regardé là en arrivant.
3: Ah bah c'est con, tout à l'heure on était à peut-être plus de 10 000.
12: Et sinon il y a un certain fesse de babouin qui aimerait te demander un conseil parce qu'il a un problème, lui, il arrive pas à s'empêcher d'embêter des gens. Poser des merdes devant leur paillasson.
0: Non mais toi, lui, c'est même pas la peine qu'on lui réponde à son conseil parce que
3: c'est de la merde.
2: Tu sais de quoi il parle.
0: Il sait ce qu'il veut dire. Donc...
12: Et sinon, il y a Tigre, il dit un conseil, c'est la clope après la pizza avant un gin coca. C'est top.
0: Ouais, ça peut se faire.
2: Ouais, c'est
0: donc, on venait de s'écouter l'époque, fond du camion avec mon tunnel est ouvert 24 heures sur 24. Et donc, pour ça, donc, on a fait le tour à peu près. Donc, maintenant, on va accueillir Jules, 32 ans, de Brest 101.3. Bonsoir à toi, Jules.
13: Oui, bonsoir, Jean. Bonsoir, Sandy. Vous avez vraiment manqué. Ça fait plaisir de revoir à l'antenne.
0: Bon, ça y est, on a dit que c'était terminé, cette histoire.
2: Là, je crois que depuis ce soir, là, vous me faites vraiment un beau cadeau. Hein.
13: Bah ouais, ça fait plaisir, quand même.
0: Voilà, mais je crois qu'on a prévenu depuis minuit. Et ça commence à bien faire.
3: Allez, vas-y,
0: on va pas faire ça jusqu'à 3h du matin.
2: Vas-y, ah bah si, je le crains.
0: Ouais, ben bah, j'espère pas parce que j'espère qu'au sondard vous allez les calmer.
3: Allez, il en reste encore 3, Gérard.
0: Ouais. Allez, hop, Jules, ouais, ton problème.
13: J'ai un gros problème, c'est que je suis le plus malchanceux de la Terre. J'ai que des gros problèmes, j'ai que des emmerdes. J'attire le malheur autour de moi.
0: Bon alors, tu peux nous préciser quoi exactement, parce que là, c'est vague un peu ton truc. Parce que moi, d'après ce que je vois, il n'a pas de chance, il attire le malheur. Alors, explique-nous un peu ce qui se passe.
13: Bah, par exemple, il y a un mois de ça, en descendant de chez moi dans mes escaliers, je me suis cassé le bras. Hier, je glissais avec mon camion sur une plaque de verglas.
2: Ah là, ça peut devenir
0: attends,
2: dangereux.
0: Attends. Hier, ouais. T'as glissé sur une plaque de verglas avec ton camion.
13: Ouais.
0: Bon, alors déjà, pour commencer, hier, j'ai jamais vu du... qui gelé.
3: Ça dépend où il est.
0: À Brest,
3: À Brest, il fait froid, ah, des fois.
2: Mais il fait la nuit.
0: Je veux dire une chose qu'à Brest, en ce moment, ils n'ont pas froid.
13: Non, mais sur l'autoroute, des fois, tu peux toujours trouver des petites plaques de verglas.
0: Non, hein.
3: Le matin,
13: c'est... Et puis, c'est rafraîchi, là, cette nuit. Je sais pas si t'as vu, Gérard.
0: Attends, cette nuit, je veux dire une chose, qu'il faisait bon.
2: Non, c'est vrai qu'en ce moment, les nuits sont froides.
0: Si,
2: moi, je vois la nuit, je suis obligé de me couvrir tellement que j'ai froid.
0: Bon, toi...
2: Je confirme qu'il fait bien froid, la nuit.
0: Toi, t'es une petite nature, c'est tout.
2: Ouais, bah...
0: Moi, je veux te dire une chose, que cette nuit, j'ai dormi les fenêtres ouvertes de la chambre.
3: Comme tous les jours, on le sait. Mais conseil que tu voudrais alors, Jean-Sébastien,
13: Que faire pour que j'aie un peu de chance? Parce que j'en ai jamais eu, en fait.
0: Bon, est-ce que t'as quelqu'un avec qui te confier?
13: Ah non, pas du tout.
0: Non.
3: Ça va t'apporter de la chance, ça, Gérard?
13: En plus, non, quoi.
0: Non, mais est-ce que si t'as pas de chance en amour, est-ce que t'as de la chance au jeu?
13: Non, même pas. J'ai jamais gagné 10 francs à n'importe quel jeu, et pourtant j'ai joué beaucoup. Je joue à peu près 50 francs tous les jours au Banco et Millionnaire. Et jamais de ma vie j'ai gagné ne serait-ce que 5 francs.
2: Mais est-ce que t'as essayé d'aller dans les boîtes de nuit pour essayer de rencontrer quelqu'un, là? Peut-être que tu trouveras chaussure à ton pied.
0: Est-ce que tu sors?
13: Ah oui, ça m'arrive, ça c'est clair, je sors, oui.
2: Donc tu sors en boîte de nuit, tu vas t'éclater et tout ça.
13: Oui, mais il faut toujours qu'il m'arrive quelque chose. Par exemple, quand je vais en boîte de nuit, je tombe en panne sur l'autoroute, tu vois, peut-être comme ça.
0: Non, mais attends.
2: Tu es du genre maladroit.
0: Attends.
3: Tu glisses dans la neige.
0: Attendez. Mmh. Là, faut bien se dire une chose. Tu dis que t'as toujours des problèmes avec ta voiture. Faut pas faire illusion à ce qui s'est passé avec Rigaud lors de son anniversaire quand on était à Torigny-sur-Vire, parce que là. Justement. Parce que tu dis que tu as toujours des problèmes, donc là tu viens de nous parler de l'autoroute. Et avec Rigaud, au retour, c'est ce qui lui est arrivé.
13: Je ne le savais pas, moi.
0: Tu ne le savais pas, donc il fallait écouter la radio, on en a assez parlé. Donc faudrait peut-être éviter de...
3: Mais arrête de faire toujours des relations, parce que moi je me suis cogné dans le poteau, c'est pas pour ça que c'était que je veux parler du pont de l'Alma.
2: Ouais, tu vois.
13: Surtout que voilà.
3: Ce qu'il veut, Jean-Sébastien, c'est des conseils. Alors, pour avoir de la chance.
13: Mon prénom, s'il te plaît.
3: Pardon ?
0: C'est Jules. C'est pas Jean-Sébastien, justement.
3: C'est pas grave. Donc, conseils. Jules. Pour avoir de la chance, il faut quoi ? Une patte de lapin ? Une patte de chien ?
0: Si, un petit conseil.
3: Un gris-gris ?
0: Non, c'est vrai que. Les porte-bonheur, en ce moment, ça devient souvent la mode, c'est les pattes de lapin.
2: Ah bon ?
13: Ouais, mais bon, ça me passe pas.
0: Non, c'est pas des pattes de lapin, c'est des queues de lapin, justement. Nuance, c'est des queues de lapin, pardon.
2: Moi, par contre, ce que je peux te conseiller, c'est ce qui revient souvent à la mode, c'est des porte-clés en forme de grenouille.
13: Ah bon ?
2: Moi, je sais que j'en ai beaucoup chez moi.
3: Ça porte chance, ça ?
2: Ouais, ça me porte chance, apparemment. Là, je l'ai toujours sur moi, et ça, apparemment, ça marche très très bien.
0: Mais toi, de toute manière, toi, ce qui te porte chance, c'est de dormir toujours avec ton titi dans le lit.
3: Ouais, mais Jules, il a pas de titi, alors qu'est-ce qu'on peut lui demander? Qu'est-ce qu'on peut lui proposer à Jules?
2: Ou sinon, tu prends un porte-clés en forme de titi, peut-être que ça pourrait
13: être... J'ai essayé tout ça, les trèfles, la 5 feuilles, ça marche pas. Ça marche pas, ces conneries-là. Donc moi, j'y crois pas, ce genre de truc.
2: Non, mais à ce moment-là, tu vas rencontrer des gens dans des boîtes de nuit, et puis tu verras, tu vas trouver quelqu'un, t'essayes de rencontrer du monde...
0: Mais essaye de sortir, reste pas enfermé.
13: Je reste pas enfermé, hein. Mais regarde, par exemple, je suis sorti il y a 2 semaines de ça en boîte, j'ai rencontré du monde, et puis à la fin, le type avec qui j'ai bavardé, et puis il croyait que je battais sa copine de travers, il m'a foutu une patate dans la gueule, et puis à la fin, il m'a cassé la figure dehors, quoi.
0: Une chose qu'il faudrait se dire, c'est pas la peine d'essayer de chercher de prendre la copine d'un autre.
13: Non, mais j'ai pas cherché, c'est ça le problème.
0: Mais c'est elle qui est venue à toi ou c'est
13: non,
0: toi qui a été à
13: elle? De la soirée.
2: Mais alors comment que ça se fait que tu nous dis que je sais pas trop quoi, que t'aurais
13: essayé? Parce que je suis tombé sur un type qui était un peu fou, en fait.
2: Donc c'était son copain?
13: Voilà.
2: Et son copain, en fin de compte, t'as essayé de... Bon, le moindre regard que t'as fait envers lui, ça y est, il a pété les plombs.
13: Voilà,
2: quoi.
13: Exactement.
2: Ouais, mais ça, c'est pas normal, ça. Ou alors, c'est que tu...
13: Ah ouais, mais il y a que sur moi que ça tombe.
0: Non, mais t'as dû faire quelque chose d'autre.
13: Voilà. Si je te le dis, Gérard.
0: Non, mais attends. Une personne comme... une personne ne peut pas taper sur sur quelqu'un si il mate sa nana. Moi, de temps en temps, je tape sur Pilar, c'est pour rigoler parce qu'il regarde trop Sandy.
2: Hein? Mais non, il me regarde pas.
0: Je veux dire une chose, c'est pas pour ça que je m'entends mal avec lui.
3: Ouais. C'est pas pour ça que je la boufferai pas un jour.
0: Toi, pour l'instant, Jules... Pour l'instant, on est avec tes problèmes. Alors, si tu traites de Sandy de cochonne...
13: Ah, j'ai pas dit ça.
0: Je vais te dire une chose.
13: Non, mais attends.
0: J'ai très bien entendu le mot cochonne.
2: Non, mais t'inquiète pas, c'est pas grave.
0: Ouais. Alors, pour ton conseil...
3: Ouais, rapidement, on va, parce qu'il reste encore deux personnes, je pense, derrière. Donc, on va faire rapide, Jules.
2: Bah alors, rapide, essayer d'aller dans des boîtes de nuit et puis essayer de rencontrer du monde.
13: Il y a pas que les boîtes de nuit dans la vie, je veux dire.
2: Oui, il n'y a pas que des boîtes de nuit, mais il n'y a pas uniquement aussi les jeux de grattage ou même les jeux du loto. Hein. Si par exemple tu gagnes pas au loto ou que tu gagnes pas dans les jeux de grattage, faut quand même que tu ailles voir. C'est pas le plus important, c'est quand même pour essayer d'avoir une copine. Ouais. Tu crois pas?
0: Manu, tu voulais préciser un petit...
3: Non, je voulais éternuer, c'est fait.
0: Ah bon, d'accord. Bon, Jules.
2: À tes amours, Manu. Hein.
13: Bonjour, l'angoisse. Merci, vous bien. Les conseils de Gérard et Sandy. Hein.
0: Non, mais attends, déjà, pour l'instant, le tien, on a du mal à le comprendre parce que, soi-disant, tu te fais taper sur la gueule comme ça par quelqu'un. Donc, on sait pas pourquoi parce qu'on sait pas ce que tu
3: as fait. C'est la malchance, c'est tout.
0: Ouais, mais attends, dans ces cas-là, tu vas aller toutes les semaines dans une boîte de nuit, tu vas te faire taper sur la gueule parce que t'as pas de chance.
2: Non, mais essaye de rencontrer une nana qui n'est pas maquée, parce que si elle est maquée, c'est pas marrant.
13: Je sais bien.
2: Là, essaye de la comprendre, enfin, essaye de parler avec elle et de discuter, et puis si tu vois qu'elle est maquée ou qu'elle a un copain ou qu'elle a je sais pas moi, et ben à ce moment-là, tu laisses tomber l'affaire. Hein.
0: Voilà.
3: Voilà. Désolé,
2: moi,
3: Jules.
2: C'est ce que je ferais. Hein.
13: Super.
0: Voilà.
2: Voilà.
13: Merci bien, Gérard et Sandy.
0: Il n'y a pas de quoi.
13: Sandy, ça nous a fait plaisir de te retrouver à l'antenne.
0: Bon, ça y est, on a compris.
2: Merci.
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0: T'as raison, Seb.
3: Encore 3h.
0: Non, yes. t'as encore 8 minutes avant. Donc, Jérôme, 26 ans, Bordeaux, 91.8. Bonsoir, Jérôme.
15: Eh ben, faut pas être pressé, hein.
0: Bonsoir, attends, Jérôme. Oh Jérôme.
16: Oh.
0: Bon alors Jérôme, tu passeras après. Au revoir. Oh.
2: Non, c'est bon.
0: Wow, tu permets, Apolline? On va prendre Sylvain, ça y apprendra de me dire faut pas être pressé. Hop. En dernier, on va prendre.
2: Ça c'est dommage parce que j'aurais voulu discuter avec lui.
0: Mais attends, d'accord, tu voulais peut-être discuter avec lui, mais il avait pas besoin de dire. Faut pas être pressé. Hop,
2: mais tu
0: on
2: sais
0: va
2: pas
0: accueillir,
2: pardonner, toi. Hein.
0: Voilà, on va accueillir Sylvain, 27 ans, Paris. Attends. 101.9.
3: Ah, excuse-moi.
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0: Donc oui, Sylvain, bonsoir, 27 ans de Paris, 101.9. Bonsoir à toi, Sylvain.
17: Bonsoir, Gérard.
2: Bonsoir, Sylvain.
17: Bonsoir, Sandy. J'ai pas bien compris ce qui s'est passé avec l'auditeur d'avant. Là.
0: Non, mais c'est pas grave. Ce qui s'est passé, c'est que...
2: Il a dit quelque chose qu'il fallait pas dire, quoi.
0: Il a dit qu'il fallait pas être pressé pour passer sur l'antenne. Et ben, dans ces cas-là,
17: Je trouve que t'aurais pu lui donner un conseil, justement, comme quoi il fallait apprendre dans la vie à être patient.
0: Justement, la patience, tu vois, elle a des limites. Et donc, s'il veut pas être patient, ben, on est passé à toi.
17: Je vous écoute depuis tout à l'heure et je trouve quand même ça vachement bien de votre part de donner justement un peu de votre temps pour donner des conseils aux gens. Et justement, je pensais que la patience pour vous n'avait plus de limite, mais si effectivement, je m'aperçois qu'il y a encore des limites.
2: Mais par contre, Gérard, il parlait peut-être aussi de presser les oranges, hein. C'est peut-être pas forcément.
0: Non, il a dit qu'il fallait pas être pressé pour passer sur l'antenne.
2: Oui, mais pressé, il fallait pas être pressé pour presser les oranges.
0: Non, mais c'est bon. Donc, on va accueillir Sylvain.
17: Mais je pense que ce serait peut-être bien de reprendre l'auditeur et peut-être qu'on en discutait avec lui avant.
0: Pour l'instant, on prend ton conseil.
17: D'accord.
0: Donc, toi, apparemment,
17: alors, moi, j'ai un problème, c'est que j'ai couché avec mon patron.
0: Mmh.
17: Et ça fait très peu de temps et il se trouve que j'ai une copine depuis maintenant 4 ans.
0: Ouais.
17: Et je sais pas comment lui dire.
0: À quel âge ta copine sans indiscrétion ?
17: 26 ans.
0: Donc 26, ça fait 4 ans que t'es avec elle ?
17: Tout à fait.
0: Donc tu voudrais savoir comment y annoncer parce que t'as eu des relations sexuelles avec ton patron ? C'est bien ce que...
17: Ben oui.
2: Mais ton patron, c'est un homme ou c'est une femme ?
17: C'est un homme.
2: C'est un homme. Ok.
0: Voilà, t'es avec un portable, toi ?
17: Non.
3: Donc t'es trisexuel ?
17: Non, oui, tout à fait.
0: Mais est-ce que tu y en as déjà parlé à ta copine?
17: Bah avant j'étais homosexuel et maintenant je suis devenu hétéro et je lui en ai jamais parlé.
3: C'est sûr.
2: Donc maintenant t'es attiré par les hommes.
17: Tout à fait.
2: Et les filles ne t'attirent plus du tout.
17: Plus
2: non
17: du tout.
2: Ah bah apparemment ça veut dire non, donc j'insiste pas. Hein.
0: Ah. Ouais, mais de toute manière, faudra bien que tu y annonces un jour ou l'autre à ta copine.
17: Bah oui, mais comment? C'est pour ça que je vous appelle.
0: Bah oui, mais tu la vois quand ta copine? Elle habite où elle?
17: Ah bah elle habite à la maison, chez elle.
2: Ouais, mais chez elle, c'est-à-dire où? Elle habite sur Paris ou...
17: Ça, je préfère pas trop le trop en Paris.
2: Ouais, mais même si tu situes la ville, tu vois, ce soit à Paris.
17: Bon, elle habite
2: pas
17: à Paris, dans le 18e arrondissement, à côté de la rue Mouffetard.
0: Non, mais attends.
3: C'est quoi son nom?
0: Non, mais ça y est, donc c'est Paris, donc c'est tout. Bon, on s'en fout du nom de la rue.
2: Et toi, t'habites où?
0: Lui, il habite Paris.
17: C'était Carnot, ouais, sur une.
0: Mais c'est ça, t'as raison, fous-toi bien de ma gueule.
2: Ouais,
0: fais gaffe, Sylvain, parce que tout à l'heure, tu vas faire comme l'autre leader et je crois que...
17: J'ai vraiment habité là-bas.
2: Ah là, ça craint. Hein.
17: J'ai vraiment habité là-bas. Mais j'habite effectivement Paris en ce moment, mais j'ai vraiment habité là-bas.
2: Non, mais moi je te conseille, c'est discute avec elle, essaye de... Bon, quand tu la verras, tu essaies de lui expliquer le problème. Tu dis, voilà, écoute, tu sais, faut être franc dans la vie. Hein.
17: Ouais.
2: Si t'as envie de dire quelque chose et que, par exemple, tu trompes ta nana, t'es obligé de lui dire.
17: Ouais, mais enfin, moi j'ai du mal quand même à me dire, je vais... voilà, écoute, je voulais te dire, j'ai couché avec mon patron, c'est un homme.
3: Mais pourquoi
17: t'as
3: couché? Je
17: préfère les bites maintenant à ta chatte,
2: ouais,
17: tout ça, quoi.
2: Ouais, Fildar, c'est vrai, t'as raison. Pourquoi t'as couché avec un homme et que t'as pas couché avec ta nana? Enfin, en fin de compte, tu l'as trompé.
17: Ah, mais j'ai fait les deux.
2: T'as fait les deux. Donc t'as trompé ta nana et t'as trompé ton...
0: Non mais
2: ton amant,
0: ouais,
2: en
0: mais...
2: quelque sorte.
17: Je trouve que Sandy, je trouve que t'analyses quand même mieux les problèmes, quoi.
0: Ouais, mais t'as eu des retours derrière, t'as eu quand même des petites avances.
17: Derrière, j'ai eu des retours sévères. Hein.
0: Non, mais est-ce que t'as eu des avances de l'augmentation ou autre?
2: Ah ouais, ça peut avoir des avantages. Hein.
0: Parce que, de toute manière, en couchant avec son patron, c'est pour avoir des avantages.
17: J'ai été nommé à un autre poste, c'est vrai.
0: Ah bah donc voilà, donc t'as eu des avantages.
17: Par derrière.
0: Non mais attends, je te demande pas par derrière, par vis-à-vis de ton emploi. Donc t'es monté de grade.
17: Tout à fait.
2: Et maintenant tu fais quoi?
17: Je suis monté au 7e ciel.
0: Et tu fais quoi maintenant?
17: Ah maintenant je suis directeur de marketing.
2: Ah c'est bien ça.
17: Relations de presse, tout ça, voilà.
0: Mm-hmm.
17: Alors, ça ne résout pas tellement mon problème, tout ça, parce que
2: je ne vous
17: appelle
2: pas
17: pour mon travail, je vous appelle parce que...
0: Comment de l'annoncer à ta copine, ça?
2: Qu'elle y va franchement, qu'il lui dise, voilà, écoute, je t'ai trompé, j'ai couché avec mon patron, et puis voilà. Je pense que là, il faut qu'il y aille franchement.
17: Ça me dérange, enfin, je sais que vous parlez souvent de sodomie à l'antenne, tout ça, parce que je sais que Gérard, il aime bien ça, mais moi, ça me dérange de lui parler de ça, quoi, quand même. De lui dire, écoute, mon patron...
0: Attends, Sylvain. Depuis quand que tu sais que j'aime la sodomie? Tu rêves, toi?
17: C'est toi qui l'as dit à l'antenne, et c'est même Sandy qui a dit que...
0: Attends, moi, j'ai jamais été dire à l'antenne que j'aimais la sodomie, hein. Là, tu rêves, hein.
17: Ah bon.
0: Je crois que tu crois au Père Noël.
2: Nios, je crois que t'as dû faire une inversion, c'est peut-être moi qui dis ça,
17: et
2: puis, en fin de compte,
17: j'ai peut-être... À toi que je parle, de toute façon, c'est plus toi qui m'écoutes aussi. C'est.
2: Non, mais je suis là à ton écoute. Hein.
17: Ben oui, je sais bien. Toi,
0: non, parce que moi je suis pas là.
17: C'est pas comme l'autre.
0: L'autre? Attends, Sylvain, tu vas redire encore une connerie comme ça, moi je t'arrache tout de suite de l'antenne, ok?
2: Ah là, t'as quand même été un peu fort. Hein.
0: Alors encore une connerie comme ça et je te vire.
17: Bon, ouais, je m'excuse. Et donc, comment lui dire vraiment, quoi? J'ai du mal à lui parler de ça en lui disant, elle va trouver ça dégueulasse, quoi.
2: Ben non, pas forcément, tu lui dis. Déjà, est-ce que tu ressens quelque chose pour elle? Tu ressens plus rien.
17: Puis le problème, c'est qu'elle est enceinte en plus.
2: En plus?
0: Elle est enceinte de toi?
17: Mais ça, je savais. Oui, mais je savais pas au moment où elle est tombée enceinte, quoi.
2: Ah d'accord,
0: attends,
2: caché.
0: Oh là, je crois que... Ouais. Non,
3: bien chaud, là.
0: Non, parce que là, il y a un petit truc qui va pas. Bah, non, il y a un truc qui va pas.
2: Ou alors ne lui dis pas, carrément, ne lui dis rien.
0: Moi, je serais que toi, je ne dirais rien. Mais voilà. Dans ce cas-là, pourquoi tu ne nous l'as pas précisé quand tu nous as dit? Parce que moi, je t'ai eu au téléphone déjà, justement, pour cette histoire-là. Et tu m'en avais pas parlé dimanche au téléphone, comment que ça se fait?
17: Bah, je t'ai jamais eu au téléphone.
0: Ah non, tu m'as pas eu dimanche au téléphone, tu te fous de moi, là?
17: C'est parce que j'ai pas osé en parler, c'est pour ça, parce que moi, je suis...
0: Mais non, mais dimanche, quand j'ai commencé à sélectionner les personnes, justement, t'étais dedans.
17: Oui.
2: Ah oui, quand t'as fait le standard.
17: Mais le problème, c'est que j'ai pas osé t'en parler, parce que moi, je suis vraiment dans la merde, et en plus, moi, voilà, quoi, j'ai du mal à m'exprimer à la radio, et je voulais pas tout dire, parce que je me suis dit, c'est tellement difficile, on voudra pas me conseiller, ils trouvent ça trop difficile.
0: De toute manière, si on t'a sélectionné, pourquoi qu'on te passe ce soir, alors?
17: Bah oui, mais j'avais peur qu'on me preniez pas si je disais tout ça, quoi.
0: Attends. Les conseils, c'est déjà dimanche, je t'avais sélectionné, hein, donc, je vois pas le rapport.
17: Bon, alors,
0: donc,
17: t'aurais pu, comment je fais, alors?
0: Bon, ce que tu
2: ne lui dis rien. Moi, je te conseille de ne rien lui dire. Tu lui caches la vérité, même si c'est.
0: Cache-lui la vérité encore facilement pendant un an ou deux, et puis. Non, même pas un an.
3: Mais attends que le bébé il sorte, quoi.
2: J'ai pour toute la vie. Hein.
3: Non, essaye. Il sera majeur, tu peux y aller.
0: Essaye de lui cacher, mais par contre, un conseil que je te donne, fais gaffe parce que le gamin risque de souffrir derrière. Hein.
3: Lui aussi.
2: Ah ouais, c'est vrai.
3: C'est le père, t'es le fils.
0: D'accord.
17: C'est clair. Le problème, c'est

0: c'est que simplement tu t'es vexé, c'est tout.
1: Non mais le prochain coup, tu diras pas qu'il fallait pas être pressé pour passer
0: sur
1: l'antenne.
0: Moi, au standard, tu passes à 2h30.
1: Attends. C'est pas au standard qui commande, c'est nous qui décidons quand on fait passer les gens.
0: Bah c'est pas grave, moi je me suis
1: là
0: fait
1: pour l'instant, on termine avec toi.
0: Je me suis fait du café.
2: Ah bah donc, c'est bien ça, t'as quelque chose à boire au moins. Ah,
1: voilà. Alors donc ton problème?
0: Bah mon problème c'est que je suis SDF.
1: Ouais, tu m'as expliqué ça dimanche. Bon, alors
0: Non,
1: attends. Je vais expliquer grosso modo.
0: Non, attends, tu me permets.
2: Raccroche. Gérard, il peut
1: Jérôme.
0: Bah, c'est toi qui explique à ma place, tu veux que je fasse mes conseils moi-même?
1: Oh, attends, tu permets, je vais déjà abréger, je vais déjà expliquer ta situation, parce que sinon on va pas s'éterniser.
0: Ah bah,
1: donc ton problème, c'est que t'es SDF, tu voudrais vivre seul.
0: C'est pas un problème que je sois SDF, hein.
1: Non, mais tu me laisses continuer, s'il te plaît.
0: Vas-y,
2: mais t'es SDF parce que c'est toi qui l'as voulu ou pas?
1: Non, attends. Il est SDF, il voudrait vivre seul dans son appartement, mais sans nana.
2: Bah, c'est son droit, hein.
0: Je suis propriétaire.
1: Attends, t'es propriétaire et t'as pas d'argent. Non, mais attends.
0: Non, j'ai pas compris. Attends, je crois que t'as pas compris.
1: Attends.
0: Où tu laisses pas parler les gens, on arrête là.
1: Non, mais attends. Pour l'instant, tu nous...
0: Allô, non, c'est pas...
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0: Qu'est-ce qui se passe, Gérard? Parce que il gueule dans les coins, il y a des mecs qui gueulent Jean-Luc. Donc il est sorti pour dire aux mecs qu'ils allaient déjà se calmer. Qu'est-ce qu'il y a? Qu'est-ce qui se passe? C'est ça? C'est à cause de ça, Gérard?
1: Tout à fait.
0: Bonsoir, Gérard.
1: Salut.
0: Bon, t'es en forme quand même? T'es en forme quand même?
1: Non, mais de toute manière, j'ai rien d'autre à dire. Maintenant, vous allez vous débrouiller bientôt tout seul.
0: D'accord. Ok. Donc c'est le dernier débat de Gérard probablement. Donc ça sera les adieux de Gérard. C'est ça. Ça on dirait Gérard, c'est un peu comme on pourrait le comparer au Rolling Stone. Hein, c'est un adieu tous les 5 ans. Bah lui, c'est un adieu toutes les semaines.
2: L'éternel comeback.
0: Bon.
1: Déjà une. Tu as déjà pas commencé à me les gonfler ce soir.
2: Les positions sexuelles, toi, tu t'adores t'auto-sucer avec une paille, c'est vrai ça?
1: Je vais dire une chose, tu vois, les positions sexuelles, pour l'instant, c'est pas toi que je m'adresse.
2: Eh, GG, ce que je te propose, c'est qu'au lieu de dire les choses une par une, tu sais, je vais te dire une chose, tu les balances par 4, 5, 6, comme ça, par paquet, comme ça, on est blindés.
1: Mais dans ce cas-là, il y a une chose que je vais quand même mettre au clair, et ce soir, ça va être vite fait, bien fait.
2: Clair et net.
1: Déjà, fesses de babouin. Déjà une.
2: Anus de crevette.
1: Bon, attends, pour l'instant, c'est pas toi que je m'adresse.
2: Ouais, c'est bon, ouais.
1: D'accord?
2: Ouais, c'est bon, ouais.
1: Ok.
2: Ok.
1: Bon. Donc, fesses de babouin. Déjà, pour commencer, tu as arrêté de t'amuser à balancer des tracts n'importe où. En deux, j'ai pas besoin de les avoir dans ma boîte aux lettres.
0: En deux, bon entendeur, salut.
1: Et en trois, c'est pas la peine de les mettre dans les rues de Suresnes. Et en quatre, je vais attendre la prochaine pause et fais-moi confiance que tu vas t'en prendre plein la tête. D'accord? Donc alors fesse de babouin si tu te reconnais.
2: Ah de bon entendeur, salut.
1: Ouais ben pour l'instant c'est pas toi que je m'adresse. Quand je s'appellerai Potium, tu sortiras tout le lit toi.
0: Ah bah tu notes déjà là, hein.
2: Ah bah c'est clair, c'est clair.
0: C'est parti déjà, là il note les expressions là.
1: Voilà. Donc t'as déjà compris ta
0: douleur.
1: Truc.
0: Ta douleur.
2: Ah j'ai bien compris là, ouais.
1: Donc alors fesse de babouin, ben si t'as le culot d'appeler, ben t'appelles le standard.
0: D'accord.
2: GG, c'est vrai qu'on t'appelle la ventouse parce que t'arrives à rester scotché au mur rien qu'à la force de ton anus.
1: Ah je vais dire une chose, tu vois, non mais tu peux. Si on pouvait laisser un peu la porte ouverte, parce que comme il n'y a pas de...
0: Si, la clim, elle est là, elle va marcher, là, elle marche là.
2: Tu vois. Pour l'odeur, c'est clair, il faut la clim. Hein.
0: Non, mais là, il y a pas...
2: Je disais, pour l'odeur, il faut la clim.
1: Ah ouais, sans l'odeur, il faut la clim, abruti.
2: Voilà, tu m'as calmé, Gigi, je peux
0: Pour commencer, de toute façon, Gérard est surexcité ce soir.
2: Ah, il a la patate,
0: c'est clair. Ah, il intéresse, ceci dit, à être, faire attention, parce que sinon, le débat pourra arriver. Hier, j'ai arrêté le débat 5 minutes avant, je l'ai mis dehors.
1: Et si ça va être 3 heures, alors.
0: Ouais, 3 heures, on arrête.

0: victoire.
1: De manière, ouais.
0: Voilà, donc profitez-en, ça va aller vite. Les deux débats de ce soir, Gérard, le premier c'est sur...
2: Non mais attends, c'est toi qui a décidé les débats, c'est pas moi.
0: Ah non mais sur les positions, t'avais dit de préparer hier, je te l'ai demandé, t'as préparé les positions?
2: Elles sont toutes prêtes.
0: Bon d'accord, ok. Donc...
2: Non mais alors déjà, tu as dégagé avec ta caméra, hein?
0: Voilà, Cyril s'il te plaît.
2: Là tu as trop reculé, tu vas pas me faire le coup de la semaine dernière. Maintenant toi, Manuel Malin, au standard.
0: Manuel Gamin.
2: Hein?
0: Manuel Malin, c'est un DJ, Manuel Gamin.
2: Hein? Tu vas pas me faire le. Tu vas pas me faire. Non, attends, tu fermes, Cyril, s'il te plaît.
0: Non, Cyril, s'il te plaît.
2: Donc, je te préviens, tu vas pas me faire le coup de la semaine dernière. Quand je t'appelle, n'essaye pas d'essayer d'avoir un agent standard, ok? Okay. Ouais, on va se mettre d'accord. Alors maintenant, une chose, ça va être clair et net.
1: Je vais te dire ouais.
2: Non mais attends, pour l'instant, je t'ai pas appelé, toi.
0: Okay. D'accord, ok, Goldo, dans deux secondes.
2: Hein? Alors ça va être clair et net. J'entends une seule fois.
0: Ouais.
2: Jean-Luc, Caramel ou autre, je retire le casque et je me casse.
3: Ok, Gérard. J'ai bien compris, je fais attention.
2: Non, parce que...
4: Jean-Luc!
2: Non, mais je sais d'où ça vient.
4: Bonjour, Luc!
2: Ça vient d'extérieur. Donc, alors, on demande entendeur.
1: Salut!
2: Tu sais ce que ça veut dire? Donc, ou on fait des débats corrects sur les deux, ou on fait un débat pourri
0: sur les deux.
2: Mais alors, si je fais un débat pourri...
1: Comme d'hab.
2: Je vais te dire une chose, ça va être clair et net. Les premières.
0: Là, il s'adresse directement à Manuel Gamin, là. Il le regarde dans les yeux.
3: Vas-y, je t'écoute, Gérard.
2: Je te préviens.
0: Approche ton micro, tiens.
2: Hein?
0: Approche ton micro. Non, mais approche-le, voilà. Approche, voilà.
2: Donc, je te préviens d'une chose. N'essaye pas de chercher qui. Moi, quand je te dis, tu me vires, tu cherches pas, ou sinon, je refais comme une fois.
0: Il prend tout le monde et il vire tout le monde.
3: Il vire tout le monde.
2: Je vais m'amuser comme je t'ai fait une fois.
3: Ok, Gérard.
2: D'accord?
3: Pas de problème.
2: Alors, je te préviens. On fait des débats corrects. Sinon, j'en fais pas du tout.
3: Ok, j'ai bien compris.
2: Ok?
3: Oui, Gérard.
2: Donc, qui c'est que. Il y aura. Karine. Karine,
0: à la soirée d'Alien, donc Karine elle sera pas là. Et Karine, Manuel Gamin, il peut se démerder quand même tout seul. Dans un instant, donc le premier débat, ça sera sur les positions sexuelles. Il va falloir nous appeler en masse, s'il vous plaît. Qu'est-ce qu'il y a, Gérard? Ça commence déjà? Qu'est-ce qui se passe? Dis-moi. Qu'est-ce qui se passe?
5: Tiens, t'annonces toi-même.
0: Quoi? Qu'est-ce qu'il y a? Dans un instant, il y aura Conchita.
2: Non, attends. Hop,
0: alors,
2: tu vas là-bas.
0: Il y aura Nito, Rose Noire, Tracy, Nina, Coucou Chica, Coucou Kina, et également Conchita.
2: Oui. Alors, je vais te dire une chose. Attends,
0: c'est l'autre, là. Ça, on va, là. Voilà, ouais, qu'est-ce qu'il y a? Tu veux lui dire quoi?
2: On peut les avoir, là.
0: Non, on va les avoir dans un instant. Donc...
2: Non, mais attends, simplement pour savoir, est-ce que je peux avoir Nino?
0: Alors, Nino, on va voir
2: Nina.
0: Est-ce que Nina est là?
2: Nina?
0: Allô? Alors,
2: d'accord.
0: Ah là là,
2: okay,
0: là là.
2: Ok, j'ai rien dit.
0: Ok, bon, quand tu bouges pas, on fait ça dans un instant, on va démarrer le débat d'ici.
2: Non, je vais continuer pour savoir.
0: Vas-y, vite fait, vas-y.
2: Tracy,
0: t'es là, Tracy?
6: Oui.
0: Bah voilà, deux nanas.
2: Ça, c'est un trablot, donc. Hop! Dehors!
6: Oui!
2: Ouais, c'est
0: un trablot, Gérard. Non, écoute,
2: c'est un trablot!
0: Ben non!
2: C'est un mec!
6: Gérard, calme-toi, j'ai pas
2: un trablot. Non, attends, tu es...
0: Mais c'est une nana, ça.
2: Non.
0: Tracy, bonsoir.
6: Bonsoir.
2: Ouais, y a personne derrière toi?
6: Non,
2: y
6: a personne.
2: Non, comme par hasard. Comme par hasard, y a personne derrière toi. Allez, hop. Bonne nuit, pour elle. Ça commence déjà.
6: Salut.
2: Hop. Bonne nuit.
6: Oui.
2: Ouais, ben, bonne nuit, tu dégages.
6: Non.
2: Quoi, non?
0: Allez, vite fait les trois, avec au moins un disque, après on commence à...
2: Rose Noire,
0: bonsoir Rose Noire.
6: Oui, bonsoir.
0: Bah là, c'est une fille, c'est clair.
6: Oui.
0: Bonsoir.
2: Bon, bah, c'est sympa. Encore. Le dernier, je l'en fais, c'est j'entends. J'entends la voix d'un tremblot.
6: Mon amour.
0: Bon, alors, le dernier, c'est qui? Conchita. Est-ce que Conchita est là? Conchita.
2: Non, Nito.
0: Conchita, bonsoir.
6: Bonsoir.
0: Ah, bah, c'est deux nanas, encore une nana. Et encore Chichou, qui? Comment ça s'appelle?
6: Chichi.
2: Ouais, bah, allez, hop. La peine, je fais même pas de départ.
0: Bonne nuit, merci d'avoir passé la nuit avec nous. On se retrouve demain à partir de 22h. Je vous souhaite une excellente nuit. 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

0: Eh ouais, bonsoir à tous. Donc voilà, vous pouvez toujours nous contacter au 0803 08 5000 et 0870 5000 et toujours le 3615 Code Fun Radio rubrique direct et on va accueillir Benji. Allô. Allô.
1: Attends, il est peut-être parti mettre la cassette.
0: Oh non, attends, on va pas quand même, on commence pas des débats avec les mecs qui se cassent quand on leur demande. Hein.
1: Mais non, mais il m'a dit 2 minutes, je vais mettre la cassette. Oh non, donc, mais c'est bon, tu t'attaques
0: c'est bon,
1: deuxième.
0: T'énerves pas tout de suite, Yasmine. Gérard.
2: Salut la France, salut Paris.
0: Salut. Steve.
3: Salut Gérard, je te souhaite un bon débat, Gérard.
0: Merci. Billy.
1: Billy Jean.
2: Bonsoir.
0: Bonsoir.
2: Bonsoir Gérard.
0: Marceau.
4: Bonsoir Gérard, bonsoir tout le monde.
0: Et Yola.
5: Bonsoir mon chéri, bonsoir tout le monde.
0: Non, je suis pas ton chéri, d'accord.
5: Voilà.
0: Tu commences pas. Non, mais tu commences pas, d'accord.
1: Il est énervé ce soir, je vous préviens.
0: Et bon, Benji, il est pas là.
4: Si, si, là.
0: Ah, quand même.
4: Bonsoir à toi, Gérard.
0: Bonsoir.
1: Parle dans ton combiné, Benji, merci.
4: Bien sûr. C'est mieux, là.
0: Ouais. Non, tu alors, premier débat, c'est sur l'automoto.
1: Ouais.
4: Génial.
5: Super.
4: Et après, il y a téléfoot.
0: Non, après, vous n'allez pas commencer comme ça, parce que sinon ça va très mal se terminer, d'accord.
5: Gérard, je voudrais juste te dire un truc, c'est tu es très désagréable ce soir, et nous, on t'a rien fait, s'il te plaît, alors, du calme.
0: Ouais, ben, vous allez vous calmer, parce que je veux un débat comme la semaine
5: dernière. Mais nous, on est calme, non, mais c'est Gérard, toi qui est énervé, Gérard.
0: Moi, je veux un débat comme la semaine dernière.
5: Gérard, sois pas aigri, s'il te plaît.
1: Écoute-moi, Gérard, écoute-moi 30 secondes. Si tu commences en gueulant et en étant aigri, c'est sûr que les auditeurs ils vont pas être sympas avec toi, ils t'ont rien fait pour l'instant.
4: Bah oui.
1: Donc sois cool avec eux.
4: Évidemment, Manu, évidemment.
5: On est cool.
0: Donc alors, regardez-vous à la télé la Formule 1, la première question sur le premier débat automoto. Donc ouais, je vous écoute. Oui.
3: Ouais, bah écoute, à la télé, ouais, de temps en temps, bah, juste la fin, parce qu'après il y a téléfoot en fait. Mais sinon, je préfère me déplacer carrément, tu vois, dans des
0: Non, non, mais attends, c'est Steve là qui répond.
3: Ouais, ouais.
0: Steve.
3: Oui.
0: La Formule 1 chez moi, je commence pas avant téléfoot, ça dépend des grands prix, d'accord.
5: Ouais, exactement.
4: Ouais. Ouais, non, je suis d'accord avec Gégé là.
3: Ce que je veux dire, c'est que je préfère me déplacer en fait dans des lieux où il y a carrément des courses automobiles, tu vois, où t'es carrément présent, quoi, pour voir les explosions et les voitures et tout.
0: Non, mais moi, je te demande, est-ce que tu le suis à la télé, c'est tout?
3: Ouais, ouais, bah je te dis, ouais, juste avant un téléfoot, ouais.
0: Mais c'est pas avant, c'est pas. Ah si, ça
4: dépend de l'heure.
0: Ouais, ça dépend de l'heure déjà pour commencer.
3: Bon, d'accord.
0: Bon, il y a Benji.
4: Bah non, moi c'est chiant, ça tourne, ça n'arrête plus. Hein. Moi je regarde pas ça, moi. Des fois, éventuellement, je regarde la fin pour voir qui c'est qui gagne, mais sinon, je m'en fous totalement. Hein.
0: D'accord. Yasmine.
5: Ouais, moi je regarde pas, je trouve que c'est tout naze. Il y a rien à voir de voir des voitures qui tournent, il n'y a aucun sens.
4: Voilà, bien joué, Yasmine.
0: Non, mais pourquoi?
5: Parce que ça a aucun sens. Ça a rien à voir. Il y a des voitures qui tournent autour d'un petit passage comme ça, il y a
4: c'est
5: rien.
4: C'est la même chose. Et en plus, c'est pas marrant, ils tournent tous dans le même sens.
5: Non, voilà, mais c'est excitant quand ils se doublent. Ouais, c'est vachement excitant quand ils se doublent, tu vois, quand ils
4: se rentrent dedans.
5: Ils se rentrent dedans, quoi.
0: Mm-hmm.
5: Voilà.
0: Ouais, donc, Billy Jean.
5: Ouais, Billy Jean.
0: Ouais, Billy Jean.
4: Ouais, Billy Jean, là.
5: Billy Jean. Black
0: Bile. Oh, s'il vous plaît, on se calme là. On se calme.
5: Ouais, moi, je regarde la Formule 1, c'est seulement pour voir les beaux garçons, quoi. Michael Schumacher, c'est fantastique.
6: Ouais, il est beau, lui.
4: C'est vrai qu'avec les gars, moi, je l'aime.
0: Attends, donc ça c'est pas le thème de la question, tout
5: manière. Non, moi je regarde uniquement la Formule 1 à la télé pour ça, quoi. C'est pour mater Mika Hakkinen, Schumacher et tout, quoi. Voilà, c'est des beaux gosses, c'est agréable à voir.
1: Comment vous faites pour voir des beaux gosses alors qu'ils sont tous avec des casques?
5: Non, mais donc ils gagnent à la fin.
0: Non, mais même.
1: Gérard, qu'est-ce que t'en penses, toi?
0: Non, mais même, Fildar, il a raison sur ce qu'il dit. Comment vous pouvez le voir, d'accord, à la fin, mais encore, c'est pas évident, hein.
5: Mais Gérard, on voit ses yeux.
6: Non, mais quand ils sont filmés, on voit ses beaux yeux, donc.
5: Voilà, non, on voit ses yeux quand ils sont en train de tourner.
4: Et surtout qu'il gagne un million par course aussi, il faut le dire.
0: Attends, qui c'est qui vient de poser cette question?
4: C'est Marceau.
0: Non, mais Marceau, je vais te dire une chose. Là, comment tu peux savoir qu'il gagne un million par course?
4: Parce que j'ai fait ça en amateur, c'est un ancien pilote.
0: C'est ça.
5: C'est peut-être vrai, Gérard.
0: Hein. Non, on verra. Donc, toi, Marceau?
4: Ouais, moi, j'aime pas trop voir les courses de Formule 1 à la télé, je trouve ça chiant. Je m'endors toujours avant la fin.
0: Eh, hey, Marceau?
4: Ouais.
0: Je crois que t'as un téléphone pourri.
4: Ah non, c'est pas moi, c'est
5: t'as
4: pas possible.
5: T'as quelqu'un derrière toi?
4: C'est pas possible parce que j'appelle toutes les semaines et c'est toujours le même.
0: Ah ouais, bah, je m'en doutais. Yola?
5: Oui, alors moi, j'aime bien regarder, c'est comme. Belgian, parce que en fait les mecs ils sont vachement excitants quand tu les vois en train de faire le tour de la piste et tout. Mmh. Et surtout j'adore quand ils se foncent dedans. Mmh. Moi ça m'excite quand ils se foncent dedans.
0: Non mais attendez, moi je vais répondre. Là moi je suis pas d'accord avec toi, Yola. Parce
7: que écoute, quand il se fait doubler, c'est vachement excitant, il se frôle.
0: Oui, mais d'accord, mais moi je suis pas tout à fait d'accord avec toi, parce que dans ces cas-là, si t'aimes bien regarder un Grand Prix de Formule 1 à la télé,
7: ouais,
0: pour les voir se rentrer dedans,
7: ouais,
0: c'est pas du tout...
3: Non, parce qu'il y a beaucoup de bah, hein, c'est pour ça. Hein.
0: Ouais, mais même que ça soit que ça soit sur le goudron ou autre, je m'en fous.
3: Non, c'est Steve, là.
7: C'est gêne, mais c'est sur l'herbe quand même, hein.
0: Ouais, non, mais même, moi, je trouve
7: c'est
0: pas ça...
7: C'est sur l'herbe, Gérard, hein.
0: Ouais, mais moi, je trouve pas ça drôle de regarder un Grand Prix pour les voir se rentrer dedans. Moi, c'est plus de... Pour moi, c'est pas...
3: Ouais.
0: C'est pas un sport.
7: Ouais, mais quand il tourne, à force, ma tête, elle tourne après.
0: Ouais, ouais, mais ça, c'est sûr, faut aimer... Faut aimer la Formule 1, déjà, pour commencer. Ouais. Faut pouvoir regarder du début jusqu'à la
3: non,
0: fin.
3: Non, mais Gérard, excuse-moi, mais qu'est-ce que tu trouves d'excitant à regarder ça, s'il te plaît?
0: Moi, j'adore la Formule 1. Je suis désolé, je suis un passionné de Formule 1. Je peux vous dire une chose, que je resterai des heures devant mon poste. Hein.
7: Mais
0: pourquoi?
7: Qu'est-ce qui t'excite?
0: Non, mais moi, c'est pas les...
7: Non, mais c'est les tours, tu comptes les tours, c'est ça?
0: Non, ouais. Non, ce qui m'intéresse, c'est le départ. Ouais. Parce que le départ, c'est le primordial, c'est de savoir lequel qui va partir
7: en premier.
3: Voilà, le premier. Départ, t'as tout raté.
7: Ouais.
3: C'est celui qui part en premier.
0: Oui, non, mais ça dépend. Ça dépend, parce que celui qui part le premier, je suis désolé pour...
7: Il peut faire doubler.
3: Hein.
0: Non. Aussi. Mais moi, s'il prend un faux départ, pour moi, il ira pas.
3: Et pourquoi il prend pas un vrai départ?
7: GG, oui. Ouais, c'est Billy. Mmh. Je vais te dire un truc. Moi, je vais te dire, parce que je crois qu'en fait, ils n'ont rien compris à la Formule 1. Il faut dire qu'en fait, la Formule 1, ben, c'est excitant, en fait. Il y a du suspense à mort. Tu sais pas qui c'est... Je sais pas qu'est-ce qui va se passer, les accidents,
8: quand il faut qu'ils changent les roues, tu vois.
7: Ouais, c'est très
0: ouais, mais, ouais,
7: fait,
0: non, mais, oui,
7: c'est
0: oui,
7: temps,
0: mais,
7: si tu veux,
0: oui,
7: c'est
0: oui, oui, mais oui, d'accord, je suis d'accord avec ce que tu dis là, Billie Jean. Moi, je suis d'accord. Mais moi, je peux te dire que tout peut jouer sur le ravitaillement et les changements de pneus. Ça, c'est vrai.
3: Et voilà, Gérard, conseil technique.
7: C'est vrai.
0: Ça oui, mais moi, je suis d'accord avec toi, parce que moi, je suis un passionné de Formule 1. L'année dernière, j'ai regardé tous les Grands Prix. Et fais-moi confiance que le dernier Grand Prix s'est joué à quoi? À un point.
7: Ouais, même pas, hein.
8: À une seconde.
3: Ouais, même pas, ils étaient tous sur le même centième, hein, si je me rappelle.
0: Non, entre Michael Schumacher et... Non, pas Ayrton Senna, merci. Et Jacques Villeneuve. Ils étaient à un point, tous les deux.
3: Prost.
7: Hein? C'est qui ça?
0: Schumacher et Coulthard. Villeneuve.
7: C'est qui, Coulthard?
0: Non.
3: Mais non, Villeneuve, pas Nice.
7: Non, je crois que c'est...
0: Villeneuve et Schumacher.
7: Ah, d'accord.
0: Ben ouais, Gérard, arrêtez de dire des bêtises là, s'il vous plaît.
7: Gérard, c'est Yola.
0: Oui.
7: Est-ce que tu aimes bien, comment il s'appelle, Pénis, c'est ça?
0: Olivier Panis.
7: Olivier Panis, d'accord. Ouais. Est-ce que tu l'aimes bien?
0: Bah, c'est un pilote français, lui, il a gagné avec
9: il est canadien.
0: Non.
3: Il est canadien.
9: Il est québécois.
0: Olivier Panis, c'est un
7: ouais,
0: canadien.
3: Bien sûr.
9: Merci, Gérard.
0: N'importe quoi.
3: Moi, écoute la voix de la sagesse.
0: Il fait
3: un débat sur la Formule 1 et il sait même pas les nationalités.
0: Bon, attends, toi, si t'es pas content, tu as pas commencé, d'accord?
3: Gérard.
7: Je sais pourquoi on fait la Formule 1. Stop.
0: Il y a une question
9: sur le 3615 Fun Radio, vous pouvez nous rejoindre. On nous dit que est-ce que ça t'excite tellement que tu bandes quand tu regardes un truc de Formule 1? Mais ça peut arriver.
0: Non,
9: il m'arrive quand j'écoute une zik que vraiment j'aime bien, et ça me fait bander.
10: Par exemple, au départ, est-ce que t'as la trique?
3: Tu bandes peut-être devant un changement de pneu ou un truc comme ça.
9: Non, mais sans déconner, Gérard.
0: N'importe quoi. Bon, on a fait le tour de la question.
7: Non, mais attends, je voulais te dire un truc, c'est Billy. Je voulais te dire, parce qu'en fait, il a raison, parce que moi, quand j'entends les vibrations du moteur et tout ça, moi ça m'excite, hein. C'est grave, hein.
0: N'importe quoi.
3: Gérard,
7: c'est comme le vibro, on pense au vibro, tu vois.
3: Ouais, mais si tu te mets une voiture de Formule 1 là où je pense, ça la fout mal, quoi.
0: Qui c'est qui voulait poser une question?
3: Je vais te poser une question là, Gérard, c'est Benjamin. Mmh. On t'a demandé, est-ce que tu m'autorises à faire un paradoxe avec la Formule 1 et le tennis?
0: Non.
3: C'est un peu toujours la même chose, regarde.
0: Non.
3: Regarde, il s'envoie la balle d'un côté, l'autre il la renvoie, puis il se renvoie la balle de l'autre côté, c'est comme la Formule 1, c'est toujours la même chose.
7: Ouais, exactement.
0: Eh, Benjamin, c'est bon.
3: Non, mais je te pose une question,
0: Gérard. Non, mais moi je te dis, ça m'intéresse pas du tout, tu vois.
10: Ah, bon, Gérard, je dois te poser une question, parce que lors de la dernière course, de la saison dernière, moi j'ai cru entendre dire qu'il y avait un des coureurs qui avait perdu les clés de sa Formule 1.
0: Non, ils ont pas de clé sur une Formule 1, je suis désolé.
10: Comment ça démarre alors?
7: Si, ils en ont une, Gérard.
0: Mais attendez, Gérard
10: va répondre.
0: Je connais mieux que vous, et je peux vous dire qu'il n'y a pas de clé comme sur une voiture. Hein, je suis désolé.
3: Non,
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3: dans
0: de contact.
3: Dans certains pays, si, Gérard.
0: Non, je te dis.
11: Mais comment Gérard, ouais, je te pose Gérard. Une question, c'est Yola.
0: Ouais.
11: Est-ce que c'est aussi... Enfin, ça coûte combien? Parce que moi, j'ai jamais été dans l'hôtel Formule 1. Ça coûte combien?
3: La nuit?
11: Oui.
0: C'est bien. Non, mais c'est pas mal.
3: Moi, je te le paye, si tu veux.
0: Non, mais c'est bien, parce que la avec pub... Volonté. Non, non, mais c'est bien, parce que là, vous êtes en train de faire de la pub et on n'est pas là pour...
11: Non, mais pour
9: Gérard, excuse-moi.
3: Gérard, c'est Steve, ouais.
9: Gérard. Ce qu'on pourrait se poser, est-ce qu'ils ont le droit justement à l'hôtel de prendre le nom Formule 1?
0: Bah ça c'est...
9: Parce que d'où ça vient? Pourquoi ça s'appelle Formule 1? C'est du plagiat, hein, ils ont
0: non,
9: pas le droit
0: mais,
9: normalement.
0: Non mais je ne sais pas d'où ça vient et donc automatiquement pourquoi qu'ils ont pris ces trucs-là, je n'en sais rien, tu vois.
3: C'est automatique aussi, c'est la boîte automatique.
0: Oh bah c'est bon, toi tu vas te... Marceau, ouais, tu vas commencer à te calmer, toi.
3: C'est Steve, j'ai une question.
0: Ouais Steve.
3: Steve, ouais, tu parlais de publicité, ça te gêne pas toute la pub qu'il y a à la télévision par rapport au Formule 1? Quand tu vois une course, c'est une pub.
0: Ouais, ouais. Non mais ça...
3: Tu fais le malin, là.
0: Non, non, mais même, de toute manière, j'aime pas... je peux te le dire tout de suite, là-dessus, je suis d'accord avec toi. Moi, ce que j'ai horreur, c'est vrai, c'est ça, quand t'es bien passionné dans les tours, et que d'un seul coup, t'es coupé par une pub, ça, je déteste. Donc, voilà.
3: La pub.
12: Ce qu'il faut dire, voilà. Gérard, c'est que tu regardes la Formule 1 pour jouer au jeu top position pour acheter des meubles pour chez toi.
0: Bon, alors Marceau, tu dégages. Bonne nuit.
9: Non, mais c'était une petite blague comme ça va, Gérard.
3: Non, non, Marceau.
9: Non, mais dégage pas comme ça, Gérard. C'était pas méchant.
0: Marceau, il s'en va. Ou mais tu le calmes.
9: Mais je le calme.
0: Tu le calmes tout de suite.
3: C'est pas méchant,
9: il a rien dit de mal.
0: Il se calme et tu le calmes, Fildar, s'il te plaît. J'ai dit qu'on faisait des débats comme la semaine dernière.
3: Gérard, j'ai une question.
0: Oui, c'est qui?
3: C'est Benjamin. Ouais, je sais pas si tu te souviens d'un slogan Renault. C'est qu'il disait 26 palmarès de champion, c'est plus qu'un palmarès, c'est un hold-up. Et qu'est-ce que tu penses de ce slogan? C'est un vrai slogan, Gérard, c'est véridique, hein. Je te pose une question sérieuse. Qu'est-ce que non, tu penses de ce slogan?
0: Attends, tu l'as vu où?
3: Ah mais si, c'est marqué partout, sur les panneaux de métro et ça, il y a 6 titres de champion, Renault c'est plus qu'un palmarès, c'est un hold-up. C'est tellement malin, c'est pas moi qui ai pu l'inventer.
0: Voilà,
9: c'est quoi un hold-up, Gérard?
0: Bah on va pas parler de ça s'il te plaît, d'accord?
9: Non mais c'est quoi un hold-up? Je te demande.
0: Non mais on va pas en discuter de. On n'est pas là pour parler de hold-up, on est là pour faire des débats.
9: Ah c'est le terme de Formule 1 là qui signifie quand tu doubles et que t'as pas le droit, c'est ça?
0: Non, hold-up c'est autre chose.
11: C'est un terme technique, hein.
0: Non mais. Oui.
11: Ouais, je vais te dire un dernier truc s'il te plaît.
0: C'est qui?
11: C'est Billie Jean. Je vais te dire parce qu'en fait, est-ce que tu penses que. Le départ, le ravitaillement, tout ça, ça a un coup de truc avec la pub.
0: Comment ça?
11: Parce que je crois que ça a un rapport, tout ça.
0: Non, mais attends, dans quel sens que... Dans quel sens?
11: C'est-à-dire, le ravitaillement, tout ça, il y a la pub qui arrive, il y a...
0: Ah non, attends. Ouais. Alors moi, excuse-moi de te couper la parole. Mmh. Moi, je peux te dire une chose, que le ravitaillement et le changement de pub... Marceau, s'il te plaît.
3: Non,
0: moi, je peux te dire une chose, que le ravitaillement... Et le changement de pneus se fait avant la pub. Ce qui
3: ça dépend, des fois ça se fait pas.
0: Non, moi j'ai tout l'année dernière. On va en terminer là-dessus. Hein. Moi je peux vous dire une chose, que tous les ravitaillements et les changements de pneus se font après.
11: Yola n'est pas d'accord.
0: Se font avant la pub. Attendez, il y a Manu qui veut me poser une question.
9: Ouais, on nous demande sur les Minitel si au contrôle technique, toi t'as déjà fait changer ton pot.
0: Je vois pas le rapport avec la Formule 1.
9: Bah tu sais aussi quand il s'arrête au stand.
0: Non mais je vois pas le rapport avec la Formule 1 là. La question.
11: Est-ce que ton pot brûle?
0: Non mais je vois pas du tout le rapport.
11: Y a pas de rapport en fait.
0: Je préviens tout de suite entre Steve et Benjamin et Marceau.
3: Dit, Steve.
0: Vous allez vous calmer tous les trois.
11: Ouais,
0: Gérard,
11: rigoler un peu, Gérard.
0: Ouais, peut-être il y a rigolé, d'accord.
11: Ouais,
0: moi, je dois perdre des débats dans des meilleures conditions qu'on les a fait l'année dernière.
11: Ouais.
0: Donc, je voudrais que cette année, la semaine dernière, le débat s'est super bien passé.
3: Ouais, ça sera comme ça, Gérard.
9: Non, mais Gérard, faut pas non plus que ça devienne une obsession. Hein. Le débat se passe bien, donc arrête d'en parler et continue.
0: Dehors,
9: Gérard, continue le débat, on s'en fout.
0: Donc, alors, participez-vous à des compétitions dans ce sport? Allô?
11: Oui, alors c'est Yola?
0: Non mais...
11: Allô?
0: Oui, je t'écoute.
11: Allô?
0: Oui.
3: Allô?
11: Oui, Gérard, tu m'entends?
0: Oui. Allô?
11: Oui, c'est... Allô?
0: Oui.
11: Oui, c'est Yola. Alors je disais que moi je participe effectivement à la mécanique. C'est-à-dire que je change les pneus pendant les courses, hein. Après les courses et avant les courses.
3: Et tu peux t'occuper de mon gicleur, il y a un problème.
0: Et je préviens tout de suite que celui qui a...
11: Attends,
0: attendez, s'il vous plaît. Il y en a un qui a un téléphone pourri et ça s'entend. Il y en a un qui est avec un portable.
10: Ça, c'est ouais, dégueulasse.
13: Ouais, c'est dégueulasse.
12: Il y a de la vue, là.
13: C'est dégueulasse, Tokyo.
0: Marceau.
12: Oui.
0: Donc, toi
12: Non, je m'occupe pas trop de ce sport et je fais pas de compétition, non. Désolé.
0: Alors, est-ce que tu participes?
12: Bah non, non plus, puisque je m'occupe pas de ce sport.
13: Mais est-ce que tu donnes de l'argent à la fond
14: pas la question, là hein.
0: Non, mais attends, Marceau.
12: Ouais.
0: T'as compris la question ou pas?
12: Bien sûr, bien sûr.
0: Participez-vous à des compétitions?
12: Tu comprends?
0: On ne demande pas si t'aimes ou pas.
12: Non, je participe pas à des compétitions, mais ça m'intéresse pas. Ça m'intéresse pas, tu comprends pas.
15: Redis-le encore.
0: Ouais, d'accord.
12: Non, je m'intéresse pas. Voilà,
0: non, ouais, bon, non, ok.
10: Est-ce que t'as quelqu'un de ta famille,
12: non.
10: Alors?
0: Non, mais ça,
12: je
0: c'est
12: pas... Je veux pas.
0: Attends.
12: Eh ben, redis-le.
15: Redis-le. Faut que tu le dises.
0: Pas c'est compétition,
12: non,
0: ça,
12: non.
0: Oh, vous vous calmez, là. C'est
12: je pas
0: possible.
12: Pas compétition.
15: Faut le dire.
0: Oh, vous vous calmez, s'il vous plaît.
15: Non, c'est Steve, je lui affirme son idée.
0: Ouais, non, mais vous vous calmez, c'est pas parce que le mec, c'est pas là que tu vas foutre ton bordel, quoi.
14: Ah, c'est bon. Excuse.
0: D'accord, Pildar.
10: Pas de problème, Gérard, c'est toi le chef.
0: Billie Jean.
14: Oh,
15: wow.
14: Ouais, j'ai déjà assisté à des... ouais, je participe en tant qu'hôtesse. Donc ça me permet de mater tous les beaux mecs, quoi.
0: Ouais, c'est ça.
14: Bah écoute,
0: attends.
14: J'étais hôtesse au circuit de Manicourt.
0: Ouais.
14: Comment ça, ouais, Gégé?
0: Ouais, tu crois que je vais te croire?
14: Bah écoute,
10: Gérard, pourquoi tu crois personne jamais? Pourquoi tu crois personne jamais, Gérard?
0: C'est bon, je vais voir après.
14: Je t'enverrai des photos, Gégé.
12: Tu leur donnais à boire au pilote?
14: Ouais. Et tu disais quoi au micro?
0: Attends, alors vas-y, vas-y. Donc tu lui donnes à boire comment au pilote?
14: Par le casque.
12: Il passe, il tend la main et puis il l'attrape.
0: Par le casque, alors comment?
12: Bah
0: attendez, comment? Non mais attendez. donc par le casque, comment qu'ils peuvent boire?
14: Avec une paille.
0: Ouais, t'as tout faux.
14: Alors
0: moi je peux te dire une chose, tu vois. Déjà, là c'est du baratin ce que t'es en train de me dire, celle de Nice.
14: Ouais.
0: Non, Billie Jean.
14: Ouais.
0: Pour l'instant, c'est du baratin. T'es une menteuse. Parce que déjà, une, ils boivent pas avec des pailles. Et ils sont reliés. Ils ont quelque chose sur eux, relié avec un petit tuyau. Donc dans ce
14: oui,
0: cas-là.
14: Mais on le place
0: avant. Ah, ouais,
10: non, ça, c'est la sonde. C'est la sonde pour pisser, ça.
0: Non, mais c'est bon. De toute manière, tu vois, je viens de te coincer. Donc, c'est pas avec une paille. C'est bon, t'es une menteuse. T'es une menteuse.
10: T'es une
0: menteuse. T'es une menteuse. Steve. Steve, à toi.
15: Bah, écoute, moi, je dirais que je participe d'une façon purement symbolique. C'est-à-dire que je recense un peu, tu vois, j'ai des statistiques et puis je note un peu tout, quoi.
0: C'est-à-dire?
15: C'est-à-dire que, bah, par exemple, j'ai posé une question. Qui a fini 3e du championnat du monde 97?
0: Mais attends, mais ça...
15: Metz. Ah, tu fais moins le malin.
14: Ah, ouais, hein.
12: C'est Metz, OM.
0: Eh, hey, on parle pas de foot, d'accord?
15: C'est l'Olympique de Marseille.
14: Bon.
10: Gérard, si t'es un vrai fan de Formule 1, ouais. Tu dois répondre.
12: Ah, Heineken.
0: Non, mais attends, il parle de foot. Moi, je parle
15: non,
0: pas
15: non,
0: de foot.
15: Non,
0: mais
15: non.
0: Non. Il parlait pas de foot, Gérard. Déjà, une.
15: Ouais.
0: Le premier, ça a été Schumacher.
15: Non,
0: Villeneuve. Schumacher, il a été déclassé.
15: Villeneuve, 81 points. Schumacher, 78.
0: Et non, Schumacher, il a été déclassé.
15: Non, ça,
12: tu racontes n'importe quoi.
0: Attendez, Schumacher a été déclassé.
12: Schumacher, c'est un gardien de but.
0: Oui, Schumacher, c'est un gardien de but. Et tout à l'heure, tu as retourné au standard, tu vas être le gardien de but aussi, toi.
14: Ouais, le gardien de but du
0: Yasmine.
15: Tu as raison, c'est marqué avant le déclassement de Schumacher, le 11-11-97.
0: Ouais. Parce que Schumacher...
15: Ouais. Pour finir, le troisième c'est Frenzen et le quatrième c'est Alain Prost qui a quand même fait un...
0: Non, Alain Prost il est directeur d'écurie.
14: Non, il est viré,
12: mais des fois il
14: prend
12: la voiture quand il
14: n'y
12: a plus de pilote.
14: Non, mais Ayrton Senna, il était
10: cinquième. Même temps, les auditeurs.
0: Eh, je peux te dire une chose, Steve?
15: Oui.
0: Que Schumacher a été déclassé
15: oui,
0: et
15: pour
0: pourquoi qu'il a été déclassé, moi je vais dire pourquoi. Non, parce qu'il a voulu faire comme Ayrton Senna. Moi je l'ai toujours dit, c'est un Ayrton Senna numéro 2. Il a voulu jouer les Pronjo. Il a voulu jouer les Pronjo vis-à-vis de Jacques Villeneuve sur le dernier Grand Prix.
10: C'est Fangio ou c'est Ayrton Senna? Gérard?
0: Oui.
12: J'ai une blague.
0: Non, il n'y a pas de blague.
10: Sur Minitel, Gérard.
0: Il n'y a pas de blague.
10: Il y a une question sur Minitel, Gérard.
0: Oui.
10: On nous dit que toi, tu participes à des crash tests et que depuis, on connaît la suite. Est-ce que c'est vrai?
0: C'est même pas... Hey, tu vois?
10: Non, mais je sais pas ce que c'est des crash tests.
0: Non, mais j'ai l'impression, les gens sur Minitel, soit vous réagissez comme il peut sur le débat, ou soit vous n'appelez plus pour dépenser votre pognon, on va arrêter le Minitel.
14: Voilà.
0: Parce que là, c'est complètement des conneries.
10: C'est quoi des crash tests?
0: J'en sais rien.
9: Bah alors, si ça se trouve, c'est pas des conneries, comment
0: non,
9: tu
0: mais
9: peux dire ?
0: De toute manière, je demande aux gens qui réagissent sur les questions qu'on pose, pas sur des conneries.
9: Ouais, mais t'as demandé, est-ce que tu participes à des grands prix aux auditeurs ? Et lui, il dit que tu participes à des crash tests. Et tu sais même pas ce que c'est des crash tests et tu gueules, je comprends pas.
0: Mais même, moi je demande à ce que les gens, ceux qui ont l'habitude de regarder des grands prix de Formule 1 ou autre, réagissent sur Minitel.
12: Non mais les gens, c'est quand tu craches le plus loin les crash tests, c'est ceux qui crachent.
0: Êtes-vous pour ? Non, s'il vous plaît. Benjamin, tu t'as pas répondu ?
12: Ouais, donc moi je voulais dire que je participe pas aux compétitions parce que ça va beaucoup trop vite. Mais sinon, je peux faire des compétitions de brouette si ça intéresse quelqu'un, j'ai une brouette avant.
0: D'accord.
12: Mais sinon, Formule 1, ça va beaucoup trop vite pour moi, c'est trop dangereux.
0: Ok. Alors, la troisième question.
16: Gérard ?
0: Oui.
16: Yasmine, elle a pas répondu.
9: Eh ouais, il y a Gérard, ouais.
0: Bah, c'est pourtant.
16: Non. Je réponds.
9: Vas-y, Yasmine.
16: Donc, moi, je me vois mal faire la Formule 1 au milieu de ma petite ville, là, sur une petite route, en train de m'afficher devant tout le monde avec une petite voiture et de tourner en rond.
0: Bah, pourtant, t'es pas loin, toi. C'est quand même pas tellement loin de
16: Paris-Dakar.
0: Non, du Grand Prix de Manicourt.
16: Non, mais même, c'est tout petit. Et j'aime pas la Formule 1, c'est nul, on tourne en rond, on fait que des tours et ça donne mal à la tête.
12: Gérard, je peux vraiment pas dire ma blague ?
0: Non.
16: Si, dis-la, s'il te plaît.
12: Non, je vais me faire après, je vais gerber.
0: J'ai l'impression que... C'est qui veut faire la blague ?
12: Benjamin.
0: Alors Benjamin, tu vas voir Phil d'Or au standard, s'il te plaît.
9: Et moi, je veux pas la voir, la blague, je m'en fous. Hein.
12: Mais j'ai rien dit.
0: Non, mais tu lui dis que c'est des débats, c'est pas des blagues.
9: Eh ben, il la fait pas, c'est tout.
16: Mais Gérard, c'est Yola.
0: Oui.
16: T'as l'habitude de tourner en rond, parce que t'aimes bien la Formule 1.
0: Mais moi, je peux regarder un Grand Prix de Formule 1 toute la nuit.
12: Hein. Non, Gérard, c'est Marceau, j'ai une question à te poser sur le fait, enfin, tu m'as dit qu'il buvait avec un flacon. C'est une paille, mais il pisse où ?
0: Non mais attends Marceau.
12: Dans le même flacon ou ?
0: Non mais attends Marceau.
16: Il y a un truc qui est incorporé dans la pisse.
0: Non.
12: Il y a un bidon pour boire. C'est pour ça qu'il y a des queues de poisson, ils boivent la pisse en fait.
0: Bon Marceau, je sens que tu vas pas finir.
12: Non mais je te pose la question, GG. Il y a un bidon pour boire et un bidon pour pisser. Quand il y en a un qui est dans la route, c'est qu'il s'est trompé de bidon.
0: Non, s'il vous plaît, on se calme.
16: Gérard ?
0: Quoi ?
16: C'est Yasmine, j'ai une question à te poser.
0: Vas-y.
16: Ça donne pas trop mal à la tête de regarder pendant des heures, toute la nuit, un Paris-Dakar, comme ça, une compétition de Formule 1, t'as pas envie d'aspirine de temps en temps ?
0: Non, non.
12: Tu tiens la route, Gérard ?
0: Moi, je peux te dire une chose, que la Formule 1, moi, j'adore ça. Parce que je suis un passionné de Formule 1, c'est tout. Et cette année, attendez.
12: Gérard, j'ai une question.
9: C'est le répondre.
10: Laissez le répondre, oui.
0: Je réponds à Yasmine. C'est Yasmine qui m'a posé la question. Moi, je peux te dire que même cette année, je vais suivre tous les Grands Prix. Oui, Yasmine.
16: Mais si.
17: Ouais.
12: Et Gérard, qu'est-ce qu'elle fait samedi pendant que tu te tapes les queues devant Jean, allez-y.
0: Bon, alors, c'est qui vient de dire ça ?
12: Gérard, j'ai une question, Gérard.
16: J'ai une question.
12: Gérard, moi aussi j'ai une question, Benjamin.
0: Fais-le, s'il te plaît.
9: C'est une question, Gérard.
0: Non.
12: Gérard, j'ai une question, Benjamin.
0: Tu me chopes... Ou Steve ou Marceau
12: mais
0: qui
12: c'est
0: est.
12: Pas Steve.
0: Qui...
16: Mais c'est pas
0: non,
16: ça.
0: Mais attendez, c'est jamais personne qui dit des conneries.
12: Ça se voit que
0: le chef n'est pas là pour
16: vous.
0: Non, là pour l'instant vous êtes en train de me faire chier.
12: Gérard,
0: vous n'avez pas commencé comme ça.
12: Gérard, j'ai une question.
0: Non, passe à la troisième.
16: Ça y est.
0: Êtes-vous pour le rallye Paris-Dakar au départ de Lyon jusqu'à en Israël ? Ils sont cons, hein. C'est pas grave.
9: C'est Max qui l'a écrit, alors tu lui diras.
0: Non, Benjamin.
12: Elle est super cette question, super.
16: Ouais, ça bien joué, Max.
0: Benjamin.
12: Ouais, donc moi je pense que non, pourquoi le déplacer ? Il est très bien de Paris à Dakar, donc pourquoi le déplacer de Lyon ? Parce que ça sera plus loin, parce qu'avant il fallait aller à Paris, maintenant il faudra aller jusqu'à Lyon.
0: Alors,
12: pour ceux qui habitent à Lyon, ce sera plus près, mais pour ceux qui habitent à Paris, ça leur fera du chemin.
0: Mais attends, hey, Benjamin.
12: Oui.
0: En TGV, t'as 2 heures. Hein.
12: Bah oui, mais la voiture, tu la mets où dans le TGV ?
0: Mais attends, en voiture, selon comment que tu roules, t'en as pour...
12: Avec une Formule 1 sur l'autoroute, par exemple.
9: Tu en voiture, tu la mets où le TGV, en plus ?
16: On n'a pas tous des voitures, hein.
0: Bon, Yasmine.
16: Ouais.
0: Donc pour toi ?
16: Moi je dis pourquoi pas, hein, si on peut faire aussi Bordeaux-Bruxelles.
12: Non mais là tu vas vers le nord, c'est pas bon, tu vas aller vers le sud.
16: Non mais on peut faire ce qu'on veut, hein, Paris-Dakar.
17: Ouais.
16: Pourquoi
17: ouais.
16: faire tout le temps la même chose ?
12: Je sais pas, pourquoi le Tour de France, ce serait pas le Tour de Suisse aussi, on s'en fout.
16: Voilà. Ouais, le Tour d'Espagne si tu veux. Voilà. Bon, Yola répond. Allô ?
0: Oui, Steve.
12: Putain, j'ai changé de voix, je suis en train de muer.
0: Steve,
12: moi.
0: S'il te plaît.
12: Ouais, je te réponds, Gérard.
0: Oh, tu travailles ou quoi là ?
12: Ouais, je suis là, ouais. Donc moi je dirais, ouais, bah, Lyon, bah très bien, parce que déjà j'habite Lyon. Et en plus, pourquoi pas, donc c'est une bonne idée.
0: Non mais attends, Steve.
12: Ouais.
0: Tu te fous de ma gueule ou tu prends le métro ? Tu te fous de ma gueule ou tu prends le métro ?
12: Bah les deux.
0: Tu fais les deux ?
12: Non mais explique-moi pourquoi.
0: Non mais attends, tu dis que t'habites à Lyon ?
12: Ouais.
0: Et comment que ça se fait que moi j'ai ta fiche et c'est marqué Amiens?
15: Mais je, parce que je, j'arrête pas de voyager, j'ai plusieurs fiches, qu'est-ce que je te
0: dis? Ah ouais, ouais, t'as plusieurs fiches, abruti.
15: Bah non,
17: plusieurs noms aussi.
15: Une insulte pour Goldorak.
0: Bon bah et alors, j'en ai rien à foutre, Goldorak, c'est...
15: Deux insultes, foutre. Deux.
0: Ouais, oh, si ça vous plaît pas, c'est le même prix, vous allez virer, vous les mecs.
17: Bon, hein. Je peux répondre.
0: Bon, Billie Jean.
18: Oui, écoute, GG, moi je suis tout à fait d'accord, mais je pense qu'il y aura un tout petit problème. Ce sera à propos du ravitaillement des pneus et de l'essence.
0: Non, mais je te... Attends, ouais, oh.
15: Ça tu te réponds à la question, là.
0: Oh, tu réponds à la question ou pas?
18: Mais écoute, j'ai... Oui, c'est tout à fait possible.
0: Non, mais vous, pour le rallye de Paris-Dakar au départ de Lyon jusqu'en Israël.
18: Mais oui, tout à fait.
0: Non, mais attends, on ne parle pas des ravitaillements de pneus ou des changements de pneus. N'importe quoi, toi.
18: Il y aura des problèmes, quoi.
0: Pourquoi?
18: Parce que à propos des pneus, ils seront usés parce que c'est une longue distance, donc il y aura un problème de pneus, de pub et de plein de trucs, quoi. GG.
0: Oui, je t'écoute.
10: Bah, voilà, non, mais il s'en fout, Gérard, ce que tu dis. Hein.
15: Ouais,
18: et la pub, elle pourra pas passer, quoi.
0: Ouais, bon, c'est bon. Marceau.
15: Oui. Qu'est-ce qui se passe, hein?
10: Ah, mais j'ai fait un truc exceptionnel, là. Je lui lance une clope, et en fait, je lance la clope, elle tombe directement dans son globet de café, donc la clope est morte.
15: Oh là là. Bah, moi, touille avec la clope.
9: J'en profite, il y a une question sur Minitel. On nous dit, une Formule 1 suce 150 litres au 100. Et Gérard, c'est combien?
15: C'est pareil.
0: Attendez,
10: Gérard explique.
0: Mais c'est en train de chercher une Formule 1 sus 150 litres au 100.
9: Ouais, c'est ce qu'on nous dit sur Minitel, c'est Max Biaggi qui nous dit ça. Et on nous demande, toi, c'est combien?
0: Rien du tout.
10: Combien tu suces, toi, par jour, par exemple?
0: Pas du tout, ouais, je sais pas.
10: Ah, d'accord.
15: Du poulet, t'en veux une aile.
0: Ouais, Marceau. Marceau.
15: Si tu veux. Oui.
0: Donc, à toi.
15: Non, mais la question, elle est pas sérieuse, et moi, je réponds qu'aux questions sérieuses.
0: Hein. Bon, alors, Marceau.
15: Marceau. Déprécie l'image de la Formule 1.
0: Bon, alors, Marceau.
15: Tu vas gérer.
0: Marceau.
15: Qu'est-ce qu'il y a?
0: Marceau.
15: Quoi?
0: Marceau.
15: Ouais.
0: Tu m'écoutes?
15: Oui, je t'écoute.
0: Eh ben, tu vas aller voir Fulder au standard si tu veux plus répondre aux questions.
15: Non,
0: je suis désolé, Marceau. Soit tu réponds correctement aux questions, ou soit tu gères.
15: La réponse débile aussi.
0: Alors dans ces cas-là, tu prends Marceau.
10: Mais attends, Gérard, quand il te pose une question que t'as pas envie de répondre, tu dis non, j'ai pas envie.
9: Voilà,
10: c'est pour ça qu'après, il a pas envie de répondre.
0: Dans ces cas-là, pourquoi tu participes au débat?
15: Non, mais la question, elle est débile, faut le dire.
0: Voilà, mais la question est débile,
10: Pas tous en même temps.
0: Dans ces cas-là, si elles sont débiles, les questions, vous faites une chose. Eh ben, vous.
15: J'ai dit que c'était toute débile, j'ai dit que celle-là, elle était débile.
18: Non, mais maintenant, il faut répondre quand même.
15: D'accord, bah je trouve ça super qu'il passe par Israël.
0: Ouais, c'est bon, t'as rien compris. Yola.
18: Oui, alors moi je préfère qu'il démarre à Pigalle, qu'il fasse Barbès et qu'il arrive à Boulogne.
15: Ouais, mais s'il démarre à Pigalle, les
18: non, mais ça sera pas très long.
17: Non, mais t'as rien compris à la question.
18: Non, mais si, parce que Boulogne, ça existe en Israël, hein. Vous connaissez pas l'Israël, désolé.
17: Ah bah oui, on n'est pas israélien.
18: Non, moi non plus, mais bon, il y a la géographie.
17: Non, mais moi je suis inculte.
18: Ah,
0: ok.
18: J'ai compris, Gérard.
17: Je voulais te demander, c'est Billie Jean qui te parle. Où se trouve Israël? Parce que je sais pas du tout.
15: En Écosse.
0: Ouais, c'est ça.
18: Alors, non, laissez répondre GG.
0: De toute manière, c'est pas le thème des débats, d'accord? Je fais pas de débat sur la géographie.
10: Mais toi, tu réponds pas à la question. Tu réponds jamais.
0: Pourquoi? Parce que
10: tu sais pas, c'est tout.
9: Voilà, mais dis-le. Dis-le.
10: Tu sais pas, c'est
0: tout.
10: Pas
0: mais
10: grave,
0: moi, je dis pas que c'est une question débile, c'est que je ne sais pas. Je suis pas comme Marceau qui dit, ouais, mais c'est des questions débiles. C'est tout.
18: Alors, réponds, Gérard.
17: Israël, c'est en Afrique, c'est où?
0: Non, c'est pas en Afrique. C'est pas en Afrique. Hein.
17: Je ne sais pas,
0: c'est tout.
15: Ouais. Voilà. Merci, si tu veux.
9: Mais voilà, Gérard,
10: je peux demander à Steve parce que c'est un grand voyageur.
9: Ouais, mais attends. Juste un truc. Ce que je comprends pas, Gérard, c'est que tu dis ouais, c'est pas là, mais après tu dis que tu sais pas. Donc si ça se trouve, c'est quand même là.
0: Je ne sais pas, c'est tout.
9: Oui, mais il dit c'est en Afrique.
0: Non, c'est pas en Afrique.
9: Bah alors c'est que tu sais où c'est si tu dis que c'est pas en Afrique.
0: Israël, c'est pas en Afrique.
18: Bah t'es vraiment inculte.
0: Bon, ça commence à bien faire vos questions, là.
18: Passons à la quatrième question, s'il te plaît.
0: Alors, pensez-vous que ce genre de sport est dangereux le matin?
10: Et là, on va mettre un 10,
0: vous allez réfléchir et on va mettre l'avis, c'est bien. Quand on n'a pas de caniche avec des carottes, où je pense.
15: Ton présent.
0: Yasmine.
18: Ouais, je suis là.
0: Steve.
15: Coucou, je suis là.
0: Billie Jean.
18: Bonsoir. Ouh.
0: Marceau.
15: Ouais, enchaîne.
0: Marceau, je te préviens, tu vas te calmer, tu vas pas commencer, d'accord?
18: Il est énervé,
15: tu vas gerber, Marceau.
18: Non, calmez-vous, là.
0: Ok, parce que si j'enchaîne, tu vas enchaîner, je vais prendre quelqu'un d'autre à ta place, Marceau.
18: Ouais.
0: Ok.
15: Calmons-nous, excuse.
0: Yola, pour finir. Ouais. Donc, alors, la quatrième. Donc, je pense que vous avez eu le temps d'y réfléchir.
15: On a fait que ça.
18: Tu tu peux la répéter, s'il te plaît?
0: Je vais pas m'amuser à répéter toutes les questions.
18: Non, bon,
4: Gérard, tu vas répéter, ne t'énerve pas, Gérard.
0: Ça voilà, alors, pensez-vous que ce genre de sport est dangereux le matin? Voilà.
18: Je réponds.
0: Ben, allez-y.
18: Donc, Billie Jean. Donc, moi, je pense que c'est dangereux quand même le matin.
0: Mais pourquoi?
18: Parce que, écoute, comment dire, le climat n'est pas approprié. Ton physique n'est pas à point. Donc, t'es pas entraîné, tout ça. Et scientifiquement, le corps ne doit pas travailler le matin, quoi. Donc,
0: d'accord.
4: Marceau, je peux répondre?
0: Oui.
4: Donc moi, le matin, comme j'ai la gaule, je conduis sans les mains.
0: Bon, bah Marceau, tu vas aller faire un petit stage.
4: Mais quoi? Mais c'est vrai.
18: Mais il a rien fait.
19: Il a le droit de répondre, Gérard.
4: J'ai rien dit de méchant, c'est vrai.
18: Non. Tu veux qu'il réponde, il répond.
4: T'es jaloux que parce que je le conduis avec ma quéquette, c'est ça?
0: C'est pas méchant, ce Yola.
18: Oui, alors moi, je préfère que... Enfin, je pense que c'est plus dangereux le soir... Parce qu'étant donné que le soir on voit rien et les routes ne sont pas éclairées.
4: Ouais, voilà, et puis il n'y a pas de phare sur une Formule 1.
18: Voilà, ouais.
4: C'est mal expliqué.
18: C'est plus dangereux le soir. Hein.
4: Pour peu qu'il y ait un grand prix dans la nuit, hein, Formule 1, et paf, tout le monde dans le mur. Hein.
0: Non, mais je vous parle du matin, hein, je vous parle pas du soir. Hein.
18: Bah, tu nous as dit que c'est dangereux le matin. Moi, je t'ai dit que c'est dangereux le soir. Dangereux le soir que le matin.
4: Je sais pourquoi il n'y a pas de phare, d'allume-cigare et d'autoradio sur une Formule 1, alors que ça coûte des millions.
0: J'en sais rien. Steve.
4: Ok, merci.
15: Bah écoute, moi je dirais que ouais. Je trouve que c'est très dangereux le matin, parce que quand tu regardes bien, Senna il est mort le matin et Alain Prost aussi.
0: Alain Prost n'est pas mort, je te signale.
4: Il est mort, on l'entend plus parler de lui.
18: Il est mort.
0: Alain Prost est directeur d'écurie.
10: Non, il est n'importe quoi, il n'est pas dans les chevaux.
0: Les directeurs, ils s'occupent d'une écurie de Formule 1. Non, je suis désolé. Vous allez vous calmer.
4: Le directeur d'écurie, il a 4 chevaux. Ça
18: s'appelle comment l'écurie de Prost?
0: Honda.
18: Comment?
0: Honda.
10: N'importe quoi.
18: Pas de pub.
0: Steve, donc tu viens de répondre. Yasmine.
18: Ouais, moi je
15: réponds une deuxième fois si tu veux.
0: Non, tu réponds pas une deuxième fois, Steve. Yasmine.
16: Moi, je suis tout à fait d'accord avec Yola. C'est plus dangereux le soir que le matin. Le soir, on voit rien et c'est tout.
0: Et Benjamin.
16: Entre les murs.
4: Bah, si tu veux, matin, comme t'as la tête dans le cul, bon bah, si tu conduis avec le cul devant, quoi, tu risques d'avoir un accident. Donc, je pense qu'il vaut mieux éviter de conduire le matin.
16: Ouais, comme moi, en fait.
0: D'accord.
10: Bon, et toi, Gérard?
0: Personnellement, moi, je pense que c'est plus dangereux le matin et c'est tout.
10: Et est-ce que tu crois que le pilote de Formule 1 doit prendre un petit déjeuner obligatoirement le matin avant de courir?
0: Ça, je peux pas te dire parce que je sais pas ce que j'ai jamais été sur un circuit, donc je peux pas savoir ce qu'ils mangent exactement avant de partir.
10: Non, mais tu crois que c'est bien qu'ils mangent avant de prendre la route?
0: Bah, il y en a qui mangent avant, il y en a qui mangent après.
10: Ah ouais? Tu crois? C'est tout?
0: Ouais.
10: Merci Gérard.
4: Gérard.
0: Oui.
4: J'ai une question, Benjamin. Est-ce que t'aurais voulu quand t'étais petit faire de la Formule 1?
0: La Formule 1, ça se fait pas petit, hein. Ça se fait quand même.
4: Mais quand t'étais petit, t'aurais rêvé quand t'étais plus grande de faire
18: Est-ce que tu tapais dans la Formule 1? Non mais si j'ai...
4: Tu sais, quand t'étais petit, est-ce que t'avais un rêve de te dire plus tard, quand je serai grand, je ferai de la Formule 1?
0: Non, moi, mon rêve, quand j'ai... comment?
18: Mais
9: vous posez une question, laissez-le répondre alors.
0: Donc je réponds à Benjamin, moi, mon rêve quand j'étais petit, c'était toujours de conduire des camions, c'est tout. Voilà.
10: Ah, eh bah t'as...
4: Tu mets un petit devant toi, ça fait airbag.
0: Bon, alors Marceau, tu t'en vas. Salut.
18: Marceau,
0: bonne nuit.
9: Gérard, par contre, on nous dit sur Minitel, pas possible la Formule 1 parce que pas d'alcool au volant.
0: Je suis d'accord avec lui, c'est vrai.
18: Mais GG,
0: oui.
18: GG, c'est Billie Jean. Je voulais te dire un truc, si vraiment t'es un pro de la Formule 1, tu vas répondre à cette question. Les gamins qui vont être plus tard champions de Formule 1, ils commencent un sport quand ils sont jeunes. Ils conduisent, mais ils conduisent quoi?
0: Bah des kartings.
18: Voilà, bah excellent. Et après ils montent en quoi?
0: Ils montent en...
15: La division.
0: Bon, c'est...
18: Non mais laisse... Vas-y GG.
0: Karting, Formule...
18: 4.
0: Non, il n'y a pas de Formule 4, c'est Formule 3. Et après, c'est Formule 1.
18: Voilà
0: donc on continue. Allez, vous voir. Oui.
16: Yasmine, elle a une question.
0: Oui.
16: Je voulais demander, t'as déjà vu de la Formule 1 en direct, mais de près?
0: Non. Non, mais justement, c'est ce que la question... La question.
18: Ah, vas-y.
0: Allez vous voir ce sport sur les circuits ou autres.
18: Ah.
4: Bah, je peux répondre, Benjamin?
0: Oui.
4: Ouais, ben, bah, je peux te dire que non, parce que j'y suis allé une fois. Et que ça fait un bruit de folie, hein. Il faudrait mettre des sourdines là-dessus, hein. Ou alors il faudrait mettre airbag ABS ou un truc comme ça, parce que
0: non,
4: ça
0: mais,
4: fait trop de bruit, hein, les Formules 1.
0: Benjamin.
4: Oui.
0: Donc t'as été sur quel circuit exactement?
4: Hein, sur Magny-Cours.
0: Ah ouais, celui qui est du côté de Nevers là.
4: Voilà, mais je conseille à personne parce que ça fait un bruit de folie. Hein.
0: Ouais, ben ça, je suis d'accord avec toi. Hein. Même quand tu les suis pendant plus de deux heures à la télé.
4: Ouais, mais moi, déjà que ça me fait chier en plus. Alors, toi encore, t'es un passionné. Donc, à la limite, même le bruit, ça te gênerait pas trop. Alors, moi, déjà, ça me faisait chier d'y aller. Alors, en plus, avec le bruit.
0: Non, mais c'est pas que je suis. Moi, je peux très bien aller sur un circuit et rester deux heures à entendre les voitures tourner. Ça me dérange pas du tout, hein.
4: Mais celui de Monaco, il paraît, il est très bien. Je suis jamais allé, mais très bien, il paraît.
0: Ouais, mais celui de Monaco, il est. Excusez-moi, celui de Monaco, donc, est quand même assez dangereux par rapport à Manicourt. Hein. Parce que celui-là, il se déroule en pleine ville.
4: Ouais, voilà, puis il y en a un qui s'était tué, enfin pas qui s'était tué, mais presque, il avait failli, un pilote, là, je sais plus lequel. Tiens, Gérard éclairci ma lanterne. Qui avait failli se tuer à Monaco?
0: Attends, ouais, je vois, celui qui a manqué de se tuer, c'est un Français, mais attends. Ouais, voilà, non, c'est pas Olivier Panis.
4: Non, tout le monde croyait qu'il allait mourir, et puis en fait, au bout de 2-3 mois, il s'est remis.
0: Si, c'est Olivier Panis, mais c'est pas sur le circuit de Manicourt.
4: Pas sur ce circuit-là, non.
0: Sur un autre qui pensait, il est resté plus de 3 mois.
4: Il est resté plus de 3 mois. C'est à Barcelone.
0: Attendez, Steve, et puis tout ça là, je réponds à Benjamin. Ouais, je sais, je suis d'accord avec toi, mais celui de Monaco, je vois, c'est à la sortie du pont, qu'il y a une espèce de virage et que le mec qui s'est pris le... Ah merde, comment on appelle ça?
4: Ouais, c'est un virage en L2, on appelle ça.
10: Al-Fayed?
0: Non. Bon, Fildar, la semaine prochaine tu feras pas partie de l'équipe.
10: Mais c'est pas grave.
4: Fildar, il a dit quelque chose de drôle là, pour une fois il aurait mieux fallu.
10: Excusez-moi, 30 secondes, juste pour dire à Maria Carré sur Minitel de me laisser son numéro de téléphone pour qu'on la rappelle après. Merci. Et on accueille Casimir à la place de Marceau.
19: Oui, bonsoir Casimir.
20: Bonsoir Casimir.
19: Bonsoir tout le monde, c'est Casimir de l'île aux enfants. Voici venu le temps. C'est l'île aux enfants d'Angoulême.
0: Ouais, ben peut-être, mais pour l'instant c'est automoto, d'accord.
19: Ouais, Gérard.
0: Le thème du débat. Yasmine.
20: Ouais, alors moi ça me ferait trop mal à la tête d'y aller, j'aurais trop la tête qui tourne et je trouve ça trop cher et trop loin.
0: Non mais attends, mais Yasmine, pourquoi tu dis que ça te fait tourner la tête? Je vois pas.
19: Je me fais tourner.
0: Non, mais arrêtez, s'il vous plaît.
20: On va déjà à moi.
19: C'est toi.
0: Bon. Fildar, s'il te plaît, tu vas me les calmer là parce que ça commence à bien faire.
20: Calme, excuse-nous, Gérard.
10: Calmez-vous.
19: Gérard, c'est Steve, je peux répondre.
0: Ben, Yasmine, pourquoi que tu dis que ça te fait mal à la tête?
20: Parce que je trouve qu'il n'y a aucun sens à regarder des voitures qui tournent dans tous les sens. Ça me donne la tête qui tourne.
19: Moi, j'ai mal à la tête quand je vois Ayrton Senna qui s'éclate contre un mur.
0: Bon, Steve.
19: J'aimerais pour lui.
20: Mais qu'est-ce qu'on voit dans la Formule 1?
19: Tu posais deux questions. Bah écoute, moi je suis allé au Grand Prix du Brésil et au Grand Prix de Monaco. Donc le Grand Prix de Monaco, tu sais, c'est quand Schumacher avait gagné devant Barrichello. Et j'écoute.
0: Ah, moi, à Monaco?
19: Ouais.
0: À Monaco, c'est Olivier Panis qui a gagné.
19: Non, c'est pas ça. Mais il y a longtemps, Gérard, on parle. Il y a 4e, Gérard.
0: Non, Olivier, non, je peux vous dire qu'en 90.
19: Ouais, mais tu connais rien, Gérard, j'y étais, toi, Gérard.
0: Non, attends, Steve, tu permets, j'y connais rien, je suis désolé. Mais à Monaco, il pleuvait. Il pleuvait et le sol. Le seul qui a terminé, ils sont restés à 6 voitures.
20: Ouais.
0: Et merci pour celui qui vient de roter. Merci Manu. Donc Steve, je peux te dire une chose. Qu'ils sont partis à 20. Ils étaient 20 qualifiés. Sur 20, il y avait 6 voitures à l'arrivée. Et le seul qui a gagné, c'est Olivier Panis.
4: Et tu l'as enregistré, Gérard?
0: Non.
4: Ah non, Marreur, pas premier.
0: Non, c'est pas vrai.
4: Non, mais Gérard, Schumacher, on peut-être il y a plus longtemps, Gérard.
0: Non, Schumacher, tu sais où qu'il a terminé? Il a terminé dans les règles de sécurité.
4: Gérard,
19: pas trop le sujet. Je voulais savoir si Diana faisait une course quand elle est.
4: Tu paniques un peu.
0: Billie Jean.
20: Oui. Oui, écoute, je dis que oui. Hein.
4: Non, mais attends,
19: réponds.
4: Tu te fous de sa gueule ou tu prends le métro là?
20: Non, mais attends.
4: Ah là là.
20: Écoute, très sincèrement, je suis déjà allé à un circuit. Comme je t'ai dit, j'étais hôtesse.
0: Ouais, c'est ça.
4: Ouais.
0: Mais attends, t'as même pas été capable de me répondre tout à l'heure à la question, donc je te crois plus.
4: Ok.
0: Yola.
21: Oui, alors moi, j'adore aller dans les Grands Prix du Brésil, parce que j'adore me... Allô?
0: Oui, je t'écoute.
21: J'adore me mettre à poil et courir derrière les voitures et me faire courser par les flics.
4: C'est ça.
21: Et surtout, Gérard, j'ai une question importante à te poser qui me travaille la tête depuis tout à l'heure. C'est comment font-ils pour faire caca?
0: Comment? Moi, j'en sais rien.
21: Qui mettent des couches.
0: Bon, encore, allez, oh,
21: non,
0: Gérard, Casimir.
21: Si tu connais, tu devrais répondre quand même.
0: Casimir.
19: Oui, Gérard.
0: Et à toi.
19: Parce que moi, j'étais au standard avec Fildar.
4: Le temps.
0: Allez vous voir ce sport sur le circuit ou autre.
1: Alors donc je vais répondre.
0: Ouais bon, bah d'accord. Casimir.
1: Oui.
0: Tu vas baisser ta chambre d'écho s'il te plaît.
1: J'ai pas de radio.
2: Donc Casimir, voici venu le temps de répondre là.
1: Alors voici venu le temps de répondre. Donc à côté de chez moi, à La Rochefoucauld, il y a un centre de karting. Et une fois j'y suis allé complètement bourré avec ma mobylette et je l'ai cassé là-bas.
0: Ouais d'accord.
1: C'est tout ce que j'ai fait.
0: N'importe quoi.
2: Et t'avais fumé quoi avant d'y aller?
22: La moquette, non, le bédo.
1: J'avais bu.
0: Mais t'aurais pas fumé la moquette, non?
1: Gérard. Il est trop fort, j'ai
22: fait. Ah super Gérard, il est trop drôle Gérard.
2: Et son cul c'est du poulet, vous en voulez une aile.
0: Vous restez poli s'il vous plaît, merci.
1: Gérard, prends le métro.
22: Gérard,
0: oui.
22: Je voulais te dire aussi, en fait, c'est possible de voir le circuit à la télé, quoi.
0: Non mais attends, mais... Oh, c'est qui vient de poser cette question?
1: C'est l'autre, là, l'escu, là, comment ça s'appelle, Rita, là.
0: Ouais, Billie Jean, là.
1: C'est pas Billie Jean, là.
22: Ouais. La quoi?
1: On me la fait pas, là.
22: Pardon?
1: C'est l'autre, là, l'escu, là, Rita, là.
22: GG?
0: Quoi?
22: T'acceptes que les mecs insultent les nanas comme ça?
0: Pour l'instant, c'était...
22: Mais il s'en fout, il a fendu, maintenant.
0: Je vais te dire vous vous calmez?
1: Rita.
22: De quoi?
1: C'est une habituée, elle.
22: Mais qu'est-ce que tu racontes?
0: Ouais.
23: On continue le débat, là.
0: Ouais. Donc ta question, là, je vois pas le rapport parce que ça revient à la première question et on en est déjà à la sixième. Hein.
22: Oui, voilà. Mais... regarder les circuits à la télé.
0: Eh ben, on vient déjà de... la première question, c'est regardez-vous à la télé la Formule 1.
22: Non,
0: donc
22: mais
0: ça, c'est pareil.
22: Yola, c'est important. Moi, je voudrais savoir si on peut regarder des circuits à la radio.
0: Non, tu peux les écouter.
22: Ouais, les écouter.
2: Mais ça perd beaucoup de son intérêt, Gérard.
0: Bon. Vous vous calmez s'il vous plaît, merci. Avez-vous un pilote dans votre famille? Alors Benjamin.
2: Bah oui parce que en fait je voulais pas le dire parce que bon, je voulais passer incognito mais parce que j'ai participé à ce débat parce qu'en fait j'ai
22: on
2: un oncle qui s'appelle Jean Alési quoi.
22: On t'a reconnu hein, Alési.
1: Putain comme moi.
23: Vache, on a eu un fils de enfin
0: excellent,
23: un père de star.
0: Excellent.
2: Oui, Jean Alési, bon je voulais pas le dire parce que bon je voulais pas foutre le débat en l'air mais
1: c'est mon frère alors.
2: Bah oui voilà.
0: Bon Yasmine, ça y est. Yasmine.
23: Bah attends, il peut nous en parler un peu quand même, si son frère c'est Jean Alési.
0: Non mais moi je continue le débat parce que...
23: C'est bien pour le débat, Gérard.
2: Je peux vous dire pourquoi il perd tout le temps Jean Alési.
23: Bah vas-y.
2: Parce qu'il a toujours une bouteille de brandy dans sa Formule 1.
0: N'importe quoi.
1: Moi je le connais pas bien mon père Jean Alési parce qu'il m'a abandonné au bord de la route.
0: Hein. qui c'est qui vient de dire ça?
1: C'est Steve.
0: Mais non, ben, Steve, je crois que tu vas... Je crois que tu vas aller voir au standard si j'y suis tout à l'heure.
23: Ah non, t'y es pas, t'es là. Bon, on continue.
0: Yasmine.
24: Tu peux répéter la question, s'il te plaît, j'ai mal entendu.
0: Oh, tu peux parler un peu plus fort devant ton combiné, s'il te plaît, merci.
24: Tu peux répéter la question, s'il te plaît, j'ai mal entendu.
0: Ok. Alors, avez-vous un pilote dans votre famille? Oh, vous vous calmez, s'il vous plaît, derrière, quand je parle, merci.
23: Mais Gérard, c'est pas forcément un pilote de F1, hein. Ça peut être un pilote de tracteur, de...
22: Pilote de chasse.
0: C'est tout, moi, c'est marqué un pilote dans votre famille, je sais pas de quoi, c'est tout.
22: C'est Yola, moi j'ai mon cousin, il est pilote d'aspirateur.
0: D'accord.
22: Non,
1: pilote de chalutier.
24: De répondre là.
1: Allô Gérard.
0: Ah, Yasmine.
24: Ouais, alors moi mon frère c'est Schumacher.
0: C'est ça.
22: Ouais. Je le présente.
2: Mais là tu te fous de sa gueule ou tu prends le métro là?
0: Non mais là pour l'instant Yasmine.
24: Ouais.
0: Yasmine tu vas te calmer parce que sinon tu vas dégager.
22: Je suis pas énervée.
0: Non mais tu vas répondre comme il faut à la question parce que pour l'instant je t'y crois pas.
22: Mais c'est
2: ouais voilà, là t'es pas crédible là.
1: Je ne te crois pas.
0: Steve.
24: Bon, bah, j'ai pas de réponse alors.
0: D'accord. Steve.
1: Ouais, bah j'avais un pilote, enfin dans ma famille, un pilote quoi, et j'avais dit hors antenne avec toi qu'on en parlait pas, enfin bon, c'était un pros quoi, mais maintenant il est mort donc.
0: Steve. Steve. Steve. Tu commences à me les gonfler sérieusement, tu vas dégager dans moins de deux toi.
1: Attends, je rentre de voyage, je suis fatigué, faut bien rigoler un peu.
0: Eh bah alors dans ce cas, si tu rentres de voyage, eh bah tu vas te coucher
23: ça. Non mais ça le détend de participer à tes débats, c'est tellement magnifique.
0: Billie Jean. Billie Jean.
22: Oui, c'était mon arrière-grand-père qui a fait, il était pilote de chasse, c'était pendant la Seconde Guerre mondiale.
0: Ouais, c'est ça.
22: Bah écoute, c'est tout ce que je te dis.
0: Oh, tu vas calmer ou tu dégages toi.
23: S'il vous plaît, s'il vous plaît.
0: Oh, Billie Jean, tu commences à me les gonfler là, tu vas te calmer.
2: Gérard,
23: rien du tout, du calme.
0: Tu vas te calmer un petit peu, Billie Jean, quand je parle, ok?
2: Calme-toi, Gérard.
22: Je ne crois personne.
0: Ouais. Mais toi, tu participes toutes les semaines au débat, ça commence à bien faire.
1: Non, mais Gérard, c'est une habitude, ouais. C'est Rita, après, qu'est-ce qu'elle a fait?
22: Non, mais attends, mais vous racontez n'importe quoi. Hein.
0: Gérard, ouais, c'est ça. T'inquiète pas que toutes les semaines, tu changes de voix.
2: Gérard.
22: Alors, c'est un robot, alors.
0: Ouais.
2: Gérard.
0: Yola.
22: Oui, alors moi, je disais que j'avais mon cousin, il était pilote d'aspirateur.
0: T'avais répondu.
2: Mais Gérard.
0: Quoi?
1: Gérard, c'est Casimir.
0: Ouais, Casimir.
1: Oui, j'ai une envie de gloubi-boulga.
0: Oui, bon, Casimir, réponds correctement à la question, sinon tu vas virer, quoi. Ça va aller vite.
1: Je réponds. Mon père était pilote de chasse dans l'armée de l'air avant.
19: Mais c'est tout, quoi.
0: Non, mais quel est le rapport avec... Quel est le rapport avec le débat?
19: Mais tu demandes s'il y avait un pilote dans la famille.
0: Pilote auto, moto, d'accord?
19: Ah non. Si, j'ai un oncle qui a fait le... Comment ça s'appelle, le bordel, là?
23: Le Touquet.
19: Le truc du Mans, là.
0: Les 24 heures du Mans?
19: Les 24 heures du Mans, ouais, mais c'était dans les années 50, ça.
0: Ouais, d'accord.
19: C'est vrai, hein, GG, hein.
3: Non, mais Gérard, si je peux me permettre de jouer le médiateur de ce débat, c'est-à-dire qu'à chaque fois, tu poses une question, tu poses des conditions à cette question, comme quoi tu ne sais pas pilote de quoi c'est censé être.
19: Ben voilà.
3: Et après, quand les gens te disent mon père ou mon frère ou qui que ce soit...
0: Qui c'est qui parle, là?
3: Benjamin.
0: Mais Benjamin,
3: oui.
0: Le débat c'est automoto, d'accord?
3: Oui, mais tu ne le crois pas, alors que tu as dit...
0: Non, mais attends, attendez, Benjamin.
3: Tu ne savais pas.
0: Benjamin.
3: Oui.
0: Quand on parle de pilote... Hein, avez-vous un pilote dans votre famille? C'est automatiquement sur le débat.
3: Oui, mais au départ à la question, Gérard, tu as dit je ne sais pas maintenant si c'est quel pilote, pilote de quoi. Tu as dit toi-même.
0: Ah non.
19: Gérard.
0: Mais non, parce que ça. Non, mais ça c'est Fuldar qui m'a demandé pilote de quoi. J'ai répondu, j'en sais rien parce que c'est pas moi qui ai fait cette question, d'accord?
3: D'accord. Alors enchaîne, Gérard.
0: Ok. Alors dépensez-vous beaucoup d'argent dans les magazines de F1, etc.
19: Casimir.
0: Alors attendez, je précise bien. Magazine de F1 ou etc. C'est-à-dire automoto et tout ça. Hein.
24: Oui.
0: Sur les magazines de Formule 1, sur les magazines...
3: Les avions,
0: mais,
3: ça compte pas.
0: Non.
3: D'accord.
0: Mais non, ça, je vois... qui c'est qui dit les avions, là?
3: Benjamin.
0: Bon, Benjamin.
3: Non, mais je mets tout au clair au départ, comme ça, il y aura pas de...
0: Non, mais c'est, t'as les magazines sur pour acheter des voitures, donc l'autojournal et tout ça. Attendez, il y a une question Minitel?
23: Non, c'est pas une question. C'est juste pour dire à Maria Carré de tout à l'heure qu'elle raccroche maintenant qu'on puisse la rappeler.
0: Okay. Bon, alors, si elle pouvait...
23: Elle est en tournée, là. Attends, c'est bon.
0: Donc,
23: le temps.
0: Benjamin?
3: Oui, alors, oui, bah, moi, je pense que oui.
19: Mais, je vais dire ouais.
0: Oui, mais alors, dans...
3: Non, mais pourquoi pas, on peut bien mettre ses argent dans des accessoires sexuels, donc pourquoi pas dans des revues Formule 1 et des revues de cinéma aussi, on peut mettre de son argent dans toutes les revues qu'on veut, à condition, évidemment, qu'on soit fan. Comme toi, Gérard, ce serait tout à fait normal que tu mettes ton argent
23: Peux parler devant ton téléphone, s'il te plaît?
3: Oui, ce serait tout à fait normal, c'est mieux, là. Donc, Gérard, ce serait tout à fait normal que toi, tu mettes ton argent justement dans ces revues-là, puisque toi, tu en es fan. Mais à partir du moment où on n'est pas fan, je vois pas pourquoi on mettrait son argent.
0: Bah, disons, moi, si tu veux, moi, je mets pas mon... Jusqu'à maintenant, j'ai qu'un bouquin de Formule 1, c'est tout. J'ai pas dépensé...
23: C'est lequel?
0: Il est vieux, je l'ai pas, là.
19: Le Automag, pardon.
3: Mais Gérard, tu fais pas très fan, là, parce qu'à chaque fois qu'on te pose une question, soit tu sais pas, soit tu dis que t'en as pas beaucoup, donc tu fais pas très fan, là.
0: Non, mais attends. Je réponds à ta question, je te dis, pour un seul, je ne dépense pas mon fric là-dedans.
3: Bon,
0: si tu veux, j'en ai

0: chiant ce débat.
1: Si, si, ouais.
2: Non. Qui c'est qui vient de dire que le débat il était chiant?
3: Personne
1: va ne le dire, hein, c'est clair. Non, mais ce que je veux dire, moi j'avais lu un truc comme quoi 60% des recettes des magazines vendus étaient redonnées aux enfants des pilotes de F1.
2: Non, c'est faux.
0: C'est faux. Gérard, je peux te demander quelque chose?
2: C'est qui?
0: Bon, ben c'est Benjamin. Pourquoi chaque fois qu'on te dit quelque chose, une suggestion ou quoi que ce soit, chaque fois tu dis c'est ça ou...
4: Ouais, non, Benjamin.
0: Oui,
4: bon ben c'est ça.
0: Ouais, mais pourquoi à chaque fois, Gérard, tu ne crois pas à ce qu'on te dit? C'est ça qui m'échappe.
2: Non, parce que moi, je peux te dire une chose, qu'il n'y a pas de fondation pour les...
1: Non, mais pas de fondation, mais est-ce que tu penses, toi, si c'est vrai ce que je viens de dire? Qu'est-ce que t'en penses?
2: Je te dis que c'est faux, c'est tout.
1: Mais je te dis que c'est vrai, moi.
2: Moi, je te dis non, c'est tout, voilà. Donc, Steve.
0: Avec
2: Steve.
0: Quoi, peux-tu dire, ça
4: Gérard, est-ce Steve. Que c'est vrai que t'as été réceptionné par la quête des orphelins de la Formule 1?
2: C'est qui? C'est qui vient de dire ça?
0: Là, tu vas gerber, là, celui qui a dit ça. Là.
2: Ouais. Moi, je vais arrêter là, ça va être terminé.
3: Non,
1: tu vas bien, là.
2: Tu me calmes, celui qui vient de dire ça, s'il te plaît, merci.
1: Ok.
3: Bon, Yola répond à la question.
2: Je veux savoir qui c'est.
1: C'est Casimir.
0: Oh, Casimir, quand même.
2: Casimir, il s'en va.
1: Non, je le calme.
3: Oh là là.
2: Non, bah, tout de suite. C'est pas parce que Max est plus là qu'il va falloir foutre.
1: Ouais, ça fait trois fois que tu le dis, on le sait, maintenant, continue ton débat. Merci.
2: Donc, Billie Jean.
3: Oui, écoute, moi, je dépense pratiquement tout mon fric dans les revues, parce qu'à chaque fois qu'il y a Michael Schumacher, ben, je dois acheter.
2: D'accord.
3: Tout le temps, donc.
0: C'est pas bête comme raison.
3: Ok.
2: Yola.
5: Oui, alors moi, bon, je suis pas très fan d'automoto. Je préfère acheter les magazines du style, parce que je suis plus fan de Playboy, Hot Shop Magazine, Sexy Boy.
0: Penthouse.
5: Partous Boy.
0: Non, mais on fait pas de pub, on a dit qu'on faisait pas de pub.
2: Yola.
5: Je dis que je préfère ces magazines-là qu'aux magazines automoto.
3: On fait pas de pub.
2: Yola.
5: Oui.
2: Quel est le rapport avec les magazines automoto?
5: Parce que tout à l'heure, t'as expliqué que bon, c'est vrai qu'il y a beaucoup de gens qui achètent le magazine automoto. Mais bon, moi, je préfère dépenser mon argent dans les magazines Playboy, Homo Magazine et des magazines plus comme ça, quoi. Tu comprends, Gérard?
1: En plus, il y a certains pilotes de F1 qui ont posé nu déjà dans les bouquins comme
5: bien
1: ça.
5: Bien sûr, hein.
2: Oui, attendez, s'il vous plaît.
5: Moi, j'ai un magazine...
2: Attendez!
6: Mais non, mais tu vas gueuler, mais j'ai rigolé, mais ça va pas te faire plaisir, quoi. Enfin bon, tant pis. Je suis abonné à une revue qui s'appelle Gérard et ses gros cubes, et on voit tous les protos de GG, Christine 125 et Sandy 750.
0: Non, mais Manu, si c'est pour dire ça, pour tout foutre en l'air l'ambiance du débat,
2: c'est qui?
6: C'est Triceps.
2: Bah Triceps, tu vas te faire enculer, connard.
1: Oh non,
2: Gérard. Voilà, c'est tout, ça y est, prendra. Il aura compris.
6: C'était pas la peine d'insulte, Gérard.
2: Et Casimir, pour finir.
4: Oh là là. Bon, ben moi, j'achète pas beaucoup de bouquins d'automoto. Jamais, même. Parce que la Formule 1, moi, j'en ai rien à péter. Mais bon, j'aime bien quand même.
2: D'accord.
0: Bah, Gérard, c'est Steve, j'ai pas répondu. Hein.
3: Pas répondu.
1: Oui, Steve n'a pas répondu.
0: C'est vrai. Il répond, Steve.
2: Alors, vas-y.
1: Avec plaisir.
0: Bah, écoute, ouais, déjà, bien, t'as bien raison de casser le mec qui t'a envoyé un message sur Minitel, c'est bien. Je suis avec toi.
4: Ouais, on est tous avec toi.
0: Deuxième chose, donc, bah écoute, tu sais, je speed beaucoup, je voyage pas mal, mais quand je rentre un peu chez moi, il m'arrive, ouais, d'acheter une revue comme Le Monde, ouais.
2: Alors.
3: Mais en fait, GG.
2: Oui.
3: Je voulais te dire un truc.
2: C'est qui?
3: Le problème, c'est que.
2: C'est qui te posait la question?
3: Je veux te dire, le problème, c'est que ça coûte énormément, ça coûte cher quand même. Donc tout ton fric il passe en fin de compte.
2: Alors moi je vais te dire une chose, dans ce cas-là, je vais te renvoyer l'appareil. Dans ce cas-là, si ça coûte cher un magazine de F1, moi je vais te dire une chose, que d'acheter d'autres magazines, ça revient aussi cher que d'acheter un magazine de F1.
1: Quel genre de magazine?
2: T'as qu'à prendre n'importe quel magazine sur des chanteurs, ça revient aussi cher. Mac,
1: Alma Magazine, tout ça.
2: Alors,
3: Mac,
2: c'est très cher.
3: Mais
2: d'accord
3: avec
2: ça. Ça y est, on a fait le tour de la question.
3: Ok.
2: Oui.
3: Yasmine a une question, tu pourrais répondre s'il te plaît?
2: Vas-y.
3: Aux questions que tu poses, tu réponds jamais.
2: Bah c'est une question, moi je t'ai dit.
0: Moi j'ai une question moi.
2: Bah attends, tu permets.
0: D'accord.
1: Chacun son tour.
2: Donc je te réponds Yasmine, j'ai dit tout à l'heure que j'avais qu'un bouquin de sur la Formule 1, c'est tout.
0: Gérard, je peux te poser une question, c'est Benjamin.
2: Oui.
0: Ouais, donc je te pose la question, donc tu dis que tu n'as qu'un magazine, mais est-ce que tu as des accessoires, style des casques, des volants
2: Non.
0: Non mais c'est absolument sérieux hein, ce que je te demande Gérard. Est-ce que tu
2: as des combinaisons? Celle qui se marre, quand on pose des questions comme ça, bah dégagez.
0: Ouais,
2: non,
0: c'est sérieux en plus,
2: la
3: lèche-cul
0: là, celle qui
3: fait pas. Hein, Billie
2: Jean.
3: Non, mais bon, je vais
2: te tomber
3: là.
2: Ouais, laisse tomber, je serais que toi, je me calmerai tout de suite aussi.
0: Je trop parce que
3: c'est normal. C'est pas moi qui ris là. Hein.
2: Ouais, non, mais je vais pas le savoir. Donc je réponds, donc c'est Benjamin qui m'avait posé cette question.
3: Là, je veux en rentrer après quoi.
2: Qui?
3: On va se prendre en
0: rentrer. On va se prendre
3: en rentrer. On peut écouter Gérard s'il vous plaît.
0: Ouais, Gérard, il veut répondre là. Pour
4: et Marie, t'inquiète pas, je t'aime bien quand même.
2: Bon, donc, pour répondre à la question à Benjamin avant qu'on...

0: qu'on pose la question et qu'on fasse une pause. Donc, je réponds tout de suite. Non, je n'ai pas d'accessoires, ni de casque, ni de volant, ni de gants.
1: Est-ce que tu voudrais en avoir, par exemple? Parce que si, par exemple, un pilote un jour se voit, se dit, ah, je vous reconnais, vous êtes Gérard de Suresnes et ça, tenez, je vous offre mon casque, par exemple.
0: Bon, attends, déjà, faudrait que les pilotes écoutent la radio, quand même.
1: Non, non, ça se trouve. Non, mais imaginons même, il te connaît pas, même. On dit, alors, il rentre au vestiaire, et toi, t'es sur le chemin des vestiaires, et tout, tu l'acclames, le pilote, et puis lui, il fait, ah, bah, vous avez une bonne tête et tout, ce qui risque pas d'arriver, et il te donne le casque.
0: Mais moi, je le prends, moi, je veux bien.
1: Et est-ce que tu lui fais la bise, tu lui dis merci, tu sais?
0: Non,
1: quoi.
0: Mais je lui serre la main, c'est tout. C'est tout.
2: Fin de bonsoir.
0: Ouais. Donc, voilà.
1: Gérard.
2: Quoi? Alain Prost.
0: Gérard. Oh!
2: Attends, j'ai Alain Prost qui veut participer au débat, là.
0: T'éteins le micro, s'il te plaît.
2: Mais j'ai Alain Prost qui veut participer.
0: Mais t'éteins le micro, s'il te plaît.
2: Qu'est-ce que je lui dis, Alain?
1: Calme-toi,
0: t'éteins le micro. Tu fais pas comme la semaine dernière. La semaine dernière, ça s'est dit, là, j'en ai rien à foutre.
1: Non, mais ne pas, Gérard.
0: Stop. Feriez-vous des câlins dans une voiture de course et on s'écoute? Quand je pense à Fernande, avec qui? Avec ce qu'il faut, je bande. Ouais. Je dis donc, vous pouvez toujours nous appeler au 0803 08 5000 et 0870 5000 et toujours le 3615 code Fun Radio, rubrique direct et pour les Belges, 033 1.
2: On s'en fout.
0: 49 59 5000. Non, je m'en fous pas des Belges parce qu'ils sont quand même nombreux à nous écouter aussi. D'accord, Philard? Donc on sait pas qu'on s'en fout.
2: Je rigole. Oh là. Alors si tu t'en fous pas, c'est pas 49 mais 47.
0: Ouais, 47 5000. Voilà. Donc
2: 47 79 5000.
0: Dans ce cas-là, t'as quand même le marqué comme il faut quelque part et je m'en souviendrai pour.
2: Tu te connais pas encore depuis 4 ans, GG?
0: Non, pas depuis 4 ans, depuis 2 ans. Disons 3 bientôt. Donc on récupère Benjamin.
1: Toujours présent, Benjamin.
0: Yasmine.
3: Ouais, je suis là.
0: Steve.
4: Coucou.
0: Billie Jean.
4: Ouhou.
0: Billie Jean.
5: Bonsoir, Gégé.
0: Yola.
5: Bonsoir.
0: Et Casimir.
4: Oui, c'est Casimir, c'est la fête sur l'île aux enfants, là.
0: Bah, alors.
5: Gégé, c'est quoi le titre de la chanson, s'il te plaît?
0: Le titre, c'était « Quand je pense à Fernande, avec ce qu'il faut, je bande ». Voilà.
5: Ok.
0: Donc, alors, je repose la question. Donc, feriez-vous des câlins dans une voiture de course, là? Donc, Casimir.
4: Des câlins dans une voiture de course? Diana et Dodi Al-Fayed l'ont fait, donc
0: Alors Casimir, tu vas aller voir Fildar, s'il te plaît.
5: Mais c'est vrai, Gérard, écoute.
4: Tu calmes.
0: Donc, non, mais Casimir, tu vas voir Fildar.
4: Non, je suis calme, Gégé.
0: Non, mais Casimir, attends.
2: Ça va, ça va, ça va, il a rien dit.
4: Oh, c'est pas méchant, Gégé.
0: Bon, non, mais c'est pas comme ça, d'accord? Bon, donc, toi...
4: Non, mais ouais, je ferai des câlins, moi, ouais, bien sûr.
1: Okay. Eh ben Gérard, c'est Benjamin.
0: Ouais.
1: Ouais, moi je pense que là tu baisses encore dans ta crédulité en tant que fan. Puisque je sais pas si t'as vu la place qu'il y a dans une Formule 1 pour le pilote. Mm-hmm. Mais je vois pas comment tu peux faire des câlins dans cette petite place là où il y a juste la place pour tendre les jambes et mettre des pédales. Donc là tu baisses encore dans ta crédulité en tant que fan.
0: Non mais ça, Billie Jean, s'il te plaît, Billie Jean, tu le laisses finir s'il te plaît.
1: Et voilà, non mais ça y est, j'ai fini Gérard. Je veux dire pourquoi pas, mais je vois pas comment on pourrait faire ça alors qu'il y a une toute petite place. Gérard, le pilote il a même pas la place de mettre ses coudes à l'horizontale.
0: Bah ça c'est sûr.
1: Gérard, là tu baisses encore dans mon estime dans ta question, à moins que ce soit pas toi qui ait écrit la question, mais sinon bon.
0: Non mais moi je peux te dire que.
1: Ça tient pas la route quoi.
0: Non mais
5: comment
0: j'ai jamais.
5: Voulez-vous qu'il écrit des questions franchement?
1: Non mais tais-toi, laisse-le.
0: Qui c'est qui dit ça là?
4: C'est pas écrire.
5: Tu me tais si je veux.
1: Non mais oui mais sinon on va pas s'en sortir quoi.
5: Ouais bah allez-y.
0: Bon, Yasmine. Yasmine.
5: Ouais.
0: Donc pour toi?
5: Ouais, moi c'est mon fantasme avec Manu.
1: Super la réponse.
0: C'est pas Manu, Yasmine, oui. elle veut te faire des câlins dans une voiture de course.
6: Ouais, mais moi je veux pas.
5: Il est déjà pris, Manu.
6: Exactement.
5: C'est sympa, Manu.
1: Voilà, Manu, il peut pas, Manu.
6: Non, mais moi je suis fidèle, je suis désolé.
2: Non, mais moi je vais bien avec toi, Gérard.
4: Pourtant.
1: Pardon, la voiture, Manu.
5: Manu, il est marié. Non, mais son cœur est pris à vie.
6: Exactement.
5: Il voilà. est marié.
0: Steve.
7: Putain, ta question, elle m'excite grave, quoi.
5: Comment?
7: Grave.
1: Il tape toi la quiche, là.
0: Mais Steve?
7: Ouais, je disais, c'est très très excitant. Bah ouais, câlin dans une voiture de Formule 1, pourquoi pas?
0: D'accord.
7: J'ajouterais, pourquoi pas?
0: D'accord. Billie Jean?
5: Écoute-moi, sincèrement, très sincèrement, je vais faire des grands fantasmes avec Michael Schumacher.
1: Faites doucement, alors.
5: Michael Schumacher, et on ferait plein de galipettes, vraiment, ce serait top. Hein.
0: D'accord. Yola?
8: Oui, alors moi, j'aimerais bien...
0: Oh
8: ah, S'il vous plaît.
0: Vous calmez, oui, s'il vous plaît, derrière, merci.
8: Alors, un, deux. Oui, Gérard, moi j'aimerais bien te sucer dans une voiture de Formule 1. Non, mais j'attends que ça.
0: Bon, Yola, j'ai une dernière chose que je suis déjà pris, d'accord?
8: Mais c'est pas grave, on fait ça à trois.
5: Faut, on partage.
0: Non, moi je partage pas.
2: Et toi, est-ce que tu ferais ça avec Sandy en Formule 1?
0: Pourquoi pas.
2: Comment tu ferais? Tu la mettrais où, Sandy?
0: Ben, je la mettrais sur mes genoux, hein.
2: Tu la mettrais pas dans le coffre de la Formule 1?
0: Ah non, non, il n'y a pas de coffre dans une Formule 1 quand même.
2: Non, mais ça tiendrait jamais dans le cockpit du pilote.
0: Ah, mais on sait jamais. Voilà. Donc,
2: ça, c'est de la réponse, hein. Mon chat et puis voilà, quoi.
0: Auriez-vous des fantasmes sur... Bon, celui qui rigole comme un perdu, il va...
8: On t'écoute, Gérard.
2: Vas-y, non, parce que mon avis, vous êtes en train d'imaginer la scène. Tu vois, toi avec Sandy dans une F1, ça devait être extraordinaire.
8: En train de la
7: Sodome. Ouais, c'est clair.
0: Ah ben, ça reste à voir. Et... On verra ça par la suite. On verra ça par la suite. Oh, s'il vous plaît, je continue de...
7: Tu la mets dans le coffre ou pas?
0: Ben, attends, tu permets que je termine de répondre à Fildar?
7: Et Gérard?
2: Non, il répond.
0: Je peux finir de répondre, merci. Donc avec Sandy, ben, ça va dépendre de la voiture qu'on aura, c'est tout. Si c'est une Formule 1, si c'est une deux pattes, je préfère dans une deux pattes, parce que c'est quand même le mieux. Hein.
2: Ah bon?
0: Ah ouais, parce que la Dodoche, je sais pas si tu connais, toi.
2: Ouais, j'ai déjà tapé Sandy dans une Dodoche, c'est pas mal.
0: Voilà, donc auriez-vous des fantasmes sur une moto?
8: Sur une?
0: Moto.
8: Moto, oui.
0: Oh là là. Oui, qui?
8: Yola.
0: Oui.
8: Oui, alors moi j'aimerais bien par exemple qu'on me fasse l'amour
7: sur
8: la moto, mais j'ai les jambes écartées, je suis assise sur le guidon, j'ai les jambes écartées et puis le mec il est assis normalement comme s'il roulait et puis en fait il me prend comme ça devant, quoi. Enfin toi de préférence Gérard.
0: Ouais, je vois.
7: Si la moto soleil, ça te convient, pas chez moi quand tu veux.
0: Casimir?
7: Pas de commentaire.
0: D'accord.
8: No comment.
0: Billie Jean?
8: Écoute, ouais, tout à fait, ouais, sur une moto, ce serait bien. Ouais, ce serait...
0: T'es sur Minitel, non?
8: Comment?
0: Non, mais attends, je demande à Manu.
2: Non, du tout.
0: Non, pas pour l'instant. Donc, Steve? Fildar?
2: Non, ça va, ma mère va bien, elle va m'appeler. Elle t'embrasse, Gérard.
0: Ouais, tu l'embrasses.
2: Je lui passe le bonjour, d'ailleurs, hein, Fildar.
0: Ouais, ben, ouais, c'est bon, s'il vous plaît, là, tous
8: mais
0: les deux.
8: Oui? Je voulais te dire qu'en fait, la moto, c'est un fantasme présent dans l'esprit de l'homme.
0: D'accord. Steve?
7: Oh putain, ta question m'excite de plus en plus.
0: Bon, Steve?
7: Je suis grave excité.
0: Steve?
8: Quoi.
0: Steve?
7: Oui, attends, je rentre de voyage, je suis fatigué, je peux m'exciter.
0: Bon, alors Steve, tu vas voir Fildar au standard.
7: Je réponds, Gérard.
2: Il va s'exciter sur moi après. Oh, non,
7: ouais. Arrête. Je te réponds, Gérard.
0: Hop.
7: Je te réponds.
8: Vas-y.
7: Pas de commentaire.
8: Je peux? Bah vas-y.
7: D'accord. Non, oui, c'est vrai que la moto peut être très excitante. Et je sais pas, je vois bien une femme sur une selle. Enfin, t'enlèves la selle, quoi. Ça peut être encore mieux, même.
0: Stop.
8: Tu confonds pas
0: stop,
8: le vélo et la moto?
0: Stop.
8: Ouais, j'ai l'impression.
0: Oh. On se calme, là, avec l'erreur de cochon. Merci.
7: Oh, donc, cochon.
2: Sur Minitel, Maria Carré, donc raccroche. On a repris ton nouveau numéro de téléphone. Donc, cette fois-ci, c'est bon, on va te rappeler.
8: Ah, merci beaucoup. Elle chante quelque chose en direct.
7: Gérard. J'ai une question.
0: Yasmine.
7: Gérard, j'ai une question.
0: Yasmine. Oh. Allez, vous vous calmez là ou quoi? Vous allez vous calmer maintenant, s'il vous plaît, Yasmine.
8: Ouais, moi j'ai pas de commentaire, la question elle me plaît pas. Elle
0: d'accord. Benjamin.
7: Moi je pense que déjà sur une selle de moto il y a du cuir, donc le cuir à la base, bon je suis un peu comme Steve, hein, tu commences à m'exciter pas mal là avec des questions là, Gérard.
3: Ouais, moi aussi, ouais.
7: Je sais pas qui c'est qui les a bossées, mais elles sont vraiment bien bien faites. Hein.
8: En plus le cuir c'est ça dos, donc.
7: Et Gérard, j'ai une question, c'est Casimir.
0: Bah vas-y, pose.
7: C'est quoi la question suivante?
0: Bah pour l'instant, tu vas te calmer.
8: Gérard, je peux te poser une question, c'est Yola.
0: Oui.
8: Est-ce que tu me prêterais Sandy pour lui faire l'amour dans une moto?
0: Non.
8: Une moto.
7: Non, mais Gérard,
0: ça y est, c'est bon.
2: Non, je voulais dire seulement que tu te réveilles un peu, parce que là, tu t'endors, là, hein. c'est relou. Hein.
8: Alors... Ouais, je rigole un peu plus.
7: Dur, Gérard, c'est Steve, est-ce que je peux me caresser, là?
0: Bon, tu fais ce que tu veux, si t'as plus envie de répondre, tu vas au standard.
7: Je pose une question, c'est tout.
0: Alors pensez-vous que...
7: Est-ce que je peux te spermer sur la bouche?
8: Oui.
2: Non, on verra ça plus tard, on répond aux questions.
0: Pensez-vous que les soirées rallye du 16e rentrent dans les catégories auto, motocross, Benjamin?
8: On n'a pas compris la question.
7: Gérard, donc...
0: Attendez, je répète.
7: Je vais te dire tout de suite, ta question, bon, je la trouve assez idiote, il faut bien le dire.
8: Non, mais est-ce qu'on peut écouter la question d'abord, parce qu'on n'a rien compris.
7: Ah ouais, c'est clair, ouais.
0: Alors, pensez-vous que les soirées rallye du 16e rentrent...
8: Que
0: les soirées rallye...
8: Ah oui,
7: les soirées rallye.
0: Rentrent... que les soirées du... Attends, pensez-vous que les soirées du 16e rentrent dans la catégorie automotocross?
8: Oh là là, on peut pas rien compris, hein. Tu peux pas faire une
2: image. Attends, je vais la lire, la question, Gérard. Je vais la lire.
0: Non, mais ça y est, j'ai très bien compris. Ils vont répondre parce que tout à l'heure, s'ils veulent pas répondre, ils vont tous gerber.
8: Mais Gérard,
0: mais vous avez très bien compris.
2: Est-ce que vous pensez...
9: S'ils ont pas compris, ils peuvent pas répondre.
2: Attends, je vais le dire en français. Est-ce que vous pensez que les soirées rallye du 16e entrent quoi dans la catégorie...
0: Auto-moto-cross.
2: C'est simple.
7: Quoi, moi, j'ai compris.
2: Chacun son tour.
7: Moi, j'ai compris, Benjamin.
0: Ouais.
7: Donc, moi, je pense que, à mon avis, non, parce que, bon, les habitants du 16e, ils ont pas trop envie d'être dérangés.
1: Et comme les motocross, ben, ça fait beaucoup de bruit, ben, je pense pas qu'on puisse les faire rentrer dans cette catégorie-là, parce que après, ça sera la police qui rentrerait dans le rallye, et bon, ce serait pas bon, quoi.
0: Mmh. Yasmine ?
3: Ouais, moi, je vais te dire ouais, en fait.
0: D'accord. Okay. Steve ?
7: Ben, non, je crois pas qu'au 16e siècle, il y avait des rallyes, hein, tu te lames. Hein.
1: Hyper constructif comme réponse.
3: Non, mais on parle pas de siècle.
0: Billie Jean ?
3: Écoute, moi, je dis que oui, c'est tout à fait possible, hein, parce que... Les soirées, le rallye, le 16e, tout ça, ça fait une bonne mixture et l'explosion ne peut être que bénéfique. Hein.
0: Mmh. Voilà. Yola.
8: Ouais, alors moi je préfère qu'elle rentre quand même dans le 92e. Hein.
7: Ouais.
8: Mmh. Ce serait mieux. Hein. Dans le 94, c'est mieux. Non, 92.
0: Ouais. Casimir.
4: Moi je pense que le 16e amendement de la loi, en effet, autorise.
1: Non, on ne parle pas d'amendement.
0: Non, c'est le 15e amendement.
4: Ah, c'est le 15e, pardon.
0: Casimir.
8: Non, mais là, c'est aucun rapport avec la question, Gérard.
0: Casimir.
4: Oui.
0: T'es à côté de la question.
4: Mais je sais même pas de quoi on parle.
2: Va un peu plus vers la gauche. Vers la gauche, t'as la question, tu la vois là ?
1: Plus haut, plus haut, voilà. Plus haut,
2: là, monte, ça, à gauche. Là, voilà. Ah, c'est bon, t'es dessus là.
0: Voilà.
4: Surtout le dimanche.
0: D'accord, ben, t'as toujours pas compris.
8: Et toi, Gérard ?
0: Voilà. Moi, personnellement, je peux vous dire une chose que ça m'étonnerait.
2: Mais est-ce que tu penses que ce serait mieux dans le 15e ou dans le 14e arrondissement ?
0: Même pas, non plus.
2: Non plus ? Pourquoi ?
0: Dans aucun arrondissement.
2: Et pourquoi ?
0: Parce que je vois pas... Je vois pas le rapport des rallyes dans Paris.
2: Ça veut dire quoi
0: de Formule 1 ou autre.
2: Bah, tu veux dire en fait qu'ils ont pas le droit de faire du motocross dans le 15e, dans le 16e.
0: Ah bah y a des terrains pour. Hein,
2: tu me dans diras. Le 16e.
0: Non, pendant le 16e, je sais même plus où qu'il y en a des terrains. Si, il y en a du côté de banlieue parisienne.
1: J'ai une question.
0: Oui.
1: Benjamin, j'ai une question. Oui. Alors imaginons que dans ta question, à la place de mettre le 16e arrondissement, on est mis sur Rennes. Est-ce que toi tu aurais été dérangé par exemple si t'entendais un rallye motocross bon dans
4: non il aurait été content Gérard.
1: Est-ce que tu serais gêné? Est-ce que ça te gênerait ou alors est-ce que bon ça te gênerait pas et tu te mettras à ta fenêtre et ce serait plutôt cool comme ça t'aurais pas
0: non, moi j'en ai. Non mais personnellement jusqu'à maintenant j'ai jamais vu de rallye chez moi donc le jour où que ça se passera ben je regarderai pourquoi pas.
8: Mais Gérard, est-ce que tu as vu des motocrottes chez toi?
0: Motocross, espèce de tâche.
1: Non mais les motocrottes ça existe.
8: Non mais
1: aussi,
8: ça existe
1: Gérard.
8: Les motocrottes.
2: Les rallyes motocrottes, ouais.
0: Ouais, mais je sais, il y a maintenant c'est.
4: Quand je suis revenu chez moi.
8: On voit qu'il est cultivé, hein.
0: Oui.
8: Je vais te poser une question.
0: Mm-hmm.
8: Experience Jean. Donc je vais te dire si au fait la commission de la Fédération française disait qu'ils voulaient construire un circuit à Suresnes, est-ce que tu serais d'accord?
0: Mais ça dépend de la municipalité déjà pour commencer, puis il faudrait déjà trouver les terrains adéquats.
1: Pierre Gérard, Pierre et quoi, Gérard? Tu ne réponds pas à la question, Gérard. Elle te demande si tu serais d'accord.
0: Non, mais je lui réponds. Ça dépend de la municipalité pour trouver le terrain adéquat pour faire
8: Non, c'est quoi, il a répondu à la question.
4: Allez, Gérard.
0: Bon, alors ça y est. Non, mais ça y est, c'est terminé maintenant. On fait la conclusion.
8: Déjà?
4: Non. Il n'y a pas de question?
8: Non.
2: On a déjà fait le tour des questions, ça va vite avec Gérard ce soir, comme il est fatigué et qu'il n'a pas la pêche et que c'est zéro.
8: Hurle. Non mais je crois que Gérard il a plus envie de...
1: Il a plus envie de lui chercher un café pour le réveiller, je sais pas.
8: Non, je crois qu'il y a Sandy qui l'attend.
3: Je crois qu'il a trop envie d'aller rejoindre Sandy dans le TV là.
8: Ah, pas dans les studios, GG.
4: Cochon.
2: Je pense que c'est ça maintenant, je pense qu'il se fait chier avec nous et qu'il préfère rejoindre Sandy le plus vite possible.
8: GG, moi je pleurais. Il a trop envie de rentrer dans son foirin.
2: De toute façon elle est pas là Sandy, elle est partie faire du motocross avec Angie là.
0: Ouais c'est ça.
8: Mais GG.
0: Non mais moi je peux répondre à vos questions si c'est pas des questions bidons hein.
8: Oui Gérard.
3: Ouais.
2: Bon alors attends on va faire un truc, c'est chacun votre tour quoi, un par un.
0: Mais pas des questions bidons.
8: Ok.
2: Allez c'est parti.
0: Alors.
1: Super, hyper constructif.
0: Eh hey, je viens de vous le dire,
8: oui,
0: je
8: vous
0: réponds à des questions.
2: Est-ce que t'as déjà fait. C'est Fildar, bonsoir Gérard. Est-ce que t'as déjà fait de la moto toi?
0: Non.
1: Gérard, ah, super. Gérard, une question.
0: Oui.
1: Est-ce que tu serais prêt à faire une course de moto ? Mais avec Sandy derrière toi, ça serait des motos à deux.
8: Ah le pauvre que deux.
0: Non mais attendez, je viens de vous dire que j'ai jamais fait de moto, donc je vois pas pourquoi vous insistez avec...
1: Que tu fasses des rallyes. Est-ce que tu serais prêt à monter avec Sandy derrière toi?
0: Pourquoi pas.
1: Ah d'accord, Gérard, c'est ce que je voulais savoir, merci.
4: Gérard, j'ai une question, c'est Casimir.
0: Attends Casimir.
2: Non, moi j'avais une question, Manu Neuilly.
1: Bonsoir Manu.
2: Bonsoir Manu. Bonsoir Gérard. C'est, est-ce que t'as réussi à convertir Sandy à la Formule 1 ou est-ce que quand tu la regardes, elle se fait chier quoi?
0: Non, mais elle
2: repasse tes slips.
0: Non, elle regarde le foot et moi je regarde autre chose comme on...
1: En même temps, vous avez deux télés alors?
0: Bah oui.
1: Ah ouais, d'accord, donc ça simplifie tout.
8: J'ai une question.
2: Oui. Deux télés le Gérard.
9: Oh, moyens. Trop la thune le GG. Deux télés.
0: Non, mais on les a donnés.
9: En plus
1: Gérard, ouais. Rotel, là. Il y a les flics qui vont venir perquisitionner là.
8: Ah mais pas bon,
4: Monsieur Gérard est une star. Monsieur Gérard a reçu une montre de Fun Radio et tout. Monsieur Gérard...
0: Yasmine.
8: GG,
3: DG, j'ai une question.
0: DG, je demande à Yasmine pour ensemble. DG, Jean, ouais. Tu vas te calmer un petit peu. Merci.
3: Bon, Gérard. Wow. Gérard,
0: oui.
3: Tu serais prêt à devenir pilote de Formule 1?
0: Si j'en ai l'occasion, pourquoi pas.
3: Et Gérard, t'as pas peur de t'éclater contre un mur?
0: Bah ça, ça c'est un sport qui est
10: Gérard. Comme...
0: Attends, 5 minutes, celui qui veut me parler, hein.
10: On va...
0: Oh
10: attends.
0: On se calme.
10: D'abord.
0: Donc, pour répondre à ta question, ça c'est un sport, ils ont choisi de faire ça, c'est leur métier, c'est comme ceux qui ont choisi de jouer au foot et qui se cassent des tibias ou autre, c'est pareil.
2: Gérard, il paraît qu'avant...
10: Gérard. Ouais Gérard, c'est pour une question, est-ce que je peux te mettre mon polo dans le derrière?
0: C'est qui?
3: Ah la question
0: non, là, c'est qui vient de dire ça
3: de
10: Steve. Mais non, c'est pas Steve, ta gueule, Casimir.
3: Bon, Yolande,
0: je peux... Bon, allez, vous commencez à me les gonfler, là,
10: c'est quand... Steve, je peux te poser une question?
3: Yola peut poser une question,
0: Yola.
2: Yola et Steve, après.
3: Oui, alors moi, Gérard, est-ce que... Moi, je te verrais bien, en fait, faire des courses de Solex avec un slip jaune sur la tête et gagner et faire tout le tour du circuit de Boulogne.
0: Alors
3: est-ce que t'as tiré ou pas?
0: Alors moi, je vais te répondre tout de suite à ta question qui est bête et con.
3: Mais non, c'est une
10: bête
3: question.
10: Con,
0: non, mais moi, je vais dire une chose. Attendez, s'il vous plaît, merci. Donc moi, Yola, tu vois, ce que je verrais bien en toi, c'est de te voir piloter une Formule 1 sans soutien-gorge. Steve.
10: Ouais,
3: Gérard, tu me sucerais les tétons en même temps?
0: Non, pas du tout.
3: Bon, bah alors pourquoi tu veux me voir?
0: Voilà, c'est tout. Steve.
10: Ouais, la question est la suivante, c'est... Certaines personnes disent que Ayrton Senna est encore vivant, qu'en penses-tu?
0: Non, c'est faux.
10: Ouais, c'est Gérard, j'ai une question. Qu'en penses-tu? C'est Diana qui te l'a dit.
0: Non, vous arrêtez s'il vous plaît de parler de ça. Vous arrêtez s'il vous plaît.
10: Gérard, j'ai une question.
0: Bah, Casimir.
10: Oui, j'ai une question, moi. Est-ce que c'est vrai que t'as une fille, Gérard?
0: Alors là, je te réponds pas, tu vas voir. Hop, tu vas voir plus tard.
3: Gérard?
2: C'est Géré.
10: Gérard, j'ai une question.
0: C'est
10: Benjamin.
0: Mm-hmm.
10: C'est pour te demander si, moi qui suis le pro de la comparaison ce soir, est-ce que tu pourrais comparer la Formule 1 niveau vitesse, hein, je parle évidemment,
0: mm-hmm.
10: Au parachutisme? Au parachutisme, attention, j'ajoute parachutisme en tong.
3: Non, sujet.
0: Bon, Billie Jean, s'il te plaît, c'est pas toi qu'on a posé la question,
10: voilà,
0: ça
10: c'est rare que je pose la question.
0: Je peux te dire, là je vois pas du tout le.
10: Non, mais niveau vitesse, je parle, est-ce que tu pourrais comparer niveau vitesse, je parle, parce que bon, tu descends vite, évidemment, hein, quand t'es lourd, tu tombes.
0: Mm-hmm.
10: Et donc tu descends vite, est-ce que niveau vitesse, niveau sensation, est-ce qu'on pourrait comparer ça à la Formule 1?
0: Voilà.
10: C'est la question que je te pose.
0: Je pense pas, hein. Je pense pas.
2: Pourquoi?
0: Je pense pas, parce que déjà, dans parachutistes, je sais pas combien qui descendent, eux. Je sais qu'en Formule 1, ils tournent à plus de 300
2: dans les virages.
0: Sur les circuits, et même voire 200...
2: Dans
0: 200,
2: les stands. Dans les stands.
0: Non, dans les stands, c'est limité maintenant.
2: Combien?
0: C'est limité à...
2: À 20?
0: À 50 km.
2: Ah bon.
0: Donc, pour te répondre à ta question, donc je vois pas du tout. Non, je pense
2: mais
0: pas.
2: Gérard, quand tu tombes en parachute, comment tu fais quand il y a une chicane?
0: Mais non, il y a pas de chicane dans les parachutes.
2: Comment tu fais pour
10: Tu peux pas t'arrêter. T'es obligé de le griller.
0: Mais non, il y a pas de feu rouge dans.
2: Comment tu fais pour changer de parachute quand t'es en course?
10: Quand tu rêves.
0: Mais non, mais tu peux pas changer de parachute. Dans ces cas-là, tu tombes dans le vide et puis c'est tout. Et...
10: Voilà, Fildar, c'est pour dire
0: des conneries. C'est pas Fildar.
3: C'est Yola. Non,
0: oui.
3: J'ai une question.
0: Non, mais Yola maintenant.
3: Oui. Est-ce qu'il y a Yasmine, Gérard? Alors oui, c'est Yola. Est-ce que tu aimerais qu'on t'attache les bras sur une voiture de Formule 1? Qu'on te fasse faire un tour.
10: Qu'on te traîne derrière.
3: Kamikaze, désolé. Qu'on te fasse faire les tours à 300 à l'heure.
0: Non, mais là, c'est même plus...
3: J'ai une question, Gérard.
0: Non, mais moi, je...
3: Oui
0: je...
3: ou non?
0: Oh, ça y est, oui.
10: Gérard,
3: oui, ouais.
10: Gérard, j'ai une question.
0: Oh, ça, 5 minutes, là. Oh.
2: Chacun son tour.
0: Donc, moi, je vais te dire une chose. Yola, c'est même plus de... C'est même plus du sport, c'est de la rage.
10: Bah voilà.
3: C'est de la rage.
10: La citation de Gérard, c'est plus du sport, c'est de la rage.
0: Non, et qui sait qui a encore une question pour finir?
10: Gérard,
3: j'ai pas posé de question encore.
0: Alors, Billie Jean, pour terminer...
3: Écoute, je vais te poser une question, c'est à propos de la réglementation de la vitesse qui va se passer cette année. Donc, est-ce que tu es d'accord avec la réglementation de la vitesse par rapport à la pub, quoi?
0: Attends, mais là, attends,
3: oh,
0: Billie Jean,
3: oh,
0: Billie Jean,
3: oui,
0: Billie Jean,
3: oh,
0: t'as entendu ça quand?
3: Mais écoute, GG, ils l'ont dit, hein, non mais ça c'est vrai, hein,
11: aux informations.
0: Non, attendez, laissez-la finir parce
3: que... Oui, alors, je te réponds, cette année, la réglementation pour 98, ils vont, il va y avoir un système de... Ils ne pourront pas aller à une vitesse supérieure à je ne sais plus combien. Quoi.
10: Oh, mais ça gâche le sport à ce moment-là.
0: Non,
3: oui,
0: bah,
3: mais
0: non, non.
3: C'est vrai, ils disent que ça gâche le sport. Alors,
10: Gérard, je ne sais pas ce que tu en penses, mais...
0: Attendez, attendez, là, moi, pour l'instant, il y a Billie Jean, je ne sais pas quand est-ce que tu entends. Je ne sais pas quand est-ce que tu as entendu parler de ça.
3: Mais écoute,
0: moi, je... Attends, tu me poses la question maintenant, tu me laisses répondre, s'il te plaît.
3: Ouais, excuse-moi.
0: Donc moi, pour l'instant, j'en ai pas encore entendu parler, et ça m'étonnerait qu'il y ait une réglementation sur la vitesse. Non, non, attendez, ça m'étonnerait.
3: N'importe quoi.
0: J'en ai jamais entendu parler, hein.
2: Et Barek, si ça se passe pas bien, il ferait tous les circuits en marche arrière.
0: Non, non, non, non, ça c'est ça c'est déclaré.
3: Gérard,
10: Gérard, j'ai une question pour Benjamin.
0: Non, non, terminé, on fait conclusion. Non, dernière question pour Benjamin et conclusion.
10: C'est-à-dire que par rapport à ce que vient de dire
0: Billie Jean,
10: là, juste avant.
0: Ouais,
10: pour
0: Billie
10: moi,
0: Jean.
10: Pour moi, là, ça confirme ce que nous disions tout à l'heure, c'est-à-dire que comme tu n'as pas de preuve, tu ne la crois pas. Mais peut-être que c'est vrai, tu n'as pas de preuve, donc tu ne peux pas affirmer que c'est
0: vrai. Non, mais Benjamin, attends, Billie Jean, s'il te plaît, je réponds.
10: Écoute, Gérard, je suis tout oui.
0: Benjamin.
10: Oui.
0: Donc moi, j'ai jamais dit que j'ai pas de preuve, parce que moi, j'en ai pas encore entendu parler aux informations, vu que les Grands Prix commencent pas avant la mi-mars.
10: D'accord.
0: Donc on peut pas savoir déjà fin février ce qui va se produire sur les circuits de Formule 1 cette année.
10: D'accord, parce que je voulais savoir, merci Gérard.
4: Gérard, c'est Casimir.
0: Oui.
4: J'ai une question.
0: Non, Casimir, il me semble que je t'avais dit de t'en aller.
4: Je me suis calmé, Gérard.
3: Yasmine, elle a une question.
0: Attends, Yasmine, s'il te plaît. Casimir,
3: j'ai une question.
0: Vite, pour...
4: Oui, est-ce que tu as assisté au Grand Prix où Senna est mort?
0: Non, je l'ai vu à la télé, oui.
4: Ouais, tu l'as vu.
0: Ils ont arrêté la course, ils ont... Et tous les pilotes à...
10: Ils ont passé les pubs.
0: Non, ils ont pas fait de pub.
3: T'as pleuré?
2: Gérard, ça a été quoi ta réaction justement?
0: Disons, on l'a pas su sur le.
2: Sur le coup.
0: Ça a été annoncé.
2: Non, il est tombé sur le haut du crâne, pas sur
0: non,
2: le.
0: Non. Vu à la.
2: Non, il a repris la course, mais
0: non,
2: en morceaux.
0: Non.
2: Ah bon?
0: Non. Vu comme ça s'est produit, il a pas. On sait pas s'il est mort sur le coup ou pendant son transfert à l'hôpital.
10: Attends.
0: Sim, s'il te plaît.
10: C'est pas sur le coup.
0: Merci, s'il te plaît, tu vas te calmer, merci.
10: Mais il a pas
0: tu vas te calmer.
10: Gérard, j'ai quelque chose à dire.
0: Non, mais moi, je vais répondre à Casimir. Donc, Casimir, donc pour ta question, donc on ne sait pas exactement.
3: Il est encore vivant.
0: Si, il a été... Nous, ça a été annoncé. Attendez, s'il vous plaît.
10: Attendez,
0: merci.
10: Où.
0: Ça a été annoncé dans les informations très tard. Pas pendant le Grand Prix. Il y a eu un deuxième départ et les coureurs, les pilotes avaient mis déjà pied à terre. Ils ne voulaient pas repartir. Voilà, donc sur ce, on va faire la conclusion.
3: Gégé, Yasmine, elle a une question.
0: Oui, alors vas-y, Yasmine.
2: La dernière, après conclusion.
3: Pourquoi t'es con? Je voulais te demander pourquoi à chaque fois il n'y a pas de femmes, il n'y a pas de filles dans les compétitions de Formule 1. Mais si, il y a pas de filles.
2: Laissez-le répondre.
0: J'ai même pas entendu la question.
2: Elle t'a demandé pourquoi il n'y a pas de filles.
0: Ah bah ça, parce que c'est peut-être un sport qui n'est pas pour les filles.
3: Bah non,
2: je vais. Il y en a eu une année.
10: Mais Gérard, c'est Benjamin, j'ai juste une précision à dire. C'est sur la mort d'Ayrton Senna là, qu'on parlait il y a 30 secondes.
0: Ouais.
10: On peut pas dire qu'on peut pas affirmer qu'il est mort sur le coup, étant donné qu'après avoir percuté le mur, il a bougé la tête.
0: Benjamin.
10: Non mais Gérard, c'est véridique ce que je te dis.
0: Oui, mais maintenant, savoir où que. Parce que tout le monde dit qu'il est mort sur le coup. Donc ça peut pas être possible, il a été mort pendant. Il a été mort pendant son transfert à l'hôpital ou à l'hôpital, c'est tout. Conclusion là-dessus.
10: Oui.
0: Donc conclusion du débat, Benjamin.
10: Donc moi j'en conclus que bon, c'était pas trop mal. Bon, on a bien avancé, il y avait une bonne vitesse, je crois que les questions ont bien répondu. Même si c'était pas toujours admirablement posé, mais bon, même si tout n'a pas été tout bien assimilé. Sinon, le débat en lui-même était manifestement bien conduit. Moins bien conduit que la semaine dernière, mais pas trop mal conduit quand même. Et bien joué Gérard pour cette autorité.
0: Si, c'était à peu près comme la semaine dernière. Sauf que là, les questions, c'est vrai.
10: Il y avait plus de gros.
2: D'ailleurs que le débat était bidon.
0: Qui c'est qui a choisi ce thème du débat? C'est vous qui avez choisi de faire des débats comme ça.
2: Attendez les auditeurs.
0: C'est toi avec Max qui a décidé de faire un débat sur Automoto. Voilà. Yasmine, okay, s'il te plaît.
3: Le débat, il s'est à peu près bien passé. Même si tes questions, elles n'avaient pas trop de sens. Et on a tous remarqué que tu n'étais pas vraiment un fan de la Formule 1, quoi.
0: Mais pourquoi?
3: Parce qu'à chaque fois, tu répondais que tu n'en savais rien ou que c'est ça.
0: Non, mais attends, il faut dire une chose. Que sur la Formule 1, vous m'avez pas tellement questionné.
8: Bah oui, tu réponds.
3: Ah bah si, on t'a questionné, Gérard.
0: Hein. Je vous ai répondu. Il y a certains trucs que je pouvais pas vous répondre.
6: Gérard, quand tu réponds à une question, évite de répondre oui. Non, quoi, essaye d'argumenter un peu parce que sinon.
0: Bah, c'est là,
7: moi,
0: comme.
7: Ni oui ni non avec Gérard.
0: Non, mais là, bon, bah, comme j'ai toujours dit, bon, sur le truc des magazines, c'est vrai que j'en achète pas. Pourquoi? Parce que c'est horriblement cher. Le bouquin, je peux le dire, il vaut à peu près 110 balles. Moi, j'ai pas 110 balles à mettre dans un bouquin de Formule 1, je suis désolé.
2: Ah, on va faire les mettre dans les clubs. Ouais.
0: Voilà. Et puis, donc, ouais. Yasmine, donc, pour toi, ça s'est à peu près bien passé.
3: Ouais. À part si tes questions n'avaient pas trop de sens, mais bon, c'est pas grave, c'est comme d'habitude.
0: Ouais, mais ça, faut dire une chose, que les questions, c'est vrai qu'on n'a pas...
7: C'est complètement con.
0: Ouais, bah, si ça te plaît pas, celui qui vient de dire ça, c'est le même prix. C'est pas de ma faute, hein. Parce que bon, bah, moi, les questions, personne...
3: Bon,
0: moi, à chaque fois que je demande, à chaque fois que je demande de m'envoyer des thèmes de débat, personne m'en envoie. Non, vous m'en avez pas envoyé.
2: C'est pas grave, on continue la conclusion.
0: Steve.
7: Bah écoute, débat assez bordélique en termes de gestion d'animation. Oui. Et je pense que, non, mais plutôt quand même sympa. Mais je crois que tu maîtrises pas tout à fait le débat. Je suis désolé, Schumacher, il est pas polonais. Hein.
0: J'ai jamais été dire ça, d'accord.
7: Et Ayrton, ouais. Après, Ayrton Senna est toujours vivant, c'était Steve.
0: Ouais, bah alors Steve...
7: Regarde les journaux, lis le monde un peu plus.
0: Ouais, ouais, c'est ça. Billie Jean.
3: Écoute, débat fort intéressant. Nous avons été sur les circuits... De toute part.
2: Tu nous as fait rêver, Gérard, ce soir.
3: Tu nous as fait rêver, Gérard, sur les circuits de Manicourt, du Brésil. Tu vois, ça a été un...
0: Ah non, mais Brésil, c'est pas moi qui en ai parlé. Je crois que c'est Yola
3: Mais, non, mais Gégé, comme d'habitude, tu nous fais rêver, quoi. Mm-hmm. Tes questions, elles font rêver, quoi.
8: Ouais, je suis d'accord.
0: Yola, pour finir.
8: Oui, moi, je suis d'accord avec Billie Jean. C'est parce que j'aimerais bien faire un circuit à poil avec toi, Gérard.
0: Ouais. Non, mais ça, c'est
7: la meilleure conclusion.
0: Ouais, on verra ça. Casimir.
7: Alors moi j'ai deux choses à te dire. Tout d'abord une phrase qui s'adapte au débat. Mm-hmm. Kant a dit penser c'est nuancer.
0: Hein?
7: Kant, le philosophe, a dit penser c'est nuancer. Donc ça s'adapte tout à fait au débat.
0: Mm-hmm.
7: Et la deuxième chose, c'est que j'ai eu plaisir à voir que pour une fois c'était pas trop con et que tu as pris plaisir à parler d'une de tes passions. Et ça c'est bien.
0: Et ben ça.
7: Ça fait plaisir, Gérard.
0: Ça, la Formule 1, ça a toujours été ma passion. C'est comme le foot ou le tennis. C'est pour ça que souvent je... Oui, le tennis. Soit le tennis de table, le ping-pong comme on a fait il y a pas si longtemps que ça, il y a à peu près 15 jours,
2: deux semaines.
0: Ah, oui. Donc sur le ping-pong c'était pareil, moi c'est des sports que il y a des sports que j'aime et que je veux en parler, il y a certains sports que je ferai pas de débat, pourquoi, parce que c'est des débats que...
2: Quel sport?
0: Style le rugby, ça c'est un sport que j'ai horreur.
2: C'est bien le rugby.
0: Sinon il y a d'autres sports que je pourrais mettre. Le hockey sur glace c'est pas tellement mon style.
7: Ah c'est bourrin. Hein.
0: C'est plutôt que je vois pas. Quand tu vois les joueurs qui se tapent dessus, tout ça.
7: Regarde, t'as vu pour les Jeux Olympiques là la baston qui a duré 5 minutes 30.
0: Ouais, moi j'ai suivi les Jeux de Nagano, donc tu vois, justement tu parles de ça. Il y a aussi moi il y a un débat que j'ai envie de faire, mais ça je sais pas si.
2: La pelote basque. Tu voudrais pas faire.
0: Non, mais ça c'est trop dangereux.
7: La pelote de Sandy.
0: Celui qui s'amuse à dire ça va dégager tout de suite. Merci. C'est pour répondre à
7: oui.
0: Casimir.
7: Oui, oui.
0: Donc il y a certains sports que je veux faire comme thème de débat, mais ça c'est sûr que c'est compliqué parce que j'ai les questions, c'est dur à trouver. Surtout que j'essaye de trouver des questions qu'on puisse mener tranquille et où qu'on puisse parler un peu cul. Ça c'est vrai parce que le jeudi, on parle pas trop. La libre antenne en ce moment, je sais pas, ça se voit que c'est les vacances, c'est un peu cacaboudin.
2: Cacaboudin,
0: ça fait deux jours que le chef il termine à 1h du matin parce que les gens ont pas de sujet pour qu'ils puissent s'éclater, je suis désolé.
2: Attends,
0: moi c'est cacaboudin. Lundi c'était super, mardi c'était cacaboudin. Mercredi, il y avait François, sinon après à 1h il a arrêté.
2: C'est normal, il faisait découvrir.
0: Mais oui, mais il y a.
2: En fait, Gérard, là tu lances un message, quoi. Tu lances un message aux auditeurs. Oui, mais ils arrêtent d'être bêtes.
0: Mais dans ce cas-là, moi je demande une chose, c'est que si vous voulez que Max continue son émission de nous faire des crips, des tripes. Je vais y arriver.
7: À la niçoise ou à la toulousaine?
0: Non, mais des tripes comme il a l'habitude de faire. Dans ces cas-là, trouvez-lui des sujets que vous avez envie de parler avec lui, qu'on puisse se marrer nous derrière le poste, parce qu'on attend que ça de se marrer. Mais vous nous faites pas rire en ce moment,
7: Gérard,
0: c'est les vacances.
7: Gérard,
0: oui.
7: C'est Casimir.
0: Bravo.
7: Ouais, bien joué. Bravo Gérard, ouais.
0: Nickel. Ouais, Casimir.
7: Je trouve que t'as la chasse en ce moment, hein.
0: Mais ouais, mais allez, regarde.
4: T'es amoureux là, Gérard.
0: Mais ouais, mais regarde. Hey, Steve, Casimir, oui. Je veux dire. Oui, t'écoutes depuis combien de temps
4: Moi, je t'écoute depuis le tout début des débats. Et puis, bon, je suis pas un habitué. Je passe à peu près.
6: Une fois par semaine.
0: Mm-hmm. D'accord. Bon, bah moi, je peux vous dire que. Ok. Moi, je peux vous dire que pour l'instant, je suis pas mécontent. Ça s'est bien passé ce soir.
6: C'est vrai.
0: À part un qui nous a un peu.
6: Non, c'était marrant.
0: Agacé.
6: C'était
0: bien, non, à part un qui nous a vraiment agacé. Sinon, j'ai trouvé que ça s'était bien passé. Donc, je voudrais que le deuxième se passe pareil.
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0: Et voilà, donc 0h26, donc vous pouvez nous appeler au 0803-08-5000 et 0870-5000, Fildar vous attend au standard. Apparemment, les 24 lignes sautent, mais pour l'instant, il est occupé. Et
6: il décroche.
0: Et toujours Rigaud. Bonsoir. qui vous attend sur l'internet,
12: voilà,
0: www.fr funradio. Donc on est combien là pour l'instant, Rigo, s'il
12: on
0: te plaît?
12: On est déjà 1280 et ça arrive, ça arrête pas d'arriver, tu vois, plus ça va et plus ça monte.
0: Donc voilà. Le premier débat va porter sur les jeux télé. Donc on va accueillir pour ça je pue la crotte, Yeto, on peut écouter Fun Radio sur...
6: Ifto, Gérard, excuse-moi. Ifto.
0: Ah, Ifto, d'accord. Ouais. T'écriras mieux, d'accord.
6: C'est la,
0: tout non, ce non, mais t'écriras mieux.
6: C'est okay. Manu qui a écrit. Gérard, c'est mon écriture, tout ce qui Allô. Est ville et fréquence.
0: Ok, je te remercie, Manu, de préciser. Donc, on peut écouter Fun Radio sur 87.9.
13: Oui, bonsoir Gérard, bonsoir à tous.
0: Ouais, bonsoir Tony.
13: Non.
6: Mais non, Tony, il est là. Écoute, Tony, allô?
13: Oui, bonsoir, Gérard, bonsoir voilà. À tous. C'est pas moi.
0: Bah oui, ben, bien sûr, Tony à Brest. C'est ça, Tony, c'est Paris.
6: Il a le droit de voyager?
12: Il est en vacances à Brest.
13: J'ai pas un sou, mais j'ai le plus.
0: Enfin, bref.
13: Bah ouais.
0: Pipoin.
6: Pipion.
14: Ouais,
0: Pipion.
14: GG, ouais.
0: Albi. 97.1.
6: Ouais, c'est ça.
0: Non, mais répondez pas quand je parle! Bon, pipoin là!
6: Pipion!
14: Oui.
0: Oh, Pipion, tu réponds ou quoi?
14: Je suis là, merde!
0: Oh, quoi, merde, va te faire foutre, ok?
6: Oh, Gérard, doucement quand même, c'est le début, hein.
0: Pute de nuit, Arras!
14: C'est ça.
0: Bah, bien sûr, allez, foutez-vous de ma gueule! Foutez-vous de ma gueule, allez, hop! On attaque! Comme ça!
6: Non, mais présente quand même tout le monde, GG!
0: Attends! Pour un sens, c'est quoi ce bordel que tu me fais? Tu commences!
6: Gérard!
0: Tu commences! Tu commences!
6: Vas-y, vas-y. Attendez.
0: Allô. Merde! Putain, mais c'est quoi ce bordel?
15: Moi, je fais le standard.
6: Mais quoi, j'ai rien fait? Mais t'es dans ce
0: putain,
6: pas
0: mais c'est quoi?
15: Putain, gueule pas, on va avoir trois auditeurs.
0: Oh non, mais attends, c'est quoi ce bordel là qui nous fait?
6: Quoi, il y a je pue la crotte.
0: Non, allez hop.
6: Mais calme-toi, t'es énervé pour un rien.
0: Putain, mais merde, qu'est-ce qu'il me fait là? Qu'est-ce que c'est que ce nom?
6: Mais quoi, c'est ses surnoms, j'y peux rien.
0: Attends! Je te jure, dégage, je veux plus te voir ici. Dégage, casse-toi.
6: Mais qu'est-ce qu'il va faire, le standard?
12: Comment on fait,
0: attends,
12: Gérard?
0: Putain,
6: non, mais Gérard,
0: moi,
6: ça
0: j'en
6: va.
0: Ai ras-le-bol. J'en ai ras-le-bol, c'est tout. Toutes les semaines, c'est le bordel.
6: Mais non.
0: Mais si,
6: bien,
0: ce soir, ça va être le bordel.
6: Mais non.
0: Mais si, moi, je vois le coup arriver.
6: Mais arrête des bêtises, c'est toi qui es énervé ce soir.
0: Bah, attends, moi, je vois le coup.
6: Non, t'es énervé d'office.
0: Tony.
13: Ça va bien se passer.
0: Bah, bien sûr.
6: Gérard, t'as décidé que ça allait être le bordel. T'as décidé.
0: Ouais.
6: Donc c'est ta faute.
0: Ouais, pourquoi?
6: Parce que tu sais.
0: Il est là. Il a pas été. Je ne voulais pas ce soir.
6: Mais qui est à ta place?
13: C'est bon.
0: Je ne veux pas.
6: D'accord, bah tu choisis quelqu'un. Alors il y a personne au standard.
13: Olivier.
6: Et comment on fait?
15: Non, mais là, il voulait quelqu'un. C'est lui qui remplace. C'est lui le chef. J'en ai parlé hier.
6: Bon.
14: C'est Gérard au standard.
6: Bah il fait tout, Gérard.
0: Et Françoise.
16: Oui.
0: Bonsoir.
16: Bonsoir Gérard.
14: Ah François,
0: salut. Oh, on se calme.
14: Bah écoute, j'ai le droit de dire bonjour quand même.
13: C'est quand même Gérard la star. Ouais, c'est clair.
6: Vas-y Gérard. Oh,
0: ça
6: allez.
0: Commence à.
6: Allez, boum, première question.
13: Allez.
0: Génial. Oh là, c'est bien.
6: Fais voir.
0: Non, mais attends. C'est quoi les noms qui me cherchent?
6: J'en ai rien à foutre.
0: Bien. Vas-y, j'en ai rien à foutre.
13: Salut Gérard, ça va?
0: Salut.
13: Eh hey Gérard, est-ce que tu pourrais me prendre au standard là? J'ai quelque chose à te dire, s'il te plaît.
0: Non.
16: C'est qui? C'est qui veut me parler?
17: Rodrigo.
16: Hein?
17: Rodrigo.
6: Bon, Gérard, allez, on y va, parce qu'il n'y a personne au standard, c'est la merde.
12: Ouais.
6: Alors, vas-y, Gérard, alors, première question.
12: Dans le débat.
16: Première question, c'est sur les jeux télé. Quel est votre jeu télévisé préféré? On va demander ça à Je pue la crotte.
17: Je sens la crotte, bonsoir. Moi, mes jeux télévisés préférés, bon, alors mon jeu télévisé préféré, c'est quand même le Big Bill. Faut le dire, c'est un jeu passionnant et j'adore. J'adore la gaffe.
16: Ouais.
17: Voilà.
16: C'est tout?
17: Ouais.
16: Alors, Pipion?
18: Mais moi, c'est sans aucun doute le juste prix, hein.
16: Ouais.
18: C'est vraiment bien, quoi. C'est intéressant, c'est culturel, enfin, c'est tout, quoi.
16: Ouais, d'accord. Vous cherchez pas trop à...
18: Bah, c'est vrai.
16: Non, mais vous cherchez pas trop à répondre aux questions, hein.
17: Bah, pourquoi? Faut
18: bah, tu me dis...
17: En plus.
16: Alors, pute de nuit?
19: Ouais, moi, c'est 100% question sur Arte.
16: Comment?
19: Moi, c'est 100% question sur Arte.
16: Non, sur Arte. Non, sur Arte, il y a
12: si,
16: rien.
12: Si, il y a Formos sur l'IRC, Formos qui me précise le mieux, c'est 100% question. Pas d'animateur, pas de décor, pas de candidat.
16: Non, non, non, sur Arte, il y a aucun jeu télévisé, je suis désolé.
12: C'est pas Arte, c'est la cinquième. C'est la cinquième.
16: Et Artoni?
17: Ouais, non, moi en fait, j'aime pas trop les jeux sur TF1, je trouve ça un peu débile, quoi. J'ai l'impression que c'est un peu pour les beaufs. Moi, ce que j'aime bien, c'est les jeux sur France 3, question pour un champion, et puis aussi 100% question. Ouais.
18: Et Cadox?
17: Pardon?
18: Le Cadox,
17: non, j'aime pas trop, parce que ça me fait trop penser à la quête des Guinée 9.
18: C'est trop de beaufs.
17: La famille en or? Non plus, parce que c'est sur TF1.
16: Et alors?
17: Ouais, ben j'aime pas, non, en fait, non, parce que je trouve ça...
16: Eh ben, dans ce cas-là, si ça te plaît pas, tu changes de chaîne, et c'est tout.
6: Voilà, il a le droit de pas aimer. Il a le droit de pas aimer.
12: Il regarde les autres chaînes.
17: Bah ouais, c'est ce que je fais, ouais, c'est ce que je te dis, Gilles.
16: Françoise.
20: La gaffe. La gaffe, le juste prix,
17: Le millionnaire. Puis,
18: La roue de la fortune.
20: Oui, avec Philippe, ouais.
18: Philippe, tu le connais?
20: Bah, bien sûr, ouais.
18: Ah bon?
20: Ouais, ouais.
6: T'as déjà couché avec lui, Françoise, non?
20: Oh, Manu, ça suffit.
6: Oh, hein. Je demande, je me renseigne.
17: Et Françoise, tu regardes Cascado ou pas?
20: Non.
16: Et j'en ai rien à foutre pour terminer.
17: Moi, c'est le Big Bill, mon préféré, et j'ai participé une fois. Et en fait, à RZO, j'ai une boîte de coton-tige.
16: J'en ai rien à foutre.
17: Bah, c'est vrai.
16: J'en ai rien à foutre, c'est terminé
17: non,
16: pour
17: toi. J'ai vu cette émission, c'est vrai. Bah oui, c'est vrai.
16: Bon, alors si vous commencez à me casser les burnes...
17: Mais je te casse pas les burnes, Gérard. C'est vrai, j'ai participé.
16: Tu réponds comme il faut à la question et tu la fermes.
17: Bon, alors c'est le Big Bill, voilà.
16: Parce que pour l'instant, vous avez... Là, pour l'instant, vous êtes en train de me casser les couilles et j'aime pas ça.
17: Oh, c'est bon signal.
21: Oui, oui, si, c'est bon.
6: Allez, Gérard.
16: Eh, continuez comme ça, vous allez...
17: Bon, allez, enchaîne un peu, là.
16: Quoi, qu'est-ce que t'as, toi?
17: Bah quoi, t'es animateur radio ou t'es un banquier?
16: Qu'est-ce que t'as, là?
17: Bah quoi, tu me cherches, là? Vas-y, j'éclate pas le manouche qui s'éveille en moi.
16: Si t'es pas content, tu te casses. Ok.
21: Allez, Gérard, arrête d'être agressif.
17: Bon, allez,
12: on enchaîne.
16: Alors, lors des émissions des jeux, jouez-vous à deux ou à plus ou autre? On va demander à Françoise.
20: À plusieurs.
16: Tu peux préciser?
20: C'est-à-dire que je joue moi, mon fils et puis mon partenaire.
16: Ouais, mais tu peux préciser sur quel jeu à peu près, Françoise?
20: Bah, la plupart, c'est la gaffe. Et ainsi que le juste prix.
16: D'accord. J'en ai rien à foutre.
17: Bah moi, disons que je joue tout seul parce que j'ai qu'un chat, donc je joue tout seul.
16: D'accord. Je crois que toi, pour l'instant, t'as pas l'air de comprendre ce qu'on pose comme question. Rico.
12: Oui, sur IRC, il y a Davy One qui te demande est-ce que tu serais intéressé de présenter un jeu télé sur Fun Radio?
16: Non. Présenter un jeu télé sur Fun Radio, ça m'étonnerait.
21: Allô.
16: Bon, alors celui qui s'amuse à ôter va arrêter.
17: Ça pourrait s'appeler le Fun Big Bill.
21: Allô.
18: Allô.
16: Non mais c'est quand vous voulez. Vous allez pas commencer le premier débat comme ça.
17: Bon, allez, tu poses ta question. Un jeu comme le pauvre blaireau, ça t'intéressera pas?
16: Alors Tony.
17: Oui.
16: Le blaireau, il t'emmerde.
17: Non mais ça
12: ne parle pas de
6: pas
12: toi.
6: De gros mots.
17: Un jeu sur Fun Radio, ça. Pauvre blaireau là. Bingo.
12: Pas de toi.
6: Bon, Gérard, je sais pas, fais quelque chose, mais
16: non, non, mais attends, pour l'instant.
6: Vas-y, parce que là.
16: Non, non, mais attends, pour l'instant, personne n'est capable de gérer l'autre. L'autre Pildar, il me prend.
6: Bah oui, mais regarde, maintenant, il n'y a personne au standard, tu l'as viré,
16: eh ben,
6: c'est pour
16: eh ben
6: ça, c'est la merde.
16: Tu vas là.
6: Et qui c'est qui fait la
16: merde? Olivier!
5: C'est
16: Olivier!
5: Olivier, quoi là?
20: Ouais, ouais.
16: Eh, vos gueules derrière, s'il vous plaît, merci!
5: C'est ingérable.
16: Fais l'appeler! Olivier!
5: C'est vraiment inadmissible. Olivier, merde!
16: Olivier, tu peux
6: faire le standard.
16: D'accord. Non, non, tu laisses ouvert.
21: Olivier, ah, ok.
16: Non, non. Tu fais le standard, tu me calmes tout le monde déjà pour commencer.
6: Bon, vous vous calmez un peu.
16: Non, okay. Non, non, non, mais t'éteins ça.
5: Prends-moi.
16: Y a Tony qui veut te parler, donc tu te débrouilles avec lui. Donc, j'en ai rien à foutre.
5: Tu peux reposer la question, s'il te plaît.
16: Non. Je repose plus les questions.
12: Ah, les gens de l'IRC, ils l'ont pas compris, la question.
16: Alors, lors des émissions de jeu, jouez-vous à deux ou...
20: À plusieurs.
16: Ou autre. Bon, alors... Quand... Alors quand vous avez fini de me faire chier comme ça, ben vous me le dites.
20: Tu peux répondre, Gérard?
5: Mon chat,
16: c'est qui?
5: Je réponds.
20: Pute de nuit.
16: Ouais, ben vas-y.
20: Bah moi je suis un peu comme l'autre garçon, j'ai aussi qu'un chat, donc bah je joue toute seule, mais
5: bah, oui.
20: Si j'aille jouer avec lui, je veux bien. Hein.
5: Eh, Gérard, tu gueules, mais si on a qu'un chat, comment tu veux qu'on fasse?
16: Bon, attends, pour l'instant je t'ai pas sonné, toi.
5: Bah si, tu m'as gueulé tout à l'heure.
16: Non, mais pour l'instant, moi, je t'ai dit, je t'ai pas sonné. Donc, tu laisses parler les gens. Donc, pute de nuit.
20: Ouais.
16: Donc, pour toi.
20: Mais je t'ai dit, je joue avec mon chat aussi. Donc, jouer à deux, c'est plus sympa. Donc, si le garçon veut que j'aille jouer avec lui, il n'y a pas de problème.
16: Mmh. Ok. Pipion.
9: Bah, moi, je regarde comme ça. Je regarde la télé, je joue pas, ça m'intéresse pas.
20: Pas de chat, les fesses.
9: Voilà.
16: Ok, je pue la crotte.
22: Ouais, je pue la crotte, bonsoir. Moi, je joue avec mon chat aussi.
16: D'accord. Tony.
6: Il est au standard avec Olivier, Tony.
22: Ouais, je suis là. Donc moi, GG, moi je joue en famille. Ah, question pour un champion, mais comme c'est j'ai une famille d'immigrés, c'est enfin ils n'arrivent pas à répondre aux questions, donc c'est moi qui gagne tout le temps.
16: Bon, Tony, tu vas te calmer. Tu vas te calmer parce que tu passes sous le test même dans les débats.
22: Écoute, bah, je te kiffe, c'est pour ça. 100% FN.
16: Hein. Moi, je te kiffe, je t'emmerde, ok.
6: Mais Gérard, il a rien dit là.
22: Bon, attends, je t'ai pas insulté là. Et pour le même prix, je t'insulte, je te le dis direct. Hein.
12: Bien, Olivier.
5: Il est fan de dos, quoi, Gérard. Comprends-le. Bon, allez, Gérard, on enchaîne.
12: Enchaîne.
6: Allez.
16: Alors, troisième question. Je répondrai après aux questions.
9: Oh, la brèche.
16: Attends, si t'es pas contente, toi, tu dégages, ok?
21: Allô?
9: Allô?
22: Allô?
9: Allô?
22: Allô?
9: Allô?
22: Allô?
9: Allô?
22: Allô?
6: Ben, Gérard, allez!
16: Oh, non, mais attends! Celui qui s'amuse à dire j'insulte ton cul, je l'emmerde!
6: Allez, okay. Gérard!
9: Pas d'insulte!
16: Parce que là, ça va pas commencer comme
12: c'est,
16: ça!
12: C'est pas okay, forcément okay, à toi okay. qui parle.
22: Vas-y, enchaîne.
16: Trouvez. Qu'est-ce que t'as, Tony? Je t'ai dit de dégager.
6: Mais c'est pas Tony, allez, Gérard!
22: Allez, je sens la crotte, c'est bon, allez, enchaîne.
16: Allez. Eh putain, vous avez pas commencé à me casser les couilles au premier!
9: Gérard, on dit rien, alors fais ton
16: débat. Alors trouvez-vous qu'il y a trop de pubs entre deux.
9: Entre deux quoi?
16: Entre deux cul. de toute manière, vous allez réfléchir, on va s'écouter.
6: Attends, repose la question. Calmement.
16: Alors, trouvez-vous qu'il y a trop de pubs entre deux et on va s'écouter.
6: Voilà, attends, où est-ce que les gens peuvent nous appeler?
16: Au 0870-5000, c'est Olivier qui vous attend. Et sur l'IRC, il y a toujours Rigaud.
6: Ouais.
16: Donc, vous pouvez toujours essayer de nous appeler sur l'IRC, donc www.fr, Fun Radio.
12: Voilà, tout à fait. Et on a dépassé les 2500, on est à 2782.
16: Ouais, c'est bien.
6: Pas
12: ça
6: mal.
12: Monte bien, quoi. Donc, Gérard, j'aimerais bien que ton débat se passe bien pour ces gens-là, qu'on essaye encore de battre.
16: Ouais, mais moi aussi, je voudrais bien que ça se passe bien. Donc, on va s'écouter les soupçons de ma grosse sont les meilleurs avec des portes Gertel et on se retrouve tout de suite après.
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16: Et voilà, donc on se retrouve, il est 0h45. C'est toujours Olivier qui est au standard, qui vous attend au 0800 70 5000 et 0800 3 0 8 5000. Et toujours Rigaud qui est sur l'internet donc vous pouvez toujours nous laisser des petits messages sur l'internet www.fr
12: tout
16: et on
12: fait.
16: va se Oui, Rigo.
12: Oui, tout à fait. Non, mais je te laisse finir. T'allais dire quoi?
16: Et on va saluer quand même les Belges parce que on n'a pas beaucoup de Belges. Donc
12: si, si, il y en a. Enfin, contrairement à ce que tu crois, il y en a beaucoup sur l'IRC justement, vu qu'il y a des gens de partout à travers le monde. Et voilà quoi. Les Belges, ils sont en train de s'exciter là parce que je parle d'eux. Et il y a même des gens de très très loin. Et malheureusement, il y a des gens qui captent pas TF1.
16: Donc, non mais.
1: Ah ouais.
12: Mais ils écoutent, quand même le débat via Internet.
16: Okay. Donc on va écouter, on récupère Je pue la crotte.
6: Pardon, c'est moi.
16: Merci excuse-moi. Manu. Donc je pue la crotte.
3: Rebonsoir.
16: Donc j'espère que vous avez compris ce qu'Olivier vous a dit.
3: Ça y est, c'est bon.
16: Donc Pipion.
8: Ouais, bonsoir.
16: 18 ans. Pute de nuit.
8: Rebonsoir Gérard.
16: Donc Tony.
10: Bonsoir.
16: Françoise.
24: Bonsoir Gérard.
16: Et j'en ai rien à foutre.
10: Bonsoir.
16: Alors donc, maintenant je vais quand même répondre aux deux questions. Non mais vous commencez pas, d'accord? Parce que Olivier vous a calmé, si vous continuez, non, de toute bon, manière, bon. on va changer les noms.
10: Ok, c'est bon. Ah bah, il n'y a pas de problème.
16: Hein? Non mais de toute manière, on va reprendre d'autres personnes à la place. Parce qu'il y a quand même 24 lignes qui sonnent.
10: Ok.
16: Donc, je voudrais bien que vous répondiez, qu'on fasse des débats corrects. Hein?
8: Ok,
16: je voudrais bien qu'on arrive à faire au moins les deux débats potables, pas comme toutes les semaines que ça foire.
10: D'accord.
8: Hein?
16: Okay. Donc, alors, la première question, quel est votre jeu télévisé préféré? Donc, j'ai pas répondu, maintenant je vais vous répondre. Donc, comme Françoise à l'écoute et puis tout le monde, je pense, regarde TF1. Donc, il y a le Big Bill, il y a le Juste Prix, il y a le Millionnaire, il y a Drôle de Jeu et il y a plusieurs jeux qu'on peut regarder, et bon, bien sûr, ceux qui adorent le Big Bill, donc c'est sûr qu'ils regardent tous TF1. Bon, sur la deuxième question, lors des émissions de jeu, jouez-vous à deux ou autre? Bon, là-dessus, je pense que... Là, c'est un peu dur de répondre parce que, en fin de compte, on peut regarder le Big Bill ou autre, même le Juste Prix. Bon, c'est sûr que c'est pas évident à trouver sur des chansons, parce que là ce soir j'ai écouté les chansons, elles étaient faciles. D'habitude c'est un Gigi qui le fait, et donc c'est pas évident à trouver les chansons.
6: Mm-hmm.
16: Donc la troisième question, trouvez-vous qu'il y a trop de pubs entre deux? Donc alors je m'explique bien. Les pubs, dès que le début de l'émission commence, ça au bout d'une demi-heure à peu près, vous avez une pub. Est-ce que vous trouvez ça normal ou pas? Donc on va demander j'en ai rien à foutre.
10: Bah non, je trouve pas c'est normal du tout, ils mettent beaucoup trop de pubs.
16: Ouais, mais tu peux t'expliquer?
10: Disons qu'ils mettent une à deux pubs pendant une émission qui dure une demi-heure, ça fait beaucoup trop.
16: Ouais, mais bon, d'accord. Non, ok. T'inquiète pas, de toute manière, je vais avoir une réponse aussi là-dessus. Rigo?
12: Non, Gérard, j'ai un sondage vite fait sur Internet.
16: Ouais.
12: Alors, sondage sur Internet, 32% des internautes se cuisent des choux de Bruxelles en regardant le Big Bill, 23% des auditeurs voudraient savoir ce qu'ils peuvent gagner en répondant au sondage, 20% des auditeurs ne trouvent plus leur télécommande, 15% des auditeurs ne savent pas suivre les jeux TV car ils n'ont pas Arte, et 7% des auditeurs préfèrent regarder Santa Belgica.
16: Ok. Bah, de toute manière, sur Arte, il y a pas beaucoup de pubs. Hein.
12: Mais tu regardes,
16: il y a pas beaucoup de jeux sur Arte.
12: Tu regardes souvent Arte?
16: Non.
12: Non.
6: Bah comment tu peux savoir alors?
16: Non, parce que je regarde plus la première comme Françoise. Donc Françoise.
24: Moi tout ce que je peux te répondre, moi je trouve un peu dommage qu'ils mettent trop de pubs, mais d'un sens comme tu regardes la gaffe, ça permet aux candidats qui sont au téléphone en direct de chercher dans leur dictionnaire.
16: Ouais, mais
24: question,
16: ouais,
24: sur la question
16: ça,
24: du Big Deal.
16: Non, attends, Tony.
10: Ah, non, mais c'est truqué.
16: Non, c'est pas truqué. Parce que moi, je vais te dire une chose, que ce soir, la question a été, qu'est-ce que c'est un palindrome? C'est une, C'est un mot qu'on peut prononcer de d'un sens à un autre.
22: Et tu le savais, ça?
12: T'as un exemple?
6: C'est-à-dire, ouais, un exemple, ouais, parce que moi, je capte pas, quoi.
16: Palindrome, par exemple, tu prends en cassette.
6: Mm-hmm.
16: Tu fais, tu prends à l'envers, ça fait,
6: 7K. 7K, mais c'est voilà. C'est du verlan, ça. Wesh, wesh.
16: Bah ouais. Ouais, ouais, wesh, wesh, big up.
6: Bah ouais. Hein. Tu connais quoi en verlan?
16: Comment?
22: Non, j'ai rien dit.
6: Non, tu connais quoi en verlan, toi, Gérard?
12: Connais quoi?
16: Non,
12: ouais.
16: Non, mais moi, en verlan, je connais rien du tout.
12: Comment on dit, Gérard?
6: En verlan, comment tu dirais, je sais pas, moi. Bonjour, bonjour à tous en verlan.
12: Coton-tige.
16: Olivier.
12: Ah non, pardon.
22: Gérard, en verlan, c'est feu beau.
16: Bon, on va demander à Tony maintenant.
22: Ouais, je trouve qu'il y a trop de pubs à la télé, c'est vrai, mais c'est surtout sur TF1. C'est clair. Ouais, parce que France 2, ils en ont pas trop de pubs, en fait.
16: De toute manière, ils en mettent quasiment pas du tout.
22: Ouais, c'est vrai. Hein.
1: France 2, tu rigoles.
16: Non, non.
22: Attends, Tony.
16: Tony.
22: Oui, ouais.
16: Tony, ouais. Laisse parler, laisse-la finir. Ouais. C'est qui vient de dire?
1: C'est plus de nuit.
16: Ouais, ben maintenant ça va être à ton tour. Après, je vais vous répondre.
1: Je te disais qu'il y avait autant de pubs en fait sur la 2, sauf que eux ils coupent pas les émissions, donc il y en a encore plus entre les émissions.
16: Ah ouais. D'accord. Ok. Attends.
22: Gérard, je sens la crotte. Tu peux répondre.
16: Non. Attends. T'as déjà.
22: Non, j'ai pas répondu.
16: Non. Mais attends, on va demander à Pipion.
1: Tu peux répondre à ta question quand même.
16: Ouais. Mais qui c'est qui a coupé là? Qui c'est qui a coupé?
12: Non, c'était Pierre Fulin, mais j'ai rappelé.
1: Comment c'est Pipion? Je peux répondre?
16: Attends, Olivier.
22: Je sens la crotte pour ça.
12: Quoi?
16: Olivier,
12: non, mais c'était pour moi, je veux dire, il m'a appelé pour moi. Pour demain.
16: Non, mais Olivier, ça va pas aller, hein.
12: C'est quoi,
16: quand quelqu'un coupe, tu me prends d'autres personnes, hein.
12: Ah, d'accord.
16: Pipion.
12: Je prends des appels.
1: Ouais, bon, moi, je trouve qu'il y a beaucoup trop de pubs. Il faut pas trop se plaindre parce que, en Amérique, il y en a encore beaucoup plus. Donc, voilà.
16: Bah, d'accord. Toi, je crois que t'es carrément à côté de la plaque. Hein.
1: Ah ouais, comme
16: je pue la crotte.
22: Je sens la crotte. Bonsoir. Oui. Moi, je trouve ça normal.
16: Non, c'est je pue la crotte. C'est pas je sens la crotte. C'est je pue la crotte qu'on m'a marqué.
22: Ok. Donc moi, je trouve ça normal qu'il y ait de la pub sur TF1, vu que c'est TF1. Donc TF1, c'est 100% pub. C'est pas 100% tube comme Fun. C'est 100% pub.
16: Mm-hmm.
22: Donc c'est normal. Mais sur France 2, je confirme. Il y en a bien.
16: Ah ouais, alors moi...
22: Il y en a trop, attends, avant Friends, avant de regarder l'épisode de Friends, ils se mettent...
1: Il y a un quart d'heure.
16: Non, attendez. Parce que là, attendez. C'est qui là qui veut répondre avant moi?
1: C'est plus de nuit.
16: Ouais, bah...
22: Elle est chaude.
16: Non, mais tu réponds comme il faut, s'il te plaît.
1: Oui, non, mais je te réponds, c'est vrai, avant Friends, il y a un quart d'heure de pub.
16: Non, moi je peux te confirmer.
1: Ben, tu regardes, moi je te confirme que de moins 25 jusqu'à 50,
22: c'est clair.
1: Tu as de la pub.
16: Bon, moi je peux confirmer, et ça je reviens. Oh, ça y est, derrière!
22: La seule pub que j'apprécie, c'est quand on voit Jennifer Aniston.
1: Ouais, à la fin.
22: Moi, j'aime pas
16: cette série, hein. Oh, vous me laissez parler ou pas?
22: Moi, Ross, je trouve qu'il a un peu une tête de chien battu quand même.
16: Tony!
22: Ouais, ouais.
16: Tu te calmes!
22: D'accord.
16: Donc, je vais répondre à Françoise.
1: Oui?
16: Donc, de toute manière, tu m'as appelé.
1: Ouais.
16: Donc, on a regardé vaguement et t'as vu comme moi, c'est qu'ils ont passé des pubs. Mmh. Donc, moi, je trouve une chose, et ça, je pense que personne me le contredira, c'est que sur TF1, c'est malheureux à dire, c'est que sur TF1... Oh, vous arrêtez derrière, doigts ronflés comme des putes!
12: C'était un bruit de mobylette.
16: Ouais, mais les bruits de mobylette, ils vont se casser.
12: Je vais calmer les mobylettes.
16: Hein?
12: Continue à ce que
16: parce
12: tu
16: disais. Ça commence à bien faire.
6: Continue. Allez, Gérard, vas-y.
12: Continue sur TF1.
16: Donc, alors, tout à l'heure, la question c'était qu'est-ce qu'est un palindrome?
6: Ouais.
16: Donc, ils ont passé la pub. Il y a eu 4 minutes de pub. Pendant ces 4 minutes-là, t'as rien pu comprendre. Parce que t'as eu la pub et après tu l'as eu. Et ça, c'est un truc que je trouve dégueulasse.
6: 4 minutes.
16: Mmh. Il y a eu 4 minutes.
6: Gérard, s'il y a de la pub dans une émission, ça veut dire que ça marche. Donc c'est plutôt bien, quoi.
16: Non, mais même, moi je trouve pas. Non, moi je trouve que lors des jeux.
12: Moi je suis d'accord avec Gérard. Hein.
16: Non, lors des jeux, tu mets pas de pub.
6: C'est faux.
16: Mais attends, dans ces cas-là, t'es lancé dans un jeu.
22: Non, mais
12: laissez Gérard parler.
16: Lors d'un jeu, de manière, on peut pas. on peut pas se concentrer pour trouver quelque chose. Bah ouais. Par exemple, sur la 2, c'est faux, il y a pas de pub.
6: Ouais.
16: Il y a aucune pub.
6: D'ailleurs, il y a plus de gens qui gagnent sur la 2 que sur la 1.
16: Ouais. Ouais.
6: Parce qu'il y a pas de pub.
16: Parce que sur que ça soit Le Millionnaire ou Juste Prix, de toute manière il y a des pubs dans partout.
2: Sur le mais non, faut pas non plus se concentrer pour jouer au Juste Prix, faut arrêter d'halluciner quoi.
16: Si. Ouais, mais attends, au Juste Prix, de toute manière t'es sélectionné, faut bien te concentrer pour trouver le cadeau,
2: pour trouver le rideau.
6: Bah ouais.

0: toute manière, tu peux pas regarder dans un dico.
1: Non, mais c'est clair. Moi, j'ai du mal à me concentrer quand je vois le millionnaire. Ils mettent une pub, j'arrive pas à tourner la roue de mon VTT, c'est clair.
0: Bon, alors toi, tu vas tourner ta roue de ton VTT avec Olivier au standard. Salut à toi. Salut à toi.
1: Mais non.
0: Tu vas tourner la roue de ton VTT.
2: Je dégage. Pour calmer le débat, il y a Oxyde qui te demande comment on fait pour gagner Marie-Ange Nardi, comment on fait pour la gagner.
0: Salut. Comment ?
3: C'est Marie-Ange Nardi Namok.
0: Tony, tu te calmes. D'accord, parce que toi aussi tu vas faire comme les autres.
1: Non, mais c'est son vrai nom, mais c'est un nom d'artiste, elle l'a coupé en deux.
4: Je t'aime, Tony. Elle est gentille, cette Marie-Ange.
0: Oh ! On se calme.
1: Ouais, mais quoi, elle a un petit peu grossi, hein. Je sais pas, depuis qu'elle s'est fait griffer par le tigre, là.
0: C'était un lion.
1: C'est bizarre, hein.
0: On se calme.
1: C'était un lion, excuse-moi.
0: Alors, avez-vous déjà participé à un jeu télé ? Si oui, lequel ? On va demander ça à Je pue la crotte.
4: Parce qu'elle avait ses règles.
0: Je pue la crotte.
2: Non, tu l'as viré. Je viens de le virer, là. C'est celui que t'as viré tout à l'heure.
0: Ah bon, ouais. Celui
2: je suis en train d'appeler quelqu'un d'autre.
0: Ok. Olivier, pas sur le même nom, hein ?
2: Non, d'accord, non.
0: Tu me prends sur les mêmes caprines.
2: Non, mais j'appelle quelqu'un d'autre, là. Voilà.
0: Donc, on va demander à Pipion.
4: Non, j'ai assisté à aucune émission télé.
0: Non, Pildar. Pildar. Attends, Pipion, ouais. Avant que je te parle. Non, c'est pas la peine d'essayer de donner des numéros à Olivier. Olivier, il prend le standard et c'est tout.
1: Ouais, sur les 24 castings.
5: Le débat, non, c'est moi qui l'ai pris, Gérard, c'est une vraie auditrice qui a participé au Big Bill.
2: Voilà, elle vient de m'appeler et elle vient de me rappeler, elle voudrait participer au débat. Elle a 40 ans, elle est amoureuse de toi, elle est folle de toi.
0: Non, mais c'est
5: si.
0: Bien.
5: Bah, faut qu'on la rappelle, Gérard, elle a participé à un jeu télé, c'est la question.
0: Vas-y. Vas-y, tu l'appelles, donc on va demander à Pipion.
2: Gérard, pour revenir au débat, il y a Le Chien sur IRC qui te demande si les jeux télé sont tous en direct.
0: Oui.
5: Mais en direct d'où ?
0: Non, ils sont en direct dans les studios comme là on est. Ouais. Ils sont en direct et c'est bien fait en direct, c'est pas truqué.
4: Je crois pas, mais Gérard, est-ce que tu crois que c'est le même public qui fait toutes les émissions toute la journée?
0: Le public change.
4: Ah bon?
0: Mais de toute manière, je peux le certifier, et ça Françoise pourra le confirmer parce que Françoise elle me l'a dit tout à l'heure au téléphone quand elle m'a appelé chez moi.
4: Mmh.
0: Elle va participer dans...
1: Avec la culotte.
0: Oh !
4: On a un scoop.
0: On se tait. Donc le scoop, c'est que Françoise va être dans le public le 18 janvier.
5: De quel jeu ?
0: Lors du Big Bill.
6: Ouais.
2: Et Françoise, fais-nous un coucou. Hein.
4: Si la caméra elle est sur moi, oui, bien sûr.
5: Tu fais une banderole, Max Star System.
0: Voilà, tu fais un peu de pub pour Fun Radio.
4: Ne vous inquiétez pas pour ça.
0: Donc, on va demander à Pipion.
4: Ouais.
2: Attends, Gérard, entre-temps... Gérard,
6: c'est là-bas. Ça se passe là-bas.
2: Entre-temps, on accueille On se calme avant d'accueillir Béatrice aussi. Mais d'abord, On se calme, c'est un auditeur.
0: Donc, je t'écoute. On se calme.
1: Oui.
0: Bonsoir à toi.
1: Bonsoir. Allô.
0: Oui, je t'écoute.
1: Ouais, je viens d'arriver, tu peux me poser la question ?
0: Avez-vous déjà participé à un jeu télé ? Si oui, lequel ? Donc, je demande à Pipion.
4: Non, j'ai pas assisté à des émissions télé.
0: Donc, t'as jamais été sur un plateau télé ?
4: Non, mais ça m'intéresse pas trop. Non.
0: Mais pourquoi ?
4: Parce que j'ai pas envie qu'on
0: me
4: voit à la télé, et puis voilà.
1: T'es moche, toi.
0: Non, attends, Tony, s'il te plaît. On se calme, là, parce que c'est moi. C'est moi qui pose des questions, d'accord ? Donc, je voudrais avoir plus de renseignements.
4: Non, j'ai pas envie de passer à la télé, et puis c'est tout.
0: Donc, toi, si un jour on t'appelle chez toi, tu voudras jamais participer à un jeu télé ?
4: Non, je veux pas.
0: Parce que tu veux pas qu'on voie ta tête.
4: Non, c'est pas ça, mais j'ai pas envie, ça m'intéresse pas.
0: Ouais, mais précise.
4: Bah, je sais pas comment dire.
1: Précise ton nom.
0: Tony, s'il te plaît.
1: Non, c'était pas Tony. Non, c'est pas lui. Ah, mais tu m'en veux là ou quoi, non ?
0: Ou j'en ai rien à foutre là, vous, tu te calmes. Hein ? Bon, ok. Donc,
4: c'est pas du genre à crier sur un plateau, voilà, c'est tout.
0: Mais non, mais de toute manière, t'as pas à crier, t'as simplement à applaudir pour...
2: Et toi, t'as envie de le faire, Gérard ?
0: Personnellement, non.
2: T'as pas envie d'aller gagner des trucs à la télé ?
0: Non.
4: T'as pas envie de gagner une bagnole ?
5: Une bagnole ou un petit million, Gérard ?

0: Donc, tu dirais pas non quand même.
1: Une bagnole à la rigueur, ouais, je dirais pas non. Bon, on va demander à pute de nuit.
2: Ouais. Moi, j'ai déjà assisté à une émission, mais j'avais 7 ans. 6-7 ans, c'était à Paris. Je sais plus du tout comment ça s'appelle, mais je sais qu'il y avait Rika Zaraï, parce que c'était à fond dans le studio.
3: Elle est moche, elle.
2: Ouais, elle est moche, clair. Elle chante mal.
1: Non, mais attends, à 7 ans, tu peux participer à un jeu télé. C'est vrai que là, ce soir, j'ai regardé, il y avait des enfants qui avaient 5-6 ans à peu près.
0: Ouais, je confirme, il y avait un bébé de 2 semaines aussi.
1: Ouais. Non.
0: Il y avait un bébé pané aussi dans le public ici. Ouais. Il y avait même des femmes enceintes.
1: Non. Tony.
4: Ouais, moi j'ai participé à Fort Boyard, mais j'ai failli me noyer en fait.
1: Ouais, d'accord. Toi, quand tu répondras correctement aux questions, avant de demander à Françoise, Rigo, oui.
5: Oui. Est-ce que alors non, mais parce que ils sont en train de se parler entre eux. Tu vois, ils sont en train de tous
1: se
5: raconter leur jeu télé, quoi. Là, pour l'instant, ils t'écoutent pas vraiment, mais depuis que j'en parle, ils arrêtent pas. Turpentine te demande si t'as déjà joué à Top Santé.
1: Non. Top Santé, c'est quoi ça? Ça a jamais été un jeu.
0: Tu peux gagner des rasages gratuits, je crois.
1: Ouais, c'est non.
0: Top Santé.
4: Si, je te jure. Tu peux te faire opérer du kiss gratuitement, je crois.
1: Tony, tu te calmes, s'il te plaît. Bon, Tony, tu retournes voir Olivier au standard.
4: C'est le jeu, c'est comme ça.
1: Tu retournes voir Olivier au standard, s'il te plaît, merci. Olivier.
4: Gagner un an de kiss.
1: Olivier.
5: Ouais, je gère.
1: Olivier,
5: je gère.
1: Tu prends Tony, tu lui dis qu'il se calme ou sinon il s'en va. Terminé. Donc, Françoise.
6: Oui.
1: Donc, toi. Bah, toi.
6: Ça y est, j'ai déjà répondu. Hein.
7: Ça va pas, là. Tu fais du bordel, tu vois. Ça peut pas aller.
6: Ouais.
4: Se calme.
8: Bonjour.
4: Bonsoir.
6: Ton cul.
1: Donc, toi, Françoise, pour l'instant, t'as jamais participé, donc non. Tu as participé pour la première fois le 10.
6: J'ai pas participé, hein.
1: Tu vas faire.
6: Seulement en spectateur. Hein.
1: Ouais, tu fais partie du public.
6: Voilà.
1: Donc, tu vas y être à partir du 18 janvier.
6: Lundi 18 janvier.
1: Ok. J'en ai rien à foutre.
4: Bah moi j'ai participé à l'école des fans là avec le gros porc.
1: Le gros porc, tu restes poli s'il te plaît.
6: Carlos.
4: Avec Jacques Vartin et j'ai gagné un circuit électrique et deux patins de.
1: Toi tu dégages.
4: Deux paires de patins à roulettes.
1: Ouais c'est ça. Alors j'en ai rien. J'en ai rien à foutre. Tu retournes voir Olivier au standard. C'est pareil pour toi.
5: Ah bah, je peux plus.
4: On se calme, je peux répondre.
6: Bien fait.
1: Alors, on se calme maintenant pour toi.
4: Ouais, donc moi, j'ai participé à un jeu, ça s'appelait les Grosses Têtes avec Philippe Bouvard sur RTL, pardon. Et ouais, c'était assez sympa, quoi. J'ai pu avoir un autographe de Castelli et puis le cheveu sur la langue d'Isabelle Mergo.
1: Ouais. Non, mais attends, un jeu télé.
4: Non, ouais, mais il
1: faut pas confondre.
4: Et alors, les Grosses Têtes, ça passait sur TF1, abruti.
1: Abruti, va te faire sauter, non, toi, mais... connard.
6: Oui. Okay.
1: Ok.
4: Bah, quand tu veux, je t'attends.
1: Alors tu dégages, on se calme. Allez hop.
4: Mais non.
1: Terminé pour toi.
0: Ah, tu dégages tout le monde aujourd'hui, Gérard. Hein, ça rigole pas. Hein.
1: Allez.
6: Encule ton cul.
5: Tiens, on accueille tout de suite. Tu dégages à l'antenne. Tiens.
1: Non.
4: Bonsoir.
1: Non, tu dégages. Je l'ai déjà eu de la semaine dernière. J'en veux plus. Hop.
5: Ouais, mais il va être sage. Il a plein de choses à dire sur TF1, Canal+, tout ça.
1: Non.
4: Mais Gérard, allez, fais pas le con.
1: Non.
4: Allez, fais pas la pute. Oui, bonsoir, donc aujourd'hui les jeux de 20h avec Gérard de Suresnes, le plus beauf des plus beaufs.
5: Bon alors Gérard.
1: Enfin, alors donc on reste avec Pipion.
5: Gérard, sur IRC, il y a Kenji qui te demande si t'as déjà joué par téléphone à Hugo Délire.
1: Non, non, je pense pas que
5: parce
1: ça existe.
5: Il a une cassette et il a enregistré, il me dit que c'est ta voix et tu draguais Karen Cheryl.
1: Alors donc vous allez.
4: Gérard, j'aimerais savoir si c'est vrai que Sandy elle a couru dans Interville et pourquoi est-ce qu'elle.
1: Alors Tony, tu dégages. Tony, c'est terminé. Terminé pour Tony. Terminé.
5: C'est terminé pour lui.
6: Ah non. Pas Tony.
1: Non, terminé.
6: C'est une chance.
1: Alors Tony, j'en ai rien à foutre. Et on se calme et.
5: Attends. J'ai pas suivi. J'en ai rien à foutre aussi. Il est parti.
1: Ouais, il
5: était méchant.
1: Alors, j'en ai rien à foutre, on se calme. Et Tony, ils s'en vont. Et tu me récupères d'autres personnes sur les 24 lignes qui sonnent.
6: Connard.
1: Connard, va te faire enculer, toi, bâtard.
6: Oh,
0: Gérard, pas de...
1: Alors, hein, le Big Bill est-il vraiment un extraterrestre? Et on se retrouve tout de suite après. Et vous pouvez toujours appeler Olivier au standard.
0: Gérard,
1: vous
0: allez.
1: Pouvez toujours appeler Olivier au standard au 0800 70 5000 et 0803 08 5000. Et toujours sur l'IRC, il y a toujours Rigo qui vous attend. Ouais. On est combien, Rigo?
5: On a dépassé les 3000, on est à 3280,8. Donc ça booste, ça booste.
1: Voilà. Donc, big up, heureusement que t'es voilà. Là pour faire du boulot.
5: T'inquiète.
1: Donc, on va s'écouter Bouffe du couscous avec des petits beurres, s'il te plaît. Merde. Ah bah c'est bien ça.
0: Ah bon.
1: C'est bien, hein. Et on se retrouve tout de suite après. Et voilà, vous venez de vous écouter Bouffe du couscous avec des petits beurres, s'il te plaît, merde. Donc c'est ce que Manu tout m'a donné comme disque.
0: Ouais, c'est bien, hein.
1: Bah à mon avis c'est un truc
0: non, c'est ça.
1: Techno.
0: Ouais,
1: c'est de la techno, hein.
0: C'est techno, grave.
1: Ouais, c'est techno grave. Donc on va récupérer Petit Pion.
3: Ouais.
1: Pute de nuit.
3: Salut.
1: Et Françoise.
3: Salut.
5: Ok, alors on a que Keneda aussi qui vient de l'internet.
1: Alors attends, tu me fais...
5: Faut de me aider, non?
1: Donc Keneda, bonsoir.
8: Bonjour.
9: Salut Gérard. Ça va?
1: Bonsoir à toi.
5: Et il y a Chang aussi. Il y a Chang.
1: Et Chang.
9: Salut
1: Chang.
9: Bonsoir.
8: Bonsoir Chang.
1: Bonsoir.
3: Ding ding dong.
1: Oh, s'il vous plaît.
9: Bonsoir tout le monde.
1: Bon, alors donc la question... Françoise, t'es toujours là?
3: Oui, je suis là.
1: Ah ouais, je t'avais oublié.
3: Non, mais tu m'as cité, hein.
1: Ah, ok. Je croyais que j'avais pas...
3: Non, tu m'as cité.
1: Ok. Donc, alors, la question, c'est que le Big Bill est-il vraiment un extraterrestre? Eh ben, on va demander, tiens, à Pipion.
3: Ouais.
1: Pipion.
3: Ouais, donc, non, Big Bill n'est pas un extraterrestre, évidemment.
1: Mm-hmm.
3: Et c'est juste un... C'est virtuel, quoi. C'est en 3D, c'est un truc...
9: Une image de synthèse.
3: Ouais, une image de synthèse, ouais.
1: Qui c'est qui répond, là?
9: C'est Chang.
3: Heureusement qu'il m'a aidé, parce que je cherchais le mot, en fait.
8: Non, c'est vrai?
9: Le terme technique.
3: Ouais.
1: Alors, on va demander à Pute de nuit.
8: Ouais. Bah, Big Bill, c'est un vrai extraterrestre, hein.
1: Mm-hmm.
8: D'ailleurs, t'as sa famille aussi. Donc, c'est la preuve, hein.
1: Ouais, non, mais dans la famille, bon, c'est sûr, ça, c'est pour faire voir aux candidats ce qu'ils veulent comme cadeau. T'as le frère,
9: t'as la
1: sœur et t'as la mère.
8: Ouais, mais c'est vrai, c'est sa vraie famille.
1: Non, mais ça, on le sait pas.
8: Bah, si, ils le disent.
1: Non.
9: Ils ont la même tête.
1: Non. Moi, je peux te confirmer qu'à mon avis, je pense pas. Hein. Donc...
3: Qui c'est qui a
1: qui c'est qui me met un double son là?
5: On va régler ça, genre.
1: Donc Françoise.
3: Oui, moi je te dis non, pour la bonne raison, c'est qu'on l'a déjà vu une fois en vrai, sur Drôle de jeu.
1: Ouais, je pense que j'ai.
3: Oh, ça non. Fait double voix.
1: Manu, s'il te plaît.
0: Je te jure que je touche à rien.
1: Mais si.
0: Mais non.
5: Manu, tu faisais du bon travail.
1: Attends.
0: Micro.
1: Mais attends, tu joues à quoi là?
0: Ah non, regarde, tu vas voir.
1: Attends, même Françoise elle vient de le confirmer. Il y a
5: ouais.
1: Elle vient de le confirmer.
5: Bon, reprends Gérard, reprends le débat.
1: Donc Françoise.
3: Oui. Bah,
1: donc,
3: ça y est,
1: ah ouais. Toi, tu m'as dit qu'on l'avait vu à Drôle de jeu. Bon, toi, tu dégages avant que je t'éclate.
10: Avec ta caméra là.
1: Ouais. Toi, tu as dégagé.
0: Avec ta caméra.
3: C'est dangereux, hein, Gérard.
1: Chang.
10: Mais c'est...
9: Ouais,
10: les
9: donc,
10: effets, c'est peut-être le standard.
9: Ouais. Donc le Big Bill, c'est une image de synthèse.
3: Mmh, enfin,
9: c'est obligé. Et je ne l'ai jamais vu en vrai, non.
1: Non, mais tu peux préciser si ça ne te dérange pas.
9: Chang.
1: Tu peux préciser?
9: Oui, bah c'est une image de synthèse, c'est-à-dire c'est prêt par ordinateur. Et,
1: On te demande si c'est... la question est... Le Big Bill est-il vraiment un extraterrestre? Est-ce que tu peux préciser ta pensée?
0: Oui, c'est pourtant clair.
9: C'est pas un extraterrestre, c'est une image de synthèse, c'est fait par ordinateur. Donc un extraterrestre, c'est un...
1: Oh là là là, mais attends, mais toi,
5: c'est pas vrai.
3: C'est toi, comprends pas, hein.
1: Là, tu comprends rien du tout, Chang, hein.
3: Mais si, là, tu comprends, c'est toi qui comprends pas.
1: Non, mais attends, moi, je demande si le Big Bill est-il vraiment un extraterrestre. Bah attends, il me dit c'est une image de synthèse. Bah oui, non, c'est pas une image. Non.
9: Je travaille sur Nintendo et sur Sony. Je peux te dire que c'est une image de synthèse. Je suis programmeur.
0: Ça vient d'où ça?
9: Le Big Bill est une image de synthèse, c'est tout.
0: Attendez, il y a Gérard qui s'énerve.
11: J'ai besoin de toi, Gérard.
1: Non, non, mais ça, tu.
11: Mais j'ai quelque chose d'autre là.
1: Non, mais j'en ai besoin.
11: Ouais, non, mais.
1: C'est pas tout. Ouais, non, mais t'amuses
0: pas à faire. Gérard, reprends le débat là, parce que là, tu parles.
1: Bon, alors, qui c'est qui nous reste à répondre?
12: Il y a moi.
0: Il y a Fleur d'Anus aussi, t'as pas
1: Fleur d'Anus.
0: Qu'on accueille.
12: Bonsoir.
1: Salut.
13: Salut, Anus. Salut, Fleur d'Anus.
0: Ça sent bon, hein?
12: Salut à tous.
13: Ah ouais, ça sent bon le sperme là. Quelle bonne odeur de merde.
1: Vous fermez vos gueules ou quoi là?
0: Gérard.
1: Ouais. Eh putain, mais.
12: Allô.
0: Gérard.
12: Gérard, je peux répondre?
5: Pour calmer le débat.
11: Dégage.
0: Avec ta caméra,
5: Philippe. Dégage, avec
1: Gérard.
5: Deux secondes, Gérard. Arrête.
0: Gérard, assieds-toi.
5: Gérard, donc il y a Paradox sur IRC qui te demande si tu serais au courant que Bill serait le cousin de Iki.
1: Non. Non, mais ça, tu vois, j'ai eu des trucs là-dessus, des sondages, j'en parle même pas parce que c'est des conneries.
9: C'est des conneries, ouais.
1: Tony, c'est bien, je viens de te reconnaître.
9: Gérard, c'est Fleur d'Anus, je peux répondre?
1: Ouais, ben, réponds.
9: Donc, moi, je pense que le Big Bill n'est pas un extraterrestre. C'est comme disait Chang, c'est un personnage inventé, ah ouais, qui a été dessiné sur un ordinateur et qui a été envoyé sur l'écran.
1: Voilà. Non, mais, là, mais je parle.
11: Il est dans mon portefeuille.
13: Gérard, tu veux dire que c'est un mec qui est dans un gros truc bleu?
9: Voilà, c'est un mec qui, en fait, qui est dans une boîte. Et
13: tu veux dire que c'est un costume qu'il porte?
9: Voilà, c'est ça en fait.
13: Ah d'accord.
9: Voilà, c'est un mec qui est déguisé dedans. Casimir. Voilà, avec des ampoules pour.
1: Bah attends, Casimir, qui c'est qui parle de Casimir là?
14: C'est moi, c'est Françoise à l'appareil.
1: Ah, c'est Françoise qui parle de Casimir.
13: C'est le cousin de Casimir.
1: Moi je te dis que tu
0: dégages avec
1: ta caméra, Fildar. Fildar, tu as dégagé mes bites.
9: Allez hop, pile d'art.
1: Alors
12: bon, est-ce que je peux parler là?
1: Mais c'est qui?
12: Canada. Ouais, le Big Deal, c'est pas l'extraterrestre, hein. C'est le nom de l'émission, c'est Bill qui est l'extraterrestre. Hein.
1: Comment?
12: C'est Bill qui est l'extraterrestre, hein. Le Big Deal, c'est le nom de l'émission.
13: Ah, voilà quelqu'un qui répond à la question.
1: Eh, attends, le Big Bill, c'est quoi pour toi?
12: Le Big Deal, c'est le nom de l'émission.
13: Big Bill.
14: Big Bill.
0: Big Bill.
1: Bon, enfin, bref, apparemment, je pense
0: que... Lui, il a pas compris la question, il répond à côté.
1: Non.
0: C'est un extraterrestre,
9: ils ont éclaté les mecs sur internet.
1: Vos gueules, pas Tony, d'accord?
9: Il est pas là, Tony.
1: Non, presque pas. À partir de quel âge peut-on
0: Attends,
1: jouer?
0: Moi j'ai un petit sondage, moi, avant la question. On a un petit sondage quand même. À la question pour ou contre les jeux télé, il y a 52% des gens qui sont pour.
1: Non, mais attends.
0: 36% des gens qui sont contre.
14: Faire péter la nuit.
1: Hop. Alors moi, si ça commence comme ça, c'est simple. Le premier débat. Va ça.
13: Oh non. Il jouillait pas. Va te laver les fesses, tu pues. Arrête, tu veux s'abonder.
11: Bah Gérard, t'envoies le bois là un peu.
1: Ça y est, vous avez puni vos conneries.
13: Oh les blancs.
1: Ouais, ben les blancs, celui qui s'amuse à mettre des conneries.
0: C'est
1: donc maintenant, ça commence à me faire chier. Mm-hmm. Je sens que tout à l'heure, on va garder que Françoise et on va reprendre d'autres personnes
13: et
1: au standard. Aussi, ça va aller vite fait.
0: Pipion et puis Denis aussi, elles ont été sages.
13: Hein. Ah ouais,
12: on a rien. Ouais, moi aussi. Hein.
1: Alors, à partir de quel âge peut-on participer à un jeu télé? On va demander à Fleur d'Anus.
9: Moi, je pense qu'on peut participer dès l'âge qu'on peut participer, c'est-à-dire à partir de 10 ans. Voilà.
1: Pute de nuit.
13: Bah moi je pense qu'il faut être majeur. Non, parce que quand même tu gagnes des
11: Gérard, arrête, qu'est-ce que tu fais? Gérard, assieds-toi.
0: Il veut taper Fildar avec la cam.
13: Non.
1: Pute de nuit.
0: Gérard, t'occupe pas de la caméra, continue.
13: Moi je te disais, ça, je pense qu'il faut avoir 18 ans parce que imagine tu joues au Big Bill à taper.
11: Bien le standard, Olive. Tu sais pas d'où ça vient, bah ouais,
0: je comprends rien.
1: Non mais là je pense que
0: Olivier,
1: ça commence à ça bien faire.
9: Je sens que dans 2 minutes j'arrête.
1: Ouais ben si t'es pas content tu dégages. Et Manu tu me coupes le double son.
9: Ouais, c'était Big Bill qui nous parlait.
5: C'est un auditeur qui fait ça.
0: Je sais pas, Max il a dit que ça venait peut-être du standard.
1: Bah ouais, ça vient du standard, c'est ça. J'ai l'impression que vous avez l'intention de me faire chier sur les débats jusqu'à la fin de l'année. Non, presque pas.
9: Non, c'est toi qui te fais chier tout seul.
1: Attends, comment?
0: Bon, allez. Hop.
1: Alors, pute de nuit.
13: Oui. C'est ça,
2: 5 minutes que je te réponds, mais tu m'écoutes pas, Gérard. Que je te disais qu'à mon avis, il faut être majeur. Parce que si tu participes au Big Bill et t'as 10 ans et que tu gagnes une voiture, t'as pas l'air con.
1: Donc, non, mais.
2: Au moins, c'est ton permis.
1: Non, mais
2: t'as
1: attends,
2: pas ton permis, tu peux pas participer.
4: Ça dépend, il faut gagner des voitures à pédale aussi.
1: Tony, tu fermes ta gueule!
4: C'est pas Tony!
1: Ou Arnett! Alors, salut, Tchèque! Putain, Olivier! Olivier, tu me calmes ça! Tu calmes!
15: Oui, je calme.
1: Magne! Oh!
15: On se calme! C'est bon, on se calme. Voilà, tu vois.
1: Alors, Pipion?
16: Bah, je suis d'accord avec Pete Dunley, faut être quand même mineur ou majeur.
4: Ah, le blanc.
1: Non, mais attendez, parce que là, je suis en train de...
15: Non, parce que Gérard, tu suis pas ton débat, c'est tout, et c'est pour ça qu'il y a des blancs, quoi. Fais attention à ce que les gens disent, plutôt ce qui se passe en studio.
1: Alors,
16: Il me manque de la maturité, en fait.
17: Et ouais, 2 francs, Ringo, s'il te plaît. T'as 2 francs.
1: Prenez-la.
17: T'as 2 francs, Ringo, s'il te plaît.
1: Mais c'est pas non, vrai. Mais vous jouez à quoi, là?
4: Ça deal grave.
1: Oh!
15: Mais qu'est-ce que quoi?
1: Gérard,
15: tu t'as pas.
1: Dégage!
15: Non mais sors de là si tu veux qu'il dégage.
1: Va t'asseoir.
18: Je vous explique qu'il est en train. Gérard est en train de courser Fildar dans le studio.
1: Dégage!
19: Oui, il dégage, il s'en va.
18: Vas-y, je te coupe.
19: Il s'en va.
18: Allez,
19: voilà.
15: Gérard. Pour calmer le débat, il y a Izen sur l'internet qui te demande si toi dans la radio là tu te sens pas un peu comme Big Bill dans sa télé.
1: Non, pas du tout.
15: Et on accueille pas de couilles.
1: Non.
15: Bah si, on accueille pas de couilles à place de Kennedy qui a raccroché.
20: Bonjour Gérard.
1: Pas de couilles.
20: Bonjour Gérard. J'ai pas entendu la question. Hein.
4: Salut pas de couilles.
1: À partir de quel âge peut-on jouer au jeu de télé?
20: À partir de quel âge? Bah pour le Big Deal, le truc pas fut-fut, là, je sais pas, 8 ans.
4: Big Bill,
20: ouais. Allô?
1: Non mais je t'écoute.
20: Bah oui, j'ai dit 8 ans.
1: 8 ans, d'accord. Chang?
4: Bah je crois qu'ils font avoir la majorité pour participer à un changement. Hein.
2: Majorité absolue?
4: Ouais.
1: Non mais tu... vous pouvez préciser ou pas, là?
4: Bah oui, il faut avoir la majorité, c'est-à-dire 18 ans. 18 non. ans, c'est-à-dire un peu plus de 17 ans.
1: Bon, d'accord. Toi, quand t'auras fini de te foutre de ma gueule, tu me préviendras.
4: Ok.
1: Françoise.
21: Oui, bah moi, je réponds à partir de la majorité.
1: Attends, Françoise. 5 minutes. Olivier.
15: Qu'est-ce qu'il y a?
1: Tu me cales Chang, sinon, parce que ça va pas aller long. Ça va okay. pas durer.
15: Maintenant, reprends ton débat.
1: Non, mais ça va pas durer longtemps, hein. Je sens que...
15: Non, mais je le calme.
18: Vas-y, réponds à Françoise.
1: Il y aura pas... je vais pas faire 11 questions.
15: Mais toi à la question, tu penses quoi, d'ailleurs? Enfin, quel âge, à ton avis?
1: Donc, toi, Françoise?
21: À partir de la majorité.
1: Mm-hmm. Ouais, mais je pense, là, ce soir, t'as regardé comme moi?
21: Bah oui.
1: Bon, donc, t'as vu qu'il y avait des personnes avec leurs enfants, donc...
21: Oui, mais ils ont pas le droit de participer, hein.
1: Bah ouais, mais ça, je suis d'accord avec toi. Mais je pense que t'as plusieurs personnes qui ont
16: des enfants qui se mettent de la peinture sous les pieds. Ils auraient pas répondre aux questions aussi.
1: Comment?
16: Quand on est trop petit, on peut pas répondre aux questions.
1: Ouais, mais attends, faut quand même dire, c'est que il y a le mari, il y a les enfants qui sont là pour essayer de conseiller.
18: Gérard,
1: ouais,
18: depuis tout à l'heure, tu demandes est-ce qu'il faut avoir la majorité à partir de quel âge? Mais est-ce qu'il y a un âge limite? Est-ce qu'on peut être trop vieux pour participer à un jeu?
1: Non.
15: Voilà, exactement, parce qu'il y a Yankee sur l'IRC, il te demande jusqu'à quel âge
18: voilà.
15: On joue au Monopoly.
18: Par exemple.
1: Non, mais ça, le Monopoly, t'as pas d'âge, c'est comme le Scrabble. T'as pas d'âge pour jouer là-dessus. C'est autorisé à toute personne. Hein.
18: C'est pas possible qu'il y ait une dame de 94 ans qui joue au Big Bill. Si.
1: Ben si, ça peut se faire parce
18: t'as
1: que
18: t'as déjà vu toi qui regarde tous les soirs.
1: Non, mais tu peux demander à Françoise. On a vu des personnes que qui étaient assez vieilles. Donc qu'on jouait. Bon, c'est sûr.
18: Elles ont pas gagné alors.
1: Bah disons.
21: Si tu peux gagner, hein.
1: Ouais, mais c'est pas toujours évident parce que c'est pas facile, hein.
18: Donc t'as déjà vu à Fort Boyard une mémé faire un saut à l'élastique, toi?
1: Non, attends, là, Fort Boyard.
21: Il faut pas comparer Fort Boyard avec le Big Deal, hein.
1: Non, parce que là.
21: Et la famille en or, c'est pareil, les trucs comme ça.
1: Non, mais.
15: Ouais, mais Françoise, sur IRC, on me dit que c'est aussi dangereux, hein.
21: Bah oui, c'est dangereux.
6: Imagine, ils font une crise cardiaque s'ils gagnent une bagnole.
1: Non, non, mais attendez. Là, on va éclaircir un peu les jeux.
0: Tiens, mets de la lumière pour éclaircir Oli, s'il te plaît.
1: On va éclaircir un peu le système des jeux. Là, faut dire une chose que aujourd'hui, dans la famille Yanor, il y avait une qui s'est dans les imitatrices. Mm-hmm. Je pense que Françoise, mm-hmm. tu l'as regardée comme moi.
21: Dans quoi?
1: Dans La Famille en Or.
21: Non, je regarde pas La Famille en Or.
1: Bon, donc il y en avait une qui se faisait passer pour Madonna.
21: Ouais, bah ça j'ai vu le passage. Il y a Columbo et tout ça, mais disons que je ne regarde pas. Je ne regarde plus La Famille en Or pour la bonne raison, c'est que depuis qu'il y a Pascal, ça donne plus pareil.
1: Ouais, mais
7: c'est vrai qu'il est tout naze. Hein.
1: Non.
0: C'est plus qu'à brûle.
15: À propos de La Famille en Or.
1: Attendez. Oh, où sens-tu, toi? Va te faire enculer, toi, connard.
21: C'est pas Patrick Roy ?
15: Gérard.
21: Non, bah non, il faut pas parler de Patrick Roy.
15: Attends. On accueille Benjamin.
22: Allô.
1: Benjamin, bonsoir.
22: Bonsoir.
1: Donc une question IRC avant que Benjamin réponde.
15: Oui, on me demandait si on peut jouer à La Famille en Or tout seul.
1: Non, faut être 5.
15: Ah mais si on n'a pas de famille et qu'on veut être la famille.
1: Non mais tu peux très bien trouver des gens que tu connais et tu les inscris avec toi, c'est tout.
15: Mais s'ils sont pas ta famille.
1: Mais même,
0: c'est plus une famille en or.
15: Comment tu fais?
0: Non, c'est des copains en plomb.
15: Attends.
1: Non. Même si c'est pas de ta famille, tu peux.
15: Comment on fait?
0: Mais non, c'est pas possible.
15: C'est pas possible s'ils sont pas de ta famille, si c'est une famille en or.
0: J'ai coupé les auditeurs pour pas qu'ils te.
15: Gérard, mais comment on fait? Et quand on a pas d'amis. Et quand on a pas d'amis.
1: Attendez. Pas les trois d'un seul coup. Donc, Rigaud. Rigaud, priorité.
15: Quand t'as pas de famille et pas d'amis et que t'es tout seul, comment tu fais pour gérer une famille en or? C'est discriminatoire comme jeu.
1: Non, mais de toute manière, tu peux prendre quelqu'un que tu connais bien.
0: C'est plus une famille.
1: Mais non, mais même.
0: Donc le titre du jeu, il a plus rien à voir. Non, je m'inscris en faux. Je suis désolé, c'est pas possible.
15: Bon, attends, c'est discriminatoire.
1: Ah ouais. Toi, tu fais la réa, tu te tais.
0: Ouais, mais c'est pas possible, ça.
1: Toi, tu te tais.
0: Non, c'est pas possible.
1: Tu te tais.
0: C'est pas possible.
15: On me dit aussi que si on est tout seul, on peut peut-être amener des animaux avec soi, non?
1: Pour faire une famille. Là, dans une famille en or, il y avait le faux Columbo qui est venu avec son chien.
0: C'était quoi?
7: Un
0: boule-boule.
1: Non, c'était pas un pitbull. Donc, Benjamin.
22: Allô?
21: Ouais,
22: excuse-moi, Gérard, je suis en train de regarder le Big Bill là, en même temps.
1: Non mais Benjamin! Benjamin!
22: Ouais.
1: Tu dégages!
22: Bah, attends! Ah non, Gérard,
15: je sais pas où il est. Excuse-moi,
22: Gérard, je réponds sur la cassette.
1: Non, Benjamin, c'est terminé.
22: Ouais, non, donc je disais, donc par rapport à la question, moi j'aime bien les jeux télé quand même.
1: Mmh. Non, mais je te demande, à partir de quel âge peut-on jouer?
22: Bah, je pense que ça dépend des jeux, hein. Parce qu'il y a des jeux qui sont faits pour les enfants, et des jeux qui sont faits pour les adultes, il y en a qui sont faits pour les vieux, il y en a qui sont faits pour les ados.
1: Donc, comment?
22: Non, rien. Il y en a qui a dit un truc pas cool, là.
1: J'ai l'impression que tout à l'heure, je vais tous vous zapper.
22: Ouais.
1: Et on va reprendre d'autres personnes.
22: C'est clair, comme ça vous matera, bande de connards.
21: Oui.
1: Ça, je pense que ça va aller vite fait tout à l'heure.
22: Ouais.
1: Je le sens.
22: T'as raison, Gérard.
1: Je le sens. Donc, Rigaud, oui, une question IRC avant.
15: Bah, maintenant, ça parle de questions pour un champion.
22: Gérard, t'es un mec cool.
1: Merci Benjamin.
15: On me dit est-ce que c'est pas discriminatoire aussi quoi? Parce que les questions qu'il pose, il y a plein de gens. Toi, si tu regardes Question pour un champion, tu peux répondre à combien de questions vraiment?
0: Moi deux.
1: Non, Manu, pas, pour l'instant, tu
15: Gérard, aucune
1: tu t'écrases
15: juste à bonjour. Sur toutes les questions de Julien Boubers.
1: Non, sur Question sur un champion, faut vraiment avoir les trucs en tête.
15: C'est discriminatoire. Cool.
1: Attendez, s'il vous plaît, derrière, on se calme, je réponds à Rigaud.
22: Toi, t'es un mec cool, Gérard.
1: Benjamin, tu te tais, s'il te plaît.
15: Il dit que t'es cool.
21: Bah, il dit un truc gentil et toi, tu te
1: tais. Non, mais pour l'instant, je réponds. Je voudrais répondre à Rigaud.
21: Bon, ouais.
22: Mais laissez-le répondre, merde.
15: Gérard, lui, c'est plus histoire naturelle, ces jeux, quoi.
1: Olivier, pour l'instant, t'éteins ton micro, merci. Donc, ta question, donc,
15: ouais,
1: c'était...
15: Est-ce que t'arrives à répondre à combien de questions de Julien Boubers dans Question pour un champion?
1: Sur Julien Lepers, pour Question sur un champion, fais-moi confiance que c'est pas évident. Parce que déjà, pour que tu puisses avoir toutes les questions, faudrait que tu regardes sur le dico, mais t'as pas le temps. Vraiment, t'as
15: c'est ça le jeu, faut
0: surtout sur le plateau, quoi. T'as non, déjà vu même... quelqu'un avec un dico?
1: Non mais attends, hey, vas-y, t'as moins de 20 secondes pour ouais, répondre.
0: Bah, la question pour un poupon, ça s'est jamais vu ce truc.
15: Ah, mais tu les connais, quand tu connais le champion.
0: Attends, une question. T'as une question, Gérard, vas-y.
1: Attends.
15: Non, mais ce que je voulais dire, c'est quand tu connais le champion, tu peux répondre aux questions sur le champion.
1: Ouais, non, mais c'est pas évident. Parce que, par exemple, je vais poser une question à Manu. Quelle est la capitale?
15: Quel champion?
0: Attends, une question. T'as une question, Gérard, vas-y.
1: Attends.
15: Non, mais ce que je voulais dire, c'est quand tu connais le champion, tu peux répondre aux questions sur le champion.
1: Ouais, non, mais c'est pas évident. Parce que, par exemple, je vais poser une question à Manu. Quelle est la capitale de... Quelle est la plus grande ville
15: de...
1: Quelle est la capitale de New York?
0: Bangkok.
1: Non.
0: Ah, je sais pas.
15: De quoi?
0: La capitale de New York.
15: La capitale de New York. Attends,
0: je sais pas, le Bronx?
1: Non.
15: La capitale de New York. C'est un grand pays, en plus. Quoi.
0: C'est simple. Comme
1: Washington.
15: Eh ouais, la capitale de New York.
1: Non, Washington, non, je me suis gouré,
0: c'est... Non, si, c'est ça.
15: Non, bravo. C'est ça, c'est Washington, si, la capitale de New York.
1: Donc, par exemple, quelle est...
0: T'as une autre question, parce que...
1: quelle est la plus grande pute de Paris?
0: Oh, ça, je sais, mais je vais pas le dire, ça va avec, c'est ta femme. Ça va avec, c'est ta femme, donc je... Non, je sais pas.
1: T'es vraiment appuyé, toi.
0: Ah ouais, mais tu cherches,
1: c'est la tour Eiffel, parce qu'elle écarte les jambes. Oh allez. Allez, on récupère Fleur Danus.
15: On repart dans le débat, on repart.
1: Fleur Danus.
7: Oui.
1: Attends, qui c'est qui vient de parler de Sandy, là?
7: T'es un mec cool, Gérard.
1: Non, mais attends, Benjamin, pour l'instant, je veux savoir qui c'est qui s'amuse à parler de Sandy.
7: Moi, bah, c'est une conne, laisse tomber.
1: Attends, c'est une conne, elle t'emmerde, toi, d'accord?
7: Mais non, mais pas Sandy. Pas Sandy, c'est qui a dit ça.
8: Les bulldogs sont de nos jamais, il faut les aimer aussi.
7: Ouais, bah, calmez-vous, les mecs.
15: Ouais, calmez-vous, les mecs.
1: Fleur Danus.
7: Oui, Gérard. T'es cool, bon. Gérard.
1: Toujours là. Pipion.
7: Ouais.
1: Pute de nuit.
7: Ouais, je suis là.
1: Françoise.
7: Oui, je suis là.
1: Peau de couille.
7: Ouais, je suis là.
1: Et Benjamin.
7: Ouais, je suis là et je voulais dire que t'es un mec cool.
1: Alors, être animateur.
7: Au cul, Benjamin.
1: Oh, vous vous calmez, s'il vous plaît.
10: Bonjour.
7: Ouais, bonjour. Bonjour.
1: Non, mais quand vous aurez fini, je pourrais peut-être poser ma septième question.
7: Vas-y.
1: Être.
7: Ah, vas-y.
1: Alors, je t'encule ton cul, tu vas pas enculer, toi, sale pédé. Ok.
7: C'est bon.
15: T'as un mec cool.
1: Alors, être animateur d'un jeu. Chut.
7: Bon. Elle est chaude, elle.
1: Eh, Olivier, tu fais quoi, là?
7: Putain, c'est pas possible, on peut pas faire un débat dans le calme, hein.
1: Ah non, mais de toute manière, c'est tous les jeudis, c'est comme ça.
7: Gérard.
0: Il te parle, Benjamin.
1: Ouais, Benjamin, je t'écoute.
7: J'aimerais bien qu'on fasse un peu le débat, parce que moi, tu sais...
0: Il a raison.
7: J'ai des trucs à faire, hein. J'ai pas que ça à foutre. Hein.
1: Ouais, mais pour l'instant, je voudrais bien savoir qui c'est qui s'amuse à dire des conneries.
7: Bah, je vais essayer de le trouver, t'inquiète
1: pas. Alors donc, être animateur d'un jeu, vous tente-t-il?
7: Ouais, Benjamin, je vais répondre.
1: Ouais.
7: Ouais, parce qu'en fait, voilà, je vais te le dire tout net, en fait, j'écoute tes débats depuis longtemps, et en fait, moi, je m'appelle Benjamin Risoli.
23: Oh non.
7: Et en fait, mon père, c'est Philippe Risoli, quoi.
23: C'est ça, vrai.
7: Et donc, c'est lui des deux. Non, sans déconner, c'est sérieux, et donc, moi, je suis bien passé pour en parler, parce que étant donné que mon père, il fait le millionnaire, ainsi que la roue de la fortune, merde, j'ai un trou.
23: Le juste prix,
7: excusez-moi. Mmh. Donc, moi, je peux vous dire que c'est un métier qui en vaut, quoi.
24: Ah ouais.
7: Parce que moi, je sais qu'on a pas mal de thunes.
23: Mmh. Ouais.
7: Qu'on en profite grave.
24: Ok.
7: Et moi, je conseille à tout le monde de devenir un animateur télé. Hein.
1: Okay. Bon, ok. On va demander Gérard, un peu de couilles.
7: Gérard.
1: C'est qui?
7: C'est Benjamin encore.
1: Non, mais attends, Benjamin.
7: Non, je vais seulement dire que t'étais cool.
1: Bon, ok, ça y est, j'ai compris. Peau de couilles.
7: Ouais. Ouais.
1: Bon, tu réponds?
7: Bah, je sais pas.
1: Non, bon, alors, hop.
7: Bah non, vas-y, attends, vas-y, répète.
1: Non, retourne-moi. Bah non, je répète plus.
7: Attends, dégage.
1: Dégage.
7: Dégage-le, Gérard. Allez, dégage-le.
1: Françoise.
15: Toi aussi, je vais dégager.
23: Je suis là.
1: Françoise.
23: Disons que, non, moi, ça m'intéresserait pas de remplacer quelqu'un. C'est quoi cette connerie là?
1: Non, ça c'est Olivier. Olivier, je t'ai dit de me dégager l'autre.
7: Bon, Olivier,
0: et c'est ça qui nous fait des jingles, putain.
1: Putain, il fait des jingles et il est même pas capable de faire un standard.
15: Toi, fais ton débat pour le moment déjà. Hein.
1: Punaise. Pour l'instant, vous êtes c'est la septième question et c'est de la merde. Il est déjà 1h33, 1h34. On est à la septième. Et pour l'instant, c'est de la merde que vous me faites.
7: Qu'est-ce que tu
5: pour revenir au débat, s'il te plaît, les auditeurs, il y a Formos qui te demande si tu animerais, si tu aimerais animer un jeu télé, et si oui, lequel?
1: Alors, tu peux répéter la question?
5: Alors, Formos sur l'IRC te demande si tu voulais animer un jeu télévisé, est-ce que ça t'intéresserait, et si oui, lequel?
1: Non, ça m'intéresserait. Ça m'intéresserait pas de. Ça m'intéresse pas. Manu, s'il te plaît, quand je te demande de me couper tout le monde, tu le fais et tu te tais maintenant.
0: D'accord.
1: Donc, pour très. Bon, Manu, ça commence à bien faire!
0: J'ai rien fait.
1: Oh là là là là!
0: Arrête! Mais je touche à rien!
5: Arrête! Gérard, il touche à rien!
0: Oh, c'est mon micro!
1: Viens, mais t'es chiant, hein! Donc,
0: on accueille Fessé.
1: Ouais, non, mais attends, pour l'instant.
0: J'ai bien l'antenne.
1: Donc, pour te répondre, je ferai même pas de débat télé, ni rien du tout.
5: Non, un jeu, pas un débat, un jeu.
1: Non, mais même un jeu télé, je
5: allez, pourquoi
1: pas.
5: Tu serais bon en plus.
1: Non,
0: de remplacer la gaffe.
1: Non.
5: Oh, Gérard.
0: On peut t'inscrire à des jeux ici.
1: Non. De toute manière, rien qu'à voir les emmerdeurs, c'est bon.
5: Et sinon, il y a Philou. Attends deux secondes, il y a Philou qui te demande si tu comprends le principe des chiffres et des lettres.
1: Oui.
5: Le principe.
1: C'est le principe, c'est de trouver le compte est bon et de chercher des mots. Faudrait pas quand même qu'il me prenne pour un con, lui, sur l'IRC. Donc, passé.
5: T'as compris, Philou?
20: Oui, je réponds à la question?
1: Ouais.
20: Bah, moi, je voudrais pas être animateur télé, non. Je sais pas, je ferais plutôt de la radio comme toi, être payé à rien foutre, à faire des émissions à la con. Ouais.
1: C'est qui s'amuse avec son téléphone?
3: Ouais, téléphone. Ça va gerber?
10: La la la la la.
1: Qui c'est qui s'amuse?
0: Ça va casser sinon.
3: Bon là c'est Benjamin, arrêtez avec le téléphone, c'est chiant.
1: Bon Benjamin, pour l'instant c'est pas toi que je m'adresse, on va demander à
3: c'est
1: Françoise.
3: Cool. Gérard, c'est trop cool.
10: Bah, je t'ai répondu Gérard.
12: Oui, aussi, c'est bon.
1: Pute de nuit.
10: Ouais, bah moi je voudrais pas être animatrice, parce que je pourrais pas gagner les cadeaux.
1: Non mais de toute manière, t'as pas besoin d'être animatrice pour gagner les cadeaux.
0: Non mais quand t'es animatrice, tu peux pas gagner les cadeaux.
3: Rigo,
10: moi j'aimerais bien gagner des cadeaux.
3: Rigo, c'est Benjamin. Est-ce que Fleur d'Anus, elle est sur l'internet là?
5: Non.
3: Parce que je suis en train de faire de l'internet en même temps et.
5: Ouais. Et tu la trouves pas?
3: Bah non.
5: Va voir sur dièse Fleur d'Anus.
3: Ok.
5: Ou dièse enculeur de GG.
3: Merci.
0: Voilà. Qu'est-ce
5: que
0: tu viens de dire?
5: C'est les noms. Non, c'est rien. C'est les noms des serveurs.
0: Et le débat.
1: Benjamin.
5: J'avais complètement.
1: Benjamin.
5: Excuse-moi, GG.
3: Ouais.
1: Benjamin.
3: Ouais.
1: Si tu peux de l'internet en faisant les débats, c'est pas la peine.
0: Ça okay, va casser. Super. Hein.
3: Gérard, c'est Fleur d'Anus, je peux répondre?
1: Ouais, je t'écoute. Ouais. Bah justement, il te cherche Benjamin.
3: Ouais, bah tu vas.
14: Non, mais c'est pas le même. Hein.
3: Ouais, c'est pas le même.
14: Je suis pas homo. Hein. C'est mon frère jumeau. Donc, moi j'ai pas l'intention de devenir un animateur de jeux télévisés parce que c'est complètement débile.
1: D'accord. Pipion.
10: Je ne veux pas être animatrice.
1: Oh bah d'accord, c'est bien. Toi, tu réponds comme pute de nuit. Pute de nuit, c'est pareil.
10: Bah, c'est ce qu'on veut.
1: Ouais, d'accord.
10: Bah, si c'est des questions des villes, alors nous aussi on répond des villes, hein.
1: Bah, de toute manière, si ça vous plaît pas les débats dans ces cas-là, pourquoi qu'on vous sélectionne?
10: Mais non,
3: c'est génial, t'es trop cool.
1: Non, mais là pour l'instant, on n'est même pas arrivé
0: non,
1: mais
0: là, on s'endort surtout, quoi. Parce que tu étais plus dans ton débat, donc reprends-le un peu.
1: Non, mais ouais, toi pour l'instant, quand tu me prends du boulot correctement.
0: Bah, je fais pas le boulot correctement, là.
1: Non, mais
10: bon,
1: pour l'instant.
10: Bref, ouais.
0: Reprends.
1: Comment, qui c'est qui est pas contente, là?
0: Tout le monde est content, Gérard.
3: C'est qui est pas contente, là?
1: C'est laquelle qui vient de dire j'abrège?
3: C'est laquelle pauvre meuf qui a dit ça, là? Benjamin, tu dégages.
1: Entre pute de nuit et pipion, là, c'est laquelle
0: de
1: des deux?
0: C'est pute de nuit, je crois.
10: C'est pas moi.
0: C'est Benjamin, ouais, c'est un connard, c'est Benjamin.
10: C'est Benjamin, il a
3: c'est Benjamin, faut le gerber. C'est Benjamin, dégage. Mais Gérard, ils veulent me gerber, ça va.
10: Il y a une fille avec.
1: Alors, que doit-on supprimer comme jeu télé? On va demander ça à pute de nuit.
10: Bah, je te dirai pas le fond de ma pensée, mais je pense que TF1 devrait changer un peu le concept de ces jeux.
3: Non, c'est faux.
1: Bah, Benjamin, s'il te plaît, tu te calmes.
3: Bah attends, si jamais ils arrêtent tous les jeux, moi, mon père, il a plus de taf, j'ai plus de thunes.
10: Non, mais
3: tant mieux.
1: Benjamin, tu te tais!
10: Il va sur une autre chaîne, ton père. Il est connu.
1: Bon,
3: cool.
1: Pute de nuit, tu réponds correctement à la question parce que ça commence à être lourd.
3: C'est vrai, tu dis que des conneries.
5: Gérard.
10: Les jeux de TF1, pour moi, c'est bidon, c'est rien, quoi. T'apprends rien.
3: Ouais, elle a raison, cette fille.
5: À propos des jeux de TF1, il y a... Alors, ce qui c'était, c'est Chocobo sur l'IRC qui te demande si t'as rencontré Sandy à Tournée Manège.
1: Non, mais justement, dans
3: Tournée... Non, c'était dans 30 millions d'amis.
1: Qui c'est qui vient de dire
16: ah,
1: ça?
16: C'est drôle.
20: C'est Benjamin.
1: Alors Benjamin, tu dégages. Benjamin, tu dégages.
5: Et pourtant,
20: t'es moi, Gérard.
5: Pourtant,
1: tant
5: Benjamin,
1: pis pour toi.
20: Mais non, t'es trop cool, Gérard. Tu peux pas me virer. T'es trop cool comme mec.
5: Je sais pas où il est. Je sais pas où il est.
20: Mais attends, je te suis depuis 10 ans.
5: Ah, c'est bon, je crois que j'ai trouvé.
20: Non, je suis dans la rue depuis 10 ans, Gérard.
5: Il est super cool, Benjamin.
16: Et c'est lui qui t'amène des lettres.
1: Ça y est, vous avez fini vos conneries?
20: Ah ouais.
5: Bon, Benjamin, je suis désolé.
20: Tu dégages.
16: Gérard?
1: Alors, Françoise.
23: Oui. Moi, en supprimer un, je supprime la famille en or.
1: Pourquoi?
23: Parce que j'aime pas Pascal du tout.
1: Oh, non, mais c'est
16: sûr.
1: Non, attends.
0: C'est plus Cabroul, là, je sais plus trop quoi.
23: Cabroul, non.
0: C'est qui maintenant?
1: C'est Pascal Brunner. Oh, celui qui faisait passer la chanter sur la 3.
5: Un tout naze, lui.
23: Ah,
5: lui.
23: Et puis,
1: attends, Françoise. Ouais. Il y a une question IRC.
5: Il te demande, enfin, ça change de jeu encore, mais c'est Oxyde qui te demande comment on reconnaît les billets gagnants du millionnaire. Comment on fait?
1: Alors, pour le millionnaire, tu grattes et si t'as 3 télés, tu passes à la télé.
5: C'est 4.
1: Non, 3.
20: Non, c'est les morpions.
23: Non, c'est 3 télés. C'est 3 télés pour passer directement à la télé.
1: Sans déconner. D'accord, Françoise.
23: D'accord, Gérard.
1: Sans déconner.
23: Sans déconner.
20: Vous me faites pas envie.
1: Donc, c'est vrai qu'avant, on avait...
23: Cabrol.
1: Vincent Cabrol.
16: Non, c'est Patrick Roy avant.
1: Non, attendez. Celui qui a créé le premier jeu télé, ça a été Patrick Roy, ça je suis d'accord avec Françoise. C'est lui qui a rentré là-dedans lors du Juste Prix. Ouais. Après, il y a eu Vincent Cabrol, La famille en or. Après, ça a été repris par, maintenant, c'est repris par Pascal Brunner. Donc, maintenant, faut dire que c'est vrai que.
5: Il y a Pascal Lispo aussi, bien sûr.
16: Il n'y a pas eu l'autre pédale de Montiel aussi, là?
1: Bernard Montiel, oui.
5: Gérard, en parlant de Rizzoli, il y a Davy One sur l'IRC qui a une question pour Benjamin.
9: Et on accueille Pipo en même temps, tiens.
5: Bon, c'est dommage que Benjamin n'est plus là. Mais il se demandait comment Philippe Rizzoli fait pour présenter le Juste Prix et le millionnaire. Est-ce que à chaque fois, tous les jours, il doit gratter pour trouver 3 télés?
1: Non.
20: Allô?
1: Ouais, Pipo.
20: Y'a quand même.
1: Ouais, bah attends, 5 minutes, je réponds quand même aux questions Internet.
20: Bah attends, c'est bon, ça fait déjà un quart d'heure que je suis
1: en attente. Ouais, attends, pour l'instant, si t'es pas content, pour l'instant, je réponds aux questions Internet avant vous, d'accord?
20: Putain, c'est quoi cette organisation à 2 francs, là?
1: Ouais, si t'es pas content, tu restes chez toi, d'accord?
20: Chez moi, hein.
1: Connard.
20: Vas-y, reste poli.
1: Donc, je réponds à la question. Donc, la question, donc, c'était...
5: C'était comment Rizzoli fait pour trouver 3 télés tous les jours pour aller au milieu.
1: Non, mais attends.
20: Darcy, hein.
1: Oh, mais ça y est, Pipo, tu la fermes un peu.
5: Donc, c'est bon, Pipo, t'es cool.
1: Ouais, putain, mets-moi tout le monde en attente. Hop. Pour te répondre à ta question, donc il gratte pas 3 télés, c'est lui qui anime 2 jeux à l'heure actuelle. Et c'est sûr que je voudrais bien savoir comment qu'il fait pour animer le millionnaire le samedi.
5: Bah, il court vite.
1: Non mais qui passe votre millionnaire, c'est presque dans les mêmes locaux que là où il fait le juste prix. Donc il a juste le temps de changer. Et il reprend tout de suite le millionnaire, juste prix.
0: Tu crois qu'il change même de slip ou
5: Il fait comme Superman, il passe par une cabine.
1: Voilà. Combien qu'on est sur IRC, Rigo, quand même?
5: On flotte autour de 3400, 3500.
1: Pas en plus?
5: Ouais, on n'arrête pas de flotter, là, parce que...
0: C'est nul par rapport à l'Europe.
1: Ouais.
5: Je sais pas. Il y a des gens, ils viennent, ils écoutent par l'internet et ils s'en vont parce qu'ils trouvent que tu gueules.
1: Alors, Fleur d'Anus.
11: Ah bah ouais, mais moi j'ai tout zappé, là.
1: Non, ben, dans ces cas-là, c'est pas grave, on va s'écouter.
11: Ah, c'est bon.
0: Attends,
11: bon.
0: Finis ta question.
20: Allô?
1: Alors, Cordanus.
20: Ouais. Ça avance pas, hein. Ouais.
1: Bon, tu réponds.
20: Allô?
1: Fleur d'Anus, tu réponds.
20: Ouais, donc moi je pense que les jeux de TF1 c'est de la merde et c'est bien normal, quoi.
1: D'accord, ah ben, dans ces cas-là, tu changes de chaîne, ça ira plus vite. Pipion.
16: Ouais.
1: Donc pour toi?
20: Non, c'est Pipo, moi.
1: Pipion!
16: Je me souviens plus de la question.
1: Oh putain, t'es lourde toi, tu commences à me casser les couilles. Bon, allez hop, dégage.
16: Je t'emmerde,
1: moi je te pisse au cul, toi, salope. Allez hop, dégage. Gérard, hop, pipion, tu me la dégages.
2: Qu'est-ce que je fais? Je la dégage, je la garde.
1: Non, tu me la gardes.
2: C'est dommage, elle était cool.
1: J'aime pas les connes.
2: T'as un problème de voix, Gérard.
16: C'est
1: des Valdas. Ah, Manu. Manu. On travaille bien.
13: Ah, Manu.
1: Allez, hop, terminé. Conclusion du débat. Conclusion. Madame,
2: on fait 5 questions pourries.
1: Comment? Or, toi, tu dégages.
17: Gérard, calme-toi.
2: C'est ce que je veux dire.
17: Calme-toi, Gérard.
1: Hop, terminé. Donc on va s'écouter, je me mets une pistole dans
0: le avec
1: des punaises et des clous.
0: Conclusion.
1: Mais j'ai rien, putain.
0: Mais
1: donc,
0: conclusion.
13: Moi, je pense que le débat, c'est
0: mais quoi, mais arrête.
13: Arrête,
0: j'ai rien fait.
17: Arrête.
1: Dégage.
0: Mais j'ai rien fait.
1: Dégage. Dégage de là, quoi.
13: Bah, le débat, c'est un peu
17: mais comment on va faire?
0: Arrête.
17: Qu'est-ce que tu fais?
2: Arrête, tu vas faire un blanc, Gérard.
0: Qu'est-ce qui se passe?
17: Appuie.
0: Mais ça marche bien là. Qu'est-ce que tu fais?
17: Tu vas tout couper, arrête.
1: Non, mais moi, dégage.
0: Tu viens de virer Olivier et Manu et Fildar. Il reste plus que Rigaud. Rigaud, il peut pas faire.
17: Moi, je sais rien faire. Hein. Moi, je sais pas faire le standard. Je sais pas faire l'arrière. Je sais rien faire.
0: Alors, qu'est-ce qu'on fait?
1: Non, mais on va s'écouter. Je me mets une ficelle dans l'arrière avec des punaises et des clous. Et on
17: mais
1: se retrouve
17: après. C'est pas une solution, ça, Gérard.
1: Non, mais on met ça comme disque. Et...
17: Ah, pardon.
1: Et je vais essayer de voir si je trouve des gens au standard. C'est impossible de travailler comme ça. C'est impossible de faire des débats de jeux comme ça.
0: Non mais là d'accord, mais attends.
1: Là c'est impossible. Manu, il fait le con, il s'amuse là à mettre des doubles sons. D'autres qui lui demandent de virer des gens, il te les vire pas. Pour l'instant, il y a Crigo qui bosse.
0: Gérard,
1: moi je commence à avoir ras-le-bol. Moi je vais finir par plus faire de débats.
0: Ah mais là, faut faire super gaffe parce que.
1: Attends, regarde, t'as 24 lignes qui sonnent. Hein, là, je suis pas d'accord. Alors, Françoise, elle est où?
0: Tu peux revenir, Gérard, attends, Gérard, tu parleras avec... Attends, qu'est-ce qu'on fait
1: par rapport bah, aux... pour l'instant, tu mets deux disques.
0: Manu, qu'est-ce que vous
1: avez... Non, Toi, tu dégages.
0: On n'a rien fait.
17: Gérard. Olivier, c'est bien.
0: Non, mais claque pas la porte comme ça, tu vas tout casser, putain.
1: Toi, Manu.
0: Ah non, oui. Les gars.
1: Manu, ça commence à bien faire.
0: Je peux revenir, GG, ou pas?
1: Attends, vous me prenez des gens au standard, moi. On garde
0: le disque
1: Françoise.
0: Là qui tourne.
1: Alors, Françoise, elle est où?
0: Non, mais attends, on s'en fout de Françoise, qu'est-ce qu'on fait?
1: Non, mais moi, pour l'instant, tu mets deux disques.
0: Non.
17: Prendre le débat, là, Gérard.
1: Non, là, c'est même
17: Gérard,
1: plus possible.
17: Gérard, je vais perdre des gens, je vais perdre des gens sur l'IRC. Je vais perdre des gens sur l'IRC.
1: Mais même, on est à 3500, moi, je suis pas d'accord. Je suis pas d'accord qu'on soit à 3500 à 1h46.
17: C'est bien. Vachement bien.
1: Non, mais attends.
17: Nous, la semaine, on est à 100. On est à 100 pendant toutes les
1: semaines. Non, mais là, faut pas déconner.
17: Pour ça.
1: Faut pas déconner, hein.
0: Qu'est-ce qui s'est passé?
1: Attends, les mecs, ils veulent même pas répondre aux questions, ils en ont rien à foutre.
0: Qu'est-ce qui s'est passé?
1: Toi, et Pildar, c'est terminé. Maintenant, tu me prends plus de personne avant. Tu me prends plus personne avant les débats. T'attends que j'arrive. Et je sélectionne les gens. Monsieur Tony, j'en veux plus.
0: Arnett aussi, Goldo, tout ça. Qu'est-ce qui s'est passé? Là, j'écoutais pas, qu'est-ce qui s'est passé?
1: Bah attends, l'autre, il met du double son.
0: Mais c'est pas
1: non.
0: J'ai rien fait, je suis innocent.
1: L'autre,
0: Olivier, allez, teinte ça, puis on va reprendre l'antenne. Ouais. Olivier, qu'est-ce qui se passe?
1: Olivier, c'est pareil, tu me demandes de dégager quelqu'un, il veut pas, alors faut pas déconner. Moi, je continue pas les débats comme ça.
0: Non, mais c'est clair, je suis d'accord, mais.
13: C'est pas vrai. J'ai rien fait.
1: Non, t'as rien fait.
13: C'est pas vrai.
1: T'as rien fait.
0: Attends.
1: T'as rien fait, je te demande 150 fois de me virer des mecs, que tu me les reprends, tu les remets sous d'autres noms, non. Alors qu'il y a 24 lignes qui sonnent. Arrête tes conneries, dégage. Va faire ton truc à la
4: porte. Attends, ça va, il a fait du bon boulot, alors qui c'est qui fait le truc?
1: Maintenant, l'autre, s'il se calme, il revient en standard, et maintenant, vite fait.
6: Ah ouais,
1: mais
6: je suis hyper calmé, hein. Il faut que je raccroche, quoi.
4: Bon, c'est tout, alors qu'est-ce qu'on fait? Qui fait quoi? Oh!
17: T'as raccroché? Qu'est-ce qu'on fait?
1: Non, j'ai pas raccroché aux gens.
4: Qu'est-ce qu'on fait?
1: Pour l'instant,
4: Fulda. Reste combien de temps sur le disque?
18: Il reste que 40 secondes, même pas.
1: Fulda, il revient en standard, il me laisse Françoise et il me reprend d'autres gens.
4: Bon, alors, ok. Allez, on se remet à l'antenne, on reprend dans 40 secondes. Allez, on reprend dans 40 secondes.

0: Et voilà, vous venez d'écouter, je mets une ficelle dans l'oreille avec des punaises et des clous, ça c'est ce que tu m'as donné comme papier.
1: C'est ça.
2: Donc, excuse-moi Gérard, je vais chercher un stylo, j'en ai pas.
1: Oh non.
3: Tiens, file là.
4: Attends, ouais. Olivier là.
0: Ah non,
4: il a volé le stylo, Olivier.
0: Ouais. Non, non, dégage quoi.
4: Quoi?
0: Fildar. Bon, ça y est, alors tu me récupères les gens, là, vite fait.
1: Allez.
0: Alors, donc, maintenant, c'est Fildar que vous avez au standard, donc j'espère
2: Bonsoir
0: que...
2: Bonsoir à tous.
0: J'espère qu'il va prendre des gens
5: Fildar,
0: sur les 24 lignes.
5: T'es trop cool.
1: Merci. T'es cool, Phil.
0: Donc, tu te dépêches.
1: Et Phil, t'es cool.
0: Et alors, donc, il nous reste qui, normalement, on devrait avoir Françoise.
6: Françoise, ouais.
0: Françoise.
7: Ouais, je suis là.
0: Qui c'est qui nous reste?
6: Ah, c'est tout.
7: Ah bah,
6: non,
7: père.
1: Bien joué.
0: T'as plus que toute seule.
2: Mais je sais pas, si tu veux garder qui? Tu m'as dit de virer tout le monde.
0: Bah, tu remets plus de nuit.
2: Plus de nuit, allez là, ouais, plus de nuit.
7: Ouais, je suis là, salut.
2: T'es au boulot, toi?
7: Ouais, non.
0: Non, mais après, tu me prends d'autres personnes, là.
7: J'ai mes règles.
0: Ouais, t'as tes règles. Tout à l'heure, tu vas voir tes règles, tu vas aller voir Fildar, il va te les...
1: Il va t'arranger ça.
7: T'as changé mon tampon?
0: Ouais, il va...
1: Avec les dents.
0: Il va te les retirer, tes tampons, tu vas voir. Bon, alors,
7: Edouard.
0: Oui.
7: Il y a une personne qui voudrait participer au débat, c'est possible de l'appeler?
0: C'est qui? C'est qui?
7: C'est un certain Guillaume. Ah, pas de favoritisme.
1: Ouais.
0: Ouais, mais là, je sais pas, tu aurais dû demander ça à Fildar.
7: Bah oui, mais disons que, bon, bah, je veux pas être toute seule sur le débat.
8: Bah, je suis là, hein.
7: Bah oui, mais t'es toute seule, on est que deux là.
8: Et bah on est deux, et bah.
0: Non, mais attends, pour l'instant, qui c'est qui me reprend, Fildar?
2: C'est Max, juste deux secondes, Gérard, juste qu'il est 1h50 et qu'après il y a ton deuxième débat qui est intéressant, donc dans 10 minutes, il faut passer au deuxième.
0: Ouais, bah dans ces cas-là, on fait conclusion sur celui-là, puis c'est voilà. Tout. C'est con.
2: Conclusion et on met un disque cette fois-ci.
0: Ouais. On met deux disques.
1: Un seul. On vient d'en mettre un.
0: Jouge.
1: Quoi, Jouge?
0: D'habitude, entre deux débats, on met...
2: Je vais t'expliquer. On vient de mettre un disque et à l'époque, il y avait 3 heures de débat. Maintenant, ça dure 2h30, donc on met plus qu'un disque. Et on attaque à minuit et demi, on arrête à 3 heures, t'es d'accord? Et les gens, ils demandent. Il y a combien de connectés, Rigo? 3008, 3009?
5: Non, on est redescendu suite à l'engueulade avec Olive.
2: Eh ouais, putain.
1: Ah là là.
5: Et on est sous les 3000, mais c'est en train de remonter parce qu'ils sentent que le débat est plus calme.
2: Ah, et puis le Fildar est revenu, ils sont peut-être contents aussi.
5: Ah,
2: quoi.
5: Ils sont contents, ils le
2: tu
5: trouvent.
2: Vois, quand même.
5: Ils le trouvent super cool.
0: Et donc, dommage, on va pas pouvoir continuer la fin du premier débat, parce que c'est bête, parce qu'il y avait quand même des questions qui étaient intéressantes. On l'a fait. Pourquoi les jeux télévision existent-ils?
7: Ouais, c'est nul.
0: Ouais, c'est nul, si t'es pas contente, c'est le même prix. Peut-on tomber amoureux d'un jeu télé?
7: Ouais, c'est nul.
0: C'est nul, si t'es pas contente, tu vas te coucher. Et d'après vous, les jeux télé sont-ils truqués? C'est nul, dans ce cas-là, tu vas te faire foutre, tu vas aller retirer tes tampons, comme ça, t'auras plus tes règles. Donc, la conclusion, donc, du premier débat,
6: Non, c'était pas mal.
0: Non, c'était pas mal. Ben oui, c'était bien.
1: Ouais.
0: Bien sûr, on a fait que cette question, ça a été le bordel.
1: Non.
0: Donc, le deuxième débat va porter sur les poèmes. Ah. Et je peux vous dire que je suis venu avec 4 poèmes. Donc, ouais, mais ça va cartonner. Mais toi, tu vas faire le standard.
1: Ah,
0: et tu vas la fermer. Tu vas la fermer. Tu vas pas t'amuser à ouvrir le micro. Hein?
2: Ça sert à quoi que je revienne, moi, pour faire 2 minutes, là? Oh. Tu crois que je suis payé à ça, moi?
6: Ouais, oh!
0: Bah, attends, toi, pour l'instant, on est en train de chercher quelqu'un pour te remplacer. Alors, tu vas pas nous les gonfler?
2: Sans déconner.
0: Sans déconner! Hein? Donc, pour l'instant, il y en a qu'un qui travaille le mieux, c'est Rigo à l'internet. Et
7: Gérard.
0: Oui.
7: Bip bip.
0: Comment?
7: Bip bip.
0: C'est qui ça?
6: Bip bip.
0: Bip bip. Ah, bip bip. Ouais, ok, d'accord. Je vois pas ce que tu veux me dire, mais c'est pas grave.
6: Big Bill.
0: Ouais, Big Bill. Ouais, l'autre a dit bip bip.
2: Mais non, la gaffe, quand il arrive, il fait bip bip.
0: Alors, mais non.
2: Putain, tu sais même pas ce que c'est le Big Bill.
0: Oh, tais-toi. Écrase.
1: T'es un faux fan du Big Bill, en fait.
0: Écrase.
1: T'es un faux fan.
0: Ouais, là, je vais te dire, ce soir, je l'ai regardé, et fais-moi confiance, que je me suis bien marré.
1: C'est quoi, Françoise, qui t'a fait marrer, ça?
7: Ouais.
0: Hein, Françoise?
7: Ouais, ouais.
0: L'autre que t'aimes pas, là, comment que tu l'appelles?
5: Vous l'avez regardé ensemble?
0: Non, non, ben.
7: Non, on l'a pas regardé ensemble.
0: Non, mais on était au téléphone ensemble. Et quand on a arrêté de se parler au téléphone, il y avait Ramucho qui est.
7: Ouais,
0: avec carrément la maison sur la tête, peut-être. Ouais.
3: Ramucho! Ah, t'es trop cool.
0: Ah ouais, c'est cool.
7: Elle est cool, Ramucho.
0: Non mais attends, t'inquiète pas François, c'est Manu et Puldar, ils pètent les plombs là, je crois que.
7: Hein.
0: Oh non mais je crois qu'ils sont ils ont fumé la moquette. L'autre, il doit faire du 90B maintenant. Hey, Rigo.
7: Oh, il est trop rigolo.
0: Rigo.
3: Te marre pas, Rigo, c'est pas drôle.
0: Rigo, il y a.
5: Oui, qu'y a-t-il, Gérard?
0: Hey, Rigo, il y a que toi qui bosse bien dans
3: le débat. Con,
5: moi, je bosse bien. Je bosse bien parce que les gens de l'IRC sont bien.
3: Fais ouais. Pas le con, Rigo.
0: Les gars, parce que toi,
5: bon, conclusion.
1: Qu'est-ce qu'on se marre?
0: Alors, conclusion, donc, y a plus personne pour la conclusion. Ah, si, y a Françoise.
7: Ouais. Je veux pas te vexer, mais j'ai trouvé ça nul.
0: Eh ouais, mais tu sais, tu sais à qui t'en prendre?
7: Bah oui, je sais à qui m'en prendre. Mais c'est dommage parce que c'est rare que je participe à tes débats, mais là, je l'avoue, c'était franchement nul.
0: Bah ouais, mais ça, tu sais à qui t'en prendre, hein.
7: Voilà. Répondre.
0: Tu t'en prends après Manu.
1: Après Manu.
0: Et Olivier de la.
7: Voilà.
5: Gérard, conclusion, assis-toi.
7: Et toi, qu'est-ce que t'en penses?
0: Bah, moi, je suis comme toi. Comme toi. C'est de la merde complète. Et j'aime pas ça. Donc, j'espère que le deuxième.
7: J'espère que le deuxième, il sera aussi bien. Mais disons que moi, je participe pas.
0: Voilà, pourquoi?
7: Parce que t'as vu quelle heure qu'il est, il est 2h05 et puis bon, il est temps que je vais me coucher.
0: Ok. Plus de nuit.
8: Ouais, bah c'était à chier, ouais, elle a raison, Françoise. Et TF1, bah c'est chaîne de beauf, quoi.
7: Bah de toute façon, on te l'a dit, hein. Si tu n'aimes pas, tu changes de chaîne, hein.
8: Bah justement, moi je regarde Arte, donc
0: essaye. Eh bah dans ce cas-là, tu nous emmerdes pas, puis c'est tout.
5: Gérard. Sur IRC, il y a la conclusion de Turpentine qui dit que ton débat, il avait ni queue ni tête comme toi.
0: Non, mais ça, de manière, à chaque fois, moi, je commence à en avoir ras-le-bol. Putain, celui qui a un micro derrière, il va se prendre mon poing dans la gueule. Hein, Manu?
1: Quoi?
0: C'est bien de parler derrière moi.
1: Hein?
0: C'est bon, les conclusions, de manière, je pense que on va faire plus qu'un débat par semaine et ça sera terminé. Allez, on se retrouve pour le deuxième pour les poèmes, à tout de suite. Et voilà, donc bonsoir à tous. Donc vous êtes sur Fun Radio, donc toujours sur l'internet www.fr où que Rigo vous attend. Donc,
5: bonsoir.
0: Bon appétit à toi, Rigo.
5: J'ai fini.
0: Donc au standard, vous avez Manu. Ah,
3: n'appuie pas avec tes poings comme ça, tu vois, parce que ça s'entend.
0: Mais je fais rien là. Mais
3: tu poses tes mains et tu les touches plus.
0: Je fais rien parce que tout à l'heure, je vais t'en mettre un coup de poing, moi. Ouais. Tu vas voir comment que ça va faire. Donc, au standard, vous avez Manu.
1: Bonsoir.
0: Et Apolline.
9: Et qui bonsoir, GG.
0: Qui va faire le premier débat de
9: sa vie. Avec de Gérard. De ma vie, c'est quelque chose quand même.
0: Et donc, on récupère Grosse Méduse.
10: Oui, oui, bonsoir Gérard.
0: Bonsoir à toi.
10: Hello.
0: Bonsoir Gérard. Bonsoir. Banana Split.
1: Sleep.
10: Oui, bonsoir Gérard. Bonsoir Manu.
0: Ouais.
10: Bonsoir Fulda.
0: Ouais, ben ça y est, les bonsoirs. Ça y est, les bonsoirs. Les bonsoirs, ça y est, on a compris. Comment?
10: On se calme.
0: Ouais, on se calme. Déjà, quand je te dis que les bonsoirs, c'est terminé.
3: Gérard.
0: C'est terminé, ok. Petit Guillaume.
11: Bonsoir Gérard, bonsoir les habituels.
0: Donc, ouais, ben bien sûr, les habituels comme toi.
11: Ah non, pas du tout.
0: Donc j'espère. De toute manière, je vais le savoir au fur et à mesure des questions.
11: Pas trop.

0: là. Non, il est là. Il est là. Non, mais même, de toute manière, attends, pour l'instant, c'est moi qui commande dans mes débats, je veux pas les habituels, donc il est là.
1: Mais ils y sont pas.
0: Non, à peine, à peine.
2: Ah, il y a un mec déjà dans une cabine. Hein.
0: Ouais.
2: Les bons souvenirs.
0: Non, Manu.
2: Les bons souvenirs de la cabine.
0: Attends, Manu.
2: Attends, on va le choper à la sortie, t'inquiète.
0: Ouais. Alors donc, vas-y, Tony, maintenant.
3: Non, attends, Gérard, moi, c'est Gigi, j'ai pas fini de répondre. Je veux dire que moi j'étais géo au Club Med, donc je travaillais souvent au Club Med et je sais donc j'ai souvent bossé avec eux et je connais bien le Club Med.
0: Mmh.
3: Et donc en fait à l'origine, bon, ça vient, les gens croient facilement que c'est Club Med, Club Méditerranée, mais non, ça vient d'un arbre. D'un arbre qu'on mettait au milieu des villages, c'est un rituel. En
4: fait, chez vous, Madame Ashkwit, est-ce que je peux répondre?
0: Non. Toi, pour l'instant, tu réponds pas parce qu'on t'a reconnu. Alors donc, c'est pas la peine de répondre. Tu fais partie de Poitiers. C'est pas la peine de répondre.
3: Gérard?
0: Oui.
3: Je vais te demander si toi-même, tu avais déjà travaillé au Club Med. Parce que comme Géo, ils t'ont embauché, ça, c'est sûr.
0: Non, justement, je voulais. Comment ?
3: T'as voulu, parce que tu sais, il y a beaucoup de routiers qui sont devenus géo au Club Med. Hein. Il y a Lagaffe qui était routier, qui était géo.
4: D'ailleurs, j'ai travaillé avec Lagaffe, si ça intéresse quelqu'un.
3: C'est peut-être alors, ça que t'es pas drôle.
4: Alors, nous, on est...
0: Alors, Manu...
2: Gérard, qu'est-ce qui se passe ?
0: Alors, Manu, quoi, tu me fais une chose.
2: Oui.
0: Tu me gères les gens, parce que déjà... celui qui vient de dire qu'il travaillait au Big Bill, donc ça sert à rien, c'est David Alpa. Alors dans ce cas-là, moi je commence pas des débats comme ça.
5: Mais Gérard, il y a pas d'habituel. Alors arrête.
0: Non, si, il y a des habituels. Il y a David Alpa qui a fait chier Sandy, qui a dit comme quoi qu'il allait appeler ce soir.
5: Mais il est pas là.
2: C'est nous qui rappelons les gens, Gérard, tu le sais. Et je t'ai expliqué dans la voiture.
0: Non. Tu rappelles les gens sur quoi? Sur un bouquin avec tous les numéros. Alors donc il est hors de question.
2: Ouais. Donc, on continue? Vas-y Gérard.
0: Non, mais
6: calme-toi Gérard, c'est pas bon pour ton cœur.
0: Ça il est hors de question. Alors maintenant on va en virer.
1: Mais non, on ne vire personne.
0: Déjà, Tam Tam, c'est pas la peine.
1: Mais Tam Tam, je l'ai pas encore rappelé.
0: Non, mais de manière, c'était la semaine dernière. Alors moi, je commence pas des débats comme ça.
7: Gérard, sur IRC, il y a CyberTiti qui dit que tu fais une parfaite illustration de l'esprit Club Med.
2: Ouais, c'est vrai, c'est un peu le je m'en foutisme, le mec en a rien à foutre, t'es en vacances quoi. C'est un peu ça. Hein Gérard?
0: Non, mais de toute manière, il est là. Il est là, de toute manière, je veux pas de Tony, c'est tout.
6: Non, mais GG, c'est moi qui ai sélectionné les auditeurs et il n'y a pas de Tony.
0: Non, mais attends.
6: Non, mais
0: je veux pas le savoir. Alors, dans ces cas-là, tu vas prendre comme tout le monde. Moi, je veux dire une chose, faut pas prendre les habituels, faut pas qu'ils prennent
6: Mais GG, ils sont pas là, c'est moi qui les ai sélectionnés.
0: Faut pas les prendre sous d'autres noms.
2: Même s'ils sont pas là. C'est tout.
0: Même qu'ils essayent
7: Gérard, écoute, il y a Tony et Goldo qui sont là et il y a Arnett, ils sont sur l'IRC, ils peuvent pas être en même temps, ils utilisent leur ligne téléphonique pour être sur l'IRC.
0: Et l'autre abruti de. Comment qu'on l'appelle Sandy.
7: Non, mais Gérard, ils sont pas là.
1: C'est pas le débat en plus.
7: On fait le débat,
1: Gérard.
7: Non, c'est pas grave,
6: en plus, ça n'a pas d'importance.
2: Gérard, ce que j'aimerais bien très sérieusement, puisque. On te dit qu'ils sont sur l'internet, tu peux faire confiance au moins à Rigo et à Pauline, c'est que tu avances sur le débat parce que ça fait 20 minutes que tu as commencé. Pour l'instant, on ne sait même pas le Club Méditerranée depuis quand ça existe et ce qu'on y fait.
0: Alors maintenant, on va demander.
2: Le Club Med, c'est fait pour rigoler, c'est pas fait pour faire la gueule. Si t'es là pour faire la gueule et que t'es jaloux.
0: Non, mais attends, parce que j'avais demandé quelque chose dans la voiture.
2: Ça a été fait.
0: Oui. J'ai même pas les statistiques. J'ai que dalle maintenant. Il y a pas d'imprimante, il y a rien. C'est quoi ce boulot?
1: Merci.
2: Alors, pendant que Gérard regarde les statistiques, moi j'ai Pierre sur le Minitel qui demande ce que c'est que la musique des yeux dans les bleus. Est-ce que tu pourrais le renseigner, Gérard?
0: La musique dans les bleus.
2: Non, la musique de la cassette des yeux dans les bleus. Tu sais ou pas?
0: C'est la musique de la Coupe du Monde.
2: Ouais, bah c'est Roudoudou. Hein. Voilà, ouais, Pierre.
0: Grosse méduse.
2: Pardon, excuse-moi, je les avais coupés. Ça y est, ils sont là.
3: Gérard.
0: Attends, toi tu as commencé par faire du boulot correctement parce que sinon tu as morflé.
2: Ouais.
3: Gérard, je voulais juste te demander un truc avant, je voulais savoir si t'avais vraiment été géo ou pas. Parce que,
0: mais qui c'est qui est dans une cabine?
8: C'est moi.
0: Qui moi?
8: Papaye.
0: C'est pas possible là.
2: Ferme la porte, Papaye.
8: Non. Je suis désolé.
0: Non, Papaye, je suis désolé, on va pas pouvoir continuer avec toi, je suis désolé.
6: Et Gigi, t'es dur hein, quand t'étais dans une cabine, on ne disait rien.
0: Mais attends, Apolline,
2: dans un champ la cabine.
0: Moi dans la cabine, on n'entendait pas les voitures quand je

0: Mes points. Ah,
1: bah, moi, je
0: c'est
1: les faux, entendais. C'est hein, c'est
0: non, non, non, non, non.
2: On les entendait, Gérard.
0: Non. Alors, donc, pour papa, il va falloir que tu trouves un autre système.
3: Bah, j'ai mon portable, t'en veux pas non plus, hein.
0: Non, je travaille pas avec des portables.
3: Bah, voilà, je fais comment, moi, alors?
0: Eh ben,
3: pas que... mon téléphone.
4: Est-ce qu'on peut comment parler, est-ce qu'on peut parler du club méditerranéen ou voilà. Pas,
0: quoi?
4: Est-ce qu'on peut parler du club méditerranéen?
0: Tu peux retirer ta main, ton doigt que t'as mis dans ta bouche?
4: Oh, c'est ma voix, c'est le frère à Zozo.
0: Bon, allez, on continue la première question. Banana split.
5: Tu pourrais me laisser répondre.
0: Ah, mais merde, vous allez vous calmer, c'est moi qui commande.
5: Question, tu m'as pas répondu.
0: Pour l'instant, vous allez répondre à la première question maintenant, ok?
5: Ok.
0: Oh là là, Manu,
6: tu gères un peu le standard. Parce qu'on n'arrive pas à bosser tranquillement là. Vas-y Gérard, tranquillement.
0: Alors première question, on va demander à Grosse Méduse.
5: Oui, donc la signification du club méditerranéen, donc c'est un club de vacances qui est donc sur la Méditerranée. Ce qui me paraît très bizarre parce qu'il y en a en Espagne. Bon, il y a la Méditerranée aussi, tu me diras. Mais en Allemagne et tout ça, et moi je comprends pas pourquoi. On appelle ça le club Med.
0: Mais que veut dire ça,
5: Que veut dire Club Med?
0: Voilà.
5: Bah, ça veut dire ce que ça veut dire, club. Donc club de vacances.
0: Ouais.
5: En Méditerranée. Donc près de la mer.
0: D'accord.
5: Mais il y a des clubs qui sont pas près de la mer, si tu vois ce que je veux dire.
6: Et peut-être que Rigo peut peut-être.
5: Et tout ça.
6: Excusez-moi, peut-être que Rigo peut nous renseigner sur le Club Med. T'as regardé sur Internet?
2: Alors ouais, j'étais en train de regarder là justement et je l'avais tout à l'heure et je retrouve plus, mais en fait c'est du suédois.
6: Ah.
2: Club Med en suédois, apparemment, on m'a dit ça voulait dire je vais passer des vacances chambées.
6: Ah bah tu vois.
0: Bon.
6: Qu'est-ce que t'en penses Gérard? Tu crois que c'est ça?
0: Non, personnellement non. Mais Rigo. Bon, s'il vous plaît.
2: Oui, Gérard.
0: Bon, Rigo, c'est pas grave si je crie, mais pour l'instant, excuse-moi.
2: Ouais.
0: Donc j'espère qu'on. Moi je veux faire plaisir à Max. Je voudrais qu'on déplace les 8000 personnes ce soir.
2: Bah pour l'instant, je peux pas du tout savoir combien on est, on n'a pas l'air d'être beaucoup.
6: Ah, il y a un problème à l'internet alors. Ouais.
0: Oh non, dis-moi pas que on va faire la même audience que Max.
2: Bah on va voir. Je vais essayer de récupérer ça dans la nuit.
0: Oh non mais faut
6: Gérard, il faut attaquer le débat.
0: Donc Banana Sleep là. Banana Sleep.
7: Oui, je suis là, je suis à l'antenne.
0: Ouais, t'es à l'antenne.
7: Ah voilà, donc moi je t'ai dit que j'étais Géo au club méditerranéen de, je sais pas si tu connais, c'est l'île de Pédos. Et on joue à cache-quéquette avec nos amis les Grecs.
0: Non, mais c'est bon pour lui. Allez, hop, au revoir.
1: Non, mais attends, je m'en occupe.
0: Allez, au revoir, tu vas faire cache-quéquette dans ton lit. Hop, au revoir. Petit Guillaume. Non, mais c'est bon, lui, c'est même plus la peine qu'il revienne. Hein. Tu le retires et tu prends quelqu'un d'autre sans
2: Gérard,
0: un autre nom.
2: Gérard, oui. Sur l'IRC, il y a Davy One qui te demande s'il y a du soleil et des nanas d'Arladidadada.
0: Ah bah oui, bah ça, justement, voilà la question que j'attendais. C'est vrai que c'est un film que tout le monde a vu, je pense que ça a été tiré par...
2: À 5000 exemplaires.
0: Non, un peu plus, mais c'était qui c'était
2: Christian Sainté.
6: Oui, Gérard. Oui,
0: c'était avec Michel Blanc.
6: Ouais.
0: C'était avec Michel Blanc.
6: Ouais, Gérard Jugnot.
1: Et Mireille Mathieu aussi.
6: Et il y avait qui?
0: Mireille Mathieu. T'as raison, toi.
1: Mais Gérard!
0: Tu ressembles à qui? À Mireille Mathieu.
1: Mais je t'ai dit qu'il y avait Mireille Mathieu.
0: Mais non, il n'y avait pas Mireille Mathieu. Mais non. Donc,
6: Je suis pas sûr.
0: Mais non.
8: Il y avait Madonna.
0: Mais ouais, c'est ça. Pourquoi il n'y avait pas Sandy non plus dedans?
8: Bah, je crois que je l'ai vu.
0: Ouais, tu l'as vu? Et t'as pas vu Tentacule en kill ta sœur?
8: Oh, c'est pas bon, ça, Gérard.
0: Voilà. Alors, petit Guillaume.
9: Ouais Gérard, en fait c'est pas du tout ce que vous avez dit, ça vient du brésilien, et en fait ça veut dire en français, en gros, tu peux me passer de la crème.
0: Ouais, mais merci pour les larcènes, voilà c'est super, alors merci pour celui qui a un portable, c'est encore meilleur. Alors là je crois que ce soir...
6: On est gâté, hein.
0: On est gâté. Bravo standard.
6: Bravo Manu.
10: C'est trop cool.
0: Merci, je sais. Ouais, ben je crois que là vous avez fait fort entre les cabines téléphoniques.
6: Allez, on va avancer quand même, Gérard. Hein, Gérard.
0: Papaye.
3: Oui, bah tu veux toujours me parler, hein, même s'il y a des voitures derrière.
0: Ouais,
6: on s'en fout, vas-y.
0: Allez, accouche.
3: Oh, bah me parle pas comme ça.
0: Oh, allez, dégage. Allez, hop, au revoir. Allez, hop, au revoir. Ouais, comme ça, tu répondras demain. Gigi, t'as répondu?
11: Ouais, j'ai répondu, mais tu m'as pas répondu à la question. Est-ce que t'as bossé au Club Med, toi? Parce que t'es un peu chaud à Fun Radio.
0: Non, moi, j'ai jamais travaillé dans un Club Med.
6: Et est-ce que ça t'aurait plu?
0: Personnellement, non, parce que faut se dire une chose, que c'est pas évident de travailler là-dedans.
6: Pourquoi?
0: Déjà, faut pouvoir comprendre certaines langues. Donc, faut parler.
6: Ouais, faut parler l'anglais.
0: Il y a l'anglais, il y a l'allemand, il y a l'italien, il y a l'espagnol.
6: Ouais.
0: Il y a
1: turc aussi.
0: Si,
1: c'est vachement important.
6: On va peut-être en parler. Apolline, avance pas trop dans le débat, parce que je pense qu'on va en parler avec Gérard.
0: Bah non, justement, il y a pas les langues. Donc, il y a même, si je me trompe pas, des gens qui ont du mal à s'exprimer en japonais.
6: Ah ouais.
0: Donc là-dedans, c'est pas évident. Rigo, une question.
2: Non, un sondage. J'ai un sondage de THX sur l'IRC. Alors, je l'ai pas lu encore. On va le vérifier en même temps. À la question, avez-vous déjà été au Club Med? 25% des personnes ont répondu oui s'il y a des soirées sodo. 25% seulement si Sandy et Géo et Sus pour 5 balles. Ah, désolé, j'avais pas lu. 55% ne connaissent pas le Club Merde.
0: Alors moi, j'ai un petit sondage. Êtes-vous déjà allé au Club Med? 40% sont hétéros. Je pense que c'est ça.
6: Ouais, c'est ça.
0: C'est à peu près le même truc. Donc
12: 30% ne s'en rappellent plus.
0: Ouais, 30% ne s'en rappellent plus. 26% ne veulent pas en parler. Et 10%, si je pouvais avoir un peu plus de lumière.
12: Ils sont allés
0: en deltaplane à pédale. Donc, je vois pas du tout ce que ça veut dire.
6: Bah si, ça veut dire ce que ça veut dire, baby.
0: Bah, mais ça veut dire...
6: Vous êtes à l'antenne,
0: Alors, d'après vous...
12: D'ailleurs, excuse-moi Gérard, avant, pour remplacer Bananas de Sleep, on accueille Popeye. Bonjour Popeye.
13: Bonsoir.
0: Bonsoir Popeye.
13: Bonsoir à tous.
14: Salut Popeye.
13: Salut Popeye.
1: À pas confondre avec Popeye, Gérard.
13: Ouais, je voulais seulement dire au boss de l'émission que si on est en antenne, c'est impossible de travailler.
0: Ouais, ben alors dans ce cas-là, si c'est impossible de travailler, tu rentres chez toi.
13: C'est une plaisanterie. Ouais, une petite plaisanterie, une petite private joke.
2: Gérard, sur IRC, il y a Seigneur qui te demande si on peut rentrer en basket.
0: Ben justement, c'est...
13: Non, c'est faux. Non, costume cravate, Gérard.
6: Ça dépend des Club Med. Bon, Gigi, on en est où? Parce que ça avance pas, hein. C'est bien,
0: mais faudra peut-être qu'ils arrêtent de couper. Donc, je voudrais savoir, à la place de Papeille, là, on l'a viré ou pas? Ou elle est toujours là, elle?
12: Ah non, on l'attèche comme une merde.
0: Non, mais hop, pour elle, c'est terminé, hein.
6: Ouais.
0: On reprend quelqu'un d'autre.
6: D'accord.
0: Alors, d'après vous, le Club Med est-il réservé aux couples de 60 ans ou autres? On va demander ça à Popeye.
13: Ouais, c'est vrai qu'il y a beaucoup de grabataires qui sont abonnés au Club Med, parce qu'en fait, l'air et le soleil leur permettent de retrouver...
0: Non, mais attends, la question, tu l'as bien comprise?
13: Oui,
0: ou pas?
13: Tu me parlais des gens de plus de 60 ans, c'est ça?
0: Est-ce que, alors d'après vous, le Club Med est-il réservé aux couples de 60 ans ou autres?
13: Ah, s'il est réservé,
0: c'est-à-dire,
13: en fait,
0: est-ce que toi, quand tu vas avoir 60 ans, ou par exemple une personne de 25-30 ans, pourra y aller? Voilà la question.
13: À mon avis, le Club Med, c'est ouvert à toutes les personnes désirant s'amuser. Donc il n'y a pas de limite d'âge, ça c'est faux.
0: Ouais, tu peux préciser? Non, tu peux, non, mais
13: tu peux
0: non.
13: Quand même le faire, parce que tu m'as tendu la perche.
0: Ah bah oui, bah, de toute manière, je suis là pour tendre les perches aux gens.
6: T'es un peu comme le maître-nageur.
0: Voilà.
13: Sauf si c'est pas nager, quoi. Tant que t'éjacules pas, c'est bon.
0: Si j'éjacule pas, dans ces cas-là, terminé pour toi, Popeye. Gigi.
6: Attendez, il y a une question Minitel avant de...
0: Attention, si ça parle de Sandy, c'est pas la peine, parce que je te gaufre.
6: Ah non. Okay. C'est Nomad du département 11 qui demande si... Enfin, il dit que les portables ne sont pas autorisés au Club Med, c'est inadmissible.
0: Ah bah ça, je vais te dire une chose. De toute manière, les portables ne sont pas autorisés dans les trains, dans les avions.
6: Et pourquoi c'est pas autorisé au Club Med, alors?
0: Ah, mais ça, attends, pour l'instant, on ne sait pas si c'est...
6: Lui, il me dit que ce n'est pas autorisé parce qu'il a été dans un Club Med l'été dernier.
0: Il
6: non,
0: a
6: dans le département 11.
0: Ouais,
6: il
0: mais
6: a 19 ans, 19 ans.
0: À 19 ans, il a déjà été...
6: Avec ses parents, oui.
0: Je pense pas que dans les Club Med, les portables, ils les interdisent. Hein. À mon avis, je pense pas.
1: Si, ils les interdisent.
0: Bah,
2: sur IRC, on me demande si les portables, ils sont autorisés au Big Bill, par contre.
0: Non plus. Ah bah ça, mais attendez, mais qu'est-ce qu'ils ont tous là en...
6: Qu'est-ce que ça vient foutre Big Bill là-dedans sans
0: Mais moi, qu'est-ce hein. que... C'est qui
14: ah, c'est qui naze, c'est l'internet.
6: Qui faut dire qu'il y a, que, y a, y a peu de... Y a
0: non mais attends, c'est naze. Pour l'instant, il y a...
6: Non mais
0: y a...
6: c'est pas le terme du débat, ce que je
0: veux dire. Non mais voilà, pour l'instant, Grégo, il me donne les questions. C'est naze. Donc... pour l'instant, il y a que lui okay. à peu près qui Gérard, fait à peu près du bon boulot.
2: Le problème de l'IRC ce soir, c'est que j'ai l'impression qu'il y a vraiment peu de personnes. J'ai pas encore les chiffres, mais apparemment, on est moins de 1000 personnes. Ça craint pas mal, vu que la semaine dernière, on avait dépassé les 7000. Donc, j'essaye de trouver des trucs intéressants.
14: C'est nul.
0: Ouais. Non, mais attendez, s'il vous plaît, les
2: 901,
0: auditeurs.
2: On est 901.
0: Non, mais oh, là, attendez. Là, les auditeurs d'IRC, ça se voit que c'est les vacances. Hein, parce que apparemment vous
6: c'est pas les vacances hein.
14: C'est pas les vacances si, c'est naze.
6: Non
0: pour l'instant c'est les vacances de février pour la
6: non,
0: la
6: c'est
0: zone.
6: La fin de l'année hein. C'est à la fin du mois
0: non,
6: c'est ouais. pas
0: non pour l'instant c'est les vacances de Pâques. C'est les vacances de février.
14: Les vacances de Pâques.
1: Ouais, pour la zone B.
0: Ouais, ben dans ce cas-là je pense que on va s'amuser hein.
14: Ouais.
0: Alors donc ça met ouais. Non mais dis ce que tu veux dire à Rigo.
15: Gérard, tout à l'heure s'il te plaît.
0: Non, oui, il est 0h56. Voilà. Gigi.
16: Ouais, moi, ce que je vais dire, c'est que je bosse au Club Med. Donc, je suis en ce moment au Club Med d'Avoriaz. Donc, je peux tout de suite répondre. Oui, il y a des personnes de moins de 60 ans. Et il y a aussi des zones portables. On a fait un peu comme les zones fumeurs, non fumeurs. On a fait des zones portables, pas portables. Parce qu'il y a des gens qui veulent s'amuser avec le portable et sans le portable.
0: Mmh.
16: Donc et puis il y a les gens aussi avec les portables de moins de 50 ans. On a des zones portables de moins de 50 ans, des zones portables de plus de 60 ans et des zones autres.
0: Mm-hmm.
16: Et des zones sans portable. Des
0: oui.
16: zones sans portable moins
0: non,
16: de
0: 50 ans. Tu
16: un truc, tu comprends comment ça se passe.
15: Et j'ai volé des thunes dans mon larfeuille.
0: Bon, alors, d'accord. Alors maintenant vous allez réfléchir, on va s'écouter les sambas de Bigorneau avec mon coquillage, pote-moi mon gros
6: Alors, tu refais ça correctement s'il te plaît.
0: Alors c'est la samba des Bigorneau avec mon coquillage, pote-moi gros cochon et on se retrouve juste après pour la suite des débats. Pauline à côté, maintenant tu vas perdre ton boulot.
14: Qu'est-ce qui se passe?
0: Non, mais même quand je parle, les micros vous les éteignez. J'en ai ras-le-bol. Maintenant, j'en ai ras-le-bol. Maintenant, vous avez bossé correctement au standard. C'est moi qui vous le dis. Parce que sinon, moi j'arrête.
14: Qu'est-ce qui se passe?
0: Mais attends, là, ils sont même pas capables de faire leur boulot.
14: Qu'est-ce que vous avez fait?
0: Attends,
14: ils
0: sont même pas capables.
14: Qui
0: là, t'es même pas capable de.
6: Mais regarde, c'est minable. Mais c'est minable. Regarde, t'es à 70 sur l'IRC.
14: Pauline, elle y est pour rien, Pauline.
0: Mais moi, je veux pas le savoir.
14: Ceci dit,
0: moi, vous faites votre boulot correctement, c'est tout.
14: Là, je suis d'accord avec lui.
6: Toi, t'avances pas dans le débat.
0: Vous faites votre boulot.
2: Mais Gérard, ça va aller.
0: Attends, on est 900 personnes.
6: C'est naze.
0: D'habitude, on est à une heure. On est.
1: Mais ouais, mais Gérard, c'est parce que tu
0: veux pas le faire. Mais même
6: tout naze.
0: Attends. Ils sont même pas capables de répondre aux questions. Alors dans ce cas, vous me prenez d'autres personnes. Faites votre boulot, le standard, c'est pas à moi de le faire, le standard.
14: Pourquoi, il y a combien de connectés sur Internet?
2: Il y en a que 900.
14: Arrête. Putain, mais arrêtez de vous battre. Non, c'est bon.
2: Moi, je garde les copes.
14: Non, arrête. Il va y avoir du connecté maintenant, c'est moi qui vous le dis.
1: Non, mais ça va remonter, Gilles.
0: Mais non.
1: Mais si.
0: Mais non. Mais vous me changez les gens, là. J'ai reconnu Tony.
1: Mais il est pas là.
0: Mais si, il y a Tony.
14: Bon, mais non.
0: Il y a David Alpha, vous me changez les gens.
14: Change-moi tout, bordel. Qu'il y ait du connecté sur l'Internet.
2: Ça monte un peu, on est 902.
14: Non, mais on va changer. Ça monte sur Internet un peu ou pas?
0: Bah,
2: 902.
14: Ah, ça y est.
0: C'est tout.
14: Ça monte sur Internet, on est 902. C'est parti, la machine est lancée.
2: Ça monte. 902,5, ça monte.
0: Toi, sur Minitel.
14: Oui.
0: T'habites de me dire des messages pourris.
14: Bah oui, j'ai demandé si elle est portable au ComMed.
0: Ouais, tu parles. Et gros des bigorneaux avec mon coquillage, plote-moi gros cochon. Et là, vous venez d'entendre un remix.
14: De sur toi-même.
0: De moi-même. Donc, on va récupérer pour la suite du débat.
2: Gérard, avant de reprendre les auditeurs, sur IRC, oui. on a dépassé les 1000. On est 1230, c'est pas beaucoup, mais ça remonte. Et il y a Rip Agadou qui te donne un compliment. Il dit que tu es le géo de nos débats.
14: Eh ben.
0: Ok, merci, chef.
6: De rien, c'est gratuit.
0: Pour ça, donc, on va accueillir grosse poulpe.
17: Oui, bonsoir Jean.
0: Ouais, ben bonsoir, bonsoir à toi.
17: J'espère que tu vas bien.
0: Crème solaire.
17: Oui, bonsoir.
0: Oh là là, mais c'est quoi ce téléphone là?
6: Il y en a un qui a un portable, hein, ou un sans fil.
17: Ah, allô, bonsoir.
0: Oh là là, c'est quoi là?
17: On m'entend bien là? Allô?
18: Oh là là. Ah, il y a quelqu'un qui a un portable, là. Je crois que ça va pas être
0: possible. C'est quoi là? C'est quoi là?
17: Il y a une masse, il y a une masse dans le combiné.
19: Ah voilà, ça va mieux.
0: Ah. Mais non, ça revient.
17: C'est de la masse. Oh, il y a quelqu'un qui a un portable là.
6: Déplace le micro vers la gauche.
2: Ouais. Attends, celui-là?
6: Ouais. Ah bah voilà.
17: Voilà,
6: c'est ça, revient.
2: Résolu. C'est quoi cette histoire?
6: Bravo Manu, hein.
2: Attends, je vais réessayer. Attends, on va réessayer. On va réessayer, voir si ça le fait.
17: Merde.
2: Ah ouais, attends, on va l'enlever. Ah ouais, attends.
6: Ah bah celui-là, on le met de côté, il est mort. Gérard, tu peux continuer, vas-y.
0: Donc, on va accueillir.
17: Crème solaire.
0: Non, bah ça y est, on vient de te dire bonsoir à toi.
17: Ouais, mais j'ai pas dit bonsoir. Bonsoir. Et je voulais seulement avertir Fildar que la prochaine fois qu'il met en antenne, je lui décolle complètement les oreilles de la tête.
0: Ouais, bah alors dans ces cas-là, tu vas aller revoir Manu. Non, mais tu vas aller voir Manu. Tu vas aller voir Manu. Il va te décoller les oreilles lui-même. Ok. En de bon entendeur, salut. Salut pour Manu.
6: Non.
0: Tu me reprends.
6: Allez, Gérard, le débat, GG.
19: Allez, GG, les questions.
0: Donc, Arnaud. Ou qui c'est qui m'a marqué ça?
6: Ananas.
0: Ananas, pardon.
20: Bonsoir, Gérard.
0: Bonsoir. Bikini.
21: Bonsoir, Gérard, ça va?
0: Et parasol bleu.
20: Salut, Gérard.
21: Je voulais souhaiter un bon anniversaire à Sandy.
0: Ouais, bah pour un 170, elle est pas là. Ouais,
6: je voulais saluer quand même les gens sur Minitel qui sont pas mal. Il y a As de cœur, il y a Seigneur, il y a As de cœur. On est 43 connectés.
0: Autant que sur Internet. Sur Internet.
2: Ça remonte. On est 1380, ça remonte doucement.
0: Ouais, ben, je pense que...
2: C'est bien déjà, Gérard.
0: Une orbite.
2: Personne ne fait ça.
0: Non, mais une orbite, d'habitude, on était plus loin. Alors, d'après vous, donc la deuxième, on l'a fait. Donc, peut-on faire des rencontres de stars ou autres au Club Med? On va demander ça, grosse poule.
22: Oui. Grosse poulpe. Donc oui, moi j'ai déjà rencontré une star au Club Med, j'ai rencontré effectivement Corbier.
0: Ouais, ah, c'est sympa.
22: Et donc
0: ça.
22: Il m'a joué un petit morceau de guitare, c'était au Club Med à Opio.
0: Ouais.
22: C'était très très abusant.
0: D'accord. Crème solaire.
17: Moi j'ai pas eu cette chance d'aller au Club Med, mais j'aurais bien aimé. Mais oui, il paraît que c'est très très réputé pour y avoir justement beaucoup de stars, beaucoup de gens célèbres.
0: Ouais, tu peux préciser.
17: Aznavour, Sardou. Phil Mitchell, Led Zeppelin.
22: Isor Leclerc aussi.
17: Isor Leclerc Thomas.
0: Ananas.
17: Lee Majors.
0: Ananas.
20: Ouais, bah, moi je pense aussi qu'il doit y avoir pas mal de stars, parce que vu que c'est très cher, tu vois, ils ont la thune pour se payer, quoi. Et mais je sais pas qui, quoi. Mais bon, c'est clair que vu les gens qui vont là-bas, il doit y avoir pas mal de stars, quoi.
0: Ok. Bikini.
21: Je sais pas s'il y a beaucoup de stars dans les clients, mais il y a en tout cas parmi les gens qui ont travaillé au Club Med, il y a beaucoup de gens qui sont devenus des stars. Il y a eu Lagaffe, il y a eu Dominique Farrugia, tu sais, c'est le mec des nuls, tout ça.
6: C'est vrai que Gérard.
21: Il y a beaucoup de comiques qui ont commencé au Club Med.
6: Oui, Lagaffe, il a bossé au Big Bill, hein. Enfin, il a bossé au Club Med avant de faire Big Bill.
21: Voit, hein.
6: Il était Géo, qu'est-ce que t'en penses?
21: Il était routier aussi, Lagaffe.
6: Qu'est-ce que t'en penses, Gérard?
0: Celui qui vient de dire qu'il était routier.
6: C'est peut-être vrai, c'est peut-être vrai, mais là,
0: Non, Lagaffe, il a jamais été routier.
6: Lagaffe a été géo au Club Med. Tu crois que c'est bien d'avoir commencé au Club Med pour faire le Big Bill ou pas?
0: Je sais pas.
6: Bah, t'as pas un avis?
0: Je peux pas te dire, moi, je peux te dire une chose que.
6: Non, mais est-ce que tu crois que depuis qu'il a fait le Club Med, il fait bien son émission de TF1, le Big Bill?
0: Oh, bah attends, de toute manière, un présentateur, un animateur comme lui, de toute manière, t'en trouveras. T'en retrouveras pas.
17: C'est clair. Moi j'ai lu un article où certains géos qui avaient travaillé avec lui l'aimaient pas du tout, hein. C'était quelqu'un qui faisait les accents belges, les accents arabes et qui énervait les gens, hein. il se mangeait pas mal de caillasses.
0: Ouais.
17: Et puis les gens l'aimaient pas du tout, en fait.
0: Ouais, hein. Ouais.
21: Mais Gérard.
17: Non, mais il faut que je te le dise, hein, parce que j'ai lu ça, je sais pas si c'est vrai, parce que je sais que toi tu l'aimes beaucoup. Cette espèce de beauf, donc voilà.
0: Alors, l'espèce de beauf, Tony, merci, au revoir à toi. Merci. Non. Et là, faut quand même pas déconner, là, je viens de retrouver. Non, attends, tu crois que je t'ai pas reconnu, là?
2: Non, Tony, il est sur l'IRC, il peut pas avoir.
0: Mais attends, mais c'est qui, là?
2: C'est un autre, c'est peut-être quelqu'un qui a la voix qui ressemble.
19: C'est moi qui ai choisi les auditeurs.
0: Mais arrêtez de.
19: C'est parce qu'il a la même voix que Tony.
0: Mais punaise, mais j'en ai ras le bol, hein.
6: Et ben, même s'il a la même voix, faut lui changer sa voix.
0: C'est mais il a pas à passer, c'est tout.
14: Mais c'est pas lui.
19: Mais c'est pas Tony.
0: Bon, bikini.
4: Ouais, j'ai une question à poser à Rigaud.
0: Non, il n'y a pas de question à poser à Rigaud. Tu réponds aux questions ou pas du tout?
4: Ouais, c'est bikini. Ouais, ce que je viens de dire, il y a beaucoup de stars qui ont commencé à travailler au Club Med.
0: Te fous pas de ma gueule, toi, là-bas.
6: Mais non, Gérard, je te dis d'avancer dans le débat.
4: Ouais. Donc, allô?
6: Oui, t'es là, vas-y, on t'écoute, mon grand.
4: Ok, donc je te disais qu'il y a beaucoup de stars qui ont commencé à bosser au Club Med, mais pas pour les, pendant, dans les clients, j'en ai pas vu des masses. Hein.
0: D'accord. Parasol bleu.
20: Ouais, il y a beaucoup de stars qui ont fini leur carrière au Club Med. Comme Patrick Topalov, Dorothée,
4: ouais.
20: Des fois fait des galas aussi.
4: Cousteau aussi, Cousteau.
0: Non mais je pense que là pour l'instant, je vais vous dire une chose, que de toute manière vous, dans un club même, vous allez jamais rencontrer des stars.
20: C'est pourquoi? Moi j'ai vu Bonnet M.
6: Pourquoi?
0: Non, de toute manière, les stars vont s'amuser pas à aller dans les... Va gueule, c'est moi qui pose la question, d'accord? Pourquoi j'en ai marre?
6: Et pourquoi? Est-ce que tu...
0: ta gueule avec tes pourquoi,
6: non,
0: toi?
6: Excuse-moi, je vais pas dire pourquoi. Est-ce que tu trouves que c'est cher, alors, le Club Med, s'il y a... Parce que...
0: C'est cher, ben justement, la question...
6: Oui, pourquoi?
0: Ta gueule avec tes pourquoi aussi, toi, tu fais ton
6: Gérard.
0: Au lieu de faire tes dessins de merde. Et celui qui est avec un portable, dégage.
6: Gérard,
0: au revoir.
6: Gérard, pour calmer le débat.
5: Rien à foutre de l'internet.
6: De quoi?
0: Déjà, vous en avez rien à foutre de l'internet. Moi, j'en ai rien à foutre,
6: Gérard,
0: de votre gueule.
6: Gérard, c'était ta voix, ça, je te signale. C'est pas grave.
0: Ouais, mais toi, t'arrêtes, ok?
6: Bah, j'ai rien fait.
0: T'arrêtes.
6: Bah, j'arrête de rien faire. C'est pas grave. Vas-y, Rigo.
2: Oui, il y a Davy One sur l'IRC qui te demande si tu fais partie du club mec. Le club des changistes homo. Bon, bah, je répéterai alors.
6: Ben oui, mais qu'est-ce que tu... on va pas lui attacher les mains.
0: Non, je tape pas. C'est lui là, il arrête pas de faire des conneries. Il me passe des saloperies là.
6: Mais non.
0: Et je te préviens, tu t'amuses pas à me passer Christine et tout ça, ok?
6: Ben non.
0: Parce que sinon ta gueule elle est démontée. D'accord?
6: Ben oui.
0: Et toi le cochon, c'est pareil.
6: Je m'échauffe la voix.
0: Ouais.
14: Non, mais combien de connectés sur internet?
2: On remonte, on est à 1400.
19: Bah, tu vois, Gigi, on va y arriver.
2: Mais vu qu'ils ont entendu ta voix dire on s'en fout de l'internet, je sais pas s'ils vont arriver. Hein.
0: Ouais, mais c'est qui? C'est l'autre abruti là. Alors maintenant vous allez arrêter.
6: Il y a Sheikh Emad sur le...
0: J'en ai rien à foutre de Sheikh Emad sur l'internet, d'accord?
6: Non, là,
0: moi je veux 8000 personnes sur l'internet. Ta gueule avec tes conneries.
6: Il y a Ratou sur le...
0: Ta gueule.
6: Il demande si la foire du trône, c'est comme le Club Med ou pas.
19: Non.
6: C'est une question Minitel.
0: Non, j'en ai rien à foutre, je répondrai pas sur les questions Minitel.
6: D'accord.
0: Je réponds que sur les questions Internet.
6: D'accord, bah ça sert à rien de vous mettre sur Minitel, ça sert à rien, les auditeurs, vous pouvez déconnecter.
0: Mais maintenant...
6: On était quand même 1400, hein. 1400
0: ouais, sur... Ouais, 1400. 1400 sur Minitel, tiens, mon cul. Tu le prends pour une tasse à café, tu veux un anse avec?
6: J'aimerais bien, ouais.
0: Comme ça, tu boiras ton café avec.
4: Gérard, d'ailleurs, s'il te plaît.
0: Ta gueule, toi. Alors...
14: Fais gaffe, tu cognes vachement, t'as vous cogné quand vous faites ça cogne grave d'avant.
0: Alors, combien de Club Med existe-t-il et où se trouve-t-il?
7: Oui.
0: On va demander ça à Grosse Poule.
7: Poulpe. S'il te plaît. Donc oui, il en existe à peu près... Je sais pas, une bonne centaine.
0: Tu peux me dire où qui se trouve?
7: Alors en France, je crois qu'il y en a 5-6. En Suisse,
0: Allemagne. Attends, Grosse Poule, oui. C'est toi qui a un téléphone pourri?
7: Ah non, moi j'ai un téléphone de très haute qualité.
0: Alors qui c'est qui a un téléphone pourri?
2: C'est un Sony?
4: On veut des noms là.
7: Non, c'est pas un Sony, non.
4: Pas de mal.
7: Bien sûr que c'est un Sony. Moitié prix Sony.
6: Je pense que c'est un Nokia, moi.
0: Ouais, ben pour l'instant, au standard, vous m'éteignez votre...
14: Je pense que c'est un Nokia.
2: Gérard, sur IRC, il y a Turpentine qui te demande si...
5: Rien à foutre de l'internet.
14: Voilà, ah, c'est pas moi, Gérard, c'est dans l'os.
2: Ah ouais, là, je sais pas d'où ça vient, ça.
20: Il éjaculait pas.
0: Bon, alors, hop, terminé.
6: Non, arrêtez les auditeurs.
0: Non, c'est pas les auditeurs, c'est vous qui chauffez les auditeurs, ok?
20: Il éjaculait pas.
0: Bon,
20: mais...
0: Max.
6: Arrêtez,
0: Max.
19: GG.
0: Non, je ne cherche pas. Je ne cherche pas, vous êtes responsable au standard.
19: Mais ouais. Regarde, j'ai pose tes questions et puis tout va bien.
0: Ouais, mais attends. De toute manière, c'est le premier débat que tu fais, tu vas voir comment que ça va se passer.
6: T'es nul.
0: Toi aussi.
6: Il va te serrer la vis.
0: Toi aussi, t'es nul.
14: Mais moi, je le sais, moi.
19: Mais non, mais j'essaie d'arranger les choses.
0: Non, moi, je veux pas le savoir, vous vous démerdez.
19: Bah voilà, vas-y, pose des questions, GG.
2: En attendant, il y a Yankee sur l'IRC qui te demande si t'as vu Jimi Hendrix au Club Med de Brest l'année dernière parce qu'il y était.
0: Non.
6: Il y a une question sur Minitel de Yankee qui demande s'il y a un Club
0: Med. Non, j'en ai rien à foutre.
6: Il y a un Club Med à Suresnes ou pas?
0: Et sa mère!
12: Il y a un Club Med.
0: Et sa mère! Et sa mère, elle a monté un Club Med?
6: Bah non, justement, il demande si sur Rennes, il y a un Club Med.
0: Vous m'éteignez le micro au standard, s'il vous plaît, vous faites votre boulot.
8: Oh merde, c'est une pute.
0: Ah. Bon, alors.
22: Oh là là.
6: Gérard!
8: Bon,
6: bah Gérard, il sort.
8: Mais Gérard, viens! Attends, mais j'ai trouvé qui c'était, on l'a dégagé!
6: Donc Gérard est sorti du studio hein, pour vous expliquer, bien sûr, il est parti chercher Max.
2: Et comme on n'a plus de micro-casque, on ne peut pas vous faire écouter.
6: Mais c'est pas grave, il est parti gueuler, si on se tait, on peut peut-être l'entendre. Voilà. Voilà, vous l'entendez ? Il continue pas, il paraît. Donc là, à mon avis, Max va essayer de le gérer.
8: Ouais, il va revenir.
6: Ouais, bien sûr, essayez de calmer les auditeurs quand même.
8: Ouais, on va essayer.
6: Ouais, c'était une nana. Ah, Gérard ne veut pas continuer. Ils sont pas capables. C'est ça.
8: Gérard.
6: C'est clair, ils sont pas capables.
0: Eh, vous avez bossé correctement ou pas?
6: Ah.
0: T'as compris toi? J'ai bossé.
8: Vas-y. Non mais Gérard, c'est bon, on a trouvé la personne, on l'a retiré, on l'a jarté.
0: J'aime pas qu'on traite ma mère de pute.
2: Oh là là.
0: Alors maintenant vous vous démerdez. Vous démerdez, je continue pas. Non, parce que là, c'est pas possible. Là, moi, je travaille pas comme ça.
2: Bon.
0: Ouais, j'arrête.
9: Ah bah, bravo.
0: Mais
8: non, vas-y.
9: Ah, merci, Gérard. Merci pour
0: moi. Non. Merci. Merci à Pauline, merci Manu.
8: Ah. Non, mais Gérard, on a trouvé la personne, on l'a virée.
9: Non, elle vient de démarrer, sois pas con.
0: Mais non, ils sont... Et toi, là Et toi, connard, quoi, tu as arrêté tes conneries, ok?
2: Putain, mais t'es pas bien, toi.
0: Maintenant, vous avez bossé. Hein? C'est quoi, ça?
6: C'est des noms.
0: Ouais. Montez. Tu balances ça aux auditeurs.
8: Hein?
2: En plus, ouais.
9: Qu'est-ce que vous me faites?
8: Gérard,
10: allez, pour l'anniversaire des...
0: Ouais, vous faites quoi, là? C'est toi qui balances ça.
6: Bali, c'est quoi?
9: Arrête, va t'asseoir, y'a rien.
10: Moi, c'est aujourd'hui, j'ai 27
9: ans. Va t'asseoir.
0: Hein?
10: Pour l'anniversaire des...
0: Non, non, non, non, vous me reprenez des gens, tu me mets un 10.
9: Ah non, non, tu vas où, quoi? Tu te crois chez toi ou quoi, là?
0: Moi, je continue pas comme ça.
8: Mais ça va s'arranger, t'inquiète. Mais Gégé, on l'a viré, le mec qui disait des conneries.
0: Moi, je continue pas comme ça. Désolé. Désolé.
8: Et justement...
0: Désolé, moi, je continue pas. Non, non, Manu, t'amuses pas à rechanger les auditeurs, hein. Parce que vous êtes tous les deux responsables, là.
6: Je les rechange pas.
9: Elle fait rien, Pauline.
6: Moi, je les garde, ils sont très bien. Là, Gérard mange.
0: Ben, je m'en fous. Tu te démerdes, toi.
6: Parle pas la bouche pleine, c'est mal poli. Hein.
0: Ouais, bah, toi aussi.
6: Ouais. Ah, là, Gérard sort du studio pour manger son sandwich, poliment. Max en a marre. Ah, l'ambiance règne. Non, c'est bien, on s'éclate. Hein. Moi, j'ai le nez pété, Brett. C'est parce que je me suis pris un micro. En fait, il m'a pris par comme un traître, vous voyez, par derrière. Donc, il m'a tapé la tête. Je me suis pris le nez dans le micro. Et j'ai mal. Avec la dent, tout ça. Là, il y a Rigaud qui est en train d'argumenter avec Manu pour savoir ce qu'on fait. Les mecs, on fait quoi? Vous parlez, là? Vous parlez
12: je sais
6: quoi
12: pas, on fait un morpion.
6: Vous parlez de quoi? Vous voulez entendre?
12: Ben, j'arrive pas à trouver qui c'est qui a fait.
6: Vous voulez entendre quoi? Une interférence? Comme ça. Ah non, ça c'est pas interférence. Interférence, ça fait ça.
12: Ah,
6: voilà, c'est ça. Qu'est-ce que j'ai d'autre? Attends, j'ai un petit extrait des Bronzés.
23: Salut Jérôme.
24: Salut.
23: Vous amenez le soleil.
24: La, la, la, la, la.
23: Si t'as le moindre pépin, je suis médecin. Enfin, essaye de pas me déranger pour des bricoles quand même. Je suis en vacances. Merci.
6: Ah ouais, là c'est quand Clavier, en fait, il fait quoi? Il est médecin là-bas?
12: Ouais.
6: Il est médecin au Club Med et donc il arrive, il se la pète un peu. Genre
12: avec les poils qui dépassent du slibard.
6: Ouais, si vous avez un problème, je suis médecin, vous m'appelez, il n'y a pas de souci, un deuxième.
25: Bonsoir, nous allons nous coucher.
6: Ah ouais.
26: Bonsoir, nous allons les niquer.
6: Là c'est quoi Manu? Parce que toi, il paraît que t'es un pro du débronzé à la mer.
12: Non, c'est quand ils sont dans la fête là, au
6: ouais,
12: spectacle.
6: Ouais, il y a un spectacle.
12: Je crois que c'est Clavier
6: et l'ermite.
12: Qui rencontrent deux Suédoises de 2m10 et elles partent, elles font bonsoir.
6: Non, elles sont vieilles et tout, elles sont ridées,
12: ouais,
6: elles sont vilaines.
12: Elles sont grandes, moi c'est ça qui m'a choqué.
6: Ah ouais, t'aimes bien les grandes toi? Non. Tu kiffes les grandes?
12: Non, non.
6: Et le troisième extrait?
27: Moi je me suis niqué plus de 80 gonzesses depuis le début de la saison.
6: Ouais.
12: Sans me vanter.
27: Et sans te flatter.
6: Non, flatter.
27: J'ai l'impression que tu vas être dans les 10-15 premières, toi.
6: Ouais. Alors ça c'est l'ermite, c'est le chaud lapin.
12: Ouais, c'est quand il est dans la chambre avec Balasco et après il se prend le pied de lit sur le...
6: Avec mais le pied. Il se tape vraiment Balasco ou pas dans le truc?
1: Ouais.
6: Putain, Manu, t'es calé, toi.
3: Voilà, je t'explique. Papa est avec une amie.
6: Ouais.
3: Mais il dit que si on veut venir, on peut quand même parce que ça le dérange pas vraiment.
11: Ouais. Et pourquoi pas une partouze aussi tant qu'il y est?
6: Ah bah.
3: Oh non, quelle horreur.
6: Et là, c'est où, Manu? Oh non, quelle horreur. Et après, il fait. Là, c'est quand il essaie de se taper l'avenant. C'est
1: ouais,
6: ça?
1: Voilà, ouais. Ah, ils sont devant la case de Popeye.
6: Ouais.
1: Non, de l'avenant.
6: Ouais.
1: Je crois, et, y a,
6: et il pleut, non?
1: Et il y a l'autre dedans. Non, il pleut pas.
6: Ah non, il y a l'ermite qui est en train de taper quelqu'un dans la case.
1: Non, il y a Gigi avec Bernard.
6: Ah, il y a Gigi.
1: Voilà.
6: Et Gigi et Bernard.
1: Là, il fait. À deux, s'il monte. Non, à trois, s'il monte, déjà qu'à deux, c'est dégueulasse.
6: Ah oui.
1: Voilà.
6: Gérard? Tu refais le débat, Gérard? Gérard? On continue ou pas?
0: Non, mais je reprends. Faut pas essayer de rier les noms. Maintenant, vous me faites une liste correcte au standard et c'est tout.
6: Ouais, parce qu'il y a des limites.
0: Ouais, celui mais... qui a été dire que ma mère c'était une pute, je ne veux pas le savoir.
2: C'était tout à l'heure, c'est fini. Voilà, on continue. Il y a un peu de gens qui sont arrivés sur l'IRC. On va bientôt dépasser les 2000. Donc, s'il te plaît, Gérard, on fait ça bien.
0: Alors donc, la question c'est combien coûte, combien de Club Med existe-t-il et où se trouve-t-il? Et pour ça, on récupère.
1: Ah bah non, bah t'es sympa, non, j'ai pas le temps là.
0: Ah bah t'as pas le temps, dans ces cas-là.
2: Lis un sondage pendant ce temps-là, Gérard.
0: Qu'aimez-vous trouver au Club Med? Alors, il y a 42% qui aiment leur forfait lavage, rinçage et essorage. Je sais pas ce que ça veut dire. 23% adorent leur géo en string. 15% aiment trouver des cafards dans leur couscous. Et 9% aiment que le géo Gérard fait son striptease. Alors là, des trucs comme ça, tu vois. Voilà.
2: Mais Gérard, t'es pas le seul au monde à t'appeler Gérard, hein, je te signale.
0: Ouais, mais même
6: il y a beaucoup de géos qui s'appellent GG, c'est leur petit surnom.
0: Non, mais même des conneries comme ça, c'est même
11: non,
0: pas la peine.
11: Non, mais il y a un Gérard qui est géo à Nice.
0: Ouais.
11: Et il est très connu, donc à mon avis, c'est lui dont tu parles.
0: Ouais, je pense pas. Je pense pas à mon avis.
11: Si, GG.
6: Tu sais, Gérard, t'as les nouveaux auditeurs.
0: Alors donc on
6: va accueillir qui?
0: Bip bip.
13: Ouais. Oui. Bip bip.
0: Ouais.
13: C'est la teuf.
0: Monsieur Duss.
15: Oui, bonsoir, tu
16: avec un D.
15: Bonsoir. Bonsoir, tu vois.
13: GG.
0: Quoi?
13: Bip bip.
0: Ouais, ouais, la merde. Petit perroquet.
11: Allez.
0: Eric.
15: Jean-Jean. Bonsoir, l'équipe de les belettes.
0: Et Patrice Juliette.
11: Salut, Gérard.
0: Bonsoir à toi.
15: Je voulais simplement dire que le Ciné Club, là, juste avant, c'était un grand moment de radio.
0: Ouais, mais.
15: Excellent.
0: On en a rien à foutre du Ciné Club, ok?
15: Parce que moi, je voulais raconter Titanic, si c'est possible. J'ai kiffé ce film. À un moment, il y a Jacques qui est sur le parapet, comme ça, il fait un. Je l'ai kiffé, il l'emballe comme un chacal. Et c'est super, Titanic, ça, je vous reproche. Bonsoir.
0: Alors, la question, c'est combien de clubs. Oh merde, à toi! Parce que tout à l'heure, tu as dégagé, bip bip, ok?
13: Mais c'est pas moi, Gérard.
0: Bon alors tu t'écrases.
13: Mais j'ai rien dit.
0: Peut-on faire des rencontres intéressantes de... Ben non, on l'a posé.
13: En fait,
0: combien de Club Med existe-t-il?
13: On l'a déjà fait, Gérard.
0: Non, personne n'a répondu.
2: Gérard, à ce propos, sur IRC, il y a Turpentine qui te demande si on peut trouver un Club Med sur l'océan Pacifique.
13: Tout à fait.
0: Alors, sur l'océan Pacifique, c'est possible.
11: Bah non.
0: Quoi non? Attends,
15: parce qu'il y a de l'eau, il y a beaucoup d'eau. Oui. Je pense ça.
0: Ouais, d'accord. Donc, si vous voulez pas me laisser répondre, ben, vous avez raison. Alors maintenant, bien sûr, t'as. Alors maintenant, toi qui dis qu'on s'en fiche, tu vas répondre.
15: Non, on t'en prie.
0: Tu vas répondre. Tu vas répondre. T'as ouvert ta gueule. Maintenant, oui. Tu réponds.
15: Attends, mais essaye de pas être trop agressif avec moi. Je te kiffe.
0: Ouais. Ben, pour l'instant, tu vas répondre et tu vas l'affirmer.
15: Oui, mais la question, le problème, c'est que t'as posé trois questions. T'as dit que celle-là elle est pas bonne, celle-là pas bonne, et il y en a une qui est bonne, mais je sais pas laquelle.
0: Bon, alors, dans ces cas-là, tu retournes au standard.
13: C'est
0: tu vas. Tu retournes au standard.
13: J'en ai marre de retourner.
0: Ouais, bah t'en as marre, bah moi j'en ai ras-le-bol de t'entendre. C'est qui ça?
11: Non, mais c'est pas grave, j'ai
0: pas. Non, c'est qui?
15: C'est attends.
6: Pablo.
15: Voilà, Rodrigo, qu'est-ce que tu veux?
0: Ah ouais, qu'est-ce qu'il vient faire encore là? Manu! Tu fais ton boulot correctement, merde!
15: Monsieur Deux.
11: Manu, attends.
0: Putain, mais c'est pas vrai!
13: Je vais répondre à mes questions.
19: Calme-toi, Gégé, t'occupe pas d'eux et compte.
0: Putain, mais vous allez faire votre boulot, standard ou quoi?
1: Je vais le trouver, je sais pas d'où il sort, mais je vais le trouver.
2: Gérard, pour
19: et c'est pas facile à gérer le standard.
0: Ouais, c'est pas facile. Vous avez qu'à faire votre boulot. Vous êtes à 24 heures sur 24, vous êtes même pas capable de me trouver des auditeurs potables pour un débat. Vous me prenez des habituels.
2: Gérard, mais sur j'ai... IRC, pour te calmer, il y a Checkmate qui te demande si au Club Med on peut se faire faire le maillot.
0: Comment ça?
2: Se faire faire le maillot. C'est pas ce que ça veut dire?
0: Non.
2: Bah,
6: c'est
2: demande.
6: Quand on se fait raser, tu sais.
2: Ouais.
6: Est-ce qu'il y a des centres d'épilation dans les Club Med?
2: Voilà.
0: Oui. Oui, justement, c'est une question qu'on va poser pour maintenant. Mmh. Une fois que au standard. Manu, fais gaffe à ta gueule!
1: J'ai rien fait.
19: Il a rien fait, GG.
1: Merci à
0: vous. Putain, vous allez commencer à faire votre boulot correctement. Après, on discutera.
6: D'accord.
0: Ok? Alors maintenant, vous éteignez vos micros et vous me cherchez des gens.
6: Voilà.
0: Hein? Parce que les micros allumés, j'en ai ras-le-bol.
6: Ouais, c'est pas comme ça que vous allez trouver des gens.
4: Les gens.
6: Alors,
0: ouais. Fais gaffe, Manu.
6: Au standard.
4: Pardon.
6: Alors, bah vas-y, GG. Bah
0: attends, pour l'instant, t'es même pas capable de bosser.
6: Putain, c'est pas possible.
0: Bon,
6: alors on en est où, GG?
0: Donc, on revient toujours à la même question.
6: Ouais, donc il reste qui, là?
0: Alors, qui c'est qu'on a viré?
1: Moi, ah, on a viré tout le monde.
6: Il y a Bip Bip encore.
1: C'est Eric Jean-Jean qui est parti.
0: Ouais, c'est ça, Eric Jean-Jean qui se faisait passer pour eux.
1: Ah, pour Eric Jean-Jean.
4: Autre.
0: Ouais. Alors, Bip Bip.
6: Ouais.
4: Oui, exact.
1: Allô?
0: Bon, tu réponds!
4: Excuse-moi, Jean, mais j'étais hors antenne parce que Manu m'a pris hors antenne et j'ai pas entendu ta question, moi.
0: Ouais, vous me pétiez de répéter les questions. Monsieur Luce.
4: Eh ben, Gérard, c'est pas gentil.
5: Moi, j'ai tout à fait compris ta question.
0: Ouais, Tony.
5: Non, pas du tout.
0: Non. Non, mais mets un mouchoir devant. Mets un mouchoir devant.
4: J'ai
0: de...
4: pas de mouchoir, qu'est-ce que tu
0: fais? Merci. Merci, c'est Tony,
4: attends,
0: c'est Tony. C'est Tony. C'est Tony. Virez-le!
19: Mais
0: merde, je vous dis que c'est lui, il met un mouchoir devant son combiné!
6: Ouais, peut-être.
19: Mais attends, il a dû changer
0: de
19: numéro 3 fois, c'est pas possible.
0: Non, mais attendez, un mouchoir devant un combiné, on peut changer sa voix.
2: Gérard,
0: c'est Tony.
2: Regardez. Gérard, pour calmer le débat.
0: Oh là là, moi j'en ai ras-le-bol. Allez, moi j'arrête.
2: Gérard, arrête.
19: Mais non, j'ai.
0: Non, j'arrête. Vous faites que de la merde ce soir.
19: Mais c'est qui, Tony, d'après toi? Dis-moi.
0: Et là, c'est monsieur Duce.
6: Monsieur Duce.
0: Et alors, tu sais qui l'a pris? C'est toi, Pauline?
19: Non!
0: Merde! Vous me faites chier, là, ce soir!
2: Gérard? Donc, pour calmer le débat...
0: Vous me faites chier!
6: Vas-y, je rigole.
2: Oui, non, il y a Fouras qui passe le bonjour à sa mère.
0: Ouais, c'est bien.
6: C'est
0: non,
6: ça.
0: Non, Manu! Manu, non! Manu,
19: attends,
0: non!
1: Mais quoi? Va t'asseoir!
19: Mais c'est toi, Gégé!
0: Vous comprenez, là?
19: Mais ouais!
6: Arrêtez de.
0: Ouais, mais magne!
6: Arrête de gueuler,
19: attends.
6: Gégé, assieds-toi.
0: Oh non! Non, moi je continue pas comme ça! Non!
6: Ah, il y a Max, le belge sur Minitel, ouais. Qui dit: je vais dormir parce que le débat il est trop nul ce soir, il a ni queue ni tête.
0: Ouais, bah il a salut, ni queue ni tête comme moi. Et bah dans ces cas-là, il est une heure et demie, top terminé. On fera pas les 10 questions, c'est pas la peine de prendre des gens.
6: Oh non!
0: On devant l'entendeur, salut!
19: Il y a plein de gens qui réclament, Gérard. Vas-y, fais les questions.
1: J'ai retrouvé quelqu'un en plus.
0: Ouais, non, de toute manière, tu as
2: Gérard,
0: moi
2: qui m'aime.
0: Non! Non, Manu!
19: Attends,
0: non, Manu, je travaille plus comme ça avec toi.
1: C'est pas le même. Ce n'est pas le même.
0: Je ne travaille pas avec toi!
19: Non, mais Gérard, écoute sa voix et puis.
0: Non!
19: Mais si, Gérard!
0: Je ne travaille pas avec vous comme ça.
1: Ce n'est pas le même, Gérard.
0: Vous me faites du boulot de merde.
1: Pourquoi?
0: Attends, non. C'est terminé. On fait plus de dé. C'est terminé, le débat il est terminé.
1: Ah bon?
0: Il est clos.
6: Ce qui est sûr, c'est que Gérard n'aura plus de voix.
0: Et maintenant, à cause de vous, je me perds virer. Mais vous allez me le payer, bande de
1: clés. Mais c'est rien. Mais arrête de t'énerver.
0: Mais marre-toi, toi, Pauline.
1: Stop.
19: Mais Gérard,
1: c'est normal que tu te marres. Mais c'est normal.
6: Mais qu'est-ce qu'il a? Qu'est-ce que tu...
2: Non, moi je sais, c'est parce que...
19: Je crois que c'est ma présence.
2: Non, à mon avis, c'est parce que... C'est parce qu'il a pas eu de cadeau.
1: Ouais, franchement.
0: Mais non,
1: Gérard. Gérard, oh, tu te tais, c'est moi qui te parle maintenant. Ici, t'es chez moi, t'es pas chez toi. T'es jaloux parce que ce soir, on a offert un cadeau. Depuis le moment où on a offert le cadeau à Sandy, tu fais la gueule.
0: Non,
1: si.
0: C'est pas ça.
1: Si.
0: C'est que le standard, il est en train de déconner. Ils me prennent que les habituels. Ils me prennent pas les lignes.
1: À la fois, vous prenez les lignes aussi.
0: Alors maintenant, vous allez prendre des lignes qui sonnent. Et vite fait. On prendrait pas le débat avant.
6: T'arrêtes pas de mettre des disques, oh,
0: et toi Manu, c'est pareil, au lieu de mettre ton casque avant que je t'éclate ta gueule.
6: Arrête. Faut bien, que ça fait une demi-heure qu'on a pas.
0: Pauvre con, va.
6: Ouais. Ouais. Bon, quoi que ça fait une demi-heure qu'on a pas mis un disque, hein. On va mettre un petit disque alors.
7: Fildar, on va mettre un disque et après on finit parce que là on peut plus là.
6: Ah oui, je sais, j'ai plus d'oreilles. J'entends plus.
0: Manu, tu dégages. Tu vires d'ici. Voilà.
6: Dégage. Top. Ah, Manu est parti, Gérard, c'est pas la peine de crier.
0: Fun radio.
7: Fun. Tu vois, il y a des problèmes.
19: Fun. Mais ouais, c'est pas notre.
7: Faut que Kevin qui clignote.
0: Fun.
7: Bon, alors, mets un disque et on se retrouve à surveiller ce qu'il y a fil. Oh là là. Aïe aïe.
0: Fun. Pas d'insulte.
14: De Gérard.
7: C'est le CD qui finit, c'est le disque qui se termine. Tu veux que je te mette la fin?
2: C'était pour la que tu fin sois du sûr. Disque, à la fin, il y a le mec qui parle, c'est rien, Gérard. Ouais.
0: Ah, donc, c'était les petits proutes du soleil avec de la crème spéciale pour les fesses. Et vous êtes toujours sur Fun Radio sur les débats du jeudi, donc avec des petits problèmes, mais c'est pas grave, on a
6: avec
0: réglé ça.
6: Avec la pleine
0: ça.
6: Pêche.
0: On a réglé ça, donc on récupère Coquillage.
16: Ouais, bonsoir, Gérard.
0: Bonsoir. Snoopy.
17: Salut.
0: Salut, Kiwi.
18: Ouais, salut GG, j'arrive en renfort, j'espère que ça va bien se passer.
0: Et serviette de plage.
17: Salut Gérard.
0: Salut à toi. Donc la question, donc seriez-vous prêt à tout quitter pour aller au Club Med? On va demander ça à Coquillage.
16: Moi je pense pas, parce que je pense que le Club Med, c'est pas terrible quoi. Moi je fais tout le temps au Cap Estérel, tu connais non?
0: Non.
16: C'est sur la Côte d'Azur. C'est où qui tourne, comment? La série Sans Limite, tu connais?
0: Non.
16: Bah, c'est une série qui passe sur la Une. Et puis, moi, je trouve que là-bas, j'ai rencontré, il y a 2 ans, Olivier Panis, qui était là-bas.
0: Ouais.
16: Franchement, c'est mieux que Club Med, hein, parce que j'ai des copains qui ont été.
0: D'accord, là, c'est bon, Snoopy.
18: Ouais,
17: tu peux me rappeler la question, s'il te plaît?
0: Non, je répète pas les questions. Alors, vous prenez Snoopy, vous le...
2: Gérard, sur IRC, on me demande que tu répètes la question, parce que non plus, ils l'ont pas entendu.
0: Mm. Ah non, mais alors, seriez-vous prêt à tout quitter pour aller au Club Med? Alors, maintenant, vous allez prendre Snoopy hors antenne, et vous lui faites comprendre. Parce qu'il y en a ras-le-bol que je répète tes questions constamment. Alors, Kiwi.
18: Ouais, bah écoute, moi GG, je te dis, y a aucun problème, je serai prêt à tout plaquer parce que bon, j'ai pas trop de vie privée, moi j'ai rien, j'ai pas de travail,
0: mm-hmm.
18: pas de copine, j'ai pas de vie privée, j'ai pas de vie sexuelle, j'ai rien, j'ai pas d'amis, j'ai pas de famille. Donc à la limite, ouais, je pourrais tout plaquer quoi.
0: Mais non mais Kiwi.
18: Non mais c'est vrai quoi, je suis un peu qu'une merde quoi, j'ai déjà du mal à passer à la radio, tu vois, donc voilà.
0: Non mais Kiwi, moi je te demande, est-ce que t'es prêt, tu vois, de toute manière tout à l'heure on a demandé, est-ce que vous êtes prêt à faire des rencontres?
18: Bah ouais, je pourrais plaquer tout ou rien quoi, c'est tout ou rien, voilà.
0: Non mais est-ce que au Club Med,
18: ouais.
0: Dans un Club Med quand tu y vas,
18: ouais.
0: De cette manière tu es...
18: Qu'est-ce que c'est que ça? Oh là, c'est RTL qui déborde ou quoi?
2: Parce quoi, il y a Kenny au standard ou quoi?
6: Non, je suis
17: Jean-Pierre.
6: C'est quoi?
17: La fête de la musique.
0: Non, là... Non, pas lui.
6: Non, il est pas là,
18: pas lui.
6: C'est un mec
18: lui.
6: Qui limite ça.
0: Kiwi.
18: Ouais.
0: Donc, pour revenir à ta question, donc, de toute manière, je pense que la question c'est...
18: Qu'est-ce qui se passe? Bon, vas-y, je t'entends, moi.
0: Donc, la question c'était, est-ce que seriez-vous prêt à tout quitter pour aller au Club Med, tout ça?
18: Ouais.
0: Donc, bon, dans un Club Med, de manière normalement, tu peux faire des rencontres.
18: Ah bah, ouais, tu y vas un peu pour ça au Club Med, il y a la plage et l'écu, quoi, quand même.
0: Ouais, mais je pense que t'as la plage, t'as...
18: T'as la bouffe aussi.
0: Merci pour le double son. Donc t'as la plage, t'as la
6: kinésithérapie.
0: T'as ça.
18: Ouais.
0: T'as la télé d'assaut, t'as l'assaut.
18: T'as la télé.
0: Ouais, t'as pas mal
6: t'as
0: de
6: la
0: trucs.
6: Piscine, t'as le jacuzzi, t'as tout ça en fait.
0: Bah t'as pas mal de trucs. Serviette de plage.
17: Ouais bah moi en fait j'en serais pas capable parce que je suis allergique au soleil.
6: Mm-hmm. Ah c'est con ça.
18: Mais là. La crème, c'est super.
17: Bah ouais, mais ça me coûte vachement cher en crème, quoi. J'ai essayé, alors je vais taper plutôt les Club Med en Norvège, quoi.
0: Ouais, mais même, attends, tu vas en Norvège, c'est pareil. Dès qu'il fait chaud, c'est pareil.
17: Ouais, hein. Mais la crème solaire, elle est moins chère là-bas.
0: Ouais, d'accord. Attendez 5 minutes, oui.
7: Ouais, à la place de coquillage, on accueille Tom Cruise. Bonjour Tom Cruise.
8: Salut.
17: Salut Tom.
8: Salut Tom. Salut tout le monde. Allô.
0: Salut.
8: Ah.
0: Salut.
8: Salut.
7: Coupe ta radio.
0: Voilà, ta radio, s'il te plaît, ouais. Merci.
8: Allô. C'est quoi le truc là? Allô.
0: T'éteins ta radio, on t'entend.
8: Y a pas de radio derrière moi.
7: Ah, c'est un portable, alors c'est un portable.
8: Ouais.
0: Ah bah alors non, terminé.
8: Non, c'est bon, change de téléphone.
0: Non, mais.
7: Ah bah il a peut-être un autre téléphone, c'est bon alors. C'est mieux.
0: Attends, mais moi je peux pas faire des débats dans des conditions comme ça.
8: Allô, ça va mieux là?
7: Ah bah oui.
17: Ah bah oui, tout de suite.
8: Ouais, excusez-moi. Ouais, bah moi j'appelle, j'ai été barman au Club Med. Et j'ai un peu tout laissé tomber justement pour y aller parce que en fait ce qui s'est passé une fois je suis rentré plutôt que chez moi.
0: Attends 5 minutes, ouais. 5 minutes Tom Cruise parce que là il y a une question importante hier, c'est peut-être.
2: Oui, il y en a plein malgré qu'on soit pas tant que ça. Il y a Turpentine sur l'IRC qui te demande si on peut faire de la clitothérapie au Club Med.
0: Oui.
8: Avec et les doigts c'est... ou pas?
0: Comment?
8: Avec les doigts ou pas, je voulais savoir. C'est manuel comme travail ou pas?
0: Avec ma bite dans ta bouche, tu peux le faire?
8: Attends, un massage, tu le fais avec les doigts, tu le fais avec les mains. Je voulais savoir si c'est pareil.
0: Ok.
8: Bah réponds-moi.
0: Non, mais moi je te dis, c'est bon. Ça y est, j'ai répondu à la question.
8: Ah
0: donc,
8: non, là, t'as pas bon du tout, là, tu m'as pas répondu.
7: Ah, mais
8: moi,
7: tu m'as pas répondu.
8: Vas-y,
0: moi je te dis que tu peux faire avec tout.
8: Mais vas-y, réponds, avec tout.
0: Ça y est, je viens de te dire avec tout.
8: Ouais.
0: Ok.
8: C'est limite, hein, quand même, comme réponse.
0: Bon. Serviette de plage, donc pour finir.
17: Bah je t'ai répondu Gérard, non?
0: Ah ouais, donc Tom Cruise.
8: Ouais, ben moi en fait, une fois je suis rentré chez moi plutôt que prévu, j'ai trouvé ma femme au pieu avec mon meilleur pote et j'ai c'est décidé con. De bon, partir au Club Med.
0: Non, mais attends, Tom Cruise.
8: Ouais.
0: Non, mais Tom Cruise, ouais. Tom Cruise, ouais. Je crois qu'apparemment t'as pas compris la question.
8: Si, ben moi j'ai tout quitté.
7: Non, écoute Gérard, lui en fait c'est une déception amoureuse.
8: Au Club Med, tu vois.
0: Mais attends, mais est-ce que vous seriez prêt à tout quitter pour aller?
7: Bah oui.
0: C'est quoi ce pourri,
7: il y a un portable. C'est ce qu'il a fait, Gérard.
0: Oh non, moi je peux pas continuer. Ouais, attends, l'autre là, t'as un son pas pourri. Ouais, c'est toi qui déconnes.
7: Ce qu'il a dit, c'est qu'en fait, il avait un problème avec sa femme qui l'a quitté. Donc, pour se changer les idées, en fait, il a tout plaqué pour aller au Club Med. Voilà ce qu'il a dit.
0: Donc, ouais, bien sûr, et j'ai toujours encore le même son. L'autre, ah bon, il est toujours avec son portable. Alors, quels sont les prix pour ce voyage ou autre destination?
7: Tu demandes à qui?
0: À Snoopy.
7: Snoopy. Attends, Gérard, je suis en train de voir avec son téléphone.
2: Ah, c'est Snoopy qui a un téléphone.
0: Ah, d'accord. Alors, Kiwi.
8: Ouais, ben, faut déjà savoir dans quelle monnaie.
7: Ah oui, c'est intéressant.
8: Ah ouais, en francs, en euros, en quoi?
0: Pour l'instant, je parle pas d'euros, d'accord?
8: Non, bah attends, ok, bah alors 2000
0: pépettes. Quels sont les prix pour ce voyage ou autre destination?
8: Ça dépend combien de temps on y va. 2000 pépettes.
0: Oh là là là là là là là là là! Mais qu'est-ce que c'est que ces auditeurs que vous m'avez choisi?
17: Non, mais on va dire un voyage de 15 jours.
8: Y a qui?
17: Et en francs.
8: C'est Kiwi, là.
0: Non, mais qu'est-ce que c'est? Non mais qu'est-ce que c'est que ces auditeurs que vous me prenez là?
17: Et GG, franchement, on a essayé d'assurer. Là.
0: Ouais, vous assurez rien du tout.
17: C'est toi qui est un peu dur, je pense.
0: Non.
8: GG, je peux répondre?
0: Ouais.
8: Parce qu'il y a un blaireau qui parle par-dessus moi là.
0: Ouais, bah, un blaireau, c'est Manu.
8: Non, c'était un gamin au standard.
0: C'est Manu.
8: 2000. Je te dirais 2000.
9: Ouais, ouais. 2005, Tom Cruise.
8: Tu vois, il est là, le blaireau, là.
0: Oh là là là, putain, vous...
7: 2005, c'est pas beaucoup quand même.
0: Bon, de manière, c'est la dernière question, hein, Gérard, j'irai pas plus haut.
2: Gérard, sur IRC, il y a Cyber Titi qui trouve que t'es vraiment trop bonnard.
0: Comment ça?
2: T'es bonnard.
0: Qui explique de préciser?
7: Bah t'es bon, quoi.
0: Attends, je suis bonne cochonne et je suis pas une nana, espèce de con.
7: Bah oui, il est con.
0: Ok, alors, en demande entendeur, salut pour toi.
8: C'est Tom Cruise.
0: Ouais, bah bonne nuit à toi, au revoir.
7: La suite, il y a qui encore?
0: Snoopy.
17: Ouais.
7: T'as entendu la question, Snoopy?
0: Mais merde,
17: laisse-la répondre, GG, elle va répondre, regarde.
0: Mais attends, elle était au standard, elle a même pas compris la question, il dort là.
17: Je suis en train de m'expliquer qu'il fallait que j'écoute bien ce que tu disais.
7: Ben voilà.
17: Parce que j'étais pas attentif, ils m'ont engueulé et tout. Voilà quoi.
0: Oh là là.
17: Moi je voulais juste partir.
10: si tu veux des bases ou quoi.
6: Ah, faut pas qu'elle pleure.
0: Bon, allez.
6: Gérard, console-la, elle pleure.
0: Bah ouais, non, non, moi j'en ai rien à foutre.
6: Là, mais tu l'as fait
0: pleurer. T'as du monde derrière, vas-y.
6: Non,
0: vas-y,
6: y a
0: Snoopy.
6: Tous les auditeurs.
0: Non, non, vas-y, Snoopy. Non, non, vas-y, Snoopy. Vas-y, t'as du monde chez toi, alors dégage. Dégage, dégage, dégage. Hop, au revoir. Elle a du monde derrière. Elle a du monde. Je peux pas la dégager, elle pleure.
2: Gérard.
0: Je m'en fous, tu dégages les gens.
6: Alors, t'as pas de cœur. T'as pas de cœur, Gérard.
14: GG, quand même, tu fais tomber Sandy, tu fais pleurer les filles, ça se fait pas.
10: Ouais, je pleure pas.
2: Ouais, ça.
0: Ah. Bon allez, conclusion du débat parce que vous me faites chier.
2: Gérard, j'ai une bonne question.
12: On accueille Thierry à la place de Tom Cruise, merci.
2: En plus. Et j'ai une bonne question sur IRC de Wanobi. Il te demande pourquoi il y a des piscines au Club Med alors qu'il y a la mer à 300 mètres.
14: Bah, il peut pas y avoir de patinoire.
0: Bon, pour l'instant, c'est moi qui réponds. Donc, pourquoi il y a des piscines au Club Med
2: alors qu'il y a la mer juste la mer à côté.
0: À côté. Donc, c'est pour que les gens qui puissent aller dans la piscine s'ils ont des problèmes de santé.
2: Ah ok.
0: Voilà. Donc alors de toute manière je pense qu'on va avoir toujours l'autre avec sa conclusion.
6: Mais attends, c'est pas fini.
0: Non, c'est terminé.
6: Non, c'est pas terminé. Il faut savoir gérer les auditeurs, c'est tout.
0: Non, mais
6: quand c'est pas les habituels, les habituels, ils sont minables.
0: L'autre
6: dorment.
0: L'autre, tu l'as bien et puis c'est tout.
6: Eh ben on continue alors.
0: C'est tout.
19: Ouais, mais on a un nouvel auditeur là, Jerry.
0: À la place
12: de Tom.
19: À la place de Tom Cruise.
0: Ah bon, en plus. Ah non, mais de toute manière,
2: on est remonté,
6: ça plope beaucoup quand vous tapez encore, ouais. Ça tape. Il y a combien de connectés sur
2: internet ? On est remonté, on est à 3720.
0: Non, mais de toute manière, on n'aura pas les 8000. Hein.
6: Ah bah non, c'est clair.
2: Si le débat continue, on peut les attendre.
0: Ah non,
2: si t'arrêtes maintenant, on les aura jamais.
6: Tu vas pas t'arrêter, il y a 3800 connectés sur internet.
0: Alors, qui c'est qu'on a
19: Jerry, à la place de Tom Cruise.
0: Non, mais. Hey. Alors là, au standard, vous allez vous prendre. Vous allez vous faire engueuler.
6: Ouais. On gueule pas, on parle.
0: Maintenant, vous n'allez pas me reprendre les mêmes, parce que coquillage, il se fait passer pour Tom Cruise.
6: Non.
0: Maintenant, il se fait passer pour Jerry. Tiens.
19: Mais non, GG.
0: Comme ça. Pas à moi, à d'autres.
6: Bah, si.
0: À d'autres.
6: Bah, non.
19: Écoute sa voix, voix de Jerry, tu sauras, tu verras que c'est pas la même.
0: Bah, ouais, mais attends, de toute manière, il n'y a pas longtemps que t'es là depuis lundi. Donc, les jeudis, quand je commande, c'est moi qui commande les jeudis. D'accord?
19: Ah, ouais.
0: C'est pas toi qui commande.
19: D'accord.
0: C'est moi.
19: Okay,
0: donc quand je te dis de prendre des gens au standard, tu fais ton boulot et c'est tout. T'es là que pour faire ton standard, c'est tout.
19: Oh là.
0: Ouais, mais c'est comme ça avec moi.
6: Okay. Gérard, il rigole pas.
19: Ouais, il rigole pas.
0: Tu prends comme tu veux.
6: Ouais.
0: Ça te plaît, ça te plaît pas, c'est le même prix.
12: Par le trou, par le cul, par où tu veux.
0: De manière, si ça te plaît, tant mieux. Si ça te plaît pas, c'est le même prix.
19: Non, mais ça me plaît, il y a pas de problème.
0: Donc, c'est à toi de faire gaffe. Parce qu'un conseil à Virti en vaut deux. Je te préviens, ça fait déjà deux fois que je vous engueule. Alors attention. Toi Manu, pour l'instant tu fermes tes gueules parce que t'es capable de rien foutre.
6: Ouais, mais c'est pas le même,
0: toi,
6: alors moi je te prends des gens si t'en veux pas.
0: Toi pour l'instant t'es en train de garder ton casque, il y a que Apolline apparemment qui a l'air de bosser. Toi t'es en train de garder ton casque et toi tu fermes ta gueule. T'as 24 lignes là et...
6: Ah non, ça c'est pas possible.
0: Non, c'est impossible.
2: Y en a, c'est impossible, il n'y en a pas 24.
6: C'est pas compté.
0: Non mais alors pour l'instant tu laisses tout sonner et tu prends personne,
6: alors,
0: c'est tout.
6: Manu.
0: T'es toujours avec ton casque. Hein, depuis tout à l'heure, je te vois, tu es en train de rien foutre. Alors, ça va comme ça, ce soir, t'es nul, t'es zéro.
6: T'es bien.
0: T'es un cave.
6: Ouais.
12: Oh non.
0: T'es carrément un cave.
12: Oh.
0: Tu ferais mieux de retourner chez toi, d'aller voir ton bébé rose.
6: Bon, continue.
12: Non, t'es dégueulasse avec moi.
6: C'est pas grave, Manu, c'est pas grave. T'auras fait pleurer des gens.
12: T'es un enfoiré.
0: Ouais, alors. Même le dimanche, vous n'êtes même pas capable de bosser correctement.
12: Oh, c'est dégueulasse.
19: Bon, allez, GG, on continue le pleur, Manu, et puis on continue les questions.
0: Ouais,
12: c'est dégueulasse.
0: Ta gueule.
6: Manu,
0: ok.
6: On accueille les gens.
0: Qui c'est, donc, à la place de Tom Cruise, que tu m'as dit?
19: Jerry.
14: Bonsoir.
0: Salut. Alors donc la question c'est quels sont les prix pour ce voyage ou autre destination?
14: Bah ça dépend de la destination, il y a plein d'endroits au Club Med. Tu peux aller au Baléares, tu peux aller dans le Pacifique, tu peux aller aux États-Unis, tu peux aller partout.
0: Non mais quels sont les prix?
14: Ben si tu vas mettons à Hawaï, c'est tout de suite 10 000 balles pour 15 jours.
0: Mm-hmm.
14: Si tu vas au Baléares, c'est moins cher. C'est 3 500.
8: quelque chose comme ça, quoi. Maintenant, ça dépend aussi combien de temps tu restes, où tu vas. T'as plusieurs tarifs, plusieurs organisations, c'est variable.
0: Ouais, mais non, mais il y a une question que je suis en train de me poser, parce que justement, quand
6: c'est laquelle? C'est laquelle?
0: Quand je pose la question, quels sont les prix pour ce voyage ou autre destination, il y a une question que je me demande, et ça, je pense que Jerry, serviette de plage, kiwi,
8: ouais,
0: et Snoopy, tu vas pouvoir répondre.
6: Ouais.
0: Donc, est-ce que vous pouvez me dire si par exemple vous partez par des agences de voyage, est-ce que vous avez des tarifs ou pas?
17: Bah non. Hein.
8: Bah, tu
17: en fait, quand tu regardes.

0: Mais attention, mais 15 000 francs, t'as le billet qui est compris.
1: C'était ça.
2: Ah ouais, mais moi je te parlais sans voyage, tu vois, parce que je restais en France, c'est pour ça. C'est vrai qu'avec le billet d'avion, ça fait encore plus cher. Hein. Puis en plus, c'est dans l'aéroport, au club, il y a des bus, tout ça, donc faut payer tout ça. Hein.
0: Bah, de toute manière, normalement, non, je pense pas, Snoopy. Normalement, non, je pense pas. Parce que dès que t'arrives à l'aéroport, normalement, t'as une personne avec un panneau qui dit pour le Club Med ou je sais
2: plus. Ouais, voilà, mais tu vois, après, ils t'emmènent vers un bus, il faut que tu prennes le bus.
0: Mais non, mais non, mais même. Non, mais même, de toute manière, de l'aéroport pour aller jusqu'à, par exemple, la chambre d'hôtel où tu veux aller, normalement. Non, attendez, s'il vous plaît, derrière, merci. Normalement, c'est pris en charge.
2: Ouais, c'est pris
0: dans
1: le cul.
0: Non, pas dans le cul, parce que toi, tout à l'heure, dans le cul, c'est qui dit ça?
2: Dans le cou?
0: Non, okay. c'est qui vient de dire dans le cul?
2: Okay, j'ai compris dans le cou, moi.
1: C'est Pedro.
0: Ah, ouais, Pedro, c'est quoi, lui? D'où qui te sort encore, celui-là?
3: De l'hélico.
0: D'accord, Manu. Bosse bien. Bosse, Manu. Bravo.
4: Merci.
0: Bravo, connard.
4: Merci, c'en est trop.
0: Bravo,
4: merci.
0: Connard.
4: Merci.
0: Pour l'instant, t'es en train de perdre des dessins alors que je te demande de savoir qui c'est qui dit...
4: Mais il a répondu, c'est
1: et
4: pas
1: tu nous as encore une brochette de gogo.
5: Gérard, sur IRC, il y a Père Fouras qui dit à RIP, officiellement, tu peux pas faire rentrer des gens à l'école, mais bon, on passe pour cette fois.
0: Non, mais attends, c'est pas du tout la question...
1: On parle pas de l'école, hein.
0: Bon, toi, tu t'écrases, ok?
1: On parle pas de l'école, c'est vrai.
0: Tu t'écrases.
1: On parle pas de l'école.
0: Tu t'écrases.
1: Mais attends, on parle pas de l'école, c'est tout, je veux dire.
0: Tu t'écrases.
2: Il est à côté de la plaque, le gars, c'est tout.
0: Ouais. Mais non, il y a... Oh, Emmanuel, au lieu de dessiner.
1: Mais il y a des sujets tabous.
0: Non, mais attends. Ouais, là, je pense...
5: Tabous de vache.
0: Tabouze. Allez. On parle pas de l'école. Allez, hop. Ouais, c'est même pas la peine qu'on continue parce que là, ça sert à rien.
4: Ouais, c'est vachement intéressant. Là,
0: Non, c'est vachement intéressant. Toi, t'es à moitié endormi, tu fais que tes dessins. Alors, terminé, hop, basta, terminé, point final à la ligne. Conclusion du débat, je sais qu'on va
5: il y en a qui vont être malheureux, hein, c'est clair. Si
0: on va avoir une conclusion sur l'internet.
6: J'attends que tu continues et qu'on arrive à la conclusion parce que c'est pas l'heure de la conclusion. Là.
0: Ah bah si, il est 2h, donc moi je fais conclusion parce que l'autre, il est même pas capable de bosser, donc merci Manu.
2: Ouais, mais
0: non, c'est terminé.
5: Non, bah les auditeurs, on va faire chacun.
0: Non, il y a plus de quart d'heure.
5: Non, mais Gérard n'a pas envie ce soir, donc on va laisser tomber, vous allez faire chacun votre conclusion et puis voilà.
0: Hop. On pourra dire merci à Manu.
2: Merci Manu.
5: T'arrêtes pas de lui dire merci depuis tout à l'heure, donc on va faire la conclusion.
0: Donc alors, conclusion, Snoopy.
2: Bah moi je trouve que le mètre, tu vois, c'est bien, mais c'est encore un peu cher, quoi.
0: Bah ouais, mais ça, j'y suis pas en rien. C'est le gouvernement qui a décidé ça et on pourra rien faire d'autre, hein. C'est tout.
2: Ouais, voilà. Et je pense qu'il devrait faire de tarifs, tu vois, pour les jeunes, pour qu'on puisse partir moins cher pendant les vacances.
0: Bah ouais, ben bah, voilà. Donc dans ces cas-là, faire des tarifs comme la SNCF pour les moins de 25 ans. Justement,
2: la première semaine gratuite et puis on paye la deuxième sur les comptes.
0: Non mais justement, le débat de la semaine prochaine va porter sur les tarifs pour les jeunes.
3: Oh non.
2: Ah d'accord.
0: Quoi, oh non?
1: Ça c'est vachement intéressant. Hein.
0: Tu sais qui vient de dire oh non?
5: Ah puis tu vas être vachement au courant en plus.
1: Ouais. Ouais. C'est vrai, t'es quand même une vieille croûte. Hein.
0: Ouais, bah moi je t'emmerde toi, connard.
3: Et puis du cul.
1: Oh là les filles.
0: Bravo Manu.
5: Ouais, bravo Manu.
4: Merci.
5: C'était une nana, hein. J'ai déjà reconnu une nana.
0: Ouais.
3: Merci Manu.
0: Alors Kiwi.
1: Ouais, bah écoute, j'ai été très honoré de participer donc à ton débat, GG, ça s'est pas trop mal passé. Et je voulais encore te remercier pour ces 10 minutes de bonheur intense avec une belle brochette de gogol.
0: Non, bah, de toute manière, c'est toutes les semaines qu'on a des gogols grâce au standard.
1: Ouais, il y a des plus ou moins gogols quand même.
0: Non, mais de toute manière, grâce au standard, on a des gogols. Il y en a un qui garde son casque constamment. Je serais que lui, je me mettrai un casque chez moi et je dormirai avec.
4: Mais non, ok, d'accord, je l'enlève.
1: Remets-le.
5: Larsen, Manu.
6: Gérard, moi j'ai plein de conclusions sur IRC.
1: Ouais, alors déjà.
6: Conclusion d'Arnett qui dit le jour où Gérard sera sympa, on aura tout vu, car pour l'instant c'est trop le roi des. Et aussi des mecs pas sympas. Gérard, ce soir tu as été vraiment pas gentil.
0: Alors, Arnett, si je suis le roi des cons, bah toi.
6: Ah, il l'a pas
0: aussi.
6: Dit, hein, il a dit.
0: Non,
6: le roi
0: mais
6: des...
0: de manière.
6: Regarde, il l'a pas écrit, il a mis des étoiles.
0: Ouais, mais c'est ce qu'il a voulu dire, donc Arnett, dans sa calabre.

0: toi aussi t'es le roi des cons et toute la bande avec.
1: À Basile.
2: Il y a aussi une conclusion de Davy One qui dit qu'il y avait personne sur IRC ce soir et que les internautes sont sûrement partis au Club Med. Et il y a une conclusion de Turpentine qui dit que ton débat il avait ni queue ni tête comme toi.
0: Voilà. De toute manière, Turpentine, comment qu'elle s'appelle?
2: Turpentine.
0: Alors Turpentine, de toute manière, je commence à en avoir ras-le-bol de toi toutes les semaines. Alors donc t'arrêtes de me balancer tes saloperies, ok?
3: C'est vrai que t'as une queue dans la tête quand même.
0: Et moi je t'emmerde. Moi je t'emmerde, connard.
3: Non mais c'est vrai que t'as une queue dans la tête.
0: Alors serviette de plage.
4: Ouais. Moi je trouve ça regrettable que Tony, Arnett, Goldo, tout ça n'ait pas pu participer.
5: Ouais, c'est
4: regrettable. Parce que c'est aussi leur débat et c'est sympa quand ils sont là.
0: Non mais pour l'instant, serviette de plage.
4: Oui.
0: C'est pas eux qui commandent, c'est moi, parce que c'est moi qui fais mes débats, d'accord?
4: Ouais, non,
0: donc si je les veux pas, c'est mes problèmes, d'accord? Parce que j'aime pas qu'on me traite de dire de retourner à la desk comme Tony l'a fait.
4: Et comme
0: attendez. Et là, tout à l'heure, il y en a une ou un qui était dire que ma mère c'était une pute. Oh, alors ça, non.
4: C'est Cartman.
0: Mais moi, je veux pas le savoir. Donc,
1: okay, d'accord.
0: Maintenant,
1: d'accord.
0: Terminé. Donc, serviette de place, je t'ai répondu. Donc, c'est moi qui commande. Donc, Tony et Arnett ne passeront plus dans mes débats.
4: Ouais, enfin, c'est regrettable. Sinon, si ma conclusion, ce soir, c'était pas Club Med, c'était plutôt Club Merde. Parce que c'était tes questions, c'était vraiment à chier, quoi.
0: Ouais, dans ces cas-là, tu restes chez toi et t'écoutes, ok? En demande entendeur, salut.
4: Je te kiffe.
0: Jerry, moi je te kiffe pas, ok?
4: Mais je te kiffe.
0: Pas moi. Jerry.
5: Ouais. Moi je trouve que le Club Med, c'est bien, surtout si on a envie de s'éclater la queue pendant 15 jours. Parce que y a que ça à faire là-bas. Et puis c'est cher, mais bon, niveau cul, ça vaut le coup, quoi.
0: Non mais de toute manière c'est vrai que au Club Med quand tu vas c'est vrai que tu t'éclates un maximum parce que tu vois pas mal de nanas bien branchées.
5: Dans tous les sens du terme, tout à fait, tu t'éclates.
0: Tu les vois bien branchées, question soutif et petite culotte.
5: Voilà,
0: là,
5: sur la plage,
0: ouais mais là t'en prends plein ton grade. Tu me diras c'est cher dans un sens oui et non, parce que en fin de compte c'est un truc qui faut se dire, c'est cher dans un sens. Oui, pourquoi? Parce que en fin de compte, ça dépend ce que tu veux faire là-bas.
3: Ouais.
0: Si tu vas...
3: Si tu vas te faire enculer pour 100 balles, c'est bon, quoi.
0: Non, mais si tu vas, Jerry.
5: Ouais.
0: Bon, Jerry, c'est à toi que
3: vas-y,
0: je réponds.
3: Je t'écoute, vas-y, réagis.
0: Donc si tu vas pour, par exemple... Pour faire une cure ou autre, bon, je pense que pour 15 000 balles, ça dépend de ta destination, mais c'est vrai que après ça devient cher. C'est vrai parce que déjà t'as le billet d'avion, après t'as la chambre d'hôtel, on sait pas si c'est compris dans tout ça.
5: Ouais, mais tu peux baiser dans l'avion, tu peux baiser dans l'hôtel, tu peux baiser partout, ça va, ça revient.
0: Ouais, non mais je suis pas trop d'accord là avec ce que tu dis.
2: Gérard, sur IRC en conclusion, Tony il te demande s'il peut passer la semaine prochaine parce qu'il te kiffe.
0: Non.
3: Ah, moi aussi je te kiffe.
5: Ah moi aussi, c'est clair.
3: Ah mais toi.
1: Ça fait du bien.
3: On te kiffe tous, Gérard.
5: On t'aime, Gérard.
0: Alors, du coup, vous allez écouter Snap avec le rythme de la danse et on se retrouve la semaine prochaine. Donc le débat de la semaine prochaine, ça sera les tarifs pour les jeunes. Et là, vous venez entre deux pour la conclusion, vous venez d'entendre Pildar qui s'amusait à mettre sous le soleil. Et on se retrouve la semaine prochaine.
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0: Ok, point final à la ligne.
8: Ok, salut connard.
0: Ouais, non mais de toute manière
8: par moment je me demande si je suis pas con.
0: Bon, pour l'instant vous avez fermé vos gueules.
9: Putain, le Larsen.
10: Merci pour les conseils de Gérard et de Sandy. On va terminer par le courrier avec Manu et Fildar.
11: Ouais, alors. Donc on a reçu encore un track de Millennium Productions. Donc ça dit tout à 6,69€. Donc il y a des nouvelles cassettes vidéo.
10: Il y a l'euro qui revient là,
11: ouais.
10: Très fort.
11: Ouais, ouais.
0: En 2002.
11: En 2002 donc. Donc il y a des nouveaux titres. Donc il y a Quand GG boit contre Rex, sa bite se dresse. GG boit Evian et fait dans le vent.
0: T'as besoin de citer les marques, espèce de connard.
11: Ah oui, pardon. GG met de l'eau dans son vin, mais pas dans son Ricard.
0: Non, mais continue, t'es intéressant. Tout à l'heure, tu vas te prendre un téléphone portable sur le coin de ta gueule.
11: Il y a aussi GG se tape tous les infirmiers de la cure. Je sais pas si c'est vrai. Et il y a aussi des objets quoi, qui sont à 6,69€, je le rappelle à tous ceux qui veulent en acheter. Il y a la photo de Gérard et Paco Rabanne qui nique à bord de la station Mir. Donc faudrait que tu fasses un démentissement. Hein? Non, c'est vrai, c'est pas vrai.
1: Je crois qu'il fait la tête.
11: Il fait la gueule.
0: Toi, tu ferais mieux de fermer ta gueule parce que tes conneries, ça, à mon avis, ça vient de chez vous, ça vient pas de c'est non, pas envoyé tout
6: moi,
0: ça.
6: J'ai envoyé le courrier.
0: Ce n'est pas envoyé, il n'y a aucune enveloppe qui fait preuve.
6: Oh putain.
0: Vous n'avez aucune preuve comme quoi que le courrier est bien
6: non,
0: arrivé.
6: Mais Gérard, moi quand je lis mon courrier le soir, je décachète pas en direct, j'enlève l'enveloppe, je regarde dans la journée.
0: Ouais, mais, ensuite, ouais, mais pour des trucs comme ça, je
6: l'ai
0: vu.
6: Maintenant, je
0: l'ai donné l'autre fois. Non.
6: Pas particulièrement, mais attends, je pense que c'est du courrier anonyme. Les mecs, ils viennent à la radio, ils la déposent devant, c'est des mecs de Paris qui font ça.
0: Ouais mais dans ce cas-là, moi je vais te dire une chose, je redis encore ce soir, si ça continue, si j'en reçois le 12.
6: C'est la dernière parce que de toute façon, c'est ce que je vais dire après.
0: Le 12, moi ça va être miette pour le 12. Hein.
6: Non, le 12, il y aura bien le débat sur les catastrophes, on en reparlera juste après. Alors attends, on
11: écoute
6: va
11: bien GG, ouais, il y a encore des trucs très intéressants. Il y a la plaque d'immatriculation de GG que t'avais dans la jambe, 69Q92.
6: Non, c'est même pas ça.
11: Il y a aussi la bande téléphonique où Gérard explique à Henri qu'il lui offre sa femme. Donc je sais pas.
0: Là Manu,
6: il y a oh putain le portable.
0: Putain. C'est con Manu hein.
6: Putain. Non mais ça va à l'avocat direct. Non mais ça va à l'avocat.
0: Alors ça je vais te dire. Qu'est-ce que c'était, fais voir.
6: Alors ça mon pote,
11: c'est une connerie ça.
6: C'était quoi encore? Qu'est-ce qu'il y avait marqué? Vas-y.
11: Attends, il est en train de regarder avec le papier.
0: Qu'est-ce que tu regardes? Il y a un truc. Parce que Manu, t'es prié de laisser tout ce qui est marqué le nom de l'effacer.
11: D'accord. Non mais t'es gentil, c'était le nom de
6: le micro de ta femme.
0: Qu'est-ce qu'il y a?
11: Tu veux que je le dise, le nom de famille de ta femme que j'ai effacé?
6: Ils l'ont fait exprès.
0: Bah alors.
6: Justement, ils ont voulu rester dans l'anonymat, ils ont pas voulu donner les noms de famille de Sandy et de toi, Gérard.
11: Bon, moi j'ai un autre truc, mais j'ai pas de nom de famille, rien du tout. C'est en fait un auditeur qui t'écoute depuis longtemps et qui a fait ton CV en fait. Comme ça, au moins, si un jour tu cherches du boulot, en fait, il a tout répertorié sur deux fois.
6: Ouais, c'est pas pour CV. Demain, mais bon, on sait jamais.
11: Ouais, mais bon, alors donc, je vais te dire donc ton CV. Gérard dit boiteux de Nanterre. Chevin des favelas, 17e roulotte sur la gauche, 92 000 Nanterre, téléphone personnel néant parce que t'en as pas, téléphone bureau néant parce que t'es chômeur, téléphone portable néant, pas de portable, et ton email, bon, tu le connais, donc il a donc testeur de coton-tige, course en disport catégorie nijambiste, rameneur de moustachus, se fait polir la cajou, se croûter tout seul au milieu de l'autoroute, donc c'est en fait tout ce que tu sais faire. L'expérience professionnelle, depuis octobre 83, t'es encore en activité dans la chitannerie en folie. Dans taille, très grande famille, activité maquillage de voiture, recel, attentat, fonction responsable européen du trafic de motocrottes, nettoyer la demeure, déraper sur les défections, renouer avec mes origines, j'ai pu ressentir des sensations oubliées depuis mon accident. Reconduire, c'est grave de chez grave. Depuis le 3 avril 2000 au 12 juin 2000, Ensemble contre le verglas, donc c'est une association. La taille de l'association, en fait, il y a que toi et Sandy. Activité récolte des fonds pour me racheter une jambe. Fonction président et responsable des Hauts-de-Seine. Trésorier, président, organisateur, interlocuteur, agent de surface, entretien ménager.
6: Mais t'as pas été président, secrétaire général, si?
11: Ben non. L'association, Gérard? Non.
6: Ah, non.
11: Je me sens mieux.
0: Mais par contre.
11: Une réaction, je termine, merci.
0: Pour l'instant, tu vas fermer ta gueule, d'accord? Parce que c'est moi qui vais l'ouvrir, ma gueule. Par contre, il y a un truc que j'avais pas vu. Mais là, celui qui s'amusait à mettre ça.
6: Quoi,
0: en disant, pédophile, avec le nom de ma fille, celui-là, ça va chier.
6: Non, ça
0: va chier.
6: Non,
0: je le garde.
6: Ah, mais moi, je vais tenter.
0: On fera des photocopies après, si tu veux, mais je le garde.
11: C'est clair.
6: Bon, fini.
11: 22 avril, 12 juin 2000, deux jambes pour tous. Donc offrir une nouvelle prothèse à GG. Taillé, affûté, aplanir, puis tester les prothèses. Une de mes plus belles pièces, une prothèse en bambou d'Indonésie décorée de motifs philippins. Donc la formation sur N Transport. Donc sur N High Tech, diplômé du cul en étoile, mention très bien. Sainte-Marie de la Mer, gitanerie, membre des bohémiens voyageurs. Alors les langues parlées, le philippin lu et gris est parlé, et le gitan parlé. Et en divers, amoureux d'un morceau de l'art ambulant. Président de l'association Ensemble contre le verglas et voilà.
6: Non, alors ça je vais te dire pareil document.
11: Mais c'est son CV, c'est pour travailler.
6: T'as un autre truc GG qui m'a pris dont il faut parler.
0: Non mais ça.
6: Non mais je vais pas le lire, hein, c'est Sandy, t'as qu'à le lire toi.
0: Non mais tu lis pas tout parce que ça.
1: Il y a certains mots que je vais pas lire. Hein.
6: Vas-y.
1: Alors, ça s'appelle Tourisme. Cher ami Globetrotter, l'agence de voyage Gina Jameson, Tours a le plaisir de vous annoncer l'ouverture du premier circuit touristique consacré à Gérard, le fils de sa tante la grosse. Ouais, d'accord.
6: Ouais, d'accord.
1: divisé en deux parties, une à Suresnes et l'autre à Nanterre. Ce magnifique parcours vous montrera les divers lieux de débouche et de défonce de l'homme à l'anus chromé. Désolé Gégé. Pour les amoureux de pèlerinage et des retours aux sources, le circuit surénois semble le plus indiqué. Celui-ci vous propose entre autres une visite guidée de la fameuse cité Carnot et de ses nombreux bars à putes transsexuelles. Et pour les aventures de l'extrême, le parcours de Nanterre s'annonce des plus palpitants. Vous commencerez par vous faire agresser en prenant la ligne de bus que je ne citerai pas, plus connue sous le nom de la ligne du bâtard. Bus qui vous déposera devant le foyer Intel. Une allée, ça je ne le dis pas non plus.
6: Non plus, non, tu gardes bien dans l'anonymat.
1: Voilà. Ou bien entendu, vous retrouverez Gégé et son molos qui se feront un plaisir de vous dépouiller avant de vous faire les fesses. Alors c'est signé Gina Jameson, syndicaliste marquiste de droite, ouais d'accord, militant pour la réinsertion des pitbulls dans les crèches et garderies des gamins de cité. Ok, bah je sais pas, Gégé, ce que t'en penses. Hein.
0: Non mais moi de toute manière ça va aller vite, tout ça, moi ça commence à me casser les couilles sérieusement.
1: Mais, j'ai quand même zappé les noms. Hein.
0: Ça commence à me plaire parce que c'est toutes les semaines, c'est comme ça, c'est tous les
6: 15
0: jours. Ça va
6: non,
0: être toutes les 3 semaines.
6: Toutes les 15 jours.
0: Non, toutes les 3 semaines. Donc,
6: je le garde, t'inquiète pas, ça va être mis dans un coffre.
0: Quand je demande de pas lire des conneries, vous êtes prié d'écouter ce que je vous dis parce que ça commence à m'énerver, d'accord. Alors les auditeurs, maintenant, c'est plus la peine d'envoyer une seule saloperie parce que ça ne sera ni lu sur l'antenne. Et si ça continue, avant la fin de l'année, donc j'arrêterai tout, comme ça vous vous démerderez. Voilà.
6: Alors je tenais à dire également, puisque Gérard passe son coup de gueule, et je profite de sa présence dans les studios avant de se quitter, que grâce quand même à Anka, à Filda et à Manu, il faut quand même leur dire à tous les trois sites internet à ton nom ont été rayés de la carte. Ils ont été détruits parce qu'ils ont mis des virus dessus. Et grâce à Gérard, grâce à Fildar, Manu et Anka, on peut les applaudir. Ils ont réussi quand même parce que c'est grâce à eux.
0: Il y en a d'autres.
6: Hein?
0: Il paraît qu'il y en a d'autres.
6: Oui, mais vous êtes sur le qui-vive.
9: On est sur la défensive. Ouais,
12: tout sous-marin, moi.
6: Non, mais c'est quand même grâce à eux quand même. Il fallait le signaler. Gérard, le jeudi 12 octobre, grand rendez-vous avec, je l'espère, un record encore une fois de plus battu d'audience sur Internet. Car en ce moment, on peut le dire, Gérard, à chaque fois qu'il vient, il bat tous les records. Il y avait combien, Anka, sur Internet tout à l'heure?
13: Plus de 10 000, hein, comme d'habitude. On passe toujours les 10 000.
0: Non, attends, l'Internet n'était pas allumé depuis que je suis arrivé.
6: Mais tout à l'heure, elle a fait un point vite fait. Voilà. Donc, si vous allez sur le star-system.org, le seul et unique officiel site du Star System, vous y retrouverez pas mal de choses, les soirées et par exemple les débats de Gérard. Alors là, je les lis. Là, c'est dépassé. Il faudra peut-être l'enlever le 21 septembre. C'est déjà passé. Mais le 12 octobre, donc jeudi 12 octobre, prochain débat sur les catastrophes. C'est-à-dire les catastrophes, c'est pas du tout les catastrophes genre volcan, tout ça, non.
0: Non. Ça, on va toucher un peu quand même plus profond le domaine de l'actualité là. Donc, pas sérieux, s'abstenir. Au standard. Et un conseil que je donne en même temps, tant qu'on y est.
6: C'est quoi par exemple? C'est par rapport à...
0: Non, c'est Concorde, puis là, le car ferry qui vient de. Qui vient de couler parce que le.
12: Pas sérieux, ça me fait mieux. Ouais, c'est pas sérieux, ça me fait mieux.
0: Et t'es vraiment un PD pas fini, toi.
9: Il y a le course aussi, GG, hein. Y a plein de trucs. Hein.
0: Ouais, mais ça, on verra ça au fil.
9: Il y a Jolo, il y a...
0: Alors ensuite... Non, mais ça, on fait les catastrophes, on fera pas les prises d'otages, c'est tout.
6: Oh non, ma mère.
0: Non, parce que déjà, je vais te commencer... Déjà, je vais vous commencer à vous mettre les points sur les i, les barres sur les t, là, au standard.
6: Faut du sérieux, là.
0: Là, je vous préviens, vous allez me prendre les auditeurs au standard, pas faire comme vous avez fait durant les derniers débats.
6: Et du sérieux, là.
0: Retirer les auditeurs et les remettre sous des autres noms. Parce que ça, c'est impesable. D'accord, Manu? D'accord. Et Anka, je te signale.
9: Je pense que c'est possible.
0: Je te signale que là, je t'ai déjà prévenu, alors je te préviens encore. Je te laisse une heure, même pas. Je te laisse une demi-heure le 12. Si en une demi-heure tu n'as rien trouvé, tu verras des studios comme l'autre fois. Voilà. Et c'est tout.
13: Ouais, c'était pas mal.
0: Ouais, ben.
6: Donc je disais, le 12, le débat sur les catastrophes. Hein, donc on touchera pas mal de sujets délicats, donc les pas sérieux s'abstenir. Le
10: le 2 novembre, l'affaire Lady Di, au grand jour.
9: Pareil, hein, pas sérieux.
10: Pareil, non, mais... pareil, je t'ai invité Dodi Alfayette pour en parler.
14: Et la reine d'Angleterre.
10: Ah non, les sosies. Bon, notez-le également si vous n'avez pas d'internet, mais vous aurez l'occasion d'y retourner dessus. Le 23 novembre, c'est le débat sur le chômage. Et le 14 décembre, et peut-être que Bibi viendra donner un petit coup de main, un débat sur les nourrices. Donc, il faudra trouver d'autres thèmes de débat. Je rappelle le site internet star-systemesans-e.org.
0: Déjà, je ne sais pas qui c'est qui a fait ça, mais de toute manière, ce n'était pas prévu les nourrices, c'était prévu le babysitting.
10: Oui, mais enfin, nourrice, babysitting, tout ce qui touche, c'est pareil. Voilà. Voilà. Lance pas le portable. Lance pas le portable, Gérard. Voilà.
0: Fais gaffe à toi, Fildar.
10: Voilà, exactement.
15: Vous connaissez l'histoire de David et Jonathan? Comment ils vécurent? Comment ils sont morts? Ça vous a plu, hein? Vous en demandez encore? Alors, écoutez l'histoire de Sandy et Gérard. Alors voilà, Gérard a une petite amie. Elle est grosse et son prénom c'est Sandy. À eux deux, ils descendent à pattes de crocs. Leur nom, Sandy la moche, Gérard le clodo. Sandy et Gérard.
10: Ah, c'est cool.
15: Sandy et Gérard.
10: Les mecs, ils font des hommages. Comme une star. Attends.
15: Moi, lorsque j'ai connu Gérard autrefois, c'était un vrai poète. Genre Holdegar. Il faut croire que c'est lui qu'il est avec l'autre con qui s'est définitivement mis à l'alcool. Sandy et Gérard.
0: T'as raison, attends.
15: Sandy et Gérard.
0: T'as raison. Alors Sandy, si tu m'écoutes, tu enregistres et t'appelles dans le bureau tout de suite et on va essayer de libérer une ligne pour que tu puisses répondre.
10: Attends. Ah.
15: Qu'est-ce qu'on n'a pas dit sur lui à la loco? On prétend que c'est un adepte de la sodo. C'est pas drôle, mais il est bien obligé de se faire pénétrer pour manger.
14: Non, là, ça me dégoûte. Là, ça me dégoûte d'entendre des conneries comme ça. Pour aller sur mon dos comme ça, avec Sandy, ça me dégoûte.
10: Mais c'est pas toi. Ils disent que t'es obligé de faire de la sodo à la loco pour manger.
14: Non, maintenant...
15: Sandy et
10: attends.
0: On va appeler Sandy.
10: Attends.
15: Radiophonique.
10: Attends, écoute, la fin est bien, écoute.
15: On peut dire que c'est la vraie panique. Pour l'auditeur, ça ne fait pas de mystère. Il ne boit pas de crocs, mais de la canter. Sandy et Gérard.
10: Ça, c'est cool.
15: Sandy
10: et Gérard. Ça, c'est l'hommage. C'est que ça, tu on dirait du Gainsbourg. Hein. C'est comme Gainsbourg. Hein.
15: Le soir, quand il se couche, il s'est même pas lavé. Ce qu'il aime bien, lui, au lit, surtout, c'est péter. Une sodomie pour se laver le kiki. C'est comme ça qu'il fait plaisir à Sandy. Sandy et Gérard.
0: Sandy.
15: Sandy et Gérard. Gérard, maintenant, je vais te laisser.
10: Ah, il parle.
15: Embrasse bien sauvagement pour moi, bien-aimé.
10: T'as bien aimé.
15: Pour la nouvelle année, fais gaffe à ton haleine. Eh oui. Heureusement, elle se propage pas sur les ondes hertziennes. Sandy et Gérard. Sandy et Gérard.
10: Alors ?
0: Pour moi, personnellement, c'est dégueulasse. Sandy, t'es là?
16: Sandy, c'est moi.
0: Non, c'est pas elle. C'est pas elle. Alors, hop.
16: Autour de toi.
0: Hop.
16: Sans trop savoir pourquoi. Toujours ton problème de poids. Tu n'as pas eu le choix, je sais. Et pour gagner ta vie. tu suces des zizi. Sandy, Sandy, tripote-la moi. Vas-y, vas-y avec les doigts. Et quand tu sens que ça gicle, ouvre la bouche. Tu vois, c'est magnifique, mais tu sais même pas lire un livre. Ce que t'aimes, c'est les gros chibres. Avec ton QI de singe, tu te dis, la bite, c'est mon hobby. Non, Sandy, ne t'arrête pas. Tu ne sais faire que ça. Oui.
17: Qu'est-ce que c'est que ça?
16: À longueur de journée. Et sous mon sperme, je vais te noyer. Mais il faut s'arrêter. Car il vient d'arriver. Moustache et ton gopier. C'est mon ami GG. Sandy, Sandy, tripote-la moi. Vas-y, vas-y avec les doigts. Et quand tu sens que ça gicle, ouvre la bouche.
17: Non, mais Sandy, elle dit c'est bien.
16: C'est même pas lire un livre.
0: Arrête.
16: Ce que t'aimes, c'est les gros chiffres.
10: Appelez Sandy, vite fait, vite.
16: Avec ton QI de singe, tu te dis, la bite, c'est mon hobby.
10: C'est pas mal, Gérard. En tout cas, moi, j'ai eu Sandy 2 secondes, elle m'a dit, non, mais moi, je comprends pas, Gérard Sénet, mais moi, je trouve ça bien.
0: Non, mais elle trouve ça bien, mais pas moi.
10: Ah bah oui, mais enfin, tu voulais qu'elle appelle pour quelle gueule? Apparemment, elle appelle pour dire que c'est bien, donc tu vas être un peu emmerdé. Elle est là, Sandy, ou pas?
18: Ça
10: sonne. Sandy, bah, laisse sonner, vas-y, ça va décrocher. Sandy?
0: Non.
19: Bonjour.
10: J'ai fait le tien.
19: Appuyez sur la touche étoile de votre téléphone.
10: Tu veux lui parler ou pas? Faut appuyer sur la touche étoile.
0: Abruti, t'appelles ça en le portable?
10: Ah bon?
0: T'appelles ça en ligne direct?
10: Parce qu'il y a des... Je crois que ça répond.
0: Fais gaffe!
10: Bon, refais le numéro, refais le numéro. 10, 10. Attention là, on recommence. Putain, mais t'es vraiment une cave, Manu, ce soir. Hein. On va pas faire de la merde, les gars.
0: Non. Manière, c'est pas... Non.
10: C'est bon, ça y est, c'est bon. Elle est là.
0: Non.
19: Tu ne correspond à aucun service répertorié.
0: Non. Le sommet, c'est pas ça, c'est le numéro.
18: C'est quoi, là? Je sais pas, moi.
10: Mais tu me prends pour un con ou quoi?
18: C'est bon.
0: Non.
18: Attends.
10: Allez, c'est bon, installe-toi, Gérard, commence pas. C'est bon, ça y est.
0: Mais ils savent pas faire des numéros.
10: Sandy a dit que c'était bien.
0: Non. Il l'appelle en direct.
18: Yes.
0: Non.
10: Allez. Il met le casque, normalement, on dirait un chanteur. Il se prend pour une star, l'autre, il est là, comme s'il était en studio.
0: Non, c'est pas le numéro 1, Sandy.
18: Deux.
0: Non.
10: On y va. Allez, maniez-vous un peu que ça sonne, au moins, qu'on ait une sonnerie, parce que là, on dirait... C'est bon, là?
19: Manu sur le réseau Omnicom.
0: Non.
18: J'ai fait ton numéro, Gérard. J'ai fait ton numéro, regarde.
10: Putain, heureusement que Gérard est là. Putain, vous êtes vraiment des caves, hein.
18: Putain. Mais putain, je fais ton numéro, Gérard.
0: Oh là là.
18: Putain, mais c'est pas à lui de faire son boulot.
10: Putain, mais faites votre boulot correctement, les gars. Bon, on recherche.
18: Non, on zéro,
10: bon, allez,
18: pas.
10: C'est bon, on recherche 2 standardistes pour la semaine prochaine pour les débats, c'est pas possible.
0: Oh non, là c'est intolérable. Hein. Tu fais.
10: C'est intolérable. Ah bon,
0: alors. Elle
18: s'est occupée maintenant.
0: Non.
10: Bah si.
18: Vas-y, fais le pas numéro.
10: Bah le problème,
0: non,
10: c'est.
0: Non,
10: Gérard, écoute-moi. Gérard, comme on a demandé, comme on a dit qu'on allait l'appeler, tout le monde appelle chez vous maintenant.
18: Bah ouais.
10: Bah le problème, il est là, c'est que les gens entendent. Et voilà.
0: Bon, Sandy.
10: Bah, allume ton micro, peut-être. Ça sera peut-être plus facile encore.
0: Sandy, tu raccroches. On te rappelle dans moins de 2 minutes. Avant qu'on fasse les débats.
10: Pierre Fula est avec nous en attendant. Pierre Fula, bonsoir. Ah ouais.
20: Allô.
10: Bonsoir, Pierre Fula.
20: Bonsoir à tous.
10: Alors.
20: Salut.
10: Bah, c'est Pierre Fula ou Gérard?
20: Ben, c'est Gérard.
0: Non, attends, celui-là déjà, il va commencer à se calmer.
10: Pourquoi? C'est
20: non,
10: cool.
20: Non, attends, dans ces cas-là, moi, je te mets le doigt bien profond.
0: Okay. Ouais, ben moi aussi. Alors toi, t'arrêtes de marceler.
20: Ben, moi, je te suis dessus.
0: Ouais, ben moi aussi.
10: Non, mais attends, Gérard, c'est peut-être pas le même.
20: Hein?
0: Non, mais attends.
20: Allô,
0: déjà,
10: j'arrête pas d'attendre avec toi.
20: Allô, oui.
10: Ah, voilà, c'est Pierre Fula. Écoute bien, regarde.
20: Gérard est à mes côtés.
10: Vas-y. Allez, vas-y, Alex. Axel.
0: Ouais, vas-y, Alex.
20: Hein?
0: Vas-y.
10: Allez.
0: Allez, accouche.
20: Chut. T'as balancé jingle?
10: Ah mais on a pas. Ah mais on m'a rien dit moi. Bah,
4: le...
10: Ah d'accord, on y va, alors c'est parti.
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20: Et voilà, donc bonsoir à tous. Il est exactement 0h28 sur Fun Radio et c'est les débats de Gérard. Donc vous pouvez nous appeler au 0870-5000 et 0803-08-5000. Manu vous attend en standard et apparemment les 24 lignes sautent. Ouais, bonsoir, ouais. Et Rigo sur l'internet, www.funradio.fr.
23: Oui, bonsoir à tous.
20: Et Fildar, ce soir, à la pro.
23: Attends, je suis en train de réintégrer, là.
20: Ok, donc le débat ce soir, ça porte sur les nains de jardin. Donc on va accueillir pour ça, gros micro, bonsoir.
24: Bonsoir. Bonsoir, Gérard.
20: Salut. On va accueillir Nénuphar.
24: Ouais, salut à toi, GG.
20: Bonsoir.
24: Ouais, salut.
20: Et on va accueillir Jean sais rien. Donc là, c'est quoi ça?
25: Ouais. Salut GG, bonne année.
20: Ouais, bah, bonsoir. Donc, merci. Et donc, mon premier débat, ça va porter sur les nains de jardin. Donc, je vous pose la première question. Possédez-vous un nain de jardin? Si oui, où et comment? Donc, on va demander, Nénuphar, tiens, pour commencer.
24: Ouais, bah, écoute, moi, je pense que les nains de jardin, il faut les laisser vivre sauvages dans la forêt.
20: Non, bah, attends, alors déjà, je sais pas où t'as déjà vu des nains de jardin dans la forêt, mais ça, à mon avis, tu vois, là, tu te fous un peu de ma gueule, hein.
24: Non, non.
20: Non mais attends, déjà tu vas commencer par te calmer, d'accord?
24: Mais je suis très calme.
20: Mmh. Ok, donc on va demander à j'en sais rien.
25: Bah moi j'ai un appartement miteux dans le 20e mais j'ai pas de jardin. Donc j'ai pas de nain de jardin irrémédiablement.
20: Ok, donc gros nénuphar pour toi.
24: Ouais. J'ai déjà répondu Lascar.
20: Gros micro pour toi.
24: Ouais, tu vois, bah, moi j'ai un nain de jardin dans mes chiottes. Et je fais des partouzes avec lui et Blanche-Neige.
20: Ouais, c'est ça, ouais. Alors, toi, si c'est pour raconter des conneries dans le débat, hop, tu vas jarter vite fait, alors. Tiens-toi sur tes gardes, ok? Donc, moi, je vais vous répondre à la question, donc...
25: obligé.
20: Non, mais attends, vous fermez vos gueules?
24: Non, c'est vrai qu'on pourrait bien commencer l'année, tu pourrais te faire un peu.
25: Ouais.
20: Alors, dans ces cas-là, toi, tu gères, d'accord? Toi, tu gères ça, maintenant. Parce que là, j'ai pas envie de commencer. Dès le début de l'année, vous commencez à foutre votre merde. Alors, vous gérez ça, ok?
24: Ouais, c'est joli.
20: Oh! Putain, je sens que ça va gerber tout à l'heure. Donc, moi, en ce qui me concerne, je peux vous dire que j'ai pas de nain de jardin chez moi. Et de toute manière, j'en vois pas trop d'utilité, donc...
25: Ouais, mais toi, t'en as pas besoin. Toi, t'as déjà une grosse de jardin à la maison.
20: Oh, putain.
24: Donne-le des champs.
20: Tu fermes ta gueule? Et putain, j'en connais un tout à l'heure qui va s'en prendre une, mais méchante dans sa gueule. Joue bien. Et tu vas rentrer chez toi vite fait, d'accord? Oui, Rigo?
23: Oui, Gérard, sur Internet, il y a Yonki qui te demande si tu t'es déjà fait enculer par un nain dans ton jardin.
20: Ben moi, j'y suis. Alors, dans ces cas-là, si c'est pour poser des questions pourrites, eh ben, je ne répondrai même pas. Donc, avant d'attaquer la conclusion, il y a un petit sondage. Donc, pour la question, possédez-vous un nain de jardin? Si oui, où et comment? Il y a 55% des gens qui n'ont jamais de pièce de 10 francs pour mettre dans le caddie au supermarché. Donc là, je vois pas du tout le rapport avec les nains de jardin. 33% des gens nous disent qu'ils sont végétariens. Donc là, c'est pareil. Ça, c'est des conneries. Et 19% ne sont plus abonnés à Okapi. Donc là, je vois pas du tout le rapport non plus. Alors, dans ces cas-là... Gaël, tes sondages, bidon, tu peux te les foutre, ok, je pense. Donc, on va attaquer la conclusion. Donc, on va commencer par gros micro pour toi.
24: Ouais, alors moi et mon
25: allô, bébé rose. Allô, bébé rose, c'est ta petite boule adorée.
20: Hey, tu fais ton boulot ou t'appelles ta copine, ton connard?
25: Mais non.
0: Attends.
25: Sophie, elle est chemin, je te le dis.
20: Oh, tu te fous de ma gueule? Non, mais attends, tu te fous de ma gueule là ou tu prends le train, ton connard? Tu fais ton boulot comme il faut, ok?
25: Ouais.
20: Bon allez, Gérard, enchaîne. Donc, conclusion. Donc, je disais, gros micro pour toi.
24: Ouais, moi et mon nain de jardin, on te suit dans le bec.
20: Ah dans ces cas-là, moi je t'emmerde aussi. Alors dégage, bonne grand micro. Donc, j'en sais rien pour toi.
25: Ouais, je voulais te dire que c'est dommage que tu fasses pas les débats à la place du vrai Gérard, parce que t'es plus posé. Et est-ce que tu pourrais me passer la grosse vilaine au standard après?
20: Ok, bah, dans ces cas-là, bah, je vais te la passer, de toute façon, c'est pas mon problème si tu t'arrangeras avec quelle antenne. Donc, bah, nénuphar pour toi.
24: Ouais, bah, moi, je suis d'accord avec toi, je voulais dire qu'il y a trop de discrimination entre les nains des villes et les nains des champs. Mmh. Et voilà, il faut accepter tout le monde, les nains de jardin, les nains de balcon, les nains de terrasse, tout ça.
20: Ok, okay. Bah, toi, je crois que tu vas
25: tout faire. Les nains de standard aussi.
24: C'était tout raide, ça.
20: Oh là, oh là là là là, je sens que je vais arrêter dans, il y aura même pas de conclusion, je sens que je vais arrêter dans deux secondes. Donc, bah moi, en ce qui me concerne, le débat ce soir, c'était de la merde comme d'hab, parce que entre Fulder, lui qui fout rien, alors la pro, la semaine dernière, il était au standard, mais pff, que dalle, il nous fout sa merde. Manu, lui, passe ses coups de fil à Bébé Rose, alors si c'est pour passer tes coups de fil, tu vas les passer chez toi, ok? Et Kael qui nous fait des sondages bidons, alors là, si c'est pour nous faire du bordel dès le début de l'année, bah, je vais vous dire une chose, c'est même pas la peine que vous venez la semaine prochaine, parce que ce soir, il y a que Rigaud, qui a été capable de faire du bon boulot, alors tenez-vous-en sur vos gardes. Donc, oui, Rigaud, on est arrivé à combien ce soir sur Internet?
25: Oui, énormément de monde sur l'IRC. On a atteint les 9128 internautes, où on dit d'ailleurs encore un débat sans queue ni tête, comme toi, Gérard.
20: Ben ouais, mais c'est pas de ma faute, parce que si Fulder et Manu, ils avaient pas foutu leur bordel, ben on n'en serait pas arrivé là, donc voilà, quoi. Et on va s'écouter un petit disque quand même, on va s'écouter Tatailler la grande pompeuse de Suresnes avec Parle-moi, parle pas la bouche pleine, et voilà. Donc maintenant, vous allez retrouver Blondeau pour les nuits sans pub, et demain 22h max avec Jean le Berbère et sa boule de cristal. Donc bonne nuit à tous.
2: Bravo, bravo. Encore Axel, on rappelle que t'as 17 ans maintenant.
3: Ouais.
2: Et puis bravo à tous ceux qui t'ont aidé à participer à ce débat en précisant qu'il y a un des trois qui. On va pas préciser les noms, en précisant que parmi les trois, il y en a un qui devra parler devant son micro. Voilà, Gérard.
4: Sandy. Oh. Sandy, c'est moi, je sais. Oh, il y a des soirs comme ça où tout s'écroule autour de toi.
5: Ça vient là.
4: Sans trop savoir
5: Sophie,
4: pourquoi.
5: Tu
4: toujours
5: peux, ouais.
4: Ton problème
5: ouais.
4: De toi. Tu n'as pas eu le choix, je sais.
2: Ah, il a coupé le mec. Bon, c'est cool. Sandy.
7: Allô.
2: Oui. Ah bah Sandy, elle est là quand
7: oui,
2: même,
7: bonsoir,
2: bébé.
7: Bonsoir,
2: ça va, bébé.
7: Bonsoir,
2: ton...
7: bonsoir à Sophie, hein, qui est nouvelle quand même. Hein. Allô.
2: Bonsoir. Ça y est, elle va y arriver, elle va comprendre. Elle va arriver à 23, demain, à 23h58, elle va nous dire au revoir, elle va allumer le micro. Ah, elle a compris.
7: Ça va bien, Sophie?
8: Ça va, ça va.
26: Qu'est-ce que t'as pas de foutre, à toi?
7: De pouvoir te parler.
2: D'ailleurs, Sophie, tu restes avec nous, là, ou tu rentres te coucher, ou?
8: Ah, mais non, mais je reste.
2: Ah, tu restes?
26: Ouais, bah, il se prend bien.
2: Ouais, il m'a dit, genre, au début, je lui ai dit, tiens, il y a une demande, si tu seras là-dessus, j'ai dit, ouais, mais non. Il m'a dit non,
26: moi,
2: au début.
26: Il se prend bien, les débats. Si c'est de la merde.
8: Ouais, c'est trop de ma faute.
26: Non, tu dis que tu dégagerais comme faire gaffe. Ouais, mais toi,
2: Sophie,
26: tu vas prendre sur ta gueule aussi là-bas.
2: Non, mais Gérard, il faut quand même préciser à Sophie que si ça se passe pas bien, Sophie, tu passes à l'arrière du coup.
26: Non, mais rien. Moi, bon, mon amour.
2: Oui.
7: Gérard.
26: Oui, chérie.
7: Je voulais te dire que le double appel, ça recommence, hein.
26: Ça recommence.
2: Oui, mais
26: alors, mais j'en ai rien à foutre, tu sais ce que tu fais.
2: Sandy, on fera ça aux antennes, parce que ça, c'est vos problèmes personnels, si vous
26: non,
2: en parlez
26: derrière. Non, mais moi, je parle de ce que tu viens d'entendre.
7: Bah écoute, moi, je trouve bien.
2: Ouais, bon, ça coupe tout le temps, le double appel. Non, mais c'est le double appel, Gérard. C'est moi qui ai coupé, parce que ça arrête pas de couper. Avec le double appel, ça la coupe comme hier, comme vous. C'est-à-dire que ça coupe une fois sur deux. On va essayer de gérer ce petit problème en antenne. Gérard, ce soir, est de retour. Les enfants sur la bande FM pour faire exploser la radio. Tu as juste à dire que Gérard est déjà à plus de 4000 connectés sur l'internet, alors que le débat n'a pas commencé. Ce qui veut dire que ce soir, à mon avis, le record des 6000 devrait largement être dépassé, n'est-ce pas, Rigo?
27: C'est lui qui me... Ça va cartonner, ça arrête pas d'arriver. On est presque à 5000, 4860.
2: Ouais, moi, je rends le tablier.
26: Moi, tu te débrouilles, hein. c'est toi le chef, c'est pas moi.
2: Ce soir, deux débats, un sur les nains de jardin et un autre sur l'euro, car l'euro vient d'arriver.
26: L'euro en premier, non, et les nains de jardin.
2: Non, j'ai dit, il y aura les nains de jardin et également l'euro.
26: Ouais, mais
2: peu
26: attention.
2: Importe l'ordre, c'est pour dire que l'euro est à la... Est
26: oui,
2: à...
26: d'accord. D'accord, l'euro est arrivé, mais par contre, il y a une chose qu'il faudra bien se mettre dans la tête. C'est que si on parle d'énergie de jardin, faudra pas parler du pianiste.
2: Oui, ça c'est
26: parce
2: clair.
26: Que ça, je ne veux pas en entendre parler. Le premier qui me met ça sur le premier dans le, lors du là, deuxième débat.
2: Ça, c'est dit, c'est clair que moi aussi je veux pas entendre parler de ça. Non mais sérieusement en plus.
26: Non, j'espère que ça va bien se passer parce que sinon ça va.
27: En tout cas sur IRC, il y a Yankee qui te souhaite une bonne année, gros mort de nain de Gérard.
26: Ouais ben.
0: organisera en partenaire avec l'Amicale du Foyer une grande course de pitbull autour du foyer. Vous apprendrez les meilleurs clébards du bâtard. Alors, au programme, soirée mousse et bière, Gigi Corona et Gigi Vitsis. Soirée spéciale blague à Toto avec Gigi Sleep et Gigi Ricard. Le derby des poids lourds avec en pole position Sandy Dalmatia. L'enduro des salopes avec Carole et Christine au départ, bien sûr. Tous les Lascar des cités alentours sont invités. Il y a de nombreux lots à gagner, donc un prix, un authentique morceau de rotule chromé à ronger, bien sûr. Deuxième prix, une collection complète d'agrapes en titane pour une pâte folle. Et en lot, une consolation pour les perdants, des quéquettes en mousse et des bites en plastique. Par contre, j'ai bien précisé dès le départ, donc pas de portable. Et bien sûr, quand je vous dis bonjour, vous dites bonjour. Tous les Lascar des cités alentours sont invités. Donc allez-y nombreux. Et voilà, bonsoir à tous.
1: Allô. T'as foutu.
3: Ah, c'est bon, c'est bon.
1: Et voilà, donc rebonsoir à tous. Donc deuxième débat qui va porter sur l'éducation. Donc Manu qui est au standard avec Apolline et Rego sur le www.fr.
5: Oh, non, j'ai pété ma montre.
6: Non, merde.
9: Merde, une lip.
6: Merde, une lip. Ah là là là là.
1: Alors donc on venait de écouter les piliers du relais Carnot avec vite ta couille chaude dans mon pigon bière et le premier c'était la petite fée qui avale avec je parie que j'ai du caca à la place des dents. Et je voulais faire un petit coucou comme on en a fait sur l'IRC donc je vais en faire un.
9: Ah ouais.
1: Je souhaite un petit coucou à Daniel Poche qui recherche lui une agence matrimoniale et voilà.
9: Et moi je souhaite un bon anniversaire à Zitoun.
1: Voilà.
9: Et moi, je dis à ma cousine que je vais peut-être venir ce week-end et je resterai peut-être dimanche.
1: Bon, donc.
9: Alors, moi, je vais saluer Minitel, c'est que tu leur apportes du beurre. Alors.
11: Moi, je voulais saluer Turpentine, Yankee, Jet, Ness, Airbud, Babouin, WC, Benji, Big Canard, Singaline.
9: Si on venait au débat. Attendez, la Dream Tease. La Dream Tease.
6: Ouais.
9: Arrêtez.
1: Bon, Manu, t'éteins déjà ton micro. Apolline.
11: Et Arnette Keketos.
1: Apolline, tu te tiens comme il faut, s'il te plaît, parce que c'est, on n'est pas dans une chambre à coucher ici.
9: En plus, tu puis des yeb, donc.
1: On est dans un studio. Bon, Apolline.
11: Allez. Tu dégages. Va te mettre sur l'IRC, il y a Perfora, s'il veut te parler.
1: Ouais, bah, ouais, dehors.
9: Allez, Gérard, allez, on y va.
1: On accueille Petit Lycée, 25 ans de Lille. Comme par hasard, encore un mec de Lille. Allez, ça commence à bien faire de prendre des gens de Lille, Apolline. Tu commences à me faire
9: non,
1: chier.
9: C'est moi qui l'ai pris, Gérard. Moi,
1: ouais, mais ça commence à bien faire.
9: Un auditeur bien. Hein.
1: Gérard, ouais, non, mais ça commence à bien faire parce que c'est pas parce qu'elle vient de Lille qu'on va prendre que des mecs de Lille.
9: Mais attends, ça n'a rien à voir.
1: Deux débats.
9: Ça n'a rien à voir.
1: Ça s'appelle troisième auditeur en espace de deux débats qu'on prend.
9: Voilà, et non, c'est pas grave.
12: En plus, je suis en vacances à Lille. Sinon, je suis parisien.
1: Ouais, ben, c'est bon. Alors, donc, Rémi,
12: 100 000 fa.
1: Ouais, 100 000 fa, 27 ans de Rennes, 94.5.
12: Exact.
1: Marie Popper.
13: Popper.
1: 23 ans, Paris, 101.9.
13: Oui, Gérard, ouais.
1: Et Chantal Goyave. C'est ce qu'on m'a mis, 21 ans de Toulouse, 105.9.
13: Bonsoir la Dream Tease.
1: Alors donc, la question c'est quel genre d'éducation donneriez-vous à vos enfants? Eh ben tiens, tu vas répondre Chantal.
13: C'est une question assez compliquée.
1: Ben, c'est justement pour ça que vous allez répondre.
13: Quelle éducation? Donc déjà, je pense que je voudrais pas qu'ils traînent avec des personnes qui sont peu recommandables.
12: Je suis phobique.
13: Et
12: je veux pas qu'ils glissent.
13: Je sais pas, c'est trop vaste. Elle a vachement coupé. Pourrais dire aux auditeurs qui ferment leur
12: regard. Ah,
13: excusez-moi.
12: Ah, ouais.
13: Voilà.
1: Alors,
13: hyper important, truc primordial, c'est le bac.
28: C'est important, ouais.
13: Le bac, je pense que ça, c'est très important. Ah,
28: c'est important.
13: Le seul truc qu'il faut qu'ils aillent. Voilà.
1: Marie Aupers.
13: Aupers.
1: Ouais, donc toi.
28: Moi, je leur donnerai une éducation très stricte. C'est-à-dire qu'ils n'auront pas le droit de sortir avant 18 ans, qu'ils ne regarderont pas la télé soir après 20h, enfin, tu vois, quoi.
12: C'est pas bien,
1: non, mais là, je pense
12: non, mais
1: que...
12: c'est bien. Non, c'est pas bien de dire ça.
28: J'ai pas été élevée comme ça, je viens d'une famille laxiste où je
0: Bon, Apolline, tu dégages des studios.
28: Allez. Écoute même pas.
0: Apolline, tu dégages, tu m'excuseras, Marie-Popers.
11: Allez, va sur l'IRC dans la rédac.
0: Excuse-moi, Marie-Popers. Apolline, tu dégages.
11: Allez, vas-y.
0: Allez, tu dégages, comme ça t'arrêteras de foutre ta merde, tu prends ton casque et tu dégages. Au revoir. Merci, Fildar, pour le double son que j'ai.
3: Il n'y a pas de double son.
0: Non, il n'y a pas de double son, presque pas. Fous-toi bien de ma gueule. Voilà.
11: Bon.
0: Alors, Apolline, je viens de te dire de dégager.
3: Mais quoi ?
0: Y a rien. Tu arrêtes, s'il te plaît, parce que tu as dégagé aussi.
3: Y a rien.
0: Bon.
11: Y a rien.
5: Bah vas-y, Gérard, enchaîne, moi.
0: Non, l'autre a sort des studios.
11: Gérard, bon. Vite fait, avant que tu reprennes,
0: ça fait le quatrième avertissement, donc ce coup-là, t'es
11: vite
0: sorti.
11: Vite fait, Gérard.
0: Terminé, au revoir.
11: Il y a Yankee qui dit que pour éduquer un gamin, faut... Ah, attends, ça.
10: Oh là là.
0: Hey, tu fais gaffe à ce que tu fais, toi, d'accord ?
10: Elle a connu
0: une... Je suis pas ton petit copain, alors tu dégages des studios, vite fait.
5: Je crois qu'elle lui a caressé la bite.
0: Là, tu dégages, vite fait.
11: Je vais te mettre l'IRC à peau. Bon, donc, Gérard, tu m'écoutes ? Il y a Yankee sur l'IRC, il dit que pour éduquer un gamin, faut déjà pouvoir les faire et c'est pas avec la dose d'alcool que t'as dans le peu de sperme que tu possèdes que ça changera grand chose.
0: Alors si c'est pour me poser des questions ça sert à rien.
10: Sperme alcoolisé.
0: Attends, toi Rémi.
11: Merde, je voulais.
10: Qu'est-ce qui se passe ?
0: J'en connais tout à l'heure qui vont dégager aussi, ça va aller vite ce soir. Hein.
5: Ouais, ce serait bien qu'on se calme légèrement pour le début du débat.
0: Alors Marie Popers.
5: Il y a un truc sur le Minitel, il y a Max le Belge qui demande qui est à la réa. Donc c'est Fildar. Et je suis ouvert aussi pour tout ce qui est Nike et tout ça. Hein.
14: Non, sinon moi c'est une casquette et un bob. Voilà, maintenant c'est dit, on y va, on enchaîne les débats.
5: Allez Gérard. Allez les auditeurs.
0: Marie Popers.
11: C'est pété.
10: Okay.
28: Ouais, donc je te disais, moi une éducation très, très stricte, pas de télé, pas de petits copains, pas de petites copines, enfin tirer de l'intention.
10: Rien que des doigts quoi.
28: Hein ?
0: Non mais là t'es quand même sévère. Hein.
10: Ah bah oui mais c'est normal Gérard.
0: Non mais...
28: Après 7 ans, les gamins ça devient chiant, donc moi je les enverrai en pension jusqu'à leur 18 ans.
10: Oh là là.
0: Alors là je veux te dire une chose. Marie Popers.
10: Une mauvaise mère.
0: Non, attendez s'il vous plaît. Oui. Marie Popers, t'entends encore dire un mot comme ça ? Tu vires du débat, mais complètement, d'accord ?
11: Qu'est-ce qu'elle a dit,
10: ouais. Elle a parlé de pension.
0: Ouais. Alors, un conseil que je te donne, Manu, tu la prends. Si.
14: Mais Gérard, écoute-moi 30 secondes. C'est pas parce que tu n'es pas d'accord avec elle.
0: Non, mais même, elle a pas à dire ça, d'accord ? Alors, si, dans ces cas-là, si, attends.
14: Sans crier, 30 secondes. Écoute, laisse-moi finir.
0: Non,
14: Gérard, laisse-moi finir.
0: Alors, vas-y.
14: C'est pas parce qu'elle a répondu à une question et que tu ne penses pas qu'elle a raison qu'il faut la dégager. Tu peux l'écouter et c'est pas parce que vous avez pas le même avis que tu dois la dégager forcément à chaque fois.
0: Non mais même elle a pas besoin de dire ça à l'antenne devant des millions d'auditeurs en disant dans ce cas-là si elle aime pas les enfants ça sert à rien qu'elle en passe.
14: Si c'est ce qu'elle pense.
0: Ouais mais si c'est ce qu'elle pense mais elle a pas à dire ça devant des millions d'auditeurs.
14: Elle a le droit de
0: parce
14: le dire,
0: à cause des conneries comme ça on risque de perdre de l'audience. Ah. Alors moi je veux pas perdre d'audience à cause des conneries comme
5: ça. Pas ce soir,
0: ça.
5: C'est pas le moment.
11: C'est vrai, on n'a pas de raison.
5: Il a peut-être un autre taf.
0: Alors Marie Popers, c'est un avertissement que je te donne. Donc t'amuses pas à rejouer avec ça parce que c'est des trucs que je veux pas entendre sur l'antenne, d'accord ?
11: Gérard, à propos d'avertissement, au bout de combien elle dégage ?
0: Au bout du deuxième, elle dégagera.
10: Oh là,
11: fais gaffe.
28: Après, il y a le blâme.
0: Non, mais de toute manière, après, ça, tu seras carrément hors antenne. Rémi, 100 000 passes.
10: Ouais. Bah écoute, moi, j'ai une éducation assez libre avec mes enfants. Je les élève dans la plus pure tradition taoïste.
0: Alors, précise.
10: J'adore les cités d'or, donc en fait, je me suis inspiré et je les élève un petit peu dans la tradition, voilà.
0: Okay. Petit lycée.
15: Ouais, alors moi aussi, je dirais, ça serait cool avec mes gosses. Bon, j'en ai pas pour l'instant, mais dès que j'en ai, je descends que 6 ans, je fais des tours le bédo, que des trucs comme ça, quoi, y a pas de problème, quoi.
10: C'est un peu tôt, vaut mieux attendre 8-9 ans.
15: Ouais, je pense. On ira bien à la cool, quoi.
28: Ouais.
15: Pas de problème, partir de pour 12 ans, tout ça, j'ai très
10: sorti
15: en bas.
10: Faut les gâter, hein, les enfants, j'ai été comment faire. Hein. C'est la prunelle de nos yeux, quand même.
0: Mmh. Non, mais ça, de toute manière, faut se dire une chose que déjà, l'éducation, c'est à nous de leur donner,
10: c'est pas eux de l'apprendre.
0: Rigo, ouais. Manu, pardon.
14: Je voulais savoir, il parle de gâter. Est-ce que tu ferais des gâteries à tes enfants, toi ?
0: Moi, je suis. Si je pouvais en avoir, oui, je ferais tout.
14: Des gâteries.
0: Je serais prêt à leur acheter ce qu'ils ont besoin.
14: Ok.
0: Dans la limite du possible.
14: Normal.
0: Bien sûr. De quoi ?
28: Demande une PlayStation, tu leur offres ?
0: ça, ça dépend du prix que ça coûte, d'accord?
28: Ah d'accord.
0: Petit lycée pour en finir avec cette histoire.
15: Ouais, j'ai dit que donc j'irai une éducation très cool avec mes gosses, ça y a aucun problème quoi.
0: Ah ouais, je voulais répondre justement, c'est ça que je voulais dire. C'est vrai que de toute manière, pour leur donner une éducation que nous on a déjà du mal, ce pour ceux qu'on n'ont pas eu malheureusement, c'est différent. Ouais. Donc c'est pour revenir à ce que disait Marie Popper. Mais ça, son truc, c'est quand même un truc à éviter de dire à l'antenne. Non, parce que c'est
14: Gérard,
0: vrai que
14: c'est pas parce que tu es en pension que tu ne reçois pas d'éducation, ça a rien.
0: Oui, mais
14: voir.
0: Attention, parce que si justement, parce que là-bas,
14: en pension, ils t'éduquent.
0: Ah ouais, non, mais attends, différent que si tu restes chez toi avec tes parents.
14: Évidemment, Pilar, c'est pas la
0: s'il
14: même
0: te
14: chose.
0: Plaît.
14: Quoi?
0: C'est la dernière fois que tu me mets un double son, parce que sinon, je t'éclate là. Là, ça va voler encore ce soir.
14: Il n'y a pas de double son.
15: Hein. Ouais.
28: Gérard.
0: Oui.
28: Marie Poppers. Je voulais pas dire qu'en les envoyant en pension, je les abandonnais, quoi.
0: Ah bah si, attention, non, ah là justement, là tu te trompes. Là tu te trompes parce que si tu t'amuses à faire ça, automatiquement tu pourras pas les voir tous les week-ends. Nuance.
28: Mais si,
14: Gérard, moi j'ai plein de potes.
0: Ça dépend comment tu les mets.
28: Je les mets très bien de toute façon.
14: Par derrière.
15: Ouais.
0: Parce que ça c'est.
15: C'est trop loin.
0: Donc tu voulais rajouter
14: Non, c'est pas grave.
0: Non,
14: t'as répondu.
28: Des potes qui étaient en pension, c'est ça?
14: Non, mais oui, enfin bon, ça c'est pas important.
15: Ouais, on s'en va. Allez,
0: alors, une bonne éducation passe-t-elle forcément par un enseignement professionnel ou éducatif? Alors, petit lycée.
15: Attends, tu peux répéter ce qui rigolait derrière le.
0: Une bonne éducation passe-t-elle forcément par un enseignement
14: professionnel
0: ou éducatif?
15: Une bonne éducation, c'est clair que ça passe par un enseignement éducatif, surtout à l'école, ça se fait. Hein.
0: Ouais, mais il y a professionnellement aussi. Hein.
15: Oui, mais bon, professionnellement, quand tu passes dans le professionnalisme, tu es déjà adulte, donc ton éducation est déjà faite.
0: Ouais, non, mais...
15: Si. Moi, je te dis que si.
16: Il y a des professionnels de l'école, c'est clair.
15: Ouais. Mmh.
0: Rémi?
16: Oui, tout à fait. Moi, je pense que effectivement, l'auditeur a suivi la bonne piste. C'est vrai qu'il a abordé un peu tous les sujets. Il y a aussi l'école de la rue. Il y a quand même des gens qui se sont faits tout seuls. Hein. Je pense, Gégé, que t'en es un digne exemple. Il y a des gens qui n'ont pas forcément suivi un cursus scolaire très, très, très poussé.
15: Bah oui, à 18 ans,
16: je parle pas au niveau de l'âge. Hein. C'est vrai que t'as quand même poussé long au niveau de l'âge, mais au niveau des classes, quoi, bon... Voilà quoi.
17: C'est vrai que
14: CE2
17: c'est pas top.
14: Non mais en fait Gérard,
16: c'est un permis quand les autres ils jouent au billes, mais bon.
14: C'est un autopinax.
16: Ouais.
14: L'école de la rue, ça se discute un peu.
16: Ouais,
0: Marie Popper.
17: Moi, professionnellement je travaille avec des enfants.
14: Mmh. Ah bah
0: donc,
14: voilà.
0: Ah bah ouais, mais donc t'avais qu'à le préciser d'entrée.
17: Je suis désolée, mais tu parlais des miens, mais j'éduque pas du tout les enfants dont je m'occupe comme j'éduquerais mes enfants.
0: Ah mais attends, si, de toute manière, t'es obligé de leur donner une éducation quand même aux enfants que tu t'occupes, même si c'est pas les tiens.
17: Oui, mais ce sera pas la même.
0: D'accord, c'est pas la même, je suis d'accord avec toi. Mais donc, tu t'occupes quand même d'enfants, de quel âge à quel âge ils ont quel âge à peu près?
17: Ils ont 3 ans d'âge mental.
0: Moi, 3 ans, c'est vrai qu'encore à 3 ans, ils ont du mal à comprendre
14: ce qu'on... Mais c'est à cet âge-là qu'on commence à éduquer. Hein. Après, c'est trop dur. Hein.
16: Ouais, mais regarde, Gégé, si c'est ton gamin...
0: Ouais, non, mais attends, qui c'est qui parle?
16: C'est... j'ai un problème avec les noms.
14: Rémi Saint-Michel.
16: Rémi Saint-Michel. Si tu travailles avec des enfants, tu les éduques forcément moins bien que les tiens. Regarde-moi, si j'ai un enfant, je le surveille tout ça. Si c'est celui d'un autre, il peut se curer le nez, tout ça, je m'en fiche, je le laisse faire, tu vois ce que je veux dire?
15: Ouais.
0: Alors, attends. Rémi, déjà, une chose qu'il faut te dire, déjà, quand tu viens de parler de le mec, il se machine le nez, ouais. Déjà, c'est une mauvaise éducation, tu lui dis non gentiment.
16: Ah, mais non, mais moi, si c'est pas le mien, je le laisse faire, mon bac à sable, je lui laisse manger des crottes et tout, c'est pas les miens.
0: Non, ça, c'est.
16: Par contre, le mien, je fais attention, quoi, mais bon, c'est le mien, quoi, c'est tout.
0: Ah ouais, d'accord.
16: Bah ouais,
0: okay. Chantal Goyab.
17: Goyo, moi c'est tout le contraire de Marie Poppers.
0: Mmh.
17: C'est que éducativement, je travaille avec des professionnels.
0: Uh-huh. Alors dis.
17: Et en fait, ces professionnels, ils sont éduqués pour éduquer les enfants qui ne sont pas encore éduqués.
14: C'est simple. Oui, c'est vrai. Oui.
16: Avant ou après leur formation?
17: Après la formation professionnelle de l'éducation.
16: Ah, ok.
14: Mais il faut une éducation professionnelle pour suivre cette formation ou pas?
4: des fois, éducativement parlant, bien entendu, le professionnalisme pousse jusqu'à l'éducation qui est au bas limite de l'éducative.
16: Mais c'est des instructeurs diplômés quand même d'État, j'espère.
4: Mais oui, diplômés, profession.
5: D'État d'études.
4: Et ouais. Voilà.
16: D'accord.
0: Ouais, non, mais tu te. Apparemment, tu t'es éducatrice toi aussi, non?
4: Non, moi je suis professionnelle de l'éducation.
0: Ouais, mais donc.
4: C'est pas la même chose. Ah, ah. C'est différent, oui. Ouais.
0: Ouais, ça n'a rien à voir du tout avec.
5: C'est quoi la différence, Gégé? Ouais. Tu veux m'expliquer parce que j'ai du mal à suivre.
16: Le statut.
0: C'est le statut professionnel, c'est différent que de l'enseignement.
5: C'est-à-dire ce voilà. Niveau de quoi, du salaire?
0: Non, pas.
28: Moi, je gagne deux fois plus qu'elle, par exemple.
16: La prime de panier est plus importante, quand même. Je disais, la prime de panier est plus importante.
0: Comment ça?
16: Bah, la prime de panier est quand même double pour les consultants professionnels que pour les éducateurs de base, quoi.
0: Ouais. Ouais, mais ça, c'est vrai que maintenant, pour s'occuper d'enfants, maintenant, c'est vrai qu'il faut avoir presque le niveau bac à l'heure actuelle. Hein, maintenant.
28: Ah bah c'est clair. Hein, ah, minimum, là, ça va beaucoup plus loin.
0: Ouais. Ah, si.
28: Bac plus 13.
0: C'est bac, pour avoir le bac, pour avoir le BEPC. Pour avoir
5: le baccalauréat aussi.
16: Un bug ou un sgeg, c'est bon.
5: Le baccalauréat.
0: Mais non, le baccalauréat, attends, qu'est-ce que tu racontes, toi?
5: Qu'est-ce que tu racontes? Ah oui, ça sert à rien, le baccalauréat.
0: Donc, alors, aimez-vous éduquer? Donc, il y a 28% qui demandent à garder l'anonymat, bah, c'est vrai. 10% n'ont pas d'enfants et m'emmerdent. Alors là,
5: Non, mais il y en a des fois, ils prennent la mouche.
0: Ouais, mais d'accord.
5: Parce que, ça se trouve, c'est des gens qui peuvent pas avoir d'enfants, donc tu leur demandes est-ce que vous voulez éduquer vos enfants. Toi, ils le prennent mal, donc ils t'emmerdent directement.
0: Ouais, bah moi, je
5: passe pas par la case départ. Ils t'emmerdent direct.
0: Qu'est-ce que j'ai d'autre, bon.
5: Gérard, pendant que tu cherches, moi j'ai sur le Minitel, j'ai Fibble qui demande est-ce que la pension est un bon moyen d'éducation et est-ce que l'armée aussi?
0: Alors là, sur sa première question, j'y répondrai pas. Sur l'armée.
5: Ben, la pension, c'est quand t'es à l'école et que tu rentres pas chez toi.
0: Ouais, mais attends, ça c'est pas du tout une pension, nuance.
16: C'est
0: un internat, donc ouais. Ça a rien à voir avec les pensions.
5: Bah quand ils disent alors je vais te foutre en pension, c'est quoi?
0: Non mais là, ça la pension c'est différent, parce que la pension,
16: il y a des barreaux et des vigiles.
0: Tu peux pas rentrer comme ça chez toi du matin au soir, le soir.
5: Ah ouais.
0: Et tu peux pas. C'est comme à l'armée, ouais. Tu rentres que tous les soirs selon.
5: Tous les week-ends, non?
0: Non, selon où t'es, et tu peux rentrer soit en perme, en 48 heures ou en PLD. Une PLD, c'est une permission longue durée, c'est-à-dire qui dure 10 jours.
5: Et l'internat, c'est quoi alors?
0: L'internat, c'est à ce que.
5: C'est pour les fous, non?
0: Non. Ça, c'est pour ceux qui veulent travailler, qui ont envie de bosser et qui veulent apprendre un boulot. Donc là, ils restent constamment là-bas et ils reviennent les week-ends chez eux. Ça n'a rien à voir avec la pension, parce que la pension, c'est différemment que l'internat.
5: C'est beau d'entendre. Moi, je croyais que c'était un truc que tu touchais quand tu étais invalide.
0: Non, ça n'a rien à voir.
16: La pension alimentaire, tout ça.
0: Non, ça n'a rien à voir.
5: Ah, d'accord.
0: Troisième question.
5: Bah, attends, tu viens de poser la deuxième, non?
16: Non, c'est bon.
5: Ah pardon, excusez-moi, t'as répondu toi?
0: Bah oui.
5: Ah bon?
0: Bah j'ai répondu à tout le monde. Je viens de répondre à la question sur Minitel et puis tout ça. Donc
5: ça roule, putain, t'as un chef.
28: De quoi il s'appelle, fille?
0: Donc troisième. Vous restez poli, s'il vous plaît. Bah, ouais. Question,
5: avec les gens qui vous emmerdent.
16: Ouais, voilà.
18: Moulinex, il demande. Alors il dit, vu que l'homme descend du singe et que toi tu remontes. Où se trouveront tes futurs enfants sur l'échelle de l'évolution?
16: Dans les bras du singe.
0: Voilà.
18: Dans les bras d'un singe, d'accord. Bah, c'est tout à fait ça en plus.
0: Devrait-on avoir un salaire pour éduquer nos enfants? Alors, je précise la question, c'est un truc qui est gros. Donc, je vais vous laisser répondre.
16: Elle est où? Je croyais qu'elle était restée à la maison. Oh là là, il se lâche un peu trop, lui. Hein,
0: c'est qui, celui-là?
16: C'est qui, ça?
5: Je crois que c'était petit lycée.
16: Oh, t'es fou, non, c'est pas moi, Gérard, on reconnaît la voix, c'est l'autre, là.
5: C'est Rémi Sambifa, là.
0: Tu lui dis au revoir.
18: Tu peux enlever ton nick, Kekétos.
16: Ah oui, excuse-moi.
0: Tu lui dis au revoir, complète. Ça y est, il est parti. Alors, petit lycée.
19: Je croyais qu'il faisait pas l'internet en même temps.
0: Petit lycée.
16: Ouais, je pense qu'on devrait être payé, parce que moi j'en ai, enfin je trouve que c'est trop chiant d'élever des gosses. On n'a pas que ça à foutre dans la vie, il y a déjà le boulot, tout ça. Alors si en plus faut élever les miches, non. Donc se faire payer, ce serait bien cool.
0: Mais tu peux préciser?
15: Bah, c'est du boulot d'élever des gamins. En plus, on doit ça coûte beaucoup d'argent.
0: Ouais, mais dans ces cas-là,
15: la bouffe, tout ça.
0: Ouais, mais de toute manière, t'es avec quelqu'un. Dans ces cas-là, vous essayez de jouer à tour de rôle. Un coup, c'est toi qui l'emmène à l'école. Un coup, c'est ta copine ou vice versa.
5: Mais
0: ouais.
5: S'il y en a qu'un qui travaille aussi.
15: Ouais, voilà, ouais. Parce qu'il
0: y a s'il y en a qu'un qui travaille, l'autre peut l'emmener. Je suis désolé. Hein.
15: Ouais, ça.
0: Marie Popper.
2: Popper.
0: Ouais.
2: Bah moi, en fait, je pense aux femmes qui ont arrêté de travailler pour élever leurs enfants. Et je me dis que, bon, elles perdent un salaire. Donc, ouais, ça serait logique, à la rigueur, qu'elles soient payées pour élever leurs enfants.
0: Ouais, mais ça, perdre un salaire...

0: Oui, je voulais dire qu'à la place de Rémi sans Mifa, on va accueillir Framboisier, il est très musclé. De Paris.
1: Ah, c'était oui, bonsoir. C'est Framboisier, je suis une masse, c'est donc.
2: Bonsoir.
1: Je suis une masse, bonsoir.
2: Framboisier.
1: Oui, alors moi je tenais à préciser, bonsoir GG.
3: Bonsoir.
1: Je tenais à préciser que j'ai élevé ma petite nièce Justine, qui m'a été confiée par ses parents.
3: Non mais devrait-on avoir un salaire pour éduquer nos enfants? C'est là la question.
1: J'ai mon salaire de musicien. Et
4: t'es musicien, Framboisier, tu es musicien dans la vie?
1: Oui, tout à fait.
3: Fildar, s'il te plaît.
1: Non, mais il a raison.
3: Tu le laisses répondre à la question pour un cent.
4: Bah justement, il dit avec mon salaire de musicien, donc je demande si les musiciens.
1: Tout à fait, je joue du synthé.
4: Ah, d'accord.
1: Je joue du synthé. J'ai élevé d'ailleurs ma petite nièce dans l'esprit Jean-Michel Jarre, AB Productions, tout ça à fond, quoi.
3: Mmh.
1: Voilà. Mmh. Et donc, a priori, il paraît qu'elle aurait mal tourné parce qu'il paraît que maintenant elle serait dans des séries à deux balles et qu'en plus, ouais, elle taquine un peu, quoi.
3: D'accord. Mmh. Marie Poppers.
5: Ça y est, Gérard, je t'ai répondu.
3: Chantal Goyave.
5: Ouais, moi, comme mon idole, Chantal Goya, elle a éduqué beaucoup d'enfants avec ses chansons. Mm-hmm. Et elle a bien été payée. Je pense que maintenant, elle est, je sais pas, elle possède beaucoup de yachts à Cannes, tout ça. Elle est vachement riche, quoi.
4: Justement, Gérard, Marie Poppers, elle vient. C'est pas Marie Poppers,
0: c'est Chantal Goyave.
4: Chantal Goyave, justement, elle pose une bonne question. Enfin, ça me donne une question à te poser. C'est, est-ce que tu crois que la télé, genre tout ce que faisait Dorothée, tout ça, Chantal Goya à la télé. Voilà, merci Manu, merci mon petit tout con.
0: Ok.
1: C'est vrai ça.
4: Okay.
1: Hop là, c'est géré.
4: Est-ce que la télé peut éduquer les enfants quand ils restent, tu vois, plus de 2-3 heures devant la télé tous les jours?
3: Ah non, mais ça, faut bien se dire une chose, que c'est Marie Poppers qui l'a dit tout à l'heure. Mmh. C'est vrai que de laisser un enfant toute une journée devant une télé à regarder des dessins animés, fais-moi confiance qu'à la fin du coup, ça va pas l'éduquer. Hein.
4: Mais ça dépend ce qu'il regarde.
3: Ouais, non, mais si c'est pour regarder des dessins animés.
4: Est-ce que regarder le Big Bill, par exemple, ça éduque?
3: Ouais. Oui, justement.
4: Bah justement, explique-nous.
3: Si, ça éduque parce que ça te fait...
4: Ça t'apprend les mots, tout ça.
3: Ça te fait chercher dans ta tête pas mal de trucs et ça éduque.
4: Ah, s'il faut choisir entre la mère, le fils ou la fille.
3: Tiens, t'as qu'à prendre un nouveau truc sur la 3 aussi, c'est pareil, t'essayes de retrouver des titres de chansons. Ça comme fait comme Max quand le soir quand il peut gagner des trucs. Ça, c'est vrai que ça...
4: C'est mémotechnique, en fait.
3: Non, mais ça te permet de connaître... d'essayer de voir tes trucs musicales.
6: Mm-hmm. Ah mais Gérard, à l'école, ils t'apprennent pas du tout ces trucs-là, ça n'a rien à voir avec les...
3: Ouais, non, mais ça, avec, c'est vrai que là, on va un peu loin sur les trucs qui s'amusent.
7: On va où, là? Dis-moi.
3: Sur ce qu'il nous dit. Donc, c'est vrai que sur l'éducation, c'est vrai que maintenant, c'est aux parents d'essayer de faire quelque chose. Parce que voir des jeunes qui traînent dans la rue jusqu'à des deux heures, trois heures du matin...
0: C'est prôner son fils. Hein.
3: Ouais, mais ça...
0: Ça,
3: c'est les parents. Hein. De toute manière, si les parents n'ont pas d'autorité envers leur enfant, automatiquement, ça ne servira à rien.
4: Hein. Bah, c'est comme ça. Hein.
0: Ouais, mais il peut rentrer avec de la fièvre.
1: On n'a pas tout
3: ouais, mais ça...
1: les gars.
3: Ouais. Ouais mais ça c'est ça eux.
4: C'est comme ça. Hein.
1: C'est une affaire de famille, hein, c'est tout.
3: Ah, c'est ouais, mais ça c'est
2: beau,
3: sûr.
2: La vie, quand même,
6: pour ceux qui boxent avec
1: beau,
6: les mots.
1: Vie, ouais.
2: C'est bon.
6: Et Gérard, il y a Turpentine, elle voulait savoir comment est-ce qu'on peut éduquer un enfant à trois épaules et au sourire de mots croisés. Parce qu'elle a pas osé de parler de...
3: Non, moi je vois.
1: Moi je vois, moi.
3: Déjà faire des mots croisés, c'est vrai que ça te fait creuser la tête comme on disait. Donc, faut que tu regardes sur le dico.
6: Au sourire de mots croisés.
1: Ouais.
3: Qu'est-ce que veut dire? Qu'est-ce que veut préciser par là? Parce que je comprends pas. Je comprends pas là.
4: Je sais pas, des dents en forme de piano, quoi, de clavier de piano.
3: Non, je pense pas.
6: Des blanches, des noires.
3: Non. Alors donc, la quatrième question, puis on va se retrouver juste après pour la suite. Et
4: la suite.
3: Suite et fin de ce débat-là, en espérant qu'on fasse comme le premier, qu'on aille jusqu'à la dixième. Ça serait bien. Donc, la question, c'est à quel moment de la journée peut-on éduquer nos enfants? Donc, vous réfléchissez, on s'écoute Alain Bouchon avec Allô Maman Sodo, dis-moi pourquoi il me l'a mis, c'est pas gros, donc...
4: C'est trop gros.
3: C'est trop gros.
4: Répète-le d'une seule traite.
3: C'est Allô Maman
4: Sodo. Non, Alain.
3: Alain Bouchon avec...
4: Non, Bouchon.
3: Un bouchon avec Allô Maman Sodo, dis-moi pourquoi c'est, il me la met, c'est trop gros, et on se retrouve tout de suite après au 0803.
1: Pour moi. Ouais.
3: Utilisez
1: mon pote GG.
3: Framboisier.
1: Oui, tout à fait, Framboisier.
3: Marie Poppers.
5: Toujours là, Gérard.
3: Et Chantal Goyave.
5: Toujours là aussi.
3: Donc, alors, la question, vous l'avez entendue.
5: Ouais.
3: Donc, alors, petit lycée.
1: Ouais, moi j'ai un gros

0: j'ai pas entendu la question.
1: Non,
2: je lui parlais pendant que tu la posais, c'est vrai.
1: Alors, tu lui répètes en
2: antenne. Je m'en souviens plus non plus.
0: Vas-y, répète, mon pote. Ah bah, quelqu'un, tu vas voir, je suis sûr que tous les auditeurs...
3: À quel moment de la journée peut-on éduquer ses enfants ?
1: Comment ? Voilà.
3: À quel moment
0: de la journée peut-on éduquer ses enfants ? Alors, ça dépend. En général, quand t'as un gosse, tu t'en occupes toute la journée, même le soir, très tard, à 3-4 heures du matin. Surtout au début, quand il a 3 mois, tout ça, qui fait ses petits cris et tout. Et voilà quoi, donc faut te donner un plein temps pour tes enfants, Gérard.
1: Mm-hmm.
0: Donc voilà.
1: Ouais, okay. Framboisier.
4: Ouais, bah écoute, moi aussi je fais mon job à plein temps.
0: Faut faire son job à plein temps, ouais.
1: Voilà. Attends, petit lycée, s'il te plaît.
4: Toi, non ouais, non, mais je fais
1: petit sport, lycée. Petit
4: truc, hein.
0: Dans les transports.
1: Petit quoi, lycée, transports. S'il te plaît.
0: Excuse-moi.
1: Merci, donc Framboisier.
4: Bah écoute, c'est vrai que donc ça prend pas mal de temps dans la journée quand même. Hein. Ça se fait très tôt le matin, très tard le soir, c'est comme on sait, les biberons, les couches à changer.
1: Mmh.
4: Je sais que tu es calé pour ce qui concerne les couches quand même,
0: c'est clair.
4: Donc voilà, donc bon, voilà, c'est pas rien de faire un enfant, donc faites pas des enfants à la légère, quoi, tu vois.
1: D'accord.
4: Ah bah ouais, ça s'improvise pas quand même. Si t'as déjà, je sais pas moi, genre, imaginons, t'as un boulot, ça te prend, allez, 3 heures par semaine, on va dire, un soir dans la semaine.
0: Un jeudi.
4: Bon, ouais, par exemple. Déjà, je vois pas comment, avec un emploi du temps aussi chargé que ça, tu pourrais avoir, tu vois, assumer un enfant facilement.
0: Quoi. Ouais, c'est clair, c'est dur.
4: Forcément, ça complique les choses avec... la vie professionnelle non active d'aujourd'hui, quoi, tu vois. Mmh.
1: Marie Poppers.
4: Surtout si c'est des jumeaux, effectivement.
1: Marie Poppers.
3: Bah, moi, je pense que c'est 24 heures sur 24, quoi. Et c'est en fait ce côté-là qui me gêne d'être toujours à la disposition des gamins. Enfin, tu vois, j'aime bien avoir mon temps à moi, donc voilà, 24 sur 24.
1: Ouais, mais ça, de toute manière, c'est faut se dire une chose, que là-dessus, c'est toi qui es consentante dès le départ quand t'as voulu avec ton copain en avoir un. Donc maintenant, faut que t'assumes la responsabilité que dans la nuit, pour les biberons, c'est à chacun votre tour de lui donner. Hein.
4: Parce qu'elles disent oui pour faire sauter, puis après, elles assument pas.
3: Oh, t'étais ouais. Bien content quand
1: non,
3: même.
1: Non, non, mais attendez. Parce que là, faut quand même pas aller trop loin non, sur les...
4: Vrai, pour là, oui, vas-y, c'est bon, et après, elles assument
3: oui,
4: pas.
3: Oui, enfin,
4: quoi.
3: Tu disais pas non.
4: Hein. Ah, mais ils montaient sur moi, tout ça. Là,
1: ouais, mais ça, d'accord, mais faut se dire une chose, qu'il y a quand même une part de responsabilité des deux côtés. Hein.
4: Ouais, mais bon.
1: Chantal Goyave.
4: Assumez.
3: C'est pas que je veux dire que tes auditeurs sont un petit peu bêtes, mais je le dis quand même. Parce...
0: Ok, très bien. Tu vas pas faire long feu, toi, quand même.
3: Non, parce que.
0: Signé ton arrêt de mort, toi.
1: Framboisier ou petit lycée,
4: oui,
1: c'est la deuxième fois que je vous dis de vous calmer quand les gens parlent ou sinon parlent ou sinon vous gerbez au standard et je reprends deux autres personnes, d'accord?
0: Ouais, ok.
3: Moi je pense qu'ils disent n'importe quoi parce qu'en fait le truc c'est que la nuit ils dorment donc il y a pas les judiciaires.
0: C'est faux, non.
1: Non, attends.
3: À l'école, tu me laisses parler s'il te plaît. Non, t'es mytho toi.
0: Ouais, sérieux.
3: La journée ils sont à l'école donc c'est l'école qui les éduque.
1: Non, je t'écoute.
3: Voilà. Donc, c'est n'importe quoi, hein, tu peux les gérer.
0: Ok, super. Non,
4: mais la nuit, ils font leurs dents et tout, parce qu'il y en a qui font leurs dents, c'est pas
3: ouais,
4: parce
3: ben,
4: que
3: pas les
4: machin, tu vois, mais il y en a qui font toutes leurs dents.
1: Donc, attends, attendez.
4: C'est tout.
1: Hein. À 21 ans, t'as déjà des gamins, toi, Chantal?
3: Non, je parle de mes petits frères, mais bon, c'est pas grave. Mais non, ben moi...
4: Ils ont... Oh, mais regarde, tu parles, tu connais rien de la vie.
0: Ouais,
4: rien de la vie.
1: Oh
4: pas
3: je les trouve bêtes, les gens.
4: Et voilà, et après, elle dit qu'on est bêtes. Non, mais GG, tu peux
1: dire... La prochaine qui s'amuse à dire morue, dégage.
0: Non, mais c'est vrai, elle a raison, hein. Moi, je la soutiens.
3: Merci.
1: C'est qui vient de dire ça?
0: C'est... pas moi.
2: C'est le petit lycée.
0: Ah non, c'est pas moi ça.
1: Non, c'est Framboisier.
4: Voilà. Ah non, moi je suis pas du tout d'accord avec elle. Hein.
3: Non,
4: moi,
3: que...
4: je suis désolé, elle a pas d'enfant, elle sait pas de quoi elle parle.
3: Ouais, on est bêtes.
1: Ah ouais, mais non, mais attends, si t'as des frères, les frères, tu les as pas chez toi.
4: Eh ouais, c'est pas toi qui les a sortis d'entre tes jambes non plus.
0: Ouais, voilà.
4: Voilà. Moi, je sais ce que c'est, moi. Moi, je sais ce que c'est, j'ai vécu tout ça déjà.
0: C'est une grosse tantôt, il sait ce que c'est.
3: Alors, ça va, mais ils sont pas bêtes, tes auditeurs.
1: Manu, s'il te plaît.
0: Allez hop, tu me l'as dit.
1: Que fais-je? Non, déjà, pour l'instant.
4: Tu dis qu'on est bêtes, GG.
1: Ouais, non, mais pour l'instant, Manu va. Manu. Alors là, Manu. Tu ouais. Sors Framboisier,
4: ah non,
1: petit lycée,
4: ah non,
1: tu leur dis au revoir, allez. Tu leur dis au revoir.
2: Ça y est.
5: Gérard, et sinon sur IRC, il y a Turpentine, elle te demande si toi, GG, tu as bien été... étrouduqué.
1: Non, bah, j'y réponds même pas parce que c'est même pas ce qu'elle veut dire.
3: Ouais, t'as raison.
1: C'est même pas ce qu'elle veut dire. Alors, si c'est pour taper sur l'IRC et pas savoir poser une question, ça, ouais, ça devient grave hein, chez elle.
2: Ça se trouve, elle s'est endormie sur le clavier, elle tape n'importe quoi.
1: Je pense.
2: Bon, t'as un petit sondage ou pas là pour genre par rapport à la question là, il y a, je crois qu'il y a un moment où on parle justement de la durée et quand est-ce que c'est important de d'éduquer les enfants. Dans la première, je crois, non.
1: Non.
2: Aimez-vous éduquer?
1: Aimez-vous éduquer? Donc 35% aiment bien ça quand ils ont le temps. Oui, bah ça c'est ça, bah, ça oui, revient. Ouais. Et 24% préfèrent le prendre avec à la pause. Le faire pendant la pause déjeuner, ouais, ça, je suis d'accord. Avez-vous déjà eu recours à l'éducation? Donc 47% jamais pendant l'amour.
2: Normal.
1: 34% avaient laissé leur messagerie. Leur messagerie de quoi?
2: La portable, donc ils n'ont pas pu répondre. Enfin, on n'a pas pu avoir leur réponse.
1: 22% me retournent la question et 16% estiment que quoi?
2: Bah quoi, c'est pas marqué?
1: Non.
2: Ah bah y a un problème, il y a eu un problème d'impression.
1: Donc tout ça c'est bon. Savez-vous pourquoi éduquer les enfants est-il cher? Ah ouais, ça c'était la question, devrait-on avoir un salaire? Donc alors je réponds à cette question-là avant de passer à la cinquième. 57% pensent que c'est parce que la vie c'est comme ça. Bah oui, ça je suis d'accord. 20% disent que...
2: T'inquiète, ça arrive.
1: 20% disent que c'est parce qu'on n'a pas toujours ce qu'on veut, mon gars.
3: Ah, voyante.
1: Et 20% estiment que les gosses sont cons, plus c'est cher, ouais, d'accord. Et 1% travaillent, ouais, d'accord, ça je le dirais même pas.
2: C'est-à-dire?
1: Non, mais ça c'est...
2: Quoi?
1: Non. Hop.
2: C'est quoi le... Vas-y, répète-le.
1: Non.
2: Je m'en souviens.
1: Ça c'était connerie. Alors donc ça c'est...
2: Mais non, mais...
1: Ça. Peut-on utiliser d'autres personnes pour éduquer nos enfants? On va demander à... Alors qui c'est qu'on récupère la place?
6: Justement, j'en ai retrouvé qu'un pour l'instant. À la place de Framboisier, on accueille le grand Grégory.
1: Alors,
7: Grégory. Bonsoir.
1: Ta fréquence?
7: 97.8.
8: Ça provoque.
7: C'est le grand Grégory.
9: T'as pas assuré, Manu.
7: Ouais,
1: je pense.
6: C'est quoi? Pourquoi?
1: Parce je que... pense que tu l'as fait changer de nom.
2: Non, il est basketteur, t'es basketteur.
9: C'est parce que je l'ai eu sur l'IRC.
1: Ouais.
2: Grégory,
9: il voulait passer et moi j'estimais que sur IRC il était pas bien. Maintenant on va voir s'il est bien à l'antenne.
1: Alors justement,
6: pas, son vrai nom c'est Kenneda, c'est tout ce que je sais.
7: Ah, okay. Non.
2: Il parle peut-être mieux qu'il ne tape.
9: Peut-être.
1: Alors Kenneda.
7: Peut-être passer pour un imposteur, je suis une ninja mystère, merde.
2: Donc vas-y, grand Grégory.
1: Alors vas-y.
7: Tout à fait. Je pense qu'on peut avoir recours à d'autres personnes pour faire l'éducation de ses enfants.
1: Tu peux préciser?
7: Moi, je sais que... Non, j'allais dire une connerie. Moi, je sais que j'ai recours à des gens qui m'aident. Donc, quand j'ai des trucs lourds à trimballer, tu vois, voilà.
1: Non, mais je te parle d'éduquer les enfants, parle pas des trucs lourds.
7: L'éducation, hein, les sacs plastiques, tout ça, quoi. Donc, voilà. Et puis, faut les emmener... au bord de l'eau, quoi. Voilà, faut les emmener faire de l'éveil aquatique, on va dire.
3: La baignade.
7: Donc, on citera pas de marque, mais Aqualand, Aquaboulevard.
1: Bon, bah alors, c'est bon. T'es aussi con que sur l'IRC, Rigo, il avait bien raison.
2: Allez, hop, il dégage.
1: Allez, hop, au revoir. Hop, terminé, lui. Il est bien.
2: Il est con.
1: Il est bien comme sur l'IRC.
2: C'est bien Kenneda, ça. Hein.
1: Ouais,
2: il prend un tocard. Hein.
1: Il est premier mieux de rester sur l'IRC.
2: Il passe deux fois dans l'année, mais ça suffit.
9: Oh putain.
1: Marie Poppers.
10: Ouais, Gérard.
1: Donc, alors, toi?
10: Moi, je suis donc éducatrice. Donc, il y a des gens qui font appel à moi pour élever leurs enfants. Et quand j'aurai des enfants, je ferai appel à des gens pour élever les miens. Ouais. Je trouve ça aussi bien.
1: Chantal Goyanov?
11: Moi, pas du tout. Je trouve que, ouais, c'est bien. C'est bien d'utiliser des personnes comme Marie Poppers.
10: Merci.
11: Grâce à elles, c'est bien. Elles éduquent nos enfants. Et, je crois que Marie Poppers. Je t'avais passé mon fils une fois, mon frère.
10: Bon, parle pas de ça, s'il te plaît.
1: Non, mais si c'est pour régler
10: non,
1: des.
10: C'est passé de
11: non, et non, bah, je vais dire que ça s'est très bien passé. Ça s'est très bien passé. Ouais.
1: Bon, alors donc, la question, c'est peut-on utiliser d'autres personnes pour éduquer nos enfants? Donc, c'est vrai que personne n'a pensé à parler des grands-parents.
11: Ah.
10: Ah, moi, j'en ai pas de grands-parents. Alors.
1: Ouais, non, mais d'accord, mais moi, je peux te dire que tu peux très bien avoir recours aux grands-parents pour éduquer tes enfants. Mmh. Ouais, Manu.
6: Je voulais dire qu'à la place de petit lycée, on accueille Il Gueugueux.
9: Il va se présenter tout seul.
5: Ouais, dis pas d'extraterrestre.
0: Bonsoir Gérard. Bonsoir,
9: et pas d'homosexuel, on avait dit aussi.
1: Ta fréquence.
0: Ok, bien il beubard.
1: Attends, tu commences à être poli, toi, parce que sinon tu retournes au standard.
0: J'ai rien dit de méchant. Donc, moi, j'appelle 97.5. Mmh. Et je viens de Brest.
1: Ok, donc tu peux répondre à la question ?
0: Non, j'ai été au standard, désolé.
1: Alors, peut-on utiliser d'autres personnes pour éduquer nos enfants ?
0: Oui, tout à fait. Alors déjà, à la crèche, c'est d'autres personnes qui s'occupent de nos enfants quand ils sont plus petits. Mmh. Et puis après, on peut demander à une nounou, par exemple.
2: La nourrice, ouais, ça éduque bien, ça. Ouais.
1: Ben, ça, de toute manière, il y a beaucoup de parents qu'on recourt à trouver une nourrice pour garder leurs enfants. Hein.
0: Bah ouais. Mmh.
1: Ça se fait régulièrement.
2: Mais à partir de quel âge on peut les mettre en nourrice?
1: À partir de
0: 12-13 ans, elles sont bien.
1: Non, 12-13 ans, ça va pas, toi. Tu commences à partir de 5-6 ans dès qu'ils ont l'âge pour aller à l'école, parce que si t'as pas le temps de les emmener à l'école, c'est la nourrice qui s'en occupe et qui va aller.
2: Ouais, mais si t'as pas besoin de nourrice s'ils vont à l'école.
1: Ouais, mais faut bien ça. À moins que tu les laisses le midi à la cantine et que tu les récupères le soir. Mais le soir, si tu finis tard du boulot, donc automatiquement, t'as pas forcément des garderies dans toutes les crèches. Donc, pour ça, donc il faut que tu aies une nourrice qui soit apte à s'occuper de lui jusqu'à temps que tu rentres, c'est-à-dire lui donner son goûter et lui le faire manger le soir le temps que tu arrives.
2: Changer la couche.
1: Ouais, mais ça, à 5 ans, si. Quand même, il va déjà sur le pot.
9: Bah non.
2: Ah oui, à 5 ans, il va sur le pot. Ouais. À 5 ans, il chie déjà dans le pot.
0: Ouais. Ouais.
2: Mais il faut l'essuyer quand même.
1: Voilà.
9: Ouais. Voilà.
1: Donc, question IRC.
9: Donc, pour parler de ça, il y a Perfora sur l'IRC, il te demande si t'es plus pour une éducation laxiste ou plutôt laxative.
1: Alors, s'il pouvait préciser, parce que je comprends pas du tout ce qu'il veut me sortir, encore comme connerie, lui.
0: Ouais.
9: Bah, c'est pas du tout une connerie. Ouais. C'est que une éducation laxiste, c'est que tu es cool, tu vois, avec tes enfants.
10: Laxatif, c'est avec des pruneaux.
9: Voilà.
1: D'accord, ok. Ouais. Ça, merci.
9: Donc, t'es plus pour quoi?
1: La première.
10: Bingo.
9: Ok.
1: Oui, Manu.
2: All right.
6: À la place de je sais plus qui.
1: Keneda.
2: Oui, il était
6: ouais,
2: jamais
6: voilà,
2: là.
6: Keneda.
2: On n'a jamais eu de je sais plus qui.
6: Non, c'était Keneda ou Ultraman, en tout cas. Ouais. On accueille Bernard Minou.
0: Goldo, Ultraman, tout ça, la même lignée, quoi.
7: Oh, la honte, tu te calmes pas. Oui, bonsoir, c'est Bernard Minou.
1: Ta fréquence
7: 103.7.
1: Donc, alors pour toi, la question.
7: Ouais, bah tout à fait. Je pense qu'il faut explorer tous les champs de diversification de la pensée humaine.
1: Donc, peut-on utiliser d'autres personnes pour éduquer nos enfants ?
7: Moi, j'ai recours à une jeune fille au père suédoise, qui a au demeurant une père magnifique d'ailleurs. Et elle s'occupe de moi également.
1: Et attends, t'as quel âge toi ?
7: Elle a quoi, une paire de couilles ? Mes enfants, 32 ans.
1: À 32 ans, t'as besoin de quelqu'un pour s'occuper de toi encore?
7: Ah bah tout à fait, j'ai un emploi du temps de ministre, donc...
1: Bon, c'est ça, c'est ça.
7: Ah non, mais j'ai un emploi du temps chargé, j'y peux rien.
1: Bah oui, mais oui, c'est ça. Prends-moi bien pour un compte.
7: Non, regarde, Max, il a 29 ans, il a plein de trucs à faire, c'est pareil, moi j'ai des trucs à faire, j'ai 32 ans.
1: Mais Max, il a besoin de personne pour s'occuper de lui.
7: Bah non, mais il a pas d'enfant, c'est normal, il va pas avoir une jeune fille au père.
1: N'importe quoi, là.
7: Que je suis sûr que l'idée l'intéresserait, entre parenthèses.
10: Faudrait lui en parler,
1: tu en parleras lundi, tu lui laisses un message répondeur.
7: Bon, Gérard, je passerai le voir, t'inquiète.
2: Gérard, sur le Minitel, il y a Feeble qui te demande si les centres aérés sont une bonne façon aussi d'éduquer ses enfants quand on fait l'amour avec sa femme.
9: Au moins, il y a la clim là-bas.
1: Non, mais ça, déjà, les centres aérés, c'est pour...
10: Too much.
7: Tu te mets au centre de l'arrêt et...
1: Ouais, j'en connais un tout à l'heure, il va retourner au standard.
2: Donc, Gérard.
1: Donc les centres aérés, c'est vrai que mais pour quand tu fais l'amour, non, parce que les centres aérés, c'est pour le mercredi, c'est pour les enfants.
2: Ouais, mais justement, est-ce que tu peux mettre tes centres aérés pour qu'ils se fassent éduquer là-bas, pendant que toi, par exemple, tu t'occupes à faire faire l'amour avec ta grosse.
1: Non, mais pour un centre, t'as pas là-bas, ils s'amusent que comme ça, t'as pas d'éducation.
2: Ah, ils éduquent pas, ils les laissent jouer, ils s'en occupent pas.
1: Si, mais ils sont là pour les surveiller en cas où ils se feraient mal, parce que de toute manière, faut se dire une chose, que dans les centres aérés et dans les écoles, et ça, je pense que Marie Popper va être d'accord avec moi. même Chantal Goyave.
7: Et les colonies, hein, les colonies de vacances aussi.
1: Oui, mais ça, justement, il y a des assurances là-dessus que, qu'il faut payer. Ah ouais. Que c'est aux parents de les payer. Donc, il y a quand même, je crois qu'à l'heure actuelle, ça doit coûter 100 francs.
7: T'es sûr de ça ?
1: Oui.
2: Par enfant ou par groupe ?
1: Non, pour l'enfant.
2: D'accord.
1: Moi, donc, si t'as,
2: c'est 100 francs pour se faire éduquer ?
1: Non, c'est ça, t'as une assurance qui est prise et que tu payes pour si par exemple il se fait mal, donc t'as payé ton assurance, donc là avec l'assurance, eux ils sont couverts du côté de l'école.
7: Attends, mais le gamin il est garanti ou pas ?
1: De toute manière, le gamin, s'il se fait mal, il va à l'hôpital et c'est...
7: Ouais,
1: c'est
7: non, mais attends, si, c'est tu pas... casses, oui. Si tu casses, on t'en donne un autre neuf à la place.
11: Oui,
1: n'importe quoi.
2: Il y a le trafic d'organes pour changer. Non, par exemple, pendant la colo, il se casse un genou.
1: Ouais.
2: Est-ce qu'on l'emmène à l'hôpital et on lui met un genou en bois ou une rotule en bois ou un truc?
1: Non, mais là, selon... Selon ce... Bon, ouais, tu me dégages ces deux-là, là, parce que j'en ai marre de les entendre.
2: C'est chaud, on va plus avoir de musclé. Hein.
9: Pour te calmer, il y a, sur IRC, il y a Quartz, il pense qu'en fait, t'aurais été plus qualifié pour nous parler de la rééducation plutôt que de l'éducation.
2: Mais ça, on va en parler.
1: Non, justement, on n'a pas de question.
2: Ah non, on va parler de l'éducation sexuelle aussi.
1: Ouais, ça, c'est la neuvième question.
2: Et ça va vous faire plaisir, les salopes.
9: Ah, c'est mieux. Non mais Gérard,
1: toi, déjà j'ai viré Apolline parce que c'était pas un dortoir ici, donc toi c'est pareil.
2: Non, j'ai mal aux jambes.
1: Non mais moi je veux pas le savoir, tu te tiens correctement, d'accord? Parce que moi je peux faire pareil aussi. Attends, c'est pas un siège, hein. On n'est pas dans un dortoir, hein.
2: D'accord.
11: Arrête de nous traiter de salopes.
1: Voilà.
11: Moi, j'aime bien qu'on me traite de salopes.
1: Toi pour l'instant tu te calmes.
11: Pas de private.
1: Alors l'éducation existe-t-elle pour les enfants?
11: Bonne question.
2: Oui. Bonne question. Qui commence à parler ?
9: Marie, qu'est-ce que tu fais ?
2: Marie Poppers.
11: Ouais, Gérard. Tu vois, les enfants, ils ont des poupées, machin, donc ils s'entraînent dès leur plus jeune âge avec des kikis, des nounours, des machins. Et puis, ils copient leurs parents, en fait. L'éducation, c'est de copier l'éducation qu'on a reçue.
1: Oui, mais ça, oui, tout à fait. Je m'excuse 5 minutes, Marie Poppers.
11: Pas de problème, Gérard.
1: On récupère deux auditeurs.
6: Donc, à la place d'Ilgugu, on accueille Jackie. Et à la place de Bernard Minou, on accueille Corbier.
5: Le Jackie Show.
2: C'est dans combien de temps?
5: Dans 2 minutes. Le Jackie Show.
1: Non mais ça va là.
2: C'est ce qu'il y a dans 2 minutes.
5: C'est le Jackie Show. Le Jackie Show. Avec Jackie. Ça, les bandes de tarés.
1: Ouais, ils sont aussi tarés que toi. Alors ta fréquence.
11: Et Dorothée.
1: Ta fréquence.
5: Alors moi j'appelle de 97.5.
1: Et Cordier?
7: Et Corbier c'est 101.8.
2: Cordier lui des flics.
1: Ils sont trois. Heureusement qu'il y a que deux nanas qui savent répondre aux questions, parce que sinon ça devient la débandade là depuis qu'on a mis Manu au standard.
2: Ah, c'est le bordel.
1: Je crois que ça devient le vrai bordel. Alors
2: Marie Popper, c'est parti, elle a raccroché, excuse-moi.
1: Tu la rappelles.
11: Moi aussi j'ai envie de raccrocher.
1: Pourquoi? Parce que t'as deux connards.
11: Ouais.
5: Bien
7: sûr, tu vas prendre un coup de guitare, toi. Hein. C'est Corbier qui parle. Mettre un coup de beubard, moi, tu vas voir.
2: Ouais, elle est revenue. Hein.
1: Beubard en bois.
7: Oui, mettre un coup de frisouille, mon pote.
1: Bon,
2: on en a là quelle question, Gérard, on en a là quelle question, on mettra un petit disque après pour aérer.
1: Ouais, j'en connais un.
2: C'est vrai qu'il faut offrir le studio, ça a besoin.
1: Bah ouais, surtout toi.
2: Faut qu'on fasse un peu en centre aéré.
1: L'éducation existe-t-elle pour les...
7: C'est toi.
11: À laquelle on repense l'esprit plein de chagrin.
7: Hop là, c'est géré.
2: Vas-y, Gérard.
1: Alors la question, comme ça vous allez avoir le temps d'y réfléchir, c'est l'éducation existe-t-il pour les enfants? Et on va s'écouter les trois petits cousins avec Viens mon gros loup me renifler dans le bois. Et on se retrouve tout de suite après pour la fin du débat.
8: Et voilà, rebonsoir à tous, donc suite et fin du débat sur l'éducation. Merci de me retourner du son, toi.
2: Mais quoi ? Il y en a du son ?
8: Non, j'ai rien du tout. Voilà, maintenant, oui. Donc suite et fin du débat sur l'éducation, donc c'est la musique qu'on vient de s'écouter, c'est les trois petits cousins avec Viens Bien mon gros, Loom, reniflez dans le bois, et donc vous êtes toujours sur 101.9 FM.
12: À Paris, parce que tout le monde n'écoute pas sur 101.9.
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12: le... Si tu veux, tu mets sur Paris, mais bon...
8: Et donc, toujours l'IRCW.frfunradio. Rigo vous attend. 3615 4 Fun Radio, rubrique directe. Et
12: vous attend.
14: On est combien sur Minitel?
12: Sur Minitel, on est encore 49.
14: Oh la vache.
8: Et sur l'IRC, on a
14: remonté, on a baissé. Vu qu'on va parler de cul, c'est monté à 9912.
12: Ouais. Oui. On va aller franchir les 10 000, hein, mon salaud.
8: Je sais pas.
12: Je te le dis, moi.
8: Donc, alors, la question, c'était l'éducation existe-t-il pour les enfants? Donc, on va demander à Marie Popiers, comme elle avait coupé, et donc je voulais savoir ce qu'elle voulait dire.
15: Bah, je t'avais répondu, en fait, en te disant que les enfants copiaient leur propre éducation sur l'éducation que leur donnent leurs parents.
1: Ouais, mais ça, je pense que moi aussi. Si, c'est vrai, parce qu'en fin de compte, c'est quand même nous, parents, qui leur montrons le droit chemin.
15: Les règles de base de vie.
1: Voilà. Donc, Chantal Goyave.
16: Ouais.
1: Donc, pour toi.
16: Bonsoir. Ouais, bonsoir.
15: Sous ta gueule, hein.
16: Non, c'est que je me rappelle pas trop de la question.
17: Oh là là.
16: Je comprends pas, en fait. Excuse-moi, mais je comprends pas.
1: Tu te fous de moi là ou quoi?
17: Non, répète-lui, Gérard, quand même.
1: Allez, l'éducation existe-t-elle pour les enfants? Dernière fois que je la répète.
16: L'éducation existe-t-elle pour les enfants?
17: Dernière sommation.
16: Bon, ok, je vais répondre. Bon,
17: Et où ça?
16: D'abord, je vais vous informer que j'étais à ma licence de maîtrise de schizophrénie et scatolophilie de l'enfance. Mmh. Que je suis actuellement étudiante en morphologie et pathologie infantile.
17: J'aime la merde, toi.
1: Jackie et Cordier, vous fermez vos gueules, s'il vous plaît, merci.
12: Dans 2 minutes.
17: Hein. Jackie Show avec Mallory Datouffe. Culotte. Le miel dans les oreilles.
1: Bon, je sens. Tu peux leur dire au revoir.
17: Jackie Show.
1: Hop, au revoir. Au revoir à ces deux-là. Comme ça ira plus vite pour finir les débats. Donc Chantal Goyave, alors donc pour maintenant qu'ils sont barrés, on va peut-être pouvoir continuer le débat comme ça s'était bien produit jusqu'à maintenant.
12: Oui. Donc
1: tu me la remets ou quoi là?
16: Allô?
1: Ouais, on t'écoute.
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12: Qu'est-ce qu'elle raconte?
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0: Alors, plus tard, tu dégages.
1: Mais
0: elle parle là, écoute. Tu dégages, tu m'éteins ça, parce qu'il y en aura le bol de cette musique.
1: Maître de l'espace. Alors, je continue. Monoclal, qui appartient à un même clone cellulaire, anticorps monoclal, anticorps spécifique sécrété par des dimorphites, décrivant d'une cellule unique sélectionnée. La fabrication des anticorps monoclos a permis d'importants progrès diagnostiques et thérapeutiques en immunologie et cancérologie.
0: Ouais, ben d'accord, je crois que t'as même pas répondu à la question, t'es en train de nous lire un bouquin.
1: Non, bah tout le monde peut dire, j'ai répondu quand même.
0: Ouais, bon, ok. Ouais, Manu.
2: Donc, on va accueillir à la place de Jackie Patrick Simpson-Jones. et à la place de Corbier, on va.
3: Pat Le Guen aussi.
2: Attends, putain. On va accueillir Monsieur Cadeau.
4: Oui, bonsoir, c'est Monsieur Cadeau.
0: Alors, Manu. Manu,
3: quoi ?
0: C'est le troisième avertissement que je te donne. Tu m'as ressongé les.
3: Non, c'est pas les mêmes.
0: Sous d'autres noms.
2: Non, c'est faux.
0: C'est terminé.
2: C'est faux. C'est pas les mêmes.
0: Les fréquences. Ta gueule.
4: C'est Patrick. J'ai fait mon carte de membre du club.
0: Alors au revoir à Monsieur Cadeau. Celui-là, terminé.
2: Galère, moi.
0: Hop, je m'en fous.
2: Attends, t'as vu quand la cadence tu les vires ?
5: Non, mais c'est vrai, sérieux. Pourquoi ils peuvent pas rester ? Je vois pas l'intérêt.
0: Non, attends. Tu les vires, tu reprends d'autres personnes.
2: Je le calme.
0: Non, tu le vires.
4: Alors j'appelle de 96.6. Clermont-Ferrand.
0: Ok, donc tu peux répondre à la question.
4: Ah non, j'ai pas entendu, désolé, j'étais au standard avec Manu de Fan.
0: Alors, l'éducation existe-t-elle pour les enfants ?

0: Never
1: je crois qu'il m'a cassé le dos, j'hallucine. Quoi, qu'est-ce qu'il y a?
2: Toi, c'est jeudi. Never! 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
1: Vas-y, Gérard.
3: Fun Radio.
1: Vas-y Gérard.
3: C'est Fun Tonic.
1: Ouais, mais c'est pas l'heure.
2: Patrick.
1: Reste éveillé, hein, c'est dans 4 heures.
4: Ouais, bon, moi,
2: Patrick.
4: C'est une petite totalement, je suis au chômage, je suis en galère. Alors oui, il est tout à fait possible d'élever ses enfants, c'est clair. Mais ouais. Je pense que ta question est très très mal posée. Enfin, j'ai du mal à comprendre. Hein, entre nous, Gérard.
3: Les enfants peuvent avoir une éducation, c'est clair.
4: Peuvent avoir une éducation.
2: Tu le vires.
4: Qu'ils peuvent avoir une éducation tout seul, Gérard,
3: voilà,
4: c'est
3: eux-mêmes,
4: ça
3: ouais.
4: Eux-mêmes
2: ouais.
4: Oui, c'est possible dans ce cas-là si les parents ne s'occupent pas d'eux et si personne n'est derrière eux.
2: De cette manière, tu reviens à la question, à la réponse que Mary Poppins donnait.
4: Ah oui, mais j'étais pas là à ce moment-là.
2: Parce qu'en fin de compte, de toute manière, si
4: les... Tout le monde va te répondre ça, de toute façon.
2: Non, mais de toute manière, elle a bien répondu, donc l'éducation d'un enfant vient de l'éducation des parents.
4: Voilà, c'est tout. Pas forcément.
2: Si.
4: Les parents ont peut-être été mal éduqués, se sont rattrapés sur le temps et éduquent bien leurs enfants. Ça arrive aussi, ça.
2: Chantal Goya, t'arrives.
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5: Oh, on y va là,
6: oh
5: merde!
6: Là,
1: Alors, bon, pour remettre le débat ou pas, Gérard là?
7: Pour remettre tout le monde d'aplomb et repartir dans un calme, une sérénité, on va accueillir Pat Le Guen à la place de Monsieur Cadeau.
1: Bonsoir Pat.
8: Bonsoir, c'est Pat Le Guen, bonsoir à tous. Pas de pitié pour les croissants. Bonsoir l'équipe, pas de pitié pour les croissants.
2: Bonsoir à toi.
1: On peut quand même dire qu'on a une sacrée éducation tous.
2: Ta fréquence s'il te plaît?
8: C'est 88.9.
2: On l'a encore.
1: Pat Le Guen sur RC, on me demande si t'as le numéro de Valériane pour l'appeler.
8: Oui tout à fait, d'ailleurs je tenais à préciser.
4: Ah putain okay. C'est mon proche.
8: À tous ceux qui kiffaient les rousses, qu'elle s'est fait décolorer. Donc
1: on va l'appeler là alors, c'est bon. Tu vas passer le numéro à Manu?
8: Ouais, j'ai passé le numéro à Manu, on va appeler Valériane.
2: C'est ça.
5: C'est Ariane.
4: On aura Gus. Non, c'est Valériane.
2: Ouais, c'est ça. Tu crois que tu vas t'amuser à la faire venir sur l'antenne lors des débats, toi. Bah, tu rêves.
8: Dis-moi.
2: Non, tu rêves.
3: Alors, toi. Tu vas y arriver, t'es qu'un gros bouffon, Gérard.
2: Attends, toi, tu dégages. Bah, hop, Chantal.
1: C'était laquelle?
2: Chantal, hop, terminé.
9: Vérité.
2: Chantal, c'est terminé pour elle. Chantal, tu lui dis au revoir. Alors, septième question, et après on va s'arrêter là, parce que ça devient un peu le bordel.
4: Bah non, boulot jusqu'au bout, c'est tout, t'es payé pour ça, c'est tout.
2: Toi, pour l'instant, tu fermes ta gueule, d'accord?
4: Pas de problème.
2: Non, parce que c'est moi qui décide, alors vu que ce soir, le deuxième débat foire, okay, donc on va, je pense qu'on va s'arrêter vite fait, bien fait.
4: Mais non.
2: Alors, doit-on créer une école?
7: Juste avant cette question, excuse-moi de te couper comme ça la parole, j'ai honte. Justement, bah ça y est, hein, j'ai eu Valériane.
3: Yo.
7: À la place de Chantal Goyave.
3: Bonsoir
8: Valériane.
3: Bonsoir.
10: Salut Valériane.
4: Salut chérie.
3: J'ai appris que Bernard Minet, il était là.
4: Salut.
3: Bernard Minouz.
8: Il est reparti.
3: Il a parlé à des filles.
8: Oui.
2: Ta fréquence.
3: Un bruitage de claque. Il a parlé à des filles.
2: Ta fréquence.
3: 103.4.
2: Et maintenant, tu vas écouter un peu les questions, hein, parce que sinon, je te vire aussi. Alors, doit-on créer une école pour une... Pat Le Guen et Valériane, vous fermez vos gueules, s'il vous plaît.
4: Ouais, sérieux, s'il vous plaît.
2: Doit-on créer une école pour éduquer nos enfants? On va demander à Mary Poppers.
3: Doit-on créer une école pour éduquer nos enfants?
4: Elle existe déjà, l'école.
3: Je pense que c'est le but de l'école, donc oui, continuons à envoyer nos enfants à l'école.
2: Mmh. Mais est-ce que tu penses qu'on devrait en créer des écoles encore?
3: Oui, plein.
2: Mmh.
4: Oh, la question d'alcoolique, sérieux.
2: Bon, alors, Patrick, tu dégages, l'alcoolique, tu t'emmerdes, espèce de connard.
1: Tu vires qui, là, Patrick Simpson-Jones?
2: Allez, hop, celui-là, au revoir. C'est bien,
1: Manu.
2: Le standard, bien.
1: Bravo,
2: au standard.
1: Manu, tiens, je t'applaudis, Manu.
7: Bah, fallait me laisser à l'arrière. Hein.
2: Ouais. Je pense que là...
1: Tiens, faut recalmer, Gérard.
6: Il y a combien d'avertissements, le Manu, là?
2: Là, ça fait le quatrième, je crois qu'il va dégager.
1: Bon, au bout du centième, il dégage.
8: Excusez-moi,
1: auditeur, j'ai un auditeur sur le Minitel, Balbuzard, 35 ans, du département de l'Aube, hein, qui m'est cher, qui demande à Gégé... Attends, peux-tu dire à Gégé, donc je lui dis, que je m'occupe de l'éducation sexuelle de Sandy pendant qu'il est à l'antenne avec mon pote Big Bill?
3: Lui aussi?
2: Lui, je l'emmerde, mais j'aime pas les mecs de 3.
8: C'est une question de 3,
2: hein. Voilà, ouais, bah, de toute manière,
1: non, ça veut pas dire qu'il est 3, hein.
2: Non, l'Aube, c'est quel département? C'est le département le 10.
8: C'est le 0.
2: Alors,
1: les têtes de cul, y a pas que 3 dans l'Aube.
2: Ah, tiens.
1: D'accord?
2: Alors, va te faire enculer, connard.
1: Gérard?
0: Et Yankee qui te demande si tu envisagerais de faire l'éducation sexuelle de tes enfants en leur apprenant la zoophilie comme toi.
2: Non.
3: Et la sodomie
2: non plus.
8: Ça s'apprend sur le tas. Ça.
2: Manu, ouais.
0: Ouais, à la place de Patrick Simpson.
7: Attention, attention, on accueille Annette.
8: Annette.
5: Ouais, salut tout le monde.
8: J'adore
5: salut,
8: tes couettes.
5: Salut, Annette. Merci.
8: J'ai trop tourné, cochon.
2: Pat Le Guen, tu fermes ta gueule.
8: Pardon.
0: Pat Le Guen, tu
2: bon. Je sens que le débat va se conclure sur cette question-là.
1: Non, il reste 10 minutes, Gérard.
5: Non, il reste 10 minutes.
7: Quoi. Non, on va reprendre dans le calme, les auditeurs.
0: Si ouais, un peu. On va essayer de calmer.
1: Sérieux,
0: ouais.
1: Sérieux.
2: Ta fréquence
5: j'appelle de Paris, donc 100.9.
2: Ouais, ok.
8: Remets tes lunettes, là.
2: Pat Le Guen, pour toi.
8: Ouais, bah écoute, je sais même plus ce que c'était la question avec tout ce...
3: Les écoles.
8: Brouhaha. Ah oui, l'école, oui. Moi, je conseille à tout le monde de s'adresser à il y a un organisme qui s'appelle l'Éducation nationale, qui se charge, en fait, depuis quelques temps, en fait, maintenant. Ça fait quelques années, je crois, qu'il se charge de fournir à nos enfants et à nos progénitures une éducation correcte, quoi. Et je voudrais remercier Monsieur Charlemagne pour tout ce qu'il a fait pour le milieu de l'école. Quand même.
2: Valériane.
3: Ouais, moi, je conseillerais une autre école. Ça serait l'école du micro d'argent. Là-bas, ils apprennent à fumer.
8: Comment t'es en bas, toi?
1: Pas d'animosité entre auditeurs. Hein.
7: Bon, Annette, elle est partie.
1: Vous êtes tous partie d'AB. Hein. Faites tous partie d'AB, je vous le rappelle.
2: Je pense.
0: Tu peux me trouver des jumelles.
2: J'en connais la semaine prochaine. J'en connais la semaine prochaine qui vont virer des studios, ça va aller vite.
1: Hein. Mm-hmm. Un Manu.
2: Un Fildar.
1: Ah merde.
2: Alors la suite. Valériane.
3: Ouais non, ils m'ont fait quel moral.
8: Quand est-ce qu'on accueille Harry là avec les frisettes et les lunettes, là, lui il fait bien triper aussi.
2: Pat Le Guen, pour l'instant tu t'écrases, c'est pas toi que je m'adresse.
8: Ah putain.
2: Okay. Alors Valériane.
3: Non, ils ont été trop méchants, je réponds plus. Hein.
2: Donc, alors dans ces cas-là, tu peux aller pousser.
1: Bah, non, mais repose-toi 2 minutes, Valérie, va prendre un coca à la cafette.
2: Annette, si elle est encore là, non, elle est plus là.
1: Non, elle est partie.
3: Salut, c'est Brian, retrouve-moi à la cafette.
1: Vas-y, Gérard.
2: Ça y est, alors donc, 8e question.
1: Non, t'as pas répondu, toi.
2: De toute manière, qu'est-ce que tu veux que je réponde avec des conneries que vous êtes en train de me faire?
1: Mais tu peux répondre aux questions.
2: Doit-on créer une école pour éduquer nos enfants? Donc, je réponds à ce que Marie Poppers disait. Donc, c'est vrai qu'on en a assez, on en a pas trop, et donc il en faudra encore un peu plus.
1: Mais qu'est-ce que t'appelles une école pour éduquer? Qu'est-ce qu'il y aurait dans l'école?
2: De tout. Pour savoir comment qu'il faut parler et tout. Et ça, c'est
1: l'école, quoi.
2: Bah oui.
1: Bah oui,
2: qui
7: message pour dire que Pat Le Guen est parti.
2: Donc qui c'est qui nous reste?
7: Marie Popper, c'est Valériane.
1: Et il y a pas un petit sondage là en attendant qu'il trouve quelqu'un d'autre, Gérard?
2: Bah, de toute manière, on va faire la 7e question, comme ça va aller plus vite. Hein.
3: Tu peux pas passer à la 9e parce qu'on devait parler de cul.
2: Attends, pour l'instant, c'est moi qui commande, donc ça sera la 8e. On va passer à la question 8.
1: Un petit sondage?
2: Qu'aimeriez-vous éduquer pour le plaisir? Alors 60% Herbert Léonard, n'importe quoi.
1: Mais non, c'est vrai.
2: 35%
0: c'est pour le plaisir, genre.
2: Des gens disent leur sexe pour mieux me pénétrer, donc je vois pas du tout le rapport. 16% pendant... On répondent les cousines... On retire le E qui pue. Ouais, ben ça c'est bien les questions. C'est bien ton sondage de merde.
1: Mais non, c'est pas
2: connard.
1: Moi, c'est Gérigo.
2: Ta gueule, au lieu de te marrer comme un putois.
1: Je me marre pas.
2: Mais non, tu te marres pas, pauvre con. Hein. Tu ferais mieux de t'occuper de trouver des auditeurs la semaine.
1: Fini le sondage.
2: Et 0,6% explique que la réponse d'avant, si vous retiriez le E de cousine, ça fait, on n'en sait rien.
3: Cousin à l'envers, ça fait quoi?
2: Ça fait fermer vos gueules et c'est tout. Voilà. Ouais.
7: Gérard, j'ai retrouvé 2 personnes. Alors essaye de pas les virer tout de suite parce que je galère. À la place d'Annette, on accueille Susan. Et à la place de je sais même plus qui, Pat Le Guen, on accueille Suzy.
6: Salut, on se voit.
8: Salut, c'est Suzy.
6: Salut, c'est Susan.
8: Comment tu vas?
6: C'est Susan.
8: Bonsoir, c'est Suzy.
2: Quoi? Prends-moi bien deux traves.
0: C'est des jumelles.
2: Prends-moi deux, ouais, deux traves.
1: C'est alors, jumelles. Ils ont droit de parler d'éducation.
2: La fréquence. Oh, bah tiens, il y a les deux salopes.
4: Alors, la fréquence, on appelle de Paris 100.9.
2: Ouais, toutes les deux.
4: Ouais, oui, on est jumelles.
2: Ouais, c'est ça. Alors, dernière.
4: Everyone.
2: Alors, quels sont les avantages et les inconvénients de l'éducation? On va demander à Suzy.
5: Écoute, moi je pense que l'éducation c'est bien pour l'enfant, on va parler au fond, c'est correct quand même.
2: Un travelot.
5: Je peux plus.
1: Bon, vous répondez ou vous rigolez?
7: Bon allez, merde du professionnalisme.
5: Je pense que c'est bien donc pour apprendre à vivre en société. Et aussi à faire du patin roulette pour servir des coca dans la cassette quand même. Je voulais savoir ce que Suzon en pense quand même.
2: Suzon, les travelots là. Oh les travelots.
5: Alors ouais, l'éducation, je veux dire comme ma soeur. C'est super, c'est trop bien.
2: Yes. Putain.
1: Bah demande putain, à quelqu'un d'autre Manu. Parce que,
2: Manu,
1: ouais, je les vire.
2: Tu les vires. Et hop, oh, là, je fais pas du tout. Je travaille pas avec des travelots.
1: On fait pas du talk show de merde.
7: Ok, ok, d'accord.
2: Hop. Terminé pour ça. Valériane.
9: C'était quoi? Bah j'ai déjà répondu.
2: Non. Non, c'est la huitième. Quels sont les avantages et inconvénients de l'éducation?
9: Alors les avantages, c'est qu'on peut bien éduquer, ben ça fait des enfants bien, gentils. Mm-hmm. Les inconvénients, c'est que ça peut faire des enfants mal, mauvais, méchants.
2: Uh-huh. Okay. Et
9: moins à la ligne.
2: Marie Popperne.
10: Poppers.
2: Ouais, Poppers, pardon.
10: Les avantages, c'est que quand même tu touches les allocs. Les inconvénients, c'est que ça coûte pas mal de fric. Donc voilà, quoi, c'est litigieux en fait.
2: Mm-hmm. Ouais, ouais, mais attends, j'ai entendu. Je crois non, savoir ce que tu viens de me
7: tu
2: faire.
7: Tu crois rien du tout. Je voulais te dire que j'avais encore trouvé personne.
2: Ouais, bah, c'est bien de manière. On termine avec les deux nanas.
7: Ça y est, je viens de trouver. À la place de Suzy, c'est Christophe Ripper. Et à la place de qui? À la place de Suzon, c'est Cricri d'amour. Bonsoir.
11: Bonsoir. Bonsoir. C'est Cricri d'amour. Et Christophe Ripper.
9: Ça va?
2: Vos fréquences? Ouais, non, mais attends. Mais Manu, quoi? Ça commence à bien faire.
11: Alors, moi, c'est Cricri d'amour. J'appelle de Versailles.
2: 101.9.
11: Voilà. Ouais, et moi, j'appelle de Nancy, 97.5. C'est Christophe.
2: Ah bon, je croyais que c'était 83.9. Tu te fous de ma gueule, là?
11: Ah non, c'est pas moi, j'ai rien dit. Non, non.
2: Donc, tu sais quoi alors? 97
11: .3.
9: Bah, on passe à la question de cul.
2: Eh ben alors, l'éducation sexuelle doit-elle apprise par aux enfants? Donc, bah vas-y, tiens, Valériane.
9: C'était ça, la question de cul?
2: Oui.
4: Répète.
9: L'éducation sexuelle doit être prise par les enfants?
4: Ah oui.
2: Apprise par aux enfants.
9: Ah, apprise.
10: Par les parents?
2: Non, aux enfants.
4: Entre eux.
9: Je trouve ça très malsain. Je sais pas, tu crois que faut que les parents fassent les pauses devant les enfants et que les enfants prennent l'exemple?
10: Bah oui.
2: Mais t'en as bien qui s'amusent à regarder des films de cul à n'importe quelle heure.
9: En famille,
4: ouais, hein. Ouais, c'est vrai, hein, sur Canal. Pas de pub, pardon.
9: Voilà. C'est très très malsain, je sais pas.
2: Marie Popier, cri d'amour. Non, attends. On va laisser parler les deux mecs là.
4: Ouais, alors moi c'est cri d'amour. Ouais les gosses, je trouve que faut leur apprendre le plus tôt possible l'éducation sexuelle pour qu'ils comprennent bien vite qu'il faut se protéger et tout ça. Mmh. Et savoir comment faire. Ouais. Qu'ils passent pas pour un con le jour où il est devant la foufoune d'une nana, tu vois ce que je veux dire, genre. Mmh. T'as connu ça toi?
2: Christophe, pour continuer.
12: Ouais, Christophe Ripper, bah écoute, tout à fait. Moi, dans mes séries, j'essaye de faire comprendre ce que c'est que l'amour pour les jeunes. Look.

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1: Hey, j'ai trouvé le nom du disco. C'est Eric.
2: Ouais, je savais.
3: Mary Poppers pour terminer.
4: Je peux pas passer mon temps à...
5: Moi la musique là.
4: Savater, merde.
5: Coupe-moi la musique.
2: Ça me t'est viré.
5: Oh, ça a savaté dur là. Hein.
1: Oh là là.
5: Bon, moi de manière.
3: Allez, on arrête. Allez, on y va sérieux.
5: Terminé, c'est la conclusion du débat. Et c'est
3: oh tout. Non.
5: Mary Poppers, bah, pour
1: déjà.
5: Terminer.
1: Si, si. Il est moins 3 là.
5: Non, non, c'est terminé. On arrête après.
1: Il est 2h57. Fais ton boulot jusqu'à.
5: Non, non, il est. Je suis désolé, il est 3h. Donc terminé. Tu réponds. Mary Poppers.
6: Ouais, je te réponds, Gérard. Parce qu'en fait, moi, mon boulot. C'est dans le contrat, on est obligé d'en fait montrer aux enfants dont on s'occupe les positions sexuelles. Donc ça reste très soft, il n'y a pas pénétration, mais on est obligé de leur montrer les poses, comment se rouler une pelle, donc tu vois avec la bave, sans la bave, les doigts dans le cul, enfin tout, quoi, c'est chiant.
4: Là, toi, je le laisse te battre ça la prochaine.
1: Oh, il y a des regards là qui suivent.
5: Bon, donc conclusion du débat.
1: The never.
4: Oh putain.
5: Conclusion.
3: Conclusion du débat.
1: Merci.
4: Alors conclusion du débat sur l'IRC vu que Gérard a pas l'air de se décider.
1: Alors tu me dis.
4: Alors fesse de babouin, quel paradoxe. Gérard fait un débat sur l'intelligence. Tu ferais mieux de faire un débat sur l'illettrisme.
5: Ouais, c'est bien.
1: Il serait bon en quelque chose.
4: Voilà, c'est clair. Judge de babouin rappelle que Gérard continue son éducation sexuelle avec les animaux, les ustensiles, bouteilles ou autres. L'exploration anale, et j'ai pas eu le temps de lire le reste, heureusement.
1: Page offert à Suren, c'était la suite.
4: Et Perforas qui dit quand même que c'est un débat qui restera dans tes annales.
5: Donc maintenant on va demander à la conclusion du débat à Cricri d'amour, parce que ça commence à...
4: Attends, j'en ai oublié une, on me dit que j'en ai oublié une. Merde, elle est où cette conne? Conclusion d'Obi-Wan, débat mémorable... Non, je la dirai pas.
5: Bon, alors, cri-cri.
3: Ouais, fleur de peau, j'y suis ma peau.
1: Dans certains épisodes, je me drogue et tout, donc c'est chaud, quoi.
6: Cri-cri, c'est pas Johanna, reviens tout de suite à la maison.
1: Non, je peux pas venir dans le Texas. Alors, j'espère tout d'abord qu'on va pas avoir un procès avec AB, mais à part ça, GG, ton débat, c'était tout naze. Les questions étaient pourries et voilà, quoi, c'est tout ce que j'ai à dire.
5: Eh ben toi, t'es un con. C'est pas pareil, alors. Au revoir.
1: C'était naze, quoi.
5: Christophe.
7: Alors Christophe Ripper, AB Power en force, donc. L'éducation des enfants c'est bien, il faudrait aussi fallu parler de l'éducation des adultes quand même, parce que je pense que ça te concerne.
6: Mm-hmm.
7: L'éducation c'est aussi savoir manger proprement, se brosser les dents, tout ça.
6: Je t'apprends.
7: Et je voulais savoir si toi c'était vrai que t'avais pas appris à lire à l'école, mais sur la carte des vins.
5: N'importe quoi. Toi, tu ferais mieux de fermer ta gueule, espèce de connard.
7: Pas de problème.
5: Hop, tu leur dis au revoir à ceux-là. Valériane.
8: C'était de la grosse merde, bon, comme d'habitude. Sinon, ça m'a quand même appris quelque chose.
5: Oh, c'était de la grosse merde.
8: Les enfants de Suren sont beaucoup plus cons que les autres, quoi.
5: Ah bah, moi, je t'emmerde, alors au revoir. Mary Poppers.
6: Bah, moi, je voulais dire que le débat était très bien. Et voilà, que ça me faisait chier que mon pote Tony boycotte ce soir parce que c'est rigolo, enfin bon bref. Et sinon je sais pas depuis combien de temps t'as pas pris une douche, mais ça pue jusque là quoi, va te laver, tu pues.
1: C'est clair.
5: Moi je t'emmerde.
9: Va te laver les fesses, tu pues.
5: Alors donc moi conclusion du dé-

0: Et quand même, il y a la conclusion d'Yankee qui dit qu'il a gagné son pari qu'il t'a fait avant le deuxième débat. Le deuxième, c'était vraiment de la merde.
1: Ouais, ouais, mais ça, grâce à deux cons. Donc, tous les deux, la semaine prochaine, vous êtes virés.
2: Oh non. La classe.
3: On va où? On va Europe 2 ou pas?
1: Non, bah.
2: Allez, banco.
1: Ils rentrent chez eux, c'est tout. Pour l'instant, il y a que toi qui as fait du bon boulot ce soir.
2: Tu feras tout, Rigo.
3: Bah, ta conclusion, Gérard.
1: Moi, conclusion, c'était de la merde, comme d'habitude. Vous m'avez foutu la merde tous les deux, donc c'est terminé.
3: Non, alors, c'est pas la conclusion la loco, des débats, ça.
1: Pour la loco, donc, de demain, pour ce soir, donc, au platine, il y aura Gigi Billy, Gigi Jean-Marc Thibault, Gigi Roger Pierre et Max aux Lumières. Pour le warm-up.
3: Warm-up.
1: Non, mais je dis pas l'autre parce que...
2: Il n'y a pas les deux salopes, là.
3: Non. Il y avait Rigo la suceuse au percu.
1: Ouais, tu prends bien Diallo au lieu de te foutre de sa gueule, espèce de gros con.
3: Mais on rappelle les DJ, parce que tu l'as dit vite. Les DJ, au moins, pour demain, c'est la loco, Max.
1: Gigi Billy, Gigi Jean-Marc Thibault.
3: Attends, quoi, DJ?
1: Ta gueule. Gigi Jean-Marc Thibault, Gigi Roger Pierre et Max aux Lumières pour le Warm-up.
3: Il est aux Lumières demain, Max.
1: Ouais, et surtout qu'il mixe pas, donc ça m'aurait...
3: Non, il est aux Lumières, il mixe
1: et
3: pas.
1: Et donc, on va s'écouter Bibi Grossi avec Mon Papa à moi est un pervers, et on se retrouve dimanche soir pour la... Ben, pour la une radio normale avec
3: peut-être ivre, une radio ivre
1: peut-être, mais là ça sera mieux parce que Max il sera là, donc vous foutrez pas votre merde, bande de connards. Donc je serai présent avec toute l'équipe et
3: oh,
1: on
3: non.
1: peut savoir à combien qu'on a terminé si on n'a pas chuté à cause du bordel.
0: Bah si, c'est un peu ça le problème. Merde. On n'est plus qu'à 5623.
1: Merci Filda. Et là vous allez retrouver Seb pour la nuit sans pub à dimanche.
4: On prend un nouveau débat, c'est les phobies. Voilà. Donc le numéro de téléphone sont les 0800 08 5000 et 0803 08 5000 et le Minitel 3615 code Fun TV, rubrique direct. Donc la première question. Avez-vous déjà des phobies? Avez-vous des phobies? Voilà. Donc, si on peut lancer...
5: On accueille qui, Manu?
2: Je suis en train de les changer, hein.
5: D'accord.
4: Donc, là, on y a change si on peut mettre
5: un... Non, mais attends, et toi, Gérard, t'as des phobies?
4: Non, moi, j'en ai pas personnellement.
5: Et c'est quoi une phobie? Tu peux expliquer, peut-être, pour les auditeurs?
4: Oui, je te dis ça tout de suite, Max.
5: Ah, c'est fil d'arme, c'est pas grave.
4: Non, de toute manière, je veux pas te parler.
5: Ah bon? T'as une définition décrite, là?
4: Oui, j'ai une définition.
5: T'as ton dico, là?
4: Non, j'ai pas mon dico.
5: Ok. Ouais,
4: alors, les phobies.
5: Alors?
4: Aversion très vive.
5: Quoi?
4: Aversion très vive.
5: Ouais.
4: Peur instinctive.
5: Ok.
4: Ouais. Après, psychiatrique, crainte, dégression, déversion normale, légale des objets, des structurations ou des personnes dont le sujet reconnaît le caractère insubtil, mais qu'il ne peut supporter.
3: Bon, en gros, ça veut dire quoi, en simple?
4: En gros, ça veut dire, c'est à peu près comme moi, que je peux pas supporter les conneries qu'on fait sur mon dos. Voilà. En gros, ce qui veut dire sur le thème de la deuxième réponse que j'ai regardé dans un dictionnaire quand même.
3: Ouais.
4: Bon, sur la première aversion très vive, peur instinctive.
5: C'est quoi une aversion?
4: Une aversion, je sais pas, par exemple, si t'as peur d'un serpent ou autre.
5: Ah, c'est dans les avions, c'est ça?
4: Ouais, soit avion, n'importe où, hein.
5: Ah, okay.
4: Comme tu veux.
3: C'est okay. Une aversion.
5: Mmh. Ok, d'accord.
4: Donc, alors, maintenant, j'attends qu'au standard, il se réveille.
3: T'as quelqu'un, Manu, ou pas?
2: Ah, mais je suis réveillé, Gérard, seulement, moi, je change les auditeurs.
4: Ouais, mais tu as travaillé parce que tu vas pas me faire le coup de la semaine dernière, s'il te plaît. Quand je te demande quelque chose, tu as travaillé parce que.
2: Pour l'instant, on a Cindy, Angel et Jenny.
6: Salut Gérard.
4: Cindy, bonsoir. Angel et Jenny, bonsoir.
6: Bonsoir Gérard.
4: Bonsoir.
6: Bonsoir Gérard.
4: Bonsoir.
6: C'est Jenny à l'appareil.
7: Ça va?
4: Oui.
6: Tu vas bien?
4: Ouais, je vais bien.
6: Je pensais que t'étais parti, que tu voulais plus faire des débats.
4: Ben, vous verrez bien par la semaine prochaine.
6: Gérard, faut pas que tu partes. Moi, je suis fan de toi.
7: Tu vas nous manquer.
4: Bon, on verra ça après. Je dirai ça après l'émission, ce que j'ai l'intention de faire la semaine prochaine, d'accord?
6: Gérard, ne nous quitte pas.
4: Maintenir, ne me quitte pas, c'est une chanson à Jacques Brel et pour l'instant j'ai...
6: J'aime Jacques Brel.
4: J'adore Jacques Brel et Prince.
6: On a des points en commun déjà.
4: Non, ouais.
6: Ne me quitte pas, ne me quitte pas.
4: Bon,
6: je t'aime.
4: Non, non, mais arrêtez de me dire que vous m'aimez parce que je commence à en avoir ras-le-bol aussi, ça.
6: Alors, qui t'aime, Gérard? Dis-moi qui tu aimes.
4: Pour l'instant, je n'aime personne, d'accord? Je n'aime personne. Il n'y a aucune personne qui est capable de me le dire.
6: C'est pas
4: de
6: vrai.
4: Me le prouver.
6: C'est pas vrai.
4: Si.
6: Tu peux nous prouver que tu nous aimes?
4: Ben, dans ces cas-là, s'il y a une nana qui est capable de venir, et je demande Fildar.
5: C'est là, c'est moi, ouais.
4: Fildar, Max, est-ce qu'il est derrière toi, s'il te plaît?
6: Je t'aime,
5: non, il n'est pas derrière moi, ça change, ouais.
6: Fildar, est-ce que tu aimes Gérard?
5: Moi, j'adore GG, c'est un pote.
4: Bon, Fildar, c'est pas ça que je te demande. Tu me trouves un Max, s'il te plaît.
5: Attends,
4: merci.
5: Regarde, 3.
4: 2, 1, 0. Max. Max!
6: Max?
7: Oh, punaise!
5: Ouais, Gérard?
4: Ouais.
5: Ouais. Tu veux quoi comme disque?
4: Je sais pas, tu mets ce que tu veux, mais par contre, je voudrais bien aussi que les auditrices arrêtent de dire qu'elles m'aiment.
6: Bon,
4: dans ce cas-là, s'il y en a qui sont sûrs, pareil, et qui sont capables de m'aimer, qu'elles viennent directement devant la radio, me le dire en direct!
5: Ouais, mais attends, tu voulais parler à Max, tu voulais lui dire quoi?
4: Ouais, mais attends, c'est pas toi, Fildar, que je m'adresse.
5: Non, mais tu m'as dit d'aller chercher Max, pourquoi?
4: Parce que c'est ce que j'ai à lui dire. Donc, alors, Fildar, tu transmets le message à Max, s'il te plaît.
6: Que quoi? J'ai besoin de Max, parce qu'il y a des méchants
4: filles. Non, mais attends, Fildar, s'il te plaît.
5: Mais non, mais tu veux que je dise quoi à Max?
6: Il a peur des filles.
4: Bon, allez, hop,
6: Il veut un Max qui veut une femme.
5: Oui, c'est Max, qu'est-ce qu'il y a?
6: Il y a des
4: bon, Max,
6: qui lui disent qu'il l'aime.
4: Bon, Max.
5: Oui.
4: Non mais attends, j'espère que c'est ta voix parce que...
5: Oui c'est Max à l'appareil, qu'est-ce que tu veux?
4: Bon, tu me chopes la première nana qui est capable de me dire...
5: Ah ça y est, non mais attends, on a discuté pendant trois quarts d'heure là-haut pour dire que tu te regardais que le nombril, c'est que tu penses qu'à toi.
4: Ouais,
5: là
4: d'accord.
5: Au lieu de faire ton débat et de te racheter de la connerie que t'as fait tout à l'heure de te barrer où j'ai failli te mettre dehors, faut quand même dire aux auditeurs définitivement, tu arrives et tu dis, pour les femmes qui m'aiment, machin, nanana, vous venez devant la radio, on s'en branle.
4: Ok. Eh ben, dans ces cas-là, on fait le dernier débat. Et puis
5: oui, c'est le dernier débat, mais ça se dit, c'est quand même le dernier débat, c'est le dernier jeudi. Profitez-en, c'est les adieux de Gérard ce soir.
4: Voilà, profitez-en. Avez-vous des phobies? Cindy, Angel et...
6: Alors,
4: Jenny.
6: Moi, Jenny, je sais pas ce que ça veut dire, phobie. Moi, j'ai pas compris la définition.
4: Non mais je l'ai dit, je la répéterai pas.
6: Il y a des mots trop compliqués dedans.
8: Moi je comprends pas. Moi c'est Angel, j'ai compris.
4: Mm-hmm.
8: Alors moi Phoebe dans Friends, je l'aime bien, je la trouve sympathique et très marrante.
6: Ouais.
8: Mm-hmm. Mais j'aime bien Rachel et Monica aussi.
6: Moi j'aime bien Rachel et Ross.
8: Ouais.
4: D'accord. Bon.
6: Et toi Gérard, tu as des phobies?
4: Non, aucun.
6: Aucun? Qu'est-ce que ça veut dire phobie?
4: Non, de manière, j'ai les définitions, j'ai regardé ce que ça voulait dire.
6: Et ça voulait dire quoi?
8: Parce que moi, aversion, je sais pas ce que ça veut dire.
6: Moi, je crois que phobie, c'est inversion, c'est ça?
4: Oui.
6: C'est l'inversion?
8: Oui.
4: Inversion, très vive, peur insective.
6: Insective, alors moi, c'est vrai que j'ai très peur des insectes, alors je fais des inversions.
4: Non, mais attends, instinctive, ça veut pas dire insecte.
6: Pardon, Gérard, excuse-moi.
4: Ça veut pas dire insecte.
6: Inspecteur, c'est ça?
8: Oui.
6: Alors l'instincteur, c'est vrai, moi je pense que le phobie, ça serait pour éteindre les feux avec l'instincteur.
8: Oui, c'est intrinsèque.
6: Oui.
4: Non, mais je parle pas d'instincteur. Hein.
8: Non, c'est transitoire en fait.
6: C'est l'inversion, c'est ça Gérard?
8: L'inversion.
6: Bah ouais. Bah moi je dirais que l'inversion du feu, c'est l'instincteur. Hein.
8: Bah, oui.
4: Non, mais attendez, je pour l'instant, je vous demande, je répète, je vous redonne la première version.
6: Ouais.
4: Inversion très vive. Peur instinctive.
6: Ah,
4: c'est pas instincteur.
6: Alors là, c'est différent. Parce que
4: donc, alors, avez-vous des phobies? Donc, on m'a demandé ce que ça voulait dire, la définition de phobie.
6: Ouais.
4: Je viens de vous l'annoncer.
6: Ouais,
4: alors, je vous donne la deuxième définition quand même.
6: Ouais.
4: J'ai regardé sur un dictionnaire.
6: Ouais,
4: donc, c'est psychiatrie, crainte.
8: Robert maternel.
4: Merci pour celle qui vient de dire Robert Martinel tout à l'heure, tu vas le faire.
6: Il existe Gérard, le Robert.
4: Oui, non, mais Robert Martinel, il n'existe pas.
6: Mais ça existe pour les études supérieures, Gérard.
4: Ah oui, exactement. Robert maternel.
6: Gérard, bien sûr.
4: Non, mais attends, maternel, j'ai quand même 36 ans et je suis pas un bébé. Je ne suis pas un bébé, d'accord?
6: Mais Gérard, ça veut rien dire, c'est des bouquins qui s'appellent comme ça.
4: Ouais, alors psychiatrie, deux points. La crainte des raisons déraisonnables à l'égard d'objets, de structuration ou de personnes dont le sujet reconnaît la créature insubtile, mais qu'il ne peut surmonter.
6: Alors moi, Jenny...
4: Donc, alors, je reviens à la première question. Avez-vous des phobies par rapport aux deux versions que je vous ai définies?
6: Ok, alors Jenny, par rapport à la première définition dont il y a la peur, moi c'est vrai que parfois j'ai peur de me faire sodomiser parce que j'ai peur d'avoir mal.
4: Non mais attends, on
6: et
4: parle...
6: Par rapport à la première définition où tu disais la peur.
8: Gégé, c'est Angèle, t'as compris, toi, la définition?
4: Disons...
8: Tu pourrais nous l'expliquer dans des mots à toi?
6: On n'a pas compris.
4: Disons... c'est Angèle qui a parlé de la sodomie?
6: Non, c'est Jenny.
8: C'est Jenny qui a parlé
6: de la sodomie.
4: Jenny?
6: Oui.
4: C'est toi qui as parlé de la sodomie?
6: Ben oui, puisque par rapport à la première définition, il y avait la peur. Ouais, donc je t'explique que j'ai peur parfois quand un mec vient me sodomiser.
4: Oui, donc inversion très vive.
6: Oui, donc peur. L'inversion, ça serait qu'il vienne plutôt devant dans la foufoune, quoi.
4: Oui, mais attends, je te répète la définition. Inversion très vive, peur instinctive. Donc,
8: mais qu'est-ce que ça veut dire?
4: Peur instinctive, bon, moi j'ai que ça sur mon dictionnaire.
6: Oui.
4: Donc maintenant c'est à vous de... Vous êtes trois filles.
6: Apparemment,
4: vous êtes capable. Vous êtes capable sur trois filles de me donner une réponse.
6: Mais je t'ai donné ma réponse.
3: On a Jérôme aussi.
5: Il y a Jérôme qui vient de nous rejoindre.
6: Bonsoir Jérôme. Est-ce que tu peux m'expliquer c'est quoi la phobie?
7: Bonsoir les filles, bonsoir Gérard.
6: Bonsoir Gérard, la phobie. Alors pour toi Jérôme, la phobie?
7: La phobie de quoi?
6: Ça veut dire la phobie.
7: De quoi?
6: De la phobie.
7: Oh là là.
6: Ça veut dire quoi?
7: Bon, est-ce que je peux répondre sérieusement aux questions là?
6: Oui, parce que, mais vas-y.
7: Déjà, Gérard, il est parti une fois, j'aimerais pas que ça se reproduise. Donc...
4: Ah, viens ou j'arrête?
6: Gérard?
4: Ah, viens, Stéphanie. Oui.
3: Oh, oui, je vous écoute. Question, t'as pas entendu.
4: Je vous écoute,
6: Gérard,
4: parce que j'ai pas entendu.
6: Tu peux le débat avec nous, s'il te plaît?
4: Oui, je vous écoute.
6: Alors, pour toi, qu'est-ce qu'un phobie?

0: apparemment.
1: On n'a pas compris. Ça va être
0: ouais,
1: facile.
0: Ouais, apparemment, vous comprenez pas le terme.
1: Non, plus, c'est rare, hein.
0: Non, mais attends, je comprends pas le terme. Non, j'ai pas besoin. Il y a un proverbe qui dit tu ferais mieux de prendre du sirop de cordon, d'accord?
1: Ouais.
2: Bravo,
1: Jérôme.
2: C'est parti.
3: Moi, j'ai du sirop de queue.
0: Non, mais attends, attendez. Jérôme, tu as pas commencé à jouer comme ça.
1: Il a rien dit, okay. Gérard.
0: Tu n'as pas commencé à jouer sur les insultes.
1: Mais calme-toi, Gérard.
0: Non, mais on va pas commencer sur les insultes.
1: Mais Gérard.
0: Sinon, le débat, il va être vipé. D'accord,
1: question.
0: Manu.
1: Oh. Deuxième question.
4: Oui, Gérard.
0: Tu dis à Jérôme qu'il arrête les insultes.
1: Il t'a pas insulté, Gérard.
0: Bon,
1: Jérôme,
4: on s'éloigne pas du débat, là.
0: Gérard, à quel moment
1: deuxième question.
0: À quel moment se manifestent-elles, les phobies?
1: Mais oui, mais... Alors, ils se manifestent au moment, justement, par rapport à ce que je disais tout à l'heure, mm-hmm. au moment où tu vas au lit avec un garçon.
0: Mm-hmm. Mm-hmm.
5: Bah moi, c'est tous les mois, c'est comme ça que ça se passe.
0: Non, mais attendez. Qui c'est qui a dit que c'était tous les mois, là?
1: C'est toi, Cindy.
0: Ouais, Cindy.
1: Oui, bah, c'est moi, c'est tous les mois, ma phobie.
5: Pendant quelques jours.
1: Ah, moi, c'est 3 fois par semaine, ma phobie.
0: Ouais, non, attendez. Cindy.
1: Oui.
0: Tous les mois, comment que tu peux faire? Tu changes de mec tous les mois?
1: Bah, évidemment. Oh là là.
0: Je vais dire une chose, ma petite.
1: Ça va pas pour moi.
5: Je change pas de mec, je change de bite.
0: Non, bah attends, je suis désolé pour si tu changes de bite, tu changes de mec. Hein.
1: Mais non,
0: pour moi, t'es une cochonne. Et c'est pas le thème du débat. Hein. Je fais pas le terme des cochonnes ni des salopes. Hein.
4: On accueille Carla aussi.
1: Oh là là.
0: Carla, bonsoir.
6: Bonsoir, Gérard.
0: Bonsoir, Carla.
1: Bonsoir, Carla.
3: Tu des femmes.
0: Bonsoir, Carla.
6: Mais bonsoir, Gérard, mais t'énerves pas. Écoute, je t'entends, je t'ai dit bonsoir.
0: D'accord, merci.
1: De rien.
0: À la place de.
1: À la place de personne.
3: Il y a encore une ligne.
1: Donc, deuxième question.
0: Oui. Bah ouais, à quel moment se manifeste-t-elle, c'est tout, point final.
1: Alors,
0: à la ligne.
1: Je disais qu'elle se manifestait par rapport à ce que j'ai dit tout à l'heure, oui. C'est qu'elle se manifeste 3 fois par semaine au moment où je suis avec l'homme dans le lit.
0: Mmh.
1: Voilà, et toi Gérard, à quel moment se manifeste-t-elle?
0: On a Jérôme, parce que... Ouais.
1: Attendez.
0: À quel moment que ça se manifeste? Alors moi, je vais vous dire une chose. Pour l'instant, j'ai pas trouvé le bonheur de ma vie.
1: Oui.
0: Et pour l'instant, vu dans l'état que je suis, et comme je suis vulgaire, je trouverai jamais personne. Donc,
1: de toute manière,
0: il y a un proverbe qui dit, faut mieux être seul que mal accompagné.
1: Ouais. Gérard,
0: je préférerais, même si faut que je sois seul et rester toute ma vie seul,
1: c'est pas grave.
6: Eh ben, Gérard, je trouve que t'as tort.
5: Ouais. Bah ouais, moi aussi.
1: Non, mais vous êtes Gérard, seul, mal accompagné, vous comprenez pas les filles.
6: Non, mais d'accord, mais attends, mais non, mais Gérard, faut pas croire que t'es complètement
1: un monstre, hein.
0: Non, mais attendez. Pour l'instant, j'ai jamais dit que j'étais un monstre.
1: Gérard.
0: Pour l'instant, il y a personne.
1: Non, mais attends. C'est nous les monstres.
6: Gérard, c'est Angèle. Moi, je pense que tu vas trouver quelqu'un. Faut juste que tu trouves quelqu'un comme toi.
5: Mais bien sûr, voilà. Exactement.
0: Non, mais déjà, faudrait que.
3: Essaye les cimetières, les décharges, des trucs comme ça.
6: C'est vrai que ce serait plus dans ses cordes.
3: Je peux parler de ma phobie. Moi, je déteste les bouffes qui sortent et qui reviennent. Gérardophobe.
1: Des cimetières.
0: Non,
1: d'accord.
0: Dors.
1: Gérard.
0: Hop, Jérôme, dors.
1: Gérard.
0: Bonne nuit, Jérôme, ça t'apprendra.
1: Gérard,
0: ça t'apprendra,
1: c'est
0: Jérôme.
1: Génie.
0: Jérôme, dors.
1: Gérard, c'est Jenny.
0: Oh
4: ça Allô y est, il est parti, Gérard.
1: Gérard, c'est Jenny.
0: C'est pas rien.
1: Gérard, c'est Jenny.
0: Je fais une fois, hein.
4: Il est parti, Gérard. Gérard, okay. On revient sur le débat, là.
6: Bah, allez, vas-y.
1: Gérard.
0: Oui.
1: Est-ce que tu penses que les phobies, ça serait une bouteille?
0: Comment ça, une bouteille?
1: Bah, une bouteille, quand tu as peur d'une bouteille. Est-ce que tu
0: non, mais attends, qu'est-ce que tu veux dire par bouteille
1: Bah, tu vois, t'as des bouteilles qui ressemblent à des bombes. Est-ce que t'as peur de ça, toi?
0: Je vois pas le rapport là-dessus.
6: Mais c'est simple,
1: Gérard, c'est les bouteilles, tu sais, les bouteilles.
6: Bouteilles.
1: Les bouteilles. Aïe.
0: Ouais, ben les bouteilles de verre, n'importe où.
1: Non, les bouteilles.
6: Les bouteilles, voilà.
1: Oh là là. Les bouteilles.
6: C'est une plante. Hein.
1: Est-ce que tu as peur des plantes qui piquent?
0: Personnellement, oui.
6: T'as peur des plantes.
0: Mmh.
1: D'accord.
6: Tu les trouves méchantes des fois? Moi, j'ai un ficus.

0: chez moi, je le trouve très agressif.
1: Est-ce qu'il se parle, le ficus?
0: C'est mesquin, le ficus.
1: Il te viole? Gérard, troisième question, s'il te plaît.
2: Oui. Bon, Gérard?
3: Oui.
2: Avant la troisième question, on a Olivier à la place de Jérôme.
1: Salut Olivier.
4: Salut les filles, salut Gérard.
2: Bonsoir
1: salut
2: Olivier.
1: Salut Olivier.
4: Bonsoir Gérard.
5: Allez Gérard, vas-y.
1: Gérard, s'il te plaît, troisième question.
6: Donc la troisième question.
2: Donc la troisième.
6: Oui. Non, ouais, ça Gérard. Commence à bien faire là.
1: Gérard,
6: à chaque fois c'est pareil.
1: La troisième question.
6: Ouais, si vous m'énervez à chaque fois sur les questions, c'est pas bon.
1: Gérard, s'il te plaît, calme-toi.
5: Concentre-toi sur ton débat. N'écoute pas ce que les autres.
1: Ferme les yeux.
2: Alors la troisième question, c'est quoi, Gérard?
6: Que conseillez-vous?
2: Que conseillez-vous?
5: Que conseillez-vous, oui?
1: Pour...
5: On t'écoute, hein.
2: Vas-y, on t'écoute, Gérard.
6: Que conseillez-vous aux personnes atteintes de phobie?
1: Alors,
0: arrête de fumer.
1: Jenny, je conseillerais aux... et aux femmes qui sont atteintes psychologiquement de phobie, ou de se jeter par la fenêtre, ou alors de se faire prendre
0: par Gérard.
6: De quoi attends, j'ai mal entendu là.
1: C'est pas moi qui ai dit ça, Gérard. C'est
6: non,
1: pas
6: non, mais attends, Ginny, Ginny, si, c'est toi qui a parlé la première. J'ai mal entendu.
1: Qui s'est fait passer par moi, t'as vu ma voix, j'ai pas dit ça quand même.
5: Bon, et Jenny dehors.
1: Non, je suis pas d'accord. Moi je réponds à ces questions, je suis gentille.
6: Vous me laissez poser les questions à qui je veux, d'accord?
1: D'accord,
0: ouais. Allez,
6: alors, Cindy, tiens.
0: Oui,
6: Cindy. Comme apparemment t'as l'air de dormir. Je vais te réveiller un petit peu.
0: Pas du tout.
1: Enfin, comment?
6: Ah ben, tu travailles, Cindy, s'il te plaît.
0: Oui, alors moi, ce que je conseillerais, bah, c'est d'arrêter de fumer, de se mettre au gâteau sec.
1: Et au café?
0: Oui, au café aussi.
6: Alors, attends, Cindy, crois que tu vas dire à une personne...
0: Quoi?
6: Tu crois que tu vas dire à une personne qui a l'air de...
0: Quoi?
6: Je préviens que le bruit que j'entends derrière...
4: C'est pas moi.
6: Il va retourner au standard, vite fait.
2: Gérard, Carla nous a laissé, elle est partie se coucher.
6: Ah, d'accord. Eh ben c'est bien.
4: Gérard.
6: Quoi?
4: Gérard, c'est Olivier, je peux répondre à la question?
6: Vas-y.
4: Bah, je pense que faudrait combattre le mal par le mal.
1: Ouais. Moi, ouais, c'est ce que c'est comme ça. Et le bien par le bien.
6: Ouais. Alors, comment que vous avez conseillé? Alors, qui c'est qui a dit le bien par le bien?
1: C'est Jenny.
6: Et alors, Jenny, comment que tu peux.
1: C'est-à-dire, quand tu es gentil, bah, la personne, elle va être gentille avec toi et puis te faire des cadeaux.
2: Gérard, on accueille Pierre à la place de Carla.
1: Bonsoir, Pierre.
4: Bonsoir.
1: Bonsoir.
4: Bonsoir, Gérard.
1: Est-ce que tu pourrais parler un peu plus fort en t'entendant?
4: Oh, Gérard!
6: Oh, tu te calmes, s'il te plaît!
4: Eh ben, quand on te dit bonsoir, réponds.
6: Oh, tu te calmes, s'il te plaît, d'accord?
4: Un truc de
6: jamais.
4: Eh ben, tu
6: veux comment ça parle,
1: Gérard, est-ce que tu pourrais parler plus fort? On t'entend pas.
6: Bon.
4: Bonsoir.
1: Bonsoir.
4: Bonsoir, les filles.
0: Bonsoir. Yes. Bon, c'est Angel. Bon, moi, personnellement, j'ai adopté une phobie récemment et j'en suis très contente. Ouais.
6: Bon, alors, Ginny.
1: Oui.
0: Tu fais des fleurs de quelle couleur?
6: Tu as dit le bien par le mal, s'il te plaît. Tu répètes, et derrière, vous vous taisez, s'il vous plaît.
1: Merci, Gérard. Alors, je disais qu'il faut faire le bien par le bien.
4: Bonsoir, d'abord tout le monde.
6: Tais-toi!
7: C'est clair et net.
4: Pardon.
1: C'est-à-dire qu'en fait, quand la personne, elle est gentille avec toi, eh ben, tu es gentil avec elle. Allô?
6: Dans quel sens?
1: Bah, c'est-à-dire que si elle te fait du bien...
6: Ah, vous arrêtez la musique derrière, merde!
1: Si elle te fait du bien, tu peux ne lui faire que du bien.
6: Oh, tu te calmes un peu là!
1: Tu ne vas pas lui faire du mal, Gérard.
7: Je viens d'une chose.
1: Donc je disais que...
6: Ah, le sonar, la merde!
1: Donc je disais que...
6: Eh, c'est pas lui, c'est pas comme le premier!
2: Oui, Gérard.
1: Donc je disais que...
4: Oui, qu'est-ce que tu dis? On t'écoute.
0: Vas-y.
1: Je disais que... Allô?
4: Oui, on t'écoute.
1: Non,
4: apparemment, le Gérard, encore, il pète un plomb. Il
7: qui balbarre entre les cuisses d'un catcheur.
4: Ouais, c'est ça.
1: N'importe
4: quoi, le Gérard.
1: Donc, je disais qu'on peut faire du bien que par du bien.
4: Tu parles de quoi, là? Par rapport au téléphone portable ou...
1: Non, par rapport...
6: C'est toi, la merde, donc tu travailles un peu au sonar. Oh, je commence à en avoir marre, le soir, hein.
2: Oui, Gérard.
1: Par rapport aux positions. Donc, on peut faire que du bien.
4: Position sexuelle?
1: Oui. Position intercocinie sexuelle.
4: Ouais.
1: Tu comprends?
4: Bah, je veux dire, c'est Pierre à l'appareil.
1: Oui,
4: prends des positions, je vois que Gérard.
1: En fait beaucoup.
4: La sodomie pour toi, c'est une phobie ou pas?
6: Non, mais attends, je te parle pas de ça, d'accord?
4: Ok. Bon, c'est quoi la question là? J'ai pas encore.
6: Non, mais attends, si t'as pas compris, mon pote, tu te débouches les oreilles, c'est comme les cuisses, ça se lave. En dépendant d'entendeur, salut si tu comprends pas.
4: On avait le tien aussi,
6: si t'es pas content, tu dégages. Allez, bonne nuit.
4: Non, moi je suis très content, on va
6: allez,
4: là.
6: Tu dégages. Merci.
4: Je voulais juste dire.
6: Angèle.
4: Que quand
6: Pierre, pour l'instant, tu te la fermes.
4: Bah, je me la ferme, d'accord. J'attends mon tour.
6: Non, mais t'as pas peur de parler. Angèle, s'il te plaît.
1: Allô, Gérard, c'est Jenny.
7: Je vous préviens d'une chose.
1: Jenny, ta gueule. Je vous dérange. Allô. Allô.
7: J'ai dit qu'on parlait pas de la loco.
1: Allô.
4: Allô.
1: Allô.
4: Allô, allô, Gérard.
1: Gérard.
6: Eh, ça commence à bien faire.
2: Gérard.
6: Gérard.
2: Gérard.
1: Gérard, c'est promis.
6: Bon, Max, ouais, tu viens faire le sondage, s'il te plaît, parce que l'autre, il est incapable.
3: Ok,
1: allô,
3: ok, j'arrive.
6: Non, Ginny, je t'écoute.
1: Oui, je disais qu'on peut faire du bien que par du
6: mal. Il est incapable.
1: Tu vas pas.
6: Attends,
1: faire
6: Ginny,
1: du mal,
6: s'il te plaît. Attends. Hé, hey, Max. Hé, hey, tu. Ou il fait quelque chose, ou j'arrête ce coup-là. Y'en a marre d'entendre Carole et tout ça.
8: Non, mais le Pierre, il gueulait, mais tu le laisses pas parler aussi, le mec.
1: Ouais, laisse-le parler.
6: Ça se calme.
8: D'accord, bah calmez-vous.
1: Allô.
6: Ouais, on t'écoute. Reprend, là.
1: Bien calmé et calmé quand même.
6: Bon oui, alors, Ginny, tu voulais dire.
1: Oui, donc je répète pour la 100e fois qu'on peut faire du bien. Parle bien, parce que quelqu'un qui te fait du bien, tu vas pas lui faire du mal, t'es bien d'accord.
6: Mais de toute manière, moi, là-dessus, je peux te répondre tout de suite. J'ai jamais fait de mal à personne.
1: D'accord.
9: Est-ce que tu penses à la structure?
2: Excuse-moi, 30 secondes, je viens de parler à Pierre, là, il s'excuse, il aimerait bien reprendre le débat, il s'est calmé et tout va bien.
6: Ok.
4: Allô?
6: Donc,
4: je m'excuse.
6: Ok, bon, pour l'instant, Pierre, je finis avec Ginny.
4: D'accord.
6: Donc, Ginny,
4: tu termines après.
6: Il recommence ce coup-là.
2: Tu m'avais dit, Pierre.
1: Ginny, il a rien dit.
4: Écoutez.
6: Bon alors, Ginny, tu disais le bien par le... je sais plus quoi.
1: Par le mal, Satan et Jésus.
4: La sodomie.
1: Oui.
6: Non, mais attendez.
1: Par rapport aux positions.
6: Non, mais attendez.
1: Avec un portable.
4: Non, mais je vois pas le rapport.
6: Non, mais attendez, celle qui parle du portable tout à l'heure.
4: Laissez parler Gérard.
6: Celle qui parle du portable, c'est plus la question des portables, c'est la question des phobies. Ok. Bon. Alors, moi, je peux te répondre, Ginny.
1: T'as mis les rocs, là?
6: Bon, allez, hop, tu me dégages celui qui s'amuse à faire.
1: Mais c'est personne, Gérard.
6: Au standard, tu te réveilles, s'il te plaît, parce que tout à l'heure, ça va mal se finir.
4: D'accord.
6: Allez hop, tu me vires celui-là, c'est Pierre.
1: Bravo,
6: bonne nuit pour lui. Allez hop.
4: C'est pas moi là.
6: Bonne
4: c'est
6: nuit,
4: pas
6: je veux pas que ça me lance.
4: Je veux
6: pas que ça me lance, j'aime pas aller. On dirait un singe.
1: Mais Gérard, le
6: singe. Je suis pas un singe, d'accord.
4: Mais je n'ai pas parlé encore.
6: Ouais, bah t'as pas parlé, il y a quelqu'un derrière toi, je veux pas le savoir.
1: Mais c'est un problème technique, Gérard.
6: Non, il n'y a pas de problème technique.
1: Il y a un pigeon sur l'antenne.
6: Ouais, il y a un pigeon. T'as l'air pigeon, il va vous se souvenir.
4: On peut revenir dans le débat des phobies, c'est intéressant.
6: Oui, mais pour l'instant, je voudrais bien répondre à la question à Ginny.
4: Vas-y, réponds.
6: Alors, Ginny, si tu pouvais me répondre à...
1: Alors, je répète...
6: Ouais, tu me les calmes, le standard, ou quoi?
1: Une fois, tu as bien compris ton sujet.
10: Qu'est-ce que tu fais, maintenant?
4: Bon, les filles...
6: Mais au standard, tu commences à être lourd, tous les jeudis, toi.
2: Bon, Gérard, répète la question.
4: Essaye de répondre à la question,
6: Alors, que conseillez-vous aux personnes atteintes d'un de phobie? Alors, Ginny...
4: Ah, pardon.
6: Ginny, tu me disais...
1: Alors, moi, je conseillerais, comme tout à l'heure...
4: Après, moi, je peux y aller après.
6: Tu t'es pas un sans-pied, s'il te plaît.
4: D'accord.
1: Tu n'as pas écouté, je disais, le mieux, c'était de se jeter par la fenêtre.
4: Non, il écoute pas, alors...
6: Attends, tout à l'heure, il y en a une qui me dit le bien par le mal, maintenant c'est par la fenêtre. Mais attendez, il faut pas prendre des gens pour des cons, hein.
1: Parce que t'es con.
6: Bon, allez, tu me dégages celui qui s'amuse à ça. Et t'arrêtes, T'arrêtes de téléphoner en dehors, toi.
2: Je téléphone pas en dehors, je gère le standard, Gérard.
6: Non, mais attends.
2: Oui, Gérard.
6: Attends, y'en a un qui sonne la gueule.
2: Oui, Gérard.
6: Alors, tu me laisses.
2: Je l'enlève, Gérard. Oui, Gérard.
6: Hé, moi, tout à l'heure, je vais arrêter, ça va être du pain.
2: Oui, Gérard. Oui, Gérard.
3: T'es trop marrant.
6: Ouais, t'as pas de casque, tu peux pas écouter, t'en as rien à foutre. Tu t'en fous, de toute manière, elle passe sur tout le monde.
3: Ah ouais.
6: Et tu lui donnes l'autorisation.
3: Tu vas passer à l'Olympia ?
6: Ah. Voilà. Tu l'écoutes, celui-là ?
2: Mais c'est une fille, Gérard.
6: Non, c'est une fille.
2: Regarde, ah
6: ouais.
2: Viens voir.
6: Ouais, ouais. Non, c'est une fille qui se fout de la gueule.
2: Bah oui, non, mais attends, ça peut arriver. Hein,
6: ouais, tu prends les gens pour des cons ou tu les laisses, toi ? Hein, c'est une fille, ça.
2: Bah écoute, moi, il n'y a que des filles au standard.
6: Ah ouais, ouais, ouais.
2: C'est marqué on air, il y a Cindy, Angel et Jenny.
6: Ah ouais. C'est bizarre, par hasard, j'ai Olivier et Pierre.
2: Ils sont partis, tu les as virés déjà, Gérard.
6: D'ailleurs, quand j'aurai une cuisson potable, Gérard. Gini, tout à l'heure, tu m'as parlé du bien et du mal.
1: Mais c'était par rapport à l'autre question, Gérard. Tu comprends pas ce que je veux dire.
3: Jenny, j'en ai marre, il y a Jenny par-ci, Jenny par-là.
1: C'est vrai, c'est pas juste.
6: Eh ouais, vous commencez à me les gonfler, nana. Non, mais attendez, les nanas, vous commencez à me les gonfler. Hein.
1: Mais non, Gérard, il faut que tu poses la question à toutes les filles.
6: Eh bien, de toute manière, vous répondez chacune votre tour. Alors maintenant, Cindy, tais-toi et toi.
9: D'accord.
3: Ça y est.
6: Merci. Alors Cindy.
3: Oui.
6: À ton tour.
3: Oui. Moi je conseillerais d'aller voir un médecin.
6: Mmh.
3: Et puis de toute façon c'est pas très grave, hein. ça s'enlève facilement, donc c'est bénin comme truc. Mmh.
9: De quoi vous parlez là,
3: les phobies que t'as.
9: Ah, je crois que vous parliez des crèmes beauté.
3: Non. Bon, quand tu vas sur les toilettes.
6: Oh, c'est quoi ça ?
3: Chez Gérard.
2: Il a rien dit de méchant, Gérard.
3: Quand tu vas aux toilettes chez Gérard, tu attrapes des phobies. Voilà.
6: Ah, attends, alors Cindy, depuis quand t'es venue chez moi ?
3: Oh, écoute Gérard, ne fais pas le cachet.
1: Oh, la menteuse, elle est amoureuse.
6: Alors Cindy, maintenant.
9: Oh, la menteuse, elle est amoureuse.
6: S'il vous plaît.
9: Oui.
6: On se calme.
9: Gérard, Cindy, tu le vires, Gérard.
6: Non, hey. Tu me laisses Cindy maintenant, je vais calabouer à l'antenne, en direct.
9: Ah voilà, comme par hasard, tu la vires pas là. Quand c'est pas une nade, quand c'est pas un mec, tu les vires pas là, tu les gardes là. Tu
1: ouais, c'est pas.
6: Mais si c'est pas content, c'est toi, tu vires.
9: Ouais, c'est ça, tu vires. Non, je vire pas. Attends, j'ai le droit. Non, j'ai pas posé de question, tu étais un dictateur.
6: Bah, mais attends, pour l'instant, Cindy, elle a dit qu'elle s'est mise chez moi.
9: Tu fais chier le monde.
6: Mais si t'es pas content, tu
9: vires. Non, je suis pas content, mais je dégage.
6: Tu me le dégages.
9: Non,
1: Gérard.
6: Tu le dégages.
9: Merde, alors tout le monde raccroche à ce moment-là.
1: Ouais, d'accord, parfaitement.
9: Non, mais attends, je dis rien, Gérard. Tu m'as même pas, ça fait 20 minutes que je suis arrivé, tu m'as même pas dit bonsoir.
6: Non mais attends, ouais. Ça fait un quart d'heure. Ça fait un quart d'heure que je suis sur la troisième. Tu me prends pour un con, tu m'y laisses.
9: Je te laisse pour un con et puis tu me dis pas bonsoir.
6: Ouais, bah moi je suis prends pour un con, d'accord.
9: Bah, dis-moi bonsoir.
6: Et c'est comment ton nom?
9: C'est Pierre.
6: Ouais, et ça fait 5 pas. De con.
9: Bah, bonsoir Gérard.
6: Allez, bonne nuit. Allez, dégage.
9: Bah, attends, tu me dis bonsoir et tu me
6: rends. Allez, dégage.
9: J'écoute ta question.
6: Non mais attends, pour l'instant tu laisses parler Cindy. Tu laisses parler Cindy, s'il te plaît.
1: Mais les mecs,
9: mais oui, merde.
6: Cindy.
9: Les filles, elles ont besoin de mecs aussi, y'a pas que toi.
6: Mais oh, oui, tu t'es Pierre, s'il te plaît, ou tu dégages.
9: D'accord, je me calme.
6: Cindy. Oh, Cindy.
9: Ouais, Cindy.
6: Pierre, tu la fermes.
9: D'accord.
3: Je suis là.
6: Alors Cindy, maintenant tu vas dire devant tout le monde quand est-ce que tu es venue chez moi.
3: Je ne répondrai que lorsque Pierre aura répondu à ta question.
9: Voilà, bah c'est gentil, les filles. Merci
6: non,
9: de me
6: Cindy.
9: Soutenir.
3: Non, c'est une
9: merci de me soutenir, les filles.
1: Ah, c'est génial, l'appareil.
3: Il faut aider Pierre. Faut...
9: Merci.
6: Alors Pierre.
9: Oui.
6: Je te pose la question.
9: Quand est-ce que je suis venue chez toi?
6: Non.
9: Bah c'est ça la question.
3: Genre, je voudrais que Pierre
6: réponde. Bon, tu crois que je lui demande qu'il réfléchisse à lui ou quoi?
9: Alors c'est quoi la question, vas-y.
6: Eh, faut pas déconner, hein.
9: C'est quoi la question?
3: C'est importable.
9: Oh, regardez Manu tout le temps.
6: Que qu'on sait. Attends, si ça te plaît pas, mon pote, tu dégages.
9: J'ai Fun TV, je te regarde, je te vois.
6: Ouais, bah alors, dans ce cas-là, t'es un mec de la radio, bonne nuit.
9: Allez, non, Fun TV, parce que tu crois qu'il y a des gens qui ont pas Fun TV chez eux.
2: Il y a pas un qui a Fun TV, Gérard.
1: Moi, j'ai Fun TV chez moi.
6: Que qu'on sait.
9: Alors, Jenny, t'es de la radio, c'est ta Fun TV.
6: Je te pose la question, merde.
9: Alors, vas-y.
6: Vas-y. Tu travailles à standard ou quoi, toi?
2: Question, Gérard.
9: Vas-y, la question, je t'ai
6: posé. Non, attends, tu te spams, tu me dis, tu poses la question, tu fais ton débat.
9: Vas-y, Gérard.
6: Mais tu te réveilles en standard.
9: Vas-y, Gérard, j'écoute.
2: Je suis réveillé.
6: Gérard, tu dors.
9: Mais arrête de chier sur Manu, on écoute.
3: Manu, c'est un mec super gentil.
9: Ouais, moi aussi, je l'adore.
6: T'as l'air, ça va aller vite.
9: Vas-y, j'écoute la question, je réponds calmement.
6: Que conseillez-vous aux personnes atteintes de phobie? Alors, Pierre, maintenant, tu réponds.
9: Alors, moi, ce que je conseille aux gens qui sont atteints de phobie, c'est d'aller voir, premièrement, c'est d'aller voir un spécialiste de la phobisation. C'est-à-dire. Arrêtez de voir. Et donc, je pense qu'en fin de compte, il faut aller voir un spécialiste. Quand par exemple, t'es.
11: Faut se faire opérer, Pierre, non? T'es pas d'accord?
3: Oui, mais t'es pas obligé maintenant.
9: Attends, excusez-moi.
6: Non, attends. Te fous pas de ma gueule, Pierre, parce que.
3: Mais attends,
6: pour l'instant, il est en train de dormir sur la question.
9: Non, la phobie, c'est une maladie. C'est-à-dire que les gens.
6: Ouais, c'est une maladie.
9: Comme par exemple, les gens qui ont peur des araignées, les gens qui ont peur des choses comme ça, des fourmis, des escargots. Moi, j'avais pas qu'été.
6: Attends, t'as déjà eu peur d'un escargot?
3: Mais c'est vrai, Gérard.
9: Et alors?
6: Ah non, mais attendez.
9: Ce que tu veux voir.
6: Moi, j'ai jamais eu peur d'un escargot.
9: Il y a des gens qui sont atteints de la phobie de Gérard, qu'on en marre de sur la bande FM d'avoir des Gérards sur la radio, c'est tout.
6: Eh ben, si t'es pas content, tu raccroches, tu m'emmerdes pas. Bonne nuit, Pierre. Celui-là, tu me le dégages. C'est terminé. Voilà, ça y apprendra.
9: Moi, ça ne me dérange pas, je parle de certains auditeurs.
6: Mais s'il te plaît.
9: Moi, j'aime bien.
11: Ouais, c'est mal.
6: Oh, tu viens faire le standard, là, il déconne l'autre.
11: Mais t'arrêtes pas de gueuler.
6: Mais merde, je pose une question, il n'est même pas capable de me répondre.
11: Mais tu laisses même pas répondre.
9: Calme, quoi, merde.
6: Mais merde, il n'est même pas capable de me répondre à une question.
9: Ça va prendre 20 secondes. Je dis que je suis d'accord que les gens qui sont atteints d'une maladie de la phobie, il faut qu'ils aient des spécialistes, c'est-à-dire des chirurgiens.
3: Des psychologues,
9: tu me l'as enlevé de la bouche, merci. Vous allez voir des psychiatres, des vétérinaires, tout ce qui est possible en leur pouvoir.
6: Non mais attends, Pierre. Pierre.
9: Oui.
6: Pierre.
9: Oui.
6: Est-ce que t'as déjà vu quelqu'un atteint de la phobie d'aller voir
9: Mais pour se renseigner sur, par exemple, t'as peur des araignées, c'est d'aller voir un spécialiste, c'est-à-dire un vétérinaire qui s'occupe des animaux.
6: Ah ouais, un vétérinaire pour aller. Non mais attends, t'es complètement taré, mon pote.
9: Mais non, mais est-ce que si t'as peur
6: des. Arrête, t'es taré.
9: Non mais attends, t'as vu comment tu parles aux auditeurs?
6: Un psychiatre, ok.
9: Tu
6: crois
9: que t'es pas taré, toi?
6: Mais tu me dis, attends, si t'arrêtes, tu sais même pas ce que tu dis dans tes réponses.
9: Mais je te réponds, peut-être que je réponds pas bien, mais je te réponds.
6: Mais attends, et l'autre nana qui dit aller voir un gynécologue.
9: Mais tu cries, toi?
3: Bah oui, parce que la sodomie, ça fait mal.
9: Et alors?
6: Mais ça, c'est pas une phobie, la sodomie.
9: Et
3: nous, les
6: enculés. Oh, Pierre, tu me le dégages. Lâche pas seulement, enculé. Ou j'arrête.
3: T'as dit enculé, c'est pas... Gérard, concentre-toi, nous sommes là.
6: Mais j'en ai marre.
3: Gérard, quatrième question, s'il te plaît. S'il te plaît, Gérard, c'est Jenny qui te parle.
11: Gérard, Pierre s'est excusé, il a raccroché.
6: Non.
11: Il a raccroché.
6: Bonne nuit.
11: Il s'est excusé,
3: bon,
11: quand même.
3: C'est Angèle. Moi, je voulais dire que je trouvais que c'était quand même incroyable, parce qu'il faut que tu sortes le dimanche. Ce qu'il a dit, Pierre, c'était tout à fait vrai.
12: Ouais, c'est vrai, je suis tombée
6: dans le bif. Attends, Angèle.
3: Et peut-être même le vétérinaire.
6: Angèle. Angèle, tu crois que je vais avoir un vétérinaire alors que je suis un être humain?
3: Non, mais attends. T'es pas phobie, toi.
6: Comment?
3: Toi, t'es pas phobie, toi.
6: Non, mais attends.
3: Il y a des gens qui sont phobies.
6: Eh, j'ai jamais dit dans les questions, dans les trucs du dictionnaire, qu'il fallait voir un médecin.
3: Mais oui, mais écoute, Gérard, il avait tout à fait raison, Pierre, parce que moi, ma phobie, tu vois, c'est la sodomie. Et quand j'ai mal, il faut que j'aille voir un gynécologue. Tu comprends, Gérard?
6: Non, mais attends.
3: Gérard, c'est quoi ton dernier rêve?
6: Mon dernier rêve?
3: Est-ce que c'est un rêve érotique?
6: Non.
3: Ah,
6: là, je vais vous dire une chose, le jour où j'aurai un rêve érotique, les poules auront des dents et je me ferai curer la fin de l'année.
3: Mais quand tu te lèves le matin, est-ce que tu bandes?
6: Ah bah ça te regarde pas ma petite.
3: Oh Gérard,
6: il y a personne qui couche avec moi, donc elle pourra pas savoir si je bande le matin en me levant.
3: Bah ouais, mais nous on voudrait bien savoir avant de coucher avec toi.
6: Mais vous êtes bien curieuse là.
3: Toi aussi t'es curieux, Gérard. Tu nous poses pas une question, donc nous aussi on va te poser des questions.
6: Non mais c'est normal. Vous voulez que je réponde à ce que je bande le matin?
3: Bah oui.
6: Non, je bande pas le matin.
3: Pourquoi?
6: Voilà.
3: Pourquoi?
6: Parce que j'ai pas ce qu'il faut à côté de moi.
3: Et est-ce qu'il y a du sperme sur ta culotte le matin?
6: Non plus.
3: T'as pas de carte de France dans ton lit?
6: Non.
3: Ah bon.
6: Attends, j'ai mal. Là, je viens de mal entendre un nom.
11: Carte de France.
3: Carte de France, elle a dit.
11: C'est ce que c'est, Gérard?
6: Ouais, bien sûr, c'est tout ce qu'il
3: y a.
11: Tout ce qu'il y a autour de l'Angleterre, de l'Espagne.
6: Ouais,
11: de
6: c'est ça. Mais oui, c'est ça. C'est
11: la dingue, ok.
6: Ouais.
11: C'est bon, tu sais ce que c'est.
6: Bon,
3: T'as une question?
6: Ben non, il y a encore.
11: Gérard?
6: Oui.
11: On accueille Philippe Hubert et Antoine.
3: Bonjour.
9: Bonsoir.
6: Salut.
9: Bonsoir.
12: Hubert.
13: Bonsoir tout le monde. Bonsoir,
14: oui, c'est Philippe Pubert, vous pouvez m'appeler Pubert.
12: Bonsoir Hubert 41.
14: Non, Pubert.
6: La radio derrière, s'il vous plaît.
14: Il n'y a pas de radio.
12: Gérard, est-ce que tu aimes la Pubert?
14: D'abord, je voulais dire que j'étais d'accord avec Gérard et qu'il avait entièrement raison, que le Pierre de tout à l'heure a un peu abusé.
12: Je suis d'accord avec toi,
14: Pubert. Mais tout à l'heure, vous aviez l'air d'être plutôt d'accord avec Pierre, alors que bon, moi j'étais scandalisé. J'ai entendu Gérard qui avait raison quand il lui disait qu'on n'allait pas voir un vétérinaire. J'ai trouvé ça un petit peu absurde.
12: Ah mais moi j'étais pas d'accord avec Pierre hein.
14: D'accord.
12: Et toi tu vas voir quoi quand tu as
14: une... En tout cas les filles, je veux déjà vous dire que vous avez une mine resplendissante.
12: Merci.
14: Je vous en prie.
6: Moi, attendez, il y a une question minutale. Stop. Au lieu de vous fendre la gueule les nanas, vous vous taisez s'il vous plaît, merci.
2: Ouais, genre il y a François qui demande sur le Minitel si tu es atteint de phobie par rapport à Françoise.
6: Alors là, je répondrai pas.
12: Est-ce que Christine était une phobie pour toi, Gérard?
6: Je ne répondrai pas non plus.
14: Il a raison. Bonsoir Gérard, je suis content d'abord de vous parler. C'est la première fois que je vous appelle. Enfin, j'ai déjà eu l'occasion d'écouter plusieurs fois.
6: Ouais, non, mais ça fait la deuxième fois que vous m'appelez.
14: Oui, c'est vrai. Non, mais là, cette fois-ci, je trouve que ce soir, vous avez bien mené votre débat. Et vous aviez raison quant à la définition au début de ce qu'était la phobie. Et concernant Pierre, en lui disant qu'effectivement, il ne fallait pas tout mélanger, surtout d'aller voir un vétérinaire. C'est totalement absurde, au même titre que la demoiselle qui disait qu'elle avait la phobie de la sodomie, d'aller voir un gynécologue.
6: Faut quand même pas se foutre de la gueule du monde. Je dis bonsoir deux fois, d'accord?
14: D'accord.
6: On est bon entendeur, salut.
14: Je viens juste d'arriver.
6: Donc je vais répondre quand même à la question.
14: Il n'y a aucune question qui a été posée, posez la vôtre.
12: Est-ce que je peux dire un truc?
14: Oui,
12: je suis en train de regarder Prince à la télé, c'est extraordinaire.
14: D'accord.
6: Bon, tu me sens que c'est lui là qui veut passer au-dessus de tout le monde là, qui veut. Non, mais attends.
14: Attendez, je n'ai pas encore eu l'occasion de parler, je vous écoute.
6: Non, t'as pas eu l'occasion de parler, pour l'instant tu m'as posé la question, d'accord?
14: Je pose pas la question, je ne fais qu'affirmer, vous aviez raison. Je suis d'accord avec vous.
6: Allez,
14: pose-nous ta question, fais-nous marrer. Philippe Pubert, appelez-moi Pubert.
12: Tu étais d'accord avec moi tout à l'heure.
6: C'était qui?
12: Jenny.
6: Jenny, moi je vais dire une chose que.
12: Merde.
6: Ouais, si t'es pas content.
14: Un truc est très bon,
6: tu me dégages, Philippe Pubert, ou quoi, là, quoi?
14: Appelle-moi Pubert. Et ce qui est marrant, c'est quand on me dit est-ce que je suis d'accord, ça fait puberté, d'accord? Et je dis oui, alors puberté.
6: Ça commence à bien faire.
14: Cette petite parenthèse.
12: C'était une boutade.
6: Allez, cinquième question.
14: Oui.
6: Quels sont les plus connus?
14: Alors, les plus connus sont d'abord.
12: Les Pretenders.
6: Non, taisez-vous les filles. Laissez parler le plus intelligent de la ligne.
14: À mon avis, c'est à mon tour alors.
6: Alors vas-y, imbécile.
14: Le plus intelligent. Alors, bon, la puberté, la phobie, les plus connus. Bon, alors d'abord, il y a la phobie des araignées, la phobie du feu, la phobie de tout ce qui est fourmis, la phobie, attendez, je regarde dans mes cahiers. Attendez.
6: Non, il n'y a pas. Il n'y a pas à regarder dans les cahiers, vous le dites maintenant.
14: C'est la science.
6: Il n'y a pas de.
14: Phobie.
6: Dehors celui-là, tu me l'as. Hop, dehors. Allez hop, bonne nuit à celui-là.
14: Je tenais à juste à dire, il y a aussi la
12: phobie.
14: Non, mais il y a la phobie des filles aussi.
2: Mais c'est intéressant, moi ça m'intéresse ce qu'il dit.
6: Ça t'intéresse, pour l'instant, je demande à d'autres personnes de répondre.
14: Je me tais.
12: Gérard,
6: c'est
12: intéressant ce qu'il dit.
6: Ouais, mais.
14: Je me tais. Je me tais dans le lac. Si vous permettez cette expression.
6: Ouais, qu'est-ce que tu fais en standard là?
12: Je me tais d'oreiller. Vous connaissez?
14: Alors, c'est autour des fils, hein?
12: Oui.
6: Cindy.
12: Les suprêmes.
6: Non,
14: quels sont?
6: Vas-y, Manu le malin, continue. Tout à l'heure, Manu le gamin, tout à l'heure, je vais tout arrêter.
14: Ah non, vous nous avez déjà fait peur tout à l'heure.
6: Alors tu te réveilles s'il te plaît.
14: Oui, mais il est réveillé je crois, hein, parce que c'est lui qui m'a pris.
6: Non, il est pas réveillé, je vous ai demandé de sortir vous.
12: Moi aussi il m'a pris.
14: Ah mais je suis, je peux sortir de ma chambre.
6: Merde.
14: Je peux sortir, je suis avec un sans fil.
12: Gérard.
2: Reprends le débat Gérard.
6: Mais attends, tu gères avec moi ou quoi?
12: Allez Gérard, réponds.
2: C'est Daniel, il s'appelle Daniel hein.
6: Ouais mais il vient se calmer. Non, comme par hasard, maintenant, c'est un Daniel.
2: Non, c'est lui qui réalise.
6: Moi, Daniel. Ouais, Daniel. Tu as réagi avec Manu le malin, s'il te plaît.
2: Le gamin, s'il te plaît, Gérard.
6: Ouais, le gamin, tu as travaillé au standard,
2: ce gamin. Manu le gamin.
6: Cindy.
12: Oui.
6: Alors, à toi.
12: Je t'ai dit, les Suprêmes, après il y a des Jackson 5.
6: Non, mais quels sont les plus connus?
12: Les Suprêmes, les Jackson 5.
14: N'importe quoi.
6: Non, mais attends, si t'es pas content, toi, mon pote, tu la fermes pour un sens. Je sais pas après. Quand ça parlera de potium, tu sortiras tout le lit. Ok.
9: D'accord.
6: Alors, on demande ton entendeur. Salut, tu retournes sur ton pot de chambre.
12: Bon, c'est Angèle, une des phobies les plus connues, à mon avis, c'est la phobie des moustaches.
6: Tu la fermes.
9: Pardon.
12: Énormément de filles qui n'aiment pas les moustaches et c'est vraiment viscéral, quoi. Je veux dire.
6: Alors.
12: Il y a des poils de bite aussi.
6: Alors, moi, je vais vous dire une chose. Bon. Bon, allez hop. Je sens que je vais arrêter. Manuel Malin, s'il te plaît, tu te réveilles.
11: Manuel le gamin.
9: Le poil de cul, là, vous allez bien fort, mademoiselle.
6: Oh, tu me le calmes, celui-là.
11: Il ne fait que rire, Gérard.
6: Non, non, mais il passe sur tout le monde.
9: Pourquoi pas les poils du nez?
6: Voilà. Il sort d'où, lui?
11: Bah, il est au standard.
9: Oh, vous me faites rire ce soir.
6: Là, ça commence à bien faire, Manu le malin.
11: Le gamin, Manu le gamin.
6: Ouais, gamin, tu vas travailler.
11: Le gamin, Manu le gamin.
9: Manu le malin, là.
11: Non, Manu
6: tu vas travailler, s'il te plaît.
11: Pas le gamin, Manu le gamin.
6: Ouais, bah, tu vas travailler, Manu le gamin.
11: Voilà.
6: Alors, Angèle. Tu disais.
12: Bah, je te parlais de ma phobie des moustaches.
6: Pourquoi?
12: Bah, parce que moi, personnellement, quand un mec a une moustache et qu'il me fait la bite, personnellement, ça me fait des frissons partout, mais pas en bien.
13: Est-ce que ça te pique?
12: Ah, ça me pique, ça me. Ah.
13: Ça te fait des boutons?
12: Non, pas de boutons, mais enfin, je deviens bleu, je tressaille et tout. C'est horrible.
6: Attends, Angèle.
9: Ouais,
12: bizarre. Pardon?
6: Il va la fermer sa gueule celui-là.
11: Il a rien dit,
9: attendez,
11: Gérard.
9: Attendez.
6: Non mais il va la fermer quand je vais répondre à Angèle.
9: On peut parler, c'est pas chacun son tour. Quoi, une dictature, on peut faire un débat. Chez Max la nuit, tout le monde parle en même temps, mais ça c'est bien organisé, ça sert à rien de vous énerver. Je suis d'accord avec vous, je dis c'est un peu bizarre. Chez qui? Vous allez dire c'était un peu bizarre, c'est ça?
6: Eh, hey, je vais dire une chose, ça une moustache, toi, espèce d'abruti.
9: Non, je n'ai pas de moustache, mais de moustache, pardon. Mais ceci dit, je peux quand même réagir. J'ai déconné des gens avec des moustaches, mais allez-y.
12: J'ai des poils de cul.
9: Des
12: moustaches.
9: Ah, des poils de cul, j'en ai.
6: Ah. T'as des poils au cul? Est-ce qu'une nana t'a déjà embrassé dans le cul?
9: Oui, je lui ai pété dans le nez.
12: Et moi, c'est déjà fait, c'est vachement
9: sympa. Une soupe de cul, ça m'est déjà arrivé, ouais. Ben voilà. Bon, monsieur Gérard, vous écoutez ou pas?
6: Parce que pour l'instant, c'est pas à vous que je m'adresse.
9: C'est à moi que vous parliez.
15: Bah oui.
9: Alors allez-y.
6: Bon allez, je pense qu'on va mettre. Je pense qu'on va mettre je sais pas quoi, un disque.
11: Le fond de la rivière Kouaï.
9: Mets-toi un truc dans le cul, hein, ça te fera du bien. Hein.
6: Bon, moi, ça.
12: Silence.
9: Bon.
6: Allez, on met un disque. Alors je pose la sixième.
9: On écoute. Taisez-vous, on écoute. Alors Philippe Hubert vous écoute.
6: Ouais, Philippe Hubert, vous commencez à me les gonfler.
9: Appelle-moi Hubert. Je fais évacuer la piste.
6: Putain, c'est quoi le disque?
15: C'est impossible de travailler dans ces conditions.
11: C'est les petits marcassins, Gérard.
9: Je fais évacuer la salle.
11: Les petits marcassins avec un milkshake à la fraise, j'aime bien aussi.
6: Ah bah vas-y, on voit.
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6: Donc si vous voulez continuer de nous appeler, dépêchez-vous, il vous reste plus qu'une demi-heure. Merci pour celui qui parle derrière moi. J'aime pas trop ça quand...
11: Gérard, tu devais pas rappeler les numéros de téléphone.
6: Ouais, mais point. Tu me les retires de l'antenne, merci. Donc, si vous voulez continuer de nous appeler, c'est le 0800-70-5000 et 0800-370-5000.
11: C'est pas ça.
6: Quoi, c'est pas ça?
11: 0800-380-5000.
6: Eh, mais j'ai pas un numéro là sous les yeux, moi.
11: Ça fait combien de temps que tu fais les débats?
6: Moi, j'en sais rien, moi, je les annonce plus les numéros.
11: Ouais, c'est vrai, t'as plus besoin.
6: Moi, c'est 0870-5000 et 0803 08-5000. Voilà. Et pour les Belges, 0331-99-5000.
11: Bravo.
6: Et n'oubliez pas toujours le Minitel.
11: Oh, Gérard, super.
6: Allez.
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11: C'est combien, la minute?
13: Bravo. 1 franc
19: 29.
13: 1 franc 29 la minute.
11: C'est moins cher.
19: Le quart d'heure.
13: C'est moins cher et ça peut rapporter gros.
11: Allez, à couche.
13: À couche. Attends, pas garçon, ça coûte de rien du tout.
11: Ouais.
20: Bon, la prochaine question.
13: Alors, la prochaine, on va accueillir Sidney Angèle Giné. Comment ?
21: On vous ramener des bouteilles de JB, des CD, tout.
22: Ouais, d'accord, mais de toute façon, on va attendre la fin du débat et après on va.
13: On sautait, s'il vous plaît,
22: le débat,
13: on
22: va finir vers 4h du matin, donc une fois après, on peut y aller, là. Hein.
21: Ouais, vous donnerez l'adresse en antenne.
22: Ouais, mais là, ça va
13: bien. Attendez,
22: Écoutez,
13: tout le monde, là. Merci. Donc, pour ceux qui, ont, qui veulent venir à la radio...
22: Ouais, mais moi, je comprends pas pourquoi il est revenu.
13: Alors, si t'es pas content que je sois revenu, tu le dis.
22: Ah, mais les filles, vous avez quel âge?
13: Tu me calmes, ils ont pas besoin.
22: Mais,
11: Dis voir à l'eau, je crois qu'ils t'entendent pas.
22: Ben, on va bientôt retourner à l'antenne, je crois, là.
13: Ouais, lui, là.
22: Non, mais les filles, attendez, moi je peux venir vous chercher.
11: T'entends pas, Gérard.
22: Ah, c'est quoi, là? Ils t'entendent
20: pas, Gérard.
22: Moi je peux venir vous chercher.
20: Vous m'entendez? Vous m'entendez? C'est Manu le gamin, vous m'entendez?
22: Vous habitez où, là? Paris, mais où ça, dans Paris?
23: Pas très loin.
22: Où ça?
23: Alors moi j'habite à Neuilly-sur-Seine.
22: Bah écoute, tu veux pas...
13: Non, c'est pas Manu Zabé, c'est le... Non, je vais pas faire ça pour faire le con, hein. Non, merci.
23: T'as quel âge, Pubert?
22: J'ai 28.
23: Ouais, t'es 28.
22: Oh, tu vois, quelle coïncidence.
23: C'est bizarre.
22: T'as quel âge, toi?
24: J'ai une idée, Pubert.
22: Ouais, on a 4 tous.
11: Qu'est-ce qu'il fout, Daniel, Gérard?
20: C'est pas moi, c'est le standard qui se fait, Manu.
22: Moi,
20: je sais pas, ils m'entendent pas. Ils entendent pas Gérard, ils entendent personne.
23: Allô,
20: c'est Manu le gamin, là.
22: Je sais pas.
20: Vous m'entendez? Gérard, tu m'entends?
13: Non, je t'entends pas.
20: Bah putain, tu me réponds, tu m'entends pas.
13: Je t'entends pas, merde.
22: Vous faites quoi dans la vie?
23: Hôtesse de l'air. Hôtesse de l'air.
22: Ah bah ça va l'exciter, le gros cochon de Gérard, qu'il aime ça, les hôtesses de l'air en plus.
13: Ah, vous la fermez, s'il vous plaît.
22: Pourquoi tu joues, il gueule contre nous? Ça fait combien de temps que t'es hôtesse de l'air, ma chérie?
23: Ça fait 3 ans exactement.
22: Bon, sans déconner, mais t'es comment physiquement?
23: Ah, je fais 1m80.
22: C'est toi qui a la truc.
20: Ah, mais c'est pas
13: moi, Daniel, tu travailles, s'il te plaît.
20: C'est pas moi, c'est le standard. Ils entendent pas.
23: La musique, hein.
22: Ouais.
23: Vous
20: affolez pas. Gérard, retourne t'asseoir, ils nous entendent pas.
23: Allô,
13: attends,
23: Gérard,
13: ils nous entendent pas. Pour l'instant, t'es en train de téléphoner à qui, toi?
20: À ma maman.
13: Ah ouais, à ta maman. Tu crois que
20: c'est pas le moment
13: de téléphoner à ta maman?
20: Bah, elle m'avait demandé d'appeler à 3h29, je l'appelle à 3h29, hein, moi.
13: On en a rien à foutre.
20: Ah bah non. Alors là, Gérard, je suis pas d'accord parce qu'on en a pas rien à foutre de ma maman, quoi.
13: Non, mais attends, on téléphone pas pendant que les gens sont derrière en train de déconner, alors que j'ai personne sur l'antenne.
20: T'as insulté sa mère, quoi.
22: Merci,
20: Daniel.
22: Je m'appelle Arnaud. Taisez-vous, on y va. Allez, vous Manuel Gamin, si on pouvait gérer un peu le truc, on y va.
11: On prend dans 10 secondes, c'est bon.
20: Allô?
11: C'est parti.
22: Oui, c'est parti.
23: Allô?
22: Oui, bonsoir.
13: Bon.
23: Bonsoir.
13: Cindy.
22: Oui.
13: Cindy.
22: Oui.
13: Attends, quand je t'appelle un pote comme toi, tu sortiras de sous le lit.
23: D'accord.
13: Allô?
23: Oui.
13: Ok. Cindy, t'es toujours là?
23: Oui, je suis là.
13: Angèle?
23: Oui.
13: Julie?
22: Bah oui, elles sont là, je leur parle depuis tout à l'heure en antenne.
13: Bon, toi, tu la fermes!
23: N'oublieras pas les cassettes, hein?
22: Non, pas de problème. Allô?
13: Attendez, ceux qui ont envie de s'échanger les numéros de téléphone et les cassettes, c'est maintenant standard.
22: On va se voir tout à l'heure.
13: Alors, Philippe Ron. Et Angèle, dégagez. Bonne nuit à vous deux. Au revoir. Allez, à l'année prochaine.
22: Allez, comme par hasard.
13: Ça vous apprendra à dire des conneries sur l'antenne.
22: C'est Philippe Pubert. Mais appelle-moi Pubert.
13: Non mais attends, pour l'instant, toi, tu vois.
22: D'accord. Bah, je me tais, mais je suis là, je suis calme.
23: Gérard, est-ce qu'on pourrait revenir à la
22: question? C'est Arnaud. C'est pas marqué.
13: Et pour l'instant, je voudrais revenir sur le thème du débat. Alors, et vous allez vous la fermer, s'il vous plaît.
22: Allons-y.
23: On t'entend mal, Gérard.
13: Vous m'entendez mal, vous avez qu'à ouvrir vos oreilles.
22: Eh ben, vire-la, la fille.
13: Les oreilles, c'est comme le cul, ça se lave.
22: Rien, la fille, tu dégages, la fille, si
13: t'entends. Oh, toi, tu dégages, tu me fais pas chier.
22: Et pourquoi tu la jettes pas, elle?
13: Ouais, bah toi, tu as dégagé.
22: Mais pourquoi moi et pas elle?
24: Eh, hey, pubère, si je te connaissais pas, je t'insulterais.
13: Eh, tout à l'heure, moi, je vais t'attraper dans le cul. Je vais t'attraper dans les chiottes et tu vas avoir ton cul, toi.
11: Eh ben voilà, la loco, la loco.
13: Dégage-moi ça!
23: C'est une honte!
24: Une honte!
13: Et là, tu me dégages, reste abruti! Bon, allez!
24: Allô? Ça commence les problèmes
23: techniques. Allô, Gérard, on t'entend.
24: Il veut m'enculer, salaud!
13: Bon, allez, hop! C'est bon, les gros mots, j'arrête!
23: Allô, Gérard, quatrième.
24: Mais tu dis que tu veux m'enculer, tu dis que tu veux me prendre dans la loco, ça te fait rire!
23: Allez, du
13: ça me fait rire, abruti!
24: Allô, Gérard.
13: Mais toi, t'arrêtes là-bas, Olivier, s'il te plaît!
11: C'est Daniel!
13: Daniel, t'arrêtes avec toi, les boutons! C'est toi qui fais un double son maintenant! Si, ça se voit!
24: Allô, Gérard!
11: Rien, c'est Gérard!
24: Là, pareil!
13: Ça commence à bien faire!
24: On prend le débat sérieux, là!
13: Alors, je préviens, le prochain qui me traite d'enculé vire au standard, mais sec!
24: D'accord! Ok, enculé!
23: Ça risque de te faire mal,
13: sec, hein! D'entrée, celui-là! Boum! Ça y apprendra!
24: C'est ça, c'est Tony, ça.
13: Eh ben, tant pis pour lui.
23: Vieille peau.
13: Eh ben, si t'es...
24: Arnaud à l'appareil.
13: Ouais.
24: Bonsoir, Gérard.
13: Bonsoir, Arnaud.
24: Bonsoir. Bon, tu commences ?
23: Bonsoir.
24: C'est super.
23: Bonsoir.
13: Alors, quels sont les plus connus ?
24: Ah bah non, on va dire...
13: Dans les phobies.
24: Tu as fait tout à l'heure. Enfin, bah attends, il se moque de nous, quoi, lui.
13: Bon, allez, hop. Tu me casses tout ça. Tous ces mecs-là, tu me les casses. Ils sont complètement cerbés.
23: Complètement.
13: Ils sont même pas capables de répondre à une question.
23: Ça m'a pas fait plaisir.
13: Ouais. Moi, bah, ça
23: pas fait plaisir.
13: Attends, ma chérie, si ça t'a pas fait plaisir, c'est le même prix.
23: Non, mais c'est les mecs, hein, c'est pas toi.
13: Bah ouais, bah heureusement.
24: Comme par hasard, retourne bien ta veste.
13: Qu'est-ce que ça, toi, t'es pas content?
24: Si, ça va.
23: Du bon côté.
13: Je te dis de retourner au standard, tu verras si ma chemise allait repasser.
24: Ouais, c'est ça, ouais.
23: Oh là là.
24: Quel abruti, celui-là.
13: Allez hop.
23: L'abruti.
13: Toutes les insultes pas toi, tu me les dégages.
24: Je ne parle pas de toi, je parle de l'auditeur.
13: Non.
23: Parle de moi, Gérard.
11: Non, Gérard, ouais. Gérard, je veux bien dégager tous ceux qui disent des insultes au standard, mais à ce moment-là, toi, je veux pas en entendre une non plus dans ton débat.
13: Eh ben attends, pour l'instant, il y en a une là-dedans.
11: Non, mais pas dans tes questions. Mais comment tu parles aux auditeurs,
24: hein? C'est une honte.
13: Mais alors
24: c'est une honte.
23: C'est une honte.
13: Il me semble que je t'ai demandé quelque chose.
24: Je pense que Max aurait dû le sanctionner, qu'on l'entende plus du tout.
23: Non, mais tout à fait. Oh, je suis tout à fait d'accord.
24: Ah, bah voilà, on est tous d'accord, c'est génial.
13: Alors, vous êtes pas content?
11: Content?
13: Vous êtes pas content?
11: Content?
23: C'est comme on a dit. Paris by night.
13: Eh ben, ouais, si dans ce cas-là, on de bon entendeur.
11: Salut.
24: Allez, salut, au revoir.
23: Salut.
24: Alors, qu'est-ce que vous pensez des phobies, vous? Parce que Gérard, pose ta question.
13: Max, s'il te plaît.
11: Ouais.
13: Max, tu viens?
11: Ouais, j'arrive.
24: Bon, on essaie d'être sérieux.
11: Continue, j'arrive, je finis un
13: truc. Non, tu viens tout de suite, parce que là, c'est plus possible.
24: Gérard, on est prêt à écouter vos questions, on va essayer d'être le plus sérieux.
13: Non, pour l'instant, vous allez rien écouter.
24: On écoute.
13: Non, vous allez rien écouter.
24: Oh là, c'est n'importe quoi ce débat, je me demande ce que je fous là.
13: Eh ben, dans ce cas-là, tu raccroches.
24: On va tous raccrocher alors.
23: On se raccrocher, allez hop, 1, 2, 3.
13: Eh ben, bonne nuit à tous. Voilà. Eh ben comme ça on va remettre un disque et puis
24: l'abruti ce mec.
13: Eh ben l'abruti, allez hop. Voilà l'abruti, allez hop. L'abruti, tu me le sors.
24: Monsieur Gérard, on vous aime bien, je vous écoute depuis
13: longtemps. Non, mais c'est bon, l'abruti, tu me le sors. Non,
11: écoute-le Gérard.
13: Non, je veux pas de savoir, on ne traite pas d'abruti.
24: C'est sous l'énervement, excusez-moi.
13: On ne traite pas d'abruti, d'accord.
24: Vous traitez les gens des fois d'enculés, de bâtards, des fois sur l'antenne.
13: Eh ben dans ce cas-là, bonne nuit.
24: On vous laisse parler.
13: Bonne nuit.
24: Je m'excuse.
13: Bonne nuit.
24: Bonne nuit à toi, mais j'ai pas envie d'aller me coucher.
23: Gérard, il s'excuse. Reviens.
24: Je suis là. Gérard est là. Allez, on y va. On écoute votre question, là.
13: Alors, je répète les... Bon, allez, ça commence à bien faire le son, là.
0: J'ai les mains, là.
24: On vous écoute.
13: Non, c'est pas là. Qui c'est que j'ai derrière, là?
24: On y va, sérieux, vas-y.
13: Cindy, bonsoir.
24: Bonsoir.
23: Bonsoir.
13: Ouais, pour l'instant, vous vous taisez derrière.
24: Juste une chose.
13: Tu te tais, s'il te plaît.
24: J'aime bien, c'est que t'as là, il fallait pas dire deux fois bonsoir, et là, ça fait trois fois qu'il dit bonsoir.
13: Ouais. Qu'est-ce que je viens de dire, donc il est ferme?
23: Bonsoir, ok.
11: Bonjour.
24: Je me tais.
23: Oui, Gérard.
13: Angèle, bonsoir. Rebonsoir.
23: Oui, rebonsoir.
11: Gérard, je t'aime.
23: Bonsoir, Gérard.
13: Julie, bonsoir.
23: Bonsoir.
11: Gérard, je t'aime.
13: Bon, allez, bonne nuit à tous.
24: Arrêtez,
13: Bonsoir,
1: Gérard.
13: Max, s'il te plaît, tu viens là, parce que là, ça commence à bien faire.
24: Tu viens.
1: Gérard, s'il te plaît, pose la deuxième question.
13: Non, là, ça commence à bien faire, j'en ai marre.
24: Il n'a pas compris en plus.
13: Je ne comprendrai pas les plaisanteries longtemps.
24: Jésus.
13: C'est quoi ce bordel de merde?
24: Je vous salue, Marie.
13: Max,
11: arrête de gueuler.
13: Oh, tu viens, s'il te plaît.
11: 2 minutes.
13: Non, il n'y a pas de 2 minutes.
11: Tu continues, j'arrive.
24: Vous entendez?
13: Non, il n'y a pas de 2 minutes.
24: On peut écouter la question, on écoute. Allez, sérieux, silence.
11: C'est quoi la question, alors, Gérard?
24: La question, c'est quoi?
11: Alors, Gérard, c'est Max, pose la question.
13: Ouais, pose la question. Quand ils seront décidés de s'affirmer.
11: Mais ils disent rien, vas-y.
24: Allô, non.
1: Gérard, c'est Jenny, je t'écoute.
13: Eh, ça commence à bien allô, faire, hein, dehors. Tout à l'heure, je vais faire un tour dans les studios, je sais que c'est vous dans les studios.
1: Mais non, Gérard.
0: La bête, je l'ai vu.
13: La bête.
0: Oui.
1: C'est pas vrai, ça.
13: Ouais, vous allez voir.
1: Gérard.
13: Jouez comme ça.
1: Gérard, quatrième question, s'il te plaît, on n'avance pas sur le débat.
13: Alors, quelles sont les plus connues dans les phobies?
24: On l'a déjà posé.
13: Si t'es pas content, tu sors, toi, tu me fais pas chier. Ok?
24: D'accord.
1: Bon, Gérard, sérieusement,
13: voilà.
1: Vous pouvez passer à la question.
13: Non, mais attends, dans ce cas-là, Manu le malin, s'il te plaît.
11: Non, Manu le gamin.
13: Ouais, mais le gamin, tu me dis.
11: Non, pas le gamin, Manu le gamin.
13: Mais tu vas te réveiller ou quoi, Sandra?
11: Oui, mais c'est pour.
13: Non, mais
11: c'est pas le gamin, c'est pas le malin, c'est Manu le gamin.
13: Oh, j'en ai marre, allez, j'arrête.
1: Non, c'est pas vrai.
24: Y'a personne?
1: Non.
24: Oh, je suis déçu.
1: Bah ouais,
24: t'habites loin de la radio, toi, Philippe?
11: Bon, bah allez-y, répondez à la question, quand même.
1: Alors, moi, je pense que les plus connus, ce sont. Les phobies à caractère
24: sexuel,
1: c'est-à-dire les positions, l'alimentation, les fellations.
24: Non, mais il faut répondre sérieusement aux questions, là.
1: Ah, mais je réponds sérieusement, Gérard.
5: Bah, déconne, alors.
24: Je suis sûr que tu dois prendre des notes, qu'est-ce qui branle, ouais.
5: Pour moi, les plus connus, c'est il y a les faux billets, il y a les faux bijoux.
13: Mais t'as pas besoin de regarder ce que je marque, d'accord, toi?
24: Les faux billets, les faux bijoux. Bon, les filles, pourquoi vous pensez ça? Qu'est-ce qui te fait dire les faux billets, ça peut être une phobie?
5: Bah, c'est les phobies les plus connues, c'est.
24: Ah, c'est un jeu de mots,
1: n'importe quoi.
13: Ok. Yeah. Bon, apparemment.
1: Gérard!
24: Non, mais oui.
1: Laissez répondre, Hubert.
13: Donnez-en des moins connus.
24: Oui, c'est plus beurre, là, pareil.
5: Des moins connus.
13: Donnez-en des moins connus.
24: Ah, bah, sûr. Il y a la plus connue des inconnus.
13: Des moins connus, espèce d'abruti.
24: Bah, tu vas pas écouter, j'ai dit la plus connue des moins connus, c'est celle qu'on ne connaît pas.
13: Exactement. Ah bah, comme toi, abruti. Tu comprends même pas la question.
24: Vous avez compris?
7: On a compris.
1: Oui,
13: Eh, Manu le gamin, là, tu as travaillé, s'il te plaît.
24: Ok, Gérard. Des pas connus, c'est celle qu'on ne connaît pas. Bah, oui, c'est drôle.
13: Ça commence à bien faire depuis tout à l'heure.
1: Gérard, pour toi, la pas connue, c'est laquelle?
11: Ils ont rien dit, ils ont rien fait.
7: Sérieusement, là, un petit peu de sérieux, là. Il y a l'arachnophobie.
24: Alors, arachnophobie, j'ai vu le film.
11: Ils ont le droit de parler ensemble, Gérard, c'est un débat.
1: L'agoraphobie, il y a la peur des araignées.
24: Pas du tout, l'arachnophobie, c'est la peur des arachnos, tout simplement.
1: Non, pas du tout.
13: Attendez. Qui c'est qui a dit les arachnos? C'est quoi le bordel de merde?
24: Arrêtez avec le son. Mais je disais que l'arachnophobie.
13: Non, ça vient de là, s'il te plaît.
7: Il y a le truc, la gragagophobie, là.
24: L'arachnophobie.
13: L'arachno, c'est quoi pour toi?
24: L'arachnophobie, bah c'est. Bah évidemment, la monsieur ne connaît rien, donc il a envie d'apprendre ce soir.
1: Faut lui apprendre.
24: Il a envie de s'inscrire. L'arachnophobie. S'il vous plaît, c'est Hubert qui parle. L'arachnophobie, c'est simplement la peur de l'arachno.
1: Exactement.
7: Bah oui.
1: Et l'agoraphobie, c'est.
24: Eh ben, c'est la peur de l'agora.
1: Les rats. L'agoraphobie.
24: Non, c'est des chats de gora. On a peur des chats de gora.
1: Ah oui.
24: Gora venant du latin goratus, gorata, goracinus, gotapus.
1: Et cosinus.
24: Cosinus péta.
1: WZ aussi. Hein.
24: Cosinus péta, il y a du mot pétasse. Abréviation péta péta.
1: Ah, ouais.
13: Ferme ta bouche un peu.
24: La parole, s'il te plaît.
13: Bon, si je vois, d'accord.
24: Ah, bah oui, mais là, quand on te coupe la parole, tu gueules et quand on parle, on peut pas.
13: Et attends, c'est pas toi qui poses des questions, c'est moi.
24: Non, mais là, tu vas poser une question, je n'ai pas le temps de finir.
13: Non, mais attends.
24: Je voulais t'expliquer, donc je suis d'accord avec toi, Gérard.
13: Alors, accouche.
24: Alors, oh, bah non, mais je suis un mec, je peux pas accoucher. Hein.
13: Oh là là là. Allez hop, donne-lui à toi. Allez hop. Dors celui-là, parce que pour l'instant, il est en train de prendre les gens pour des cons.
21: Mais non,
13: il se croit monsieur tout le monde. Il se croit monsieur tout le monde. Il se croit le doc. Allez hop, dors celui-là. Dors.
20: Il est juste une petite plaisanterie, Gérard, c'était pas méchant.
13: Non, non, mais moi, j'en ai rien à foutre.
24: Une plaisanterie, oui, mais de mauvais goût.
13: Bon, allez, hop, terminé, conclusion, 3h40.
24: Conclusion, bon,
13: alors, terminé.
24: Conclusion. Moi, je commencerai pour dire, bon, l'arachno, il y a aussi la ce soir, on a, je crois que c'est clair, on a appris ce soir qu'il y avait une autre phobie, c'est la phobie des auditeurs. On aperçoit que Gérard, dès qu'il en a un qui a quelque chose à dire, il en prend peur et il le jette. Ouais. C'est un petit peu la peur des gens. Et Gérard a peur des auditeurs qui ont des choses à dire et il préfère discuter avec, excusez-moi mademoiselle, mais avec des gens des fois qui n'ont rien à dire parce qu'il veut du sang et c'est tout ce qui l'intéresse. Par contre, il n'a pas la phobie de l'alcool, ça c'est clair. On sait très bien qu'il est attiré par ça plutôt que d'en avoir peur.
21: Et ça s'appelle la
24: gérophobie. Ça s'appelle pas la gérophobie, ça s'appelle l'alcoolisme, c'est tout.
0: Il drogue, il paraît, non.
13: Mais mon gamin, s'il te plaît, tu me le sens.
20: Il n'y a pas eu de gros mots.
13: L'alcoolisme, c'est quoi?
20: Mais c'est pas un gros mot, l'alcoolisme. C'est un terme technique.
13: Pourquoi qu'on ne dit pas le Françoise en direct? On me le dit là tous les jeudis.
20: Ah, mais ça, c'est pas ma faute, ça.
13: Tu te dis là, c'est quoi le standard?
24: Il n'y a pas non plus que la possession et aussi la
20: possession. Oui, Gérard.
24: La lucossession, c'est le fait. On se fait sucer le gras, on se fait sucer le gras du cul pour la liposuction, mais
20: bon,
24: la liposuction, ça se passe à la loco et c'est la succion. Succion, c'est sucer, c'est Gérard.
0: Toi, si je te connaîtrais pas, je t'insulterais.
24: Écoute, jeune homme, je ne demande pas mieux à ce que tu viennes et qu'on se connaisse. Apprenons-nous à nous.
21: Mais
24: dansons-nous sur le pont tous les deux.
13: Oh non, maman, j'en ai marre,
21: là.
13: Sur
21: le pont de la main. Ouais, je suis là.
24: Bon, t'es pas là, alors bonne nuit.
13: Bonne nuit. Ouais, ce coup-là, j'arrête pour de bon.
24: Bon, alors tu vas pas commencer, s'il te plaît.
13: Olivier, tu vas me chercher Max.
21: Bon alors, Max.
13: Oh, tu t'en fous.
20: Ouais, je suis là, c'est Max.
13: Non, tu viens là, s'il te plaît, restons. Tu viens là parce que c'est le vrai bordel ici. Manu le gamin, il fait n'importe quoi.
20: Ouais.
13: Et Olivier, c'est pareil.
20: C'est Daniel.
13: Et ben Daniel, il fait pareil.
20: Bon, fini là.
13: Voilà. Tu vois, je demande quelque chose. Il y en a un qui ramène sa fraise par-dessus tout le monde. Qui sait, on n'en sait rien. Je demande à Manu le gamin, il n'en sait rien.
20: Bah c'est pubère, moi je le sais.
13: Mais attends, mais qu'est-ce qu'il vient faire là? Pourquoi qu'il passe sur tout le monde?
20: Il passe pas sur tout le monde, c'est un auditeur comme tout le monde, Gérard.
13: Mais
20: non, tu veux pas l'écouter, voilà.
13: Mais non, à chaque fois que je manque. Oh, c'est quoi ce bruit, merde?
21: Gérard, reviens à ton débat, s'il te plaît.
0: Il est en train de buer l'animal.
13: Bon, allez hop, moi j'arrête, terminé.
21: Gérard, on se calme, reviens à ton débat, s'il te plaît. Il a les poils qui poussent. Allez, pose ta dernière question.
24: Allez, Gérard. Ouais, qu'on en finisse, qu'on part.
21: Moi, je veux bien répondre.
13: Eh ben, si t'es pas content, tu raccroches.
24: Non, mais ça m'intéresse.
13: Non, bah, tu raccroches si tu veux te braquer, tu raccroches tout de suite. Allez, hop, tu dégages.
24: De toute façon, 4 ans, les filles, je vais vous chercher. Hein.
13: Ouais, bah, tu iras chercher mon zob.
24: Peut-être, mais je vais les chercher d'abord, les filles.
13: Ouais, bah, tu iras chercher mon zob au bois de Boulogne, d'accord?
24: N'oubliez pas, vous avez donné votre adresse, hein, je vais vous chercher à 4 heures.
13: Hein. Ok, eh ben, bonne nuit à toi. Allez, hop, là, ce coup-là, je m'en veux plus.
24: Faut qu'elle se lave le cul, quand même. Hein.
13: Allez. Oh, Manu le gamin, s'il te plaît.
20: Oui, Gérard.
13: Tu le vires, lui.
21: Bon,
20: on pose d'autres questions, alors, c'est quoi?
13: Je te préviens, si rien, je coupe
20: plus,
13: le micro.
20: Il n'y a plus un bruit, Gérard.
13: Que ressentez-vous quand vous avez une phobie? Alors, bah, attends. Faut pas déconner, là. Tu te prends ma gueule ou quoi, là, au standard?
20: Mais quoi, qu'est-ce qu'il y a, Gérard? Il n'y a plus un bruit, ils sont tous calmes, qu'est-ce qui se passe?
13: Bon, allez, bonne nuit.
20: Bah, Gérard, qu'est-ce qui se passe? Explique-moi.
13: Non, attends, faut pas se foutre de ma gueule.
20: Elle pose l'autre question.
13: Non, faut pas sous de ma gueule, il n'y a personne sur l'antenne, je fais pas un débat tout seul.
20: Allume ton micro, Gérard.
13: Ouais. Ouais, tu rallumes.
20: Cindy, vous êtes là, Cindy et Angel?
21: Oui.
24: Ouais. Non.
20: Bah voilà, ils sont là, Gérard.
13: Tu me viens s'abrutir là, qui fait que des conneries.
20: Il n'a pas dit d'insulte, moi, je vire pas.
24: Tout
20: hein.
24: Ça parce que je souffle.
21: Oui.
24: Franchement. Ah, heureusement que t'as pas une cheminée à l'antenne. Hein.
13: Et si ça te plaît pas, mon pote, tu dégages, tu rentres chez toi.
24: Je suis très content, je suis content d'être avec vous, je vous écoute depuis 2 ans, j'apprécie beaucoup.
13: Ouais, bah moi, je vais te dire une chose, que j'en ai rien à foutre de tes réflexions.
11: Mais tu fais des compliments, Gérard.
24: Il y aura plus d'auditeurs qui vous écouteront, vous serez bien content.
13: Et alors, de toute manière, c'est pas moi qui fais ma libre antenne, d'accord?
11: Gérard, il te fait des compliments, t'es agressif avec lui.
24: Les filles, n'appelez plus dans ces débats, ils sont contents que de vous, et vous êtes là comme des connes à lui écouter, alors qu'en plus, il a une gueule d'abruti.
21: D'accord, c'est la dernière
13: fois. Eh ben d'accord, alors tu sais ce que disent les connes à ton merde, alors. Comme je suis un abruti, bah tu dégages le standard.
24: Pas du tout, vous m'emmerdez les filles?
21: Non.
24: Merci les filles.
13: Non, t'as dit que j'étais un abruti, que c'était des connes, les nanas qui m'écoutaient. En de bon entendeur, salut. Eh, tu me laisses ça. Merde.
21: Salut.
13: Ça commence à bien faire là, hein.
3: Tu fous.
21: Alors Gérard, moi j'ai surtout peur d'un individu qui a des cheveux gras, qui a pas de dents, qui a une moustache, qui fait 1m70 et qui pue la didasse, et c'est ça ma phobie.
24: Ouais. Moi j'ai peur que tu continues à faire de la
13: radio. Oh, toi tu la fermes. Hey, Manu, ça commence à bien faire.
11: Ça y est, j'ai vidé pubère.
13: Hein? Alors la nana qui vient de dire ça, c'est qui son nom? Eh, les bandes de dégonflées là!
21: Personne a dit ça.
11: Je crois que c'est Carole.
21: Mais qui a dit quoi?
13: Qui a été dire que j'avais des moustaches et qu'il manquait des dents et que je puais l'Adidas?
21: Mais personne a dit ça, Gérard, t'as des hallucinations.
13: Ah, c'est des hallucinations! Comme par hasard, c'est une nana qui a dit ça! Faudrait pas prendre les gens pour des cons!
21: En tout cas, c'est pas moi, Gérard!
13: Non!
21: C'est pas moi non plus!
13: Non, c'est personne!
21: Mais c'est un mec qui s'est fait passer pour
13: moi! Ouais, c'est ça! Ouais, vous croyez que je vais croire à vos pipeaux, les nanas?
21: Eh, dis-moi, pourquoi elle est pas là, ton amour de ta vie?
13: Pourquoi qu'elle est pas là? Parce que j'en veux plus. De toute manière, c'est pas mon amour de ma vie.
21: Ah, pourquoi t'en veux plus?
13: Parce que c'est pas mon amour de ma vie, d'accord?
21: Pourquoi?
13: Parce que...
21: Je suis tombé amoureux d'un ton. Ouais, non mais un vrai ton.
13: Eh, tu sais ce que ça veut dire, ton?
21: Ton, ça veut dire quoi?
13: Ton,
21: c'est un
13: train olympique.
21: Waouh, bravo Gérard.
13: Comme par hasard, elle est pas là. Le ton n'est pas là.
21: Ah, il est pas là, le ton?
13: Elle est pas là, le ton.
21: Bravo, Gérard.
13: Bravo, Gérard. Bienvenue, Carole.
11: Non, elle est pas là.
13: Hein. Ouais, comme par hasard, je viens de reconnaître une voix bizarroïde.
11: Bah oui, comme toutes les autres, bien sûr, Gérard.
21: Bah, ça, t'as des hallucinations, Gérard. Hein. Gérard, c'est parano.
11: Par contre, Christine a appelé sur la ligne directe. Hein.
13: Ouais, bah j'en ai rien à foutre de Christine, elle peut aller se faire sodomiser.
21: Oh là là.
13: Gérard.
21: T'es quand même
13: gros,
3: pousser,
13: pousser
3: mes mères.
13: Faut pas pousser grand-mère dans les Antilles.
11: On l'excuse à catcheur.
21: C'est une poivre.
3: Tu t'excuses.
13: Non.
3: Tu.
13: Que pensez. Que peuvent-elles vous apporter? Les phobies, bien sûr.
21: Eh ben, moi je dirais qu'elles pourraient qu'apporter que de la peur.
4: Ouais. Moi c'est Angèle, elle m'apporte le journal le matin.
13: Voilà. Attends, tu crois que la phobie va t'apporter le journal tous les matins, toi?
4: Non mais,
13: arrête de fumer la moquette. Hein. Arrête de fumer la moquette.
11: Gérard, on accueille Jean Gland.
21: Jean Gland.
3: Non.
13: Ouais, vas-y, balance-le.
21: Bonsoir Jean Gland.
24: Bonsoir.
13: Salut.
21: Bonsoir Jean Gland.
24: Ah, tu peux vous m'appeler Jean Gland, mais tu peux m'appeler Gland. Hein.
13: Que penses? Bon alors. Donc Angèle, tu dis que ça peut te rapporter le journal.
4: Ben oui, tout à fait. Tous les matins.
24: J'ai rien dit, moi, je viens d'arriver. Hein.
4: Non, moi c'est Angèle et toi c'est Gland. Oui, donc. Allô?
13: Ouais.
4: Ben, je te disais que...
24: Vous me dites quand je suis à l'antenne, hein.
4: Oui, ma phobie, elle est bien dressée, elle m'apporte le journal, et voilà.
21: Je viens tout à l'heure parce qu'on fait une teuf avec Pubert.
13: Ouais. Ok.
24: D'accord.
13: Vous commencez à la fermer, les nanas, parce que Cindy...
24: Tu me donneras la passion, antenne.
13: Cindy, dors. Bonne nuit. Ça vous apprendra à dire que vous parlez. Bonne nuit, les nanas.
11: Ça y est.
13: Bonne nuit à toutes les deux.
24: On dira un crack
21: à
24: toi.
21: À qui?
13: Ginny,
24: Cindy.
13: Voilà. Donc, alors, Angèle, toi, tu me dis, ça peut te rapporter... Ça commence à bien faire, ce double son. C'est tous les jeudis.
11: Jeudi.
13: Il y en a ras-le-bol au son, en
24: là,
13: face.
24: Ginny le bol. T'es là, Ginny?
13: Non, elle est plus là.
24: C'est dommage. Moi, je préfère le 7-Up.
13: Eh ben, conclusion, allez.
24: Alors, conclusion. J'ai pas eu le temps de passer.
13: Non, mais de toute manière, c'est conclusion.
24: Jean Gland, mais tu peux m'appeler Gland.
13: Allez, vas-y, conclusion.
24: Alors, la confusion, bah, il y en a eu plusieurs.
13: Conclusion!
24: Oui, bah, la confusion, c'est qu'on s'est trompé sur le terme du débat. La confusion,
13: Conclusion, pas oui. Confusion, abruti!
24: Je sais si je suis un abruti, toi t'es un enculé.
6: Eh ben là, je vais te dire une chose.
11: Là, je suis d'accord. Là, d'accord. Ça y est, il est parti.
6: Voilà. Cindy, il est parti. Angèle.
2: Ouais, bah moi, l'occlusion.
6: Angèle, te fous pas de moi parce que tout à l'heure ça va aller vite. Tu vas faire comme toutes les autres.
2: Laisse-moi deux.
20: Gérard, Jean Gland voulait s'excuser.
6: Non.
20: Mais si, actuellement. Écoute ses excuses, Gérard.
24: Je suis désolé. Je sais pas ce qui m'a pris. Bon, alors fais ta masturbation là. Je suis parti comme ça. Les mômes sont venus comme ça de la bouche. Je sais, je suis parti en couille, je le sais. J'ai merdé, j'aurais pas dû. Ma mère m'a laissé tomber très tôt.
11: Gérard,
24: tard le soir.
6: Ferme, j'ai demandé la conclusion.
24: Mais je tenais mes gages.
6: J'ai demandé la conclusion.
24: Bon, bah, c'est vrai qu'il y a eu plusieurs confusions. Alors.
6: Conclusion.
24: Ah, j'entends rien. La confusion, oui, c'est
6: bon,
24: que.
2: Confusion.
24: On confond beaucoup de choses. Pour un albinos, on confond les couleurs. Dans la confusion,
20: Gérard.
24: confusion.
20: On accueille Isabelle.
6: Non. Terminé cette conclusion.
24: La constellation.
6: Qui
24: La constellation.
6: Ben attends, pour un sandwich, tu lui demandes qu'il ferme.
2: La constitution.
24: Si on me demande de fermer ma gueule, je peux pas donner ma confusion. Hein.
6: Non, mais pour un son.

0: question, c'est la conclusion.
1: Gérard,
2: allez,
0: ça y est. Allez hop, terminé, moi j'arrête.
3: Ah non, j'en ai encore.
0: Terminé.
3: Allez, casse-toi.
0: Terminé.
3: J'ai pas terminé, j'en ai encore là.
0: Ouais,
3: allez, maintenant Gérard, tu te barres.
4: Isabelle. Gérard. Il est pas grave.
2: Daniel, il commence à faire chier. Hein.
0: Ouais.
5: Mais je bouge pas.
0: Ouais, il s'amuse avec les boutons.
5: Gérard, tu bouges pas, je suis là, je suis comme ça.
0: Attends, tu
5: comme ça.
4: Gérard.
2: Là, Gérard.
5: Hey, qu'est-ce.
0: Daniel, il est avec quelqu'un sur le bureau, il est en train de se faire une pipe.
5: Oh là, Daniel.
0: Oh là là. Qu'est-ce que j'aime pas de voir sur le standard. Oh là là. Oh, elle est bonne nuit à tous.
2: Bravo, Daniel.
5: Bravo, Daniel.
0: Bravo, merci Daniel.
3: Qu'est-ce qui s'est passé? On n'a pas fait une TV, nous.
0: Ah ben, ça te regarde pas.
2: Raconte, Gérard.
3: Allez, raconte.
0: Je sais pas, il y en a un sous, sous la console.
5: On va faire un peu le bordel, là.
3: On va te sucer ou?
5: Daniel, il est
0: bon. Il y en a un sous la console.
3: Qu'est-ce qu'il fait?
0: Et il s'amuse à faire une pipada.
3: Qu'est-ce qu'il nous fait, l'autre, sans nom, là? Quand il veut, il se réveille, le Gérard.
0: Et alors? Il se reculote.
3: Et comment il s'appelle, celui qui fait la pipe? Gérard.
0: C'était bon.
3: Gérard.
4: Elle s'appelle comment, la chèvre?
3: Oh, quel con. Alors, celui-là, il va répondre.
0: Le con, il t'emmerde.
3: Ah, bah, il est là.
4: Qui?
0: Le con, il t'emmerde.
3: Non, mais au lieu de rire bêtement, là, alors que t'as plus de dents, là...
0: D'ailleurs, tu dégages. Hop, bonne nuit à toi. Alors, Isabelle.
3: Regarde, là, il rigole, moi, l'abruti, hein.
0: L'abruti t'emmerde. Allez, bonne nuit. Chut. Dégage. Dégage.
3: Des homosexuels, c'est ça, là, avec les pipes et tout. Ça te fait rire, ça, hein? Ça t'amuse, quoi?
0: Non, tu me l'échappes, là, c'est bien.
3: L'hétéro.
0: L'hétéro, tu sais ce qu'il te dit?
3: Ouais, bah, t'as un hétéro. Ouais, bah, moi, je t'emmerde aussi. Ok? Donc, maintenant, je fais ma confusion.
0: Fais ta conclusion, abruti.
3: Ouais, abruti. Alors, moi,
0: je suis.
4: Jean-Luc.
3: Bon, ce que j'ai à dire.
0: Dépêche-toi, parce que. Normalement, dans 6 minutes, j'ai fini. Ouais. T'as moins de 2 minutes pour la faire, ta conclusion.
3: Ce que j'ai à dire. Et là, je demande le silence et qu'on m'écoute.
4: Oui.
0: Bon, bah attends, si je veux, d'accord.
3: Ouais, bah s'il te plaît, alors, je veux bien. Ce que j'ai à dire, ça va être clair. Ça va être net. Ça va être précis. Ça va aller très vite.
0: Bah, allez, hop, bonne nuit.
3: Hop. Vas-y, pète un coup dans le combiné. Alors, j'y vais très vite. Ça va être clair, net, précis. Je vais pas y aller par quatre chemins. Je vais aller droit au but. Je vais faire ma conclusion franchement. Je ne vais pas tarder à parler franchement. Je suis sur le point d'être franc. Ce que j'ai à dire, c'est très clair. Sur les phobies, attention, il y a aujourd'hui, en France, en France, sur cette planète, des gens qui sont phobialisés, qui phobabilisent, qui culpabilisent.
5: On nous manipule dans ce monde.
2: Et alors?
3: Le pouvoir est pour quelque chose.
5: Révoltons-nous, mon frère.
3: Entendu ce matin à la radio sur France FIP.
0: Les
4: Français.
0: Moi je vais vous dire une chose, vous avez tous été des nazes, vous m'avez fait chier, du premier jusqu'au début.
4: C'est dégueulasse.
3: Ici le général de Gaulle, ici Londres.
0: Marine Le Pen, merde. Oh, c'est pas
2: la
0: politique, hein.
2: Gérard,
0: t'es pas une ou quoi?
2: Mais dis-lui aussi, toi.
3: C'est l'avenue Charles de Gaulle qui vous parle.
0: On fait pas de politique, la sorcière, merde.
4: Elle est reconnaissable par sa petite moustache et ses cheveux.
5: Pourquoi? Il n'y a pas d'heure.
0: Non, attends, il est 4h du matin, je suis désolé.
5: Pas d'heure pour ça.
0: Désolé.
3: Il n'y a pas de désolé.
0: Premier débat.
3: Oui.
0: J'étais très déçu.
3: Bah nous aussi, hein.
0: Ouais, bah si t'es pas content, tu rentres chez toi, toi.
3: Non mais je suis chez moi déjà, donc.
0: Bah tu raccroches et tu me fous la paix.
3: À la rigueur, je rentre dehors.

0: Ouais, d'accord.
1: Mais ça, c'est pas possible, hein, rentrer dehors. Eh, si ça s'appelle un SDF, il rentre dehors, il rentre chez lui.
0: Ah ouais, d'accord.
2: Allez, hop. Ah,
1: oui,
2: c'est
1: oui,
2: bien,
1: oui,
2: tu
1: d'accord.
2: Me sors. Tu me verras les mecs, et je veux plus rien entendre parler.
3: Ah bah, comme par hasard.
0: C'est trop intellectuel.
2: Non, non, attends, ouais, SDF, je suis pas SDF.
3: Il t'a pas traité de SDF, Gérard.
2: Mais
3: non, t'écoutes pas ce qu'il dit.
2: Non, presque pas. Non, presque pas.
3: Oui, demande à Daniel, Daniel.
2: Mais non,
4: il écoute pas.
2: Mais attends, arrête. T'es même pas capable de gérer un standard. Allez,
3: moi j'écoute ce qu'ils disent.
2: Vous allez avoir.
1: Vous allez vous calmer d'abord.
2: Déjà, vous allez avoir Marc.
3: Merde. Oh merde, je suis Marc sur fan.
5: Emmanuel.
2: Moi, je sais plus, c'est.
5: Gustave.
3: Non, attends, non, sérieux.
2: C'est comment son nom là?
3: C'est Jean-Gilles cette nuit. Jean-Gilles, il fait un essai. Jean-Gilles.
2: Bah, ça broutille là.
3: Ouais.
2: Il a cassé le casque, c'est bon. Là, c'est Marc et puis...
1: Marc et Sophie.
4: Gérard et
1: Bon, allez. Les filles, dans 3 minutes, je passe vous chercher. Hein.
2: C'est Gérard, ça, t'as raison, la Brouty.
1: Gérard, Christine.
2: Eh ben, bonne nuit à tous. Vous allez écouter.
1: On dit pas bonne nuit, on dit adieu, je crois que c'était son dernier débat.
2: Bah, vous verrez bien la semaine prochaine, Pognard, je vous annonce pas le temps.
1: Faut pas qu'il revienne.
3: T'as même pas fait conclusion, Gérard.
2: Mais en conclusion, je fais pas de conclusion, les deux abrutis.
1: François, non, on l'aime bien, Gérard. On l'aime bien, Gérard. On veut que tu restes, Gérard. Gérard, c'est plus belle,
3: bah oui, ça va.
2: Ouais. Mais sois bien avec, avec un standard pourri quand je te dis d'arrêter les
3: études. Il y a un double son.
2: Ouais, mais attends. De toute manière, tu demanderas à Daniel et puis à ton standardiste que tu m'as mis là. Hein. À chaque fois, c'est pareil. C'est le vrai bordel. Alors donc, la semaine prochaine, on ne sait pas s'il y aura un débat.
3: Il y aura quoi? Il y aura quoi, de la musique?
2: Non, on n'en sait rien. Tu te débrouilleras avec Françoise ou Stéphane. Voilà.
3: Ouais.
2: Donc sinon, on fait... On fera comme on a dit, c'est tout.
3: Tout.
2: Donc alors vous allez retrouver Marc et après Lorenzo.
0: Mais non, attends, on n'a pas fait de conclusion là.
2: Non mais quand Daniel est rétro au standard.
3: Ah, il a raccroché.
2: Voilà.
0: Ah bah, on peut faire une conclusion, voilà.
2: Alors les filles, allez-y.
0: Ben Angel, moi j'ai trouvé ça hyper intéressant comme débat. Les phobies, je trouve qu'il y en a beaucoup trop, il faut que ça cesse. D'ailleurs, je fais partie du parti antiphobie, le PAP, et donc j'invite tout le monde à rejoindre mon parti. On va se débarrasser des phobies, tous ensemble, à faire la chasse.
2: Alors, attends,
0: et voilà.
2: Angel.
0: Oui.
2: Je vais te poser une question.
0: Vas-y.
2: Pour toi, qu'est-ce que c'est une phobie?
0: Bon, ça, je crois qu'on a quand même fait le tour du.
2: Non, mais.
6: T'as toujours pas compris, Gérard?
0: Non, mais attends.
3: Faut conclure, il est 4h, c'est max, là. J'ai écouté le débat, très bien, faut conclure.
0: Okay.
2: Non, mais attends, j'aimerais bien qu'elle me réponde.
3: Non, mais il est 4h, Gérard.
0: On l'a déjà dit, ça, Gérard, que c'était qu'une phobie.
2: Ouais, bah, à part te faire sodomiser, c'est tout ce que t'aimes.
3: Elle aime ça, c'est
0: quoi?
3: Ça, sa phobie.
2: Bah, apparemment, c'est ce que t'as dit tout à l'heure.
0: Non, c'était pas moi.
2: Bah, c'est
3: enfin,
2: pas
3: bref.
2: Bref.
3: Pour conclure, Gérard, donc, sur ce débat sur la phobie.
2: Sur les deux, de manière naze.
3: Ah non, bien, non.
0: Non, naze.
3: Un peu houleux sur les dernières demi-heures, mais bien, dans l'ensemble.
2: De manière, quand on aura un standardiste un peu mieux.
3: Oh là, c'est clair, ce soir, Manu, t'as galéré. Merci.
2: Quand on lui demande quelque chose, et qu'il se fout de la gueule du monde, c'est pas la peine.
3: Et dis-lui en face, tu peux le regarder dans les yeux.
2: Quand je te demande quelque chose, tu me dis non, c'est pas vrai. Et je sais pas comment qu'ils arrivent à faire pour passer sur tout le monde.
3: Oh là, tu bafouilles quand même.
7: Merci.
2: Hein? Tu me feras voir comment que les gens peuvent passer sur les autres auditeurs.
3: Parce qu'ils ont plus de voix que les autres.
7: Merci, c'est peut-être qu'ils parlent plus fort, Gérard.
2: Ouais, ils parlent plus fort et quand je te demande de les virer, c'est bizarre. Quand je te demande un truc, ils sont encore sur l'antenne.
7: Peut-être qu'une fille peut être avec un mec sur le même téléphone,
2: Gérard. Non.
7: Et justement, ils se passent par-dessus.
2: Ah ouais. Et t'en es sûr que c'est pas par ici que ça se passe?
7: Merci.
2: Hein? Comme par hasard. C'est simple, c'est tous les jeudis, c'est pareil.
7: S'il vous plaît.
2: Hein? Donc, le gyrophare, j'en ai pas besoin. Toi, je couche pas avec toi, je suis pas en PD, d'accord? Alors, tu dégages. Cela. Là, c'est la fin de l'émission, tu vas pas me faire chier longtemps.
3: Bon, merci Gérard, et bonne nuit. On se retrouve peut-être jeudi prochain, peut-être.
2: Peut-être.
3: C'est, y a une chance sur deux. Hein.
2: On verra.
3: Y a une chance.
2: Une chance sur 1000.
3: Ah bah génial.
2: Si je suis encore vivant. On demande entendeur, salut.
3: Adieu Gérard, merci. Donc c'était les adieux de Gérard qui apparemment risque de mourir dans la semaine. Nous on sera pas morts puisqu'on était bien morts, mais de rire aujourd'hui. Et on espère vous retrouver demain dès 22h. Au revoir et bonne nuit, à tout à l'heure.
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2: Bad.
4: bien sûr, allez, foutez-vous de ma gueule. Foutez-vous de ma gueule, allez hop. Oh là là là là, je commence à avoir ras-le-bol des habituels.
5: Ouais, je suis pas en train de te parler.

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2: Et voilà, donc 0h26, donc vous pouvez nous appeler au 0800 08 5000 et 0870 5000. Fildar vous attend au standard. Apparemment, les 24 lignes sautent, mais pour l'instant, il est occupé.
3: Et décroche.
2: Et toujours Rigaud. Bonsoir. Qui vous attend sur l'internet, www.frfunradio. Donc on est combien là pour l'instant, Rigo, s'il
4: te plaît ? On est déjà 1280 et ça arrive, ça n'arrête pas d'arriver, tu vois, plus ça va et plus ça monte.
2: Donc voilà. Le premier débat va porter sur les jeux télé. Donc on va accueillir pour ça Je pue la crotte, Yeto, on peut écouter Fun Radio sur...
5: Ifto, Gérard, excuse-moi. Ifto.
2: Ah, Ifto, d'accord. Ouais. T'écriras mieux, d'accord.
5: C'est la,
2: T'écriras mieux.
5: Mais c'est okay. Manu qui a écrit.
3: Gérard, c'est mon écriture, tout ce qui est ville et fréquence.
2: Ok, je te remercie, Manu, de préciser. Donc, on peut écouter Fun Radio sur 87.9.
6: Oui, bonsoir Gérard, bonsoir à tous.
2: Ouais, bonsoir Tony.
6: Non.
5: Mais non, Tony, il est là. Écoute Tony, allô.
6: Oui, bonsoir Gérard, bonsoir à tous. C'est pas moi.
2: Bah oui, ben bien sûr, Tony à Brest. C'est ça, Tony, c'est Paris.
3: Il a le droit de voyager.
4: Il est en vacances à Brest.
6: J'ai pas un sou, mais je prends le bus.
2: Enfin, bref.
6: Ouais.
2: Pipion.
7: Ouais, Pipion. Salut, ouais.
2: Albi, 97.1.
5: Ouais, c'est ça.
2: Non, mais répondez pas quand je parle. Bon, Pipon là.
5: Pipion.
7: Oui.
2: Oh, Pipion, tu réponds ou quoi?
7: Là, merde.
2: Oh, quoi, merde, je vais te faire foutre, ok?
5: Oh, Gérard, doucement quand même, c'est le début, hein.
2: Pute de nuit, Arras.
7: C'est ça.
2: Ouais, bien sûr, allez, foutez-vous de ma gueule, allez, hop, on attaque, comme ça.
5: Non, mais présente quand même tout le monde, GG.
2: Attends, pour un sens, c'est quoi ce bordel que tu me fais? Tu commences, vas-y.
5: Attendez.
2: Allô. Merde. Putain, mais c'est quoi ce bordel?
8: Moi, je fais le standard.
5: Mais quoi, j'ai rien fait. Mais t'es dans ce
2: putain, mais
5: non.
2: C'est quoi?
8: Putain, gueule pas. Eh, on va avoir 3 auditeurs.
2: Oh non, mais attends, c'est quoi ce bordel là qu'il nous fait?
5: Quoi, y'a je pue la crotte?
2: Non, allez hop.
5: Mais calme-toi, t'es énervé pour un rien.
2: Putain, mais merde, qu'est-ce qu'il me fait là? Qu'est-ce que c'est que ce nom?
5: C'est ses surnoms, j'y peux rien.
2: Attends! Je te jure, dégage, je veux plus te voir ici. Dégage, casse-toi.
5: Mais qu'est-ce qu'il va faire, le standard? Comment on fait,
2: attends,
5: Gérard?
2: Putain.
5: Non, mais Gérard,
2: moi,
5: ça
2: j'en
5: va.
2: Ai ras-le-bol. J'en ai ras-le-bol, c'est tout. Toutes les semaines, c'est le bordel.
5: Mais non.
2: Mais si, bien, ça, ça va être le bordel.
5: Mais non.
2: Mais si, bah, je vois le coup arriver.
5: Mais arrête des bêtises, c'est toi qui es énervé ce soir.
2: Attends, moi je vois le coup.
5: Non, t'es énervé d'office.
2: Tony.
6: Ça va bien se passer.
2: Bien sûr.
5: Gérard, t'as décidé que ça allait être le bordel. T'as décidé.
2: Ouais.
5: Alors donc c'est ta faute.
2: Ouais, pourquoi?
5: Parce que
2: il est là. Il a pas été. Je ne voulais pas ce soir.
5: Mais qui d'accord, à ta place?
6: C'est bon.
2: Je ne veux pas.
5: D'accord, bah tu choisis quelqu'un. Alors il y a
8: personne au standard.
6: Olivier.
3: Et comment on fait?
8: Non, mais Nas, il voulait quelqu'un. C'est lui qui remplace. C'est lui le chef. J'en ai parlé hier.
5: Bon.
7: C'est Gérard au standard.
3: Bah, il fait tout, Gérard.
2: Et Françoise?
9: Oui.
2: Bonsoir.
9: Bonsoir, Gérard.
7: Ah,
2: bonsoir,
7: salut.
2: Oh, on se calme.
7: Bah, écoute, j'ai le droit de dire bonjour quand même.
6: C'est quand même Gérard, la star. Ouais, c'est clair.
3: Vas-y, Gérard.
2: Ça
3: allez.
2: Commence à...
3: Allez, boum, première question.
6: Allez.
2: Génial. Oh là, c'est bien.
3: Fais voir.
2: Non, mais attends. C'est quoi, les noms qui me cherchent?
5: J'en ai rien à foutre.
2: Vas-y, j'en ai rien à foutre.
6: Salut Gérard, ça va?
2: Salut. Eh
6: hey Gérard, est-ce que tu pourrais me prendre au standard là? J'ai quelque chose à te dire, s'il te plaît.
2: Non. C'est qui? C'est qui veut me parler?
6: Rodrigo.
2: Hein?
6: Rodrigo.
3: Bon Gérard, allez, on y va. Est-ce parce qu'il y a personne au standard, c'est la merde.
4: Ouais.
3: Alors vas-y, Gérard, alors, première question.
4: Dans le débat.
2: Première question, c'est sur les jeux télé. Quel est votre jeu télévisé préféré? On va demander ça à Je pue la crotte.
6: Bonsoir la crotte, bonsoir. Moi mes jeux télévisés préférés, bon alors mon jeu télévisé préféré c'est quand même le Big Bill. Faut le dire, c'est un jeu passionnant et j'adore. J'adore la gaffe.
2: Ouais.
6: Voilà.
2: C'est tout?
6: Ouais.
2: Alors Pipion?
7: Mais moi c'est sans aucun doute le juste prix, hein.
2: Ouais.
7: C'est vraiment bien quoi. intéressant, c'est culturel, enfin c'est tout quoi.
2: Ouais, d'accord, vous cherchez pas trop à...
7: Bah c'est vrai.
2: Non mais vous cherchez pas trop à répondre aux questions hein.
6: Ah pourquoi, faut
7: que bah, tu me dis
6: en plus.
2: Alors pute de nuit.
7: Ouais, moi c'est 100% question sur Arte.
2: Comment?
7: Moi c'est 100% question sur Arte.
2: Non, sur Arte. Non, sur Arte, il y a
4: si,
2: rien.
4: Si, il y a Formos sur il y a C Formos qui me précise le mieux c'est 100% question, pas voilà. D'animateur.
2: Non,
4: pas de décor, pas
7: non,
4: de candidat.
7: Hein,
2: ouais. Non, sur Arte, il y a aucun jeu télévisé, je suis désolé.
4: C'est pas Arte, c'est la cinquième.
7: Arte, ça fait un peu plus.
6: Ouais, non, moi en fait, j'aime pas trop les jeux sur TF1, je trouve ça un peu débile quoi. J'ai l'impression que c'est un peu pour les beaufs. Moi ce que j'aime bien c'est les jeux sur France 3, question pour un champion. Et puis aussi 100% question.
7: Le Cadox ?
6: Pardon ?
7: Le Cadox,
6: non, j'aime pas trop parce que ça me fait trop penser à la quête des guides neufs.
7: Ouais,
6: 9 millions d'euros. Ah non plus, parce que c'est sur TF1. Ouais.
2: Et alors ?
6: Ouais, ben j'aime pas, non, en fait, non, parce que je trouve ça...
2: Ah, dans ce cas-là, si ça te plaît pas, tu changes de chaîne, oui. C'est tout.
3: Voilà, il a le droit de pas aimer.
4: Il regarde les autres chaînes.
6: Bah ouais, c'est ce que je fais, ouais, c'est ce que je te dis, Gilles.
2: Françoise ?
7: La gaffe. La gaffe, le juste prix,
6: le millionnaire,
7: la haut de la fortune. Oui, avec Philippe, ouais. Philippe, tu le connais? Bah bien sûr, ouais. Ah bon? Ouais, ouais.
3: T'as déjà couché avec lui, Françoise, non?
7: Oh, Manu, ça suffit.
3: Oh, je demande, je me renseigne.
6: Et Françoise, tu regardes Cascado ou pas?
7: Non.
2: Et j'en ai rien à foutre pour terminer.
6: Moi, c'est le Big Bill, mon préféré, et j'ai participé une fois. Et en fait, derrière Zeno, j'ai une boîte de coton-tige.
2: J'en ai rien à foutre, c'est terminé
6: non,
2: pour toi.
6: J'ai vu cette émission, c'est vrai. Hein. T'as vu, c'est vrai.
2: Bon, alors si vous commencez à me casser les burnes.
6: Mais je te casse pas les burnes, Gérard, c'est vrai, j'ai participé.
2: Tu réponds comme il faut à la question et tu la fermes.
6: Bon, alors c'est le Big Bill, voilà.
2: Parce que pour l'instant, vous êtes en train de me casser les couilles et j'aime pas ça.
6: Oh, c'est bon signal.
5: Oui, mais si, c'est bon.
3: Allez, Gérard.
2: Hey, continuez comme ça, vous allez...
6: Bon, allez, enchaîne un peu, là.
2: Qu'est-ce que t'as, toi?
6: Bah quoi, t'es animateur radio ou t'es un banquier?
2: Qu'est-ce que t'as, là?
6: Bah quoi, tu me cherches, là, vas-y, je suis quatre pas le manouche qui s'éveille en moi.
2: Si t'es pas content, tu te casses. Ok.
5: Allez, Gérard, arrête d'être agressif.
6: Bon, allez, enchaîne.
4: Gérard, on enchaîne.
2: Alors, lors des émissions des jeux, jouez-vous à deux ou à plus ou autre? On va demander à Françoise.
7: À plusieurs.
2: Tu peux préciser.
7: C'est-à-dire que je joue moi, mon fils et puis mon partenaire.
2: Ouais, mais tu peux préciser sur quel jeu à peu près, Françoise?
7: La plupart, c'est la gaffe. Ainsi que le juste prix.
2: D'accord. J'en ai rien à foutre.
6: Bah moi, disons que je joue tout seul parce que j'ai qu'un chat, donc je joue tout seul.
2: D'accord. Je crois que toi, pour l'instant, t'as pas l'air de comprendre ce qu'on pose comme question. Rico.
4: Oui, sur IRC, il y a Davy One qui te demande est-ce que tu serais intéressé de présenter un jeu télé sur Fun Radio?
2: Non. Présenter un jeu télé sur Fun Radio, ça m'étonnerait.
5: Allô.
2: Bon, alors celui qui s'amuse à ôter va arrêter.
6: Ça pourrait s'appeler le Fun Big Bill.
2: Allô.
7: Allô.
2: Non mais c'est quand vous voulez. Vous allez pas commencer le premier débat comme ça.
6: Bon, allez, tu poses ta question. Allez. Un jeu comme le pauvre blaireau, ça t'intéresse pas?
2: Alors Tony.
6: Oui.
2: Le blaireau, il t'emmerde.
6: Non mais c'est un jeu.
4: Parle pas de
2: gros mots.
6: C'est un jeu sur Fun Radio, ça. Pauvre blaireau là. Bingo.
3: Bon Gérard, je sais pas, fais quelque chose, mais
2: Non mais attends, pour l'instant, personne n'est capable de gérer l'autre. L'autre puis le dard, il
3: bah oui, mais regarde, maintenant il y a personne au standard, tu l'as viré,
2: et
3: c'est pour ça, c'est la merde.
2: Tu vas là.
3: Et qui c'est qui fait la
2: merde? Olivier,
6: quoi là?
7: Ouais.
2: Eh, vos gueules derrière, s'il vous plaît, merci.
6: C'est ingérable.
5: Fais l'appeler. Olivier.
6: Olivier, merde.
2: Olivier, tu peux
3: le standard. D'accord.
2: Non, tu laisses ouvert.
5: Ah, ok.
2: Non, tu fais le standard, tu me calmes tout le monde déjà pour commencer.
4: Bon, vous vous calmez un peu.
2: Non, mais t'éteins ça.
6: Prends-moi.
2: Y a Tony qui veut te parler, tu te débrouilles avec lui. Donc, j'en ai rien à foutre.
6: Tu peux reposer la question, s'il te plaît.
2: Non. Je repose plus les questions.
4: Ah, les gens, même les gens de l'IRC, ils l'ont pas compris, la question.
2: Alors, lors des émissions de jeu, jouez-vous à deux ou...
7: À plusieurs.
2: Ou autre. Bon, alors...
8: Quand... C'est bon, je l'arrête.
2: Alors, quand vous avez fini de me faire chier comme ça, ben, vous me le dites.
7: Je peux répondre, Gérard?
2: C'est qui?
7: Plus de nuit.
2: Ouais, ben, vas-y.
7: Bah, moi, je suis un peu comme l'autre garçon, j'ai aussi qu'un chat, donc bah, je joue toute seule, mais
6: bah, oui.
7: Si j'ai joué avec lui, je veux bien. Hein.
6: Gérard, c'est tu gueules, mais si on a qu'un chat, comment tu veux qu'on fasse?
2: Bah, attends, pour l'instant, je t'ai pas sonné, toi.
6: Bah, si, tu m'as engueulé tout à l'heure.
2: Non, mais pour l'instant, moi, je t'ai dit que je t'ai pas sonné. Donc, tu laisses parler les gens. Donc, plus de nuit.
7: Ouais.
2: Donc pour toi?
7: Bah je t'ai dit, je joue avec mon chat aussi, donc jouer à deux c'est plus sympa. Donc si le garçon veut que j'aille jouer avec lui, il n'y a pas de problème.
2: Mmh. Ok, Pipion?
0: Moi je regarde comme ça. Je regarde la télé, je joue pas, ça m'intéresse pas. Ça te chauffe les fesses. Voilà.
2: Ok, je pue la crotte.
6: Ouais, je pue la crotte, bonsoir. Moi je joue avec mon chat aussi.
2: D'accord. Tony?
3: Il est au standard avec Olivier et Tony.
6: Ouais, je suis là. Donc moi, moi je joue en famille. Ah, question pour un champion, mais comme c'est j'ai une famille d'immigrés, ils n'arrivent pas à répondre aux questions, donc c'est moi qui joue tout le temps.
2: Bon, Tony, tu vas te calmer parce que tu passes sous le test même dans les débats.
6: Je te kiffe, c'est pour ces 100% FN.
2: Moi, je te kiffe, je t'emmerde, ok.
3: Mais Gérard, il a rien dit, là.
6: Bon, je t'ai pas insulté, là. Et pour le même prix, je t'insulte, je te le dis direct.
4: Bien, Olivier.
6: Il est 22-2, quoi, Gérard. Comprends-le. Bon, allez, Gérard, on enchaîne.
4: Enchaîne.
3: Allez.
2: Alors, troisième question. Et je répondrai après aux questions.
0: À la brèche.
2: Attends, si t'es pas contente, tu dégages, ok?
0: Allô?
3: Ben, Gérard, allez.
2: Oh, non, mais attends. Celui qui s'amuse à dire « j'insulte ton cul », je l'emmerde.
3: Allez, okay. Gérard.
0: Pas d'insulte.
2: Parce que là, ça va pas commencer comme
4: c'est,
2: ça.
4: C'est pas forcément okay, toi qui parle.
6: Vas-y, enchaîne.
2: Trouvez. Qu'est-ce que t'as, Tony? Je t'ai dit de dégager.
3: Mais c'est pas Tony, allez, Gérard.
6: Je sens la crotte, c'est bon, allez, enchaîne.
8: Allez.
2: Eh putain, vous avez pas commencé à me casser les couilles au premier.
7: Gérard, on dit rien, alors fais ton débat.
2: Alors trouvez qu'il y a trop de pubs entre deux.
7: Entre deux quoi?
2: De toute manière, vous allez réfléchir, on va s'écouter. Les suçons.
3: Attends, repose la question. Calmement.
2: Alors, trouvez-vous qu'il y a trop de pubs entre deux et on va s'écouter.
3: Voilà, attends, où est-ce que les gens peuvent nous appeler?
2: Au 0870-5000, c'est Olivier qui vous attend. Et sur l'IRC, il y a toujours Rigaud.
4: Ouais.
2: Donc, vous pouvez toujours essayer de nous appeler sur l'IRC, donc www.fr, Fun Radio.
4: Voilà, tout à fait. Et on a dépassé les 2500, on est à 2782.
2: Ouais, c'est bien.
4: Ça monte bien, quoi. Donc, Gérard, j'aimerais bien que ton débat se passe bien pour ces gens-là, qu'on essaye encore de battre.
2: Ouais, mais moi aussi, je voudrais bien que ça se passe bien. Donc, on va s'écouter les soupçons de ma grosse sont les meilleurs avec des portes Gertel et on se retrouve tout de suite après.
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2: Et voilà, donc on se retrouve, il est 0h45, c'est toujours Olivier qui est au standard, qui vous attend au 0800 70 5000 et 0800 3 0 8 5000, et toujours Rigaud qui est sur l'internet vous pouvez toujours nous laisser des petits messages sur l'internet www.fr
4: tout
2: et
4: on fait.
2: Rigaud.
4: Oui, tout à fait. Non, mais je te laisse finir. T'allais dire quoi?
2: Et on va saluer quand même les Belges parce que on n'a pas beaucoup de Belges.
4: Si, il y en a. Enfin, contrairement à ce que tu crois, il y en a beaucoup sur l'IRC justement, vu qu'il y a des gens de partout à travers le monde. Et voilà quoi. Les Belges, ils sont en train de s'exciter là parce que je parle d'eux. Et il y a même des gens de très très loin. Et malheureusement, il y a des gens qui captent pas TF1. Donc,
2: non mais.
3: Ah ouais.
4: Ils écoutent quand même le débat via internet.
2: Ok. Donc on va écouter. On récupère. Je pue la crotte.
3: Pardon, c'est moi.
2: Merci.
3: Excuse-moi,
2: Manu. Donc
6: bonsoir.
2: Je pue la crotte.
6: Bonsoir.
2: Donc j'espère que vous avez compris ce qu'Olivier vous a dit.
6: Ça y est, c'est bon.
2: Donc Pipion.
0: Ouais, bonsoir.
2: 18 ans. Pute de nuit.
7: Bonsoir Gérard.
2: Donc Tony.
6: Bonsoir.
2: Françoise.
7: Bonsoir Gérard.
2: J'en ai rien à foutre.
6: Bonsoir.
2: Alors donc, maintenant je vais quand même répondre aux deux questions. Non mais vous commencez pas, d'accord? Parce que Olivier vous a calmé, si vous continuez, de toute manière, on va changer les noms.
6: Ok, c'est bon. Ah bah, il n'y a pas de problème.
2: Hein, non, mais de toute manière, on va reprendre d'autres personnes à la place. Parce qu'il y a quand même 24 lignes qui sonnent.
6: Ok.
2: Donc, je voudrais bien que vous répondiez, qu'on fasse des débats corrects.
0: Hein, okay,
2: je voudrais bien qu'on arrive à faire au moins les deux débats potables, pas comme toutes les semaines que ça foire.
6: D'accord.
0: Hein,
2: donc alors la première question, quel est votre jeu télévisé préféré? Donc j'ai pas répondu, maintenant je vais vous répondre. Donc comme Françoise à l'écoute et puis tout le monde je pense regarde TF1. Donc il y a le Big Bill, il y a le Juste Prix, il y a le Millionnaire, il y a Drôle de jeu et il y a plusieurs jeux qu'on peut regarder. Et bon, bien sûr, ceux qui adorent le Big Bill, donc c'est sûr qu'ils regardent tous TF1. Bon, sur la deuxième question, lors des émissions de jeux, jouez-vous à deux ou autre? Bon, là-dessus, je pense que... Là, c'est un peu dur de répondre parce que, en fin de compte, on peut regarder le Big Bill ou autre, même le Juste Prix. Bon, c'est sûr que c'est pas évident à trouver sur des chansons. Parce que là, ce soir, j'ai écouté les chansons, elles étaient faciles. D'habitude, c'est un Gigi. Qui le fait et donc c'est pas évident à trouver les chansons. Donc la troisième question, trouvez-vous qu'il y a trop de pubs entre deux? Donc alors je m'explique bien. Les pubs, c'est dès que le début de l'émission commence, ça au bout d'une demi-heure à peu près, vous avez une pub. Est-ce que vous trouvez ça normal ou pas? Donc on va demander j'en ai rien à foutre.
6: Bah non, je trouve pas ça normal du tout, ils mettent beaucoup trop de pubs.
2: Ouais, mais tu peux t'expliquer?
6: Disons qu'ils mettent une à deux pubs pendant une émission qui dure une demi-heure, ça fait beaucoup trop.
2: Ouais, mais bon, d'accord. Ok. T'inquiète pas, de manière, je vais avoir une réponse aussi là-dessus. Rigaud.
4: Non, j'ai un sondage vite fait sur Internet.
2: Oui.
4: Alors, sondage sur Internet. 32% des internautes se cuisent des choux de Bruxelles en regardant le Big Bill. 23% des auditeurs voudraient savoir ce qu'ils peuvent gagner en répondant au sondage. 20% des auditeurs ne trouvent plus leur télécommande. 15% des auditeurs ne savent pas suivre les jeux TV car ils n'ont pas Arte. Et 7% des auditeurs préfèrent regarder Santa Belgica.
2: Ok. Bah, de manière, sur Arte, il y a pas beaucoup de pubs. Hein.
3: Mais tu regardes.
2: Il y a pas beaucoup de jeux sur Arte.
3: Tu regardes souvent Arte?
2: Non.
3: Non. Bah, comment tu peux savoir alors?
2: Non, parce que je regarde plus la première que comme Françoise. Donc, Françoise.
7: Tout ce que je peux te répondre, je trouve un peu dommage qu'ils mettent trop de pubs, mais d'un sens, comme tu regardes la gaffe, ça permet aux candidats qui sont au téléphone en direct de chercher dans leur dictionnaire.
2: Non, attends, Tony.
6: Ah, non, mais c'est truqué.
2: Non, c'est pas truqué. Parce que moi, je vais te dire une chose, que ce soir, la question a été, qu'est-ce que c'est un palindrome? C'est un mot qu'on peut prononcer d'un sens à un autre.
6: Et tu le savais, ça?
3: T'as un exemple? C'est-à-dire, ouais, un exemple. Ouais, exemple. Parce que moi, je capte pas.
2: Palindrome, par exemple, tu prends en cassette. Tu fais, tu prends à l'envers, ça fait
3: 7K, mais c'est ouais. C'est du verlan, ça. Wesh.
2: Bah ouais, wesh, big up.
3: Bah ouais. tu connais quoi en verlan?
2: Comment?
6: Non, mais j'ai rien dit.
3: Bah, tu connais quoi en verlan, toi, Gérard?
2: Tu
3: connais quoi?
2: Non, mais moi, en verlan, je connais rien du tout.
3: Comment on dit, Gérard? En verlan, comment tu dirais, je sais pas, moi. Bonjour à tous, en verlan. Coton-tige.
2: Olivier,
3: non, pardon.
6: Gérard, en verlan, c'est feu beau.
2: Bon, on va demander à Tony maintenant.
6: Ouais, je trouve qu'il y a trop de pubs à la télé, c'est vrai, mais c'est surtout sur TF1. C'est clair, ouais, parce que France 2, ils en ont pas trop de pub en fait.
2: De toute manière, ils en mettent quasiment pas du tout.
6: Ouais, c'est vrai.
7: France 2, tu rigoles.
2: Non, non.
6: Attends, Tony.
2: Tony.
6: Oui.
2: Laisse parler. Laisse-la finir. C'est qui vient de dire?
7: C'est plus de nuit.
2: Ouais, ben maintenant ça va être à ton tour. Après, je vais vous répondre.
7: Je te disais qu'il y avait autant de pubs en fait sur la 2, sauf que eux ils coupent pas les émissions, donc il y en a encore plus entre les émissions.
2: Ah ouais. D'accord. Ok. Attends.
6: Gérard, mais... je sens la crotte. Tu peux répondre.
2: Non. Attends. T'as déjà.
6: Non, j'ai pas répondu.
2: Non. Mais attends, on va demander à Pipion.
7: Tu peux répondre à ta question quand même.
2: Ouais. Mais qui c'est qui a coupé là? Qui c'est qui a coupé?
3: Ah non, c'était Pierre Fulin, mais j'ai rappelé.
7: Comment c'est Pipion, je peux répondre?
5: Je sens la crotte.
2: Attends, Olivier.
6: Je sens la crotte, bonsoir.
3: Quoi?
2: Olivier, non,
3: ça. Pour moi, je veux dire, il m'a appelé pour moi. Pour demain.
2: Non, mais Olivier, ça va pas aller. Hein. Quand quelqu'un coupe, tu me prends d'autres personnes. Hein.
3: Ah, d'accord.
2: Pipion.
3: Je les appelle.
7: Ouais, bon, moi, je trouve qu'il y a beaucoup trop de pubs. Il faut pas trop se plaindre parce qu'en Amérique, il y en a encore beaucoup plus. Donc, voilà.
2: D'accord, toi je crois que t'es carrément à côté de la plaque. Hein.
7: Ah ouais, comme
2: je pue la crotte.
6: Je sens la crotte, bonsoir, oui. Moi je trouve ça normal.
2: Non, c'est
6: que...
2: je pue la crotte, c'est pas je sens la crotte, c'est je pue la crotte qu'on m'a marqué.
6: Ok, donc moi je trouve ça normal qu'il y ait de la pub sur TF1, vu que c'est TF1. Donc TF1 c'est 100% pub, c'est pas 100% tube comme fun, c'est 100% pub.
2: Mm-hmm.
6: Donc c'est normal, mais sur France 2, je confirme, il y en a bien.
2: Ah ouais, alors moi...
6: Il y en a trop. Attends, avant Friends, avant de regarder l'épisode de Friends, ils se mettent...
7: Il y a un quart d'heure.
6: Ouais.
2: Non, attendez. Attendez. C'est qui là qui veut répondre avant moi?
7: C'est plus de nuit.
2: Ouais.
6: Elle est chaude, elle.
2: Non, mais tu réponds comme il faut, s'il te plaît.
7: Oui, non, mais je te réponds, c'est vrai, avant Friends, il y a un quart d'heure de pub.
2: Non, moi je peux te confirmer.
7: Tu regardes, moi je te confirme que de moins 25 jusqu'à 50, il y a de la pub.
2: Bon, moi je peux confirmer. Et ça, je reviens. Oh, ça y est, derrière.
6: La seule pub que j'apprécie, c'est quand on voit Jennifer Aniston.
7: Ouais, à la fin.
6: Moi, j'aime pas cette série. Hein.
2: Oh, vous me laissez parler ou pas?
6: Bon, Ross, je trouve qu'il a un peu une tête de chien battu quand même.
2: Tony.
6: Ouais, ouais.
2: Tu te calmes.
6: D'accord.
2: Donc, je vais répondre à Françoise.
7: Oui.
2: Donc, toute manière, tu m'as appelé.
7: Ouais.
2: Donc, on a regardé vaguement et t'as vu comme moi, c'est qu'ils ont passé des pubs. Donc, moi, je trouve une chose, et ça, je pense que personne ne me le contredira, c'est que sur TF1, c'est malheureux à dire, c'est que sur TF1... Oh, vous arrêtez derrière de ronfler comme des putes!
3: C'était un bruit de mobilette.
2: Ouais, mais les bruits de mobilette, ils vont se casser.
3: Je vais les calmer. Je vais calmer les mobilettes.
2: Hein?
3: Continue à se casser.
2: Ça commence à bien faire.
3: Allez, Gérard, vas-y. Continue sur TF1.
2: Donc, alors, tout à l'heure, la question c'était qu'est-ce qu'est un palindrome?
3: Ouais.
2: Donc, ils ont passé la pub. Il y a eu 4 minutes de pub. Pendant ces 4 minutes-là, t'as rien pu comprendre. Parce que t'as eu la pub et après tu l'as eu. Et ça, c'est un truc que je trouve dégueulasse.
3: 4 minutes.
2: Mmh. Ouais, 4 minutes.
3: Gérard, s'il y a de la pub dans une émission, ça veut dire que ça marche. Donc c'est plutôt bien, quoi.
2: Non, mais même, moi je trouve pas. Non, moi je trouve que lors des jeux.
3: Moi je suis d'accord avec Gérard. Hein.
2: Non, moi lors des jeux, tu mets pas de pub.
3: C'est faux.
2: T'es lancé dans un jeu.
3: Laissez Gérard parler. Vas-y.
2: Lors d'un jeu, de manière, on peut pas se concentrer pour trouver quelque chose.
3: Bah ouais.
2: Par exemple, sur la 2, c'est faux, il n'y a pas de pub.
3: Ouais.
2: Il n'y a aucune pub.
3: D'ailleurs, il y a plus de gens qui gagnent sur la 2 que sur la 1.
2: Ouais.
3: Parce qu'il n'y a pas de pub.
2: Parce que sur, que ça soit Le Millionnaire ou le Juste Prix, de manière, il y a des pubs dans partout.
3: Sur le même, faut pas non plus se concentrer pour jouer au Juste Prix, faut arrêter d'halluciner, quoi.
2: Si. Ouais, mais attends, le Juste Prix, de manière, t'es sélectionné, faut bien te concentrer pour trouver le cadeau,
3: pour trouver le rideau.
4: Sur IRC, il y a Alf qui dit qu'en fait, la pub, ça sert à réfléchir pour trouver les bonnes réponses.
7: Bah oui.
2: Non.
6: Et Gérard, est-ce que tu regardes le jeu, là, après Friends, là, c'est qui c'est avec Marie?
2: Qui est qui? Non.
6: Qui c'est avec Marie-Ange Nardin-Lamboc?
2: Qui? Non, je le regarde pas.
6: T'aimes pas? C'est une des Diffen à Pépita.
2: Non, mais même... Non, Tony.
6: Non, c'est pas lui.
2: C'est qui?
6: C'est
3: le but du jeu, hein. Qui est voilà, qui? Faut retrouver qui c'est, quoi.
6: Ouais.
2: Ouais, mais même à votre manière, moi je trouve que c'est un peu con. Parce que.
0: T'as pas de métier.
2: Non, mais même, de toute manière, tu peux pas regarder dans un dico.
6: Non, mais c'est clair, moi j'ai du mal à me concentrer quand je vois le millionnaire, ils mettent une pub, j'arrive pas à tourner la roue de mon VTT, c'est clair.
2: Bon, ouais. Alors toi, tu vas tourner ta roue de ton VTT avec Olivier au standard.
6: Ouais,
2: salut à toi,
6: non.
2: Salut à toi,
6: mais
2: tu
6: non,
2: vas.
6: Mais non, mais non.
2: Tu vas tourner la roue de ton VTT.
4: Je dégage. Pour calmer le débat, il y a Oxyb qui te demande comment on fait pour gagner Marie-Ange Nardi, comment on fait pour la gagner.
2: Ça
6: la moque.
2: Comment ?
6: C'est Marie-Ange Nardi la moque.
2: Tony, tu te calmes. D'accord, parce que toi aussi, tu vas faire comme les autres.
6: Non, mais c'est son vrai nom, mais c'est un nom d'artiste, elle l'a coupé en deux.
0: Je t'aime, Tony. Elle est gentille, cette Marie-Ange.
2: Oh ! On se calme.
6: Ouais, mais quoi, elle a un petit peu grossi, hein. Je sais pas, depuis qu'elle s'est fait griffer par le tigre, là.
2: Oh, c'était un lion.
6: C'est bizarre, hein.
2: Un lion. On se calme.
6: Ah, c'était un lion, excuse-moi.
2: Alors, avez-vous déjà participé à un jeu télé ? Si oui, lequel ? On va demander ça à Je pue la crotte.
0: Parce qu'elle avait ses règles.
2: Je pue la crotte.
3: Non, tu l'as viré. Je viens de le virer là. C'est celui que t'as viré tout à l'heure.
2: Ah bon, ouais. Celui.
3: Je suis en train d'appeler quelqu'un d'autre.
2: Ok. Olivier, pas sur le même nom, hein.
3: Non, d'accord, non.
2: Tu me prends sur les.
3: Non, mais j'appelle quelqu'un d'autre là. Voilà.
2: Donc on va demander à Pipion.
0: Non, j'ai assisté à aucune émission télé.
2: Non, Pildar. Non, Pildar. Attends, Pipion, avant que je te parle. Non, c'est pas la peine d'essayer de donner des numéros à Olivier. Olivier, il prend le standard et c'est tout.
6: Sur le marketing.
3: Non, c'est moi qui l'ai pris, Gérard, son vraie auditrice qui a participé au Big Bill. Voilà, elle vient de m'appeler, elle vient de me rappeler, mais elle voudrait participer au débat. Elle a 40 ans, elle est amoureuse de toi, elle est folle de toi.
2: Non, mais
3: c'est bien. Bah, faut qu'on la rappelle, Gérard. Elle a participé à un jeu télé, c'est la question.
2: Vas-y.
6: Oui, bah, je vais l'appeler.
2: Vas-y, tu l'appelles donc. On va demander à Pipion.
4: Gérard, pour revenir au débat, il y a le chien sur IRC qui te demande si les jeux télé sont tous en direct.
2: Oui.
3: Mais en direct d'où?
2: Non, ils sont en direct dans les studios comme là on est. Ouais. Ils sont en direct et c'est bien fait en direct. C'est pas
0: Attends, okay. Je crois mais Gérard, ça, est-ce que ça, tu crois que c'est le même public qui fait toutes les émissions toute la journée?
2: Le public change. Mais de toute manière, je peux le certifier, et ça, Françoise pourra le confirmer, parce que Françoise, elle me l'a dit tout à l'heure au téléphone quand elle m'a appelé chez moi. Elle va participer dans.
0: On a un scoop.
2: On se tait. Donc le scoop, c'est que Françoise va être dans le public le 18 janvier.
3: De quel jeu?
2: Lors du Big Bill.
0: Ouais.
4: Hey François, c'était nous un coucou. Hein.
6: Si
0: la caméra elle est sur moi, oui, bien sûr.
3: Tu fais une banderole, Max Star System.
2: Voilà, tu fais un peu de pub pour Fun Radio.
0: Ne vous inquiétez pas pour ça.
2: Donc, on va demander à Pipion.
0: Ouais.
3: Attends, Gérard, entre-temps... Gérard,
4: c'est là-bas, ça se passe là-bas.
3: Entre-temps, on accueille, on se calme avant d'accueillir Béatrice aussi.
9: Mais
3: d'abord, on se calme, c'est un auditeur.
2: Donc, je t'écoute, on se calme.
6: Oui.
2: Bonsoir à toi.
6: Bonsoir. Allô.
2: Oui, je t'écoute.
6: Ouais, je viens d'arriver, tu peux me poser la question.
2: Donc, avez-vous déjà participé à un jeu télé? Si oui, lequel? Donc, je demande à Pipion.
0: Non, j'ai pas assisté à des émissions télé.
2: Mmh. Donc, t'as jamais été sur un plateau télé?
0: Non, mais ça m'intéresse pas trop.
2: Mais pourquoi?
0: Parce que j'ai pas envie qu'on me voie à la télé, et puis voilà.
6: T'es moche, toi.
2: Non, attends, Tony, s'il te plaît. On se calme, là, parce que c'est moi. C'est moi qui pose les questions, d'accord? Donc, je voudrais avoir plus de renseignements.
0: Bah, non, j'ai pas envie de passer à la télé, puis c'est tout.
2: Donc, pour toi, si un jour on t'appelle chez toi, tu voudras jamais participer à un jeu télé?
0: Non, je veux pas.
2: Parce que tu veux pas qu'on voie ta tête?
0: Non, c'est pas ça, mais j'ai pas envie, ça m'intéresse pas.
2: Ouais, mais précise.
0: Bah, je sais pas comment dire.
6: Précise ton nom.
2: Tony, s'il te plaît.
3: Non, c'était pas Tony.
6: Non, c'est pas lui. Ah, mais tu m'en veux, là, ou quoi, non?
2: Où j'en ai rien à foutre, là, tu te calmes. Hein? Bon, ok. Donc,
0: pas du genre à crier sur un plateau, voilà, c'est tout.
2: Mais non, mais de toute manière, t'as pas à crier, t'as simplement à applaudir pour...
0: Bah oui,
3: et toi, t'as envie de le faire, Gérard?
2: Personnellement, non.
3: T'as pas envie d'aller gagner des trucs à la série?
2: Non.
0: T'as pas envie de gagner des gueules?
3: Une bagnole ou un petit million, Gérard, tu dirais pas non quand même.
2: Une bagnole, à la rigueur, ouais, je dirais pas non. Bon, on va demander à pute de nuit.
7: Ouais, moi j'ai déjà acheté une émission, mais j'avais 7 ans, enfin 6-7 ans, c'était à Paris. Je sais plus du tout comment ça s'appelle, mais je sais qu'il y avait Rika Zaraï, parce que c'était à fond dans le studio.
9: Elle est moche, elle.
7: Ouais, elle est moche,
2: elle chante mal. Non, mais attends, à 7 ans, tu peux participer à un jeu télé? C'est vrai que là, ce soir, j'ai regardé, il y avait des enfants qui avaient 5-6 ans à peu près.
3: Je confirme, il y avait un bébé de 2 semaines aussi.
2: Ouais. Non.
3: Il y avait un bébé pas né aussi dans le public ici. Ouais. Il y avait même des femmes enceintes.
2: Non. Tony?
6: Ouais, moi j'ai participé à Fort Boyard, mais j'ai failli me noyer en fait.
2: Ouais, d'accord. Quand tu répondras correctement aux questions. Avant de demander à Françoise, Rigaud, oui?
4: Oui. Est-ce que... alors... Non, mais parce qu'ils sont en train de se parler entre eux. Tu vois, ils sont en train de tous
3: se
4: raconter leur jeu télé, quoi. Là, pour l'instant, ils t'écoutent pas vraiment, mais depuis que j'en parle, ils arrêtent pas. Turpentine te demande si t'as déjà joué à Top Santé.
2: Non. Top Santé, c'est quoi ça? Ça a jamais été un jeu?
3: Tu peux gagner des rasages gratuits, je crois.
2: Ouais, non.
4: Top Santé,
2: si je te jure.
6: Tu peux te faire opérer du kiss gratuitement, je crois.
2: Tony, tu te calmes, s'il te plaît. Bon, Tony, tu retournes voir Olivier au standard.
6: C'est le jeu, c'est comme ça.
2: Tu retournes voir Olivier au standard, s'il te plaît, merci. Olivier.
6: Gagner un an de kiss.
2: Olivier.
4: Ouais, je gère.
2: Olivier,
4: je gère.
2: Tu prends Tony, tu lui dis qu'il se calme ou sinon il s'en va. Terminé. Donc, Françoise.
7: Oui.
2: Donc toi,
7: ça y est, j'ai déjà répondu. Hein.
10: Ça va pas là, tu fais du bordel, tu vois, ça peut pas aller.
7: Ouais.
6: Calme.
11: Bonjour.
6: Bonsoir.
11: Ton cul.
2: Donc toi, Françoise, pour l'instant, t'as jamais participé, donc non. Tu as participé pour la première fois le 10.
7: J'ai pas participé, hein.
2: Tu vas faire
7: seulement en spectateur. Hein.
2: Ouais, tu fais partie du public.
7: Voilà.
2: Donc tu vas y être à partir du 18 janvier.
7: Lundi 18 janvier.
2: Ok. J'en ai rien à foutre.
6: Bah moi j'ai participé à l'école des fans là, avec le gros porc.
2: Gros porc, tu restes poli s'il te plaît.
7: Carlos.
6: Avec Jacques Vartin et j'ai gagné un circuit électrique et deux patins.
2: Toi tu dégages.
6: Deux paires de patins à roulettes.
2: Ouais, c'est ça. Alors, j'en ai rien. J'en ai rien à foutre. Tu retournes voir Olivier au standard. C'est pareil pour toi.
4: Ah, je peux plus.
6: On se calme, je peux répondre.
7: Bien fait.
2: Alors, on se calme maintenant pour toi.
6: Ouais, donc moi j'ai participé à un jeu, ça s'appelait les grosses têtes avec Philippe Bouvard sur RTL, pardon. Mm-hmm. Et ouais, c'était assez sympa, quoi. J'ai pu avoir un autographe de Castelli et puis le cheveu sur la langue d'Isabelle Mergo.
2: Non, mais attends. Un jeu télé.
6: Non, ouais, mais
2: faut pas confondre.
6: Et alors, les grosses têtes, ça passait sur TF1, Abruti.
2: Abruti, va te faire sauter, toi, connard.
7: Oui.
2: Ok.
6: Bah, quand tu veux, je t'attends.
2: Alors, tu dégages, on se calme. Allez, hop.
6: Mais non.
2: Terminé pour toi.
3: Tu dégages tout le monde aujourd'hui, Gérard, hein, ça rigole pas. Hein.
2: Allez.
3: Tiens, on accueille tout de suite, tu dégages à l'antenne. Tiens.
2: Non. Bonsoir. Non, tu dégages, je l'ai déjà eu de la semaine dernière, j'en veux plus. Hop.
3: Ouais, mais il va être sage.
2: Non,
3: il a plein de choses à dire sur l'antenne, Canal Plus, tout ça.
2: Non.
6: Allez, fais pas le con.
2: Non.
6: Allez, fais pas la pute. Oui, bonsoir, donc aujourd'hui, les jeux de 20h avec Gérard de Suren, le plus pauvre des plus beaufs.
2: Bon alors Gérard. Donc on reste avec Pipion.
4: Gérard, sur IRC, il y a Kenji qui te demande si t'as déjà joué par téléphone à Hugo Délire.
2: Non. Non, je pense pas que ça existe.
4: Il a une cassette et il a enregistré, il me dit que c'est ta voix et tu draguais Karen Cheryl.
2: Alors donc vous allez.
6: Gérard, j'aimerais savoir si c'est vrai que Sandy elle a couru dans Interville et pourquoi est-ce qu'elle
2: regarde. Alors Tony, tu dégages. Tony, c'est terminé. Terminé pour Tony.
4: C'est terminé pour lui.
2: Terminé.
7: C'est une chance.
2: Alors Tony, j'en ai rien à foutre. Et on se calme et.
4: Attends. J'ai pas suivi. J'en ai rien à foutre aussi. Il est parti.
2: Il
4: était méchant.
2: Alors, j'en ai rien à foutre, on se calme. Et Tony, ils s'en vont. Et tu me récupères d'autres personnes sur les 24 lignes qui sonnent.
7: Connard
2: va te faire enculer, toi, bâtard.
3: Gérard, pas de.
2: Alors, hein, le Big Bill est-il vraiment un extraterrestre? Et on se retrouve tout de suite après. Et vous pouvez toujours appeler Olivier au standard.
3: Gérard,
2: vous allez. Pouvez toujours appeler Olivier au standard au 0870-5000 et 0803-08-5000. Et toujours sur l'IRC, il y a toujours Rigo qui vous attend. Ouais. On est combien?
4: On a dépassé les 3000, on est à 3280,8. Donc ça booste, ça booste.
2: Voilà. Donc, big up, heureusement que t'es voilà. Là pour faire du boulot.
4: T'inquiète.
2: Donc, on va s'écouter Bouffe du couscous avec des petits beurres, s'il te plaît. Merde, ah bah c'est bien ça, ah bon. C'est bien, hein. Et on se retrouve tout de suite après. Et voilà, vous venez de vous écouter Bouffe du couscous avec des petits beurres, s'il te plaît, merde. Donc c'est ce que Manu tout m'a donné comme disque.
3: Ouais, c'est bien, hein.
2: Bah, à mon avis, c'est un truc techno.
3: C'est
2: de la techno, hein.
3: C'est techno, grave.
2: Ouais, c'est techno, grave.
3: Grave.
2: Donc on va récupérer Petit Pion.
9: Ouais.
2: Pute de nuit.
9: Salut.
2: Et Françoise.
9: Salut.
12: Ok, alors on a que Keneda aussi qui vient de l'internet.
2: Alors attends, tu me fais...
12: Un peu de me aider, non?
2: Donc Keneda, bonsoir.
13: Bonjour.
14: Salut Gérard. Ça va?
2: Bonsoir à toi.
12: Il y a Chang.
2: Et Chang.
14: Salut Chang.
13: Bonsoir.
2: Oh, s'il vous plaît.
14: Bonsoir tout le monde.
2: Bon, alors donc la question, Françoise, t'es toujours là?
9: Oui, je suis là.
2: Ah ouais, je t'avais oublié.
9: Tu m'as cité, hein.
2: Ah, ok. Je croyais que j'avais pas...
9: Non, tu m'as cité.
2: Ok. Donc, alors, la question, c'est que le Big Bill est-il vraiment un extraterrestre? Ben, on va demander, tiens, à Pipion. Pipion.
9: Ouais, donc, non, Big Bill n'est pas un extraterrestre, évidemment.
2: Mm-hmm.
9: Et c'est juste un... C'est bien seul, quoi, c'est... C'est en 3D, c'est un truc...
14: C'est une image de synthèse.
9: Ouais, une image de synthèse, ouais.
2: Qui c'est qui répond, là?
14: C'est Chang.
9: Heureusement qu'il m'a aidé, parce que je cherchais le mot, en fait.
14: Non, c'est vrai. Le terme technique.
9: Ouais.
2: Alors, on va demander à... À Pute de nuit.
13: Ouais. Bah, Big Bill, c'est un vrai extraterrestre, hein.
2: Mm-hmm.
13: D'ailleurs, t'as sa famille aussi. Donc, c'est la preuve, hein.
2: Ouais, non, mais dans la famille, bon, c'est sûr, ça, c'est pour faire voir aux candidats ce qu'ils veulent comme cadeau. T'as le frère, t'as la sœur et t'as la mère.
13: Ouais, mais c'est vrai, c'est sa vraie famille.
2: Non, mais ça, on le sait pas.
13: Bah si, ils le disent.
2: Non.
14: Ils ont la même tête.
2: Non. Moi, je peux te confirmer que à mon avis, je pense pas. Donc... Qui c'est qui met un double son là?
12: On va régler ça, genre.
2: Donc, Françoise?
9: Oui, moi je te dis non, pour la bonne raison, c'est qu'on l'a déjà vu une fois, en vrai, sur Drôle de Jeu.
2: Ouais, je pense que... Ouais, j'ai...
9: Oh, ça non. Fait double
2: Manu, s'il te plaît.
3: Je te jure que je touche à rien.
2: Mais si.
3: Mais non,
12: Manu, tu faisais du bon travail.
2: Attends.
3: Micro.
2: Mais attends, tu joues à quoi là?
3: Ah non, regarde, tu vas voir.
2: Attends, même Françoise vient de le confirmer. Il y a elle vient de le confirmer.
12: On reprend, Gérard, on reprend le débat.
2: Donc, Françoise.
9: Oui.
2: Bah, donc, ah ouais, toi, tu m'as dit qu'on l'avait vu à Drôle de Jeu. Bon, toi, tu dégages avant que je t'éclate.
15: Avec ta caméra là.
2: Ah ouais. Toi, tu as dégagé.
12: Avec ta caméra.
9: Hein? Bien joué, Gérard.
2: Chang.
15: Mais c'est. Ouais, les effets, c'est peut-être le standard.
14: Ouais. Donc le Big Bill, c'est une image de synthèse.
9: Mmh,
14: on s'est obligé. Et je ne l'ai jamais vu en vrai, non.
2: Non, mais tu peux préciser si ça ne te dérange pas.
14: Chang.
2: Tu peux préciser?
14: Oui, bah, c'est une image de synthèse, c'est-à-dire c'est fait par ordinateur. Et,
2: on te demande si c'est. La question est. Le Big Bill est-il vraiment un extraterrestre? Est-ce que tu peux préciser ta pensée?
14: Oui, pourtant clair. C'est pas un extraterrestre, c'est une image de synthèse, c'est fait par ordinateur. Donc un extraterrestre, c'est un...
2: Oh là là là, mais attends, mais toi, tu comprends rien du tout, Chang. Hein.
9: Mais si, il a tout compris, c'est toi qui comprends
2: pas. Non, mais attends, moi je te demande si le Big Bill est-il vraiment un extraterrestre. Bah attends, il me dit c'est une image de synthèse. Bah
9: oui,
2: non, c'est pas une
9: image.
2: Non.
14: Je travaille sur Nintendo et sur Sony. Je peux te dire que c'est une image de synthèse. Je suis programmeur.
12: C'est bien d'où ça?
14: D'accord, Jimmy, les Big Bill est une image de synthèse, c'est tout.
12: Qu'est-ce que tu fais? Attendez, il y a Gérard qui s'est
16: fait. J'ai besoin de toi, Gérard.
2: Non, non, mais ça, tu.
12: Mais c'est quelque chose d'autre, là.
2: Non, mais j'en ai besoin.
12: C'est pas tout.
2: Ouais, non, mais
12: t'amuses
2: pas.
12: Bon, reprends le débat, là, parce que là, tu parles.
2: Bon, alors, qui c'est qui nous reste à répondre?
14: Il y a moi.
12: Il y a Fleur Danus aussi, t'as pas
2: Fleur Danus.
12: Qu'on accueille.
14: Bonsoir.
2: Salut.
17: Salut, Fleur Danus.
12: Ça sent bon, hein?
14: Salut à tous.
17: Ah ouais, ça sent bon, je ferme, là. Quelle bonne odeur de merde.
2: Oh, vous fermez vos gueules ou quoi, là?
12: Gérard.
2: Eh putain, mais.
14: Allô.
12: Gérard,
14: pour... Gérard, je peux répondre?
12: Pour calmer le débat.
16: Dégage.
12: Avec ta caméra, filme. Dégage avec
2: deux secondes, Gérard.
12: Arrête.
16: Gérard, assieds-toi.
12: Gérard, donc il y a Paradox sur IRC qui te demande si tu serais au courant que Bill serait le cousin de Iki.
2: Non. Non, mais ça, tu vois, j'ai eu des truclations, des sondages, j'en parle même pas parce que c'est des conneries.
14: C'est des conneries, ouais.
2: Ouais, Tony, c'est bien, je viens de te reconnaître.
14: Gérard, c'est Fleur Danus, je peux répondre?
2: Oui, ben, réponds.
14: Donc, moi, je pense que le Big Bill n'est pas un extraterrestre. C'est comme disait Chang, c'est un personnage inventé qui a été dessiné sur un ordinateur et qui a été envoyé sur l'écran. Voilà.
2: Non, mais là, je pense.
16: Il est dans mon portefeuille.
17: Tu veux dire que c'est un mec qui est dans un gros truc bleu?
14: Voilà, c'est un mec en fait, qui est dans une boîte. Et
17: c'est un costume qu'il porte.
14: Voilà, c'est ça en fait.
17: Ah d'accord.
14: Voilà, c'est un mec qui est
17: Casimir.
14: Voilà, avec des ampoules pour.
2: Attends, Casimir, qui c'est qui parle de Casimir là?
18: C'est moi, c'est Françoise à l'appareil.
2: Ah, c'est Françoise qui parle de Casimir.
17: C'est le cousin Casimir.
2: Moi, je t'ai dit que.
12: Dégage avec ta caméra.
2: Ta caméra, Fildar. Fildar, tu as dégagé, mais vite.
14: Allez hop, pile d'art.
2: Alors
19: ouais,
2: donc.
19: Je t'ai parlé là.
2: Mais c'est qui?
19: Teneda. Ouais, le Big Deal, c'est pas l'extraterrestre, hein. C'est le nom de l'émission, c'est Bill qui est l'extraterrestre. Hein.
2: Comment?
19: C'est Bill qui est l'extraterrestre, hein. Le Big Deal, c'est le nom de l'émission.
17: Ah, voilà quelqu'un qui répond à la question.
2: Eh, attends, le Big Deal, c'est quoi pour toi?
19: Le Big Deal, c'est le nom de l'émission.
17: Big Bill.
18: Big Bill.
12: Big Bill.
2: Bon, enfin bref, apparemment, je pense
12: lui,
2: que.
12: Lui, il a pas compris la question, il répond à côté.
2: Non, bah...
12: non. C'est bon.
19: Ah non, Bill, c'est un extraterrestre.
12: Non, mais t'es le seul qui répond à côté.
18: On va regarder les mecs sur Internet.
2: Ah, Vodial a pas Tony, d'accord?
14: Il est pas là, Tony.
2: Non, presque pas. À partir de quel âge peut-on.
12: Attends, moi j'ai un petit sondage, moi, avant la question. On a un petit sondage quand même. À la question pour ou contre les jeux télé, il y a 52% des gens qui sont pour.
2: Non, mais attends.
12: 36% des gens qui sont contre.
18: Péter la nuit.
2: Hop. Alors moi, si ça commence comme ça, c'est simple. Le premier débat. Vincent.
17: Oh non. Il jouait pas. Tu m'as fait les fesses, tu pues. Après, tu veux s'abonder.
2: Bon, Gérard, envoie le bois là un peu. Ça y est, vous avez fini vos conneries?
17: Oh, les blancs.
2: Ouais, ben les blancs, celui qui s'amuse à mettre des conneries.
12: Ça
2: et
12: va
2: donc,
12: nul.
2: Maintenant, ça commence à me faire chier. Mm-hmm. Je sens que tout à l'heure, on va garder que Françoise et on va reprendre d'autres personnes au standard. Ça va aller vite fait.
12: Pifion et puis Denis aussi, elles ont été sages.
17: Ah ouais, on a rien fait.
19: Ouais, moi aussi. Hein.
2: Alors, à partir de quel âge peut-on participer à un jeu télé? On va demander à Fleur Danus.
14: Moi, je pense qu'on peut participer dès l'âge qu'on peut participer, c'est-à-dire à partir de 10 ans. Voilà.
2: Pute de nuit.
17: Bah, moi, je pense qu'il faut être majeur. Non, parce que quand même, tu gagnes des.
12: Gérard, arrête, qu'est-ce que tu fais? Gérard, assieds-toi. Il veut taper Fildar avec la cam.
17: Non.
2: Pute de nuit.
12: Gérard, t'occupe pas de la caméra, continue.
17: Moi, je te disais, je pense qu'il faut avoir 18 ans parce que imagine, tu joues vite pile à ta.
12: Bien le standard, Olive. Tu sais pas d'où ça vient, bah ouais, je comprends rien.
2: Non mais là je pense que
12: Olivier,
2: ça commence à bien faire.
14: Je sens que dans 2 minutes j'arrête.
2: Ouais ben si t'es pas content, tu dégages. Et Manu, tu me coupes le double son.
14: Ouais, là c'était Big Bill qui nous parlait.
12: C'est un auditeur qui fait ça. Je sais pas, Max il a dit que ça venait peut-être du standard.
2: Bah oui, ça vient du standard, c'est ça. J'ai l'impression que vous avez l'intention de me faire chier sur les débats jusqu'à la fin de l'année.
17: Pas du tout.
2: Non, presque pas.
14: Non, c'est toi qui te fais chier tout seul.
17: Ça
2: attends, comment?
12: Bon, allez. Hop.
2: Alors, pute de nuit.
17: Oui. Ça fait 5 minutes que je te réponds, mais tu m'écoutes pas, Gérard. Que je te disais qu'à mon avis, il faut être majeur. Parce que si tu participes au Big Bill et t'as 10 ans et que tu gagnes une voiture, t'as pas l'air con.
2: Donc, non, mais.
17: Au moins, t'es ton permis.
2: Non mais
17: t'as
2: attends,
17: pas ton permis, tu peux pas participer.
14: Ça dépend, il faut gagner des voitures à pédale aussi.
2: Tony, tu fermes ta gueule.
6: C'est pas Tony.
2: Ou Arnett. Alors celui qui est... Putain, Olivier. Olivier, tu me calmes ça. Tu calmes.
10: Oui, je calme.
2: Magne.
10: Oh, on se calme.
3: C'est bon, on se calme. Voilà, tu vois.
2: Alors, Pipion.
17: Bah, je suis d'accord avec Pete Dunley, faut être quand même mineur ou majeur.
6: Ah, le blanc.
2: Non, mais attendez, parce que là, je suis en train de...
3: Non, parce que Gérard, tu suis pas ton débat, c'est tout, et c'est pour ça qu'il y a des blancs, quoi. Fais attention à ce que les gens disent, plutôt à ce qui se passe en studio.
2: Alors,
17: Il
3: me manque
17: la maturité, en fait.
3: Et ouais, prends Ringo, s'il te plaît.
2: Prenez là.
3: T'as 2 francs, Ringo, s'il te plaît.
2: Mais c'est pas... Non, mais vous jouez à quoi, là?
6: Ça deal,
3: grave.
2: Oh!
3: Mais quoi?
2: Gérard,
3: tu t'as pas...
2: Dégage!
10: Retenez-le.
2: Dégage!
10: Non, mais sors de là si tu veux qu'il dégage.
3: Va t'asseoir. Je vous explique, il est en train... Gérard est en train de courser Fildar dans le studio.
2: Dégage!
10: Oui, il dégage, il s'en va.
3: Vas-y, je te couvre.
10: Il s'en va.
3: Allez,
10: il est parti.
3: Allez,
10: voilà.
12: Gérard. Pour calmer le débat, il y a Izen sur l'internet qui te demande si toi, dans la radio, là, tu te sens pas un peu comme Big Bill dans sa télé.
2: Non, pas du tout.
3: Et on accueille Pot de Couille.
2: Non,
3: Bah si, on accueille Pot de Couille, à la place de Canada qui a raccroché.
6: Bonjour Gérard.
2: Pot de Couille.
6: Bonjour Gérard. J'ai pas entendu la question. Hein. Salut Pot de Couille.
2: À partir de quel âge peut-on jouer au jeu de télé?
6: À partir de quel âge? Bah pour le Big Deal, le truc pas fut-fut, là, je sais pas, 8 ans.
14: Big Deal,
6: ouais.
2: Allô? Non mais je t'écoute.
6: Bah oui, j'ai dit 8 ans.
2: 8 ans, d'accord. Chang?
14: Bah je crois qu'ils pourront avoir la majorité pour participer à un changement. Hein.
17: Majorité absolue?
14: Ouais.
2: Non mais tu... vous pouvez préciser ou pas, là?
14: Bah oui, il faut avoir la majorité, c'est-à-dire 18 ans. 18 non. ans, c'est-à-dire un peu plus de 7-17 ans.
2: Bon, d'accord. Toi, quand t'auras fini de te foutre de ma gueule, tu me préviendras.
14: Okay.
2: Françoise.
20: Oui, ben moi, je réponds à partir de la majorité.
2: Attends, Françoise. 5 minutes. Olivier.
3: Qu'est-ce qu'il y a?
2: Tu me cales Chang, sinon, parce que ça va pas aller long. Ça va pas durer.
3: Maintenant, on reprend ton débat.
2: Non, non, mais ça va pas durer longtemps. Hein. Je sens que...
3: Je le calme.
2: Réponds à Françoise. Il y aura pas... je vais pas faire 11 questions.
3: Mais toi, à la question, tu penses quoi, d'ailleurs? Enfin, quel âge,
2: donc, toi, Françoise?
20: À partir de la majorité.
2: Mm-hmm. Ouais, mais je pense que là, ce soir, t'as regardé comme moi.
20: Bah oui.
2: Bon, donc, t'as vu qu'il y avait des personnes avec leurs enfants, donc...
20: Oui, mais ils ont pas le droit de participer, hein.
2: Bah ouais, mais ça, je suis d'accord avec toi. Mais je pense que t'as plusieurs personnes qui ont...
17: Si, qu'on... des enfants qui se mettent de la peinture sous les pieds. Ils ne savent pas répondre aux questions aussi.
2: Comment?
17: Quand on est trop petit, on ne peut pas répondre aux questions.
2: Ouais, mais attends, faut quand même dire, c'est que il y a le mari, il y a les enfants qui sont là pour essayer de conseiller.
3: Gérard, depuis tout à l'heure, tu demandes est-ce qu'il faut avoir la majorité à partir de quel âge, mais est-ce qu'il y a un âge limite? Est-ce qu'on peut être trop vieux pour participer à un jeu?
2: Non.
12: Voilà, exactement, parce qu'il y a Yankee sur l'IRC, il te demande jusqu'à quel âge on joue au Monopoly,
3: par exemple.
2: Non, mais ça, le Monopoly, t'as pas d'âge. C'est comme le Scrabble, t'as pas d'âge pour jouer là-dessus. C'est autorisé à toute personne. Hein.
3: C'est pas possible qu'il y ait une dame de 94 ans qui joue au Big Bill.
2: Si. Ben si, ça peut se faire. Parce
3: t'as déjà vu, toi, qui regarde tous les soirs?
2: Non, mais tu peux demander à Françoise. On a vu des personnes qui étaient assez vieilles.
20: Ouais.
2: Donc, qu'on jouait. Bon, c'est sûr.
3: Elles ont pas gagné, alors.
2: Ben, disons.
20: Si, tu peux gagner, hein.
2: Ouais, mais c'est pas toujours évident, parce que c'est pas facile, hein.
3: Attends, t'as déjà vu à Fort Boyard une mémé faire un saut à l'élastique, toi?
2: Non, attends, là, Fort Boyard... Il faut
20: pas comparer
2: Fort Boyard
20: avec le Big Deal, hein.
2: Non, parce que là...
20: Et la famille en or, c'est pareil, les trucs comme ça.
12: Françoise, sur IRC, on me dit que c'est aussi dangereux, hein.
20: Bah oui, c'est dangereux. Imagine, il faut une crise cardiaque, s'il gagne une bagnole.
2: Non, mais attendez. Attendez, là, on va éclaircir un peu les jeux.
3: Tiens, mets de la lumière pour éclaircir, Oli, s'il te plaît.
2: On va éclaircir un peu le système des jeux. Là, faut dire une chose, que aujourd'hui, dans la famille Yanor, il y avait une qui s'est... Dans les imitateurs.

0: toi, va te faire enculer, toi, connard.
1: C'est pas Patrick Roy ?
2: Gérard.
1: Non, bah non, il faut pas parler de Patrick Roy.
2: Attends. On accueille Benjamin.
3: Salut Benjamin.
0: Benjamin, bonsoir.
3: Bonsoir.
0: Donc une question IRC avant que Benjamin réponde.
2: Oui, on me demandait si on peut jouer à la famille en or tout seul.
0: Non, pour être 5.
2: Ah mais si on n'a pas de famille et qu'on veut être la famille.
0: Non mais tu peux très bien trouver des gens que tu connais et tu les inscris avec toi, c'est tout.
2: Mais s'ils sont pas ta famille.
0: Mais même.
4: C'est une famille en or.
2: Comment tu fais?
4: Non, c'est des copains en plomb.
2: Attends.
0: Non. Même si c'est pas de ta famille, tu peux.
2: Comment on fait?
4: Mais non, c'est pas possible.
2: C'est pas possible s'ils sont pas de ta famille, si c'est une famille en or.
4: J'ai coupé les auditeurs pour pas qu'ils te.
2: Gérard, mais comment on fait? Et quand on a
0: non,
2: pas
0: mais,
2: d'amis. Et quand on a pas d'amis.
0: Attendez. Pas les trois d'un seul coup. Donc, ouais. Rigaud.
2: Ok. Rigaud, voilà, priorité. Quand t'as pas de famille et pas d'amis et que t'es tout seul, comment tu fais pour gérer une famille en or? C'est discriminatoire comme jeu.
0: Non, ouais. Mais de toute manière, tu peux prendre quelqu'un que tu connais bien.
4: C'est plus une famille.
0: Mais non, mais même
4: donc le titre du jeu, il a plus rien à voir. Non, je m'inscris en faux. Je suis désolé, c'est pas possible.
2: Bah, c'est discriminatoire.
0: Ah, ouais. Toi, tu fais la réa, tu te tais.
4: Ouais, mais c'est pas possible, ça.
0: Toi, tu te tais.
4: Non, c'est pas possible.
0: Tu te tais.
2: On me dit aussi que si on est tout seul, on peut peut-être amener des animaux avec soi, non?
0: Là dans une famille en or, il y avait le faux Colombo qui est venu avec son chien.
2: C'était quoi?
0: Un
5: boule-boule.
0: Non, c'était pas un pitbull. Donc, Benjamin.
3: Allô? Ouais, excuse-moi, je suis en train de regarder le Big Bill là, en même temps.
0: Non mais Benjamin! Tu dégages!
3: Bah, attends! Ah non, Gérard.
2: Je sais pas où il est.
3: Excuse-moi, Gérard, je vais sur la cassette.
0: Non, Benjamin, c'est terminé.
3: Ouais, non, donc je disais, donc par rapport à la question, moi j'aime bien les jeux de télé quand même.
0: Mm-hmm. Non, mais je te demande, à partir de quel âge peut-on jouer?
3: Bah, je pense que ça dépend des jeux, hein. Parce qu'il y a des jeux qui sont faits pour les enfants, et des jeux qui sont faits pour les adultes, il y en a qui sont faits pour les vieux, il y en a qui sont faits pour les ados.
0: Donc, comment?
3: Non, il y en a qui a dit un truc pas cool, là.
0: Non mais j'ai l'impression que tout à l'heure je vais tous vous zapper,
3: ouais.
0: Et on va reprendre d'autres personnes.
3: C'est clair, comme ça vous mettra, bande de connards.
1: Oui.
0: Ça, je pense que ça va aller vite fait tout à l'heure.
3: Ouais.
0: Je le sens.
3: T'as raison, Gérard.
1: Famille.
0: Je le sens. Donc, Rigaud, oui, une question IRC avant.
2: Bah, maintenant, ça parle de questions pour un champion.
3: Gérard, t'es un mec cool.
0: Merci Benjamin.
2: On me dit, est-ce que c'est pas discriminatoire aussi, quoi? Parce que les questions qu'il pose, il y a plein de gens. Toi, si tu regardes Question pour un champion, tu peux répondre à combien de questions? Vraiment?
0: Moi deux. Non, Manu, pas, pour l'instant, tu.
2: Gérard, aucune. Juste à bonjour.
6: Sur toutes
2: quoi.
6: Les questions de Julien Boubers.
0: Non, sur Question sur un champion, faut vraiment avoir les trucs en tête.
2: Où tu penses c'est discriminatoire?
0: Cool. Attendez, s'il vous plaît, derrière, on se calme, je réponds à Rigaud.
3: T'es un mec cool, Gérard.
0: Benjamin, tu te tais, s'il te plaît.
2: Il dit que t'es cool.
1: Bah, il dit un truc gentil, toi, tu
0: non, non, mais pour l'instant, je réponds. Je voudrais répondre à Rigaud.
1: Bon, ouais. Mais laisse-le répondre, merde.
2: Gérard, lui, c'est plus histoire naturelle, ces jeux, quoi.
0: Olivier, pour l'instant, t'éteins ton micro, merci. Donc, ta question,
2: ouais,
0: donc, c'était.
2: Question. Est-ce que t'arrives à répondre à combien de questions de Julien Boubers dans Question pour un champion?
0: Sur Julien Lepers, pour Question sur un champion, fais-moi confiance que c'est pas évident. Parce que déjà, faut que tu puisses avoir toutes les questions, faudrait que tu regardes sur le dico, mais t'as pas le temps. Vraiment, t'as
2: c'est ça le jeu, faut
4: surtout sur le plateau,
0: non.
4: Quoi. T'as déjà vu quelqu'un avec un dico?
0: T'as moins de 20 secondes pour répondre.
4: Bah, question pour un poupon, ça j'ai jamais vu ce truc-là.
2: Mais tu les connais, quand tu connais le champion.
4: Attends, une question. T'as une question, Gérard, vas-y.
0: Attends.
2: Non, mais ce que je voulais dire, c'est que quand tu connais le champion, tu peux répondre aux questions sur le champion.
0: Ouais, non, mais c'est pas évident. Parce que, par exemple, je vais poser une question à Manu. Quelle est la capitale de... Quelle est la plus grande ville... Quelle est la capitale de New York?
2: Bangkok.
0: Non.
2: Ah, je sais pas.
4: De quoi? La capitale de New York.
2: La capitale de New York. Attends,
4: je sais pas, le Bronx?
0: Non.
2: La capitale de New York. C'est un grand pays, en plus.
4: C'est simple.
0: Comme Washington.
2: ouais, la capitale de New York.
0: Non, Washington, non, je me suis gouré,
4: c'est... Non, si, c'est ça.
2: Non. C'est ça, c'est Washington, la capitale de New York.
0: Oui. Donc, par exemple,
4: t'as une autre question parce que
0: quelle est la plus grande pute de Paris?
4: Ah bah ça, je sais, mais je vais pas le dire. Ça va avec c'est ta femme. Ça va avec c'est ta femme, donc je.
0: Non, je sais pas. T'es vraiment appuyé.

0: Ouais, mais tu cherches.
1: C'est la Tour Eiffel parce qu'elle écarte les jambes. Allez, on récupère Fleur Danus.
2: On repart dans le débat, on repart.
3: Fleur Danus.
4: Oui.
1: Attends, qui c'est qui vient de parler de Sandy là?
4: T'es un mec cool, Gérard.
1: Non, mais attends, Benjamin, pour l'instant, je veux savoir qui c'est qui s'amuse à parler de Sandy.
4: Bah, c'est une conne, laisse tomber.
1: Attends, c'est une conne, elle t'emmerde, toi, d'accord?
4: Mais non, mais pas Sandy! Pas Sandy, c'est qui a dit ça?
5: Oui, et Bulldog sont non jamais, et il faut les aimer aussi.
4: Ouais, calmez-vous, les mecs!
2: Ouais, calmez-vous, les mecs!
1: Fleur Danus?
4: Oui, Gérard. T'es cool, Gérard?
1: Toujours là, Pipion?
6: Ouais.
1: Pute de nuit?
6: Ouais, je suis là.
1: Françoise?
7: Oui, je suis là.
1: Peau de couille?
7: Ouais, je suis là.
1: Et Benjamin?
4: Ouais, je suis là, et je veux dire que t'es un mec cool.
1: Alors, être animateur?
4: Au cul, Benjamin, enfin.
1: Oh, vous vous calmez, s'il vous plaît.
8: Bonjour.
7: Oui. Bonjour.
4: Bonjour.
1: Non, mais quand vous aurez fini, je pourrais peut-être poser ma cinquième question.
4: Vas-y.
1: Alors, je t'encule, tu vas pas enculer, toi, ça te pédé. Ok.
4: C'est bon.
0: T'as un mec cool.
1: Alors, être animateur d'un jeu.
4: Bon. Elle est chaude, elle.
1: Eh, Olivier, tu fais quoi, là?
4: Non, c'est pas possible, on peut pas faire un débat dans le calme. Hein.
1: Ah non, mais de toute manière, c'est tous les jeudis, c'est comme ça.
4: Gérard.
0: Il te parle, Benjamin.
1: Ouais, Benjamin, je t'écoute.
4: J'aimerais bien qu'on fasse un peu le débat, parce que moi, tu sais...
0: Il a raison.
4: J'ai des trucs à faire, hein. J'ai pas que ça à foutre. Hein.
1: Ouais, mais pour l'instant, je voudrais bien savoir qui c'est qui s'amuse à dire des conneries.
4: Bah, je vais essayer de le trouver, t'inquiète.
1: Alors
4: pas.
1: Donc, être animateur d'un jeu, vous tente-t-il?
4: Ouais, Benjamin, je vais répondre.
1: Ouais.
4: Ouais, parce qu'en fait, voilà, je vais te le dire tout net. En fait, j'écoute tes débats depuis longtemps. Et en fait, moi, je vais le dire, hein, je m'en fous. Je m'appelle Benjamin Risoli.
7: Oh non.
4: Et en fait, mon père, c'est Philippe Risoli, quoi.
7: C'est ça,
4: vrai. Et donc,
9: c'est du des deux.
4: Non, sans déconner, c'est sérieux. Et donc, moi, je suis bien passé pour en parler parce que, étant donné que mon père, il fait le millionnaire ainsi que la roue de la fortune. Merde, j'ai un trou.
7: Juste
4: prix, excusez-moi. Mmh. Donc, moi, je peux vous dire que c'est un métier qui en vaut, quoi.
9: Ah ouais.
4: Parce que moi, je sais qu'on a pas mal de thunes.
7: Mmh. Ouais.
4: Qu'on en profite grave.
9: Ok.
4: Et moi, je conseille à tout le monde de devenir un animateur télé. Hein.
1: Okay. Bon, ok. On va demander un peu de couilles.
4: Gérard.
1: C'est qui?
4: C'est Benjamin encore.
1: Non mais attends, Benjamin,
4: moi,
1: attends.
4: Je voulais seulement dire que t'étais cool.
1: Bon, ok, ça y est, j'ai compris. Peau de couille.
4: Ouais.
1: Bon, tu réponds?
4: Bah, je sais pas.
1: Non, bon, alors, en fait, hop.
4: Bah non, vas-y, attends. Hey, vas-y,
1: non, retourne. Dégage-le. Françoise.
10: Toi aussi, je vais dégager.
11: Je suis là.
1: Françoise.
11: Disons que non, moi ça m'intéresserait pas de remplacer quelqu'un. C'est quoi cette connerie là?
1: Non, ça c'est Olivier. Olivier, je te dis de me dégager l'autre.
4: Bon, Olivier,
0: et c'est ça qui nous fait des jingles, putain,
1: il fait des jingles et il est même pas capable de faire le standard.
0: Toi, fais ton débat pour le moment déjà. Hein.
1: Punaise. Pour l'instant, vous êtes c'est la septième question et c'est de la merde. Il est déjà 1h33, 1h34. On est à la septième. Et pour l'instant, c'est de la merde que vous me faites.
2: Gérard,
4: qu'est-ce que tu racontes?
2: Pour revenir au débat, s'il les auditeurs, il y a Formos qui te demande si tu aimerais animer un jeu télé et si oui, lequel?
1: Alors, tu peux répéter la question?
2: Alors, Formo sur l'IRC te demande si tu voulais animer un jeu télévisé, est-ce que ça t'intéresserait et si oui, lequel?
1: Non, ça m'intéresserait. Ça m'intéresserait pas de. Ça m'intéresse pas. Manu, s'il te plaît, quand je te demande de me couper tout le monde, tu le fais et tu te tais maintenant.
0: D'accord.
1: Donc, pour te. Bon, Manu, ça commence à bien faire!
0: J'ai rien fait.
1: Oh là là là là!
2: Arrête!
0: Mais je touche à rien!
2: Arrête, Gérard, il touche à rien!
0: C'est mon micro!
1: Viens, mais t'es chiant, hein! Donc.
0: On a qu'à FSC.
1: Ouais, non, mais attends, pour l'instant.
0: Non, j'ai mis l'antenne.
1: Donc, pour te répondre, je ferai même pas de débat télé, ni rien du tout.
2: Non, un jeu, pas un débat, un jeu.
1: Non, mais même un jeu télé, je
2: allez, pourquoi
1: pas.
2: Tu serais bon en plus.
1: Non,
0: de remplacer la gaffe.
1: Non.
2: Oh, Gérard.
0: On peut t'inscrire à des jeux ici.
1: Non. De toute manière, rien qu'à voir les emmerdeurs, c'est bon.
2: Et sinon, attends deux secondes, il y a Philou qui te demande si tu comprends le principe des chiffres et des lettres.
1: Oui.
2: Le principe.
1: C'est compliqué. Le principe, c'est de trouver le compte est bon et de chercher des mots. Faudrait pas que quand même qu'il me prenne pour un con, lui, sur l'IRC. Donc,
2: T'as compris, Philou?
4: Oui, si, je réponds à la question.
1: Ouais.
4: Bah, moi, je voudrais pas être animateur télé, non. Je sais pas, je serais plutôt de la radio comme toi, être payé à rien foutre, à faire des émissions à la con, ouais.
1: C'est qui s'amuse avec son téléphone?
4: Ouais, téléphone. Ça va gerber?
11: La la la la la.
1: Qui c'est qui s'amuse?
0: Ça va casser sinon. Hein.
11: Ton cul.
4: Bon là c'est Benjamin, arrêtez avec le téléphone, c'est chiant.
1: Bon Benjamin, pour l'instant c'est pas toi que je m'adresse, on va demander à Françoise.
4: Cool. Gérard, c'est trop cool.
11: Bah, je t'ai répondu, Gérard.
3: Oui, c'est bon.
1: Pute de nuit.
11: Ouais, bah moi je voudrais pas être animatrice, parce que je pourrais pas gagner les cadeaux.
1: Non mais de toute manière t'as pas besoin d'être animatrice pour gagner les cadeaux.
0: Non mais quand t'es animatrice tu peux pas gagner les cadeaux.
4: Ah, Rigo,
11: moi j'aimerais bien gagner des cadeaux.
4: Rigo, c'est Benjamin, est-ce que Fleur d'Anus elle est sur internet là?
2: Non.
4: Parce que je suis en train de faire de l'internet en même temps et... Ouais,
2: et tu la trouves pas?
4: Bah non.
2: Va voir sur dièse Fleur d'Anus.
4: Ok.
2: Ou dièse enculeur de GG.
4: Merci.
2: C'est les noms des serveurs.
1: Benjamin.
2: J'avais complètement.
1: Benjamin dit.
2: Excuse-moi, GG.
4: Ouais.
1: Benjamin.
4: Ouais.
1: Si tu veux, si tu fais de l'internet en faisant les débats, c'est pas la peine.
0: Ça okay, va casser. Super.
4: Hein. Gérard, c'est Fleur d'Anus, je peux répondre.
1: Ouais, je t'écoute. Ouais. Bah, justement, il te cherche, Benjamin.
4: Ouais, bah, tu vas. Non, mais c'est pas le même. Hein. Ouais, c'est pas le même. Je suis pas homo, hein. C'est mon frère jumeau. J'ai pas l'intention de devenir un animateur de jeux télévisés parce que c'est complètement débile.
1: D'accord. Pipion.
11: Je ne veux pas être animatrice.
1: C'est bien, toi, tu réponds comme pute de nuit. Pute de nuit, c'est pareil.
11: Ben, c'est
1: tout. Ouais, d'accord.
11: Ben, si tu as des questions des villes, alors nous aussi, on répond des villes. Hein.
1: Ben, de toute manière, si ça vous plaît pas, les débats dans ces cas-là, pourquoi qu'on vous sélectionne?
4: Génial, t'es trop cool.
1: Non, mais là, pour l'instant, on n'est même pas arrivé à...
8: On s'endort surtout, quoi, parce que tu n'étais plus dans ton débat, donc reprends-le un peu.
1: Non, mais ouais, toi, pour l'instant, quand tu me prends du boulot correctement...
8: Bah, je fais pas le boulot correctement, là.
1: Non, mais pour l'instant...
8: Reprends.
1: Comment tu sais qui est pas contente, là? Tout le monde est content, Gérard.
4: C'est qui est pas contente, là?
1: C'est laquelle qui vient de dire j'abrège?
4: C'est laquelle pauvre meuf qui a dit ça, là? Benjamin, tu dégages.
1: Entre pute de nuit et pipion, là, c'est laquelle des deux?
8: Pute de nuit, je crois.
11: Pas moi.
8: C'est Benjamin, c'est un connard, c'est Benjamin.
11: C'est Benjamin, il a
8: dit.
4: Benjamin,
8: faut
4: le gerber. C'est Benjamin. Gérard, ils veulent me gerber, ça va.
11: Il y a une fille avec.
1: Alors, que doit-on supprimer comme jeu télé? On va demander ça à pute de nuit.
11: Je te dirai pas le fond de ma pensée, mais je pense que TF1 devrait changer un peu le concept de ces jeux.
4: Non, c'est faux.
1: Benjamin, s'il te plaît, tu te calmes.
4: Bah attends, si jamais ils arrêtent tous les jeux, moi mon père il a plus de taf, j'ai plus de thunes.
1: Benjamin, tu te tais.
11: Il va sur une autre chaîne, ton père. Il est connu.
1: Bon, pute de nuit, tu réponds correctement à la question parce que ça commence à être lourd.
4: C'est vrai, tu dis des conneries.
11: Les jeux de TF1 pour moi c'est bidon, c'est rien quoi, t'apprends rien.
4: Ouais, elle a raison cette fille.
2: À propos des jeux de TF1, il y a. Alors ce qui c'était, c'est Chocobo sur l'IRC qui te demande si t'as rencontré Sandy à Tournée Manège.
1: Non, mais justement,
4: c'était dans 30 millions d'amis.
1: Qui c'est qui vient de dire ça?
11: C'est drôle.
4: C'est Benjamin.
1: Alors Benjamin, tu dégages. Benjamin, tu dégages.
4: Tant pis pour toi. Mais non, t'es trop cool, Gérard. Tu peux pas me virer, t'es trop cool comme mec.
8: Je sais pas où il est.
4: Mais toi, je te suis depuis 10 ans.
8: Ah, c'est bon, je crois que j'ai trouvé.
4: Je suis dans la rue depuis 10 ans, Gérard.
2: Il est super cool, Benjamin.
11: Et c'est lui qui t'amène des lettres.
1: Ça y est, vous avez fini vos conneries?
4: Ah ouais.
8: Bon, Benjamin, je suis désolé.
4: T'es dégueu.
8: Je suis désolé.
11: Gérard?
1: Alors, Françoise.
11: Oui. Moi, en supprimer un, je supprime la famille en or.
1: Pourquoi?
11: Parce que j'aime pas Pascal du tout.
1: Non mais c'est sûr.
11: C'est vrai?
1: Non, attends.
0: C'est plus Cabrou, là, je sais plus trop quoi. C'est qui maintenant?
1: C'est Pascal Brunner. Celui qui faisait passer la chanteuse sur la 3.
8: Un tout naze, lui.
1: Attends, Françoise. Ouais. J'ai une question IRC.
2: Il te demande, enfin ça change de jeu encore, mais c'est Oxide qui te demande comment on reconnaît les billets gagnants du millionnaire. Comment on fait?
1: Alors, pour le millionnaire, tu grattes et si t'as 3 télés, tu passes à la télé.
8: C'est 4.
1: Non, 3.
4: Non, c'est les morpions.
11: C'est trois télés pour passer directement à la télé.
1: Sans déconner. D'accord, Françoise.
11: D'accord, Gérard.
1: Sans déconner. Donc, c'est vrai qu'avant, on avait...
11: Cabrol.
1: Vincent Cabrol.
11: Non,
9: c'est
11: Patrick
9: Roy
11: avant.
9: Non, non, non, non, non, non,
11: non.
9: Non, non, non, attendez, attendez, attendez. Celui qui a créé le premier jeu télé, ça a été Patrick Roy, ça je suis d'accord avec Françoise.
11: Ouais,
9: c'est celui qui a rentré là-dedans lors du Juste Prix. Ouais. Après, il y a eu Vincent Cabrol. Mmh.
10: Les marches des héros,
9: la famille en or. Après, ça a été repris par maintenant c'est repris par Pascal Brunner. Donc maintenant, faut dire que c'est vrai que
11: Il y a pas eu l'autre pédale de Montiel aussi là.
9: Bernard Montiel, oui.
2: Gérard, en parlant de Risoli, il y a Davy One sur l'IRC qui a une question pour Benjamin.
10: Et on a que Pipo en même temps, tiens.
2: Bon, c'est dommage que Benjamin est plus là. Mais il se demandait comment Philippe Risoli fait pour présenter le Juste Prix et le millionnaire. Est-ce que à chaque fois, tous les jours, il doit gratter pour trouver trois télés?
9: Non.
12: Allô?
9: Ouais, allô? Pipo.
12: Bien quand même.
9: Ouais, bah attends, 5 minutes, je réponds quand même aux questions Internet.
12: Bah attends, c'est bon, ça fait déjà un quart d'heure,
9: Pour l'instant, si t'es pas content, pour l'instant, je réponds aux questions Internet avant vous, d'accord?
12: Putain, c'est quoi cette organisation à 2 francs, là?
9: Ouais, si t'es pas content, tu restes chez toi, d'accord?
12: Chez moi, hein.
9: Connard.
12: Vas-y, reste poli.
9: Donc, je réponds à la question. Donc, la question, c'était...
2: C'était comment Risoli fait pour trouver trois télés tous les jours pour aller au milieu.
9: Non, mais attends.
12: Hein.
9: Oh, mais ça y est, Pipo, tu la fermes un peu.
2: Pipo, t'es con.
9: Ouais, putain, mets-moi tout le monde en attente. Hop. Donc, pour te répondre à ta question, donc, il ne gratte pas trois télés. C'est lui qui anime deux jeux à l'heure actuelle. Et c'est sûr que je me demande, je voudrais bien savoir comment il fait pour animer le millionnaire le samedi.
2: Bah, il court vite.
9: Non, mais qui passe. De toute manière, c'est presque dans les mêmes locaux que là où il fait le juste prix. Donc, il a juste le temps de changer et il reprend tout de suite le millionnaire juste prix.
10: Tu crois qu'il change même de slip ou
2: Il fait comme Superman, il passe par une cabine.
9: Voilà. Combien qu'on est sur IRC, Rigaud, quand même?
2: On flotte autour de 3400, 3500.
9: Pour en plus?
2: Ouais, on n'arrête pas de flotter, là.
10: C'est nul par rapport à l'euro.
9: Ouais.
2: Il y a des gens, ils viennent, ils écoutent par l'internet et ils s'en vont parce qu'ils trouvent que tu gueules.
9: Alors, Fleur d'Anus.
13: Ah bah ouais, mais moi j'ai tout zappé là. Attends.
9: Non, bah dans ces cas-là, c'est pas grave, on va s'écouter.
13: Ah, c'est bon.
10: Attends, finis ta question.
9: Alors, Fleur d'Anus.
12: Ouais. Ça avance pas, hein.
9: Ouais. Bon, tu réponds.
12: Allô.
9: Fleur d'Anus, tu réponds.
12: Ouais, donc moi je pense que les jeux de TF1 c'est de la merde et c'est bien normal quoi.
9: D'accord, ah ben dans ce cas-là tu changes de chaîne, ça ira plus vite. Pipion.
11: Ouais.
9: Donc pour toi.
12: Non, c'est Pipo moi.
9: Pipion.
11: Je me souviens plus de la question.
9: Oh putain, t'es lourde toi, tu commences à me casser les couilles.
11: Allez, hop, dégage. Je t'emmerde,
9: moi je te pisse en cul, toi, salope. Allez, hop, dégage.
10: Gérard,
9: Pipion, tu me la dégages.
10: Qu'est-ce que je fais? Je la dégage, je la garde. C'est dommage, elle était cool.
9: Non, j'aime pas les connes.
10: T'as un problème de voix, Gérard.
11: Si c'est des
9: Valdas. Ah, Manu.
12: Hein?
9: Ouais, Manu, on travaille bien! On travaille bien! Allez, hop, terminé! Conclusion du débat! Conclusion!
10: Allez, 5 questions pourries!
9: Comment? Or, toi, tu dégages!
2: Gérard, calme-toi! Calme-toi, Gérard!
9: Hop, terminé! Donc, on va s'écouter, je me mets une pistole dans
10: le dos
9: avec des punaises et des clous!
10: Conclusion.
9: Mais j'ai rien, putain.
10: Mais
9: donc
10: conclusion.
12: Moi, je pense que le débat,
10: mais quoi? Mais arrête, j'ai rien fait.
2: Arrête.
9: Dégage.
10: J'ai rien fait.
9: Dégage de là.
12: Bah, le débat, c'est un peu
2: mais comment on va faire?
10: Arrête. Qu'est-ce que tu fais?
2: Arrête, tu vas faire un blanc, Gérard.
10: Qu'est-ce qui se passe?
2: Appuie.
10: Ça marche bien là.
2: Qu'est-ce que tu fais?
10: Attention,
2: tu vas tout couper. Arrête.
9: Non, dégage. Non, mais moi, il fait la qualité, il me fait de la merde.
10: Tu viens de firer Olivier et Manu et Fildar. Il reste plus que Rigaud. Rigaud, il peut pas
2: faire. Moi, je sais rien faire. Moi, je sais pas faire le standard, je sais pas faire l'arrière, je sais rien faire.
10: Alors, qu'est-ce qu'on fait?
1: Non, mais on va s'écouter. Je me mets une ficelle dans l'arrière avec des punaises et des clous. Et on
2: mais
1: se retrouve
2: pas,
1: après.
2: C'est pas une solution, ça, Gérard.
1: Non, non, mais on met ça comme disque. Et...
2: Ah, pardon.
1: Et je vais essayer de voir si je trouve des gens standards. C'est impossible. C'est impossible de travailler comme ça. C'est impossible. C'est impossible de faire des débats de jury comme ça.
10: Non, mais là, d'accord, mais attends.
1: Là, c'est impossible. Manu, il fait le con. Il s'amuse là à mettre des doubles sons. L'autre, qui lui demande de virer des gens, il te les vire pas. Pour l'instant, il y a Crigo qui bosse. Moi, je commence à avoir ras-le-bol. Moi, je vais finir par plus faire de débats.
10: Non, mais là, il faut faire super gaffe parce que.
1: Attends, regarde, t'as 24 lignes qui sonnent. Hein, là, je suis pas d'accord. Alors, Françoise, elle est où?
10: Tu peux revenir, Gérard? Gérard, je peux revenir. Gérard, attends, Gérard, tu parleras avec... Attends, qu'est-ce qu'on fait
1: par rapport à... Pour l'instant, tu mets deux disques.
10: Manu, qu'est-ce que vous
1: êtes... Non, toi, tu dégages.
10: On a rien fait. Non,
14: Gérard.
1: Dégage.
14: Non, mais c'est bien.
10: Non, mais claque pas la porte comme ça, tu vas tout casser, putain.
1: Toi, Manu.
10: Ah non, oui. Les gars. Pff.
1: Manu, ça commence à bien faire.
10: T'as pour venir, GG ou pas?
1: Attends, vous me prenez des gens sans armes. On garde
10: le disque
1: Françoise.
10: Là qui tourne.
1: Alors, Françoise, elle est où?
10: Non, mais attends, on s'en fout de Françoise, qu'est-ce qu'on fait?
1: Non, mais moi, pour l'instant, tu mets deux disques.
10: Non.
2: Ah non. Prendre le débat, là, Gérard.
1: Non, là, c'est même
2: Gérard,
1: plus possible.
2: Gérard, je vais perdre des gens sur l'IRC. Je vais perdre des gens sur l'IRC.
1: Mais même, on est à 3500, moi, je suis pas d'accord. Je suis pas d'accord qu'on soit à 3500 à 1h46.
2: C'est bien. C'est vachement bien.
1: Non mais attends.
2: Nous la semaine on est à 100. On est à 100 pendant toutes les
1: semaines. Non mais là faut pas déconner.
2: C'est pour ça.
1: Faut pas déconner hein.
10: Qu'est-ce qui s'est passé?
1: Attends, les mecs ils veulent même pas répondre aux questions, ils en ont rien à foutre.
10: Qu'est-ce qui s'est passé?
1: Toi et Pildar, c'est terminé. Maintenant tu me prends plus de personne avant. Tu me prends plus personne avant les débats. T'attends que j'arrive. Et je sélectionne les gens. Parce que Tony, j'en veux plus.
10: Arnett aussi, Goldo, tout ça. Qu'est-ce qui s'est passé? Là, j'écoutais pas, qu'est-ce qui s'est passé?
1: Bah attends, l'autre, il met du double son.
10: Mais c'est pas...
1: Non,
15: j'ai rien fait, je suis innocent.
1: L'autre,
10: Olivier, allez, éteins ça, puis on va reprendre l'antenne, ouais. Olivier, qu'est-ce qui se passe?
1: Olivier, c'est pareil, tu me demandes de dégager quelqu'un, il va pas, faut pas déconner. Moi, je continue pas les débats comme ça.
10: Non, mais c'est clair, je suis d'accord, mais...
16: C'est pas vrai, j'ai rien fait.
1: Non, t'as rien fait.
16: C'est pas vrai.
1: T'as rien fait.
10: Attends.
1: T'as rien fait, je te demande 150 fois de me virer des mecs. Tu me les reprends, tu les remets sous d'autres noms. Non. Alors qu'il y a 24 lignes qui sonnent. Arrête tes conneries. Dégage. Va faire ton truc à la porte.
10: Attends, ça va, il a fait du bon boulot. Alors qui c'est qui fait le truc?
1: Maintenant, l'autre, s'il se calme, il va y revenir en standard. Et maintenant,
10: quoi,
1: vite fait.
17: Ah ouais, mais je suis hyper calmé. Hein. Il faut que je raccroche, quoi.
10: Bon, c'est tout. Alors qu'est-ce qu'on fait? Qui fait quoi?
1: Non, je vais pas raccrocher aux gens.
10: Qu'est-ce qu'on fait?
1: Pour l'instant,
10: Fulda. Combien de temps sur le disque?
18: Il reste que 40 secondes, même pas.
1: Fulda, il revient au standard, il me laisse Françoise et il me reprend l'autre gens.
10: Bon, alors ok. Allez, on se remet à l'antenne, on reprend dans 40 secondes.
17: Ouais.
1: Françoise?
19: Ouais, je suis là.
1: Qui c'est qui nous reste?
17: Bah, c'est tout.
2: Bien joué.
1: T'as plus que toute seule.
17: Je sais pas, si tu veux garder qui, tu m'as dit de virer tout le monde.
1: Bah, tu remets plus de
17: Denis. Denis, allez là, ouais, plus de Denis.
19: Ouais, je suis là, salut.
17: T'es au boulot, toi?
19: Ouais, non.
1: Non, mais après, tu me prends d'autres personnes, là.
19: J'ai mes règles.
1: Ouais, t'as tes règles. Tout à l'heure, tu vas voir tes règles, tu vas aller voir Fildar, il va te les...
10: Il va t'arranger ça.
19: Tu vas changer mon tampon?
1: Ouais, il va...
10: Avec
1: il va,
10: les dents.
1: Il va te les retirer, tes tampons, tu vas voir. Bon, alors, qu'est-ce que...
19: Edouard.
1: Ouais.
19: Il y a une personne qui voudrait participer au débat, c'est possible de l'appeler?
1: C'est qui? Non. C'est qui?
19: C'est un certain Guillaume. Il n'a pas de favoritisme.
10: Ouais.
1: Non, mais là, je sais pas, tu aurais dû demander ça à Fildar.
19: Bah oui, mais disons que, bon, je veux pas être toute seule sur le débat.
20: Bah, je suis là, hein.
19: Bah oui, mais t'es toute seule, on est que deux, là.
20: Bah, on est deux,
1: Mais attends, pour l'instant, qui c'est qui me reprend, Fildar?
10: C'est Max, juste deux secondes, Gérard, juste qu'il est 1h50 et qu'après il y a ton deuxième débat qui est intéressant, donc dans 10 minutes il faut passer au deuxième.
1: Ouais, ben dans ces cas-là on fait conclusion sur celui-là, puis c'est voilà. Tout. C'est con.
10: Conclusion et on met un disque cette fois-ci.
1: Ouais. On met deux disques.
2: Un seul. On vient d'en mettre un.
17: On vient d'en mettre un.
1: Non. Jouge.
17: Non.
1: Jouge. D'habitude, entre deux débats, on met.
10: Je vais t'expliquer. On vient de mettre un disque, à l'époque, il y avait 3 heures de débat. Maintenant, ça dure 2h30, donc on met plus qu'un disque. Et on attaque à minuit et demi, on arrête à 3h, t'es d'accord? Et les gens, ils demandent. Il y a combien de connectés, Rigaud? 3008, 3009?
2: Non, on est redescendu suite à l'engueulade avec Olive.
10: Eh ouais, putain.
2: Ah là là. Et on est sous les 3000, mais c'est en train de remonter parce qu'ils sentent que le débat est plus calme.
10: Ah, et puis le fil d'air est revenu, ils sont peut-être contents aussi.
2: Ah,
10: quoi.
2: Ils sont contents. Ils le trouvent,
1: tu vois, quand même.
2: Ils le trouvent super cool.
1: Et donc, dommage, on va pas pouvoir continuer la fin du premier débat, parce que c'est bête, parce qu'il y avait quand même des questions qui étaient intéressantes. On l'a fait. Pourquoi les jeux de télévision existent-ils?
14: Ouais, c'est nul.
1: C'est nul, si t'es pas contente, c'est le même prix. Peut-on tomber amoureux d'un jeu télé?
14: Ouais, c'est nul.
1: C'est nul, si t'es pas contente, tu vas te coucher. Et d'après vous, les jeux télé sont-ils truqués?
14: Ouais, c'est nul.
1: C'est nul, dans ces cas-là, tu vas te faire foutre, tu vas aller retirer tes tampons, comme ça, t'auras plus tes règles. Donc, la conclusion donc du premier débat,
20: Non, c'était pas mal.
1: C'était bien. Ouais. Bien sûr, on a fait que cette question, ça a été le bordel. Donc, le deuxième débat va porter sur les poèmes. Ah. Et je peux vous dire que je suis venu avec 4 poèmes. Donc, ouais, mais ça va cartonner. Mais toi, tu vas faire le standard et tu vas la fermer. Tu vas la fermer. Tu vas pas t'amuser à ouvrir le micro, hein.
20: Ça sert à quoi que je revienne, moi, pour faire 2 minutes là? Oh, tu crois que je suis payé à ça, moi?
1: Ouais, oh. Mais attends, toi, pour l'instant, on est en train de chercher quelqu'un pour te remplacer. Alors, tu vas pas nous les gonfler.
20: Sans déconner.
1: Hein? Donc, pour l'instant, il y en a qu'un qui travaille le mieux, c'est Rigo à l'internet. Et, oui.
14: Bip bip.
1: Comment?
14: Bip bip.
1: C'est qui ça?
14: Bip bip.
1: Bip bip. Ah, bip bip. Ouais, ok, d'accord. Je vois pas ce que tu veux me dire, mais c'est pas grave.
20: Hey, Big Bill.
1: Ouais, Big Bill. L'autre a dit bip bip.
20: Mais non, la gaffe, quand il arrive, il fait bip bip.
1: Ouais, non.
20: Putain, tu sais même pas ce que c'est le Big Bill.
1: Oh, tais-toi. Écrase.
20: T'es un faux fan du Big Bill, en fait.
1: Écrase.
20: T'es un faux fan.
1: Ouais, je vais te dire, ce soir, je l'ai regardé, et fais-moi confiance que je me suis bien marré.
20: C'est quoi qui t'a fait marrer, ça?
14: Ouais.
1: Hein, Françoise?
14: Ouais, ouais.
1: L'autre que t'aimes pas, là, comment que tu l'appelles?
2: Vous l'avez regardé ensemble?
1: On était au téléphone ensemble, et quand on a arrêté de se parler au téléphone, il y avait Ramuccio qui est...
14: Avec
1: carrément la maison sur la tête, peut-être. Ouais.
20: Ramuccio. Ah, t'es trop cool.
1: Ah ouais, c'est cool.
14: Elle est cool, Ramuccio.
1: Non mais attends, t'inquiète pas, François, c'est Manu et Puldar, ils pètent les plombs là. Je crois qu'ils sont, ils ont fumé la moquette. L'autre, il doit faire du 90B maintenant. Hey, Rigo.
14: Ah, il est trop rigolo.
1: Rigo.
20: Te marre pas, Rigo, c'est pas drôle.
1: Rigo, il y a
2: Mais qui a-t-il, Gérard?
1: Hey, Rigo, il y a que toi qui bosse bien dans
20: le débat.
2: Je bosse bien parce que les gens de l'IRC sont bien.
20: Fais pas le con, Rigo.
1: Les gars, parce que toi, tu as été
2: bon,
20: qu'est-ce qu'on se marre?
1: Alors, conclusion, donc, il n'y a plus personne pour la conclusion. Ah, si, il y a Françoise.
14: Ouais. Je veux pas te vexer, mais j'ai trouvé ça nul.
1: Eh ouais, mais tu sais à qui t'en prendre?
14: Bah oui, je sais à qui m'en prendre. Mais c'est dommage parce que c'est rare que je participe à tes débats, mais là, je l'avoue, c'était franchement nul.
1: Bah ouais, mais ça, tu sais à qui t'en prendre.
14: Hein. Voilà.
20: C'est clair.
1: Tu t'en prends après Manu.
20: Après Manu.
1: Et Olivier de la...
20: Olivier de la...
14: Voilà.
2: Gérard, conclusion, assis-toi.
14: Et toi, qu'est-ce que t'en penses?
1: Moi, je suis comme toi. Comme toi.
20: Comme toi.
1: C'est de la merde complète et j'aime pas ça. Donc, j'espère que
14: J'espère que le deuxième, il sera aussi bien, mais disons que moi, je participe pas.
1: Ah, pourquoi?
14: Parce que t'as vu quelle heure qu'il est? Il est 2h05 et puis il est temps que je vais me coucher.
1: Ok. Pute de nuit?
14: Ouais. Bah, c'était à chier, ouais, elle a raison, Françoise. Et TF1, c'est chaîne de beauf, quoi. Bah, de toute façon, on te l'a dit, hein. Si tu viens pas, tu changes de chaîne. Hein. Bah, justement, moi, je regarde Arte, donc...
1: Dans ce cas-là, tu nous emmerdes pas, tu sais tout.
2: Gérard, Sur IRC, il y a la conclusion de Turpentine qui dit que ton débat, il avait ni queue ni tête comme toi.
9: Non, mais ça, de manière, à chaque fois, moi, je commence à en avoir ras-le-bol. Putain, celui qui a un micro derrière, il va se prendre mon poing dans la gueule. Hein, Manu ?
5: Quoi ?
9: C'est bien de parler derrière moi. Hein, c'est bon, moi, les conclusions, de manière, je pense que on va faire plus qu'un débat par semaine et ça sera terminé. Allez, on se retrouve pour le deuxième pour les poèmes, à tout de suite.
21: Ça va, Goldo ?
22: Ça va, et toi, Francky ?
21: C'est le gros point.
22: Ouais, c'est le gros point.
21: Alors,
22: je t'appelais pour un petit article, alors que j'ai dû s'abonner en fait à une revue qui s'appelle Nos Amis les Bêtes. Et dans le numéro, donc numéro 57, bref, il y avait un petit article sur un animal qui s'appelle le G, qui était signé. Alors bon, je tiens à dire que j'ai absolument aucune responsabilité dans tout ce qui va être dit, quoi. Donc c'est le professeur Actarus. Et qui nous parle un peu de cet animal qui s'appelle le G. Alors on a des renseignements sur sa description physique, son régime alimentaire.
21: Alors raconte-nous tout là, parce que ça peut nous intéresser, ça peut intéresser les gens qui aiment bien écouter la radio libre le jeudi.
22: Alors la description physique, on va commencer par ça. Alors il faut d'abord savoir que le G fait partie de la famille des Homo degenerus.
21: Ouais.
22: Physiquement, il ressemble vaguement à un humain d'apparence difforme.
21: D'accord.
22: Il possède un type de cheveux à haute teneur en pellicule, riche en graisse et recherché par les spécialistes pour son efficacité en tant que graisse à traire. Je ne sais pas si tu savais. Article assez violent hein, quand même, comme tu peux voir.
21: Ouais, mais bon, c'est peut-être un animal assez rare, donc il doit avoir de la valeur quelque part.
22: Quelque part, j'imagine que ouais.
21: Très à la mode, j'imagine.
22: Alors, l'arrivée d'un G est toujours précédée d'un nuage toxique que le G dégage grâce à deux glandes situées sous ses bras qui sécrètent une odeur nauséabonde avec laquelle même le putois ne peut rivaliser. Et entre parenthèses, à noter que le Gérard possède également des glandes similaires mais plus petites dans la bouche.
21: C'est voilà. Le Gérard en fin de compte.
22: D'ailleurs, les indigènes d'Amazonie utilisent un poison à base de concentré de ce produit qui paralyse instantanément leurs victimes.
21: Ah d'accord, donc le G c'est le Gérard apparemment.
22: Apparemment, ça pourrait, tu vois.
21: Ah ouais d'accord, parce que c'est ce que t'as dit, donc faut faire attention à ce que tu dis, parce que là si tu t'es vendu à dire que c'est le Gérard alors que le G c'est peut-être le Germaine.
22: Non mais je pense que de toute façon tout le monde l'avait reconnu.
21: Il y a peut-être encore, oui c'est vrai, comme au moment où t'as commencé à parler de la transpiration, effectivement le doute nous habitait plus vraiment. Quoi.
22: Regarde, tu vas voir la suite. Alors le G est également reconnaissable grâce à sa dentition particulièrement endommagée à cause d'une forte consommation d'alcool et de café dès sa naissance.
21: D'accord.
22: À noter que le G porte la moustache selon les saisons.
21: C'est vrai, okay. C'est vrai.
22: Alors ensuite on passe au régime alimentaire. Alors avant tout, le G est un charognard. Tel le vautour, il se nourrit des restes abandonnés par d'autres.
21: Ouais.
22: Mais le G possède également la surprenante particularité d'être le seul animal alcoolovore, ok. Son étrange système digestif...
21: Attends, c'est un alcoolovore. Ah oui, d'accord, oui.
22: Son étrange système donc digestif lui permet d'assimiler de fortes doses d'alcool, comme si elles étaient de la nourriture. Le G est également spermovore. Il peut avaler des quantités phénoménales de semences humaines ou animales.
21: Pourquoi ? Pour s'auto-féconder ?
22: Ah, je sais pas, on va en parler après, tu verras, il y a un mode reproduction, tu verras.
21: Il va peut-être se donner naissance à lui-même tout seul.
22: Il est surnommé gourde à sperme par les pygmées en Afrique, alors qu'on le connaît plus sous le nom de tonneau à foutre chez les Asiatiques.
21: Excellent.
22: Alors, je sais pas si t'avais entendu parler de ça.
21: Ah, mais en tout cas, je souhaite avoir cet article très prochainement dans mon courrier. Hein.
22: D'accord, bah, je te l'enverrai, y a pas de problème.
21: Avec plaisir, parce que ça, je vais l'encadrer, est-ce que
22: alors,
21: t'es en train
22: ensuite,
21: de mettre.
22: On a le langage. Alors, handicapé par un QI égal au nombre de femmes qu'il a connues durant sa vie, le G, c'est-à-dire deux, le G communique grâce à un pseudo-langage composé d'un vocabulaire très réduit de 200 mots à peine, dont plus de la moitié sont des insultes. Le reste du langage du G repose sur 6 bases, non mais attends, bombante, manière, je vais te dire une chose, allez hop, malais, c'est bon.
21: Ça ressemble de plus en plus qu'au nôtre. Hein.
22: C'est clair, hein, ouais. à celle-ci s'ajoutent 5 expressions fondamentales, ta gueule, tu dégages au standard, t'arrêtes avec ta caméra, bonne nuit, j'ai deux voix.
21: Ouais.
22: Le reste du temps, le G s'exprime grâce à des bruits, des cris et des sons incompréhensibles, même pour les plus grands spécialistes du langage. Et il est donc extrêmement difficile de communiquer avec un G. Pour compenser, le G s'exprime autant avec son cul qu'avec sa bouche.
21: Je voudrais pas dire, de Goldorak, mais j'ai comme l'impression que les gens qui ont écrit cet article se sont inspirés de tes statistiques. Parce que c'est des gens qui sont obligatoirement auditeurs, parce que quand même le G, à mon avis, c'est une espèce unique. Et j'ai l'impression quand même que la deuxième partie de leur sujet, quand même, ils se sont penchés beaucoup sur des chiffres. Et les tiens, à mon avis, ils sont pour quelque chose.
22: C'est-à-dire qu'il y a de grands, genre de grand spécialiste des animaux qui écoute apparemment les débats de GG. Hein.
21: Bah, c'est clair, hein, je veux dire, nos amis les bêtes, il y en a un paquet qui nous écoutent ce soir. Hein, ça, il y a beaucoup de gens, tu sais, dans ce milieu, la nuit, il y a tellement peu de choses à écouter, enfin, regarder déjà la télé et à écouter en radio, qu'on est un peu obligé de passer par moi, quoi.
22: Ouais, c'est clair, avec le bestiole en plus que tu... Enfin, bon, bref. Alors, le
21: mode de... ce soir, on a eu une deuxième sorte de bestiole, c'est... ça s'appelle le clown, là, et là, on rigole déjà beaucoup moins. Hein. Non, c'est pas le clown, hein.
22: D'ailleurs, tu verras que ça contredit un peu l'article, parce qu'apparemment, moi, dans la fin de l'article, enfin, je te dirai ça tout à l'heure, apparemment, il n'y a plus beaucoup de Gérard, de G, qui existe en ce monde. Alors, ensuite, donc, mode de reproduction et sexualité. Alors, la particularité du G est qu'il peut se reproduire de deux manières complètement différentes.
21: Oui.
22: Alors, avant tout, il est hermaphrodite avec sa main droite.
21: Oui.
22: Il obtient dans ce domaine des performances impressionnantes grâce à un entraînement très intensif.
21: Ah.
22: Mais le G peut également se reproduire par sodomie, bien sûr. L'accouplement peut avoir lieu avec des êtres humains, entre parenthèses, s'ils sont suffisamment inconscients du danger, ivres ou mentalement déficients, mais aussi avec de nombreuses espèces animales. Parmi celles-ci, on trouve les mollusques, tels les moules, les huîtres, les palourdes et les oursins, les cétacés, c'est-à-dire les baleines, les cachalots et les christines. On a les charognards, c'est-à-dire chacals, vautours, hyènes, les sangliers, les phacochères, tous les animaux de la ferme avec de nettes préférences pour les brebis, les chèvres, bien sûr, les truies, quelques races bien précises de chiens, yorkshire, caniche et teckel, et enfin les méduses, les pieuvres, tous les types de poulpes, les morues et les thons. Alors, et enfin, donc, bon, une sorte de ah si, j'ai oublié, les lieux d'habitation. Alors, le Gérard niche dans les lieux suivants, ça on pouvait s'en douter, décharge, fosse septique, entrepôt de stockage de produits chimiques ou nucléaires, pas de fumier, égout, benne à ordures et chiottes des boîtes de nuit, bien évidemment. Et alors, les petites remarques...
21: Où là, il peut se transformer en sangsue, puis rester plaqué contre la paroi et attendre que la fermeture de la boîte se fasse. À ce moment-là, il se nourrit de tous les déchets des clients. Hein.
22: Mais c'est clair, moi je te dis, on m'avait dit, on l'appelle la ventouse, parce qu'avec son derrière, il arrive à faire des trucs, il arrive à avaler des mangues, des noix de coco, et ça, à se coller au mur et tout.
21: Dans la guerre des étoiles, je crois, à un moment donné, quand il tombe dans le truc, là, dans la fosse, là, dans le retour du... Tu sais, puis quand il y a les... Tu sais, quand dans la bouse, là, quand ils sont dans les déchets...
22: Voilà, bah c'est le deux pièces à Gérard.
21: Voilà, c'est le deux pièces, mais c'est possible.
22: C'est clair. Et ensuite, donc, petite remarque. Alors, premièrement, il est difficile d'apprivoiser un G. Mm-hmm. En effet, il a traduit le syndrome du melon, devenant quasi insupportable. À mon avis, on en a conservation.
21: En tout cas, il y a des gens sur Minitel, ça leur fait penser à quelqu'un. Ils ont des doutes encore, mais en tout cas, c'est le genre de bestiole qu'ils aimeraient bien voir chez eux.
22: À mon avis, c'est clair, tu vas voir la suite. Alors, la présence d'un G provoque inévitablement l'arrivée d'un Tony, d'un Luigi, d'un David, d'un Arnett ou d'un Caramel.
21: Ouais.
22: Donc, ça confirme.
21: Ouais.
22: Et on estime enfin que, heureusement, le G est en voie de disparition. Greenpeace a refusé de le classer dans les espèces en voie d'extinction. Et ceux qui auraient pu, tu sais, en faire une espèce protégée.
21: Protégée, oui, tout à fait.
22: D'après les spécialistes, un des derniers spécimens de G a été localisé dans la région parisienne. Son territoire s'étendrait des environs de Suresnes et du bois de Boulogne jusqu'à une célèbre boîte parisienne, tu vois ce que je veux dire, en passant par les locaux d'une grande radio nationale.
21: Il est possible d'ailleurs qu'on ait un G bientôt en ligne parce qu'on est en train de faire le point. Bah écoute, je trouve qu'une fois de plus, t'as bien travaillé. Hein.
22: Ouais, hein, pas mal.
21: Bien. Bah écoute, on va... c'est avec plaisir et... que je vais t'offrir un petit quelque chose. J'espère que la musique de nuit 2 te fera plaisir. Ou la Cybertrans 5, comme tu veux. Là, je pense que la musique de nuit 2 te plaît. Tu préféreras.
22: Musique de nuit, c'est clair.
21: J'en doute pas un seul instant. Donc, on va te l'offrir en exclu. Je tiens à dire que tout à l'heure, le morceau qui est passé n'avait rien à voir avec musique de nuit et que tout à l'heure, il y aura un morceau de piano où là, il faudra appeler pour la gagner. Voilà.
5: Par exemple, pourquoi est-ce que les filles ont les pieds plus petits que les hommes? Allez, nickel, celle-là.
21: Je sais pas.
5: C'est pour les rapprocher de l'évier.
21: Excellent. Ce qui est marrant, c'est que si on avait eu le vrai Gérard, il se serait marré sur cette histoire et que le mec qui est avec nous dans le studio, il comprend rien. Hein. Il se demande, vous êtes sur Fun Radio, monsieur, hein, vous êtes en direct. Est-ce que vous voulez parler parce qu'il croit que l'émission c'est peut-être enregistré. Ouais. C'est en direct.
5: J'en ai une petite autre, Mac, si tu veux.
21: Il est complètement paumé. Il a bu, là, le mec. Non ?
6: C'est lui qui l'a dit.
21: Il a picolé ?
6: Non, il a dit qu'on avait une petite.
5: Allô,
21: non, on parle du Gérard imposteur, le mec qui est là, le soi-disant Gérard.
6: Mais il parle pas, c'est pas lui, le vrai Gérard, il serait tout le temps en train de gueuler.
21: Bah, c'est clair, il serait déjà intervenu.
7: D'ailleurs, je vais vous dire une chose, et là, vous verrez bien jeudi qui c'est qui était le vrai et qui c'est qui était le faux. Maintenant, de bon entendeur, salut. Et je vous écoute, c'est tout, j'ai rien à dire.
5: Gérard.
21: En tout cas, il limite bien, hein.
7: Pour l'instant, j'ai rien à dire. Vous verrez bien jeudi qui suit. Et au standard, le prochain coup, vous noterez le numéro de la cabine. Parce qu'apparemment, j'ai déjà fait le tour des cabines et c'était un faux. Je suis désolé, c'était un faux.
21: Non, mais attendez, il y a votre ami, votre ami qui vous connaît.
7: Ça va vite. Le mec, il raccroche et tu demandes à Henri à 1h20 d'aller le chercher. Hein, à moins 20, il revient. Il a pas mis 35, il a pas mis le temps qu'il fallait.
0: Vous êtes bizarre, moi, je sais pas qui vous êtes, vous, hein.
7: Non,
0: vous êtes très fort, vous êtes très fort. Mon avis, c'est un coup monté, on essaie de me faire une sale blague.
7: Ouais, et ben, la seule blague.
0: Vous êtes pas le Gérard, c'est pas vous qui commandez.
7: Ben, dans ce cas-là, moi, j'ai demandé à un imposteur qui donne le nom de
0: ma fille. L'imposteur, c'est vous. Il y en a deux imposteurs. Le vrai Gérard de Suresnes sera là jeudi. Il nous a même dit, à l'antenne que les deux débats étaient sur l'humour et, sur les, célibataires.
7: Eh ben, dans ce cas-là, il t'amènera les débats jeudi.
3: C'est qui?
8: À ton avis.
3: Est-ce qu'on pourrait parler au monsieur qu'on a eu tout à l'heure?
8: C'est moi, hein.
3: Alors, voilà, comme par hasard. Tu vois, ce mec, il aurait dû dire que c'était Gérard, mais qui sait que c'est le monsieur.
8: Alors, ok.
3: Vous êtes qui?
8: D'accord. C'est qui le dard, là?
3: Oui, vous êtes... Mais c'est qui, ce mec, en réalité?
8: Je sais pas, parce qu'en plus, là, j'ai l'impression qu'il a volé la carte d'identité de Gérard, parce que il me présente une carte d'identité... Avec la photo de, du vrai Gérard.
23: Je le savais.
8: Avec, tout ce qu'il faut, quoi, son nom, tout ça.
3: Bah, ça prouve bien que c'est un faux, parce qu'on vient de nous dire à l'instant, on était persuadés avec les filles, Johan et Étienne, qu'il allait nous, il avait trafiqué une carte d'identité.
8: C'est Gérard Majax. Parce que c'est bizarre, parce que c'est plastifié et tout, c'est bizarre. C'est pas comme une carte d'identité normale. C'est une fausse, en fait. Je vous le repasse.
3: Ouais.
8: Bon, t'as jamais pris un téléphone sur le compte de ta gueule, toi?
24: Comment il a fait ça?
8: C'est une faute. Maintenant, c'est les nouvelles cartes d'identité, d'accord?
3: N'importe quoi.
23: Il n'y a pas de nouvelles.
3: Il n'y a pas de nouvelles. Pourquoi? Allô? Allô?
8: Quoi?
3: Oui, bonsoir, monsieur. Allô?
8: Ouais, je t'écoute, hein.
3: Non, je vous tutoie pas, toi, c'est vrai, oh. S'il vous plaît. Vous avez fait quoi, là? Une fausse carte d'identité?
8: Non, nuance.
3: Ah, nuance, ça veut dire quoi, ça?
23: Ça veut dire nuance. C'est pas un mot de Gérard.
3: Non, mais déjà, on sent que c'est pas vrai, Gérard.
8: Bon, c'est bon, vous avez fait, c'est bon. De toute manière, je descends tout à l'heure, je prends mon courrier et tu te débrouilles.
3: Non, votre courrier, il est pas à vous, eh oh, tu fermes le studio.
8: C'est ça, allez, salut.
3: Non, tu fermes le studio, le bureau. Attends, il redescend plus, là, mec, c'est pas son courrier, eh oh. Il est fou, le mec. Eh oh, Philippe?
8: Ouais?
3: Philippe?
8: Oui.
3: Tu dis juste au monsieur là qui est gentil, qui descend pas, venir récupérer le courrier de Gérard. Hein.
8: Monsieur, s'il vous plaît, le courrier c'est à Gérard, c'est pas à vous, faut pas descendre, merci. Il m'a dit j'ai raison, je sais. Ok, continue.
3: Il descend pas, hein.
8: Vous descendez pas, hein.
3: Ok, il m'entend, ouais. De toute façon on a fermé le bureau à clé, il est hors de question qu'on lui donne le courrier, Gérard, il viendra le récupérer lui-même, parce que il viendra jeudi direct. Il m'a dit qu'il viendrait mercredi le récupérer et travailler sur les débats.
25: Je verrai ça après l'émission.
0: Ah bah non, on va regarder ça maintenant.
25: Après l'émission,
0: procès, quand même, on va aller au procès parce que là, c'est
25: moi,
0: quand
25: après
0: même...
25: l'émission. Enfin, pour
0: je dis, ça déconne, c'est Christine ou pas?
25: Mais j'en sais rien, tu sais moi.
0: Ah, c'est peut-être Christine, hein, parce qu'il y a quand même des.
25: J'en
0: des
25: sais rien.
0: Donc on te voit quand même dans des positions assez. Mais c'est pas toi ou pas? C'est toi.
25: Mais c'est non, c'est pas moi.
0: Parce que là, ça existe, c'est sur l'internet, donc il y a des millions de gens qui peuvent trouver ça sur l'internet quand même. Hein. C'est quand même grave, parce que ça, regarde, ça quand même, c'est pas dégueulasse ça. On te voit à poil avec une quéquette d'à peu près 1 mètre de long.
25: Ouais, bah c'est ça.
0: Hein? C'est toi là ou pas? C'est ta quéquette ou pas?
25: Non, pas du tout.
0: Ah d'accord, ok. Parce que là c'est quand même dangereux ces photos. Donc il y a quelques petits règlements de compte. Alors on tenait à dire que le Gérard que nous avons ce soir, c'est le vrai.
25: Pas comme celui de lundi.
0: Parce que lundi il y en a un qui est venu à la radio, mais c'était le faux. C'est ça, Gérard?
25: Non, celui qui s'est fait passer au téléphone, c'était le faux.
0: Ah voilà, donc là, ça, c'est le vrai Gérard, celui que vous avez en ce moment au bout du fil. Et
25: Je t'ai prévenu lundi et mardi. Je t'ai dit, tu vas pas commencer ton cinéma.
0: Ah ouais, ça, il s'adresse directement à l'alligator avec sa caméra. Ça va pas commencer avec ta caméra, s'il te plaît. Hein.
25: Non, mais sinon, ça va aller vite fait, moi, ce soir.
0: Qu'est-ce qui va se passer, Gérard? Il y aura qu'un débat.
25: Il y en aura qu'un au lieu de deux.
0: Ah ouais,
25: et surtout que ce soir, je suis en pleine forme, tu vois.
23: En forme de quoi?
0: Discute avec l'alligator deux secondes, j'ai une surprise pour toi, Gérard, avant qu'on accueille Goldorak. Goldorak est là, tu peux me le passer, Goldo?
8: Ouais, salut Franck.
25: Goldorak, bonsoir.
8: Salut Gégé.
0: J'arrive,
8: salut.
0: Je vais chercher, j'ai un cadeau pour Gérard.
8: Gégé, ça fait du bien de parler au vrai Gérard. Hein,
25: ouais, ben alors donc. Donc à ton avis, qu'est-ce que t'en penses toi de l'histoire de lundi?
8: Bah, je vais te dire, moi en fait j'ai reçu une petite circulaire qui en fait explique. Moi j'ai reçu une petite circulaire pour prévenir la population et qui explique un petit peu ce qui s'est passé avec l'histoire des clones. Alors je sais pas, on va peut-être attendre que Max revienne pour que
26: je suis là
8: pour que je t'explique tout ça.
26: Vas-y.
8: Alors vas-y.
0: Alors attends, là, excuse-moi. Le Beaujolais nouveau est arrivé. Cadeau pour Gérard. QV Fun Radio.
4: Le Beaujolais nouveau Fun Radio. Alors, on va en ouvrir un en direct et puis j'en ai une deuxième que tu garderas, que tu n'ouvriras pas. Donc ce soir, quand même, pour Gérard, qu'on a demandé de pas boire d'alcool, mais un petit verre de vin ne fait de mal à personne, c'est même bon pour la santé. Gérard, est-ce que t'en as goûté du Beaujolais nouveau aujourd'hui?
11: Non, pas encore.
4: Cuvée Beaujolais nouveau 97 Fun Radio pour Monsieur GG que nous allons ouvrir en direct et j'en ai une deuxième pour toi entière que tu garderas c'est comme souvenir. Alors donc Goldorak.
12: Ouais, alors j'ai reçu une petite circulaire qui vient du SGEG, c'est-à-dire la surveillance des Gogol et Gérard. Et c'est la circulaire donc 68 G72, bref, qui date du 16 novembre 97 et qui dit attention. Nous tenons à prévenir la population de la région parisienne de la chose suivante. Nous avons des raisons de penser que certains scientifiques français se livreraient à des expériences génétiques interdites. Leur but serait de sauver des espèces en voie de disparition. Ainsi, le professeur Actarus, célèbre spécialiste animalier écrivant notamment dans la revue Nos Amis les Bêtes, aurait cloné une espèce en voie d'extinction mais non protégée, le G. Le dernier spécimen de Suresnes étant stérile et n'ayant pas réussi à s'auto-féconder ou à s'accoupler, le professeur Actarus a eu recours au clonage. Pour réaliser ce clonage, le professeur Actarus aurait récupéré du sperme du G original vendredi dernier dans les chiottes de la loco après une prestation anale grandiose de celui-ci. Il aurait ensuite multiplié l'animal. À noter que les clones sont extrêmement dangereux. En effet, ils posséderaient un faible QI et des facultés limitées entraînant un comportement imprévisible.
4: C'est vrai.
12: Ils sont sujets à la paranoïa et à la mythomanie, comme l'original.
4: Ouais.
12: Les clones ont tendance à se faire passer pour le G original. On pense que le professeur Actarus aurait fabriqué deux clones de G. Avec l'original, il y aurait donc au moins trois G en liberté dans la nature. Il est donc recommandé à la population d'éviter de rester en présence d'un de ces clones et de prévenir soit les autorités, soit Gérard de Suresnes sur son tatou pour qu'il le capture.
25: Non, non, mais alors déjà une chose, je veux dire, tu vois, c'est même pas la peine d'essayer de s'amuser à me prévenir sur tatou parce que mon tatou, c'est pas un jouet.
12: C'est ce que dit la circulaire, hein. Si on voit un G, faut appeler
25: ouais,
12: Gérard
25: de Suresnes. Non mais dans ces cas-là, je veux dire une chose, que tu vois, tout truc qui seront balancés sur tatou seront éjectés d'entrée.
4: Et ouais, seront sanctionnés.
12: Ça serait peut-être une bonne chose.
4: Et seront sanctionnés. Voilà.
25: À chaque fois que j'ai des numéros qui correspondent pas au code que je donne, donc le numéro s'en va, je l'efface d'entrée.
12: Bon bah.
4: Voilà.
12: Voilà.
25: Donc,
12: ça serait quand même bien qu'on arrive à les attraper quand même, les clones GG, non?
25: Ah non, mais de toute manière, c'est toi qui te démets, c'est toi qui veux lancer ça, ben, c'est non, toi qui t'en occupe.
12: Je suis pas un chasseur de clones de GG, moi.
25: Non, voilà. Non, mais c'est toi qui t'en occupe, c'est toi qui lance ça, donc c'est à toi de
12: gérer. Alors, c'est pas moi, c'est le SGEG, surveillance des Gogols et des Gérards.
25: Ouais, mais attends, le SGEG, je vais te dire une chose, que tu vois, le mec qui s'amuse, t'as des preuves pour ça?
12: Bah écoute, ouais, j'ai la circulaire 68 GGCKK 72, c'est le numéro de la circulaire.
4: Il me fait rire.
25: C'est ça.
4: Alors termine ce que tu as à dire, vas-y.
12: Bah donc voilà la petite circulaire, quoi. Mm-hmm. Donc je sais pas si les auditeurs croisent à la loco ou n'importe où un des clones de GG, qu'ils le préviennent, soit les autorités, soit lui sur son tatou, quoi. Mmh. N'hésite pas.
25: D'accord. Et puis comme ça, ben la loco, je pourrais plus y mettre les pieds parce qu'il y a des abrutis qui s'amusent à balancer
4: des conneries sur son dos. Alors, les abrutis, ouais, comme tu dis. Mmh. Bon, alors, Goldorak, les petites statistiques avant qu'on accueille Alex.
12: Les petites statistiques, gros problème comme la semaine d'avant, c'est les insultes. GG.
4: Ah, c'est clair. Ouais.
12: Alors, t'avais pété 271 la semaine d'avant, là t'as pété 313, sachant que l'émission a été plus courte. Puisque tu t'es quand même barré pendant presque une petite heure en plein milieu de l'émission. Mmh. Donc ça fait une insulte toutes les 23 secondes, je sais pas si tu te rends compte. 313 insultes en 2 heures, une insulte toutes les 23 secondes. Alors, petit détail, on a je te chie dans le cul.
25: Attends. Déjà, j'ai jamais été dire ça la semaine dernière.
12: Tu avais dit qu'elle t'emmerdait et tu lui as dit si moi tu m'emmerdes,
4: On dit pas je te chie dans le cul, c'est là je t'ai dit je te sors.
12: Exactement. Bon, on a 43 merdes, 11 putains, 19 connards, 27 vous me faites chier, 6 va te faire foutre, 6 enculés, 28 abrutis quand même. Bon, je mets l'abruti, après on a des salopes, des je t'emmerde, des culs, des zobes, des sodomisés, des pipes, des pédés, enfin un peu de tout, quoi. Comme d'habitude. Au niveau des expressions.
4: Ça craint quand même, Gérard, ça craint. Cette semaine, tu fais pas ça, hein, ça craint trop.
12: Ah ouais, non, mais là, c'est grave.
25: Cette semaine, je fais pas ça à une condition. Non, non, mais t'essayes pas de regarder ce que je vais prendre dans ma mallette, ça regarde pas les gens. À une condition que cette semaine, je refais pas ça comme on vient de me le demander. Mais tu te pousses, s'il te plaît. Dans ce cas-là, on demandera aux chers standardistes qui se travaillent un petit peu quand je lui demande quelque chose.
4: Ah, c'est clair. Bonjour Gérard. Hein? Déjà, tu lui as même pas dit bonsoir.
25: Oui,
4: même
25: si je l'ai
4: salut
25: dit.
4: La maman. Bonjour Luc.
11: Bonjour Luc.
4: Est-ce que tu peux au moins lui serrer la main et tu lui as dit bonsoir, tu lui as serré la main?
25: Ouais, je l'ai vu là, oui, c'est près de j'ai un coup de...
13: Il m'a tapé avec un truc en mousse.
25: Coup de un truc en polyester.
11: Bon. Ouais. D'ailleurs, à ce sujet, j'ai relevé en fait pour ton équipe technique, bon, la caméra c'est quand même grave calmée, tu peux rien dire, on a eu que 39 interventions de la caméra.
4: Voilà, il a commencé déjà par deux fois.
11: Hein. Alors qu'en général, on en a à peu près 200 quand même.
4: Ouais.
11: Par contre, le standard 66, quand même, t'as gueulé 66 fois sur le standard, 10 fois sur l'arrière. Donc en gros, t'as gueulé quand même 122 fois sur les gens qui travaillent avec toi. Alors à partir du moment où tu gueules sur les gens qui travaillent avec toi, comment tu veux que ça soit pas le bordel?
4: Attends Goldorak pour tes statistiques, là, ça va tomber.
25: Là tu as pas commencé ton début de soirée à 0h47 comme ça.
4: Avec quoi?
25: À vouloir mettre ta main sur moi, d'accord?
4: C'est par la Cyril, là. Okay. C'est parce que Cyril, en ce moment, a une phobie, c'est de s'approcher. Hein, il a une envie, c'est de s'approcher de lui avec sa caméra et de lui mettre la main, mais c'est pas PDO!
25: Je signale que lundi, t'as manqué de t'en prendre une, la soir, tu vas t'en prendre une si tu continues.
4: Ah, c'est clair.
11: Ouais,
4: et en plus, le Gérard, il est en forme ce soir. Donc, à mon avis, t'as intérêt à bientôt, parce que le GG, moi, je me souviens, il y a eu une fois de ta vie, t'étais en forme. Après tout le reste du temps, t'étais à moitié bourré ou t'étais jamais dedans. Mais, quand une fois il a été en forme, c'était il y a 2 ans.
25: Non, en plus.
4: Non, c'est vrai. C'était il y a 3 ans.
11: Il y a une fois, il s'est lavé.
4: C'était il y a 3 ans. Ah, non, attention. Gérard, une fois, il a été en mai. Qu'est-ce qui s'est passé? Qu'est-ce que t'as eu?
13: Il s'est battu?
25: Non, je me...
4: Tu t'es griffé?
25: Non, je me suis arraché un truc.
4: Bon, et une fois le GG, il est en méga forme. Attention, parce que quand le GG, il est en forme, hein, le GG?
11: Ça cogne.
4: Ça cogne. Non, mais même au niveau, je parle au niveau des phrases, parce que là, ça fuse, là, le mec, il va casser tout le monde, hein, le GG.
25: Ce soir, j'ai l'impression que ça va être pareil.
4: Ça va être pareil, j'ai l'impression. Non, c'est vrai, on a l'impression de revenir il y a 3 ans.
25: Là, le débat, il va pas se terminer à 3h30 si tout se passe bien au standard.
4: Bah non, 4h, comme d'habitude.
25: Si tout se passe bien, vu que les questions...
4: On les a préparées hier ensemble.
25: On les a préparées, je les ai recopiées, donc apparemment...
4: Même si vous avez l'impression que ça veut rien dire, j'ai quand même travaillé dessus, donc avec Fildar et Cyril, donc croyez-moi, ça tiendra quand même la route. Dites-vous bien que la moitié des questions viennent de moi et de Fildar, et donc vous allez voir...
25: C'est le deuxième. Même le premier, je crois que... On a oublié de voir une question, je te la prévoir juste avant.
4: D'accord.
25: Avant de commencer.
4: Commencer. Bon, alors moi qui n'ai jamais ouvert une bouteille, on va faire ça ensemble. Est-ce que tu peux accueillir en même temps Goldorak, en même temps on va accueillir Alex?
11: Salut Alex. Salut, ça va?
4: Alors là, attention, en direct, je vais vous ouvrir une bouteille de Beaujolais, j'ai jamais su le faire. Hein, donc je crois que j'ai jamais réussi. Je crois que j'ai jamais réussi à ouvrir, vu que j'en bois jamais.
11: Vas-y, Francky.
4: Alors là, je vais tirer. On va s'approcher en direct.
11: Mais GG, il sait comment on fait, il a l'habitude, hein, laisse le faire.
4: Non, mais attends, je vais le faire.
11: Parce que moi, j'ai un scope là, alors.
4: Ah putain, alors là, il faut tirer normalement en toute logique.
13: Lève-toi, ça ira mieux.
4: Attends, je vais me lever.
13: Voilà, fous ça entre tes guitares.
4: Ouais!
11: Oh, bon, GG, tu bois pas tout, t'enlèves pour les autres.
25: Comment?
11: T'enlèves pour les autres.
25: Il est vraiment phénoménal.
4: Attention. 1, 2, 3. Allez. Bon, alors, il faut trouver des gobelets. On va quand même goûter le Beaujolais nouveau. Goldorak reste avec nous. Donc Alex, 19 ans de Lille, tu avais une question pour Gérard de Suresnes, on t'écoute.
11: Non, mais j'ai plutôt un scoop. Alors moi, si tu veux, j'habite Lille. Mais bon, je vais de temps en temps chez mon cousin qui habite Suresnes. Tu vois l'histoire?
25: Ouais, comme par hasard.
11: Bon bah... C'est clair et net.
4: Ouais.
11: Et un soir, on se baladait, qu'on baladait souvent le soir, et il y avait quelqu'un qui était pas clair et net. C'était Gérard.
25: Ouais, c'est ça.
11: Attends,
25: dans ce cas-là, je vais te dire une chose maintenant que tu veux jouer là-dessus.
11: Ouais,
25: déjà, comment tu connais mon nom de famille?
11: Gérard, mais j'ai pas dit que je connaissais ton nom de famille.
25: Ah, bah, si. Désolé, tu l'as dit en premier.
11: T'as dit bâtard.
25: Non, il a dit mon nom de famille, désolé.
11: Ouais, bâtard. Non.
25: Donc après.
11: J'ai pas dit bâtard.
25: Alors maintenant, je vais te dire une chose. Comment que tu peux savoir que je.
11: Que c'est toi?
25: Ouais.
11: Que c'est moi? J'ai déjà vu des photos, je vais te dire.
25: Ouais.
11: J'ai déjà vu des photos.
25: Ouais, tu m'as déjà vu dans les rues de Suresnes?
11: Suresnes, ouais, je vais te dire une chose, Pierrot, ouais.
25: Non, bah alors mon pote, t'es un menteur.
11: Ouais.
25: Pour l'instant, t'es un menteur.
11: T'es en train de te la péter.
25: Non, mais.
11: Bon, tu dégages maintenant. Bon, bah, allez, tu dégages.
25: Alex, les menteurs comme toi, j'aime pas ça. Bon, non, enfin, j'aime pas les menteurs.
4: On va abréger cette conversation. Donc, Alex, tu es persuadé d'avoir rencontré au moins une fois Gérard de Suresnes dans les rues de Suresnes, et Gérard lui te dit que non, mais c'est vrai que quand on est.
25: J'ai vu ses photos sur internet.
4: Déjà, par définition, quand on est bourré, on se souvient plus et t'avoir été dans la rue.
25: Non, mais attends. Pourtant, le Beaujolais nouveau était pas encore arrivé, non. Mais bon. Le Beaujolais nouveau, tu vois, je vais le goûter ce soir et d'habitude.
22: Terrible,
25: mais non, mais moi qui aime pas le Beaujolais, tu vois, je vais quand même en boire.
4: Bah oui, parce que quand même, on a envie la vie d'un expert, hein, quand même.
22: Ouais, ça c'est
4: pas
22: vrai.
4: Tous les jours qu'on peut avoir un alcoolo qui dit si le Beaujolais nouveau est bon.
25: Bah pourquoi tu demandes pas à Françoise?
4: Ah bah c'est à Françoise qu'on voulait demander ça, pas à toi, hein. Y a pas que toi comme alcoolique.
22: Stéphane.
4: Ouais. Gérard, est-ce que t'as un radio cassette ou pas? Cassette.
25: Chez moi, ouais.
4: Cassette ou ouais. CD? Cassette.
25: Cassette.
4: Cassette, ça marche?
22: 33 tours.
4: Alors, j'ai le plaisir de t'offrir en cassette la musique de nuit 2.
22: Ah, joli.
4: En version cassette, voilà, qui sortira vendredi dans le commerce en exclu.
22: Ça va aller. Allez, un bisou radioactif.
4: À la rigueur, une bonne poignée de main.
22: Un bisou à l'Adidas.
4: Voilà.
22: Un bisou radioactif.
4: Numéro 1. Voilà, très bien. Bon, Alex, bonne bourre.
22: Ouais.
4: Goldorak, merci.
22: Allez, tu es.
4: Sois bien attentif au débat de cette nuit.
22: Pas de problème.
4: Et Nicolas, pour terminer, 17 ans de Royan, avant qu'on mette un disque et qu'on attaque le premier débat, qui sera sur lequel? Célibataire ou l'humour? Qu'est-ce que t'as choisi là? Je te laisse le choix, Gérard, ce soir. Lequel tu préfères?
25: Célibat.
4: Ouais, je pense qu'effectivement, c'est le plus sympathique. L'humour, on ira juste après, hein, d'accord? Nicolas, 17 ans de Royan, on t'écoute pour terminer cette radio libre avant d'attaquer Gérard.
10: Oui, bonsoir.
4: Salut, Nico. Oui, ça va, vous allez bien?
10: Ouais, j'ai bien.
4: On t'écoute. On y va. Faudrait mettre plus fort, hein.

0: c'est dommage que je ne sois pas dans le studio, parce que Gérard écoute et c'est Monsieur Grimace là.
1: Je peux pas te dire parce que j'ai pas essayé.

0: détruire.
1: C'est une question vraiment bidon.
0: Il est pas content le GG.
1: C'est bon, on commence pas.
0: À mon avis, ça va critiquer.
1: Oh, on se calme derrière, s'il vous plaît.
2: Bon, pas.
3: Ah, okay.
0: Alors là, Nicolas, à mon avis, tu vas en prendre plein la gueule parce qu'il y a eu un concours de grimaces de Gérard pendant tes remixes. Il n'était pas très content. Alors,
3: y a
0: devant
3: certains...
0: le micro, merci.
3: Il y a certains trucs là qu'il faudrait que tu coupes quand même parce que sinon, alors, c'est pas mal.
0: Écoute bien la censure. Écoute
3: donc,
0: bien Nico.
3: Déjà là, vers la fin, tu me retires le truc que je viens d'entendre là qui m'a pas fait plaisir du tout.
1: Non,
3: donc, tu retires Christine.
1: Non, c'est pas possible.
3: Si, bah, tu te débrouilles, fais un effacement.
1: Non, c'est pas possible.
3: Bah, t'effaces, tu te débrouilles.
1: Ah non, non, je me suis fait plein d'argent.
3: Attends, déjà, pour l'instant, c'est moi qui commande, c'est pas toi, d'accord?
1: Si
3: t'as mis à faire du fric, mon pote, ton numéro de téléphone, je le garde et on va te faire chier toutes les nuits.
0: C'est clair.
3: Alors, tu choisis.
0: Bon, là, déjà, il se plie. Donc là, d'accord, Nicolas, finalement, il cède. Deuxième truc.
3: Donc, tu me retires Christine et tu me retires.
0: T'as compris, Nico?
1: Non, je suis pas d'accord.
3: T'es pas d'accord? Eh ben, dans ce cas-là, ton numéro de téléphone, on le garde et on te fait chier toute la nuit.
0: Voilà.
1: Ouais, ok.
0: On commence. Okay. La deuxième chose, qu'est-ce qui te plaît pas non plus?
3: Deuxième chose, c'est que je sais pas comment que t'arrives à enregistrer des trucs comme ça alors que ton son est vachement pourri.
1: Ah bon?
3: Parce qu'il y en a un qui a l'habitude de faire des remixes de sur moi.
0: Mm.
3: Hein, il s'appelle David. Et lui, ces trucs, ils sont bien faits. Il n'y a même pas un bruit derrière de trop.
1: C'est toi,
3: ton truc, les trois quarts du temps, il y a un grésillement, mais alors pas possible.
1: Oh, c'est toi qui écoute mal.
0: Ah non, mais attends, Nico.
3: Non,
0: attends, Gérard, depuis le temps qu'il bosse avec nous, maintenant il a un petit peu genre de diplôme d'ingénieur du son, il peut te le dire.
3: Là, je vais te dire, ton truc, ça tient même pas debout.
1: Ouais, enfin, quand même, je me suis gagné plein d'argent.
0: L'ingénieur du son,
3: tu t'es fait plein d'argent?
1: Ouais, bah oui, quoi.
3: Eh ben, c'est bien. Eh ben, tu vois, ton numéro de téléphone, on va le mettre quelque part et puis on va s'amuser avec toi toutes les nuits.
0: Exactement. C'est un mec comme toi qu'il nous faudrait comme directeur d'antenne, Gérard.
3: Hein? Donc, tu sais ce qui est. T'as intérêt de répondre. Ne t'amuse pas à mettre un répondeur parce que de toute manière, même sur ton répondeur, on va s'amuser à te laisser des messages. Hein.
1: Ouais.
3: On se gênera pas. Hein.
0: Gérard, ça te dirait d'être directeur d'antenne d'une radio?
3: Oh non.
0: Tu t'occuperais de tous les animateurs?
3: Non, je te laisse le champ libre à toi.
0: Je te mets les cheveux roux.
3: Je te laisse le champ.
0: Avec les cheveux rouges?
3: Non, ça me dit rien.
0: T'écoutes de la dance le samedi, non?
3: Par contre, si tu me donnes l'autorisation, je veux bien venir avec Miguel pour les fêtes de Noël, moi, si
0: tu veux. Ah, bah alors, il n'y a pas de problème, on t'emmène là-bas, d'accord? On va faire dire ça à Miguel, à mon avis, qui nous écoute d'ailleurs, parce qu'il écoute en ce moment toutes les nuits, donc il me fait à peu près un compte-rendu de tout ce qui se passe jusqu'à 2h du matin.
3: Donc, Miguel, si tu veux, ben, je veux bien t'être à tes côtés pour Noël, hein.

0: Francisca et Frigel. Caresse 10 balles à tout 120 balles. Sottise 45 balles. Clac. 150 balles sodomie 200 balles. Ah, il y a quand même des limites. C'est clair et net. Alors mon pote, tu dégages. Quelqu'un enculé. Pour l'instant, vous êtes en train de prendre tous pour un con. Tenons sur moi maintenant, j'en ai rien. Je veux dire une chose. Je retourne chez toi et c'est bon. Quelqu'un enculé. Je crois que j'ai mis le poids sur les îles et barre sur les quais. T'as la gueule. Qu'ils disent. Quelqu'un enculé.
1: Oh oui.
2: Oh, c'est bon.
1: Oh oui. Oh, vas-y encore.

0: Déjà ça c'est clair et net.
1: Tu apprends où pour dire ça?
0: Ah, il y a quand même des limites. Déjà ça c'est clair et net.
1: Tu vas te faire enculer.
0: Moi je t'emmerde. Déjà ça c'est clair et net.
1: Tu apprends où pour dire ça?
0: Ah, il y a quand même des limites. Déjà ça c'est clair et net.
1: Tu vas te faire enculer. Ah, parce que j'ai une tête à me faire enculer dans les chiottes de la loco.
0: Oui,
1: qu'est-ce que tu viens de dire? Tu crois où pour dire ça? Tu crois où pour dire ça? Je te fous pas de ma gueule, tu veux?
0: Voilà.
1: Et alors? Moi, je vais, c'est pour faire enculer.
0: J'en ai rien à cirer, je m'en bats les couilles.
1: J'en ai ras-le-bol. Là, je vais l'ouvrir. Tu me dis ce que t'as à me dire. Une démarche de PD, dans ce cas-là.
0: Est-ce que t'as les preuves? Noir sur blanc.
1: Oui.
0: Ah.
1: Tu vas faire enculer.
2: Et voilà, donc vous venez d'écouter. Fildar, s'il te plaît, tu peux l'annoncer.
3: C'était les Prodigy avec Firestarter, c'est ce que t'as dit tout à l'heure, GG.
2: Ah ouais, mais moi, c'était pas ce qui était annoncé, c'était en principe plus un remix de merde.
3: Ah non, mais on l'a pas mis, parce qu'on a changé au dernier moment la prog.
2: Ah ouais, ben d'accord. Ok, donc vous êtes toujours sur Fun Radio, donc au standard c'est Manu qui vous attend.
4: Ouais.
2: Donc au 0803-08-5000 et 0870-5000, à moins que le 0803 ne fonctionne, le 0800 ne fonctionne plus.
3: Ils essayent les deux et puis ils verront bien. Hein.
2: Ouais, voilà. Donc Manu vous attend toujours au standard. Rigo toujours sur l'internet, prêt à répondre aux questions.
5: Ouais.
2: Donc,
5: j'y suis, ouais, y a pas de problème.
2: Et ben, Fildar à l'AREA, en espérant qu'il va me faire du bon petit boulot comme le
4: ça
2: premier.
4: Ça va être chaud,
2: j'espère. Donc, il y aura une surprise pour les auditeurs qu'on a l'habitude d'écouter Max le soir. Je vous dis pas quoi parce que sinon, si on peut l'annoncer, Fildar.
3: Bah, je sais pas, c'est une surprise, je sais pas.
2: Bah, si, bah, tu l'as, là, ça va être dédié pour toi, Sandy, ma chérie. Ça va être, fête ta fête.
3: Relaxation, ouais, le pouvoir de la méditation.
2: Mais non, c'est pas ça!
3: La plage 3.
2: Mais non, c'est pas ça, là, tu l'as là, devant tes yeux.
3: Je te chie dessus, Christo.
2: Mais non, c'est pas ça, ça va être dédié pour Sandy, ça va être, fête ta fête.
3: C'est ça?
6: C'est la fête!
2: Voilà!
6: C'est ça!
2: Voilà.
3: Ok, d'accord.
2: Et comme elle l'adore, on va lui dédier malgré qu'elle puisse
7: elle
2: pas passer.
7: Elle lui rappelle des souvenirs.
2: Ouais, mais non, mais ça lui rappelle pas des souvenirs, non. Manu.
7: Bah, je sais pas pourquoi elle l'aime bien. Bon, c'est pas le débat.
2: Non, mais elle aime bien parce que depuis qu'elle l'a écouté, voyons, balance tout, toi.
3: Donc Gérard, on va peut-être commencer à accueillir les auditeurs parce qu'il est déjà 2h20. Hein.
2: Donc le deuxième débat, donc il est 2h18. Oui, c'est vrai, il faut qu'on avance. Donc le deuxième débat porte sur les jeux vidéo. Et pour les jeux vidéo, on va accueillir Monica la Tégresse.
8: Salut,
2: 19 ans de Paris. On peut écouter Fun Radio sur 101.9 FM.
8: Ouais, salut
2: Gégé. Donc bonsoir à toi. Bulbul Gomme, 20 ans de Marseille. On peut écouter Fun Radio sur 103.fm.
8: Salut Gérard, salut Fildar, salut Manu,
2: salut Mario. Lara Graft.
8: Croft.
2: Hein?
8: Lara Croft.
2: Ah bah moi j'ai Graft.
3: Non, c'est Croft.
2: Donc 21 ans de Maxéville, on peut écouter Fun Radio sur 95 FM.
8: Bonsoir Gérard, bonsoir Manu, bonsoir Fildar et bonsoir Max.
2: Et Max, il est pour l'instant, il est en train de préparer son petit.
8: Ah, je vais regarder Techno Max tout à l'heure.
2: Ouais, c'est bien. Ah bah au moins des. J'espère que tout le monde l'a regardé.
3: Ouais. L'auditeur suivant, c'est quoi?
2: Donc c'est Super Mario.
8: C'est Lara Croft.
9: Bonsoir.
2: Super Mario, 19 ans de.
9: D'Albertville,
2: on peut écouter Fun Radio sur 97.5 FM. Oui, Rigo.
5: Non, je voulais juste dire à Super Mario que je suis fan.
2: Ah, ok.
9: Ah, merci.
2: Pac-Man, 23 ans.
10: Oui, bonsoir toute la populace.
2: Salut. On peut écouter. On peut écouter Fun Radio sur 101.9.
10: Yes, c'est Paris.
2: Ok. Et Sonic, 19 ans de Tokyo.
11: Oui, j'appelle du Japon, j'ai un décalage, je vous écoute sur Internet, et il est 8h du matin à Tokyo.
2: Ok,
3: il fait beau, non?
11: Non, il se plante un petit peu ce matin.
2: Ah. Alors, donc, que peut-on faire avec des jeux vidéo? On va demander ça à Monica la Tigresse.
8: Qu'est-ce qu'on peut faire? On peut jouer avec, c'est déjà une bonne chose.
2: En principe, des jeux vidéo... En principe, les jeux vidéo, c'est pour jouer avec.
8: Ben,
2: c'est pas pour se branler.
8: Ben, on peut, ça passe tout le temps, quoi. On se défoule dessus. Quand on a passé une journée de travail, on est stressé et tout, et le soir, quand on rentre, une partie de Tekken. Et...
2: Ah, une fou, partie quoi. De Tekken. Attends, une partie de Tekken. Non, mais... ah, non, mais là... Non, mais là... Là,
3: ouais, vraiment trop con, hein.
2: Là, t'es vraiment trop con, hein.
3: Ouais.
2: Là, t'es vraiment une tigresse, hein. Bah, c'est une partie de Tekken, allez. Là, c'est bon, on va te coucher.
8: Pourquoi
2: Bulbul gum.
8: Ouais, bah, ça sert à se détendre, là. Ça sert à se défendre et puis ça sert à se défouler quand les gens nous prennent la tête. Donc on fait des petits Mortal Kombat, des choses comme ça.
2: Voilà, tu peux répéter parce que là j'ai...
8: Je te dis que ça sert à se défouler quand il y a des gens qui t'ont pris la tête. Tu fais un Mortal Kombat.
2: Non mais celui qui a une...
3: Il y en a un qui est en train de jouer aux jeux vidéo en plus, c'est pas cool. Hein.
2: Ouais, j'ai l'impression que c'est...
4: Ah bon, ok.
2: Tiens, ça je reconnais ce...
3: Moi, celui-là, je l'ai pas, hein, je suis jaloux.
2: Non, mais moi, je le reconnais parce que c'était la première fois que j'ai connu Max. Oh, ta gueule derrière!
3: T'as enduré Sandy?
2: Ouais.
8: Oh non!
2: Eh, oh! Ouais, ben, on va demander à Laura Graff.
8: Lara Croft.
2: Bon, la ouais, ouais ben, je sais pas qui c'est qui m'a écrit ce nom-là, mais je prononce comme c'est marqué. Allez.
8: Okay. Ouais, donc, normalement, c'est fait pour se défouler, mais aussi, si t'as la table qui est bancale, tu peux le mettre sous le pied.
2: Ah, sous le pied?
8: Ouais, sous le pied de la table. Comme ça, ça te fait une table droite.
2: Ah, une table droite? Ouais, mais comment que tu peux jouer avec?
8: Bah, la boîte, la console, tu la mets dans ta PlayStation, et puis la boîte, tu la mets sous le pied.
2: Ouais, d'accord. Rigo.
5: Attends, je regarde vite fait. Oui, il y a Oxide sur IRC qui te demande si c'est vrai que Sandy, elle fait des jeux vidéo quand elle joue avec ton joystick et que toi, en même temps, t'appuies sur tous ses boutons.
3: Et que c'est toujours game over.
2: Alors, lui, je lui réponds même pas à la question. Ça vaudra plus. Ça ira plus vite. Super Mario.
5: Et sinon, il y a Yankee qui te demande si t'es un adepte du kit vibrant dans le rectum.
6: C'est clair.
3: C'est la nouvelle manette de jeu, ça.
6: C'est clair, ouais.
2: Je réponds même pas à des questions pourrites sur l'internet parce que là
3: Des questions pourrites. Tes questions, Rodrigo.
2: Non mais
5: c'est pas les miennes, hein. C'est
2: non, non mais les gens d'IRC posaient des questions qui
3: mettent en valeur Rigo, quoi. Merde.
2: Qui ont un rapport. Poser des questions qui ont un rapport avec des jeux. Fildar, pour l'instant, tu t'écrases parce que.
5: Allez, mortal débat, allez, on y va.
2: Super Mario.
6: Bah, moi, je pense que les jeux vidéo, ça sert déjà pour se défouler. Puis en plus, on peut se détendre surtout avec, quoi.
2: Comment ?
6: On peut se détendre avec. On se détend, quoi, le soir.
2: Mmh.
6: Parce que parfois, c'est relou qu'on rentre le soir, on est bien vénère et tout. Alors, on se détend, voilà.
2: Tu vois ? Et par exemple, si t'as pas de jeux vidéo, si t'as pas de PlayStation, tout ça chez toi, comment tu fais?
6: Bah, je sais pas, tu te débrouilles, tu vas squatter chez un pote, qui en a une.
8: Ta femme.
2: Comment?
8: Tu tapes sur ta femme.
2: Oh non, attends. Alors là, qui c'est qui vient de dire ça?
6: Oh, les filles.
2: Non, mais dis ton nom, celle qui vient de dire ça.
3: T'as le courage de dire ton nom, mais.
2: Eh, pétasse, là, qui vient de dire ça.
6: Les cochonnes.
2: Oh là là, putain, j'aime
3: elles
2: bien.
3: Pas de couilles, hein.
2: J'aime bien les salopes là comme ça.
8: C'est pas moi.
2: Putain. Ouais, mais attends, c'est pas moi, c'est.
8: C'est pas moi, c'est pas moi.
2: Mais non, mais c'est jamais personne. Mais allez, arrêtez vos conneries là. Il y a que deux nanas, arrêtez vos conneries.
8: Non, mais c'est pas moi.
3: Il y en a trois.
8: Moi, je suis respectueuse.
2: Pac-Am.
6: Ouais, non, Pac-Man.
2: Pac-Man.
6: Écoute, une console, ça te sert, par exemple, si t'es chômeur ou t'es étudiant et que tu sèches les cours, déjà, ça t'occupe. Et puis deuxièmement, ça peut aussi te servir à mettre une branlée à Tekken 3 à des standardistes dans une radio, quoi.
2: Ouais, bah alors Pac-Man, je vais te dire une chose, que si c'est pour me dire des conneries comme ça sur...
3: Excuse-moi Gérard, j'ai une rectification à faire à des gars qui s'occupent de l'IRC, les branlés. Merci.
2: Ah bah d'accord.
6: Attends, Gérard, moi aussi j'ai internet, j'ai un message IRC, je peux te le lire?
2: Non, il y a pas de message à lire, hop, terminé.
5: Ah, moi j'en ai un par contre.
2: Ouais.
5: Il y a Oxide qui dit qu'il y a un jeu où on est camionneur et on gagne des points en faisant des bouchons et les ennemis c'est des plaques de verglas, voilà. Ça s'appelle Super GG Bros.
2: Ouais, lui je l'emmerde. Sonic.
12: Oui, en fait, moi, effectivement, les jeux vidéo ça me servait avant quand c'était des cartouches à caler mes meubles. En fait, j'avais une table qui était un peu bancale et je mettais les cartouches, mais maintenant, avec les CD, c'est galère. Donc, j'ai décidé de me reconvertir en pirate. Je grave des CD, je me fais de la thune avec.
3: Oh, ça, c'est interdit, ça. Hein.
12: Ouais,
2: Sonic.
12: Attends, hey, oui, tu les vends combien, tes disques?
2: Sonic. Sonic. Sonic.
8: Je suis intéressé.
2: Terminé pour lui. Hop. Bon, fil d'air.
3: C'est pas moi, hein.
2: Et là, ça.
3: Manu, tu gères un peu, là.
2: Bon, Manu, tu t'as.
3: Regarde, on va voir, ça vient du standard. Hop, je coupe. Je remets, je coupe. Tu vois,
5: Gérard, sur le RC, il y a Davy One qui te demande comment on fait pour graver un CD, justement. C'est avec un marteau et un burin.
13: Ouais. Gagné. Bah, je peux peut-être répondre.
2: Doit-on être intelligent?
13: Bah attends, moi je m'y connais, je peux peut-être répondre. Encore les doigts. Allô?
3: Donc doit-on être intelligent pour jouer aux jeux vidéo, c'est ça?
2: Pildar.
3: Oui, j'ai répondu.
2: Vincent, tu fermes ta gueule, c'est moi qui pose les questions. D'accord. Toi, t'es payé pour faire l'aria.
5: D'accord. T'étais en train de faire la gueule, t'allais pas la poser, il a bien fait de la poser.
2: Ouais, mais c'est pas lui. De toute manière, c'est moi qui pose les questions, c'est pas lui. Alors, doit-on être intelligent pour faire de la Game Boy ou autre?
12: Gérard, Gérard, t'as déjà joué?
2: Comment?
12: Game Boy?
2: Comment la pétasse, là?
12: Ouais. Il y a fil d'armes et moi sur en tête.
2: Non, la pétasse, là, qui vient de dire que je sais pas parler, tu peux dire ton nom, là?
8: Bon, allez, abrège.
3: Mais voilà, c'est la Game Boy, hein.
2: Bon, allez, hop. Terminé pour elle. Allez, hop, celle-là.
12: Gérard.
3: Deux secondes, il y a une question
5: Monica.
3: Internet.
5: Gérard, il y a une question Internet.
2: Tu me prends quelqu'un d'autre, hein, parce que là.
5: Gérard, il y a Chandler, le vrai, qui te demande si tu fais de la magie noire avec ta Vaudou 2.
2: Non. Doit-on être intelligent pour faire de la. Oh, ça va.
12: Gérard.
2: Bon, ouais.
12: Oh.
2: Hé, Gérard, qu'est-ce que tu fais? Tes mains, tu les mets là.
12: Gérard, t'as déjà joué à la Game Boy?
2: Hein, parce que là, c'est le te voir. Non, parce que là, tu t'amuses.
12: Sauf cadeau.
5: Tu vois que c'est pas lui, arrête de. C'est les
2: auditeurs. Non, si, c'est lui.
5: C'est les auditeurs.
2: Voilà. Bon, Manu.
5: Ouais. C'est bon, ils sont coupés là, on y va.
2: Alors. Donc, on va demander à Monica la tigresse.
12: Ouais,
8: bah moi, je pense que.
12: Gérard.
2: Ta gueule derrière pour l'instant.
12: T'as déjà joué à la Game Boy?
3: Monica, réponds, non. Vas-y.
8: Ben, je réponds, donc moi je pense que oui, il faut être intelligent, hein, parce que ça demande de l'esprit et de la réflexion.
2: Mmh.
8: Et voilà, quoi. Quand même. Ah,
2: ok.
8: Rajouter, quoi.
2: Ok, bubblegum, là.
8: Bubblegum.
2: Ouais.
8: Bah non, moi je pense qu'un QI de 30, ça suffit, quoi. Faut juste appuyer sur deux boutons, donc c'est pas sorcier. Tout le monde peut le faire.
2: Mmh. Question IRC.
5: Ouais, il y a Yankee, le vrai, qui te demande si tu sais jouer à la console, toi.
2: Non,
5: donc.
2: Là,
5: donc faut bien être intelligent pour jouer à une console, alors.
2: De toute manière, il y en a un qui est super intelligent parce qu'il a gagné la coupe. Il s'appelle Manu.
14: Merci.
5: Ouais, mais c'est parce que j'étais pas là.
2: Sans préciser.
5: J'étais pas là, c'est pour
14: merci,
5: ça.
14: Merci.
2: Ah si,
14: tu me fais
5: j'étais
14: rigoler.
5: Pas là. Si j'étais là, c'est moi qui aurais gagné. La coupe de Tekel 3.
8: Ah ouais?
2: Bah si,
5: j'étais pas là.
3: Mais si, t'étais là.
2: Ouais, ça s'est passé dans les studios. Me dis pas que t'étais pas là.
5: Enfoiré.
2: Mais ouais, t'étais là, Rigaud. Voyons. Lara Croft.
8: Ouais, Croft.
2: Ouais, vas-y.
8: Ouais, mais moi je pense qu'il faut pas être intelligent. Faut même avoir le QI d'une mouche, tu peux jouer à ça. Hein. Et juste appuyer sur des boutons. Quand pas de 110.
2: Comment?
8: Ça c'est Monica qui parle, c'est pas moi.
2: Ouais, bah alors Monica, tu t'écrases.
3: Elle a rien dit, Monica. Hein.
8: Mais si.
14: Elle est pas à l'antenne.
8: Je crois que c'est moi, peut-être.
2: Laura Croft.
8: Ouais, ça y est, j'ai répondu à la question, faut écouter. Hein. J'ai dit qu'en fait, il fallait avoir le cul d'une mouche pour jouer à ce jeu, c'est tout.
2: D'accord.
8: Pour appuyer sur les boutons.
2: Super Mario.
15: Moi, je pense que ouais, parce que parfois, il y a des notices, quoi. Elles sont tellement énormes qu'il y en a, ils peuvent pas comprendre, quoi.
2: Faut être intelligent pour toi.
15: Bah, ça dépend pour qui, ouais.
8: Des fois, la notice, elle est écrite en anglais, hein.
15: Ouais, des fois, puis même, elle est écrite en japonais, parfois.
2: Hein. Ouais. Ouais, c'est ça. Prends-moi pour un con.
8: Un con.
15: Ah mais non, c'est vrai, hein.
2: Mais t'as le double sang, fil d'air.
5: Arrête, tu jettes pas le coca. Arrête.
3: Arrête, j'ai ça. Ça, c'est le double sang, ça.
5: Pose ta bouteille de coca, pas de marque.
2: Putain, fil d'air.
15: Attends, moi j'ai un pote, il a pété un jeu, je peux te dire la notice, tu comprendras même pas quoi.
2: Non, non, mais là ça, Fildar, tu as pas continué comme ça.
14: C'est pas lui.
2: Bah attends, c'est pas lui, toi tu t'écrases, d'accord?
3: Bon, on en était où, Gérard?
5: Gérard, deux secondes, sur l'IRC, il y a Gorilla qui me demande de lui faire un big up.
2: Bah, big up à toi.
14: Big up.
2: Pac-Man.
16: Ouais, bah c'est clair qu'il faut être intelligent et c'est vrai que les notices, Gérard, sont dans des langues étrangères. Moi, j'ai jeté Super Aziz Kart et c'est en turc et j'arrive pas à le lire.
15: Ouais, c'est clair.
16: Donc, je passe un message à l'antenne s'il y a quelqu'un qui parle.
2: Non, c'est bon, Pac-Man. Hop, terminé, Sonic.
17: Moi, je parle turc et japonais puisque je vis au Japon depuis 25 ans.
16: Ah, bah voilà.
17: Et puis, tu veux, bah vas-y, lis-moi le truc, je peux te le traduire si tu veux.
16: Alors.
2: Hop, tous ces deux-là, là, tu me le mets.
3: Mais ça se trouve, il y a des gens qui attendent.
2: C'est moi qui commande, vous allez pas passer les messages.
16: Je vous les répète, voilà,
3: Manu.
17: Ne pouvez pas.
2: Arrête, c'est toi, t'es fou, quoi.
16: Erflawed. Erflawed.
14: Après Erflawed, il y a quoi?
16: Ça
2: y est, je l'ai trouvé.
3: Vas-y, Gérard.
2: Alors, troisième question. On va faire les sondages.
3: Il y a un petit sondage, ouais.
2: Jouez-vous avec votre console. Alors, 50% n'ont pas de console. 20% n'ont pas répondu.
3: Mais ils ont une console. Je donne des compléments au sondage.
2: Moi, bah, toi, pour l'instant, tu t'écrases, ok.
3: Ouais.
2: 25% ont oublié la question.
3: Mmh.
2: Et 5% des gens jouent des fois.
3: D'accord.
2: Alors. Combien de personnes ont déjà une console de jeux vidéo à la maison?
3: Oui.
2: Donc 60 personnes ne veulent pas répondre.
3: 60% des personnes.
2: Ouais, ben 60% moi je ne veulent pas répondre, donc je voudrais bien savoir pourquoi. 10% ont une console mais pas de jeux.
3: C'est con.
2: Mais ça les jeux c'est vrai que c'est pas donné.
3: Ouais, mais comment tu fais si t'as une console mais que t'as pas de jeux, ça sert à rien d'avoir une console.
2: Ben, voilà, donc tu la revends. 20%
3: pour t'acheter des jeux.
2: N'ont pas réussi à la brancher. Pourtant c'est pas compliqué à brancher sur une télé.
3: Comment on fait, Gérard?
2: Ben, c'est expliqué avec la notice, c'est pas marqué, c'est marqué dans toutes les langues.
3: Ouais.
2: Et 10% n'ont pas de manette.
3: Ah.
2: Alors ça, en principe, les jeux, c'est vendu avec les manettes.
3: Ouais.
2: Donc, je suis désolé.
3: Non, mais imagine si le mec, il se fait piquer ses manettes.
2: Non, mais,
3: est-ce
2: attends.
3: Que tu peux en racheter sans la console?
2: Bien sûr.
3: Ah bon, où?
2: Tu vas dans les magasins, qui sont spécialisés pour ça.
3: Lesquels?
5: Oui, il y a Arnett le vrai sur IRC qui te demande, il voulait savoir si c'est Sandy qui a fait le rôle de Donkey dans Donkey Kong.
2: Arnett, je t'emmerde.
18: Moi, je voulais juste te dire j'arrive. C'est tout.
2: C'est ouais. Tout. À qui tu dis ça, toi?
18: Hein, non, mais à personne, je voulais juste dire j'arrive.
3: Bon, Gérard, on continue là, on en était où?
2: Quel est votre jeu préféré? Donc, 50% ont aimé bien le jeu sur les routiers. C'est bizarre parce que je l'ai pas encore. Ouais, ben ça.
3: Non, mais il est bien. Je l'ai vu aussi, moi.
2: Hop.
18: Et donc, Jet, c'est quoi la suite?
2: Alors
18: 20% préfère quoi?
2: Non, il y a pas de 20%, tu.
3: Et moi j'ai pas ce sondage, donc je
2: alors,
3: peux vous aider.
2: Avec la grosse.
3: J'ai pas le sondage, moi. Je sais pas.
2: Alors troisième ouais. Question. Peut-on être une personne de jeu sur Nintendo? Si oui, pourquoi?
3: Bon, alors. Mais quoi, Gérard? Y a rien là, on attend. Oh,
5: non. Regarde, tous les micros ils sont éteints, arrête de.
2: Ouais, tu te fous de ma gueule, toi?
3: Mais quoi?
2: Toi, de toute façon, t'es en train de me foutre de la merde.
3: Mais y a pas de double son là, Gérard.
15: Putain, c'est pas possible.
3: Ouais, allume ton micro déjà, on t'entendra mieux. Voilà, merci. Donc répète la question.
2: Alors, peut-on.
14: Vous avez compris la question?
2: Peut-on être un personnage de jeu Nintendo ou si oui, pourquoi?
15: Ouais, Pac-Man, non, Pac-Man. Moi je peux faire
3: Pac-Man. Pac-Man.
15: Ouais,
2: attends,
15: alors...
2: pour l'instant c'est moi qui demande aux gens.
15: Après Sonic, s'il te plaît, j'ai Pac-Man.
2: Monica.
15: Oh là là, les prénoms, pas Monica.
14: Ah oui. Ta question demande réflexion, GG. Hein.
2: Eh ben,
14: moi, je dirais non. Hein.
2: Tu peux me dire. Tu peux me préciser?
14: Moi je dis non, on peut pas être un personnage de jeu vidéo, quoi, c'est impossible. À part les jeux virtuels, je sais pas, moi. Je suis pas trop branché là-dessus, hein.
2: Mm-hmm. Ouais, tu... Bulbule.
14: Bubblegum.
2: Ouais, ben...
14: Moi, je n'ai jamais apparu dans un jeu vidéo. D'ailleurs, je fais un appel.
2: Non, il n'y a pas d'appel.
3: Non, c'est pas la gaffe, ici.
2: Lara Croft.
15: Ouais, c'est ça.
14: Eh ben, Lara Croft de Tomb Raider. Lara Croft de Tomb Raider, justement.
3: Tu connais ce jeu-là, Gérard, ou pas?
2: Non. De toute manière, je n'ai pas de jeu vidéo. Alors, comme ça va plus vite.
3: Non, mais t'as déjà vu à la télé ce genre de jeu ou pas?
2: Rigo.
19: Non mais
3: c'est non, non, non, non, non, non mais il répond pas à mes questions, vas-y Rigo.
19: OK, il y a Il y a,
2: non
19: il y a Shinobi sur l'IRC, le vrai Shinobi, excellent, qui te dit que Sega compte sortir un jeu sur la Dreamcast, la nouvelle console, qui s'appelle G-Generation Fight.
2: Ouais, ben, je réponds même pas à lui. Super Mario.
15: Que, ouais, on peut, mais bon, vu qu'à chaque fois qu'on joue, il y a plein de morts, ils doivent, c'est, ça doit coûter cher pour les figurants, quoi.
14: Trouver des gens, ouais.
15: Parce que je sais pas, genre les jeux comme Tomb Raider, quand on voit la meuf, elle se fait, quand on voit Lara Croft, elle se fait tirer dessus, quoi, elle se fait bouffer par les loups et tout, t'imagines même pas, quoi, tous les figurants qu'ils ont utilisés, quoi.
2: Pac-Man.
15: Ouais, ben. Oh là, GG, tu m'entends?
2: Manu.
20: Ouais,
2: Manu, tu me fais du bon boulot.
3: Bah oui, là, déjà, je peux juste te dire que Lara Croft est partie se coucher. Non, bah, donc je rappelle quelqu'un.
15: Ouais.
2: Pac-Man.
15: Ouais, ben déjà Lara Croft, elle a bien fait de partir parce qu'elle va bientôt être au chômage.
14: Ouais.
15: On parlait de Tomb Raider. Moi, j'ai des avant-premières sur Tomb Raider 4 et je sais qui c'est qui va jouer le rôle dans Tomb Raider 4.
2: Ah.
15: Et avec le poids qu'elle fait, moi, je te dis qu'elle va pas sauter très haut et elle risque pas de se hisser sur le bord des corniches. Tu vois ce que je veux dire. Tu vois pas qui c'est. Au lieu d'avoir une grosse note derrière, elle a plein de petites presses.
2: Pac-Man.
15: Oui.
2: Pac-Man.
15: Mais je peux pas dire son nom, c'est une avant-première.
2: Pac-Man. Au revoir.
15: C'est top secret.
2: Au revoir, Pac-Man.
19: Gérard, sur IRC, il y a Davy One qui te demande si tu sais jouer à la dictée magique.
2: Non.
19: Appuie sur la cage rouge, écris vagin. Tu connais pas?
2: Ouais, attends.
3: C'est bien ce jeu-là. Moi, j'ai déjà essayé de jouer, mais j'ai pas trop compris, mais c'est bien.
2: Manu?
3: Ouais.
2: On dit au revoir à Pac-Man.
3: Oui, ça y est, je l'ai viré, je vais rappeler des gens.
2: Sonic?
17: Moi, je veux dire qu'en fait, oui, à mon avis, on peut apparaître dans un jeu vidéo. D'ailleurs, je voudrais te citer à ce sujet-là un dernier jeu vidéo qui est sorti sur PC. C'est une simulation virtuelle de soirée dans les chiottes de la loco.
2: Alors, toi, c'est terminé pour toi. Au revoir aussi. Salut.
15: Au revoir.
3: Alors, Gérard, à la place de Lara Croft, on accueille Paul Phoenix.
17: Bonsoir.
14: Salut, Paul Phoenix.
17: Salut.
3: Et à la place de Pac-Man, on accueille Phantom Glouton.
15: Salut à tous.
14: Salut.
2: Manu.
3: Oui.
2: J'espère que c'est pas les mêmes.
3: Bah non, c'est pas les mêmes. C'était une meuf, t'as un mec.
15: Ouais,
3: non, mais ça se trouve, c'est la meuf qui prend le bon mec. Hein.
2: Pac-Man, c'était pas. C'était
3: ah bah non,
2: pas
3: mais bon, pour l'instant, j'ai pas de fille au standard.
2: Ah ouais, bah standard. T'as pas de fille. Bah bien sûr. Vous prenez aucune des 24 lignes.
3: Putain, Manu, t'es naze.
15: Ça fait une heure que j'appelle.
3: Ouais, ça fait une heure que le mec il appelle.
15: Ouais, ça fait une heure que j'attends. J'ai galéré.
3: C'est des restaurants chinois, la feuille de numéro que t'as pris.
2: Ouais, des restaurants.
3: Ah ouais. Des restaurants chinois, ouais. C'est pas grave, Gérard. C'est pas grave.
14: Mais c'est
3: pas
14: grave.
3: Bon. Allez, Gérard, la question là. Il est déjà 3h20 là.
2: Ouais, ben. Bah,
3: tu vas poser la question, on va mettre un disque.
2: Alors, troisième. Troisième.
3: C'est tout?
2: Non.
3: Ah non,
2: quatrième. D'après vous, jouer à un jeu vidéo est-il réservé à un haut garçon? Celui qui s'énerve derrière va fermer sa gueule. Merci.
3: Ouais, je vais fermer ma gueule, ouais.
2: Ouais.
3: Vas-y,
2: et
3: continue.
2: Donc, on se met.
3: Ah, on se met le petit cadeau. Ouais.
2: Dédié pour Sandy.
21: C'est ça la fête.
2: Et on se retrouve tout de suite après au 0800 308 5000 0800 70 5000 et toujours l'IRCW.fr. Et vous êtes toujours sur Fun Radio, il est 2h39.
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2: Et voilà, vous venez d'écouter pour faire plaisir à Sandy, pour tous ceux qui ont l'habitude d'écouter Max, le Star System, le soir. On vient de vous mettre Faites la fête. Et donc, vous êtes toujours sur Fun Radio. Donc, vous pouvez nous écouter sur 101.9 et il est 2h42. Donc, Manu vous attend toujours au 0803-08-5000.
3: Excuse-moi, Gérard, je te coupe. À la place de Sonic que tu as viré tout à l'heure, on accueille Zelda.
2: Ah ben, tu me...
3: Voilà.
2: Ça te dérange de me faire une fiche
3: parce que ça, ouais, ça me fait chier, ouais.
2: Ça te fait chier?
3: Ouais, bah ouais, tu me demandes, je te le dis.
2: Ça te fait chier? Ben, ouais. Pas moi. Et si t'as envie de chier, c'est 2 secondes
3: pour ta droite.
2: Ouais,
3: je sais où c'est,
2: hein. Tu connais les toilettes de Fun Radio?
3: Ouais.
2: Bon. Oui, Rigo?
19: Non, je voulais juste dire à Zelda que je suis fan.
2: Ah, ok. Alors donc, vous venez d'écouter Faites la fête, et puis vous êtes toujours sur Fun Radio, donc 2h43 du matin, donc Manu vous attend au standard au 0803 08.
3: Tu l'as déjà dit ça, Gérard, hein.
2: Et bien sûr, vous êtes toujours dans les débats de Gérard du jeudi soir, disons on est vendredi, donc le débat ça porte sur les jeux vidéo, et on récupère donc... Monica la tigresse.
0: Salut GG.
2: Rebonsoir à toi.
0: Ouais.
2: Bubblegum.
0: Salut.
2: Poule.
3: Paul Phoenix.
1: Ouais, excuse-moi.
2: Merci.
1: Excuse-moi, j'étais en train de me faire une partie de Super Bulldog Mystère 3.
2: Ouais, Super Bulldog Mystère 3, il t'emmerde.
1: Attends, je suis contre le son de dinosaure là, ça va être chaud.
2: Ouais, son de dinosaure, tu dégages. Ok, hop. Terminé pour lui.
3: Trop vite fait.
2: Ouais, lui, ça a été plus vite que.
0: Et la lumière.
3: Il faut qu'il prenne les proutes magiques là pour dégommer son dinosaure.
2: Ouais, son dinosaure, pour l'instant tu la laisses, elle est en train de nous enregistrer là, la pauvre.
3: Ah bon?
2: Ouais.
3: Elle pourrait un peu.
20: C'est toi la grosse débrouille, espèce de feignasse là.
2: Ouais,
3: elle remue pas trop quand même.
2: Oh, t'as encore une place pour elle.
3: Ah non, non.
2: Oh si,
3: y a plus de place. Ouais,
2: à la place de Paul Romix.
3: Non, je vais... mais bien sûr, on va dégager quelqu'un d'intéressant pour quelqu'un de...
2: Et alors?
3: Je vais te dire un truc, c'est que tu nous as saoulé toute la journée pour pas avoir d'habituel, alors y a pas moyen.
2: Ouais, attends, on a bien eu Tony au premier débat.
23: Ouais, mais c'est fait jarter.
2: Ouais, tiens. Ouais, t'es pas encore là, toi?
0: Ben non, c'est pas Tony.
23: Oui, c'était pas Tony, ça. Ouais.
2: Super Mario.
23: T'es fou, toi.
2: Ah, tu vois, quand je demande les noms, vous répondez ou pas? Bon, d'accord.
3: Super Mario.
23: Ouais.
3: T'es là?
23: Ouais.
3: Bah, réponds.
23: Ouais.
2: Ouais, bon, d'accord. Fantôme Glouton.
3: Putain, il est violent, ouais. Super Mario.
23: Ouais, je suis là. Yeah.
2: Putain.
0: Oh,
2: la grosse Sandy. La grosse Sandy, attends, merde, toi, salope.
23: Oh là là.
0: Ah, mais elle est grossière, celle-là, alors.
23: Y a une savonnette cachée derrière l'arbre pour le sang de dinosaure. La savonnette avec le tampon vert.
20: Daniel, fil d'art, t'arrêtes.
3: Attends, c'est pas mon standard, hein. C'est toi qui gères, Manu, hein.
2: Merci.
3: Merci, Manu.
2: Fantôme Glouton.
23: Eh, je suis là. Fantôme. Oui, fais gaffe, il y a des crotons de chic-attaque.
2: Bon, alors, tu dégages, toi. Hop, terminé.
3: C'était pas lui, c'était Zelda, je l'ai dégagé.
23: Et
2: hop. Zelda.
3: Non, je viens de te dire que c'était lui qui avait dit ça et qu'on garde Fantôme Glouton et qu'on dégage Zelda.
2: Ok, alors quatrième question, parce qu'on va faire vite là. Mm. Alors d'après vous, les jeux, d'après vous, jouer à un jeu vidéo est-il réservé aux garçons? On va demander ça à Monica.
0: Non. C'est autant réservé aux filles qu'aux garçons, je suis désolée. Et voilà quoi, je vois pas pourquoi ce serait réservé qu'aux garçons après tout.
2: Ouais, mais de toute manière, il y a plusieurs parties. Hein. Rigo.
19: Oui, sur IRC, il y a Sardine qui te demande comment on fera pour compter les points en euros sur les consoles.
2: Ça, je sais pas.
3: C'est n'importe quoi, Rigo.
2: Par contre. Oh, la salope là qui arrive comme une pute là.
3: Arrête d'être vulgaire, Gérard, ça sert à rien.
2: Ouais, toi, tu ferais mieux de faire ton boulot.
20: C'est bon, vas-y.
0: Ah, oui, pas.
3: Manu!
0: Va y monter sur moi?
3: On peut rien faire, hein. On peut pas faire un débat potable avec toi, Manu. Hein.
2: Non, non, mais je pense que ça va aller vite fait. Rigo, on est combien là sur l'IRC?
19: On a perdu quand t'as gueulé un peu trop, on est à 3852.
2: 3852?
3: C'est pas terrible, hein.
19: Tu notes pas?
3: 3852. Allez pas trop vite quand même.
2: Eh ben, Lyon, et en plus, je me suis renseigné par quelqu'un. Comment?
0: Tu vas les donner à Jean Denebert, les numéros?
2: Non. Non, mais je me suis renseigné par une personne qui peut avoir aussi Internet.
3: Tatou, ouais.
2: Et sur son tatou. On peut avoir plus de 6000 personnes sur l'Internet. Mais ça dépend de l'appareil qu'on a.
3: Et de l'heure,
2: c'est pas le thème du débat.
19: Ok.
2: Alors, Monica.
0: Oui?
3: C'est pas mon micro. On accueille, pardon, à la place de Zelda, on accueille Link. Pas facile tous les jours. Hein.
19: Gérard, deux secondes. Link.
24: Oui, bonsoir.
19: Ouais, je suis fan.
24: Ouais, je te remercie, je t'en demande aussi.
0: C'est vraiment un fléau.
24: Oui, moi, par rapport aux... Ouais, je pense que... Oui, les filles aussi peuvent jouer aux jeux vidéo.
3: Bonsoir quand même.
24: Oui, bonsoir.
2: Bonsoir.
24: Mais, bonsoir.
2: Ouais,
24: quand même.
2: Non mais ça t'arrive.
24: Non mais comment tu veux que je me concentre avec tous ces gens qui pèsent autour de moi?
3: C'est vrai que c'est pas évident, Manu, tu pourrais gérer un peu.
18: Surtout, Manu, surtout qu'il n'y a que lui au standard, tu peux venir en regarder, donc il n'y a pas de soucis.
2: Non mais c'est bien, là, je crois que le deuxième débat, il va être vite terminé.
4: Il montait sur moi, c'est tout.
24: Bon, maintenant, il n'y a personne qui parle, c'est un blanc, c'est n'importe quoi, ça.
2: Non mais...
3: C'est n'importe quoi, Gérard, c'est vrai.
2: Je t'écoute, Luc.
3: Link,
24: mais moi j'ai déjà répondu, je t'ai dit que oui, les filles pouvaient effectivement jouer aux jeux vidéo. Mais il fallait qu'elles prennent les consoles roses et les mecs les consoles bleues, parce qu'il y a des consoles pour filles et des consoles pour garçons. Les consoles avec management, c'est plutôt pour les filles, quoi.
7: Ah ouais.
9: Ça, c'est une excellente idée.
2: Super Mario.
24: Des cadeaux à Noël.
9: Bah moi je pense que ouais, mais ça dépend des jeux, quoi.
2: Ouais, mais tu peux préciser?
9: Bah les jeux trop violents, quoi, vaut mieux que ça soit
24: réussi. Vaut mieux laisser des jeux de boys band aux filles.
9: Ouais.
7: Moi je te m'entends. Moi je te m'entends violer.
2: Ok, Paul Phoenix.
10: Ouais. Ouf, je suis encore là, ouais. J'ai vu que Manu m'a calmé au standard, je voudrais que tu me répètes la question, s'il te plaît, parce que j'ai pas pu entendre.
2: Alors, d'après vous, un jeu vidéo est-il réservé aux garçons?
10: Je pense que oui, parce que j'ai jamais vu de console rose ou quoi que ce soit.
24: Si.
10: Non.
24: Tu peux la repeindre.
10: Ouais.
24: Ok. Un petit peu de peinture ou de la gouache, et puis tu repeins ta console.
2: Ouais, ok. Bubblegum.
11: Ouais, bah moi j'ai un jeu vidéo, donc je joue avec. Ouais, j'ai une manette ergonomique et qui me permet de faire plein de solutions et plein de sauts périlleux en arrière.
2: Mmh.
11: Mmh.
2: Monica.
11: Oui.
24: Oui, Brandy.
11: Hein?
24: Oui, Brandy.
9: Il est fan, hein.
2: Vous laissez répondre les gens, s'il vous plaît, merci. Monica, tu réponds à la question.
11: J'ai déjà répondu, GG.
2: Ah bon, bah alors, on va passer à la cinquième.
24: Fantôme Glouton, j'ai pas répondu.
2: Quoi, t'es encore là, toi?
24: Bah oui,
18: c'est Zelda qu'on a dégagé tout à l'heure.
24: Voilà, il y a Link, elle a appelé.
19: Oui, Gérard, il y a Yannick sur l'IRC qui te demande s'il existe des manettes de jeu pour gaucher.
24: Merci, Rigo.
2: Pour gaucher, alors ça, faudrait qu'on pose la question à un gaucher.
24: Il y en a au Japon.
2: Manu,
18: t'es gaucher, non?
3: Non, du tout.
18: Ah merde.
2: Non, merde, alors ça c'est pas.
24: Et
2: ça...
24: toi aussi, si elle est tout bitrée, mais ça n'a rien à voir.
2: Bon, alors toi, tu t'écrases.
24: Ouais, Gérard.
2: Quoi?
24: Fantôme Glouton, je continue parce que je parlais quand Rigo m'a coupé.
2: Attends, pour l'instant, si Rigo il vous coupe, c'est parce que il y a des questions IRC qui sont plus importantes que vos conneries.
24: IRC c'est un véhicule prioritaire, je sais.
2: Voilà.
24: Ce que je voulais dire, il y a des jeux pour les filles. Moi, j'ai une petite sœur, elle joue aussi, ouais. J'ai une petite sœur et elle joue à Salope Fighting Beach 4.
2: Ouais,
24: C'est un jeu de combat pour filles, quoi. Il y a que des filles dedans.
3: Tu me le vires celui-là, Manu, tu me le vires.
2: Ouais, hop. Donc, on lui.
24: Mais genre, il n'y a rien à dire. Rigo fait un meilleur boulot que toi.
2: Pour vous jouer.
18: Éteins la Game Boy, Fulgar, s'il te plaît.
19: Non, mais il est mort, là. Il a Game Over. Vas-y, on y va.
24: Game Over.
2: Et pour vous, jouez-vous à la Game Boy? Est-il un passe-temps? On va demander à Monica.
11: De quoi?
2: Jouez-vous à la Game Boy? Est-il un passe-temps?
11: Bah oui, je pense que oui.
2: Bah tu peux préciser?
11: Bah oui, c'est un passe-temps. Un jeu vidéo est un passe-temps.
2: Non, mais tu peux préciser?
11: Bah préciser comment, GG?
24: Précise ton nom.
2: Non, mais tu précises?
24: Ton nom.
11: Ton nom?
24: Ton numéro de téléphone, ton adresse, ta carte de crédit.
2: Toi, tu fermes ta gueule.
24: Censuration avant. T'as dit un passe-temps, je crois plutôt que c'est un passe-montagne ou un passe-partout. Ouais, un passe-partout. Ouais.
19: Gérard?
2: Oui.
19: Il y a Turpentine qui te demande si tu connais.
24: Ouais, le débat, il a dit que les têtes comme toi, Gérard.
2: Ok, on connaît. Lui, tu le dégages. Terminé.
19: Mais vu que tu connais la Game Boy, est-ce que tu connais la Game Girl?
2: Non. Fildar, t'arrêtes s'il te plaît quand on parle.
3: J'ai rien fait, GG.
2: Donc tu me disais quoi, Rigo? Parce que
19: je te demandais si tu connaissais, comme il y a la Game Boy pour les garçons, est-ce que tu connais la Game Girl?
2: Non. Non, pas du tout.
19: Et pourquoi?
2: Il n'y a pas de pourquoi. Donc Bubblegum.
11: Ouais. Je trouve que c'est une perte de temps plutôt. Je préfère jouer avec mon Tamagotchi.
2: Ah ouais, mais
3: c'est pas un jeu vidéo, ça.
2: Non, mais attends. Tomatoshi, là, c'est le truc
3: les Tomatochips, là. C'est n'importe quoi, ce qu'elle dit.
11: C'est bien, le Tamagotchi.
3: Bah non, c'est bidon.
2: Ah, ok.
11: Au moins, tu perds pas ton temps, comme quand tu joues au Game Boy.
2: Bah ouais, mais de toute manière, si t'as de l'argent à foutre là-dedans, en l'air, tu peux, hein.
11: Mais pas en l'air, je le mets dans mon Tamagotchi.
2: Bah ouais, mais de toute manière, faut bien lui donner à bouffer à ton tomatoshi.
6: Bah oui, mais bon, ça coûte pas cher en bouffe, hein, ta mamoshi. Hein.
3: Et quand il meurt, tu fais quoi?
6: Bah quand il meurt, je rachète un autre.
3: Putain, ouais, okay. La thune dépensée, c'est n'importe quoi.
2: Paul Phoenix.
6: Sur IRC. Avec Rigo.
8: Bah allô.
2: Ok, attends, bon. Attends, Bubblegum.
6: Oui.
2: Tu veux retourner sur l'IRC?
6: Mais non, c'est une blague.
2: Et ça, sinon, il n'y a pas de problème.
3: Non, mais elle l'a pas, IRC, comment elle fait chez elle?
2: Tu demandes à Manu, et puis c'est bon. Hein.
3: T'en achètes un. Il t'achète un internet, Manu, tu demandes, il est sympa.
6: Ah pas, ouais, bah Manu,
18: pas de problème,
6: veux,
18: hein, je suis.
19: Gérard, il y a Ziwi qui te demande si tu connais la console Neo Geo.
2: Non. Paul Phoenix.
8: Ouais, bah ouais, c'est un passe-temps, et je voudrais savoir si d'ailleurs toi aussi t'as un passe-temps, si tu connais la Game Boy, mais est-ce que tu connais la Game Boy? La Game Boy.
2: Non, mais.
8: Avec le jeu Super Penetrator 4. Tu connais pas?
2: Non. Ah, tu peux préciser, tu peux préciser le fond de ta pensée. Va te faire enculer, toi, salope.
8: Voilà, salope.
2: Allez, hop, terminé. Moi, de toute manière, 2h53, dans 7 minutes, j'arrête. Alors,
8: ok, Michel.
2: Super Mario.
12: Bah, moi, ouais, je pense que c'est un passe-temps, parce que franchement, quand on a rien à foutre, quoi, c'est bien agréable d'avoir un truc pour s'occuper, quoi.
6: Ouais, t'as qu'à toucher la caquette.
12: Ouais, mais bon, ça c'est différent, quoi. C'est plus intime, quoi.
6: Tu as un Game Boy, tu touches une ta caquette.
12: Voilà.
19: Ouais,
12: c'est pour ça que j'ai inventé, quoi, à force, quoi.
19: J'ai une info du vrai Yankee sur l'IRC. Le jeu de l'année, c'est Terminafion sur la console Grippin.
12: Terminafion.
13: Moi, je veux bien l'info.
3: Il est pas mal ce jeu en plus, je l'ai vu.
19: Terminafion.
2: Ouais. Il est mortel.
3: Il tue, quoi. Je crois que c'est le jeu numéro 1.
2: L'histoire, vous me foutez de la merde.
19: Qu'est-ce qu'il y a, Gérard?
2: Pour l'instant.
19: Qu'est-ce qu'il y a?
2: Quoi? Oh là là là.
19: Qu'est-ce qu'il y a? Mais arrête.
2: Tu vas prendre le portable dans ta gueule, toi, là-bas. Tu vas me casser
19: ton cul. Rien.
6: C'est nous qui
8: est... Oh la bête!
18: Oh, c'est pour une bouteille de coca!
8: Oh là là! Oh yes!
19: Gérard, on a dit pas le coca, pas de marque!
2: Non, non, non, non!
8: T'as fait quoi ici? Mawashigiri! Bon, tu reprends ton débat là?
12: Ouais, c'est bien.
2: Lucky!
6: Lucky?
3: Non, Lucky, y'a pas un. Link!
8: Bah oui, c'est un passe-temps, c'est pas un passement de jambes ni un passage à niveau, c'est un passe-temps, faut être clair, faut pas se leurrer. Je veux dire, aujourd'hui, la Game Boy, je crois que pour beaucoup de gens qui sont un peu désespérés, solitaires dans leur vie, je crois que on peut plus s'en passer dans nos sociétés modernes, et je crois que la Game Boy
19: est sociologiquement
8: un véritable passe-temps qui permet de fédérer notre société, qui permet d'éviter une explosion sociale.
19: Un briquet, des clubs,
2: tout balancé.
18: Attendez,
2: Gérard,
18: si t'écoutes
2: pas,
18: je Gérard, il est parti, hein. Il est parti, ça y est.
8: Il joue à un jeu virtuel là, Gérard.
18: Putain, ouais, je sais pas, il est parti, il a tout balancé sur
8: Fildar.
3: Non, les jeux vidéo, ça vous passionne ou pas?
18: Moi, je vais acheter Zelda demain.
3: Ah, bah, ça va, intéresse quelqu'un.
19: Davy One, ça va être sympa. Qu'est-ce qu'il y a eu cast depuis tout à l'heure?
18: Moi, je l'ai mardi.
3: Qu'est-ce qui se passe?
2: Non, non, bah, demande-lui.
3: Ah, bah, non, c'est à toi, je demande, c'est toi l'animateur.
2: Demande-leur, depuis tout à l'heure, on a trop de bruit.
3: Qu'est-ce qui se passe?
2: Il y a du Larsen.
18: Moi non plus, j'ai rien.
19: Moi, j'entends.
3: Ah, ouais, mais c'est normal parce que comme on déménage dans peu de temps, il faut des essais techniques la nuit.
2: Non, mais je continue pas de travailler comme ça. Donc, je fais conclusion du débat et c'est tout.
3: Écoutez.
2: Ouais, voilà, ça recommence.
19: Mais non, mais moi j'ai rien.
18: C'est technique.
2: Non, là c'est terminé.
18: Attends, fais-moi écouter.
2: Écoute.
18: Mais moi j'entends rien. Hein.
2: Ouais, bah bien sûr, il va pas te le mettre, cette espèce d'enfoiré.
3: Mais je mets rien.
2: Bah ouais, allez.
19: Tiens. Sur l'IRC, on me dit que le jeu de l'année, en fait, c'est sauver Fildar 2.
18: Non, mais.
2: C'est quoi ça?
19: Moi j'entends.
18: C'est
19: rien.
18: Les essais techniques!
2: Non, mais moi là c'est fini.
18: Bon bah alors.
2: On arrête.
3: On peut rien faire si. Si on...
2: 2h56, donc comme
3: mais
2: ça.
3: Mais c'est rien ça.
2: Rousseau il va prendre.
3: Tu vas pas te faire avoir par un petit Larsen.
2: Attends,
3: t'es plus fort que ça, GG, merde.
2: Alors dernière question.
19: Ah bon?
2: Pas. Fais-le exprès toi!
3: Mais attends, c'est pas moi qui fais la technique hein. Ils sont là-bas, ils sont rue Bayard, j'y peux rien.
2: Dernière question.
19: Genre, avant la dernière question, il y a Turpentine sur l'IRC qui te dit que, vu que t'as jamais joué à la Game Boy, elle va t'envoyer une Game Goal.
8: Une Google.
2: Ah bah c'est bien.
8: Une Game Goal. Une Google 64.
12: Ouais.
8: Bon, pas ça.
3: Sur Bayard.
8: 64 bits.
2: Tu le veux dans la gueule, là? Tu m'éteins, ça?
3: C'est un quoi?
6: Google 9.4.
3: Bah viens vérifier si c'est un truc d'allumé. Alors attendez deux secondes, Gérard va vérifier si c'est un truc d'allumé.
2: Ah ouais.
3: Ça, tu sais ce que c'est?
18: C'est le micro.
3: Ça, qu'est-ce que tu veux que j'allume ou que j'éteigne? Si t'allumes. Tu comprends pas, hein?
24: Un genre,
2: c'est
24: vrai que
2: tu poses
24: trois
2: pauvres
24: questions.
2: Non, c'est terminé.
24: Non, mais attends, t'as posé trois pauvres questions, c'est quoi,
5: ouais, c'est clair, c'est quoi le débat?
0: C'est pas un débat.
2: Ouais, vous fermez vos gueules.
3: S'il vous plaît, les auditeurs. S'il vous plaît, les auditeurs. Gérard va poser la dernière question.
24: D'abord, Gérard, je dois savoir, on est
0: vrai que tu te
2: fais une
0: Gérard.
24: Comment? On t'écoute.
2: Attends, celui qui vient de poser une question, qui dit son nom.
18: Non, je l'ai coupé parce que c'était pas bien.
2: Et en dernière question, avez-vous déjà participé à un championnat de Game Boy?
0: Oui.
5: Ah, le vrai, tu l'as fait, là.
0: Mouillance, l'air.
5: C'est quoi ce travail?
0: Mais c'est quoi ce bordel?
19: Gérard, il fait de la technique.
5: C'est quoi ces gens? Et la laine avec le micro?
3: Vous répondez, alors, qui répond à la question, Gégé?
0: Personne.
2: Monica.
0: Je vais être brève, hein, Gégé. Non, j'ai jamais participé à des championnats de Game Boy.
2: D'accord.
3: Gérard. Et tu crois que c'est intéressant ou pas?
2: Hein? Pour l'instant, c'est pas toi que je m'adresse.
19: Sur IRC, on me dit que sur Street Fighter 2, pour avoir les turbo 10 étoiles, faut faire bas R-O-L-Y-B-X-A.
5: C'est pas vrai, faut les lancer des petits lancers.
18: T'as oublié R2, hein?
5: R2, voilà.
2: Bon, enfin bref.
19: Je parlais du 2.
5: Du
19: alpha machin.
5: Du alpha beta, ouais.
24: Alpha plus, voilà. Alpha.
2: Mais Bulgum.
0: Ouais. Non, moi j'ai jamais participé à un championnat de Game Boy. Par contre, j'ai gagné un championnat de t-shirt mouillé.
2: Ah, d'accord.
18: Où?
0: Où? À la mer.
2: Ouais. Pas le Phoenix.
5: Ouais, j'ai jamais participé de ma vie à un truc Game Boy.
2: Conclusion, y a plus de
5: questions. Non, laisse-moi répondre. Gérard, je voudrais répondre.
2: Vas-y.
24: Je comprends pas pourquoi toutes ces questions tournent autour de la Game Boy. J'ai jamais participé à de championnat de Game Boy. Et je voudrais qu'on réhabilite ce soir la Master System.
2: Non, c'est fini.
5: Mais non, la console Atari, laisse tomber.
24: Non, mais la Master System.
2: Conclusion.
24: Je peux conclure, Gérard?
2: Ouais.
24: C'est Link.
2: Ouais.
24: Je voulais d'abord dire que c'était un débat un peu moins intéressant que le premier, mais qu'il y avait quand même, on a quand même appris des choses. Nous avons beaucoup appris sur les jeux vidéo. Et je voudrais aussi.
3: Tu peux me dire ce que t'as appris sur les jeux vidéo?
24: J'ai appris que Gérard maîtrisait parfaitement le vocabulaire du jeu vidéo et que c'était toutes les nouveautés.
3: D'accord.
24: Et j'ai appris également que mon jeu allait sortir demain.
5: Tu sors demain, Link, quoi?
24: Ouais, je sors, ouais.
5: Voilà.
24: Ah, c'est de la bonne.
2: Bon, je suis en conclusion!
24: Conclusion! Descartes qui disait la plénitude n'est que ce que l'homme recherche.
5: Ok, bon, Gérard.
24: Ouais.
3: C'est qui?
24: Paul Phoenix.
3: Ok.
24: Moi, je vais conclure en disant game over. Et aussi, je vais donner un petit tips pour le jeu Super Bulldog Mystère 3. Pour buter le boss de fin, faut lui envoyer une kiss puant dans la gueule et ça marche à tous les coups.
3: Bravo, Manu.
2: Merci, Manu.
3: Merci.
2: Qu'est-ce qu'il nous reste?
24: GG, c'est le fantôme glouton.
2: Ouais,
24: alors en conclusion, je vais dire, je suis déçu parce que t'as pas posé beaucoup de questions. Et je voulais dire que sur les jeux vidéo, est-ce que c'est vrai que toi t'es comme la Nintendo 64, c'est-à-dire 64 bits par minute?
2: Alors moi je t'emmerde.
24: Super
2: Mario.
24: La conclusion, moi il y a un pote qui m'avait dit que tes débats ils étaient nuls, mais bon, en fait non, c'est pas vraiment nul, c'est carrément pourri quoi. Mais bon, c'est pas grave quoi.
2: Pas le Phoenix.
5: Ouais, pour en faire une deuxième hein, pendant qu'on y est. j'ai pas trop quoi dire, moi j'ai tout balancé donc.
18: Un autre tips, non?
2: Ok, Bulbegum.
0: Moi je voudrais dire que j'aimerais bien que tu fasses partie d'un des personnages de Street Fighter, comme ça je pourrais t'imparner ta gueule.
2: Moi je t'emmerde, connasse. Monica.
0: Moi je voulais dire que je me suis pas senti trop concernée par ce débat. Mais je voulais dire que si un auditeur qui veut m'appeler, y a pas de problème, sale pute.
2: Ok.
0: Connasse.
2: Ok, c'est bien. Rigo, conclusion
19: elle,
2: sur...
19: Elle jouait à Insultator 3.
2: Conclusion.
19: Alors, conclusion de l'IRC, il y a Turpentine qui dit que ton débat, il avait ni queue ni tête comme toi. Il y a... oh là là, parce que ça va trop vite, là. Entre les mecs qui parlent d'argent ou alors qui n'en ont pas, et ceux qui parlent de console, j'arrive pas à suivre. Il est temps que GG s'achète une console avec son argent de poche en euros pour pouvoir connaître les règles du jeu. Et sinon, si les consoles n'existaient pas... On a quand même GG pour foutre la merde sur IRC. Voilà.
2: Et combien de personnes?
18: 12.
19: On en a perdu quand t'as gueulé. Ouais, là, on est descendu sous les 2000. Je préfère pas en parler.
2: Bon, bah, ça me fait une belle jambe.
3: C'est lamentable.
2: Donc, conclusion, bah, c'est.
19: Sinon, il y a le vrai Arnett sur l'IRC. En conclusion, il dit que tu pues la merde.
2: Alors, moi, je l'emmerde. Moi, je l'emmerde et j'y suis dans le bec.
13: Oh là là, c'est dégueulasse.
2: Donc, qui me casse pas les couilles. C'est tout ce que j'ai à lui dire. Donc vous allez retrouver Rousseau pour
3: ta conclusion, Gérard, ta conclusion quand même.
2: Ma conclusion, c'était de la merde parce que tu fous ta merde toi toutes les semaines comme d'habitude.
3: D'accord.
2: Manu, pour un sens, ça pouvait aller. Il y en a qu'un qui fait bien son boulot. Il y a Crigo qui sait travailler.
19: Il y a que moi.
2: Il y a que lui.
19: C'est incroyable.
2: Il y a que lui qui arrive à nous faire quelque chose. Donc maintenant vous allez retrouver Rigo.
19: Attends, j'ai une conclusion sur l'IRC.
3: Deux secondes, Rigo arrive à te donner du plaisir.
2: Hein? Qu'est-ce que ça peut te foutre toi?
19: Ah ouais, ouais, ouais.
2: Toi t'es vraiment un PD hein. C'est tout ce que j'ai à te dire.
3: Il te fait quelque chose.
2: Non,
3: il
2: non, mais
3: du
2: attends,
3: plaisir.
2: Y a que lui qui fait bien son boulot.
19: C'est vrai. C'est vrai. Et il y a Ziwi sur l'IRC qui conclut en disant que les jeux vidéo c'est beau et que GG t'es à chier.
2: Bah, c'est bien. Donc qu'est-ce que j'ai à vous dire d'autre? Ben, la semaine prochaine les débats on sait pas.
13: On sait pas.
2: Non mais Fildar, quand t'auras fini tes conneries,
13: tu me le diras.
2: Hein ah. Donc maintenant vous allez retrouver Rigo pour la nuit sans pub, 6h-9h max.
3: Tu fais des essais, Rigo?
19: Ouais, c'est moi là, je fais la nuit sans pub.
2: Rousseau, pardon, pas Rigo, qu'est-ce que je dis? Rousseau pour la nuit sans pub, demain matin 6h-9h max, et après, merde!
13: La grille antenne elle est belle. Hein.
3: Tu fais quelle heure toi? Tu fais le décrochage local, non?
2: Oh là là.
13: Bon,
2: la nuit sans pub avec Rousseau.
3: Sans puits, il n'y a pas de puits cette nuit.
19: Gérard, il y a quand même une conclusion du vrai Mulder des X-Files. Il dit qu'il aurait mieux fait de jouer à sa console que d'écouter ton débat de merde.
2: Eh ben, qu'il fait ce qu'il veut.
3: Merci donc, Rigo, tu nous donnes du plaisir.
2: Alors,
19: je vais t'en donner du plaisir, toi.
2: Vraiment, donc, là, vous allez retrouver Rousseau pour la nuit sans pub.
13: Ouais.
2: 6h, 9h,
13: ouais.
2: Barthes.
13: Ouais.
2: Et 22h, Max,
13: ouais.
2: Pour la libre antenne,
13: ouais.
2: Avec Jean Denebert.
13: Ouais.
2: Donc, vous pouvez appeler.
3: Non, dès maintenant, appelez dès maintenant.
2: Appelez dès maintenant.
13: Pour Jean
3: Denebert.
2: Appelez dès maintenant pour la.
3: Manu reste jusqu'à 6h.
2: Pour la libre antenne, donc de demain soir. Et moi, je vous retrouverai la semaine prochaine si tout va bien.
3: On a le temps, on a le temps.
19: Je voulais juste dire à tous les auditeurs qui voudraient encore aller sur l'IRC, il y a Sandy qui vous attend, la vraie.
2: Non.
13: Oh
2: ouais. Sandy m'attendra à la maison.
13: Regarde.
3: Bon, bah, bonne nuit, Gérard. Le disque pour se quitter, tu connais pas.
2: Ah non.
3: Jim Tonic, tu connais?
2: C'est le truc pour danser.
3: 1, 2, 3, 4.
2: Non.
3: Tu connais pas?
2: Non.
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1: Et voilà, 2h01 du matin, donc vous pouvez toujours nous appeler au 0800 08 5000 et 0800 308 5000. C'est Manu qui va vous accueillir au standard, les bras ouverts. Et donc, je pense que ça sera mieux qu'au premier débat, je l'espère.
2: Espérons, c'est pas gagné.
1: Et donc, on venait de s'écouter la plus grosse poitrine de Suresnes avec un dégât des eaux. Et il y a toujours Rigaud qui est sur l'IRC, donc www.funradio.
3: Et là, c'était un T-Remix, Gérard. Hein. C'était pas la plus grosse poitrine de Suresnes.
1: Ouais, non, mais c'était le premier parce que le deuxième, je l'ai pas eu, d'accord? Merci.
3: Bah, le deuxième, c'est un remix de toi. Donc,
1: voilà. Et donc, on a toujours Rigaud qui est au stand.
4: Voilà,
1: sur l'IRC.
2: Salut Rigaud.
4: Et salut à tous.
2: Ça va, wesh, wesh.
4: Salut, ouais, ça va, tranquille, pépère. Je voulais passer quelques bonjours quand même à tous les gens qui sont là.
1: On peut saluer les gens de l'IRC.
4: On va saluer Yankee, Arnett, Philippe des To Be Free quand même, c'est quel honneur. Jarvis Cooker, Oxide, Prez, Youpla, Booba Fett, Olaf Cool, Turpentine. J'en oublie, Terry, Spiral, Tony, Tachat, Cyril, Terry, etc.
1: Ok. Et donc.
4: McFisto.
1: D'accord. Ok, donc.
4: Et Ethan.
1: Ok, c'est bon. Il y en a plus d'autres?
4: Cyberset, bah tu sais, on est quand même 4822, donc
2: si je les cite tous. Balance tous les noms, Rigaud.
1: Non, okay, non, mais okay. C'est bon, non,
4: combien 4822. Alors, on a Worldboss, on a Oxide, on a D-Light.
1: C'est bon, on salue tous ceux qui sont, tous les gens qui sont sur RC, c'est-à-dire les.
5: Une bulle de bonbons, choupa choups, choupa choups.
1: Alors, Fuldar.
3: Ah, c'est pas moi.
1: Non, tu commences pas, s'il te plaît, d'accord? Donc on va saluer tous ceux qui sont dessus, donc les 4822 personnes. C'est et on va fait. Saluer tous ceux de la Belgique aussi, s'ils pouvaient nous appeler au 00 33 1 47 79 5000.
4: On salue aussi tous les Belges qui sont sur l'IRC. Alors il y a Davy, il y a Ethan aussi qui est belge apparemment. Mm-hmm. Et y en a plein quoi. Il y a Perfouras aussi. D'ailleurs, il m'a dit qu'il t'invitait à Fort Bayard.
1: D'accord.
3: D'ailleurs, Gérard, il va falloir que tu fasses une dédicace pour tous les internautes.
1: Non, on verra ça plus tard, d'accord. Donc, on va accueillir Jocelyn Le Haran.
6: Allô.
7: Oui. Salut.
6: Allô.
1: Putain, mais il sort. Il recommence celui-là ou quoi là?
3: Je sais pas, ça doit venir de nous. Mais c'est, allô, on t'entend peut-être pas, hein, je sais pas.
7: Allô.
1: Alors, allô. Jocelyn Le Haran.
6: Allô.
7: Salut.
1: Salut.
6: Allô.
1: Comme toi.
7: Salut.
1: Salut, Coca de Pâques.
6: Non, caca de Pâques.
1: Caca de Pâques, pardon.
6: Oui, salut à toi, camarade.
1: Trou du cul.
6: Je t'emmerde.
1: Bah, je t'emmerde moi aussi, connard.
3: Non, je te remercie.
6: Je t'emmerde, putain, lave-toi les oreilles.
1: Oh, tu pars sur un autre tour, d'accord. Ah, bonsoir à toi. Lâche ça ton feu.
6: Ouais, c'est vrai, ouais.
1: Oh.
6: Elle a chagate.
1: Lâche ça ton feu.
7: Je suis là.
1: Salut, ping-pong pour terminer.
6: Salut Gérard, salut Manu, salut Fidar, salut Gigi Goré.
1: Salut. Gigi Goré, le pauvre, comment tu t'appelles?
4: Ça te fait marrer?
1: Non, mais ça me fait pas rire, c'est con.
6: Eh Rigo, t'as oublié D-Light, Green Day aussi sur.
1: Non,
6: internet.
1: Mais ça y est. Ça y est, on se calme un peu là. Putain, mais vous allez vous calmer ou quoi là?
7: Bonjour, hein, bâton.
1: Allô? Bon, alors, le thème du deuxième débat porte sur les grèves.
6: Allô?
1: Merde à toi, celui qui dit allô.
7: Faut faire la grève, moi, je dis.
1: Alors, que penses-tu?
6: Il l'avait de la bonne grève.
7: Moi, j'en veux.
6: Tu en veux-tu de la bonne grève?
3: S'il vous plaît, les auditeurs, j'aimerais bien qu'on se calme, parce que le premier débat était de la merde.
1: Ouais, grâce à toi.
6: Le deuxième, ça sera peut-être de la chair.
1: Ouais, j'espère pas, parce que c'est Manu qui est au standard, et avec Manu, vous allez pas rigoler longtemps. Oh, c'est moi qui vous le dis.
2: Salut, c'est moi.
6: Salut.
7: Salut.
6: Salut.
1: Donc, la première question, que pensez-vous des...
6: Ah, il est pas possible.
1: Putain, mais il nous fait chier, ce mec.
2: Je vais à l'eau, hein. Gérard, je vais le trouver. Enchaîne ta question, je vais le trouver.
1: Alors, que pensez-vous des grèves de nos jours ou nos nuits? À quoi cela sert-il? On va demander
2: à... C'est tout ce que tu dis.
1: Je sens le haron.
7: Alors, moi, je vais te dire que je pense que de nos jours ou de nos nuits, les grèves, je pense que ça sert strictement à rien. Mm-hmm. Parce que tu vois, ils bloquent les passagers sur les quais de métro ou même de bus. Et quand ils veulent se rendre à leur travail, c'est quand même assez difficile.
6: C'est pas le haron qu'elles sont, elles.
7: Et de plus, la nuit, c'est difficile parce qu'il y a moins de monde.
1: D'accord. Attends, je m'excuse parce que je t'ai coupé parce qu'il y en a un qui s'amuse à parler sur toi. Celui qui s'amuse à reparler quand les gens parlent, je vais pas chercher midi à 14h. C'est clair, net, précis. Le premier qui déconne va dégager. Je vais pas chercher. Comme toi.
8: Hé, Gérard, tu penses aussi quand tu fais caca?
1: Comme toi. Tu réponds?
7: Oui, bah, je te réponds. Ils font la grève parce qu'ils ont que ça à foutre. Ils sont payés à rien foutre.
1: Non, mais que pensez-vous des grèves de nos jours ou nos nuits? Oh là là là. Oh,
7: et que la nuit,
1: on
7: veut faire la grève, ils se mettent dans la teuf.
1: Bon, oh, oh celui, eh, ça y est, vous arrêtez quand les gens y parlent, s'il vous plaît. Bon, ça y est. Bon, alors, caca de Pike.
0: Ouais, c'est caca de Pike. Ben écoute, je pense que tous les camarades ont droit à la grève. Hein. Je pense que c'est un droit auquel tous les camarades ont droit, c'est le cas de le dire. Et faites la grève, moi je dis un maximum. Hein.
1: Ouais, d'accord.
0: Faut emmerder le monde, faut faire chier les gens, faut que ça bouge.
1: Mais ouais, ouais c'est ça. Tu crois qu'on n'est pas assez emmerdé avec.
0: Mais attends, les routiers sont les premiers à faire la grève, je crois.
1: Ah que... ouais, non mais attends, pour l'instant c'est pas les c'est peut-être les routiers qui ont commencé les premiers. Je suis d'accord avec toi. Mais faut dire une chose que maintenant les routiers ils ont obtenu satisfaction. C'est pas eux qui commencent. Maintenant c'est la RATP, la SNCF.
0: Et alors ils ont
1: droit de
0: faire grève aussi.
3: D'ailleurs c'est aujourd'hui, Gérard. Tu te rappelles l'article qu'on a vu dans le journal?
1: Non, mais c'est aujourd'hui c'est commencé la grève. Depuis 20h ce soir. Ouais. Donc je pourrais vous dire à peu près, pour ceux qui auront l'occasion de se déplacer, je pourrais vous donner les...
3: Où il faut pas aller.
1: Non, je pourrais vous donner à peu près les trains, combien qu'il y aura de trains qui circulera et autres, mais...
3: Ah, c'est bien ça, Gérard.
1: Un peu plus tard, pas lors de la première question.
0: Gérard.
1: Attendez, s'il vous plaît, derrière, séance, calme.
4: S'il vous plaît, sur IRC, il y a Turpentine qui te demande si ton école, elle était en grève pendant que t'as fait pendant toute ta scolarité.
1: De toute manière, je vois pas du tout le rapport avec la question.
0: Mais Gérard, c'est trop du cul aussi.
1: Non, mais attends, tu permets.
0: Attends, c'est caca-pac, j'avais pas fini.
1: Ouais.
0: Ouais, ce que je voulais dire, bon, c'est que j'encourage tous les gens à aller voir les camarades sur les piquets de grève pour leur amener des merguez et des cronenbourgs parce que on se les gèle et on se fait chier, quoi, quand même.
1: Non, mais attends, là, je crois que tu vas un peu loin, toi, quand tu réponds.
0: Moi, j'appelle tous les gens à aller bloquer les voies de métro et de RER demain.
1: D'accord, eh ben, fais comme tu veux, toi, mais
0: pour
1: moi, c'est pour
0: les camarades.
1: Mais oui, c'est ça.
0: Et ça y est. Si tu devras aller toucher à travers de la voie, ça sera un bon débat.
1: Trop du cul.
0: Ouais, bah, moi, je pense que la grève, c'est très, très bien. Et on devrait la faire plus souvent parce que ça remercie bien.

0: Tu sais qui vient de dire ça? Qui Allô vient de dire ça?
1: J'ai pas vu, moi.
2: Ah, c'est pas moi, quoi.
3: C'est pas moi. Il y a la grosse qui a parlé, mais...
0: Attends, la grosse, ça t'emmerde, connard. Voilà. Alors, ping-pong.
4: Ouais, moi, je dis que la grève, c'est excellent, quoi. Faut foutre le bordel, faut descendre dans la rue. Dès tout de suite, on devrait faire le blocus général, là.
3: Non, mais c'est bien, la grève.
4: Faut descendre avec les pancartes, là, voilà. Les crochets de boucher, là. Faut les emballer, tous ces mecs, là.
3: Ah, ouais,
4: mais
3: tout moi... les voir.
4: Non, mais c'est clair, faut foutre le sou, quoi.
0: Non, mais moi, je peux
4: vous dire...
0: Non, mais
4: tout ton bordel.
3: Non, mais de toute façon, je pense que demain...
2: On va faire tous la grève, et puis c'est tout. Hein.
3: Demain, je vais aller faire une grève, je vais me mettre sur les voies du RER, et puis ça va être bien.
4: Ben, c'est clair, voilà.
3: Voilà.
0: Ben
4: voilà.
0: Non, mais moi,
3: je pense que j'y arriverai, moi, tout seul.
5: Allons-y, camarade.
4: Mais ouais, allons-y.
3: Révolution.
4: Unissons-nous, quoi.
0: J'ai rien, un mot à dire. Donc, moi, je pense que ceux qui s'amusent à faire grève, c'est qu'ils se rendent pas compte.
3: Eh, Dark Vador.
2: Oui, vas-y, parle, on t'écoute.
0: Fildar, fais gaffe parce que tout à l'heure tu as dégagé.
1: J'ai rien fait,
0: toi.
1: J'ai rien fait.
0: Donc je disais que les grèves ça sert à rien parce que ça fait chier le monde. Alors je peux vous dire que à l'heure actuelle, depuis ce soir 20h et c'est jusqu'à samedi 8h du matin. Donc voici les premières prévisions des trafics. Donc TGV Sud-Est et Atlantique, un train sur trois. TGV Provence sur.
1: À quelle heure aussi?
3: Ouais, tu dis pas. Oui, bonjour, je voudrais un billet pour Valence, s'il vous plaît.
2: Oui,
3: le petit Gérard, attends, ça m'a l'air.
6: Oh là là, c'est Renaud.
1: Ça Gérard, comment... tu continues?
0: Ça commence à être relou, celui qui parle sur moi. Ouais. Donc, TGV Province, un train sur trois. TGV Paris, Lille, légère perturbation. Thalys, Paris-Bruxelles, Amsterdam, Cologne, trafic normal.
1: T'entends
0: Eurostar, Paris-Londres, trafic normal. Eurostar, Lille-Bruxelles, trafic normal. Et
1: Pardon.
0: Fildar, s'il te plaît, tu vas... Et moi, je t'emmerde, espèce de fils de con. Ok. Et très grande ligne, un train sur trois en moyenne. Et transport express régionaux, TER, trafic très perturbé. Avec en
7: RER,
0: moyenne
7: un train... Répète, RER.
0: Non, trafic, non, TER.
7: Et le RER, il s'est pas écrit.
0: Si, parce
7: que,
0: mais
7: il y a Tony sur IRC qui me demande le RER A, et moi, je voulais savoir
0: Trafic normal.
7: Et le B.
0: Le B, un train sur quatre sur la branche nord entre Gare du Nord et Roissy.
1: Et le F. Et le F.
0: Il n'y a pas de F, espèce de con.
1: Ah, pardon.
0: Mais toi, si tu veux prendre le F, toi, t'en as pas besoin.
3: Et si sur la ligne 15, il y a des grèves? Gérard.
0: C'est qui?
3: C'est Caca de Pâques, oui, j'ai une question. Je suis à Denfert-Rochereau et je vais aller me faire sucer par une pute à Pigalle. Je le fais où, le changement?
0: Tu te démerdes.
3: Trop du cul.
0: Bon, ça y est, je peux poser. L'heure des grèves, payez-vous votre titre de transport.
2: Putain.
0: Fildar.
1: Ouais, c'est
0: Manu.
6: Ouais, bah, j'essaye, hein.
0: T'essayes de gérer, s'il te plaît.
6: Je suis en train.
0: Attends.
3: Allô.
6: Putain, tu sais quel téléphone, les mecs, ça se fait pas.
4: Dis bonsoir, je voudrais avoir un renseignement, s'il vous plaît. Je veux savoir si la gare Montparnasse était ouverte.
6: Ah, il se renseigne.
3: Bah, alors, pas du tout, monsieur. Pas du tout pour ce soir.
4: On peut. Très bien, je vous emmène. Au revoir.
0: Ouais, alors, la deuxième question. Lors des grèves, payez. Rigaud, une question IRC avant.
7: Oui, il y a Turpentine qui te demande est-ce que c'est plus facile d'avoir la grève l'hiver?
0: Ben, ça fait chier plutôt les gens. Faut mieux qu'ils se mettent en grève l'été, ça serait.
7: Ou sinon, ils mettent une écharpe.
0: Non, mais en hiver, c'est plutôt chiant que de la faire en été. Donc, lors des grèves, payez-vous votre type de transport? On va demander à Ping Pong.
4: Ben non, puisqu'on fait la grève, donc.
0: Non, mais tu peux préciser?
4: Vu qu'on fait grève, on risque pas de payer le type de transport abruti.
0: Alors abruti, t'emmerdes, tu dégages.
4: Tu dégages,
0: ça t'apprendra. Au revoir Ping Pong.
4: Si encore réponse con, hein.
3: Voilà.
4: Tu fais des questions à deux balles, faut t'attendre à des réponses.
0: Terminé pour lui.
3: Attends, il a dit abruti, il aurait pu dire.
6: En plus, il est en train de jouer, c'est une honte.
0: Il peut dégager.
7: Celui qui joue au Ping Pong là.
3: Il aurait pu dire enculé aussi, je veux dire.
4: Ouais, c'est vrai.
3: Il aurait pu dire bien d'autres choses encore. Hein.
1: Bon Gérard, ouais. qu'est-ce que tu fais là?
0: Pour l'instant, quand ils se calmeront, on continuera le débat. Alors là, ça t'en feu.
8: Ouais.
0: Donc pour toi.
8: Oui, ouais, je suis d'accord.
0: Tu peux préciser? Non mais si tu dors, tu le dis tout de suite, on va te laisser dormir. Hein.
4: Gérard, je vais te choper à la sortie de la radio, t'as ta gueule.
3: On va te niquer.
0: Manu, s'il te plaît, tu me gères un peu ça parce que ça commence avec lourd.
6: Pour l'instant, on accueille à la place de ping-pong, on accueille badminton.
0: Ouais, non, mais attends, Manu, tu me prends d'autres personnes que les mêmes, hein.
6: Bah non, c'est pas le même.
3: Salut.
6: C'est badminton, c'est pas ping-pong.
4: Bonsoir à tous.
3: Salut, Badminton.

0: Alors, trou du cul.
1: Ouais, trou du cul. Bon, bah, tu disais, ouais, non, moi, je paye jamais le métro, je paye jamais.
0: Ouais. Non, tu peux préciser.
1: Il fraude. Je suis un sale fraudeur, hein. Je suis un enfoiré, mais je m'en fous, je paye pas. Voilà. Je vais pas payer le métro, faut pas déconner non plus. C'est dégueulasse, il y a du monde, ils font chier. C'est... On voit des gens comme toi, non, c'est pas possible le métro, franchement.
2: Je jouillais pas.
0: Alors, je préviens que celui qui recommence, ça va être clair. Il est 2h13. Soit que vous vous calmez.
3: Non.
0: Soit que vous vous calmez, que vous répondez correctement aux questions, ou soit j'en arrête là et je rentre chez moi. Vous choisissez. Ok? Alors, on va demander à Caca de Pâques.
4: Ouais, ben, c'est comme mon camarade. Déjà, je paye pas en temps normal. Tu crois pas que je vais raquer les jours où il y a grève, en plus?
0: Tu sais qui s'amuse à faire des conneries comme ça?
4: Bah, c'est toi.
0: Non, c'est pas moi qui s'amuse à faire des bisous, d'accord?
4: Ah, ok. GG, c'est Caca de Pâques. J'ai un plan pour toi si tu veux. Si t'as des PV, des contraventions à faire sauter par les contrôleurs, je peux t'arranger le coup si tu veux.
0: Non, mais j'ai pas besoin de toi, merci.
3: Alors, s'il te plaît?
0: Comme toi.
4: Sauter comme ça, c'est ça?
5: Oui. Ah, vas-y.
0: Moi,
5: je paye
0: pas
5: le bus quand il y a grève de bus, parce qu'il n'y a pas de bus, donc j'ai pas à payer.
0: Mmh. Ok, mais c'est tout ce que t'as à dire?
5: Bah oui, il n'y a pas de bus, donc je vais pas payer un ticket de bus ou je vais pas prendre de bus.
3: Je
0: vais mettre
3: tout dans mon porte-monnaie.
0: Manu, je sais pas ce que tu fous, mais c'est pourri, hein, le standard.
4: Bon, allez, on enchaîne.
0: Non, mais attends, il est moins pourri qu'avec toi.
6: Moi, attends. J'ai un gros problème.
0: Ah.
6: Ils ont tous fait grève.
0: Non.
6: Je suis tout seul.
0: Ah bah d'accord.
7: Ils font grève sur Internet.
0: Bien joué.
4: Ils ont bien raison.
0: C'est pas mal. Je sens le hareng pour finir.
7: Gérard, j'ai un problème. Ils ont tous fait grève au standard.
0: Bon, alors moi, j'arrête.
7: Comment je fais?
0: Hop,
3: Gérard, t'as l'heure, s'il te plaît?
0: J'arrête.
6: Ah, il en reste un, apparemment.
7: Ouais, mais je sais pas où il est.
0: Non, mais t'as gerbé tout le monde, donc j'arrête,
4: allô,
0: c'est terminé.
4: Allô.
0: Non, mais ils sont là.
4: Allô.
0: Va gueule! Gros
4: du cul.
0: Allô.
4: Connard. On n'entend plus le connard, là. Connard.
0: Ah non, mais moi, là, j'arrête, là. C'est plus la peine. C'est pas la peine, là. Non, mais j'arrête parce qu'il y en a.
7: Ah, c'est l'autre. Pas moi, là, non, j'ai rien fait, moi.
6: Ah, ils sont tous revenus, c'était une grève.
7: Bah,
6: c'était une grève d'une
0: alors,
6: minute.
0: Alors, je sens le hareng pour.
6: Juste une minute.
7: Combien il y a de connectés?
6: Là, on est à 4028.
0: Quand même, hein.
6: On a perdu un peu, mais c'est déjà beaucoup.
0: Donc, je sens le hareng pour toi.
4: Eh, tu viens chez moi après, Gérard?
0: Je sens le hareng.
4: Tu réponds? Mais elle est conne, celle-là, elle répond jamais aux questions. Ouais.
5: Non, mais tu vas voir ailleurs, si j'y suis, si t'es pas content. Hein.
4: Bah, réponds aux questions quand on dit.
5: Non, justement, je réponds, mais tu me laisses pas parler.
0: Maintenant, vous fermez vos gueules, vous laissez parler les gens.
4: Eh, tu viens chez moi après, Gérard?
0: Moi, je t'emmerde. Alors, je sens le hareng.
5: Donc, pour la troisième fois, je réponds à ta question. Donc non, je mets jamais de ticket, parce que déjà le ticket ça coûte énormément cher, ça coûte 8 francs, et moi j'ai pas 8 francs à mettre pour un ticket, et de toute façon j'aime pas les fonctionnaires.
0: D'accord, ah ben, c'est bien parce que moi non plus, c'est que je suis pareil.
5: Moi les fonctionnaires, je dirais un seul mot, mais je peux pas le dire.
0: Ouais, je sais qu'on les emmerde, et ben moi je le dis pour toi, bravo. Donc moi, tous ceux qui sont fonctionnaires de la RATP, eh ben n'ayez crainte que vous nous faites chier, et je sais même pas pourquoi qu'on paye un titre de transport avec vous. Parce que là, vous nous faites chier en fin de mois, et en début de mois, vous allez nous coller des amendes alors que c'est vous qui nous faites chier, alors ouais, ça sert à rien.
4: Gérard, je voudrais savoir un truc. Comment tu sens le hareng, c'est ça? Elle paye pas dans le métro, c'est bien ça?
0: Non, ouais, mais elle paye aucun.
4: Alors comment tu fais pour rentrer dedans?
2: Dans les portillons.
4: Comment tu fais pour rentrer dedans?
5: Je tape sur le mec et puis voilà, je l'avais
4: déjà. Non, mais comment elle fait pour rentrer dans le métro si elle paye pas le ticket?
8: Bah, il montait sur
0: le métro. Non, mais de manière.
4: Tu vas pas me dire qu'il y a l'escalade.
0: Attendez, là. Qui c'est qui demande ça, là? Je sens le hareng.
4: Trou du cul.
0: Bon, tu peux préciser ton nom, s'il te plaît, merci.
4: Trou du cul.
0: Non, mais même, de toute manière, maintenant, il y a des portillons que tu peux essayer de...
4: Trou du cul.
6: Ouais. Calme-vous.
4: Tu disais, Gérard, donc, des portillons, machin.
0: Non, il y a des portillons que tu peux essayer de passer dès qu'il y a des gens qui sortent, maintenant.
4: Ouais,
0: Gérard,
9: c'est badminton, j'ai pas répondu, je peux répondre.
0: Ouais, bah vas-y.
9: Ouais, moi donc, je paye pas mes billets de transport, j'en fais en papier. Voilà.
0: Attends, j'ai mal compris la question parce qu'il y en a un qui s'amuse à.
9: Je paye pas mes tickets de transport, je prends un paquet de clopes et puis je découpe et puis je passe direct.
0: Ouais, d'accord.
9: Un coup de feutre et puis c'est bon.
0: Alors,
4: si t'as des amendes, je peux te les faire sauter si tu me laisses te faire sauter le cul.
0: Bon, bah là, tu vas te faire foutre, toi, abruti.
5: Ah mais c'est gentil ce qu'il dit.
4: Bah, c'est pour si t'as des amendes, hein, c'est pour toi. Hein, moi je m'en fiche, hein, c'est pour toi, c'est dans ton intérêt.
5: Moi, je veux que tu me laisses
4: hein.
5: Les oreilles, c'est comme le cul, ça se lave.
4: Voilà.
0: Oh, vous restez poli parce que sinon je vais virer tout le monde et je vais en garder qu'une tout à l'heure.
2: Eh Gérard, Gérard, c'est moi Fildar. Tu veux un
8: bubblegum gros et tout mou.
2: Non,
0: non mais je crois que toi, tu as la prochaine, tu vas plus être là.
9: Hein. Ah, Gérard,
0: donc il y a une question hier soir sur pour la une réponse peut-être des informations là-dessus.
6: Oui non peut-être pas là-dessus mais est-ce que quand tu pointais à la NPE ils étaient en grève?
0: Ouais mais ça la question va y venir aussi alors donc je vois pas du tout.
6: Tu peux pas répondre.
0: Ben on va y venir.
6: Ah.
0: On va y venir sur cette question-là, donc ça sera que la neuvième. Alors donc,
2: on a le temps, j'ai Manu, Vrigo.
6: Ah, il y a Delight qui te dit que tu dois pas t'inquiéter si tu reçois une amende de la RATP parce qu'il a filé ton nom et ton adresse quand il s'est fait attraper.
0: Mais c'est ça, ben c'est bien. Alors troisième question, avec quel. Ça y est, celui qui ça y est, celui qui s'amuse.
9: Allô.
5: Téléphone encore. Allô.
2: Il y a un mec qui a une double ligne.
9: Hein, bonsoir, Manu. Je m'excuse de vous déranger. Pourrais-je
10: je rappelle des gens là, Gérard. Donc je vais gérer après la double ligne.
0: Non, non, mais faut quand même gérer en même temps.
2: Ouais, quand même que t'accouches, Manu. Hein.
0: Alors, avec quel moyen de transport vous déplacez-vous lors des grèves? On va demander ça.
8: Sur un bateau.
2: Oh, ils suivent.
0: Voilà.
6: Récupère ton briquet et leur lance plus comme ça.
0: Fida, arrête un peu. Toi, la semaine prochaine, c'est plus toi ici.
2: Non, je suis pas.
0: Ça, c'est terminé. C'est terminé pour toi.
2: Je suis pas un putois, hein.
0: Ouais, bah, okay. C'est terminé.
2: Hein?
0: C'est terminé pour ta gueule, je veux plus de toi dans mes débats. C'est tout.
10: Manu? Ouais, à la place de trou du cul, on accueille fromage de cul.
9: Allô?
2: Bonsoir. Ça tourne autour du cul, hein, le débat, là.
9: Beaucoup,
2: hein.
9: Beaucoup. Bonsoir, Gérard.
5: Bonsoir,
9: Salut.
0: Salut à toi.
9: Salut, Placo.
0: Alors, donc, la troisième question. Avec quel moyen de transport vous déplacez-vous?
5: Avec mon vélo à quatre roues.
0: Alors, on va demander à Babington.
9: Ouais, Badminton, je te prie. Je me déplace en patinette.
0: Ouais, non, mais tu peux préciser.
9: À deux roues. Voilà.
0: Ok. La chatte en feu.
5: Avec mes rollers.
0: D'accord, ah ben c'est bien. Ouais, je pense que vous creusez pas trop la tête pour répondre aux questions. Hein. Bon, merci pour le Larsen, là. Je pense que vous avez pas l'intention de répondre aux questions. Hein, donc,
4: mais si.
0: Bah non.
4: Bah si,
0: mais ça y est, le Larsen, là. Alors, fromage du cul.
9: Ouais.
0: Fromage de cul, je sais pas quoi, là. Oh là, le Larsen,
9: Oh, le son. Arrêtez le Larsen, là, c'est
0: bon, allez.
9: Un petit peu de sérieux, là.
5: Hélicoptère privé.
0: Bon, allez, répondez. Oh, fromage, là.
9: Ouais, je me déplace à pied, moi.
0: D'accord.
9: J'ai pas de voiture, j'ai rien.
0: Non, ok, qu'à 4 packs.
4: Ouais, qu'à 4 packs, bah, avec des chaussures du genre, bon, sans citer de marque, hein, sans citer de marque, des Nike,
9: des Converse,
5: des Cassers.
4: Ou des Reebok.
0: Comme toi. Comme toi.
5: Moi, j'ai une Mégane coupée, donc j'ai pas besoin de prendre les transports en commun.
4: Ça, c'est pas bien, ça.
0: Non, mais moi, je sens.
9: Pas de marque.
5: Ouais, mais la
9: Mégane coupée, c'est un peu merdique comme voiture, ça, non?
5: Non, c'est vachement bien, t'es fou.
0: Rigo, non?
6: Y a Oxide qui demande à combien on peut faire une grève.
0: Bon, à plusieurs.
6: C'est combien plusieurs?
0: Bon, plusieurs, c'est tous ceux qui sont. Vous pouvez être une vingtaine, cinquantaine, centaine, mille, voire 2000, 20 000 ou autre, et plus ça à la rigueur.
6: Et il y a Davy One qui te demande, quand on fait grève, qui c'est qui fait le rôle du piquet?
0: Bah, tout le monde. C'est tout le monde qui se met sur devant et qui empêche les bus de sortir.
10: C'est comme à ski alors?
0: Non, pas spécialement, non.
6: Et il y a Ethan qui te demande si on peut faire grève tout seul.
0: Ça, c'est dur. Parce que si tu fais grève tout seul...
10: Tu y arrives, toi?
0: Non.
6: Ah, mais regarde, la grève de la faim, c'est des gens, ils font grève tout seul.
0: Ouais, non, mais ils se mettent... Après, ils se retrouvent à plusieurs quand même.
6: Ils se font une bouffe.
0: Non, mais ils se rejoignent. Ils se rejoignent. Donc, voilà. Donc, je sens le hareng pour conclure sur le thème de la troisième question.
5: Oui, alors moi, je me déplace souvent avec mon cheval tupu.
0: Quoi?
5: Je me déplace souvent avec mon cheval tupu.
0: Avec ton cheval qui pue?
5: Tupu, qui s'appelle tupu.
0: C'est quoi ça?
10: C'est naze.
5: Bah, c'est son nom, mon cheval, non?
0: C'est le nom de ton cheval?
5: De quoi? Bah ouais, c'est mon cheval.
0: Non, mais attends,
2: mais elle est drôle ou pas? Elle
0: c'est quoi là? C'est la réponse à la question?
5: Bah, bien sûr que c'est la réponse.
10: Gérard, tu devrais la dégager, hein, parce qu'elle répond pas à la question.
0: Oh, toi, je sens qu'il va t'arriver.
2: Tu vas finir sans culotte, toi.
5: Tu as un cheval dans les rues de Paris, hein?
0: Ouais, bah toi, je crois que tu vas finir sans culotte ce soir.
2: Ouais.
5: Alors ça m'étonnerait.
0: Ouais, bah,
2: la caquette entre les dents.
0: C'est ce qu'on verra.
2: La caquette entre les dents.
0: Ouais, bah, attends, j'ai pas besoin de t'attraper pour t'avoir.
2: Bah, hein, tiens, on te voit, hein, pas besoin de te trouver, hein, on sait où t'es.
0: Alors donc, avec quels moyens vous déplacez-vous pour lors des grèves? Bon, ben, bah, il y en a qui ont dit en roller, ça c'est vrai, mais je pensais qu'on allait dire souvent en vélo, ou même voire en covoiturage, parce que ça c'est...
11: C'est quoi ça, Gérard?
0: Le covoiturage, ouais. Donc c'est des gens qui sont qui habitent pas loin, qui sont à peu près dans la même société, qui s'appellent le soir pour comme là en ce moment. Là, je pense qu'on va parler, ça va en parler beaucoup du covoiturage. Donc ils s'appellent entre eux le soir et disent bon ben tu me prends, tu viens me chercher à telle heure le matin pour m'emmener au boulot.
11: Mais tu peux faire du co-vélonnage ou du co-camionnage ou un truc comme ça?
0: Du co-vélonnage, je pense pas. Du co-camionnage, ben, c'est à peu près comme ouais. Le covoiturage. Hein. C'est à peu près pareil. Donc, pour répondre à ça, donc je pense que le plus gros, c'est ou le vélo, ou le covoiturage qui se fait régulièrement lors des grèves. Et donc, on va poser la quatrième question et on se retrouve après. Alors, quatrième question. Pensez-vous normal que les jeunes ne laissent pas leur place aux personnes âgées ou autres lors des grèves? Et on s'écoute le petit anus de Bobigny avec le chapeau de JR et on se retrouve tout de suite après pour la suite du débat et la fin avec toujours Manu au standard qui vous attend au 0870 5000 et toujours Rigaud sur le site internet. On est combien à peu près?
6: On est 4832, on est remonté.
0: Donc 4832 personnes pour...
2: Et moi
0: toi, j'ai même plus besoin de t'annoncer, toi. Et voilà, donc, petite rectification sur le disque, c'est le petit anus de Bobby avec le chapeau d'hier. Et donc, là, on est 40 sur le Minitel.
2: Ouais.
0: Donc, sur l'IRC, on est...
2: J'en lis 2-3 messages ou pas, Gérard?
0: Non, c'est bon, on n'a pas besoin.
2: D'accord. On s'en fout de vos messages, hein. Vous êtes là, mais on s'en fout, hein. D'accord?
0: Si c'est pour répondre aux questions correctement, c'est bon. Si c'est pour dire des conneries sur les gens, c'est pas la peine.
6: Sur IRC, on est racine de 5 879 968, c'est-à-dire exactement 4965.
12: Il manque
6: 35 personnes pour dépasser les 5000.
0: Pour atteindre les 5000.
6: Chose qui n'a jamais été faite, donc j'espère bien que le débat va bien se passer, que ça va donner encore envie à des gens d'arriver.
0: J'espère aussi.
2: Je peux faire un message Minitel ou pas? Parce qu'il y a 43 connectés.
0: Bah vas-y, dis.
2: Donc il y a Tequila qui demande si New York c'est plus dangereux le soir que le jour.
0: Non mais attends, c'est même pas la peine de parler de ça. Donc vous pouvez toujours nous appeler au 0800 3 08 5000. Il y a Manu qui vous attend. Il y a toujours les 24 lignes qui sautent là encore.
11: Ouais, elles sautent, hein.
0: Ça arrête pas depuis tout à l'heure.
12: Alors,
0: je vais vous donner quand même encore des chiffres pour ceux qui ont
2: un petit sondage, non, sur
0: ouais. Pour ceux qui vont se déplacer là tout à l'heure pour aller à leur travail. Alors en Île-de-France, réseau banlieue 1/3 devrait circuler sur les lignes de Paris-Montparnasse, Paris-Saint-Lazare et Paris-Est et 1/4 sur Paris-Nord. Question RER, donc trafic RER A, trafic normal, RER en mer de crédit.
11: C'est France Info, là.
0: RER B, 1/4 sur la...
6: Combien
0: 1/4.
6: RER B, ça m'intéresse, tu peux répéter, j'ai pas entendu.
0: 1/4 sur la branche nord, entre Gare du Nord et Roissy et Mitry. Interconnexion suspendue en Gare du Nord.
2: Non, mais il y a le Roissy bus quand même qui passe.
0: Attention, le mouvement de grève engagé hier matin sur la branche
2: de l'Arme.
0: Sur la branche Gare du Nord Mitry pourrait se poursuivre ce matin. Question RERC pour ceux que ça intéresse toujours.
2: Non.
0: 1/3 RER2. RERD, 1/3, donc voilà ce que je pouvais vous dire.
6: Est-ce que tu peux donner les horoscopes du TGV Atlantique?
0: Alors, TGV Atlantique.
11: Pour les béliers seulement.
0: Non, je parle pas TGV Atlantique, je sais même pas, je pense qu'ils en parlent pas dessus.
2: Si, c'est en bas dans la Corse, vers la Corse.
0: N'importe quoi, toi. Donc on va récupérer, je sens le hareng.
13: Tu viens chez moi après, Gérard?
0: Lui commence à me gonfler.
13: Ouais.
0: Je sens le hareng, est-ce qu'elle est toujours là?
14: Salut.
0: Re-salut. Comme toi.
14: Re-salut.
0: K4 Pack.
13: Ouais, salut à toi, Lascar.
0: Fromage
13: de cul. Ouais, bonsoir. Je voudrais parler à la fille qui s'échappe en feu tout à l'heure.
14: Allô?
0: Chat en feu.
15: Ouais. Oui.
16: Allô.
0: Et badminton.
16: Allô. Ouais, salut à toi, poète de l'an 2000.
0: Alors, donc, allô, donc la question...
16: Allô.
0: Putain, mais allô, il est chiant celui-là.
11: Il est relou.
16: Allô.
0: Alors, donc la quatrième question, vous avez eu le temps d'y réfléchir?
16: Non. Non.
0: Alors, pensez-vous...
16: Chat en feu, on n'a pas pu la voir. Ouais.
0: Alors, je répète la question et on se calme. Là, il est 2h32 même. Mm. Donc, pensez-vous normal que les jeunes ne laissent pas leur place aux personnes âgées ou autres lors des grèves? On va demander ça.
16: Je vais te choper à la sortie de la radio, t'as ta gueule.
0: On va demander à Babington.
11: Attends,
16: c'est
11: relou.
16: Ouais, ouais.
11: C'est de la merde.
15: On va te marrer.
16: Ouais, ouais.
0: Badminton.
16: Ouais, ils ont raison les jeunes, mais faut les virer les vieux, ces vieux crottins de mammouth. Faut les tèges.
15: Ouais.
0: Badminton.
16: Faut les tèges, faut prendre leur place. Ouais, mais tu m'écoutes là.
0: Ouais.
11: Il y en a des gros standards.
16: Alors. Ouais, mais c'est bon, je t'ai dit, faut les virer tous les vieux. Là.
0: Bon, donc apparemment t'as pas envie de répondre correctement à la question, toi.
16: Bah, c'est son avis. Hein.
0: Ouais.
16: Je t'ai dit que j'étais d'accord.
0: La chatte en feu.
16: Non, les chaudes.
15: Sans t'énerver, est-ce que tu peux répéter la question?
16: Oh non, il va se larver, non.
0: Pensez-vous normal que les jeunes ne laissent pas leur place aux personnes âgées ou autres lors des grèves?
15: Ben ouais, c'est normal.
0: C'est normal, toi?
15: Ouais.
0: Alors donc, toi, tu laisserais pas ta place à une personne âgée pour qu'elle s'assoie?
16: Ben non.
15: Ben non, faut les virer.
0: Ouais, ben d'accord. Elle paye quand même leur
15: non,
0: transport
15: rigole,
0: comme nous.
16: Je rigole. Non, c'est une carte vermeille.
0: Fromage de cul.
16: Ouais, non, moi, en fait, moi, sérieusement, je laisse ma place aux personnes âgées, c'est normal.
15: Bah oui,
16: moi, j'aimerais que quand je sois un petit peu plus vieux, qu'on fasse la même chose pour moi.
0: Ah oui, mais ça, je pense que c'est tout le monde a envie de faire pareil que toi.
16: Ouais, mais là, j'entends des témoignages qui me restent pas trop. Je suis désolé.
15: Non,
16: mais pourquoi? Attends,
0: mais attendez.
16: Non, non, moi, je suis pas d'accord avec que les jeunes te laissent la place.
0: Non, donc pour toi.
15: Ah non, moi je laisse jamais ma place aux vieux dans les bus. Moi je trouve que les vieux, faut les tuer à la naissance. Donc.
0: Non mais attends, je vois. Toi t'es vraiment dégueulasse alors.
16: Bah ouais.
15: Non, je suis pas dégueulasse.
16: Ton avis, c'est méchant, bien sûr.
15: Ils vont prendre le bus à une autre heure. Je veux dire, ils prennent toujours le bus quand il y a du monde dans le bus.
16: T'as un petit peu de respect pour les vieux quand même, merde.
15: Mais non. Ils prennent trop de temps.
0: Oh, on se calme, vous laissez les gens répondre s'il vous plaît, merci.
15: Donc à prendre des taxis, puis pue la mort, quoi, c'est horrible.
16: Voilà. Non, on peut pas laisser dire ça, Gérard.
0: Bon, je sens le hareng.
15: Ouais, non, moi je pense que c'est pas normal, parce qu'il y a aussi des personnes de 30 ans ou plus aussi qui laissent pas leur place aux personnes âgées.
0: Donc,
15: et il y a également aussi les femmes enceintes.
0: Mmh.
15: Les femmes enceintes, tu leur laisses pas la place.
0: Ah si, parce que de toute manière, la personne qui est enceinte, moi je peux...
15: Oui, mais les personnes qui veulent s'asseoir, les gens, ils se lèvent pas pour laisser la place à une femme enceinte.
0: Mmh. Mais moi je peux te dire une chose, que la personne âgée... va voir carrément le machiniste et demande à ce que à s'assoie et fais-moi confiance que le machiniste il a le droit de faire dégager une personne pour laisser la place.
11: Si c'est vrai.
0: Non mais moi je peux vous me laissez répondre.
16: Donc moi je peux.
11: Il y en a qui se marrent, Manu.
0: Non mais je sens que ça recommence.
16: Allô bébé.
0: Tony.
11: Comme ça, Manu, putain.
0: Je sens qu'il y a du Tony là-dedans. Ça, c'est encore lui. Donc, moi, je réponds à...
16: Attends, j'ai pas répondu.
0: Non, mais attends, si, t'as déjà répondu,
16: non,
0: toi.
16: Non, c'est qu'à 4 packs que j'ai pas répondu.
0: Non, mais attends, toi, t'étais en train de jacquer pendant que tout le monde répondait, alors.
16: Pas du tout.
0: Alors, tu réponds.
16: Bah, je voulais te dire qu'effectivement, il faut éliminer les cartes vermeilles, c'est clair. Il n'y a pas besoin de laisser des places dans les transports en commun pour les vieux croutons. Elle disait il faut les tuer à la naissance, moi je dirais même faut les empêcher de se reproduire. Passer 80 ans.
0: Tony, tu t'écrases.
16: On parlait de l'odeur, ça c'est vrai que ça fouette, mais il n'y a pas que chez les vieux, il y a aussi des gens de 38 ans qui sentent à 5 mètres,
15: je veux dire. Ouais, il y en a qui puent la mort aussi à 38 ans.
16: Voilà, ça sent la mort et ils peuvent rien. Ils peuvent rien si ça sent le cercueil.
15: Tu crois qu'ils sentent?
0: Alors moi je réponds, mais maintenant ça y est, vous avez assez répondu, maintenant c'est à moi.
16: Ok, super.
0: Donc moi je peux vous dire une chose, qu'il y a les personnes âgées et... Putain, il commence à me casser les couilles ce mec. Donc, je peux vous dire une chose, que il y a certaines personnes qui laissent pas les places. Ça, je trouve ça dégueulasse de leur part. Mmh. Et pour les femmes enceintes, ils demandent, ils vont s'adresser au machiniste. Le machiniste lui laisse, demande à ce qu'on lui laisse la place. Et il y a d'autres personnes qui ont le droit, tout comme toutes les personnes âgées, de s'asseoir. Les femmes enceintes, c'est les aveugles.
17: Ouais, ok. Les aveugles. Les aveugles.
0: Bon, écrase-toi. Rigo, une question.
6: Oui, il y a Davy One qui te demande combien ça coûte une grève en euros. Et est-ce qu'il y a des réductions pour les cartes vermeilles et les militaires?
0: Non, il n'y a aucune réduction pour tout ça.
6: Et combien ça coûte alors?
0: Je n'en sais rien.
2: Il fallait se renseigner, Gérard, quand même.
0: Ben, on n'est pas encore au moment de l'euro. Alors, lors des grèves...
2: Ouais, il y avait un petit Larsen, hein. J'ai ouais. Manu.
0: Non. Ouais, puis le Dark. Ouais,
10: fais le malin.
6: Qu'est-ce qui se passe?
0: Fais bien le malin, toi. Alors, lors des grèves...
10: Un pauvre type.
6: Je sais pas.
10: Ça vient d'où?
6: Moi, ça le fait pas.
10: Strike.
0: Non, mais Pildar, quand t'auras fini, tu vois? Non.
2: Il ouvre la porte, ça marche.
0: Connard, dès qu'il arrive, tu l'arrêtes, alors fais pas chier ton monde, toi.
2: J'ai rien fait, moi.
0: Pauvre con, va.
10: Ah, mais c'est nouveau con, attends. Oh. Là?
0: Non, mais là, c'est bon. Mais non, c'est Pildar qui s'amuse, alors.
2: Ben, je
0: t'inquiète pas, il s'amuse. Il s'amuse depuis tout à l'heure.
17: Excusez-moi de vous déranger, monsieur Lagrange, à l'appareil.
18: Oui.
0: Non, là, j'ai plus rien.
17: Une nuit à l'hôtel Matignon.
0: Non, il s'amuse, là. Il s'amuse.
2: Ah, c'est ça.
0: Ouais. Fais gaffe, parce que tout à l'heure, je vais t'éclater, toi, tu m'énerves.
10: Les deux débats, c'était le bordel.
0: Ouais. Non, mais on peut remercier Pildar.
10: L'audience.
2: Et lui, là, au standard, t'as vu le bordel, Pildar, toi?
10: Attends, je suis en train.
2: Et lui, c'est Manu.
10: Je peux pas me concentrer avec tous tes pauvres sons, là.
0: Non, ouais, c'est lui qui s'amuse aussi. Tu mets ça sur le doigt à Manu, tu
2: remontes plus. Ouais.
17: Donc, tu vas te choper à la sortie de la radio, t'as ta gueule. On va te niquer.
0: Bon, ces bandes de petits cons, là, je les emmerde. Alors, lors des grèves, tripotez-vous les gens, les jeunes femmes ou des chiens.
18: Ma mère. Ouais.
2: Donc, c'est n'importe quoi le standard ce soir, hein. Je suis dégoûté.
0: Non, mais moi je suis plus dégoûté parce que c'est toi qui fous plus ta merde.
2: Non.
0: Nuance. Alors, lors des grèves, tripotez-vous les jeunes femmes ou des chiens quand il y a les trains qui sont complets? On va demander à Babington.
17: Tu viens chez moi après, Gérard?
0: Babington.
17: Ouais. Moi je pense que ouais.
0: Tu peux préciser?
17: Parce que c'est toujours le mercredi, c'est comme ça. C'est toujours comme ça.
0: Donc c'est toujours précision.
17: Voilà, mais c'est toujours complet comme ça.
0: D'accord, la chatte en feu.
10: Moi je te baisse.
0: La chatte en feu, s'il te plaît.
18: Je ne réponds pas à cette question.
0: Alors dans ce cas-là, tu réponds pas à cette question, c'est terminé pour toi le débat. Au revoir.
17: C'est terminé. Allez, hop.
0: Au revoir pour elle. Alors, fromage de cul.
17: Fromage de cul. Ouais, moi je fais quel intérêt de faire des grèves si on peut pas tripoter des nanas, je veux dire.
19: Ouais.
17: Non, c'est normal, c'est tout à fait. Je suis sûr que toi, petit vicieux, tu l'as fait aussi quand t'étais jeune.
0: Hein, ça m'est arrivé, oui.
17: Raconte. Raconte tes premières expériences sexuelles dans le RER.
2: Vas-y, raconte avant.
0: Non.
2: Allez.
0: Toi, tu t'écrases.
2: Les auditeurs, vous voulez qu'ils racontent?
17: Bien sûr.
0: Écrase, pour l'instant, je demande aux auditeurs leur truc. Raconte
19: quand tu mettais des doigts dans le cul au chien, vas-y.
17: Vas-y, fais pas la pute.
0: Quinquette Pac.
19: Ouais, ben je voulais te dire que moi, ça m'est déjà arrivé. Je vais te raconter une petite anecdote. L'autre fois, c'était genre dans l'ouest parisien. Et j'ai touché une espèce de grosse vache là avec des tresses qui sentaient pas très bon.
0: Alors, quinquette Pac, c'est même plus la peine. Terminé.
17: Il a pas dit que c'était Sandy la grosse. Oh, tu travailles.
19: Attends, j'ai le droit de toucher des grosses qui sentent mauvais. Je me suis tapé des mycoses, des champignons sur les doigts. C'est pas ma faute, mais j'ai le droit.
0: Non, mais c'est terminé pour toi.
19: Pourquoi?
0: C'est terminé, ça t'apprendra.
19: T'as pas le monopole des grosses, hein, je te signale.
18: Non.
0: Manu,
19: t'as pas le monopole des.
0: Comme toi.
18: Ouais, moi je touche pas les femmes ni les chiens. Ça me dégoûte un peu, mais bon, je touche d'autres trucs. Hein.
0: D'accord.
17: Ça te dirait de me tripoter.
18: Oui, Tony.
0: Tiens, c'est bien parce que fromage de cul, c'était Tony. Et Tony, il fait les deux débats.
17: N'importe quoi. C'est pas grave, enchaîne.
0: Comme toi, donc c'était ta réponse?
18: Oui, c'était ma réponse.
0: Ok. Je sens le hareng, ou à moins qu'il y ait une question IRC?
6: Non, on voulait juste dire que même s'il n'y a pas grève, on peut tripoter les filles dans le train et pas que dans le train.
17: Bah ouais.
0: Ok. Donc, je sens le hareng.
20: Je suis un drogué. Je me drogue à la frite. Je ne peux pas me passer de frites, c'est plus fort que moi, ça me rend fou. Je ne pense qu'à ça, manger des frites.
0: Non, mais tu crois que c'est Manu alors que c'est toi qui viens d'allumer le truc?
2: N'importe quoi, ça c'est pour le régler le son de, du CDR.
0: Mais oui, le CDR, un pauvre con,
15: on va. Je disais que je supporte les fesses des hommes parce que je, parce que je regarde en premier chez un mec.
0: Mmh.
15: Et
0: après,
15: tu regardes en premier chez un mec. T'as vraiment des goûts de merde.
0: Non, mais il s'amuse. Attends, je sens le haron parce que là, Max, il vient d'arriver. Donc, c'était pour préciser que c'était pas pour se régler le CD-ROM qui s'amusait. C'est qu'il est en train de s'amuser à mettre une connerie là-haut.
15: Salut, Max.
0: Donc, je sens le haron. Donc,
21: toi. Tu viens chez moi après, Gérard.
0: Je sens le haron.
15: Non, mais je te réponds là.
0: Mm-hmm.
15: Donc, je te disais que je trouve souvent les fesses des hommes.
21: Ah, vas-y, Sandy, vas-y encore.
15: Dans le tramway ou dans le métro. Et donc, je regarde.
21: Vas-y,
0: vous laissez parler les gens ou quoi?
15: Donc voilà, je t'ai répondu.
0: D'accord.
15: Si t'as pas entendu, t'en
0: prie. Je suis, c'est bon, j'ai compris quand même ce que tu m'avais dit. Alors, pendant les grèves SNCF ou autres, les trains font-ils l'amour? On va demander à Babington.
21: Gérard.
0: Babington.
21: Oui, tu peux répéter la question, s'il te plaît? J'ai pas bien entendu avec le bruit.
0: Alors, pendant les grèves SNCF ou autres, les trains font-ils l'amour?
21: Ouais, je pense que c'est possible. Mais comment on peut répondre à ça? C'est possible techniquement.
15: Techniquement.
21: Et par contre, je pense que ça arrive que sur certaines voies ferrées et pas partout en France.
0: D'accord.
21: Dans les grandes gares.
0: Tony,
22: comme tes pieds.
21: Les trains, ils ont pas d'appareil génital.
0: Non, mais Geneto. Merci Tony pour
21: Geneto si tu veux.
2: Geneto, Geneto.
6: C'est des bateaux, Geneto.
21: Parce que c'est transitif, c'est ça?
2: Ouais,
21: ça se conjugue.
2: Non, c'est transpirif.
21: Ah, ok.
0: Donc, alors, pourquoi? Oui, Manu.
10: Donc, on accueille Je t'écoute à la place de Caca de Pâques.
21: Oui, allô?
10: Et on accueille Slogan à la place de J'ai la chatte en feu.
23: Les routiers, c'est tous des enfoirés. Là, c'est l'été au pouvoir, enfoirés.
0: Tu le calmes,
10: c'est
0: lui,
10: slogan,
0: là.
10: Ça, c'est slogan.
0: Ouais,
10: il est dans le débat de la grève, grave.
0: Non, mais je crois que tu lui dis qu'il se calme.
10: Non, mais il va
0: hein.
10: T'écouter, il n'y a pas de souci.
0: Ouais, donc,
21: je t'écoute.
0: Donc, Tony.
21: Ouais, ça y est, j'ai répondu, ils ont pas d'appareil génital.
0: Ok, alors, je t'écoute.
21: Ouais, je t'écoute. Vas-y, je t'écoute, GG.
0: Non, mais tu réponds à la question.
21: Bah écoute, des trains qui copulent, non, pas des masques, mais il y a quand même... on me laisse parler. Il y a quand même un maximum de gens qui sont enculés dans les chiottes de la LO.
0: Alors je t'écoute, tu vois. On t'a très bien entendu, maintenant tu dégages. Au revoir.
21: Salut, attends, moi j'ai une aventure.
0: Voilà, allez, c'est hop. Très bien. Alors merci, comme toi.
15: Ouais. Bah non, les trains peuvent pas faire l'amour. Par contre, ça baisse sec dans les trains quand il y a grève.
0: Non, mais ça revient presque à la.
21: Sur quelle ligne?
0: Ben, ça revient presque à la cinquième, hein.
21: Tu viens chez moi ce soir, Gérard.
0: Ça revient presque à la cinquième question, ce que tu veux dire, hein.
21: Ah, Gérard, j'aime ton cul.
15: C'est quoi la cinquième?
0: Ben, la cinquième, c'était lors des grèves, tripotez-vous les
15: gens à Arte. Il y a une différence entre tripoter et faire l'amour.
0: Hein. Mmh, d'accord.
21: Tu fais l'amour sur quelle ligne, toi?
0: Slogan, toi, tu veux répondre, là?
15: RERB.
23: Okay. La RATP, à nous en France. Oh, ok. Non.
0: Slogan, tu réponds à la question ou pas?
23: Ben, j'ai vu que j'étais au standard. J'ai pas tout entendu.
0: Alors,
23: donc,
0: pendant les grèves, SNCF ou autres, les trains font-ils l'amour?
21: Ouais, Gérard, tu peux répéter la première question du débat? Je voulais répondre.
23: Attends, tu me laisses parler, s'il te plaît. Les trains font-ils l'amour? Tu me prends pour un con ou quoi?
0: Non, je t'y prends pas.
23: Stylès.
0: Ouais.
23: Allez,
0: ouais, mais c'est pas moi qui l'ai dit, alors.
23: Pauvre cave.
0: C'est pas moi qui l'ai dit, Slogan.
21: T'es vraiment un bâtard, hein.
23: Abruti, espèce d'œil en douille, va.
21: Tu travailles?
0: Non. Alors, c'était
23: un... Il y a un autre Gérard. Ouais, il y a un autre Gérard à l'antenne, là.
0: Slogan.
23: Ouais, bah je viens de répondre.
0: Ok, je sens le hareng.
15: Alors, effectivement, je pense que les trains ont une vie sexuelle plus épanouie qu'humain.
21: Oh, la folle.
15: Ils peuvent faire ça à une vitesse plus rapide. Ils vont plus vite, quoi, si tu veux.
23: N'importe quoi.
15: Non, je travaille. Justement, ils peuvent avoir une vie sexuelle plus épanouie, vu qu'ils vont plus vite.
21: J'aimerais te dire je t'aime à la loco.
15: Ouais,
21: j'aimerais
15: pas
21: te dire je t'aime quand je suis un travelot.
0: Celui qui s'amuse à dire ça va se calmer.
15: T'as compris ce que je t'ai dit, Gérard?
0: Ouais, j'ai entendu.
15: Donc il n'y a pas de problème.
0: Ok, alors septième question. Pourquoi faire grève lorsqu'on est bien payé?
10: Gérard?
0: Oui.
10: Juste avant que tout le monde réponde, donc on accueille... j'ai des poux, sous les bras j'ai des poux, pardon, excuse-moi, c'est un peu compliqué.
21: Oui, allô, bonsoir.
15: Bonsoir.
10: Et on accueille donc Couscous à la place de Badminton.
15: Salut,
21: Couscous! Couscous!
1: Allez, vrai bandit, je passe le bonjour à Abdel Wahed.
3: Salut.
0: Salut. Tu mets ça, toi. Tu mets ça là-bas.
3: Je
0: couille
3: dédicace
0: hein, ce
3: soir.
0: Alors, donc. Dédicace avec des vous fermez vos gueules un peu maintenant.
3: À tous les poseurs de bombes.
0: Alors, on salue sous les bras, j'ai des poux. Bonsoir à toi.
3: Oui, bonsoir.
0: Et couscous, bonsoir à toi.
1: Bonsoir
0: Eh bien, bienvenue dans les débats du jeudi, toi.
3: Bonsoir à tous les poseurs.
0: Alors, donc, pourquoi faire. Bon, maintenant, vous allez vous calmer parce qu'il est 2h45 et je voudrais terminer le débat correctement. On peut savoir.
3: Allô, ne quittez pas.
7: Allô, bébé.
3: Ouais.
7: Oui.
3: Tranquille.
0: On peut savoir le nombre de personnes qu'il y a sur Internet. Puis le dar, fais gaffe parce que tout à l'heure ça va mal se finir pour toi.
8: Sur allô.
0: Ouais, on t'écoute.
8: Allô.
24: Allô.
3: Allô.
1: Allô.
8: Ok, non, c'était pour.
0: Pénard.
3: Oui,
0: Fil d'art, tu dégages. Non, mais là, ça commence à bien faire, lui.
3: Bonsoir, tu veux parler de quoi?
1: Ouais, c'est des.
3: Tu veux parler au doc?
0: Bon, ça y est, c'est
25: Manu, là, t'as vu?
8: On est, Gérard, on est 4131.
0: Fil d'art, tu laisses pas les rigots, quoi? Fais le con!
8: 4131.
0: Bon, moi, j'arrête le débat.
8: On est 4131.
25: C'est bon,
0: arrête. Non mais là c'est pas Manu, c'est Fil d'art qui est quand même.
25: C'est Fil d'art, t'arrêtes maintenant.
26: D'accord, j'arrête.
25: Qu'est-ce qui se passe?
0: Donc
25: on est pas, ça va ou pas?
0: Non mais qu'est-ce que c'est que ce bordel là?
8: Ah mais je crois qu'il y a un problème.
0: Fil d'art, ça commence à bien faire.
25: Il y a rien d'allumé. Ouais. Regarde.
8: Un problème.
0: Si, non mais s'amuse là-bas. Non mais c'est pas grave. De toute manière, c'est la dernière semaine que tu peux les débats, toi. Ça, c'est la semaine prochaine, c'est terminé pour toi.
25: On verra.
0: Non, il n'y a plus de on verra, maintenant c'est fini. Deux semaines qui me foutent la merde, c'est pas la peine. Donc on est 4000.
8: Arrêtez derrière. C'est quoi ce bruit qu'on entend?
25: Je sais pas, je.
8: C'est dingue. Bon, on est 4321, c'est en train de remonter un petit peu, mais on n'atteindra pas. On n'atteindra pas les 3000 ce soir.
0: Non, les 5000.
8: Les 5000 ce soir, excuse-moi, je suis fatigué.
0: Septième question.
1: Je vais raccrocher, Gérard.
0: Pourquoi faire grève lorsqu'on est bien payé? On va demander à Couscous.
1: Bah, je sais pas, moi, je sais pas. Je vois pas le problème dans la
0: Ok.
25: Est-ce que tu fais des grèves, toi, Couscous, des fois?
1: Ouais, ça m'arrive.
25: Tu fais des grèves de la faim, non?
1: Ouais, j'ai déjà fait le ramadan.
7: C'est des bombardiers.
1: J'ai déjà fait le ramadan, mais je me suis déjà fait aussi des grèves des poumons, des grèves du cœur, des grèves du foie. Ah,
0: d'accord. Sous les bras, j'ai des poux.
7: Mais du shampoing.
0: Tu réponds?
1: Mais du shampoing, je vois aussi.
0: Tu réponds ou tu réponds pas?
25: Bah. Tu réponds, c'est bien. Si tu réponds pas,
1: attends.
0: Bon, Manu, tu le prends.
1: Alors, tu réponds fort?
0: Manu, tu le récupères, on va passer à slogan.
1: Ouais, bah la question, je la trouve un peu trop sans
27: pub. Bon, t'écoutes un petit morceau.
0: Vaguelle !
1: Non, moi je réponds pas à la question. Je réponds pas à la question dans ces conditions, genre. Faudrait que tu mènes un peu mieux ton débat que ça.
0: Alors, slogan.
1: Oui.
0: Tu
1: Répète-la. Vas-y. Répète la question. C'est quoi la question? Aidez-moi.
27: Ne jouiez pas.
0: Pauvre con, va. Ouais, arrête tes conneries, tu veux?
25: Ça va.
0: Arrête tes conneries depuis tout à l'heure.
25: Mais y a rien.
0: Arrête. Soit tu m'énerves.
25: De poisson.
0: Dans slogan.
1: Ouais. Ah, il est dans la maison.
3: C'est Notre-Dame de Paris, là.
1: Arrête, Gérard.
0: Bon, allez, hop, terminé. C'est même plus la peine de continuer le débat, j'arrête. Hop, terminé. Fil d'art, tu dégages, c'est fini pour toi. Moi j'arrête, je continue pas le débat. Bonsoir à tous, vous faites les conclusions. Couscous pour ta conclusion du débat.
25: Non, ils sont tous là.
0: Non, tu dégages, je vois pas le savoir, c'est conclusion, c'est tout. T'as bien foutu ta merde lors des deux débats.
25: Mais non.
0: T'as foutu ta merde pour lors des deux débats.
25: On a été battu partout. On fait ça pour Internet alors, fais-le pour Internet.
8: Il y a encore plus de 4000 personnes, on peut peut-être continuer pour eux.
0: Toi tu vires.
25: Non mais je fais plus rien.
0: Tu vires,
25: c'est des roms. Je bouge plus.
0: Alors, slogan, si tu veux répondre correctement à la question.
1: Bah oui, mais il y avait tellement de brouhaha que j'ai pas entendu, alors faudrait que tu répètes.
25: Ah ouais, mais là...
1: C'est pas possible. Tu peux répéter, s'il te plaît?
0: Pourquoi faire grève lorsqu'on est bien payé?
1: Alors là, c'est une question bien difficile.
25: C'est une bonne question,
1: c'est
25: ça.
1: C'est une bonne question, je sais pas ce qui t'arrive en ce moment.
8: Sur l'IRC, on me demande que tu répètes cette question, justement.
0: Alors, pourquoi faire grève lorsqu'on est bien payé, Gérard?
11: Au standard, on me demande aussi que tu la répètes encore.
25: Non, non,
11: une
25: mais
11: fois.
25: Alors allez me font chier, hein, au standard.
11: Bah ouais, ah, mais bon.
25: Gérard, sur Minitel, moi, il me demande que tu fermes ta gueule.
0: Ah bah toi, tu vas fermer ta grande
4: c'est
0: gueule de con.
4: C'est Minitel. Oh là là.
5: Hé, hey, Gérard, tu penses aussi quand tu fais caca?
0: Voilà pour le Minitel, il fonctionnera plus.
4: Ah, bien joué.
0: Alors, slogan, si tu veux répondre correctement à la question, maintenant.
4: Bah, je la trouve tellement compliquée. Bah, non, je pense que c'est pas utile de faire grève quand t'es bien payé.
0: D'accord. Donc, Tony.
9: Ouais, non, c'est, en fait, c'est pas les riches qui font grève, c'est les pauvres comme nous.
0: Bah ouais, mais... Non, non mais Tony.
9: Oui.
0: Est-ce que, à ton avis, toi, pourquoi que faire grève lorsqu'on est bien payé?
9: Bah, y a non, mais tu comprends pas que c'est les pauvres qui font grève. Mm-hmm. Qui font grève. C'est pas les riches. Les riches, ils n'ont pas besoin de faire grève, puisqu'ils ont déjà...
4: Mais ils font pas de l'instruire.
9: Ils font des émissions sur M6, ils ont la radio et tout ça.
0: Tony, tu évites de dire des noms.
5: Ah, j'ai pas dit non. Tu penses aussi quand tu fais caca.
4: On est pauvres. Donc la semaine prochaine, pas de Tony.
0: Alors, comme toi.
12: Ouais.
0: De manière, c'est la fin du débat. Hein. Okay, il est 2h51, j'arrête après.
4: Mais t'es où?
0: Comme toi.
12: Ouais, bah non, c'est pas utile. Moi, je suis du même avis que Tony.
0: D'accord, et je sens le harangue pour finir.
12: Alors, quoi te dire, je pense que c'est pour emmerder les gens, tu crois pas?
4: Elle est con, c'est pas la question, ça. Ça n'a rien à voir avec la question. Elle a rien dans la tête.
9: Viens là, la cinglée.
12: Elle est con.
4: Allez, hop.
0: Alors, je vous préviens.
4: Elle est priso.
9: Mais on prévient de rien.
0: Allez, moins conne que vous, parce que ça sert à répondre aux questions que vous ne savez pas répondre. Alors, moi, pour vous dire, oh, vous fermez vos gueules maintenant. Merci. Alors moi, pour vous répondre, je sais pas pourquoi que ça sert de faire grève lorsqu'on est bien payé, vu qu'il y en a qui se touchent des briques par mois, hein, donc
25: combien,
0: à quoi que ça,
25: combien
0: des millions par mois, je me demande pourquoi qu'ils font grève, ça sert strictement à rien.
4: Tu peux toujours réclamer 200 balles de tickets restants en plus.
0: Et alors,
9: non, mais là, c'est pas parent, ça.
4: Mais ouais, c'est pas possible.
0: Conclusion.
9: Je sens le harangue et tu suces la bite, ça y est. Non, mais faut pas déconner, là.
25: Il y a un problème au standard, là.
4: Ouais.
0: Donc, c'est terminé, donc...
4: Ouais, c'est rien terminé du tout, tu continues, allez, jusqu'à...
9: Allez, fais pas la pute.
25: Il y a un problème d'insert, quand même. Hein.
4: Ouais, mais tout à l'heure, il est bon, là.
25: Si quelqu'un m'entend dans le CD-ROM...
9: Excusez-moi, je vais de quel côté, là?
4: Allô, je suis perdu, là.
25: Ah, c'est mieux, déjà.
12: Ah, on est où, là?
0: Conclusion.
13: Gérard, avant de finir, quand même, il y a Davy One qui te pose une question. Est-ce qu'il y a des universités où on apprend à faire grève?
4: Bah ouais, tiens, je sais pas ce que c'est une université.
25: Là, ça merde encore.
0: Personnellement, non, je pense pas, parce que de toute manière, même les lycéens font grève.
25: Mais comment on sait comment il faut faire la grève alors?
0: Ben, ça, c'est eux qui voient, hein. S'ils sont mal payés, ben, ils font
25: non,
0: grève.
25: Non, mais c'est pas que ça. Je vais t'expliquer. Par exemple, t'es étudiant, t'as jamais fait de grève. Il y a quelqu'un qui dit, bon, on va faire la grève. Si tu sais pas comment on fait, qu'est-ce que tu fais?
0: Eh ben, tu les suis, c'est tout.
25: Tu les suis, tu fais quoi? Tu suis comme un mouton?
0: Tu rentres dans le truc, et puis c'est tout.
11: Tu les suis avec un chiffon, non?
0: Mais non, tu fais comme ils font, et c'est tout. Donc, conclusion du débat, on va demander à...
25: C'est bâclé, hein, ton débat, hein.
0: Bah, t'avais qu'à moi faire le compte, ça serait peut-être
25: alors,
0: pas arrivé.
25: Ça a rien à voir.
0: C'est con, parce que c'est le premier.
25: Je les coupe, ils se gueulent.
0: Couscous.
9: Je vais juste d'arriver.
4: Continue, Gérard.
0: Non, c'est terminé. C'est terminé.
9: Allez, continue le débat.
12: Allez, une question.
4: Mais arrête de faire mais continue ton débat.
11: Encore une.
0: Combien coûte une grève en général?
9: Bon, laisse tomber, on conclut.
0: Bon, alors, conclusion, Tony, conclusion. Allez, hop. Allez, conclusion.
4: Merci Tony,
9: c'était bien. Enfin, bravo. C'est bien marré. C'est un peu trop le bordel quand même, hein. Je dois le signaler là. Et qu'est-ce qui paye, c'est les auditeurs.
4: Voilà.
9: Donc j'aimerais que la prochaine fois on fasse ça mieux que ça.
4: Voilà, comme d'habitude.
9: Et puis c'est tout.
0: Ok.
4: Ouais,
9: c'est tout.
4: GG.
0: C'est qui?
4: C'est Goldo.
0: Qu'est-ce qu'il vient faire?
11: Je sais pas d'où il sort.
4: Allez, masque qui tombe.
0: Slogan.
4: Attends, je vais aller avec ma coupe volante, tu respectes, s'il te plaît.
0: Ouais, slogan.
4: Ouais, bon, Gérard, je tiens à te dire, sérieusement, pour une fois, plus t'avances dans le temps, plus c'est de la merde ce que tu fais, et il faudrait que tu...
25: C'est faux.
0: Le prochain coup, on te prendra pas.
25: Toi, tu resteras chez toi.
0: Alors, sous les bras, j'ai des
4: poux. Non, mais j'ai pas fini.
0: Non, mais ça y est.
25: Si, t'as fini.
0: Sous les bras, j'ai des poux.
4: Ouais, bah donc je continue avec ma soucoupe volante. Je voulais dire que tu mets tout sur le dos de Fildar, mais faudrait quand même un petit peu que tu te calmes quand même.
0: Non, mais attends, qui c'est qui a foutu sa merde au premier débat?
4: Bah, t'as quand même déjà la grosse qui aide pas du tout le débat quand même. Hein.
25: Non, Manu n'est pas grosse.
4: Non, mais je parle pas de Manu. Elle apporte pas des réponses très constructives et déjà tes questions volent pas très haut.
1: Donc, après, si tu mets ça sur le dos de Fildar, ça le fait pas.
0: Et attends, les questions de la grève.
1: Fildar, il travaille, regarde-le, il travaille, il s'acharne et tout, et toi, tu le tapes.
0: Les questions de la grève, on les a revues et corrigées avec Rigaud et Manu, donc je vois pas du tout ce que, pourquoi que c'est de la merde.
1: Et c'est tout. Pour faire du kickboxing avec Fildar.
0: C'est terminé. Ok, couscous.
1: Ouais, bah, le débat, il aurait été plus intéressant si t'avais pas trop gueulé sur tes standardistes.
0: Non mais j'ai pas gueulé sur mes standardistes. Manu il a bien fait son boulot au deuxième débat. Rigaud il bosse toujours bien sur l'IRC, donc je vois pas au deuxième débat, je vois pas sur qui j'allais gueuler. À part Fildar qui s'amuse à passer des doubles sons, ça c'est tout. T'es d'accord,
1: Couscous? Il y a pas de problème. Mais...
14: Bon, Gérard,
1: il
14: y a quand même quelques conclusions sur l'IRC. On va pas lire les 4000 quand même. Alors il y a Turpentine qui dit que ton débat avait ni queue ni tête comme toi, comme d'habitude. Il y a je sais plus qui disait qu'ils ont apprécié la greffe de ton cerveau. Qu'est-ce qui se passe? Voilà, donc ça sert à rien de faire la grève. Mieux vaut tenter sa chance au Big Bill si on veut plus d'argent.
0: Ouais.
14: Si c'est pour insulter ses assistants et passer son temps à gueuler en bâclant les débats, GG devrait faire grève. C'est vrai, ça fera du bien que tu nous fasses une grève de débat.
0: Ben c'est ce qui pourrait peut-être se produire.
14: Ouais. Ok. Et je voulais juste finir pour dire que le 13 décembre, il y a une grève planétaire des internautes contre France Télécom. Ouais. Voilà. J'en reparlerai dans la semaine.
0: Comme toi.
16: Ouais.
0: Donc pour toi, conclusion.
16: Bah déjà, je vous fais tous des gros bisous. Et puis, je voulais dire que tu pues la moule, faudrait mieux qu'elle reste chez elle, parce qu'elle a déjà les questions à l'avance, elle répond n'importe quoi, elle ne fait pas du tout avancer le débat.
14: Ça commence vraiment à puer la moule.
16: Tu pues la moule, reste chez toi, quoi.
0: Ben, c'est simple, parce que j'ai pas de. J'ai
25: si,
0: pas de
25: c'est
0: personne.
25: Le poisson, là, c'est le thon.
1: Le hareng pourri.
25: C'est le thon. Ah non, le hareng, pardon.
1: Gérard.
0: C'est qui?
1: C'est Pierre Fulin.
0: Non, mais c'est bien.
1: De la merde,
0: je sens le hareng pour conclure. Je sens le hareng. Allô, je sens le hareng.
25: Elle est là. Allô.
16: Évite de faire trop de faire grève. Pas elle là, pas elle
25: là, son piquet. Merci, elle est là, son piquet.
16: Ah mais c'est quoi ça? Pas elle
25: là, pas elle là, son piquet. Il est
0: là. Hein?
16: Ouais. Attends, t'as entendu ce que j'ai dit?
0: Non.
1: Et Gérard, je t'attends la sortie de la radio.
16: Donc je te répète parce que comme t'as pas entendu.
0: Ouais.
16: Donc
1: Gérard, je t'attends la sortie de la radio.
0: Bon, celui qui s'amuse à dire des conneries, vous laissez parler des gens, merci.
1: Et Gérard, je t'attends la sortie de la radio.
0: Donc, ouais, je t'écoute.
16: Et pas trop souvent, quand même.
0: D'accord. Bon, bah, c'est pas grave, j'ai vaguement entendu ce que tu me disais, parce que c'est coupé à moitié. Fudard, tu recommences? Non, mais tu recommences, c'est bien, mais ça, c'est terminé pour toi.
16: J'ai fait des bêtises, celui-là.
0: Alors, on va s'écouter. Pour moi, la
25: conclusion, quand même.
0: La conclusion, c'était de la merde. Le débat, c'était comme le premier. J'ai pas pensé que ça allait se terminer comme ça. C'est grâce à Fildar, quand même. Ouais. Parce que c'est lui qui a foutu sa merde. On termine avec combien de personnes sur l'IRC, quand même, Rigaud?
1: Allô, Gérard?
14: Non, mais.
1: Ouais, mais... Allô, Gérard?
14: Non, Manu, il a fait quelque chose.
1: Allô, Gérard?
14: Non, mais je peux pas parler, si. Donc c'est bon. Alors, on a fini à 4563 personnes, ce qui est vraiment excellent.
0: Ouais, c'est pas mal. Donc, c'est dommage. Donc,
14: franchement, Gérard, il y a aucune chaîne, aucune radio.
25: C'est le record.
0: Non, mais je pense que d'ici... On aurait pu faire mieux s'il y avait moins eu de bordel avec Fildar.
25: Tu te rends compte, Gérard, tu fais de la merde et t'as 4000
0: ouais, non, mais 4000 c'est toi qui foutu ta merde. T'as foutu ta merde sur les deux débats.
1: Allô, Gérard.
0: Il y en a que deux qui ont bien bossé, c'est Manu et Rigo, c'est tout. Il y a que qui bossent bien lors des deux débats. Alors, on va s'écouter.
25: C'est clair, il n'y a même pas toi. Toi, tu bosses pas non plus bien.
0: Et pour terminer, 2h58, on va laisser Rousseau pour la nuit sans pub. Demain matin, 6h, vous allez retrouver Bart.
1: Allô, Gérard.
0: Et demain soir, 22h, vous allez retrouver le Star System. Et surtout, il y a des places à la loco. Et voilà.
25: Il y a Jean de Neubert demain aussi.
17: Ah, mais il aurait
25: Jean de Neubert. On peut en offrir, là?
17: On peut en offrir.
25: Et ben pour demain soir, ceux qui veulent venir à la loco, avec le DJ Reguaya, je serai là. Puis il y aura également DJ Sinclair. C'est maintenant qu'ils appellent au standard. On va prendre les 3, 4, 5, 6 premiers. Avec la personne de leur choix, ils viennent gratos. Ouais. Ah, grâce à GG, quand même.
0: Et donc, samedi, t'es où? Allô, tu peux préciser?
25: Pour samedi à Vannes, on est à
0: Malverne. Voilà. Donc je vous souhaite une bonne nuit. Je vous retrouve à la semaine prochaine et on s'écoute les poules du cirque plein d'air avec du saucisson. Bonne nuit à tous et à la semaine prochaine.
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0: Et voilà, donc bienvenue à tous. Vous pouvez toujours nous appeler au 0803-08-5000 et 0870-5000 et toujours le 3615 code Fun Radio rubrique direct et surtout sur le Minitel. Évitez de me parler de la loco de Christine et de Sandy, s'il vous plaît. Merci, on est bien d'accord. Donc vous pouvez toujours nous appeler. Et pour les Belges, c'est le... Manu, s'il te plaît, tu rappelles le numéro des Belges parce que je l'écorche tout le
17: non,
0: temps.
17: Non, vas-y, rappelle-le. Et moi...
0: Donc 0331 00331 47 79 5000. Voilà, donc vous pouvez toujours nous appeler à ce numéro-là. Donc alors les premiers débats, ça va porter sur le dépannage auto. Donc on va accueillir Françoise.
18: Phénoménal.
0: Non, merci. Pour l'instant, j'ai pas demandé au mec. J'ai demandé à Françoise, s'il vous plaît.
19: Oui, je suis là.
0: Bonsoir, pardon. Françoise.
19: Bonsoir, Gérard.
0: Lola.
19: Oui.
0: Bonsoir. Steve.
20: Bonsoir, Gérard. Je te souhaite un excellent débat.
0: J'espère parce que t'es déjà passé la semaine dernière,
20: non,
0: d'accord.
20: Non, première fois, non.
0: Non, t'es déjà passé la semaine dernière. Ok. Goldman.
22: Bonsoir, JJ. J'espère que on va passer ensemble un agréable débat.
0: Non, mais tu as travaillé un petit peu plus, s'il te plaît.
22: D'accord, je me réveille un petit peu plus. Donc je disais, j'espère qu'on va
0: pas. Non, mais tu as travaillé, tu as parlé un petit peu plus fort devant ton combiné.
22: D'accord, excuse-moi, Gérard, on peut se tutoyer ?
0: Ouais, ben, si tu veux. Mais okay. Pour l'instant, tu as travaillé, tu as parlé un petit peu plus fort.
22: Mais je suis en train de manger.
0: Dans ces cas-là. Dans ces cas-là, tu vas aller voir Pildar au standard.
17: Je n'ai pas faim, Gérard.
0: Non, mais attends, il va déjà commencer par...
17: Mais laisse le manger, vas-y, continue.
0: Dans ces cas-là, si on fait 11 questions et qu'il s'amuse à dire j'ai faim et je mange mon fromage, il va pas répondre, ok.
22: Attends, mais on te demande pas ce que t'as fait.
0: Bon, Babi, sitter.
20: Oui, bonsoir Gérard, je sens qu'on va bien s'amuser ce soir.
22: Bah, on l'espère tous.
0: Et Delphine.
24: Bonsoir Gérard, bonsoir à tous.
0: Bonsoir Delphine. Donc alors, la première question, donc c'est les dépannages automobiles, vous l'avez bien compris.
24: Oui.
0: Non mais réveillez-vous s'il vous plaît quand je parle.
22: Il a compris, la panne automobile.
24: On a compris, c'est bon.
0: Donc alors, combien coûte un dépannage sur l'autoroute?
22: C'est Goldman, c'est la première question.
0: Oui.
20: J'ai une tête de garagiste.
22: Bah, elle est pas mal hein, comme première question.
0: Non mais attendez, vous n'avez pas commencé comme ça parce que sinon, moi je vais couper vite.
17: Gérard, cool, on y va.
24: Allez.
0: Bon, alors, qui c'est qui est...
24: Françoise, 450.
0: Alors, 450 francs pour toi.
17: Il est mieux.
24: 3000 francs pour moi, Lola.
0: Hein?
22: Il est mieux, à ma droite.
24: Lola.
20: 3002.
0: Non, ça... Attendez.
22: À ma gauche, oh 3002.
0: Oh 3007.
24: 3000 francs, Lola.
20: 3005, hein, tu j'ai vendu, le beau fait sa pouffe.
0: Mais le beau fait sa pouffe, tout à l'heure, tu vas faire le beau fait ton frère.
24: Voilà.
0: D'accord.
17: Il est en forme ce soir, le Gérard.
20: Ouais, c'est Steve, je peux répondre, là? Non.
0: Alors, qui c'est qui disait 3000 balles sur,
24: moi,
0: sur le tour?
24: 3000 francs.
0: Et pourquoi?
24: Comme ça.
0: Mais ouais, tu disais...
24: Ça m'est déjà arrivé, j'ai payé 3000 francs.
0: Hein? Sur l'autoroute?
24: Ouais.
0: Attends, mais t'as pris quoi comme dépannage?
20: Le métro.
0: Non, mais attends, s'il te plaît, derrière. On se calme. T'as pris quoi comme dépannage?
24: Je sais plus. Je
20: ne
24: me rappelle plus le nom de la
20: société. Ah oui, mais il faut s'en rappeler aussi.
0: Non, mais attendez. Oui. Attendez, on ne cite pas de société de dépannage.
24: Ah ben voilà. Mais
0: hein? Non, mais 3000 balles. Attends, 3000 balles. Mais il y a un problème, là.
24: Ah ben non, il n'y a pas de problème. Hein.
0: Ben si.
24: Et encore, c'est pas cher. Hein,
0: 3000 francs pour te faire dépanner sur
24: normal,
0: l'autoroute.
24: Hein. J'étais loin, hein. J'étais sur l'autoroute, loin de chez moi. Hein.
0: Ouais, mais où, à peu près? Un gros modo. Attendez, s'il vous plaît, derrière. C'est qui c'est Lola, là?
24: Ouais.
0: Bon, grosso modo, sans donner le nom de la ville, à peu près.
24: Ben, à 800 km de chez moi, j'étais.
0: Voilà. 800.
24: 3000 francs.
0: 3000 balles.
24: Ouais.
17: Oh là, c'est Gérard.
0: Attends, mais là, moi, je pense que c'est un peu trop cher pour...
17: C'est de l'arnaque, non?
0: Non, c'est de l'arnaque pure et simple. Hein.
22: Oh, c'est de l'arnaque.
0: Non, là c'est de l'arnaque.
24: Bah ouais, mais bon, je me suis pas arnaqué.
0: Ah, ouais, ouais, je pense à mon avis, tu t'es fait avoir.
24: Non,
0: Françoise. Françoise, pourquoi?
24: Oui, oui. Non, je t'écoute, hein. Moi, j'ai dit 350.
0: Ouais, mais d'accord, Françoise. Alors, 300. 350, d'accord, ok. Mais alors, 350, mais sur l'autoroute?
2: Oui, sur l'autoroute.
0: Non, mais attendez, s'il vous plaît, derrière.
2: Ouais, non.
0: Non, mais attendez.
6: Je sais parler Françoise.
0: Attendez, s'il vous plaît.
2: Ouais.
0: Là, il y a Lola qui a répondu, il y a Françoise. Mais de manière, je vais vous demander vos opinions à tous. Non, il n'y a pas de putain, d'accord?
2: C'est pas ça, c'est que jamais je trouve pas une prise pour brancher le portable, bah, jamais je vais pouvoir vous entendre parce que ça va couper, parce que j'ai plus de batterie.
0: Bon, alors dans ce cas-là, sur un portable, je ne prends pas.
2: Merci. Non, mais attends, c'est les tout nouveaux.
0: Non, je prends pas de personne sur un portable.
2: Allez, il est tout neuf, le truc, il est pas.
0: Bon, alors Françoise.
2: Oui.
0: Françoise.
2: Oui.
0: Donc 350 pour toi.
2: Bah 350, tout dépend du parcours où t'es des pannes.
0: Mmh.
2: Et puis bon bah pour amuser la galerie, si tu lèves ta jupe, ça coûte encore moins cher.
0: Non mais attends Françoise.
2: Bah ouais. Non mais c'était pour déconner là.
0: Ouais, d'accord. Non mais Françoise.
2: Françoise, t'as levé ta jupe.
6: Surtout si t'as pas de culotte, Françoise.
0: Non mais attendez s'il vous plaît. Eh hey, Françoise,
2: oui.
0: Tu me dis 350.
2: Ouais.
0: Sur autoroute?
2: Oui, sur autoroute.
0: Mais alors, comment que tu peux faire vu que t'as pas de voiture?
2: Bah, et la voiture à mon fils?
0: Ouais,
2: et
0: mais René. D'accord.
2: Eh ben René, il est juste à côté, mais il faudrait que je lui demande.
0: Non, bon, bah d'accord, Françoise. Non, bah c'est bon. Bon, Steve.
6: Ouais, ta question, c'est en France ou à l'étranger en France?
0: Combien coûte un dépannage sur l'autoroute? On cherche pas si c'est à France ou à l'étranger, d'accord?
6: Moi en France j'en sais rien, parce que je suis jamais en France, je suis toujours à l'étranger. Donc
0: bon ça... bah alors dans ce cas-là, t'essayes. Non mais attends, Steve, ouais. T'essayes de te réveiller s'il te plaît.
6: Je suis parfaitement réveillé. Là, pour une fois cette semaine, j'ai pas bougé, je suis resté en France. Mais ce que je veux dire par là, c'est que Lola, en fait, ça lui a coûté 3000 balles. Donc elle s'est fait vraiment arnaquer quoi. Moi ça m'a coûté 2900 francs et nickel quoi.
0: Bah alors toi aussi tu t'es fait arnaquer.
6: Elle, ouais, moi non.
2: C'est déjà plus honnête.
0: Bon attends.
6: Plus honnête, tu rigoles.
0: Attendez. Ouais. Vous avez pas vous battre là. On va essayer d'éclaircir tout ça après. Goldman. Oh Goldman.
10: Attends, il avait un problème de batterie, je l'ai rappelé, Goldman, je vais le rappeler dans 5 minutes.
6: Laisse-le, il bouffe Gérard.
0: Non, Goldman c'est pas la peine.
10: Bon, je gère, Gérard.
0: Goldman c'est bon.
15: Oh.
10: On nous demande c'est combien un dépannage sous un pont. Est-ce que c'est plus cher que sur l'autoroute?
0: Non, mais j'ai prévenu. Sur Minitel,
10: mais non, mais c'est pas pont de l'Alma.
0: Non, mais
10: attends, ça n'a rien à voir. On nous demande.
0: Mais sous un pont, sur quel pont?
10: Pont de Billancourt. Par exemple, sous un pont quelconque.
0: Ouais, mais attends, pont d'Avignon. C'est un différent pont.
6: Bah, ouais, oui. Mais sous le pont de l'Alma, je crois que c'est gratuit parce que c'est un corbillard qui arrive.
0: Bon, Steve, s'il te plaît, tu vas te calmer.
6: Steve, calme-toi, s'il te plaît, pas Steve, tais-toi, toi.
0: Vous allez vous calmer parce qu'il y a des voix que je reconnais, d'accord? Donc, babysitter.
6: Bonsoir. Donc, oui. Bon. Le dépannage, moi, j'ai pas de caisse.
0: Ah, t'as pas de question?
6: J'ai pas de voiture.
0: Non, bah alors, allez, babysitter.
6: Attends, tu vas faire une chose.
0: Attends, s'il te plaît.
6: Faut être sexuel, faut avoir une différence d'âge.
15: T'auras plus de voix.
0: Eh babysitter,
6: oui.
0: Pour l'instant c'est moi qui gère le débat. Si tu veux pas répondre aux questions,
6: ce n'est pas la peine.
0: J'ai envie de mener des débats comme il y a 15 jours.
6: Et je perds
0: correctement les deux.
10: Mais si tu cries, tu pourras pas y arriver.
0: Non mais attends, s'il te plaît Manu. Moi je veux des débats corrects. Je réponds sur les deux questions.
6: C'est vrai, on veut des débats. Ah au fait j'ai fini de manger. C'était bon, ouais? Ouais, j'ai fait une plate. T'as bouffé quoi?
0: Bon, Delphine.
19: Oui.
0: Pour toi.
19: Moi je sais pas du tout parce que je suis jamais tombée en panne sur l'autoroute.
0: Ouais, mais est-ce que t'as une voiture?
19: Oui, j'ai une voiture.
0: Mmh. Non, arrêtez s'il vous plaît de demander quoi. D'accord, on cite pas de marque.
19: Elle est rouge.
0: Ouais, mais on s'en fout de la couleur.
19: Et
0: on s'en fout.
19: J'irai pas payer jusqu'à 3000 balles. Non. 2009 à la rigueur, mais.
6: Ouais, 2009, t'as vu Gérard, c'est Steve. 2009, c'est honnête, 3000, non.
0: Non, mais attendez, vous croyez que vous avez payé 3000 balles un dépannage sur l'autoroute?
6: 2009, Gérard, 2009.
19: Gérard.
0: Oui,
19: Gérard.
0: Oui.
19: C'est
0: Françoise. Oh, s'il vous plaît,
19: Gérard.
0: Oh là là, ça commence à bien faire, là.
19: Gérard.
0: Ça commence, j'aime pas trop ça, à 1h13. Hein.
19: Gérard.
0: Oh, s'il te plaît, Steve, vous calmez.
10: Allez, Françoise, à toi de répondre.
19: D'après mon fils, il faut compter à peu près 600 balles de dépannage.
21: Oui.
0: Hein?
19: 600 balles de dépannage.
6: Ouais, non, c'est
0: attends, 600 balles...
19: 600 francs.
0: Ouais, mais d'accord, 600 balles à mon avis, tu te fais arnaquer.
20: Gérard, pour les pannes sexuelles, tu prends combien?
0: Bon, à toi, tu dégages. ça, les pannes sexuelles...
17: Non, mais est-ce que t'as besoin d'une dépanneuse, enfin d'une dépanneuse?
0: Attends, dans ces cas-là, ils font le débat à ma place et puis c'est bon.
20: Non, mais c'est le débat, c'est les pannes sexuelles.
0: Attends. Pour l'instant, c'est pas le thème du débat, on est qu'à la première question.
17: Excuse-nous, Gérard.
0: Fildar, je crois que mardi, on s'était mis d'accord. Et je voudrais qu'on le fasse comme la semaine dernière. Donc moi, je reviens sur Lola.
24: Oui.
0: Donc Lola, à mon avis, tu t'es fait avoir.
24: Bah ouais, mais bon, ça...
0: Ouais, mais c'était sur autoroute ou...
24: Sur autoroute,
0: 3000 balles.
24: À Marseille. Ouais,
3: tu roulais vite ou pas?
24: Ouais.
0: Non, il n'y a pas de savoir si elle roulait vite ou pas. Mais attends. Non, mais tu me dis, attends, 3000...

0: Marseille, tu tombes en panne, admettons à Lyon, et il va te prendre combien le dépanneur?
1: Oui, mais il va t'amener dans un garage à Lyon, il va pas te ramener à Marseille, le mec.
0: Ah ouais?
1: Il va te prendre ouais, mais voilà. 349 francs de TTC.
0: Ouais, TTC. Mais après. 349. Ouais, mais.
1: Maintenant, si il prend la bagnole en fourrière, c'est 600 balles plus le PV à 230 balles.
0: Ah d'accord.
1: Si tu prends la majoration, ça peut faire, ça peut
2: ça peut monter vite à 6000 balles. Hein.
3: Non, 6000. Ça peut aller à 2005.
2: Mmh. Ouais, 2005.
0: Ouais, mais dans ce cas-là, admettons que tu tombes, je sais pas si t'es déjà arrivé, admettons que tu tombes en panne sous le tunnel de Fourvière. Oh, s'il vous plaît, vous vous calmez derrière les mecs qui disent ça, hein, ok? Là, pour l'instant, je suis en train de poser des questions. Oh, s'il vous plaît, on se calme, merci.
4: On se croira en guerre. Saddam Hussein, avec nous.
2: On dirait un interrogatoire. On n'a pas l'impression que. Est-ce que tu viens pour t'amuser, Gérard, ou est-ce que tu viens parce que c'est une obligation?
0: Non, mais moi, je voudrais que si. Mais...
2: Non, mais tu demanderas aux gens de venir avec le crâne rasé, l'armée, et de faire leur lit au carré. Là, on est pour s'amuser. Donc, tu gueules comme une heure et quart. Que tu t'énerves vers 3h, mais une heure et quart, smile.
0: Ouais, les yeux sont vacants. Ouais, dans ces cas-là, on demande à Steve, à Babysitter, de se calmer parce que c'est des habituels tout
2: oui,
0: ça.
2: Mais c'est peut-être des habitués, mais il faut toujours que tout le monde se calme. Il faut surtout pas que les gens parlent avec toi.
0: Donc, moi, je repose la question. Je repose la question. Donc, sous le tunnel de Fourvière, par exemple.
1: Ouais, mais attends.
0: Attendez, s'il vous plaît.
1: Si tu poses la question à quelqu'un de Marseille, le mec il passe pas sous le tunnel de Fourvière, il y a trop de pollution, c'est pas un endroit où on passe.
0: Mais oui, mais c'est là où on tombe en panne. De manière, on peut rien faire. On
1: non,
0: est obligé d'appeler.
1: Non, on passe plus là.
0: Oui, mais d'accord, il y a des contours. Oui, il y a un contour. Mais admettons, avant qu'il y ait des contours et qu'on tombe en panne là-dessus. Donc combien prend le dépanneur, à peu près?
1: Moins de 2005, normalement, quoi.
0: D'accord.
2: Mais c'est beaucoup moins cher que sous le pont de l'Alma, toi qui es dépanneur. Qu'est-ce que tu...
0: Non, Fildar, s'il te plaît.
1: Non, c'est-à-dire, à l'époque, sous le pont de l'Alma, c'était plus cher parce qu'ils avaient remplacé le Zouave par une bouteille de Coca-Cola. Parce que Zouave d'aujourd'hui, je sais pas si tu te rappelles du slogan de l'époque. Ah ouais.
5: Gérard, j'ai aussi une réaction Minitel, un témoignage de Yo-Yo, qui dit, moi j'ai eu un accident fin août avec ma Fiat Uno blanche et ça m'a coûté 2500 balles.
0: Là, je vais te dire une chose, tu vois. Manu, s'il te plaît, tu as calmé ces questions Minitel parce que j'en ai ras-le-bol. Ou sinon le Minitel, on va le couper.
2: Pourquoi? C'est quoi de méchant?
0: Non, parce que Fiat Uno, ça a un rapport avec Lydidi, d'accord?
2: Ah, je savais pas.
6: Vous êtes à l'antenne,
0: C'est pareil, on va se calmer.
2: Vous êtes à l'antenne, merci.
0: Donc, tout le monde a répondu?
7: Oui, ouais.
2: Goldman, il est là, il peut répondre.
0: Alors, Goldman, maintenant, si tu veux répondre.
8: Non, tu vas me dire encore que je suis endormi.
0: Bon, d'accord, merci. Voilà, comme ça va plus vite. Appelez-vous souvent un dépanneur pour votre voiture ou votre moto?
7: Non.
0: Alors, qui non?
7: Moi, Lola.
0: Ouais, alors, vas-y.
7: Bah non, je me débrouille avec des copains qui savent faire de la mécanique.
0: Mmh.
7: Sinon, ça coûte trop cher. 3000 francs, ça coûte cher.
0: Non, mais attends, Lola. Lola,
7: oui.
0: Lola.
7: Oui.
0: Là, je te demande pas combien coûte un dépannage.
7: Ouais.
0: Je te demande, appelez-vous souvent un dépanneur pour votre voiture ou votre moto. Lola,
7: oui.
0: Je pense que tu n'as pas dû comprendre. C'est, est-ce que tu appelles, par exemple, tu te promènes dans la rue, est-ce que tu appelles un dépanneur si tu es en panne? Merci pour celui qui s'amuse à éjecter derrière, parce que là, ça commence à m'énerver, là.
7: Non, j'appelle des copains qui s'y connaissent en mécanique.
0: Mm-hmm.
7: Voilà.
0: D'accord. Françoise?
9: Oui. Je peux pas répondre parce que étant donné que mon fils est mécanicien.
0: Wow. Ah ben d'accord.
9: Alors donc c'est difficile à te répondre sur cette question-là.
0: Ok. D'accord. Steve?
10: Mais écoute, moi j'appelle souvent un dépanneur. C'est un pote. Hein, il s'appelle Thierry Henry et je l'appelle souvent parce qu'il est pas parce qu'il est dépanneur mais parce que c'est un pote à moi quoi. On joue au foot ensemble.
0: D'accord. T'es prié d'éviter de dire les noms, s'il te plaît, merci.
10: Non, je t'ai donné deux prénoms, hein, c'est pas un nom. Hein.
0: Oui, mais t'évites, d'accord.
10: Non, je t'ai donné ses deux prénoms, de son baptême et son premier prénom.
0: Oui, mais t'évites, s'il te plaît.
10: Donc, alors, je dis même pas les prénoms?
0: Non, mais tu dis rien du tout,
10: alors,
0: d'accord.
10: Alors, t'appelles comment?
0: Ok, t'appelles merci.
10: Comment, Gérard?
0: Non, mais c'est bon. Babysitter?
11: Oui, moi aussi, j'ai un pote qui est mécano, qui s'appelle Zed Zidane.
0: Et bon, alors...
11: Quoi, qu'est-ce qu'il y a?
10: T'as dit un prénom?
11: Mais non.
0: Fildar, s'il te plaît.
11: Tu me calmes.
0: Babysitter et Steve, s'il te plaît.
11: T'as un surnom?
0: S'il te plaît. Tu me les calmes tous les deux.
2: Ok, Gérard.
0: Donc, Delphine.
11: Calme,
0: Delphine.
7: Oui, Bah moi j'appelle un dépanneur surtout pour ma machine à laver.
0: Non mais je te parle de

0: voiture auto. Non mais attends, Delphine.
1: Oui.
0: On parle de dépannage auto.
1: Oui.
0: On parle pas de machine à laver.
1: Oui, mais bon, ça sert aussi les dépanneurs pour les machines à laver.
0: Oui, mais pour l'instant, on fait un dépannage auto.
1: D'accord.
0: D'accord.
1: Non, moi je l'emmène toujours chez le garagiste dès qu'il y a un petit truc.
0: Oui, mais c'est-à-dire. Bah, alors attends. Oui. Bah, appelez-vous souvent un dépanneur.
1: Non, pour votre voiture ou votre moto.
0: Bah, admettons, attends, moi je vais te poser une colle. Là, je sais pas si tu veux me répondre.
1: Oui.
0: Est-ce que Lola et Françoise.
1: Oui. Hein?
0: Moi, je vais vous poser une colle à toutes les trois.
1: Oui. Bah,
0: est-ce que vous appelez un dépanneur lorsque votre batterie est en panne?
1: Ah, ça, c'est une colle. Hein? J'ai pas compris, là.
0: Bah, quand ta batterie de ta voiture est en panne.
1: Ouais.
0: Est-ce que tu appelles un dépanneur?
1: Bah oui. Non. Bah non.
0: Ah, qui?
1: Françoise.
0: Oui.
1: T'es pas obligé d'appeler un dépanneur pour la bonne raison, c'est que t'as des fils que si t'as une bagnole qui peut te dépanner, à ce moment-là tu branches tes fils de dépannage.
2: D'accord. Attendez,
0: s'il vous plaît. Dans ces cas-là, moi je vais te répondre, Françoise. Si par exemple tu n'as pas les cosses pour dépanner la voiture.
1: Oui, mais la voiture que tu demandes, si elle les a, à ce moment-là, elle peut te dépanner.
0: Mais Françoise.
1: Oui.
0: Françoise, admettons que la personne que tu appelles pour te dépanner n'a pas les cosses pour ta batterie. Tu fais quoi?
1: Bah, si c'est un dépanneur, il n'a pas de cosses, c'est pas un dépanneur. Hein.
0: Oui, non, mais attends, c'est qui? C'est qui?
1: C'est
0: Delphine. Delphine. Oui, mais Delphine, je pense que tu as subi. Oui, mais t'as subi la question que je voulais dire.
1: Oui.
0: Si par exemple, mais admettons que t'as pas le temps d'appeler un dépanneur, que t'ailles pas la borne sur la route.
2: Non mais Gérard, quand t'as un problème avec la batterie, il faut appeler EDF directement.
0: Non mais attends, mais qu'est-ce que EDF va avoir? Il va avoir fil d'or au standard.
2: Mais qu'est-ce qu'il y a? C'est électrique. Mais
3: ça, c'est...
4: Il peut parler, Gérard.
3: Il a pas le droit de se tromper.
0: Mais qu'est-ce qu'on va foutre avec EDF?
2: Mais parce que c'est électrique, je sais pas moi. Je suis un peu con sur les bords, tu comprends?
0: Bah oui, mais t'es con, mais tu resteras con toute ta vie.
2: Non, mais quoi.
4: Justement, Gérard, c'est à toi de lui apprendre.
2: Voilà,
4: donc
2: moi,
4: c'est pas la peine de gueuler, essaye
0: bon,
4: de lui
0: alors,
4: expliquer.
0: Dans ces cas-là, moi je réponds à Françoise. Si par exemple quelqu'un vient te dépanner, que t'es en pleine cambrousse et que t'es en panne avec ta batterie, que personne a de cosses. Pour
2: c'est quoi ça, des cosses?
0: Oh, des cosses, c'est pour faire quoi?
2: Ouais, c'est Steve, moi je suis allé en Irlande du Nord.
0: Ok,
2: des cosses, c'est pas mal aussi.
1: Ouais,
2: sauf que les gens sont un peu plus distants.
4: Ouais. Bon, Gérard, c'est quoi des cosses? Explique.
0: Les cosses, c'est des trucs qui vont sur la batterie pour pouvoir la démarrer. On est bien d'accord.
2: D'un côté, le pays de Galles, c'est pas mal.
0: Non, t'as le pays de Galles, et tout à l'heure, tu vas dégager, tu vas voir si ça va être le pays de Galles, toi.
4: Ouais,
2: okay, ouais,
4: Gérard. Tiens, Gérard, à la place de Goldman qui est tombé en panne, on accueille Zarbi.
5: Salut GG, salut à tous.
1: Salut Marc, salut.
5: Ça va, c'est bien.
4: Excusez-moi, on nous dit, il y a un témoignage sur le Minitel, encore Yo-Yo, où on nous dit qu'on peut se faire refaire le pot pour 250 balles au bois de Boulogne, il n'y a pas de problème.
0: Bon, alors le Minitel, tu sais ce que tu vas me faire? Tu vas me le couper parce que j'en ai marre. Je n'en ai marre.
2: Mais c'est bien le Minitel.
0: C'est rien que des conneries.
4: Mais qu'est-ce qui se passe, pourquoi?
0: C'est rien que des conneries, tu vas me le couper. Tu me l'éteins.
4: Voilà. Tu peux appeler Alan qui l'a cherché une scie à métaux. Il faut une scie à métaux dans le local technique.
0: Non. Tu n'as pas appelé Alan, tu me refermes le Minitel, c'est tout. Comme ça, au moins, je serai tranquille.
4: Francis.
0: On n'aura pas le pont d'Almam.
4: Le pont de l'Almam? Le pont, non, Francis, l'Alan.
0: Allez hop, tu me le. Non.
4: Il est coupé,
0: on
4: là,
0: ne
4: il
0: peut pas. On ne peut pas le couper, Gérard.
3: Oh, arrête un peu.
0: Non.
3: Non, mais t'es toujours. Oh, non.
4: 1h23, pour l'instant, tous les gens sont bien. Il n'y a qu'une personne qui est chiante, c'est toi.
0: Ouais, ben dans ces cas-là, il lit pas les messages.
4: Tu peux sourire un peu à l'antenne, ça fait 23 minutes que tu gueules, ça fait 23 minutes que j'entends les auditeurs qui sont bien.
0: Moi, je sens ça va aller vite.
4: Ouais, bah, je sens aussi que ça va aller vite avec toi.
0: Troisième, choisissez-vous la borne ou l'autostop.
3: Mais rigole un peu, Happy, c'est des débats pour rigoler. Bah,
0: choisissez-vous la borne ou l'autostop. Allez,
1: quoi? Qu'est-ce que tu peux répéter, Gérard?
0: Choisissez-vous la borne ou l'autostop.
1: C'est bizarre. L'autostop.
0: Ouais. Pourquoi?
1: Bah, parce que t'as plus de chances de te faire ramasser comme ça pour aller plus vite vis-à-vis du garage.
0: D'accord. Lola?
1: Ouais, pareil, moi aussi. Autostop. Merci. Comme ça, t'as plus de...
2: Choisissez-vous la bande ou l'autostop, c'est ça?
0: Ouais.
2: Comme tu veux. La bande.
0: Ouais, quand tu seras réveillé, tu me feras signe, ok?
2: Attends, je sors du resto et tu parles fort, tu me fais mal à la tête, là.
0: Ouais, si ça te plaît pas, mon pote, tu dégages.
2: Ça me plaît, Gérard, ça me détend.
4: Zarbi.
5: Bah, je préfère l'autostop et de loin à la bande.
0: Ouais.
5: Pourquoi tu vas me dire? Simplement.
0: Babysitter.
5: Babysitter.
2: Babysitter. L'autostop aussi.
0: Babysitter.
2: Oui, je préfère l'autostop. Pourquoi tu vas me dire et tu vas me couper?
0: Non, vas-y.
5: Attends, j'ai pas fini là.
2: Vas-y, je t'en prie, Zarbi.
5: Ouais, quand même. Putain, comment il se vénère.
0: Delphine. Hop, Delphine.
1: Oui.
2: Et pourquoi tu laisses pas tchatcher Zarbi, Lascar?
5: Ouais, laisse tomber, lâche l'affaire, c'est bon, laisse-moi ce standard.
1: J'ai fait pile ou face, alors je préfère la borne.
0: Et pourquoi?
1: Parce que ça aurait été face, j'aurais dit l'autostop.
0: Ouais, d'accord, quand tu parles un peu fort devant ton combiné, ça me fait plaisir.
2: C'est babysitter, moi je préfère l'autostop parce que j'aime bien me faire ramasser par des routiers vicieux.
0: Ouais, ben dans ce cas, tu donneras ton prénom, d'accord?
2: C'est babysitter.
0: Non.
2: Mon prénom, c'est pas.
0: Ouais, c'est ça. C'est ça.
5: Ibrahim.
2: Non, c'est pas. Le nom, c'est babysitter.
0: Ouais, c'est ça. T'as raison.
6: Et toi, Gérard, tu préfères quoi?
0: Aucune des deux.
6: Et pourquoi? C'est bon, on a plus le temps. C'est bon.
0: Pensez-vous qu'il faut diminuer les dépanneurs?
2: Ça va vite.
1: Quoi?
4: Bah là, on finit à 2h. Hein.
1: Qu'est-ce que t'as dit, Gérard?
0: Pensez-vous qu'il faut diminuer les dépannages?
6: Laisse ouvert, il respire.
0: Réveillez-vous, parce que là, on est que deux connectés. La semaine dernière, on est arrivé à presque 60. Alors, réveillez-vous sur le Minitel, s'il vous plaît.
4: Il y a une différence, tu leur as crié dessus tout à l'heure, Gérard, sur le Minitel, donc ils n'osent plus venir te parler.
0: Oui, non, mais sur Minitel, d'accord, mais il y a des questions qui n'ont pas le rapport.
6: Ouais, et
0: on est
6: plus,
0: bien d'accord, Manu.
4: Est-ce qu'ils ont, Gérard, toujours d'accord avec toi, c'est toi le chef.
6: Ce qu'ils ont qu'à faire, c'est qu'ils ont qu'à mettre leur réveil. Comme ça, ils se réveilleront. Hein?
0: Donc, qu'ils se réveillent, s'il vous plaît.
6: Mettez votre réveil pour 2h05 et puis comme ça, 2h10,
0: voilà,
6: vous êtes sur Minitel.
0: Donc, avez-vous eu des problèmes avec un dépanneur sur Émeute? Ça, c'est une question à fil d'art. Donc, on va récupérer Françoise.
1: Oui, je suis là.
0: Donc, Lola.
1: Oui, je suis là.
0: Fanta.
1: Oui, je suis là.
0: Cécile.
7: Je suis là.
0: Voilà. Oui. Et Cécile, t'as un téléphone pourri.
7: Quoi, j'ai un téléphone pourri?
0: On dit rien.
7: Hein?
0: Elle n'est pas avec un portable?
6: Non, un vrai numéro.
0: Sébastien.
5: Ouais.
0: Et Delphine.
1: Je suis là.
0: Qui c'est qui a de la musique derrière?
1: C'est pas moi.
6: Non, c'est parce que la porte est ouverte, Gérard, parce que tu as besoin d'air.
0: Ouais, ça. Voilà. Donc, avez-vous eu des problèmes avec les panneurs surémués? Donc, on va surémuer. On va demander à. Tiens, Delphine.
1: Ouais.
2: Oh, la question.
1: Non, moi, je parle
0: de quoi, Sébastien? Attends, Delphine, avant de répondre. Qu'est-ce qu'il y a, Sébastien?
2: Non, mais il y a une chance sur 1 million, là, que ça arrive, ton truc.
1: Ah, oui,
0: non, mais attends, Sébastien. Sébastien, dans ces cas-là, tu vas voir Fildar.
2: Mais non,
0: Sébastien.
2: Objectivement,
0: Sébastien, s'il te plaît.
2: Il y a une chance sur 1 million.
0: Non, mais Sébastien, s'il te plaît, tu me laisses finir. Tu vas voir Fildar, tu vas lui demander gentiment qu'est-ce que c'est que cette question. C'est Fildar qui me l'a demandé. D'accord? Donc, ok?
6: Ouais, Sébastien, qu'est-ce qu'il y a?
0: Voilà.
6: Ouais.
0: Alors, Delphine?
1: Oui, moi je te disais que j'étais les sociétés, etc. Non, faut les laisser, hein.
0: Mm-hmm.
1: Voilà.
0: Et Steve?
8: Je t'ai déjà répondu, mais si tu veux, je te réponds comme tu le veux. Disons que si on supprime, c'est pas bien, parce qu'après on supprime et c'est le chômage.
0: Mm. Ouais, d'accord.
8: Voilà.
0: Alors, je pense que t'as pas dû écouter ce que Françoise t'a dit, hein.
8: Ah ouais, c'est vrai que c'est très différent ce que j'ai dit, ouais.
0: Mm. Zarbi?
5: Moi je tiens ça de ma grand-mère, donc...
0: Ouais, d'accord. Toi, Zarbi, tu peux aller te coucher. Hein.
8: Bah attends, c'est bon ce qu'il dit.
0: Ouais, mais attends, il tient ça de sa grand-mère. Non, mais n'importe quoi.
8: T'as pas compris, babysitter. Il t'a lancé un message. Subliminal.
5: Mais il comprend rien, putain.
0: Babysitter.
2: Ouais. Non, je suis comme Françoise. Moi, je trouve que ça fait trop de chômeurs.
8: Et c'est pas bien.
2: Et t'as pas une question sur les...
1: Non, j'ai pas dit que ça faisait trop de chômeurs. J'ai dit si on les enlève, à ce moment-là, ça fera du chômage.
5: Voilà. Non, c'est n'importe quoi. Si on les enlève, ça fera pas de chômage.
1: Bah si.
0: Moi, je commence à en avoir marre entre Sib et Babysitter.
2: Mais qu'est-ce qu'il y a encore?
0: Hein.
2: Qu'est-ce que t'as gueulé, là? Tu commences à me saouler, hein?
0: Toujours. Ouais, si t'es pas content, tu dégages, ok?
5: Faut arrêter les enfers, hein?
0: Delphine. Oui. Non, mais attends.
5: Attendez,
0: Delphine. Apparemment, je crois que vous avez pas compris mardi.
6: Non mais on peut rien faire. C'est toi qui as pas débat, compris. Là, on va être obligé d'abréger à 3h parce que c'est tu gueules, il y a pas de mouvement par rapport à il y a 15 jours, il y a une semaine tu rigolais, là ce soir c'est n'importe quoi.
0: Ouais, mais pourquoi?
6: Mais t'es de mauvais poil.
0: Si, on l'a eu la semaine dernière et Babysitter c'est déshabituel. Alors j'en ai ras-le-bol. Alors maintenant on va mettre un disque et vous me changez toute la liste.
6: Ah ben non, mais j'aime bien le standard. Non, pas pour le moment, tout à l'heure. Non. Tiens Gérard, t'as des nouveaux auditeurs, des tout frais, des tout gentils et qui t'embêteront jamais. Et il t'en manque un, mais je te le ramène tout de suite, hein. Voilà. Allô?
2: Ouais.
6: C'est super. C'est le débat de
4: Happy
6: Gérard.
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6: C'est pas ton boulot, Manu, c'est
4: pardon.
6: Le boulot de Gérard.
4: Mamie, il fait pas.
0: Françoise
4: alors.
0: Françoise, bonsoir.
1: Oui, je t'écoute.
0: Rebonsoir.
1: Oui, rebonsoir.
0: Lola.
1: Ouais, rebonsoir.
0: Fanta.
1: Bonsoir.
0: Bonsoir. Sébastien.
9: Ouais.
0: Bonsoir.
9: Salut.
0: Et Delphine.
10: Oui, rebonsoir.
0: Rebonsoir. Donc, pensez-vous qu'il faut diminuer... Ben, ça, on a fait la question. Quand vous appelez un dépanneur, attendez-vous longtemps? Quand vous appelez un dépanneur, attendez-vous longtemps. Olivier, s'il te plaît, dégage. Olivier, tu dégages.
1: Il faut compter au moins un quart d'heure, 20 minutes.
10: Je dirais plutôt 30 minutes, quoi.
1: Bah, un quart d'heure, 20 minutes.
10: C'est rapide, Gérard.
0: Non mais attendez, Françoise, attendez, on va pas s'énerver.
6: D'accord,
0: alors juste bien ma question.
6: Attends, bah juste avant que tu reposes ta question, on accueille Sandra à la place de Zarbi, qui a 28 ans et qui habite à Royan. Bonsoir.
11: Bonsoir Sandra.
12: Bonsoir à tous.
0: Oh. Mais qu'est-ce qu'ils ont ce soir? Qu'est-ce qu'ils ont? C'est le début du mois de mars et tout le monde dort.
6: Bah ouais, ils sont comme toi, ils ont leur vague.
1: On est fatigués, on bourgeonne.
0: Ouais, mais vous bourgeonnez, mais peut-être vous réveillez.
1: Eh ben, on se réveille, hein.
0: Bon, alors, je répète la question.
13: Oui ou non?
1: Moi, j'ai répondu, hein.
0: Je répète la question.
1: Oui, oui.
0: Quand vous appelez un dépanneur, attendez-vous longtemps?
1: Oui ou non? Non, moi, j'attends longtemps.
0: Bon, celui qui s'amuse derrière à dire oui, j'en ai rien à foutre.
1: Moi, je t'ai répondu, je t'ai dit à un quart d'heure, 20 minutes.
0: D'accord.
1: Et quand je te réponds, je te disais que j'attendais 30 minutes.
0: Attends, ben Fanta. Attendez.
1: Hé, Gérard.
0: Lola.
14: Attends, deux secondes, je gère. Mais les joueurs, ils raccrochent, ils en ont marre. Moi, je te donne 5 minutes pour te détendre, ou sinon on a...
0: Bon, et hop, tu mets deux disques.
14: Non,
1: tu vas où? Non, Gérard, on va répondre.
14: La radio, les joueurs, ils écoutent la radio, Et du respect pour les gens qui écoutent la radio. J'ai jamais vu ça, hein. Ça se passe bien, tu t'énerves tout seul. Tout seul. Tu fais rien de bien, là. C'est zéro. J'écoute, c'est nul.
0: Fanta?
1: Oui.
0: Donc pour toi?
1: Moi, je disais que j'attendais 30 minutes maximum.
0: T'attends une demi-heure?
1: Oui.
0: Même sur le bord de l'autoroute, alors?
1: Même sur le bord.
0: D'accord. Sandra? Sandra? Bon, elle est plus là.
14: Non, c'est elle qui a raccroché.
0: Françoise?
1: Oui.
0: Donc toi?
1: Je t'ai répondu à un quart d'heure, 20 minutes à peu près.
0: Un quart d'heure, 20 minutes. Lola?
10: Ouais, j'ai déjà dit 5 à 10 minutes, c'est très rapide. Hein?
0: C'est
10: 5 à 10 minutes, j'attends.
0: Même sur le bord de l'autoroute, t'attends 5 à 10 minutes?
10: Ah ouais, vite fait, hein. Ils mettent le turbo, hein.
0: Moi, je peux dire une chose que j'attendrai 5 à 10 minutes, t'es généreuse, hein, Lola.
10: Mais c'est pour ça que t'as payé 3000 balles.
1: Oui.
0: Ouais, à mon avis, c'est pour ça. Hein.
10: Service compris.
0: Ah ouais, mais non, mais je pense que... Là, je pense que 5 à 10 minutes, tu vas vite, hein. Moi, enfin, bref.
10: Bah, moi, c'est tout, hein.
0: Donc, Fanta m'a dit une demi-heure.
1: Oui.
0: Sébastien?
9: Ouais, pareil, ouais.
0: Combien?
9: Bah, pareil.
0: Bah, quoi, pareil?
1: Pareil, quoi?
9: Ah, un peu plus, quoi.
0: Mais quoi, pareil,
1: quoi
0: un peu plus?
9: Bah, qu'avant, quoi.
1: Un peu moins, quoi.
0: Oh, mais Sébastien.
9: 5 minutes, quoi, 5 minutes.
0: Sébastien.
9: J'attends 5 minutes, pas plus.
0: Sébastien.
9: Ouais.
0: Sébastien, je te demande, quand vous appelez un dépanneur, attendez-vous longtemps. Mais donne-moi un chiffre.
9: Oh, 5 minutes 32, à peu près.
0: Non, 5 minutes 32. Mais attends, mais qu'est-ce qu'on en a à foutre des 32 minutes
9: Non, il y a les minutes et les secondes, Gérard.
0: En tout, t'attends combien de temps?
9: Grosso modo. On va dire 5 minutes 30, on va arrondir.
0: Bon, t'attends 5 minutes, c'est tout. Tu mets pas les... Tu mets 5 minutes et tu mets pas les secondes. Donc t'attends 5 minutes. Donc 5 minutes, pour toi, le mec, il va aller rapidos.
9: Ah bah ouais, pour 3000 francs, vaut mieux quand même.
10: Bah oui.
0: D'accord.
6: Et on accueille à la place de Sandra, on accueille Cécile, 22 ans, de Lille.
15: Bonsoir Cécile.
16: Bonsoir tout le monde.
15: Bonsoir.
0: Cécile. Donc, Cécile, pour toi.
15: Attendez, j'ai pas entendu la question aussi.
0: Alors, quand vous appelez un dépanneur, attendez-vous longtemps?
15: Une demi-heure, en gros.
0: Une demi-heure. Donc,
15: ouais.
0: Ça dépend là où t'es en panne.
15: Ouais.
0: D'accord. Ok. Delphine?
10: Moi, une fois, je suis tombée en panne avec une copine, on a

0: Voilà, ça va mieux.
1: Non, mais
0: on a flippé, on a cru que c'était Skyrock.
1: Non, mais je pense que. Je pense que le deuxième, il va pas se passer comme ça.
0: Je pense que c'est pas moi, alors voilà.
1: Non, mais tu le fais exprès ou quoi, là?
0: Ah, mais ça, c'est
2: ouais,
0: clair.
2: Je le fais exprès, ouais.
1: Ouais. Non, mais continue.
0: C'est
1: si
0: pas
1: tu
0: moi,
1: veux.
0: C'est pas moi, vas-y. Dis-moi de dégager,
1: Non,
0: c'est
1: mais
0: pas moi.
1: Continue si tu veux. Comme ça, ça ira plus vite. Enfin. Moi, je peux vous dire une chose que j'attendrai pas moins d'un quart d'heure hein, sur le bord de l'autoroute pour avoir un dépannage.
0: Pourquoi?
3: Pourquoi?
1: Moi, si sur la borne, t'es à côté de la borne.

0: Mais attends, enfin, le son est pourri.
1: On entend Morgane.
0: Je peux pas travailler dans ces conditions. 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
1: Morgane, tais-toi.
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0: Fun Radio. 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
3: Ça passe à l'antenne.
1: Ah ouais, d'accord. Ah, c'est bon. Ah,
4: c'est merveilleux.
1: Ah, enfin.
3: Ça passe à l'antenne.
0: Gérard, retourne à l'antenne.
1: Ah, oh, bah c'est bon. C'est revenu. Vous êtes là, les auditeurs?
0: Ouais,
1: je crois qu'ils sont là. On a cru qu'on était piratés. En fait, c'est un problème de bouton.
4: Non!
1: Mais non, parce que. Mais tout à l'heure.
4: Il était commuté, je l'ai enlevé et
1: ça passe quand même.
4: Ça passe quand même, donc.
5: Non, mais non, faut se calmer là.
3: Attends,
5: c'est pas parce que tu fais plus partie de l'équipe que tu as foutu ta merde.
4: Mais c'est pas lui.
6: Morgane, c'est pareil.
0: Ah, c'est pas moi.
3: Morgane, il faisait son boulot, c'est que c'est un bouton, t'appuies sur un bouton et ça passe.
7: Ça passe là ou pas?
1: Ouais, ça passe.
4: Je sais pas.
0: Allô?
1: Ouais, Morgane est là.
0: Oui, bonjour, ça va bien? Mais qu'est-ce que je fous à l'antenne? Je suis dans un autre studio là.
3: Tiens, il passe tout, ça passe.
1: Marianne?
0: Ouais, je vais vous envoyer Céline Dion. Non? Bon, d'accord.
1: Céline Dion, non.
8: Non, okay.
1: Non mais là c'est pas normal, c'est qu'on a un problème, parce qu'on a changé un truc dans le studio, ce qui fait qu'on peut plus. Faut plus allumer de tranche, faut pas allumer de tranche.
0: Morgane. Salut Gérard, ça va bien?
6: Alors faites-vous l'amour pendant le remorquage et on met un disque.
0: Jamais.
1: Non.
3: Allez Gérard, vas-y. Professionnel.
6: Ouais, mais attends, c'est quoi ce bordel?
1: Bah attends, tu vas bientôt être pro, hein, bientôt.
6: Allez, on y va. Faites-vous l'amour pendant le remorquage. Attendez, moi j'ai pas répondu.
3: Ah ouais,
6: j'ai pas répondu à la question.
8: Ah oui, on voudrait savoir. Ah ouais.
6: Donc moi, je peux vous dire que moi, j'attends pas moins d'un quart d'heure.
8: Eh ben, j'étais à peu près dans le même tarif que toi. Hein.
6: Ouais, mais moi, un quart d'heure, moi, je vais te dire, je laisse la bagnole sur l'autoroute et je me casse. Hein.
8: Ah bon? Alors, t'abandonnes ta bagnole?
6: Ah ouais, mais moi, si c'est une panne que c'est trop long, puis que j'ai pas, je suis à côté de Narbonne et que le mec il vienne, le mec s'il me dit oui.
1: Devant ton micro Gérard, merci.
6: Donc moi si je suis devant une borne et puis que derrière on me dise bon ben on vient d'ici 10 minutes, un quart d'heure, je regarde alors que j'appelle. Bon s'il te plaît derrière tu te calmes, merci.
8: Attends, je
6: sais pas. Hein. Donc moi quand j'appelle, je vais dire une chose, que j'aime bien qu'il soit là rapide.
8: Et s'il est pas là à l'heure, vraiment comment tu fais?
6: Ben, s'il n'est pas là alors, ben, je laisse la bagnole sur l'autoroute et je me casse.
8: Et tu rentres comment?
6: Je rentre à pied, en stop. Et c'est tout.
8: Tu laisses ta bagnole?
6: Ah oui?
8: Ben,
6: si
8: tu l'as fait embarquer, tu payes je sais pas combien pour la fourrière.
6: Et alors, mais de toute manière, si c'est une vieille bagnole des années
8: X... Quand t'attends 5 minutes sur l'autoroute, tu préfères laisser ta bagnole, t'as plus de bagnole.
6: Ah ouais, mais moi, je préfère... Moi, si c'est une bagnole qui est pourrie et puis qu'il faut attendre une demi-heure le dépanneur, je suis désolé. Hein.
8: Et si c'est une bagnole neuve?
6: Ah bah si c'est une bagnole neuve... Non mais si c'est une bagnole neuve, dans ce cas-là, j'appelle le numéro vert des trucs d'assistance. Et là, ils viennent tout de suite.
8: Venir, tu fais comment? Bah, mais s'ils viennent après une demi-heure, tu fais comment?
6: Ah bah, moi, j'attendrai parce que la bagnole, si elle est neuve... comme les voitures neuves sont sous garantie...
8: Bah justement, j'allais le dire.
6: Comme les voitures neuves sont sous garantie, donc c'est à leur frais. C'est pas aux frais des gens qui appellent. C'est à leur frais, à eux.
8: Bah oui. Donc toi, tu paierais pas le dépannage avec ta bagnole pourrie.
6: Attends, qui c'est qui me dit ça là?
8: Delphine.
6: Oui, Delphine. Mais regarde, t'achètes une voiture neuve.
8: Ouais.
6: T'as un service dépannage.
8: Oui.
6: Bon. Tu tombes en panne sur l'autoroute.
8: Oui.
6: Par exemple, t'as un problème de batterie, je sais pas,
8: ou autre.
6: Problème de batterie, de bougie, n'importe quoi.
8: D'accord.
6: Bon, tu vois que t'as un problème, que t'arrives pas à le faire.
8: Oui.
6: Donc t'appelles le service dépannage, c'est à leur frais.
8: Oui.
6: Parce que ta voiture, elle est sous garantie.
8: Oui.
6: Quand tu l'achètes, elle est sous garantie. T'as une garantie, tu payes la garantie
8: oui,
6: sur la voiture.
8: T'énerves pas, oui.
6: T'es d'accord?
8: Oui, je suis d'accord.
6: Donc, dans ce cas-là, faut mieux attendre. Que la personne vienne.
8: Oui.
6: Pour savoir la panne.
8: Oui.
6: Si par exemple la panne est plus importante, il l'emmène, mais toi tu payes rien.
8: Oui.
6: Parce que c'est à leur frais.
8: D'accord.
6: T'es d'accord avec moi?
8: Je suis d'accord avec toi.
6: Donc je pense que Delphine et François, vous êtes d'accord avec moi toutes les deux.
8: Non mais tout à fait. Le fait sur lequel je ne suis pas d'accord, c'est que tu laisses ta bagnole pourrie.
7: Ouais. Voilà, bon, c'est ça.
8: Imagine ta bagnole, elle est plus sous garantie, mais bon, elle est encore bien, quoi. Une bagnole de 5 ans, c'est bien.
7: Si elle fonctionne,
8: toi, tu la laisses parce que t'es plus sous garantie, tu vas payer.
6: Ouais, mais dans ces cas-là, bon, ben... Je sais pas, ben... Là, on peut aller loin, hein.
8: Ah bah tu vas loin, on va loin. Hein. Bah
6: oui, hein. Ouais, mais on peut aller loin là-dessus.
1: Non, si t'es en panne, tu peux pas aller loin.
8: Bah c'est sûr. De toute manière, avant de prendre la route, tu vérifies tout.
6: Attendez. Laissez parler Françoise.
8: Oui. J'ai dit, de toute manière, avant de prendre la route, tu vérifies au moins tes niveaux. Hein.
6: Alors c'est-à-dire, alors vas-y.
8: Bah c'est-à-dire,
2: ton huile.
6: Attendez. Oh Sébastien.
2: Quoi?
6: Sébastien.
2: Mais quand tu veux savoir le niveau du réservoir, tu trempes quelque chose dedans pour avoir
6: un témoin. Non mais attends, Sébastien.
2: Ouais.
6: Tu viens de dire coton-tige, d'accord?
2: Mais non, mais un coton-tige, un truc, c'est un truc à niveau pour mesurer.
6: Oui, non
2: niveau.
6: Mais attends. Dans ces cas-là, Sébastien, je vais faire le tour des questions et vous allez le tour de la question que Françoise veut dire. Donc c'est moi qui vais commencer. Delphine, Françoise.
2: J'ai pas compris là, mais.
6: Tu m'excuseras si je reprends ta question.
8: Non, vas-y.
6: Hein? Donc, avant de partir en vacances, par exemple, vous partez en vacances.
8: Oui.
6: Vous partez avec votre voiture.
8: Oui.
6: Quel niveau contrôlez-vous le premier?
8: Niveau l'huile.
6: Alors, l'huile. Qui
8: Delphine. L'huile.
6: L'huile.
2: Mais avec quoi tu mesures le niveau d'huile? On est d'accord.
6: Voilà. Sébastien, attends, Delphine. Delphine, Françoise, s'il vous plaît. Sébastien,
2: oui.
6: T'as pas de voiture?
2: Si.
6: Donc tu contrôles jamais ton niveau d'huile?
2: Si, mais tu t'es emballé quand je t'ai dit avec un coton-tige. Mais si tu perds la tige, tu peux le faire avec un coton-tige, un bout de bois, n'importe.
6: Non, parce que dans ta voiture, tu as un niveau d'huile. Ça s'appelle une...
2: Une
6: jauge à l'huile.
1: Ouais. Une jauge.
6: Une jauge.
1: Ah, une jauge.
6: Une jauge. Donc, tu peux savoir le minimum et le maximum d'huile qui te reste. Mmh. D'accord?
2: Ah, ouais, moi, j'ai une vieille voiture.
6: Ouais, d'accord. Donc, Delphine, tu m'as dit l'huile. Sébastien?
2: L'huile et l'essence surtout, quoi.
6: Attends, Françoise.
8: Ouais, d'accord.
6: Attends, il dit l'huile et l'essence.
2: Bah, si je pars faire 400 bornes, je vais pas partir sur la réserve, quoi.
6: Non, mais en priorité.
2: Bah,
6: en
2: oui,
6: priorité,
2: l'essence.
6: Tu contrôles?
2: Bah oui, moi je te dis, je contrôle l'essence. Hein. J'ai pas envie de tomber en rade au bout de 50 bornes. Quoi.
6: D'accord, ok.
8: Après, c'est les pneus.
6: Cécile?
8: Non, après, l'huile. C'est l'eau.
6: Cécile?
8: L'huile. Ouais, t'as l'eau et t'as les pneus.
6: Hein. Cécile? Ah
8: ouais. Le niveau d'huile.
6: L'huile. Fanta?
8: Le niveau d'huile aussi.
6: Lola?
8: L'huile aussi, ouais.
6: L'huile. Et Françoise?
8: L'huile.
6: L'huile. Donc, vous avez tous bien répondu, mais en fin de compte...
1: Ils ont gagné quoi?
6: Non, mais moi, je vais vous répondre une chose.
2: On a des images.
6: Attendez.
2: Il va nous dire une chose.
8: Ouais.
6: Moi, je contrôle le niveau d'huile, les bougies.
8: Waouh.
6: Ah, non, mais attendez.
2: Non, mais il imagine qu'il a une voiture.
6: Non, mais écoutez, s'il vous plaît.
8: Allez.
6: Ou sinon, je vais encore m'énerver. Vous voulez que je m'énerve?
1: Non, vas-y.
6: Vous voulez que je réponde aux questions?
1: Oui.
4: Vas-y, Gérard, réponds.
6: Donc, je contrôle le niveau d'huile, le niveau de les batteries et les bougies.
2: Niveau de les batteries,
6: non, mais la batterie, c'est important.
8: Ouais,
6: c'est important.
1: Pourquoi, Gérard?
6: Sébastien, je vais te dire une chose.
2: Oui.
6: Que le jour où tu feras plus de 1000 bornes avec une batterie HS, eh ben, tu me diras... Si tu peux mettre toujours ta voiture en marche.
2: Ah non, mais je suis d'accord avec toi, avant de partir, je contrôle voilà. Le niveau de les batteries, hein, c'est sûr.
6: Ah,
8: bien donc, parlé.
6: En premier, l'huile, les bougies, la batterie, et les l'eau. Niveaux de pneus, les pneus,
8: et
6: c'est
8: bah, l'eau.
6: Les niveaux, la pression des pneus ouais. Et l'eau.
8: Et les bonbons à la menthe.
6: Non.
8: Surtout.
6: Non.
8: Ah oh, bah si, c'est sympa si c'est des bonbons à la menthe quand tu comptes.
6: Bon.
2: Non, tu devrais en prendre, hein, c'est bon.
6: Ouais.
2: Donc, ça fait plaisir aux gens quand tu leur parles.
8: Bon. La laine.
6: Alors, faites-vous l'amour pendant le remorquage.
1: Wow. Ça commence à être chaud. Hein.
7: Ah, ça devient cul, attention.
8: Ah là là.
6: Faites-vous l'amour pendant le remorquage, Françoise.
8: Oui, pourquoi pas. Si j'ai un bon partenaire pour me dépanner, ouais.
1: Ah, j'ai bien joué, Françoise.
6: Ok. Et c'est tout?
8: Bah oui.
6: Ah, d'accord.
8: Bah, c'est à toi de t'imaginer, hein, si... T'as un bon partenaire et un bon conducteur. L'autre, il conduit. Et puis, en attendant, toi, tu fais crac-crac. Hein.
6: Non, mais Françoise, faites-vous...
8: Ouais.
6: Par exemple, tu tombes sur un remorqueur qui est... T'appelles un dépanneur.
8: Ouais.
2: Gérard arrive
6: en
2: dépanneur.
6: Attendez, s'il vous plaît. Françoise,
8: ouais.
6: Tu arrives, t'appelles un dépanneur.
8: Ouais.
6: C'est un dépanneur qui est avec les deux les deux le système tu sais de fourrière.
7: Hein?
6: Sixième pour le système fourrière.
7: Ouais.
6: Tu sais les crochets là.
7: Ouais.
6: Bon, t'es tracté. Est-ce que tu peux même en ayant ta voiture en haut, est-ce que tu peux faire l'amour
2: en bas?
7: Bah oui.
6: D'accord. Lola.
7: Ah oui.
6: Lola.
7: Ah oui, moi ça m'arrive régulièrement. Hein.
6: De faire l'amour pendant que t'es remorqué?
7: Ouais, d'ailleurs, si tu peux venir me remorquer, y a pas de problème.
6: Hein. Ah ok. Oh, mais moi, c'est quand tu veux. Hein.
7: Ah bah ouais, moi aussi. Hein.
6: Quand tu veux, où tu veux, mais pas sur le tunnel. Pas sur le pont d'Allemagne, ni sur le tunnel de Fourvière.
7: Et pourquoi?
6: Ah, parce que je repasse 500 km aller-retour. Hein.
2: Oh, il y a bien 500 km jusqu'au pont de l'Allemagne. Hein,
6: ouais. Comment?
7: Tu tombes en panne qu'au tunnel de Fourvière.
6: Non, mais même...
7: Pourquoi pas sur le pont de l'Alma?
6: Parce que j'en ai rien à foutre. Moi, je vais te dire une chose, je préfère te dépanner, par exemple, sous le tunnel... attendez que je me souvienne. Sous le tunnel... sous le pont de Neuilly.
7: Bon.
2: Moi, il y a la scène sous le pont de Neuilly.
6: Vous réveillez ou quoi, la bande de pétasses?
1: Allez, Gérard.
6: Oh, bande de cochonnes.
7: Alors là, Gérard...
6: Il y a un tunnel hein, au pont de Neuilly, oui, hein, je vous signale.
7: Bah oui, mais on n'habite pas là-bas, nous.
6: Hein. Bah si vous habitez les... vous habitez où? Vous habitez tous...
7: Bourges.
6: Ouais, Bourges, c'est les bourgeois.
7: Ouais, je suis une bourgeoise.
6: Ouais, la bourgeoise. On va demander à Fanta de Paris. La parisienne.
7: Non, je ne ferai pas l'amour, non.
6: Pourquoi?
7: Parce
1: qu'elle dépanne, c'est une dépanneuse.
6: Voilà, tu préfères dépanner, toi?
7: Voilà, dépanner.
6: Ok. Cécile?
9: Moi, ça m'est jamais arrivé, mais ça se pourrait.
6: Non, mais tu peux parler plus fort, s'il te plaît.
9: Ça m'est jamais arrivé, mais ça se pourrait.
6: D'accord. Sébastien?
2: Si le dépanneur est vraiment, vraiment mignon, quoi.
6: Ouais, mais je change. Admettons qu'on mette une nana à la place d'un mec au volant d'un camion.
2: Ouais.
7: Et ben pourquoi pas?
2: Je peux pas faire un beau dépanneur à moustache, moi.
6: Non, mais admettons.
2: Non, mais c'est mon choix.
6: Ouais, mais d'accord, Sébastien. Mais admettons qu'on mette une nana avec une grosse foufoune.
7: Ah, mais s'il aime pas les filles.
6: Non, mais attendez, Sébastien. Sébastien. Sébastien.
7: Avec des poils.
6: Sébastien.
2: Je vais aller chercher le journal, hein, Gérard.
6: Sébastien.
2: Oui.
6: Sébastien, admettons qu'on te mette une grosse foufoune à la place d'un mec avec un...
2: La chounette.
6: Avec un sexe. Qu'on te mette une chounette, comme le dit si bien Amédée.
1: Patrick Juvet, non, c'est Patrick Juvet.
6: Non, Amédée.
1: Ah, pardon.
6: Amédée. Par exemple, tu prends une chounette, comme dit Amédée, baissez la culotte.
2: Oh là là là là.
6: Non mais tu prétends. Non mais c'est bon derrière, s'il vous plaît. Je demande à Sébastien qui réagisse. Sébastien, pour toi.
10: Baisse la culotte.
6: Sébastien.
2: Ouais, je lui dis ça, je lui dis baisse la culotte, voilà.
6: D'accord. Delphine?
7: Ouais.
2: Ça n'a rien à voir avec sa question, mais c'est pas grave.
7: Non, ouais.
6: Ouais, mais...
7: Je dirais au mec qu'on le
6: ferait
7: après, et en fait, je me tiens.
6: D'accord.
1: Et toi, Gérard, si dans la dépanneuse, il y a une grosse founette, tu fais quoi?
6: Goulou-goulou, hein.
1: Ah bon?
6: Goulou-goulou.
7: Donc, tu sais, pour me faire comprendre. Donc, si tu veux, je t'apprenne pour dire je suis
6: en panne. Attends, Delphine. Fildars, s'il te plaît.
1: Pardon, le micro.
6: Tu le prends gentiment, tu lui demandes, s'il ne comprend pas,
1: J'ai même fait la bise avant de le prendre.
6: Non, mais tu y expliques.
1: Non, mais
6: c'est tout.
1: J'étais en train de lui expliquer
6: Si la question ne lui plaît pas, il ne veut pas répondre, dans ce cas-là, il me dit je m'abstiens, et c'est tout.
1: D'accord.
6: Voilà, c'est tout.
1: Non, mais je lui ai expliqué pourquoi on peut avoir des problèmes quand on tombe sur un dépanneur sur aimé.
6: Oui, mais dans ce cas-là, s'il ne veut pas répondre, s'il me dit que la question est bidon, dans ce cas-là, qu'il me dise je m'abstiens. C'est tout.
1: Ouais, et puis il s'assoit aussi.
6: Voilà. Donc alors Delphine?
7: Oui, donc je te disais que je parlais le langage des signes, machin.
6: Mmh.
7: Et donc pour dire par exemple je suis en panne, pouvez-vous me dépanner?
6: Mmh.
7: Tu mets ta main, tu formes un puits avec tes doigts, tu vois, tu le mets tout ton menton et tu montes et tu descends.
6: Mmh.
7: Ça c'est pouvez-vous me dépanner. Pour dire par exemple jauge à huile, tu mets ta main à plat, tu écartes les doigts et tu baisses l'auriculaire. Non, pas l'auriculaire, le majeur. Et tu montes et tu descends. Et ça, ça veut dire Jojaville, par exemple.
6: Ah ouais, mais je vais dire une chose, celui-là, c'est celui que les hommes, ils emploient tout le temps pour faire...
7: Pour réchauffer la bonne femme, bah oui.
6: Ouais, c'est celui qui est, que tout le monde emploie pour dire, bon, bah, va te faire foutre.
7: Hein. Non, tu le mets vers le bas, là, pas vers le haut.
6: D'accord, ok. Sébastien, c'est calmé maintenant ?
0: Oui, je lui ai expliqué, il est tout à fait prêt à répondre.
6: Donc, alors, Sébastien ?
2: Donc, en fait, je me suis dit, bon, je tombe en panne, j'appelle le dépanneur. Et donc je l'ai au téléphone, il est sourd et muet, c'est ça, je lui explique. Mmh. Donc il vient.
11: Ouais. Bah oui, mais s'il est sourd et muet,
7: il va pas t'entendre.
11: Il peut pas t'entendre.
2: Alors comment je fais pour l'appeler,
7: Bah voilà, et comment il fait pour venir déjà?
2: Parce que moi je peux pas l'appeler, il va pas m'entendre au téléphone.
7: Bah automatiquement.
6: Mais de toute manière, attendez. Françoise.
7: Oui.
6: De toute manière, avant tu tombes sur... t'es sur la borne.
7: Ouais.
6: Donc automatiquement tu tombes sur le service de la gendarmerie.
7: Ouais.
6: Donc là, il t'envoie le dépanneur.
7: Ouais, d'accord. Mais le dépanneur, il va pas entendre puisqu'il est sourd et muet.
0: Ouais,
7: mais
0: c'est pas grave, il peut conduire.
7: Mais il n'entendra pas le message qu'on va lui donner.
0: Les gendarmes, ils connaissent le langage des signes.
2: Hein. Mais non, parce que le dépanneur, ils vont l'appeler sur son portable, bah sa CB, pour lui expliquer.
6: D'accord.
2: Tu vois, okay. Gérard, pourquoi je te disais que c'est bizarre?
0: Explique-leur, Gérard, pourquoi tu sais que c'est possible.
6: Non, mais je vais voir, je vais continuer. Je vais demander à Cécile.
9: Non. Ça m'est jamais arrivé.
6: Ça t'est jamais arrivé. Tu peux parler un petit peu plus fort devant ton combiné, s'il te plaît?
9: Eh ben, je gueule.
6: Non, mais tu retires ta main. Parce que là...
2: Attends, j'entends qu'elle, moi.
7: C'est pas ma main.
6: Non, mais...
0: elle a pas mis sa main.
6: Non, non. Bon, Fanta?
7: Non, ça m'est jamais arrivé non plus.
6: Toi non plus. Non. Françoise?
7: Ben, je t'ai répondu, hein.
6: D'accord. Moi, je peux vous dire une chose que...
0: Vas-y.
4: Non, on nous dit que dans le cas d'un certain animateur du jeudi soir, ce serait bien qu'il soit sur Emuet, sur Unitel.
7: Ouais.
4: Et c'est Gork.
7: Ouais, s'il y avait un cheval sur l'autoroute.
9: Ouais.
7: Comment on fait
9: si on est à cheval sur l'autoroute?
7: Voilà, ouais.
6: Non, bah ça, je peux pas vous
4: ça,
6: dire.
4: C'est une bonne question, Françoise.
6: Ça, c'est une très bonne question.
0: Bah, t'appelles un dépanneur pour chevaux.
6: Voilà. T'appelles...
7: T'appelles...
6: Il y a même un service hippique.
0: Non, un dépanneur de deux chevaux.
6: Pourquoi il n'y a pas des dépanneurs de coccinelles?
0: Parce que c'est pas la saison.
6: Alors, pour une panne de cœur, alors là, je pense que ça va faire beau plaisir aux nanas.
7: Oui.
6: Malgré qu'on a Sébastien.
7: Mmh.
6: Pour une panne de cœur, appelez-vous un dépanneur.
0: C'est sûr, Gérard, il a réfléchi, hein.
6: Attendez, 5 minutes.
7: Fanta, j'appelle Gérard.
6: S'il vous plaît, on va demander à Françoise.
7: SOS détresse.
6: Oui. Ok.
3: Pourquoi?
7: Bah parce que au moins il me conseille.
6: Ils vont te conseiller pourquoi
7: j'ai un gros mal de cœur.
6: Ouais, mais pourquoi?
7: Eh ben si par exemple je suis fâchée avec mon chéri, par exemple, un exemple.
6: Ouais.
7: Alors je demande conseil et puis à ce moment-là ça repart aussi sec.
6: Ah je crois pas. Moi
0: qu'est-ce que t'en penses toi Gérard de ce qu'elle vient de te répondre?
6: Non mais on va demander à Lola.
7: Fanta, moi j'appelle Gérard.
6: Non mais Lola. Attends, ouais. Fanta. Attends, Lola.
9: Lola, oui.
6: Lola.
9: Ben moi aussi je t'appelle, hein.
6: Ouais, mais tu m'appelles dans quelles circonstances?
9: Si ça va pas et tout avec mon mec et tout. Me largue, je t'appelle.
6: Mm-hmm.
9: Et puis après, on fait crac-crac toute la nuit.
6: Ah, ok. Ok. On fait goulou-goulou?
9: On fait goulou-goulou, ouais.
6: Ah, ok. Fanta?
7: Bah, moi, je t'appelle, comme ça, bah, tu le remplaces.
6: Ah, mais voilà. Je remplace qui?
7: Bah, mon mec.
6: Non, mais pour une panne de cœur, appelez-vous un dépanneur.
7: Mais non, je t'appelle toi.
6: Ouais, mais moi, si je suis pas dépanneur.
7: Mais tu pourras me conseiller.
6: Ah ouais, mais c'est que c'est pas évident de...
0: Et toi, t'as ton diplôme, toi, pour réparer les cœurs?
6: Ah, mais moi j'ai mon diplôme pour réparer un cœur.
0: Ah ouais, c'est
7: mon cœur. Réparer mon cœur aussi, on sait jamais.
6: Ah non, mais moi, j'ai qu'un cœur à dépanner.
7: Mais non,
9: Gérard.
7: Si tu expliques mon problème, tu pourras le réparer.
6: Ah, tu me l'expliqueras tout à l'heure à la prochaine pause.
7: D'accord.
6: C'est Fanta qui vient de me dire ça.
7: Voilà.
6: Ok. Cécile?
9: SOS Gérard.
7: Eh oui.
6: Mais pourquoi?
9: Attendez, on t'aime.
6: Oh, s'il vous plaît. S'il vous plaît. Non, mais quand vous dites SOS Gérard, dites-moi pourquoi.
9: Parce que t'es le meilleur.
7: Elle t'aime toutes, les meufs. On t'aime.
6: On se calme.
0: Ils sont folles de toi, Gérard. Elles veulent ton corps.
6: Mais c'est normal.
4: Elles veulent lécher ton sexe. Mais lécher tes tétons, te mettre des mains au cul.
11: Ouais,
6: qu'est-ce que tu fais là?
4: Non, il répare un truc. Laisse tomber, Gérard. C'est pas grave.
11: Je suis pété, Gérard.
6: Donc, Sébastien.
2: Ouais, bah moi je rappelle le dépanneur qui m'avait déjà dépanné s'il m'a plu, quoi.
6: Ouais, d'accord. Delphine, pour finir.
12: Moi, si j'ai une panne de cœur, j'appelle pas un dépanneur, j'appelle Fred, c'est un copain.
6: Ah, ok. Voilà, bah moi, je peux vous dire une chose. Que si j'ai un problème de cœur.
11: Bah, t'appelles Sandy.
6: J'appelle pas un dépanneur, j'essaye d'appeler mon chef. Voir s'il peut faire quelque chose. J'appelle mon chef, ou sinon, j'essaye d'aller me consoler vers les voisines.
11: Tu vas avoir une pute?
6: Oh non.
11: Sinon, tu viens me voir, Gérard.
12: Bah, tu viens me voir, Gérard. Il n'y a pas de problème.
6: Tu peux venir
11: me voir, c'est Lola.
12: Non, c'est Fanta. Tu viens me voir, moi.
11: Non, Lola.
6: De toute manière, n'ayez crainte. Je vais m'occuper de vous tout à l'heure, à la prochaine fois.
11: Wow, ouais.
6: Quand vous payez...
11: Gérard,
2: tu commences par moi.
11: Gérard,
6: tu commences par moi. Attendez, Sébastien.
11: Non, Gérard, Sébastien. Moi, Gérard.
6: Oh,
11: non,
6: s'il vous plaît.
2: Moi.
6: On se calme, les chéries.
11: Pas moi.
6: On se calme, les chéries.
2: Merci,
6: tu sais,
2: Gérard.
6: Qui c'est qui veut pas?
11: Delphine, tu viens pas.
6: De toute manière, j'irai pas jusqu'à Bourges. Hein.
2: Moi, je veux bien.
6: Pas,
2: hein.
11: Moi, je veux bien, moi.
12: D'accord.
6: Non, mais j'irai pas.
11: Bah, viens jusqu'à Lille, alors.
12: Moi, je vais venir jusqu'à Paris, moi.
6: Qui c'est?
12: Je viendrai à toi, Gérard.
6: Attends, qui c'est qui habite
11: Lille? C'est
6: Lola. Qui c'est qui habite Lille?
11: Cécile.
6: Oh non, mais moi je veux pas dans le Nord et ça va pas.
2: Et moi, Gérard?
6: Dans le Nord, c'est encore pire. Non, mais même Bourges et Blois, j'irai jamais vous voir. Hein.
11: Non, mais j'habite à côté de Paris, j'y vais tout le temps, moi.
6: Non, mais attends, toi Lola, t'habites Blois et attends, et à Blois, c'est
11: mais,
6: bon.
11: Et ça, c'est pas loin de Paris, je
6: Ouais, moi,
11: je monte à Paris tous les jours, je travaille là-bas.
6: Moi, ça m'intéresse pas, moi.
4: Gérard, il monte Sandy tous les soirs. La prochaine question, voilà. Gérard.
2: Et moi, Gérard, j'habite pas loin de chez toi, tu viens me voir, non?
11: Moi aussi, j'habite pas loin de chez toi, j'habite à Paris.
6: Ouais, bah c'est bon, ouais.
2: Non,
6: moi je préfère me soulager tout seul. Quand vous payez le...
2: Mais moi je peux te soulager, moi.
11: Moi aussi.
6: Bon, ça y est, je me fais pas dépanner par un mec, je me fais dépanner par
11: Gérard.
6: Un
11: nana.
4: Oui, c'est par un mec.
11: Gérard.
6: Oui.
11: On se voit demain?
6: Qui?
11: C'est Lola.
6: Où?
11: À Paris.
6: À Paris?
11: Ouais.
6: Mais j'habite déjà à Paris, comment tu veux qu'on voie, comment tu veux qu'on se voie?
11: Bah parce qu'elle va y aller, je pense. Voilà.
6: Eh, j'y vais, c'est dans les Ardennes.
11: Non, mais j'y vais demain à Paris, on se voit.
6: Ah, tu vas à Paris demain?
11: Ouais.
6: Ah, mais moi, demain, je fais dodo. Mon dada, tu sais, c'est de faire dodo.
11: Ouais, c'est ça.
6: Une goulou.
11: Ouais,
6: dodo,
11: ça.
6: Goulou.
11: Et quand est-ce que tu...
12: Allez, tu viens.
6: Bon, quand vous payez le dépannage, payez-vous à crédit ou carte bleue?
11: Je paye en nature. Ouais, exactement.
6: Alors qui?
11: Ouais, Françoise. Ouais, moi j'ai qui a répondu pour les filles, c'est préférable de payer en nature.
4: Non, je t'inquiète pas. Ouais.
6: Voilà. J'ai modifié.
4: Ah d'accord. Ah t'as modifié. Okay. T'as modifié la question, là, c'est pas grave, c'est laquelle?
6: Non mais j'ai changé le chiffre.
4: Ouais,
6: donc
4: fait,
6: Françoise.
11: Okay. Bah pour nous les femmes, c'est préférable de payer en nature. Hein. Ouais.
6: Pourquoi? Ouais. Ah ouais, bah ça c'est sûr. Ouais, d'accord.
11: Ça coûte moins cher.
12: Ouais, ça revient
6: moins
12: cher.
6: Non, mais payez-vous à crédit ou aux cartes bleues?
11: Nature.
12: Voilà, nature pour tout le monde.
11: Nature.
2: Ouais, nature.
6: Donc, pour toutes les femmes, c'est nature.
11: Nature.
6: Ouais, ben ça, vous êtes vraiment des cochonnes, hein. Vous êtes vraiment des cochonnes.
11: Attendez. Du bien, Gérard. On paye en nature.
6: Ouais, mais attendez. Dans ces cas-là, vous allez voir n'importe qui, puis vous lui faites voir votre foufoune.
11: Exactement, sans problème.
6: Oh là là, Françoise, je croyais pas comme ça, ma cochonne.
11: Il faut bien changer de temps en temps.
12: Bah oui.
6: Hein. Ouais, mais après tu vas dire, ouais, mais Gérard, il t'a insulté. Mais là, je te dis, je te croyais pas comme ça.
11: Bah, la pire
12: raison.
11: J'ai jamais dit ça encore.
12: Ça arrive pour le moment.
6: T'es vraiment une cochonne, Françoise.
11: Hein?
6: T'es vraiment une cochonne.
11: Bah, elle a raison.
4: Attends, Gérard, et toi, si t'avais pas ta carte bleue sur toi, admettons que tu partes sans ta carte bleue, surtout qu'on a pas.
6: Moi, je paye pas, moi.
4: Non, mais c'est clair. Mais est-ce que. Et sans ton chéquier aussi, parce que t'en as pas non plus. Mais est-ce que tu payerais, toi, en nature, si la dépanneuse, elle serait pas mal?
6: Je me casse. Je me casse tout de suite, moi.
4: Ah, tu payes pas?
6: Non, moi, je laisse la bagnole.
11: Ouais.
6: Zobby, moi, je m'arrache.
11: Et si c'est une nana? Menteur, Gérard.
6: Ah, si c'est une nana, si elle est belle, qu'elle est comme Sandy, je fais une goulou. Moi, quand on va regarder dans mon moteur, si elle est belle, moi, je fais une goulou par derrière.
4: Ouais, mais tu sais, Gérard, il n'y en a pas beaucoup des comme Sandy. Hein.
11: Bah ouais,
4: c'est vrai, la perle rare, quand même. Hein.
6: On a qu'une nana de.
4: Je sais pas où t'es allé la chercher.
6: Elle est comme un dépanneur.
4: Bien vu, hein. Ça, c'est clair.
11: Ouais.
4: Même, on peut dire comme une dépanneuse, hein, mais le véhicule.
6: Ouais, elle me dépanne, n'empêche. Hein.
4: T'as plus qu'elle vient de un crochet au cul. Ouais, mais elle l'a déjà, je crois. Hop là.
6: Toi, un crochet, toi, attends.
4: Quand tu vas à la pêche, avec un petit absent.
6: Avez-vous des fantasmes avec un dépanneur?
7: C'est dingue ça.
6: Avez-vous eu des fantasmes avec un dépanneur?
4: Non mais j'en ai avec toi.
11: Bah si c'est toi qui si c'est toi le dépanneur, bah pourquoi pas.
6: Ah voilà. C'est ce que j'attendais. C'est qui disait ça? Ouais, ça m'aurait étonné.
7: Et Lola aussi.
6: Ah, ça m'aurait étonné. Françoise?
11: Et bah pareil. Bah oui, je suis pas la
6: ah,
11: seule
6: bah,
11: alors.
6: Ah bah ouais. Pourquoi non, t'es pas d'accord seule, ouais. Pourquoi t'es pas d'accord, Françoise? Dis-moi.
11: Je n'ai pas dit que j'étais pas d'accord, je suis d'accord.
6: D'accord, pourquoi?
7: Elle jurave.
6: Oui.
7: C'est Lola.
6: Oui.
7: Ben moi, je t'imagine dans mes rêves en dépanneur et je rêve de toi tous les soirs.
11: Moi aussi. Oh là là, c'est des fantasmes. Oh là là. Si t'étais le seul dépanneur de la France, je tomberais tous les jours en panne.
7: Ah bah ouais, moi aussi. Mm-hmm. Hein. Ah.
6: Alors, je vais vous dire une chose.
7: Oui.
6: Que je suis sur l'autoroute.
7: Mm-hmm. Ouais.
6: Je suis sur le bord de l'autoroute.
7: Ouais.
6: Et j'attends le dépanneur.
7: Réponse C. Oui.
6: Ah. J'attends le dépanneur.
7: Ouais.
6: Je l'attends, je l'appelais il y a à peu près, là il est, on va prendre là
2: ouais,
6: maintenant.
2: Bah tu l'attends quoi.
7: Ouais.
6: Il est 2h15.
7: Oui.
6: Et si je vois qu'à 2h20, il est pas là, même 2h17, il est pas là, je m'en vais.
7: Et tu laisses ta bagnole.
6: Ah oui, je
7: encore
6: laisse
7: ma...
11: Bah ouais, il laisse sa bagnole.
7: Et t'es pour la thune, quoi.
2: Mais c'est pas la question de...
11: C'est pas la question, Gérard.
6: Ouais, mais Françoise.
11: Oui,
6: Françoise.
11: Attends, c'est toi parce que tout le monde parle, là. J'ai pas compris, là.
6: Françoise.
11: Oui.
6: Tu serais pas une cochonne si t'as déjà eu des fantasmes avec un dépanneur?
11: Bah... Oui.
6: Oui.
11: Ouais.
6: Un petit peu quand même.
11: Un petit peu quand même.
6: Mais tu seras pas une petite cochonne?
7: Non, Françoise n'est pas une cochonne. Françoise n'est pas une femme.
6: Ah, s'il vous plaît,
7: non, elle est une cochonne, elle a raison.
6: Oh, s'il vous plaît, Lola Ponta. Lola Ponta, Cécile et Delphine et Sébastien, vous vous taisez. Oui. Je rigole avec Françoise. Pour une fois que je l'ai dans mes débats, j'ai envie de rigoler avec elle. Tu ne serais pas une petite cochonne, ma petite Françoise?
11: Si, Gérard.
6: Ma petite Françoise.
11: Si, Gérard.
6: T'aimes bien les framboises à la chantilly?
11: À la nuit, hein.
6: À la nuit.
2: Ouais.
6: Oh, Sébastien, s'il te plaît. On se calme.
2: T'es vicieux, quand même. Hein.
6: Ah ouais. Bah, c'est normal. Depuis le temps qu'elle a pas participé dans mes débats, faut bien que je la taquine un peu.
4: Bah, tu peux lui dire maintenant que tu l'aimes.
11: Bah, faut lui dire que tu l'aimes, Gérard.
6: Mais non, bah, moi, ça y est, elle sait que mon cœur, il est pris.
11: Ah, hein? Mais non. Ça fait, hein. Ah, c'est mais tu l'aimes, François. Mais tu
7: François, ça se voit.
6: Ah, petite Françoise adorée.
11: Ouais.
4: Je crois que bientôt Sandy, elle va dégager, hein.
6: Non, ouais, non,
4: hein.
6: Non, Sandy,
11: c'est très bien. Ça,
6: donc alors, Françoise, pour toi.
4: Sandy, elle gardera les mômes.
6: Donc alors, pour toi.
7: Vas-y.
6: Non,
7: vas-y.
6: Françoise. Ouais. Françoise, on rigole un petit peu. Maintenant, on va y aller sérieux.
11: Bah, vas-y.
6: Avez-vous eu déjà des fantasmes avec un dépanneur? Allez.
11: Non.
6: Pourquoi?
11: Hein?
6: Pourquoi?
11: Bah parce que j'ai jamais eu l'occasion d'avoir de tomber en panne et puis avoir à appeler un dépanneur.
6: Ouais, donc c'est
11: donc,
6: pas toi.
11: J'ai pas pu avoir un fantasme avec un dépanneur. Mais si l'occasion se présenterait, peut-être ça serait ma chance.
6: Ouais, mais Sébastien.
2: Non, je voulais savoir si Françoise avait une voiture.
6: Mais non, elle n'a pas une voiture, c'est son fils. C'est son fils qui conduit.
2: Ok.
6: Donc tu vois, donc Sébastien, c'est pas la peine de couper la parole. Ok. Lola.
7: Oui. Oui.
6: Lola.
7: Oui.
6: Bon, t'as compris la question?
7: Oui.
6: Bon,
7: je t'ai dit, hein, que moi, je t'imaginais en dépanneur et que j'ai des fantasmes de toi, quoi.
6: Ok. Fanta.
11: Bah, j'ai déjà répondu. J'ai dit que si c'était toi le dépanneur, pourquoi j'aurais des fantasmes?
6: D'accord. Cécile.
9: Oui, moi, j'ai déjà eu des fantasmes.
6: Et ça a duré combien de temps?
9: Bah, encore maintenant. Jusqu'à maintenant. 3 minutes.
6: Ça durait combien de temps?